0: Il est mort le 7 octobre 1964 à Marne-la-Coquette. Ah. Et c'est quelqu'un à qui on doit des citations plutôt amusantes, comme celle-ci, par exemple. Si les Romains avaient dû d'abord apprendre le latin, ils n'auraient jamais eu le temps de conquérir le monde.
1: Jean Cocteau?
0: Jean Cocteau, non.
2: Il est français, en tout cas.
0: Un français, oui, oui. On lui doit plein de chansons célèbres.
3: Ah bon, les...
4: Ah, Antoine?
0: Et plein d'opérettes célèbres.
2: Est-ce que Régine a chanté des chansons de ce monsieur?
0: Il a d'ailleurs, ça peut peut-être aider Christine Ockrent. Il a été secrétaire de Georges Clémenceau. Il a travaillé au ministère de l'Intérieur. Il a été directeur du Théâtre des Bouffes parisiens, président de la SACEM.
4: Henri Guénon?
0: Non, non, non.
5: Mais je dois le connaître.
0: Et on lui doit des chansons comme Mon homme.
4: Ah, c'est un hétéro?
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6: C'est mon homme.
4: Je sais pas qui est Liane Folie qui est Beaugrand. Les deux, ils ont la même voix, quasi ont la même tête.
2: Ben, la plus mal coiffée, c'est elle.
0: On lui doit Ramona.
3: Mais arrêtez avec ça.
4: Vous connaissez... T'es sublime, et ils sont sublimes, tes rajouts.
0: C'est Herbelas qui a préparé un bon rajout pour...
2: Ah, il a bien mijoté, là.
7: Ah ouais. La meilleure recette.
0: Ah bon, dites alors...
1: Henri Crolla. Bon,
0: non, alors, mon homme, dans la vie, faut pas s'en
5: dans
0: faire.
5: Dans la vie, faut pas
3: dans
5: s'en
3: la
5: faire.
3: Vie, faut pas
4: non, mais il a pas chanté, il a écrit, ça, c'est pareil.
0: Il a écrit tout ça. C'est une gamine charmante. Valentine.
4: Oh, on a tous en plein
5: nom. J'adore. Cool. Non,
3: mais ça, c'est du temps.
5: Elle avait des tout petits petons. Valentine, Valentine.
0: Ah, si vous connaissez ma poule.
5: Elle avait des tout petits tétons que ma tête
4: a. Je suis à côté, moi, je suis à côté. Imaginez.
1: Est-ce que ce ne serait pas Pierre Perret?
0: Non.
3: Pierre Perret, il est mort il y a 130 ans.
1: Ça va lui faire plaisir.
0: Il vit encore, Pierre Perret.
4: Ah non, moi, je vais dans l'interview, il vit plus. Hein.
0: Et sa sœur, à chaque fois, je la fais, mais je l'aime bien. Et sa sœur Inès vous embrasse.
3: Inespéré.
4: Qu'est-ce qu'il est drôle, l'animateur.
0: Félicie aussi, c'est lui qui a écrit.
5: Ah.
3: Félicie aussi.
1: Ah, oui.
5: J'ai pris un homard sauce tomate, il avait du poil aux pattes. Félicie aussi.
7: Bah, c'est la même, moi, je la connais. Hein.
2: Est-ce qu'il a laissé son nom à quelque chose?
0: Bah, il a laissé son nom à des tas d'opérettes, je vous ai dit.
4: Mais non, mais genre à une rue, une mosquée, non?
0: Fifi. Ta bouche, par exemple, ça a même été adapté au cinéma par Alain Resnais, ta bouche.
1: Ah oui. Un baiser, un baiser, un baiser, pas sur la bouche.
4: C'est Beaugrand là ou c'est qui?
1: Un baiser, un baiser,
2: non,
1: un baiser.
2: C'est pas moi.
1: Jamais farouche.
0: C'est celle des JO.
4: C'est la même des JO.
6: 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Tour Eiffel comme un réseau d'une pluie de médailles d'or.
4: Ah oui,
0: je sais pas si vous avez entendu le gong, mais il vous reste 30 secondes. J'avais prédit un...
3: Jacques quelque chose, non?
0: Non, non,
2: Robert.
0: J'avais prédit effectivement...
2: On va trouver des vieux
3: Michel.
2: Prénoms.
0: 300 euros, bah
2: Gustave.
0: Voilà. On va les donner, les 300 euros à nos
3: Robert. Gens.
2: Jean-Claude.
4: Et le mec qui fait les kebabs, là, tu sais pas?
7: Là, comme ça...
4: Putain, mais alors, franchement,
3: donc,
4: tu sers à quoi, quoi?
7: À rien.
5: Il fait des enchiladas, là.
4: Excuse-moi de te dire ça, t'es le bienvenu, je t'adore, mais...
7: C'est pour qu'Ariel puisse pratiquer son espagnol que je fais là.
4: Ah, oui. Olé.
1: Non, pero tal vez Cuco Sánchez. ¿Conoces a Cuco Sánchez?
7: Sí, claro que sí.
1: Es una maravilla.
5: Claro que sí.
0: Et ben voilà, 300 pesetas qui s'en vont.
3: Il y a quelqu'un qui sait.
0: Et...
2: Ça, c'est toujours le même.
1: Mais oui.
0: Une seule personne dans la salle lève la main et c'est notre habitué, Serge.
4: C'est pas n'importe lequel, il va se présenter à nouveau.
2: Il gagne à peu
4: Salut
2: près.
4: Serge, depuis combien de temps tu viens?
8: Depuis très très longtemps, alors c'est Albert Wilmetz.
0: Bonne réponse, vous gagnez Serge 100 euros.
9: À suivre.
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2: Vous vouliez dire quoi à propos des arêtes de poisson, Caroline?
3: Alors, il y a un poisson que j'adore, qui est le maquereau fumé.
4: Non, ça, c'est ton...
2: Ah non, c'est pas...
4: ça, c'est ton boulot.
2: Un ancien patron.
4: Oui, pour une morue, c'est...
3: C'est mon poisson préféré.
2: Le maquereau fumé.
3: Le maquereau fumé.
5: Il y en a plein chez Johan.
4: Oui. Parce qu'il est pas cher.
3: On n'en trouve pas souvent, mais j'adore ça.
2: Et
3: sauf qu'il y a des millions d'arêtes.
2: Ah oui.
3: Donc, les rares fois que j'en trouve et que j'en achète, je mange toujours avec une tranche de pain de mie.
2: Ah oui.
3: Au cas où j'aurais oublié d'enlever une arête, parce que forcément elles ont la même couleur que
2: la terre. Ah oui, alors ça c'est une légende aussi. Moi, si ma mère elle me disait ça, tiens, avale du pain, parce que le pain va faire passer l'arête.
3: Eh ben, le pain peut permettre que l'arête vienne se planter dedans.
4: Oui, mais ta fille deviendrait peintre. Alors tu pourrais mourir hein, pour que ta fille devienne peintre quand même.
6: Ah, c'est
4: égoïste.
6: Riz, c'est du riz.
2: Qu'est-ce que vous dites vous?
6: C'est le riz.
2: Ah, le riz.
6: Le riz, ça marche.
3: Ah oui, mais faut le faire cuire.
4: Mais j'attends de mourir, en 10 minutes à attendre que le riz s'écrit.
3: Ouais, faut faire bouillir l'eau.
5: Comment on peut s'étouffer avec une arête?
4: Ah bah,
3: attends,
4: ça se met de travers.
3: C'est dramatique.
5: Mais ça laisse passer l'air.
3: Ma sœur, ma jeune sœur, elle a eu un date avec un homme.
5: Un macro?
3: Non, avec un homme. Et figure-toi que...
2: Et il a commencé, elle lui a dit arrête.
3: Il a cuisiné. Il a cuisiné divinement, le pauvre. Et il s'est étouffé sur son arête. Et elle m'a appelé. Bon, paix à son âme, entre-temps, il est mort.
2: Pendant la conversation téléphonique.
3: Non, mais elle m'a appelé, elle me dit, on est aux urgences. Et elle me dit, parce qu'il n'arrivait pas à enlever l'arête. Et puis, tu sais... un rendez-vous galant, t'as envie d'être bien, et le pauvre chou, il est obligé de se foutre pratiquement la main dans la bouche à faire des...
4: Parce qu'ils ont fini ensemble. Ils ont fini
3: atroce.
4: On en rit, mais c'est horrible.
3: On en rit, mais c'est horrible. Mais elle m'a dit, il faut que je me défoule, pardon, parce que j'ai eu très peur. Et forcément, elle a eu peur. Elle l'a accompagnée aux urgences, et donc elle
2: pour
3: m'a
2: un
3: appelé.
2: Premier date.
3: Un premier date.
4: Et ils sont restés ensemble après?
3: Non.
2: Non, ça a fini en tout cas. Je vous emmène au golf pour Stéphane Doué. Ah, vous aimez bien le golf?
7: Ah bah, j'ai vécu 4 jours extraordinaires parce qu'il y a eu l'un des plus grands exploits de l'histoire, même non pas du golf, mais du sport, avec ce Nord-Irlandais Rory McIlroy qui a été le 6e ce week-end, qui est devenu le 6e golfeur de l'histoire à remporter les 4 principaux tournois qu'il y a chaque année. Ça faisait 10 ans qu'il attendait de gagner ce 4e tournoi.
3: Respire.
7: Il y a eu des émotions incroyables. Au début, il était en difficulté. Après, il est revenu. Ça a été une de mes plus. J'ai pleuré.
3: Mais oui, mais respire quand même. Du coup, j'ai le cœur. Accélère.
4: J'ai envie de mettre au golf.
8: Tu veux pas qu'on t'achète de la ponctuation?
9: Mais c'est vrai que je parle toujours très vite, c'est vrai.
7: Caroline, j'ai envie de jouer au golf désormais. Vraiment, ce gars.
5: J'ai peur, j'ai toi, peur. Ça. Parce que c'est pas du tout un sport pour toi, ce moi j'ai essayé.
2: Peut-être non, vous pourriez commencer par le mini-golf.
3: J'étais très bonne au
5: mini-golf. Non mais le golf, le problème c'est que moi j'ai essayé de suivre des amis qui jouaient. Tu peux pas parler.
4: Ah oui. Voilà.
2: Oh bah on y va tout de suite.
4: C'est tellement dur.
5: Non mais c'est dingue.
2: Je me demandais où vous en êtes un jour.
5: Non mais on peut même
2: j'hésitais
5: pas
2: entre... quelqu'un. J'hésitais entre le golf et la bibliothèque municipale.
7: Il y a un truc qui est très dur au golf, c'est le putt. Quand t'es vraiment à 3-4 mètres.
5: Oh bah là tu respires même pas. Tu parles pas mais encore.
7: Et McIlroy, il peut faire des trucs de 350 mètres et parfois à 1 ou 2 mètres du.
2: Alors
7: coup.
2: Vous connaissez le Master d'Augusta?
7: Bah oui, c'était ça, c'était vendredi. Samedi, c'était dimanche. Ça, ouais. Voilà, et je sais tout sur ce truc.
2: Alors, bah, si vous savez tout, vous allez pouvoir répondre à
7: bien
2: la question
7: sûr.
2: Pour Monsieur Doué de Frontignan.
7: Allez-y, Laurent.
2: Parce que c'était la première fois que cela arrivait dans un tournoi, et surtout dans ce tournoi-là, depuis la création du tournoi en 1934. C'est la première fois qu'il participait à un quoi?
3: Un Philippe Croizon?
7: Vous pouvez répéter, Laurent, j'ai pas
6: compris. C'est quoi, d'abord, il a pas compris la question.
2: Vous non plus, j'ai la plus.
7: C'est la première fois qu'il y a
6: la question était pour lui.
5: La mauvaise foi de Stomy, il n'a pas compris la question.
6: La question était pour lui.
7: Oui, mais je suis trop excité. C'est-à-dire que c'est la première fois qu'il s'est passé quelque chose.
2: La question, elle est pour tout le monde, voyez-vous.

0: Et c'était la première fois depuis la création de ce tournoi, depuis 1934 donc, qu'un 1-1 y participait. Un 1-1 quoi ?
1: Un transgenre ?
0: Un transgenre, non.
2: Ah, peut-être un représentant d'un pays qui n'avait jamais eu accès au golf.
0: Non, je peux même vous donner sa nationalité.
3: Un Kudjat ?
4: Un OQTF.
0: Ça va peut-être aider Monsieur Rioux. Alors, ni un Kudjat, ni un OQTF. Il est argentin, celui dont on parle.
1: Un footballeur.
5: Ah non. Oui, évidemment, c'est le caddie. C'est le caddie. Bonne réponse de Johan Rioux. C'est celui qui aide le champion. Le caddie, c'est celui qui est à côté. Imaginons.
2: Explique, non, c'est ce que c'est le caddie.
5: Bah, le caddie, c'est celui qui porte deux sacs. C'est celui qui porte la petite,
0: Et ce serait la première fois qu'il y aurait eu un caddie cette année. Qu'est-ce que vous
5: racontez? Non, mais ça pourrait être la première fois qu'il y a un caddie argentin que le caddie.
2: Ah, bah oui,
0: non,
2: il y a
0: un caddie. Non.
2: Et ça vaudrait la peine de poser une question.
1: Il est caddie ou il nous a mis?
4: Tu m'as déçu, là.
5: Il y avait un trou argentin. Je sais pas, il y avait.
0: Argent.
3: Ah, c'est la première fois qu'on joue à cheval.
0: Non.
1: Ah, ça s'appelle du polo, ça.
5: Ah, quelqu'un, et c'est vraiment pas une blague, mais quelqu'un, peut-être un golfeur qui avait qu'un seul bras.
0: Non.
4: Un golfeur avec une chaise roulante.
0: Non plus.
5: Un golfeur amateur.
2: Est-ce que ça se
1: une
2: voit
1: tête couronnée.
0: Une tête couronnée. Non, il est...
2: Est-ce que ça se voit quand on voit la personne?
0: Non, ça, c'est parce que c'est...
2: On le sait,
0: il avait été absent pendant...
2: Aveugle.
0: Il avait été absent pendant quelques années.
4: Avec un peacemaker.
0: Non, il a... Vous appelez ça un peacemaker?
4: Un pacemaker, ok.
0: Oui, non. Lui, il est argentin et il a 53 ans aujourd'hui. On l'avait pas revu depuis quelques années. Et pour cause.
2: Ah,
0: allez-y.
2: C'est la première fois qu'un champion d'un autre sport remporte.
0: Ah non. Lui, il a rien remporté.
1: Il a bien essayé, Caroline.
5: Est-ce que c'est un bon golfeur ou c'est plutôt un inconnu?
0: Ah, il était plutôt un
4: aveugle. C'est la première fois qu'un aveugle gagne.
1: On l'a déjà dit.
4: On l'a déjà dit quand
0: même. C'est le labrador qui pousse la balle.
1: Et il a
5: quelqu'un qui
1: il a été greffé?
0: Non.
5: Est-ce que c'est rigolo ou c'est plutôt dramatique?
0: Non, c'est
1: un clown.
0: Non.
5: Bonjour les petits golfeurs. Donc c'est un vrai golfeur. Il est argentin.
3: Ça a rapport avec la raison pour laquelle il s'est arrêté pendant 3 ans.
0: Ouais. Oui, il s'est arrêté pendant plus de 3 ans.
1: Ah bah pour apprendre le golf?
0: Non.
5: C'est quelqu'un qui...
0: Il est absent depuis 2019. El Pato, on l'appelle, le canard, nommé ainsi pour sa démarche palmée.
1: Est-ce qu'il pouvait jouer au golf pendant ces 3 ans ou pas?
0: Non.
2: Est-ce qu'il est parti parce qu'il est allé en tôle?
5: Oui. Il s'appelle Angel Cabrera et c'est quelqu'un qui a été qui est en procès, je crois. Il est accusé donc de violence conjugale.
0: Et c'est donc la première fois.
5: Hein. Ah oui, qu'un repris de justice.
0: Qu'un repris de justice participe à un tournoi de golf.
1: Mais oui,
5: j'ai vu un papier en plus.
1: Oui, c'est un fils de pute.
0: Au Masters d'Augusta, c'était dans le Figaro. Oui. Vous aviez lu l'article.
5: Voilà, c'est ça.
0: Et ben alors, pourquoi vous répondez pas plus tôt,
5: Laurent? Je suis trop heureux. Là, je suis dans l'ambiance, dans le move et tout, et donc je pense pas à la connaissance.
0: Vous êtes dans le move.
5: Je suis dans le groove. Est-ce que j'ai quelque chose de groove ou pas
4: moi? T'es groovy.
5: Ah putain, c'est énorme. J'avais dit ça que j'étais groovy. Je vais dire ça à Nathalie. Et c'est là tu sors avec un groovy. Est-ce que j'ai le rythme?
2: C'est marrant parce que groovy, je pense que c'est pas ce qu'elle pense.
1: T'as le rythme dans le sang, mais t'as une mauvaise circulation.
0: Tu l'as dit bouffi, oui, mais groovy. Non. En tout cas, effectivement, c'est la première fois qu'un repris de justice. Pourquoi je vous pose cette question? C'est parce que ça m'a interrogé. Je me suis demandé si Tiger Woods, il n'avait pas été condamné, Tiger Woods.
5: Bah, il était un peu bourré, il avait été pris avec sa voiture, il avait été arrêté.
0: Et peut-être il n'avait pas été en prison alors.
5: Non, ouais, mais ça a été. Mais bon, et Tiger Woods, qui est un des plus grands joueurs de l'histoire,
0: c'est pas ça ma question.
5: Ah oui, c'est vrai.
2: On sait qui est Tiger Woods.
0: Alors lui, il est comme les politiques. Il ne connaît pas la réponse, alors il dit autre chose, vous voyez. Ma question, c'est est-ce que, effectivement, puisqu'on nous dit que c'est la première fois qu'un repris de justice participe à ce tournoi, est-ce que ma question est...
4: Il a gagné le tournoi ou pas?
0: Non, il n'a pas gagné, mais est-ce que c'est pas une erreur ce qu'on nous raconte? Parce qu'il me semblait que Tiger Woods...
5: Oui, mais il y a condamnation.
1: Il n'a pas fait de prison.
5: Il n'a pas fait de prison. Et c'est quelqu'un en plus quand même qui a eu des... Il t'a dit addict au sexe, il a eu plein de femmes, il a eu plein de maîtresses et tout. Oui,
2: quel rapport?
1: Il n'a plus de...
3: Non, mais il n'a jamais été condamné.
5: Il n'a jamais été condamné.
0: Est-ce que vous jouez au golf, vous, Stomy?
4: Non, pas encore, mais je vais m'y mettre.
0: Ah, vous allez C'est un truc de vieux, ça, en fait.
4: Non, c'est
5: un truc extraordinaire.
0: Après 40 ou 50 ans, là, quand un peu d'argent. Ceux qui en font me disent toujours « Ah non, mais faut pas croire
1: c'est démocratisé
5: !» C'est une balade de 4-5 heures quand même dans des endroits absolument extraordinaires pour reprendre la respiration, pour prendre du recul sur la vie.
1: Ben justement, respire.
5: Et ça, Et ça apprend la patience, parce qu'en fait, au golf, tu perds tout le temps. Et même McIlroy, qui est un héros absolu, qui a gagné ce week-end.
0: Un héros.
5: Il a perdu.
0: Au long bec, en manche d'un long coup.
5: Il a passé son temps à perdre, en fait, ces dernières années. Et c'est un sport vraiment où tu deviens fou, où tu perds les pédales, tu peux réussir les plus grands coups et réussir et rater un putt à un centimètre. Et vraiment, ça apprend la vie, en fait.
1: Donc, mais
5: vraiment,
1: ça reste quand même un sport de vieux. Pour mes 40 ans, on m'a offert un sac, il est toujours à la cave. Ça fait 10 ans qu'il y est, 15 ans.
5: Mais tu serais formidable, toi, en plus.
1: Certainement pas. Plutôt mourir que de jouer au golf.
5: Mais attends, mais c'est tu rencontres un tout petit trou et le balancer à 400 mètres, c'est pas évident, hein.
2: Tu rencontres, non, tu balances pas le petit trou à 400 mètres.
0: Déjà, vous, à 30 centimètres, vous n'y arrivez pas. Pardon pour Nathalie qui doit nous écouter, je suis désolé.
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0: Vous connaissez tout le monde ici, Michel, j'imagine. Julie, vous connaissez tout le monde, Michel. Mais déjà qu'on a fêté les 95 ans de Claude Sarraute hier soir, ouais, j'avais l'impression d'être dans un EHPAD, dites donc.
8: Mais qui êtes-vous? Allez, Michel, raconte-nous la partouze, là, t'avais dit, là. Avec... si, t'as dit, j'ai une belle histoire, là. Marlène Schiappa et Hanouna, raconte.
0: Mais quelle horreur. Non, c'est vrai qu'il paraît que vous avez une histoire drôle, Michel.
8: Ah, déjà maintenant, vous la voulez?
0: Ah oui.
9: Comme ça, on est débarrassé, c'est bien. Ouais.
10: Alors, c'est l'histoire d'un mec, il a un élevage de poules. Un matin, il se lève et il y a 200 poules qui sont mortes. Alors, il va voir un spécialiste, il lui fait, j'ai un problème, j'ai 200 poules qui sont mortes. Il lui fait, mais vous avez mis de la musique le soir? Pour les poules, il fait non, on peut mettre de la musique. Il met de la musique, le lendemain il se réveille, il y a 400 poules qui sont mortes. Alors le mec il fait, j'ai encore 400 poules qui sont mortes. Il fait, mais vous avez mis la lumière le soir avant de s'endormir avec la musique? Il fait, non, mettez de la lumière. Il met la lumière, la musique, il se réveille le lendemain, il y a 700 poules qui sont mortes. Et inutile de vous dire que je peux la faire durer 8 jours.
0: Moi, nous, ça nous va. Moi, perso, si vous pouviez aller jusqu'à 18h,
9: c'est la fin de saison.
1: Hein. Vite, c'est la valise maintenant.
10: Alors, il fait, mais j'ai quand même 700 poules qui sont encore mortes. Est-ce que vous y avez, leur avez raconté des histoires le soir avec la musique et la lumière? Il fait, non, ben, racontez des histoires, ça va bien se passer. Il raconte des histoires, la musique, la lumière, il se réveille le matin, il y a 1200 poules qui sont mortes. Il va voir le type. Il lui dit, j'ai encore 1200 poules qui sont mortes. Il lui dit, vous avez encore des idées pour m'aider? Le mec, il lui fait, moi, des idées, j'en ai plein. Mais vous, vous avez encore des poules?
0: La première citation pour Marie Belgrand, qui habite Bordeaux en Gironde, qui a dit « Si tout le monde vous donne raison, c'est soit que vous êtes d'une intelligence remarquable, soit que vous êtes le patron. »
11: Pierre Desproges.
0: Pierre Desproges, c'était facile.
10: Déjà.
0: C'est toujours comme ça qu'on commence. Bonne réponse de Julie Leclerc. Après, j'ai pris des citations liées à l'actualité. Vous allez très vite comprendre. Par exemple, celle-ci pour Thomas Most, qui habite Loison dans la Meuse, qui a dit « Je ne comprends pas vraiment pourquoi les gens en veulent tant au gouvernement. Il n'a pourtant rien fait.
9: » Coluche ?
0: Coluche, non.
10: C'est un vieux chansonnier.
0: Alors, c'est pas français. Hein. Je vous aide tout de suite.
9: Woody Allen ?
0: Woody Allen, non.
10: C'est anglais.
0: Alors, non, c'est américain.
9: Hein. David Letterman ?
0: David Letterman. C'est plus ancien
10: que Bob Hope.
0: Bob Hope, bonne réponse de Christophe Beaugrand.
9: Ah, non, Laurent Baffi, mais c'est pas
11: et
9: grave.
11: Laurent.
10: C'est possible de garder sa sexualité 20 minutes?
9: Non, mais il a changé, Laurent. Maintenant, on se mélange.
0: Oh, écoutez, les partis se mélangent. Vous avez bien vu à l'Assemblée.
10: Oui.
0: La citation suivante est plus liée à la météo du moment et c'est un grand classique du théâtre. Retrouverez-vous l'auteur de cette phrase qui a dit « Ce n'est pas pour me vanter, mais il fait drôlement chaud aujourd'hui. »
10: C'est Gilles Renard.
11: Pierre Dac.
0: Non. Dans un dramaturge français.
9: Fédot,
0: non, mais Courteline, on n'est pas loin.
9: Courteline,
0: non plus. C'est une question pour Madame Crouton de Toulouse.
11: Oh, Madame Crouton.
0: Daniel Crouton.
9: Daniel Crouton, oui.
11: Alors.
12: Qui porte bien son nom. Quel âge est-là?
0: On ne sait pas quel âge est-là.
11: Corneille.
0: Corneille, non, ce n'est pas pour me vanter, mais il fait drôlement chaud aujourd'hui.
11: Fédot.
0: Mais non, mais on a dit Fédot, justement.
10: Ah, bah, ça nous fait deux vieilles, Julie.
0: Justement, pas Fédot, pas Courteline, mais on n'est pas loin. Allez le trouver.
12: De Funès.
0: Mais non.
11: Molière.
0: Je vous aide.
12: Jean Giraud.
11: Molière.
0: Mais non.
12: Courte-Manche. Ah, Michel Leeb.
0: Mais non.
7: Mais non.
9: Jean Lefebvre.
0: Qu'est-ce qu'il dit à ce moment-là, Lefebvre?
7: Bam. Louis Biber. De Funès.
0: Mais non, mais elle a...
12: Mais oui. Le dire.
0: Mais non, mais elle est con, elle a...
7: La biche.
0: La biche.
7: La biche. La biche. La biche.

0: ma biche.
1: Ça.
2: Ma biche.
0: De Funès.
3: Oh, vous êtes un imitateur incroyable.
0: Mais non, mais, écoutez, vous êtes tellement con, je vous aide comme je peux.
3: Oh, ça va.
4: Mais ça, c'est vrai, merci beaucoup, Laurent.
5: Quand Laurent Gérard vous voit imiter, il chie dans son froc.
0: La biche, c'est à la biche qu'on doit évidemment cette phrase. Ce n'est pas pour me vanter, mais il fait drôlement chaud aujourd'hui. Une autre citation. On n'a pas eu de femme encore, hein, pardon.
5: Mais c'est tant mieux.
3: Non, non, moi je suis solidaire avec les.
0: Alors voici justement une citation féminine qui a dit « Si le sexe est une chose si naturelle, je me demande pourquoi il y a autant de livres sur la façon de le pratiquer. »
5: Mais où est-ce ?
0: Non, et c'est pour Christian Pelouse qui habite.
3: Ah bah pour une femme, c'est
0: bien. Est-ce dans
4: que
0: le
4: c'est une écrivaine ?
5: Une écrivaine.
0: Alors, c'est une américaine, mais c'est pas Whoopi Goldberg.
3: Marilyn Monroe.
0: Non, une des plus drôles, une des américaines.
5: DeGeneres.
0: Toujours vivante.
6: Ah bah, Michelle Obama.
0: Pas Hélène DeGeneres, mais une des.
5: Oprah Winter.
4: Oprah Winfrey.
0: Alors, la génération d'avant, ces dames-là.
3: Bette Midler.
5: Suzanne Plon.
0: Bette Midler.
3: Bravo.
0: Excellente réponse de Christophe Beaugrand. C'est Bette Midler.
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0: C'est vrai que là, il va falloir faire quelque chose, monsieur. Il faut vous arrêter parce qu'on n'a plus envie de vous engager si on peut plus se foutre de votre gueule.
8: 24 kilos aujourd'hui.
0: 24 kilos quoi?
8: Tu fais 24 kilos?
6: Et 24 kilos du Mans.
8: De 106 à 82.
0: Non, ne l'encouragez pas, je vous jure.
5: Non, il a juste baisé une fois.
9: Mais il est à base de quoi, ton régime?
8: De sport. Je me suis remis au sport. Je suis fier.
9: Oui,
8: je suis
9: mais tellement
8: tu
9: manges fier. Tu manges
8: moins. Je mange beaucoup moins.
5: La masturbation, pour lui, c'est un sport.
8: C'est pas faux.
4: Oh, oui. Oh là là.
0: Non, un sport, c'est quand on y arrive.
8: Je vais grimper le Mont Ventoux au printemps.
5: Le comme pauvre, ça que tu l'appelles.
6: Le pauvre Ventoux.
4: Le pauvre, elle, oui, elle, bien, ouais.
0: Elle a un surnom, Nathalie, maintenant, donc.
8: Le Galibier.
6: Le Galibier.
8: Mon petit Galibier.
0: À mon avis, il n'est pas le premier au col de l'utérus.
4: Oh non. Oh non, Laurent, allons.
8: Et je vais changer mes chemises dans quelques jours.
5: Oui, ça c'est pas déjà, essaye d'en laver une.
8: Oui. Oh, en fait, ce qui est génial, c'est qu'on parle autant de moi quand j'étais gros que quand je suis devenu maigre.
9: Exact.
6: Non, t'es pas encore maigre, hein. Attends, il y a encore une marque.
5: Ce sera intéressant de voir ce que ça donne quand tu seras mort.
0: Allez. Une première citation pour madame Mélina Zeribi, qui habite Calvi, qui a dit « Mon meilleur ami est parti avec ma femme. Il me manque. »
5: Groschomarck. Pierre Dac.
0: Non, c'est français, ce n'est pas Groschomarck. C'est quelqu'un qui vit encore.
9: Ah, qui vit encore.
0: Qu'on a eu au téléphone il n'y a
5: Olivier
0: pas longtemps.
5: Olivier de Benoît.
0: Olivier de Benoît. Bah oui. Bonne réponse collective.
5: Non, je crois pas.
6: Si.
0: On va dire Laurent Baffy et Jean-Philippe Janssen,
5: le couple.
0: Pour Inès Waïd, qui habite Saint-Étienne-du-Bois, qui a dit « Si la télévision n'était pas aussi éloignée du réfrigérateur, certains Américains ne feraient pas d'exercice du tout.
4: » C'est un Américain qui a dit ça?
0: Non, mais c'est quelqu'un qui a vécu à Los Angeles pendant quelques années.
8: Lynn Renault.
0: Pardon.
8: Lynn Renault avec...
0: Ah, Lynn Renault, ça pourrait être Lynn Renault.
5: Francis Weber.
0: Il a travaillé avec Lynn Renault.
8: Ah, c'est Jean-Jeanne.
0: Et j'ai entendu, oui, mais ne lui piquez pas sa réponse.
8: J'ai pas entendu.
0: Elle l'a dit trois fois.
9: Ouais. Ah bah merde, en plus il compte et il répond pas. Ah bah merde alors.
0: Oui mais ça me permet de dire triple bonne réponse d'Isabelle Mergo.
9: Bravo.
0: Pour Gauthier Mounier, qui habite Mélès, en Ille-et-Vilaine, qui a dit « Les préservatifs ne sont pas toujours très sûrs. Un de mes amis qui en portait un s'est fait renverser par un bus.
4: » C'est absurde.
0: Ah, c'est absurde, c'est drôle, c'est vivant.
9: C'est Gueluc.
0: Et c'est pas français.
9: C'est belge.
0: Non.
5: Américain.
0: Ah bah, Gueluc est belge, c'est américain.
9: Woody Allen.
0: Non, on le voit à la télévision encore aujourd'hui. Ces émissions sont diffusées en France.
6: Jimmy Fallon.
0: Bonne réponse de Jean-Philippe Janssen. Pour Georges Guédu, qui habite Lassigny dans l'Oise, qui a dit « Les deux choses que je reproche à Édouard Balladur, c'est son menton. »
1: Jacques Chirac.
8: Non, pas Bernard Mabille.
0: Non.
8: Une Simone Veil.
0: Quelqu'un qui aimait bien se moquer des politiques.
9: De Thierry Leluron.
0: Pas Leluron.
8: Jean Amadou.
0: Plutôt de gauche.
8: Guy Bedos.
0: Guy Bedos, bonne réponse de Johan Rioux. Ah, j'aime bien celle-ci pour Emmanuel Pinto qui habite Boussevilliers, qui a dit « Plus j'aime l'humanité en général, moins j'aime les gens en particulier. »
1: Oh, c'est beau.
6: Oh, c'est beau. Ça.
9: Oh, c'est bien ça.
0: C'est français. Littéraire et ce n'est pas français.
9: 18e
0: Non, on est plutôt 19e.
8: C'est plein... Dostoïevski.
0: Comment vous savez ça?
8: Bah, c'est son esprit.
6: Non, mais alors lui...
0: Eh ben oui, c'est Dostoïevski.
9: Incroyable.
0: Bonne, excellente réponse de Franck Ferrand.
9: Alors, Franck Ferrand, il a une tête d'enfant sage. On dirait qu'il va faire la photo d'école.
6: Oui, oui. Il a le petit débardeur du dimanche.
0: Vous voulez que je vous avoue un truc, j'aime beaucoup Franck Ferrand.
9: Oh, oui.
0: Je vais vous avouer ça, c'est mon chouchou, Franck Ferrand.
8: C'est bien, non, Laurent, d'où ça vient, Laurent?
0: Il,

0: acheté un chèque RTL, qui a dit « La différence entre un ouvrier et un intellectuel, c'est que l'ouvrier se lave les mains avant de pisser et l'intellectuel après. »
1: Après.
2: Ah, c'est joli.
3: C'est français.
0: C'est français.
3: C'est vivant.
0: Ah non, c'est pas vivant. Non, non, non, c'est du XXe siècle. Quelqu'un qui est mort dans les années 1970-1977.
3: Ah, c'est pas précis. Pierre Daninos ?
0: Non, c'est pas Pierre Denis.
4: Ah, pourtant, c'était l'esprit.
0: Ah ouais ?
3: Il a fait du cinéma.
0: Il a en tout cas dialogué pour le cinéma.
3: Audiard ?
0: Pas Audiard, non, non.
3: Janson ?
0: Non, mais on se rapproche. C'est un poète surtout. Un
1: des Prévert.
0: Raymond Queneau. Jacques Prévert. Bonne réponse d'Isabelle Mergaux. Jacques Prévert. Bravo Isabelle.
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5: Mais qu'est-ce que vous nous chantez là ?
0: Monsieur Crétin est au téléphone. Bonjour. Comment ? Johan. Ah.
7: Bonjour, bonjour à tous.
0: Crétin, ouais, attention.
3: Parce que Johan Crétin, il est avec nous.
0: Ah non, non, non, non, non, non, non. Johan Crétin, il est là. Oui, ouais. Et Johan, vous c'est Johan en plus.
7: Non, on dit Johan, on dit Johan également.
0: Ah, ah on dit Johan aussi. Ah, vous habitez Auxerre, dans Lyon.
7: C'est ça.
0: Et vous êtes tout jeune, vous avez 24 ans, Johan, pardon.
7: Oui, absolument.
0: Alors, qu'est-ce que vous faites dans la vie à 24 ans ?
7: Je conduis des trains.
0: Oh, c'est pas vrai. Pour la SNCF ?
7: Oui, oui, pour la SNCF, oui.
0: Avec des passagers ou avec des marchandises ?
7: Des trains de passagers entre Paris et Dijon.
0: Ah, entre Paris et Dijon. Très bien.
2: Pas mal.
0: À 24 ans, c'est jeune, non, pour conduire un train ?
7: Bah. Oh, je suis rentré à 18 ans.
0: Ah oui, quand même, dites donc.
4: Non, mais moi, je ne monterai pas dans un train avec un
8: mec. Tu sais pas l'âge du mec qui conduit.
4: Eh ben, maintenant, je vais demander, maintenant. Je vais demander les papiers du mec qui conduit.
0: Vous avez entendu ce qu'il vous a dit ?
4: Qu'est-ce qu'il a dit ?
0: Il dit, ben, moi, je ne monterai pas sur un bateau avec Christine, bravo.
8: C'est quoi ? Ce sont des TGV ?
7: Non, c'est des TER pour
0: TER. Ah bah oui, on commence petit, puis on finit évidemment.
7: Voilà, c'est
0: l'avion.
7: Ça.
0: Quand vous serez grand, quand
7: ma compagne, conduit sur un TGV. Également.
0: À votre compagne, qui s'appelle Micheline, j'imagine.
3: Ouais, elle n'a jamais de train entre vous deux.
0: elle est conductrice de train, elle aussi.
7: Également, oui.
3: Bah, vous croisez des fois ?
7: Oui, c'est ça. On klaxonne un peu plus fort quand on se croise.
0: Ils se sont rencontrés sans crier gare.
8: Oh là là là. Est-ce qu'il y a toujours l'homme mort ?
7: Oui, ça, c'est la veille automatique, ça s'appelle, cette chose-là. D'accord.
0: C'est mignon, quand même. Un couple de cheminots, donc, en quelque sorte. Comment elle s'appelle, votre compagne, Johan ?
7: Johanna.
0: Ah, bah en plus, alors.
7: C'était prédestiné.
0: Alors.
8: Oui, mais comment échapper au train-train ?
0: Je ne sais pas si vous chantez bien, Johan.
7: Pas du tout.
0: Aïe, ah bah c'est gentil de réserver ça pour nos oreilles.
3: Mais mes camarades vont siffler le train.
0: Mes camarades vont tenter de retrouver le nom de l'interprète de la chanson que vous avez choisie. C'est parti.
7: Mais ma genou, même en prière, elle se souvient de l'Italie. 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
0: Oh, vous chantez pas
7: j'ai
0: mal.
7: J'ai prié cet homme sur la croix, c'est encore se donner à lui. Et quand lui viennent ces idées-là,
0: Claude
7: c'est
0: Barzotti
7: à peine si non. Elle en rougit.
0: Français.
7: La religieuse a comme
0: c'est
7: moi,
0: une chanson écrite par Didier Barbelivien.
3: Il est vivant l'interprète, si c'est un homme d'ailleurs.
7: De jalousie,
0: l'interprète n'est pas un homme.
7: Genou, même en prière,
3: femme vivante.
0: Femme vivante.
7: Elle voit des bateaux Patricia sous Cass. La mer.
0: Qui a dit Patricia Cass ouais. J'essaie de gagner du temps parce que c'est pas ça du tout.
3: Années 80.
0: La chanson date de 1988.
7: Mais ma genou,
3: elle chante encore
7: prière,
3: cette chanteuse.
0: La chanteuse chante encore. Dépêchez-vous, Johan, parce que accélérez le train là.
3: Isabelle Boulay.
0: Isabelle Boulay, non.
3: Elle est pas québécoise la chanteuse, elle est française.
0: Faut vous dire.
3: Lara Fabian.
0: Pardon.
7: J'ai réussi à. C'est bon, j'ai placé tous les couplets normalement. C'est bon.
3: Il a fait la version express.
0: Vous avez senti que ça arrivait là.
7: Oui, j'ai eu peur. J'ai un peu eu peur.
0: Ah ouais, Isabelle Boulay, là, ça commençait à se rapprocher. Lara Fabian. Ensuite, j'ai entendu
3: Natacha Saint-Pierre.
0: Natacha Saint-Pierre, j'ai entendu. Et en fait, écoutez, c'était.
3: Ah, Céline Dion, non ?
9: C'est encore se donner à
8: lui. Michel Thor ?
0: Non, c'est Céline Dion.
8: Céline Dion.
9: C'est à peine si elle en rougit. La religieuse a comme moi des nuits d'amour en nostalgie.
4: Ouais, mais il a tellement pas chanté juste.
0: Oh, c'est pas gentil.
7: Non, c'est le principe. J'ai chanté vite, surtout.
4: Ah oui, c'est vrai, vous avez gagné.
0: Pourquoi vous avez choisi cette chanson de Céline Dion, Johan ?
7: J'ai envoyé plusieurs chansons à vos collaborateurs et c'est celle-ci qui a été retenue. Et je l'avais entendue dans une émission et je me suis dit, ça peut être une bonne idée.

0: La religieuse, oui. Chantée par Céline Dion, choisie par Johan, religieuse qui vous permettra de vivre avec votre compagne Johanna de nuit à l'hôtel intercontinental pour vous, Johan et Johanna.
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0: C'est une question d'éphéméride d'ailleurs, puisque c'est l'anniversaire aujourd'hui, les 75 ans de Julia Migenes, qu'on a pendant longtemps appelé d'ailleurs Julia Migenes Johnson. Ça, Madame Bachelot, vous pouvez dire à vos camarades.
3: C'est une chanteuse,
0: cantatrice, vous pouvez dire.
3: Oui, mais enfin, chanteuse. Carmen. Elle a en particulier tourné dans le Carmen.
0: Voilà. Cinéma. Grande cantatrice américaine, qui était soprano, qui est toujours, j'imagine, bon, à 75 ans, je pense qu'elle n'exerce plus beaucoup. Vous me confirmerez, Madame Bachelot?
3: Oui, on le prend plus, effectivement. 75 ans, c'est rare.
4: Il n'a pas arrêté, soprano, il chante encore. Excusez-moi cette précision, mais ça me paraissait important de préciser.
3: Je signale que Carmen, c'est pas un rôle de soprano, c'est un rôle de mezzo.
5: Ouais, non, mais.
6: C'est Michaela, la soprano.
4: Oh la honte! Elle est métisse et libanais, hein.
7: Tu dis pas ça?
6: C'est Michaela, la soprano, non, Carmen.
3: Ouais, exactement.
0: Bah écoutez, je vois marqué en tout cas sur le CV de Madame Migenes.
3: Mais c'est de temps en temps chanté par des sopranes.
0: Johnson, tessiture, soprano, voyez-vous.
6: C'est le même qui a fait la question sur les Jeux Olympiques.
0: C'est moi, vous pouvez vous adresser à moi.
3: Bon, alors c'est quoi la vacherie?
0: La vacherie, c'est que même... D'abord, on peut quand même lui souhaiter un bon anniversaire.
3: Bon anniversaire.
0: Julia Migenes Johnson, 75 ans.
7: 10 soprano.
0: Je crois qu'on ne doit plus dire Johnson, d'ailleurs. Hein. Je crois qu'elle veut qu'on dise Julia Migenes maintenant.
6: Elle doit être divorcée.
0: Parce que... elle a été mariée 4 fois. Et divorcée 4 fois. Je crois qu'on a moins entendu parler d'elle ces dernières années parce qu'elle appartenait à l'église de la Scientologie. Et on va dire que c'est un peu nuit à la fin de sa carrière à Julia
4: Migenes Cruz.
0: Julia Migenes, qu'est-ce que vous dites?
4: Elle s'appelle Migenes Cruz maintenant.
7: Travolta, Travolta.
0: Ah oui, avec Tom et Travolta peut-être.
8: Tom Cruise, ça lui a pas nié. Hein.
0: En tout cas, elle est née à New York, Julia Migenes, le 13 mars 1949. Ça vous confirme bien qu'elle a bien 75 ans aujourd'hui. Et elle avait fait un spectacle chez nous en France qui s'appelait Diva au bord de la crise de nerfs, un one woman show pour lequel elle avait fait appel à quelqu'un chez nous en France. Mais de qui s'agit-il?
7: Un auteur?
0: Un auteur, oui, absolument.
7: Français?
0: Français, oui, absolument.
8: Mort?
0: Qui est mort? Non, qui est vivant? Non,
7: en quelle année?
0: Houellebecq. En 98, Julia Migenes a fait appel à...
3: Oh, ça, je sais pas.
0: Comment ça, vous savez pas?
3: Ben non.
0: Mais quand c'est pas, on cherche quand même.
3: Non, mais parce que vous dites c'est une vacherie, parce que Bachelot elle saura pas, donc je confirme que je sais pas, donc que vous êtes vengé, donc voilà, ça va bien.
4: C'est bien les ministres.
3: Ils peuvent combattre.
6: Est-ce que c'est un auteur de chansons?
0: Et je le mets où, le chèque RTL de 300 euros?
3: Vous le mettez où vous voulez.
7: Topo.
6: C'est un auteur de chansons ou un écrivain?
0: Je crois qu'il a écrit 2-3 chansons, mais pas plus.
4: C'est pas Topo.
0: Topor, non.
7: Volinsky.
0: Non.
3: Kamana. Mais c'est quand même un auteur qui écrit des livres sérieux.
0: Il a fait pas mal de livres sérieux, non. On peut pas
8: Frédéric
0: dire
8: Dard.
0: Frédéric Dard, non.
7: Cavana.
0: Cavana, non.
6: Toujours vivant, vous avez dit.
0: Toujours vivant, absolument.
3: Alors.
0: Et en 98, Julia Migenes a fait appel à lui pour Diva au bord de la crise de nerfs.
6: C'est un romancier?
0: Un romancier, non, pas du tout.
7: Oh, c'est un auteur.
3: Un journaliste,
0: non plus, non.
8: Un nouveliste?
0: Je crois qu'il a. Non, je suis même sûr, il n'a jamais eu sa carte de journaliste.
3: Ah, oui, mais enfin, il y a des gens.
4: Chroniqueurs?
3: Il y a des gens qui écrivent dans les journaux qui n'ont pas leur carte de journaliste.
0: C'est vrai, ça.
4: Il y a des gens qui sont ministres qui n'ont pas leur carte de ministre.
7: Une de ses œuvres. Une de ses œuvres.
0: Pardon.
7: Vous pouvez nous donner une de ses œuvres?
0: Ah non, moi, je ne donne pas. Moi, je réponds oui ou non à vos questions.
8: Est-ce qu'il a fait de la bande dessinée?
0: Bande dessinée, non.
6: Des scénarios de films?
0: Quand tu étais adolescent, je crois.
7: Il a été metteur en scène.
0: Metteur en scène, non.
8: Dialoguiste.
7: Il n'a rien fait finalement.
6: Scénariste, dialoguiste.
0: Ah si, il a fait beaucoup de choses.
3: Il a fait des choses pour le cinéma.
0: Pour le cinéma, non.
8: Le théâtre.
3: Pour le théâtre.
0: Le théâtre, oui.
7: Jean-Michel Ribes.
0: Jean-Michel Ribes, non.
4: Il a été directeur de théâtre.
0: Directeur de théâtre, oui. Il a été directeur de théâtre, oui.
7: Directeur de théâtre. On les connaît maintenant, les directeurs de théâtre.
0: Non, mais il n'a pas fait que ça, évidemment.
3: Jean-Claude Brialy.
0: Jean-Claude Brialy est mort.
8: Est mort.
0: J'ai une mauvaise nouvelle pour vous.
3: Oui, parce qu'il habite le Maine-et-Loire.
7: Olivier Palais des Glaces. Ah, mais directeur de théâtre.
0: Ah non, mais directeur de théâtre, c'est pas ce pourquoi on l'a le plus connu, voyez-vous.
3: Ah d'accord.
7: Jean Bouquin.
0: Qui ça?
7: Jean Bouquin.
0: Jean Bouquin, non.
7: Théâtre parisien.
0: Un théâtre parisien, oui, absolument. Oui.
7: Rive gauche.
0: En 98,
6: Bernard Murat,
0: la cantatrice Julia Migenes a fait appel à lui pour Diva au bord de la crise de nerfs.
8: Mais pour mettre en scène ou pour écrire?
0: Non, pour adapter le spectacle en français, car évidemment,
3: oui,
0: elle avait...
3: c'était machin.
5: Elle a joué en anglais.
0: Oui, Diva au bord...
6: Pierre Laville?
0: Pierre Laville, non, pas du tout.
5: Elle l'a joué où?
0: Écoutez, je vais pas vous faire la liste de tous les théâtres où elle l'a joué.
8: Bon, donc c'est un auteur, on joue ses pièces.
0: Oui, absolument. Oui, c'est vrai, oui. Qu'est-ce que j'avais dit, hein? 300 € de chèque RTL.
3: Ah, c'est fini, là?
0: Ah oui, c'est fini, là, Bernard. Et je me suis bien vengeos sur la bachelos.
5: Il est mesquin.
0: Est-ce que quelqu'un aurait une idée dans la salle? Il y a une main qui se lève là-bas. Allez-y, Jean-Philippe Janssen.
8: Il y a une main timide.
7: C'est vraiment une main qui va te fatiguer pour rien.
4: Eh bien, laissez-la lever, Anne-Marie, sinon comment je la retrouve, moi?
6: Peut-être quelqu'un qui a vu.
4: Bonjour, comment vous appelez-vous?
6: Clément.
4: Et Clément, quelle est selon vous la bonne réponse?
6: C'est pas vous, Laurent Ruquier?
0: Bravo, monsieur, vous venez de gagner 100 euros.
3: Oh, oh, c'est drôle.
5: C'est pas vrai.
3: Oh, c'est drôle.
7: Vous avez été directeur de théâtre?
0: Alors là, je savais que je les aurais.
3: Oh, c'est drôle.
7: Vous avez été directeur de quel théâtre?
8: Merde, oui.
0: Du théâtre Antoine, pendant 6 ou 7 ans, monsieur Haas. Et je me vois encore arriver, alors je vais vous dire, ça a duré 2 jours. Hein. Je me vois encore arriver chez Julia Migenes. Johnson, on l'appelait encore comme ça à l'époque, avec son piano, était totalement folle. Et au bout de 2 jours, j'ai abandonné.
5: Mais c'était pas une question d'art lyrique.
0: Non, mais elle est vraiment mauvaise.
5: Ah, ouais, je suis très mauvaise.
8: Ariel Dombal, tellement elle est de mauvaise foi.
7: Vous avez très bien joué, parce que vous avez même dit sur le truc de la carte de journaliste. Vous avez dit non, mais à mon. Non, il l'a jamais eu.
0: Bah non, c'est vrai, j'ai jamais eu la carte de journaliste.
7: Mais ça fait comme si vous réfléchissiez.
0: Ah bah oui, bien sûr.
8: Ah bah. Oh,
4: il y a Smith, je trouve.
5: Non, mais c'est. Ah là, c'est un pervers.
4: Mais quel vicieux.
0: Je suis tellement content de vous avoir eu.
7: Et il y a Bernard Mabie qui a dit, mais il a rien fait, ce gars, en fait.
0: Ah oui, t'as raison. Il est con, ce Bernard.
3: T'as raison.
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2: Je vous demande le nom de l'auteur du pont de la rivière Kouai.
3: Oh, trop facile.
2: Ah, il est mort il y a 30 ans, hein, déjà.
4: C'était un livre avant d'être un film, donc.
2: Ah oui, ça c'était un livre avant d'être un film.
3: Jack London.
2: Et il est mort le 31 janvier. Demain, on célébrera les 30 ans de sa disparition, puisqu'il est mort le 31 janvier 1994.
4: Vous avez dit
3: Jack London.
2: Jack London, non.
4: Dites donc, Laurent, il devait être très âgé.
2: Ah bah, il est mort, il avait 81 ans. Il l'a écrit en 1966, bah, le pont de la rivière Kouai.
5: Est-ce qu'il était britannique?
2: Non, il est français, c'est un
6: français. C'est Pierre Boulle.
2: Pardon.
6: Pierre Boulle.
2: Bonne réponse de Florian Gazan. Ah, heureusement que Florian est là.
7: Ouais, c'est vrai.
2: Eh oui, Pierre Boulle, voilà, je comprends pourquoi finalement Madame Mergaud vous admire. C'est pour votre culture, votre savoir, Florian.
5: Je peux faire ma dombale?
2: Oui.
4: Le pont de la rivière Kouai, il est en Thaïlande.
2: Oui, mais le pont de la rivière Kouai, c'est bien un livre au départ, écrit par Pierre Boulle, l'auteur aussi, vous avez raison, de La planète des singes. On oublie. On retient plus souvent d'ailleurs La planète des singes et on oublie que c'est aussi un auteur français, effectivement, Pierre Boulle, qui a écrit Le pont de la rivière Kouai.
4: Ça s'écrit Boulle comme Boulle?
6: Avec deux L.
2: Avec deux L.
4: D'accord.
2: On parle beaucoup de la perche dans les journaux aujourd'hui. Pour quelle raison? C'est une question pour Michel Rodin qui habite Morestel.
7: La perche de rivière?
2: La perche de poisson, non.
4: Alors la perche, c'est pas la rivière qui coule dans le perche.
2: Non,
7: pas du tout. Est-ce que c'est un rapport?
2: Le soit la perche, non.
4: Est-ce que c'est une perche de film qui dépassait dans un plan?
2: On parle beaucoup de la perche dans les journaux. Pour quelle raison?
7: En deux mots. Est-ce que c'est géographique?
2: En un seul mot, la perche.
7: Est-ce que c'est géographique?
6: Alors, c'est une ville,
5: un nom de famille.
4: C'est une maladie.
2: C'est un nom de famille.
5: Et c'était pas un joueur, c'est sportif?
2: Et c'est sportif, mais c'est pas un joueur.
4: Ben oui, c'est le gardien de but de la l'équipe.
7: L'entraîneur de l'équipe de handball.
2: Pas du tout.
8: Mais il n'y a pas de gardien de but dans le handball.
6: Ben si.
7: Ah bah si, quand même.
5: Si, quand même.
6: Non.
5: C'est open bar, les gens y passent.
6: La cage, elle est vide.
5: La journée porte ouverte.
4: En tout cas, les mecs qui couchent avec toi, ils n'aiment pas les femmes intelligentes.
2: Ben bien sûr qu'il y a, même deux gardiens de but par match. Oui.
8: C'est le truc où on met dans le panier?
6: Non, ça c'est le basketball. Est-ce que gardien de but au basket, il faut être...
2: De toute façon, c'est pas du hand. Voilà.
4: Est-ce que ça nous aiderait de trouver le nom, le prénom de Monsieur Laperche?
2: Oh, je peux vous le donner, c'est Tom. Tom Laperche.
4: Alors ça, c'est plus précis.
5: Un sport collectif.
2: Un sport collectif, non.
8: Du ski, c'est
2: ça,
8: du ski.
2: Ça peut arriver,
4: oui,
2: mais
8: c'est du ski.
2: En l'occurrence, là, non.
4: C'est évident que Tom Laperche est un joueur de tennis.
2: Oui.
5: Ah, c'est pas lui au Kerfess qui donne la perche?
2: Non, pas du tout.
8: Et non, il fait du ski?
2: Il fait du ski, non, pas du tout.
8: Il fait de la voiture?
2: Non, il fait pas de la voiture.
7: Est-ce qu'il pratique un sport avec une balle?
2: Non.
7: Est-ce qu'il est sur Terre?
2: Non, il n'est pas sur Terre.
8: Il n'est pas sur Terre.
2: Enfin là, maintenant, il est sur Terre.
7: Ouais.
4: Est-ce que c'est
7: sur l'eau?
4: Mais qu'on est idiot. Mais oui. Il a gagné la route du Rhum.
2: Alors, on se rapproche.
4: Mais oui, forcément.
7: S'il
4: n'est pas sur Terre, c'est qu'il est sur mer.
7: Donc, il est
4: sur mer, il est navigateur. Donc, il participe à une course.
2: Oui.
4: Et voilà. La Transat Jacques Vabre.
2: C'est pas la Transat Jacques Vabre.
4: Non. Alors, c'est le tour du monde dans le sens inverse des vents contraires.
2: Non, ça c'est Maud Fontenoy.
8: Le Vendée Globe?
2: Non, mais écoutez, je vais vous accorder la bonne réponse.
4: Merci.
2: Qu'est-ce qui lui est arrivé à Monsieur Laperche?
4: Eh ben, il a dématé.
2: C'est le premier à renoncer, évidemment.
7: Oh.
2: C'est le nouveau Tour du Monde. Toujours dominé par Charles Caudrelier. C'est le leader actuellement. Il y a Thomas Coville, il y en a d'autres. Il y a le Armel Lecléache qui sont dans cette course. Et le premier à avoir abandonné, on l'a appris dans les journaux ce matin, mais c'est hier que l'information est tombée. Il faisait escale à Cape Town, donc en Afrique du Sud, et à cause d'une avarie, il ne repartira pas. Il a décidé de renoncer avec son trimaran, renoncer au Tour du Monde. Et c'était bien Tom Laperche, ce navigateur, qui a renoncé. Je pensais quand même que vous suiviez cette course au Tour du Monde. On va quand même dire bonne réponse collective. Puisque vous avez parlé handball, tiens, comme ça, on va en finir avec le sport aujourd'hui. Une question pour Patrick.

0: Eric Ramnel. Et là, j'espère quand même que Florian Gazan va répondre illico presto, parce qu'il mérite tout de même qu'on retienne son nom. Alors, je ne vous parle pas du gardien de but. Hein.
1: Ah bah non.
2: Oui, parce qu'il
1: bah
2: y, y a des gars. Attention, il y en a des...
1: Dans les matchs d'Isabelle, il n'y a pas de gardien.
3: Non, et il n'y a pas de ballon non plus.
2: C'est, non, non, je confondais quand... avec le baseball.
0: On a eu...
3: Oh, le bazar.
2: Oh là là.
4: C'est vrai qu'il n'y a pas de gardien de but.
2: Non, avec le panier, là, qu'il n'y a pas de truc, qu'il n'y a pas de fond.
4: Basket.
0: Le panier qui n'a pas de fond, c'est le vôtre.
2: Ouais, c'est sûr, oui.
0: Oh la vache. Non, sachez qu'il y a eu un grand gardien en plus en hand qui s'appelait Thierry Omeyer, qui a été un des joueurs les plus récompensés avec l'équipe de hand, juste derrière d'ailleurs Nicolas Karabatic, qui lui vient de battre justement le record du nombre de trophées gagnés avec une équipe de handball. Un palmarès insensé, puisqu'effectivement il a 11 titres en bleu, Karabatic, 3 titres olympiques, 4 titres mondiaux et désormais 4 titres européens. Il est juste devant deux autres Français, Michael Guigou et Thierry Omeyer. Et donc ma question, parce que quand même on parle des joueurs, on parle des gardiens grâce à Isabelle, et j'aimerais quand même qu'on ait retenu dans tout ça le nom du sélectionneur de l'équipe de handball.
3: Ah, Guillaume Gilles.
0: Guillaume Gilles, bonne réponse de Florian Gazan.
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0: David est au téléphone depuis Ambrières-les-Vallées en Mayenne. Bonjour David.
6: Bonjour Laurent, bonjour les grosses têtes.
2: Bonjour, bonjour David.
0: David, quel métier faites-vous avant que je vous annonce le voyage que nous vous promettons?
6: Je suis maîtreur dessinateur.
0: Maître. Ah, très bien, dans le bâtiment.
1: Ah, quoi, mais c'est pas pour le tout gay, ça.
0: Et une semaine de vacances.
1: C'est David da Silva.
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1: C'est la chanson d'Alain Chamfort.
0: David, est-ce que... Non, c'est Manu Reva.
7: Azureva.
0: Est-ce que vous êtes prêt, David? Et sur qui allez-vous miser pour le qui est qui fait quoi? Quelle sera la grosse tête qui connaît le mieux les noms qui ont fait ou qui font l'actualité?
6: Alors, je vais prendre Laurent Baffy.
0: Ah, carrément.
3: J'ai jamais gagné à ce jeu, David. Non, change. Change. Cours, Forest. Pas moi, je t'en supplie, pas moi.
0: Vous êtes sûr?
3: Non, non,
0: choix,
3: prends Beaugrand, il connaît tout.
7: Ouais. Non, non, non.
3: David, je te le conseille vraiment, prends Beaugrand. Enfin, mais... c'est une image.
7: Ah, moi, je trouve que David a une belle voix.
0: C'est votre dernier mot, David.
3: Change.
6: Eh ben, bah, si Laurent veut que je change.
3: Oui. Bravo, David.
7: Oui. Ah, ouais, mais alors là, si.
0: Alors, vous changez pour qui?
3: Beaugrand.
6: Eh ben, Christophe Beaugrand.
3: Bravo, bon. David.
7: Mais alors là, ça me met la pression, le pauvre.
0: Et il me semble que pour une fois, il fallait écouter Baffy. C'est un bon conseil qu'il vous a donné. On va tout de suite commencer, d'ailleurs, par monsieur Christophe Beaugrand. Comme ça, on va en avoir le cœur net, voyez-vous. Pouvez-vous, Christophe Beaugrand, me dire. Attention, hein, c'est qui fait quoi? Faut me dire. Qui est, mais aussi pourquoi on en parle.
7: Oui.
0: Vous êtes bien d'accord?
7: Bah, j'ai pas le choix.
0: Pouvez-vous me dire, par exemple, qui est Aurélie Dupont?
7: Oh. Aurélie Dupont est une danseuse de l'opéra qui a décidé de démissionner et qui a quitté, qui quitte l'opéra de Paris.
0: Pas en tant que danseuse?
7: Oui, non, en tant que directrice de l'opéra, oui.
0: Voilà, bonne réponse de Christophe Beaugrand. Elle ne démissionne pas en tant que danseuse.
7: Non, non, pardon, oui, en tant que directrice de l'opéra.
0: Elle démissionne parce qu'elle était directrice du ballet de l'opéra de Paris. Vous restez dans la course.
7: Elle a décidé de démissionner.
0: Pour l'instant, David, c'est bien, mais attention, d'autres grosses têtes peuvent se qualifier. C'est au tour de Laurent Baffy. Laurent, pouvez-vous me dire qui est Austin Butler?
8: Bah, c'est une voiture qui a été un peu customisée, parce que c'est pas Austin de base, quoi. Alors, on a mis des housses en cuir.
0: Si c'est l'acteur américain qui joue Elvis Presley dans le film qui
3: aussi,
0: sort.
3: Aussi, aussi.
0: Qui sort mercredi prochain.
7: Aussi. Ah, bah, moi, je veux bien rentrer dans un Austin, du coup.
0: Yann Folli, oui. Pouvez-vous me dire qui est Anthony Albanese?
9: Anthony Albanese.
7: C'est sûrement un ex.
9: C'est quelqu'un qui est un sportif.
0: C'est le nouveau Premier ministre australien qui sera en visite à Paris cette semaine. Il va rencontrer le président de la République. Vous êtes éliminé, Yann Folli. Michel Boujna.
1: Merde. Moi, je croyais qu'il m'avait oublié. Je me faisais tout petit. Je me faisais tout petit.
0: Philippe. Qui est Martin Hirsch?
10: Ah, alors c'est le

0: gars qui s'occupait des hôpitaux.
1: Oui.
0: Et c'est fini.
1: Eh ben oui, directeur général des hôpitaux de Paris qui quitte ses fonctions fin juin. Vous restez dans la cour, Michel.
2: Il se réveille.
1: Julie Leclerc, pouvez-vous me dire qui est Gérald Mossé?
3: Gérald Mossé, c'est un député.
1: Député, Gérald Mossé, on en a parlé tout à l'heure. C'est le jockey arrivé deuxième au prix de Diane à Chantilly. Oh. Derrière, la jockey britannique.
4: Voilà. Il était député, il était deuxième.
2: C'est le vieux jockey, c'est ça?
1: Oui, en plus, il est...
2: Celui qui connaissait Dari Boudboul.
3: Eh oui.
5: Pour lancer l'horoscope, il y a du monde, mais pour bien répondre.
1: Monsieur Toen.
5: Oui, patron.
1: Qui est Max Verstappen?
5: Bah, c'est facile, c'est un pilote de Formule 1.
1: Oui, et?
5: Autrichien.
1: Et?
5: Eh ben, il a fait sa course, et puis...
1: Il était pas autrichien, d'ailleurs, il est...
5: Il est portugais. Enfin, non. Il a gagné dimanche le Grand Prix
1: de F, bah de
2: qui avait lieu dimanche.
5: Mais il a gagné Diane. Son Grand Prix, il a fait son Grand Prix quoi.
1: Oui, de F,
4: il a gagné le Grand Prix de Diane, il a gratté tous les chevaux.
1: Quel Grand Prix il a
5: de
1: gagné?
5: Formule 1.
1: Oui, de Formule 1, voilà.
5: Ah, non, d'accord, pas l'hôtel, hein, la course. Oh,
1: du Canada, c'était le Grand
5: Prix. Bah oui, j'allais le dire, laissez-moi répondre. Grand Prix on a deux secondes dans cette émission.
1: Et il est néerlandais, Verstappen. Vous êtes qualifié. J'ai trois qualifiés, si mes comptes sont bons.
5: Ah, c'est la
1: Monsieur Beaugrand, Monsieur Bougenat et Monsieur Toen. C'est le deuxième tour. Attention, parfois on se casse la gueule.
2: Attention, Macron. Ah, ouais. On en connaît qui ont ramé au deuxième tour.
1: David, vous êtes toujours confiant, Monsieur Beaugrand?
6: Oui, toujours.
1: Alors attention, j'espère. Christophe, pouvez-vous me dire qui est Macky Sall?
2: Macky Sall est le président du Sénégal.
1: Ouais, gagné, bravo. Ouais. Monsieur Bougenat.
4: Moi, je veux bien conseiller David ou pas, hein.
1: Qui est Rachel Keke?
0: Ah, bah, c'est la dame qui était femme de ménage et qui est maintenant députée.
1: Bonne mémoire, bravo, ouais. Michel.
5: On vient de le dire, mais c'est
1: Sébastien Toen.
5: Oui, patron.
1: Qui est Virginie Grimaldi.
5: Virginie Grimaldi, c'est celle qui fait les fiches pour Michel à Ramatuelle. Et là, je pense qu'elle va être virée. C'est son attaché de presse, elle va être virée. C'est la famille Grimaldi, c'est la sœur de Monégasque.
1: Non, même pas. C'est une romancière, numéro 2 des auteurs des best-sellers, ceux qui ont le plus vendu de livres en 2021. Et elle quitte Fayard. C'est un événement dans cette maison d'édition où beaucoup d'auditeurs fuient parce qu'il y a eu un changement de direction.
5: C'est à cause de Bolloré?
1: C'est vous qui le dites, monsieur.
5: Jamais ferait ça, Vincent.
1: Virginie Grimaldi, en tout cas, vous élimine elle aussi, monsieur Toen. Il nous reste Beaugrand contre Bougenat. Duel final.
2: Bébé.
1: David. Monsieur Beaugrand, pouvez-vous me dire qui est Amélie de Montchalin?
2: Amélie de Montchalin a raté son poste de députée. Elle a perdu dans l'Essonne face à Jérôme Guedj et elle était ministre de la transition énergétique.
1: Excellent, monsieur Beaugrand.
7: Non, il a gagné. Mais il a gagné. Je veux pas être ridicule, il a gagné.
1: Monsieur Bougenat, qui est Matteo Berrettini.
7: Oh. Ah bah oui.
4: Michel,
7: c'est un mec qui élève
4: savoir.
7: Des poules.
1: Vous devriez
4: Michel,
1: savoir.
4: Michel, tu devrais savoir.
1: C'est un domaine que vous connaissez, monsieur Bougenat.
7: Alors, c'est un joueur de tennis.
1: Oui, bravo.
7: Mais qu'est-ce qu'il fait? Il danse.
5: Non, il
7: là,
5: Michel,
7: là, il y a papy qui fait... Queen, le tournoi du Queen qui est avant Wimbledon.
1: Bravo, c'est gagné.
2: Mais David, c'est trop stressant.
8: Ah, c'est chaud.
1: Ah, quel beau duel final. Bon, il faut dire que Buffy a soufflé Queen, ça.
7: Pas du tout.
1: À Michel Bougenat.
2: Pas besoin de signes bizarres.
1: Attention, monsieur Beaugrand. Votre réputation de journaliste est en jeu.
2: Oui, mais là, c'est stressant.
5: Ta carte de presse.
1: Qui est Thématéi Le Gaïc?
5: Oh, c'est facile.
2: Thématéi Le Gaïc. Ah non, mais c'est pas... Pardon, si, je crois. C'est le plus jeune député qui a été élu en Polynésie, me semble-t-il.
1: Excellent.
2: Et
1: la réponse de Christophe Beaugrand.
7: Bravo.
5: Arrête, tu me fais mal. Monsieur, mais c'est dingue.
1: Monsieur Bougenat.
5: Mais qu'est-ce qu'il est intelligent à croire qu'il est hétéro.
1: Monsieur Bougenat.
7: Oui, quoi? Qu'est-ce que vous voulez? Qui êtes-vous?
1: Bah pour l'instant, ça se passe bien, Michel.
7: Oui.
1: Pouvez-vous me rappeler, Michel, qui est... Faut de la mémoire dans cette émission. Léon Marchand.
7: Ah oui, Léon Marchand. C'est un joueur de tennis. Non, c'est un nageur. Oh. C'est un nageur 4 x 400 mètres.
1: Oui, gagné.
2: Oh là là, mais...
7: Papy. papy faisait semblant que c'était un joueur de tennis.
1: Attention,
2: on va y arriver là.
1: Monsieur Beaugrand, qui est Marc Hay.
2: Marc Hay, le présentateur météo de BFM, qui a fait une polémique en disant que ça cramait, etc.
1: Excellente réponse de Christophe Beaugrand.
8: Oh, il va gagner.
2: Bon, il va être 18h sur RTL maintenant.
1: Michel Bougenat.
7: Qui oui, non, quoi?
1: Pénélope Le Prévost.
7: Ouf. Ah, c'est une députée. Chef. Alors chef. Là, C'est un chef. C'est une cuisinière. Et elle a inventé une casserole.
1: C'est une championne olympique de saut d'obstacle. Et elle va représenter les couleurs de la France. Au 8e Longing Eiffel Jumping, vous êtes éliminé. Il le mérite. Le grand gagnant, c'est Christophe Beaugrand. Qui fait gagner David. Bravo, David.
6: Oh, merci. Bien joué, Christophe.
2: Bon, vous avez bien fait d'écouter Bastille. Hein.
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1: Deux mois. Ah, c'est facile à retenir, ça. Bah,
13: 5 septembre, 4 décembre.
1: C'est un record.
14: Même une Miss France, ça reste plus longtemps.
1: Hein. Ah, bah,
14: c'est vrai. Hein.
1: Il n'avait pas vraiment un côté Miss France, hein, Michel Barnier, pour tout
14: non,
1: vous dire.
14: Non, mais on dit que les Miss France, c'est pas très utile, mais d'un côté.
1: Oui, on dit donc, alors, la dernière, là, on l'a à peine vue. Ils ne l'ont pas sortie de l'année.
14: On l'a moins vue.
1: Je crois
14: peut-être.
1: Que depuis qu'elle a été élue, ils l'ont rangée. Ils la ressortent là pour l'élection à la fin du mois de décembre. Ah, bah, non, franchement. moi, je me souviens qu'à votre époque, quand même, où à l'époque de Mme de Fontenay, on nous les sortait, on nous les baladait, on nous les montrait. Là, maintenant, c'est fini, on les range une fois qu'elles sont élues.
14: Moi, j'avais appris ça de Geneviève, on aimait venir vous voir avec les Miss France.
1: Ah, voilà, voilà.
15: Donc, pourquoi on la voit pas, l'autre? Elle est moche?
14: Non, elle est jolie, mais...
13: On l'appelle Miss France.
16: Mais j'ai l'impression qu'elles sont moins charismatiques que dans les années 90.
15: Mais non.
14: Non, c'est que t'as vieilli. C'est que t'as vieilli.
15: Non, tu as
16: ouais, je vois des bébés, en fin de compte.
15: Hé, Stomy, oh, la lâche un peu, la Miss France, m'écoute.
16: Vas-y,
15: je t'écoute. Non, c'est le contraire. C'est parce que, justement, on les voit moins. Qu'est-ce que, il n'y a pas de charisme. Une Miss France qu'on ne voit pas, elle n'a pas de charisme, puisqu'on ne la voit pas. Mais si on la sort partout,
13: oui, mais il y a le mystère. Qu'est-ce que tu fais du mystère?
15: Non, c'est Miss France, pas mystère.
14: Oui, mais il faut savoir, parce qu'à une époque, vous nous en vouliez. À chaque fois, on nous reprochait, ah là là, vous sortez toujours la Miss.
15: Non.
14: Avec la Miss, c'était monsieur Ruquier, un petit peu.
15: Oui, pour blaguer.
17: Il y avait quand même eu quelques séquences bien ridicules, quand même.
14: Non, mais ce qu'on aime, faut être honnête, ce qu'on aime chez les Miss, c'est les scandales. On aime parler des Miss, on aime, je me souviens chez vous,
1: elles sont trop sages, maintenant.
14: Avec Laurie Tillman qui était tombée de sa chaise.
1: Ah ben
14: vous
1: oui.
14: Voulez.
15: Ah, voilà. Le scandale.
14: Bah ouais, c'était le scandale. Elle était en jupe et tout, on avait vu sa culotte.
1: Et celle qui n'avait pas mis de culotte, je me souviens.
14: Qui ça?
1: Mme de Fontenay. Oh. Elle oubliait sur la fin.
17: Toi, t'es présentable, t'es bonne.
14: Ça va?
17: Ouais. Ouais.
14: J'ai passé le casting.
17: T'as le cerveau qui marche à peu près. Mais ouais, c'est ce qu'ils m'ont dit à Tahiti quand t'es passé. Ils m'ont parlé de toi. Ils m'ont dit, mais non. Bon,
14: non, mais je suis contente de vous retrouver, amiral, parce que je sais qu'aujourd'hui, on va bien rire. Ah oui.
17: Oh,
14: ah bah si. Ah bah, je sais pas, un amiral, ça se vous voit.
15: Ah bon?
14: Ah, c'est comme Geneviève de Fontenay, j'ai jamais côtoyé. Ouais.
15: Et moi, tu me tutoies.
17: Je te remercie de me mettre dans la catégorie de la vieille pute.
1: Comment elle me parle?
15: Ça, c'est vrai.
16: Un jour, moi, j'étais avec une Miss. J'étais avec une Miss un soir.
1: Votre cote baisse?
16: Ah non.
1: Moi, je vous ai vu avec trois parfois.
16: Avec une Miss un soir à minuit. À minuit 30, Madame de Fontenay appelle sur le portable de la Miss. Qu'est-ce que tu fais avec Stomy Pugsy à Lyon? Quitte-le tout de suite!
14: Ah ben, elle avait des indices.
16: Elle avait des indices magnifiques.
1: Et elle venait remplacer la Miss. Votre femme, elle a été Miss? Non, elle n'a pas été Miss, votre femme en Polynésie.
17: Non, ma femme. Elle...
14: Elle aurait pu, hein.
17: Ouais, mais
1: elle est jolie, elle est très
14: elle est jolie.
1: Jolie,
14: hein.
17: Moi, qu'elle plus qu'elle soit moche et tout. Rigole, tu vois.
1: Et vous, monsieur Bellamy, vous avez connu des Miss?
13: Non, parce que moi, je suis comme Marcel Proust. Enfin, bon, pas.
17: Ok, on voit le genre.
13: Qui disait,

0: Laissons les belles femmes aux hommes sans imagination.
1: C'est Oscar Wilde qui disait ça.
0: Non, c'est Marcel Proust.
2: Il nous fait une Ariel Dombal.
1: Alors là, vous voulez qu'on vérifie ?
0: Je veux bien qu'on vérifie.
1: Moi, je dis c'est Oscar Wilde.
0: Et moi, je dis c'est Marcel Proust. On parie combien, patron ?
1: C'est la guerre des Miss. On parie la première citation pour Serge Delfos, qui habite Saint-Privat-la-Montagne, en Moselle, qui a dit « Si la conversation de quelqu'un vous ennuie, mangez une biscotte, vous n'entendrez plus rien.
0: » Donnez-moi une biscotte.
1: Pierre Dac, non.
2: Francis Blanche.
0: Jean-Yann.
1: Non. Une grosse tête, mais pas Jean-Yann.
2: Devos.
3: Jacques Martin.
1: Pas Jacques Martin.
0: Sim.
1: Qui a dit Sim?
0: Sim, moi.
1: Et c'est Sim. Bonne réponse d'Olivier Bellamy. Voici une autre citation pour Madame Dupuis, qui habite Vinay dans la Marne, qui a dit « Si vous voulez que votre femme écoute ce que vous dites, dites-le à une autre femme.
2: »
1: Oui. Et alors, j'ai gardé une citation très, très difficile, parce qu'il faut quand même que Paul Elkarat brille.
4: Ouais, c'est le reste.
1: Et c'est Flore Sorlot qui nous a envoyé d'ailleurs cette citation. Elle m'a demandé de ne pas la poser un jour où Paul Elkarat serait là. Mais le service comptabilité m'a dit non, il faut qu'il soit là. Parce qu'autrement, personne ne pourra trouver qui a dit. Et donc, j'y vais pour Flore Sorlot, qui a dit « La vie n'a pas besoin d'être simple du moment qu'elle n'est pas vide. » Et c'est une brillante physicienne considérée comme la plus grande oubliée des prix Nobel.
3: Lise Meitner.
1: Excellente réponse de Paul Elkarat.
5: Bravo.
1: Et sans les dates.
5: Bravo, hein.
4: Bravo, Paul.
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1: Qu'est-ce qu'une palingénésie ?
3: Une maladie ?
1: Non.
3: C'est toutes les causes qui amènent à la naissance de quelque chose ?
1: C'est-à-dire ?
8: Vulgariser.
3: C'est chiant,
1: Par exemple,
3: c'est un terme scientifique.
1: C'est le coït.
3: Génésie, c'est la naissance.
1: Oui.
2: Et poly, c'est plusieurs.
1: Non, c'est palin.
2: Palin.
3: C'est la naissance de quelque chose.
2: Palin.
1: Alors, c'est lié à la naissance, mais la palingénésie.
3: C'est tous les caractères que tu as à la naissance.
1: Non plus.
9: Oh, mais genre, c'est pas là qu'il faut aller pour faire un bébé?
1: C'est d'ailleurs à propos du livre d'Amélie Nothomb que j'ai pu trouver ce mot dans la presse.
3: Ah, psychopompe?
1: Oui, exactement, à propos de son livre Psychopompe. Et on parle, effectivement, à propos de ce livre, de palingénésie.
2: C'est un rapport avec les oiseaux?
1: Ah bah c'est drôle que vous disiez ça, parce que oui, ça a un rapport avec les oiseaux, mais...
2: C'est le fait de parler plusieurs langues...
1: Mais ça a un rapport avec les oiseaux uniquement dans son livre, autrement, ça n'a aucun rapport.
10: Avec les âmes ?
1: Avec les âmes, avec la vie, ça c'est sûr.
3: C'est l'arbre généalogique ?
1: Non.
2: C'est quelque chose de psychologique, comme un trouble psychologique héréditaire ?
1: Non, mais psychologique...
9: C'est les gènes ?
1: Non, effectivement, on peut considérer que ce soit psychologique, oui.
3: La naissance d'une maladie psychique.
2: C'est une façon de se souvenir depuis le fœtus,
9: de sa naissance.
10: Remémorer.
8: C'est un retour à la vie.
1: Un retour à la vie, c'est l'excellente réponse de Guillaume.
5: Bravo.
1: Écoutez, vous m'avez donné la définition exacte. Si vous allez dans le dictionnaire et que vous voyez palingénésie, substantif féminin, retour à la vie, renaissance, qui est en même temps une régénération. Voilà ce que c'est qu'une palingénésie. C'est quand on revit à nouveau.
8: C'est fou, ça.
1: Quand on a une forme de renaissance.
9: Mais ça veut dire quoi? Spirituel? Alors genre, on a un accident, on est déclaré mort et on revit?
1: Non, ça peut être spirituel aussi. Simplement, on est totalement déprimé, on n'y croit plus.
9: Ah, comme moi, par exemple, quand j'arrive aux grosses têtes.
1: Voilà, et ben là, d'un seul coup, vous arrivez ici, il y a une palingénésie qui se crée chez vous.
9: C'est un joli mot.
8: Eh ben, c'est fou, comme plus Paul devient con, plus je suis intelligent. Il y a un transfert de données.
1: C'est totalement par hasard, monsieur Guillaume, que vous avez trouvé cette réponse.
8: Ah oui, pourquoi?
1: Non.
8: Vous êtes persuadé que je ne suis pas capable de trouver une bonne réponse comme ça?
1: Je n'ai pas dit ça, mais...
8: Bah si, c'est ce que vous avez dit, Laurent.
1: J'étais sûr.
9: Tu vois bien qu'on t'a amené comme un animal tropical. D'un pays improbable. D'une contrée impossible. Donc quand tu réponds bien, on hallucine.
8: Je ne sais pas, c'était axé sur la naissance. Un moment où je me suis dit, tiens, est-ce que c'est un retour à la vie? Voilà, excusez-moi d'avoir parfois des moments de génie.
3: Des fulgurances.
9: Fais ça sur scène, plutôt.
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1: Et alors, donc, vous avez donné des cours aux Miss, vous, après?
2: On n'a plus trop besoin de leur donner des cours. Je ne sais pas si vous voyez ce qui se passe dans les cours de collège ou de lycée, mais les jeunes femmes, en fait, elles expliquent qu'aujourd'hui, une fellation, c'est pas coucher, que ça les dérange pas.
11: Ça, c'est vrai.
2: Hein? Oui, mais bon.
12: C'est encore plus fort que coucher, je trouve.
11: C'est pas coucher.
2: On est plus dans l'intimité.
11: Non, c'est pas coucher, tu peux faire ça n'importe où.
0: Littéralement, c'est vrai.
12: Moi, j'en fais pas comme ça tout de suite. Non, mais moi, c'est un acte.
1: C'est pas à vous d'en faire.
12: Mais c'est pas ce qu'on fait avec le.
11: Il s'est trahi.
12: Non, mais ce qu'on fait avec le cuni.
11: Je le savais. Je me disais bien.
12: Excusez-moi. J'aime pas le cuni, je vous le dis tout de suite.
2: Et depuis que tu la vois, t'as.
1: Le cuni.
12: Non, mais.
11: Il aime pas le cuni. Bah, laisse-le. S'en fout.
1: Le cuni n'a rien à voir là-dedans.
0: Je me suis toujours dit que sa Nathalie, c'était un Bernard.
11: Ah, ça c'est sûr.
1: Ah, vous pensez aussi, Isabelle? Il assume pas, en fait.
13: En plus, on va aller voir un concert dans quelques jours.
1: Quoi?
13: On va aller voir un concert, notre premier concert tous les deux. Oh là là. Mais je lui ai dit, on n'arrive pas main dans la main, parce qu'il faut, si on est reconnu, mais on va aller voir un concert.
1: Si on est reconnu.
13: Non, mais alors. Ça y est, c'est dans deux semaines. Merde. J'ai très peur. J'ai déjà réservé la
11: nuit. Tu crois qu'il va y avoir des paparazzis partout?
1: Johan Rioux et Nathalie à la une de Voici, l'autre il y croit. Lui.
13: Et donc, c'est beau, elle ne sait pas encore, hein, mais j'ai réservé la nuit d'hôtel déjà.
11: Ça y est, elle le sait maintenant.
1: Et quel concert vous allez voir?
0: Les Chippendales.
13: Mais ça va être émouvant parce que ça va être le premier concert et c'est important vraiment les premières fois. Et pas du tout, je parle pas de sexe là, mais de vivre des premières fois. Nos premières vacances ensemble, nos premiers week-ends ensemble. Là, on est allé en Écosse et donc là, c'est notre premier concert.
1: Mais
13: et ça va être touchant.
1: Un concert de qui?
13: Je peux pas, Laurent.
1: Oh bah si, allez.
13: Non, mais...
1: Oh, Nathalie, ferme tes oreilles.
11: Après, tous les fans vont venir.
13: Non, mais c'est. Je peux pas.
1: Chanteur, une chanteuse, un groupe?
13: Une chanteuse.
11: Mais attendez, elle est française.
1: Une chanteuse française, oui, elle demande.
0: Julie Bataille, justement.
13: Mais en tout
0: pas
13: cas,
0: besoin d'éducation sexuelle.
11: C'est Chantal Goya.
1: Non, mais c'est qui la chanteuse que vous allez voir?
11: La chanteuse.
1: Écoutez, c'est bien simple, vous revenez pas si vous ne me donnez pas le nom.
13: Non, j'ai déjà eu ma date pour la semaine prochaine, mais
1: je l'annule. Si vous ne me donnez pas le nom de la chanteuse, j'annule. Non, mais au moins, où c'est? C'est pour savoir si c'est une grande chanteuse.
13: Laurent, je vous donne beaucoup de moi-même.
1: Non, mais c'est une grande chanteuse ou une petite chanteuse?
11: C'est au point virgule.
13: C'est une chanteuse émergente.
1: Émergente?
13: Ouais, c'est-à-dire qu'elle n'est pas encore une superstar, c'est pas encore une star, c'est pas encore une vedette, mais elle est très connue pour sa sensibilité.
1: Ah oui.
13: Oh, mais j'aime pas être la star de l'émission, allez, on passe à autre chose.
1: Oh, l'autre!
11: Attends, j'ai beaucoup plus.
1: De toute façon, on continuera pas tant qu'on n'aura pas le nom de cette chanteuse.
11: Je suis d'accord.
1: Vous êtes d'accord?
11: Ouais, je suis
1: le
11: d'accord.
1: Public veut aussi le nom de la chanteuse.
13: Est-ce qu'Olivier, selon vous, il faut que je me confie ou pas? Est-ce qu'il faut tout dire ou pas, aux grosses têtes?
0: Non, oui, tu fais ce que ton patron te dit, sinon tu reviens pas. Oh, et qu'on en finisse.
1: Il a raison. Je vois pas quel est l'intérêt de garder secret le nom de la chanteuse.
13: Parce que c'est important de garder un tout petit peu de soi.
2: Mais donne-nous la salle, au moins.
1: La salle.
11: C'est pas vrai, tout ça.
13: C'est le Grand Ouest.
1: Au Grand Ouest?
13: C'est le Grand Ouest.
11: Ah oui, c'est
13: le
11: pas en Paris, quoi. Voilà.
13: Ah non, c'est pas à Paris, bah non.
1: Oh là là, c'est pas à Paris du tout. Oh la vache.
0: On s'en fout, alors, allez, continuons.
13: Mais Laurent, vous avez vu, je transpire, j'ai les lunettes qui buent, qui...
1: Les lunettes qui buent.
13: Qui boivent, moi, j'entends rien, moi.
1: Ah non, bah alors, si c'est pas à Paris, vous pouvez nous donner le nom de la chanteuse, il y a personne qui va dire. Alors...
11: Mais dis-lui que tu veux lui faire une surprise. Essaye de t'en sortir, quand même.
13: J'ai jamais été aussi mal en 6 ans de grosse tête, je transpire sous les aisselles et tout.
0: Enfin, ce type-là raconte tout de sa vie jusqu'à l'indécence et un détail insignifiant.
11: C'est sûr.
0: On passe un quart d'heure pour le savoir.
1: Et il a raison, mes amis.
11: On touche pas à la chanteuse.
1: Le nom de la chanteuse, on n'y a pas le droit. C'est totalement débile.
13: Je peux pas me donner totalement à vous.
11: Oh, voilà. C'est à Rennes.
1: On ne continuera pas. Vous êtes d'accord, Marie?
14: Je suis parfaitement d'accord. On veut savoir. Non. Même si c'est dans une crêperie à Concarneau, tu nous dis.
1: Julie, demandez-lui, vous allez l'obtenir.
11: Le ridicule ne tue pas. Vas-y, mon gros bébé.
1: Alors.
13: J'arrête pas de me toucher et tout, parce que quand je suis. Mais quand je suis. Quand
15: allez,
13: je
15: suis... allez, allez, dis un nom, je te fais une gâterie.
13: Ah ouais. Lara Fabian, j'y vais.
1: Lara Fabian.
16: Lara Fabian.
15: Il l'a dit.
1: Lara Fabian.
15: Il a dit Lara Fabian.
2: Tu nous as dit qu'elle était émergente.
15: Lara Fabian.
1: Lara Fabian, une chanteuse émergente.
14: Mais qu'est-ce qu'il fait? Mais qu'est-ce qu'il fait?
13: Ce sera dit et répété.
2: Extraordinaire.
13: Non, bon, allez, c'est Oshi, c'est formidable.
2: Oh, oh. Mais elle est pas émergente.
1: Elle est pas émergente, Oshi.
13: Oshi, elle est pas encore.
1: C'est une vedette aujourd'hui.
13: Ah non, mais je l'aime d'amour.
1: Elle en est à son troisième ou quatrième tube, Oshi. Enfin, voyons.
15: Oshi derrière l'église.
13: Donc c'est magnifique, quoi. Je suis très heureux.
14: Eh ben, on va y aller, Oshi,
13: parce qu'elle a fait le temps.
1: Et Laurent, d'ailleurs, Oshi, c'est le nom de famille, son prénom c'est Félicie.
13: Oshi. Mais Laurent, mais pourquoi je dis oui à tout ce que vous me demandez? C'est
1: parce que vous êtes payé pour ça, connard.
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1: Je garde la rubrique ou pas? Qu'est-ce que je fais?
13: C'est quoi votre question?
1: Bah, c'est-à-dire que je vous regarde là tous les six et je me dis, est-ce que vraiment aujourd'hui je tente les questions littéraires?
15: Oh là là,
14: c'est pas gentil de dire ça.
19: Pourquoi pas si c'est des albums à colorier?
1: Peut-être que Madame Boutboul.
15: Non mais Christophe, il est très très cultivé.
1: Non, non. Christophe Bourdon?
14: Si, ah oui.
19: Mais il a fait Cagne et Hippocagne.
14: Non, j'ai fait que Hippocagne. J'ai arrêté avant.
15: Il est très cultivé.
2: Mais elle a fait Hippocagne aussi, Daria.
14: Elle a fait que Hippo.
2: Personne rigole, j'ai dit un truc drôle.
14: Oui, bravo.
2: Non, mais enfin.
1: Oh là là, mais quel cabot ça. En plus, il y a un champ de course à Cagnes.
2: Oui, à Cagnes-sur-Mer, il y a un champ de course.
19: C'est Hippopotamus.
1: Mais enfin, généralement, chère Julie, si on ne rit pas à quelque chose, sachez-le, c'est que c'est pas drôle.
14: Mais non, mais elle avait pensé qu'on n'avait pas entendu.
2: Oui, moi, je
19: ne voyais pas trop technique, elle débute.
2: Vous n'avez pas entendu, Laurent, qu'est-ce que j'ai dit?
1: Ben, vous avez dit, elle a fait Hippoca, elle a fait Kipo, enfin, je sais pas.
2: Hippo?
1: Oui, on a compris, oui.
14: Pour cheval, oui,
1: pour Hippo.
2: Hippo pour les chevaux?
1: Oui, on a compris, oui, bah oui.
2: Vous
1: aurez beau le dire 10 fois.
14: Non, mais c'était plutôt.
1: Enfin, moi, si tu me payes, je ris.
14: Bah oui, d'ailleurs, tu ris hein, aujourd'hui.
1: Bon, alors j'y vais avec ma question littéraire.
14: Moi, j'aimerais
20: me concentrer 5 minutes.
14: Elle a une très jolie chienne, Dari Boutboul, quand même.
1: Ah oui, vous êtes
14: elle
1: d'accord.
14: Est, ah oui, elle est avec sa petite
1: chienne. Noix de coco, elle s'appelle Noix de coco.
14: Elle est trop mignonne.
1: Faut pas le dire, elle est là en clandestine. Ouais,
14: elle, elle a pas le droit.
2: Oui, elle a pas le droit d'être là.
1: Elle a pas le droit de rentrer à RTL.
15: Elle rentre dans mon sac à main.
19: C'est pour ça que Julien Altenia, pour passer inaperçu.
2: Oh, écoute.
14: Elle a des grandes moustaches.
1: Qui, Dari Boutboul?
14: Non, mais non. La chienne.
1: Sa chienne ou sa chatte?
13: Oh là là.
1: Enfin, Caroline.
20: Caroline, quelle classe.
15: Caroline, tu faisais une émission sexuelle. Alors, tu as animé une émission de conseils.
14: Pardon, non, c'était Amanda Lear, ça.
15: Non, c'était Caroline.
1: Elle a fait ça l'après-midi
15: elle
1: sur France 2.
15: Elle a fait des conseils.
1: Moi, je connais le courrier du cœur. Hein,
2: ah oui, c'est ça.
1: Moi, je parle
2: c'était pas, avec Daphné Burki, là, c'est cette émission-là.
15: Mais en dehors du cœur, côté pratique... Je me demandais justement, parce que les chiennes, les cheveux blancs chez nous et les chiens aussi, mais nous, on a les cheveux qui deviennent blancs, mais on a rarement les poils des bras qui deviennent blancs. Ah, et me demandais à quel moment ça devenait blanc aussi.
2: Philippe.
14: Caroline, est-ce que tu peux répondre
15: Non mais, c'est pas drôle, alors, c'est intéressant.
1: La chatte blanchie entre 75 et...
14: Pourquoi Caroline saurait plus que vous?
15: Parce que Caroline est spécialiste doctoresse sexe.
1: Non, parce que j'ai côtoyé une sexologue pendant 3 ans.
14: Oui.
1: Mais c'est vrai que j'en ai posé des questions.
15: Parce que
1: mais j'avoue celle-là.
20: Il faut dire que les jeunes générations, de ce qu'on m'a raconté, ne portent plus trop de la toison.
15: Ah ben non, même les vieilles. Hein.
1: Comment ça, de ce qu'on vous a raconté?
2: Tu parles.
15: C'est intéressant, il faudrait poser la question, peut-être pas un sexologue, un dermatologue.
14: Parce que ça peut déprimer les poils.
15: Parce que regarde Laurent, il n'a pas les poils des bras. Regarde les poils.
14: Alors Laurent, il a la barbe blanche.
1: Très poilu des bras.
15: Oui, mais c'est très beau, vous avez des bras superbes.
1: Merci.
15: Mais pas blanc. Alors que la barbe et les cheveux sont blancs.
14: Alors du coup la question maintenant, Laurent.
20: Laurent.
1: Au début de la question, j'avais pas de barbe. Pour Emmanuel Paco qui habite Skiffiec, c'est dans les Côtes d'Armor.
14: Vous essayez de noyer le poisson.
1: Pouvez-vous me donner le nom de l'auteur de L'expérience intérieure, un ouvrage publié en 1943 pour la première fois, remanié, réédité en 1954.
19: Adapté deux fois.
9: Jules Verne
1: Jules Verne,
16: mais non.
1: Non,
16: Freud.
1: Non, c'est avant, non, non, non. C'est un essai divisé en cinq parties.
19: Oui.
1: Je vais vous donner les noms des cinq parties, ça va peut-être vous aider.
19: Certainement.
21: Oh, si vous nous les donnez, c'est que ça va pas nous aider.
1: Première partie, ébauche d'une introduction à l'expérience intérieure. Deuxième partie, le supplice. Troisième partie, antécédent du supplice.
9: Tantal.
20: C'est le marquis de Sade.
1: Non. Quatrième partie, post-scriptum ou supplice.
21: Ah bon, décidément.
9: Gilles Deleuze.
1: Gilles Deleuze, non.
16: On est d'accord, c'est un philosophe.
1: Alors, c'est un philosophe.
13: Et c'est puis, un philosophe français.
19: Foucault.
1: Foucault, non, non, non.
13: Est-ce que c'est un philosophe français?
1: Un écrivain, philosophe, romancier, poète français. Alors. Vous m'avez pas laissé donner les cinq parties.
16: Alors, après post-scriptum, il y a quoi?
1: Ébauche d'une introduction à l'expérience intérieure. Le supplice.
19: Oui.
1: Antécédent du supplice. Post-scriptum au supplice. Ouais, et enfin, Manibus daté Lilia Plenis.
13: Pardon?
19: Ah ouais.
13: Ah ouais, alors ça, c'est
20: celui que j'ai préféré.
13: Mais alors, dites donc, Laurent, est-ce qu'il est mort il y a longtemps, ce monsieur?
1: Ah, il est mort il y a un petit moment quand même. Il est mort en 1962.
19: Ah, je m'en souviens français même si c'était hier.
1: Un français, ouais.
15: Est-ce qu'il est étudié en terminale?
1: Ah, il est étudié, je pense, en philosophie.
16: Merleau-Ponty?
1: Non, en philosophie contemporaine.
15: Il est en terminale, donc il n'est pas dans les philosophes qu'on étudie en philo terminale.
1: Ah, si, si, je pense qu'en terminale, on doit aussi l'étudier.
21: Il n'est pas aussi célèbre que Sartre.
1: Ah non, non, mais quand même, il est assez célèbre. Il a écrit La mort, L'impossible, Le bleu du ciel, La part maudite.
21: Supplice, il est en pleine forme, le mec.
19: il a un nom composé.
1: Ah non, il n'y a pas de nom composé.
16: Henri Bergson.
13: Ah,
16: Bergson.
13: Est-ce qu'il a un nom qui sonne typiquement français?
1: Oui, il a un nom très français et le prénom tout de même.
21: Il était âgé en 62 quand il est mort.
1: Il est mort à 64 ans. Il est mort à Orléans, si ça peut vous aider.
16: Bah non, bah non. Pas, évidemment.
19: Est-ce que vous pourriez faire un jeu de mots avec son nom, vous?
13: Ah oui, amusez-nous,
19: c'est
13: Laurent.
19: C'est drôle quand vous faites des jeux de mots.
1: Non, j'en ferai guerre.
13: Un rébus.
1: Georges Bataille. Vous voyez que vous le connaissiez.
22: À suivre.
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1: Une question pour Madame Brigitte Duvet, qui habite Brault-le-Châtel, en Haute-Marne. Et c'est un mot de vocabulaire, là, c'est vraiment à la portée de tout le monde. Un nom masculin que je vous demande d'identifier. Ça vient d'ailleurs du Norvégien migla, qui veut dire moisissure. Voilà pourquoi, d'ailleurs, ce mot un peu particulier désigne une odeur désagréable de moisi, d'humidité ou de renfermé.
19: Remugle.
1: Remugle. Excellente réponse de Philippe Claudel.
16: Ah bon,
19: remugle.
13: Mais je ne savais pas que ça venait donc du suédois.
1: Ça vient du norvégien.
13: Norvégien.
1: Migla, qui veut dire moisissure. Remugle. Odeur désagréable de moisi, d'humidité, de renfermé, un relent, un remugle.
21: On peut dire à quelqu'un tu remugles.
1: Non. Tu peux dire bouge-toi.
16: Je ne sais pas qui tu fréquentes.
1: mais enfin, en même remugler existe en même temps. Hein. Le verbe remugler, ça veut dire exhaler quelque chose.
16: Ah, mais alors.
1: Alors pour qui est un remugle.
16: Thierry Mugler, il était...
19: Le pauvre,
1: ça pue,
19: son âme.
1: Ça pue pour lui.
16: Mais voilà, non, mais par exemple, un fromage comme le Roquefort, voilà, où on voit la moisissure, oui. Peut remugler.
1: Bien sûr, Ariel, on lui dit oui, toujours. Oui. Hein. Pour Damien Lahourde, qui habite Plumelin dans le Morbihan, pouvez-vous me dire quel apocope a donné Dracula?
16: Alors, apocope.
1: C'est une question un peu mystérieuse que
16: oui,
1: je
16: vous dis. Ah bah oui, c'est un adjectif.
25: Ah non, ça doit être une chauve-souris.
19: Non. Apocope,
1: bah oui. Expliquez à vos camarades de ce qu'est effectivement l'apocope.
13: L'apocope, c'est le contraire de la phérèse.
20: C'est quoi la phérèse?
16: Ah oui.
3: Wow. C'est ça.
4: Moi, j'adore Léo Pérez.
5: La Pérez, c'est quand on supprime, par exemple, la première syllabe d'un mot ou les premières lettres, et l'apocope, c'est le contraire.
1: Par exemple, bus. Voyez. Oui,
5: autobus. Bon, voilà. Bus, c'est voilà. Une aphérèse.
1: Voilà.
5: Bus. Et quand on supprime la fin, c'est l'apocope.
7: Quoi?
4: Bah là, alors, c'est culé, par exemple. C'est alors, comme automobile.
7: Ah, ça va. Wow.
4: Alors, Dracula.
1: Wow. Qu'est-ce qu'il y a, monsieur?
7: Elle parle de culé. Pourquoi elle parle de culé, elle? T'as enlevé quoi, la fin ou le début, là? C'est une phérèse ou c'est
4: non,
7: un pocop?
4: Draculé, Dracula.
7: Ah! Faut que tu parlais d'enculé, bah, t'as enlevé quoi?
5: Va bah, te faire draculer.
7: Alors, mais là, il faut enlever quoi? Le début ou la fin?
4: Allez, il faut enlever la fin.
1: Si vous voulez, pour vous aider, je vais vous donner des exemples d'apocop, parce que je vois bien que ça vous embête les uns et les autres.
7: On a donné plein.
1: Il y a Judas. Comment ça, vous en avez donné plein?
5: Bah, tout à l'heure.
1: Qu'est-ce que vous dites?
25: Il y a Judas, il y a Jésus, il est très apocop.
1: Ah non, ça c'est des apôtres.
25: C'est pas pareil.
5: Ah non, mais automobile, auto.
25: Automobile.
3: Non, mais c'est plus simple. Automobile. Par exemple, le mot culbuté.
7: Oui, ça je connais bien.
25: Oui.
7: Il y a culbute.
3: Tu enlèves la fin. Et il reste quoi?
7: Culbute.
1: Oui, non. Mais ça veut rien dire. Mais
7: non. Quoi?
3: Tu enlèves buté. Il reste quoi?
7: Ah, mais t'enlèves tout le monde là.
5: Mais la question
7: là. C'est un lien avec Robocop. Mais
1: je vous demande quel apocope a fourni Dracula.
3: Alors, on devrait enlever cula.
4: Oui. C'est ça, c'était ma question.
3: Bah oui. Voilà, oui.
1: Oui, alors il resterait
3: Drac.
1: Non, pas du tout. Ah bon. Non, mais évidemment, c'est un peu plus compliqué que ça, tout de même. Alors. Quel célèbre apocope doit-on, entre autres, à Dracula?
5: Ah, d'accord.
7: Bah, il a donné une légende, une histoire, un film.
1: Pardon?
7: Il a donné une légende, une histoire, un film.
1: C'est qui, Dracula?
7: C'est le gars avec ses grandes chicots, ses grandes canines qui mange du sang la nuit, il aime pas le soleil.
3: Oui, mais il suce, il mange pas.
5: C'est une spécialiste.
25: Il suce dans les quatre pattes.
4: Là, on a
1: un peu les d'autres.
5: Madame est une connaisseuse.
4: On va, c'est les experts.
5: Alors.
1: Oui, mais quel genre de gars c'est?
7: Quel genre de quoi?
4: C'est un vampire.
1: Et donc?
4: Alors, vampirisé?
1: Non.
3: Une vampe.
1: Une vampe. C'est l'apocope du mot vampire.
7: Bravo. Une vampe.
1: Bravo, Rachel Kahn.
5: Le niveau.
1: Wow. Mais en tout cas, les vampes, oui, une vampe, c'est oui, une pin-up, une femme qui va tenter de vous séduire.
7: J'ai connu une vampe, fut un temps.
1: Voilà, exactement. Ouais. Vous avez,
4: elle était en maillot de bain, Malibu.
7: C'est ça. J'ai pu la rattraper parce qu'elle courait au ralenti.
4: Ah,
7: c'est rapide.
4: C'est ça. Tu peux courir au ralenti, s'il te plaît.
7: Ça a été facile pour moi pour la tacler.
1: C'est une femme fatale, une femme irrésistible, une vampe.
3: Voilà.
1: Un peu d'ailleurs comme l'était Ève Valois. Tiens, c'est une question pour Philippe d'Angelser qui habite Lys dans l'Essonne. Et Ève Valois, elle nous a quittés, c'est assez triste d'ailleurs à dire, il y a déjà 24 ans, on en est compte. Mm-hmm. Et elle avait demandé d'ailleurs à être enterrée avec son ours en peluche favori, Winnie l'ourson. Son mari d'ailleurs a quand même passé 13 mois en détention parce qu'on a dit qu'il était peut-être responsable
3: de la mort.
4: C'est Lolo Ferrari.
1: Et c'est Lolo Ferrari.
3: Ah, oui.
1: Bonne réponse de Michel Bernier. Et oui, Lolo Ferrari. Vous rendez compte, ça fait déjà 24 ans que Lolo Ferrari est décédé. Voilà. Vous avez dû la connaître, elle, Lolo Ferrari.
7: Ah ouais, c'est sûr. Comme tout le monde en photo.
25: Bah oui.
4: Ah non, mais c'est
7: bah maintenant, vous allez, maintenant, vous allez à Dubaï, il n'y a que des Lolo Ferrari là-bas.
1: Ah oui.
7: Ah bah oui.
4: Il y a des Ferrari aussi, en Lolo.
3: Non, mais elle est morte parce que le mari lui avait demandé justement de rajouter un peu de
25: foire, oui.
3: De volume.
25: Oui, c'était beaucoup.
1: Ah oui, mais terrible. Il y a eu un non-lieu. Hein. Attention à ce qu'on dit, parce que pour la justice, c'est très important. Il y a eu un non-lieu en faveur de ce monsieur. Et il a quand même obtenu des dommages et intérêts pour les 13 mois qu'il a passé en détention. Moi, je suis obligé de vous dire ce que la justice a décidé.
4: Bien sûr.
1: Mais c'était surtout pour rendre hommage à
3: Lolo.
1: Elle s'appelait Ève Valois et c'est vrai qu'on la connaissait sous le nom de Lolo Ferrari et ça fait déjà 24 ans, vous rendez compte, incroyable, que Lolo Ferrari n'est plus de ce monde.
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1: Une question pour Laetitia.
22: Mais non, mais sérieux?
1: Qu'est-ce qui se passe?
3: Mais qui est con? Mais qui est con?
22: Moi, j'ai pas 36 combats, mais j'en ai un. Si on était augmenté, on pourrait s'abonner aux journaux, et comme ça, on saurait tout.
3: Voilà. Mais comme on n'est pas augmenté, on peut pas faire, on peut pas
22: faire euros par jour.
3: On sait rien.
1: Et c'est vrai que. Grassement payé les uns et les autres.
22: Oh, si, si. Rapport au talent, je te jure, c'est énorme.
3: Et on nous avait croire qu'on était payés tous pareils. Moi, je sais les différences. Et ben, je les ai là.
1: Oh non, mais enfin, écoutez, on n'en est pas...
0: C'est vrai que quand j'ai vu ton salaire, j'ai éclaté de rire.
22: Ah ouais, c'est vrai.
1: Regardez, non, franchement, monsieur de Kersauzon, il est très content de son salaire.
6: Ah, bah, il dit rien. Hein, non, mais lui, tout ça pour dire ta gueule toutes les 10 minutes, quoi.
14: Ouais. Non, mais là, je peux rajouter connasse.
1: Non, écoutez, franchement, je suis quand même pas en train d'assister à une mutinerie des gros.
22: Si, si, si. Allez, les gilets jaunes, on met tous les gilets jaunes.
6: Les gilets rouges. Oh non, mais les gilets rouges.
1: Un peu d'essence, vous voyez. Quand on connaît le salaire moyen des auditeurs et que moi je connais vos cachets, il y a un peu de décence.
22: Vous n'avez qu'à pas faire d'études, comme nous.
10: Mais ça, c'est vrai.
22: Mais oui.
10: Et moi, j'ai fait zéro étude.
22: Mais oui, les gens, ils sont cons, ils passent le bac et tout. Ça sert à rien. Ça ne sert à rien, oh
0: non,
22: toutes les grosses
0: vrai,
22: têtes.
0: Ça, c'est vrai, alors.
1: Que des échecs scolaires.
22: Mais oui, que les cas sociaux. Ah, et aussi sûr. Des hétéros picards, comme Jean-Philippe Janssen.
0: On est des
22: tout. Qui ne jouent pas du tout là-dessus, pas du tout.
0: C'est sûr. Moi, j'ai réussi avec mon cul.
25: Ah, c'est du tout.
10: Bah, heureux.
25: Moi aussi.
10: Heureusement que tu t'y es pris tôt, parce que maintenant, là...
1: Ah ben c'est marrant, parce que c'est une discussion que j'avais ce week-end à votre
22: avec
1: propos.
22: Avec Léa Salamé.
0: Pourquoi non. Avec mon propos
1: parce que je trouvais que vous étiez belle, jeune, quand même, je veux dire...
0: Merci.
10: Que vous étiez quoi ?
6: Belle, jeune.
0: Laissez-le finir.
10: Belle, jeune ?
22: Mais au 19e siècle, t'étais
10: quand même... Bah, vous étiez bourré, il était quelle heure ?
0: Eh ben, tu sais quoi ?
10: Je me suis revu.
1: Et j'ai montré votre photo, puis quelqu'un m'a dit, bah non, elle était pas belle, même jeune.
0: Je veux savoir qui c'est.
22: Laurent. Là maintenant, Christine, il y a une photo de toi à l'élection de Giscard, t'es super belle.
1: Je peux vous dire pourquoi cette question est venue. C'est parce que j'ai regardé le feuilleton sur l'affaire Villemain lundi soir sur TF1.
0: Et je suis dedans.
1: Alors justement, je me suis posé la question.
22: Il y a ton sosie.
1: Parce que non, mais il y a un personnage. Il y a tous les noms sont les vrais noms dans le feuilleton. Jean-Michel Bézina, le journaliste de RTL, est joué par Michael Youn. Vous avez Christine Villemain, La Roche, et tout le monde le juge. C'est Gérard Jugnot qui joue le. Et il y a un personnage qui, en fait, lui est le seul personnage qui n'existait pas, qui est joué par Laurence Arnay, qui est charmante, Laurence Arnay. Ouais. Et j'ai cru à un moment donné, je me suis dit.
22: Elle est mieux, Christine, quand même.
1: Je me suis dit, c'est peut-être Christine.
0: Non, mais je pense que c'est.
1: Parce que vous étiez sur l'affaire Villemain.
0: Ah, bah évidemment.
22: Ah, c'est toi qui l'as tué.
0: Ah, ben.
14: C'est elle qui lui a pris à nager.

0: me demandait de faire des interviews, j'ai tout inventé. Hein.
1: Attendez, c'est de la Vosgien.
0: J'arrivais et je disais bonjour. Alors, qu'est-ce que vous avez à me dire sur... Oh là, madame, tu vois. Heureusement, j'étais avec le journaliste de la Liberté de l'Est qui parlait couramment le Vosgien. Je lui dis, qu'est-ce qu'elle dit? Elle dit, on mangeait des raviolis.
2: Oh, quelle merveille!
0: Alors le juge avait un doute parce que c'était.
3: Tu m'étonnes!
0: Et le journaliste de la Liberté de l'Est, qui était le correspondant local du Matin de Paris, s'appelait Géchou. Philippe Géchou. Et là, je vous raconte juste. Alors le mec, il s'appelle Géchou, déjà, il est mal barré dans la vie parce que. Et alors, ce mec, à un moment, il y a un portrait robot qui circule et tout le monde voit ce portrait robot du corbeau. Et là, on est donc à Épinal avec tous les journalistes de la grande presse, les Bézina, les Paris Match et tout. Le portrait robot passe comme ça et là, il y a un mec qui dit « Mais Géchou, c'est toi ?»
1: En regardant le portrait robot.
0: Oui. Et là, on le regarde, on dit, mais Géchou, c'est toi.
1: Non, mais il y a eu un portrait robot, c'est ce qu'on voit dans le premier épisode, là, de La Roche aussi, quand même. Si. Il se rase même
0: les rouflaquettes.
1: Il se rase les rouflaquettes pour pas correspondre au portrait
0: robot. Tous les Vosgiens se rasent les rouflaquettes. Quand il y a eu un portrait robot avec rouflaquettes, comme ils avaient tous des rouflaquettes, ils se sont tous fait raser les rouflaquettes. On avait chacun un clan. Moi, j'étais dans le clan La Roche, ce qui m'a permis de m'approcher de La Roche mort.
1: Mais quelle horreur!
4: Attends, mais c'est ça! C'est ça qu'il fallait filmer, pas le truc sur TF1.
5: La Roche mort.
4: Christine fait un téléfilm.
1: Mais vous avez raison de rappeler ça. La Roche mort était à la une de Paris Match. C'est quand même absolument hallucinant. Ouais. Ils ont photographié La Roche mort avec sa femme à côté. C'est quand même incroyable.
0: Donc, un jour, on est là et il y a ils nous jetaient des cailloux, c'était la guerre du feu. Hein. Les Vosgiens
1: nous méritiez bien.
0: Ils nous jetaient des cailloux et il y en a un qui sort avec un fusil. Pour les journalistes, pour les journalistes. Et là, je me fous sous la bagnole de Bézina. Et il y a le fils, il dit, mais popo, c'est pour les journalistes, c'est la radio. Avec RTL.
3: Va pas passer tes vacances là-bas, hein. Là, tu vas être mal reçu maintenant.
6: Puis on va pas donner l'adresse de ta péniche qui est au pied de la tour d'argent.
1: Ben j'ai cru que c'était vous le rôle joué par Laurent Sarnet.
0: Non, c'est tout le monde. On a tous été des petits saligots.
1: Eh oui, ça vous pouvez
0: on
1: le dire.
0: On a manipulé ces gens. C'était épouvantable. Et mais moi c'était ma première mission de journaliste. J'ai tout appris avec les journalistes. Je les
3: c'était
0: regardais. J'étais épouvanté. Mais dès que j'ai pu moi ramener un peu de biscuit.
4: En suivant la
0: camionnette de la gendarmerie, il y avait 50 bagnoles de presse. Un jour, il y en a un qui sort de la route qui fait 3 tonneaux. Personne s'est arrêté. Le soir, le journaliste y est arrivé avec les lunettes cassées et des cannes. Et on lui a dit, bah Robert, qu'est-ce qui t'est arrivé? On l'a tous vu.
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1: Alors là, vraiment une question à la portée de tout le monde, puisqu'il s'agit du préfet Poubelle. Vous connaissez tous le préfet Poubelle. C'est à lui qu'on doit, évidemment, les objets du même nom. Okay. Mais on lui doit beaucoup de choses, justement.
8: Ah. On lui doit Poubelle.
1: Et particulièrement, vous, les femmes.
8: Ah, la série Poubelle la vie.
1: Vous,

0: que nous sommes.
1: Oh, je suis excité.
2: C'est pas le but.
0: Avec un sourire, vous le prouvez.
2: Faites votre version, vous, Ryu, qu'on rigole un peu. Ryu Ecclésias.
1: Nous, les hommes, si chaud bouillant.

0: Prêt à vous accueillir, vous, la junte féminine.
1: La junte.
0: On est prêt.
2: La junte féminine.
0: On n'a pas dit la junte, non.
2: Non, la junte, la junte.
0: Excusez-moi, je suis
1: disponible la junte aussi.
3: Ils nous ont compris.
0: Mais
3: nous
0: depuis toujours, j'ai cru que j'étais la junte féminine.
1: Mais non, je suis
2: la junte.
4: La junte féminine, c'est quand elles sont mal épilées que c'est l'Amazonie.
2: Ça, c'est la jungle. Paul Angon, préfet poubelle. Je vous pose ma question pour monsieur Laravine de Clermont-Ferrand. Les femmes, vous, les femmes, vous devez beaucoup au préfet poubelle.
1: J'ai une idée. Elle est peut-être pas mauvaise. C'est peut-être le premier qui a eu l'idée de différencier les toilettes pour femmes et les toilettes pour hommes.
2: Non, mais il a donné un droit aux femmes. Lequel? C'est un arrêté préfectoral de monsieur Poubelle qui date du 31 juillet 1885. Et je trouve ça injuste, effectivement, qu'on ait gardé en mémoire monsieur Poubelle uniquement pour les poubelles. Ça, c'est par facilité de mémoire, évidemment, parce que il s'appelait Poubelle. Alors, c'est facile de retenir qu'il a instauré les poubelles. Et pourtant, il a fait quelque chose de plus important pour les femmes. À partir du 31 juillet 85.
5: Okay. Elles avaient le droit d'aller toutes seules dans un bar, un café, au restaurant.
6: Est-ce que ça a un rapport avec la maternité, avec les enfants?
2: Ça ne concerne pas toutes les femmes, mais celles qui veulent, en tout cas, peuvent, grâce à lui, faire quoi?
1: Faire des études de médecine.
2: Mieux que ça.
0: Pouvoir être médecin.
2: Faire médecin ou chirurgien. Il n'y avait pas de femme médecin ou de femme chirurgien avant le préfet Poubelle. Bonne réponse du couple, Caroline Diamant.
0: Surtout Caroline.
2: Et Johan Rioux. C'est important quand même.
4: C'est très important.
2: En effet, il a mis fin, le préfet Poubelle, à l'interdiction faite aux femmes d'exercer la médecine. C'est pas que je ne pouvais pas tout à fait vous dire pour les études. C'est parce qu'elles peuvent toujours faire des études, mais ne pas exercer après, c'est un problème. Elles n'avaient pas le droit, avant le préfet Poubelle, de devenir médecin ou chirurgien, chirurgienne si vous préférez. Tout ça, c'est grâce au fameux préfet.
0: Mais la vie est injuste, parce que pourquoi alors on devrait le reconnaître surtout pour ça? Pourquoi dans la vie on n'est jamais reconnu pour ce qu'on fait de mieux? Parce que ce gars-là, il devrait avoir des hôpitaux à son nom.
5: Parce que c'est quand même très utile, les poubelles.
2: Alors, des hôpitaux à son nom, c'est embêtant. Parce que l'hôpital poubelle...
4: Je suis pas sûr
2: d'avoir envie d'y aller. Mais réfléchissez avant de parler. Pourquoi il n'a pas des hôpitaux à son nom? À la limite, le cimetière poubelle.
4: Et encore.
2: Et l'hôpital poubelle. Il a d'ailleurs aussi été, on l'oublie souvent, ambassadeur au Vatican. Enfin, on l'oublie souvent, on l'a jamais
0: c'est
2: su.
0: C'est un génie,
3: ah, oui.
0: C'est un génie, ce garçon.
2: Pardon.
0: C'est un génie, ce garçon.
2: Le préfet Poubelle vaut mieux que le nom qu'il désigne. En tout cas, bravo, c'est une belle réponse. Vous y êtes arrivé grâce à Poubelle, grâce à Gégène, Eugène son prénom. Ah. Les femmes sont désormais médecins ou chirurgiens.
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2: Une question contemporaine, parce que monsieur Haas et monsieur Ferrari prétendent
9: prétendent être jeunes.
2: Oui, ils prétendent que les questions sont trop vieillottes.
4: Non, on dit pas que c'est vieux, on dit que l'opéra mourra en même temps que Rosine Bachelot.
9: Ah bah il lui reste bien 6 mois alors.
1: Le plus tard possible.
2: Bah oui, bien sûr. Mais ils sont là, ils font les malins, mais regardez. Je vais poser une question contemporaine, puis ils vont pas être capables de répondre. Ah. C'est sur un parfum, d'ailleurs, un concurrent à votre parfum à vous, cher Ariel.
10: Les secrets d'Ariel.
2: Voilà. Là, bon, vous me direz...
9: C'est du parfum, tu chantes, je comprends rien.
10: Eh oui.
4: Elle a besoin d'argent.
10: Je suis polymorphe. Hein.
2: C'est Franprix à elle toute seule. Bon, donc là, il s'agit d'un parfum masculin. Sûrement, vous avez vu la pub un peu partout. C'est le nouveau parfum Yves Saint Laurent. Non, on peut voir les lettres MYSLF, ce qui veut dire
4: Myself,
2: évidemment, avec les lettres d'Yves Saint Laurent. C'est le nouveau parfum. On voit la pub, on voit des affiches partout. Et puis, je me suis demandé qui était le garçon.
4: Farid.
2: Ah non, c'est pas Farid, non.
4: Si, Farid, il a fait une pub Yves Saint Laurent, là.
2: Oui, mais c'est pas celle-là.
4: Ah,
2: alors.
4: C'est pas celle-là.
2: Ah non.
1: C'est Fabien Roussel.
2: Ah,
9: Chalamet.
2: Fabien Roussel.
4: Pierre Ninet,
2: Pierre Ninet.
9: C'est pas Chalamet?
2: Non.
4: C'est un acteur?
2: Non, c'est un jeune acteur, effectivement.
4: Français?
2: Dont je vous demande de retrouver le nom.
10: Ah non, c'est un acteur américain.
2: Et c'est un acteur américain.
10: Américain et qui... Et
2: qu'on voit partout en ce moment.
10: Voilà, et la grande coqueluche.
4: C'est pas celui qui a joué dans Dune?
10: Oui, non, c'est pas Chalamet. Il a commencé.
2: Il a joué dans Dune, c'est vrai, avec Timothée Chalamet.
9: Ah bon?
2: C'est pas Timothée Chalamet.
10: Et il est aussi dans Games of Thrones.
9: Ah, quel cheveux longs un petit peu là.
10: Oui.
2: Je ne crois pas qu'il soit dans Game of Thrones.
10: Si, il a eu un petit truc.
9: Ah, c'est le nain.
2: Non.
9: C'est le nain de Game of Thrones.
4: Non, c'est le

0: Le nain ou le dragon,
1: c'est le petit très vif là dans. Oui, oui, je vois qui c'est.
0: Pierre Mondi.
2: Mais non, tu sais, le grand très très balèze là.
3: Ah bon.
4: Il était dans Once Upon a Time in Hollywood avec.
3: Ah non, c'est pas ça.
4: Eh oui, le film de Tarantino avec DiCaprio et Brad Pitt.
0: C'est pas Peter Niné.
4: Et surtout, non. Je vais vous aider un peu. Et surtout, il a été repéré encore. Plus, de façon plus proche encore, parce que c'est lui qui jouait Elvis Presley dans le biopic Elvis qui a cartonné.
0: Ah, Catherine Jacob.
4: Non.
0: Ah bah si, moi je l'ai vu le film, c'est Catherine Jacob. Hein. Avant l'opération.
4: Et donc là, vous pouvez pas me dire que c'est pas contemporain,
1: c'est
4: ça, monsieur Haas.
1: Très contemporain.
0: Mais il est pas très pub, Haas, c'est un rebelle.
4: Et monsieur Ferrari, vous voyez.
5: Ah, j'ai pas le nom, je vois qui c'est, mais j'ai pas le nom.
4: Once Upon a Time in Hollywood, Elvis.
0: Ils sont DiCaprio et Brad Pitt, c'est pas les deux.
4: Dunes. Non, bah là, je peux pas vous dire plus. Hein, y a vraiment...
1: Moi, je vois très bien qui c'est, mais j'ai pas le nom.
4: Eh bah, ben oui, mais c'est son nom que je veux, moi.
1: Je peux vous le dessiner, s'il vous plaît.
0: une lettre, patron. Au moins, une première lettre de son prénom.
4: Écoutez, on va dire qu'il a un prénom d'automobile et un
1: Jeep
4: nom...
1: Dawson.
4: Et un nom de domestique. Voilà.
6: Son prénom,
5: et bah alors, Ferrari Sim... Conchita.
0: Simka Janssen.
4: Effectivement, un prénom de bagnole et un nom de domestique.
0: Nestor.
5: Ah,
0: Nestor.
5: Ça, c'est les domestiques chics. Hein. Là, c'est un autre game. Quand on commence à gagner de l'argent, notre domestique, il s'appelle Maria. Et quand on a vraiment beaucoup d'argent, il s'appelle Nestor.
4: Sauf que c'est un nom d'automobile. Enfin, son prénom est un nom d'automobile. Son patronyme, j'ai dit, est un nom de domestique. Pas de domestique. C'est pas le patronyme du domestique que je veux. Est un synonyme de domestique, si vous préférez.
0: Ah, servante.
3: Alors, c'est valet. Valet.
6: Butler.
3: Non, butler.
6: Butler. Monsieur
1: Jason Butler.
4: Jason Butler, non, mais on
0: se rapproche. Joseph Butler.
4: Non, mais on se rapproche.
5: Théat hein. Butler.
4: Non.
6: Cadillac Butler.
5: Cadillac Butler.
0: Clio Butler.
5: Jaguar Butler.
0: Mais Butler, c'est bon.
5: Panda Butler.
4: Butler, c'est bon.
1: Bentley Butler.
4: Non.
0: Ben Butler. Ben.
3: Mercedes Butler.
0: Ludovic. Ludovic Butler.
7: Megan Butler.
4: Il y a une voiture qui s'appelle Ludovic.
0: Bien sûr, au manège.
5: Alpha Romeo Butler.
6: Romeo Butler.
4: Non.
1: Kia Butler.
4: Pourquoi Tesla. Pas Zoé aussi tant que vous y êtes.
0: Tesla.
5: De chevaux Butler.
6: C'est une voiture américaine.
4: C'est britannique en fait la voiture en question.
1: Jaguar Butler.
4: Non, c'est terrible pour ce pauvre acteur.
1: Dacia Butler.
4: Qui est quand même chanteur, acteur, musicien, mannequin, qui a joué dans le film de Tarantino, qui a été.
1: Ah bah il est toujours pas connu apparemment.
4: Nommé aux Oscars pour son rôle dans le biopic Elvis, c'est lui. Qui joue
1: Oscar Butler.
4: Elvis Presley.
6: Rolls Butler.
4: Et Rolls Butler, non. Et dans 30 secondes, on va donner
3: un Chevrolet Butler.
4: Non.
1: Mais c'est une marque de voiture Martin. Ou un modèle de voiture?
6: Martin Butler.
5: Cadillac Butler.
4: Une marque de voiture, oui.
0: Autoline Butler.
4: Comment vous dites?
6: Martin Butler.
4: Mais Martin, c'est pas une voiture.
6: Aston Martin.
4: Ah oui,
6: Aston.
1: Mini Cooper Butler.
4: Non, Mini Cooper, non.
7: Cooper Butler, ouais.
4: Cooper Butler, non.
5: Tesla Butler.
4: Ah, Tesla Butler, non.
3: Citroën Butler.
6: C'est britannique.
1: Fiat Butler.
5: On les a toutes.
7: Mais non,
5: on les a toutes.
6: J'ai trouvé Butler, débrouillez-vous.
4: C'est vrai qu'un Butler, c'est un domestique.
6: Un maître d'hôtel.
4: Un maître d'hôtel.
3: On a dit Simca.
4: Ah, on n'a pas dit Simca.
3: Simca Butler.
4: Simca Butler, c'est pas ça du tout.
3: Mais c'était ça. Non.
1: Lexus Butler.
3: Non.
4: Eh ben voilà, regardez, il y a une main qui se lève dans le public. Madame, elle va gagner 100 euros, c'est évident. Parce qu'on a donné toutes les marques, sauf une. Et cet acteur, musicien, mannequin, chanteur, acteur américain...
0: Non mais madame, vous n'êtes pas dans l'émission, vous devez répondre.
5: Bonjour, comment vous vous appelez?
8: Lucie.
5: Qu'est-ce que vous faites dans la vie, Lucie?
8: Je suis consultante.
5: D'accord.
8: Je suis consultante en investigation financière.
5: Votre réponse, Lucie?
8: Austin Butler.
4: Austin Butler.
1: Non,
4: vous avez dit Aston, pas Austin. Vous avez dit Aston.
1: Et après, j'ai dit Mini Cooper Butler.
4: Alors ça, Austin. Vous m'aurez pas, vous avez tout dit sauf Austin. Vous avez dit Aston, non, ce qui n'avait rien à voir.
1: Austin, quand j'ai dit
0: elle n'a pas une thune, elle bosse dans la finance.
4: Et c'était bien Austin Butler. Bravo, madame, vous gagnez 100 euros.
7: Bravo.
9: À suivre.
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4: Qu'est-ce que les Belges mettent par derrière?
9: Oh, j'ai une petite idée, hein. Dans certains endroits où je suis allé à Bruxelles, je sais ce qu'ils mettent par derrière. Hein. Non, on est bien accueillis.
10: Oh, laissez-le terminer la question.
0: Il est payé au mot, mon grand.
4: Qu'est-ce que les Belges mettent par derrière?
9: Oh, une bite, hein, on peut le dire.
0: Hein. Ça va pas, non?
4: Mais le pire, c'est que ça fait rire arrière.
0: Oui, parce qu'il est à côté
10: c'est
0: d'elle.
10: C'est vrai que vous le cherchez. Je ne sais pas quelle va être la question.
9: Il n'arrête pas de m'aguicher. Hein. Tu n'étonneras pas après.
4: Mais, laissez-moi terminer ma question.
9: Bah oui, allez-y.
4: Qu'est-ce que les Belges mettent par derrière que les Français mettent par devant?
9: Le slip. Le slip, peut-être, non?
2: Le slip.
3: Non, des essuie-glaces.
10: Ouf. Quand je m'avais conduit une voiture, des essuie-glaces.
4: Il y a qu'Isabelle Mergo qui a des essuie-glaces à l'intérieur.
11: Alors, attendez, est-ce que c'est quelque chose de pratique dans la vie de tous les jours?
10: Oui, j'ai une idée. Non. Ça y est, cool, après les gens ils m'en veulent à cause du roulement de tambour.
9: Allez, vas-y, hein.
10: Alors, ce serait, vous voyez par exemple, ce que vous enfilez. Ce que vous enfilez quand vous allez.
4: On avait dit qu'on parlait pas de la vie privée.
10: Quand vous allez vous faire opérer.
9: Ah, pardon.
10: Quand vous vous faites opérer, vous enfilez une.
9: Blouse.
10: Eh bien, peut-être que nous, on l'enfile par devant et que les Belges l'enfilent par derrière.
4: Ah, c'est vrai que la blouse, chez nous en France, vue de dos, c'est pas terrible parce qu'on a toujours le cul qui dépasse.
10: C'est ça, exactement.
0: Alors, c'est ça la bonne réponse.
4: Alors, les Belges, ils ont été plus malins, ils se sont dit, on va la mettre par devant.
9: En nous, c'est pas le cul qui dépasse, hein, croyez bien. Hein.
10: Non, mais ça aurait pu être ça.
4: Rien à voir avec ça.
2: Est-ce que ce serait pas les lunettes?
4: Non.
11: Est-ce que c'est un vêtement?
4: Non.
10: Mais comment t'enfiles des lunettes par derrière?
11: Si, parce que tu peux, avec des aimants, des fois...
4: On n'enfile rien ici. Alors, enfin, je veux dire, cette question n'a rien à voir avec...
11: Alors, on n'enfile pas, mais ça se fait par devant ou ça se fait par
4: qu'est-ce
11: derrière?
4: Qu'est-ce que les Belges mettent par derrière, là où les Français le mettent par devant?
10: Est-ce que c'est un objet?
4: Non.
0: Est-ce la Légion d'honneur?
11: Est-ce que c'est en voiture?
4: Non.
0: Est-ce que c'est sur nous?
4: Non.
11: À la maison?
4: Non. Ah, bon. Ça a un lien avec la maison.
10: Ça a un lien avec...
11: La boîte aux lettres.
10: Saint-Nicolas.
4: Ça a un lien avec la boîte aux lettres.
11: Les poubelles. Les poubelles.
4: Non.
2: Est-ce qu'ils mettent pas la sonnette, au lieu de la mettre dehors, ils la mettent dedans?
9: Ça, c'est possible, hein, parce qu'on est quand même pas très futé, hein.
4: Ça, alors, ça est bizarre. C'est jamais personne vient me voir.
9: Personne ne sonne jamais, hein. C'est ballot.
10: Parce que vous êtes, condescendant avec nos...
11: C'est lié à la maison. C'est lié à la porte d'entrée.
10: La poignée! Ah ben non!
0: Il y a un lien avec l'écriture.
4: Expliquez.
0: J'explique plus rien, je sais pas quoi.
10: Ça y est, j'ai trouvé.
4: Allez-y.
10: Eh ben, il timbre le dos de l'enveloppe et non pas le devant.
2: Ah non, l'expéditeur.
0: Ils écrivent derrière.
2: Ils y mettent l'expéditeur devant au lieu de le mettre derrière.
4: Non plus.
9: Et c'est pour ça que nos lettres n'arrivent jamais.
10: C'est pas le timbrage.
11: Alors attends, est-ce que c'est lié à un courrier qu'on envoie?
4: Absolument.
11: D'accord.
10: Au Père Noël. C'est le courrier à Saint-Nicolas.
0: En fait, ils écrivent...
4: Oui.
11: Ils écrivent, l'adresse à l'arrière de l'enveloppe.
4: Non, mais
11: à l'envers.
3: Ils sucent le timbre du mauvais côté.
4: Salut. Vous léchez le derrière et nous on lèche le devant.
9: Le principal c'est que ça colle. Hein.
4: Mais non, c'est autocollant aujourd'hui les timbres.
11: Alors attendez, c'est lié à la façon dont on écrit l'adresse.
4: Absolument.
11: Ah, le code postal de la ville.
4: Pas le code.
11: Le numéro de la rue. Le numéro de la rue. On met le nom de la rue et on met le numéro derrière.
4: Bonne réponse de Christophe Beaugrand.
11: Mais comment en Allemagne aussi.
4: On met la rue d'abord et le numéro de la rue ensuite en Belgique. Alors que nous on met le numéro d'abord et la rue après.
2: Mais les Anglais aussi mettent la rue le numéro après, je crois.
0: Non, ils mettent avant.
11: Les Allemands.
3: Mais au Japon, il n'y a pas de numéro.
2: Voilà. Vrai.
4: C'est vrai, elle a raison.
11: C'est pas pratique.
10: Ah oui. Dis donc. Il n'y a pas de numéro.
3: Non.
10: Ah bah déjà qu'on comprend pas comment écrire l'adresse.
0: Ouais. Et en Palestine, il n'y a plus de maison, donc. Ça va encore plus vite.
12: Il y a des Belges là parmi nous.
4: Eh ben oui, les Belges.
11: Oh, je suis désolé.
4: Est-ce que les Belges confirment ce que je viens de dire?
10: Bien sûr. Bah, ils sont partis. Ils se sont levés.
9: J'ai commencé à dire un truc, ils sont tous barrés. Je ne comprends pas.
4: En tout cas, cas, voilà, si vous voulez écrire à RTL, ami belge, il faut écrire au 55 avenue Charles de Gaulle.
10: On est au 56.
4: Ah bon? Oui. Ah ben c'est pour ça alors.
10: C'est pour ça que votre courrier n'arrive
12: mais,
10: jamais.
12: Mais ça veut dire quoi? Ça veut dire que si j'envoie un courrier en Belgique et que je mets le numéro en premier, il va pas trouver
11: non,
12: la rue?
11: Ça marchera, je pense, ça marchera quand même. Il se dira encore, c'est encore un con de français.
3: Hein. Non, mais et moi si... j'ai appris aussi qu'il ne faut plus lécher les timbres.
11: Non, ben non, ça colle. Sinon maintenant il reste collé à ta langue.
10: Mais alors attendez, les adresses mail, est-ce qu'ils mettent l'arrobase en premier?
4: Non, écoutez, franchement, laissez nos amis belges qui nous écoutent sur Bell RTL.
0: Il n'y a pas plus logique et intelligent qu'un belge.
4: Et en tout cas, en Belgique, une adresse postale ne s'écrit pas comme chez nous en France. Effectivement, on met le numéro de rue après la rue. Nous, on le met avant. C'est un petit détail. Oui. Mais c'était une bonne question qui nous a permis de rigoler pendant 6 minutes.
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4: Pour Ludovic Lotel, qui habite Champigny dans le Val-de-Morne, encore une question d'actualité, puisqu'on nous dit dans la presse ce matin que Vincent Garcia est le seul à savoir. Mais à savoir quoi?
14: Oh bah le Ballon d'Or. C'est le rédacteur en chef de France Football. Ce soir, il y a le Ballon d'Or. Et pour la première fois, on n'a pas annoncé au vainqueur qu'il avait gagné. Personne ne connaît le résultat. Vinicius est favori. Adil Rami est deuxième. Mais seul le sait, le rédacteur en chef.
4: Comme ici, alors.
15: Mais comment toi, Radhi, tu savais pas?
4: Radhi Rami.
12: Parce qu'il va trop vite, le monsieur là-bas avec l'écharpe
15: rouge.
12: Mais
15: toi, tu devrais répondre à peine l'autre terminé prononcé.
12: Bah, j'écoutais pas, j'écoute après, moi.
4: Vincent Garcia. Écoute après. Prévier, qui c'est Vincent?
12: Bah, bien sûr que je connais Vincent Garcia, mais on parle de Vinicius, mais aussi de Rodri, donc on sait pas.
4: On sait pas.
14: De Bellingham, peut-être.
4: Puisque seul Vincent Garcia sait qui sera effectivement le ballon d'or de cette saison. D'habitude, on sait à l'avance. Vous avez une petite idée ou pas, alors?
12: Du moins, on sait pas toujours à l'avance. Parfois, deux, trois fois, Lionel Messi a gagné le ballon d'or, il méritait pas non plus.
4: Oui. Vous avez été, vous, des fois dans les...
12: Hein? Non. Pas à ce niveau-là, quand même. J'ai été très, très haut, mais pas à ce niveau-là.
4: Les hot d'or, peut-être.
12: Oui, c'est quoi ça?
15: Les Houston.
12: C'est du chocolat noir, non?
4: Ah non, pas Côte d'Or.
11: Les hôtes.
4: Les hôtes d'or, les hôtes d'or.
12: C'est des trucs des films de boules?
4: Oui.
12: Ah ben, ça me parle un peu plus, ouais.
16: Ça existe vraiment?
14: Les hôtes d'or, oui, ça existe.
15: Les hôtes d'or.
17: Ah oui, les c'est Oscars, comme les Oscars, pour nous. C'est comme les Oscars.
16: Et donc, ils reçoivent
12: la palme.
4: Ah oui.
16: Et puis, ils font des speeches.
12: Absolument. Oui. Oh, bien sûr.
11: Tu peux encore t'inscrire.
4: Rocco Siffredi a eu un prix d'interpénétration féminine.
12: Non, j'attends le festival de Cannes pour ça, je préfère.
15: Pourquoi t'as arrêté?
12: Ben parce que j'ai bientôt 40 ans.
15: Ah, c'est pas qu'on t'a chassé?
11: On l'a chassé.
12: La quoi?
11: C'est pas qu'on t'a chassé, elle dit. On t'a chassé?
12: Ah ben non, on va pas chasser, non. Oh, ça
11: non.
12: Ah non. Mais j'ai même poussé la machine un peu trop loin.
4: Je pense qu'elle vous chasserait bien, vous voyez.
15: Non, c'est vrai qu'on ne t'a pas chassé.
12: Ah non, jamais de la vie.
15: Pourquoi? Mais on t'a exclu parce que tu t'es vieux.
12: Mais tu m'as pris pour un sanglier ou quoi?
15: Mais tu sais que tu imites davantage mieux les sangliers qu'un être humain.
12: On est tous des sangliers.
4: Pour Franck Prost, qui habite Rennes, c'est en Bretagne, ça tout le monde le sait. Une question, toute simple alors question, puisque désormais, on va en trouver des enroulables. Jusque-là, on pouvait en trouver même si ce n'est pas la majorité des pliables. Bientôt, il y en aura des enroulables.
15: Ah, des téléphones portables.
4: Bonne réponse de Marcella Yacoub. Eh oui, les smartphones flexibles, des appareils à écran pliable. Alors, c'est vrai qu'on en voit un peu plus qu'avant. C'est sorti il y a déjà 5 ans, en 2019, hein, les smartphones pliables.
18: Les enroulables, on les met pas dans les poches, on les met carrément dans le slip.
10: Oui, j'ai... Mais non, il faut des télé enroulables aussi. C'est comme
4: C'est-à-dire qu'en fait, c'est mou, vous voyez. Votre, vous allez pouvoir le mettre, par exemple, autour de,
18: wow. De oui, votre... comme un bracelet.
4: Comme un bracelet. Il s'enroule, il est mou, le téléphone. Et...
12: Mais qui fait ça?
4: Motorola.
12: Ah, ok. Hein, parce que là, apparemment, il y a un nouveau Tesla qui va sortir. Il va mettre tout le monde d'accord.
4: Un nouveau quoi?
12: Tesla.
17: Mais ils font des téléphones, Tesla?
12: Des téléphones, ouais.
15: Ah, des voitures enroulables.
17: Autour des platanes, oui, on pourra les enrouler. Oui.
4: Moi, je suis tenté quand même par le téléphone pliable.
15: Oh, mais bien sûr, évidemment, tout le monde va avoir son enroulable, en fait.
4: Non, pas enroulable, pliable. Enroulable, j'en suis pas là encore. C'est vrai que ça me paraît un peu mou.
10: Oui, mais vous qui êtes Apple, ils n'en font pas chez Apple.
4: Ah, ils vont finir par en faire.
10: Non, depuis que Steve Jobs n'est plus là, ils n'ont pas fait d'innovation transcendante. Hein.
4: Qu'est-ce que vous en savez, vous?
10: Bah, parce que je suis l'actualité, moi je suis Samsung, je sais, c'était...
4: Mais Samsung, vous oh, ils sont... ils
18: attention
4: sont... Ils sont plus sinon... pardon. Moi je suis Angoune. Moi je suis Angoune.
18: La représentante.
4: Moi j'ai une Angoune, elle est pliable aussi.
18: Elle rit jaune.
4: Elle est pliable, elle est...
18: Non, on va s'arrêter là.
17: Mais elle doit être très difficile à emballer.
18: Oh. Oui, elle n'est plus emballable.
4: Oh,
10: mais elle a déjà déroulé.
18: Du câble, Rota.
4: Elle va fermer son clapet.
18: C'est pour moi ou Valérie?
4: Ah non. Alors justement, puisqu'on parlait de flexibilité de ces téléphones enroulables, moumou en quelque sorte, regardez l'enchaînement, je vais vous demander qui a écrit cette nouvelle publiée en 1854,
18: oh là là.
4: Nouvelle qui nous raconte l'histoire du chien Moumou, pauvre chien qui va être tué parce qu'il aboyait trop.
10: Moumou.
4: Moumou, le chien Moumou.
18: C'est auteur français?
4: Un auteur français, non.
10: Ah non, parce que c'est japonais, Moumou.
4: Comment ça, c'est japonais, Moumou?
10: Bah, le chien.
18: Jean-Pi.
10: Bah, si, c'est japonais, c'est des syllabes. Moumou, c'est japonais.
18: Miu Miu, elle est pas japonaise.
4: Elle a raison.
12: Miu Miu, c'est un chat.
10: Miu Miu, c'est un chat.
4: J'ai jamais pensé à vous appeler comme ça.
18: Non, surtout pas.
10: Mais moi, je dirais que je sais pas ça, qu'au nom japonais, sinon on aurait dit Moumou.
4: Non, chien... non, Moumou, M-O-U, M-O-U.
17: C'est pas l'actualité, non, ça n'a pas à voir avec l'actualité.
4: L'actualité, le mot serait fort, mais ça a quand même à voir avec quelqu'un qui aurait eu...
18: Quel âge?
4: Là, ça fait beaucoup à calculer parce qu'il était né le 28 octobre, certes, mais 1818. Alors,
12: faites les comptes.
17: Ah, c'est Ivan Tourguenieff.
10: C'est pas
17: le russe.
18: Oh, mais oh, alors non, lui mais... aussi avec les dates, il dit un nom.
4: C'est le nouveau Paul Aïkarat.
12: Ah, hein, c'est dingue. Non, c'est l'ancien.
18: Vous êtes allé.
4: Bonne réponse de Christophe Barbier. Ivan Tourguenieff. Bravo Barbier.
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4: Une question pour Joël Gray, qui habite Bandol, et c'est dans Le Point, l'hebdomadaire Le Point, aujourd'hui, que j'ai fait la connaissance avec quelqu'un que je ne connaissais pas, je veux dire, qui s'appelle Bernard Blacher, et on nous apprend, sous la plume d'Olivier Hubertali, aujourd'hui dans Le Point, qu'il en vend 200 millions par an. Oh. Mais qu'est-ce que Bernard Blacher vend 200 millions?
10: Pain.
4: Pardon.
10: C'est pas du pain, c'est pas Marie Blacher.
4: Et alors, qu'est-ce qu'il vend?
10: C'est des grandes boulangeries industrielles. C'est une chaîne de boulangeries.
4: Et il vend donc des
10: du pain, des sandwichs, tout ce qu'on trouve dans une boulangerie. Qu'est-ce que je dis? Des chocolatines, des chocolats, du pain au chocolat.
18: Des baguettes.
4: Il vend 200 millions de baguettes par an. Bonne réponse. De Jean-Philippe Janssen, plus d'un milliard d'euros de chiffre d'affaires.
18: Il est célibataire?
4: Alors, non, mais d'ailleurs, il a appelé effectivement ses boulangeries, vous avez raison, Marie Blacher, du nom de sa fille. C'est sa fille qui s'appelle Marie. Moi, je connaissais pas parce que je crois que ça n'existe pas dans notre région, à Paris, en région parisienne. C'est surtout, je crois, dans le sud de la France qu'on trouve vers Avignon, Saint-Rémy-de-Provence, dans les Bouches-du-Rhône.
12: Angoulême.
4: Peut-être Angoulême aussi. La chaîne Marie Blacher, Auxerre, et on trouve souvent ces boulangeries aux sorties des villes, vous voyez.
6: Parce que c'est des pains des mauvaises qualités.
4: Non, le pain.
6: De 5 millions, ça veut dire que les gens ne les font pas dans leur propre
4: si,
6: four.
4: Et ben si, justement.
6: Ils achètent
4: non,
6: des trucs.
4: Non, le pain est fait sur place.
6: C'est comme chez Picard.
4: Non. D'où le succès d'ailleurs de ces baguettes-là, c'est que c'est des baguettes qui ont du goût. Vous avez d'ailleurs trois possibilités. Vous l'achetez ou blanche, ou dorée, ou bien cuite. Elles sont faites sur place. Alors, elles sont très bien exposées. C'est ce qui a fait le succès de ce genre de magasin, c'est parce que elles sont mises en lumière sous des étals, des auvents. Trois baguettes achetées. La quatrième offerte.
6: C'est non, mais là, ça va être dégueulasse. Enfin,
21: non.
6: C'est déjà préfet. Comment vous dites que c'est pas préfet?
22: Préfet, sur place.
6: Non, mais en plus, les artisans, les boulangers en ce moment, ils sont en grande difficulté. Je pense qu'il faut les soutenir et pas dire que c'est dégueulasse. C'est pas vrai, c'est pas dégueulasse.
21: Non, mais là, c'est le mec qui vend 200 millions. Il n'est pas en difficulté.
23: Mais c'est pas un gars dans une boulangerie qui vend 200 millions. Il y a plein de boulangeries.
6: Ils distribuent des trucs comme congelés.
4: Mais non, puisqu'on vous dit que c'est fait sur place.
23: Mais c'est une recette.
6: Trois et la quatrième offerte.
21: Et ben alors,
23: c'est pas parce qu'il y en a. C'est pas parce qu'il y en a beaucoup que c'est pas bon. Regarde, les Chihuahuas, il y en a pas beaucoup, ils sont tous moches.
4: Non mais
22: ils sont pas faits sur place.
4: C'est juste que ça marche. Chaque boulanger fait son pain. Lui, voilà. Il a une franchise en quelque sorte, vous voyez. Et c'est ça qui a fait de lui un milliardaire. Je trouve que ce papier vraiment est intéressant parce que c'est un homme qui n'avait jamais été pris en photo. C'est la première fois de sa vie qu'il rencontrait un journaliste. Toute photographie de lui était interdite jusqu'à présent. On demande même au journaliste d'éteindre son téléphone mobile pendant l'entretien. Il n'a pas de page Wikipédia. Il n'avait jamais donné d'interview, ni même à la presse locale La Provence ou Midi Libre, les journaux de sa région. Et là, Le Point a réussi enfin à interviewer ce nouveau milliardaire qui a fait fortune avec des baguettes de pain grâce au marketing. Pas parce que c'est du mauvais pain, parce que je vous dis, chaque baguette est faite dans chaque boulangerie.
6: Il faut les goûter. Hein.
4: À la sortie de la ville. Alors, je vous conseille d'y aller au dernier moment, parce que ça, j'ignorais aussi. Si vous y allez dans la dernière demi-heure de la fermeture, vous paierez la baguette à moitié prix.
6: Bah voilà.
22: Des lots.
4: C'est 50% moins cher sur tous les produits, 30 minutes avant la fermeture.
6: À la sortie.
22: Ah, ça fait moins cher
6: la sortie des villes, avec l'essence, tu achètes de la baguette en même temps.
21: Mais non, mais tout le monde n'habite pas en centre-ville.
23: Qu'est-ce que tu racontes comme connerie?
21: En tout cas, il s'est fait beaucoup de blé avec son pain.
22: Exactement.
4: Ce que vous ignoriez, cher. Non, mais voilà pourquoi ce papier dans Le Point est vraiment passionnant. Je vais vous dire pourquoi. C'est que j'ignorais, c'est que tous les milliardaires investissent
21: dans la boulangerie.
4: Dans la boulangerie.
21: Ouais, dans la baguette.
4: Alors, écoutez, je vous invente pas les trucs. Hein,
23: y a Elon Musk qui vient de racheter un pôle.
4: mais vous ne croyez pas ce qu'il vient de dire. Ils sont tous fous de pain. Stéphane Courby, c'est un grand patron, Stéphane Courby, qui a plein de médias et tout ça. Eh bien, il a pris 30% du capital des boulangeries Ange. Il y a 265 boulangeries Ange. Et c'est le deuxième réseau national derrière Marie Blachère. Vous avez aussi le trio Xavier Niel, Mathieu Pigas, ça c'est aussi des grands milliardaires.
6: Parce que les gens sont tellement pauvres qu'ils n'ont qu'ils disent pas à manger.
4: Et
6: mais non, mais...
4: Et ben, eux, ils ont racheté pareil des parts des boulangeries, 130 boulangeries. Louise, moi je connais pas ces boulangeries, les boulangeries Louise, mais vous voyez ce qui veut dire que les milliardaires investissent dans le pain.
23: Il y a Depardieu qui a investi dans la brioche dorée, apparemment.
22: La Micaline.
4: Voilà, il a 781 boulangeries. Vous voyez, et la première boulangerie Marie Blachère a été inaugurée en 2004.
6: Ouais, c'est sûr qu'il ne doit même pas jamais manger son propre pain.
21: Bah, on va y aller ensemble voir.
22: Moi, je suis d'accord, Rachel. On fait un petit voyage.
21: Très bon.
22: Voilà, moi, je veux rencontrer cette personne
21: dans le concret.
4: Écoutez, si Monsieur Blachère nous entend, qui nous envoie une baguette?
22: Qui nous envoie une tartine
4: avec un petit milliard.
22: Voilà.
4: Et on en dira le plus grand bien.
22: Voilà, exactement.
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4: Une question pour Marc Villiers, qui habite Alenia dans les Pyrénées-Orientales. Dans la presse aujourd'hui, on reparle d'un film, un film de Robert Hossein, qui était sorti en 1967 et qui s'appelait, oui, parce que Robert Hossein n'a pas été que comédien, il fut très peu, mais tout de même, il le fut réalisateur pour le cinéma, il a surtout été metteur en scène pour le théâtre, bien sûr. D'ailleurs, il s'était adjoint...
1: Et très bel homme.
4: Pardon.
1: Et très belle.
2: Ah, ouais, je roi de Perrac.
0: Ouais, ouais, mais une toute petite bite, c'est dommage. Qui sommes-nous pour juger? Qui sommes-nous pour juger? Ça fait marrer, Bayou, toi? Bah, c'est ton nombril, t'as dit.
4: Alors, écoutez, monsieur...
5: Oui, mais il s'en servait bien.
4: Monsieur Toen, j'ai connu Robert Hossein.
0: Oula, attention. Non, moi, j'ai dit une connerie, c'était pour rigoler. C'était une connerie, moi.
4: Oui, mais le pauvre n'est plus de ce monde. Je pense à Candice Patou, sa veuve qui nous écoute peut-être. Et franchement, elle me l'avait jamais dit qu'il avait eu.
0: Bah, tout le monde a un petit défaut, c'est
4: pas... Comment vous pouvez dire des choses pareilles sur un monsieur qui n'est plus
0: mais
4: là?
0: Mais c'est une rumeur, j'en sais rien.
4: Et qui effectivement a fait rêver toutes ces femmes.
0: Mais je sais même pas qui c'est.
4: D'Angélique, marquise des anges, n'est-ce pas?
0: Ah oui, Susu impératrice aussi.
4: Pardon?
0: Susu impératrice.
4: J'ai vu d'ailleurs qu'Angélique, comment elle s'appelle, Michel Mercier, avait été décorée ce week-end.
0: Ouais, comme un sapin.
4: Mais pas décoré comme un sapin. Même
5: c'est
4: si
5: qui Michel Mercier?
4: Même si ça commence
8: à... Celle qui a joué Angélique Marquise des Anges, c'est l'actrice.

0: Oui, ah mais ouais. Je vous jure qu'elle vit encore, Michel.
1: Mais pourquoi ça vous étonne? C'est fou, ça.
0: C'est pas,
2: mais moi, elle est vieille.
0: Mais moi, ça m'étonne pas, puisque je le sais. C'est vous que ça étonne.
1: Mais même d'élève-nous, elle est vivante. Alors, tout est possible.
3: Et elle a été décorée.
0: Vous voulez que je vous dise, c'est moins sûr que Michel.
1: Oui, c'est vrai, c'est vrai.
3: Elle a été décorée de quoi?
0: Nice Matin, voilà. David Lisnard honore le parcours artistique de Michel Mercier. Vendredi 1er mars, David Lisnard, maire de Cannes, a honoré le parcours artistique
3: mais
0: de Michel Mercier. Et lui a remis les insignes d'officier des ordres des arts et des lettres à l'hôtel de ville de Cannes. Par ailleurs, la comédienne a reçu les insignes de chevalier dans l'ordre de la Légion d'honneur, la plus haute distinction française.
3: Bah c'est super. Mais ouais. Moi aussi, mais... j'étais honorée ce week-end elle... par un mec.
4: En plus, tu vois.
5: C'est vrai.
3: Elle l'a pas fait, c'est pas dans Nice Matin.
0: Oui, je l'avais vu. Alors, vous voyez qu'elle va bien.
1: Elle est sublime. On dirait Caroline Diamant qui a avalé de l'armabir. Mais on finira tous comme ça, autant en rire, c'est pas grave. Elle a une super carrière, elle est sublime, on en parle aux grosses têtes.
0: Et donc, elle est toujours vivante. Pardon, bah voilà. Michel.
1: Attendez,
0: Mercier.
1: Appelez-la quand même. Quelle heure il est là?
6: Mais pourquoi on la voit plus? Ça, je comprends pas. Mais là, pourquoi les grands acteurs et les grandes actrices, on ne les voit plus?
4: Parce qu'ils sont très moches.
3: Mais parce qu'ils supportent plus la couleur. On les a vus en noir et blanc. C'est comme le muet et le parlant.
0: Mais oui. Alors vous, pourquoi vous tournez encore depuis que c'est parlant?
3: Mais j'ai jamais dit que j'étais une grande actrice. Moi, j'étais.
0: Moi, alors écoutez-moi.
3: Alors là, moi, je sais tourner. J'ai beaucoup tourné à poil. Mais c'est tout. Ah non, au théâtre, ça va. J'ai peur de personne. Mais au cinéma, j'aime pas ça. Preuve en est, c'est que je joue pas dans mes propres films.
1: C'est incroyable. T'as une carrière formidable. Dans Interville, t'étais dingue. Quand tu faisais la vachette, là.
6: Non, là, je rigole pas, parce que c'est une vraie actrice.
3: Mais écoutez, moi, je vous souhaite d'avoir mon âge et ma carrière.
4: Ah oui, bien sûr.
1: Alors, peut-être ta carrière, oui, ton âge, moins, mais...
7: Mais l'un est sûr d'arriver, l'autre, moins.
3: Ouais.
0: Oh, là, attends. Là. Je vous parlais donc de Robert Hossein.
1: Mais qu'est-ce qu'il a, il est mort.
6: Laurent, est-ce que vous pouvez poser la question parce que j'ai la réponse? Mais ça fait 10 minutes que j'attends.
4: Comment t'as fait qu'il réponde en avant?
3: Mais comment tu sais la réponse? Comment tu sais qu'il a pas posé?
6: Mais parce qu'il parle, il va parler d'un film où il y a un personnage rigolo.
0: Allez, alors je vais vous faire plaisir.
3: Allez, moi
1: je suis content. Il est content, Robert. Il est content, Robert.
6: Je suis content de ma crotte. Allez, dépêchez-vous, Laurent.
4: Je suis content de ma crotte.
6: Parce que je me suis levé quand même à 7h pour avoir la bonne réponse. Allez-y, Laurent.
0: Vous avez dit quoi avant?
6: Je me suis levé à 7h pour avoir la
0: bonne réponse. Il a dit quoi?
4: Il a dit je suis content de ma crotte.
0: Ça veut dire quoi, cette expression?
6: En Bretagne, quand on est heureux d'un petit truc, on dit je suis content de ma crotte.
0: Ah bon?
6: Vous avez jamais entendu ça?
1: C'est vrai?
6: Mais vraiment, je suis
1: content. Alors, quand tu sors des chiottes, tu dis quoi, là, du coup? C'est ça qui est problématique.
6: Mais j'adore être
0: chiotte. Ça arrive. Remarquez qu'on soit au sens premier du terme,
6: très heureux,
0: content de sa crotte.
1: Comme disait Talleyrand, il faut regarder. Talleyrand le disait, il faut regarder son excrément. Ça en dit beaucoup sur quelqu'un.
6: Marcella en Argentine, on dit pas ça sur nos contents.
4: Qui n'empêche que c'est toute ton expression très poétique. Ah. J'aime bien.
1: Mais c'est normal que tu fais des selfies avec des crottes.
0: Elle fait des selfies.
4: Non, parce que ça.
3: Elle fait des selfies.
1: C'est d'un goût, cette émission, c'est d'un goût.
0: Qui font fi de leur sel alors qu'elle fait des selfies.
3: Non, mais lui, il fait des selfions.
4: Vous savez, Laurent, je crois que je vais partir, moi. Là, j'étais en
6: réflexion. Laurent, dépêchez-vous de la poser, cette question, bon sang.
3: Allez.
0: La question concerne donc ce film de Robert Hossein, sorti en 1967, dont on reparle dans la presse aujourd'hui, un film qui s'appelait « J'ai tué Raspoutine ». Pourquoi on en parle dans la presse aujourd'hui? Parce que dans ce film, Patrick Balkany...
6: Ah, vous m'avez volé la réponse. Il a fait exprès de changer la question en cours de route. Mais je vous ai vu. Vous avez attendu 2 minutes pour essayer de trouver. Et vous m'avez
0: pas
6: eu.
0: Pas du tout, parce c'est que honteux, Patrick Balkany...
6: Ouais, mais j'ai lu le papier en entier, donc je saurai la réponse. Il était marié dans le film avec Ina von Fürstenberg et qui est mort récemment.
0: Patrick Balkany jouait le grand-duc Dimitri. Voici donc ma question à laquelle vous semblez avoir la réponse.
6: Vous êtes vraiment méchant avec moi.
0: Non, il y avait une actrice internationale dans ce film, à part Robert Hossein, à part Patrick Balkany, à part
1: Isabelle Mergot,
0: Sacha Briquet, Katia Tchenko. Il y avait aussi celle qui porte un nom célèbre à l'international. De qui s'agit-il?
6: Vous êtes méchant, je vous aime plus. Je viendrai plus. Bah, c'est terminé, je viens plus. Je vais pas l'autre.
0: En Normandie, un proverbe qui dit « Faut jamais être fier de sa crotte trop tôt
2: ». Est-ce que c'est Sophia Loren?
0: Sophia Loren, non.
3: Mais je sais pas ce qu'on
6: cherche. C'est pas une américaine, une américaine.
0: Une actrice au nom.
4: Ah, ouais, américaine.
0: Internationale.
2: Une italienne.
6: Miller.
0: Je crois même d'ailleurs qu'elle a fait les grosses têtes, cette actrice, à une époque. Philippe Bouvard l'aimait beaucoup.
2: Elle est
0: beaucoup.
2: Morte. Elle est française, elle.
0: Elle est née, non, elle est née en Californie.
4: Dalida.
6: Wilson.
0: Non.
2: Ah oui.
0: Elle a 79 ans, là, aujourd'hui.
1: Corinne Tuesday.
2: Oui.
1: Mais c'est une vedette internationale.
2: C'était l'une des épouses de Roger Vadim.
0: Mais elle a fait l'essentiel de sa carrière chez nous en France. Elle est surtout la fille d'un acteur et réalisateur.
6: Ah, j'ai trouvé Chaplin. Oui,
2: non, c'est
6: Chaplin.
0: Géraldine Chaplin. Oui. Bonne réponse de Yoann Rioux.
6: Je vous ai eu. Na.
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0: Petit Larousse illustré, le nouveau là qui vient de sortir, celui de 2026 déjà, je viens de le recevoir, on me l'a envoyé aujourd'hui, merci d'ailleurs aux éditions Larousse de m'avoir envoyé le nouveau petit Larousse illustré avec des nouveaux mots à l'intérieur,
6: c'est
0: par
6: marrant.
0: Exemple, comment ça c'est marrant?
6: C'est marrant qu'il vous envoie, pourquoi il vous envoie à vous?
0: Bah pour que j'en parle, bah voyez-vous.
6: Oui, oui. Moi, s'il me l'envoie, j'en parle aussi.
0: Ils se disent que moi je vais l'ouvrir.
6: Ah, comment il t'a poussé !
0: Je ne fais pas que des jeux de mots.
11: D'ailleurs, ça c'est assez mignon sur la tournée parce que quand Jérémy veut poster des trucs pour être sûr, il fait relire les messages à Arnaud.
0: Ah oui.
11: Arnaud, il met ses lunettes, il corrige tout très bien.
12: C'est vraiment le grand-père et son petit-fils. Ouais.
0: Alors, dans le nouveau Petit Larousse illustré, il y a un mot qui nous vient de Belgique. D'ailleurs, Monsieur Boxo va peut-être pouvoir répondre plus rapidement que les autres à cette question. C'est le mot sastruquer. Qu'est-ce que sastruquer en Belgique?
6: Ah bah, j'en sais rien du tout.
0: C'est
6: belge, ça?
12: C'est sastruquer. C'est se masturber?
4: C'est se masturber, ouais.
0: Ah non, ce n'est pas se masturber, sastruquer.
11: C'est un verbe, hein?
0: S'apostrophe.
11: Ouais.
0: Et plus loin, bah, astruquer.
12: Il devrait le prendre pour se masturber parce que je trouve que ça marche bien.
0: Non.
4: Bah, il y a déjà sastiquer, hein.
12: Oui, mais bon. Arrête de t'astruquer. Arrête un peu de t'astruquer toute la journée,
4: c'est
12: enfin.
4: Très, très bon en accent.
11: Ouais. Jérémy, où il a dû beaucoup travailler pour le spectacle du trio, c'est sur l'accent du Sud.
12: Je suis pas bon en accent. J'ai jamais été bon en accent.
11: En accent, et c'était très mignon aussi. Cet homme qui remplit des salles partout en France, qui a fait deux versites, il fait Boubou, je suis nul en accent, tu peux m'entraîner, s'il te plaît. Et on s'entraînait à faire l'accent du
0: l'accent
11: Sud.
0: L'accent du Midi.
11: Ah oui, il le fait mieux là.
12: Ah, je le fais mieux! Mais c'est pas ouf quand même!
6: Mais c'est pas mal!
0: On croirait Titoff qui essaie de perdre le sien!
11: Ouais! Il le tient bien!
0: Bon, dites-la mon astrucage!
4: Ouais, c'est quoi alors?
11: Sastruquer!
0: Quand un Belge sastruque! Et c'est dans le dictionnaire français désormais! Hein.
12: C'est un verbe du coup!
0: Le verbe sastruquer!
12: Je m'astruque!
0: D'abord, on ne choisit pas de sastruquer!
12: Est-ce que c'est agréable de sastruquer?
0: C'est quelque chose qui vous arrive de sastruquer!
6: C'est quand on se trompe?
0: Quand on se trompe, non!
12: C'est quand on tombe.
0: Ah oui, et d'ailleurs, peut-être que après, vous êtes astruqué, Monsieur Boxo arrivera, débarquera.
12: Ah,
0: ouais.
12: Ah oui, donc c'est ça. Donc on meurt quand on s'astruque.
4: C'est tomber et se cogner la tête sur un truc et du coup on meurt.
11: C'est se faire mal.
0: S'astruquer.
12: C'est une hydrocution?
0: Non. Alors on n'est pas obligé de mourir, hein. On ne meurt pas forcément.
11: C'est se faire mal, se blesser.
0: Mais quand même, on peut en mourir. Voilà.
12: S'étouffer,
0: avaler de travers, c'est s'astruquer en Belgique. J'en ai d'autres, des nouveaux mots dans le petit Larousse illustré. Par exemple, pour Madame Beer de Choret, le glamping vient de...
12: Le glamping. Attendez, le glamping.
0: Non, le clamping, pardon.
11: C'est, oui, le glamping.
12: Ah oui, parce que le glamping, je sais ce que c'est un camping. C'est un camping où il y a plein d'amis qui viennent.
4: C'est une catégorie.
12: Il y a des tentes et des glands.
4: C'est hyper sympa.
12: Alors, c'est Jean-Phi qui m'a fait découvrir le glamping.
0: Mais non, c'est bien glamping.
12: Ah, c'est le glamping. Ah,
0: bon. J'avais un doute, mais c'est bien la lettre G. Ils font mal leur G chez Larousse.
12: Ils vont être contents de vous avoir envoyé le dictionnaire.
0: Le glamping avec un G.
13: Voilà. Ça viendrait du verbe to glander, to glamp.
0: Alors, c'est un mot valise, hein, le glamping.
13: Glamp.
3: Et G-L-A-M.
0: Oui, G-L-A-M.

0: PNG. Okay. Le glamping, ça vient de rentrer dans le petit Larousse illustré.
1: C'est planter des glands pour qu'il y ait des chaînes qui poussent.
0: Non.
2: C'est un rapport avec la beauté?
0: Non.
3: C'est un rapport avec le fait de glander?
0: Non plus, non.
4: C'est un verbe irrégulier.
0: Comment vous dites?
4: Non, je réfléchis, je pense que c'est un verbe irrégulier, c'est du to glamp.
3: Glamper, glamping, glampon. Hein.
5: C'est pas de l'anglais?
0: C'est pas de l'anglais, non.
4: Ah, c'est pas de l'anglais!
1: Ok. C'est quand on oublie un tampon.
3: Oh, quel enfer.
1: Oui, ça peut arriver.
3: Mais qu'on l'oublie, enfin.
0: Vous étiez tout prêt au départ, en fait. Hein.
4: Avec le camping?
0: Bien sûr.
2: C'est un loisir.
5: Ah, c'est du camping dans les arbres?
0: Alors, du camping dans les arbres, non.
5: Sur l'eau?
0: Mais c'est du camping, oui.
1: C'est du camping dans les gens?
0: Non.
4: c'est du camping à l'hôtel?
0: Alors, pas à l'hôtel, mais vous
5: sur le parking d'un hôtel?
0: Non, vous rapprochez.
4: Ah, c'est de planter sa tente, c'est faire du glamping, c'est faire du camping dans la maison, dans le salon, non? C'est pas ça?
0: Non, mais c'est quoi le glamping?
1: Ah, c'est faire du camping sans tente.
0: Ah non.
3: C'est marcher dans la rue, quoi.
0: Non. La première syllabe, puisque c'est un mot valise, à votre avis, ça, elle vient d'où? Le
3: glané?
0: Alors, mais non, le glamping.
3: Glamping.
5: Oui, mais vous le prononcez comme si c'était anglais aussi.
0: C'est du camping.
5: Le glam.
4: Glamour.
0: C'est le camping glamour. Wow. Exactement. Ah.
3: C'est quoi du camping glamour?
2: C'est pour ça que je vous demandais si ça avait rapport avec la beauté.
3: Mais c'est quoi du camping glamour?
0: C'est quoi du camping glamour? Si vous aviez ouvert le petit Larousse illustré, vous le sauriez.
3: Non, mais qu'est-ce que c'est un camping glamour?
0: Le camping glamour rentre dans le dictionnaire. Le glamping, c'est du camping haut de gamme, alliant confort, originalité et respect de l'environnement.
3: Oh, c'est plus
1: une
3: camping,
1: chambre d'hôtel, en fait.
0: Des yourtes, par exemple, vous voyez, des roulottes. À vos souhaits.
4: À tes souhaits, Bobo.
1: C'est vrai que c'est un vieux, maintenant.
4: Vous avez vu les bruits qu'il fait?
3: C'est discret, hein.
4: Non, mais c'est les gens du premier rang, là. Il a eu peur, le monsieur. Il a eu peur.
1: Il est parti pisser, ça a duré trois quarts d'heure.
4: C'est le nouveau Pierre Bénichou.
5: Il manque plus qu'il ronve un peu dans le micro.
4: Ce que vous savez pas, c'est qu'en éternuant, il a fait un petit caca.
0: J'ai l'impression que la nouvelle pièce que je viens d'écrire vous ira à merveille.
3: Aïe.
4: Oh, boubou. Oh, pardon. Non, mais pour rebondir sur le glamping, c'est quand même très désobligeant pour le vrai camping, parce que vous êtes en train de dire que le camping, c'est pour les beaufs, c'est sale, c'est pas respectueux de l'environnement.
0: Ce n'est pas moi qui l'ai dit.
5: C'est le petit Larousse.
0: C'est le petit Larousse. Le glamping vient de rentrer, effectivement, dans le petit Larousse, comme l'urbex, d'ailleurs. Mais l'urbex, c'est dangereux. C'est une question pour Madame Barbera, pardon, Monsieur Barbera, Antoine, qui habite à Brive-la-Gaillarde, du côté de chez Patrick Sébastien.
6: C'est génial.
0: Et qu'est-ce que l'urbex, puisque je vous dis que c'est dangereux et que ça vient de rentrer?
3: C'est quelque chose qui se passe en ville. Non, mais c'est de l'escalade d'immeuble, non?
0: Alors?
3: C'est quelque chose qui se passe en ville.
0: Oui.
3: Style escalade d'immeuble.
4: C'est sauter de
1: camping.
4: Non, c'est aller découvrir des trucs abandonnés. Ce sont des trucs urbains abandonnés et c'est dangereux parce que ça. C'est dangereux de visiter des choses qui tombent en ruine, etc.
0: Excellente réponse d'Arnaud de sa mère. L'urbex est une activité qui consiste à s'introduire dans des lieux abandonnés. C'est ce qu'a fait
5: Maxence.
2: J'allais le dire. C'est tellement drôle.
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0: Qu'est-ce que vous allez faire pour Pâques, vous, alors, Chantal?
9: Eh bien, moi, on me fait une rose à mon nom, si vous voulez.
0: C'est-à-dire?
9: Chantal Latsou.
5: Mais ils font des roses fanées?
9: La rose Chantal Latsou.
0: Avec des vieilles tiges.
9: Et je n'écoute pas ce que vous dites. Elle pique, justement. Elle est très,
3: ah oui,
9: très,
3: ça y a
9: très
3: les
9: drue,
3: épines. Hein.
9: Très
3: ah,
9: drue, bon, très, très droite.
0: Mais je pensais que vous l'aviez déjà, votre rose.
9: Oui, mais alors, c'est la fête de la rose à Bellegarde et on me
0: fait. C'est où, ça, Bellegarde, d'abord?
9: C'est dans le Loiret.
0: Dans le Loiret.
9: Très connu, la fête de la rose. Il y a toutes sortes de roses.
0: Vous allez aller à Bellegarde ce week-end?
9: Dimanche. Je vous invite là-bas à Bellegarde pour fêter ma rose.
5: Et ouais. C'est quand le chrysanthème?
9: Qu'est-ce que ça peut... Ça te fait rire, Julie?
5: Ah oui, vraiment?
9: Alors,
5: oui.
9: Je suis pas très avant moi, en plus. Hier, je suis allé voir Jérémy Ferrari, c'est fantastique.
0: Ah oui.
9: Ah,
0: c'est j'y vais ce soir.
9: Ah, c'est très bon. Et alors, il y avait dans les coulisses, après, quand j'attendais pour le voir, Valérie Trier-Weller.
0: Ah oui?
9: Et donc, j'étais avec mon mari.
0: Oui.
9: Et donc, elle ne connaît pas mon mari. Et puis, j'ai eu un trou de mémoire, je ne me souvenais plus de son nom.
5: À ton mari?
9: Et pour être bien élevé, j'ai dit, je te

0: Par exemple, Julie Gayet, mon mari. Ah
1: c'est pas vrai.
2: Non, sérieux.
3: Bon, bah, je crois qu'il est temps qu'on démarre. On a trois blondes aujourd'hui, à faire avec.
2: Ah, hein. Ouais. On en souffre.
3: Bon, bah vous, alors dites donc.
1: Ouais. Oh, t'as été blonde, hein, Stevie.
2: Oui, bah je sais.
1: N'oublie pas.
2: Tu sais comment reconnaître une blonde intelligente? C'est une brune décolorée, quand même. Hein.
1: Ah, ça, c'est pas faux pour moi.
3: Ah, vous êtes décolorée depuis combien d'années, Julie?
1: Ouh là là.
3: C'était combien d'années avant ou après Julien Lepers?
1: Oh, merde. Oh. Oh.
2: Elle a eu Julien Lepers.
0: C'est vrai, t'as Julien Lepers.
1: Ah oui, Julien et Julie.
2: On en a combien dans la liste là?
4: Ah mais elle s'est tapée toutes les 7 jours. Hein.
3: C'est qu'elle a eu aussi.
0: T'as votre... couché avec Julien Lepers?
1: Et alors?
0: Mais c'est pas possible.
4: Mais c'était pour le plaisir.
0: Non mais attends.
1: Exactement.
3: Non, c'était dans une partouze. Il s'en est fait 5 à la suite.
0: Non mais attends. C'est un truc de ouf. Moi on me fait passer pour une info alors que j'ai eu deux mecs dans ma vie. L'autre elle s'en est tapée 4492.
3: Vous avez eu deux mecs dans votre 93. Vie la nuit dernière.
0: Non, mais... Et l'autre elle mine de rien. Elle s'est tapée tout le monde.
1: Mais non. Puis de toute façon.
3: Je peux passer à une première citation.
0: On verra.
3: Est-ce que je peux passer à une première citation?
0: Yes, oui. Ça dépend.
3: Le professeur Rollin s'impatiente et monsieur Gazan aussi souhaite répondre à des questions. Eux, voyez-vous.
0: Oh, oui, bah oui. Oh.
3: Pour monsieur Guérin de Sèvres, dans les Deux-Sèvres justement, qui a dit « Si Moïse avait été un politicien, il n'aurait pas eu les 10 commandements mais les 10 suggestions ».
1: Guy Bedos.
3: Ah, pas Guy Bedos.
4: C'est vivant?
3: Ah oui, un grand classique.
4: Coluche?
3: Pas Coluche.
4: Jacques Martin.
3: Alors, il n'est pas vivant.
0: Jean-Yann.
3: Qui a dit Jean-Yann?
0: Moi.
3: Eh ben, c'est une première bonne réponse.
1: Eh ben voilà, Chantal.
3: Oui, il n'y a pas de quoi non plus.
2: C'est bien.
3: Il n'y a pas de quoi non plus en faire un plat, hein, Chantal.
0: Ah si, pour une fois que j'en ai une, attendez, non.
3: Baptiste Biaison habite Bourbourg, dans le Nord. Il espère un chèque RTL. La deuxième citation est plus difficile, celle-là, qui a dit « Avec ceux que nous aimons, nous avons cessé de parler et ce n'est pas du silence.
1: Oh. » Ouh là là.
0: Ah, c'est un écrivain, ça.
3: Ah oui, un écrivain.
4: Un français.
5: C'est pas tout jeune, hein.
3: C'est assez joli, quand même. Oui, joli, c'est pas tout jeune.
0: C'est 19e.
3: C'est quand même du 20e siècle. Ah,
0: Jean d'Ormesson.
3: Jean d'Ormesson, non. Avec ceux que nous aimons, nous avons cessé de parler et ce n'est pas pour autant du silence.
0: Oh. Est-ce que c'est un romancier qui a été plasticien aussi?
3: Non, plasticien, non. Non, mais son nom irait bien avec notre amie Julie, pour vous aider un peu.
1: Alors, s'il y a du Leclerc dans, le, dans l'air,
4: Julie,
1: non?
4: Julie Pietri?
1: Julien quelque chose?
3: Non, mais j'essaie de vous trouver des astuces.
2: Gérard?
0: Julien Gracq?
3: Bah oui, oui, oui, bien sûr, oui.
0: il a eu des prix?
3: C'est pour vous, normalement, ce genre
0: est-ce
3: de questions, que,
0: oui,
3: monsieur.
0: Est-ce qu'il a eu des prix? Bah oui, bah, attendez.
3: Monsieur Rollin, c'est pas à vous que je m'adressais, ce cas-là.
2: Ah, le bestier cruel.
0: Non, mais. Pardon, je me
2: de notre côté, c'est pas nous, c'est pas toi le cerveau ni moi, c'est François de notre côté.
1: Vous avez entendu ce que j'ai dit, Laurent?
3: Vous
1: ou
3: avez
1: pas
3: dit quoi?
1: Saint-Jean-Pers pour le Pers.
3: Ah non, rien à voir avec
1: Laurent. Bah, vous disiez qu'il y avait un indice.
0: Oh, il t'habite le Pers.
3: Il n'y a pas que Julien Le Pers dans votre vie quand même.
1: Ah non, ah non, ah non, non.
4: Julien Topalov.
3: Non, mais pensez à son mari actuel.
0: À qui et quel mari?
4: Gérard de Nerval.
1: Ah, Gérard
4: de Nerval.
3: Vous voulez des titres d'œuvres?
1: Oui.
3: Alors allons-y. Fureur et mystère, La parole en archipel, Le marteau 100 mètres.
0: Ça me dit rien.
3: Voilà, vous les avez, les œuvres.
2: René Char.
3: René Char. Bonne réponse.
0: Ah, ben, Gérard.
1: Quel rapport? Mais c'est avec Céline Dion qu'il y a un rapport, René Charles.
3: Pardon?
1: C'est avec Céline Dion qu'il y a un rapport, René Charles.
0: Non mais vous
1: pas
0: pourriez...
1: avec moi.
0: Non mais moi il fallait
3: et
0: dire.
3: Et les Charles Leclerc, vous en faites quoi?
1: Ah oui.
0: Non mais attendez Laurent.
3: Ils sont vraiment cons, hein.
0: Non mais.
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3: Je vous emmène sur une tombe sur laquelle il est écrit « Je prie les chers enfants qui peuvent tout faire de se joindre à moi pour construire la paix dans les hommes et dans le monde. »
1: Oh !
4: L'abbé Pierre ?
3: Non.
4: C'est un philosophe ?
3: Sur quelle tombe peut-on lire ?
2: Mandela ?
4: Sœur Emmanuel ?
3: Non.
8: Peut-être celle d'Abraham Lincoln.
3: Non, bah arrêtez-vous avec Abraham Lincoln.
8: Mais le 12 février, c'est son anniversaire.
2: Il n'y a pas de question, Ariel.
4: Baden-Powell ?
3: Non, non plus.
4: Michel non. Drucker.
1: C'est un Français.
3: Michel est bien vivant. Et il va être demain décoré de commandeur de la Légion d'honneur.
4: Il reste encore de la place.
3: Par le président Macron. Alors, voyez-vous un peu. Non, non, non. Là, je parle de quelqu'un qui est mort d'une hémorragie cérébrale à l'âge de 81 ans, avant un voyage qui était prévu.
2: Mère Thérèse. En

0: Afrique, comment vous dites ?
1: Mère Teresa ?
0: Non, mais c'est une femme, en tout cas, sur laquelle, de tombe, on peut lire « Je prie les chers enfants qui peuvent tout faire de se joindre à moi pour construire la paix dans les hommes et dans le monde. »
1: Mais elle était ecclésiastique ?
0: Non, elle n'était pas ecclésiastique.
2: Elle était scientifique ? Est-ce qu'elle était prix Nobel ?
0: Prix Nobel, non.
3: Chantal Goya ?
0: Non.
3: Artiste ?
0: Artiste, non.
2: Écrivain ?
0: Écrivain, alors... Elle a publié des livres, mais elle n'était pas écrivain.
2: Politique.
1: Ah, Françoise
3: Dolto.
1: Dolto. Ah non, c'est moi qui l'ai dit.
3: Est-ce qu'elle était médecin?
0: Alors, qui l'a dit en premier?
1: Moi, j'ai dit Françoise.
0: Et c'est pas elle. Ouais. Oh.
3: Est-ce que c'était une...
0: C'est un vieux coup qui, au bout de 10 ans, marche encore.
1: Même 20 ans. Hein.
3: Est-ce que c'était une médecin?
0: Pardon.
3: Est-ce que c'était une médecin?
0: Absolument.
1: Ah, Dr. Quinn?
4: Ben non. Non. Ah bah oui, bien sûr.
0: Vous n'étiez pas loin avec Françoise Dolto.
1: Ah, c'est une Françoise.
2: Non. Ah, Françoise Chadernagor.
0: Ah non, non, non, non, non. C'est pas le prénom qui comptait, c'était évidemment le métier. Je prie les chers enfants qui peuvent tout faire de se joindre à moi pour construire la paix dans les hommes et dans le monde.
3: C'est une Française?
5: Madame Montessori?
0: Ce n'est pas une Française.
5: Madame Montessori?
0: Maria Montessori. Bonne réponse de Florian Gazan.
1: Et un rapport avec le parc?
0: Pardon.
1: Il y a un rapport avec le parc Montsouris.
0: Surtout avec la
5: les
0: pédagogie.
5: Écoles, c'est Montsouris le parc.
0: Le parc, c'est pas.
1: Je sais pas, il y a pas un parc Montsouris à Paris.
0: Bah oui, si, mais là c'est Montessori.
1: Pardon.
0: On voit bien que vous êtes pas allé à l'école Montessori. Hein. Montessori sont des écoles, on va dire, où la méthode pédagogique est une méthode pleine de bienveillance pour les enfants. C'est ça, hein, Monsieur Gazan.
5: Ouais. Bon, en gros, c'est faites ce que vous voulez. Nous, pendant ce temps-là, on lit un bouquin. Hein.
4: C'est l'éducation positive, en fait. Voilà. C'est-à-dire qu'on remplace, par exemple, on dit pas à un enfant, tu n'as pas rangé ta chambre. On lui dit, je vois qu'il y a encore des jouets sur le tapis. On est quand même très loin de la torgnole.
0: Voilà, c'est ça. Alors justement, il y a une vague. On a pu lire ça dans Le Parisien hier. Une tendance qui est une tendance anti-Montessori. On appelle ça la ghetto-sori, d'ailleurs. C'est un néologisme où les parents disent, maintenant, nous, on en a marre. On a envie... C'est un peu dur, hein, d'ailleurs, de ce qu'on... Enfin, je sais pas si vous avez lu cet article.
3: Oui, tout à fait. On a envie de se révolter contre les adolescents, de les engueuler, voire de leur donner des gifles.
0: Enfin, là, ça va un peu loin, quand même. Il y a une maman qui dit, moi, je donne des chips à mon fils pour bouffer. Il se démerde.
4: C'est ma femme qui a écrit ça. c'est sur ma recommandation. Non, mais moi, je suis d'accord avec...
0: On en a marre d'être gentil. Ça nous donne vraiment l'impression d'être un légume. On peut pas lever la voix. Non, franchement, à nous de nous reprendre, disent certains parents. Bah oui. Halte à la méthode Montessori.
4: Oui, je suis entièrement d'accord avec ça, moi. Je pense qu'on est allé trop loin. L'éducation positive, c'est bien, mais il y a un moment donné, il faut dire stop. Voilà.
6: Donc, non, mais il y a un juste milieu entre faire bouffer des chips et mettre des torgnoles.
2: Moi, je peux dire que j'adore les chips.
4: Ariel, viens chez moi, Ariel.
5: Là, ça clôt le débat. Qu'est-ce qu'on peut dire derrière ça?
0: Vivez en coloc avec Titoff, vous allez être très heureuse.
6: C'est un argument massu, effectivement. Ah, voilà.
0: Ce serait pas l'anniversaire de Lincoln aujourd'hui.
6: Je mangerais bien Paris-Brest.
0: En tout cas, voilà, la ghetto-sori, c'est la dernière tendance. C'est l'inverse de la méthode Maria Montessori, cette italienne qui d'ailleurs est morte aux Pays-Bas. Elle était née dans les marches. Alors, née dans les marches, cher Stevie, c'est pas dans l'escalier.
1: Ah, ok, j'ai eu peur.
0: C'est une région italienne.
1: C'est vrai que c'était la petite fille dans le landau, là, en Ukraine.
5: Ah, le cuirassé Potemkin.
1: Voilà.
5: Oh là là. Il y a un bordel dans ta tête.
2: Ah oui.
5: C'est pas Montessori au niveau du rangement. Hein.
1: Bah, c'est une Italienne, mais qu'est-ce qu'elle fout aux Pays-Bas?
0: Écoutez, on peut voyager dans la vie. Elle était médecin, pédagogue, et effectivement, elle est morte à Noordwijk-Zwanzee, aux Pays-Bas. Mais elle était née dans les Marches, en Italie, la région des Marches. Ouais. Et c'est bien sur sa tombe qu'on peut lire quand même cette très jolie phrase. Je prie les chers enfants qui peuvent tout faire de se joindre à moi pour construire la paix dans les hommes et dans le monde. Je suis pas sûr pour l'instant qu'elle ait été beaucoup écoutée.
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9: Et c'était moche. Incroyable parce que ça sentait la club. Enfin.
0: Elle continue à parler de ses galeries Lafayette pendant la pub.
5: Mamie.
0: C'est Isabelle Mergo. Alors Isabelle, pardon, hein, mais on a été obligé quand même d'enchaîner parce qu'on a Marie-Christine.
10: Oui. Bonjour.
0: Au téléphone. Bonjour Marie-Christine.
10: Bonjour tout le monde.
0: Vous nous appelez depuis Champneterie, c'est bien ça?
10: Oui.
0: Comment on doit dire exactement?
10: Je sais pas.

0: interprète de cette chanson. Marie-Christine, nous vous écoutons.
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0: Cybèle
1: leur formule mortelle.
2: Alors c'est une chanteuse.
0: Oui, c'est une chanteuse.
3: Biouna.
0: Biouna, non.
4: Années 60.
5: Ça sent lié un peu, non?
2: Oui, ça sent lié.
0: Elle est toujours avec nous, cette chanteuse.
2: Sylvie Vartan.
0: Sylvie Vartan, non.
5: Sheila.
0: Le titre date de 69.
3: La Goya.
0: Mais on va dire, non, c'est pas la Goya. C'est une chanteuse qui a surtout eu beaucoup de succès dans les années 70.
2: Avec les enfants?
0: Avec les enfants, non.
5: Non. Nicole Croisy.
0: Aïe, aïe, aïe. Oui, c'est Nicole Croisy. Bravo, Florian Gazan.
1: Qui a trouvé?
2: Florian.
0: Devinez.
3: Le méchant, celui qui n'aime pas les chiens.
1: Ah oui, il est horrible.
0: C'est le vilain Gazan.
1: Où est-ce qu'il a appris tout ça?
0: Ah ben, on sait pas.
5: J'ai pas eu d'enfance.
0: Mais là, il le fait un peu au hasard, parce que je ne pense pas qu'il connaissait spécialement cette chanson de Nicole Croisy qui s'appelle Potion d'ongles
1: et d'hirondelles.
0: Ah oui, où est-ce que vous avez trouvé cette chanson, Marie-Christine?
1: Mais en fait, quand j'étais ado, je sais pas, on est tombé sur ce disque avec une copine. C'était nos premières vacances sans parents. Et voilà, on chantait ça tout le temps.
0: C'est signé Boris Bergman, quand même, et José Bartel. Écoutons la version originale, quelques secondes, minutes peut-être même.
1: Allez,

0: On la reconnaît bien déjà, hein, Nicole Croisy. Ah ouais, c'était un bon choix, Marie-Christine. S'il n'y avait pas eu Gazan. Ah, s'il n'y avait pas eu Gazan. Bah, enfin, écoutez, vous allez avoir une montre RTL, c'est déjà pas mal.
1: Ah, oh, bah oui, c'est bien.
2: Comment s'appelle votre refuge?
1: Ah, mais c'est pas un refuge. Moi, je suis bénévole et j'ai en ce moment 10 chiens avec moi.
0: Ah, quand même.
3: Chez vous?
1: Oui. Bah oui, ils étaient là hein, pendant. Là, ils sont là.
3: Oh, ouais, c'est.
1: Mais je leur ai appris, je leur dis que quand je téléphone, il faut se taire.
0: Ah, c'est ça. Parce que c'est je croyais avoir entendu un, mais non. Alors.
3: Mais vous avez
1: un. Oui, si, il y en a eu un qui a aboyé.
3: Vous vivez seul?
1: Oui, au milieu des prés.
3: Oh, parce que c'est pas facile d'avoir un conjoint quand on a 10 chiens, quand même.
1: Bah, il faut qu'il aime les chiens.
4: Normalement, oui.
5: Il faut un grand lit.
2: Non, mais voilà. on vous super félicite. Heureusement qu'il y a des gens comme vous.
0: Ah, bah oui.
1: Ah, c'est sympa.
2: Vraiment.
1: J'en ai eu jusqu'à 17.
0: Ah oui, oui. Comment ils s'appellent, les 10 chiens?
1: Alors, par exemple, là, il y a Oumi.
4: Il y a Florian, maintenant.
1: Orphée. Toto, c'est Mato.
0: Ah oui.
1: Cassandre.
0: Oui.
1: Lachan.
6: Ouais.
1: Olga, Harry.
6: Oui.
1: Je sais pas à combien je suis là.
5: Au moins 7, hein.
2: Ouais. Et donc tout ça, c'est des chiens sauvés.
0: On a du bol de pas être tombé sur Cruella.
1: À part un ou deux, parce que j'adore les labradors. J'en ai eu une qui est morte l'année dernière et je peux plus vivre sans labrador maintenant.
0: Ah bah oui, écoutez-moi, c'est pareil. J'ai mon labrador et j'en avais un avant et c'est quand même des chiens formidables.
1: Ah, oui. Ah, c'est fantastique.
0: Marie-Christine, on vous embrasse.
2: Bravo.
0: On vous envoie une montre RTL que vous mettrez à votre bras d'or. Tiens, justement, on vous embrasse très fort. Oui.
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0: Si vous avez une vie sexuelle vicénale, quoi s'agit-il?
8: Ça, c'est pour Johan.
9: Décousu.
0: Ah, décousu, ça, c'est moi qu'on puisse dire. Alors, mais précisément.
9: Débridé. Eh bien, très fixé à une façon de faire et juste s'en tenir là. C'est-à-dire pas avoir de diversification.
0: Non, mais ça a une signification très précise.
9: Comment ça s'appelle?
0: Vicénale.
9: Alors,
0: j'ai évidemment accolé cet adjectif à votre vie sexuelle, mais je vous rassure, ça ne concerne pas que la sexualité, il y a plein d'autres choses.
10: Et non pas vicinale.
9: Eh bien,
0: alors, vicénale. Les chemins vicinaux n'ont rien à voir.
10: D'accord.
0: Cher, comment elle s'appelle déjà, elle? Chantal.

0: Chantal.
1: Est-ce que par exemple,
2: c'est
1: Laurent...
2: pas un truc, tu ne fais pas l'amour que sur les chemins vicinaux, c'est ça.
1: Est-ce que vous pensez, Laurent, que je suis un spécialiste de cet amour-là?
3: Ah, bah alors vous êtes sûrement, effectivement.
4: Oui. Alors, eh bien, c'est monomaniaque. C'est un désir de s'exprimer sexuellement en mettant en scène.
3: Non, mais j'ai effectivement vraiment qualifié un rapport sexuel de vicénal. C'est très rare.
4: Ah bon?
3: À part justement peut-être chez Monsieur Rioux. Mais vicénal, en fait, c'est un qualificatif qui peut aller à plein d'autres choses que le sexe.
4: C'est-à-dire un autre exemple.
3: Ah. Oh, bah, par exemple, qu'est-ce que je pourrais
5: le
3: vous
5: travail.
3: Dire
5: Par exemple, c'est un amour vissé.
0: Non.
5: C'est-à-dire que le mari visse, on n'a pas le droit de sortir.
6: Ça veut dire que c'est quelqu'un qui est très actif le matin. Ouais, je sais pas, j'essaie.
0: On va tout savoir.
6: Que le matin.
3: Vous êtes l'ami du petit déjeuner.
6: Non, mais ça peut être possible, parce qu'on parle de, je sais pas.
1: C'est faire l'amour sans faire l'amour. C'est faire quelque chose sans faire quelque chose.
3: L'amour, je
4: non,
3: vous dis,
4: non, oublie ça.
3: Ça peut être politique.
4: C'est une façon, c'est ouais. une façon.
3: Vicénale, c'est pas une façon.
4: Ah, c'est une.
3: C'est un adjectif qu'on. Un engagement peut être vicénal, vous voyez, par exemple.
7: En même temps,
2: éternel.
4: Ben, exclusif.
3: Non, non. Une fête peut être vicénale.
4: Ah. Bah, débridé.
3: Une cérémonie peut être vicénale.
1: C'est lié à un quartier, c'est lié à un endroit, à un.
3: Non.
6: Quand tu romantises ta vie.
3: Comment non. ça?
6: Mais tu romantises, tu la rêves, tu
1: tu la fantasmes, fantasme. Ouais.
6: Tu la fantasmes de ouf et tu deviens acteur d'un, je sais
3: tu
6: pas.
3: Tu la fantasmes de ouf.
6: J'avais oublié que j'étais à l'EHPAD.
3: Ok, ok. Ok, bah moi je vais fantasmer de ouf alors.
2: C'est fou.
1: Est-ce que Laurent, c'est lié à une partie du corps? Forcément
3: non,
1: une partie
3: non,
1: du corps.
3: Non.
2: Est-ce que ça voudrait dire une fois ou jamais?
3: Ah, alors là on se rapproche.
4: Oui.
3: Car il est question de fréquence là-dedans, évidemment.
1: Une fois par décennie?
3: Alors
1: une
3: pas par décennie.
4: Non, par centenaire. Par
3: non,
4: 100 ans.
3: Mais on se rapproche, on brûle.
1: Par 50
4: par
1: ans.
4: Par quelques mois, par année.
3: Alors non, vicénale, c'est quoi?
1: Est-ce que c'est plus de 100 ans ou pas plus de 100 ans?
3: Moins, moins.
4: Une fois chacun.
3: Non.
1: Une fois tous les 50 ans.
2: Une fois tous les 10 ans.
4: Une fois tous les 5 ans.
3: Plus
4: tous les 10 ans. Tous les 15 ans.
1: Tous les 20 ans.
2: Tous les 10 ans.
4: Les 20 ans.
2: Non, tous les 50 ans.
5: Tous les 80 ans.
3: Je viens de l'entendre.
4: Okay.
3: C'est Michel Bernier qui a donné la bonne réponse. Bravo. Répétez,
2: une
3: Michel.
2: Fois tous les 20 ans.
3: Oh bah. Une fois tous les 20 ans.
6: Mais c'est quoi ça alors?
3: Vicénal, c'est un adjectif qui veut dire qui a lieu tous les 20 ans. Alors voilà, j'ai effectivement tenté de vous perdre un peu en parlant d'un rapport sexuel vicénal donc qui n'aurait lieu que tous les 20 ans. Imaginez que vous n'ayez pas...
2: Moi, c'est ce soir.
6: Une fois tous les 20 ans.
3: Alors ça peut vouloir dire aussi... Qu'est-ce que vous dites?
6: Une fois tous les 20 ans, mais dans ces cas-là, je reste dedans pendant 20 ans. Au moins une fois, quoi.
3: Ah ben, vous croyez pas si bien dire, parce que vicénal, ça veut dire aussi qui dure 20 ans.
2: Voilà.
3: Soit ça veut dire tous les 20 ans, soit ça veut dire qui dure 20 ans. Vous voyez, par exemple, effectivement, un mandat vicénal, ça veut dire que vous êtes en fonction depuis 20 ans. Et ça a les deux sens. Soit c'est une fois tous les 20 ans, soit c'est qui dure 20 ans.
2: C'est la chanson, on n'a pas tous les jours 20 ans, ça vous arrive une fois seulement.
3: Et ben voilà, exactement. Voilà. Merci Chantal Goya.
6: Bravo.
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3: Henri est au téléphone, il a laissé un message sur notre adresse mail, lesgrossetêtes@rtl.fr. J'aime la répéter de façon à ce que vous laissiez vous aussi hein, vos doléances, réprimandes, critiques, quelques compliments de temps en temps font du bien aussi, hein, mais ce n'est pas l'essentiel.
4: C'est moins marrant.
3: c'est moins marrant, ça dépend qui est concerné, c'est toujours pareil. Bonjour Henri.
5: Bonjour, bonjour Laurent, bonjour les grosses têtes et bonjour le public, évidemment.
3: Eh ben, tiens.
4: Quel paillot.
3: Ah, et Henri a noté une petite erreur que je reconnais avoir pu commettre récemment parce que je suis allé vite en sortant cette phrase. Je me souviens exactement dans quelles circonstances c'était, mais allez-y, je vous écoute, Henri.
5: Oui, c'était la question. Alors, qui a dit, pardon, qu'il vaut mieux être le premier mari d'une veuve que le deuxième?
3: Oui.
5: Et donc, je me suis dit, ou bien Laurent s'est mélangé un tout petit peu les pédales, ou bien l'auteur de cette citation n'était pas très futé, parce que le premier mari d'une veuve étant carrément mort, évidemment, sa place n'est pas enviable.
3: Non, voilà, effectivement, voilà. La citation, c'est il vaut mieux être le deuxième mari d'une veuve que le premier.
5: Voilà. Il me semblait bien aussi.
3: Et c'est de Sacha Guitry. Et en fait, je sais exactement pourquoi je me suis planté quand j'ai donné cette citation que je connais par cœur depuis des années. C'est que c'est un jour où Isabelle Mergault se plaignait dans l'émission de ne pas avoir eu de citation de Sacha Guitry.
5: Ah. Et oui, donc, je m'en souviens.
3: Voilà. Et au dernier moment, j'ai sorti de mémoire la citation. Et comme je l'ai sorti de mémoire très rapidement, j'ai inversé les deux propositions. Mais vous avez absolument raison. Et évidemment, ça n'est drôle que si on ne se trompe pas dans l'ordre. Il vaut mieux être le deuxième mari d'une veuve que le premier. C'est bien de Sacha Guitry. Bravo d'avoir rectifié et de bien suivre. C'est aussi pour vérifier si les auditeurs sont attentifs.
5: Laurent, je vous suis depuis tellement longtemps que forcément.
4: Vous avez quand même appelé les grosses têtes pour dire que Laurent s'était trompé en disant qu'il s'était mélangé les pédales, qui est une expression qui n'existe pas du tout puisqu'on se mélange les pinceaux.
6: Oui, parce que moi j'étais pas là sur là en plus.
5: Effectivement.
7: C'est perdre les pédales.
3: Oui, parce que je ne mélange aucune pédale. Sachez-le, je sais qui est qui. On vous remercie, Henri. Maggie, maintenant, est au téléphone. Ah, Maggie, rend la vie. Je ne sais plus comment c'était la chanson.
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3: En visant.
8: C'est un poème.
4: J'adore Rosiva.
9: Avec un rouge.
4: Avec elle, sa bouche.
9: Avec elle, sa bouche. Maggie, la, la, la, la, la, la.
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3: On les découvre, les ex-intello de France Inter. Ah, bravo, Vizorek.
4: J'adore Rosiva.
3: Il nous a fait croire pendant 10 ans qu'il regardait 7 sur 7 d'Anne Sinclair. Alors qu'en fait, il
4: était devant
3: Maggie, il regardait Maggie parce que c'était la même heure, hein, je vous préviens.
4: C'est pas faux.
3: Eh oui.
4: C'est pas faux.
3: Alors bonjour Maggie en tout cas.
9: Bonjour Laurent, bonjour les grosses
10: bonjour.
9: Têtes, bonjour à tous.
3: Bonjour.
9: Je suis très très très heureuse de vous avoir.
3: Ah, c'est gentil. Alors, et particulièrement, voilà. Vous aimez nos ch'tis, je crois.
9: Ah, bah, j'appelle du Nord, bien évidemment. Oh. Donc, un gros bisou à Jean-Philippe.
6: Un bisou, tchotte.
9: Un petit gros bisou, mon tio. Ouais,
10: oh,
9: mon
10: c'est tio. Trop sympa.
9: Ouais, bilote, gros bisou aussi à qui. Mais ceci dit, je n'oublie pas Alex, parce que je suis sa compatriote.
3: C'est pas vrai.
9: Oui,
4: belge du Nord, mais... c'est pléonasme, hein?
6: Non.
9: Léonase, mais bon, je suis belge comme Alex, mais je trouve qu'Alex, il a perdu son accent.
4: Alors, j'ai travaillé. Ouais. Je voulais que je vous explique pourquoi.
3: À France Inter, oui. Ils sont obligés.
4: Non, c'est quand je suis arrivé au cours Florent, on m'a dit qu'avoir un accent dans sa langue, ça n'allait pas. C'est-à-dire que si j'avais un accent allemand, un accent italien, j'aurais pu jouer le Cid. Mais jouer le Cid avec un accent belge ou un accent québécois, c'est mort. Et donc, effectivement, j'ai travaillé. Donc, je ne dis plus 8, je ne dis plus mon radiateur à fouille.
6: Ah oui.
4: Je ne dis plus je prends le wagon.
3: 90.
4: Je ne dis plus 90.
10: Et c'est difficile d'enlever son accent?
6: Non, moi, j'ai pas eu de mal à le perdre.
4: Tu sais, Maggie, je peux le reprendre très facilement, hein, si tu veux.
6: Le Cid, nous partions ça ensemble.
9: Bah, écoutez, moi, je fais du théâtre et de temps en temps, je dois prendre l'accent belge.
4: Mais dans quelle pièce tu as un rôle de belge?

0: C'était, j'avais pris, on avait fait la chambre mandarine, et alors au lieu d'avoir un accent méridional, moi j'ai pris un accent belge.
1: Il y a la comédie musicale aussi de la frite enchantée.
0: De la frite enchantée, ben oui.
2: Et c'est pour ça, parce que vous aimez le théâtre, j'imagine, que vous avez appelé votre chien Roméo.
0: Oui, bah, ça me plaisait bien, c'est un petit rescapé qui vient d'un chenil, et voilà.
2: Là, je pensais que c'était pour Shakespeare, moi, vous voyez.
0: Oui. Pour Shakespeare aussi, puisqu'on me demande partout où est sa Juliette, donc...
2: Voilà, et il a déjà connu une Juliette, Roméo, ou pas?
0: Il en a connu certainement une.
2: Ah oui, mais avant vous, vous voulez dire.
0: Oui, enfin, avant moi.
3: Oh Laurent, non. Mais avant qu'il se fasse opérer.
2: Entendons-nous, avant vous, avant qu'il soit... Oh, et merde. On ne peut rien dire ici. On vous embrasse, Maggie. Daniel, pour terminer. Bonjour, Daniel.
4: Oui, bonjour, Laurent. Bonjour à tous.
5: Bonjour.
2: Alors, Daniel, qu'est-ce qu'il me dit, Daniel? J'écoute les grosses têtes depuis le début. Je regrette la disparition des vraies grosses têtes. Ah. Jean Dutour, Jacques Martin et Jean-Yann.
3: Nous aussi.
5: Qu'est-ce qu'on peut faire?
6: Est-ce que vous voulez l'explication de pourquoi ils viennent moins souvent?
4: vous avez une espèce de poule qui glousse et qui coupe la parole de tous les autres. Oui. Qui est assez insupportable.
7: C'est qui?
1: Dis-moi la poule.
2: Uniquement avec...
4: Heureusement, elle relève le niveau. C'est une petite grosse, quoi.
5: Johan Riou.
7: Une petite grosse.
6: Mais c'est... On est plus sur un dindon, hein.
4: Alors, en fait, tout ça, ce n'était qu'un jeu. Le but de la manœuvre, vous l'avez bien compris, c'était d'avoir une montre.
2: Vous savez quoi? On va vous envoyer deux montres RTL. Je vais vous dire pourquoi. Je vais vous envoyer une nouvelle et une ancienne pour que vous puissiez les comparer.
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6: Mais Ziz, t'as une belle rencontre, Ziz, parce que parfois on s'écrit, tu sais, et franchement, Ziz, c'est une très très belle rencontre.
2: Ah oui,
6: c'est devenu une amie, vraiment. Ah
2: oui. C'est pas vrai.
6: Mais c'est vrai encore, et puis la prochaine fois que j'ai à Marseille, tu m'accueilleras. On ira sur la plage et tout, on ira. Oui. Mais c'est vrai, avec Ziz, on s'écrit sur Instagram et tout.
10: Oui,
6: c'est
10: beau. C'est bien.
6: Il y a un truc qui est né entre nous.
10: Ouais.
2: C'est dommage que ce soit la
10: Méditerranée qui décède. Hein.
2: C'est dommage que ce soit la Méditerranée, parce que sinon. Sinon, j'aurais été vous, j'y serais allé à marée basse, puis j'aurais attendu que ça remonte, vous voyez.
10: Mais vous savez, il est très sympathique.
2: C'est pas vrai.
10: C'est un garçon qui est, jovial, il est, c'est vrai.
11: On dit qu'il est con, mais peut-être dans le sud, vous avez d'autres mots.
10: Mais vous savez, je vais vous dire, on est toujours le con de quelqu'un, monsieur Baffi, n'est-ce pas?
6: Allez, Vlan, 1-0 Baffi.
11: C'est pas un 0 Baffi, c'est un 0.
6: Mais j'adore. Parce que franchement, Sébastien Thoen, il a beaucoup de boulot pour arriver à ton niveau encore. Parce que toi, t'as l'expérience, t'as les années qui sont là. Sébastien, si tu m'entends, t'es super en ce moment. Franchement, tu tapes dans l'œil de tout le monde, tu tapes dans l'oreille de tout le monde, tu tapes sur le système de tout le monde, t'es génial. Je t'ai vu samedi soir.
11: Arrêter, là.
6: Mais là, quand même, Laurent Baffi, c'est énorme. Laurent, t'as vu, t'as été un précurseur.
2: Ouais, c'est votre hommage posthume.
11: Félindra, tête de tigre.
6: Je t'adore, Laurence. Ils sont tous gentils aujourd'hui.
11: Aïe, aïe, aïe.
10: C'est marrant.
6: Laurent,
10: hein.
6: Vous avez perdu vos questions, vous voulez
2: pas du tout, pas du tout.
11: Bah, il faut qu'il puisse les poser, surtout. Hein.
7: Mais moi, j'ai toujours pas compris. Tu es pas sportif,
6: si
7: c'est pas footballeur.
2: Ah, il est passe-partout.
7: Non, mais c'est pas pareil, le commenter et jouer.
6: Il y a pas besoin d'avoir été un énorme sportif pour commenter.
7: Ah non, ça, je suis d'accord, oui. Ouais. Mais t'as été un ancien sportif.
6: Est-ce que toi, t'as été un cheval pour monter au galop, pour être extraordinaire? Non.
11: Donc c'est quoi
2: Léon Zitrone n'a jamais monté à cheval, par exemple.
7: Et on peut être un très grand.
2: Et en patinage artistique, il était pas très doué non plus.
6: Et Jean Rochefort non plus n'est pas monté à cheval.
7: T'avais été un ancien sportif.
6: T'es gentil. Non, mais quand j'étais jeune, un petit peu, ouais.
11: Il a jamais été gros baiseur et il regarde des pornos.
7: Ah, tu fais vœu de chasteté?
6: Ouais, ça fait 2 ans.
11: Bah, il a pas eu le choix.
6: Juste avant les grosses têtes. La dernière fois, c'était juste avant les grosses têtes. Ouais. Mais oui, en plus, c'est vrai.
11: Après, le chien est mort.
6: C'était à Deauville. Mais Laurent, depuis que je vous connais, j'ai pu baiser ça.
2: Ah bah oui, regarde la gueule. C'est tout juste s'il me dit pas que j'ai une gueule de bromure.
11: Là, je crois que c'est un appel du pied dans un premier temps.
6: Et Dari, tout va bien pour vous, Dari?
7: C'est-à-dire?
11: Bah... Il voulait dire sexuellement.
10: Il veut savoir quand est-ce que tu as baisé la dernière fois.
7: Non, mais
6: est-ce que tu montes sur tes grands chevaux? Est-ce que tu est-ce que t'as la cravate d'or aussi?
11: Oui, vas-y, est-ce que tu suces des poneys? Lâche-moi.
6: Non mais sérieusement, Dari, c'est une question très importante.

0: importance.
1: Non, moi j'ai une question, moi alors. Pas pour Dari Boudboul, pour vous, Yoann Rioux.
2: Attendez, je vais prendre du thé avant.
3: Oui, un peu d'excitant parce que là, il est mou.
1: Voilà. Vous êtes sur une île déserte.
2: Avec qui je pars?
1: Ah non, laissez-moi terminer la question.
4: Ah, c'est pour moi ça, tu vas voir.
1: Comment vous l'avez deviné?
4: Je vous connais maintenant, je vous vois venir.
1: Non, pas pour vous seulement. Vous êtes sur une île déserte, Yoann Rioux.
2: Oui.
1: Et il y a avec vous madame ou mademoiselle Dari Boudboul et mademoiselle Ziz du panier. Vous choisissez qui?
3: Le cheval ou la vache?
2: J'adore.
4: On avait dit pas le physique.
5: Non, mais c'est surtout la question, elle se pose pas comme ça. C'est qu'il a pas vraiment le choix. C'est-à-dire qu'il va falloir quand même s'y mettre à plusieurs pour que ça fonctionne.
2: Mais non, mais vous êtes Dari, vous êtes un petit peu une femme des années 80. Vous êtes comme Evelyne Delia. Vous êtes toutes ces femmes qui étaient dans l'écran et il y avait une sorte de fantasme autour de vous. Sérieusement.
4: Ah, oui. Et moi, c'est Simone Garnier,
2: les femmes mûres. Non, mais j'aime les femmes qui ont de l'expérience, qui ont de la vie.
1: Vous n'avez pas répondu à ma question.
2: Oui, bah, je prends Dari.
3: Bah, tu prends Ziz,
2: mais Dari, c'est énorme. Mais Dari, c'est un mythe.
1: Ah, bah, voyez, Dari.
4: Des fois, on se dit qu'on a de la chance.
5: Ça dépend quel type d'endroit.
1: Allez, une première question pour Stéphane Montroni, qui habite à Milly dans le Loiret. Quelle est la particularité, la singularité du drapeau du Népal par rapport à tous les autres drapeaux au monde?
6: Bah, il est le seul à être dans cette forme.
1: C'est-à-dire,
6: il est pas triangulaire.
1: C'est-à-dire,
6: mais il a deux triangles. Il est pas rectangle.
1: Remonte comme ça. Il n'est pas rectangulaire. C'est une bonne réponse de Paul Alcarat.
6: Bah après, il y en a d'autres qui sont pas rectangulaires.
1: C'est-à-dire?
6: Bah, le drapeau de la Suisse n'est pas rectangulaire non plus.
1: Comment ça, il est pas rectangulaire, le drapeau de la Suisse?
6: Non, il est carré, mais il est pas rectangulaire.
7: Il est en forme de coffre.
6: Ce que vous me dites, c'est que c'est des quadrilatères, mais
1: oui,
6: c'est pas
1: mais
6: rectangulaire.
1: Le carré est un rectangle qui a.
6: Qui a bien réussi, oui. Ah bah non, c'est pas. Ouais, non.
1: Mais si, en quelque sorte. Bah, le carré, c'est un rectangle qui a la même longueur
7: bien
1: de chaque
7: sûr,
1: côté,
7: bien
1: vous voyez.
7: Oui. Et non, la vie, c'est un tout qui a mal carré.
1: Tous les rectangles ne sont pas des carrés, mais tous les carrés sont des rectangles.
6: Allez, tous les carrés ont tous les côtés de la même longueur, alors qu'il n'y a que les côtés parallèles qui ont la même longueur.
4: Ouh, j'ai mal à la tête, j'ai mal à la tête.
6: Là, vous l'avez énervé, Laurent, il a de la bave aux lèvres, là. Bah non, il n'y a pas. Ça y est, là, il va découpiller.
1: En tout cas, vous avez raison, le drapeau du Népal, lui, n'est ni carré ni rectangulaire. Il s'agit de deux triangles. C'est le seul parmi les drapeaux nationaux qui ne soit pas rectangulaire. Moi, je vous le dis, tel que c'est écrit
6: voilà,
1: partout, vous voyez.
6: Et le drapeau du Paraguay, le seul à avoir deux faces différentes.
1: Ah, ça, c'est autre chose. Alors, écoutez.
6: Mais non, mais c'est pour ajouter quelque chose.
1: Les militaires homosexuels, je ne connais pas.
5: Il y a des drapeaux.
6: Non, ça, c'est le portugais, ça.
1: Non, les paraguais, vous m'avez dit.
6: Ouais, mais les portugais aussi.
1: Je comprends
5: pourquoi
1: pas.
5: Pourquoi il est triangulaire?
6: Mais si, j'ai compris. Hein.
1: Je comprends pas tout, le petit.
6: Mais si.
1: Il va falloir que vous l'emmeniez sur l'île des Vertes.
2: Non, non, allez, viens avec moi, on part demain.
6: Non,
2: allez.
6: Je te balance la noix de coco sur la gueule. Oh non.
1: La noix de coco, c'est le nom du chien de Dari Boudboul.
6: Ah oh bah ça se mange aussi hein.
2: Mais pourquoi il est pas là votre chien Dari?
5: Parce qu'aujourd'hui elle a pas pu rentrer. Ah. Parce qu'on a eu peur qu'elle soit méchante.
7: Et Gigi, pourquoi t'as pas pris ta chatte?
4: À RTL, on n'aime pas les chiennes.
1: Mais
4: ça
1: oui, c'est ça. C'est-à-dire qu'ils n'ont pas. Non, alors, je vais vous dire, je vais intervenir auprès de la direction.
4: Ah, c'est pas normal.
5: Oui, parce qu'elle est minou, chienne.
1: Vous étiez là avant le vigil. Donc, il n'y a aucune raison que vous ne puissiez pas rentrer avec votre petite
7: d'accord,
1: chienne.
7: D'accord. D'autant
1: ici.
7: Plus qu'il y a plein de blaireaux qui rentrent. Hein.
2: Dari, est-ce que vous êtes heureuse de votre retour? C'est énorme quand même, c'est surprenant, c'est beau.
5: Ah oui, je suis ravie.
2: C'est vrai. Vous savez comment ça s'est passé ou pas votre retour?
5: Non, mais quand je pense quand même qu'en arrivant tout à l'heure, le seul qui me dit « Oh, comme vous êtes toute petite !» Alors qu'il fait « Moi, je fais 1m12, mais lui, il fait 1m14 !» Franchement...
4: Lui, il fait surtout 1m sur 1m, tu mets un anneau, on dirait un porte-clé. Hein.
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1: Une question pour Sarah Franier, qui habite le syndicat, c'est dans les Vosges, le syndicat. Ça doit être le nom d'un village, c'est bizarre, hein, d'ailleurs, comme nom de village, le syndicat. Mais même Franier espère un chèque RTL. À propos de cette question, il y a 75 ans, mourait le peintre renommé Bernard Boutel de Montvel. Mais dans quelles circonstances ce peintre est-il décédé?
0: Il est mort en France.
1: Alors, hein. Il n'est pas mort en France et il ne s'est pas suicidé.
13: Il a fait une chute.
1: Ah, ça oui.
13: Ah oui, c'est ça. Ah, il est tombé de 5 mètres au-dessus du cinéma.
14: Ah non, c'est l'avion où s'est tué aussi Marcel Cerdan et Ginette Neveu.
1: Excellente réponse de Christophe Barbier. Ah oui. Le vol Air France 009.
13: Oh mon Dieu.
1: Oui, monsieur Janssen.
13: Oh non.
1: Imaginez, vous auriez pu être steward sur ce vol.
13: Oh non. Oui, et j'aurais eu 50 ans aujourd'hui.
14: Mais non, c'était il y a 75 ans.
1: Le Constellation, hein, c'était le nom de cet avion. Ginette Neveu était une célèbre violoniste de 30 ans. Son frère était à bord aussi, Jean Neveu, qui était pianiste. Il y avait ainsi quand même 37 passagers.
13: Et oui, on transporte beaucoup
1: parmi d'artistes. Parmi lesquels, effectivement, Marcel Cerdan. Et c'est après, évidemment, qu'on connaît la fameuse histoire, puisqu'elle l'attendait là-bas à New York. Oui. La môme Piaf, qu'elle a repris la fameuse chanson de Céline Dion. L'hymne à l'amour.
13: Oui.
1: Ah, je suis sûr que vous connaissez cette chanson quand même, monsieur Rami.
13: Si vous me la chantez.
1: Valérie va vous la chanter.
0: Ah, attendez, alors, l'hymne à l'amour, ça commence par quoi?
13: Le ciel bleu.
0: Ah oui, le ciel bleu peut bien s'écrouler. Ah, et la terre peut bien
13: s'écrouler.
1: Et l'avion aussi.
0: Si tu m'aimes, je me fous.
1: Sucré ou salé?
0: Du monde entier.
1: Mais effectivement, Marcel Cerdan était à bord de cet avion, le boxeur, Marcel Cerdan.
13: Ah oui, je connais parce que je m'entraîne là-bas, à Levallois.
1: Ah ouais, fiancé d'Edith Piaf, vous voyez.
13: Ah bon, ça, je savais pas.
1: Ah bah oui, elle l'attendait à New York, il allait la rejoindre, vous voyez. Ah oui. Il a failli pas prendre l'avion au dernier moment. À votre avis, il mettait combien à cette époque-là pour faire Paris-New York?
13: Oh, il mettait des heures. Non, il mettait, je dirais...
1: Aujourd'hui, c'est combien? Aujourd'hui, Paris-New York.
13: 6 à 7 heures. Mais vous voulez savoir quoi? Je dirais qu'il mettait 11 heures à l'époque.
1: Il mettait 17 heures.
13: Ouh. Un rendez-vous.
0: Avec des arrêts.
14: Avec des escales, oui, pour faire
13: le plan.
1: Le vol durait 17 heures.
13: Ah, il devait être chiant, les hôtesses. 17 heures avec les passagers sur le dos, moi, j'aurais pété un plomb. Hein.
1: Quand vous avez jamais fait de vol aussi
13: long? Si, le vol le plus long, c'est Santiago du Chili, c'est 17 heures.
1: Ah, bah, voyez.
13: Eh bah, ben, c'est très, très long. Hein.
1: Ah oui?
13: Ah oui.
1: Alors, admettons, là, parce que moi, j'aime bien. On fait les derniers moments du Constellation. Hein. Adil, il joue Marcel Cerdan. Hein, c'est,
13: Ah oui, et moi je le sais.
0: Et moi je jouais du Piaf.
1: Ah, vous jouez.
0: Oui, mais elle n'est pas dans l'avion alors. Mais moi je l'attends.
1: Oui, mais elle l'attend, elle piaf, elle piaf à New York.
0: Je l'attends.
1: Quand est-ce qu'il va arriver ce putain d'avion? D'où, voilà. D'où? C'est comme ça qu'est né le verbe. Elle piaf. Putain, il n'arrivera jamais cet avion.
0: Jean-Phi fait le steward et moi je fais l'hôtesse de l'air.
13: Oui, voilà.
1: C'est... Alors voilà, parfait, comme dans Banzai, vous voyez, parce que Coluche aurait eu 80 ans aujourd'hui.
13: Ah oui.
1: Alors, Angoune, vous faites Ginette Neveu, la violoniste.
13: Et moi, je peux changer de personnage ou pas?
1: Pourquoi? Vous voulez faire quoi?
13: Je pense que c'est plus facile pour moi de faire l'avion. Oh bah c'est obligé de rentrer dedans.
1: Pourquoi vous voulez faire l'avion?
13: Ah, il y a quand même bruitage à faire.
1: Ok, alors vous faites l'avion. Monsieur Barbier, qui est viril quand il veut.
13: Oui.
0: Il va faire Cerdan.
1: Il va faire Cerdan. Et justement, comme ça, Valérie va pouvoir chanter Allez, venez, Milour. Puisque c'est un boxeur, ça me paraît logique. Alors, allons-y. Alors, moi, je suis le narrateur.
13: Hein. Oui.
1: Donc, nous sommes le 28 octobre, puisque c'est un anniversaire aujourd'hui. Voilà pourquoi j'ai choisi cette question. 28 octobre 1949, il y a 75 ans. Les passagers montent à bord. Les passagers montent.
13: T'es dans un avion, hein. T'es pas dans une tourneuse, hein. Bah, je sais pas, ouais.
1: Et quand les passagers montent à bord, l'avion, il fait pas de bruit.
15: Non.
16: Ah, mais à l'époque, je sais pas, j'étais pas là. Je peux pas savoir.
14: Ah, il chauffe les moteurs quand même, c'est vrai.
16: Oui, mais c'est ça, c'est. En même temps, il a craché là-dedans.
5: Il est toujours de l'hélice.
16: Bah oui. Bah, s'il a craché, c'est qu'il était pas en forme le truc.
15: S'il a craché, c'est ce qu'on.
1: Alors, vous êtes le steward, dites bonjour à Ginette, bonjour à Marcel.
15: Bonjour, soyez les bienvenus à bord. C'est un honneur que de vous recevoir à bord de notre. Non, voilà. Allez.
1: Vous en faites beaucoup auprès de Monsieur Cerdan, parce que.
15: Ah, Monsieur Cerdan, mais je suis de ceux qui ont vu tous vos combats, sachez-le, j'admire votre carrière incroyable. Et puis, être aussi beau en étant bad boy, c'est terrible. Vous avez retrouvé Madame Piaf?
14: Oui, je vais à New York me battre et retrouver Madame Piaf. Vous avez réservé une place.
5: Marcel, à quelle heure tu arrives?
14: Éteins ton chien, la communication passe mal, il dit. Mademoiselle, j'ai réservé une place en première. Où est-ce que je peux m'asseoir?
1: Oui. Voilà, on y est. Ça, c'est du vécu.
17: Mais monsieur.
15: Oui, qu'est-ce
17: que moi, j'ai mon violon. Il faut absolument que je change les strings de mon violon.
15: Oui, mais alors.
14: Les cordes.
15: Oui, les cordes, mais.
1: Il veut changer son string.
15: Pas de problème, je vous passe le mien.
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1: Pour Angélique Sabatier, qui habite Tourche, dans le Finistère.
20: Je maîtrise mieux le sujet.
1: C'est la première fois, il y a 110 ans, qu'on a utilisé le mot « slip » dans la presse française, dans une revue qui s'appelait « L'Illustration ». Le mot « slip » est apparu pour la première fois en 1913.
20: Avant, on disait quoi ?«
1: Culotte ». Ah bah, avant,
20: caleçon,
1: culotte. Ça n'existait pas vraiment, en plus. Donc, non, vous voyez, et ça vient du verbe « slip »,« glisser », vous voyez.
20: Oui, ça vient d'anglais.
21: Avant, c'était la chemise qui servait de slip.
1: Oui, exactement, monsieur Junior, vous avez raison. Et il y a eu un procès, il y a une vingtaine d'années.
20: De slip ?
1: Oui, un procès entre deux marques de slip, la marque DIM et la marque HOM. H-O-M. En effet, l'un et l'autre s'accusaient d'une invention que l'un pensait être, on va dire, le l'astigateur, et l'autre a répliqué en disant non, ça existait déjà.
21: C'est le slip kangourou.
1: Le slip kangourou, non, il existait.
21: L'affaire est dans le sac.
20: Est-ce que c'est la est-ce que c'est la petite poche pour sortir le zizi sans enlever le slip?
1: C'est-à-dire, expliquez.
20: Il y a une couture ouverte, comme ça, on peut sortir le zizi sur le.
1: Mais ça, c'est le slip kangourou.
20: Oui, enfin.
21: Il y a une poche.
15: Ah oui, non, mais maintenant, il y a beaucoup de slips forme kangourou.
1: Oui.
15: Qui n'ont pas l'ouverture.
1: Elle connaît toute celle où il y a l'ouverture, en tout cas.
15: Tu sais bien comment on fait.
21: Très déçu, il n'y a pas d'ouverture.
1: En fait, elle collectionne. Une experte vous parle.
20: Elle collectionne les slips de ses voisins.
15: Il y a des slips kangourou qui sont fermés.
1: Oui,
20: on a compris que tu étais très déçu.
21: Il y a l'empiècement du décousu.
1: On est au bon endroit, en tout cas.
20: On est sur la couture.
1: Sauf que, effectivement, à un moment donné, la société HOM, H-O-M, a apporté une amélioration au slip.
21: Le slip sans couture.
15: Oui.
21: Le slip sans couture.
15: Mais je voudrais proposer des trucs sans être traité de prostituée.
1: Et dis donc, c'est vous-même qui souvent vous auto-traitez.
15: Non. Est-ce que ce serait pas la couture qui fait que la couture épaisse et large avec la marque?
1: Non.
21: Sans couture.
20: C'est lié à l'élastique.
1: Vous étiez tout près avec le slip kangourou. Hein,
20: est-ce que c'est pas le slip avec une trompe d'éléphant là devant pour faire rigoler?
21: Le slip.
15: C'est horrible.
5: Le slip koala.
1: Non.
21: Le slip fermeture éclair. Le slip rembourré.
1: Vous étiez en train de brûler.
21: Au lieu de mettre un béret,
20: il était rembourré. Ça moule au niveau du paquet.
15: Bah le shorty.
1: Non.
15: Le shorty caleçon.
1: Il y a eu DIM et HOM qui ont se sont fait un procès parce que effectivement l'un a dit moi je l'ai fait avant, l'autre a dit non mais ça existait déjà sous l'antiquité.
20: Le string
1: sous l'antiquité. Non, on est tout près de la poche.
21: On est élastique.
1: Mais vous n'avez pas trouvé
20: la fermeture éclair?
1: Non.
15: Est-ce que ça concerne le tissu ou plutôt la forme?
1: Non, ça ne concerne pas le tissu.
20: Est-ce que ça concerne une couture?
1: La forme, pas tout à fait une couture.
20: Est-ce que c'est par rapport au réversible?
1: Pardon.
21: Le slip réversible.
1: Alors pas le slip.
20: C'est dégoûtant ça.
15: Enfin Gérard.
21: Un peu changé. Quand il a un peu usé.
15: Non.
1: Devant derrière.
20: Est-ce que c'est lié au
1: Coluche, jaune devant, marron derrière. Non, écoutez.
20: Est-ce que c'est lié au maintien des bourses?
1: Pas tout à fait, mais
20: le jockstrap.
3: moule couille.
1: On est bien, on est bien.
20: On est bien dans la zone. On là, est bien
21: c'est pour un... les hommes.
1: On est bien, bien sûr que c'est pour les hommes.
20: Non, c'est lié aux
21: slips pour les
20: c'est
21: femmes.
20: C'est lié aux testicules.
1: Rarement pour les slips kangourous. Un slip kangourou, c'est pour les hommes. Et vous étiez tout prêt, vous brûliez.
15: Ben, c'est pour.
20: J'ai brûlé quand j'ai. Enfin,
6: sur l'ouverture. T'as dit merguez.
20: Sur l'ouverture.
1: Sur l'ouverture.
20: On a brûlé sur l'ouverture.
21: Oui, ah, il y a pas
20: oui, oui, oui, oui, oui. Mais l'ouverture est horizontale et pas verticale.
15: Ils en ont mis une de chaque côté.
1: Effectivement, pour que les droitiers comme les gauchers puissent sortir leur sexe de l'un côté ou de l'autre. Et bonne réponse de Caroline Diamant.
20: Ah mais elle est slipologue.
1: Et oui,
20: t'es slipologue.
1: Parce qu'avant les slips poches kangourous n'avaient qu'un côté.
15: C'est vrai.
1: Et si vous étiez,
15: c'est vrai. J'imagine. Si
6: on
15: voit.
6: Oh, ça va. Oui, mais alors bien que les hommes ici ne sont pas experts en slip.
20: Non mais pardon, excusez-moi, mais pardon, on peut sortir quand même son zizi sans le sortir avec la main.
1: C'est pas comme
20: écrire au stylo.
15: C'est pas pratique, j'imagine.
1: Quand c'est de l'autre côté, c'est pas pratique.
21: Mais c'est très compliqué parce qu'il y a une espèce de chicane, ce qui fait que.
20: Non mais ça dépend si tu portes
21: si
20: à gauche ou si
21: envie,
20: tu portes à droite.
21: Pisse dessus quoi, oui.
3: Non, mais... Moi j'ai toujours préféré les hommes en caleçon. Hein.
20: Ah non, c'est mieux les slips.
15: Oui
20: non,
15: mais parfois tu sais, tu poses pas la question.
21: Le boxer.
3: Bah oui mais j'y revenais pas.
20: C'est beaucoup plus... à cause de ça.
6: Il y a quand même rien qui puisse permettre d'éviter la dernière goutte.
20: Ah mais si, il faut...
21: C'est le vieux proverbe, qu'on soit ouvrier ou bien patron, la dernière goutte, c'est pour le caleçon.
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1: Bah tiens, je compte sur vous, monsieur Janssen, pour répondre à la question suivante. Une question d'actualité, étonnamment. mais à quelle actualité est ramené ce mot que j'ai découvert dans Libération hier? C'est une question pour Claire William, qui habite Pontivy. En effet, j'ai appris ce qu'était un flaperon. Mais qu'est-ce qu'un flaperon?
3: Un apron moche.
1: Voilà pourquoi il faisait déjà les grosses têtes il y a 30 ans.
15: Ça n'a rien à voir avec l'aérien ?
1: Eh bien, évidemment que si.
15: Si, ah, c'est un
1: flaperon. Qu'est-ce que vous avez comme d'autres domaines de culture que... oh.
15: C'est un volet sur les ailes de l'avion.
1: C'est-à-dire donc c'est...
6: Un morceau d'aile.
1: Un morceau d'aile. Je vous accorde la bonne.
15: Ah oui, c'est un morceau d'aile, c'est un volet qui est... C'est des pièces détachées, vous savez. C'est... Et il y en a un qui est abîmé, c'est ça, c'est par rapport à ça. Il y a un avion qui a volé et les passagers ont vu qu'il manquait un morceau sur ce volet.
1: Non, c'est qu'on nous reparle dans la presse d'un flaperon, pas n'importe lequel, flaperon. Mais effectivement, moi, j'ignorais l'existence de ce mot. Un flaperon, c'est bien un morceau d'aile.
15: Il fallait me demander.
1: Hein. Alors maintenant, je vous demande pourquoi on parle d'un flaperon.
21: Bah, à cause d'un accident.
1: Ah, oui, mais lequel?
21: Ça suit du Rio.
1: Non, pas le Rio, mais c'est un anniversaire. Enfin, l'anniversaire, une célébration.
21: Hein. Ah, le Concorde.
1: Ah non, pas le Concorde.
3: Argentine.
1: Non plus. Ah, l'Argentine non plus. 10 ans de mystère.
6: Malaysian Airlines.
1: Le Malaysian Airlines, bonne réponse. Ça fait une double réponse.
6: Hein. Alors, c'est carré.
1: Ah non, mais vous avez dit morceau d'aile, c'est vous qui l'avez dit.
6: C'est vrai, je l'ai spécifié.
21: Merci. Il pensait à un poulet, lui.
1: Ah bah oui, c'est vrai. Ça, c'est pas bête ce que vous dites. Quand on vous proposera dans le poulet, quel morceau vous préférez?
21: Le flaperon.
1: On va dire le flaperon. Mais le flaperon, c'est un morceau de l'avion qui avait été récupéré un an après. Ouais. Alors, j'allais dire la catastrophe, on n'en sait rien. Parce
3: non,
1: que
3: mais c'est
21: pas. Non,
3: mais
21: là, il s'y manque à bout. L'avion,
6: on peut l'imaginer, ouais.
1: Eh bien, allez savoir, il vole peut-être toujours quelque part, cet avion.
3: Non, mais ça fait peur.
1: C'est,
3: hein.
1: C'est le vol MH370 qui avait effectivement disparu en mars 2014. Vous vous rendez compte? Ça fait 10 ans déjà.
15: Hein. Il y en a eu deux coup sur coup de MH.
3: Comment
15: ça, deux? Eh bien, il y a eu le premier MH370 et quelques mois plus tard, il y en a eu un autre qui a été abattu au sud de la Russie.
1: Ah oui, mais celui-là, on sait.
3: Si on savait
15: ça fait quand même deux avions de la même compagnie en quelques mois. Donc, ils ont mis la clé sous pincement, normalement.
3: C'est vrai?
15: Bah, c'est terrible pour une compagnie d'accidents coup sur coup.
2: Il y a une confiance qui s'installe.
6: Surtout qu'on dit jamais 203.
1: Attendez que je comprenne. Le deuxième avion, on sait ce qui s'est passé.
2: Oui, mais ça quand même, ils n'ont pas de sens. Quoi.
15: Mais c'est quand même mystérieux quand même, parce qu'on n'a pas les résultats de l'enquête. On a retrouvé la carcasse, l'avion, on sait que... mais on ne sait pas donc, exactement.
1: En gros, ce que vous êtes en train de me dire, là, c'est que pour mes prochaines vacances, je ne choisis pas Malaysian Airlines.
15: Non, surtout pas, je ne vous conseille pas. Non, oui. Moi, je l'ai répertorié dans ma liste noire. Hein, oui.
1: Il y a des compagnies comme ça qu'il ne faut pas prendre, vous le savez, vous, monsieur Janssen. Donnez des conseils à tous nos auditeurs autant
15: mais
1: qu'on
15: je veux
1: en
15: bien,
1: profite.
15: Mais vous savez, je n'ai plus vraiment la légitimité de me prononcer sur l'aérien parce que je ne vole plus. Mais il y a quand même des listes qui sont éditées par le gouvernement pour les compagnies les plus fiables au monde.
1: Ah oui.
15: Voilà, donc on peut les consulter sur les sites dédiés. Voilà.
1: Air France, c'est bien Air France.
15: Oui.
2: Ah bah oui.
15: Ça, par contre, il faut attention. On n'a pas toujours été bien classé, mais maintenant on est bien classé. Voilà.
3: Ils changeaient les flaperons à chaque fois.
15: Oui, oui. Moi, je nettoyais tous les flaperons. Hein,
1: Non, mais il y a un truc que j'arrive pas à comprendre, c'est la nourriture. Comment vous arrivez à chauffer tout pour tout le monde?
3: Ah bah il y a des micros.
15: Il y a des fours, monsieur Ruquier.
1: Mais ils sont grands les micros pour.
15: Il y a des séries de fours et c'est des cassolettes, c'est des systèmes de cassolettes, donc c'est des à étage.
21: C'est pas les micros,
15: il doit y avoir 40 cassolettes par four.
2: Mais c'est
15: Et il y a 7 fours à l'arrière, 2-3 au milieu et 2 à l'avant en première, oui.
21: Donc au feu de bois.
15: On peut faire chauffer, on fait chauffer simultanément tous les plats et après il faut charger tous les plats dans les voitures.
21: Mais comment c'est, mais le c'est pas des micro-ondes parce que c'est de l'aluminium.
15: Ah non, c'est des fours à chaleur ventilée, monsieur Junio.
2: Et vous avez d'autres repas, vous. Vous mangez pas comme nous.
15: Non, ne mange pas comme les passagers. Par contre, les deux pilotes ne doivent pas manger la même chose.
3: Ah oui.
15: Voilà.
3: Ah,
15: parce que s'il y a un pénatox, l'autre ne la fera pas. Parce que sinon, vous vous rendez compte, ils ont une gastro avant d'atterrir, c'est compliqué.
2: Le collègue tombe juste derrière.
21: Une allergie.
15: Donc ça, c'est
21: il gonfle comme un airbag.
15: Ah oui, ou des œdèmes de caque.
1: Comme Coluche dans Banzai.
6: Voilà, oui.
1: Vous vous souvenez, Valérie?
3: Oh, bah, je m'en souviens très bien.
15: C'est elle qui faisait le chameau.
3: C'était horrible.
1: Qu'est-ce qui était horrible?
3: Ben, sa tête.
1: Ah, hein. Comment ils ont fait d'ailleurs
3: pour... Oh, bah, c'était du maquillage.
1: Ah
3: hein.
1: Oui.
20: Merci Valérie.
1: Il me fait toujours rire ce film.
15: Ah oui.
1: C'est vrai, hein?
3: Ben, il n'y a pas que vous, il repasse au moins 2 fois par an.
15: C'est vrai. Et moi, pendant qu'on faisait la tournée théâtrale de votre pièce, monsieur Ruquier, une grande pièce, hein, quand même, couple magique, et ben, j'ai été étonné et ébahi à chaque fois. Les gamins. Donc, c'est-à-dire que ce film traverse toutes les générations, parce que les gamins qui connaissent pas Valérie, mais ils connaissent forcément Banzai et Valérie par rapport à Banzai. Et ben, je trouve ça magnifique de traverser les générations comme ça.
3: Non, mais ils me connaissent.
15: Ben non, mais ça, c'est dingue, ça.
3: Tu as raison.
15: Et tu sois flatté, tu sais.
3: Je suis très flatté.
15: Pour les gens, tu restes une mythe. Non, un mythe.
1: En fait, c'est votre point commun. Vous, tous les deux, vous resterez une hôtesse de l'air jusqu'à la fin de votre vie.
15: Exactement.
1: Faut bien dire les choses. Vol MH370, en tout cas, 10 ans de mystère. Parce que là, pour le coup, celui-là, on
2: ne
1: sait vraiment pas du tout ce que cet avion est devenu. Tiens, vous avez froid, Karine
2: Le
1: Marchand.
2: Oui, j'ai froid.
1: Je vous vois mettre...
6: Il a remis ses chinchillas.
3: Tu vois, c'est ça de ne pas avoir de chair. Moi, j'ai jamais froid.
2: T'as jamais froid? Moi, j'ai tout le temps froid.
1: D'habitude, on voit votre petite fourrure, mais c'est parce que votre jupe...
21: Mais c'est ignoble.
6: C'était mieux avant.
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1: Où trouve-t-on une furgette, un fusquois, une esguillette?
21: Dans mon slip.
1: Non, ou une fourgeoire.
6: Dans une armure?
1: Non.
21: On dirait des outils, non?
1: Ah, non.
21: Vous pouvez répéter.
20: On cherche quoi exactement?
21: Est-ce que ce sont des animaux?
1: Alors, plus précisément, car j'ai commis une petite erreur dans la question. Mais enfin, en même temps, la question reste valable, mais pour être un peu plus précis et vous aider, je dirais qu'on peut trouver une escurette, une furgette et un fusquois dans une fourgeoire. Mais qu'est-ce qu'une fourgeoire?
21: C'est pas autour d'un végétal.
20: C'est du vieux François.
1: Ah oui.
20: Est-ce que ça se mange?
1: C'est du 14e siècle.
20: Ça ne se mange pas. Je l'ai senti tout de suite.
21: C'est un appareil?
1: Comment ça, un
21: genre
1: appareil?
21: Genre une horloge ou un truc comme ça?
1: Oh, il n'y avait pas beaucoup d'appareils à cette époque.
3: Dans un château des
20: ustensiles. Est-ce que ça se mange, Laurent?
1: Non, ça ne se mange pas.
20: C'est une pièce d'habillement.
1: Non,
21: c'est pas dans le premier iPhone?
1: Alors, ma question donc.
4: Où est-ce qu'on trouve une escourgette? Est-ce que c'était un légume?
7: Non, mais
9: une escourgette.
11: C'est dans un
7: escourgette.
24: Une escourgette.
11: C'est dans un furoir.
1: Une escurette. Une furgette.
4: Oh, ça va, c'était pas loin.
7: Ce sont des instruments de dentiste, des ustensiles de dentiste.
1: Un fus, quoi, non? On les trouve dans une fourgeoire.
11: Dans une
25: fourgeoire. Ah, c'est pas une architecture, là.
1: Mais qu'est-ce qu'une fourgeoire?
4: Laurent, est-ce que ça existe toujours sous un autre nom?
1: Ah oui, oui, bien sûr.
11: Mais pardon, mais est-ce qu'une fourgeoire, c'est là où on range une escourgette et une furgette?
4: C'est une fougère? Eh bien, ce sont des plantes.
1: Non.
25: Mais non, j'ai demandé déjà.
1: Dans la fourgeoire, vous y glissez vos escurettes.
11: Est-ce que ce sont des clés?
1: Votre furgette.
4: Ah!
1: Et votre fus, quoi.
4: Eh ben, c'est un sac.
1: Pas un sac.
4: Est-ce que là, c'est une besace?
11: Une bourse.
4: Eh ben oui, c'est là qu'on met les arcs.
24: Est-ce que le fourgeoire est très loin du galoiseau?
1: La fourgeoire.
24: Est-ce que c'est une arme?
1: Non plus.
11: Est-ce qu'on a aujourd'hui des fourgeoires qu'on appelle autrement? Mais est-ce que vous croyez que nous, autour de la table, on a des fourgeoires?
1: Ah oui, moi j'ai plusieurs fourgeoires et vous aussi.
25: Ah bon, c'est pas lié au cheval?
4: C'est des passoires.
24: Des salaires.
4: Moi, c'est pour égoutter les pâtes.
1: J'en ai deux, trois. C'est un truc qu'on offre souvent aussi aux gens.
4: Des bougies?
1: Non.
11: On en a dans sa cuisine.
1: Ah non, c'est pas fait pour aller dans la cuisine.
24: Ça va dans le salon?
1: Pas non plus.
24: Les bougies aux toilettes.
4: Mais non, mais au 14e siècle, il n'y avait pas de toilettes.
9: Bah, bien sûr que si.
7: Non, c'est destiné à la maison.
1: Alors c'est destiné à la maison. Dans les toilettes, ça dépend où se trouvent les toilettes.
11: Est-ce que c'est joli?
4: Bah, les toilettes, ça se trouve
9: souvent.
11: Ça se trouve dans une pièce de la maison qui s'appelle les toilettes.
1: Mais c'est pas loin en tout cas.
7: Dans la salle de bain.
11: Est-ce que c'est
1: J'ai même envie de dire comme son nom l'indique.
24: Le coiffure-joie.
25: Ah, c'est la petite pour quand il y a des traces de pneus.
24: C'est la brosse.
4: La balayette.
11: La balayette.
24: La bobinette Chira.
11: C'est la brosse à toilette. Non mais attendez.
25: C'est pas ça.
11: Je comprends pas ce que vous avez dit juste
24: avant. Est-ce que c'est une partie architecturale d'un endroit comme une des chauguettes?
1: Mais pas du tout.
24: Pas du tout.
4: Oui, c'est les WC.
11: Est-ce qu'on en a au bureau? Est-ce qu'on en a au bureau des fourgeoires?
1: Ah non.
24: C'est pas loin des toilettes.
11: Est-ce qu'on a ça dans sa salle de bain?
1: Oui.
11: Ah voilà.
25: Une brosse à dents.
11: C'est pas une brosse à dents. Est-ce que c'est fait pour se faire la barbe?
1: Non.
24: C'est une trousse de toilette.
1: C'est une trousse de toilette. Bonne réponse d'Éric Legérias.
7: Une fourgeoire.
11: Alors pardon, on avait des trousses de toilette au 14e siècle.
1: Oui, une fourgeoire, c'est l'endroit, c'est une sorte de trousse de toilette dans lequel on y mettait son escurette. Alors ça c'était pour
11: les
1: oreilles. S'escurer les oreilles. Une furgette, ça c'est pour les ongles, la furgette. Et un fus, quoi, c'est un cure-dent. Et on y mettait aussi l'esguillette qui faisait office de fil dentaire et tout. Tous ces petits.
7: D'accord.
11: Et du coup, on vous offre régulièrement des
7: fils dentaires.
1: Souvent, vous savez qu'on reçoit une trousse de toilette en cadeau.
11: Ah oui, oui.
1: Dans l'avion, 50, on vous donne une trousse de toilette.
24: Pas en économique, monsieur Riquet.
1: En business, vous avez le droit à une trousse de toilette, pardon de vous dire.
11: Bah oui.
1: Ou même parfois certains sponsors vous envoient.
11: Ah oui, oui.
1: Qui n'a pas une trousse de toilette aujourd'hui.
4: Ah, moi j'en ai 30.
1: Alors voyez que j'avais raison, Caroline.
25: Ah, moi j'adore ça. J'en ai même une
1: avec la photo de mon chien pour quand je pars en voyage. Comme ça, je vois mon chien dans la salle de bain de l'hôtel.
7: C'est mignon.
24: Il voyage pas dans la soute comme ça, il voyage au-dessus de la tête, c'est sympa.
11: C'est mignon. Et de votre chien actuel ou du précédent?
1: Bah du chien actuel.
25: Moi j'ai mis la photo de Jean-Philippe Janssen, moi, sur ma trousse de toilette.
11: Sur ta fourgeoire.
1: J'en peux plus.
25: Il est toujours avec moi comme ça.
24: Il y a une trousse de toilette au Moyen-Âge.
4: Ouais, alors je suis très étonné.
1: C'est quoi l'autre nom de la trousse de toilette d'ailleurs?
11: Bah, la furgeoire.
25: C'est le vanity.
24: Le vanity case éventuellement.
11: Le vanity, le bezonville.
1: Ah, non, le vanity c'est qu'un coffret.
7: C'est une boîte.
1: Ça se dit même plus un vanity case.
4: Ça n'existe plus puisqu'on n'a plus le droit de prendre.
1: Et le bezonville c'est plutôt pour les papiers, pour les messieurs.
4: Le bezonville c'est des fringues. C'est un sac un peu plus imposant qu'un sac à main qu'on appelle bezonville. Parce que.
11: On a les rechanges.
4: On fait un sac à 7.
11: On a le rechange, exactement.
25: Bah oui, tout le monde baise en ville.
4: J'imagine.
11: Non, mais c'est sûr, c'est ça un baise en ville.
1: Non, un baise en ville, on y met ses papiers, ses clés.
24: C'est pas la sacoche en bandoulière, là.
1: C'est la banane et la banane est l'enfant du baise en ville.
11: Ah, vous avez vu ça, la banane revient à la mode, c'est un enfer.
25: Le kiwi aussi.
11: C'est un enfer.
24: La banane, bah oui.
11: J'adore faire le
24: kiwi. Quand j'avais le kawé en boule en banane, c'était génial.
11: Et alors, quelle était votre question, Laurent?
1: Sur vous, ça va, Florian?
24: Oui. Tout ce qui est moche me va.
11: Ça fait ton sur ton.
24: Oui.
4: Il n'est pas gentil.
1: C'est vrai que vous n'êtes pas le roi de la mode. Hein.
24: Non, ça j'avoue.
0: Ça, j'avoue que.
25: Mais c'est pas mal ce string en mohair.
0: Mais mes parents. Aujourd'hui. Mais,
24: ma et la couleur zinzolin est intéressante.
25: Ah ouais, zinzolin en plus.
20: Non, mais c'est vrai que tu joues pas sur cet atout-là.
0: Ma mère m'a demandé si j'étais non-voyant la semaine dernière. Elle commence à avoir des doutes.
25: Mais t'en fous, tu fais pas un métier d'image, t'en fous.
0: Bah, pas du tout. Moi, je commande des caisses à savon. Ah, oui.
25: Tu sais, au Mutuel du Mans, personne regarde tes fins.
0: Ah, rien à foutre.
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1: Monsieur Dodwick, Roman.
13: Alors, un sadique, un masochiste, un tueur en

0: Un nécrophile, un zoophile et un pyromane.
1: Ah bah c'est moi.
0: Sont assis sur un banc dans un parc, un endroit où moi déjà j'irais pas, et s'ennuient à mourir. D'un coup, le zoophile dit venez, on attrape un chat. Le sadique dit oh, venez, on attrape un chat et après on le torture. Le tueur en série dit venez, on attrape un chat, on le torture et après on le tue. Le nécrophile dit venez, on attrape un chat, on le torture, on le tue et après on le baise. Le pyromane dit « Venez, on attrape un chat, on le torture, on le tue, on le baise et après on le brûle !» Et le masochiste fait « Mouah !» C'est d'une violence !
2: Elle est bien.
3: Elle est bien.
2: Elle est bien.
3: Caroline.
4: Alors c'est un gars qui arrive chez son meilleur pote, voilà, son pote est tranquillement assis dans le canapé et avec une énorme mite sur la table basse. Alors il lui dit « Bah ça va ?» Et l'autre lui répond, oui, oui. Bah, c'est quoi cet énorme mythe sur la table? C'est atroce. Il dit, bah, il y a un génie chez moi, tu peux lui demander tout ce que tu veux.
5: Je te crois pas.
4: Si, si, je te jure, il suffit de dire, génie, je veux, et tu l'as. Ah, ok. Génie, je veux 1 milliard. Et tout à coup, on entend un énorme bruit derrière les deux hommes, et il y a un billard qui vient de tomber de nulle part. Il dit, dis donc, il serait pas un peu sourd, ton génie? J'ai pas demandé 1 billard, j'ai demandé 1 milliard. Fait ouais, et moi, tu crois que j'ai réellement demandé une grosse mythe?
3: Si, elle est bien.
2: Elle est marrante.
3: Max Boublil.
6: Moi, c'est une histoire belge. Alors, deux Belges qui passent leur soirée à faire la tournée des bars. Et lorsque tous les bars sont fermés, il y en a un qui propose à l'autre de venir chez lui terminer la soirée avec une bonne bière. Et une fois chez le gars, son copain qui cherchait les toilettes entre malencontreusement dans la chambre à coucher. Et il referme aussitôt la porte et il revient voir son pote qui a la tête dans le frigo pour prendre des bières. Il dit « Hey, j'en suis allé dans ta chambre et... Eh ben ta femme était en train de baiser avec un mec !» Alors le mari, il se redresse alors du frigo, il pose son index sur ses lèvres et il dit « Chut, il y a que de bière !» Allez bien.
3: Paul El Karat.
7: Eh ben allons-y, hein.
6: Ah bah dis donc, ça te donne envie.
7: Un couple fait son jogging dans les bois en plein hiver. Au bout d'un moment, elle dit « Tiens, il n'y a personne, je te ferai bien une petite gâterie. » Bof. T'as peur d'en avoir une toute petite rétrécie par le froid? Non, j'ai peur que tu claques des dents.
0: Elle est bien!
2: Elle est bien! Elle est grave bien. C'est, j'adore raconter comme ça, plat. Ah ouais.
3: Bien vendu en plus.
4: Bien vendu, surtout bien vendu.
2: Avec envie.
3: Jérémy Ferrari.
8: Donc c'est un automobiliste qui roule un peu trop vite sur l'autoroute. Il se fait arrêter par un flic. Flic l'arrête. Tu dis c'est un tronçon à 110. Vous êtes à 170. Donc là c'est retrait de permis immédiat. Donc l'automobiliste est dégoûté. Puis le flic il est un peu taquin, il a un peu la connerie, le flic. Alors il lui dit, écoutez, j'ai envie de vous laisser une chance. Je vous fais une petite devinette. Si vous répondez bien à la devinette, je vous laisse votre permis. Alors, bon, le mec à la voiture, il dit, ok, allez-y. Alors, le flic, il dit, voilà, quel est l'engin qui a 4 roues et 1 volant? Le conducteur, il dit, une voiture. C'est bon, je peux y aller. Alors, le flic, il dit, non, désolé, il fallait préciser. C'est une Peugeot, c'est une Citroën. Ah, mais je vous dis une voiture. Moi, je veux la précision. Est-ce que c'est une Peugeot, est-ce que c'est une Citroën? Le conducteur, il dit, non, mais attendez, vous foutez de ma gueule. Il dit, attendez, je vous en fais une deuxième. Si vous répondez correctement, je vous laisse votre permis. Ok. Qu'est-ce qu'il y a? 2 roues et 1 guidon. Automobiliste, il dit, une moto. Enfin, mais il dit, vous faites exprès. Je vous ai dit de préciser. Est-ce que c'est une Kawasaki? Est-ce que c'est une Yamaha? Donc, le mec, il commence quand même à s'énerver. Automobiliste, il dit, bon, ok, de toute façon, j'ai compris, j'ai perdu mon permis. Est-ce que moi, maintenant, je peux vous faire une devinette? Alors, le flic, il dit, oui, bien sûr, allez-y. Il dit, ok, qu'est-ce que c'est une jeune fille en mini-jupe qui attend sur le trottoir et qui demande de l'argent pour coucher? Alors, le flic, il dit, c'est une pute. Il dit, le conducteur, il dit, oui, mais il faut préciser. C'est ta sœur, c'est ta mère. <C'est bien. rire>
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3: Ah tiens, il y aura un documentaire la semaine prochaine sur Hans-Jürgen Söhring.
4: Ah, super. Voilà.
3: Alors, évidemment, cet Allemand, tout le monde ne connaît pas son nom et pourtant, en France, on retient son nom, au point même qu'il y a un documentaire qui lui soit consacré à Hans-Jürgen Söhring. Mais qui était-il?
11: Il étudiait les animaux.
3: Non, pas du tout.
4: Et il a fait un monument.
3: Non plus.
12: Il vivait en France?
4: C'est son vrai nom.
3: C'est son vrai nom, Hans-Jürgen Söhring.
1: Il vit en France
3: ou Söhring, hein, vous prononcez comme vous voulez. Ça s'écrit

0: Oehring.
1: Il vivait en France ?
0: Alors, il a vécu en France, et puis il est mort au Congo, pour tout vous dire.
1: Et en quelle année il est mort ?
0: Ah, il est mort en 1960.
2: Il a eu un rôle important pendant la guerre ?
0: Ah, ça, alors, important, ça dépend ce que vous appelez important. Mais il était en tout cas un officier allemand pendant la guerre, oui.
3: Je le connais, il a été l'amant d'une femme célèbre.
0: Oui.
3: Et il faut retrouver la femme.
4: Bah, je dis, c'est pas...
1: Christine de Chanel ?
3: En quelle année ?
1: De Arletty.
0: Ça a été évidemment l'officier amant d'Arletty. Bonne réponse de Christine Bravo et Isabelle Mergaux. Membre de la Luftwaffe pendant la Seconde Guerre mondiale, il a eu une relation avec la comédienne Arletty. Il y aura tout un documentaire sur Arletty.
3: Ah bon,
0: oui, Hélas, je t'aime, c'est le titre de ce documentaire sur France 5. C'est pas mal comme titre.
1: Ouais, c'est un beau.
0: Hélas, je t'aime. Nous sommes seuls l'un pour l'autre et que le monde aille à sa perte. Voilà ce qu'elle écrit Arletty à son officier.
3: Mais
0: ça peut arriver.
5: Des fois, l'amour, il prend des chemins, on choisit pas forcément, tu vois.
0: Ah oui.
5: Oui, bah, c'est vrai, les
0: sentiments. Vous avez des relations avec un Allemand, vous?
3: Moi, oui.
5: Oui, j'ai été qu'un Allemand, oui. Oui.
3: Et ils sont bien, les Allemands. Hein.
5: Oui, ils sont bien.
1: Ils sont mieux que les Japonais, hein.
4: Alors, pourquoi, Valérie? C'est-à-dire?
0: Oui, mais vous avez plus vos chances, ils sont kamikazes. Non, mais c'est vrai que vous avez connu un Allemand, mais pas un Allemand pendant la guerre, Christine.
5: Non, j'ai connu un...
3: Mais tu t'appelles Christine, toi?
5: Non, je sais pas.
0: Malanie, chacun son tour. Hein.
1: Chacun son Allemand.
3: Moi, c'est le héros de mon livre Foudre. C'est mon
0: Vous l'avez connu aux Jeux Olympiques.
3: Aux Jeux Olympiques d'Atlanta, journaliste. Et toi, ton Allemand, il était comment?
5: Il s'appelait Mustapha.
4: Mais c'est pas vrai.
0: Mais si, il nous en a souvent parlé. Moustapha qui a volé, je sais plus quoi chez lui.
5: C'était un germanico-marocain.
0: Il avait volé quoi dans la vitrine de votre maman?
5: Sa carafe Baccara. Elle n'a jamais été restituée à la France.
0: Et vous l'avez revue ou pas?
5: Non, figurez-vous quand même. Vous voyez la nature humaine, là, ils sont incroyables. Figurez-vous qu'il m'a largué comme une merde. Oh, il est reparti à Francfort avec la carafe qui m'a volé à ma mère. Et ben, quand j'ai commencé à être un peu connu de la notoriété, qui c'est qui est revenu devant ma porte?
1: Moustapha.
5: Et la carafe. Et qui me dit, j'ai changé, tu m'as connu à une époque où j'étais pas bien, je t'en prie, laisse-moi revenir. J'ai dit, non, moi aussi j'ai changé. En plus, il vient même pas avec un bouquet de fleurs pour...
2: Ou une carafe.
5: Il vient avec un paquet de quoi? Un paquet d'Haribo, m'a vraiment préparé une conne. Je dis, rentre en Allemagne, allez, dégage. Allez, hop.
2: Et t'as pas...
5: Oust.
2: Bravo.
4: Mais il a planqué où, la carafe?
5: Mais tous, vous savez, tous mes ex, ils sont revenus. Tous.
3: C'est pas
5: alors
3: vrai.
5: Qu'ils m'ont tous... Parce que moi, en amour, je suis souvent la victime. Je suis jamais le bourreau. Hein. Moi, je suis même dans la cage. Et ben, ils sont tous revenus à par un, je dis franchement. Hein.
1: Mais tous.
0: Ça fait du monde dans l'escalier.
5: Oh, bah oui, hein, c'est. Mais j'ai dit non, allez, dégagez. Mais voilà, les gens sont trop terribles. Les gens.
0: Mais enfin, il faudrait peut-être que vous les gardiez un peu plus longtemps aussi. Pardon, je veux pas me mêler.
5: Mais qu'est-ce que vous en savez? Vous savez, j'ai eu des relations longues, monsieur Riquet. J'ai fait des.
3: C'est lui qui t'a dépouillé, là, qui t'a volé 150 000 euros.
5: Oui, c'était. Oui.
0: Stéphane Plaza.
5: Ah oui, bah.
4: Mais c'est dingue, si tu fais pas du tout gay.
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0: Comment s'appelait le cheval de Turenne, le célèbre militaire Turenne?
8: C'était pas un truc du genre foudre ou un
0: foudre
8: un comme ça?
0: Non,
8: il avait des flatulences. Et non, c'est Pégase.
0: Non. Turenne, qui était maréchal de France, général des armées du roi, alors Louis XIII d'abord, Louis XIV.
5: La rude.
0: Un stratège de grand talent, Turenne. Je crois même qu'il a été touché par un boulet de canon.
8: Oui, et avant de monter ce jour-là à cheval, justement, sur le cheval dont on cherche le nom, il dit, on le voit trembler. Tout le monde se dit, mais il a peur. Il dit, tu trembles, carcasse, parce qu'il a froid, en fait. Mais tu tremblerais bien plus si tu savais où je t'emmène.
0: Ah, et ben là, c'est une petite erreur de Franck Ferrand que je m'amuse à entendre.
2: Quoi?
0: Une méconnaissance de la part.
3: Tu trembles, carcasse.
2: Oh là là.
0: Et oui, parce que là, vous venez de donner la réponse sans savoir qui vous la donnez.
2: Il s'appelle Carcasse,
0: le cheval.
2: Oh, mais il est
3: con, mais qu'il est con ce Ferrand,
9: il est trop con.
8: Ça s'appelle donner la bonne réponse sans le savoir. Là, j'avoue que je suis un peu humilié.
10: Ah bah oui, quelle humiliation.
11: Tu as trop étalé ta science là.
12: Qu'est-ce que ça peut être con, un historien?
9: T'as perdu toute dignité en 2 minutes.
8: Non mais ça laisse entendre qu'en fait, ça ne s'adressait pas à lui-même, mais à son cheval.
3: Oh là, il vient de comprendre.
0: Mais oui, la phrase est très célèbre. Moi, je la connaissais, cette phrase. Tu trembles, carcasse, mais tu trembleras bien davantage si tu savais où je vais te mener.
3: C'est pas gentil.
0: Il parle à son cheval.
3: Ouais, c'est pas gentil.
9: Sinon, pourquoi il l'appellerait carcasse,
8: réfléchis. Il pourrait s'appeler lui-même. Il pourrait dire que sa carcasse tremble.
3: Ah oui,
9: On dit souvent, je tremble, carcasse, quand tu tiens ta froide.
8: Toi, non, mais tu rennes, oui.
3: Mais c'est pas gentil pour le cheval, quand même.
9: Bah oui.
0: Tu trembles, carcasse, et tu tremblerais bien davantage si tu savais que Franck Ferrand t'ignorerait.
3: À ce point.
0: Quelques années plus tard. Bon, c'est quand même une bonne réponse d'Isabelle Mergaux, aidée par Franck Ferrand. Et on va rester dans l'histoire et le cinéma. Ça va permettre de marier vos deux talents, Isabelle et Franck, puisque tout le monde sait évidemment que Abel Gance a réalisé un...

0: Enfant de cœur.
1: Et dans sa tête, il y a son église qui s'écroule. Son église s'écroule. Et dans son rêve, il voit Saint-Dominique qui retient l'église afin qu'elle tombe pas. C'est vous dire que c'est naïf, hein, comme histoire. Là-dessus, il se réveille, il va voir Saint-Dominique, il lui dit, OK, c'est bon.
2: C'est la chute.
1: C'est incroyable.
3: C'est incroyable. Qui s'est basé sur un rêve.
1: Le niveau de naïveté de l'histoire des saints, c'est autre chose que celle des évangiles.
4: Non, mais c'est l'imaginaire. C'est important quand même l'imaginaire. Et de... On sait très bien que ce sont des légendes, tout ça, les histoires de saints.
1: Oui.
3: Non. Surtout pour vous.
4: Alors que je les adore en plus.
3: Je les adore.
5: Parce que le moins qu'on puisse dire, c'est vous n'avez pas dû en voir beaucoup.
3: Ça fait 5 ans maintenant.
2: Ça fait 5 ans.
3: Je suis content parce qu'enfin je vais pouvoir parler. Parce que j'ai pas dit un mot depuis 45 minutes.
5: Ça fait 5 ans que vous n'avez pas vu de poitrine.
4: En fait, c'est extraordinaire, Laurent, parce que j'ai démarré aux Grosses Têtes vers le 22 ou 23 février 2019. Et en fait, ma dernière fois, c'était 10 jours avant. Depuis que je suis aux Grosses Têtes.
3: Mais ça t'a porté la poitrine.
4: Personne ne me veut. À mon avis, il m'écoute trop.
3: Oh, c'est pas complètement de notre faute.
6: Je pense pas que les deux soient liés, tu sais.
2: Non, je pense pas qu'il y ait que ça.
4: Est-ce que Laurent...
3: Cela dit, il est parti en vacances avec ta mère et vous avez partagé la chambre. T'as pas vu cet été, hein.
4: Est-ce que Laurent, vous voulez me virer pour que je retrouve l'amour?
5: Ah, s'il y a que ça.
3: Allez, on vote à Malvée.
5: Oui. Les places sont de plus en plus chères ici.
4: Alors, monsieur Aubalc, c'est très important. Vous êtes la 51e grosse tête de la saison. Et Caroline Diamant est en tête avec 8 participations. Alors, Philippe Gueluc est 2e, 7 participations. Toen, 3e, 7e, 7 participations. Mérès, 7. Alors, Isabelle, t'es pas mal, Isabelle. 6 participations pour l'instant avec Bernard Mabie, Beaugrand, Elkarat. Et moi, je suis 5.
2: Toi, t'en as plus que moi.
4: Avec. Alors, moi, j'ai 5 comme Vizorek. Attends, j'arrive pas à me relire. Madame Bachelot, monsieur Claudel, Az et Jean-Philippe Janssen, on a 5.
5: Vous faites les comptes, vous comptabilisez.
4: Mais regardez,
3: il a pas de vie.
4: Mais regardez,
3: c'est pour ça que tu touches pas.
4: Regardez,
3: ça.
4: Tous les jours, je vais vous montrer
7: le mec depuis qu'il chope plus, il compte.
4: Comme les prisonniers, tu sais, je fais des petites des croix. Je fais des croix.
6: Il est cinglé, c'est un tueur en série, je te dis.
4: C'est la rentrée. Alors, Yacoub, il y a 3 croix.
5: Je vais vous dire, alors là, j'en ai vu des écritures.
6: Il est cinglé.
5: Il a une vraie écriture de psychopathe. Donc. Vous êtes un peu surpris, monsieur Aubalc.
1: Mais dans la vie normale, vous commentez les matchs de foot, c'est ça?
4: Oui, je commente
7: les matchs dans la vie normale. Il commente les matchs. Moi, j'ai découvert Johan comme ça. Il commente les matchs, mais on ne voit pas le match.
1: Ah,
7: on voit Johan commenter le match.
1: Magnifique. C'est
7: mais ça, c'est passionnant.
1: C'est une œuvre conceptuelle.
7: Non,
5: c'est ça.
3: C'est joliment dit.
7: Mais moi, j'appelle ça un art majeur, parce que si je t'ai bien écouté tout à l'heure, il a pris un sacré risque pour faire ça.
5: Ah oui. Okay. Ah oui, il commente les matchs sans les images. Oui. Qu'est-ce que vous vouliez nous dire?
1: Alors, pour être majeur, il faut deux choses. Il faut d'abord le risque du ridicule. Et là, il l'a.
6: Ah bah, il l'a.
7: Là, on est en. On est en Ligue des Champions.
1: Mais moi, je dis bravo s'il en a réchappé.
4: Mais monsieur Aubalc,
1: attendez, c'est pas fini. Il faut un deuxième point.
4: Oh, allez-y. Allez-y, accouchez. Mais vous êtes. Je vous adore, mais.
2: Il est extatique parce qu'on parle de.
1: C'est le flirt avec le sublime. Et là, on en est loin. Ouais.
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5: Monsieur Baffy avait un peu raison, il faut qu'on réveille notre Olivier Bellamy, et il a besoin pour ça...
9: Non, je fais du rodogging.
5: Il a besoin de questions musicales, mélomane qu'il est, spécialiste de la musique classique. Il va forcément déjà, et ce sera une première question pour Laurent Ortier d'Arpajon, identifier cette symphonie, le nom du compositeur et peut-être même le numéro de la symphonie. Ça commence mal. C'est beau, hein? Ça a été créé un 12 septembre. On est le 12 septembre aujourd'hui. Le 12 septembre 1910.
3: C'est pas Rachmaninov?
5: Non, non, c'est pas Haydn, non.
7: C'est russe?
5: C'est pas russe, non, non.
3: Non, c'est français.
5: C'est pas français, non.
7: C'est italien?
5: Non, non, non, non.
3: C'est allemand?
5: Autrichien.
3: Comme la plupart du temps.
5: Autrichien, on va dire autrichien.
1: Voilà, bah oui.
5: Ah, vous me décevez, monsieur.
0: Je cherche. Hein.
9: Haydn.
5: Haydn, non.
2: Haydn,
0: le 20e siècle.
5: Écoutez, c'est un compositeur qui
0: c'est
5: n'arrive...
0: C'est Gustav Mahler.
5: Voilà, j'allais vous dire un compositeur qui n'arrive jamais seul.
0: C'est la symphonie des mille.

0: numéro 8.
1: La symphonie numéro 8 de Gustave Mahler. Bonne réponse d'Olivier Mélanie.
2: Moi, je connaissais la numéro 5 de Chanel, mais...
1: Pour Liliane Gauthier, un morceau suivant. Et là, c'est aussi une symphonie. Vous allez me donner le numéro et le compositeur.
3: Beethoven.
1: Ah non, non, non. Là, c'est un compositeur français.
3: Mais la Bartok ?
4: Non. Non, non, français, chérie.
1: On croirait ça prit.
3: Oh, dis donc. Attends, mais ça va pas bien de me parler
1: vous
3: comme ça.
1: Je peux vous dire qu'il a écrit quelques opéras, comme par exemple Yolande, Dirque...
3: Ah oui.
4: Magnard, Albéric Magnard.
1: Albéric Magnard. Alors là, bravo.
3: Ah oui.
1: Qui connaît Albéric Magnard ?
3: Bah que lui.
5: J'ai dîné avec lui il y a deux jours.
1: Il est mort en 1914.
2: Ah, hein. je confonds.
1: Alors, il y a quelqu'un qui a 97 ans et qui sort son autobiographie, un célèbre pianiste et compositeur. Il nous raconte un siècle de vie, hein, quasiment 97 ans. Et c'est quelqu'un qui a été, évidemment, un musicien reconnu à l'international. Il a débuté sa carrière dans les années 1950. Et il avait même écrit la musique du film À bout de souffle.
3: Claude Bolling.
1: Ah non.
4: Cosma. Vladimir Cosma.
1: Mais non, non, là, on parle d'un pianiste et compositeur. Pianiste de jazz, écoutez.
4: Vivant.
1: Vivant.
3: Ben oui, 97 ans.
4: Il est dans la chanson de jazz.
1: Comment vous dites ?
4: Martial Solal.
1: Martial Solal. C'est encore une bonne réponse d'Olivier Bellamy. Pianiste Martial Solal.
4: Oui, en jazz.
3: Ah ouais,
4: oui.
3: Bah il y a lui et Chopin. Hein.
6: Ah oui, oui, tiens.
1: Pianiste de jazz, compositeur, arrangeur, chef d'orchestre français. Il a accompagné les plus grands musiciens américains, Stan Getz, Sonny Rollins, Dizzy Gillespie.
4: Ah, ce qui est extraordinaire, moi, c'est le jazz que j'aime bien parce que c'est le jazz qui rend heureux.
1: Ah oui, ouais.
4: C'est ça.
3: Oui, chérie. Oui,
1: ça se voit, vous avez l'air heureux.
4: Oui, absolument.
1: Ah oui,
4: absolument.
1: Oui, oui.
4: Parce qu'il y a du jazz qui fait un peu.
3: Ça
4: pantalon de velours, la fumée.
3: Oui, c'est vrai.
4: Les caves, tout ça, là, c'est
2: comme si vous le compreniez, Laurent, on va gagner du temps.
4: Alors que lui, c'est un pianiste du bonheur.
3: Mais tu as raison, chérie,
7: Voilà. Mais c'est tellement beau ce qu'il dit.
4: Non, allez, c'est vrai.
1: Une dernière question musicale. Oui. Après, ouais. Comme ça,
3: là, moi, je vais laisser Olivier répondre parce que je ne vais pas lui piquer la bête.
1: Ah non, mais avouez que là, parce qu'il y en a certains
3: là,
1: ici qui viennent.
3: Il est pointu.
1: Il y en a certains ici qui viennent avec soi-disant une spécialité, puis rien.
3: Ah bah oui,
6: il n'y en a pas de spécialiste.
3: Moi, ça fait 20 ans que je cherche.
2: C'est quoi des noms spécialistes?
7: Oui, aussi,
1: je ne veux pas faire injure. Paix à l'âme des frères Bogdanov, mais enfin, on se souvient quand même des questions.
3: Ouais, ça les a tués d'ailleurs. L'humiliation.
1: On se souvient des questions scientifiques.
3: Ah oui.
1: On n'avait jamais de réponse.
3: Ah oui, même en les séparant, il n'y avait pas de réponse.
1: On les embrasse, on les adorait. Moi, j'adorais les frères Bogdanov.
2: Moi, je dois dire un truc, c'est que là, quand je suis entre grosses têtes, au bout de la troisième émission, vous organisiez un dîner, vous aviez privatisé un restaurant, une pizzeria, pour que toutes les grosses têtes se retrouvent. Et moi, je suis arrivé là-dedans, j'étais invité, mais très impressionné parce que je connaissais encore personne. C'est ma troisième émission. Et je me retrouve à table avec, en face de moi, j'avais Claude Sarotte, j'étais Benichou, et j'étais entre deux frères Bogdanov. J'ai l'impression d'être entouré par deux sphinx comme ça faisait de profil, il faisait peur quand même, je te jure. Et je sais pas, sûrement parce qu'on m'a mis là.
1: Il y a double menton avant l'heure.
2: Sûrement qu'on m'a mis là parce que j'avais fait des trucs sur ma gueule aussi, sûrement.
4: Moi, j'étais à un salon du livre avec les deux. Et ben, je peux vous dire que j'en ai pas signé un. Parce qu'ils avaient une foule devant. À chaque fois, je disais pardon, s'il vous plaît, laissez-moi mon petit carré pour avoir mémés là qui viennent me voir. Et ben, c'était impossible. C'est intéressant ce que j'en raconte.
3: Quelle belle histoire. Quelle belle histoire.
1: Je préfère quand vous répondez aux questions. Non, je vais vous demander qui a mis en musique la célèbre comptine pour enfants. Une comptine pour enfants, d'ailleurs, je dois dire que je ne connaissais pas très très bien moi-même. Ah, vous dirais-je, maman.
4: Wolfgang Amadeus Mozart.
1: Bonne réponse d'Olivier Bellamy.
2: Alors, autant je connaissais les autres, mais celui-là me dit rien du tout.
1: Mais c'est quoi ça? Ah, vous dirais-je maman?
4: Alors, vous dirais-je maman, c'est une vieille chanson française. Ah, vous dirais-je maman? Et Mozart a écrit des variations.
1: Ça, c'est ah, vous dirais-je maman?
4: Voilà. Ça, c'est l'original, c'est la vieille chanson française. Il l'a repris tout bêtement, hein.
3: Mais plus vieille que lui?
4: Si Mozart peut être bête, mais enfin. Voilà. Et ensuite, il y a des variations.

0: Parce que ça, un enfant le ferait.
1: Mais non, non,
2: c'est pas si facile.
3: Ah non, il y a des petits triolets là.
0: Il y a quoi, il y a quoi?
4: Oui, des triolets.
5: Mais oui, Elsa.
2: Non, non, c'est pas si facile.
0: Ah non. Parce qu'on entend là, c'est pas facile à faire.
2: Non, c'est pas si facile.
3: Non.
0: Bah, Caroline même. Diamant, elle joue du piano et vous dit que si.
4: Ça, c'est facile à faire.
2: Et ça,
3: non,
2: et ça.
3: Non, non, non.
4: Bah, si, c'est plus d'avoir une petite dextérité.
3: Moi, si je joue du piano,
2: c'est la première variation.
0: Ah, c'est joli là.
4: C'est beau
6: l'accordéon.
4: C'est pas là que j'ai dit que c'était facile.
6: C'est beau l'accordéon.
0: Vous jouez du piano, un jour on fera un concours de piano entre Caroline et Isabelle.
7: Ah ouais, mais moi faut que je me coupe les ongles, j'ai plus envie.
6: C'est surtout tes doigts boudinés qu'accrochent.
0: Ils vont s'accrocher dans votre gueule dans deux minutes.
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0: Ah, c'est le moment des questions musicales pour Monsieur Bellamy. Faut bien qu'il brille un peu, Olivier.
11: Ouais, musical, bah, je pensais que c'était pour moi. C'était content, c'est des questions musicales pour
12: non,
11: Monsieur
12: Bellamy. Non, mais c'est du 16e siècle. Bellamy.
0: On a dit musical,
11: justement. Alors,
2: on parle de grande musique, pardon.
12: Oui, oui, on va trouver le nom d'un barde encore.
11: Bah, vous allez voir, je vais cartonner.
0: On parlait pas de chansons, on parlait de musique.
11: On y va.
0: Il y aura des chansons, il y aura de la musique. Mais là, on parle de grande musique. Vous voyez comment. Moi, j'aimais bien dire ça,
12: la harpe.
0: La grande musique.
2: Ariel, elle tous s'habillent aussi.
0: Ah, hein. Ouais. Bah là, je vous demande comment on appelle une pièce de musique écrite pour une voix seule dans un opéra.
12: Un slam.
0: Non. Ou toute autre forme musicale italienne de l'époque baroque, accompagnée par une basse continue, ou encore un ensemble d'instruments jusqu'au grand orchestre.
3: Un solo.
2: Une cantate.
0: Non, une cantate, non.
2: Une aria. Une aria.
0: Une aria. Bonne réponse d'Olivier Bellamy. Alors maintenant, un petit quiz musical pour Pascaline Barbier qui habite La Penne. Écoutez ce morceau.
2: Je connais. Quel est le compositeur?
12: Je te vois en tutu, Bellamy.
0: Compositeur de cette symphonie.
12: Beethoven.
0: Non.
2: Bach.
12: Chopin.
0: Non.
12: Schopenhauer.
0: C'est une question pour David Chevignon qui habite Royan.
3: Non, c'est peut-être du Tchaïkovski.
0: Ah non plus, non.
11: Ah, Bellamy, tu trouves pas, hein?
2: Non, allez, ben, laissez-moi chercher, oh.
5: Il va le dire.
0: Écoutez un peu, c'est un compositeur français.
3: Ah.
12: Debussy.
3: André Rieu.
0: Non.
12: Aimable, c'est Lederman. Aimable.
11: Le Chevalier de Saint-Georges.
0: Non.
2: C'est pas César Franck.
0: Ah non, c'est pas César Franck.
5: Français.
2: Alors, ah oui, Anne. Je sais, Édouard Lalo.
0: L'Assemblée
2: excellente réponse. La symphonie espagnole d'Édouard Lalo.
0: Exact. C'est joli.
2: Parce qu'il y a le violon. C'est comme ça que j'ai.
12: Ouais, donc là, c'est l'instant Bellamy.
5: Ouais.
0: Avouez qu'il est brillant quand même.
12: Mais oui, mais c'est normal dès qu'on parle d'un joueur de harpe. Il est là, l'autre.
0: Qui connaissait Édouard Lalo ici?
2: Pas moi.
12: Bon, ouais, si, la symphonie.
2: Compositeur du Nord.
0: Voilà, du Schnorr, Édouard Lalo. Oui,
12: allez, on continue. Hip-hop.
0: Il est né à Lille.
12: Voilà.
0: Et ça s'appelle bien la symphonie espagnole. Non, mais autant quand même utiliser les compétences.
12: Bien sûr.
0: De notre bel ami.
12: Monsieur, il sert à quoi?
0: Et j'ai un deuxième quiz. Allons.
3: Handel.
2: Ça c'est non, c'est
3: le Winter Sepulchre. Le génie du froid.
2: L'air du froid de Purcell.
3: Et c'est dans King Arthur.
2: King Arthur.
3: Pardon. Ah ben,
2: King
3: dit
2: Arthur
3: aussi.
2: De Purcell.
11: C'est Ariel qui a trouvé.
3: Ouais.
0: Ariel n'a pas dit Purcell. Non.
11: Si, elle a dit.
3: J'ai dit Purcell.
12: Moi, j'ai dit
3: King Arthur et en plus je l'ai chanté ce truc.
0: Ah, vous l'avez chanté.
3: C'est le génie du froid, oui.
2: Oui, c'est l'air du froid.
3: L'air du froid.
12: Les géants.
2: Allez, bonne réponse collective.
12: Les médailles.

0: tout à fait les notes, mais le rythme est bon.
1: Bravo Ariel.
2: Bravo Ariel.
3: Non mais juste. Et en plus, sans musique, non, c'est vraiment pas facile.
2: Ah bah oui, on a enlevé
3: facile,
2: la musique
3: hein.
2: Exprès pour qu'on comprenne.
3: Bah oui, mais enfin, bon,
4: acapella, en
5: qu'est-ce qui chante bien, Bellamy?
2: C'était bien Henri Purcell et c'était bien Ariel Dombal qui a triomphé. On lui donne. Hein.
4: Ah oui,
2: Henri Purcell, il était britannique, c'est ça?
4: Oui.
2: Et il a fait d'autres choses que l'air du froid.
5: Dido est né.
4: Oui, il a fait des opéras.
3: De la musique de cours.
5: Dido est né.
4: De cours des airs.
2: Bravo, il a fait Dido
5: est né. Oui, quand même.
4: Dido est né, absolument.
5: Dido est né, c'est exceptionnel.
2: Mais vous connaissez la musique, vous, Toen?
5: Mais grave. Ah là, j'ai tous les albums de la Compagnie Créole. Et d'Henri Purcell. Dido est né, c'est un disque de chevet. C'est
4: oui.
2: Puisque M. Stommy Buxy semble s'ennuyer et qu'il veut, il veut des chansons sur la variété française. Eh bien voilà, une question pour Claude Mionvel, qui habite dans le Nord, lui aussi. J'aimerais savoir qui est mort chez Michel et Eliane, alors qu'il déjeunait avec ses enfants et des amis chez Michel et Eliane à Tahiti, à Papeete, précisément.
5: Jacques Brel.
2: Le 20 août 1980. Jacques Brel. Ah,
6: je sais, c'est qui, taisez-vous. Joe Dassin.
2: C'est Joe Dassin. Bonne réponse.
6: Oh là là, j'ai tout niqué dans cette émission, je m'en vais.
2: Non, revenez, monsieur Stommy Buxy, parce que c'est vrai que c'est une excellente réponse. Joe Dassin était bien à Papeete.
3: Mais j'ai cru qu'il s'était jeté par la fenêtre.
5: C'est Mike
2: Brandt. Ah non,
5: Brandt.
2: Ça, c'est Mike Brandt.
0: C'est pas Joe Dassin.
2: Ah oui, il s'est jeté par la fenêtre sur les Champs-Élysées. C'est le bruit,
6: dit,
2: d'ailleurs.
6: Des questions sur la musique, je vous avais dit.
2: C'est comme ça que la chanson est née, d'ailleurs. Il s'est jeté par la fenêtre sur les Champs-Élysées. Le bruit, ça fait pas la pop-pom. Non, écoutez, franchement, Ariel.
5: Bravo, Stommy, hein.
2: Suivez un peu.
4: C'est vrai que vous n'êtes pas très précise, Ariel.
2: Chez Michel et à Eliane, a pas pété ce jour-là. Et effectivement, on se souvient du 20 août 1980. Il avait seulement 41 ans. Hein. Il a fait un infarctus dans le restaurant, Joe Dassin. Et...
5: Ça, c'est la salade de pâtes qui n'est pas passée. C'est sûrement pas la coke.
2: Pouvez-vous me chanter du Joe Dassin, monsieur Buxy?
7: Aux Champs-Élysées.
2: Oh. Alors, allez-y, on vous écoute, hein,
7: Stommy. Aux Champs-Élysées, palam, palam, palam. Aux Champs-Élysées. Palam, palam, palam. À minuit, oui. Sous la pluie, avec Stommy, jamais on s'ennuie.
2: Ah ouais, très bien. Il y a l'été indien, évidemment, l'été indien,
6: oh
2: c'était chouette.
6: Yeah. Où tu voudras, la famille Michel.
4: Tu voudras.
2: C'est chouette. Hein.
4: Et l'on s'aimera encore lorsque l'amour sera mort.
2: C'est un bel hommage qu'on lui rend.
7: Il y a aussi l'Amérique aussi. Hein.
2: Ah oui,
7: c'est
2: l'Amérique.
7: Beau ça.
2: Ah, l'Amérique.

0: Là, il y a Ariel Dombal qui se dit, on a quand même fait pour un mec qui est passé par le balcon. Hein. Il y a les petits pains au chocolat.
1: Les petits pains au chocolat. Ouais,
0: allez-y, on vous écoute, Valérie.
2: Tous les matins, il achetait ses petits pains au chocolat. Ya, ya, ya, ya. La boulangère lui souriait, mais il ne la voyait pas. Ya, ya, ya, ya. Il savait pas qu'elle était belle. Savait pas qu'elle était celle. Alors après, j'ai un trou. Alors
0: et après la boulangerie est fermée.
2: Et,
0: après,
2: dans, ouais. et dans la boulangerie, en fait, un soir, on les maria. Ya, ya, ya, ya.
0: C'est la version allemande.

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2: Une question d'actualité pour Nicolas Engendre, qui habite Fresnes-sur-Escaut, c'est dans le Nord. De quel célèbre stégophile parle-t-on beaucoup dans la presse aujourd'hui ?
3: Ah, Dupont-Attal ?
4: Bah oui, alors non, d'accord.
5: Non, c'est quand non, on est fan de Ségolène Royal ?
2: Non.
3: Alors, est-ce qu'il y a des stégophiles autour de nous, là ?
2: Je ne crois pas, je ne crois pas.
3: Est-ce que c'est...
4: Ça vient du grec, stégos ?
3: Oui, on peut pas fait de grec, oui. Attends.
4: Je peux faire, oui. Moi, j'ai
2: absolument
4: pas fait
2: si vous savez
3: oui,
2: ce que...
3: Oui, tu t'es fait un grec, oui.
2: C'est vrai que si vous savez ce que veut dire stégo, ça va vous aider. Ça, voilà.
3: Tu sais ce que ça veut dire ?
4: Oui, je cherche. Ah bah si tu te tais.
3: Ah bah, alors maintenant, il faut que je me teste. T'es comme Paul... Paul.
2: Paul Aïcarat.
4: Oh dis donc, elle attaque première. Sur les chapeaux de roue 2024.
3: Moi aussi, hein, j'ai fait grec. Je sais qu'andros, ça veut dire confiture.
6: Excellent.
5: C'est un français.
3: C'est un homme politique qui est stégophile.
2: Non, c'est pas un homme
5: politique. Il est français, le stégophile ?
2: Il est français. C'est d'ailleurs une question stégophile que j'ai déjà posée aux grosses têtes il y a plusieurs mois, voire années de ça. Mais là, il se trouve qu'effectivement, on parle beaucoup de ce plus célèbre des stégophiles dans les journaux.
3: Est-ce que c'est un homme de radio ?
2: C'est vrai que parfois, il fait de la radio. Ça lui arrive.
3: Ah, il exerce encore. Il n'est pas pénalisé d'être stégophile.
2: Ah non. Ah, il a failli l'être gravement.
3: Il a failli l'être gravement.
2: Ah oui.
3: Donc c'est qui aime quelque chose.
5: Stégo,
3: qui...
5: C'est un artiste alors.
2: Un artiste, en tout cas le stégophile en question est un artiste, oui.
4: Est-ce que c'est quelque chose qu'on aimerait être?
2: Vous?
4: Oui.
2: Ah le jour où vous êtes stégophile, prévenez-moi.
6: Donc c'est tout l'inverse de Caro alors.
3: Alors c'est quand on grimpe sur les immeubles?
2: Oui, bravo.
5: Sylvain Tesson.
2: Et voilà. C'est Sylvain Tesson, bonne réponse. Isabelle Mergaud, aidée par...
7: De grimper sur les bâtiments, c'est quoi ?
2: Aidée par Monsieur Bellamy.
3: Quand tu sais que tu grimpes comme ça, à main nue sur les bâtiments...
7: Spider-Man, il est stégophile ?
2: Voilà.
3: Ah, voilà.
2: Spider-Man est stégophile, c'est même peut-être le plus célèbre des stégophiles, Spider-Man. Mais chez nous en France, en tout cas, c'est Sylvain Tesson qui d'ailleurs a failli en mourir, puisque
3: bah oui,
2: effectivement,
3: oui,
2: il a chuté, c'est pour ça qu'il
4: à
2: a
4: la montagne.
2: Encore ce léger handicap facial, on va dire, même s'il a été bien opéré depuis. Et on parle beaucoup de Sylvain Tesson ces jours-ci, parce que vous savez qu'il y a eu une pétition de certains intellectuels qui pensaient qu'il ne fallait plus qu'il soit parrain du printemps des poètes, mais il n'empêche que cette pétition ne donnera rien parce que
5: j'espère que non.
2: D'ailleurs, cher Gabri, il n'y a pas un nom
5: qu'on connaît.
2: Il n'y a pas un nom qu'on connaît.
5: Généralement, les poètes classiques modernes, on les connaît pas trop, quoi.
2: C'est vrai, bon, c'est vrai.
5: Donc là,
2: bon, en tout cas, voilà, Sylvain Tesson restera parrain du printemps des poètes. Et il se trouve qu'effectivement, il est stégophile, c'est-à-dire, chère Caroline, puisque je vois que vous voulez pratiquer ce nouveau sport...
3: On est stégophile quand on la grimpe, surtout.
4: Mais ça va pas,
6: ah, la mauvaise, elle est mauvaise.
2: On peut s'accrocher au balcon, hein. Non, mais c'est vrai que c'est assez curieux et c'est très dangereux parfois, parce que la preuve, ça a failli lui coûter la vie à Sylvain Tesson. Bonne réponse collective. Pour Romain Larue, qui habite le Fenouiller, c'est en Vendée, le Fenouiller. Pouvez-vous me dire ce qu'on appelle le mal du mouton chez les Italiens ou le mal des poules en Allemagne ?
5: C'est quand on s'endort pas et qu'on n'arrive pas à compter les moutons.
2: Non, non, non.
4: Le mal, M-A-L-E ou le mal?
2: Le mal, maladie. Le mal, la maladie, si vous préférez. La maladie du mouton en Italie.
4: Bah le mouton fou, et comme la vache folle.
7: On appelle ça le hlel.
4: Non, mais c'est pas si beau, il rirait pas autant.
5: Est-ce que ça a à voir avec le mouton de Panurge?
2: Ah non, pas du tout.
3: Non, puisque
4: alors,
3: c'est...
4: ça touche la moule.
3: C'est la moule.
5: Non, ça s'appelle une MST.
3: T'es dans un état. T'es dans un état, quoi.
7: Tu m'as compris.
4: J'ai mélangé mouton et poule.
5: Le mal de la poule, c'est le coq.
3: Non, mais c'est pas la question, bel ami. Arrêtez l'alcool.
5: Oh la vache. C'est vrai que
3: Laurent Ruquier.
4: Elle est du bien.
3: Laurent Ruquier. Laurent Ruquier, écoutez-moi.
2: Oui, Isabelle Mergo.
3: Non, attendez, maintenant, ça va être comme ça. Hein. Alors, en Italie, c'est le mal de la poule. Et,
6: du mouton.
3: Du mouton, c'est en
2: oui.
3: Italie.
2: En Italie, c'est la maladie du mouton. En Allemagne, c'est la maladie des poules. Et chez nous, on appelle ça encore autrement.
6: Ah, la coqueluche.
4: La coqueluche. Je sais ce que c'est.
6: La coqueluche.
2: La coqueluche. Bonne réponse de Stevie.
6: Ah, pardon, Macaro.
4: J'allais dire la varicelle.
5: Ah, t'allais dire la vérité.
6: Et oui, donc j'ai sauvé le truc.
2: Chez nous, c'est le mal du coq, le chant du coq, d'où le nom coqueluche. Car effectivement, quand on respire mal à cause de cette maladie, ça fait un bruit qui ressemble au chant du coq. Je sais pas pourquoi les Italiens comparent ça à un mouton et effectivement les Allemands à une poule, mais chez nous, c'est plutôt un coq.
3: Mais le mouton, peut-être qu'en Italie, ça désigne quelque chose qui se rapproche au mot coqueluche pour le moutonolouche. Non mais
5: moutonolouche.
3: Non mais c'est peut-être pour
2: sûrement,
3: ça aussi.
2: Ouais,
3: non,
2: ouais.
3: C'est pas à cause du.
4: Alors Isa, mais... avec tout le respect que je te dois, on passerait pas à la question suivante. Quand même.
3: Mais pourquoi tant de laine?
5: Tant de laine pour le mouton.
1: À suivre.
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2: Comment appelle-t-on les habitants de la Lune ?
6: Les luneaux.
5: Les sélénites.
2: Les sélénites, ah, oui. Bravo !
3: Mais il n'y a personne sur la Lune.
4: Il
3: n'y
4: a pas d'habitants.
6: Bah oui.
3: Il n'y a personne sur la Lune.
2: Non, mais c'est au cas où il y en aurait eu.
3: Ah. Mais c'est dans un livre. Franchement, donner un nom de personne qui n'est
4: comme les Martiens.
2: Oui, mais il y en aura peut-être un jour. Elon Musk ou d'autres rêvent d'aller vivre sur la Lune. Et un jour, il y aura peut-être des sélénites. Et on a déjà prévu le mot, effectivement, qui désigne les habitants imaginaires pour l'instant de la Lune. Mais qui peut-être un jour seront réels.
6: Quand on aura fait une colonie sur la Lune.
2: Voilà.
8: C'était le nom d'un café-théâtre, le Sélénite.
2: Eh ben, vous voyez, les Sélénites sont bien les habitants imaginaires de la Lune. Une question pour Ségolène Ravon. Ah. Oui, Mme Ravon habite dans le Var. Et j'aimerais que vous me disiez comment on appelle l'insecte voisin de l'abeille à corps noir et aile bleutée.
6: Bourdon.
2: Non. Appelé aussi parfois d'ailleurs abeille charpentière.
5: La mouche à l'air. C'est le xylocope.
2: Le xylocope. Bonne réponse de Paul Elcarat.
6: Ah oui, alors là.
2: Ah, vous connaissiez pas les xylocopes?
5: Ah, l'abeille charpentière, c'est l'autre nom.
2: Ils creusent leur nid dans le bois.
5: Dans le bois,
6: oui. Xylo, c'est
4: ah oui,
6: bois,
4: c'est
6: en grec.
2: Vous qui êtes, je crois, un bon menuisier, monsieur.
5: Monsieur Boutbille
6: ou Junio?
4: Non, mais c'est vrai que quand t'achètes un appartement, ils font un.
3: Mais si tu construisais toi-même,
8: on a construit des théâtres, mais. Vous
2: bricolez. Mais le week-end, vous bricolez pas.
8: Ça m'arrive, mais.
2: Ah, bah, vous
6: voyez, ils poncent.
2: Ils pioncent,
6: par exemple, ils ont une lettre près.
2: Donc, vous ne saviez pas ce qu'était que les xylocopes quand on bricole. On sait ce que sont les xylocopes parce qu'effectivement.
8: C'est les petits trous.
2: On les trouve dans le bois, vous voyez.
3: Les trous, les petits trous.
8: Mais c'est des vers. C'est
3: pas, mais ils abîment le bois.
2: Ah, ils abîment le bois. Ils font leur nid dedans. Hein.
3: Comme les termites, alors.
2: Ah
9: Et alors, quel rapport avec les abeilles? C'est parce qu'elles font du miel aussi?
2: Qu'est-ce que je lui dis?
3: Elle a pas tort, parce que vous avez dit quelle est la voisine de l'abeille. Moi, je connais pas toutes les adresses des abeilles.
8: C'est un miel un petit peu plus, c'est de la sueur, ce qu'on appelle.
2: Tiens, on va rester dans le domaine animalier pour Bertrand Montel, qui habite Telgruc-sur-Mer. C'est dans le Finistère. Comment appelle-t-on un jeune poisson utilisé pour repeupler un étang?
6: Alors, on le connaît ça.
5: Le mot
6: repeupler des étangs.
2: L'alvin,
6: c'est le bébé poisson.
3: Voilà.
9: Toutes les races. Oui.
2: L'alvin existe aussi, vous avez raison.
3: L'alvin triste, hein. Il y en a.
2: Car le mot qu'on cherche est un alvin.
6: Alors, Laurent, est-ce que le mot que l'on
3: cherche. Un gardon.
6: Est-ce que le mot que l'on cherche est utilisé pour désigner quelque chose qui n'a rien à voir avec les animaux et les poissons?
2: Alors, ça existe aussi un autre animal. Et c'est vrai qu'on le connaît mieux sous le nom de cet autre animal que sous le nom du petit poisson qu'on met dans un
3: étang. Par exemple, une panthère, quoi.
2: Voilà.
6: Ça désigne aussi un
8: agneau.
6: Est-ce que c'est pas une totoche?
5: Il est lourd, mais.
3: Est-ce que c'est le blanc d'amour?
2: Mais qu'est-ce qu'il est lourd, mais là, pour une fois, il a été drôle.
6: Merci, vous pouvez enlever le
3: poilu. Est-ce que c'est un animal poilu?
6: L'autre animal, est-ce que c'est un animal qui a des poils?
9: Mais il n'y a pas de poisson poilu.
8: Une paramécie?
2: Mais non. Elle dit il n'y a pas de poisson poilu, elle a raison.
8: Oui, bah.
6: Si,
8: le barbu.
6: Le barbu.
5: Le barbu. Le blanchon. Le blanchon.
6: Et la boue de boule quand elle se baigne.
3: Hey.
10: Voilà. Et l'arrêt, comment veux-tu la faire?
11: Il arrive qu'il y ait des... J'ai déjà vu des raies poilues.
10: Alors, est-ce que c'est pas un petit poisson qui s'appelle le blanc d'amour?
11: Mais on te parle d'un animal poilu.
10: Oui, mais le blanc d'amour, il se transforme.
12: Je serais d'avis qu'on cherche l'autre animal qui a... Voilà. Alors, est-ce que c'est un animal qu'on trouve... Je vous parle de l'autre animal. Qu'on trouve dans la jungle.
2: Cet autre animal, on ne le trouve pas dans la jungle et je veux dire qu'il a été popularisé grâce à la télévision.
8: Mais Shadok.
2: Non, mais
8: un ragondin.
2: Non, mais en tout cas, la première définition de ce mot, c'est bien du fretin, un petit poisson qu'on met dans un étang pour le repeupler.
11: Okay.
2: Et effectivement,
12: et ben vous venez de le dire,
8: c'est fretin.
11: Du non, menu fretin.
2: Non, c'est un alevin, c'est un fretin et c'est un autre mot que je cherche et que je vous demande de me donner.
10: Est-ce que c'est un poisson herbivore ou insectivore?
12: Non.
8: Il n'y a pas d'insectes dans la mer.
6: Un poisson herbivore.
2: Qu'est-ce qu'elle raconte?
6: Un poisson herbivore.
8: Il n'y a pas d'insectes sous l'eau.
10: Si, ça s'appelle surtout des dans les étangs quand tu veux faire une mare. Moi j'ai une mare à grenouilles.
6: Oh.
10: Eh bien dans une mare
2: et
10: à grenouilles.
2: Vous avez de l'eau jusqu'où?
12: Non mais cherchons l'autre animal qui a été popularisé.
5: De quelle famille l'autre animal?
12: Qui a été popularisé à part la télé.
2: C'est pas moi de vous donner la famille de l'animal.
11: Il a pas de poils, il a des plumes.
10: Est-ce qu'il vole l'autre
2: tout
10: animal?
2: Tout ce que je peux vous dire que le même mot désigne à la fois
8: Calimero.
2: Ce petit poisson fretin qu'on met dans un étang pour le repeupler et un autre animal, attention, quand il est jeune, on le désigne ainsi.
11: Est-ce que c'est un animal qu'on a chez soi? Est-ce que c'est un animal? Est-ce que c'est un animal qu'on a chez soi?
2: Alors, vous pouvez en avoir chez vous parce qu'effectivement, par extension, on a donné ce nom aussi à un objet.
8: Un tétard?
11: Un hérisson?
2: Un hérisson, non.
5: Une salamandre?
2: Et c'est d'ailleurs cet objet qui a popularisé ce mot à la télévision.
10: Une tête de loup?
11: Tête de tigre,
8: le schmilblick,
11: un schmilblick.
2: Non, cet objet n'est pas un œuf et un œuf ne fait pas de politique.
12: Je sais plus ce qu'on cherche, un objet,
8: un animal,
10: un nom d'animal, un ménage.
8: Je suis perdu.
5: Et l'autre animal,
2: je suis content, on va donner 300 euros.
6: Attendez,
8: je suis perdu.
6: C'est un objet qui est en même temps un animal qui a été popularisé par la télé et qui est poilu.
10: Et qui fait le ménage.
11: Et qui est aussi un bébé poisson.
2: Au départ, la première définition, je vous l'ai donnée.
8: C'est un fretin,
2: petit poisson qu'on met dans un étang pour le repeupler. Mais c'est vrai que c'est aussi dans l'élevage un jeune animal qui n'a rien à voir avec les poissons. Et ce jeune animal qui n'a rien à voir avec les poissons a été popularisé par la télévision au point que ça a donné son nom à un objet.
8: Un poussin
2: que vous pouvez avoir
10: à
2: la maison.
10: Il sert à quoi?
8: Un bec de canne?
2: Je vais vous le dire. Tiens.
11: Est-ce que c'est un objet à la maison qui sert pour nettoyer?
2: Pas du tout, non.
8: Un poussin?
6: Oh non!
2: 300 euros pour Monsieur Montel qui habite Telgruc-sur-Mer. Est-ce que quelqu'un aurait une idée dans le public? Je ne pensais pas qu'on allait perdre un chèque RTL avec le Nourin. Un Nourin.
8: Ah, Nourin, bah oui. Maître Capello.
2: Maître Capello, souvenez-vous.
11: Ah, le cochon.
12: Dans les jeux de vin, il disait.
2: Nourin disait, on va mettre 100 euros dans le Nourin.
8: On mettait les francs.
2: Un Nourin, effectivement, est un petit porc.
6: Un
2: jeune porc après le sevrage. C'est devenu une tirelire en forme de cochon grâce à l'émission effectivement des jeux de 20h. Mais au départ, un nourin, c'est un petit poisson qu'on met dans un étang pour le repeupler. Voilà.
6: Oh non, je connais pas.
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2: Il paraît que François Hollande redevient populaire.
10: Oui.
2: Je n'en revenais pas moi-même.
8: J'ai dîné avec lui il n'y a pas longtemps chez Gérard Jugnot.
2: Et alors?
8: C'était génial.
11: Il est drôle, hein?
8: Oh, il est drôle. Pour un mec de gauche, il est drôle.
2: Mais Gérard Jugnot ou François Hollande?
8: Les deux. Non, Jugnot, ça fait longtemps qu'il n'est plus de gauche. Alors, moins à gauche, moins à droite que le clavier.
2: Vraiment, pour de vrai, vous avez.
8: Non, j'ai dîné avec lui, super.
2: Dîner avec François
8: Hyper
2: Hollande.
8: Sympa.
12: Mais qu'est-ce que tu faisais avec Jugnot?
8: C'est Gérard qui fait bien. J'ai un dîner avec un ancien président. Alors, moi, j'ai que ça à foutre. C'était ça, ou faire un baby-foot avec les copains. Et j'étais chez lui, effectivement. Et il le disait lui-même, il sentait que dans la rue, on l'aimait plus qu'avant.
16: Quand il était président, il recevait un peu des colibés. Là, dans la rue, il va à la supérette, il va tout ça, les gens lui disent bonjour.
17: Mais il vient dans ma rue, souvent. Il se met à parler avec les gens comme un clown. Enfin, il se met à dire bonjour, bonjour. C'est pathétique.
16: Tu confonds pas avec Rio.
17: Pathétique.
18: Non, mais il veut revenir en politique.
2: Vous voyez qu'il racole dans tous les quartiers, c'est ça?
19: Il est en campagne.
2: Bon, en tout cas, si.

0: peut revenir, il reviendra, nous dit Le Figaro. C'est Richard Flurin et Pierre Le Pelletier qui font un article que peut-être vous avez lu, Christophe Barbier, aujourd'hui dans Le Figaro. L'ex-président se déploie sur le terrain. Ben, vous avez raison, vous voyez, Marcella. Il est devenu la troisième personnalité politique préférée des Français.
1: Ils sont vraiment débiles, les Français.
0: Ben, ça me paraît tellement incroyable. Mais
1: Jean-Jacques Goldman est encore la personnalité préférée des Français. Il fait plus rien depuis 25 ans.
0: Ça c'est bien. La différence entre Goldman et François Hollande, c'est que, vous l'avez dit, Goldman ne fait plus rien, alors que Hollande, lui, n'a jamais rien fait. Ça fait quand même grosse différence. François Hollande, en tout cas, se prend à rêver, nous dit Le Figaro. Et là va venir ma question, évidemment. Pourquoi il se prend à rêver? Parce qu'il aura 72 ans au printemps 2027, la prochaine présidentielle.
1: Pas, hein. Pour les 50 ans des grosses têtes.
0: Voilà, 72, vous avez raison, pour les 50 ans des grosses
1: têtes. Il viendra, l'émission.
0: J'avais pas pensé à ça, on sera en pleine présidentielle pour les 50 ans des grosses têtes.
1: On va tout fêter, les 50 ans des grosses têtes, la victoire de Bardella, on va être super.
0: Et mon départ.
2: Non.
0: Je vous disais donc que François Hollande aurait 72 ans en 2027, et évidemment, les candidats aux différentes fonctions présidentielles à travers le monde, c'est vrai, ont maintenant comme avantage parfois d'avoir de l'expérience, une certaine forme de sagesse. Il est évoqué dans cet article du Figaro, évidemment, Joe Biden aux États-Unis, Lula qui a été élu, plutôt même réélu au Brésil, Mario Draghi en Italie. Mais voilà ce qu'on nous dit ensuite, et c'est même d'ailleurs François Hollande lui-même, paraît-il, qui prononce cette phrase. C'est un peu le mythe du vieux général romain qu'on va chercher en période de crise pour apaiser le pays. Mais quel est le nom de ce vieux général romain qu'on est allé chercher à une époque en période de crise ?
3: Cincinnatus.
0: Cincinnatus. Bonne réponse de Christophe Barbier.
1: Le cousin d'Hibernatus.
0: Vous pouvez expliquer, Christophe.
3: Rome était dans une situation très très difficile. C'était la Rome très ancienne. Lui s'était retiré de la guerre et de ses exploits militaires. On est allé le chercher pour remettre de l'ordre. Il a remis de l'ordre. Et après, on lui a dit, faut rester. Il a dit non. Je retourne à ma charrue.
0: À la culture de mes terres. Voilà. Je crois d'ailleurs que Arnaud Montebourg avait utilisé aussi à cette époque, une époque, cette expression. Non,
4: et José Bové,
3: et d'ailleurs, il y est retourné, on n'en entend plus parler, de Montebourg.
1: Qu'est-ce qu'il devient, Montebourg?
3: Il fait du miel et des glaces.
4: Non.
3: Il a tout compris. Il soutient le miel français et des glaces françaises.
4: Ah ouais, c'est marrant parce que les
3: hommes... Pour quelqu'un qui était complètement givré, les glaces, c'est normal.
4: Hein. Il est on fire aujourd'hui. Les hommes d'un certain âge, on dit qu'ils ont de l'expérience, alors que les femmes d'un certain âge, on dit qu'elles sont vieilles. Voilà.
1: Ouais.
4: C'est vrai, on dit que c'est des vieilles marmites, c'est vrai. Non, mais c'est vrai, t'as raison.
5: Alors, parce que 72 ans, Hollande.
6: Mais c'est pas comme un étalon qu'on le veut. On le veut comme un président. C'est pas ça qui. Tu vois,
5: tu comprends ce que je dis, toi, ou pas, non?
6: Je comprends très bien.
5: Non, mais
3: c'est vrai que les vieux hommes politiques, on dit, ils reviennent, et les vieilles femmes politiques, elles sont sur le retour.
5: Voilà.
3: C'est pas du tout le même
1: sens. Bah
4: c'est
3: non.
4: C'est très injuste.
5: Mais si, c'est comme ça.
3: Quand c'est la crise, vous faites rappel à.
0: Quand Madame Bachelot a été nommée à la culture, personne n'a fait référence à son âge.
4: Bien sûr.
7: Normalement, quand il y a une situation de crise, moi, je ferais plutôt appel à quelqu'un de jeune qui, justement, n'a pas l'expérience du passé.
4: Non,
7: qui donc peut apporter, mais si, qui peut apporter son regard
6: neuf,
7: qui peut apporter sa vitalité.
6: Attends. Plus tu es jeune, plus tu es criminel.
7: Ah bon?
6: Ça c'est l'histoire l'a montré toujours. Les plus grands criminels sont les jeunes.
1: Oui, demande à Cédric Jubilard.
7: Oui, mais si Hollande revient demain, il a déjà connu le pouvoir, il a plus faim, il a plus envie de.
6: Mais
7: faut
6: tu
7: avoir
6: vois,
7: envie, il faut avoir
1: mais
7: envie.
1: Mais c'est ton point. Vous voulez les anciens?
0: Vous me fatiguez tellement, je me demande s'il n'est pas temps de faire revenir Philippe Bouvard.
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0: Pour Rémi Jaya, qui habite Vichy, dans l'Allier, pouvez-vous me dire comment s'appelle le bouchon qui se trouve à la frontière entre la Colombie et le Panama?
1: L'embouteillage?
2: Entre le Panama
1: Hidalgo,
2: et...
1: Le Hidalgo! Ouais.
0: C'est une zone de marais et de forêts située à la frontière entre la Colombie et le Panama.
4: L'Amazonie?
0: Non, ça fait quand même 160 km de long et 50 km de large.
2: Ouais.
0: Il n'y a aucune infrastructure à cet endroit, aucune route, et c'est très connu évidemment en géographie, on appelle ça la région du ou le bouchon du.
2: Du diable?
0: Du diable, non.
1: Ça se sniffe?
0: Ah non, ça se sniffe pas.
10: Le bouchon de...
4: Le bouchon, c'est la terre?
0: Non.
4: Ce morceau de terre qui monte?
0: Non.
4: C'est un nom propre.
10: Et pourquoi on appelle ça le bouchon? Parce que c'est la forme d'un bouchon?
0: Oui, un peu.

0: voyez-vous.
1: C'est à l'est de l'isthme de Panama, à cheval sur le Panama et la Colombie, et ça marque la limite entre l'Amérique centrale et l'Amérique du Sud.
2: Le bouchon de cocaïne,
3: c'est pas l'isthme de Panama ?
1: Non.
2: Alors attendez. Alors, est-ce que c'est un mot espagnol que nous
1: cherchons ? Alors on peut le dire à la française, on peut le dire à l'espagnol.
2: Si on le dit à l'espagnol, on le dit comment ?
1: On dit pareil, oui, qu'est-ce que pareil.
3: Tu veux le faire parler, toi ?
2: Je vais vous faire parler.
1: Bah oui. Alors, pas très loin, vous avez côté Panama. Mais un Yaziva, vous voyez, qui est le principal...
4: L'Aziza ?
1: Oui. Non, Yaziva, qui est le centre culturel. Et puis, alors, vous avez évidemment quand même quelques Indiens par là. Hein. Vous avez les Cuevas, mais ils ont été exterminés depuis. Les Mberas, les Kunas.
2: Donc c'est...
4: Il y a des... Attendez,
5: les Kunas.
4: Attendez, je l'ai... Il y a des chutes d'eau célèbres.
1: Pardon ?
4: À côté, il y a des chutes d'eau célèbres.
1: Il y a peut-être des chutes d'eau célèbres, mais pas à ma connaissance, non.
2: Laurent, est-ce que vous nous donnez des tribus d'Indiens parce qu'en fait, ça a le nom, ça porte le nom d'une tribu?
1: Ah, pas du tout. C'est quand même une zone d'activité pour les rebelles colombiens qui viennent parfois.
4: Le Medellin, où elle était?
2: Le
5: bouchon du Parc.
0: Comme dirait Caroline, on peut pas répondre si on sait pas la réponse.
6: On peut deviner.
2: Laurent, aidez-nous.
1: Je peux vous aider phonétiquement,
2: ah,
1: si vous voulez.
2: Oui, bah oui. Moi, toute aide
1: à
2: est
1: moins
2: bienvenue.
1: Que quelqu'un dans la salle ait la réponse et lève la main, mais je n'ai pas l'impression. Non.
4: Introuvable.
1: Alors, je vais vous aider. Alors, on va dire que c'est une façon pour Jean-Philippe Janssen de répondre quand quelqu'un le remercie. Dans ces cas-là, il dit...
4: Merci les gens ? Pas de quoi ?
0: Biloute ?
4: Oui, quand même.
2: Le bouchon de Biloute.
1: C'est pas le bouchon de Biloute, non. Attendez. Vous faites Jean-Phi, Bernard.
2: Oui. Ok.
1: Moi, je vous dis merci, Jean-Phi, et tu réponds.
2: De rien, madame.
1: Bonne réponse de Bernard, Mabie. Le bouchon d'Arien.
4: Jamais entendu ce nom, jamais.
0: Oh, quelle alors, belle question.
1: C'est la région du Darien. Et c'est vrai que j'en suis quand on lui dit merci, répond Darien.
4: Darien.
1: Le bouchon du Darien, vous ne connaissiez pas, Stevie?
6: Non, mais j'irai voir sur Google Earth.
1: Ah ben voilà, bah oui, vous voyez, comme quoi vous avez encore à apprendre en géographie.
6: La Terre est vaste.
3: Hein. Non, mais ça, c'est bien dit.
6: Non, mais en plus, je m'intéresse à la Lune, aux cratères, aux machins, je peux pas être partout.
1: Hein. Eh ben écoutez, si vous intéressez à la Lune, foutez-y le bouchon du Darien. Ça nous arrangera tous.
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1: Vous nous avez manqué, Bernard.
0: Ah bah vous aussi.
1: Ah ben non, mais ça fait un sacré vide quand vous n'êtes pas là.
0: Ah oui. C'est gentil ça ou pas? Oui.
1: C'est gentil parce que vous m'avez réellement manqué.
0: C'est un double tranchant. Moi aussi.
1: Mais qu'est-ce que vous foutiez? Où est-ce que vous étiez? En tournée. En thalasso?
0: Non, en tournée. Je répétais une pièce de théâtre et c'est vachement dur.
1: Ah oui.
0: Oh, je savais pas que c'était aussi
1: difficile. Ah, vous allez jouer dans une pièce de théâtre?
0: Ça y est, on a démarré, ouais.
1: Ah ça, alors comment ça s'appelle?
0: Le cake aux olives. Vous avez raison de vous marrer, c'est très très drôle.
1: Non, il faut que ce soit alimentaire. Le cake aux olives.
0: Ouais, c'est avec Philippe Chevalier.
1: Voilà. Ah oui,
8: Maurice ça... Chevalier plutôt, non.
1: Non, Philippe, c'est son père. Philippe Chevalier, vous, mais il y a des actrices aussi.
0: Non, on est tous les deux.
4: Tu fais le cake ou les olives?
0: Les olives.
1: Ah non, ça doit être bien, mais c'est où alors?
0: Ben là, on est en province, puis après on arrive à Paris.
1: Oh non, parlez pas de malheur. Non, vous êtes content d'être en tournée?
0: Ah, j'adore.
1: C'est vrai?
0: Ah, bah, j'adore, parce qu'en plus, je tourne avec mon spectacle à moi.
1: Et les gens vous parlent des grosses têtes?
0: Ah, beaucoup.
1: Qu'est-ce
0: beaucoup,
1: qu'ils vous disent
0: beaucoup,
1: alors?
0: Beaucoup. Que je suis bon dans les grosses têtes. Et qu'il y a quelqu'un qui n'arrête pas de me taquiner. Non, bah, ils me disent que j'ai bon caractère.
1: Ah, bah, bien sûr que vous avez bon caractère. Ah, bah oui. Ça rebondit.
8: Le Saint-Bernard, même.
1: Ah, bah, ça tombe bien, justement, pour Mélanie Harel, qui habite Dallas. Anne-Marie dans le Haut-Rhin. C'est pour vous, monsieur Mabille, cette citation.
5: Ah, c'est sur la nourriture?
1: C'est tout. Bah, tiens, on va dire, c'est tout l'inverse de Bernard. C'est quelqu'un qui a dit « J'étais si maigre quand j'étais enfant que chaque fois que j'allais à la plage, un chien m'enterrait dans le sable. »
0: Oh là là. Oh, c'est Pierre Doris, ça, non?
1: Non, non, bah, il n'était pas maigre, Pierre
0: Doris.
1: Non,
0: mais ça aurait pu être lui.
4: Très maigre.
1: C'est Sim. Max Boublil, c'est Sim. Pour monsieur Vieux, Michel Vieux, qui habite Douai en Anjou, qui a dit « Si la théorie de l'évolution était vraie, comment se fait-il que les mères de famille n'aient toujours que deux mains ?»
5: Ah, c'est joliment dit.
4: C'est une femme qui a dit ça ?
1: C'est une femme.
4: Ah, d'accord.
0: Morte,
1: non.
4: Humoriste
1: vivante.
4: Ah, d'accord.
8: Florence Foresti.
1: Bonne réponse de monsieur Bellamy. Ah ben, ça tombe bien, la prochaine est pour vous, monsieur Bellamy, à l'attention de Grégory Romaric, qui a dit « Lorsque Beethoven devint sourd, son perroquet se dirigea vers le mime.
4: » C'est un humoriste aussi.
0: Frédéric Dard.
1: Ce n'est pas un Français. Quelqu'un qu'on cite rarement. Mais
5: Un Américain.
1: Alors, américano-britannique.
4: Woody Allen.
0: Peter Ustinov.
1: Non, il a fait partie d'une troupe célèbre.
0: Monty Python.
8: Thierry Williams.
1: Comment vous dites?
4: Thierry Gilliam.
1: Bonne réponse de Valérie Mérès.
4: Ah merde.
1: Ah oui, c'est, le prochain sera pour vous, Bernard Mabille, je pense.
0: Bah, je me demande si j'ai bien fait de revenir, parce que
1: À l'attention de Martine Canès, qui habite en Hombourg, qui a dit « L'administration, c'est un problème pour chacune de vos solutions. »
6: Coluche.
1: Non, c'était avant Coluche.
8: Courteline.
4: C'est Francis Blanche.
1: Courteline, non.
4: Courte Manche, non plus.
0: Léon Campion.
1: Quelqu'un qui a un peu fait les grosses têtes, avec qui vous avez travaillé, Bernard Mabille, et moi aussi, d'ailleurs.
0: Jean Amadou.
1: Réponse de Bernard Mabille. Pour Sylviane Dupin, qui habite en Charente-Maritime, qui a dit « L'homme sage doit connaître ses limites. Moi, c'est simple, j'arrête de boire dès que je peux plus lire l'étiquette.
0: » C'est un poivreau ?
4: C'est un poivreau.
1: Alors, un poivreau, je n'irai pas jusque-là.
0: Borloo.
1: C'est quelqu'un qui a fait partie des grosses têtes pendant longtemps.
5: Christine Bravo.
1: Non.
5: Elle cochait toutes les cases.
1: Non, mais dans le bar d'à côté.
4: Jean-Jacques Perroni,
1: bonne réponse de Valérie Mérès, c'est Jean-Jacques Perroni. Allez, un dramaturge maintenant pour Claire William, qui habite Pontivy, qui a dit « Tout est drôle dès l'instant que ça arrive aux autres.
0: » Jean Anouilh.
1: Non, pas Jean Anouilh, mais on n'est pas loin.
5: Jean Amadou.
1: C'est de cette époque.
8: Ionesco.
1: Non, quelqu'un qui a écrit « La vie est belle », Jean de la Lune, patate.
0: Marcel Achard.
1: Bonne réponse de Bernard Mabille. Celle-ci est pas mal, tiens, pour Freddy Proutot, une dernière pour la route. Monsieur Proutot habite à Réguigny dans le Morbihan, qui a dit « J'ai un ami qui est moitié portugais, moitié juif. Il est concierge, mais l'immeuble lui appartient.
4: » Ça doit être Guy Bedos, quelque chose comme ça, non?
5: Sébastien Thoen.
4: Ah, est-ce que c'est Michel Bougenard?
1: C'est pas Michel Bougenard.
5: C'est récent?
1: Alors, il est plus, j'ai envie de dire qu'il est plus portugais que juif.
0: Louis Rego.
1: Bonne réponse de Bernard Mabille.
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1: On voit bien que vous nagez dans le bonheur.
2: Ah oui, moi je nage dans le bonheur.
1: Vous êtes métamorphosé, vous n'êtes qu'amour, alors qu'avant, vous n'étiez que haine.
2: C'est vrai, c'est pas faux.
6: Et Laurent, ces visites en péniche ont commencé. Donc ça fait un tabac déjà.
1: Ah, vous y êtes allé, vous?
6: Non, mais j'ai vu des photos avec Guy Carlier, énormissime.
8: Mais ça a tenu, Guy Carlier.
1: Non, mais
8: c'est sympa pour lui.
1: C'était pour tester le bateau.
2: Vous êtes vrai. Bah, il a adoré, mais c'est pas une péniche. C'est un yacht de collection.
1: Un yacht de collection.
2: Il a toujours pas compris. J'habite sur une péniche et j'ai un yacht de collection.
6: T'es très riche alors. Deux bateaux différents.
2: C'est deux bateaux
1: différents. C'est quand même très con, moi. À votre place, je ferais le contraire.
2: C'est-à-dire.
6: Tu vis sur le yacht.
1: Je vivrais sur un yacht et je louerais ma péniche.
2: Ah, mais non, mais ça va pas la tête. En tout cas, c'est vrai, on a commencé les premières croisières hier, les premières croisières historiques, et c'était vraiment...
1: Je croyais que vous allez faire une croisière concert avec Thomas Dutronc.
2: Alors là, c'est dingue. J'ai eu un coup de foudre pour Thomas Dutronc, et c'est réciproque. Figure-toi, c'est réciproque.
8: C'est dingue.
2: On a discuté pendant deux heures par SMS.
8: C'est dingue.
2: Et pour le lancement de son album le 19 juin à 17h.
3: Oh, c'est dingue, 17h.
2: On va sur le canal Saint-Martin, on offre un concert de jazz sur mon bateau.
9: Ah, ça c'est canon.
2: Les 5 musiciens de Thomas pour la sortie de son album, et on offre ce concert gratuit aux Parisiens.
9: Ça, c'est dingue!
2: Et ça dure 5 heures. C'est un concert itinérant, mais comme on va naviguer à 2 à l'heure, et qu'en plus il y a plein d'écluses, et qu'on doit attendre un quart d'heure par écluse, et ben, donc les gens sur les quais vont voir en live, gratuitement, Thomas Dutronc. Faut savoir que c'est un des plus grands guitaristes de la scène jazz. Hein.
8: Mais tu vas chanter aussi ou pas? Est-ce que tu vas chanter?
2: Non.
8: C'est vrai qu'il est adorable. Alors je l'ai appelé.
0: Mais c'est jazz ou c'est manouche un peu?
2: C'est jazz et lui c'est guitare manouche.
8: Ouais.
2: Parce que c'est un guitariste virtuose. Tu le connais?
8: Bah oui, très bien.
2: Tu le connais toi?
8: Bah il y a pas que toi qui connais Thomas Dutronc. Tu sais, oui. Heureusement, parce que sinon il serait un peu limité dans ses amitiés.
0: Je te connais, moi aussi.
1: Elle nous demande si on connaît Thomas Dutronc.
9: Voilà.
8: Mais c'est dingue, il y a 2 semaines.
1: Il est né
8: par
1: un inconnu, faut dire.
8: Ouais, c'est vrai. Ça doit être un pseudo.
2: En tout cas, voilà, rendez-vous vendredi.
1: J'ai une question quand même pour Madame Cordula. Il n'y en a pas que pour vous, vous voyez, et votre péniche. Ah, vous avez bien fait, vous.
2: Mon yacht de collection.
1: Vous avez bien fait, vous, de la brancher là-dessus, connard. Ryu.
8: J'adore quand elle raconte des histoires.
1: Mais pour une fois qu'elle n'en parlait pas de son bateau.
8: C'est vrai.
1: On était peinards, on était là tranquille, et paf. Une question pour vous, chère Christina.
2: Ouais.
1: Vous allez, j'en suis sûr, retrouver le nom de cette styliste française. Elle est morte à Paris en 2009, cette styliste. Elle a commencé à travailler pour Yvette et René Derhi, avec qui elle s'est associée jusqu'à la cession de sa marque. Elle habillait les petites femmes de Paris.
0: Sonia Riquel, non.
8: Pimoussi ou...
9: Elle est morte quand?
1: Elle
8: est morte quand? 2009.
1: Elle est morte en 2009.
9: H&M?
1: Non. Et quel est le nom
2: Zara.
1: De cette styliste née à Troyes, au lieu de la bonneterie, la ville de Troyes, et qui, après des études de stylisme et de modélisme, a commencé par travailler chez Dorothée Biss pendant 4 ans, puis pour la marque René Derhi. Vous connaissez cette marque?
2: Oui, oui.
1: René Derhi,
2: oui.
1: Bon, bah voilà. Elle a travaillé pendant 10 ans pour cette marque avant de créer sa propre marque.
8: Qui avait son nom à elle?
1: Avec, ah oui, propre marque qui a porté son nom à elle. Accompagnée par son époux, Daniel Pax, ils ont ouvert 3 boutiques parisiennes. De qui s'agit-il?
2: On y allait?
1: Ah bah, je sais pas si vous y alliez, mais...
8: C'était cher?
2: Est-ce que c'est mon genre?
3: Ah oui, c'est...
2: De fringues.
1: Oh, c'est...
9: Dorothée Biss?
1: Dorothée Biss, non,
9: c'est... Ah, vous venez de parler Dorothée
0: Biss. C'est pas elle qui est morte en Inde?
1: Pardon?
0: C'est pas elle qui est morte dans un attentat en Inde?
1: Ah, alors ça, je ne sais pas. Non, je ne crois pas.
9: Est-ce que c'est la fille de Dorothée Biss?
1: Ah, Dorothée Terre.
9: Non, Jacob...
8: Chantal Thomas.
9: Jacobson.
8: Chantal Thomas.
1: Zara, Chantal Thomas. Non, c'est pas pour vous, hein, Christine. Bravo, parce que elle habille surtout les 15-30 ans.
0: Josiane Repetto?
1: Repetto, non.
2: Mais je vois pas pourquoi.
3: C'est un nom italien.
1: Une marque féminine et citadine. Non, elle est
0: Chanterelle.
1: Française. Chanterelle, non.
8: Claudie Pierlot.
1: Comment?
8: Claudie Pierlot.
1: Claudie Pierlot. Ah, bonne réponse de Florian Gazan.
2: Il est dingue.
3: Comment ça vient
2: de chez Claudie Pierlot? Mais qu'est-ce que vous racontez?
8: C'est un vieux polo.
2: Non, c'est pas un vieux polo.
1: Vous l'avez peut-être acheté quand vous aviez 30 ans.
9: Je savais même pas que Claudie Pierlot faisait des vêtements pour 15 ans. Alors.
2: Mais non, mais moi non plus.
0: Mais c'est devenu un peu énorme, Pierlot, maintenant.
2: Mais je m'habille chez Pierlot, c'est magnifique, et ce n'est pas du tout pour les 15-30 ans, c'est n'importe quoi.
9: Bah oui!
2: C'est pour tout le monde.
9: Bah oui,
0: c'est bon ça comme slogan.
8: C'est pour ça.
0: La mode pour tous ceux qui n'en veulent.
2: Pourquoi voilà. Vous me regardez comme ça avec
8: parce qu'il vous
2: pourquoi
8: adore.
2: Vous êtes comme ça.
1: Parce que j'ose plus vous parler.
8: Ça, on se fait engueuler maintenant quand
1: vous,
8: on
1: vous m'agressez alors que je vous ai dit qu'au départ c'était une marque pour habiller.
0: Ah non, c'est pas de
2: non. Non.
1: Oui.
0: C'est
2: non.
0: Là,
1: au départ c'était pour habiller les petites femmes de Paris, voilà, destinée aux 15-30 ans.
10: Et pas les grosses.
1: Et puis finalement, ça a changé. Maintenant, il c'est vrai.
9: Il faut de
1: maintenant, je le reconnais. Elle habille aussi les vieilles grosses. Puisque vous m'avez cherché, vous m'avez trouvé.
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1: Pardonnez-moi à l'avance pour cette question, Adil Rami, mais c'est ainsi. L'actualité veut qu'on parlait hier dans le Figaro du calendrier de Pamela Anderson. À vendre près de $150, plus de 136 euros, frais de port exclus. Calendrier de l'année 1996. Ah. Pour quelle raison parlait-on dans le Figaro hier?

0: l'auteur de ce calendrier avec Pamela Anderson de l'année 96.
1: C'est pas l'année où elle a percé ?
0: Non.
2: Est-ce que ce n'est pas le sommet avec le maillot rouge ?
0: Du tout.
1: C'est pas l'année où elle s'est fait repérer dans, son stade de football américain ou de baseball ?
0: Non plus. Des dizaines d'exemplaires de ce calendrier 1996 sont en vente sur eBay actuellement.
2: Ah, est-ce que c'est l'année où elle a fait le Crazy Horse ?
0: Non plus.
3: Est-ce qu'elle était nue ?
0: Mais c'est vrai que l'année est importante.
4: Elle a accompagné Hadid lors de son entrée en sixième ?
0: Non.
3: Est-ce qu'elle était seule? Est-ce qu'elle était seule dans ce calendrier?
0: Elle est seule, d'ailleurs, je vais vous
3: elle
0: dire.
3: Elle fait tous les mois.
0: On nous parle du calendrier 1996 avec Pamela Anderson à vendre sur eBay. Mais il n'y a pas que le calendrier avec Pamela Anderson, il y a aussi d'autres.
4: Asseloff?
0: Personnalités qui sont sur ces calendriers à vendre 1996 et pour quelle raison ?
4: Il y a qui dessus ?
3: Est-ce que c'était avec une marque ?
2: Non, mais non.
3: C'est Playboy.
2: L'année est très importante.
0: Oui, l'année est très importante.
2: Oui, alors c'est Playboy. Si s'est passé quelque chose cette année-là, spécialement.
0: Non, pas spécialement.
2: Non, c'est comment tombent les jours cette année-là ?
0: Pardon.
2: Comment tombent les jours cette année-là ?
0: Oui.
2: Comment
1: quoi ?
4: Oh, j'ai rien compris.
3: C'était la dernière année bissextile.
0: Oh bah non.
3: Entre
0: 96 et 2024.
4: Monsieur Ruquier, parce que c'est la dernière année où il y a eu un 29 février.
0: Non, c'est tous les 4 ans les années bissextiles.
4: Non, mais du 20e siècle.
3: Oh là là.
2: Les jours ont leur importance, comment ça tombe, c'est...
0: Ça oui.
2: D'accord. Le premier
0: vous êtes tout près là, de la bonne réponse.
2: Ah, mais j'y arrive si on me laissait juste un petit peu.
1: Moi, d'avoir cette réponse, je m'en fous, je l'ai pécho, c'est tout.
3: Parce que le 1er janvier est un lundi.
2: Par exemple.
0: Oui.
5: C'était la première fois que le 1er janvier tombait un lundi ?
0: Mais pourquoi ces calendriers sont-ils en vente actuellement ?
3: Parce que c'est la même chose, on peut les re-regarder en même temps, ils ont la même composition que l'année 2024.
0: Ben voilà la bonne réponse ! Bravo Karine Le Marchand. Et effectivement, non seulement c'était une année bissextile,
2: j'ai bien aidé, hein.
3: Oui,
0: mais ça ne suffit pas. Il se trouve qu'effectivement, cette année-là, ça démarrait le lundi 1er janvier, comme cette année, que tous les jours correspondent
3: cette année
0: 2024. C'est assez rare. Ah, oui. Il faut remonter jusque effectivement en 96. Voilà pourquoi les calendriers Pamela Anderson 1996 se vendent à nouveau cette année, parce qu'ils correspondent exactement à la même année que cette année 2024.
1: Et combien le prix ?
0: Alors écoutez, vous pouvez en avoir pour 136 €.
1: Oh, parce que je suis en train de me dire si je vais pas vendre mes sextapes. Hein.
0: Ah, vous avez encore des sextapes ?
1: Bah, carrément.
0: Ah oui ?
3: Ah ouais, t'en fais beaucoup ?
1: Bah ouais, j'aime bien.
3: Ah, alors comment tu fais ? Est-ce que t'as une petite caméra sur pied ? Comment tu fais ? Est-ce que t'as un petit studio ?
2: Non, c'est un copain
3: un petit
2: qui vient.
3: Studio de
2: cul. Il a des assistants, il a un perchman, il a tout le monde, et il y a une script pour dire. Mais alors là,
0: mais vraiment, vous aimez bien être filmé quand vous faites l'amour ?
1: Faut avoir confiance.
0: Bah oui, hein, parce
3: que. Non, mais faut aimer. Tu les re-regardes ?
1: Ouais.
2: Tu les regardes, mais tu connais le film.
1: Tu veux voir ?
3: Mais du coup, tu rentres le ventre.
2: Je pourrais pas voir deux films.
1: J'ai pas de ventre.
3: Oui, non, mais est-ce que tu te laisses complètement aller, sachant que t'es filmé ?
1: Ouais.
3: Ah oui ?
1: Normal.
3: Ah ouais ?
5: Non, mais c'est pour garder des souvenirs. C'est comme tu vas à la plage, tu prends une photo de la plage. Garde un souvenir, des fois t'oublies.
0: Ariel, vous avez des sextapes, vous ?
5: En noir et blanc.
2: Non.
5: Il fallait les faire développer, en fait, le problème.
2: Non, mais votre partenaire était d'accord.
1: Non, c'est même elle qui m'a incité, bien sûr.
0: Ah oui.
1: Ah, bien sûr.
3: Et quand tu regardes, c'est en couple, et ça te re-excite de voir ce que t'as fait.
1: Ouais, j'aime bien.
5: En couple ou entre potes, hein.
3: Mais du coup, quand vous vous quittez, elle récupère ses sextapes ?
1: Non, j'ai tout.
3: Oh.
1: Non, après, il faut avoir confiance, hein.
0: Ah bah oui. Bah, nous, on veut bien passer à la maison pour venir voir.
3: Ah non, moi, j'ai pas envie de voir.
5: Il y a une projo, il y a une avant-première.
2: On comprend bien les paroles ou c'est sous-titré ?
1: Il n'y a pas de paroles, juste tu entends tout le temps dans l'oreille.
3: Donc les filles, il faut qu'elles sachent quand elles couchent avec toi qu'ils veulent
1: un sous-titré. Non,
2: je pourrais personne... pas me maquiller avant.
0: Vous aimeriez passer une nuit avec Isabelle Mergault à Lille ?
2: Non, une nuit, c'est énorme. Non. C'est pourquoi vous me demandez pas à moi ?
0: Bah parce que oui, c'est vrai. Parce que vous, je sais que vous feriez bien une nuit avec Adil.
2: Non.
0: Non ?
2: Non. Je déteste les caméras.
5: Ouais. Non, mais surtout toi, il faut

0: on
1: allume. Bah ouais,
0: et
1: puis on n'est pas toujours beau.
0: Faire rentrer
1: hein.
0: son ventre.
1: Bah ouais, c'est ça.
2: Non, là, mais, ouais, mais vous, avez jamais, vous avez jamais envoyé genre une photo
1: jamais.
2: À un mec ou un truc comme
0: à
2: ça pour
0: jamais.
2: Vous êtes jamais chauffé avec un mec par message, rien.
1: Bah si, mais pas avec
0: si,
1: des photos.
0: Pas des photos.
2: Bah avec quoi?
0: Avec des mots. Avec des mots.
1: Excuse-nous d'utiliser la langue française.
2: J'ai jamais demandé sur une phrase, moi.
0: Non, mais
3: c'est pas bête.
1: Mais dis-moi, après...
4: C'est mal pour ça.
5: Attends, et Paul, non. Qu'est-ce qu'il en pense de tout ça, Paul?
1: Mais il a jamais,
3: question
1: rien
3: suivante.
6: Vous êtes choquée, Isabelle?
0: Hein?
6: Vous êtes choquée, Isabelle?
0: Non, je suis pas choquée, c'est quelque chose qui m'échappe, c'est tout. Je sais pas, c'est comme si tu filmais ton repas. C'est bien, ça va me donner faim quand je vais le regarder encore. Enfin, je sais pas, c'est pas dans la disquette.
3: Isabelle, c'est ce que beaucoup font de nos jours, hein. Ils filment leur repas.
1: Pas nous.
6: Ah, il prépare le terrain, le petit.
3: J'ai pas dit ça.
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6: Question qui va quand même, je pense, faire beaucoup parler dans cette émission, et c'est pour Dominique Berthoud, qui habite Moncey-en-Belin, dans la Sarthe. En effet, quelle photo Bertrand Laforêt a faite en 1980, photo qui va beaucoup vous étonner, sur une plage de Cannes pendant le festival.
9: Moi, je le connais, ce photographe.
6: Bertrand Laforêt ?
9: Oui.
6: Ah oui ?
9: Est-ce que je serais pas sur cette photo?
6: Vous êtes sur cette photo.
10: Est-ce qu'il est tout nu?
6: Non, non.
11: Ah, c'est avec la Cicciolina?
6: Non, pas loin.
11: Brigitte Bardot?
6: Non, pas loin.
10: Il est avec une star.
11: Claire Chazal?
6: Ah bah, oui, oui.
10: Une star du porno.
6: On est en 10... Ah non, pas quand même, on est en 1980, ils sont tous les deux sur la plage.
10: Et c'est un peu sexy?
0: C'est pas Gérard qui est sexy.
9: Bah non.
10: Voilà. Il avait la moustache à l'époque.
9: Et ce serait une actrice?
6: Ah oui, une actrice.
11: C'est pas Valérie Mérès?
6: Et c'est Valérie
11: Mérès! Ouais, t'as raison, c'est Gérard qui est sexy, ouais.
6: Alors, parce que alors, la photo vaut son pesant de cacahuètes.
0: Mais, hein. mais c'est dans le film d'Houry.
10: Oh, elle bat. Sort d'où cette photo? Qu'est-ce qui se passe?
11: Mais c'était dans quel cadre? Un séminaire?
12: T'aurais pu te faire du blé.
10: Il faut nous la décrire, Gérard.
9: Mais là, parce qu'on tournait.
0: Oui,
9: on tournait à Cannes.
0: Le coup du parapluie.
9: Le coup du parapluie. J'avais une très jolie veste.
11: C'est sublime, Gérard.
6: Mais pourquoi vous avez ces cheveux, Valérie Mérès?
0: Parce que, en fait, pour le film, Gérard Houry avait voulu que je me teigne
10: en blonde.
6: Et vous appreniez le français dans un deuxième temps. Vous êtes mignons tous les deux.
10: Il y a un doute sur la veste.
0: Mignon.
10: La
0: Moi,
10: veste de
0: déteste,
10: Gérard, quand même.
9: C'est-à-dire, je joue un impresario, l'impresario de Pierre Richard.
6: Et c'est là qu'on voit quand même que Cannes a beaucoup changé. À l'époque, vous aviez Gérard Jugnot et Valérie Mérès à Cannes. Aujourd'hui, c'est Jodie Foster et Nabila, vous voyez.
11: Il y a Nabila au Festival de Cannes.
10: Oui, elle a fait la montée
9: de contenu.
10: Elle a fait la montée des marches.
6: Dieu sait que j'aime beaucoup Anne-Elisabeth Lemoine et l'émission C'est à vous. Mais je trouve que quand même, franchement, quand on reçoit Jodie Foster, on reçoit pas Nabila en même temps.
11: Mais c'est pour contrebalancer.
6: Ah, mais non, je trouve mais je trouve ça honteux.
11: Moi. Attends,
6: mais
11: moi, je trouve ça honteux, c'est logique.
12: Elle a reçu les deux en même temps.
10: Et elles étaient assises à côté.
6: Mais enfin, franchement.
11: Et il y avait Bertrand Cantat à la météo. Non mais elle a plein de trucs à raconter sur sa vie quoi. Après vous savez bien patron, le Festival de Cannes, c'est le festival des marques, des cosmétiques, beaucoup plus que du cinéma.
6: C'est pas ça que je vous dis, je n'ai aucun problème à ce qu'on reçoive Nabila éventuellement dans C'est à vous. Le problème pour moi, ça m'a choqué, c'est en même temps que Jodie Foster. C'est ça.
11: Et ils lui ont posé les mêmes questions.
10: Non mais ça donne l'impression de les mettre sur le même
11: ça,
10: plan.
11: Ça c'est ouf, s'ils ont fait ça c'est ouf.
6: Non, ce qui est génial c'est que Jodie Foster parle mieux français que Nabila.
11: Mais c'est un casting d'émission, c'est comme les grosses têtes. On met un génie comme moi, puis on met Junio en face. Pour contrebalancer.
10: Alors, tu veux dire que Junio, c'est Nabila, et toi, tu es Jodie Foster
11: Et inversement.
6: Vous êtes contente de retrouver cette photo, Valérie Mérès, alors?
4: Oh, bah, ça me fait toujours, ça m'émeut toujours de.
6: C'est un film mythique.
4: De me voir avec Gérard.
6: Mais pourquoi vous étiez ensemble à cette époque-là? Parce que là, on croirait quand même.
5: Pas du tout.
10: Ah, mais non. Vous avez jamais tâté.

0: vous avez joué au docteur un petit peu quand même. Oui. Il n'y a pas eu une partie de ça va, ça vient à un moment?
1: Mais pas du tout.
2: J'ai vérifié, vous aviez 25 et 29 ans l'un et l'autre.
3: C'est incroyable parce que Gérard, il en fait 60 sur cette photo.
0: Mais non, il a toujours eu 60.
3: C'est ça qui est formidable.
4: Je me suis arrêté à 50.
2: Valérie est la plus jeune, elle a 25 ans sur cette photo.
5: Oh, t'es mignonne, hein.
4: Suivant son Wikipédia. L'avantage avec Valérie, c'est qu'on rajeunit quand on regarde son Wikipédia. Non, mais
0: moi, j'ai vu un dessin de Valérie dans une grotte de Lascaux. Hein.
3: C'est comme
2: un bas, Lascaux. En tout cas, c'est vrai que cette photo de Gérard, on va la distribuer, hein. On va la faire passer dans le public pour que vous puissiez la mettre chez vous. Mais
0: avec cette veste.
2: C'est vrai que non mais c'est mignon de vous retrouver tous les deux comme ça. Gérard, vous êtes presque ému même.
4: Hein. Oui, c'est touchant.
2: Ouais. Ouais, ouais, ouais.
1: C'est peut-être l'année où j'y ai travaillé. C'était en quelle année?
2: Ah non, c'était pas le festival de Cannes. Hein.
0: C'est lâche.
4: Mais c'est lâche.
0: C'est lâche.
4: Oh, là.
2: Je l'avais depuis un moment, puis je savais pas sur qui ça allait tomber.
3: Et comme par hasard.
6: Par contre, ce qui était fou, c'est que on a tourné pendant le festival de Cannes avec Gérard. On nous a fait monter les marches et tout. C'était l'ancien palais pour une scène. Alors qu'il y avait des tas de gens, les figurants, c'était les vraies personnes qui étaient là, quoi.
4: Ah, c'est la première fois que je... Et la dernière que j'ai monté les marches pour un film à moi.
2: Ah oui,
4: oui.
2: Ils vous ont jamais invité à Cannes, autrement officiellement.
4: Si, mais pas pour un de mes films.
2: Ah voilà, pas officiellement.
4: On a failli y aller pour Tandem. Mais...
0: Attends, t'as pas eu la palme pour Pino Simple Flic?
6: Alors que moi, j'ai monté... Alors
3: il est
6: que...
3: con. Il est méchant, en plus.
0: Alors mais en plus, j'adore ce film. Je me moque de toi, mais j'adore.
5: Mais la palme, elle est pas remise à un acteur, elle est remise à un film.
0: Alors un Pino Simple Flic.
6: Alors que moi, j'ai monté les... monter les marches pour un film qui a eu un prix.
0: Mais c'était pas pour les festivals, c'était au casino.
6: Pas du tout. Pas du tout, on a eu le grand prix.
3: De quel film?
6: Le sacrifice de Tarkovski.
0: Ah, mais non. Alors là, respect. Alors là, bravo.
4: Mais Valérie, alors, elle a fait des tas de films à Tello.
2: Ah bah oui, elle a fait Les Bronzés font du Tarkovski.
6: Mais non, j'ai fait Le Grand Écart toute ma vie.
2: Oh là là,
3: cette souplesse. Tu le fais encore?
0: D'accord.
5: Le grand écart de quoi?
6: Bah, le grand écart entre des films hyper intello et des comédies hyper pas intello.
0: D'accord. Bah, c'est bien, t'as économisé du temps sur ta séance de psy, là. C'est bon.
2: En tout cas, j'en ai vu quand même des vedettes sur le sable et comme
4: sur le sable.
2: Et comme Gérard et Valérie réunis sur cette photo, on va la mettre sur Twitter, cette photo. Ah, ah non, oui. Mais peut-être qu'il faut payer des droits à monsieur Bertrand Laforêt.
4: Ouais, je sais.
2: Il était sympa, le photographe, Valérie.
6: Je m'en souviens absolument pas de cette photo.
2: Gérard, lui, semble s'en souvenir.
4: Ouais, je connais son nom, mais je sais pas, je l'ai pas revu depuis longtemps.
2: Ah, bah, c'est ça.
0: Non, mais c'est intéressant. En plus, c'est rare de trouver des belles photos de gens échoué sur la plage. Il y avait une photo... Il y a une photo de Roselyne en baie de Somme, mais elle est pas très bien.
1: C'est pas des migrants, qu'est-ce que
5: c'est
1: t'es
5: comme des migrants,
2: je t'emmerde.
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2: Tout le monde ne connaît peut-être pas Hélène in Paris et je vous sens intéressé, monsieur Boulet.
8: Ah, moi j'adore, hein, en ce qui me concerne.
2: Bah, vous la connaissez pas encore.
8: Non, mais le look, le regard.
2: Ah oui,
8: la prestance.
9: On dit pas le look, on dit the look.
8: Ah oui, the look.
4: Parce qu'elle va nous apprendre.
8: Non, on dirait Nancy Reagan, j'adore.
2: Qui ça? Nancy Reagan, elle est morte. Hein.
8: Oui. Ah, bah oui, mais en mieux.
10: En beaucoup moins morte. C'est Ariel Dombal en brune, vraiment. Et vous êtes phosphorescente. Elle est géniale, c'est une fille incroyable que vous avez permis de faire découvrir quand même à la France. Elle a déjà eu 1000 vies. Elle a bossé, je crois, même avec Steven Spielberg. Elle a vendu des objets.
2: Ah bon, ça, je savais pas que vous avez
10: mais
2: fait.
10: Oui, je crois que vous avez
9: fait.
2: C'est
9: E.T.
2: C'est vous.
9: Non,
10: J'ai fait une petite enquête hier soir. J'ai appelé une de vos amies. Et vous savez quoi? Elle a un majordome qui s'appelle Kent. Et oui, elle a un homme et tout. Elle a des domestiques.
4: Vivement que la gauche revienne. Oh putain, c'est pas vrai.
10: Mais qui est ce Kent alors?
9: Kent, c'est mon chouchou. C'est lui qui. Kent, bring my shoes, please. Kent,
10: c'est votre domestique. Et puis elle cherche quelqu'un parce qu'elle a été mariée, elle a deux enfants, mais là elle est célibataire et cherche quelqu'un.
9: Ah oui, attendez.
6: Mais tu lui as dit non.
9: Alors là, j'ai un rêve.
2: Ah mais j'ai prévenu Hélène in Paris hier. Je lui ai dit, on a un garçon célibataire puceau.
10: Presque à demi puceau.
9: Non. Moi, mon rêve cette année, c'est vraiment de rencontrer Karine Le Marchand. J'adorerais faire l'amour est dans le pré. Vous rendez compte, Hélène, in The Prey.
2: Ah oui, avec un agriculteur.
9: Avec un agriculteur. Mais je trouve ça tellement sexy.
10: Mais il est le petit-fils d'un agriculteur.
9: Ah ben bah voilà, c'est fait.
11: Et lui, il va faire Johan in Hélène, je fais.
10: En tout cas, je suis heureux de vous rencontrer. N'ayez pas peur, hein, parce qu'il y en a qui sont venus me voir en secret tout à l'heure en me disant c'est qui cette Hélène. Et donc, bah voilà, je leur ai dit
4: un peu. Les gens n'ont pas voulu le connaître pendant la guerre.
10: Oh la vache. Ils se sont tous regardés en disant mais c'est qui.
2: Non, mais il faut quand même dire que je vous ai entouré. Là, regardez quand même. D'un côté, vous avez un garçon célibataire qui ne demande que ça.
10: C'est vrai.
9: Mais non, mais s'il est agriculteur, ok.
10: Et puis, vous avez l'âge de mon papa. Comme...
8: Oh là là,
10: votre
8: oh,
10: non, quand même.
4: Pour toujours.
10: Mais non, mais.
9: Ah oui.
4: Faut toujours qu'il gâche tout.
9: Là, t'as tout gâché.
4: Elle avait commencé à sortir le chèque. Il est con.
9: T'as tout gâché.
2: Et de l'autre côté, Monsieur Boulet, qui, on va dire, il peut pas être votre majordome, mais enfin, il aime accompagner.
9: Mais il ressemble à Kent.
2: Ah oui. Oh. Mais il aime accompagner les dames riches d'un certain âge.
9: Moi, je suis blindée d'amour. Alors, d'ailleurs,
4: vous avez vu la gueule des gigolos.
2: Non, mais Monsieur Boulet a été l'accompagnant de Madame
10: Barrière.
2: Marthe, comment elle s'appelait déjà?
10: Martha Barrière.
2: Martha Barrière.
9: Ah, j'étais très amie avec Diane Barrière.
10: Ah oui, ça.
9: Voilà, la fille.
10: Ok, d'accord.
6: Enfin, attends, Moon, et Moon Ayoub. Nous, les gens de gauche.
9: Non, Moon Ayoub, non, c'était pas non. Moi.
4: À nous,
9: pas...
4: les socialistes, on compte pas. Hein.
2: C'est bien la première fois, Bernard, que je vous entends dire « Nous, les socialistes ».
8: Ah oui, ça c'est clair.
2: Combien de langues vous parlez ?
9: Je parle quatre langues.
2: Quatre langues, on va vérifier avec M. Logérias. Alors, français, d'accord ? Après, alors ?
4: J'ai jamais été aussi humilié.
2: Anglais. Vous voulez parler anglais, M. Logérias ?
12: Yes, I want to call Hélène Imperius to start in New York. And date
9: quoi ?
12: The Prey
9: quoi ? Qu'est-ce que t'as dit ?
12: C'est tout quoi ? From Minnesota to Charles
9: Oyster. Ouais, ouais, j'ai rien pigé.
12: Non, j'ai pigé dans le point de son chien. Comment ?
2: Ensuite, quelle langue ?
9: Arabe.
2: Arabe.
12: Alors,
9: je vais dire que je parle pas l'arabe.
2: Et ensuite, quelle autre langue?
9: Espagnol.
2: Espagnol.
6: Non, mais est-ce qu'on peut l'entendre parler les langues elle aussi?
12: Ah, si, por favor. Un poquito, un poquito.
9: Un poquito. Un poquito.
4: Je connais un mot en espagnol, c'est chorizo.
9: Chorizo. Ah, chorizo.
10: Vino tinto.
9: Chorizo, muy rico.
2: Non, mais moi, je suis allé chez Hélène in Paris.
4: Je suis un peu...
2: invité par Paris Match, hein, il faut le dire. Je n'avais pas compris. En fait, ce ne sont pas vos meubles qui sont dans le studio. Vous faites...
9: En partie.
2: Vous faites
9: en
2: musée, partie. En fait.
9: Ah non, monde. Pas musée, galerie. Musée, c'est en face, au Louvre.
4: Si vous aimez les antiquités, je suis là.
9: Non. Il y a Laurent hier, ce qui était très drôle, parce que je lui ai dit à la Kamala Harris, et il me dit, c'est qui ça ?
2: On parlait d'Anne Hidalgo, et elle dit, Anne Hidalgo, elle a voulu faire la Kamala Harris.
9: Non, j'ai dit, elle est Kamala Harris, elle fait Kamala Harris, et il a dit, c'est quoi ?
4: Alors, on est loin du Havre.
9: Alors j'étais...
2: Mais en fait, elle parlait de Kamala Harris. Oh.
9: Alors j'étais très inquiète. J'ai dit, are you serious ?
2: Kamala Harris.
4: J'espère que vous avez bien mangé quand même.
9: Ah bah oui, c'était Yannick Aleno qui a fait le dîner.
2: Vous voyez.
9: Mais s'il vous plaît. Ouais, c'est
6: donc cool. Alors, donc Paris Match fait des invitations chez vous. Moi, si je veux inviter chez vous aussi,
9: avec plaisir. Mais quand vous
2: Valérie,
9: voulez...
2: ça vous rappelle le bon temps.
6: Hein. pas celui-là, non.
9: Avec plaisir, Valérie.
4: Il faut
9: avec
4: que tu plaisir. Viennes avec tes meubles
10: et tes amis.
2: Allez, une première citation.
4: Je pense qu'IKEA est interdit chez madame.
9: Ah non, non, j'en ai, j'adore IKEA.
2: Ah oui ? Qu'est-ce que vous avez chez IKEA ?
9: Bah, le bureau du fond, vous n'êtes pas...
10: C'est là où il y a les dossiers.
2: Le bureau du fond, ça doit être les chiottes qu'elle veut dire. Pour Marc Marsal, qui habite Morbac en Lorraine.
4: Ah, Morbac,
6: ah, bah,
4: oui.
6: Morbac ?
2: Oui, la citation suivante. Comment voulez-vous que je vous explique pourquoi on peut être nazi ? Je ne sais même pas faire marcher un ouvre-boîte.
4: Ah, c'est Woody Allen.
2: Et c'est Woody Allen, bien sûr. Bonne réponse de Bernard Mabille. Une citation qui va très bien avec l'ambiance Hélène in Paris pour Grégoire Hilsch qui habite Noirmoutier qui a dit « Je voudrais rassurer les peuples qui meurent de faim dans le monde. Ici, on mange pour vous.
4: Oh. » C'est Coluche.
10: Coluche.
2: Coluche, excellente réponse de Bernard Mabille.
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15: Moi, j'ai ma petite idée sur la guerre de 100 ans. Qu'est-ce si ça vous intéresse,
2: ah bah, bien analyse. Sûr. Allez-y.
15: Je pense que ça a duré 100 ans parce qu'à l'époque, il n'y avait pas de jumelles, pas de drones et tout. Et le temps qui se trouve, il se trouve pas.
2: De drones.
15: C'est dit quoi?
2: Des drones.
15: Oui, parce que
16: c'est un
15: département.
16: C'est...
15: Non, là, oui.
16: Y a pas des drones.
15: Ah, oh, merde.
16: C'est pas un animal, c'est pas
15: donc,
16: un dronadaire.
15: Je pense qu'ils ne se... C'est... Ils se sont pas bagarrés pendant 100 ans, ils se cherchaient.
2: Bien sûr, c'était un Colin Maillard qui a un peu traîné.
15: Non, mais je crois, c'est vrai, que c'est pour ça que ça a duré aussi longtemps. C'est ma petite analyse.
2: Mais bien drone, sûr. Dès que vous avez comme ça une petite information historique, n'hésitez pas.
3: Hein. C'était une guerre entre qui et qui, la guerre de 100 ans?
2: Entre les Anglais et les Français. Ouais,
17: sûr, les Français étaient divisés, les Bourguignons étaient avec les Anglais, les Armagnacs avec le roi de France.
18: Non, les Bourguignons étaient avec le bœuf, il n'y connaît rien.
15: T'es pas d'accord avec moi qu'ils se trouvaient pas? C'est pour ça
17: en fait, ils se sont quand même beaucoup trouvés, parce que Crécy, la bataille de Poitiers 1346,
15: quand ils se trouvaient,
17: arrêtez ça... de se foutre la gueule.
15: Quand ils se trouvaient.
17: À Zincourt, 415.
15: Quand ils se trouvaient.
16: Mais ils avaient des
15: ils
16: cartes.
15: Ils se cherchaient la plupart du temps. Ils se trouvaient pas. C'est pour ça que cette.
18: Moi, je pense qu'il faut dire oui, qu'on passe à autre chose.
3: Voilà, ouais.
2: Ah oui, parce que là, vraiment, votre analyse, Dieu sait.
16: J'en ai entendu
2: des trucs cons ici.
16: Non, mais c'est vrai.
15: Vous croyez qu'ils se sont bagarrés comme ça pendant 100 ans? Non.
16: Mais
15: ils
16: non,
15: sont réfugiés.
2: Oh, alors, ils faisaient des pauses. Il y avait la mi-temps pour les publicités déjà. Mais...
15: Eh ben, s'il y a un historien qui m'écoute, qui l'appelle et qui dise que j'ai raison.
17: Ils ont surtout pris la peste de 1348. Alors là, ils se sont arrêtés pendant 20 ans. Là.
16: Ah, ben la peste de 1348, c'était elle.
2: La question concerne un acteur dont je vous demande de retrouver le nom. Acteur dont il serait évidemment difficile de vous donner le rôle le plus célèbre. Encore que, au théâtre, il a joué une femme. Ça, c'est assez rare dans la carrière d'un acteur. Il a joué Gladys dans Pas d'orchidée pour Miss Blandiche, sur un texte de Frédéric Dard.
17: C'est Jean-Marie Prolier.
2: Bravo. Alors là, bravo, Christophe Barbier. Alors c'est Jean-Marie Prolier.
16: C'est pas de l'à peu près, hein.
2: Vous avez révisé les éphémérides du jour.
17: Toujours. Et puis, le rôle le plus célèbre, c'est Saul Carlus.
2: Comment vous savez
16: lui,
2: ça?
16: Ah, mais oui!
2: Ah, c'est lui, la pub. Johnson.
16: Mais oui!
3: Ah, mais oui, là, et je le connais, parce que je connaissais pas dans La Dame aux Camélias, mais dans Saul Carlus, je l'ai vu, ouais.
2: Et oui, Saul Carlus avec Terra de Johnson. Nouveau savon à l'huile de lin. Je lave sans rincer mes Saul Carlés. Et ils retrouvent leur beauté satinée.
3: Ah, bah oui.
2: C'est son meilleur texte à Jean-Marie Prolier. Et c'était dans une publicité, écoutez.
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20: Avec Terra de Johnson, nouveau savon à l'huile de lin, je lave sans rincer mes Saul Carlés et ils retrouvent leur beauté satinée.
21: César, quel Saul Carlés? C'est Saul Carlus?
19: Non, c'est Terra de Johnson.
2: Ah ouais. Et vous vous souvenez de ça?
3: Ah oui, j'étais petit, je me souviens de cette pub.
2: Et ben voilà, Jean-Marie Prolier, il a fait aussi Norwich Union après comme publicité.
3: Ah oui, et il a fait des films sinon.
17: Je crois que c'est une pub signée Dino Risi. Hein.
2: Sûrement, en tout cas, c'est vrai que Jean-Marie Prolier a marqué la télévision des années 70-80. Oui. Il a fait quelques films quand même au cinéma. Ah oui. Avec Jean-Yann, on le voit dans Tout le monde, il est beau, Tout le monde, il est gentil. Ah oui.
17: Pierre Richard, La moutarde montonnée.
2: Moi, il y en a vouloir des sous de Jean-Yann, Les Charlots en folie, La moutarde montonnée, effectivement, La coccinelle à Monte Carlo, et même dans Banzai avec Valérie Mérès et Coluche, il joue le businessman du Concorde dans Banzai, Jean-Marie Prolier. Et je sais que Monsieur Baffy a écrit ça aussi avec Jean-Marie Bigard. On lui doit aussi tout un livre sur les ultima verba, les derniers mots, les mots de la fin. Il avait été collectionneur de mots de la fin. C'est quoi le dernier mot qu'on prononce avant de mourir?
18: Avant de mourir, mais c'est dur. Il y en a qui sont usurpés parce que c'est dur à vérifier ce genre de. Il y en a qu'on idéalise.
2: Ah oui, évidemment.
15: C'est apocryphe.
2: Qu'est-ce que vous dites?
15: C'est apocryphe.
3: Non, c'est hypocrite, on dit.
16: Attends, excuse-moi, tu vas nous garder cette énergie d'huître jusqu'à la fin de l'émission ou...
15: L'énergie d'huître? Ouais, tais-toi la gambasse. Hein.
0: Elles sont mauvaises, hein.
16: Mais non, mais elle est là, elle répond comme ça.
0: Elle est vexée, elle est vexée.
2: Qu'est-ce qui vous arrive, Isabelle?
15: Mais oui. Non, mais rien.
2: Elle a raison, Caroline, on vous sent boudeuse.
15: Mais oui. Pas du tout. Ah non, non, non, non, non, moi je suis sûr.
18: Non. Mais Laurent, on peut comprendre sa détresse. Elle nous donne des infos historiques et on adhère pas.
16: Et nous, on fait comme si c'était pas important. Alors qu'on se

0: poser la question. Alors, c'est vrai. Comment ils font pour se trouver?
1: Si vraiment c'est
2: 100
1: ça.
2: 100 ans.
1: Ah, ça y est, c'était ça. Si vraiment, alors écoutez, bon, franchement, Isabelle, si vraiment ça vous fait, ah, vous êtes d'accord tous, si ça fait plaisir à Isabelle, c'est vrai que si ça a duré 100 ans, c'est parce qu'ils ont dû se chercher.
2: Mais oui, voilà,
1: mais
2: oui,
1: il n'y avait pas Waze, il n'y avait pas le GPS. Non. Alors, ils étaient là, les Anglais, mais where are the French? Where are the French?
0: Ils criaient, where are the French?
3: Mais c'est évident.
1: Mais et bien les sûr
3: ah, écoutez, on est... pas, sinon je parle de Sim.
1: On est cons, il n'y a pas pensé plus tôt, mais oui, bien sûr.
4: Alain Decaux a écrit, mais où qui sont ces cons? Un ouvrage qu'il faut autoriser.
5: Ils ne pouvaient pas se chercher, s'ils étaient anglais, qu'ils étaient en France, il y avait des Français partout.
3: Mais ils se cachaient dans le maquis, dans les...
4: Il y avait ah, ils étaient en Corse.
3: Il n'y avait, avait pas autant de construction, ils se cachaient dans les bois.
1: Mais oui, dis
3: oui,
1: oui,
3: oui.
1: Oui, non, oui, oui, Isabelle, oui.
3: Je suis sûr qu'il y a un historien qui m'écoute quelque part et qui
4: il s'est donné la mort.
3: Oh merde.
5: Si toi tu vas en Angleterre, tu trouves des Anglais.
3: Mais pourquoi t'es pas de mon côté toi?
5: Oui. Ça c'est bien.
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1: Appelle-t-on au Sénat l'équivalent du perchoir à l'Assemblée nationale?
8: Oui.
1: C'est ça ma question.
8: La chaise longue?
1: La chaise longue, non. Parce que le président ou la présidente, puisque c'est une femme actuellement à l'Assemblée nationale, on dit qu'elle est au perchoir de l'Assemblée nationale.
9: Le pilote?
1: Et comment on appelle ça pour le Sénat?
8: La tribune?
1: Non, la tribune, non.
3: La chaire?
1: La chaire, non.
4: Le mont-escalier?
1: Non plus.
4: Est-ce que c'est également quelque chose qui n'a absolument pour le coup rien à voir sur... Est-ce que c'est animalier?
1: Alors j'ai envie de vous dire que ça va mieux à Gérard Larcher que perchoir.
4: La baignoire?
1: Non.
9: La montagne?
1: La montagne, non.
3: Ça va mieux à l'archer la cause de, à cause de son nom de famille? Archer?
4: Ou de sa corpulence? Non.
1: Plutôt à cause, on va dire, de sa gourmandise.
8: Le boudoir?
1: Le boudoir, non.
4: La cuisine? La cuisine?
10: C'est pas un oiseau.
1: La cuisine, non. Oh.
3: C'est un ustensile de cuisine ou un plat?
1: C'est le lieu face à l'hémicycle, d'où le président de séance veille au bon déroulement des débats. Et ça s'appelle...
9: Au fourneau, non?
3: C'est un ustensile ou un plat?
1: C'est plus grand qu'un plat.
9: Mais non, est-ce que ça pourrait...
4: C'est un lieu où l'on mange, pas
9: est-ce
4: vraiment.
9: Que c'est au piano?
1: Au piano, non.
3: C'est plus grand qu'un plat.
1: On se rapproche.
8: Ah, la cuisinière.
1: Au fourneau, non.
4: C'est un endroit pour faire la cuisine.
1: Gérard Larcher a été réélu
4: au four.
1: Au four, non.
4: Au four à pizza.
3: À la haute.
1: C'est pas le Père Noël, Gérard Larcher, non plus.
9: À la cheminée?
1: À la cheminée, non plus.
4: À la rôtissoire?
1: Non.
9: Je le sais, je me
4: Est-ce que c'est quelque chose où on fait cuire?
1: Non, on peut
8: au
1: pas
8: frigo.
1: Dire ça. Au frigo, non.
10: Un faitout.
8: C'est gros.
1: C'est gros, il y en a différentes tailles, Bernard.
4: Ah, oh, l'autocuiseur.
1: Non, mais enfin, écoutez, on ne dit pas Gérard Larcher a été réélu à l'autocuiseur.
4: Non, c'est peu probable.
8: À la cocotte,
1: non,
8: oui.
1: Non,
8: fait tout.
1: C'est un titre dans la presse.
4: À la friteuse.
1: Non, c'est un titre dans la presse ce matin. Sénat, Gérard Larcher rempile au... Vous imaginez bien que ça a un...
3: La yaourtière.
1: Vous imaginez bien que ça a un double sens.
8: Au barbecue.
1: Un sens plus général, mais c'est vrai que, vu que c'est Monsieur Larcher, on peut penser au sens alimentaire du terme, mais c'est pas que ça, voyez-vous.
3: À la louche.
1: Mais non, c'est pas mal à la louche, mais c'est pas la louche.
8: Allez, que moi.
1: Mais ça n'est pas un instrument, je vous ai dit.
9: Oh là là,
1: mais
9: c'est pas vrai, je le sais.
3: Alors à la blanquette?
1: À la blanquette, non.
4: On est perdu.
8: C'est pas un plat non plus.
1: C'est pas un plat, j'ai dit. Plus grand qu'un plat, j'ai dit.
4: C'est là où est-ce qu'on range
3: des instruments? Qu'est-ce qui est plus grand qu'un plat? Un grand plat?
8: Un grand plat, oui.
4: une grosse marmite.
8: Un plateau.
1: Le plateau. Ah, bonne réponse de Bernard Mabille.
4: Oh. Ah oui.
9: Eh oui.
1: Gérard Larcher rempile au plateau. Oui.
3: Si vous aviez voulu nous aider, vous auriez pu dire que j'aurais pu vous aider.
1: Parce que vous êtes habitué des plateaux,
3: voilà.
1: Bien sûr.
3: Ainsi que Monsieur Berlier.
1: Mais bien sûr. Mais là, c'est pas des plateaux cinématographiques.
3: Oui, mais ça nous aurait aidé.
4: Oui, plus que la bouffe.
1: C'est le plateau qui était l'équivalent du perchoir à l'Assemblée nationale. Oui. Une réponse qui a été longue à venir, mais il ne nous étonnera pas que c'est finalement Bernard Mabille quand même qui l'a retrouvé. Une question, bah, puisque vous rappelez, chère Isabelle, que vous êtes actrice. Et
4: oui, elle est bien obligée, c'est ce que vous êtes en train de dire.
1: Et monsieur Berléand, acteur, bah, voilà une question théâtrale. Encore que, il s'agit d'un opéra comique dont il faut retrouver le nom. Le personnage principal de cet opéra comique s'appelle Clairette. Mais quel est l'autre nom de Clairette, qui est le titre de cet opéra comique, signé Charles Lecoq?
5: Dodi.
1: Comment vous dites?
5: Dodi.
1: Clairette Dodi, non. C'est une question pour Philippe Giroux.
3: Donc c'est un prénom.
1: Qui habite, monsieur Giroux, Ramonville-Saint-Agne, en Haute-Garonne. Clairette, c'est un prénom?
3: Oui, et on cherche un prénom.
1: Non, on cherche pas un prénom.
4: On cherche un surnom.
1: On cherche comment on appelle Clairette dans le titre de cet opéra comique en trois actes de Charles Lecoq.
8: C'est un animal.
3: Oui, mais dans le titre, c'est un animal. Donc le prénom.
1: C'est pas un animal. Non. Clairette, elle doit se marier avec Pomponnet, un perruquier.
3: Qui un est... perroquet?
1: Non, un perruquier.
4: Un perruquier. Un perruquier. Le père de Ruquier?
1: Non. Un perruquier qui est amoureux d'elle.
8: Ah, la cantatrice chauve.
1: Non, mais Clairette n'est pas insensible aussi au charme d'Ange Pitou, un chansonnier qui a l'habitude d'aller en prison pour les chansons qu'il écrit. Ah. Et elle le rejoint en cachette et essaie de trouver un moyen pour que le mariage n'ait pas lieu. Voilà. L'histoire de Clairette.
9: Est-ce que c'est la dame de...
1: Quoi?
3: Et le potolet.
1: Clairette et non. Le potolet, non.
9: Est-ce que c'est la dame 2?
1: La dame 2, non.
8: La dame 3?
9: Non. Ça ressemble?
1: Bah, ça ressemble à...
3: C'est Mademoiselle 1-1?
1: Il n'y a pas Mademoiselle dans le
3: Monsieur
1: titre.
3: Monsieur,
9: est-ce que c'est la belle de Cadix?
1: Non.
4: Est-ce que c'est Madame quelque chose?
1: Ça se joue jusqu'au 5 octobre à l'Opéra Comique actuellement.
8: Ah.
4: Est-ce que c'est Madame quelque chose?
1: Il y a Madame dedans.
4: Comme Madame sans gêne, mais enfin c'est pas ça.
1: Elle n'est pas Madame, elle.
8: Madame Cécé.
9: Mademoiselle.
1: Puisque Clairette, elle doit épouser.
4: Mais il y a Madame ou il n'y a pas Madame dans le titre?
1: Il y a Madame dans le titre, mais elle, ça ne peut pas être Madame puisqu'elle n'est pas mariée.
4: Si elle était mariée, ce serait Madame.
8: Voilà. Madame, Mademoiselle, Monsieur, Mademoiselle, Madame.
3: Est-ce que ça serait presque Madame?
2: Jamais Madame.
8: Mademoiselle.
9: Madame Moisdu.
1: J'essaie de vous aider, mais je n'y arrive pas.
4: Bah, Mademoiselle, si c'est pas Madame.
1: C'est mis en scène par Richard Brunel à l'Opéra Comique actuellement.
3: Je résume votre aide.
1: Oui.
3: Il y a Madame dans
4: courage.
3: Le titre,
1: oui.
3: Mais rappelez-vous qu'elle ne sera jamais Madame, c'est ça que vous dites?
1: J'ai pas dit qu'elle ne sera jamais, j'ai dit qu'elle ne l'est pas encore, en tout
3: future
1: cas.
3: Future Madame. Donc,
10: Madame se marie.
1: Non.
10: Donc,
1: non.
10: Madame va se marier, Madame s'est mariée.
11: Y a encore la fiancée de Madame.
1: Non, mais on sera
4: proche. Le fiancé de Madame. Le futur mari de Madame.
1: Mais non, c'est qui elle, Clairette?
4: C'est la fille de Madame.
1: Oui, mais c'est pas le titre en entier.
9: Madame la fille?
11: La fille de Madame.
10: La fille de Madame.
4: La fille de Madame se marie.
1: Mais non, mais maintenant il faut le nom de la dame.
4: La fille de Madame Claude.
1: Je l'ai entendu.
8: Madame Angot.
1: La fille de Madame Angot. Bonne réponse de Bernard Mabille.
4: Ah ben je connaissais pas son nom, moi, vous êtes marrant.
8: Bah non, moi non plus.
1: Ah bah c'est très connu, la fille de Madame Angot.
8: Oui, mais elle a pas de...
1: Mais ça n'a rien à voir avec Christine Angot. Là, elle s'appelle Clairette. C'est un des opéras comiques les plus célèbres.
9: Oui, oui.
1: La fille de Madame Angot, qui se joue actuellement à l'opéra comique. Elle s'appelle Clairette, la fille de Madame Angot. Bravo Bernard Mabille, vous nous avez sauvés.
4: Il est fort.
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1: Et c'est un livre qui s'appelle Pierre ou les ambiguïtés. Voilà un roman qu'on connaît moins parce qu'effectivement, l'auteur qui a publié ce roman en 1852, vous voyez, ce n'est pas d'hier, l'auteur a publié des romans bien plus célèbres que celui-là. C'est même un roman qui a créé la polémique à l'époque parce qu'il a été condamné pour sa moralité autant que pour son style. Mais quel est l'auteur de Pierre ou les ambiguïtés?
9: C'est pas Gautier?
1: Gautier. Non.
14: Les ambiguïtés, on peut savoir ce que c'est à peu près de Pierre. comme ça, ça nous axe un peu la recherche.
15: Un peu comme Dorian Gray. Ouais.
1: Ce sont des histoires amoureuses
9: de Musset.
1: Entre lui et trois femmes.
10: Mais il est français.
1: Y compris une demi-sœur. Oui.
14: D'accord.
1: Ce que je peux vous dire, c'est que ce livre a été adapté au cinéma par Léos Carax et que ça a donné un film qui s'appelait Paula X avec Guillaume Depardieu, Catherine Deneuve et Laurent Luc.
9: D'accord. Paula X,
14: voilà,
9: je connais.
14: Donc ça nous aide.
4: Donc il est français, demandez Valérie.
1: Ah non, le romancier en question n'est pas français. D'ailleurs, le titre original, c'est Pierre of the Ambiguities.
9: Charles Dickens.
1: Charles Dickens? Charles Dickens, non.
15: Oscar Wilde?
1: Oscar Wilde, non.
15: C'est un homme.
1: Alors oui, c'est un homme.
9: Un
1: romancier. Il n'est pas, attention, il n'est pas britannique.
9: Il est américain?
1: Il est américain.
9: Herman Melville?
1: Et c'est Herman Melville. Bonne réponse de Paul Elkarat. L'auteur de Moby Dick. Évidemment, il est plus connu pour Moby Dick ou même pour Bartleby.
9: Bartleby le scribe.
1: Voilà.
9: J'ai lu.
1: Herman Melville, romancier, moins connu pour Pierre ou les ambiguïtés.
9: Ah, je vais l'acheter.
1: Ah, ben voilà, vous voyez, voilà un conseil de lecture.
9: Ah, ouais, plan A3, j'achète direct.
1: Hein. Ah, ben voilà, parfait.
9: Non, je rigole, c'est pas vrai.
2: Vous avez entendu ce qu'il a dit avant.
1: Qu'est-ce qu'il a dit?
2: Il a dit un plan A3, j'achète.

0: non, mais c'est le livre, c'est Boublil qui m'a soufflé.
1: Mais me mets pas dans tes galères. Je me suis déjà fait engueuler, toi, garde tes emmerdes.
0: Garde tes affaires.
2: Vous voulez faire un plan à trois avec Max Boublil. D'accord, je viens.
1: Oh, la gueule du plan à trois.
0: Ah c'est dégueulasse.
2: Je suis d'accord, même moi je suis dégoûté par ce que je viens de dire.
1: Il faut pas
2: pardon,
1: filmer
2: pardon,
1: ça.
2: Pardon Paul. Ouais. Lui là-bas je m'en fous avec lui, pourquoi pas. Mais...
0: non mais vous, c'est vrai,
2: j'ose même pas l'imaginer.
0: Bah, je suis votre fils.
2: Ouais. Eh oui, c'est exactement ça, je vous conseille.
1: Et moi c'est comme mon petit cousin un peu bizarre.
2: Oui, on va... Quoi... On sait ce qu'on fait avec les cousins et les cousines. Hein.
0: Quoique...
2: Non, tandis que Paul c'est comme mon fils. C'est,
0: oui.
2: Et vraiment, je retire ce que je viens de dire, c'est une horreur. C'est de votre faute tout ça.
1: Il y a des régions où ça se fait, hein. Regarde la Belgique, pardon. Hein. Bah, le Guillaume, il bouge pas. Hein, bon, c'est tout à fait normal, c'est naturel. Bah,
3: je ne comprends toujours pas ce qu'il y a de choquant dans la discussion.
2: Avec toutes les grosses têtes présentes, sauf avec Paul. Bon,
3: en attendant, si je ne suis pas votre fils, ça veut dire qu'on peut coucher ensemble.
2: Pardon.
3: Si je ne suis pas votre fils, ça veut dire que moi, je peux rentrer dans le plan
4: A3 avec Valérie. Bien sûr que tu peux être ton fils. 92, frérot, fais le calcul.
2: Ici, il n'y a pas de frérot.
3: Je me disais bien. Je me disais bien.
2: On n'est pas une émission de Jones.
1: Il n'y a pas de wesh.
0: C'est vrai qu'entre
2: guillemets. On n'est pas sur Fun Radio.
3: Il n'y a pas de frérot.
1: Il n'y a pas de frérot.
2: Il y a
1: pas
2: de wesh. Il y a des questions littéraires. On parle de romans.
0: Et j'y réponds, monsieur Ruquier.
2: En tout cas, Paul, j'espère que vous avez bien noté le titre du roman.
4: Wesh, frérot, j'ai bien noté.
5: À suivre.
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2: Voici une question maintenant sur l'actualité, puisque c'est le retour de France Gall. Enfin, je parle du rugby.
1: Ah bon,
2: oui, du rugby.
1: Ah bon, d'accord, oui, pardon.
2: Puisque.
9: Résiste. Prouve que tu existes.
2: Ça y est.
0: Qu'est-ce qu'elle devient?
2: Le tournoi des Six Nations reprend.
9: Abaca.
2: C'est ce week-end et ça débute vendredi par France Gall. C'est pas ma faute, c'est le match. L'équipe de France va affronter.
9: Jouer du piano de haut.
2: L'équipe galloise.
0: Mais comment t'arrives à trouver tout ça? On dit France Gall et tu chantes France Gall. C'est fou, hein. Tu vas faire de la scène?
2: Et ma question concerne le 15 du poireau, puisque c'est le surnom du Pays de Galles.
0: Ah bon?
2: Ben oui, les Français c'est le coq.
0: C'est pas le surnom de Rocco Siffredi.
2: Les Anglais c'est le 15 de la rose, les Écossais c'est le 15 du chardon, l'Irlande c'est le 15 du trèfle, le Pays de Galles c'est le poireau. Ah. Or, ils n'ont pas un poireau sur leur maillot.
0: Ah bon?
2: Non.
0: Ah, ils ont un furoncle.
2: On pourrait croire que c'est un poireau et ce n'est pas un poireau.
3: C'est autre chose.
0: Une asperge.
2: Ce n'est pas une asperge.
3: C'est un légume.
0: C'est un fruit.
2: Ce n'est pas un légume.
0: C'est long et fin.
2: Et effectivement,
3: une saucisse.
2: J'ai le maillot, je vois le maillot des Gallois que nous allons donc affronter vendredi pour le début du tournoi des Six Nations.
3: Oui.
2: Et effectivement, c'est pas un poireau qui porte sur leur
10: c'est
2: maillot.
10: C'est un phallus.
1: Ça y est, l'autre cochonne qui se réveille.
2: Oh là là. Marcella. Elle dit pas grand chose, mais alors quand elle le dit.
0: Mais surtout qu'elle le pense en plus.
9: Est-ce que c'est un phallus qu'ils ont sur le maillot?
0: C'est un objet?
2: C'est pas un objet.
10: Est-ce que ça se mange?
2: C'est lié à un animal.
0: Ah, c'est un nain?
9: C'est la queue d'un animal.
2: Pas la queue.
9: La tête.
0: Les oreilles.
10: Les oreilles.
2: Pas la les crotte. Oreilles.
0: Les yeux.
2: Alors, c'est pour ça qu'on pourrait croire que c'est un poireau.
9: Donc mais c'est la partie d'un animal qui ressemble à un poireau.
2: Oui.
9: Ah bah c'est bizarre quand même.
0: La nue.
2: Pardon.
0: C'est de la nue.
2: Quoi, la nue?
9: L'anus.
2: Ah, l'anus.
0: Ça va pas, Gérard?
10: Un poireau, s'il est pris. Les oreilles.
2: Les oreilles d'un poireau.
9: Alors, non, mais est-ce qu'il y a que
0: la barbe? La barbe.
9: Est-ce qu'il y a que le blanc du poireau? Il y a
0: la barbe.
9: Il y a les feuilles aussi.
2: Alors, c'est pas des feuilles, c'est quoi? Puisque c'est
0: barbe.
2: Un animal.
9: Des poils.
0: Des poils.
2: Pas des poils.
10: Des cheveux.
9: Des plumes. Des plumes. Des plumes.
2: Alors, des plumes.
9: C'est une queue d'oiseau.
2: Des plumes de quoi, alors?
9: Des plumes de paon.
2: Pas de paon.
0: Des de cygnes,
3: de canards,
10: de
3: bécasses,
10: des canards,
9: des bécasses, de boules,
0: de ma tante.
2: Non,
0: voilà. Mais c'est pas un animal mythique, c'est un vrai animal?
2: Oui, un vrai animal.
9: Est-ce que c'est un bel animal, c'est un bel oiseau?
2: C'est un bel oiseau.
0: C'est gros?
10: Une autruche!
2: Des plumes d'autruche! Bah, la réponse de Valérie Mérès. Les Gallois ont effectivement des plumes d'autruche comme emblème, bien qu'on les appelle le 15 du poireau, et on croit que c'est un poireau qu'ils ont sur le maillot, et pas du tout, ce sont des plumes d'autruche. En fait, ils ont deux emblèmes, deux symboles, le duvet de l'autruche et le symbole des dragons, qu'on peut effectivement aussi appeler le 15 du poireau.
0: Et le symbole de l'équipe du Portugal, c'est quoi alors ?
2: Voilà pour le pays de Galles. Je suis pas sûr qu'ils aient une grande équipe de rugby.
0: Il n'y a pas des plumes.
2: Je vérifie, mais non, ils seraient, non, les Portugais, je suis pas sûr.
0: C'est pas leur truc, le
3: ça doit être un artichaut.
2: Les Italiens sont dans le tournoi des
0: Ah, ils sont bons d'ailleurs.
3: Ah oui. Eux, c'est pas un duvet, c'est une moustache.
2: Destination, mais ils n'ont pas d'emblème, les Italiens, on les appelle les gladiateurs de Rome.
0: Ils sont humbles.
2: Les Italiens,
10: ouais. Voyez-vous. Bon, en tout cas, les meilleurs, c'est ceux de La Rochelle, hein.
2: Ah, il y a des rugbymen à La Rochelle.
10: Ah, bah oui, bah, bien
3: ils ont été champions de France.
10: Bah, le Stade Rochelet, c'est un des meilleurs
2: Mais là, on parle d'équipe nationale, on parle pas de club.
0: Il y a deux trucs à La Rochelle.
10: Bah oui, bah, il y a plein de Rochelais qui font partie du truc national, hein.
0: Il y a deux trucs à La Rochelle. Il y a des rugbyman et des socialistes.
10: Et moi.
0: Et Valérie Mérès.
2: Alors, il y a les Écossais aussi. Évidemment, avec leur kilt, ils seront nombreux à venir encourager, puisque je vous l'ai dit, l'Écosse, c'est le 15 du Chardon, à encourager le 15 du Chardon.
10: Pourvu qu'il n'y ait pas de vent.
2: Alors, c'est bien que vous disiez ça, Valérie, parce que ça me permet de poser la
0: question.
2: D'ailleurs,
0: quand tu pètes, ça se lève ou pas?
2: Non, mais justement,
3: vous pétez fort.
2: Si vous demandez à un Écossais ce qu'il porte sous leur kilt, qu'est-ce qu'ils vous répondent traditionnellement?
10: Le 5 de Chanel?
2: Non.
3: Est-ce que c'est une expression qui veut dire le sexe, qui désigne le sexe?
2: Ah non, non, non, non.
0: C'est pas la Tour Eiffel?
2: Non.
0: Une couche?
3: Parce qu'ils sont, en principe, ils
2: et
3: sont
2: j'ai vérifié cette question qui avait déjà été posée à l'époque de Philippe Bouvard aux Grosses Têtes.
3: Ah,
2: et je me suis dit, mais est-ce que c'est vrai? Et effectivement, il y a même, d'ailleurs, un extrait d'émission où on voit un Écossais en kilt.
3: Ouais.
2: Et c'est Bernard Tapie dans une émission de Christine Bravo. Je crois que c'était Froufrou à l'époque.
3: Ouais.
2: Ou peut-être pas d'ailleurs, c'était peut-être Union Libre. Et on voit Christine Bravo et Bernard Tapie qui sont là.
3: Il y a un Écossais
2: en kilt et Bernard Tapie demande à l'Écossais, il y a quoi sous votre kilt? Et l'Écossais répond, car c'est la phrase traditionnelle que répondent les Écossais.
3: Ça ne nous le garde pas, gros cochon.
2: Non.
10: My socks, mes chaussettes.
0: La couronne d'Angleterre.
2: Pire que ça.
5: My dick.
2: J'ai la traduction, évidemment.
3: Mais est-ce que c'est un gros mot?
2: Non, pas un gros mot, mais c'est pas gentil ce qu'il
3: répond. C'est un truc agressif, genre.
0: Ça te regarde pas?
3: Genre, va te faire foutre.
2: Non, mais pas loin.
3: Ah, j'ai.
0: Ma sœur.
3: Ta mère, ouais.
2: Non, mais c'est effectivement lié à
0: ta
2: la mère.
0: Ta mère en maillot de bain?
2: Non, non, non.
3: C'est par rapport à la mère de la personne qui pose la question.
10: Les couilles de ta mère.
2: Mais non.
3: Ah, ça y est.
0: Un poil de ta mère.
2: Qu'est-ce qu'elle peut avoir fait, la maman?
0: Bah, une pipe.
2: Alors
0: la bouche, la langue.
2: Qu'est-ce que vous laissez?
0: La salive. Bah, un billet.
10: Attendez,
3: un billet.
10: Mes lèvres.
2: Mais non, vous les laissez pas.
0: Le rouge à lèvres.
2: Le rouge à lèvres de ta mère.
3: D'accord.
0: Ah, bah,
2: c'est rigolo. Si vous demandez à un Écossais qu'est-ce qu'il y a sous ta jupe ou sous ton kilt, il vous répond Your Mother's Lipstick.
3: Ah, c'est rigolo.
2: Le rouge à lèvres de ta mère.
3: Quelle belle culture. Non, c'est pas très chic, mais
2: quelle belle tradition.
10: Ah, moi, je mets jamais de rouge à lèvres, alors j'y ai pas pensé.
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2: Une question pour Henri Bernon qui habite à Courcelles. Question qui nous emmène à Bruxelles. Place du Congrès, exactement. Qu'est-ce qu'on trouve?
12: Vous me cherchez aujourd'hui.
0: Madame des Crayoncourt.
2: Qu'est-ce qu'on trouve place du Congrès à Bruxelles depuis 1920?
10: Le fameux...
13: Un musée, le musée du nougat?
10: Non,
13: du chocolat?
3: Le musée
10: non.
3: de la BD?
10: Le fameux petit bonhomme qui fait pipi.
3: Le mannequin pisse, non?
2: Ah, le mannequin pisse, non? Alors, il y a un monument célèbre à Place du Congrès à Bruxelles. C'est la colonne du Congrès. Mais au pied de la colonne du Congrès, qu'est-ce qu'il y a?
0: La maison natale d'Annie Cordy.
2: Ah, pas du
3: tout. Non. C'est grand? C'est au pied de la colonne. Est-ce que c'est grand?
13: C'est une plaque avec une inscription.
2: Il y a une plaque aussi, mais pas seulement.
10: Mais au pied de la colonne, il y a quelque chose d'écrit?
2: Ah bon, il y a des choses écrites sur la colonne.
0: Mais en belge,
3: colonne, et au pied de la colonne, est-ce que c'est grand?
2: Devant, derrière la colonne, partout autour de la colonne.
13: Mais il y a quoi, genre une fontaine, un truc comme ça?
2: Ah, une fontaine, non, mieux non. que ça.
3: Des jardins?
13: Un robinet?
2: Des jardins, non.
3: Y a pas
13: un distributeur de bière?
2: Non,
0: patinoire.
13: Un jardin aquatique?
2: Non, écoutez, c'est plus officiel que ça. Plus sérieux, mesdames et messieurs.
10: Un bureau de vote?
0: Ça a rapport avec le Congo? Belge?
2: Non, c'est la colonne du Congrès, pas du Congo.
13: C'est
10: des drapeaux.
3: Il a un AVC, faites gaffe.
13: C'est le kilomètre zéro de la Belgique. politique.
5: Est-ce que ça a un lien avec
13: la maison royale?
12: C'est un rapport avec la religion?
2: À la religion, non, pas du tout.
5: Avec Marc Dutroux?
2: Avec Marc Dutroux.
12: Oh, arrête.
14: Avec les tramways?
2: Oh, bah, vous n'allez pas me dire que vous êtes belge aussi maintenant.
12: Ouais. Mais non, mais...
13: Nous les Belges. Nous les Belges. T'as intérêt à retirer ce que tu viens de dire, Beaugrand.
14: C'est un rapport avec la royauté?
2: Ah non, non. Du tout. Non.
5: Est-ce que ça se voit de loin quand on y va, ou il faut aller vraiment au pied de la colonne?
2: Non, ça se voit pas de loin. Ah. Non, mais enfin, la colonne, elle, elle se voit de loin.
5: Oui, la colonne, oui.
12: Ouais. Mais alors, il y a simplement un
2: elle
12: panneau.
2: Elle fait 47 mètres d'eau, alors, vous voyez.
12: Un panneau avec interdiction de faire pipi.
2: Et vous croyez que vous poserez une question, Ariel, sur le fait que depuis 1920 ou 1922, il y aurait un panneau interdiction de faire pipi le long de la colonne?
12: Non, mais les hommes font ça. Dès qu'ils voient quelque chose de...
13: Pardon?
5: Mais non.
12: C'est
5: mais
12: vrai.
5: Elle est folle.
13: Non, lève pas la patte.
5: Non, mais pardon, mais elle n'a pas tort.
13: Quoi, c'est vrai.
5: Elle n'a pas tort. Quand on veut faire pipi dehors, on pourrait faire pipi contre n'importe quoi, mais on a besoin contre un arbre.
12: Voilà,
5: on
12: exactement.
5: Pourrait
12: faire
13: pour te cacher.
12: Toi, un arbre te cache pas.
5: Quoi,
12: hein.
5: Un baobab?
13: Non, c'est un arbre. Non, c'est Stevie qui cache un arbre.
5: Non, Stevie, non, c'est Bernard. Non, moi, j'aimerais savoir si Bernard Henry fait pipi contre les arbres.
15: Oh, Bernard, il est pas comme ça.
14: Est-ce qu'il fait pipi d'abord?
13: Non, il ne fait pas
2: pipi. En tout cas, c'est pas Christine qu'on verrait pisser contre l'écorce.
12: Oh, joli. Ouais, ben bah, me chatouillez pas parce que je suis encore parisienne pour deux jours et là, ça y est, c'est les beaux jours, les quais chiotent à ciel ouvert. Ils viennent déféquer devant ma péniche.
14: Mais qui?
12: Les gens, les Français dégueulasses. Ça n'existe pas, ça, chez nous, les Corses.
5: Tous les Français viennent chier devant ta péniche.
14: C'est très rare de trouver une péniche au-dessus de la montagne. Ouais.
13: Et tu vas traverser la Méditerranée avec tes péniches ou pas? Qu'est-ce qu'on fait de ta péniche?
12: Oh là là, j'en sais rien.
14: Mais excuse-moi, je savais pas que c'était ta péniche.
12: Dégueulasse.
5: Ben si, c'est la péniche où il y avait toutes les crottes par terre, donc on s'est dit que c'était là qu'il fallait aller.
12: Alors, ils viennent autour du mât de ton bateau.
5: Oui, voilà. Non, c'est pas une péniche à voile.
12: Si, il y a un mât.
2: Alors dites ma colonne du Congrès.
5: On s'en fout.
15: Des Vespasiennes. Non, mais attends, il y a forcément quelque chose d'intéressant.
2: Place du Congrès, au pied de la colonne du Congrès, qu'est-ce qu'on trouve à Bruxelles?
5: Est-ce que c'est joli?
2: Bah, joli, c'est pas le but.
13: C'est pas la constitution écrite dans le marbre?
2: Non.
5: Est-ce que ça a rapport avec l'Union Européenne?
2: L'Union Européenne, pas spécialement.
12: Et sinon, vous avez des questions marrantes?
2: Ah bah ça, c'est une question quand même intéressante.
12: Ah oui, ah. La signature d'un traité.
2: La signature d'un traité. Non, regardez.
5: Oh là là, il y a des Belges au fond.
13: Oh là là, il y a des Belges.
5: Ils sont Belges, c'est pour ça.
12: Il y a des Belges.
2: Plusieurs mains qui se lèvent dans la salle.
12: Oh.
2: Eh ben, ils seront pas venus pour rien.
5: Il y a des Belges au fond, je vais les voir.
2: En attendant, monsieur Bernon de Courcelles. Elle lui a touché 300 euros et peut-être 100 euros de plus. Ça tombe bien si on a des amis belges parmi nous.
5: Alors,
2: aujourd'hui.
5: Bonjour, c'est quoi votre prénom?
16: Michel.
5: Alors bonjour Michel, vous venez d'où exactement?
16: Je viens entre autres de Bruxelles, mais surtout de Namur.
5: Il vient de Namur. Je ne fais pas bien l'accent. Je vais me faire punir.
16: Votre accent, c'est l'accent de 100 000 personnes dans un quartier de Bruxelles.
5: Ah ben voilà, c'est mes potes, c'est ce que je
12: connais.
16: C'est à cause de Coluche. C'est Coluche qui a répandu cette mode de cet accent.
5: De cet accent-là, dis donc. Alors bon. Mais c'est vrai que vous n'avez pas d'accent, monsieur. Alors.
16: De Verviers.
5: Alors il a l'accent de Verviers, c'est plus précis. Alors dites-moi, Michel, quelle est la réponse? Qu'y a-t-il au pied de cette colonne?
16: Le soldat est connu.
2: Le soldat connu belge.
5: Eh ben bravo Michel, vous avez gagné 100 euros.
2: Eh oui,
5: bravo.
12: Ah, c'est une bonne question.
2: Eh oui, il n'y a pas que chez nous qu'il y a un soldat inconnu.
15: Ah, c'est dingue.
14: Sauf qu'en Belgique, il a son nom sur la plaque.
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19: Dans les 20 derniers mois, le cours de l'or a pris 50%. Si ça monte, par définition, c'est que les achats se multiplient. Achats qui viennent bien sûr des particuliers, mais il n'y a pas que ça. Depuis plusieurs années, ce sont les banques centrales qui achètent massivement. Et c'est le point clé, elles se débarrassent du dollar américain. C'est le symptôme du déclin des États-Unis et de la montée en puissance de ce qu'on appelait naguère le tiers-monde.
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20: Vous savez, je connais par cœur le conducteur de l'émission. Oui. Et là, il n'y a pas une question entre le début et puis les auditeurs.
4: Et oui, il y a assis. Attends, pardon.
21: Ah, mais là,
2: je comprends rien à ce qu'il veut dire. Lui non plus, hein.
4: Je vous rassure. Excusez-moi, j'ai eu un
22: élan. À quelle heure elle arrive, Nathalie?
2: Non, que, je sais ce que vous voulez dire. Vous voulez dire qu'à part les citations, oui, il n'y a pas eu d'autres questions.
4: Et c'est vrai, non?
2: Dans la première demi-heure. Oui. Forcément, vous nous avez tenu la jambe pendant 8 minutes avec votre Nathalie qui arrive.

0: aujourd'hui à la gare.
1: Oui, donc j'ai bien ma tête encore, donc c'est bien vrai.
0: Oui, vous avez bien votre tête, ça on la voit. Ça, vous avez la tête, le reste et tout, et la queue en tire-bouchon.
2: Il transpire, c'est hallucinant.
1: Ça, mais je me donne beaucoup.
0: Qu'est-ce que vous dites?
2: Il a le front, on dirait une motte de beurre. Il transpire, là. Il est incandescent, là.
1: Je suis stressé, vous savez.
2: Ah, il est en stress.
3: C'est pas en direct, c'est vraiment du beurre.
2: Ah non, c'est vraiment.
1: Non, mais ce qui est dingue dans ma vie, c'est que je ne stresse plus pour rien, sauf pour les grossettes encore, où je me fais encore de la rate au courbouillon. Non, mais c'est vrai.
4: De la rate au courbouillon. C'est quoi ça?
1: Bah, c'est une expression qui veut dire j'ai la boule au ventre, j'ai le stress.
0: Ah, quand même, tout à l'heure, la guerre, vous allez la voir aussi, la rate au courbouillon.
1: Oui, mais c'est un stress qui est différent.
0: Ah bon?
1: Là, c'est un stress, comment dire.
5: Ah oui, tout à l'heure, c'est avec les papillons.
3: Là, c'est un stress, financier.
1: Parce qu'on a peur de vous décevoir, parce que vous nous donnez confiance, et donc on a peur.
0: Attendez, Sky, vous n'avez pas peur de la décevoir, Nathalie?
2: Oh non, elle est déjà déçue.
4: À chaque fois que je te vois, moi aussi, je suis mal après l'émission. J'ai fait des crises de dépression.
0: Une question culturelle, puisque vous en réclamez. Ouais. En voici une pour Madame Lucon, Karine Lucon, qui habite Cergy, dans le Val d'Oise. En 1945, André Malraux a fait un discours hommage à quelqu'un tué 5 ans plus tôt, en 1940, pendant la guerre, la Deuxième Guerre mondiale. Quelqu'un qui fut tué le 9 juin 1940 à Évernicourt d'un éclat d'obus. Voilà d'ailleurs ce qu'a dit André Malraux 5 ans plus tard. Il est mort dans la fidélité, il est mort dans le courage, dans la recherche de la vérité et dans la dignité. C'était un homme que nous aimions. Mais de qui s'agit-il?
4: C'était un écrivain.
0: Écrivain, non. Mais quelqu'un qui fut évidemment ministre, en tout cas secrétaire d'État ou sous-secrétaire d'État, si vous préférez.
1: Il a été héroïque pendant la Seconde Guerre mondiale.
0: Ah bah, il a été héroïque, il est mort. Alors, vous savez, on ne peut pas être plus héroïque que mourir pendant la guerre.
3: Poincaré,
0: non.
2: Il était de gauche ou de droite?
0: Il est mouru. Comme aurait dit Jean-Yann, il est mouru d'un éclat d'obus. On ne peut pas faire plus héroïque que ça, vous voyez.
6: Il est mouru d'un éclat d'obus.
0: Il était socialiste. Oui, donc de gauche, absolument.
6: Ah oui.
4: Il avait quel âge?
0: Ah ben, il est mort, je vais vous dire, il est mort. Quel âge il avait quand il est mort? C'est une bonne question, ça. Il avait 40 ans, il est mort à 40 ans.
4: Alors, il était militaire, parce qu'à 40 ans, on n'est pas soldat.
0: Non, mais j'imagine qu'il s'était engagé, évidemment, pour aller au front, oui, bien sûr.
1: Comment on peut le connaître encore aujourd'hui? Est-ce qu'il y a quelque chose qui retrace sa vie? Est-ce qu'il y a un monument?
3: Il est plus connu sous secrétaire d'État ou sous autre chose?
6: Ou sous éclat d'obus.
4: Il était au Front Populaire, il était ministre du Front Populaire.
0: Il y a de l'obus, en tout cas, ça c'est sûr. Il était député au moment du Front Populaire, puisque le Front Populaire c'est 36, hein, c'est ça. Et il a été député entre 32 et 40. Et effectivement, il a été sous secrétaire d'État pendant le Front Populaire, le 4 juin 1936.
4: Dans quel portefeuille?
0: Ah, si je vous dis le portefeuille, ça va trop vous aider.
1: Ah, c'est l'éducation, le sport ou l'éducation?
0: Le sport et l'éducation.
1: Ah, Jean Zay.
2: Léo Lagrange.
0: Pardon?
2: Léo Lagrange.
0: Léo Lagrange, bonne réponse. Excellente réponse de Florian Gazan. Ben oui, il y a beaucoup de stades qui s'appellent
2: gymnase,
0: les stades ou gymnases. Léo Lagrange, voilà pourquoi son nom reste connu encore aujourd'hui. Léo Lagrange, effectivement, est un homme politique qui est mort en 1940 d'un éclat d'obus. Une question maintenant pour Florian Ferradian, qui habite Ormes dans le Loiret. Denise Perrier fut la dernière en 1953. La dernière française à quoi?
2: À être mise en bouteille?
0: Non.
6: En quelle année?
0: En 53, 1953, Denise Perrier fut la dernière.
3: C'est du sport?
1: Est-ce que c'est international?
4: C'est qu'elle est la dernière à être condamnée pour avoir fait un avortement?
0: Non. Ah non, non, non, non.
6: Par rapport à un droit des femmes?
0: Droit des femmes, non. Non, non, non.
1: C'est positif? C'est un exploit?
0: C'est un exploit, en tout cas, oui, c'est positif. Oui, oui.
5: Elle en est morte?
0: Ah non, elle n'en est pas morte.
1: Ça n'a pas été une Miss France spéciale? Ça n'a pas été une Miss France spéciale? Ah oui, je sais, la Miss France qui avait le nombril à l'air. Et c'est ça la bonne réponse.
6: Le nombril à l'air.
2: Mais j'ai le coup, le nombril à l'air.
1: J'ai lu un papier extraordinaire aujourd'hui dans la presse. Si. Que de 1956, dans les années 50 jusqu'en 1986, les Miss n'avaient pas le droit d'avoir le nombril à l'air.
0: Aucun rapport avec le nombril à l'air. En revanche, Miss France, vous brûlez.
1: C'est la dernière fois qu'une certaine région a gagné Miss France.
3: Non. La dernière moche qu'a gagné.
1: Ah, la dernière femme mariée qui a été Miss France.
0: Non, qu'est-ce qui s'est passé là tout récemment? Miss France n'était pas tout de suite.
2: Les cheveux courts.
0: Mais non.
1: Ah, c'est incroyable, c'est pas la Miss meilleure vache? Mais non, mais comme il y a
6: une salle meilleure vache.
1: Peut-être qu'il y a une Miss vache.
6: La Miss meilleure vache.
2: Tiens, la vache de Eric
0: qui s'appelle Denise Perret.

0: Ah oui, pardon.
1: Non, mais enfin, écoutez. Qui a été peut-être, peut-être une Miss qui était ministre ou qui était.
2: Mais non!
3: C'est pas une Miss Univers?
1: Ah, on sera.
0: Miss Monde. La dernière Miss France qui a été Miss Monde.
1: Ben voilà, la dernière française.
3: Avoir été Miss Monde.
1: Je suis même pas sûr qu'elle ait été Miss Monde, mais en tout cas, elle a participé à la finale de Miss Monde. Parce que jamais.
3: C'est devenu Miss Univers après. Ah,
1: oui. Jamais on arrive en finale à Miss Monde. Je sais pas pourquoi, d'ailleurs, les Françaises.
4: Déjà, il y a d'autres pays qui acceptent la chirurgie. En France, on n'accepte pas.
1: Ah, vous croyez que c'est ça?
4: Non, c'est vrai.
5: Ah oui, les Vénézuéliennes.
1: Remarquez, je l'ai regardé, la Tchèque, car elle est Tchèque, hein, celle qui vient d'être élue Miss Monde. C'est ça, la nouveauté. C'est que la 60.
3: Ça s'appelle Miss Univers maintenant, d'ailleurs.
1: Ah, il y a les deux. Vous confondez deux choses.
4: Ah. Miss Univers, il y a
1: Miss Univers, il y a Miss Monde, et vous avez Nathalie, la copine de Rio.
4: Miss Simonde, vous allez dire.
1: Non,
4: Miss Simonde,
1: vous allez dire. Mystère.
5: Ah ben c'est sûr que ce ne sera pas missionnaire.
4: Mais entre Miss Monde et Miss Univers, ils rajoutent des pays, des océans.
5: Non, des planètes, il y a Jupiter qui.
4: Qu'est-ce qui se passe? Je n'ai jamais compris ça.
1: Bon, en tout cas, là, c'est une Tchèque qui vient d'être élue Miss Monde. Ça s'est passé tout récemment. Kristina Piskova, elle s'appelle. Elle est assez jolie, hein, je dois dire, Kristina Piskova.
0: On peut la voir, Laurent.
1: S'est passé le 9 mars, là. Vous voyez, c'est récent, quand même. Oui,
4: oui, oui. Et elle arrive à Montparnasse cet après-midi.
5: Non, ce sera Gare de l'Est. Ah,
1: t'imagines un peu.
0: Mais vous allez avoir des surprises, vous
1: savez. Que l'autre nous ramène Miss Monde.
6: Bon, il s'est capable. Parce que
0: les femmes regardent le cerveau avant de regarder le ventre.
4: Johan Rioux et Kristina Piskova.
5: Il y a assez peu de risques, alors.
1: Attendez. Qu'est-ce que vous venez de dire?
0: Bah, les femmes regardent le cerveau d'abord et après. Non, les femmes regardent le cerveau et pas le ventre, vous savez. Les femmes, parce que les femmes, elles sont sensibles. Les femmes, elles sont pas comme nous, les hommes. Nous, bah non.
1: Nous, les hommes. On a l'impression de rouler Ecclésias.
2: Non, mais c'est.
1: Le mec, il a pas encore niqué la fille qui arrive à la gare cet après-midi et il se prend déjà pour Julio Ecclésias. Nous, les hommes.
0: Nous, le drame. Mais c'est vrai que je prends de plus en plus confiance et c'est pas bien. Il faut que je garde mon humilité.
4: Ouais, ouais.
0: Non, mais c'est vrai parce que je commence à donner des conseils à des collègues et tout.
1: Votre humilité, d'après Florian Gavant, vous la gardez. Hein.
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1: Sous quel nom connaît-on mieux la fille de Gervaise Macquart?
8: Cosette,
1: non.
8: Nana.
1: Nana, excellente réponse de Julie Leclerc. C'est Nana. D'Émile Zola, évidemment.
8: Ça gâche tout, là. Je viens de faire une bonne réponse et toi derrière.
1: C'est vrai qu'à chaque fois que je vois Nana Mouskouri, elle n'était pas contente.
9: Ouais, ouais, Tampax Mouskouri, ouais.
1: Un jour, je lui avais dit, je l'avais reçu, Nana Mouskouri, et je lui avais dit, vous avez un prénom de serviette périodique. Elle n'était pas contente.
8: Oh, pas ça, Nana Mouskouri. Franchement, vous savez parler aux femmes, vous.
1: Vous l'avez reçu souvent, Nana.
10: Ah, j'ai même eu le privilège de l'assommer sur la scène.
1: Expliquez-nous.
10: Ah, bon, ah oui, c'est une histoire qui ça les est souvenir. Nana, oui, elle est adorable.
1: C'est l'assommoir, ça c'est la suite.
10: C'est l'assommoir, oui.
8: Ouais. Wow,
10: ben, elle était derrière moi sur scène, la scène n'était pas immense, c'était rue Bayard, RTL, et puis j'ai voulu la présenter d'un geste large, n'est-ce pas, de la main, mais j'avais pas vu qu'elle était derrière moi. Alors, j'ai fait ce geste large, et je lui ai cassé ses lunettes en deux, et je l'ai assommée.
1: La prochaine fois, il faut inviter Régine, elle ne bougera pas.
10: Alors, évidemment, on était un peu embêtés, forcément, parce que c'est pas la meilleure façon de recevoir Nana Mouskouri. Alors, on est allé lui chercher un énorme bouquet de fleurs. Mais c'est une femme adorable.
1: Mais bien sûr.
10: Elle m'a pardonné.
1: Non,
10: voilà.
1: Tu chantes.
10: Mais c'est un souvenir.
1: C'est
4: horrible.
1: Quand elle chante Zemmour en héritage.
11: Alors lui, il a sauvé Nana Mouskouri et moi, j'ai sauvé Mireille Mathieu.
1: Ah bon?
11: Ah mais à la Concorde.
1: Arrêtez tous.
11: Non mais c'est vrai.
0: Qu'est-ce que t'as fait à Mireille Mathieu? J'ai pas compris.
11: Ah mais non, mais la pauvre Mireille. C'était lors du quand Sarkozy est élu président, il y a Mireille Mathieu qui est venue.
1: Ah, vous étiez à la Concorde.
11: Et moi, c'est vrai.
8: Elle a chanté les colombes.
11: C'était avec à la Concorde juste devant. Et puis c'est vrai qu'il y avait tellement de monde et à un moment ça poussait parce que Sarkozy il allait monter sur scène. scène, il y avait cette pauvre Mireille Mathieu qui était face à moi, à côté de moi. Hein. Je me tenais
8: mais t'étais
11: mes
8: sur scène aussi, toi, là.
11: Mais oui, j'étais au pied de la scène et en fait, tout le monde voulait l'écraser parce qu'elle est, tout, elle est menue, elle est toute petite.
2: Mais tout le monde
11: et moi, je mettais mes bras contre les barres et je retenais toute la masse.
6: Tu t'es tapé ?
11: Toute la masse.
2: Ah ouais.
11: Mais non, mais. La...
6: Oh, dis donc.
2: Ah la vache.
6: Première fois qu'elle a vu le loup.
12: Et même pas. Elle
11: mais
12: lui a
11: non, mais.
12: Elle
11: attends,
12: lui a
11: mais moi, m'écraser et tout et j'essayais qu'elle puisse respirer. C'est un petit bout de femme.
2: Continue,
11: mais
2: non, mais ça elle lui fera plaisir.
11: Oh. Mais elle est très gentille. Elle m'a dit merci. Ouais. Après, elle est montée, elle a senti 5 colombes ou 1000, je sais plus.
8: Ah bah oui, les 1000 colombes.
11: Voilà,
8: 1000
11: colombes.
2: Ah ouais.
6: Elle t'a dit merci en playback.
8: Elle les a pas comptées. 5 colombes ou 1000.
11: Ah oui. Non, mais elle est mignonne.
1: J'avais oublié que vous étiez à la Concorde.
11: Ah bah oui.
8: Au premier rang.
11: Je monte et après, Sarkozy, il me fout une claque.
1: Pourquoi il m'avait foutu une claque?
11: Je sais pas, en fait, tout le monde était là, il était heureux, président élu, et là, il regarde tout le monde.
1: Heureux, il était plutôt malheureux en amour à cette époque-là.
11: Oui, il y avait Cécilia qui était quand même sur scène.
1: Vous auriez peut-être même pu finir première dame de France.
11: Non, je ne serais pas première dame, déjà.
6: Les gardes républicains, jupettes.
11: Non, je serais premier damoiseau à la rigueur, mais pas...
1: Premier damoiseau.
2: Eh ben, il n'est pas dans la merde, le royaume de France. Et voici notre premier damoiseau, TV, voilà.
11: Bon, bref, Sarkozy, il regarde tout le monde à un moment, il est sur scène, et je sais pas pourquoi... Il sourit, à l'assemblée, il est bien, et moi, il me voit.
1: Ouais.
11: Il me regarde.
1: Ouais.
11: Il s'avance vers moi.
1: Ouais.
11: Et me...
1: Attendez, il y a un suspense.
11: Et là, il me fait trois petites claques sur ma joue, comme
2: et
11: ça.
2: Il te fait une tapette, alors. Il te fait trois tapettes, c'est ça?
11: Et là, il fait un grand sourire. Voilà.
1: C'est quand même des souvenirs, ce sera dans les livres d'histoire.
2: Oh. C'est quand même autre chose que Napoléon, tout ça. Hein.
12: tu lui as offert bourriquet?
11: Ah non, non, non, non. Mais il est très gentil. Mais j'ai jamais su pourquoi il me suicide. Enfin.
8: Non, Stevie,
1: faites attention à ce que vous dites.
11: Je n'ai jamais su pourquoi je suscitais un peu d'intérêt chez lui. Voilà. Parce que quand il faisait les discours, une fois il m'a rappelé à l'ordre.
1: Ah oui,
11: parce que
1: ah
11: c'était pas, il y avait pas encore, c'était pas tout le temps diffusé sur les chaînes info encore en 2007, c'était pas des meetings
1: c'était le début,
11: dans
1: c'était
11: toutes
1: le début,
11: les villes, ouais. etc. Et là on est à Angers et je suis en train de ricaner avec Sébastien Chenu parce qu'il fait très bien Michel Serrault. Enfin bon, peu importe, il imite.
2: Oh la vache.
1: Il est passé au Rassemblement National.
11: Oui, maintenant, oui,
1: c'est fou ce que vous suscitez bien.
11: Et là, on rigole avec Sébastien Chenu.
1: Ah oui, on rigole, ah, pas.
11: Et puis d'un seul coup, je me fais rappeler à l'ordre sur l'estrade par le patron. Ouh, ça m'a.
1: Ah, le patron, vous l'avez.
11: Ah, il a tapé sur le pupitre en disant Stevie. Et là, je peux vous dire que bah, tu dis c'est un bossu, ça le fout droit. Hein.
1: C'est normal, c'est comme ça, les patrons. D'ailleurs, vous viendrez me susciter à la fin de l'émission.
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1: Vous êtes invité à l'Elysée.
14: Non, je n'ai pas encore été invité, mais j'espère que le président écoute l'émission.
1: Parce que quand il y a un dîner comme ça avec l'avenue du Roi, on invite tous les Belges célèbres de Paris, j'imagine, Roselyne, dans ces concepts.
15: Alors moi, j'ai été invité, mais pour la réception au Centre Pompidou avec le Roi des Belges.
1: Là, ces jours-ci, là.
15: Oui.
1: Quand c'est
15: je crois que c'est ce soir.
1: Ah ben, vous pouvez y aller. Allez, faites-nous plaisir, emmenez Christophe qu'on rigole.
15: Je vais pas y aller, j'ai mieux à faire.
14: Ah bon? Ben parce qu'elle elle fait de la télé le soir.
15: Bah oui, je suis sur RTL pour On refait le monde.
14: Ah, de la radio, pardon.
15: Donc j'ai renoncé au Roi des Belges pour RTL.
14: C'est bien. Elle aime la thune, hein, quand même. Hein.
1: Mais vous, Ariel, vous y allez au dîner
14: elle
1: des Belges?
14: Belge.
12: Non, non, ma mère.
16: Elle est gaulée comme une frite. Hein.
1: Elle est très belge.
14: Ah oui, c'est la plus belge. Ah, oui.
12: J'adore l'idée de gauler comme une frite. C'est comment, à votre avis, la frite?
1: Ça dépend de l'Afrique du Sud ou de l'Afrique du Nord.
12: C'est plutôt craquant.
14: C'est tout mince.
12: Ma marraine est belge.
1: Ah bon?
12: Oui, oui.
6: Elle est toujours voilà. vivante.
1: C'est qui votre marraine?
14: Annie Cordy. C'est pour ça qu'elle s'est lancée dans la chanson. Hein.
1: C'est qui votre marraine?
12: Eh bien, ma marraine est une merveilleuse, élégante, délicieuse dame qui s'appelle...
6: J'ai l'impression qu'elle ne se rappelle plus du prénom.
14: Ça se sent, elle a oublié.
16: On est dans le maître du jeu.
12: Qui s'appelle Mimi Solvay. Et alors, ce qui est très chic, c'est que le pape faisait partie d'un de ses ouvriers dans les usines Solvay.
14: En Belgique?
12: Voilà, en Belgique.
8: Une usine de quoi?
14: De frites.
5: De frites. Chez Leonidas.
15: Solvay, c'est une puissance chimique.
12: Oui, oui, et c'est le grand Nobel de chimie aussi. Solvay.
16: On ne comprend rien, c'est les énigmes de la mer Fouasse.
14: J'avoue, là, c'est très étrange. Hein,
1: moi, de toute façon, j'ai quitté depuis un moment. Une première citation pour Jérémy Corniaud. Monsieur Corniaud habite Molette dans les Yvelines, qui a dit la différence entre un optimiste

0: Et souvent, ça arrive quand le...
1: Enfin,
0: le...
1: C'est-à-dire que chien pétain, c'est deux passés simples qui vont pas ensemble.
2: Non, c'est où là où
3: oui, c'est mal conjugué.
2: C'est pas promis du dessert. Hein, c'est...
0: Et parfois, c'est après...
2: Pardon, madame. Je suis dit un peu pétillé.
3: Après, c'est où chez Bétard?
4: C'est comme bouffer épicé, c'est ouais, la même chose.
1: On a compris, oui, alors. Qui a dit, un homme qui dit des obscénités à une femme, c'est du harcèlement sexuel. Une femme qui dit des obscénités à un homme, c'est 4 euros la minute.
0: C'est génial.
5: Pierre Bénichou.
3: Jacques Martin.
1: Pas Jacques Martin.
0: Jean-Yann.
1: Jean-Yann, évidemment. Ah. Bonne réponse de Christophe Beaugrand. Ah. Une citation qui a un lien avec les actualités présidentielles américaines pour Madame Tassou qui habite Le Pertre en Ille-et-Vilaine, qui a dit « La moitié des Américains n'a jamais lu un journal. La moitié n'a jamais voté pour la présidentielle. Hélas, ce n'est pas la même moitié.
0: » C'est drôle. C'est américain.
1: Oui, c'est américain.
0: Woody Allen.
1: Et c'est un non pas Woody Allen.
3: Jerry Seinfeld.
1: Mais un présentateur télé.
2: Jimmy Fallon.
0: Letterman.
3: Letterman.
1: Non.
0: Jay Leno.
1: Jay Leno. Bonne réponse de Christophe Beaugrand. Ah, pour Jean-Jacques de Trèze, qui habite la Tesse-Morin dans l'Hérault, qui a dit « Après avoir fait une grosse connerie, le chat grimpe dans l'arbre, tandis que le fonctionnaire grimpe dans la hiérarchie. »
5: Oh,
2: Philippe Peluc.
1: Alors, c'est quelqu'un, c'est peut-être le truc ça le plus être. Drôle qu'il ait dit. Hein, je sais pas
0: parce qu'il n'est pas humoriste.
1: Je sais pas à qui il l'a piqué. Et...
0: Ah, c'est quelqu'un qui pique des blagues.
1: Non, non, non, non, pas du tout. C'est quelqu'un qui n'était pas humoriste au départ. Ah bon, c'était à la fin non plus, d'ailleurs.
5: C'est un homme politique. Olivier.
1: Mais c'est son anniversaire aujourd'hui, je voulais lui faire un petit clin d'œil, s'il nous écoute encore, même s'il est un peu aigri aujourd'hui.
0: Ah, Jean-Jacques Perroni.
1: Non,
5: c'est un
1: non,
5: journaliste.
1: Non. Un journaliste.
5: Bruno Mazur.
1: Bruno Mazur. Oui. C'est marrant, journaliste aigri.
5: Direct.
1: C'est vrai. C'est bien Bruno Mazur. Bonne réponse de Karina Marimont. Ah, ça c'est plus difficile pour Françoise Brossard qui habite Strasbourg, qui a dit « Mes parents me détestaient tellement que je suis doublé sur les films de famille.
5: » Oh, que c'est drôle.
0: C'est pas français ça.
1: Non, non c'est pas français.
0: Américain.
1: C'est américain, effectivement. Il est né à Washington, il vit encore. Acteur, réalisateur, producteur, roi du stand-up pour ceux qui en font.
3: Eddie Murphy.
1: Pas Eddie Murphy.
2: Dave Chappelle.
5: Jerry Lewis.
2: Dave Chappelle.
1: Non, non, non, non, non. Et c'est vrai qu'il a un nom fait de deux consonnes, en quelque sorte.
4: Comment non, c'est de deux
1: oui,
4: consonnes.
1: Oui, oui, oui, oui.
4: Deux consonnes. Ah oui, comme DJ, oui.
1: Voilà, comme DJ, bravo.
5: Ah oui, CK. Ah. Louis CK.
1: Louis
5: CK.
1: Louis CK, excellente réponse de Karina Marimont. Bravo. Louis CK.
5: Joli. Ah oui.
1: Pour Noémie Bailly, qui habite Saint-Hilaire-de-Riez, qui a dit « Un requiem est une musique composée pour quelqu'un qui ne peut pas l'entendre.
5: Ah, » oh. C'est peut-être Pierre Desproges.
1: Non, non.
0: C'est très beau.
1: Et ça, ouais. C'est vivant.
2: Ah, et c'est vivant. Français?
1: C'est français, vivant, un habitué de l'émission d'ailleurs.
3: Ah ouais, Jérémy Ferrari?
1: Non, c'est le même qui a écrit et donné cette définition de la prostate, organe masculin qui, passé un certain âge, nous fait pisser en morse.
0: Ah ouais. Laurent Baffy.
1: C'est Laurent Baffy, bonne réponse de Christophe Beaugrand.
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1: Cette fois, je vous demande l'auteur d'un livre, un essai paru en 1896, dans lequel l'auteur exprime sa préoccupation au sujet du détachement de l'âme de la sensibilité. Ce livre s'appelle « La soirée avec Monsieur Test ».
0: Paul Valéry.
1: Paul Valéry,
3: oh, oui.
1: Excellente réponse. Vous l'avez lu, celui-là?
0: Oui, oui, celui-là, je l'ai lu.
1: Et c'est bien La soirée avec Monsieur Tess.
0: Ça vaut pas La comtesse de Ségur.
5: Ça vaut pas Gribouille.
1: Non, mais sérieusement.
0: Oui,
1: alors,
0: oui, c'est
1: vous
0: c'est
1: conseilleriez à nos auditeurs.
0: Je conseille de lire tout Paul Valéry parce que ça se lit de manière. C'est des cahiers, souvent des aphorismes.
4: Regarde sur le monde actuel.
0: Et donc, ça peut se lire. Vraiment au déboté.
1: En tout cas, monsieur, moi, que ça brillait avec cette question et vous nous conseillez. Il paraît que c'est un des chefs-d'œuvre de la prose française moderne, ce livre.
0: Paul Valéry est peut-être le plus grand écrivain français de tous les temps.
8: Laurent, vous avez cette question parce qu'on fête en ce moment les 127 ans de la sortie du livre de Paul Valéry.
1: Même pas, mais puisque vous voulez une question pour vous, monsieur Gueluc, j'en ai une. Puisqu'il s'agit d'un héros que vous connaissez sûrement, qui est apparu pour la première fois dans Fluide glacial en 1962.

0: 12.
1: Super Dupont.
2: Super Dupont. Oh, bah, la réponse de Yann Moix. Et vous devinez pourquoi j'ai choisi cette question, évidemment.
3: À cause du, rugby
4: à cause du joueur du rugby qui est blessé.
2: Eh oui, à cause de notre Super Dupont, rugbyman, dont on espère évidemment qu'il va revenir de blessure.
5: Peut-être. Mais ça craint ce qu'il a pour jouer.
2: Peut-être pour les quarts de finale.
4: Ah bah oui, très, très dangereux.
2: Ah oui, il a pris un sacré coup quand même.
5: Mais s'il met un masque même anti-Covid.
2: Je suis pas sûr que ça le protégera beaucoup.
5: Non, mais des fois, ils mettent des masques un peu.
2: Mais alors, ce qui est drôle, c'est que Super Dupont, dessiné par Gottlieb.
1: Esselé.
2: Et créé par Jacques Loeb au départ et repris par d'autres scénaristes et dessinateurs. Il y a le Fred Touron aussi qui a travaillé sur Super Dupont. C'était un personnage un peu, on va dire, un franchouillard. Mais c'est bien quand même Super Dupont de Gottlieb.
1: Il prenait ses super pouvoirs quand il lançait la Marseillaise.
2: Expliquez.
1: Alors, il était déguisé en pyjama. Il avait un béret basque, une petite moustache, une baguette de pain toujours sous le, comme un bâton laser.
5: Un Marcel.
1: Il avait des charentaises et à chaque fois qu'il entendait la Marseillaise, ça lui donnait des super pouvoirs.
6: C'est génial.
1: C'était le français moyen comme super héros. C'était ça.
7: Ah non, mais il faut relire tout Gottlieb comme on doit relire Paul Valéry. Gottlieb était un génie.
2: Il y avait d'ailleurs un dessin de Rançon dans Le Parisien il y a quelques jours, très très drôle à propos du rugbyman Dupont, et ça me fait penser à un autre dessinateur, le vôtre, monsieur Gueluc Hergé, dessinateur belge, qui a créé Dupont et Dupont. Et on voyait les héros, effectivement, Dupont et Dupont, qui disaient, ils sont cons, ces Français, nous au moins on en a deux.
3: Moi j'ai mis très longtemps à voir la différence entre les deux Dupont.
2: Oui, Dupont et Dupont.
3: La moustache qui rebique.
7: Eh oui.
5: Dupont-Aignan et Dupont-Moretti, c'est pas évident.
2: Alors pour Dupont peut en cacher un autre.
5: Absolument.
7: Non, mais c'est ça, Gérard a souligné. Il y a un des deux a une moustache qui légèrement rebique vers l'extérieur et l'autre, elle est arrondie. Cela dit, est-ce que c'est celui avec T ou D? Je ne sais pas.
1: Celui avec D, c'est celui qui a la moustache en cloche parce que ça ressemble à un D.
2: Ah oui, vraiment?
1: Oui.
2: Vous êtes sûr de ça, monsieur Moix? Une question pour Dominique Blanc qui habite Bénesmarem dans les Landes. Non, pas la comédienne. Je pense pas que ce soit la comédienne. Pourquoi pas? Peut-être après tout qu'elle écoute les grosses têtes. Je voudrais vous demander ce qu'est la grande halose qu'on voit de moins en moins.
3: C'est une chanteuse qui est...
2: Non.
7: C'est une étoile, c'est une galaxie qui est à cause de la pollution.
2: Non.
4: Est-ce que c'est un monument?
2: Ah non, ce n'est pas un monument. La grande halose.
1: C'est dans un opéra.
2: La grande halose est devenue même très rare, pour tout vous dire.
3: C'est un champignon.
2: Ce n'est pas un champignon.
5: C'est un poisson, on me dit dans le public.
2: Pardon.
5: C'est un poisson, on me dit au premier rang, la dame à droite avec, avec le petit corsage gris. Ben,
2: elle est pas maligne, cette dame.
5: Parce qu'elle est complètement con, si elle serait pas là. Si elle était maligne, elle serait pas là. C'est un truc normal dans la vie. Elle irait pas aux grosses têtes. Elle aurait Junior et Gueluc.
2: Elle aurait pu gagner 100 balles si elle vous avait pas soufflé.
5: Eh ben, je lui donnais, moi. Je vais gagner, je vais lui filer. Je vais te les
2: faire. Oui, c'est un poisson. La grande halose.
4: Bravo la femme.
2: Alors c'est un poisson migrateur qui autrefois remontait, venait évidemment de la mer et remontait les fleuves comme les saumons d'ailleurs. Il y avait un papier ce matin dans Le Parisien très intéressant sur ces poissons migrateurs qui sont désormais flashés. Enfin flashés.
5: Ils vont trop vite.
4: Il y a un flash.
7: Photographié.
2: Oui, parce qu'on veut évidemment tenter de savoir s'ils continuent à remonter les rivières parce qu'à cause des barrages, certains poissons à une époque étaient barrés, c'est le cas de le dire. Ils ne pouvaient plus passer et remonter jusqu'au...
3: Oui, mais maintenant, il y a des trucs sur le côté. Pour
2: exactement. Pas. Bravo Gérard Jugnot. Maintenant, on fait des passages. On appelle ça des passes à saumon, si vous voulez, ou des passes à halose. Uh-huh. À l'époque où il y avait
5: encore... Il y a une flèche, ça vous allait
2: des grandes halos. Alors, les saumons, quand ils remontent les rivières, ils ont tendance à suivre le bord. Voilà ce qu'on nous dit. Donc, on a mis les passages sur chaque côté des barrages. Et ça permet aux poissons de continuer à remonter les rivières. Comme,
3: pour aller pondre où ils sont nés.
2: Voilà, pour aller pondre où ils sont nés, sauf qu'hélas, certains ont disparu depuis, comme la grande halose, qui est effectivement un poisson retrouvé par Monsieur Toen et sa femme.
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2: Pour Yann Poyot, qui habite Noisy-le-Grand, en Seine-Saint-Denis, quel est l'autre nom de cette terre célèbre? Où va la jeune hindoue?
10: C'est dans l'Acmé.
7: Je vais venir. L'ère des clochettes.
2: L'ère des clochettes. Bonne réponse de Franck Ferrand. Qui a grillé la politesse. Vous connaissez l'air des clochettes,
7: Franck Ferrand? Oui, mais je pourrais pas.
1: Il les tient. Lâche-les.
10: Prends tout de suite les

0: d'accord.
1: Ah, c'est un vrai air de soprano coloratour. Ah,
2: c'est, on va dire, le tube de cet opéra.
1: Oui, il y a aussi Oui, c'est elle, c'est la déesse, qui est quand même un grand air baryton.
2: Et demain soir, sur Mezzo, qui est une chaîne consacrée à la musique classique et à l'opéra, sur Mezzo, demain soir, vous pourrez voir cet opéra de Léo Delibes, un opéra qui s'appelle L'Acmé, avec cet air célèbre. C'est Ariel ?
3: Oui. Non, c'est un castrat. C'est Ridou, c'est Ryu qui se vide.
2: Oh non, Ryu, non. Oh non, non.
4: Il manquait plus que le chant.
3: Quelqu'un a une serpillière.
2: On vient de massacrer l'air des clochettes. Ah, il y a aussi Tu m'as donné le plus doux rêve.
1: Ah oui, c'est l'air Denis Lacanta, oui.
2: Donc il y a vraiment des tubes dans cet opéra.
1: Ah ben, il y en a plein de tubes.
5: Bien sûr,
2: oui. Ah ben quoi, oh, bien sûr.
5: Ah non, mais c'est un des opéras qui a le plus d'air connu.
1: Non, pas l'air Denis Lacanta, mais c'est l'air de l'Acmé aussi.
2: C'est chouette, hein.
5: Ah oui.
2: C'est Rachida Dati quand elle apprend qu'elle va rester à la culture.
1: Non, moi j'avais un vieux sénateur qui, chaque fois que je rentrais dans la salle de commission, chantait un des airs de l'Acmé. Oui, c'est elle, c'est la déesse plus charmante et plus belle. Et j'aimais bien ça.
2: Ouais. Ah, oui, ouais. La déesse est plus cotée à l'Argus, hein, mais bon.
1: Oh, mais les voitures vintage, ça a son charme.
2: Mais oui, regardez le Premier ministre.
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0: Une question pour Marine Landau, question sportive, puisque la France ne vit que pour la prochaine finale, enfin surtout les Parisiens, un peu moins les Marseillais, qui vont regarder, mais en espérant que le PSG perde contre les Milanais samedi soir prochain. C'est la finale de la Ligue des Champions, vous le savez quand même, c'est important. Le PSG avait déjà échoué une fois, hein, on nous le rappelle dans la presse, échoué contre le Bayern Munich, c'était en 2020. D'autres clubs, hein, d'ailleurs, ont souvent perdu la finale de la Ligue des Champions, et ma question est toute bête. Quel est le club qui a perdu le plus de finales de Ligue des Champions?
1: Je crois que c'est l'Inter Milan.
0: Pas du tout.
1: L'AC Milan.
2: Un club français, pardon.
0: Alors, l'AC Milan, ils ont perdu 4 fois la Ligue des Champions. Non,
2: le Barça.
0: Le Barça, alors le Barça, ils ont perdu 3 fois, mais ils en ont gagné tellement. Ouais. Et d'ailleurs, c'est pas parce que ce club détient le record de finales perdues qu'il n'en a pas pour autant gagné.
2: Le Real.
0: Puisqu'il l'a gagné 2 fois.
1: Mais Manchester United.
0: Mais il en a perdu 4. Comment vous dites?
1: Manchester United.
0: Et comment vous savez ça? Bah,
1: mais incroyable. Parce que j'ai été marié 25 ans, j'écoutais la télé de temps en temps.
3: Elle subissait.
1: Même. Je subissais.
0: Mais pas en faisant la vaisselle, puisque vous ne faisiez pas la vaisselle.
1: Merci pour votre vision si moderne du couple.
2: De la femme.
1: Laurent.
0: Bah, non mais écoutez, je suis désolé. Je vois mes parents à l'époque où mon père regardait
2: non,
0: ça.
2: Non, attendez, elle a pas l'âge de votre père.
1: Merci de penser que j'aurais pu accoucher de vous, mais il m'aurait fallu discuter 30 ans.
0: Attendez, vous êtes en train de m'accuser de développer un cliché alors que c'est vous-même qui le développez en nous racontant que vous entendiez de loin votre mari en train de regarder la télé.
1: J'entendais le loin pas parce que j'étais dans une autre pièce, j'entendais le loin parce que ça ne m'intéressait pas et que je lisais. Donc
0: je lisais.
3: À mon avis, c'était le catalogue des Trois Suisses.
4: Mais vous êtes, vous rendez compte.
2: La blanche porte.
0: Alors qu'est-ce que vous lisiez pendant que votre mari regardait?
1: Vas-y. Mais non, mais j'ai lu pendant toute ma vie au moins un livre par semaine.
0: C'est pas vrai.
1: Mais oui.
3: Et c'est la Nabila. C'est la Nabila de l'équipe.
5: Pas chaque fois même.
0: Et vous nous dites ça maintenant?
3: On s'en est pas rendu compte.
1: Mais non, mais c'est pas de ma faute si vous pensez que je suis grosse, con et que j'ai tous les défauts de la terre.
0: Non, juste.
1: Quand c'est pas ma bêtise, c'est mon physique. Quand c'est pas mon physique, c'est mon cul. Quand c'est pas mon cul, c'est mes seins. Quand c'est pas mes seins, c'est pas de cerveau. Si c'est pas de cerveau, c'est la cuisine.
3: Oui, mais
1: si c'est pas la cuisine, je n'ai rien à vos yeux.
6: Ceci étant, tout notre univers est né du vide quantique, hein. Donc,
1: c'est exceptionnel.
2: Faites attention à ce que vous allez dire, professeur.
0: Qu'est-ce que vous voulez dire?
2: Vous marchez sur les deux là.
6: La fluctuation du vide quantique a engendré notre univers, donc en fait le rien c'est pas rien.
3: C'est pas comme ça que vous allez la pécho. Hein.
1: Vous voulez dire que j'ai
4: créé le pire.
1: Vous voulez dire que j'ai créé le monde.
6: Et donc s'il y a des gens qui vous disent que vous êtes cas, en fait vous êtes potentiellement un univers.
2: Personne ne t'a traité de trou noir encore.
0: Et en plus vous pouvez l'avoir pour 3 fois rien.
4: Caroline, je suis solidaire.
1: Ne sois pas solidaire. Tu vas prendre sinon. C'est pas le bon
2: endroit. Elle avait la bonne réponse,
3: Caroline.
2: Voilà.
3: Est-ce qu'elle avait la bonne réponse?
1: Est-ce que c'était Manchester United?
0: Pas du tout.
2: Incroyable. Aïe.
0: Ah non.
2: C'est un club français, patron.
3: Italien?
0: Un club français, non. Italien, oui.
2: La Juve.
0: Et c'est la Juventus de Turin. Bonne réponse.
2: Tout ça grâce à Caroline, merci.
0: De Richard Orlinski, les Bianconeri, hein, c'est ainsi qu'on les appelle.
3: Les Bianconeri?
0: Les Bianconeri, noir et blanc, parce qu'ils ont un maillot noir et blanc, la Juventus.
2: Et Platini a joué donc à la Juve.
0: Exactement.
2: C'était le club qui a excellé. Et la Juventus. Après l'Est en Lorraine.
0: Et la Juventus a quand même perdu 7 fois la Ligue des Champions sur les 9 finales que ce club a pu disputer. Voilà, ça arrive au meilleur, j'ai envie de dire. Donc, rien n'est fait pour samedi prochain.
3: Vous me confirmez?
2: Si c'est fait.
3: C'est samedi soir, là.
0: Oui. Samedi soir.
3: Alors, je tiens à vous annoncer, que pour ceux qui n'aiment pas le foot, que je présente le grand bêtisier sur TF1. Si au cas où, s'il y a 2-3 personnes qui ont envie de regarder.
0: Ah bah voyez, Caroline, ça va vous faire une occupation.
3: C'est gentil, Caroline.
4: Oh là là, mais on n'est pas désespéré à ce point.
3: Mais non, mais bon, ça va être difficile, on aura une concurrence rude.
0: Et je rappelle que le professeur, lui, est pour l'Inter Milan.
3: Ah, ça, moi,
0: je
3: suis
2: ça, c'est raté.
1: Ah, bah, moi, je suis pour l'Inter Milan, normal, puisqu'il est italien, le professeur.
2: Ah oui, mais Paris
1: est belge.
2: Paris est
1: et moi, j'ai juste envie de vous emmerder.
0: Allez, une question pour Nicolas Cerdan, qui habite Nice, monsieur Cerdan, dans les Alpes.

0: maritime. Dans quelle œuvre célèbre retrouve-t-on Lumignon et Mangefeu?
1: Eugénie Grandet?
0: Eugénie Grandet, non. Lumignon et Mangefeu.
2: C'est un grand classique de la littérature
0: très
2: française.
0: Grand classique.
3: C'est pas Victor Hugo, Les Misérables?
0: De la littérature française, non.
3: Ah, donc c'est traduit.
2: Cette œuvre est anglaise?
0: Pas du tout.
3: Américaine?
0: Américaine, non.
4: Italienne?
0: Italienne.
3: Pinocchio.
2: Pinocchio.
0: Et c'est dans Pinocchio. Eh oui. L'œuvre de Carlo Collodi, hein, parce que c'est pas Walt Disney qui a inventé Pinocchio, c'est bien ce grand journaliste et écrivain italien Carlo Collodi qui a inventé les personnages de Geppetto, le menuisier, Pinocchio évidemment la marionnette, mais surtout le montreur de marionnettes qui s'appelle Mangefeu et le copain de Pinocchio avec qui ils vont partir au pays des jouets, c'est Lumignon. Vous aviez oublié ça, Philippe Claudel?
5: Ça m'est revenu quand tout le monde a donné la bonne réponse.
0: Pinocchio est en tout cas à l'affiche de la Comédie Française et c'était au Studio Théâtre Sophie Bricaire qui adapte le récit de Carlo Collodi avec, alors ça c'est une première, ça me surprend parce que dans l'article d'Anthony Palou, qui n'est pas le plus progressiste des journalistes du Figaro, Anthony Palou.
2: Ah, il y a des journalistes progressistes au Figaro?
0: Il y en a plus ou moins.
2: Lui plutôt moins.
0: Et là, il fait tout un papier là-dessus, sans que ça le surprenne. Pinocchio est joué par une jeune femme, voyez-vous.
2: Ah, c'est oui, un Pinocchio trans?
0: Non,
3: non, gender fluid.
0: Mais voyez, c'est quand même pas une évidence que Pinocchio soit joué par une femme.
3: Oui, pourquoi elle s'appelle pas Pinocchia?
5: Pinocchia,
0: j'ai eu peur.
5: Oui, Pinocchio. On attendait pire, on attendait pire.
2: Pinocchio, c'est très bien.
3: Mais vous voyez le mal partout.
5: On attendait pire.
3: De toute façon...
0: Qu'est-ce qu'il y a, Caroline?
3: Non, je n'ai rien à dire.
0: C'est sur Pinocchio, c'est sur...
3: Non, je m'exprime avec mes vrais amis quand je suis chez moi.
0: On nous a longtemps dit quand on était enfant, évidemment, que si on mentait, notre nez allait
2: s'allonger.
0: Alors que quand on mange, généralement, c'est pas notre nez qui s'allonge.
3: Mais en fait, la vérité là, c'est que le reste ne s'allonge quand même que très peu.
0: Comment ça?
5: Et de moins en moins.
3: Excusez-moi.
2: C'est pour ça qu'on ment de plus en plus.
3: Moi, je vais vous dire, j'ai la solution au fait que le monde aille bien demain.
0: Ah oui?
3: Oui. Il faudrait que tous les hommes est un sexe de la même taille. Au millimètre près.
4: C'est vrai.
3: Et tous les problèmes du monde seraient résolus.
2: Il n'y aurait plus de bagarres de kiki.
3: Il n'y aurait plus rien.
2: Eh bien, j'aimerais bien demander son avis au professeur.
5: Oui.
3: C'est un grand domaine d'incompétence.
5: Mais non, mais vous avez
3: déjà très élevé la compétence. Mais non, là, je sais.
5: Sortez la règle de votre sac. Oui, en plus,
2: l'avantage, c'est qu'elle fait 30 cm.
5: Ça devrait être assez. C'est ça pourquoi?
0: Caroline Diamant est en train de prendre des mesures.
6: Oh non, c'est plus.
3: 7 cm.
5: Comme les singes.
3: On est sûr du 7 cm chez Beaugrand.
0: Oh, je pensais pas que votre règle allait servir à ça.
3: Mais moi non plus, mais je dois la désinfecter.
2: Ah, il la nettoie.
3: Je l'ai nettoyé ou je la garde comme
5: ça. Mais Caroline, moi j'avais entendu un truc, c'était qu'en réalité, c'était pas la taille qui comptait, c'était
2: le goût.
5: Non,
2: mais ça, c'est.
5: C'est
2: le goût.
0: Moi j'étais sur Pinocchio, je reste sur Pinocchio.
2: Ah oui, c'est vrai.
0: Parce que l'histoire de ce charpentier qui invente. Tiens, ça me fait penser à Joseph et Jésus-Christ, j'y pense. Tiens.
2: Ah oui, mais Jésus n'a pas le nez qui s'allonge.
0: Non, mais. Et quand même, il y a...
3: Il a menti.
4: Et Dieu sait, s'il a menti.
3: Ouais. Je marche sur l'eau, le paddle, tout ça.
4: J'ai 12 copains, on fait jamais rien.
3: Je me fais accuser de... Ça va, c'est parce que vous avez un nouveau pape jeune que vous allez m'embêter.
0: Alors, vous vous moquez de notre religion, Madame Diamant?
3: Ah non, pas du tout. Je vous taquine.
5: Blasphème.
2: Ah, on s'amuse moins à se moquer du Coran.
0: Allez, chiche.
2: Allez, vas-y.
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0: Pour Monsieur Marino, qui habite Bouligny dans la Meuse, à quoi sert un assaut ou une assiette?
1: Ah bah, une asso, c'est une association
9: à manger.
4: Comment vous écrivez A7?
0: Alors, une A7, A2S, E2TE.
4: Une A7 creuse ou...
0: Ouais. et un asso, A2S, EAU.
1: Voilà. Déjà, asso, il y a un L au début, c'est pas un asso.
0: Un asso ou une A7.
9: Est-ce que c'est un outil?
0: Oui, c'est un outil, monsieur Barbier.
4: Ah, c'est pour couper?
0: Non.
9: Est-ce que c'est en rapport avec des animaux?
0: Je pourrais même d'ailleurs vous poser la question plus subtilement. Qui utilise un asso ou une A7?
1: Est-ce que c'est des jeux de cartes?
2: Un mécanicien?
0: Car c'est un mécanicien, non, mais c'est un métier bien particulier.
2: Ah.
1: Ça n'a rien à voir avec
9: un métier moderne, Laurent.
0: Métier... moderne, non.
4: C'est artistique.
0: C'est un métier dont on a toujours besoin et un métier qui existe depuis longtemps.
9: Un vitrier.
2: Un métier de plein air.
0: Un vitrier, non.
2: Métier de plein air.
0: Alors, de plein air, oui, monsieur Mabille.
9: Ah, est-ce que c'est les.
1: Est-ce que c'est
9: les
1: plus vieux métier du monde?
2: Un bûcheron.
9: Des vignerons.
1: Bah non, mais c'est une vraie question.
9: Il faut résister à des assauts, c'est sûr.
0: Si vous voulez vous taper des Danoises, retournez à Copenhague, vous ne nous emmerdez pas.
9: Non, mais tu veux dire que ça sera un ustensile pour prostituer?
1: Bah, j'en sais rien, tout est possible dans cette émission.
4: C'est un ustensile pour élaguer?
0: Non, c'est un outil qu'on connaît. Sauf que cet outil-là est particulier parce qu'il est utilisé dans une profession précise.
9: C'est comme un petit marteau.
4: Pour les routes.
0: C'est comme un marteau.
9: C'est pour paver les routes.
0: Alors, pas pour paver les routes.
9: Allez,
2: c'est pour dépaver les routes.
0: Non plus, mais on se rapproche, vous voyez.
4: Pour le bitume, pour bien le tasser.
0: Mais c'est bien un marteau.
9: Ah, c'est pour casser les petits cristaux de roche.
0: Qu'est-ce que vous dites, Isabelle?
9: Elle baragouine toute seule en mimant, on dirait une vieille qui a perdu la tête. Elle dit des mots clés en mimant toute seule. Elle est marteau, c'est pour
10: en regardant le sol. C'était pathétique.
1: Bah oui.
10: C'était comme ça. C'est les pour le goudron qui...
2: C'est un gros marteau.
10: La scène. Il n'y avait aucun verbe, il n'y avait que des mots. Goudron avec le marteau. Qui... Hein?
1: Bah oui, la pauvre, elle perd la boule.
4: Mais comme personne...
9: Il ne faut pas la laisser habiter.
1: C'est terrible,
9: seule,
1: la fin. La fin, c'est terrible. Les 100 derniers mètres...
4: Mais comme personne m'écoute. Moi, je t'écoute, mais je t'entends pas.
1: Mais c'est pour ça que le truc sur l'euthanasie et tout, c'est pas si mal, finalement.
0: Il y a une des extrémités du marteau qui est équipée.
4: Ah oui, on peut déclouter avec.
1: Non.
4: Et c'est pour les vitraux.
0: Non, mais il y a un tranchant d'un côté, vous voyez. Le marteau a deux extrémités utiles.
2: Ah, c'est une hache.
0: D'un côté, on peut marteler et de l'autre, on peut effectivement...
4: Et on peut tirer.
0: Trancher, pas tirer, mais trancher.
1: C'est pour aplatir, c'est pour les
9: sculpter.
1: Steaks.
9: Laurent, c'est pour sculpter.
0: Non, mais il y a un métier bien précis.
2: Boucher, cantonnier, les cantonniers.
0: Boucher, vous avez vu un boucher avec un marteau, vous?
1: Bah, j'en sais rien, pour aplatir les steaks.
0: Non, c'est un métier bien précis.
4: Oui, d'accord, on le voit là, par exemple, en sortant un œil, il y en a
1: un tapissier.
0: Ah, il peut y en avoir, dire. C'est un métier, je peux vous dire. Je peux vous le dire.
4: Physique.
0: Non, parce que je veux pas me mettre à dos toute
1: cette... Ah, c'est ceux qui mettent de la moquette.
0: Non.
1: Et j'embrasse mon oncle Marco qui a un magasin de moquette. Ah, à Bastille, Mondial Moquette.
0: Ça m'a clou, prié pour lui.
9: Qu'est-ce que vous voulez dire sur cette profession?
0: Bah, c'est une profession qui est souvent, on va dire...
9: Décriée.
0: Non, pas décriée, mais je sais pas si eux gagnent bien leur vie, mais les factures sont souvent lourdes, vous voyez.
4: Serrurier.
0: Pas serrurier.
9: Électricien.
0: Électricien, non, mais voyez.
4: Ah, la plombier.
0: Non, pas plombier.
1: Ceux qui vendent les marrons chauds.
2: C'est un rapport avec les voitures.
9: Ah oui, la facture des marrons chauds, c'est terrible. C'est vraiment des escrocs, hein.
4: La facture, pour nous, elle est salée, souvent.
0: Oui.
4: Jardinier.
0: C'est comme un marteau, mais d'un côté, c'est un marteau qui tranche, de l'autre, c'est un marteau qui martèle.
1: Ah, c'est les vitriers.
0: Pas les vitriers, non, c'est à double usage, vous voyez.
9: Ah, mais qu'est-ce que c'est?
0: Et il n'y a qu'eux qui utilisent...
1: Ah, c'est sur le toit, ça coûte cher. Les toitiers. Les couvreurs. Plus. Les toitiers.
9: Le marteau des couvreurs.
0: On dit pas les toitiers.
1: On dit les couvreurs. On a bagage culturel dans cette émission.
4: Les couvreurs.
0: La bonne réponse est venue de Christophe.
1: Oh non, c'est moi. Barbier.
9: Avec l'aide de Max Boublil.
0: Les couvreurs, évidemment, utilisent un asso ou une A7.
9: Les toitiers.
1: Non, c'est moi qui ai découvert la réponse. C'est une fortune, les toitiers. Moi qui a une maison à Arcachon.
0: Les toitiers.
1: Non, mais dis-moi, c'est hors de prix. Un toit, ça va coûter une tonne.
4: Bah, moi, j'ai fait mon toit cet été.
0: Alors vous aviez un couvreur.
1: Un toitier.
0: C'est pas tous les jours que vous avez un couvreur à la maison.
4: Ils sont venus à plusieurs.
9: Bah, tu m'étonnes.
1: Ils ont vu le chantier.
9: Ils ont du courage.
4: Ils étaient très gentils.
0: Ah, ils étaient gentils, vos couvreurs.
1: Ils étaient jeunes. C'est souvent physique.
4: Vaut mieux être jeune.
9: Bah ouais, t'envoies pas Bernard Mabille sur un toit.
1: Bah non.
4: Non,
1: bah
4: mais
1: si, pour la fin, quoi, pour en finir une bonne fois pour toutes. Tiens, Bernard, j'ai une merde
4: non,
1: avec le toit là.
0: Pourtant, il en a eu des tuiles.
4: Non, mais.
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0: Alors on va répondre à Angie qui a laissé un message sur lesgrossetêtes@rtl.fr. Bonjour Angie.
12: Bonjour.
0: Alors Angie a fait un road trip en Normandie pendant l'été.
2: Et pourquoi ?
0: Bah, peut-être qu'elle voulait découvrir ma ville natale.
2: Oui.
0: La ville d'Édouard Philippe, justement, allez savoir.
1: Ah, le Havre, c'est en Normandie ?
0: Oui.
1: Eh bah, j'apprends des trucs tous les jours, je suis content de venir ici.
2: Tu connais que Deauville, j'imagine.
0: Bon, donc vous avez fait un road trip en Normandie. Alors, au Havre, précisément, Angie ?
12: Non, en fait, on était parti pour Étretat, et coincé dans les embouteillages, on en a eu marre, du coup, on est parti, et j'ai dit, est-ce que tu veux voir la ville la plus moche de France?
5: C'était pas le Havre.
12: Et donc, on a été au Havre. comme il faisait un super beau soleil, un beau ciel bleu, coup, mon copain dit, en fait, c'est super joli ici.
2: Ben oui, mais là, c'est pas la ville qui est moche, c'est les gens.
0: Il est pas français, votre copain, c'est ça?
12: Non, il est tchèque.
0: Tchèque. Ah oui, alors forcément par comparaison.
1: Ah oui, forcément.
2: Non mais le Havre, il y a une nouvelle dynamique là, patron. Défendez votre ville. Genre, il y a les artistes qui s'installent, ils retapent des trucs. Il y a les orphelinats, les écoles coraniques.
0: Non mais c'est une jolie ville.
13: C'est très, très moderne.
0: Quand on n'y a pas vécu et qu'on y passe 24 heures, on trouve ça très joli. Bien voilà. Bien.
14: Il faudrait d'ailleurs citer tout le nom de la ville. C'est le Havre de toute grâce. Normal.
0: Absolument.
14: C'est vrai. Ah,
0: absolument.
2: Il y a un G ou un C.
14: D'un seul coup, ça fait plus envie.
0: Œuvre de François Ier.
14: N'est-ce pas?
0: Et oui, ah, oui. Il faut quand même le rappeler. Bah écoutez, Angie, merci pour votre joli message.
2: Elle veut juste raconter ça?
0: Mais moi, je vous remercie en tout cas de vendre ainsi la ville du Havre, qui a en plus un club de foot formidable. Thomas, maintenant, est au téléphone. Bonjour Thomas.
15: Bonjour Thomas. Non, je déconne. Bonjour les grosses têtes.
2: Oh, un hétéro qui a de l'humour.
15: Ça va, Sébastien?
2: Et toi, mon coquin?
15: Très bien, très bien.
0: Vous avez acheté le livre de Sébastien Thoen.
2: Ah, c'est lui.
13: Ah, c'est pour ça.
2: On l'a trouvé. Oh, je t'aime, je t'aime.
15: Impeccable. Si vous savez, comme il est très, très, très utile, un très bon cale-porte.
0: Et vous aimeriez récupérer un mug RTL pour votre petit...
13: Dédicacé par Sébastien.
0: Pour votre petit déjeuner, j'imagine.
15: Pour le les moules à la bouche, Joyce.
2: Voilà pour faire un autre.
15: Et j'aimerais mériter ce mug. J'ai une petite blague grosse tête un peu intelligente, on va dire.
0: Allez-y, allez-y.
2: Ça va changer, ouais.
15: Pourquoi la farine ne fait pas de bruit quand elle tombe par terre?
0: Pourquoi la farine ne fait pas de bruit quand elle tombe par terre?
1: Et c'est mettre l'ambiance, en tout cas. Il y a une jovialité qui suit.
15: C'est intellectuel, c'est pas humour. Hein. Alors, contre, je veux ma tête, je la mérite.
0: Je vous écoute, alors, c'est quoi la réponse?
15: Et bien, dans la farine, on a enlevé le son.
1: Le son et le son qu'on écoute.
2: D'accord.
13: Comme le son d'avoine, le flocon d'avoine.
1: Non, c'est bien.
15: Le son, c'est l'enveloppe de la particule de l'épine.
2: On l'a compris, monsieur Bigard.
0: J'ai pas compris avec le parterre.
1: Mais parce que ça fait pas de bruit quand ça tombe par terre, parce qu'on a enlevé le son. Il y a pas de son. Le son qu'on a.
5: Le son d'avoine.
1: Mais dis donc, Laurent Ruquier, vous allez pas faire le difficile avec les jeux de mots. Hein.
2: Ah ouais, pas vous. Pas vous, franchement.
0: Justement, oui, je suis un peu plus difficile que ça, quand même, vous voyez. Non, mais c'est drôle, Thomas. Je comprends que vous ayez acheté le livre de Sébastien Thoen. Bruno, maintenant. Bonjour, Bruno.
16: Salut, Laurent.
0: Alors, Bruno.
16: Salut, les grosses têtes.
0: Ah bah, Bruno,
13: il est sur scène, là.
0: Bruno, il est morceau. Et il aurait aimé venir nous voir le 13 septembre.
2: Bah, viens devant, on te fera rentrer.
0: Eh ouais,
1: c'est dire qu'il est morceau, c'est-à-dire qu'il a pas de membre.
0: Non, morceau, ça veut dire qu'il est. Il est dûment, comme
13: ça.
0: Comme Stevie, mais. Stevie sera pas au Mans. Vous serez avec nous, vous, Sébastien Thoen.
2: Absolument, j'ai posé un RTT pour venir.
0: Ah bah, c'est bien.
1: Moi, j'aimerais bien venir, je suis jamais en délocalisation.
2: Non, on veut les mecs drôles.
1: Non, c'est vrai, vous m'amenez jamais en délocalisation.
13: Sympa Angoulême.
0: C'était sympa Angoulême. On vous a proposé 18 fois. À chaque fois, vous dites non. Alors...
1: Non, c'est pas vrai. C'est parce que tu pouvais pas. Parce que j'étais
0: voilà,
1: en
0: vous
1: tournée.
0: Pouvez pas. Bah, c'est pareil. Donc,
1: deux fois, vous m'avez proposé.
0: Bah, deux fois, vous pouvez pas. Qu'est-ce que vous voulez que je dise? C'est pas de ma faute.
13: Si, on aime bien les déplacements.
0: Pardon?
13: On aime bien les déplacements.
0: Oui, bah, on vous les propose. Vous nous dites non.
2: Non, oui, vous venez
0: alors,
2: pas.
0: Alors, on prend ce qui reste.
16: Bien fait, bonsoir.
0: Sébastien Thoen, Isabelle Mergault, Michel Bernier, Yoann Rioux, Liane Folly, Florian Gazan, ah non, un beau voilà. casting. Au Mans, 1300 places au Palais des Congrès et de la Culture. Et franchement, je
2: veux
0: dire...
2: Ça va être complet
0: sur, c'est déjà complet, oh mais sur les 1300 qui ont réservé, il y en a bien quelques-uns qui, au dernier moment...
2: Oui, venez,
0: c'est
2: venez.
0: Toujours comme ça quand c'est gratuit. Au dernier moment, ils ne viennent pas. Donc, franchement, vous pouvez pointer, on vous fera...
14: Moi, je vais, venir dans le public, comme je ne suis jamais invité en délog, je vais venir dans le public.
0: Bruno, au dernier moment, on vous fera rentrer, d'accord ?
2: Mais avec un peu de monnaie, quand même, pour qu'on fasse rentrer, tranquille.
16: Comme tu veux, Sébastien.
2: Moi, pour 10 balles,
16: je suis prêt à t'acheter un bouquin, si tu me fais rentrer.
0: Ah oui, c'est vous dire le niveau de désespoir. Ah. On termine avec Sébastien, maintenant. Bonjour, Sébastien.
2: Bonjour.
16: Bonjour.
0: Ah, l'autre Sébastien.
2: Non, c'est moi.
0: Alors, là, Sébastien, on va dire, Sébastien, à mon avis, que vous devez avoir...

0: voire au minimum une quarantaine d'années, 50 ans. 50.
1: Mais pourquoi vous dites
2: le prénom?
1: Le prénom.
0: Non, parce qu'il m'écrit pour me dire « Laurent, je vous écoute depuis « Ferme la fenêtre pour les moustiques ».
3: C'était
0: le premier titre de mon émission sur France Inter, « Ferme la fenêtre pour les moustiques », une émission estivale avant Rien à cirer.
3: Donc pourquoi vraiment, ce titre?
1: Avec Jacques Ramal.
0: Bah parce que c'est une émission d'été.
1: Et Pascal Brunner.
2: Estival, ça veut dire été.
0: Alors, ne citez pas le nom des gens qui étaient avec moi pendant cette émission d'été.
1: Ils sont tous morts.
0: Parce qu'ils sont tous morts.
3: Non. Mais non.
0: Frédéric Lebon est mort, non. Pascal Brunner est mort et Jacques Ramad est mort. Je suis le seul survivant et moi-même, je ne me sens pas très bien.
1: Si ça intéresse Bruno, j'ai des places pour jeudi prochain.
3: Hein? Ah, vous allez faire un troc? Faites un troc?
0: Ah, ouais, Bruno, l'auditeur précédent cherchait un Bruno parmi nous.
2: Moi aussi.
0: L'auditeur précédent, lui. Ah, parce que vous avez déjà vos places pour Le Mans.
1: Ah, bah oui, bah oui.
0: Ah, parce
1: bah
0: que
1: oui.
0: Vous êtes du Mans aussi, alors?
1: Pas comme Stevie. Mais comme les gens qui habitent au Mans.
0: Nos auditeurs sont drôles, on en est fiers.
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0: Monsieur Junior, Valérie Mérès.
8: Non, j'ai eu peur quand vous avez dit « i » que...
0: Que je dise quoi ?«
8: Idiote ».
9: Non.
0: Ingénue.
9: Alors ça, c'est vraiment lamentable. Comme non, première réflexion.
0: On est toujours trahi par ses vieux amis, hein, vous savez, Valérie.
9: Ah bah oui,
8: mais non, c'est pas ça, j'ai eu peur, Vous n'avez pas dit, vous avez eu cette...
0: Ingénue, jamais je ne dirais que...
9: Laurent pense pas que je suis idiote, hein, sinon je serais pas là.
10: Non, elle aurait pu croire hystérique, en revanche.
9: Oui, ah bah non, c'est un...
10: Ou l'aurait pu... Ah, ça progresse.
8: Ou elle aurait pu comprendre aussi à genoux.
0: Pas à genoux. Ah, vous l'avez connue à genoux, vous.
8: Je sais pas.
10: Non, elle peut plus maintenant.
9: Ça, elle a jamais été à genoux, hein. Oui.
10: Et elle parle d'elle à la troisième personne maintenant.
3: C'est pour ça qu'elle a pas fait carrière. En tout cas, Gérard, je suis content parce que, excuse-moi, Valérie, j'ai eu très très peur cet été. Tous les étés, je vous raconte ou pas?
11: Oui.
3: J'entends rien, je vous raconte ou pas?
11: Oui.
3: Ça va, calmez-vous. Je dois voir Gérard tous les étés parce que dans le Var, moi j'ai une maison que j'ai achetée avec votre argent et l'argent de Vincent Bolloré.
10: Et les droits du livre.
12: Impressionnant.
3: Un château et Gérard aussi a un petit truc, un mobilhome, je sais pas, près d'un camping naturiste. Et cet été, on s'est pas vu et je l'appelais, il répondait pas. Alors j'ai flippé, j'ai regardé. Alors j'ai appelé les EHPAD, j'ai appelé les cliniques vétérinaires, j'ai vu la nécro de Var matin. Heureusement qu'il n'y était pas. J'ai eu peur, t'étais où Gérard cet été?
9: Eh ben il travaillait lui.
3: Oui.
0: Elle vous défend bien, l'idiote. Pourriez dire un mot gentil à mademoiselle Angoune, que alors, vous croisez, je crois, pour la première fois.
3: Alors oui, mais c'est marrant parce qu'elle ressemble à ma nounou qui est philippine.
10: Oh, merde.
3: Si, sauf qu'elle, Angoune, elle a des papiers depuis le temps, t'as dû gratter, j'imagine. Eh ben, bienvenue à toi, en tout cas.
0: Elle a la nationalité française.
12: On ne m'a jamais fait ça.
10: Non, mais c'est
12: toujours
10: normal.
12: La première fois.
3: Non, mais il faut de la diversité, c'est normal. C'est comme dans l'émission, il faut des hétéros, parfois.
0: Tiens, à propos d'hétéros, monsieur.
10: Oui, je suis là, oui, bien sûr. Oui. Je ne vois pas pourquoi vous riez.
0: Monsieur Beaugrand, je sais que vous connaissez par cœur le tube de l'été.
10: Ah, mais j'ai passé l'été avec Ariel Dombal.
0: Mais oui, parce qu'elle
10: a sorti le tube olympique absolument extraordinaire.
0: Et vous connaissez par cœur la chanson déjà.
9: Paris!

0: d'or.
1: Ah oui,
2: ah
1: oui.
2: Mais c'est fabuleux.
3: Ça pourrait être un duo.
1: Attends, c'est pas.
2: Cette chanson est extraordinaire.
0: Mais alors, explique-moi, Ariel, quand tu chantes ça, oui, c'est une idée de toi ou c'est Paris qui te le demande?
2: Ah, non, bah personne n'a demandé
1: non,
2: ça.
1: Non, c'est un pari, mais personne ne lui demande.
4: Voilà, c'est un grand pari.
1: Et pour les Paralympiques, ils t'ont rien demandé?
5: Elle était drôlement en avance.
1: Ouais, c'est ça. Ouais. J'aurais pu mettre les deux, la même chanson, ça marche aussi. Ah,

0: non, moi, le coup, ça, c'est avec nos impôts.
1: Moi, je donne tout gratuitement.
2: Mais ça rentre dans la tête, n'empêche.
1: Entre autres.
0: Ouais, comme toutes les chansons de merde.
1: Mais non, mais c'est formidable. Et alors, vous l'auriez vu dans son tuyau de douche, déguisé, quand elle a fait le concert à Paris. Elle avait une espèce de tunique qui ressemblait un peu à un tuyau inflexible.
3: Mais c'était les cercles olympiques.
1: Ah, j'avais pas reconnu.
0: Les hula hoops. Non, mais c'était sublime.
4: Alors, les hula hoops.
1: C'est vrai qu'Ariel avait un peu de mal à se translater de gauche à droite, ah bah, mais c'était formidable.
2: Ariel a fait du hula hoop avec son alliance. Allez, une première citation pour monsieur Da Silva qui habite.
0: Oh ça, c'est un copain, ça. Ah, qu'est-ce que faire, la plombée ou la maçon?
2: Je crois qu'on est la dernière émission avec des blagues éculées. Comme...
0: Ouais, c'est vrai que c'est honteux. Hein.
2: Enfin, franchement.
0: Ah, mais ça, c'est pour ça qu'on est là.
2: C'est aussi à cause de vous, monsieur Toen.
0: Comment il s'appelle?
2: Da Silva.
0: Oh là là là là là là.
1: Ça va finir à l'Arcom.
0: Ça doit être un boule d'or.
2: C'est une femme, Claudia Da Silva.
0: Oh là, bah là, ça fouille, alors. Il faut faire un douvi, là, parce que c'est là le trou qui fouille.
2: Non, écoutez, nos amis portugais ont été tranquilles pendant
0: tout. Vous avez des amis portugais, sérieux, vous?
2: Oui, oui.
0: Ah
2: oui.
0: Ouais,
3: moi, oui. Moi, oui.
2: J'adore le Portugal et ils le savent, mes amis portugais.
0: Alors pourquoi ils viennent tous ici, alors? Parce que c'est tellement génial. Pourquoi ils sont 25 millions dans le Val-de-Marne? Non, mais je suis fatigué aujourd'hui. Et je compte bien me taire.
2: Alors, pour madame Da Silva, qui habite...
0: Oh là soit une fête. Qu'est-ce qu'elle fasse, Da Silva?
2: Vous n'imaginiez pas avant de venir ici au Grosse Tête.
5: Absolument pas.
2: La difficulté que j'avais à animer cette émission.
5: Oui, je vous comprends mieux maintenant.
2: Ah, voyez un peu quand vous me croisez.
1: C'est un asile, en
5: fait. Vous avez toute ma sympathie.
2: Ah, merci. Et réciproquement.
0: Non, mais attends, là, on se marre pas trop, mais après, on va passer tes chansons. T'inquiète pas. Christophe, t'inquiète pas, on va se marrer. T'inquiète pas, on va se marrer.
4: Tu peux pas faire un mix, chanter ça en portugais.
1: Ah, c'est dur, ça.
4: Que Paris soit une fête.
1: C'est compliqué.
0: Et ici, les moulinons, il faut faire un petit douvi, sinon il n'y aura pas de crépi. Oh là là là. Bon, comment elle s'appelle, cette dame qui va gagner 300 euros?
1: Claudia Da Silva.
2: Pour même Da Silva.
0: Oh là là là.
1: Elle habite où?
0: Elle doit habiter Saint-Mandé, elle.
2: Montataire.
0: Montataire?
2: Oui, dans l'Oise.
0: D'accord.
2: Qui a dit partir, c'est mourir un peu, mais mourir, c'est partir beaucoup.
1: Ça, c'est rigolo.
3: Claudia. Jean Gann.
1: Des proches.
2: Alors, c'est un des plus grands humoristes du début du siècle.
0: Ah, Nordel-Hollandais.
2: Et même.
1: Francis Blanche.
2: Enfin, du début du siècle précédent, d'ailleurs.
4: Alphonse Allais.
2: Et c'est Alphonse Allais. Bonne réponse. Bravo. Excellente réponse de Gérard Jugnot.
1: Bravo.
2: Pour Léa Baudouin, maintenant, Léa Baudouin habite Bertry, dans le Nord, qui a dit: quand on a l'intention de se suicider en se jetant du haut d'un immeuble, on a intérêt à choisir le plus élevé possible, de façon à avoir le temps de changer d'avis.
3: Alors, oui, ça pourrait être des proches.
2: Alors, non.
1: Ça pourrait
3: être
1: français, c'est pas français,
3: c'est Woody Allen.
2: Non, c'est quelqu'un que vous avez connu, d'ailleurs, Valérie Mérès, parce que...
0: Ah, René Coty?
2: Non, pas ça. Mais regardez comme ça fait rire Gérard.
4: Parce qu'il l'a connu aussi.
0: Mais personne connaît René Coty.
4: Moi
0: non plus.
4: Moi, je l'ai connu un peu parce que mon oncle s'appelait Coty.
2: Oui, alors, ah bon. Non, là, c'est quelqu'un avec qui elle n'a pas travaillé directement.
0: Mais
2: Valérie,
0: c'est Mike Brandt.
2: Mais elle le croisait dans l'émission de Michel Pollack. Droit de réponse, vous voyez.
1: Cavana.
3: Ah, bah Cavana.
2: François Cavana. Ah, ouais. Bonne réponse de Christophe Beaugrand. Pour Thibault Leroy, une dernière citation. Monsieur Leroy habite la chapelle de Guinchet, en Saône-et-Loire, qui a dit: le seul endroit où il n'y a aucun problème entre les Juifs et les Arabes, c'est l'hôpital américain de Neuilly.
0: C'est vrai, cela dit, c'est vrai.
2: Ça doit être un territoire à part.
1: Oh, moi, je vois bien Tim Seed dire ça.
2: Non, et écoutez, je vais vous dire, je l'ai écrite à la main, cette citation, parce que je l'ai entendue hier soir, ça m'a tellement fait rire. Oui. J'étais devant mon téléviseur quand j'ai...
1: Donc, c'est quelqu'un qui a fait cette blague-là, la télé.
4: C'est actuel.
2: C'est quelqu'un qui vit encore très bien, d'ailleurs.
0: Un humoriste. Rachida Dati.
2: Pas Rachida Dati. Alors, quelqu'un qui est très très drôle.
1: Boujna.
5: Un humoriste, donc.
2: Humoriste, oui.
5: Qui a travaillé avec vous.
2: Qui a travaillé avec moi en plus, c'est vrai. J'en suis très fier.
5: Jérémy Michalak.
2: Hier soir, son spectacle était retransmis sur TMC.
1: Ah, mais j'ai pas vu, merde.
3: Ah, bah Florence Foresti.
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4: Mais est-ce que ça existe, ça, encore?
7: On met encore le dentier, les personnes âgées mettent encore leur dentier dans un
1: bah verre. Oui, de, demande au public. Ah, voilà.
8: Pourquoi tu nous demandes ça à nous?
1: Ah, il y a la dame au premier rang.
8: Oui,
1: la dame au premier
8: j'ai
1: rang.
8: Mon verre, faire... allez-y, j'ai mon verre, allez-y, j'ai mon verre.
2: En tout cas, je vais vous dire, ma mère le faisait. Elle avait c'est terrible, mais elle avait ses dents sur la table de chevet.
8: Mais votre père devait adorer. Je vous dois.
1: Oh non, il n'aurait pas dire ça.
2: Pas tant que ça, ils ont quand même eu 5 enfants.
0: Ah, oui. Mais votre père, il était hétéro, Laurent.
7: Mais Laurent.
2: Oui.
7: Laurent, je suis tellement heureux parce qu'aujourd'hui, c'est un moment très important.
1: Oh,
7: pour deux personnes, les retrouvailles après 12 ans. Caroline Diamant et Yann Folli. Et ce qui est beau, c'est que Laurent, vous avez changé la vie de ces deux femmes.
8: Ah bon?
7: Oui, c'était Place de la Bourse, un restaurant qui s'appelait Le Bon Dieu. Pas Le Bon Dieu, Le Bon Dieu.
1: Oh là là.
7: C'était super bien. Et là, vous avez, Yann Folli a été extraordinaire. Yann Folli vous a dit, prenez ma copine, mon amie Caroline Diamant, elle est géniale. Ça sera une formidable pour les émissions.
0: Elle est gênée. Elle est à Franprix, sauvez-la.
7: Et tu
1: oui, elle est dans la
0: merde. J'étais là. Moi, j'étais serveur. Moi, il m'a
7: Et ce qui est génial, parce que non, mais ce qui est beau, c'est que quelques mois plus tard, Caroline a fait de la télé grâce à Yann Folli, grâce à Laurent Ruquier. Et c'est qui travaillait avec Caroline Diamant? C'était toi. Et lui, en 2004, t'as fait les Yens avec Caroline Diamant.
0: C'est vrai.
7: Vu, alors on dit que t'es la nouvelle vague, on dit que t'es la nouvelle jeunesse.
1: C'est la vieille vague.
7: On dit que t'es un nouveau. Ça fait 18
0: la
7: ans.
0: La mini vague, la nouvelle mini vague.
7: Ça fait 18 ans que t'es dans le poste, ça fait 18 ans que t'es.
1: T'as déjà essayé de prendre de la cocaïne?
9: Ah non, ça serait mortel pour lui, oublie.
7: Mais c'est vrai.
9: Ah non.
1: Il meurt sur le coup.
9: Non, mais
1: c'est comme Obélix.
7: Revenons à notre sujet. Alors les deux amis, vous êtes fâchés, vous êtes réconciliés, comment ça se passe?
8: Moi, j'ai jamais été fâché, mais la vie nous a séparés.
9: La vie nous a séparés.
2: Ah, ça veut dire
8: la vie nous a séparés. Hey, on a été accueillis.
2: Il faut dire que c'est pas bien, Yann, d'avoir couché avec son mari. Hein.
1: Ah, c'est ça, en fait. Il y a eu du sexe, évidemment.
9: Mais jamais non. De la vie.
8: Jamais.
9: Je trouve que ce qui est important, c'est l'instant présent, non?
2: Non, mais vous êtes parvenu.
7: Non.
2: Attendez. Il a raison, Rio. Vous êtes parvenu depuis 12 ans.
9: 12 ans.
2: Il faut qu'on en profite.
1: Mais attendez, vous n'étiez jamais revu.
8: Moi, je pense même plus que 12 ans.
1: Non, mais jamais revu, même croisé dans la rue où vous étiez.
0: La part douche du Christian Jacob, vous n'êtes pas croisé?
1: Ouais, il n'y a pas de hasard.
7: C'est que vous avez passé beaucoup de temps ensemble la nuit à vous confesser l'une l'autre, à vous raconter. Non, mais c'est vrai. Vous avez eu des non, vous avez eu un rapport formidablement amical et c'est ça qui est beau.
2: Mais comment vous savez ça, vous?
7: Mais parce que je bosse.
2: Parce que autant le reste, je voulais raconter, mais pas ça.
1: Mais là, il invente peut-être.
7: 7h02, j'ai un appel masqué. Je dis appel masqué, c'est soit ma mère, soit Ruquier. C'est l'un ou l'autre, quoi. Johan, pour le début d'émission, alors on va se dealer un truc. Mais surtout, tu dis pas que c'est moi qui t'aide.
2: Et j'étais certain qu'il le dirait.
8: Il le dirait, bien sûr.
1: Mais vous êtes un escroc, Laurent.
2: C'est-à-dire que je fais coup triple.
1: Mais tout est truqué dans cette émission.
7: Je suis très heureux parce que Laurent adore faire les retrouvailles avec Isabelle Mergault, avec Christine Bravo. Vous adorez aimer.
1: Tu pourrais
7: vous fâcher.
1: Tu pourrais les laisser en place.
2: J'adore pas me fâcher, mais je trouve qu'on a tellement de choses plus importantes dans la vie que de rester fâché. Regardez, elles sont pas heureuses toutes les deux.
8: Mais non, on n'était pas fâchés.
9: Mais regardez.
1: Mais c'est quoi l'embrouille en fait?
9: Oui. Oh non.
1: C'était quoi l'embrouille? On veut savoir.
7: Embrouille c'est les chemins de la vie.
0: Mais c'est une histoire
8: c'est la meilleure.
0: Mais non, mais c'est dans la queue du Sephora. Il y a une embrouille, on la connaît cette embrouille.
2: Pardon.
0: Écoutez. Dans la queue du Sephora.
9: Écoutez.
0: L'autre elle l'a poussé pour choper son rimmel et tout. On vous connaît les femmes, c'est pour rien du tout. Vous êtes amis. Bon, tu sais qui? Bernard Mabille.
8: C'est tellement sexiste.
0: Mais même moi, je le suis, Bernard Mabille, parce que je suis fan. Alors j'imagine pas.
2: Il est temps de passer. C'est autre chose maintenant. Une citation pour Francis Cognard, qui habite Poix du Nord, qui a dit « Si tous les hommes savaient ce qu'ils disent les uns des autres, il n'y aurait pas quatre amis dans le monde. »
1: Il n'y aurait plus les grosses têtes.
2: Sacha Guitry,
7: Coluche.
2: Non.
7: Des proches,
2: non.
8: Jean-Yann.
2: Oh, c'est bien plus vieux que ça.
1: Molière.
9: Alphonse Allais.
7: Confucius.
2: On est au XVIIe siècle.
8: Oula. Voltaire.
7: La Fontaine.
2: Et c'est l'auteur préféré de Stevie.
7: Ah, Boileau.
8: Blaise Pascal.
2: Bonne réponse de Caroline Diamant.
1: Non, c'est Pascal Blaise.
2: Ah oui, j'ai choisi forcément.
0: C'est génial comme indice. D'habitude, les gens, ils font moi. C'est un grand écrivain qui a fait ça. Là, c'est l'auteur préféré de Stevie. D'ailleurs, c'est génial comme indice.
1: Freddie Mercury. Non, mais il y a un passif. Enfin, je veux dire, il y a
2: c'est parce
1: une histoire.
2: Qu'il dit Pascal Blaise au lieu de Blaise Pascal.
0: Ah, qui sont cons, ces PD.
1: Ne mets pas tout le monde dans
8: le même panier. Me disait Johan Rioux tout à l'heure.
1: Ne mets pas tout le monde dans le même panier.
7: Attends, moi je suis à moitié gay, dis pas ça. Attends.
1: Non, t'es à moitié.
7: C'est pour ça que
1: on n'est pas à moitié.
0: Tu sais que ce matin, il y a un mec qui a failli m'écraser. J'étais en vélo. Comme tous les vélos, je grille le feu rouge tranquille.
10: Et il y a un camion qui a fait me rentrer dedans, et il me reconnaît, il fait « Ah, c'est l'autre con, les grosses têtes !» Et moi, je fais « Je suis pas

0: Yoann Rioux, il sait, ouais, lui aussi, il est con. Je te jure que c'est vrai. Je te jure que c'est vrai.
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3: Non, non, mais c'est une merveille, c'est orchestré dans 50 pays et c'est la fête de l'amour. Et en plus, il semble que c'est aussi le jour où les oiseaux...
4: Copule.
3: Voilà, les oiseaux recommencent.
5: J'ai toujours cru que t'étais ovipare, toi. C'est sûr et certain.
6: Ah, ils roucoulent. Voilà, beaucoup non, mais plus.
7: C'est le pigeon roucoule, le géjacule.
5: L'alouette turlute.
7: Bien sûr. Vous avez un date pour la Saint-Valentin,
5: ah, ben oui, parce que moi, maintenant, j'ai une amoureuse, les gars. Ah, ça y est, c'est officiel.
7: Comment elle s'appelle?
5: Écoutez.
8: Non, il a pas une amoureuse, il a un fond d'écran.
5: Non, c'est vrai qu'elle est sur mon fond d'écran. Je l'ai invitée à Lisbonne, là, le week-end dernier. C'était mes premières vacances en amoureux. J'avais jamais fait ça avant.
7: Au Portugal.
5: Oui, on est allé au Portugal et le concept de vacances en couple, j'ai découvert ça. C'est génial.
8: Vous n'avez pas quitté la chambre?
5: Ah, ben non. On mange en attendant de baiser, on baise en attendant de manger. C'est un cercle vertueux.
6: Et c'est pas la peine d'aller au Portugal.
5: On n'a rien vu du Portugal. On n'a rien vu, c'était très beau depuis la fête.
6: Mais... Si tu mais manges, t'es pas amoureux. Hein.
3: Oui. Est-ce que tu as mangé du bacalao?
5: Oui, on a mangé du bacalao nata.
7: Ah, ça, de la morue, il en a eu.
5: Mais non, mais c'est ça le truc, c'est que ma copine, je ne comprends pas, elle est sublime. Elle est magnifique quand on croise des gens dans la rue. Ça y est, je suis devenu ce couple où la meuf est trop belle et on comprend pas ce qu'elle fait avec ce gars-là.
7: Oui, elle avait pas beaucoup à faire.
5: Ah, mais je vous jure, c'est terrible, je me demande ce qui cloche chez cette fille. J'arrive pas à comprendre.
7: Ben, il existe vraiment, vous nous faites pas une Ryu, là.
5: Mais non. elle est sur mon fond d'écran.
7: Elle est belle, Flipper.
5: Regardez,
7: elle
5: Flipper, regardez. Regardez.
8: Non, je le montre à Flipper juste à l'heure.
9: Elle est très jolie, elle est très très belle.
3: Mais attention, ce n'est peut-être qu'une allumeuse.
5: Est-ce qu'elle est réelle?
8: Comment tu parles de ma meuf, toi?
5: Est-ce qu'elle est réelle?
10: Peut-être qu'une petite pute.
6: On parle pas comme ça des femmes.
5: Mais je vais tous vous péter la gueule. J'ai mis mon perfecto empire.
7: Ariel est jalouse parce que, enfin, elle est quand même très heureuse, très épanouie parce que son BH rentre pour elle aujourd'hui.
3: Les États-Unis, oui, parce que c'est tout de même, il y a une vibration dans l'air spéciale. D'ailleurs, ouais, on la sent même dans ce studio.
6: Ça fait chier la Saint-Valentin.
7: Ah oui, vous êtes malheureuse, vous?
6: Non, je suis pas malheureuse, mais ça va, quoi. Ceux qui sont en couple sont en couple et les autres, ça va, foutez-leur la paix.
11: Mais non, mais c'est bien, on fait des dîners de copines et on tape sur les mecs. Hein,
3: non,
11: bien.
3: Mais j'ai appris que tu vas sur Tinder.
6: Mais non, j'y vais pas, c'est lui, il raconte n'importe quoi. Pas du tout, ça va pas.
7: J'ai vu votre profil.
6: Agent.
5: Sur Grindr.
7: Anne Roumanoff.
6: Mais jamais de la vie, quand t'es connu, tu peux
7: cherche
6: pas...
7: médecin.
6: Mais quand t'es connu, tu peux pas aller sur des sites de rencontres.
5: Moi, j'allais sur Tinder avant et je me suis fait sauter mon compte parce qu'il était signalé comme fake.
7: C'est-à-dire
5: que les gens disaient, c'est pas possible que Roman Dodwig soit sur Tinder. Du coup, mon compte a été.
11: Oh là là, son ego est devenu monstrueux.
8: Il a mis du gel dans les cheveux, mais la tête a gonflé quand même.
7: Ah, bravo!
5: C'est vrai?
7: Allez, oublions la Saint-Valentin pour les Grosses Têtes et quelques citations à commencer. Tiens, par une citation qui va vous plaire, monsieur Claudel. Je l'ai choisi pour votre retour, puisque vous étiez absent depuis quelques semaines.
12: Hélas.
7: Qui a dit un écrivain... Attention, je ne pense pas à vous, mais c'est... Non, non. D'un seul coup, je suis en train de réaliser...
8: Attention, Laurent.
7: La gaffe.
8: Je suis tout ouï.
7: Qui a dit un écrivain raté... Non.
8: Ah oui, c'est raté. Oui, oui. Bah, continuez.
10: Tu dois savoir ça, Philippe, quand même. Bah, c'est ta branche.
6: Tu vas comprendre.
5: Non, mais il va jamais te swiper sur Tinder avec ça.
7: Mais non, mais attendez la suite de la citation et vous verrez que vous pourrez vous servir de cette citation.
5: Un écrivain raté sans cheveux, allez-y, continuez.
7: Un écrivain raté peut faire un excellent critique puisqu'avec du mauvais vin, on fait d'excellents vinaigres.
3: Oh là là,
8: c'est très très bien.
3: C'est très méchant.
8: Et c'est très vrai.
6: Allez, c'est assez récent.
7: Non, c'est pas récent.
8: Alors, Alphonse Allais.
7: Et c'est Alphonse Allais. Bonne réponse de Philippe Claudel.
8: C'est joli. Hein.
7: Ouais. Une citation maintenant.
6: En plus, il n'est pas chauve, il a un petit tapis sur la tête.
9: Merci Yann, tu l'as remarqué.
7: Ah, c'est votre genre d'homme?
6: Non, pas du tout.
7: Pour Jean-Paul Cuvelier, alors j'enchaîne, qui a dit « Un groupe de loups, c'est une horde. Un groupe de vaches, c'est un troupeau. Un groupe d'hommes, c'est souvent une bande de cons.
11: » C'est un humoriste?
7: Ah oui, on l'aime bien, c'est un copain à nous. Hein.
10: C'est Élie Semoun?
7: Ah non, c'est pas Élie Semoun.
11: Oh bah non, parce qu'il est dans le groupe.
5: Jean-Marie Bigard?
7: Jean-Marie Bigard, non. Non.
6: Bernard Mabille?
7: Non plus, non.
11: Il est jeune?
7: Ah non, il est pas tout jeune. Non.
6: Il est vieux.
7: Il est né en 54, vous voyez.
6: Ah oui.
11: Ah bah c'est pas Gueuluc.
7: C'est Philippe Gueuluc. Bonne réponse de Valérie Béret. Une citation pour Jean-Sébastien de Tournemire, qui habite la Jumelière Chemillée en Anjou, qui a dit « À chaque fois que je vois le roi Charles, je pense qu'un membre de la famille royale a sûrement dû un jour être très très proche d'un autre membre de la famille royale.
5: » Est-ce que c'est un Anglais?
7: Alors c'était un Américain qui a dit ça.
9: Un Américain.
11: C'est Woody Allen?
7: Pas Woody Allen.
6: Il est mort?
7: Il est mort aussi, il n'y a pas si longtemps, il y a une dizaine d'années. Ah. Il s'est, je crois, d'ailleurs suicidé à son domicile.
11: Ah, c'est Robin Williams?
7: Robin Williams, bonne réponse de Valérie Mérès.
5: Valérie connaît tous les suicidés, hein, c'est ça?
11: Ah ouais, j'étais tellement triste quand il s'est suicidé.
7: C'est vrai.
11: Bah, j'étais triste parce que c'est qu'il devait être très très malheureux.
5: Généralement, oui.
6: C'est le principe du suicide.
5: Non, ce qui est terrible, c'est quand les gens se suicident alors qu'ils vont très bien. Ça, c'est terrible.
7: Il n'y a que les homosexuels qui se suicident gays. Pour Sébastien Lugano maintenant, qui habite Fontaine Couverte en Mayenne, qui a dit que les femmes soient condamnées parce qu'elles aient osé porter des habits d'hommes à une époque, c'était déjà aberrant. Mais le comble, c'est qu'elles l'ont été par des hommes qui portaient une robe.
5: Un historien?
3: C'est un Irlandais.
7: C'est pas mal,
3: un Écossais.
7: Mais non.
11: Mais c'est une femme.
3: Non, mais qui a dit une chose pareille?
7: Mais non, mais qui portait une robe? Sont les juges qui portent une robe.
3: Les prêtres. Non, mais.
5: C'est un Français, Laurent.
7: Qu'est-ce qu'elle raconte?
3: Non, mais
11: c'est une femme qui a dit
7: c'est
11: ça.
7: C'est une Française.
5: Une Française.
7: Ouais. Des pionnières de l'humour féminin, voyez-vous.
11: Sylvie Joly.
5: Jacqueline Maillan.
7: Pas Jacqueline Maillan.
5: Muriel Robin.
7: Pas Muriel Robin. Avant encore.
5: Avant.
6: Maria Pacôme, non?
7: Pas Maria Pacôme.
5: Avant Jacqueline Maillan.
7: Elle faisait les cabarets, vous avez dû la croiser.
6: Anne-Marie Carrière.
7: Anne-Marie Carrière. Bonne réponse d'Anne Roumanoff. Pour Natacha Thierry, qui habite en Haute-Garonne, qui a dit « La première fois que l'on joue de la cornemuse, c'est un peu comme si on faisait l'amour avec une pieuvre. »
3: Alors, est-ce que c'est un Irlandais ou Mais un oui, Écossais. Tout à l'heure, c'était
7: c'est
3: le skill.
7: Un des plus célèbres Écossais au monde.
11: Sean Connery.
7: Bonne réponse de Valérie Mérès.
5: Oh, Valérie, tu es en forme.
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7: Direction Paris 12e, où nous attend Jacques. Bonjour Jacques.
14: Bonjour.
5: Bonjour Jacques.
11: Bonjour Jacques.
14: Bonjour les grosses têtes.
7: Jacques Vidal, vous êtes très utile en ce moment.
5: Ah oui. On le feuillette.
7: Vous devez être très très consulté, Jacques.
14: tous les jours, on m'appelle. Surtout le panoramique du sud, là, de Marseille, qui m'appelle.
7: Ah ben, monsieur Raoult, alors.
14: Exactement.
7: Jacques, qu'est-ce que vous faites dans la vie?
14: Apparaître. Je suis maître de cérémonie dans des cabarets et des événementiels.
7: C'est pas vrai.
11: Oui, alors donc des chômages.
7: Un peu comme moi, alors.
14: Et en parallèle, j'ai fait une formation pour créer et préparer et animer des émissions de radio, figurez-vous.
7: Ça faut jamais préparer.
5: Non.
7: si, vous avez raison, ça se prépare une émission, la preuve. On a préparé pour vous des fake news et il va falloir évidemment deviner parmi les 6 affirmations de mes camarades laquelle n'est pas une fake news, laquelle est une véritable information. Jacques, êtes-vous prêt à écouter mes grosses têtes?
14: Oui, je suis prêt.
7: Alors allons-y, c'est parti, on commence par Jean-Philippe Janssen.
15: Inquiète d'être contaminée, Kim Kardashian a voulu prendre sa température hier. On n'a toujours pas retrouvé le thermomètre.
7: Jérémy Ferrari.
16: Nouvelle polémique dans l'affaire Vincent Lambert. Un de ses cousins a tweeté hier « On a bien fait de libérer un lit, vous pourriez dire merci.
7: » Florian Gazan.
17: Oui. Le Premier ministre Édouard Philippe a déclaré « Si l'armée avait le budget de la santé, nos soldats se battraient en slip avec une coquille d'œuf sur la tête et un pistolet à eau à la main. »
7: Ariel Dombal.
3: Alors Jacques, soyez attentif. Alors, Un couple a été surpris en plein débat sexuel dans une voiture par les gendarmes. L'homme avait coché la case « activité physique » sur son attestation.
7: Valérie Mérès.
11: Déconfinement. On se dirige vers le port du masque obligatoire. L'association des moches et des laidrons de France a annoncé son soutien total à cette mesure.
7: TV Boulet.
18: Une foule immense s'est rassemblée hier.

0: Devant Notre-Dame de Paris. C'était des touristes belges qui avaient entendu dire qu'il y avait un service de restauration.
1: Alors Jacques, qui a dit la vérité ?
2: Alors je procède par élimination, c'est ça ?
1: Oui, c'est pas mal comme ça.
2: Alors, disons que Jean-Philippe Janssen est le thermomètre de la pauvre... elle a de la place, hein, de quoi le perdre, mais je pense pas que...
3: Elle peut mettre un médecin, même. Hein.
2: Elle peut mettre Vidal, effectivement, même.
1: Mais c'est vrai que vous pouvez éliminer Kim Kardashian et Jean-Philippe Janssen, un couple désormais célèbre.
2: Ensuite, le suivant, c'était Florian Gazan, je crois.
1: Il y a eu Jérémy Ferrari.
2: Le pauvre, non, Vincent Lambert.
1: Et respecter sa famille. Ah, bravo, c'est de mauvais goût, monsieur Ferrari.
3: C'est vraiment ton humour de merde, ça.
2: C'est très Ferrari, en même temps.
1: Après.
2: Ensuite, Florian Gazan, pour le Édouard Philippe et les pistolets, les militaires, non, je pense pas que ce soit ça non plus.
1: D'accord, mais même si c'est vrai que si on regarde les deux budgets, celui de l'armée et celui de la santé, c'est vrai que celui de l'armée est beaucoup plus fort, mais... Il faut reconnaître aussi que la sécurité sociale est un budget à part du ministère de la Santé. Donc, tout compte fait, c'est quand même beaucoup d'argent pour la santé qui est dépensé chez nous en France. Alors, j'ai l'impression d'avoir été le porte-parole du gouvernement. Oui.
4: Si bête Ruquier, comme quoi je suis pas si bête. Si bête Ruquier.
1: je sais pas ce qui m'a pris, je retire tout ce que je viens de dire.
5: J'étais à deux doigts de quitter le plateau.
6: Il a bien développé.
7: Moi, j'ai rien compris.
8: Ah, moi, j'ai compris pour la première fois. C'était bien expliqué.
1: Bon, qu'est-ce que vous éliminez d'autre, Jacques ?
2: J'élimine, je pense aussi, Stevie, avec la foule immense et les Belges au resto.
1: Voilà, la restauration de Notre-Dame de Paris, oui.
2: Voilà. Et je pense que je vais éliminer aussi Valérie Mérès, le port de masque pour les moches, parce que c'est pas très sympa.
1: Voilà.
2: Et bien, je crois que je garde Ariel Dombal.
7: Ah, belle
2: Ariel
7: Dombal.
2: Parce qu'elle est bien capable de raconter ça, et avec certitude, je pense que c'est une vraie information.
1: Et oui, effectivement, oui, un couple a été surpris. Ça se passe à Marseille, d'ailleurs. Tiens, c'est souvent à Marseille que...
3: c'est pas le professeur Raoult qui faisait l'exercice.
1: Et ils ont été pris sur le vif. Et c'est vrai que le monsieur avait choisi activité physique. Ça m'a rappelé d'ailleurs cette histoire, vous savez, du couple belge. Enfin, c'est un gendarme belge qui frappe.

0: Parce que je vous raconte, elle avait coché course de première nécessité.
1: Ah, elle avait plus de crème, elle avait plus de crème fleurette.
2: Elle était allée chercher de la crème épaisse.
0: Comme quoi, vous voyez, hein, tout le monde, finalement, on voit pas l'acte sexuel de la même façon. Pour certains, exactement, c'est activité physique. Pour d'autres, c'est course de première nécessité. Jacques, en tout cas, vous avez gagné une escapade le temps d'un week-end dans un hôtel original, Human Hotel on Resort. Bravo à
3: c'est
0: vous.
3: C'est super, Jacques.
4: Super, merci beaucoup. Bravo. Merci.
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2: Le public, ça va ? Ça va ? Ah, vous ça faites... va comment ? On gagne du temps. Hein.
0: Vous faites chauffeur de salle, vous, maintenant.
2: Ouais, parce que j'ai passé une soirée horrible. Je suis très content de qu'est-ce, vous retrouver tous les amis. C'était horrible. Bah, déjà, j'étais chez ma sœur, donc là, ça partait mal. Et puis, il y avait des amis à elle. Donc, elle est infirmière. Donc, il y avait un sophrologue, un cheminot, un contrôleur RATP, une vendeuse de spiruline. Il y avait du tarama, du pain sans gluten, du houmous vegan. Bref, ça puait la gauche. Christophe, t'aurais pété un plomb, je te jure. Et toute la soirée, elles n'ont parlé que d'une chose, d'un mec formidable, trop beau, génial, même pas moi, ni vous, patron. L'autre là, qui depuis 10 jours cartonne, là, moi je l'appelle Timothée Chalumeau parce que c'est un peu le Timothée.
0: Mais de qui vous parlez?
6: Jean-Claude Bardella?
2: Presque. Comment il s'appelle? Raphaël Quenard. Celui qui a tout eu au César là. Allez, alors tout le monde là, il est génial, il est trop beau, il est super. Là, là, là.
1: Mais c'est beau les nouveautés.
6: Et attends, il est super Raphaël Quenard.
2: C'est ça, et ça commence. Voilà.
7: Mais c'est qui
2: hein? L'acteur là.
0: Elle a pas totalement tort.
2: Enfin bref, j'ai passé une soirée terrible et là je suis avec des gens intéressants, passionnants, je pense notamment à Isabelle Mergo.
0: Johan Rioux, il y a longtemps que vous n'étiez pas installé à côté de Mella Bédia.
1: Oui. Bah, depuis notre voyage à Londres en commun avec toutes les grosses têtes.
0: Et vous êtes content alors?
1: Bah, très heureux. Très très heureux. Parce
3: elle a été invitée à Londres et pas moi?
0: Ah non, alors vous, à chaque fois que vous êtes invité, vous ne venez pas et après vous me dites que je vous invite pas. Arrêtez de dire que je ne vous invite pas quand je vous invite et que vous venez pas. C'est pas pareil de ne pas venir et de
3: non,
0: ne pas vous
3: non, vous m'invitez
0: inviter.
3: Plus parce que je viens pas, mais je voudrais avoir le plaisir. Alors oui. De dire non, je peux pas.
0: D'accord, bon bah alors voilà. Écoutez, je vais vous inviter à des trucs que j'organise pas, comme ça le problème sera réglé.
6: Une en tout cas, c'était trop bien Londres.
0: On a joué au foot en plus.
6: Vrai, on a joué au foot.
0: En plus, on a joué au foot.
6: Ouais.
7: Ah ouais, bon, bah ça, je suis pas jalouse. Parce non, que, mais là, je joue au foot, c'est ouais. ça.
2: Et c'est Rio qui faisait le ballon.
0: Bah, en tout cas, il jouait. Vous jouez pas mal, vous, Toen.
2: Mais moi, je déchire.
1: Ouais,
2: dans...
1: mais t'es trop personnel. Ouais. Tu
2: mais moi,
1: pas
2: à part dans l'humour, je déchire. Oh,
0: bah, il est trop personnel, il est trop personnel. Il n'y a pas besoin d'aller jouer au foot pour s'en rendre compte.
2: Ah bah, ça, c'est sûr.
1: Tu voulais être le roi de l'équipe, tu voulais être le roi du match, tu tirais à gauche.
2: Mais
1: à droite.
2: Parce qu'il y avait les influenceurs, oh. Je voulais faire une belle story.
0: Attention à ce que vous dites en ce moment. Il tirait pas à droite, il tirait pas à gauche.
7: Il tirait au milieu.
2: Il dirait oui pour le pauvre.
0: Une première citation pour Emmanuel Joly à Jean-Chêne. Elle habite Paris 2e.
7: À Jean-Chêne dit...
0: Pardon?
7: À Jean-Chêne?
0: Non.
1: Une... Jean-Chêne.
0: Une première citation pour Emmanuel Joly, virgule, Jean-Chêne,
7: ah,
0: virgule, d'accord. Qui habite Paris 2e.
7: Ah, parce que je comprenais plus rien. D'accord.
3: Sacha Guitry.
0: J'ai pas mis la première pour Sacha Guitry, c'est dommage. Autrement, je vous l'aurais accordé. Non, la première citation, c'est celle-ci. Entre une mauvaise cuisinière et une empoisonneuse, il n'y a qu'une différence d'intention.
2: Oh là là là là. C'est un bon. Homme?
0: Un homme, oui.
1: C'est pas du Coluche?
0: Ah, c'est pas du Coluche, mais ça pourrait.
2: Jean-Yann.
0: Et c'est de la même
3: époque.
0: C'est de la même époque.
1: Pierre Desproges.
0: Pierre Desproges. Bonne réponse de Johan Rioux. Pour Marc
2: s'applaudit. Non, mais il s'applaudit quand même. Faut le faire.
1: Je suis tellement fier d'être dans cette liste.
0: C'est pas qu'il s'applaudit, c'est une sorte d'otarie de cirque.
2: Ah oui, c'est ça. Ouais. Quelqu'un des sardines pour Johan?
1: Non, mais Laurent, n'empêche, ça y est, j'ai réussi. Je démarre ma 6e année avec vous. Ça y est, on y est maintenant.
7: Comment merde.
1: Bah, c'est ma 6e année.
7: Eh bah, ben, il est temps de partir.
0: Pourquoi elle démarrait quand, la 6e année?
1: Ben, février 2024. Et donc là, on est en mars 2024. Donc c'est bon. J'ai passé le cap des 5 ans.
2: Février 2018.
6: Mais qu'est-ce qu'il raconte?
1: Je suis arrivé aux grosses têtes en février 2019. Ah. On est en mars 2024.
6: Donc mais tu comptes, toi?
1: Oui, je compte pas.
7: Ah non, mais il compte même le nombre de prestations que chacun fait par semaine.
0: Par exemple, Mella, elle fait un grand retour, hein, Mella.
1: Oui, Mella, c'est sa huitième participation de la saison seulement. Mais c'est normal, t'occupes avec ton film.
7: Il est sérieux.
1: T'es très pris par Amazon, tu prépares ta
2: maison. Ouais, bien, Gaza, t'es resté à Gaza combien de temps, toi?
7: Mais t'es pas à Gaza?
6: Ah non, mais c'est sur la ligne 14.
7: En vacances?

0: Enfin, Marcella, vous n'avez pas commencé à croire tout ce que dit Monsieur Toen, tout
1: si,
0: de
1: si,
0: même.
1: Si, si, regarde, et je t'aime.
2: Pourquoi il n'y a que des gens fous, en fait?
3: Bah, tu sais pas, t'es au centre, hein. Pose-toi des questions, hein.
1: Mais tu la confrontes, mais elle est venue, c'est pour ça.
2: Ah oui, je suis pas une étrègue, hein.
3: Pardon?
2: Ah ouais, je pense qu'il faut la rentrer à la maison.
4: Non, mais là, il a dit qu'il
3: n'y avait
4: eu un enfant.
3: Non, mais très vite, on comprend pas ce que tu
2: alors,
3: dis, franchement.
2: C'est toi qui me parles de prononciation,
3: parce que... Hein.
2: Non, mais... Ma tante est orthophoniste, à Livry-Gargan, est-ce que tu veux que je l'appelle?
3: Eh ben, écoute, appelle-la pour toi, hein.
2: On va l'appeler pour nous. Je n'ai pas eu d'enfant.
1: Oh là là, c'est la guerre entre Miss Monde et Miss Univers.
2: Mais j'ai remarqué, Isabelle et Marcella, elles n'aiment pas quand il y a des petites meufs au 109.
1: Ah non, ouais,
3: pas du tout. Alors,
4: mais où est-ce qu'il y a des petites meufs au 109?
0: J'ai lu ce week-end un truc qui m'a beaucoup fait rire. C'est, il vaut mieux avoir le sang qui boue que le boue qui sent. Non mais attendez, sérieusement, vous avez vraiment eu de la famille orthophoniste à Livry-Gargan?
2: Oui.
0: C'est pas vrai.
2: Mais j'ai aussi un oncle qui a une pizzeria, donc je sais pas si ça...
5: Je suis très inquiet depuis le début parce que j'ai vu qu'Isabelle est venue avec des petits pains au chocolat, elle les a mangés. Sébastien a des chouquettes, il va les manger. Et Marcella est venue avec son chien. Est-ce qu'elle va le manger?
0: Ah, il est pas bouffable.
6: Il est tout petit, il est moche.
2: Il est mignon, moi j'ai un chien, il s'appelle Belkacem, mais c'est un pitbull. Est-ce que, je me demandais, est-ce que je pourrais le ramener un jour chez RTL?
5: Ah, non. Pourquoi Belkacem, c'est un pitbull à cause de Najat Vallaud Belkacem?
2: Non, rien à voir.
5: Ah bon?
2: J'ai aussi un oncle qui a les yeux clairs comme lui. Bon. C'est une sorte d'hommage.
3: Il remue la queue pareil.
2: Ah, il remue bien la queue, ouais.
0: La citation suivante concerne les chiens. Ah. C'est pour Monsieur Chiez qui habite Vauréal.
1: C'est une contrepétrie.
2: On a qu'à lui acheter une table, comme ça il aura une table et des chaises.
0: Qui a dit les chiens sont vraiment les rois de la planète si vous considérez nos deux espèces. L'une d'elles fait caca, l'autre le transporte pour lui. D'après vous, qui est le patron des deux?
5: C'est récent ça, puisque...
0: C'est récent.
1: C'est Michel Drucker.
0: Non, c'est pas Michel Drucker.
1: C'est une femme, peut-être une femme?
0: C'est un homme.
1: T'as toujours été un homme?
3: Ah il est mort.
0: Ah non.
1: T'as toujours été un homme?
6: Philippe Deluc?
0: Non, vivant.
4: Mais il est journaliste.
0: Journaliste, non, humoriste.
1: Ah, c'est pas Laurent Baffy?
0: Non.
1: Patrick Timicit?
3: Il est français?
0: Non, il n'est pas français.
1: Ah, il est américain?
0: Américain.
1: Woody Allen?
0: Non.
1: Jerry Seinfeld?
3: Seinfeld.
2: Quoi?
3: Je connais pas, mais j'ai tellement entendu ce nom.
2: Seinfeld.
0: Aidez-la.
2: Jerry Seinfeld.
0: Jerry Seinfeld. Bonne réponse collective, on va dire.
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0: Question qui concerne une nouvelle lettre, la lettre M, qui va être ajoutée derrière trois autres lettres. Lesquelles?
9: SNCF, le train.
4: Alors, le TGV.
0: TGV M. Eh oui, TGV M, la bonne réponse est de Marcella Yacoub, aidée par Richard Orlinski.
4: J'avais pas besoin d'aide. Mais
9: d'ailleurs,
4: hein.
9: ils ont.
0: Qu'est-ce que vous dites, Marcel?
4: J'avais pas besoin d'aide. J'avais lu les Parisiens ce matin.
0: TGVM, et c'est vrai que lui, bêtement, il a dit SNCF.
9: Oui, bah parce que je suis pas très intelligent. Donc, moi, j'ai à côté d'un puits de science comme ça.
10: Marcella est brillante.
9: Elle est lui.
1: Ah ouais, hein,
0: plus
1: s'en fout,
0: plus devient drôle, Orlinski, hein, quand même.
9: Mais par contre, c'est intéressant. Vous avez vu que ce qui va, les trains, comment ils vont être, ça va être un truc incroyable.
0: Incroyable.
9: Et c'est super luxueux. Par contre, pour ceux qui voient en seconde classe, ils ont réduit extraordinairement les.
1: Ah, c'est bizarre, tiens.
9: Ouais, y a plus du tout place, quoi.
4: C'est-à-dire qu'il y a une différence des classes plus marquée, plus radicalisée.
10: Oui, c'est vraiment... Ah, c'est bien ça. Pour
9: là,
10: les riches, vraiment... les riches se sentiront vraiment bien d'être riches.
1: Mais t'as les
10: il suffit pas que ce soit confortable, il faut que ce soit vraiment moins confortable pour les pauvres.
0: Il y a quelque chose que vous allez regretter, Christophe Beaugrand.
9: Le bar.
0: Ah ben oui, parce que.
9: Le bar cathédrale.
10: Il n'y a plus le barman.
9: Non, il y a le barista.
0: Il n'y a plus de barista.
10: Ah, c'est scandaleux. Oui, non, c'est tous des trucs automatiques.
0: C'est-à-dire que encore du travail en moins pour les gays.
10: Non mais en revanche,
0: ah
10: je sais pas non,
0: si... Ah bah si, écoutez...
1: Ah si, les baristas, c'est comme les curés, ils en sont tous.
0: Non bah, je sais pas si vous avez remarqué, à bord de tout, les TGV, oui. C'est comme ça.
1: Ou c'est les gays, ou ils ont la tête de marché, là.
0: Non mais, écoutez...
3: Quoi
0: vous entendez le barista qui vous fait... Alors, si vous avez envie de venir voir le beau barista...
9: Moi, j'adore. La voix au parleur, elle est incroyable.
0: Non, incroyable.
9: Incroyable, le beau parleur, c'est...
1: Et quand il propose le chocolat, il y a un chocolat, pas de café.
10: Non, la voix, c'est comme ça.
9: Et nous restons à votre disposition.
11: Bonjour, je suis Kevin, votre barista. Sachez qu'il reste des tartines que je vous beurrerai moi-même. Rendez-vous au wagon bar, n'hésitez pas.
0: Alors le wagon bar, maintenant il fera deux étages.
9: Deux étages.
0: Mais il y aura, alors, je comprends pas. Il fait deux étages, mais il y a plus de barista.
10: Deux étages, mais en revanche, il y a quand même quelqu'un qui surveillera.
0: Ah.
10: Pour aider les clients à appuyer correctement sur les boutons, visiblement, pour avoir des sandwichs distribués dans une machine. Moi, je trouve ça très triste.
1: Franchement, c'est dommage.
3: Moi aussi,
1: c'est
3: je
1: dommage.
3: Trouve ça très triste.
9: Moi, non,
1: ça sert à rien.
9: Bien, parce que très souvent, il y a personne. Parce que souvent, il y a grève ou il y a des choses.
1: Mais non, c'est terrible.
11: C'est parce que Kevin a trouvé un voyageur pour s'amuser dans les toilettes du wagon 12.
0: Ah bah, puisque vous parlez des toilettes, il y aura une ambiance bleu nuit dans les toilettes.
3: Alors jusque-là. Ça va encourager. À sauter dans le.
0: Alors que.
10: Ah, c'est vrai, t'as fait ça déjà?
0: Non, franchement, bleu merde, ça aurait été mieux, parce que bleu nuit.
10: Ça sentira toujours le pipi.
1: Mais, je vais vous dire, patron, ce qui est grave, c'est que la SNCF a une très mauvaise image depuis un moment. Parce qu'il n'y a plus de grève, mais c'est trop cher. Le TGV, c'est génial. C'est la meilleure invention française. Avec la perche à selfie et Marcela Yacoub. Mais une chose est sûre, c'est que c'est très cher. Et là, c'est sûr que, vu ce que nous dites, la première classe, elle va être plus classe. Tout ça, ça va devenir encore plus cher, le train. Donc là, ils ne vont pas très conseiller avec les Français.
0: Non, mais la seconde classe, il y aura plus de place pour les jambes, mais c'est vrai que les fauteuils...
1: Pas pour les corps, par contre. Pour le reste du corps.
0: Les fauteuils...
3: j'espère que je vais pas
9: les
1: grossir. Par contre, on saura pas où mettre nos têtes. Mais il y aura pas de place pour les jambes.
10: On peut être grand, mais pas gros.
0: Alors, attendez, que je vous explique. Il y aura plus de place non plus au-dessus de vos têtes pour mettre la valise.
3: Ah, ça, il y a longtemps que c'est...
0: Ah, ça, c'est fini.
10: On met le blouson.
0: Mais en revanche, vous pourrez mettre la valise sous votre siège. Ça, il y aura de la place pour la mettre sous le siège.
4: D'accord. Avec les jambes en même temps.
0: Alors, vos jambes partent sous la valise.
10: Et en revanche,
0: le fauteuil sera plus étroit, vous voyez.
9: Ouais, beaucoup plus étroit.
10: Ça veut dire qu'on va voir les coudes du voisin.
0: En fait, il y aura des rangées de 4
10: de chaque côté.
0: Non, pas de chaque côté.
10: Ça fait beaucoup.
0: Mais parfois, il y en a.
4: Sardines, comme les sardines.
0: Non, mais dans les TGV, vous avez généralement 2 d'un côté et 1 de l'autre.
4: Ouais. Oui.
0: Tandis que là, il y aura 2 de chaque côté.
9: 2, 2, 4.
0: Voilà. Donc, là, il faut
1: réduire. On va être plus serré, quoi.
0: Il faut réduire la largeur. Mais ce sera un petit bijou technologique.
1: Est-ce que ça ira plus vite?
0: Ah bah non, mais je vais, il va vite déjà.
9: Non, ça dépend des voies, ça dépend pas des trains.
0: Mais en libre service, vous aurez 2 machines à café, un frigo avec boissons et plats.
1: Il y aura un pressing?
0: 2 caisses automatiques et chacun scannera ses articles.
10: Voilà, comme
1: c'est un super
10: monoprix.
1: Le barista, c'est pas.
9: Et il y aura du vol, du coup.
1: C'était génial le barista.
10: Mais oui,
1: un vrai petit resto en fait, ils sont gentils.
0: Qu'est-ce qui va devenir Kevin?
11: Il était content. Eh bien, Kevin va être bien dans la merde. Merci la SNCF.
9: Il est au chômage.
1: Il va rester dans la cabine du conducteur. Et puis
0: encore des futurs humoristes qui vont venir.
10: Ah oui, ils vont être obligés de faire des comédies club maintenant.
1: Mais franchement, c'est pas avec ça qu'ils perdaient de l'argent, parce qu'il y avait un mec au bar ou une nana.
10: Non, mais alors le fait de mettre un étage quand même, il va falloir se baisser quand même, parce que c'est pas forcément...
0: Comment ça?
10: C'est sur 2 niveaux.
0: Oui.
10: Il va falloir arriver en rampant.
9: Mais non, comme dans tous les TGV, c'est 2 niveaux. Ça
1: deux
9: niveaux.
1: Non, mais ce qui est terrible, c'est que s'il n'y a plus de barista, comment tu fais pour les plats chauds?
9: Parce qu'avant,
10: tu peux avoir un micro-ondes.
1: Non, mais c'est dégueulasse, un micro-ondes. Non, c'est pas bien, ça va être dégueulasse.
9: Il y a toujours des micro-ondes.
1: Ah, ils font chier, la SNCF.
9: Je crois que les sandwichs, ils étaient réchauffés avec quoi?
1: Oui, mais
9: il y avait un but à gaz ou quoi?
1: Tu le commandais,
10: il faut se mobiliser pour sauver Kevin.
9: Sauvons Kevin.
0: Ça, c'est vrai. L'intérieur du TGV du futur, en tout cas, a été dévoilé par la SNCF. Faudra attendre le début de l'année prochaine pour voir ces nouvelles rames. Sans Kevin, c'est comme ça.
12: À suivre.
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0: Mais c'est à vous de jouer, Carole. Bonjour, Carole.
14: Bonjour.
10: Vous êtes... Bonjour. Bonjour. Oui, alors, vous êtes énervée, Carole.
0: Voilà, elle est remontée, Carole.
14: Oh là là, je suis très contente avec vous.
0: Ah, qu'est-ce que vous faites dans la vie, Carole? Vous êtes pas très loin, d'ailleurs, vous êtes dans le Val d'Oise.
14: Exactement, je suis fonctionnaire.
0: Fonctionnaire? Ah, en plus, l'indice vient d'être remonté, lui aussi.
14: On attend encore.
10: On vous a dégelé le point d'indice.
0: Quand même. On vous a dégeler l'indice.
1: Alors,
14: oui,
1: ça fait du bien.
14: Oh, oh, oh, oh.
0: Trois coquillettes de plus à la fin du mois. Carole, vous allez devoir parier sur une de mes grosses têtes pour tenter de gagner. Alors là, attention, hein, c'est pas une promesse que je vous fais. C'est du. Alors là, c'est du vrai, c'est du dur. C'est deux nuits.
1: Oh là là. Alors c'est pari où, hein. Parce que lui, c'est du vrai, c'est du mou.
0: C'est deux nuits à Saint-Malo, l'hôtel Spa, le Nouveau Monde, la cité des corsaires et des grands navigateurs vous attend. L'hôtel Spa, le Nouveau Monde, c'est un enchantement à tous les étages. Piscine à Gé souvent.
15: Ça veut dire que ça baise à tous les étages.
1: Il n'y a pas que le sexe, Bernard.
0: Solarium, spa avec piscine à Gé, voilà. Restaurant des sept mers, le plaisir des papilles.
15: Des mamies.
0: Le Nouveau Monde. Hôtel le Nouveau Monde.fr.
15: Oui, puisque c'est les papilles et les mamies.
1: Les papilles et les mamies.
15: Puisqu'il y a une piscine à Gé.
14: Tout le monde est bien en forme.
0: Ah oui. Carole, il faut surtout trouver celui, pas celui qui est drôle, mais celui qui connaît mieux et qui suit mieux les noms qui font l'actualité.
16: Celui ou celle?
0: Oui, celle ou celui. Celui-là, ciel. Ciel,
1: ouais. Le yel. Ouais, c'est ça.
0: Ciel qui saura le mieux répondre à mes questions, qui est qui fait quoi.
14: Oui.
0: Oui. Je vous sens
1: convaincu, hein.
0: Je vous sens hésitante.
14: Non, je vais miser sur Christophe Beaugrand.
0: C'est un bon choix, autant que bon choix.
17: Ça dépend des jours.
0: On va tout de suite commencer par Bernard Mabie. Bernard, pouvez-vous me dire qui est Christiane Lambert?
15: Christiane Lambert, c'est l'agriculture.
0: C'est-à-dire?
15: C'est la patronne de la FNSEA.
0: Excellente réponse. Bravo. C'est normal qu'il ait retenu son nom.
15: Ah, oui.
0: C'est la semaine pendant laquelle il bouffe gratos.
1: Il y est en exposition. Hein.
0: Mademoiselle Tchakalov.
16: Oui, mon amour.
0: Pouvez-vous dire qui est Max Verstappen?
16: Un joueur de rugby.
0: Ah, c'est un pilote.
16: Un apprenti.
0: Champion du monde de Formule 1 qui reprend du service
16: bon,
0: ce week-end.
16: C'est pareil.
0: C'est le Grand Prix à Bahreïn. Grand Prix, premier Grand Prix de la saison qui redémarre avec le duel que tout le monde va à nouveau suivre entre Lewis Hamilton.
16: Mais voyez.
0: Sir Lewis Hamilton, car il a été anobli par la reine. On doit même donner maintenant le nom de la maman.
15: C'est le fils de Sir Ursule.
0: Non. Gudule.
1: Il est à côté. Hein.
0: En tout cas, Max Verstappen vous élimine.
16: Oui, ben désolé, mais les auditeurs sont complices. Enfin, ils savent ce que vous faites. Ils savent très bien que je ne connais rien au sport et que vous me posez une question de sport.
0: Monsieur Christophe Beaugrand, pouvez-vous me dire, cher Christophe Beaugrand, qui est Germain Louvet?
18: Alors, Germain Louvet, il est très bien connu.
0: C'est pas un sportif, hein,
18: il est un peu... Il est en train de faire des signes bizarres, là. Germain Louvet fait du patinage artistique. Germain Louvet est un danseur étoile. C'est ça. C'est le nouveau danseur étoile de l'Opéra de Paris.
0: Alors, je dois dire que... Je vais vous accorder le point. Je vais vous dire pourquoi je vais vous accorder le point. Parce que franchement, trouver un danseur étoile en voyant Loan Ryu, alors là, chapeau, fallait le faire.
18: En fait, mais on aurait dit l'hippopotame dans Fantasia.
19: Vous savez. Vous devez vous remercier, madame. Vous devez me remercier.
18: Oui, alors, Johan a tout donné.
0: Germain Louvet.
18: Merci d'être
15: J'espère que la scène de l'opéra est solide.
0: Germain Louvet est un magnifique danseur étoile qui vient de publier des choses qui se dansent chez Fayard et qui va danser la Bayadère tout prochainement avec François Allu. D'ailleurs, ils seront.
18: François Allu, je connais.
0: L'un et l'autre sur la scène de l'opéra Bastille. Allez, vous êtes qualifiés, mais c'est bien parce que j'ai envie de faire plaisir à notre auditrice Carole et que le mime de Ryu était tellement introuvable.
18: Il y avait
14: c'est
18: un
14: dommage,
18: exploit.
14: J'ai pas l'image.
18: Ah bah, vous êtes passé à côté d'un truc là.
0: Ariel Dombal, oui. Cher Ariel, oui. Pouvez-vous me dire, Ariel, qui est Patrice Evra?
20: Oui, Patrice Evra fait maintenant partie du gouvernement. Et c'est le nouveau secrétaire d'État auprès des dom-toms.
0: C'est un ex-footballeur qui a publié sa biographie il n'y a pas si longtemps. Et ce qui est étonnant, pourquoi on en reparle aujourd'hui, vous le savez, monsieur Rio.
19: Il a fait un bouquin, non? Il a fait un livre où il raconte.
15: Ça date
19: déjà. Ah, j'ai pas vu ces dernières heures.
0: Il y a un mois. Non, il va faire un combat de boxe, Patrice.
19: Bon
0: non, je peux savoir. Il va boxer, il va affronter un YouTuber sur un ring.
18: Ah bon?
0: Oui.
18: Un YouTuber.
0: Le 30 avril prochain.
19: Comment il s'appelle ce YouTuber?
0: L'ancien footballeur Patrice Evra va disputer son premier combat de boxe.
18: Contre McFly et Carlito. Ça va être violent.
0: Contre le YouTuber Adam Salé, que je ne connais pas. C'est un Américain d'origine qui a 28 ans. Il est également chanteur et ils vont s'affronter sur un ring. Vous êtes éliminé.
20: Mais oui.
0: Ariel Dombasle.
17: C'est du catch, ça.
0: Monsieur Mouax.
21: Raison.
0: Pouvez-vous me dire quel Louis Léopold de Boilly?
21: Oui, c'est l'homme qui était témoin de la défenestration de Mike Brandt.
0: D'où non, ça moi, sort,
20: moi,
0: ça
20: moi je sais, Boilly.
0: Allez-y.
20: Eh bien, c'est un caricaturiste, un dessinateur qui a une exposition au musée...
0: Cognac-Jay.
20: Ouais,
0: c'est dommage que c'était pas votre tour. Hein,
20: bah ouais.
0: Monsieur Mouax s'est éliminé.
20: Il oui, oui.
18: y a un homme qui était témoin de la défenestration de Mike Brandt.
21: Lui.
18: Ah, ouais.
0: Mais non, il est mort en 1845.
18: Ah, oui.
0: C'est jusque fin juin au musée Cognac-Jay, exposition oui. Louis-Léopold Boilly. Seul un oui. qualifié pour l'instant, sur qui vous avez misé,
18: non,
0: Carole.
18: Deux. Il a trouvé Bernard.
0: Ah oui, c'est vrai, j'avais oublié Bernard.
18: Il a trouvé la NSEA.
0: Alors il y en a deux.
18: Christiane Lambert.
15: Je sens le pâté, appelez-moi Inaf.
18: Inaf is Inaf.
0: Et il y a Rioux encore, Johan Rioux, pouvez-vous me dire, cher Johan, qui est...
19: Non, vous n'allez pas m'avoir.
0: Salomé Zourabichvili.
19: Une Ukrainienne. Alors, une Ukrainienne qui essaye de sauver son pays, qui se bat. Une Ukrainienne, une...
0: La présidente de la Géorgie, vous êtes éliminée.
18: Alors, elle parle parfaitement français.
0: Un duel Mabille-Beaugrand. Je vais éliminer Mabille très très vite, vous allez voir. Ça va se faire.
15: Viens.
16: Parce que il est pas facile à éliminer.
18: Il a le courage,
16: hein.
18: la vieille troupe.
0: Qui est Edith Jones?
15: Edith Jones, c'est la sœur d'Edith Piaf.
0: C'est un Australien qui est évidemment l'entraîneur sélectionneur du 15 d'Angleterre.
15: Oh, pas,
0: on va les affronter samedi, évidemment. Et attention, on va peut-être gagner le Grand Chelem samedi soir. Nous, les rugbymen français.
18: Ouais. Oui.
0: Nous, les bleus.
18: Et oui.
0: On sera devant notre...
18: Avec Antoine Dupont, oui, avec lui, il est beau.
0: C'est Fabien Galthié qui est le sélectionneur français et c'est Edith Jones qui est le sélectionneur anglais, même s'il est australien d'origine. Christophe Beaugrand vous envoie, chère Carole, à Saint-Malo.
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0: Il paraît qu'il est chez le patron, Olivier Durand.
18: Dès quelle heure qu'on parle, il a racheté la chaîne.
0: Il est chez Monsieur de Taverneau. Alors, dis donc, peut-être qu'il est en train de demander une augmentation.
20: Ça doit être ça.
18: Ou de nous faire licencier.
21: En même temps, c'est une de ses plus belles absences, je trouve.
0: Alors, quand il va arriver, on va lui demander comment ça s'est passé.
18: C'est forcément pour des sous qui.
0: Pensez.
18: Bon, oui, qu'est-ce que vous voulez que
0: peut-être une émission
18: vous
0: sur.
18: Vous voulez qu'ils échangent sur la mer avec Monsieur de Taverneau?
21: Vous avez acheté, il y a quand même deux choses qui intéressent Olivier dans la vie. Bon, il y a l'argent. Et puis ensuite, il y a quand même l'argent.
20: Ah, il est comme ça.
0: Comme vous. Et vous, les amours, alors, monsieur Janssen?
18: Écoutez, ça va. On est, je suis encore dans un jeu de séduction. Donc, j'ai dit pour une fois, fais autrement que d'habitude.
0: Dis,
18: ne fais pas ta traînée.
21: Voilà.
18: Parce que d'habitude, je suis vite au lit, tout ça. Je mets ma chemise de nuit à pompons transparentes.
21: Là, c'était juste fellation en sanitaire.
18: Non, encore dans la séduction.
21: Oui, c'est bien ce que je dis.
18: Je fais des poèmes en vers, tout ça.
21: Des poèmes à l'envers?
18: Des poèmes ch'ti?
20: Ah ouais?
17: Qu'est-ce que c'est comme poème?
18: Dis, vas-y, gamin, qu'est-ce que t'es bio? Reviens à la maison, faire un câlin à maman.
20: Oula. C'est Romain.
21: Je sais pas de qui c'est, mais je peux vous garantir que t'es pas du Baudelaire.
17: Ouais, mais franchement, il vaut mieux baiser direct. Hein,
0: Chantal, vous pouvez traduire, Chantal?
20: Bah oui, viens voir ma mère, quoi, c'est ça?
0: Ah oui.
18: Mais t'es en couple, là? Je peux pas dire ça. C'est un statut couple. On dit pas tu vois, je suis en couple. Ça vient naturellement.
21: Non, il est pas en couple. Hein, il est libre.
0: Situation compliquée comme on mettait avant.
18: Exactement.
0: Hein, sur Facebook, ça existe toujours ce truc là.
18: En couple, mais c'est compliqué.
0: Mais c'est compliqué. Pour Géraldine Redon, qui a dit si les riches avaient le moindre sens de la solidarité, il n'y aurait plus de pauvres, mais il y aurait plus de riches non plus.
21: Un écrivain.
0: Un écrivain, oui.
21: 20e siècle.
0: Alors du 20e, on va dire plutôt à cheval. Donc il avait, j'aurais pas imaginé, il a quasi vécu 100 ans. Hein.
2: Oh, ah, voilà.
0: Il est né en 1856 et il est mort en 1950.
2: Ah bah,
0: oulala.
2: 94 ans.
0: Prix Nobel de littérature.
20: Écrivait des pièces.
2: Français, français.
0: Ah non, pas français. Non,
21: américain.
0: Ah,
21: oui, américain.
0: Pas américain non plus.
2: Ah oui, il est russe.
0: Alors anglais, on va dire oui.
2: Ah, britannique quoi.
21: Bernard Shaw.
0: Georges Bernard Shaw, bonne réponse de Monsieur Moix pour Alain Thiel, qui habite Paris 20e, qui a dit « Je connais un homme qui est mort d'avoir fait un trou à son pantalon. Il faut dire qu'il était scaphandrier.
21: » Ça, c'était un de nos comiques habituels.
0: Alors ça, c'est un grand classique, c'est vrai. Et curieusement, ça n'est pas un comique qui a dit ça. Mais c'est vrai qu'on la connaît, cette phrase. C'est une phrase assez classique de l'humour français. Mais on ignore qui fut celui qui a prononcé la première fois cette ce joli trait d'humour.
21: Est-ce un écrivain français ?
0: Un écrivain, non.
2: Un acteur.
0: Un acteur, non plus.
20: Un humoriste.
0: Un humoriste, non.
21: Un philosophe.
20: Un
0: philosophe, non. Non, c'est une catégorie, on va dire, artistique, qu'on cite rarement dans les citations, vous voyez.
21: Un chansonnier, par exemple.
0: Un chansonnier, on en a des chansonniers.
21: Un chanteur.
0: Un chanteur, non plus.
2: Un imitateur.
20: Non. Il ne fait pas de scène, en fait.
0: Ah non, il ne fait pas de scène.
20: Il est dans les coulisses.
21: Un souffleur.
0: Il était souvent dans le public pour assister
2: à. Un metteur en scène.
0: À des spectacles, mais.
21: Un critique.
0: Un critique, non.
2: Metteur en scène, non.
0: Non, non, non, non.
20: Un maquilleur.
0: Et il s'est servi beaucoup de ça pour son art.
2: Ah, je sais, c'est un photographe.
21: Un peintre.
0: Un peintre.
2: Ah, bah c'est l'autre, là. C'est...
21: Un peintre du...
0: L'autre.
20: Toulouse-Lautrec.
0: Et c'est Toulouse-Lautrec. Excellente réponse de Chantal là-dessous. Et oui. Et Maline Chantal. Elle a trouvé Toulouse-Lautrec parce que j'ai dit qu'il était souvent dans le public, voilà. Et il a peint tellement les artistes qui sont sur scène.
20: Les danseuses, etc.
0: Bravo Chantal, oui. Vous avez un superbe... Franchement, je crois même que c'est votre meilleure réponse en 15 ans.
2: C'est incroyable.
20: Je pense aussi.
0: Un acteur maintenant. Je le dis d'avance parce que vous allez comprendre par la citation qu'il s'agit d'un acteur. Et c'est une citation pour Monsieur Laurent Goulac qui habite le Longeron dans le Maine-et-Loire. Qui a dit « Je n'ai pas vu le film dans lequel j'ai tourné. Et selon tout ce qu'on m'en a dit, il est vraiment nul. Mais j'ai vu la maison qu'il m'a permis d'acheter et selon tout ce qu'on dit, elle est superbe.
2: » Michel Galabru ?
0: Non.
21: Robert Mitchum ?
0: Non, mais ce n'est pas un Français, effectivement.
21: Un Américain ?
0: Ah, je peux vous dire de quel film il s'agit. Oui. Il s'agit des Dents de la Mer 4.
2: Oh là là là là.
21: C'est terrible.
20: C'est un Américain.
0: Non, d'ailleurs, vous avez raison de poser la question. Évidemment, il a tourné pour Hollywood, les Dents de la Mer. C'est un film hollywoodien et surtout le 4, mais il est britannique au départ.
21: Britannique.
2: Oui, oui.
21: Aïe.
2: Mais il a fait sa carrière essentiellement aux États-Unis.
21: Michael Caine.
0: Michael Caine. Oh, bon, excellente réponse de Yann Moix. Ah, une jolie citation pour Nadine Ziliox, qui habite Vèges, en Mayenne, qui a dit « Placez votre main sur un poil une minute, et ça va vous sembler durer une heure. Asseyez-vous auprès d'une jolie fille une heure, et ça va vous sembler durer une minute. »
21: Albert Einstein.
0: C'est cela, la relativité.
21: Albert Einstein.
0: Et c'est Einstein lui-même. Bravo Yann. Alors, il fait un grand retour.
2: Hein. Ah, oui,
0: je pense qu'ils l'ont laissé partir à Europe 1.
20: Moi, j'aimais bien quand il faisait la nuit à Europe 1.
0: Ah, vous l'écoutiez ?
21: Eh bien, je préfère le faire le jour à RTL.
0: Ah, vous écoutiez ?
20: Ah oui, il y a la nuit dans, sur les...
0: Traître, mais je vais le dire à la direction.
20: Ouais, je m'en fous. Mais c'est vrai que c'était...
21: C'est-à-dire, j'ai pas été viré, personne m'a jamais appelé pour me dire quoi que ce soit. Hein.
20: Ah oui,
0: c'est vrai.
21: Ah, ça se trouve, j'y retournerai, ils s'apercevraient de rien.
2: Ils t'ont pas retenu. Ils t'ont pas retenu. Ah oui, t'allais la nuit comme ça.
21: Tu donnais des conseils de vie aux gens, tout ça.
20: Non, oui, c'est gens, ça. Oui,
2: il y avait des gens qui
20: étaient malheureux, pas bien dans leur vie. Je trouve ces émissions vachement bien.
21: Pendant deux
20: bien,
21: mois, j'ai fait ça, puis ensuite, j'ai passé les disques que j'aimais bien.
2: Il y avait des gens.
20: Ça vite dévié.
2: Il y avait des gens qui écoutaient, tout ça.
0: On m'a dit que parfois, vous les engueuliez, les gens. C'est vrai ou pas?
21: Je supporte pas les gens qui vont mal, Laurent. Ils ont un ego hypertrophié, ne pensent qu'à eux, regardent que leur nombril. Je veux dire, quelqu'un qui a un panari, si vous avez un cancer, il vous parlera de son panari. Hein.
2: C'est pas faux, mais ça peut mal tourner, un panache.
0: Mesdames et messieurs, ça nous fait plaisir, car je vois arriver au loin, telle une sorte de vigie que je suis pour cette émission, certains crieraient « Terre !» et moi je vais crier « Mère !» car voici Olivier de Kersauzon est arrivé. Alléluia. Alors il paraît, Olivier, que vous étiez chez le patron. D'abord, comment il va, notre patron, monsieur ?
5: Il va bien.
0: Oui, oui.
5: Il va bien.
0: Il vous a dit oui ou pas, alors ?
5: Ça va pas tarder à dire oui. S'il veut rester patron de cette boîte.
0: Parce qu'il les lâche pas facilement, il a cette réputation. Hein.
5: Ah, non, il a plus en tête à les ramasser qu'à les lâcher, mais je pense qu'il est quand même doué de qualités intellectuelles certaines, ce qui laisse un espoir au projet que j'ai. C'est bien marré en attendant.
0: Ah, tant mieux.
5: Bon, on continue votre émission merdique, là.
0: Vous lui avez pas dit ça, vous avez dit du bien de moi, c'est ça qui compte.
5: Je lui ai dit, monsieur le directeur, je m'excuse. Monsieur Ruquier, c'est un bonheur total. Ah. C'est l'Enrico Macias de la comique. C'est un garçon qui est tellement gentil, par moment, on le prendrait presque pour une fille. Tellement qu'il est gentil comme garçon.
0: Vous avez demandé un petit rallonge pour moi aussi, alors?
5: Si tu veux la rallonge, je vais les voir pour parler, moi. Tu l'auras, crois-moi. Tu peux pas dire de toi ce que moi, je suis capable de dire.
0: Eh oui.
5: Tu peux pas dire que t'as un vrai talent, qu'il n'y a pas un mec qui peut te suivre aujourd'hui, que cette émission, elle n'existe que grâce à toi. Moi, je peux dire que je sais que c'est vrai, parce que ça va faire 42 ans que je traîne dans ce studio. 42 ans. Bravo.
0: Oh ben on a bien.
5: J'espère qu'on va m'en tirer ici.
0: Pour Claire Fleury, voici une première question. Ah, une question intéressante. Et si vous avez lu assez récemment le journal L'Obs, vous pourrez y répondre. Ou si vous êtes au courant des livres qui sortent. Et là, j'ai confiance à Monsieur Moix, c'est évidemment pour m'aider à ce que vous trouviez la réponse. Enfin, vous aidez vous-même d'ailleurs. C'est un livre d'Yves Pagès qui vient de sortir. 240 pages quand même. 240 pages consacrées à une histoire illustrée du... Mais du quoi, justement? Et c'est ça que je vous demande. Alors, vous allez me dire, c'est trop vaste comme question, mais ce qui est intéressant, c'est que ça part de Charlie Chaplin jusqu'à, peut-être, Jean-Philippe Janssen. Mais c'est l'histoire de quoi?
21: De l'humour?
0: De l'humour, non.
21: Du musical.
0: C'est gentil pour Monsieur Janssen, en tout cas.
21: C'est pas crédible.
0: Vraiment, vivement. De Chaplin à Janssen.
5: Ah bah là, je vais dire.
6: C'est un sacré grand écart, quand même.
21: Ouais. L'histoire illustrée des cas sociaux devenus célèbres.
0: Non. L'histoire illustrée du... En fait, ce qui est intéressant à travers ce titre de livre, c'est qu'on ne peut pas s'attendre à ce qu'un livre sorte sur ce sujet. Et pourtant, il y a beaucoup à raconter, que ce soit évidemment à l'écrit, mais même en photo, on voit évidemment l'utilité à travers les siècles, à travers les décennies, de ce dont on parle ce livre pendant 240 pages.
20: La magie?
0: Non.
6: Ah non, ça marche pas tous les coups.
0: Je pourrais d'ailleurs être en photo, moi aussi, dans ce livre.
6: Ah oui, ah oui. Et moi, ah ouais. Et moi?
0: Non, vous, non.
6: Ah bon?
21: De la dérision.
0: De la dérision. Non, non, non, c'est quelque chose de concret. Hein,
6: de l'homosexualité dans le showbiz.
0: Ah, enfin, Chaplin n'était pas homosexuel. Ah
6: bah,
0: ouais, et moi non plus.
6: Mais non. Ben alors, mais vous êtes n'importe quoi. Je pourrais y être alors moi aussi.
0: Enfin, genre, ça a toujours tout ramené à vous.
6: Alors, non,
7: enfin, non, voyons, monsieur, j'essaye de faire avancer.
0: Non, je vous dis que c'était concret. Là, vous êtes en train de me donner des notions, des choses abstraites.
6: C'est sur un objet.
21: Ce qui nous perd, c'est la relation entre Chaplin et Jean-Philippe Janssen.
0: Oui, mais ça pourrait être n'importe qui d'autre.
6: Ah bah bravo.
0: Il y a des photos de films avec Monsieur Chaplin, il y a des photos, on va dire, de sportifs contemporains, il y a des photos de gens dans les supermarchés, et pourtant, ça ne parle que d'une chose.
7: C'est sur des vêtements.
0: Des vêtements, non.
6: Ah, des lunettes.
0: Des lunettes, non.
20: Du strabisme.
0: Non, c'est étonnant parce que c'est d'ailleurs dans les pages technologie hein, qu'on trouve cet article sur ce livre. Il y a 2-3 pages sur ce livre avec des photos.
6: C'est un objet, c'est bien juste.
0: Oui, alors, oui, objet, oui, au sens large du mot objet, mais ça tient pas dans la main, voyez-vous.
6: D'accord. Et en fait, ça a un nom différent dans chaque pays ou ça
0: est... Oh, bah, c'est traduit, oui, en allemand, on le dit pas de la même façon qu'en anglais.
20: Comment on le dit en allemand?
6: C'est pas comme radio, par exemple.
0: Ah non, c'est pas radio, radio, non, non, non. Vous avez compris la question, Chantal?
20: Bah, vous dites que c'est un objet.
0: Oui.
20: J'avais pensé à la moustache.
8: Oui, mais oui.
0: La moustache n'est pas un objet,
20: mais
0: Chantal.
20: Ça pourrait être, parce que quelquefois, on se met une fausse moustache.
0: Ah, une fausse moustache. Ah, ah oui, oui. Ah, mais non, ce n'est pas la moustache.
6: Le téléphone.
0: Le téléphone, non.
5: Ça roule?
0: Ça roule!
5: Voiture?
0: Voiture, non!
6: Le caddie?
20: Vélo?
21: Non! Le chariot?
5: Patin à roulette?
0: Non! Patin à roulette, non!
21: Ah, ça aurait pu Charlot, effectivement.
0: Qu'est-ce qui roule?
5: La bosse?
6: Un ballon,
0: non!
5: La bosse?
0: La bosse, comment?
5: Rouler sa bosse?
0: Ah non, non.
6: Une bille?
0: Une bille, non!
8: C'est volumineux, votre truc!
6: C'est gros et ça roule!
0: Bah, il y en a toutes les tailles, évidemment!
5: Du rouleau compresseur?
0: Ah, on se rapproche.
21: Du bulldozer.
0: Non, ouais. Mais ce n'est pas le rouleau compresseur. Le tracteur, non.
18: Le bicel.
3: Ça fait du bruit quand ça roule?
21: J'ai pas entendu ce mot-là.
0: C'est plus ou moins bruyant, mais aujourd'hui, c'est plus silencieux.
20: Vous en avez un,
3: l'aspirateur, l'aspirateur.
0: Que du temps de Chaplin.
3: L'aspirateur.
0: L'aspirateur,
21: on va
0: non.
21: trouver, on va trouver.
0: Bah, il serait temps.
20: Vous en avez un? Vous en avez un?
0: Mais, ah, oui, j'en ai un, oui.
3: Un billard? Un baby-foot?
0: Non
18: c'est,
0: plus.
18: C'est pas pour les animaux?
20: Votre chien?
0: Mon chien, mais mon chien n'est pas un objet, madame. Ah,
18: oui. La pétanque?
0: La pétanque, non plus.
21: Tout le monde en a chez soi?
0: Ah non, non, non.
3: Oh là là, ça, putain, c'est dit. Oh non.
0: 300 euros, tant mieux pour Claire Fleury. C'est le premier chèque RTL du jour. Est-ce que quelqu'un dans le public a une idée? Non, regardez, il n'y a pas une main qui
20: et
0: se lève.
20: Et même pas mon mari, alors on aurait pu gagner 100 balles.
0: Peut-être qu'il a les mains occupées. Eh bien, c'est tout simple. C'était le tapis roulant. Eh oui, ça peut pas

0: plus roulé que comme vous m'avez posé la question, non, monsieur de Kersauzon, mais un tapis roulant. Parce que ça va des temps modernes avec le tapis roulant qui sert à la chaîne. Vous vous souvenez de Charlot en train de, évidemment, d'être exploité. Qu'est-ce quoi alors là, quoi alors là?
1: Ah, parce que vous, vous avez un tapis roulant.
2: Oui, oui,
0: oui, oui. Sportif celui-là, vous voyez.
3: Ah, oui,
2: un tapis qui court.
0: Et il y a aussi le tapis roulant.
4: Oh là là. Oh le truc de chochotte de mes couilles là. Oui, j'en ai un sportif et tout. Bon, attends. Mais tu te fous de notre gueule et tout. C'est pas un tapis roulant. C'est pas un tapis roulant, ça roule, c'est pas un tapis. Ben non, ben merde, ça va pas, je suis pas d'accord.
0: Ben si
2: ouais, non, alors, dans un supermarché, un tapis roulant...
4: Monsieur le Président, monsieur le Président, il dit des conneries, il est pas bien, faut le virer.
0: Le tapis roulant a des utilités très très différentes, effectivement.
4: Ouais, ouais, ouais, ouais.
0: On peut voir un tapis roulant à la caisse du supermarché.
2: À l'aéroport.
0: Un tapis roulant à l'aéroport, un tapis roulant à la sortie.
2: Un tapis roulant chez Laurent Riquet. Et
0: voilà, pour les sportifs.
4: Dans les abattoirs, il y a les tapis roulants.
5: On peut se faire rouler quand on achète un tapis.
0: Et voilà, mais en tout cas, c'est un sujet, avouez-le, original.
4: Ouais, tout à fait original.
2: Et qui va acheter un bouquin là-dessus?
1: Non, mais...
2: De ça.
0: Ça. Ça, je dois avouer, c'est pas faux.
2: En plus, vous avez dit 250 pages.
0: Ah oui.
2: Il y a 250 pages de tapis.
0: 240, n'exagérez rien.
2: Ah ouais, non, évidemment.
0: Mais non, mais écoutez, des salles de sport aux entrepôts d'Amazon, en passant par les couloirs des aéroports.
2: Non, s'il vous plaît, ne racontez pas la fin. Hein. Ah oui. Je vous relis pas.
4: Ah oui, t'as raison.
0: Des salles de sport aux entrepôts d'Amazon, en passant par les couloirs des aéroports, il est partout.
2: Moi, demain, je vais faire un bouquin sur les poignées de porte.
0: Non, mais non, parce que oui, raconter l'histoire du tapis roulant, c'est raconter l'histoire de notre monde, de notre société, telle qu'elle a évolué depuis le travail à la chaîne, jusqu'à, effectivement, le tapis sportif, qui aujourd'hui n'a plus du tout la même utilité que ce qu'on trouvait à l'usine.
4: Moi, je veux savoir... sur la lunette de chiotte,
2: Moi, je veux savoir à quel moment l'auteur a eu l'idée.
0: Alors, il y a même un premier titre, s'appelle « Les chaînes sans fin, histoire illustrée du tapis roulant
4: ». C'est beau.
0: C'est 20 euros.
4: Ça donne envie de pleurer.
2: Ouais, là en plus.
0: 20 euros aux éditions de La Découverte. Eh bien, n'en dégoûtez pas les autres. Voilà.
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0: Alors, je dois dire.
10: Mais alors, pardon, pourquoi il est coiffé comme Chantal Goya?
0: Ou Mireille Mathieu, je sais pas.
11: Ou c'est... Ringo Starr, les amateurs de rock'n'roll, ils reconnaîtront la référence à mon idole.
10: La moustache, c'est plus Mireille Mathieu.
11: Non, je tiens à dire que c'est parce que c'est mon comeback dans les grosses têtes, alors il fallait faire un peu comme à la rentrée, on fait la nouvelle coupe de cheveux, et c'est pour Laurent que j'ai fait cette petite coupette.
3: Mais c'est assez réussi.
11: C'est une frange pour les auditeurs qui nous verraient pas, en fait.
1: Mais moi, je trouve que ça le rajeunit, cette coupe de cheveux.
11: Et ça m'embellit aussi, me disent mes proches.
0: Non.
11: Merci.
0: Mon pauvre Esteban.
11: Oh là là.
0: J'avais oublié que vous pouviez être un souffre-douleur parfait.
11: Mais pas du tout. D'ailleurs, je reviens de la chasse aux Respunchus avec mon beau-père.
0: Il faudrait que je revienne à son imitation. J'arrive plus à le faire. Comment?
11: Mais vous avez jamais réussi à le faire.
2: Mais vous avez jamais réussi à le faire.
11: Oh là là. Je sais pourquoi j'ai boycotté cette émission clivante pendant 2 ans.
10: Non, mais c'est Homer Simpson.
11: Mais pas du tout. C'est ma voix.
2: Mais pas du tout, toi,
11: C'est la voix d'Esteban.
10: C'est Homer Simpson.
3: Et c'est une très belle voix.
11: Eh ben merci Christine, enfin des gens respectueux et respectables.
0: Allez, première citation si vous voulez bien pour Anthony Pouzel qui habite le Valois-Perret, qui a dit « Dieu, il y a longtemps que j'ai fait une croix dessus ».
11: Laurie, bien
3: Est-ce
11: sûr,
3: que ça serait des proches qui a dit ça?
0: Non, c'est pas des proches,
3: mais c'est pas loin.
0: Quelqu'un qui a travaillé beaucoup avec
3: Daniel Prévost.
0: Daniel Prévost, bonne réponse de Christophe Beaugrand, aidé par Yann Folli. Une citation maintenant pour madame Daniela Diora, quelqu'un qu'on a rarement cité.
12: Moi, ce que j'aime chez Daniela, c'est que l'on peut s'y mettre à trois. Il y a toujours de la place pour les copains qui passent.
0: C'était Elmer Footbeat, ça.
10: Exact. Elmer Footbeat.
0: La chanson d'Elmer Footbeat.

0: suite. Rien à voir avec la citation.
1: On embrasse Daniela.
0: Citation qui nous vient d'Hollywood, donc c'est quelqu'un qu'on a rarement cité. De temps en temps, on la cite.
2: Donc c'est une dame.
0: C'est une dame, effectivement. Elle a dit « La carrière d'acteur de Sylvester Stallone est un plus grand mystère que la mort subite du nourrisson. »
3: Oh la vache.
4: Joan Rivers ?
0: Non, pas Joan Rivers.
4: Mélanie Griffith, Laurent.
0: Non plus.
2: C'est une actrice ?
0: Alors, actrice, humoriste, chanteuse.
3: Oula !
1: Ah, Bette Midler.
0: Bette Midler, ah, oui. Bonne réponse de Monsieur Beaugrand. Tiens, à propos de la religion, voici celle-ci de citation, et c'est à destination de Madame Huette, Alexia Huette, qui habite Jouer-les-Tours, qui a dit « En gros, les religions sont toutes les mêmes. Une grosse part de culpabilité et différentes dates de vacances.
4: Ah. » Ah, c'est du
2: français,
4: guitry,
2: ça. C'est français.
0: C'est français, ça vient des grosses têtes, d'ailleurs.
3: Ah. Pierre Bénichou.
0: Pas Jean-Yann, mais l'autre.
1: Carlos. Ah, ben, Jacques Martin.
0: Jacques Martin, bonne réponse. La suivante, pour Aline Henry, qui habite Nantes, la voici, je l'ai retrouvée, la citation, qui a dit « Jamais je n'avais vu rayonner autant d'intelligence autour de moi, sauf peut-être le jour où je me suis trouvé tout seul dans la grande galerie des glaces à Versailles. »
2: François Bayrou.
0: Ah non, pas quand même.
1: C'est quelqu'un qui se la pétait un petit peu.
4: Ouais, qui s'aime beaucoup.
0: Mais qui faisait de la politique, ça c'est vrai. Un diplomate.
4: Plutôt gauche ou droite, Monsieur Ruquier?
0: Américain. Alors, c'est qu'aux aux États-Unis, il n'y a pas de gauche, il n'y a pas de droite.
4: Plutôt démocrate.
0: Comment vous dites?
5: Kissinger, Henry Kissinger.
0: Henry Kissinger. Ah. Bonne réponse d'Olivier Bellamy.
4: Mais c'est qui, Singer? Oh, excellente blague de Stéban.
0: Non, alors écoutez, laissez-nous juger nous-mêmes de l'excellence de vos blagues, et celle-ci nous rappelle pourquoi vous n'êtes pas venu depuis longtemps.
4: Ouais, je savais, j'ai tendu cette perche pour me faire taper par un bateau.
6: J'aurais vraiment pas dû venir.
0: Pour Madame Brigitte Lacaille, qui habite Vionville, qui a dit « Je cherche un associé pour ouvrir un magasin, j'ai déjà le pied de biche et les cagoules.
3: » Ça, c'est un malfaiteur.
1: Ah, c'est français.
0: C'est français.
1: Ah, Olivier de Benoît.
0: C'est quelqu'un, d'ailleurs, la cagoule lui irait bien, il faut bien dire. Pardon à lui de dire
5: parce
0: ça.
5: Parce qu'il est moche.
3: Oh, y en a beaucoup.
2: C'est Michael Youn. Parce qu'il est chaud.
7: Michael Youn. C'est Boudère.
0: Boudère, ah, bonne réponse.
1: C'est horrible. Vous devriez avoir honte.
0: Alors, ce qui est horrible, c'est pas l'indice que j'ai donné. Ce qui est horrible, c'est que Valérie ait trouvé.
1: Oh. Il est génial, Boudère, on l'adore.
4: On l'adore.
0: Il est drôle, Boudère. Très, très drôle.
1: Très drôle.
0: Et d'ailleurs, la preuve, cette citation est très amusante. Je cherche un associé pour ouvrir un magasin. J'ai déjà le pied de biche et les cagoules. Pour Charlie Chomy, la dernière citation du jour, avant de passer aux questions sur l'actualité, qui a dit à Hollywood, les mariages sont si éphémères qu'à la sortie de l'église, on jette du riz à cuisson rapide.
2: Oh. Woody Allen.
0: Non,
3: mais c'est un français qui
4: c'est l'oncle Ben.
0: Non,
3: c'est un américain.
0: Un américain.
1: Qui fait du talk show.
0: Producteur de cinéma.
4: Eddie Murphy.
0: Non. Il est parfois avec Robert De Niro dans des films très drôles.
1: Ben Stiller.
0: Ben Stiller. Bonne réponse de Valérie Mérès.
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0: Une question pour Carla Moulineau qui habite. Qui habite Malakoff.
10: Oh, j'ai Malakoff.
11: Ah, encore une idée de week-end.
6: Qu'est-ce qui fait bien
11: Malakoff. C'est peut-être un peu loin pour Julie, Malakoff.
0: Carla Moulineau espère elle aussi un chèque RTL. Quel cas précise-t-on qu'on a choisi celle ou celui qui est zinzolin?
3: Zinzolin. C'est un adjectif?
0: Alors, c'est un adjectif zinzolin, oui.
2: On dit zinzoline ou féminin?
0: En gros, la question, c'est évidemment, qu'est-ce que veut dire le mot zinzolin?
11: Voilà, zinzolin, c'est un tissu.
0: On peut qualifier un tissu de zinzolin.
3: C'est lié à un motif?
0: Mais alors, dans quel cas?
6: C'est pas pour une fête, genre le carnaval, le Dunkerque?
0: Non, mais vous avez raison, un tissu.
11: Oui, c'est un tissu qui peut être zinzolin.
0: Mais pas seulement les tissus, plusieurs choses.
11: C'est une couleur, c'est un coloris.
6: Qu'est-ce qu'un visage?
0: C'est une couleur.
11: C'est un coloris.
0: Mais quelle couleur?
11: Verdâtre.
2: Le blanc.
0: Verdâtre, non.
11: Que c'est pas un peu rouge, coque de bruyère,
3: un peu
11: voyez,
3: violacé,
11: comme ocre.
3: Par exemple, Christine Bravo a le teint zinzolin.
0: Oui, ou un gland peut être zinzolin. Ah, oui.
11: Oh, c'est rouge violacé. On vit dans le slip du patron. Mais on est content.
4: Mais Laurent,
1: mais ça va.
11: On est content.
3: Il y a peut-être des enfants dans le public.
6: Et on s'est pas levé depuis 2 heures.
2: Mais on n'a pas film, ça.
3: Mais pourquoi vous parlez de la couleur de votre gland, Laurent?
1: Mais ça va pas.
11: On aura le scrotum à 18h.
3: Non, mais.
11: Alors oh, mais c'est pas possible. De
3: ah non, mais parti ah, comme c'est.
6: Alors que c'est le clito qui est rouge. Incroyable. Pas pour tout le monde. Mais
3: Ah non, mais vous êtes
0: cousin. C'est pas rouge, c'est violacé.
3: Violacé.
0: Mauve.
3: Vous avez
0: pété les pieds. Et monsieur Logérias était en train de me montrer son sexe.
11: Mais oui. Je savais pas dire le mot exact. C'est pour ça que je préfère vous montrer.
0: Alors voilà, donc j'ai bien obligé de dire ce qui est.
3: Violacé.
11: On dit zinzolin ou glandu.
3: Ça a l'air de dégoûter Caroline.
0: Violet, rougeâtre. C'est zinzolin ou gingolin d'ailleurs. On peut dire aussi.
5: Gingolin, ça c'est quand c'est Dominique Besnier qui en parle. Ah. Moi c'est le gland gingolin. Ça il est tout violacé, hein, ça c'est sûr.
10: Mais c'est pas joli comme mot
0: c'est
10: violacé.
0: C'est pour, vous voyez, c'est plus joli. Par exemple, comment il s'appelle notre ami
11: Prince.
0: Prince aurait pu chanter Zinzolin Reine.
12: Zinzolin Reine, Zinzolin Reine.
6: C'était mieux d'ailleurs que
12: ça. La couleur zinzolin de Spielberg, très bien.
3: C'est mignon zinzolin.
0: Alors évidemment, ça s'use.
3: Mais Laurent.
0: Ça se vous fatiguez. Ça s'utilise moins qu'avant, évidemment.
11: Pas du tout. T'as des souvenirs quand même.
0: C'est un peu vieilli. Mais en littérature, on utilise encore parfois la couleur zinzolin.
10: Ah ouais, parce que dans
0: Et c'est vrai que des vêtements du vernis à ongles peuvent être zinzolin.
10: Écoutez, vous savez, comme je suis fan de vernis à ongles, j'ai jamais entendu. Est-ce que vous pouvez me mettre un petit zinzolin
3: si, un petit vernis couleur gland.
11: Oui,
3: c'est sympa.
10: Ah ouais.
11: Faites-moi donc un vernis gland.
3: Allez, pour une petite soirée.
11: Ah oui, comme en plus elle a les mains poilues, ça fait couille, c'est bien.
3: Ça fait beaucoup.
12: Ça fait une belle soirée, quoi.
10: Vous êtes bêtes. Ah, ils sont bêtes.
0: C'était une question, franchement, de français, de vocabulaire.
12: Oui, tout à fait.
0: Et qui permet quand même d'utiliser des mots un peu nouveaux plutôt que de dire mauve, violet, rougeâtre.
5: On dit zinzolin.
0: Voilà.
5: Vous
0: pourrez dire zinzolin.
10: Moi, je trouve qu'il y a trop de mots pour dire rouge. Finalement.
0: Maintenant, je vous emmène dans la tribu pygmée des Aka en Afrique centrale. Et particulièrement, la question porte sur les hommes. Mmh. Et c'est pour madame Sonia Huche, qui habite Nointel, dans l'Oise. Quelle particularité étonnante ont les hommes, enfin plutôt, qu'est-ce qu'ils font d'étonnant, les hommes de la tribu pygmée des Aka en Afrique centrale?
3: Est-ce que c'est lié à leur truc zinzolin?
6: Ils se mettent zinzolin, mais tu fais bien.
3: Est-ce que c'est lié au truc zinzolin qu'ils ont sous le pagne?
0: Que peu d'autres hommes font dans le monde.
3: Est-ce que c'est de
2: la vaisselle?
3: Est-ce que c'est de la souplesse?
0: Pas la vaisselle, mais voyez, il y a...
3: Ils portent les enfants.
0: Alors, ils portent les enfants.
12: Ils nourrissent les enfants.
11: Ils allaitent les enfants.
6: Ils s'accouchent.
11: Nourrissent les enfants.
6: Ils accouchent les enfants.
2: Ils les allaitent.
12: Ils les allaitent.
0: Ils donnent le sein aux enfants. Bonne réponse.
10: Pardonnez-moi.
0: De Florian Gazan.
3: Mais il y a de lait, il y a du lait. On a du lait.
10: Alors, techniquement, normalement, quand on donne le sein, c'est pour donner du lait.
0: Oui, eh bien, ils peuvent donner du lait aussi.
6: Bien sûr. Ah bon. Et les hommes s'appellent Anso, Virginie, Nathalie.
12: Oui. Ce sont des gueules.
6: Le truc, c'est qu'en fait, c'est pas le même.
3: Non, mais pardon, Laurent, vous pouvez avoir du lait, vous sentir dessus.
0: Alors, ça dépend des circonstances.
6: Comme si tu ne savais pas.
2: C'est des pygmées, ils sont tout petits.
3: Donc, tout est proche. Tout est proche. On pense qu'on tient sur le...
0: Non, écoutez, vous moquez pas des Aka, il y en a peut-être qui nous écoutent.
10: Oui.
0: Les hommes pourraient allaiter. Le seul problème, effectivement, c'est qu'il y a un processus pour allaiter, pour produire du lait. C'est évidemment très, très rare, mais ça arrive et ça peut arriver...
3: Chez les Aka.
0: Effectivement.
3: Ah, c'est génétique, alors.
0: La création du lait a été constatée chez ces hommes qui donnent quotidiennement le sein aux nourrissons parce que, en effet, les hommes comme les femmes ont cette possibilité de créer du lait paternel. En effet, on a les appareils d'organes nécessaires à la création du lait, les tétines, les glandes mammaires, l'hypophyse. Mais il suffit effectivement d'activer.
10: Je crois qu'effectivement, j'allais dire, en fait, il faut... Alors, je ne vais pas faire de gestes.
3: Si, vas-y. Vas-y, c'est filmé.
10: Mais je crois qu'effectivement, une glande mammaire, ça s'active. Et qu'à force de...
0: Absolument.
12: Mais regarde, Bernard Mabille fait de l'isio-4.
2: Mais alors, attends, ça active peut-être en prenant certains aliments.
0: Non, je vous explique.
10: En aspirant.
0: De façon purement physiologique, l'homme est au même titre que la femme doté d'un dispositif nourricier, des tétines, des glandes mammaires et une hypophyse. Ça, je vous l'ai dit.
3: D'accord.
0: La production de lait est déclenchée par une hormone appelée la prolactine.
3: Oui.
0: Les hommes seraient donc en théorie capables de produire du lait.
3: Ça veut dire qu'ils pourraient aspirer les tétines de votre mari toute la soirée pendant plusieurs années pour qu'il y ait du lait qui sorte.
0: Le problème, c'est que le mâle secrète également une quantité importante de dopamine,
3: curieux,
0: hormone dite de plaisir qui stoppe la production de prolactine. Mais
3: ah, il faut pas prendre du plaisir quand on vous tête le sein.
0: Et c'est à cause de la dopamine qu'on voit quasiment jamais de lait sortir des tétons masculins. Mais autrement, nous produirions nous aussi de la prolactine. Ah ouais. Et les papas Aka, eux, parviennent cependant à déclencher eux-mêmes. Oui, les papas Aka.
12: On dirait une chanson de Tromae. On dirait le dernier tube de Aka. Papa Aka, donne-moi du lait.
6: Mais en fait, Laurent, donc pendant que les pères, là, chez les Aka, donnent le lait, quoi, les femmes, elles sont au bistrot, elles font les baby-foot.
2: Bah, évidemment.
6: Non, mais c'est ça.
11: Et bois du Riga, tu me
6: déclopes. Quelle chance elles ont.
0: Bon, où en était-on? Alors. C'est une bonne réponse, en tout cas.
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0: Évidemment, ce que c'est qu'une grolle ou une paire de grolles sont des chaussures, oui. Mais une grolle, ça sert aussi à dénommer un objet assez courant en Savoie, ah bah dans les Alpes. Vous savez ce que c'est?
12: Bah oui, c'est dans les bronzés fonds du ski, c'est pour boire de l'alcool, c'est une sorte de coupelle avec plusieurs trous et qu'on soulève et on boit de l'alcool, la liqueur.
0: Effectivement, c'est, vous l'avez dit, une sorte de bol central avec plusieurs trous, avec des becs qui permettent de boire à plusieurs autour de
2: à ce... plusieurs?
0: Oui, à plusieurs.
12: Oui, parce qu'il y a des gens qui ont des amis et tout. Hein. Oui, tu
2: sais. Non, mais c'est un seul truc. Comment tu peux boire à plusieurs?
18: C'est une gourde à plusieurs trous.
12: Et voilà, voilà, voilà. C'est ça.
0: On en connaît d'autres. Oui, une grolle, il y a un trou central.
12: Pour mettre le liquide.
0: Orné d'un petit couvercle sculpté. Et autour, il y a plusieurs trous qu'on appelle des becs. La grolle est.
2: Franchement.
12: Dans quoi on est en train d'aller?
2: Concrètement, comment on fait pour boire à plusieurs?
6: Pour boire le jeune.
2: Non, mais en comment tu t'aimais comme une.
12: Comme dans un glory hall, tu t'assois et puis t'attends.
0: Chaque participant boit à son tour par un des becs avant de passer la coupe de l'amitié à son voisin et afin de ne pas en renverser en buvant par le bec choisi dans le sens inverse des aiguilles d'une montre. Voilà. Il convient alors de boucher les deux becs adjacents avec ses pouces. Oui. Là, parce qu'autrement ça coule de tous les côtés.
12: C'est propre en tout cas.
18: C'est pas Covid. Hein.
2: Mais c'est qui est dommage. Pourquoi tout le monde ne boit pas du même trou?
19: Ça s'appelle
12: l'inverse. C'est pas le même concept, quoi. C'est autre chose.
0: Et la coutume veut qu'on ne repose pas sur la table la coupe tant qu'elle n'est pas vide. Oui. Voilà le concept de la grolle. Et on y mélange du café, de l'agneau, du sucre. C'est dans la vallée d'Aoste. Hein, des oranges, du citron, si vous voulez. Enfin, tout ce que vous voulez. C'est un vase en bois qui possède effectivement plusieurs becs, plusieurs trous qu'on peut ainsi utiliser à plusieurs. Bonne réponse de Florian Gazan. À partir du 11 février prochain, c'est une question pour monsieur Romain Pintier qui habite le Fenouillet en Vendée. À partir du 11 février, on trouvera de nouveaux billets en France en circulation. Mais quelle sera la particularité de ces nouveaux billets qui seront mauves d'ailleurs?
12: Ah bah il y aura un autre monument dessus du coup.
0: Non, ça on peut, je peux vous dire que le dessus ça concernera le débarquement parce qu'on célébrera à cette occasion, il faut le dire, l'anniversaire évidemment du débarquement. C'est aussi l'objet d'ailleurs de cette collection car c'est une collection de billets, il n'y en aura pas tant que ça. Il y aura 3000 exemplaires de ces billets.
18: Ah mais ça sera des billets d'argent ?
0: Ah oui, des billets d'argent.
19: Il n'y aura pas d'argent.
12: Ça vaudra 44 euros?
0: C'est-à-dire?
19: Ce sont des billets vierges.
0: C'est-à-dire?
19: De collection.
0: C'est-à-dire?
12: Qui n'auront aucune valeur.
19: Ça sera zéro.
12: C'est les billets de 0 euros.
0: Voilà. Des billets de 0 euros. Bonne réponse de Bernard Mabille. En hommage au débarquement en Normandie du 6 juin 44, bah oui, 1944, 2024, faites le compte.
20: Qui a eu cette idée quand même?
21: Vous-même. Non, mais c'est une idée stupide. Non, mais
20: vous vous rendez compte qu'il y a des gens qui sont dans un bureau.
22: Ça crée de la valeur, c'est bien.
20: Mais non, c'est 0 euros, ça crée pas de valeur.
22: Oui. Si, parce que ça va être collectionné, oui, ça va s'échanger à prix d'or.
0: Ah oui, parce que vous allez devoir les acheter. Ils seront vendus, ces billets.
20: Ça, c'est vrai. Ça, faut vraiment être un con. Acheter un billet de 0 euros, faut vraiment être un débile.
23: Ah, surtout, ça coûte combien un billet de 0 euros?
0: Mais non, parce que comme il n'y en aura que 3000.
20: Bah, oui, voilà. D'accord.
0: Mais après, vous pouvez revendre votre billet de 0 euros plus cher que ce que vous l'avez acheté.
20: Non, mais la démarche, elle n'est pas possible.
19: Ouais, spéculation. Ouais,
21: c'est
19: 3000.
21: Mais c'est qui a... C'est Macron qui a eu l'idée?
0: Ça se.
21: Écoute, je suis pas
20: sûr. Ouais, c'est Macron.
0: Ben oui, ça se vendra entre 5 et 10 euros, vous voyez, le billet.
23: Déjà, entre 5 et 10 euros,
20: non, mais non,
0: vous ne perdez pas grand-chose, vous voyez. Vous achetez un billet de 5 à 10 euros qui en vaut zéro. Bon, c'est vrai que ça sent l'arnaque.
20: C'est vraiment débile.
19: Non, mais c'est bien pour filer aux aveugles.
0: Parfait.
23: T'imagines, tu laisses ça en pourboire si t'es radin?
20: Non, mais c'est vraiment stupide.
0: Écoutez, sur les 80 ans de la libération française, qu'il y a des jolis billets mauves vendus chez nous à partir du 11 février, vous n'êtes pas obligé de les acheter, mais croyez-moi, il y a beaucoup de collectionneurs qui seront ravis d'avoir ces billets de 0 euros. C'est comme ça. Ah, une question maintenant, une question concernant un pape, le pape Benoît IX. Alors attention, hein, là on est dans des temps évidemment très très anciens, puisque le pape Benoît IX a donné sa démission le 1er mai 1045. Mais qu'est-ce qu'il a fait? Pour quelle raison a-t-il donné sa démission le 1er mai 1045?
21: À cause des croisades?
0: Le pape Benoît IX.
23: C'était le jour de son mariage?
19: Il est amoureux, oui.
23: Il s'est marié?
0: Il voulait se marier. Bonne réponse de Florian Gazan. Et oui, Benoît IX a démissionné pour se marier. Mais il est redevenu pape après.
21: Il a divorcé.
0: Oui, parce qu'il a fait 3 pontificats, le pape Benoît IX. Mais il s'est marié entre-temps, il a eu des enfants. Au moins, c'est fait, vous voyez.
23: Oui, c'est ça. Ouais. Il a repeuplé le Vatican. Je repeuple le Vatican, il retourne.
20: Oui, il a eu envie de... Oui.
0: Non, mais c'était à une époque où on n'était pas trop regardant.
23: On l'est pas toujours non plus aujourd'hui. Hein.
20: Mais je crois que c'était même plutôt monnaie courante, des papes qui avaient des enfants,
0: ah,
20: etc.
0: Non, monnaie courante, c'est 0 euros. Benoît IX, effectivement, s'est marié après son premier pontificat, puis il y en a eu un deuxième, un troisième. Attention, hein, il y a eu d'autres papes qui ont eu des enfants, évidemment. C'est comme ça, qu'est-ce que vous voulez? C'est une époque où...
19: Pissette.
0: Pardon? Au fond du couloir, ouais. Bernard. Il n'arrive même plus à faire une phrase.
20: Oh. Ben, on est sur les derniers mois. Hein.
23: Ouais. C'est dur. J'avais l'impression qu'ils faisaient une partie de bataille navale au plein milieu de l'émission. J'avais eu pas à toucher.
22: Enfant de pape, ça doit être vraiment bizarre, quoi. Je présente.
0: Pardon.
22: Enfant de pape, ça doit être vraiment bizarre.
0: Ah oui,
19: c'est rare. Pape, hein,
22: c'est statut quand même social.
24: Non, mais quelle hypocrisie, quoi.
21: Mais wow. Qu'est-ce qui tient contre l'hypocrisie?
22: Ah oui.
24: Bah, enfin, c'est hypocrite. Il y en a, ils ont des enfants et ils disent il faut pas se marier, machin. Et puis, il se passe des choses épouvantables. Et sauvez-moi, là, je commence
23: c'est
24: à penser dans un truc.
0: Elle a bien fait faire. Elle a bien fait de faire actrice au moins, elle a un texte.
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0: Une question pour Sylvie Favreau qui habite Parthenay dans les Deux-Sèvres. On a longtemps dit que l'empereur Néron était porophage. Mais qu'est-ce que cela veut dire?
19: Manger du porc.
0: Pardon?
19: Manger du porc,
0: non, monsieur.
19: Manger ses crottes de nez.
0: Non plus.
23: Ah. Vous pouvez répéter le terme scientifique?
22: Le terme scientifique.
23: Porophage.
0: Mais bien sûr, professeur Boulet.
24: Porophage.
0: PO2RO et phage.
26: Donc, il mangeait quelque chose de particulier.
0: Absolument.
26: Ah, la queue?
0: Quoi?
26: La queue?
0: Quoi, la queue?
26: Bah, manger des queues. Que de vaches, que de chèvres, que de
24: c'était humain ce qu'il aimait manger.
19: Les testicules.
24: C'est animal ce qu'il aimait manger.
26: C'est animal?
0: Animal, non, humain non plus.
24: Ah. Bon.
26: C'est
24: végétal.
26: Un légume,
0: oui, monsieur Fabrice.
26: Ah, il aimait pas les trucs verts.
0: C'est-à-dire?
26: Eh ben, il aimait pas les courgettes, les concombres et tout ce qui est vert, les
24: poivrons. Non, il aimait parce qu'il est phage. Il les mange.
26: Phage, pas file. Non,
19: les tomates.
23: Il mangeait des poireaux.
0: Il mangeait tout simplement beaucoup de poireaux pour éclaircir sa voix et calmer sa toux. Bonne réponse d'Olivier Kersevant. Eh oui, il était porophage, on le surnommait le porophage, tellement il mangeait de poireaux, Néron.
1: Il devait sentir bon.
4: Le poireau, c'est bon pour la gorge?
0: Ah, c'est bon pour tout le poireau.
4: Ouais. Ah, ouais. Ah non, ouais. Moi je prenais du thym, du romarin, mais je peux planter
5: et
4: du poireau.
5: Poireau donnait poro, c'est bizarre ça. Poireau faisait poro, P-O-2-0.
0: Ça arrive ça, vous voyez.
5: Ouais, ouais,
0: vous les faites comment les poireaux vous-même, Julie?
5: Vinaigrette.
0: Ah, ouais, ah, oh, c'est ah, très oui. bon ça.
5: Alors. Ah, c'est très très bon. Ouais. Ah,
0: oui. Comment vous faites alors les poireaux vinaigrettes?
5: Eh ben, je les fais cuire à la vapeur.
0: Oui.
5: Ensuite, je les égoutte bien. Mmh. Et je fais une sauce moutarde.

0: 36 et on est même mort.
1: Ah. Qui n'a pas
2: vieille Betsy, c'était un animal. Hein.
0: La vieille Betsy n'était pas un animal.
3: Est-ce que c'est une personne humaine vivante ou
0: qui
3: pas
0: est mort, je vais poser la question différemment si vous voulez, qui est mort malgré sa vieille Betsy en février-mars 1836.
3: Est-ce que c'est le nom de son fusil, par exemple,
0: sa exact.
4: Ah là, c'est malin.
0: Bravo, monsieur Beaugrand.
2: C'est sa femme, moi.
5: C'est quelle date?
2: Mais c'est un vrai personnage ou c'est un personnage de film ou de dessin animé?
0: C'est un vrai personnage, madame.
3: Américain.
0: Puisque je viens de vous donner les dates. Alors, c'est comment c'était à cette époque-là, on n'a pas les dates.
6: Ouais. Ah, mais attendez,
4: c'est un cow-boy.
6: Non, c'est pas, il n'a pas eu un problème avec Fort Alamo.
0: Oui.
6: Davy Crockett.
0: Et c'est Davy Crockett. Bonne réponse.
6: Elle s'est enrayée parce qu'il n'a pas pu tirer, il s'est fait tuer en retour.
4: Moi, je ne savais pas que c'était un vrai personnage, Davy Crockett.
2: Bah oui, moi non plus, c'est pour ça que je posais la question, parce que je savais bien que Davy Crockett, il y avait eu ce problème-là.
7: Davy Crockett,
2: l'homme qui n'a jamais peur.
4: Voilà, c'est ça. C'est...
2: J'étais sûr qu'il n'avait pas existé, moi, Davy Crockett. Bah, j'ai le déguisement, j'ai tout, moi.
0: Comment ça va, le déguisement?
4: Ah, tu gardes tes soirées pour toi, Dari.
5: Moi aussi, j'avais la panoplie.
2: Oui, avec la queue
5: de renard.
2: Bah oui, on avait tous les deux la queue.
0: Davy Crockett a existé.
4: Ah, et bien
2: sûr. Gérard l'a toujours. Hein.
3: il l'a pas derrière la tête, en principe.
4: Les enfants. On essaie d'élever un peu l'émission, s'il
0: justement,
4: vous plaît.
0: Justement, ça
2: prend. Une panoplie. La tête de qui?
0: En tout cas, Davy Crockett s'est vu confier la garde de la palissade sud du fort à
6: J'ai cru que vous alliez dire autre chose.
0: Et la légende a retenu qu'il il serait mort en effectuant une sortie. Il a été fait prisonnier par le général mexicain Manuel Fernandez Castrillon, qui l'a exécuté avec une douzaine d'hommes. Bon, d'autres disent tout simplement qu'il a fait partie des morts lors de l'assaut final et que son fusil, la vieille Betsy, n'a pas servi ce jour-là. Il l'avait appelé Betsy en hommage à sa sœur, Davy Crockett.
4: Qui était vieille.
0: Comment ça?
4: Non, sa sœur, pour la vieille Betsy, je ne sais pas.
6: Ah oui, c'est drôle, ça, dimanche.
3: La vieille sœur.
6: Peut-être tu devrais faire humoriste. Hein.
4: En fait, je me fais charrier par Paul Elkarat.
3: Il est méchant.
4: C'est le bout du monde.
0: En tout cas, on a tous aimé regarder Davy Crockett.
2: Ah oui.
5: C'est un feuilleton télé, Davy Crockett.
3: Oui. Ouais.
6: Écoute, Gérard,
4: quand tu le chantes, ça donne envie de regarder.
5: J'avais la palette. J'avais même la corne où on soufflait.
3: Oh là là là là.
2: Moi, je pensais que c'était comme Zorro qui n'avait pas existé.
3: Mais Zorro est.
6: Et Zorro n'a pas existé. C'est issu d'un roman de Johnston McCulley.
3: On m'a dit qu'Albator n'avait pas existé.
5: Quoi?
6: Oh, vous me saoulez.
3: Et Goldorak non plus.
5: Et Tintin?
6: Ah, Tintin est issu d'une personnalité connue qui s'appelait Pal Ulde.
3: Je pense que la dame va nous rappeler en disant qu'il dit n'importe quoi.
6: Non, je t'assure que c'est vrai.
0: Pour Gauthier Chandron, qui habite Perrières dans le Calvados, la question suivante concerne justement des héros de bande dessinée. On les avait appelés les héros les plus cons de la BD. Et ils s'appelaient Grabadu et Gabalyouchou. Mais qui est l'auteur de cette bande dessinée?
6: Tiffé Tondu?
0: Mais non,
6: je viens
0: de vous donner leur nom, monsieur Elkarat. Soyez pas aussi con que Boublil.
6: C'est pas être aussi con,
4: ça aurait pu être
6: ça aurait pu être leur
4: ça,
6: vrai prénom.
4: Ça aurait pu être le vrai prénom.
5: Ce sont des Belges,
4: C'est une balle perdue.
0: Grabadu et Gabalyouchou sont les noms des deux personnages de bande dessinée qu'on a appelés à l'époque les héros les plus cons de la BD.
6: Les Feyo.
0: Ça sortait dans Vaillant dans les années 60. Et je vous demande le nom.
5: C'est belge.
0: Le nom du dessinateur créateur de Grabadu et Gabalyouchou.
3: Bon, il est connu pour une autre bande dessinée beaucoup plus célèbre.
2: C'est pas Hergé. C'est à quelle époque?
0: Ce n'est pas
3: Uderzo.
5: Fortin.
0: Fortin.
3: Franquin.
0: Uderzo non plus.
2: Chef, celui qui a écrit Bécassine.
0: Non plus.
2: Celui qui a écrit Pim Pam Poum.
0: Non plus.
3: Est-ce que si jamais on donne le nom du personnage, l'autre personnage célèbre qu'il a créé, tout de suite son nom à lui va apparaître?
0: Il y a des chances, oui.
2: Ah, celui qui a les trois pieds nickelés, là.
0: Ah, les trois pieds nickelés.
6: Non, c'est Forton,
0: Ribouledingue, Filochard, et non.
3: Est-ce que c'est une bande dessinée qui a encore du succès aujourd'hui?
0: Il y en a fait plusieurs qui ont eu du succès.
2: Il n'y avait pas Zig et Puce?
0: Ah oui, mais c'est pas lui.
3: Il n'y a pas les Tuniques Bleues?
0: Non plus.
2: Il a été dessiné dans Fluide Glacial?
0: Non, c'était...
5: Il est mort.
0: Alors écoutez, il est mort en 2011.
3: Ah oui, et il continue à faire des bandes dessinées?
0: Bah non.
3: Non mais...
2: Bah non, c'est mort.
3: Dans les années 2000, il continue à faire des bandes dessinées?
0: Ah bah oui, bien sûr. Ah, oui, quand on dessine, c'est jusqu'à la
2: plutôt
0: fin.
2: Plutôt pour enfants ou des bandes dessinées adultes?
4: Bon, ça c'est...
3: Est-ce qu'il faisait Natacha, hôtesse de l'air?
0: Non plus.
2: Oh, c'était bien ça.
3: Est-ce qu'il a le personnage célèbre qu'il a créé, c'est un héros ou c'est plusieurs?
0: Ah, il y a tous les genres.
2: Ah, c'est lui qui

0: il faisait pas rare.
1: C'est pas lui qui a fait Bob Flappy?
0: Ah, je peux vous
2: Bob
0: aider.
2: Bob Flappy.
1: C'est quoi cette BD d'avant du Moyen-Âge?
0: Bob Flappy.
1: C'est pas que lui, Bob Flappy.
0: Bob Flappy.
1: C'est incomplet.
3: Bob Flappy.
1: J'adore Bob Flappy.
0: Ouais, c'est comme la jeunesse de Gérard Jugnot. Ouais, j'imagine le petit Gérard en train de dire Bob Flappy.
4: Bob Flappy.
1: Mais c'était dans les années 60.
3: Ah oui.
0: Alors c'est lui aussi qui a créé et dessiné Totoche, si ça peut vous aider.
3: Ah, Totoche.
4: Pif, non?
0: Pif, non. Non.
3: Totoche.
0: Mais il y a deux héros.
3: Parce que moi, une Totoche, c'est autre chose. Donc c'est quoi Totoche?
4: C'est quoi pour toi une Totoche?
3: Bah, une Totoche, c'est là où les garçons ils s'amusent.
1: Une Tocha.
0: Oui, oh, ouais. Merde. Ça n'a rien à voir avec tout ça. Faut faire très attention à ce que je dis. Pardon.
2: C'est Edika.
0: Pardon, Isabelle Mergot. Il est né à Stockholm, puisqu'une fois qu'on est né à Stockholm, on y est né éternellement. Mais comme il est mort, bon bah voilà, je me permets de dire qu'il était né à Stockholm, mais il est mort à Pont-l'Abbé d'Arnoux.
2: Est-ce qu'il avait un nom qui sonnait suédois?
0: Non, mais c'est un nom de dessinateur connu parce que on lui doit deux grands, et particulièrement un grand héros de
2: Ricochet,
0: de bande dessinée,
3: Gaston Lagaffe.
0: D'ailleurs. Qui perdure aujourd'hui encore.
4: Qui a été adapté en dessin animé ou pas?
0: Et même en film, oui.
1: Il n'a pas été assassiné avec...
0: Ah non, il n'a pas été assassiné
4: c'est
0: dans
4: le bus. C'est plus pour les petites filles ou pour les petits garçons?
0: Il a travaillé pour Pif Gadget, pour Vaillant.
2: Ah, voilà. Pif Gadget.
1: Il était communiste.
2: C'est pas lui qui a fait Raon,
0: non? Non, mais par exemple, Corinne et Jeannot, ça vous dit quelque chose?
3: Ah oui. Corinne et Jeannot, c'est mes voisins du 4e.
0: Bah, c'est lui aussi qui a dessiné Corinne et Jeannot, vous voyez.
3: Okay.
0: Mais c'est pas ce qu'il a fait de plus connu encore. Les héros les plus cons de la BD, Grabadu et Gabaliouchtou, on est parti de là, vous voyez. Mais le plus connu, évidemment, c'est une série qui a été adaptée en bande dessinée, en dessin animé, en film.
3: Bécassine.
0: Peut-être même d'ailleurs Boublil, ce couillon, il a dû jouer dans le film, tiens.
2: Ah, c'est récent alors.
3: Il est tellement con, il s'en souvient même plus.
2: C'est pas le petit Nicolas ou genre de truc.
0: Je pense qu'il est peut-être le seul qui jouait pas dedans, mais enfin bon, il y avait à peu près.
2: Astérix.
0: Non, il y avait à peu près tout le gratin humoristique français là-dedans.
2: Is no good et c'est Tabary.
0: Ah. Jean Tabary, oh, ouais. Is no good. Bonne réponse de Christophe Beaugrand. On y est arrivé.
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0: Vous pouvez raconter, les auditeurs connaissent l'histoire de votre Joconde, mais vous pouvez raconter à Monsieur Obal que c'est vrai ce que je dis.
7: C'est vrai, un jour je suis parti visiter le musée du Louvre et je suis vraiment tombé amoureux de la Joconde. Et je suis parti dans une boutique où j'ai acheté le poster, 6 €. Et je suis rentré chez moi et j'ai dit, mais j'ai en faire quelque chose de cette affiche, je peux pas mettre ça dans un cadre en verre, ça va être absolument dégueulasse. Donc j'emmène mon affiche chez un encadreur, où là j'en ai eu pour 1 100 € de cap. On a l'impression que c'est la vraie aujourd'hui.
8: Bien sûr.
7: Et là, je m'arrête. Mais non, mais je vous assure. Ah non, monsieur Aubac, hein. Elle est plus belle que la vraie.
0: Ah non, mais je vous assure. Qu'est-ce que vous en pensez alors, Hector?
8: Je pense que la vraie, on la voit très mal parce qu'il y a beaucoup de. Il y a un verre fumé qui est affreux et puis.
9: Les petites.
8: Il y a trop de monde autour et que la vôtre, vous la voyez mieux, c'est la vôtre.
7: Ouais, puis.
4: Non, mais.
0: Sauf quand il cuisine gras, hein. Je veux dire, quand il cuisine gras.
9: Elle est au-dessus de la cuisinière?
0: On la voit à peine.
7: Elle est sur le côté du mur. Sur le côté du mur.
0: Mais dans la cuisine,
7: dans la cuisine. Ah oui. Quand on fait le tour de l'îlot central, elle nous quitte pas des yeux. Ah non, mais on est sous haute surveillance.
0: Monsieur Bike.
8: Mais c'est un vrai problème, hein, les vitres sur les tableaux, hein. On voit plus rien. On voit beaucoup moins bien la peinture au musée que si vous la regardez dans un livre maintenant. J'exagère à peine.
2: Mais il faut protéger le tableau. Il faut le.
7: Non.
2: On est un spécialiste.
7: Oui. Johan, merci.
0: Vous, c'est pas la peine d'essayer, il peut pas vous encadrer.
2: Et puis j'ai appris à une chose extraordinaire. Oui. Vous avez fait l'acteur et vous avez été apparemment l'escorte de Sandrine Kiberlin dans un film.
9: Quoi?
2: Il paraît que vous avez fait l'escorte.
4: Oh, mais il lit tout sur tout.
8: Ah. J'ai joué dans un film avec Sandrine Kiberlin, c'est vrai, mais j'étais pas escorte du tout, j'étais un type très bien, qu'elle regardait en levant les yeux. Et je devais faire le type prétentieux, je suis arrivé.
7: Oh, ça, un rôle de composition.
8: Pas évident.
0: Est-ce que je peux savoir si vous avez eu des retours sur la première émission que vous avez faite avec nous, des commentaires des amis qui vous ont dit n'y retourne pas ou...
8: Alors, j'ai regardé les ventes de mon spectacle,
0: oui.
8: Au 13e art tous les lundis soir, il n'y a pas eu un gramme de différence. Donc j'étais à 80, toujours à 80 par jour, c'est tout.
0: Ah oui, et j'aime pas...
8: Mais rien, mais c'est incroyable, je comprends pas. Je dis, mais c'est populaire comme émission. Bah oui, mais ton truc est pas populaire.
0: Non, mais je pense que vous allez voir, ça va décoller. Vous n'avez fait qu'une émission.
9: Bah
0: c'est,
9: oui.
0: C'est la deuxième. Voilà, la semaine prochaine, les ventes vont décoller.
9: Non, non, mais... ça veut pas, ça veut pas. Non, ça dépend. Moi, je propose, on fait passer l'émission et en fin d'émission, juste avant de rendre l'antenne, on fait l'analyse pour voir si ça va vendre ou pas.
0: Oui, puis on rappellera voilà. Évidemment les lieux où vous passez, monsieur Omar.
9: Non, mais faut, voilà, il faut articuler un peu quand même.
10: Oui, puis il faut sourire. Pour avoir l'air attrayant. Si vous faites la tronche en méprisant tout le monde.
9: Oui, voilà, ça va pas.
10: Même je trouve que 81 personnes, c'est beaucoup.
8: Je comprends pas, Isabelle. Je pensais qu'on était réconciliés.
10: Mais pas du tout.
8: Tout ça parce que je me souviens
10: on
8: plus.
10: Se serait réconciliés,
8: je me souviens plus comment vous appelez Isabelle. Et elle me dit mais pourquoi vous vous souvenez plus que je m'appelle Isabelle? Et elle m'a refait le coup. Et là c'est pareil aujourd'hui. Vous êtes. Je mérite pas ça. Alors comment je
10: mais
8: me suis dit. Ma mère m'a dit mais sois gentil avec Isabelle. Je suis gentil avec Isabelle. Dis ah, que c'est le prénom
10: même
8: de ma sœur. Et ça c'est un problème aussi.
10: Bah même votre
8: non, non, non, non, non.
2: On assiste non. À la descente.
10: La dernière fois, la dernière
8: non, non,
10: fois.
8: Non, non,
9: vous êtes célibataire. Hector, vous êtes célibataire.
10: Caroline, et moi, c'est toujours bâché, bâché, bâché. Et là, maintenant, il y a évidemment Karine Le Marchand, qui, je vous préviens, n'allait pas dans sa voiture. Elle a un volant en moumoute rose.
9: C'est vrai.
0: Qu'est-ce que vous dites?
8: Je comprends pas ce qu'elle dit. Non, mais ça va être la guerre, ça va être la guerre. Moi, j'ai voulu la paix, elle a cherché la guerre, je sais pas pourquoi. Il y a ma voisine à ma gauche qui me dit, est-ce que vous êtes célibataire? Je réponds oui depuis...
9: Bah, parce que
8: non,
9: ça peut
8: oui,
9: être
8: non, non, c'est pas ça, j'étais célibataire jusqu'à hier soir.
0: Ah oui?
2: Vous avez rencontré quelqu'un?
8: Oui, c'est à la suite de mon spectacle, je suis allé voir une dame...
0: Qui peut-être vous a entendu aux grosses têtes?
8: Non, on a parlé ensemble, ça m'a suffi pour penser que...
9: Ah. Peut-être il se passera quelque chose.
8: C'est déjà passé quelque chose dans ma tête.
10: Oh. Oh.
9: Ah, c'est
10: le principal.
9: Ah, vous êtes
10: vous
9: au même
10: stade. Vous avez même pas payé la
8: je l'ai emmené chez maman, qui est c'est là où j'habite. Dans
0: un... Non. Vous habitez chez votre maman encore?
8: Dans un très vieil appartement. Depuis que mon père est mort, j'ai pas voulu la laisser seule.
0: C'est gentil.
8: Et je vous assure qu'elle est beaucoup plus gentille que beaucoup de femmes que j'écoute.
0: Moi, je crois qu'il est temps de passer à une première citation. Vous voyez, monsieur Boulet, vous avez fait connaissance avec Hector Obak.
7: Il est extraordinaire.
0: Vous aimez bien les, parce que.
7: Ah ben, j'aime bien les sonner, moi, donc. Enfin, les sonner dans le bon sens, hein, monsieur.
2: Mais il vient pour sa séance de psy, monsieur.
0: Pardon.
2: Il vient faire sa séance de psy. J'ai l'impression qu'il vous parle de sa mère. Il y a un truc un peu.
9: Non, mais,
2: de...
10: non, mais il a rencontré la femme de sa vie hier. Il s'est rien passé. Il a même pas payé l'addition.
7: Mais moi aussi.
10: Puisque manifestement, ils ont pas été au restaurant. Mais je trouve ça admirable de rêver comme ça. Ça, c'est.
2: Bah, Isabelle, j'ai rêvé de toi aussi.
10: Oh, ta gueule.
0: Il vient dire, monsieur Stevie.
7: Non, mais pour le rassurer, moi aussi, je vis avec maman.
8: Oh. Mm-hmm.
0: Oui, mais vous, c'est normal. Pour Rémi Goumet, qui habite Saint-Brieuc, une première citation qui a dit « Pourquoi n'y aurait-il pas de vie sur les autres planètes? Il y en a bien à Châteauroux. »
10: Ah, Jean-Yann.
0: Non, pas Jean-Yann.
7: Alphonse Allais.
0: Non, quelqu'un qui vit encore.
2: Ouais. Il vit à Châteauroux.
9: Une femme.
10: C'est un humoriste.
0: Un humoriste.
10: Un seul en scène.
0: Qui a fait du seul en scène, qui en fait encore parfois.
10: Timsit.
0: Et c'est Patrick Timsit. Bonne réponse d'Isabelle Mergaux.
8: Mais là, j'applaudis. Non, mais là, j'applaudis, là.
10: Quand
8: elle trouve un truc aussi, c'est pas facile de citer Timsit, et elle a trouvé. Là, j'applaudis, ça m'épate. C'est pas rien de connaître Timsit dans son...
9: Moi, je pense qu'il va se passer un truc.
2: Ouais, et le bouche,
10: je pense que...
8: Là, ça suffit, ça suffit.
10: Je pense qu'il se moque.
2: Ah non, pas non.
10: Mais si.
2: Ah non, il est pas du tout condescendant.
10: Il applaudit. Bon.
2: Ah, il est pas du. Je t'assure qu'il a un béga pour toi.
10: C'était pas condescendant, c'était c'est une espèce de mépris.
8: Mais j'aime bien qu'on fasse un séminaire sur moi. Comme ça, parce que j'existe pas.
10: Vous allez vous taire, je parle avec toi.
8: Non, mais il y a un vrai débat.
10: Moi, je vais aller voir ton humeur. Hein.
0: Il est pas condescendant, il est plutôt intelligent, bon temps. Je voudrais terminer ce que Mme Mergaux a essayé de vous dire tout à l'heure, monsieur Obal.
10: Isabelle,
0: parce que Isabelle étant un peu jalouse, que la dernière fois j'ai placé Caroline Diamant à vos côtés et aujourd'hui. Et
8: elle était très belle.
0: Ah oui, ah, oui.
8: Moi j'aime beaucoup, Caroline, j'aime beaucoup cette femme.
0: Caroline Diamant. Et là, cette semaine, je vous mets à vos côtés Karine Le Marchand. Et en fait, Isabelle Mergaux est un peu jalouse parce que je dis, mais pourquoi pas moi? Pourquoi pas moi?

0: Non.
1: Vous aussi, vous voulez aller au musée.
0: Je ne me dis pas pourquoi pas moi. Oh, Hector, quand je parle. Tu sais que je vais appeler ta maman, ça.
2: Je me demande, Isabelle. Je me demande, Isabelle.
0: Le goûter, walou.
2: Est-ce que tu ne crois pas que tu es un peu trop castratrice?
1: Mais beaucoup trop, mais beaucoup trop. Mais beaucoup trop.
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4: Monsieur Fabrice voulait nous donner une petite citation sur les cocus.
5: Quand vous avez parlé de cocus tout à l'heure,
4: oui,
5: ça m'a fait penser à ce qui est peut-être la plus belle citation de Guitry. Ce qui m'ennuie le plus lorsque je suis cocu, c'est que l'autre... C'est maintenant de quoi je me contentais.
4: C'est mâche.
5: C'est d'une méchanceté.
6: C'est bien.
4: J'ai une question pour Madame Ledin, Jo Ledin, qui habite hier dans l'Essonne. Et Madame Ledin nous envoie régulièrement des questions. Et parce que d'habitude, je trouve les questions et je les associe à des auditeurs. Mais elle m'en envoie, alors j'en profite. Et
0: là, on a le droit, moi je vais en envoyer.
4: Non, vous non. Non.
7: On va à quatre pattes dans tes bois, toi.
6: Populé avec des cerfs.
4: Et la question concerne le Dépasus. Vous connaissez tous le Dépasus sans savoir qu'il s'appelle ainsi. Mais qu'est-ce qu'un Dépasus ?
7: Des cauchemars de ces questions.
5: C'est un animal.
7: Je fais des cauchemars de Laurent Ruquier. Je dis, qu'est-ce qui va nous sortir ?
4: Et je peux même vous dire, monsieur Bloxy, c'est grâce à vous qu'on pose cette question. Parce que vous devriez savoir ce qu'est un Dépasus. Et Mme Ledin, c'est en vous entendant qu'elle a eu l'idée de nous envoyer cette question.
7: C'est dans la prononciation. C'est un défaut de prononciation.
4: Mais il n'y a pas de défaut de prononciation.
7: Oh bah, il parle bien non plus.
6: C'est quand même l'hôpital qui se fout de la charité.
7: J'ai pas de prononciation.
6: Merde, toi, on comprend un mot sur fait.
7: Alors,
5: c'est un animal.
7: C'est grâce à moi.
4: Ah, le Dépasus n'est pas un animal.
2: Un rapport dommage. Avec la musique.
7: C'est un mec qui dépanne.
4: Non, du tout. Aucun rapport avec la musique.
6: Qui dépanne, dépanneur.
0: C'est un instrument de musique.
2: Un rapport avec les femmes, parce que Stéphane aime bien les femmes.
4: Pourquoi avec les femmes?
2: Ah, parce que c'est un grand charmeur.
4: Ça, c'est vrai que peut-être...
6: C'est une MST.
4: Non, non. Mais l'autre jour, monsieur Bloxy, dans l'émission, s'interrogeait sur quelque chose qui fait partie du corps humain. Et...
7: Ah, c'est les pieds.
4: Alors
7: un mec est fou des pieds.
4: Non,
7: mais non. C'est le nom d'un
4: orteil. Le talon.
7: C'est le nom d'un orteil, non.
4: Quoi?
7: C'est pas le nom d'un des orteils.
6: Le petit doigt
7: c'est
6: du pied.
7: C'est un os. C'est un os de l'orteil.
6: C'est à moi la question. C'est moi qui ai dit les pieds.
5: La déformation de l'orteil.
7: Non, c'est un hallux valgus.
2: L'oignon.
4: Alors.
7: Il y a l'hallux valgus et le Dépasus.
4: Alors, c'est quoi le Dépasus?
7: Eh ben, c'est quand on retire l'hallux valgus.
4: Non. Mais non. Vous aviez.
7: C'est un os. C'est un os.
6: C'est le quatrième petit doigt.
4: Alors, c'est pas le quatrième.
6: C'est le cinquième.
4: Non.
6: Le sixième. Celui qui est au milieu. Celui qui n'est pas.
5: Le troisième. Le deuxième.
4: Le premier. C'est le deuxième.
6: Tu as trouvé.
4: Le deuxième orteil.
6: Trouvé la question. Deux bonnes questions dans l'émission. Moi, j'ai fait un pacte avec moi-même.
4: Le deuxième orteil. Voilà. Car vous vous interrogiez l'autre jour sur les noms, parce que vous avez fait une judicieuse remarque. Vous avez dit sur l'antenne de RTL, c'est bizarre, les doigts des mains ont tous un nom, et vous avez dit les doigts de pied n'ont pas tous un nom, à part le gros orteil. Mais en fait, les autres orteils ont aussi un nom. Chacun a un nom. Et Madame Jo Ledin nous a envoyé effectivement le nom de tous les orteils et le Dépasus est le deuxième.
7: Ah bah oui.
4: Alors vous avez l'hallux qui est effectivement le gros orteil, c'est le pouce, le pouce du pied, l'hallux.
7: Enfin je vais pouvoir les nommer.
4: Le deuxième orteil, oui suce-moi le secondus. Le secondus c'est le deuxième qu'on peut appeler aussi le Dépasus. Le troisième orteil est le tertius ou le centrus parce qu'il est au centre évidemment de tous vos doigts de pied.
7: Oui.
4: Et puis vous avez le quatrième qui est le cartus ou le pré-exterius.
7: Le cinquième dans l'anus.
4: Non, le cinquième est le quintus ou l'exterius.
7: Oh.
4: C'est le plus petit des orteils, le quintus ou l'exterius. Voilà, vous avez maintenant tous les noms de vos doigts de pied, monsieur.
7: Bravo.
2: Mais vous savez qu'il existe beaucoup de fétichistes des pieds.
7: Oui.
2: Chez les Miss France.
7: Ça, c'est la base.
2: Non, mais je suis étonnée. Est-ce que ça vous fait autant fantasmer que ça, nos orteils?
7: Oui. Des fois, c'est plus beau que la gueule.
6: Moi, c'est plus important, c'est les pieds.
4: Ah oui,
0: mais les pieds sans chaussures ou
8: Ah oui, pareil. Avec
4: si ça vous fait plaisir.
6: De l'intelligence, tous les
4: si pieds. Ça vous fait plaisir, je suis allé chez la podologue hier.
6: Les pieds de femme, les pieds de femme.
5: Mais c'est un vieux ressort érotique.
7: Ah non, les pieds, c'est la base.
5: Qui est très répandu chez les soumis, déjà.
6: Ah oui.
4: Ah oui.
5: Piétiner la tête par les pieds de femme, ça les rend fous.
8: Ah bah, sur les chevaux, c'est ce qu'on fait. Un cheval rétif. Quand un cheval est un peu caractériel, pour s'en sortir, il faut le coucher et on met le pied sur sa joue. Et je peux vous assurer que le cheval le plus cinglé, vous faites ça. Ça devient un mouton.
4: C'est ce que vous faites à votre mari, Sylvie, alors?
2: Bah, en fait, non, non, non, mais si ça peut le calmer, je vais peut-être tenter.
7: Ah oui?
4: Ah, parce qu'il est un peu trop en demande.
2: Ah, il est sans gueule,
4: mais. Ah, il a épousé. Et le gars, il a épousé une miss, c'est pas pour rien.
7: Ah oui. Il se fait plaisir, le cochon.
4: Il y en a, ils aiment les pieds, mais avec les chaussettes, en plus.
7: Ah, moi, j'aime bien avec les chaussettes. Chaussettes blanches.
2: Non, mais il y en a qui adorent faire l'amour.
5: Non, mais c'est pas. Ce ne sont pas des connaisseurs. Ça. Ouais. Le vrai connaisseur, il aime le pied sur une chaussure à talons hauts.
7: Voilà, oui, mais j'arrive pas à tirer dessus.
6: Voilà. Non, Ken avec les chaussettes, c'est vraiment le truc le plus naze du monde.
2: Non, mais c'est un tue-l'amour.
6: Ouais, Ken avec les chaussettes.
2: Ah non, c'est un tue-l'amour.
6: Si, c'est à la mode maintenant de Ken avec les chaussettes de tennis.
5: Ah bah, il y a le face sitting aussi.
2: C'est quoi ça?
5: Je connais pas ça.
4: Je crois qu'on a réveillé Fabrice.
6: Le face sitting, ah ouais.
2: Parle-nous-en, Fabrice. Il a sorti les bretelles.
5: Vous savez pourquoi j'ai enlevé ma veste? Parce qu'hier, lorsque j'ai enlevé ma veste dans l'émission, j'avais trop chaud. D'un seul coup, j'ai répondu à 4 questions de suite. C'est vrai ou pas vrai?
4: C'est vrai, c'est bon, vrai.
5: Alors.
4: Mais là, je vous attends toujours sur Robert Desnos.
5: Oui, ça va, ça va. Ne m'enfoncez pas, je peux avoir des lacunes.
4: Un R aussi, hein, qu'on n'a pas vu venir.
5: Non, non.
4: Le H.
5: Et pourtant, je fais des mots croisés.
4: E-R-E. Et quant aux doigts de pied, aux orteils, eh bien, ça reste le domaine, la base, comme il dit, voilà. De monsieur Tommy Bugsy.
6: Voilà, il faut dire que c'est une bonne réponse de Tommy Bugsy.
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4: Pour les Parisiens, évidemment, tout va bien, ils connaissent l'avenue Montaigne. Est-ce que tout le monde en région connaît cette célèbre avenue de Paris, qui est une des plus chics, hein,
9: quand même. Il y a beaucoup de magasins de luxe.
4: Voilà, la capitale, on va dire, c'est un peu comme.
10: Oui, puis c'est ce qu'on appelle aussi le carré or pour l'immobilier.
4: Voilà.
10: C'est l'immobilier qui est le plus cher à Paris.
4: On va dire, c'est la remise d'Ariel Dombas, à peu près.
10: Voilà.
4: Oui, c'est ça. Mais en tout cas, avenue Montaigne, à une époque, il y avait un endroit assez incroyable où on pouvait voir Rigolbosch, Rosalba, Céleste Mogador, Musquette, Frisette, Finette et Marionnette.
7: Oh, c'est des
9: drag queens.
4: Comment s'appelait cet
7: endroit? Non, pas à l'époque, c'était des prostituées.
9: Ah, c'est pas du coup lié à un dessin animé alors?
7: C'était un bordel.
10: C'était une boîte.
9: On dirait un peu les noms des filles du Crazy Horse.
4: Alors c'est vrai que ça ressemble à ça, sauf que c'est pas le Crazy Horse qui lui se trouve avenue Georges V.
9: Oui, c'est pas loin. Mais c'est un endroit aussi prestigieux.
10: Il n'existe plus, Laurent.
4: Alors, ces femmes qui dansaient dans cet endroit.
9: C'était un cabaret.
4: C'est un endroit, effectivement, où ces femmes-là dansaient. Elles dansaient le cancan avec des culottes fendues qui faisaient perdre la tête au tout Paris.
9: Ouais.
4: Et elles s'appelaient Rigolbosch, Rosalba, Céleste, Musquette, Frisette.
9: On dirait des vaches.
4: Oui, on se croirait dans le Gers.
9: Les Frisette.
4: Finette et Marionnette.
9: Il faut retourner au pré.
4: Et du coup, c'est quoi
10: qu'il faut trouver, alors?
4: Eh ben, le nom du lieu.
9: Mais alors, ça a disparu il y a longtemps, Laurent. Ça a disparu il y a quelques années ou il y a quelques décennies?
4: Alors écoutez, ça a été fondé en 1831,
9: ouais.
4: Et ça a fermé en 1875,
9: ah oui.
4: Et ça a été démoli en 1882. C'était entre le 49 et le 53 de l'avenue Montaigne.
7: Bah, c'est pas le 51.
4: Pardon.
7: C'est le 51. Alors.
9: Entre le 49 et le 53, c'est le 51. Il a raison.
4: Non mais
8: est-ce que
4: ça allait le 49? C'est comme Riou au début, ça s'est allé sur trois numéros.
9: Il n'y en a plus que deux.
10: Voilà. Est-ce que ça s'appelait les Folies quelque chose?
4: Non, non.
8: Non.
4: Mais non, c'est bizarre parce que je vous ai dit avenue Montaigne.
8: Oui.
4: Et je m'aperçois là que c'est ça. C'est actuel. Parce qu'en fait, avant, ça s'appelait la rue du Faubourg Saint-Honoré.
8: Ah,
4: c'est l'actuelle avenue Montaigne.
8: Il n'y avait pas la Goulue là-dedans.
4: Dans la Goulue, c'était au Moulin Rouge. Souvenez-vous, vous y étiez.
9: Ouais. Est-ce que c'était un endroit un peu mal famé ou pas du tout?
4: Non. C'était
10: un endroit gentil.
4: C'était un endroit gentil.
9: Un peu fripon.
4: C'est là où on dansait le cancan. Et c'est vrai
7: que...
10: Donc le nom...
4: Vous voulez pas, monsieur Rioux?
9: Oui, j'ai envie de danser.
4: Mesdames et messieurs, voici le French Concombre.
8: Allez, vas-y.

0: Ah là, il essaye de prendre les gens pour danser.
1: Touchez pas.
0: Oh là là, là, le jeune homme. Attention. Allez, on accélère.
1: Aïe, aïe, aïe. Pardon, jeune homme, parce qu'il a choisi.
2: Et il a choisi un super beau mec. Avec ça, on va croire que t'es une fiancée, toi. Tu vois,
3: oui. Il y en a neuf qui ont dit non.
4: C'est vous, Nathalie Duzot de Beauval.
0: Bon, en tout cas, il a la cuisse agile. Hein, quand même.
1: Oui. Tout ça nous éloigne de 49, 51 alors, est-ce 53 que... Avenue Montaigne. Enfin, à l'époque, c'était pas Avenue Montaigne. Ça s'appelait encore rue du Faubourg Saint-Honoré.
2: Est-ce qu'il y a un restaurant qui a eu le même nom que cet endroit?
1: Non, mais il y a quelqu'un qu'on connaît bien ici aux Grosses Têtes qui porte le même nom. Voyez-vous.
5: C'est pas le bal quelque chose?
1: Oui, monsieur.
5: Le bal?
3: Ah. Du panier?
1: Du panier, non.
5: Le bal. Est-ce que c'est le bal
1: Mabille?
5: Mabille.
1: Le bal Mabille. Bonne réponse.
4: Ah bah c'est sûr que si toutes les danseuses avaient son gabarit, on comprend que ça est fermé quand même.
1: Le bal Mabille est cité dans de nombreux romans de la comédie humaine de Balzac. On retrouve souvent des choses qui se passent là-bas au bal Mabille. Et c'est effectivement un lieu du 19e siècle qui se trouvait rue du Faubourg Saint-Honoré avec un professeur de danse qui s'appelait Mabille Père. D'où le nom du lieu, le bal Mabille. Mais c'est surtout les danseuses qui faisaient parler d'elles. Évidemment avec leurs culottes fendues, vous imaginez un peu.
4: On adore.
1: Heureusement, Ryu n'avait pas ça. Mais
4: non, parce que le premier rang,
3: c'est quoi,
4: ce serait évanoui.
3: C'est quoi une clôture
4: fendue avec un trou.
1: Pas fondu, fendu.
6: Fendu. Moi, je t'en prêterai, j'en ai des culottes fendues.
4: Je sais pas si on peut appeler ça comme ça.
1: On appelle ça comment d'ailleurs? Des jogs, je sais pas.
6: Des jogstraps.
1: Des jogstraps.
4: C'est-à-dire, grosso modo, c'est un slip qui est ouvert à l'arrière.
6: C'est normal, tout le monde a ça.
4: En Corse, peut-être.
3: Nathalie n'en porte pas, je peux
6: dire. Ben, sinon,
1: je sais pas si on prend la culotte. On se prend la gueule.
6: Oui, ça c'est fort de mode. Bah sinon, comment tu vas au cabinet?
4: Bah oui, tu peux le retirer.
3: Bah tu
4: retires. Non mais pardon, mais pour mettre ça, il faut quand même avoir un beau derrière. Hein.
6: Ah oui, non, mais ça.
1: Bah, oui, mais je peux vous dire que Musquette, Frisette, Finette, Marionnette, Rigolboche et Rosalba.
4: Rigolboche surtout.
1: Elle, tout Paris venait les applaudir au fameux bal Mabille. Et en tout cas, c'est une très bonne réponse de Christophe Barbier. Bravo.
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1: Une question pour Gabriel Leclerc, question liée à l'actualité aussi. Mme Leclerc habite Galgon, en Gironde.
10: C'est très bon pour la machine. Oui.
6: Mais la blague de plus longtemps avec Galgon.
2: Ça enlève tout le tartre.
3: Ça enlève le galguer.
6: Ça évite les dépôts de bactéries.
1: C'est Galgon, pas Calgon, oui, vous voyez. Mme Leclerc habite Galgon, en Gironde, et ma question concerne une Américaine. Une Américaine qui fut la première femme à faire la couverture du magazine Business Week, et elle s'appelait Bronnie Wise, cette femme.
10: C'est mais quoi la question?
1: Ben la voici. La voici, monsieur.
6: Il a bout de nerfs.
3: elle est pas dans l'éphéméride.
6: Voilà, il a pas placé un coup sur l'éphéméride, il est au bout du rouleau.
1: La voici, monsieur Buxy. Oui. C'est quelque part d'ailleurs un anniversaire parce qu'il y a 70 ans, elle faisait.
3: C'était aujourd'hui.
1: Il y a 70 ans, elle faisait la une du magazine Business Week. Première femme à faire la une de ce magazine, Bronnie Wise. Mais en effet, je vous demande.
10: Le New York Times!
1: Non.
11: Calme-toi.
1: Je vous demande pour quelle raison faisait-elle la une du magazine Business Week.
12: Elle a inventé quelque chose.
1: Alors en quelque sorte, inventé pas tout à fait, mais elle a été la première à faire quelque chose.
13: Une chaîne de restaurants.
14: Et le 20 septembre aussi.
11: Elle faisait. Elle...
1: Non, on se fout de okay. du jour.
11: C'est un truc que faisait ma mère.
12: Elle a été la première.
1: Pardon.
11: C'est quelque chose que faisait ma mère, dont j'ai beaucoup souffert quand j'étais jeune.
1: Allez-y.
11: Les réunions Tupperware.
1: La première réunion Tupperware. Bonne réponse.
12: Mais il paraît oui, qu'ils font faillite.

0: Excusez-moi. Peut-on savoir pourquoi il a souffert de réunion de Tupperware?
1: J'ai pareil. T'as plein de bonnes femmes qui débarquent à ta maison pendant que ta mère elle a préparé à bouffer pour tout le monde avec des recettes de merde.
2: Tu peux laisser parler Florian
1: pour vendre des boîtes. Et puis moi je devais servir les tartes qu'on avait fait dans les Tupperware.
3: Ah ouais, mais dans le placard il y avait que des trucs en plastoc, le vinaigré, des trucs qui servaient à rien en plus qui prenaient la
1: bouteille.
0: Mais ça pas de la vaisselle de chez Christophe.
4: Ça, ça a fait des grandes embrouilles dans les familles capverdiennes et martiniquaises.
1: Expliquez.
4: Elle a volé mon Tupperware. Elle a tous mes Tupperware chez elle. Ah ouais. Moi, je me rappelle, dans ma famille, ma mère, qu'est-ce qu'elle faisait? Elle mettait son nom, elle gravait son nom, elle mettait ses initiales. Elle allait chez mes tantes, elle allait revoir. Regardez, elle a mes Tupperware. Ça, ça a fait des grandes embrouilles de famille.
0: Vous avez raison, mais vous avez, je suis absolument d'accord avec vous.
3: Mais bien sûr.
0: Parce que moi, tout le temps, parce que moi, je déteste transporter de la nourriture. Je sais pas pourquoi, d'où ça peut venir. Par exemple, quand j'étais obligé de sortir de conscience, je gagnais rien, je gagnais pas ma vie. Et le week-end, qu'est-ce que je faisais? Je rentrais manger chez mes parents. Et évidemment, ma mère, elle me disait toujours, tiens, reprends ça, tu pour ta... Et je ne voulais pas, j'avais pas envie de transporter dans le train de la bouffe. Et je sais pas d'où ça vient,
3: vous
0: ce traumatisme.
3: Peur que ça se renverse,
0: je sais pas, j'ai pas envie de transporter de la nourriture.
1: Mais c'est le traumatisme.
0: Et c'est encore vrai aujourd'hui. Et en revanche, quand on vient chez moi à dîner, c'est vrai que j'aime pas perdre, j'aime pas le gâchis. Et souvent, je dis à des amis, tiens, et ben, ils ramènent jamais les tupperwares.
3: Mais c'est comme les DVD. C'est comme les DVD.
0: Les gens ramènent jamais les tupperwares.
1: Je crois que j'ai deux tupperwares à vous à la maison.
3: Eh ben voilà.
1: Je sais ce que c'est en tant que femme de ménage.
0: Je comprends pas d'ailleurs qu'ils fassent faillite parce que c'est ça l'actualité de Tupperware. Effectivement, la boîte fait faillite. Voilà
1: parce que
0: pourquoi.
1: Ça reste cher, c'est trop cher. Et puis la concurrence est arrivée avec des produits et les plans en verre.
0: Et puis
1: ils ont pas pu négocier leur avenir.
3: Et puis le plastique est pas trop à la
0: mode. C'est le plastique qui n'est plus à la mode.
5: Mais la technique de vente, c'était une idée de génie au départ.
0: Ah oui.
5: Le bouche à oreille de femme en femme.
0: Vous avez fait des réunions Tupperware, vous?
5: J'ai une tête à faire des réunions. D'abord, c'est pas ma génération.
3: J'ai une tête à faire avec des réunions sextoy.
6: Les réunions sextoy étaient encore plus frustrantes pour les enfants.
3: Sauf les démonstrations.
7: J'en ai fait des réunions Tupperware. Effectivement, on remplit ses placards avec des trucs qui servent jamais. Soi-disant des poissonnières où on pourrait mettre le poisson dans l'eau chaude pour le cuire. Évidemment, le poisson.
4: Rosine, quand t'as eu le temps de faire ça, ministre?
7: J'étais pas ministre à l'époque. J'étais rien du tout.
0: Il aurait pu manquer qu'elle fasse des réunions Tupperware
3: au ministère
6: à la rue de Valois.
0: Au ministère de la culture.
3: T'imagines un peu. Oh, ça aurait été génial.
0: Tu l'imagines
5: le père et à Gianni avec leur Tupperware. C'est la ministre de la culture qui vous a
3: dit. Arrive au conseil des ministres. Alors aujourd'hui j'ai reçu un assortiment de pots là qui s'emboîtent.
0: Mais c'est génial les boîtes Tupperware.
7: Mais il paraît qu'ils font faillite là.
0: Oui, viens de le dire, Roselyne.
3: La journée d'Alzheimer, c'est
5: on m'a proposé de faire... Attendez.
3: Attendez, dis rien, comme j'aime.
0: Pas encore comme j'aime. Parce qu'ils sont quand même passés de vous à Adriana Carambo.
5: Mais la preuve, la preuve qui...
3: Mais c'est normal, ils ont fait avant, après.
5: Bon, tant pis, vous saurez pas.
6: Alors là,
5: allez bien bouffer. Je nous tiens en
0: haleine. On ne terminera pas cette émission.
5: Vous allez la terminer, je vous le dis.
0: Vous ne sortirez pas d'ici.
3: Ah non, votre collègue...
5: Caroline.
4: Ça vous intéresse, Caroline, vas-y.
5: Non, c'est pas intéressant, c'était dans le mouvement. Alors, vous avez une autre question?
0: Allez.
5: Vous saurez que quand je dis non.
1: T'as fait l'amour dans la Tupperware.
0: On vous a proposé d'être l'égérie de quelque chose, une marque.
5: Pas du tout.
3: Allez, on joue pour 300 euros. Alors, français, mort.
7: À l'époque commode, hein, Oh là là,
0: ça coule. Mais l'autre qui en rajoute. Allez. Non, mais ici, c'est terrible. Personne n'a de pitié pour personne. Heureusement, c'est bientôt le week-end. Et dans quelques instants, on reçoit l'invité du jour.
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0: Une question un peu amusante, hein, pour nous changer. On va quitter l'histoire de France. Et c'est pour Anne Béraud, qui habite Landavran, en Ille-et-Vilaine.
1: Ah, Landavran.
0: Dans quelle ville de France?
2: C'est vrai qu'on s'en laisserait pas de Landavran.
1: Ben, Landavran, c'est
2: place.
1: D'ailleurs, on dit souvent Disney Landavran. C'est extraordinaire, là-bas.
0: Et ben là, je vous emmène en Bourgogne-Franche-Comté, si vous voulez.
2: Oh!
0: Quelle ville de Bourgogne-Franche-Comté?
3: Landavran.
0: Non. Est réputée pour être la ville où il y aurait le moins de naissances.
1: Ludre.
0: Non.
4: Poil.
0: Poil, non.
2: T'es d'où, François?
3: Paris.
2: De Paris.
4: Mais j'ai une grande ville.
0: Oh, c'est une...
1: Mâcon.
0: Mâcon, non.
2: Chalon.
4: Vichy. Mais on s'en fout.
0: Vichy, non.
4: C'est pas en Bourgogne, Vichy, en fait.
5: Est-ce que pourquoi... pourquoi
6: Dijon?
0: Dijon, non.
1: Chaumont.
0: Il y a c'est une petite commune, hein, il y a 7000 habitants à peu près.
4: Puyy-Fumé.
5: Ils sont tous
0: c'est
5: morts.
0: Connu
4: sans serre.
0: C'est un nom connu?
1: Ah, c'est un nom connu, oui.
2: Mon cul. Bon, je sais pas, je le sens.
0: On est pas loin.
2: Ah, vers où, mon cul?
6: Alors, t'habites?
0: Mes couilles,
2: ma chatte.
0: Mais non, réfléchissez.
6: Oh non,
0: la ville.
2: On monte un peu le niveau de l'émission avec ces réponses-là.
0: J'ai dit que c'était une question amusante. Donc c'est évidemment en fonction du nom de la ville qu'on en déduit. Ça n'est pas statistique.
2: Ah. Stérile.
0: Non.
1: C'est Eunuque.
0: Pas... Mais c'est pas bête.
1: Eunuque.
0: Non. T'as un chef-lieu dans Lyon.
1: Avorton.
0: On n'est pas loin.
2: C'est bien.
1: Avorta.
0: Non.
6: Avortement.
0: Non.
4: Avalon.
0: Pardon.
4: Avalon.
0: Avalon. Bonne réponse de François Berléand.
2: Oh, Laurent, non. Oh, non, Laurent, non.
4: Parce que c'est
2: non, non, non, non, non, non, non.
4: Mais c'est
2: on
4: quoi,
2: était avec Victor Hugo. On était sur la bête de fer qui hennissait les
1: tâches. Non, mais ça va, Victor Hugo, il se branlait dans un train il y a deux secondes. Tu vois bien.
0: Mais non, c'est une blague carambar. C'est une blague carambar. Je vous ai prévenu que c'était amusant. Et la preuve que c'était amusant, c'est que M. Berléand a trouvé la réponse.
1: Ah oui,
0: écoutez,
1: oui,
0: je mets des questions parfois avec une barre placée très très haut et de temps en temps des questions.
4: Bah, c'est aussi très haut, là, pardon.
0: Pour Laurent Ducatel, qui habite Bailleul-Pin dans l'Eure-et-Loire. Oui, monsieur Ducatel.
4: Ah oui, qui s'était présenté aux élections il y a un certain temps. Oui.
0: Monsieur Ducatel espère un chèque de 300 euros. On n'en a c'est pas encore bien. Distribué pour
2: c'est
0: l'instant.
2: C'est grâce à Christine.
6: Grâce à Christine.
0: Ah non, là, franchement, bravo.
1: Mais pourquoi on a, excusez-moi, Laurent, pourquoi on n'en a pas distribué?
0: Parce que vous avez trouvé à chaque fois les bonnes réponses.
1: Et donc, quand on trouve, on ne donne pas 300 euros.
0: Non.
1: Mais franchement, c'est un truc d'enfoiré.
2: Ouais, c'est un jeu.
1: Les gens, ils ont besoin de 300 euros et nous, on est là pour.
0: Pas vous.
1: Mais moi, vous avez compris ma générosité depuis le début de cette émission.
6: Voilà. Mais
1: au moins,
6: jeu.
1: Vous comprenez ce que je souhaite. Moi, je souhaite que les gens gagnent de l'argent.
0: Mais bien sûr.
1: Voilà. Alors,
0: mais
1: retenez bien que dans les grosses têtes, Christine Bravo vous a tous pris une tonne d'oseille. Voilà. Moi, depuis le début, je les ai, hein, toutes les réponses. C'est pas le problème. Mais je me dis quand même,
4: mais
1: les gens.
4: Mais tu as raison.
0: On devrait être payé à la bonne réponse.
5: Mais nous, je suis désolé.
2: Non. J'en connais deux, trois qui viendront plus. Hein. Non.
5: Pas deux, trois. Hein.
0: Paul Elkarat aurait une retraite dorée, dis donc.
6: Il y a pas assez gagné de pognon dans ces jeux.
0: Pour Monsieur Ducatel à Bailleul-Pin.
1: Ah, Bailleul-Pin, quelle ville.
2: Oh.
0: Dans l'Eure-et-Loire.
2: On s'en lasserait.
0: Il s'agit de retrouver le nom de ce célèbre industriel d'origine allemande, mais devenu maire à Jouy en Josas. Car en effet, il est resté célèbre pour avoir fondé la manufacture royale des toiles de Jouy.
5: Oh, j'adore.
0: Ah, et toiles oui, de Jouy. Où on fabriquait la toile de Jouy.
5: On la fabrique toujours, Laurent.
1: À Versailles.
0: Oui, mais il a été le premier à fabriquer la toile de Jouy à Jouy.
2: C'est quoi la question?
0: Son nom.
1: Ah, Schneider?
0: Non, mais si vous retournez dans le métro, vous pouvez y arriver.
1: Krupp. Ah ouais?
2: Oui. Ah!
5: Il a une station.
0: Oui, il a une station lui aussi.
2: Mais vers quelle région de Paris?
0: Non.
1: Schaeffer?
0: Non.
4: Gambetta? Ranlag.
2: Pyrénées.
0: Non.
2: Simplon.
0: Ah non.
4: Ranlag.
2: Villiers, Courcelles.
4: Ranlag, ça fait allemand, ça. Exalmans.
2: C'est un allemand.
0: D'origine allemande, son nom, c'est
2: Robert Kampf.
0: Bonne réponse.
2: Oh, putain.
0: Oh, putain. Ah. Bravo, Max Boublil.
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0: Question qui normalement devrait trouver réponse grâce à notre camarade Paul Elkarat. Je vais donner une date, mais attention, c'est pas une date ni de naissance ni de mort, mais de mariage, puisque c'est quelqu'un qui a épousé sa double cousine le 2 juin 1900.
4: Philippe de Villiers?
0: Non.
1: Christine Boutin.
2: De Bourbon.
0: Le 2 juin 1919. Qui a épousé

0: épouser sa double cousine le 2 juin.
1: Alors pardon, qu'est-ce que ça veut dire double cousine?
0: Alors voilà la bonne question.
2: C'est des siamoises.
3: Non, elle était très grosse.
1: Elles étaient deux des siamoises.
4: Non, c'est quand les deux frères ont épousé les deux sœurs, ça a donné des doubles cousines. Non, c'est pas ça?
0: Sûrement.
4: Non.
2: Je sais pas.
1: Donc t'as pas la réponse. Vous n'avez pas la réponse.
0: Mais non, mais moi-même je me suis posé la question.
1: C'est quoi double cousine?
0: Qu'est-ce qu'une double cousine?
2: Vous n'avez pas trouvé?
0: On a fait les recherches et effectivement une double cousine, c'est quand vous avez effectivement vos parents qui chacun de leur côté ont fricoté enfant et merde. C'est trop compliqué.
4: Ils étaient cousins, c'est ça? Non, vos parents ne sont pas cousins.
1: Mais non, ils sont pas cousins.
4: C'est quand deux frères ont épousé deux sœurs.
5: En tout cas, une chose est sûre, c'est que c'est des gens du Nord. Ça nous donne un indice.
1: Il y a une histoire de consanguinité.
2: Est-ce que ce sont des Français?
0: Alors non, ce ne sont pas des Français.
1: Des Anglais.
0: Non, ce sont pas des Anglais.
1: Américains.
0: Américains, c'est quelqu'un qui est mort aux États-Unis, mais qui n'était pas. Il est devenu américain, mais il n'était pas au départ.
1: Ah, le mariage d'Hitchcock.
0: Hitchcock, non. Qui a épousé sa double cousine le 2 juin 1919.
4: C'était un artiste.
1: Ils avaient quel âge à l'époque?
4: C'était un artiste.
0: C'est un deuxième mariage. Hein. Il avait une première épouse qui s'appelait Mileva. Je vais vous aider.
1: C'est Albert Einstein.
0: Albert Einstein. Oh. Bonne réponse de Paul Alcarat.
1: Comme prévu.
6: En fait, il a rencontré sa première épouse, Mileva, qui était serbe. Ils se sont rencontrés à Zurich pendant les études d'Einstein et c'est lui qui lui a inspiré la théorie de la relativité. Ils ont travaillé ensemble dans les années 1880.
0: C'est elle, vous voulez dire?
6: Oui, c'est elle, pardon, qui lui a inspiré la
0: théorie. Pardon, de vous reprendre et de vous corriger,
1: désolé.
0: Mon petit Polo. Hein.
6: C'est très grave, monsieur Ruki.
4: Et qui t'a raconté ça? C'est pas vrai, excusez-moi. Mais Mileva ne lui a pas transmis la théorie de la relativité. Elle lui a donné l'idée.
1: Elle lui a dit E égale MC2.
5: Bah ouais, sans elle, il était rien, il aurait été garagiste. Hein.
0: De toute façon, on s'en fout de la première épouse. Moi, je vous pose une question sur la deuxième, sa double cousine, qu'il a épousée le 2 juin 1919. Et en vous posant cette question, j'espérais que quelqu'un saurait m'expliquer ce qu'est une double cousine.
4: Bah, moi, je vous l'ai expliqué. Hein.
0: Ah oui, allez-y.
4: Bah oui, je vous ai dit, deux frères qui épousent deux sœurs. Du coup, vous êtes cousine aussi bien maternelle que paternelle.
0: Attendez, deux frères qui épousent deux sœurs.
2: Mais oui, ouais. Ouais.
4: Ils font chacun font des enfants de leur côté.
0: Ouais.
4: Et ben, les enfants qu'ils ont eus sont cousins doublement, du maternel et du paternel.
2: Elle a raison.
4: C'est ça, double cousine.
2: C'est très juste.
0: Mais pourquoi il a fait ça, Einstein? Parce que tout est relatif.
4: Moi, c'est ça que je voulais savoir qui m'intéresse dans la question. C'est comment il a réalisé qu'il aimait sa cousine plutôt que Mileva.
0: Sa double cousine. Vous auriez épousé votre double cousine. Vous avez fait cousin-cousine avec...
5: Oui, bah 8-9 ans, on joue à Ça va, ça vient ou au docteur.
2: Mais t'as couché. Ah, moi, j'aurais bien épousé mon cousin.
0: Ah, c'est pas vrai.
2: David, il est très beau, d'ailleurs.
0: Salut, alors, dis donc.
2: Ah bah, je vous le montrerai.
0: Bah, présentez-le-moi, parce que c'est pas mon cousin à moi.
2: Ah ouais. Mais j'avoue, mais en fait, on a... Non.
5: Mais non, mais il est beau garçon, c'est tout.
2: On a le même âge.
5: Fais-toi plaisir, on s'en fout.
2: Quoi?
5: Marcella, le soir avec son chien, tout le monde s'en fout. Vous plaise, on n'a qu'une vie. Vous rendez pas compte, les Occidentaux, on n'a qu'une vie.
2: On peut trouver quelqu'un est beau sans avoir envie de faire l'amour avec, enfin.
5: Ah bon, ça sert à quoi alors?
4: Moi, avec mes cousines, construisais des maisons dans la forêt, puis après, on s'invitait à boire l'apéro et on buvait du vinaigre.
5: Ah, elles n'avaient pas envie, c'est bizarre.
4: Et tu jouais pas au docteur?
2: Ah, ça y est, l'autre cochonne.
5: Mais pas avec Valérie, tu joues au vétérinaire. Tu joues au vétérinaire avec Valérie.
2: De toute façon, quel que soit le sujet, Marcel.
4: Non, mais ça va pas, non, mais attendez, vous allez. Je relève ça, vous avez eu.
5: C'est ma meilleure blague. Redis-la, vas-y.
4: Et l'autre, ça la fait rire.
2: C'est n'importe quoi.
4: Non, mais attends.
5: Non, j'ai sous-entendu qu'avec toi, on joue pas au docteur, on joue au vétérinaire. C'était juste pour... C'était un écho, c'était du champ lexical. C'était pas fondé.
4: Tu sais qu'il y a 30 ans, t'aurais bavé jusqu'à je sais pas quoi pour essayer de me niquer.
1: Mais encore... Mais encore maintenant, encore
5: mais
1: maintenant.
5: Oui, mais c'était au 20e siècle.
1: Encore maintenant,
5: ah oui.
1: Encore maintenant.
4: Oh, Richard.
1: Ah, si, encore maintenant.
5: Mais arrête, pour un ticket resto, tu... On t'a vu en séminaire. C'est pas la dernière. Hein.
0: Richard, il vous imagine déjà en résine.
2: Ça va lui coûter des bonbons.
5: Et Marcella...
4: C'est vrai qu'il faut beaucoup de résine pour me faire piquer, c'est clair.
5: Arrête, et Marcella qui joue la féministe là, en séminaire, elle gratte à la porte d'Elysée Moon, arrête. Il est 3h du mat, t'es en slip devant la porte d'Elysée Moon. Tu veux que je balance, moi?
4: Elysée Moon.
5: Respectez les femmes.
4: Mais pourquoi Elysée Moon dans cette affaire? Je comprends pas.
5: Le patron a compris.
0: En tout cas, Einstein a bien épousé épousé sa double, j'allais dire sa double résidence.
1: Sa double résidence.
0: Sa double cousine en 1919.
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0: C'est Sylvie qui va jouer. Bonjour Sylvie.
9: Bonjour, bonjour à toute l'équipe.
0: Oh, oh, Blanche-Neige.
10: Oui, alors,
0: Sylvie. Vous avez la voix de Blanche-Neige, Sylvie.
9: Oh, une vieille Blanche-Neige.
0: Oh non.
10: Peut-être Blanche-Neige sur les cheveux.
0: Pas du tout une vieille Blanche-Neige. Vous êtes à Nice, vous aussi, dans les Alpes-Maritimes. Voilà. On a beaucoup d'auditeurs en ce moment à Nice. Une niçoise qui écoute les grosses têtes tous les jours.
9: Tous les jours, oui, oui. Ben, il n'y a que pas que ça à faire.
0: et alors, ça va vous aider parce que vous savez forcément, alors, quelles sont les meilleures grosses têtes pour connaître les noms qui font l'actualité.
9: Oui, j'ai déjà ma petite idée.
0: Eh bien, votre petite idée.
11: On s'en doute pas du tout de votre petite idée.
0: L'occasion, en tout cas, de toucher au maximum 300 euros. Puis après, il y a un tarif dégressif au fur et à mesure des paris. Mais sur qui misez-vous en premier, Sylvie?
9: Il y a Florian Gazan qui est là.
0: Oui, il y a Florian Gazan qui est là.
10: Je suis pas très bon
0: à
10: jouer, je vous rappelle.
0: Alors, vous misez sur Florian Gazan.
9: Oui, il a gagné avant-hier, j'ai entendu.
0: Ah oui, oui,
11: oui, c'est vrai.
0: Ah, vous avez raison.
10: Enfin, j'ai gagné sans jouer, je vous précise.
0: Alors, on va commencer par Jérémy Ferrari. 300 euros sur la tête de Florian Gazan. Monsieur Ferrari, pouvez-vous me dire qui est Nicolas Karabatic?
12: Ah, mais c'est un sportif, non? C'est
0: oui,
12: pas
0: mais...
12: c'est un handballeur.
0: Un handballeur, parfait. Handballeur qui d'ailleurs aurait dû jouer aujourd'hui si les matchs n'étaient pas annulés pour la qualification d'équipe de France de handball aux Jeux Olympiques. Bravo, vous restez en course, bah, monsieur Ferrari. Monsieur Gazan, pouvez-vous me dire qui est Marion Rousse?
10: Alors Marion Rousse, c'est la nouvelle compagne de Julien Alaphilippe et c'était l'ex de Tony Gallopin.
0: Et tout ça, c'est du...
10: C'est du cyclisme.
0: C'est du cyclisme. Elle-même, d'ailleurs...
10: Elle était ancienne championne cycliste, elle a arrêté maintenant.
0: Ben voilà, faut que je vous arrache les mots, mais vous restez tout de même en course. Marion Rousse, nouvelle compagne, consultante sur France 2 et compagne de Julien Alaphilippe. Elle a changé de coureur, en fait.
10: Elle a changé de coureur, elle est confinée avec lui, elle a bien de la chance.
0: Maintenant, c'est au tour de Caroline Diamant. Caroline, pouvez-vous me dire qui est Priscilla Ludowski?
11: Alors, elle a été connue sous le nom de Priscilla Folle du Désert dans un film qui a...
13: Priscilla Folle du Désert. Priscilla, c'est un camion, chérie. Enfin, un bus.
11: Ouais. Ça répond à votre question, monsieur Riquier.
0: Non, elle fait son retour dans la presse aujourd'hui. C'était une des figures des Gilets jaunes qui avait lancé une pétition contre l'augmentation du carburant et qui lance une nouvelle pétition à propos de, on va dire, de la déconfination et du déconfinement, pardon.
11: Donc, j'étais pas loin.
0: Vous voulez dire qu'elle prêche dans le désert?
11: Non,
0: bah, donc, c'est un désert qui a bien marché la dernière fois, en tout cas. Tant pis, vous êtes éliminée, Caroline Diamant. Je me tourne maintenant vers Ariel Dombasle. Ariel, pouvez-vous me dire qui est Philippe Etchebest?
14: Philippe Etchebest est un grand champion.
10: Oui.
0: Oui, champion de...
14: Et...
13: C'est ton domaine. Hein.
10: Ouais, c'est ton domaine.
14: Et... C'est un champion de football.
11: Oui, pas du tout.
10: Grand lanceur de tomates.
0: Elle est éliminée. C'est un grand cuisinier, grand chef, Philippe Etchebest.
13: Enfin,
11: je l'adore.
13: C'est des cadeaux, ça.
0: Il est interrogé en ce moment dans tous les journaux à propos, évidemment, des restaurants qui restent fermés. Et Philippe Etchebest en est bien malheureux. Stevie Boulet, maintenant j'arrive à des noms qu'on a déjà proposés cet an dernier, mais
14: ça,
0: peut-être allez-vous tout de même répondre, cher Stevie. Pouvez-vous me dire qui est Andrew Cuomo?
13: Vous pouvez répéter?
0: Andrew Cuomo.
13: Non mais c'est pas français. Mais alors?
0: Non. On a le droit. Andrew Cuomo.
13: Mais j'arrive même pas à comprendre le nom de famille.
0: Allez. Andrew Cuomo.
13: Vous, il prononce bien?
10: Oui,
13: il
10: ne sait pas.
11: En plus, il est. Si ça s'écrit C-U-O-M-O, il prononce bien.
10: Qu'est-ce qu'on
0: dit? Oui, ça s'écrit C-U-O-M-O.
11: Alors il prononce bien.
10: Mais oui, il est homosexuel en plus.
13: Non, c'est un politicien?
0: Oui.
11: Non, mais on te demande pas de poser des questions.
13: J'affirme que c'est un politicien.
0: Oui, okay, mais plus précisément.
13: Et donc. Et il travaille à la Commission européenne. Enfin, il travaille au niveau de l'Europe.
10: Ah, oui, complètement.
0: Bon, écoutez, c'est où vous savez ou vous savez pas.
13: C'est un émissaire européen.
0: Pas du tout. Andrew Cuomo est gouverneur de l'État de New York. On en parle beaucoup depuis, évidemment, le fait que New York soit l'épicentre de la contamination aux États-Unis. Andrew Cuomo. En plus, il a un frère journaliste. qui l'interroge régulièrement sur la chaîne américaine. C'est Cuomo qui interroge Cuomo, ce qui évidemment fait beaucoup parler là-bas.

0: aux États-Unis. Je me tourne maintenant vers Monsieur Rioux. Voilà un nom sur lequel, je crois, Jérémy Ferrari a chuté hier. Ah. Qui est Thierry Frémaux?
1: Ah oui, le...
2: Oh ben quand même.
1: Oui, c'est le président du Festival de Cannes.
0: Bravo, Yoann Rioux, vous restez en course. Il me reste donc Ferrari, Gazan et Rioux. On refait un deuxième tour.
1: Allez.
0: Vous avez toujours vos 300 euros en main, Sylvie, pour l'instant. C'est bien.
3: C'est bien.
0: Bah, oui, ça veut dire quand même qu'on avance. Pouvez-vous, cher Jérémy Ferrari, me dire qui est Frédéric Vidal?
4: C'est un sculpteur de petits pangolins en cuivre, quadrille amputé, qui habite dans le Gers.
5: Non.
6: Oh, je vous laisse cette question,
1: moi.
6: C'est le patron de Amazon, c'est le directeur général de Amazon France.
0: Pas du tout, mais Frédéric du Vidal.
5: C'est la secrétaire d'État à l'enseignement supérieur, c'est pas ça?
0: Ministre de l'enseignement et de la recherche et de l'innovation.
5: Moi, bravo. Pourquoi je l'ai pas eu, elle?
0: C'est comme ça, c'est le hasard.
5: Et d'ailleurs, j'aime bien Madame Vidal, j'ai rien contre elle, mais... Pardon, quand elle sort parfois des conseils des ministres, on a l'impression qu'elle va monter les marches à Cannes. Elle a quand même des tenues incroyables, cette femme.
0: C'était l'avis de Stevie sur la garde-robe du ministre de l'Enseignement, de la Recherche et de l'Innovation.
1: Ça pèsera.
0: Monsieur Gazan, pouvez-vous me dire qui est Yves Verrier?
1: Alors justement, c'est très marrant parce qu'il a le métier de son nom, Yves Verrier. C'est-à-dire qu'il fait des choses en verre. Il fait des masques en verre parce que le tissu, il n'y en a plus. Donc on peut se balader avec un masque Verrier. C'est très joli, c'est très chatoyant. Il y a beaucoup de coloris.
7: Et il fait pas de buée, celui-là.
1: Non, pas du tout. Anti-bleu.
7: Très très beau.
0: Secrétaire général de Force ouvrière.
1: Oui aussi. Il faut bien bouffer parce que ça marche pas trop.
0: Le seul gagnant est donc Yoann Rioux. Je suis désolé, Sylvie.
6: Ah, mais du coup, elle peut pas revoter.
0: Eh oui, il y a pas de deuxième tour puisqu'il en reste qu'un.
5: Laurent, est-ce qu'on peut jouer? Est-ce que je peux avoir la petite question?
0: Oh, bah, bien sûr, si vous voulez, alors. Allez, qu'est-ce que je vais lui donner?
6: T'aimes bien l'humiliation,
5: oui.
6: En fait.
7: Ah, bah, il aime tout.
5: Ah, non, mais. Surtout l'humiliation.
0: Qu'est-ce que je vais lui donner, alors?
5: Ah, mais c'est ça qu'il faut, toi, une bonne maîtresse, en fait, qui te tient bien là, hein.
0: Pouvez-vous me dire qui est Joe Exotic?
5: Ah oui! C'est le héros d'un truc qui cartonne sur Netflix, Tiger King.
0: Ouais. Vous voyez, il aurait gagné de toute façon. Bravo, Yoann. Sylvie, je suis désolé. Ce sera.
3: Moi, ça m'est égal parce que vous allez m'offrir une montre.
0: Ben voilà, une belle montre RTL qui va arriver jusqu'à Nice, Sylvie. Et restez quand même fidèles à notre station et continuez à écouter RTL.
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5: Laurent, je sais que quand je suis nul, je suis nul. Et là, je suis un petit peu en difficulté. Y'a rien qui vient. J'ai rien qui sort aujourd'hui.
9: Yoann. Il est amoureux.
0: Nathalie doit avoir honte.
5: Je vous assure, Laurent. Vous savez très bien, je dis toujours ce que je pense. Eh bien, je pensais déjà au texto que j'allais lui envoyer après pour dire amour, j'ai tellement été nul au gros tête aujourd'hui.
0: Mon amour, vous l'appelez mon amour.
5: Mais elle aime pas que je dise mon amour.
9: Qu'est-ce que ça va être quand ils auront baisé? S'il appelle déjà mon amour.
0: Si elle aime pas que vous l'appeliez mon amour, pourquoi vous l'appelez mon amour?
5: Parce qu'elle est... Non, justement, j'ai arrêté juste avant. J'ai pas dit parce qu'on a des règles bien précises. Parce que... Mais arrêtez de me faire raconter ma vie.
6: Maintenant, c'est Yoko Ono, sa meuf.
5: En même temps, je suis jamais aussi bon que quand je raconte ma vie. Même s'il se passe rien dans ma vie, je comprends pas. Vous autres, vous êtes tous mariés, vous avez tous des enfants, vous êtes tous grands-pères. Et moi, j'ai rien dans ma vie. C'est mon
0: père.
6: Laurent, il a pas
5: d'enfants. En plus,
0: grand-père, j'ai pas d'enfants.
1: En plus non, je me sens visé, moi. Moi, je suis grand-père.
5: Mais je comprends pas, pourquoi il y a que moi? Petit œuf, t'as une vie extraordinaire depuis 40 ans.
1: T'as une fille.
5: Mais normal. Et pourquoi c'est moi qui n'a aucune vie qui raconte la mienne?
9: Mais justement.
0: Non, mais mon pauvre Rio, j'ai l'impression que je veux pas dire du mal de cette auditrice qui nous écoute. Je voudrais pas perdre une auditrice. Mais c'est un peu curieux, si vous l'appelez mon amour, qu'elle vous demande de pas l'appeler mon amour. C'est qu'elle n'est pas amoureuse.
9: Non.
6: Elle ne connaît pas, moi,
5: parce que c'est en public et ça lui fait honte.
6: Il l'a inventé. Mais non. Elle n'existe pas.
1: C'est sa chienne.
9: Ils ne sont pas encore ensemble.
5: Je suis en train de raconter ma vie, c'est horrible. Alors, la nuit, à chaque fois, on se termine toujours par un dernier petit truc. Est-ce que c'est pareil pour vous? On finit toujours par un petit texto.
6: Non, nous, on a des vies normales. On touche les gens.
5: Parce que vraiment, on s'est fichu la nuit. Et donc, elle me met une petite bougie. Vous savez, le smiley bougie. Et ça veut dire qu'il est l'heure d'aller au lit.
9: Ah, ouais.
1: Non. La bougie.
6: Et la réinversion.
9: Mais allez.
0: et la courgette, elle vous envoie la courgette. Et
2: Depuis le début, je vous dis que cette Nathalie s'appelle Jean-Claude.
9: Non.
7: Et là, on a une règle. Je mets donc le smiley avec le vrai cœur. Et après,
6: je
7: vraiment,
6: connais pas la bougie.
9: Et il est quelle heure là,
6: en gros, elle te dit FTG, quoi.
9: Non, mais, mais il est quelle heure? Par exemple, il est quelle heure là quand t'as pas la bougie?
7: Ah non, mais on n'arrête pas tout le jour et nuit.
0: 19h30.
7: Et je me rends compte peut-être que l'amour, ça va me castrer aux grosses têtes.
9: Ouais,
7: effectivement,
9: ouais.
7: Peut-être que je vais tout. Non mais
6: castrer, faudrait qu'il y ait quelque chose à couper.
0: Non mais expliquez-moi pourquoi, si cette femme vraiment est amoureuse. Pourquoi, si cette femme est amoureuse, elle vous demande de ne pas l'appeler mon amour?
7: Non, mais parce que c'est. Parce qu'on est très sensibles tous les deux, on est deux pudiques. Et donc, elle préfère
2: oui,
7: que
2: ça,
7: je
2: dise
6: que tu l'as rencontré. Tu l'as vu en vrai.
7: Non, mais peut-être. Alors, mais non, je dis mon ange.
9: Non, peut-être qu'elle préfère que tu l'appelles ma cochonne ou ma.
2: Non, ouais. Est-ce que je peux en profiter pour aller faire pipi? Que ça risque d'être un peu long.
7: Ah si, elle m'a dit un truc, elle m'a dit un truc.
0: Ah, qu'est-ce que je veux dire?
7: Non, c'est grave.
6: Elle a pas de bras.
7: Elle aime bien faire l'amour dans la voiture.
2: Dans la voiture?
9: Ah, t'as dit ça?
0: Mais parce qu'elle a pas de voiture.
2: Qu'est-ce qu'il dit?
0: Alors elle est pas con. Elle veut pas qu'il appelle mon amour. Comme il a pas de voiture, elle dit, moi je fais l'amour que dans la voiture.
9: Non mais non, Johan, sérieusement, est-ce que vous vous promenez dans la rue?
7: Ouais, on se promène mais on pas par la main parce que
6: elle est jolie, elle
0: n'aime pas.
6: Elle aime pas.
0: Elle aime pas parce que.
7: Arrêtez. Elle aura coupé le micro.
6: Elle veut qu'il marche 2 mètres devant et 2 mètres derrière. Elle veut être discrète.
7: Laurent, vous sortez pas votre blague, sinon je reviens plus jamais en grossette, je fais pas mes 6 ans.
0: Bon, alors attendez, parce que là, c'est quand même. En fait, je suis pas inquiet pour elle, je suis inquiet pour vous, moi.
2: Ben oui.
0: Parce que je me demande qui est cette femme qui veut pas que vous l'appeliez mon amour. Une femme normalement constituée, si elle est amoureuse de vous. Alors, regardez les dames qui sont là, qui seraient prêtes, elle, à vous dire oui à madame. Elle serait contente que vous les appeliez mon amour. Pourquoi elle veut pas que vous l'appeliez mon amour?
2: Ah, je sais, c'est madame Fourniret. Il est allé la voir en prison.
9: Il se balade en prison.
1: Elle s'appelle pas Nathalie, hein, elle s'appelle Monique.
0: Elle a une de Voici la semaine prochaine. Le nouvel amour de Yoann Rioux, Monique Olivier.
7: Mais dans le public, qui croit en moi? Qui croit en nous dans le public? Ouais. Et franchement, il y a 15 doigts qui sont levés sur 100.
6: 15 doigts? Tu comptes les doigts?
7: Vous avez arrêté le.
6: Mais moi, je suis inquiète pour lui.
0: Et alors, j'imagine, vous avez nettoyé votre voiture depuis.
6: Il a acheté une aronde.
7: Mais comment vous me connaissez par cœur?
0: Bah oui, elle vous dit, je fais l'amour dans la voiture. L'autre, il est allé à l'éléphant bleu.
7: C'est Laurent. Mais Laurent, je vous assure que c'est vrai. Je suis allé à Papol en face du Carrefour. Ouais. C'est un magasin. J'ai mis le truc le plus fort, je sais pas quoi. Il y avait différents prix. J'ai mis 18 euros. C'est le plus cher pour laver tout en entier.
9: Grand prix, ça s'appelle.
0: Tout ça pour baiser.
9: Par contre, maintenant que t'as lavé la voiture, n'oublie pas de te laver toi-même aussi.
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0: Alors voilà des questions pour mélomanes, pour ceux qui aiment la musique. Non, pas pétomanes. Et là, je vais vous demander le nom et Madame Bachelot et Monsieur Bellamy seront forcément avantagés. Encore que, si vous connaissez la politique, vous pouvez répondre aussi parce que c'est quelqu'un qui fut à la fois Premier ministre et ministre des Affaires étrangères. Je vais même vous le faire écouter en train de jouer du piano. Mais de qui s'agit-il? Qui joue?
2: Je l'ai.
0: Allez-y.
2: Paderewski. Ah, le prénom...
6: Pavel.
0: Non.
13: Sigmund.
0: C'est bien Ignace Paderewski.
2: Ignace, voilà.
0: C'est quand même une très belle réponse.
6: Bon, oui, bravo.
0: Très belle réponse d'Olivier Bellamy.
2: Alors là,
0: bravo.
2: J'ai une petite anecdote.
0: Attendez, vous l'avez reconnu à quoi? Au toucher de piano?
2: Au toucher, naturellement.
6: Mais enfin, il a reconnu au fait que vous ayez dit qu'il était à la fois ministre et qu'il cherchait un ministre.
2: Tu n'es pas obligé de me dévaloriser tout le temps.
14: Mais pardon, c'est de quel pays?
2: Non, c'est parce qu'il joue du Chopin. Et c'était un Polonais et un très grand interprète.

0: Oui, mais il y avait un grand accordéoniste qui est devenu président de la République.
1: Absolument. Jusqu'à
2: très content Valérie. Que vous rappeliez de moi. Cher Roselyne, je me la suis fait.
1: C'est vrai ? On reste dans l'opéra, enfin plutôt dans la musique. Là, c'est de l'opéra dont je vais vous parler. Et j'aimerais que vous retrouviez le nom de cet opéra. Et le nom de son compositeur, d'ailleurs, c'est son œuvre la plus célèbre. Et on trouve dans cet opéra une jeune paysanne qui s'appelle Santuzza, un jeune paysan.
3: Oui, je l'ai.
0: Cavalleria Rusticana. Voilà.
1: Et le compositeur
3: Mascagni.
0: Mascagni, oui.
1: Pietro Mascagni, chevalerie campagnarde, Cavalleria Rusticana, bravo. Notre duo de mélomanes.
3: Ah, c'est magnifique.
1: Bellamy Bachelot, c'est je vous fais écouter un extrait de cet opéra.
0: Intermezzo magnifique.
3: Ah, ouais. Qu'on entend dans Le Parrain.
1: Exact, ouais. Dans Le Parrain 3 de Francis Ford Coppola.
0: On entend Palerme. Et où il joue Cavalleria Rusticana.
1: Oui, il y a un des personnages du Parrain qui joue en fait dans l'opéra. Ouais. Bravo Roselyne. On a dit la musique classique au cinéma. Bravo, bravo, bravo. Chevalerie campagnarde. J'avoue que je connaissais pas cet opéra.
3: C'est qui ?
0: Mais c'est toujours joué avec quelque chose d'autre. C'est un opéra très court. Hein.
1: Ah oui.
3: Ouais. Avec c'est Payas,
1: ça, alors c'est con
3: c'est,
1: alors.
3: C'est toujours joué avec Payas de Léon Cavallo. Et après il y a Cavalleria Rusticana.
0: Oh là là.
4: Mais il chante jamais.
0: Ah si si.
4: Ah bon, mais parce que c'est censé être un opéra.
3: Si, mais c'est un intermezzo.
0: On peut pas mettre le refrain.
4: Moi je reconnais pas là.
3: C'est beau ça, non? Tu trouves pas?
0: C'est
4: pas une pub pour les souliers Big aussi.
3: Oh.
0: Mais ça c'est ça vit dans des publicités.
1: Pietro Mascagni en tout
3: Mascagni,
1: cas.
3: Ouais.
1: Eh bien l'auteur de cet opéra en un acte, Cavalleria Rusticana, chevalerie campagnarde. Allez, une dernière question musicale, parce qu'après les autres vont s'ennuyer.
0: Ouais, parce qu'on existe. 36
5: ouais, on n'existe pas, non.
0: T'as encore un Minitel.
4: C'est vrai qu'elle est moderne, 36
3: Giscard.
1: Elle a commencé comme ça. 36-15 Hula, c'était elle. Et en tant qu'Hula, elle.
3: Oulala.
1: Elle a gardé le Minitel. Alors. Un opéra dont on peut dire que une des héroïnes de cet opéra s'habille en garçon, se fait appeler Zdenko au lieu de Zdenka, et l'opéra porte le nom de sa sœur. De quel opéra s'agit-il? Où on trouve Zdenko, habillée en garçon, alors que c'est une fille, elle s'appelle Zdenka en vrai. Elle écrit des lettres d'amour à Matteo, qu'elle signe du nom de sa sœur. Et sa sœur, c'est le titre de l'opéra en question.
3: Alors, c'est pas La Fiancée Vendue?
1: Non, ce n'est pas La Fiancée Vendue.
3: C'est tchèque, hein?
1: Ah non, c'est pas tchèque du
4: tout. C'est italien.
0: Mais en une dans le but, quand même. C'est pas tchèque.
3: Qu'est-ce que t'as mangé?
1: C'est le dernier opéra d'un grand compositeur. Et effectivement.
0: Allemand?
1: Alors, allemand, oui. Alors, pareil, attention. Ah, oulala.
0: Oulala.
1: Oulala.
0: Oui, parce que si c'est la Poznanie, il y a une époque où c'était polonais.
1: Non, mais là, c'est à Munich, donc c'est bien allemand.
3: Ah, Richard Strauss. Capriccio.
1: Non, mais non. C'est bien de Richard Strauss.
3: Zdenka.
0: Alors.
3: Comment ça? Si. Arabella.
1: Arabella. Bonne réponse.
0: Bravo.
5: Bravo.
1: Excellente réponse d'Olivier Bellamy.
0: Bravo.
3: Mais c'est pas le dernier opéra.
0: Il connaît son métier, quoi.
3: Ce n'est pas le dernier opéra. C'est un des premiers, même. Parce que le dernier, c'est Capriccio.
1: C'est la dernière collaboration entre Strauss et Hofmannsthal.
0: Ah oui, mais il a fait des choses après.
1: Voilà.
4: Oui. Ah là.
1: Mais pas l'autre. L'autre est mort.
0: Ça n'a rien dit.
1: D'une attaque d'apoplexie, cher.
0: Cher
1: Roselyne.
0: On m'a parlé de Gatel, mais voilà.
1: Richard Strauss, Arabella, en trois actes. Écoutez cette comédie lyrique. Regardez, Bellamy est content, hein.
0: Oui, il rouge.
3: Ah, je bois du petit lait.
0: Ça change.
5: Ouais, du gros rouge.
0: C'est autre chose que beau grand.
1: Il vaut mieux un petit lait qu'un grand moche. En tout cas, bravo, monsieur Bellamy. Vous êtes une vraie grosse tête mélomane.
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1: question littéraire très difficile, mais aujourd'hui il y a du niveau, hein, alors je me lance. Pour Didier Aguado, qui habite Perpignan. Perpignan, c'est dans les Pyrénées-Orientales. Pouvez-vous retrouver pour moi le nom de celui qui a écrit ce roman d'inspiration picarde?

0: Presque. L'histoire de Gil Blas de Santillane.
1: René Alain Lesage.
0: Alain René Lesage. Bonne réponse. Alors là, bravo, vous connaissiez l'histoire de Gil Blas de Santillane, ouais. Monsieur Ferrand ?
2: Très vaguement.
0: Très vaguement.
3: Ça veut dire non.
1: Mais j'ai un problème, j'inverse toujours les prénoms.
0: Oh, c'est pas très grave, Stevie le fait aussi.
3: Oui. Ah bah super, Pascal Blaise. Super, on me compare à Stevie.
0: Allez, moi j'avoue que je ne connaissais même pas l'histoire de Gil Blas de Santillane. Excellente réponse de notre ami Paul Elkarat. Alors, trouverez-vous maintenant le nom de ce roman historique, paru en 1862. Je vous demande le titre du roman, pas, enfin,
4: Le nombre de pages.
0: Le nom de l'auteur, éventuellement. Le nombre de pages, j'ai pas besoin, mais je vais vous donner l'histoire que raconte ce roman, paru en 1862. Ce roman a pour sujet la guerre des mercenaires, au 3e siècle avant Jésus-Christ.
4: Oh là là là là.
0: Mercenaires, guerre qui oppose la ville de Carthage.
2: Ah, Salambo.
0: Salambo, excellente réponse.
5: Victor Hugo.
0: Non, c'est Flaubert.
5: C'est Flaubert.
6: Ah, Flaubert.
5: C'est Flaubert.
6: Oh, merde.
3: Salambo, la pâtisserie.
4: Mais oui, c'est marrant, c'est le nom d'un gâteau, Salambo.
7: Moi, j'ai jamais réussi à
4: dans certaines boulangeries, le dessert, là, le chou à la crème,
3: le gland.
4: Qu'on appelle parfois aussi dans certaines boulangeries, c'est comme chocolatine, pain au chocolat, on ne sait pas trop.
3: Le gland.
4: Le gland.
0: Ou la petite souris. Moi, j'appelais ça une petite souris.
3: Oui, parce qu'il mettait des oreilles. Des oreilles, une queue, oui.
0: Ma maman voulait pas que je dise le gland, déjà.
5: Ouais, c'est ça. Ah ben
3: elle,
5: voilà.
3: Elle peut se tenter des choses.
5: Voilà pourquoi.
0: Elle voulait que je bouffe des petites souris.
3: Oui.
0: Monsieur Toen. On était dans la littérature, Monsieur Toen.
4: Mais non, mais on parle de gland.
3: Voilà.
0: Et c'est un roman non pas de Victor Hugo, madame.
5: Oui,
0: bravo.
5: Oui, ma langue.
0: Mais de Gustave Flaubert. Et la première phrase, Monsieur Ferrand, alors.
8: C'était à Mégara, faubourg de Carthage, dans les jardins d'Amilcar.
0: On a du niveau aujourd'hui.
4: J'aimerais bien qu'on vérifie quand même.
0: On vérifie. Pour Virginie Astruc, je tente le coup de 3. Elle habite d'Arès, dans le Rhône, madame Astruc. Elle espère un chèque RTL, mais aujourd'hui, ça ne va pas être facile. Trouverez-vous le nom de l'auteur de ces quelques vers ? L'aurore sur le front du jour sème l'azur, l'or et l'ivoire, et le soleil, lassé de boire, commence son oblique tour. Ses chevaux, sortir de l'onde, de flammes et de clarté couverts, la bouche et les naseaux ouverts, ronflent. La lumière du monde.
2: Albert Samin ?
3: Apollinaire ?
0: Ah non, non.
4: C'est pas Clavier dans les bronzés ?
5: Vous
4: pardon ? Clavier dans les bronzés ? Ouais. Ah non, c'est Azur.
3: C'est Saint-John Perth.
2: Lautréamont.
0: Ah, Lautréamont, non.
7: 19e ?
0: Alors non, on est avant le 19e.
7: 18.
3: Là. 18.
0: Ah là, on est à cheval entre le 16e et le 17e.
5: C'est Théophile Deviaux.
0: Théophile Deviaux.
2: Bravo.
0: Excellent.
4: Vache. Putain.
0: Alors là, d'où vous nous tenez, Théophile Deviaux?
5: Eh ben, je le connais parce que c'est un poète exceptionnel.
2: C'est le plus grand baroque.
5: Mais évidemment.
0: Ça arrive.
5: Et que.
4: C'est dingue.
5: Incroyable. J'allais le dire.
4: Si on m'avait dit que la présentatrice du Quénon allait répondre.
3: À chaque fois, c'est moi qui le sors.
4: Je n'y aurais pas cru.
3: Oh là là.
4: Mais bravo, Christine.
0: Elle n'a jamais présenté le Quénon, Christine.
4: Ça ne saurait tarder.
8: L'ombre de cette fleur vermeille et celle de ces joncs flottants paraissent être là-dedans les songes de l'eau qui sommeille.
5: Voilà. Et au fil de dur, mais attention, il est. C'est pas un inconnu. C'est pas du tout.
3: Il a tout pompé sur Vianney. Hein.
0: Alors attention.
4: Ou les trois cafés gourmands.
0: Ouais. Une partie de quatre. Quatrième question littéraire.
3: À la suite.
0: Ça brille aujourd'hui. Je vous demande, attention, le nom du roman. Et l'auteur de ce roman, qui se situe entre deux surprises parties. Lors de la première surprise partie, le major tombe amoureux de Zizanie. Dans la seconde partie, le major se fiance avec Zizanie. Et entre les deux parties, le major déploie toute une stratégie pour obtenir l'autorisation de l'oncle et tuteur de Zizanie.
2: Les carnets du major Thompson ?
0: Non. Roman apparaît aussi le personnage d'Antioche Tambre-Tambre.
5: Qui ?
0: Antioche Tambre-Tambre, bras droit du major.
2: C'est Tom Sharp, non ?
0: Non.
4: Attendez, c'est une
7: on
4: surprise
7: On est dans l'anglo-saxon ?
0: Alors, c'est un roman publié en 1946.
5: Oh là là là.
4: Donc, c'est pas la boum de Claude Pinot,
3: non,
4: c'est une surprise partie.
3: Avec Vic.
2: C'est un roman humoristique ?
0: La boum de Claude Pinot.
3: Mais oui.
4: C'est un livre, à la base, c'est un livre.
3: Bien sûr.
4: Hyper bien.
0: 50 nuances de Denise Gray.
4: Oh. Hyper bien, hyper bien.
3: Coupette. Ah, poupette.
0: Non, non, là, il s'agit d'un romancier.
2: C'est un roman humoristique?
0: Ah oui, oui.
5: C'est pas Boris Vian.
0: C'est Boris Vian qui a écrit ça. Déjà, on a l'auteur. Bravo.
5: Et ça s'appelle Zizanie ou le Major, ou le Major et Zizanie.
0: Non.
4: Monsieur Ferrand, vous pouvez...
0: Il y a une partie, vous qui êtes avec un navigateur, chère ouais. Christine Bravo.
4: T'es avec Kersozon? Ça y est, il a réussi. Depuis le temps qu'il te plotte dans les loges. En même temps, tu dis pas non, toi.
3: La route
4: hein, Florian.
3: Ouais, bien sûr.
4: Parle de toi, hein, pas de Christine.
3: Oh, mais t'inquiète pas.
4: Il est gentil, Boris Vian.
0: La dernière partie, c'est quelque chose que les marins connaissent, vous voyez.
3: Le rhum?
0: Non, non, non.
6: Le trésor? Les tempêtes?
0: Qu'on trouve dans la mer, vous voyez.
3: Les étoiles sirènes, sirènes,
0: les sirènes. Non, ça représente le dans l'esprit de Boris Vian, ce qui surnage dans
4: le... Ah, les migrants?
3: L'écume?
0: Non. Ce qui surnage dans le monde adulte, vous voyez.
6: Ce qui surnage dans le
0: slip. Alors, si vous enlevez aussi une lettre, ça peut être le type...
5: Ah, c'est le plancton.
0: Le plancton, bravo.
5: Alors Zirsuquin et le plancton.
0: Oh, je vais vous l'accorder.
4: Parce qu'elle va faire un AVC, sinon.
5: Zirsuquin.
4: Tenez-lui, Laurent, parce que là...
0: Elle a trouvé Vian, ouais. Elle a trouvé le plancton. Et c'est Vert Coquin et le plancton.
4: Ah, oui.
0: Mais j'accorde la réponse à Christine Bravo.
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0: Le 24 février dernier, c'est ma question suivante pour Christophe Dupont, qui habite en Seine-et-Marne. Pendant qu'on était en train d'enregistrer au Dôme l'anniversaire, enfin mon anniversaire des 10 ans, je dois bien le dire, c'était une belle émission souvenir avec quasi toutes les grosses têtes réunies, en tout cas celles depuis 10 ans.
4: N'inquiétez pas, oui.
0: Fermait le dernier quoi le 24
2: février? Le dernier Macumba.
0: Oui, bonne réponse d'Alex Vizorek.
5: Mais pourquoi il y en avait plusieurs? Ah bah, il y en avait plusieurs?
3: Oui.
0: Il y en avait jusqu'à une vingtaine, hein, 23
5: Macumba. C'est quoi, c'est des boîtes de nuit?
0: Eh ben oui, Macumba, c'était la même chaîne, en fait. Ah, 23 Macumba en France. Et le dernier a fermé la semaine dernière. Ben parce que c'est
5: passé de mode.
2: Les gens n'y dansent plus tous les soirs.
0: C'est une autre époque, hein. C'était une discothèque lilloise, le dernier Macumba, mais il y en a eu un peu partout en France.
4: C'était pas une chaîne, patron?
0: Ah ben si, c'était
4: juste que les noms d'appeler ça Macumba, les gens appelaient ça Macumba.
0: Ah non, ben non, moi je croyais comme vous.
4: Il y avait une vraie marque, Macumba.
0: Absolument.
3: Comme McDo.
0: C'était
4: Oui, attends, Flunch, il y a pas un drive. Il y a plusieurs Flunch.
3: Il y avait un drive, on pouvait prendre une danse au drive.
0: Mais non. Monsieur Twain, c'est une bonne remarque que vous faites parce que je suis comme vous, je pensais que les gens appelaient leur discothèque Macumba comme ça par
4: Bah oui, parce que une blague
0: par
4: un
0: plaisir
4: peu.
0: D'appeler Macumba. Bah non, c'était effectivement les mêmes propriétaires pour les 23 discothèques qui s'appelaient Macumba.
1: Il y avait
0: France.
1: Des Macumba au Pérou?
0: Et d'ailleurs le slogan c'était comme McDonald's, c'était venez comme vous êtes.
3: Ah bah ouais, voilà. Ouais.
2: Est-ce que le Macumba est arrivé après ou avant la chanson?
5: Macumba, Macumba, Macumba.
4: C'était pas sur une discothèque, c'était sur une femme qui appelait Macumba.
2: Après, Macumba.
5: Ah ben c'est ce que je viens de dire.
2: Oui, mais non, mais c'est pas la femme.
3: Mais la chanson c'est quoi?
4: Mais non, c'est une femme qui s'appelle Macumba.
3: La chanson c'est Macumba, Macumba, j'y danse tous les soirs.
2: Ouais.
3: Ça veut dire que s'il lui dit Macumba, j'y danse tous les soirs, il peut pas avoir fait la chanson donc le Macumba ça existe.
5: Bah oui, t'es con quoi.
2: Mais peut-être il a inventé.
3: Il est vraiment belge.
2: Là je m'arrête. Le café Pushkin,
3: c'est comme le Big Mac
2: a été créé après la chanson de Beko.
5: Mais Macumba, c'est une danse péruvienne.
4: Non. C'est comme quand on dit que tous les clubs échangistes s'appellent le parking des anges. Parce que tout le monde se mélange.
0: Non mais
4: c'est pas vrai.
0: Il a raison.
2: Merci.
0: Vizorek a raison. C'est comme le balcon de Roméo et Juliette à Vérone.
3: C'est comme les lacs du Connemara aussi. Ça n'existait pas. Ils les ont fait. Ils ont construit. Ils ont rempli avec des bouteilles d'eau.
4: Ça, c'est très drôle.
0: Non, mais le balcon à Vérone de Roméo et Juliette. S'il n'y avait pas eu Shakespeare, il n'y aurait jamais eu de balcon. Il n'existait pas, ce balcon, vous voyez. Et donc, ils l'ont construit. parfois il arrive effectivement que la réalité suive la fiction.
11: Ouais, mais enfin, jusqu'à qu'un mec va entendre la chanson du Macumba pour se dire je vais ouvrir le Macumba, quand même pas, je pense pas.
5: Mais si.
11: Macumba, ça existait avant. Ouais,
5: c'est comme De Vinci, les parkings.
0: Macumba, Macumba.
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0: Une question pour Serge Deschamps qui habite le Kremlin-Bicêtre dans le Val-de-Marne.
4: Ah, c'est joli là-bas.
0: Alors ma question va être assez facile puisque ça concerne un prénom qu'on peut lire dans la presse à plusieurs reprises aujourd'hui, un prénom dont on parle de moins en moins parce qu'il est un peu moins à la mode.
4: Oussama ?
0: Non, Eugène. C'est le prénom Eugène qu'on peut voir un peu partout dans la presse aujourd'hui, mais pour quelle raison ?
12: Ah, est-ce que c'est le nom d'une pièce de théâtre ?
0: Non, pas du tout.
11: C'est la Saint-Eugène ? C'est la Saint-Eugène ?
0: La Saint-Eugène, non.
4: Est-ce que c'est un sportif ?
0: Mais c'est pas bête, monsieur. Oui. Vous voyez, c'est simple, ça aurait été simple. Ouais,
12: non, c'est mais pas intelligent bon, non plus, mais c'est pas bête.
4: Ah, il y a la guerre de stand-upper, là. Ah,
0: c'est le jour où je vais commencer à faire des questions aux grosses têtes sur quel est le sort du jour. C'est que vraiment, je serai au bout de mes questions.
5: Est-ce que Eugène Sue, à cause de Eugène Sue.
0: Non, Eugène Sue, non.
4: Est-ce que c'est un sportif ?
0: Alors, c'est lié au sport, en tout cas.
12: Au rugby ?
0: Eugène, lui, n'était pas un sportif, non.
12: C'est lié au rugby ?
0: Au rugby, non.
4: Au cyclisme ?
0: Au cyclisme, non.
12: Au football ?
0: Au football,
12: au JO ?
0: Non. Au JO, non.
4: Au Cluedo ?
0: Au Cluedo, non.
4: Est-ce que
0: vous avez bien lu la presse du jour,
4: ouais. Mais on n'est pas là pour ça.
0: Vous avez forcément vu ce prénom Eugène, ça vous a peut-être même surpris.
12: Ah ouais.
0: Et pour quelle raison ?
4: Ah, c'est de l'athlétisme.
0: Alors, de l'athlétisme.
1: C'est une femme, c'est Eugène.
4: C'est un athlète russe qui est devenu une femme.
0: Ah non, pas du tout.
5: Non.
1: C'est pas un nom féminin, Eugène ?
0: Comment vous le dites ?
1: Eugène.
0: C'est vrai qu'on le lit Eugène,
1: oui.
0: Et qu'on devrait le dire quand on le lit dans la presse, mais là, évidemment, c'était le petit piège de la question, on devrait le lire Eugène. Mais bravo, monsieur Barbier, vous faites avancer le schmilblick.
1: Il y a de l'Eugène, il y a
4: donc, elle n'est pas française. Non. C'est une femme qui n'est pas française.
0: Il n'y a pas de femme là-dedans.
11: Eugène, ça s'écrit comment ? U plus loin.
0: E-U-G-E-N-E. Comme Eugène. Ça,
12: mais pourquoi on prononce Eugène alors ?
0: Ben parce que, effectivement, ça se passe pas chez nous en France.
5: Ah, est-ce que
1: c'est une ville ? C'est une ville américaine, Eugène.
4: Ben oui.
1: Il y a eu des championnats ?
0: Ah, et bravo alors !
1: Oui, il y a eu des championnats d'athlétisme.
0: Et qu'est-ce qui s'est passé ?
11: Il y a eu le record du saut à la perche à Eugène.
1: Ah oui, Armand Duplantis !
0: Bonne réponse de monsieur Haas. Aidé par Christophe Barbier. Et oui, le Suédois Duplantis qui a battu pour la 7e fois le record du monde de la perche en sautant 6 mètres 23.
12: C'est ses propres records qu'il bat à chaque fois ?
0: Ouais, à chaque fois. Ouais,
12: oui. Il est tout seul. Quoi.
5: Alors comment on prononce son nom en suédois ?
0: Armand Duplantis.
5: Mais non, celui qui a gagné le Eugène.
11: Mais non.
12: Oh la vache, c'est le nom de la ville.
0: Elle n'écoute rien. Vous étiez comme ça à l'école aussi. Vous n'écoutez rien.
5: Un peu. Si j'ai tout écouté, je peux tout vous redire.
0: Alors, allez-y, on vous écoute.
5: Eh bien, Eugene, c'est un endroit aux États-Unis où a eu lieu des Olympiades et le grand champion du saut à la perche, un Suédois qui ne s'appelle pas Eugene. Eugene, c'est le nom du village.
4: Elle a raison, elle a à peu près tout.
0: Bravo, c'est un très bon résumé. Dans quel état américain ça se trouve, Eugene ?
5: Dans le Ohio.
0: Non, dans l'Oregon.
4: Mais ça commence par la même lettre. Hein.
0: C'est dans l'Oregon.
4: Ah, c'est sur l'île ?
0: Et effectivement, cette ville est la deuxième plus grande ville de l'Oregon aux États-Unis. On la connaît pas bien, je voulais dire, mais c'est là où il y avait le meeting d'athlétisme, le meeting d'Eugene, où Duplantis a battu son nouveau record. 6 mètres 23, il a sauté. Il faut savoir que cette ville s'appelle Eugene parce que c'est un certain Eugene Skinner ou Eugene Skinner qui a fondé cette ville en 1846. Voilà, c'est pas un hasard si la ville porte finalement un prénom comme nom, Eugene, Eugène. Bravo, bonne réponse de Barbier de Haas.
5: Mais quelle est la longueur de la perche ?
1: Elle est variable.
0: Je vous montre.
12: c'est une bonne question quand même.
5: Non mais c'est vrai. Parce que quand on commence tout petit, on se retrouve avec un bâton qui a quoi ? 2 mètres, 2 mètres 50.
1: Non mais elle est variable en fonction de la hauteur de la barre. Il y a une règle qui permet d'avoir une perche plus ou moins longue. Mais le plus difficile quand elle est longue, c'est de la tordre. Parce que la difficulté de la perche...
0: Moi, plus ça va, plus j'y arrive.
12: Après, c'est pas un sport passionnant quand même. Hein.
0: Pourquoi vous dites ça?
3: Je sais pas, j'ai jamais trouvé ça.
4: Par rapport au joker ici.
3: Non, mais ça sert à rien dans la vie, je veux dire. Autant courir vite, lancer des poids. Enfin, il y a
4: alors, donc, va pas dire ça au clandestin à Lampedusa, toi. Je te jure que si ça allait sauter à la perche, je serais moins dans merde.
0: Il y a eu un athlète mondial, parce que vous avez cité que des Français, mais il faut se rappeler de Sergueï Boubka, quand même.
3: Ah oui.
0: Boubka, qui, quand même, pendant des années, était le leader incontestable de cette compétition.
13: C'est même le premier homme à 6 mètres, je crois.
0: Sûrement, oui.
11: C'est Renaud Lavillenie qui a battu son record.
0: Effectivement, Renaud Lavillenie a battu Boubka, et maintenant Lavillenie est battu par son ex-copain. Ben oui, il est blessé, Lavillenie.
13: Oui, mais il va revenir pour les Jeux Olympiques, vous allez voir.
0: Ah, c'est vrai, pensez qu'il peut battre.
13: Oh, il ne peut pas tolérer d'être supplanté par Duplantis.
0: Wow, quelle allitération.
3: Mais les records, ils sont très loin les uns des autres, ou ça joue à un ou deux centimètres?
0: Ah non, chaque fois, c'est centimètre par centimètre.
3: Ouais, mais c'est ça aussi qui est pas...
13: On a mis quoi, 30 ans pour faire 6 mètres à 6 mètres 23?
11: Ce qui est fou, c'est que 6 mètres, ça a été dépassé il y a pas longtemps, et là, on est déjà à 23.
13: Mais tu t'y connais vachement, soit à la plage.
11: Ah ouais, mais j'adore ça.
5: Non, mais Jérémy, c'est très beau, hein. Moi, je trouve que ces athlètes qui se tordent comme ça, c'est extraordinaire. Un petit coup de rein, et hop, ils ont gagné.
0: Je me demande si vous pourriez pas faire vous-même la perche.
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0: Maintenant, j'aimerais vous parler d'une jeune femme qui s'appelle Anne Mottet. Anne Mottet vit à Rome, elle travaille pour l'ONU, elle est assez discrète. Et pourtant, cette femme-là est une femme qui, dont le mari, le compagnon, est encore plus connu qu'elle. Et elle pourrait peut-être profiter de sa notoriété, mais elle reste très, très discrète.
5: Mais elle profitait pour son profit personnel?
0: Pour sa notoriété. Il y a, vous savez, quand même des épouses parfois, et c'est vrai dans les deux cas d'ailleurs, des maris de célébrités féminines comme des femmes de célébrités masculines qui deviennent évidemment tout aussi populaires que leurs conjoints. C'est pas son cas, et pourtant c'est quelqu'un qui travaille, je vous ai dit, à l'ONU, à Rome, elle s'appelle Anne Mottet.
3: Ah oui, je crois que ça vous...
5: Qu'est-ce qu'elle fait?
3: C'est pas la femme du spationaute français?
5: Si, c'est Thomas Pesquet.
3: Thomas Pesquet, la femme de Thomas Pesquet.
0: Bonne réponse de Johan Abeillou.
5: Non, non, mais ouais. Il est fort, Johan.
0: Joli.
5: Il est très fort.
0: Faut être patiente, hein, quand même, quand on est la femme d'un stationnaute.
5: Oh, n'importe quoi.
0: Bah oui, parce qu'elle est là-bas.
5: Faut être patiente.
0: Bah oui, faut être patiente.
5: Elle a du bol, tu veux dire.
0: Comment ça?
5: Bah oui, elle est tranquille, le mec. Alors là, franchement, là, les mecs, ils te font des alibis, tu vois, à la con. Mais alors là, l'autre, quand il est parti, il est parti. Hein,
0: je veux dire, non, mais tu t'es sûr qu'il est là où il est?
5: Ah bah oui. Il peut pas faire un retour anticipé sans que tu le saches, tu vois.
3: Mais si, dans l'avion, s'il y a une femme également dans
5: l'avion. Dans l'avion, bien sûr, il part en avion, le mec.
3: Non, mais je crois qu'il y a. Je pense qu'il y a eu des histoires comme dans le. Ben dans l'espace.
4: C'est difficile avec la pesanteur.
11: Déjà que toi sur Terre, t'y arrives pas.
3: Et ma dernière fois, c'était dans une baignoire et ça a pas du tout.
4: Toi
5: marché. Oh non, pas savoir.
4: Ouais, parce que,
3: l'eau, ça ravolit, alors déjà que c'est.
5: Oh non, mais j'en peux
3: plus. Non, mais et franchement, Jean, toi, tu connais un petit peu l'espace. Comment ça doit être dans...
4: Il a décidé. Moi, si tu rentres dans la baignoire.
0: C'est vrai que Jean Benguigui, c'est un de nos plus grands passionnants.
4: C'est connu. Mais tu vois, moi, ce que je voulais vous dire, c'est que j'ai toujours fermé ma gueule. J'en ai jamais parlé.
0: C'est vrai qu'il la ramène, ce Thomas Pesquet. Hein. Il est là, il fait des photos. Il est là-haut.
3: Moi, j'aimerais bien qu'il soit un petit peu plus, parce que là, il n'a pas d'aspérité. Il est vraiment. Non, mais c'est vrai, tous ses avis sont normaux. Il n'a pas comment dire, il n'a jamais un coup de gueule.
4: Oui, il n'a pas des chemises comme toi, c'est sûr.
11: Et tu qui passe un coup de gueule contre quoi? La Lune? Ah, c'est un astronaute.
0: Bah non, mais c'est quand même quelqu'un qui, au moins, une fois qu'il était là-haut, a continué à dialoguer, à nous envoyer des photos. Au moins, sa femme avait des nouvelles, vous voyez, Christine.
5: Ah bah oui, bah...
4: Et en plus, il dit bonjour à sa femme plusieurs fois par jour, au-dessus. Enfin, juste au-dessus de Rome.
5: Eh oui.
4: Il fait ça, bonjour. Et elle est là, dit, c'est mon Thomas, bonjour. Mais oui.
5: Oui, puisque le soleil se lève plusieurs fois par jour dans la capsule.
4: Ah oui. Bah oui.
0: Comment
5: oui,
0: ça,
5: enfin, il tourne pas bêtement en rond autour de la Terre.
0: Essayez-moi de m'expliquer.
5: Je passe la parole à l'expert astronaute.
11: Et quand on est en orbite, en fait, le temps va plus vite.
4: Je suis tenu par le secret professionnel, donc je ne dirai rien. Je les connais quand même.
5: Il tourne tout le temps.
11: Le temps va plus vite, en fait, quand on est dans l'espace.
5: Donc, il a plusieurs couchers de soleil et plusieurs...
0: Il a plusieurs couchers de soleil.
5: Oui,
3: enfin... Bah oui, c'est vrai.
0: Pour le même prix.
5: Eh ben, c'est ce qu'il m'a dit, en tout cas. La dernière fois que je l'ai vu, c'est lui qui m'a parlé.
0: Est-ce que vous connaissez Thomas Pesquet, vous?
5: Qui je connais pas, moi.
0: C'est vrai, mais quand même, où est-ce que vous l'auriez rencontré?
5: Eh ben, je l'ai rencontré en Corse.
0: Ah bon, oui. Vous ne confondez pas avec Thomas Dutronc, des fois.
5: Oh, mon Thomas Dutronc. Je t'aime tellement.
0: Vous l'aimez
5: mes
0: bien.
5: Petits yeux bleus. Hein. Oh là là, je l'aime tellement.
14: Vous avez fait des concerts cet été, des effets beaufs? Des effets bœufs? Non, mais c'est involontaire en plus. Mais non, mais c'est involontaire. Mais donc, sur la scène, il y a 3-4 ans, tu avais fait un truc extraordinaire avec lui. Et d'ailleurs, on t'avait accueilli à l'arrivée et tout. Et si, en 2019, c'était la fin de ma première année. Laurent, vous aviez organisé un repas de fin d'année en juin. Et on était allé te voir.
5: Sur mon bateau foufou.
14: Ouais,
5: oui.
14: Sur ta péniche. Et il y avait Thomas.
5: C'est pas une péniche, c'est un yacht de collection.
0: C'est une fusée.
14: Qu'est-ce qu'on rigole aujourd'hui?
0: Vous, peut-être.
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0: Une question pour monsieur Montel, Bernard Montel qui habite...
4: Patrick
0: Montiel. Non, alors ni Bernard Montiel, ni Patrick Montel, mais Bertrand Montel, voilà.
4: Ils sont trois dans la famille. Il fait quoi lui? Il y en a un qui a rien qu'animateur.
0: Écoutez, il habite à Telgruc sur mer, dans le Finistère. Et si vous allez à la Diane, c'est pour quelle raison?
4: Ah bah c'est la salle.
5: On a très envie.
4: Les toilettes, oui.
5: Quand on en a envie.
0: Ah non, la Diane, c'est pas
5: on
0: les toilettes.
5: On va pas se retenir.
4: C'est la chasse.
0: Ah non.
19: C'est un lieu.
0: Ah, c'est un lieu, la Diane.
19: C'est l'église?
0: Une église, non.
4: C'est la vieille de chevaux?
0: Non.
5: C'est les toilettes?
0: Non. C'est un acronyme, hein. Et d'ailleurs, tout récemment, quelqu'un est allé à la Diane, ça fait la une des journaux.
5: Alors, un acronyme. Alors, D pour...
20: Alors, est-ce que c'est la prison?
5: Mais attends, il faut trouver les D-I-A-N-E.
0: C'est exactement.
4: C'est interdit.
5: D comme département?
0: Même, d'ailleurs, le I, D-I et...
4: Direction internationale?
0: Non, il n'y a pas d'international là-dedans.
4: Direction interne?
0: Non, mais franchement, je vous jure...
4: Direction inifugée?
0: Non.
19: Département?
0: Non plus.
4: Bah c'est quoi alors?
5: Doudou?
0: C'est bien, Isabelle, bien. Je peux même vous donner le D parce que...
19: Ah ouais.
5: Ouais, donnez-nous le D.
0: Ça vous donnera rien. Le D, c'est... Et le I, c'est division, voyez.
5: Ah, la
0: division.
5: Alors, division.
4: C'est le truc de...
5: Annuel.
19: C'est quelque chose d'État qui est régi par l'État?
0: Ah oui, ça c'est l'État.
4: Le A. La France?
5: Le A pour annuel.
0: Et d'ailleurs, il y a effectivement...
19: Une autoroute?
0: Pardon.
19: Les autoroutes?
0: Les autoroutes, non.
5: Il y a annuel.
0: Comment vous dites?
5: Annuel. Répondez une bonne fois pour toutes, parce que sinon je vais le. De toute façon, je le répèterai jusqu'à ce que vous me disiez oui ou merde.
20: Alors, est-ce que division. A pour armée?
0: Non. Il y a d'ailleurs un équivalent américain. Hein. On peut évidemment employer une expression américaine plus répandue d'ailleurs que la Diane. Mais la Diane, c'est quoi?
4: Attendez, alors, c'est en France, d'accord. C'est une division, c'est un service secret, c'est l'armée?
0: Alors, service secret, non.
4: C'est l'armée.
21: C'est policier?
0: C'est policier, oui.
21: Oui.
0: Dans quel cas?
21: Les douanes?
0: Alors, c'est pas les douanes, la Diane.
4: C'est la brigade des mœurs, le nouveau nom?
0: La brigade des mœurs, non.
21: C'est à Paris, la Diane?
0: Alors, la Diane, c'est à Paris.
4: C'est sur les boeufs carottes, en fait?
0: Non, ce ne sont pas les boeufs carottes. Et vous pouvez, évidemment, aller, j'imagine, en province aussi, voir la Diane, parce qu'il y a, j'imagine, plusieurs divisions en France.
5: Ça se voit.
0: Mais on y va dans un cas précis à la
4: changer de nom. Ah, c'est quand il y a une alerte attentat.
0: Non.
4: Changer de nom, non.
20: C'est des pelotons d'exécution?
0: Non.
19: Ça n'existe plus, Ariel.
20: Ariel.
19: Veut encore buter des gens.
20: Ne sois pas nostalgique.
0: On va vous la donner, votre dernière cigarette, Ariel.
21: Laurent, on est convoqué à la Diane ou on y va?
0: Alors, justement, non. On n'est pas convoqué, on y va parce qu'on a quelque chose à dire.
4: Ah, c'est pour balancer?
21: Dénoncer un
4: voisin. C'est les impôts.
0: Non, c'est pas pour les impôts.
20: Est-ce que si on va à la Diane, après on est puni?
0: Non, pas du tout. Non.
21: On est récompensé, oui.
0: Récompensé, on n'ira pas jusque-là, mais en tout cas, ça peut faire.
20: Ils diront merci.
19: Est-ce que ça se substitue au commissariat?
0: Alors, c'est de toute façon policier, on l'a dit, la Diane.
21: C'est des objets trouvés?
0: Non, pas du tout.
4: Objets perdus?
0: Non plus. Non, il y a un équivalent, évidemment, américain très très.
20: Ah oui, le KBCB?
0: Comment vous dites?
20: Le KGB.
0: Ah oui, c'est l'américain, le KGB, oui.
8: Le KGB, elle voulait
19: par
8: dire.
19: Par rapport à la nourriture.
4: Ah, le FBI, c'est pas le rapport
20: CIA,
4: au FBI.
20: Le CIA, le CIA.
0: Oui,
20: je veux dire FBI.
0: Ah non plus, non, non.
4: La SBA.
8: Un non, truc américain, non, c'est pour... Oui, c'est de l'adoption.
20: Il y a une série française, il y a une série américaine.
0: Ah oui, c'est vrai qu'il y a une série...
20: NCIS.
0: Il y a une série qui s'appelle comme ça.
21: Ce sont les cas non résolus. Les cas non résolus.
0: Bonne réponse de Bernard Mabille. Aux États-Unis, on appelle ça les cold cases. Et la Diane, ça veut dire division des affaires non élucidées. D-I-A-N-E. Affaires non élucidées. Vous allez à la Diane quand vous voulez témoigner parce que d'un seul coup, vous vous rappelez avoir vu quelque chose qui peut faire avancer une affaire.
21: J'ai vu l'abbé Pierre dans le bois de Boulogne. Hop, je file à la Diane.
0: C'est vrai, Bernard?
21: Oui.
0: Il dit oui, plus. Parce qu'il m'a rien dit.
21: Prenez son chien. Bon.
0: Voilà, vous savez ce que c'est que la Diane, comme voilà. Ça, vous voyez.
20: Mais il paraît qu'il y a 80% des affaires non élucidées.
8: Selon Lacan.
20: Non, selon un préfet de police.
0: Pour Philippe Pinton, qui habite Donsnac, en Corrèze, j'enchaîne, hein, Ariel.
20: Oui, oui, mais penchez-vous sur la question.
0: Oui, oui, d'ailleurs, je me penche sur la prochaine question. Et là, je pense que le plus jeune d'entre nous, Jérémy Creudeville, je crois que c'est vous le plus jeune ici aujourd'hui, pourra sûrement répondre à ça, parce qu'on voit ça de plus en plus sur les réseaux sociaux, que ce soit TikTok, Instagram. Et moi, j'ignorais au départ ce que ça voulait dire. Il a fallu que je fasse une petite recherche. Alors, je me permets de vous poser la question. Tant pis si la réponse est rapide. Il s'agit des trois lettres POV qu'on voit régulièrement.
8: C'est Personal One View.
0: Comment
8: c'est
0: vous dites?
8: Personal One View.
0: Personal, non.
20: À une personne, c'est en français ou en anglais que vous voulez savoir?
0: Alors, moi, je le veux en français, personne. Évidemment. Mais en anglais, c'est la même chose.
20: Photo.
0: Non. Non, mais vous l'avez la réponse, monsieur Creudeville.
8: Donc, c'est pas le personal one view.
0: Oui, mais comment vous dites ça?
8: Eh bien, le point de vue personnel.
0: Le point de vue personnel. Voilà, c'est point de vue, point of view. Oubliez personnel.
8: D'accord, j'oublie le personnel.
0: POV, ça veut dire point de vue, point of view.
8: C'est ça.
0: Voilà ce que ça veut dire.
20: Moi, je crois que c'était une insulte, pauvre
8: merde.
20: Pauvre...
8: Non, non.
20: Oui.
0: Mais vous avez vu ça souvent, POV. Ouais.
20: Mais oui, tout mais je croyais que ça voulait dire pauvre. Moi, on m'a répondu un truc comme ça, on m'a dit... J'ai bloqué le mec, ma merde, alors.
0: Oui, ça dépend.
8: Il voulait ton point de vue.
0: Ça dépend si vous avez écrit pauvre fille. Effectivement, là, c'est une insulte. Mais si c'est POV tout seul, ça veut dire POV. Juste...
4: Ça veut dire quoi, alors?
0: Pourquoi point de vue, voilà mon point de vue expliqué, Creudeville.
8: Bah, c'est souvent ce que tu vois, toi, POV.
20: Bah, ton point de vue, ton point de vue.
8: Je vois Sébastien Thoen.
0: Bah, voilà, on aura au moins appris, c'est pour les plus anciens qui nous écoutent. Les jeunes le savaient, ce que veut dire POV, point of view, c'est un point de vue personnel, si vous voulez.
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0: Ah, une question pour Yann Levert, à laquelle Yann Moix devrait répondre facilement, Paris 19e, pas Yann Moix, Yann Levert. La question concerne un lipogramme, de quoi s'agit-il?
8: Un hippogramme?
0: Non, un lipogramme.
23: C'est le fait d'utiliser une lettre, de faire commencer un poème par la même lettre.
0: Non, ah non, ça c'est un...
23: Un hippopotame.
0: Non.
23: Alors c'est le fait de mettre un certain nombre de mots dans un vers.
0: Non.
19: C'est le fait de commencer une phrase et de la terminer avec la même lettre.
0: Non.
21: Alors c'est peut-être le fait de commencer tous les mots par la même lettre.
0: Non, vous étiez tout prêt au départ, monsieur. Et je suis sûr que vous allez pouvoir me citer.
23: Par exemple,
0: le lipogramme le plus célèbre.
23: On enlève une lettre, par exemple la disparition de Georges Perec, c'est un lipogramme en E.
0: Voilà, parce qu'on n'a jamais utilisé la lettre E, c'est enlever une lettre de tout ce qu'on a pu écrire. La lettre E, effectivement, disparaît de ce livre qui s'appelle La Disparition. Il y a d'ailleurs pas de...
19: Alors là, ça me... Ou le U.
0: Pas de dans le titre. C'est Georges Perec qui a écrit La Disparition et c'est un lipogramme. Ah. Bonne réponse de Yann Moix.
21: Ah, mais oui!
0: Pourquoi?
21: Ben oui, parce que liposuction, tu enlèves quelque chose.
19: Non, mais c'est pas l'hypo que t'as pas compris, c'est grave.
8: Ben oui, non, mais elle a raison, l'hypographe.
0: Et crois-moi qu'elle a compris succion, en revanche. Hein. Pour Fernand Jans, qui habite Fontenay-les-Bris dans l'Essonne, c'est dans les tweets Savoir du Monde que je trouve parfois des questions. J'aime les citer quand même, c'est bien toujours de citer ses sources. Et dans Savoir du Monde, on nous a donné une phrase en tchèque. Une phrase qui signifie « enfonce ton doigt dans ta gorge ». Pourquoi cette phrase « enfonce ton doigt dans ta gorge » est-elle célèbre en tchéquie?
19: Parce que ça désigne une personne?
1: Non.
2: Est-ce que c'est un... Est-ce que ça fait...
6: Mais...
1: Un slogan de la révolution?
10: Pas un rapport avec... Est-ce qu'on pourrait pas dire que...

0: vous seriez pas en train de faire un hippogramme?
1: Oui, non mais sauf que toi t'as enlevé toutes les lettres.
2: Est-ce que c'est, est-ce que quand on prend les initiales en tchèque, ouais, ça donne quelque chose en tchèque?
3: Non, non, parce que ça a marqué le début de la censure en dans ce pays avant la phrase s'appelait prends ton doigt dans ton cul.
0: Non, non, ça marche encore aujourd'hui. Et c'est vrai que c'est pas la seule phrase hein, en tchéquie, mais évidemment moi je vous donne la traduction, enfonce ton doigt dans ta gorge. C'est valable aussi, hein, il faut le dire, pour une morie pleine de taches se mouilla dans la brume.
3: C'était pangramme?
0: Non. Et c'est valable aussi pour une taupe à péter à travers une motte de gazon ayant premièrement avalé une poignée de grains.
2: Est-ce que c'est des codes pour la guerre? Est-ce que ce sont des codes pour la guerre?
0: Je suis moins sûr des suivants. Non, évidemment, il faut connaître.
2: C'est pour ne pas oublier quelque chose.
0: Il faut connaître évidemment la langue tchèque.
2: Ok.
0: C'est ce qu'on appelle un vire-langue, voyez.
2: Oui. Ok, j'ai une idée.
0: Ah, allons-y.
2: Ouais. Alors peut-être que c'est pour se souvenir, par exemple en tchèque, de toutes les planètes.
0: Non, non, non. On est tout près de la question et de la réponse précédente, pour tout vous dire.
4: Eh bien, toutes les lettres sont employées. Il n'y a pas de voyelles. Il n'y a pas de voyelles.
0: Il n'y a pas de voyelles dans cette phrase. Bonne réponse de Stevie.
2: Attendez, excusez-moi, hein, je voudrais pas vous reprendre patron, mais dans enfonce, il n'y a pas de E.
0: Mais ça, c'est en français.
1: Ben, elle a rien compris.
5: Moi, quand j'étais en vacances, c'était quoi ce pays? En Slovénie.
0: Oui.
5: Et ben, pour dire bourdon, parce que je demandais comment ça se dit ça en slovène.
1: Ah ouais,
5: et ben,
1: ouais.
5: Le mec, il n'y avait pas de voyelle dedans.
0: Vous êtes sûr que c'était pas gland plutôt?
5: Non. Non, il y avait des bourdons. J'ai comment on dit? Et il n'y a pas de voyelle. Nous, on voyait
0: pas remarqué. Enfonce ton doigt dans ta gorge, ça te dit.
3: Ah ouais, c'est normal parce que c'est comme ça qu'on parle quand on a le doigt dans la gorge.
0: STRC, PRST, SKRZ, KRK pour traduire en langue française, enfin avec les lettres françaises.
3: Vous voulez pas qu'on fasse un Scrabble?
0: Mais c'est vrai aussi pour la traduction en tchèque d'une morie pleine de taches se mouilla dans la brume. Voilà des mots qui en tchèque n'ont aucune voyelle. Bonne réponse collective.
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0: Pour Florence Schiappetta, comment dit-on habillé, paré avec mauvais goût?
9: Fagoté, c'est un truc comme ça.
0: Je suis pas sûr que fagoté ce soit
10: mal fagoté. Il faut rajouter mal fagoté. Fagoté, c'est juste habillé.
0: Et voilà. Tandis que là, le côté péjoratif et on va dire de mauvais goût
9: est
0: dans le verbe déjà.
3: Mais non, saper, ça peut être bien.
0: Saper, non.
11: Comment c'est, redites la définition.
0: Un verbe qui signifie s'habiller ou parer avec mauvais goût ou habiller.
11: Ah, Kersos aîné.
0: Non, habiller quelqu'un avec mauvais goût.
10: Satiffer.
0: Atifé ou satifé. Bonne réponse de Paul Alcaraz.
10: Mais tu fais comment?
3: Oui, c'est vrai, comment es-tu atifé?
10: Malgré le fait que ça soit négatif, généralement les gens, quand ils me disent, par exemple moi, ça peut arriver, ils me disent t'es atifé comme un pied, ils rajoutent comme un pied, alors qu'atifé c'est déjà négatif.
0: Exactement, ou t'es mal atifé. Ma mère me disait toujours, mal. Regarde comment il est atifé celui-là.
3: Comment t'es atifé ce matin?
0: Une question mathématique maintenant pour Joël Givray. Écoutez bien, parce que ça va vous rappeler l'école. Madame Givray habite à Bandol. Comment appelle-t-on une droite telle que la distance d'un point de cette courbe à cette droite tend vers zéro quand le point s'éloigne à l'infini?
11: Je sais, la Marisa.
10: C'est une. C'est une.
3: Isocèle.
0: Oh, non. Non.
9: Tendinite. Le
0: connais, c'est une. Ça vous rappelle vos mathématiques.
9: Oui, c'est déjà chiant.
12: Déteste ça, alors là.
13: Mon angoisse.
11: Refaites la définition.
0: Une droite telle que la distance d'un point de cette courbe à cette droite tend vers zéro quand le point s'éloigne à l'infini.
9: C'est l'inverse d'exponentielle.
0: C'est ça, oui, sûrement, oui.
3: Oui, alors là...
11: Tête à Toto.
9: Il y a exponentielle, ça monte, et c'est l'inverse.
3: Il y a peut-être un prof de maths dans le public.
0: On dit que par rapport à une courbe...
10: Je sais.
0: Allez-y.
10: C'est une droite asyndète.
0: Non.
11: Asynète.
10: Asyndote.
0: Comment vous dites?
10: Asyndote.
0: Non plus.
10: Mais c'est pour ça que c'est un truc compliqué, là.
0: Asyndote.
10: Non, non, non.
9: C'est une courbe.
10: Est-ce que ça commence par asyn?
0: Oui, ça oui.
10: Asyndète?
0: Non.
10: Asyndote.
0: Asyndouille.
10: Asymptote.
0: Asymptote. Bonne réponse de Paul Alcarat. Il y a des jeunes qui s'en souvenaient dans le public.
10: J'ai pas entendu. Hein.
0: On a appris ça en mathématiques, les droites asymptotes.
3: Oui, alors il y a longtemps.
0: Une autre question de vocabulaire pour Martine Canès qui habite Hombourg en Moselle. Bah, c'est encore un verbe, tiens.
10: Ah, j'adore les verbes.
0: Un verbe qu'il faut identifier, un verbe qui signifie heurter un obstacle avec son pied avant de trébucher.
9: Ah, oh, buter.
0: Non.
9: Buter. C'est pas buter.
10: Non.
0: Non plus.
3: Ah, il y a beaucoup de syllabes.
10: Chahuter?
0: Chahuter, non.
3: Il y a beaucoup de syllabes dans ce mot-là.
0: Heurter un obstacle avec son pied avant de trébucher. Ah,
3: culbuter.
10: Culbuter.
11: Pied botté.
0: Non, non.
3: C'est pas culbuter.
10: Tituber?
0: Non, non, non.
9: Et alors, attendez.
10: Ah, la tête, j'ai envie de taper.
9: Buter, ça voudrait dire quoi, buter, alors?
0: Buter, c'est ce que je pense en ce moment.
3: Tu vas mal finir.
9: C'est bien ça, buter.
10: Buter avec son pied.
3: Là, c'est forcément avec le pied, ce mot-là.
0: Buter, forcément avec son pied. C'est juste le moment avant de trébucher. Vous voyez, c'est le moment où on heurte.
11: Le vol plané, quoi.
0: Non.
9: Donc on n'est pas tombé encore.
3: Non.
10: Non, mais bravo. Oui, c'est ça.
0: Alors évidemment, ça, c'est le sens propre. Et c'est un verbe que vous connaissez pour son sens figuré.
3: Un sens figuré, c'est quand on envoie balader quelque chose?
0: Pas vraiment.
11: Arracher.
2: Planter?
0: Non. Oui, il y a de ça.
2: Un truc comme ça?
0: Il y a de ça.
2: Ouais. Planter.
0: Il y a échoué.
11: Clouer?
2: Non, non, non, non. C'est.
10: Se rétamer?
0: Non, non plus, non.
11: Se niquer sa main?
9: Envoyer bouler. Bouler, bouler.
10: Je me suis.
9: C'est un verbe transitif?
0: Alors, c'est un verbe.
10: Est-ce que c'est un verbe pronominal?
0: Alors, intransitif, qu'on peut utiliser aussi de façon pronominale, mais c'est plus rare.
10: Je me suis laminé.
0: Ah non, non, non.
10: Je me suis fait. Non, c'est je.
9: Tu te rien du tout, puisqu'il n'est pas pronominal.
0: C'est pas je me suis, c'est j'ai ou nous avons.
2: Ah.
3: Ce qui nous aidera à trouver, c'est plutôt le synonyme d'échouer.
0: Oui, c'est absolument.
3: Ça. C'est plus ça.
0: Effectivement, vous avez raison, monsieur Beaugrand, c'est le même verbe qui signifie au sens propre heurter un obstacle avec son pied et finir par trébucher. Et évidemment, au sens figuré, on l'emploie un peu plus ainsi. Okay. Cela veut dire échouer.
3: Et là, on dit j'ai...
0: Ou faillir.
10: Ah, mais blackbouler,
3: j'ai merdé, par exemple.
0: Merdé, oui. Par exemple.
2: Ou niqué, j'ai niqué.
3: Raté. Ah,
0: tant mieux, c'est une bonne nouvelle.
3: C'est pas si souvent.
2: Je vous le confirme.
10: Faillir.
0: Comment?
10: Faillir.
0: Non, faillir, c'est un synonyme, effectivement. Ah. Faillir, échouer.
3: J'ai pas...
0: Raté, non, non, non. Et vous connaissez ce verbe, mais sans savoir quel est son sens original.
2: Ah, d'accord.
3: Est-ce qu'il y a beaucoup de syllabes?
0: Quand même trois.
3: Ah oui.
9: C'est un verbe de quel groupe?
0: Premier groupe.
11: Capoté.
0: Capoté.
3: J'ai capoté.
10: Truman capoté.
9: Crotouillé.
0: Crotouillé, oui.
9: Joli d'ailleurs, crotouillé.
3: Qui dit j'ai crotouillé?
9: C'est mignon, crotouillé.
10: J'ai chiaillé.
11: Vous voulez pas qu'on chante plutôt?
9: C'est moi, j'ai dit.
0: La la la la la la la la la la la la la la la la la la.
3: J'ai marisé.
0: Alors, heurter avec son pied, heurter un obstacle, trébucher, faire un faux pas, évidemment.
10: C'est une console.
0: Et on va donner 300 euros.
2: Oh là là.
11: Macronet?
0: C'est 300 euros qui vont s'en aller.
10: C'est brouillé?
0: C'est brouillé, non, non.
10: Mais
0: non.
10: C'est une consonne ou une voyelle?
0: Ah non, mais je ne vous dirai pas, je laisse une chance à nos auditeurs et surtout à notre auditeur qui touche un chèque RTL.
11: Aïe, aïe, aïe, j'aime pas.
0: Plus peut-être 100 euros dans la salle. Est-ce que quelqu'un a le verbe dans la salle?
3: Eh bien, il y a
11: Fabrice,
0: personne. Et c'était à choper.
2: Oh, alors là, on aurait
0: pu. À choper.
11: À choper, à choper, l'émission.
3: C'est Sydney, ça. À choper, à choper.
0: À choper, A-C-H-O-2-P-E-R. Et on dit, voilà, on a achoppé sur...
11: Mais qui dit ça?
0: Ah bah si, ça se dit.
11: Mais non, qui dit ça?
0: Achoppé.
9: Oui, oui. Achoppé sur...
10: Moi, personne au monde, depuis que je suis né, me l'a sorti, ce
9: achoppé. Si, pas on une peut achoppé
10: mais
9: quand on parle.
10: Je le connais, mais personne ne me l'a
0: sorti. Ah bah moi,
11: j'ai déjà achoppé en boîte.
3: Oui, j'ai déjà entendu ça, du genre les négociations achoppé.
0: Absolument
3: pas, j'ai achoppé moi-même.
11: Le faillot, l'autre.
9: Tu peux achoppé sur un mot que tu as prononcé.
0: C'est
9: le faillot.
0: C'est exactement ça.
11: Les deux faillots, là. Allez, allez, allez.
0: Les négociations achoppé, ça veut dire elles ont échoué. On a failli, c'est un échec, c'est un mot qu'on utilise dans le journalisme.
11: Mais non, c'est n'importe quoi.
9: Et Laurent, ça peut se dire aussi si on bute sur un mot compliqué à dire, on a achoppé sur un mot.
3: Ta gueule !
0: Achoppé nous coûte 300 euros.
3: Ouais, bravo.
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0: Un couple qui, dans la prison de Sing Sing, fut exécuté le 19 juin 1953.
13: C'est deux Américains qui avaient trahi.
0: Et comment s'appelle-t-il ?
13: Rosenberg.
0: Un couple, voilà. Les couples, le couple Rosenberg. Bonne réponse de Fabrice et d'Olivier de Kersauzon.
13: Ils ont fait quoi ?
0: Ah bah ils étaient communistes, oh. Ils ont été arrêtés pour espionnage au profit de l'URSS. Bon ça à la limite j'allais dire c'est pas grave, mais c'est vrai qu'ils étaient vraiment communistes, on l'a su parce qu'à un moment donné on a dit que c'était un coup monté, mais après les archives ont démontré que c'était vrai qu'ils étaient des espions. Bon après de là à les exécuter sur la chaise électrique, évidemment c'est ça qui est terrible. Bon en couple c'est moins grave.
13: Ouais c'est, mais non, c'est une banquette électrique, tu vois.
11: Main dans la main.
13: Ça va chauffer, chérie. Ça fait partie des moments intimes de la vie de couple qui sont quand même assez remarquables.
11: On appelle ça le coup de foudre.
13: Voilà.
0: Non, mais c'est terrible, évidemment. Ils sont
13: Ça y est, t'as le feu au cul maintenant.
14: Oh non.
0: Ils sont exécutés en 53 hein, dans la prison de Sing Sing. Ça aussi, c'est un joli nom pour une prison. C'est mieux que
13: Sing Sing, oui.
0: Ah, Sing ah, oui. Sing. Ah, oui. C'est, chante, chante. Ouais,
15: Sing Sing, c'est la vie.
0: Eh ben oui, Sing Sing.
13: Ça pourrait être une chanson de Nana Mouskouri.
14: Sing Sing. Ouais. Ouais.
0: Enfin, c'est quand même terrible, la chaise électrique. Nous, on est...
13: Nous, on décapite, c'est mieux. Tu peux faire des rondelles, si tu recommences. Enfin, un peu comme le saucisson, tu vois.
16: Mais nous, la France, on n'a jamais utilisé la chaise électrique, si.
14: Non, non. Avec la guillotine, non. C'est beaucoup plus...
13: On l'a fait avec des bougies à une époque.
14: Claude François, on a du temps. Hein.
13: C'était pour Jeanne d'Arc.
16: Oh, mon Dieu, Olivier.
11: Claude François a essayé la baignoire électrique et ouais. Ça n'a pas marché. C'était pas mal.
13: Mais ça donne des ampoules aux mains.
16: Eh ben moi, dans ma salle de bain, j'ai une ampoule qui vrille, mais tu sais que à chaque fois je pense à Claude. Je
13: oui.
16: dis
13: à Claude. Hey, fais pareil, on dira du bien de toi.
16: Mais oui, mais je te jure, avec Lia, à chaque fois je suis en train de dire non, je vais pas faire mon Claude, je vais pas faire mon Claude. Mais je te jure, je suis tenté toujours.
0: Ah, essayez.
16: Mais non, mais ça se trouve, il m'a sauvé.
0: Ah oui.
16: Ah mais ouais. Ça, il a sauvé plein de gens, Claude, évidemment.
0: Ah oui.
14: Mais pourquoi? Mais on ne te met pas dans le bain pour toucher l'ampoule.
16: Ah oui, ben bah c'est grâce à lui.
14: Mais
11: vite,
14: mais oui, mais alors fais-le hors du bain.
16: Eh ben je sais, mais j'y pense pas.
14: Mais fais venir un électricien et on n'en parle plus.
16: T'observes ta salle de bain quand tu ne fais rien, que t'es à l'aise et détendu. C'est là que tu vois tous les vices d'une salle de bain. Ah oui. Quand tu te reposes, tu dis ah bah là il y a une toile d'araignée, là ça va pas,
13: y a
16: là il y a une infiltration.
13: Là il y a des rangs, il y a des coupes.
0: Tiens, Charlotte Corday.
11: C'est quand t'es assis sur ton bidet. Ouais.
16: Et là, je regarde mes lustres et là, je me dis, ah bah là, ça vrille.
0: Vos lustres,
16: ah bah oui, bah,
13: non, bah oui, t'as,
11: c'est pas Versailles ici. Oh les lustres.
13: Attends, et... il y a là, je compte dans la cuisine, imagine ce qu'il y a dans la salle de bain.
0: Mais il y a quoi dans votre salle de bain?
16: Bah rien, juste deux lustres.
0: Deux lustres
14: ah, bah, oui, avec des pampilles.
16: Ah bah laissez-moi passer, bah oui, les amis.
14: Les pampilles.
16: Ah bah moi, j'adore les pampilles. À moi quand ça brille.
0: C'est quoi des pampilles?
14: Mais c'est les petits trucs en cristal.
17: C'est les trucs qui voilà. pendent.
16: Et quand t'as le soleil qui tape dessus, voilà. C'est ça brille dans toute ta maison.
11: Oh, mais non, magnifique. Ça et la Joconde, c'est un piège à vieille. Hein. Ah oui. Oh la vache. T'imagines?
16: Ah, il va falloir que tu viennes faire un tour, mon Bernard.
0: Ah, bah, il rentre pas dans la baignoire, le pauvre Bernard.
16: Ah non, mais j'ai une pièce douche aussi. Il rentre, hein.
0: Ah, vous avez une pièce douche?
16: Oui, toute la pièce, c'est la douche. C'est là que je mets mes plantes et c'est là que je me lave avec mes plantes.
13: Il y a marqué éléphant bleu à l'entrée.
11: Une pièce douche.
16: Mais il y a ma vidéo de ma douche sur Instagram.
0: Ah, mais c'est un palais, chez Stevie.
14: Vous êtes allé, Laurent?
0: Ah, moi, j'y suis allé une fois.
14: Ah, il a un goût.
0: Je n'en revenais pas tellement. Je vais vous dire, moi,
14: magnifique.
0: À côté de chez moi, c'est rien, quoi. Je veux dire. Ah, non, mais c'est.
16: Ah, l'autre, il veut un mouchoir pour pleurer, peut-être.
0: Ah non, mais je vois où est passé tout mon argent.
16: Mais c'est grâce à vous, mon cher Laurent. Mais j'aurais pu craquer l'argent dans la drogue, dans des trucs. Non, j'ai acheté une maison, j'ai mis ma maman à l'abri et je m'occupe de mon jardin.
0: Ah, c'est vrai que sa maman est à l'abri, il y a une petite cabane dehors.
11: Il y a une niche.
13: Ouais.
0: Elle attend
13: tu lui as changé sa gamelle avant de partir. Oh. Allez, maman, couchez.
16: Ma pauvre mère qui est une sainte.
0: Ah non, mais je me suis bien dit que c'était grâce à moi quand j'ai visité tout ça. Je pissais dans chaque pièce.
15: Pour marquer votre territoire.
0: C'est beau chez Stevie. Vous y êtes allé aussi, Isabelle.
14: C'est magnifique.
16: Mais il y a que des plantes. Hein. Finalement, il n'y a que des plantes chez moi.
14: Oui, et des pampilles.
16: Mais il n'y a que ça.
0: Une ampoule qu'il faut réparer. Donc.
16: Ah ouais, non, mais ça.
0: Vous voulez pas y aller, Olivier, vous qui avez le pied marin, un pied dans la baignoire. L'autre.
13: Je veux dire, après une vie de merde, mourir dans la baignoire de Stevie, ça me ferait vraiment chier, tu vois.
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0: Ah, ça c'est intéressant, parce qu'on va profiter de la présence de monsieur Bellamy, célèbre pianiste qui avait épousé la fille de Franz Liszt.
18: Ah oui.
0: Et qui en plus s'est vu trompé, cocufié par Wagner.
18: Oui. Histoire terrible.
0: Cosima Liszt est reparti avec Wagner, qui était son meilleur ami. Voilà.
18: C'était Hans von Bülow qui a deux titres de gloire. Il a créé la sonate de Franz Liszt. Il était élève de Franz Liszt. Et il a créé Tristan et Isolde. Il était à la fois pianiste et chef d'orchestre. Donc, il a dirigé...
0: Faites plus court parce que la prochaine fois, d'accord, je laisse parler Ferrand. Bon.
18: Et alors, finalement... la question, c'était quoi?
19: Oui, son histoire terrible.
0: Là, vous y avez répondu.
18: Oui. Hans. Ah non. Très, très important. Il a été cocufié par Wagner.
0: C'est ce que j'ai dit, oui. Voilà. Oui. Si c'est pour répéter la question...
18: Ben oui, mais si vous me posez des questions...
20: On va vous ramener au tailleul, monsieur Bellamy.
19: Ouais, mais il est tellement passionné, c'est normal. Quand on est passionné, on étale.
21: Non, mais les sourds, pas passionnés.
0: Franck Ferrand a failli le dire. Vous connaissez monsieur Bülow?
22: Je le connais surtout par sa mésaventure conjugale.
18: Wagner était un immense compositeur, mais c'était un sale type. Voilà. Il fallait que cette chose soit dite un jour.
20: Oui, mais l'amour, ça contrôle pas des fois. Ben, on fait cocu, c'est la conséquence, mais l'amour, quand tu tombes dessus,
21: mais c'est pas un sale type parce qu'il a pris la femme de quelqu'un, en fait.
20: Bah oui, il a pas choisi.
18: Si, quand même.
19: On sort pas quand même avec le. Imagine, Olivier, on devient hyper amis. Oui. On devient hyper amis.
0: C'est une supposition.
20: Ah. Olivier va pas partir avec Nathalie.
18: Jusque-là, je te suis.
19: Imagine, pendant 2-3-4 ans, on se fréquente, on va au restaurant ensemble, on va en vacances ensemble. Jamais je sortirai avec ta femme.
18: À ce moment-là,
19: jamais,
18: je te fuis.
19: Non, mais jamais on
20: vous coucherez ensemble.
19: Mais non, mais on couche pas avec le compagnon ou la compagne d'un ami, quand même.
0: Bien sûr, ça c'est jamais fait.
21: Qu'est-ce que t'es naïf, toi?
19: Non, mais franchement, t'imagines, on t'offre le logis, il y a des week-ends ensemble, il y a des vacances ensemble, il y a une confiance.
21: Mais les cœurs, on ne les contrôle pas.
19: Bah oui, mais ta bite, on peut la contrôler quand même. Franchement, il y a un cerveau qui
20: est au.
19: Pour moi, le cerveau est supérieur à l'engin sexuel. Attendez.
0: Qu'est-ce que vous dites?
19: Pour moi, le cerveau est beaucoup plus important que
21: le. Parce que pour toi, tu sais pas.
0: Mais de peu alors.
18: Non, mais si vous voulez, ce qui est dégueulasse, c'est qu'en fait, Hans von Bülow a servi la musique de Richard Wagner, et pendant ce temps-là, l'autre, il lui pique sa femme.
21: Bah bien. Ah bah oui, mais non, mais
18: c'est malotru.
21: Non, mais c'est quand même incroyable, ces reproches, enfin.
23: Mais c'est fou,
21: je comprends pas qu'il y ait reproches.
23: Je suis d'accord avec toi.
19: Mais c'est vouloir. Mais après, donc, en fait, il a été malheureux toute sa vie, alors qu'ensuite, il a été malheureux toute sa vie, il est devenu fou, alors qu'il a justement, il était extraordinaire avec Solitz. Il était extraordinaire avec Cosima. Non, mais franchement, je comprends pas ça.
20: Moi,
19: je
20: vais pas voir. C'était pas avec Wagner, tu vois.
18: Cosima, c'était une grosse salope aussi. Pourquoi? Elle a laissé crever son père.
0: Ah bon?
18: Ah oui,
0: mais
18: Liszt, oui.
0: Il était austère, Liszt.
18: À Bayreuth.
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0: Une question historique pour Sébastien Canu, qui habite Bourges, dans le Cher.
18: Canu?
0: Quel chef de gouvernement fut moqué par Victor Hugo au point qu'il le traita de participe passé?
19: Jules-Louis Trochu.
0: Expliquez.
19: Parce qu'il disait Trochu du verbe trochoir.
0: Excellente réponse de Paul Aycarat. Effectivement, Louis-Jules Trochu, le général Trochu.
19: Général et membre du gouvernement provisoire juste avant la Commune.
0: Ah oui, bah oui. Il était même président du gouvernement de défense nationale.
19: De défense nationale après provisoire.
24: Oui, je vais rentrer. Oui. Non, je vais démarrer là. Ben oui, maman. Non, c'est ma mère qui veut que je rentre parce que je me tape la honte.
0: On est en 1871, monsieur. Exactement. Guillaume, quand effectivement le général Trochu va finir par démissionner.
19: Au profit de tiers.
0: Et c'est vrai que Victor Hugo a écrit à son propos « Trochu, participe passé du verbe trochoir ».
24: C'est beau quand même.
0: C'est joli quand même.
21: Ah oui.
0: Il n'était pas très sympa avec lui, hein, Victor Hugo. Il a écrit même, mais encore une fois...
22: C'est le même qui a écrit « Les Misérables »
0: Non, vous confondez, vous confondez avec Luc Plamondon.
1: Ah, c'est ça, voilà, je savais, voilà.
0: Mais encore une fois, qui donc à ce pauvre homme a livré ce pari qui contient Sparte et Rome? Où donc a-t-on été chercher ce guide-là? Qui donc à nos destins terribles le mêla? On prend pour meneur et pour auxiliaire, on ne sait quel pauvre être obscurément conduit, lent et fidèle, ayant derrière lui la nuit, dont le suprême instinct serait d'être immobile, sans tactique, sans but, sans colère, sans art, humble petit marcheur morne et poussif, rêveur comme la taupe, utile comme un âne.
4: Et après, on me dit que je dis du mal de Macron, mais Victor Hugo a commencé.
5: Ah oui, ça... bah oui, mais il écrivait bien.
4: Oui, mieux que moi. Oui, c'est pas faux. C'est
0: plus classe. Parce que moi, je me compare à Prévert, mais vous, vous comparez à Victor Hugo.
4: Humble petit marcheur, il aurait pu dire de Macron.
0: Ah, exactement. Mais en tout cas, c'est une excellente
6: réponse.
0: C'était
6: un peu le Booba de l'époque, quoi, Victor Hugo.
4: Non, mais c'est vrai. Il clashait.
0: Monsieur Paul Aïcarat a retrouvé le nom de Louis-Jules Trochu, le général Trochu, qui était né à Belle-Île-en-Mer,
23: Marie Galant,
0: dans le Morbihan,
23: Saint-Vincent, loin Saint-Gall.
0: Il connaît même les chansons de Woolsey, il est énervant. Bravo Paul Aïcarat, en tout cas. Encore une question historique.
6: C'est bien les questions historiques.
0: Catherine Dehaye est morte.
23: La voisin.
0: Et comment est-elle morte?
23: Elle est morte brûlée pour sorcellerie en 1680.
0: Quelle date exactement?
23: Oh, j'ai pas l'annexe. J'ai pas la date.
24: On dit la bonne date.
23: Mais c'est la partie de ce qu'on appelait la fameuse affaire des poisons. Donc ces nombreuses femmes qui auraient concocté, vous savez,
0: des sortes de sorcières,
23: des petits remèdes, des petits élixirs, et qui ont été condamnées à mort.
0: Alors ce que vous appelez des petits remèdes, des petits élixirs. Paul, c'est carrément le sacrifice d'enfants dont on récupérait le sang.
23: Il y a ça aussi, mais j'avais pas fini. J'avais pas fini, mais elle faisait ça aussi. Il y a eu Catherine Boss, il y a eu la Brinvilliers, il y a eu la voisin, Catherine Dehaye, qui a été brûlée. Elles ont toutes été.
0: Elle est morte sur le bûcher le 22 février 1680 à Paris.
6: Comme Jeanne d'Arc.
0: Pour l'affaire des poisons un peu plus tard.
4: Laurent.
0: Elle s'appelait Catherine Dehaye, dite la voisin. Ah oui. Alors il paraît qu'elle a aidé la Montespan.
23: À être
0: mieux en cour encore. Elle a été jugée avec 36 complices, la voisin, et effectivement fut brûlée vive en place de grève le 22 février 1680. Il y a quelqu'un qui a décrit d'ailleurs la façon dont elle a été brûlée. Peut-être vous allez savoir qui a pu écrire ceci. Elle but beaucoup de vin. Elle chanta 20 chansons à boire, ce qui quand même est étonnant avant de mourir.
6: Ah oui.
0: À 5 heures, on la lia. Et avec une torche à la main, elle parut dans le tombereau habillée de blanc. C'est une sorte d'habit pour être brûlée. Elle était fort rouge, forcément, ouais. Si elle a pu coller. Et on voyait qu'elle repoussait le confesseur et le crucifix avec violence. À Notre-Dame, elle ne voulut jamais prononcer l'amende honorable, et devant l'hôtel de ville, elle se défendit autant qu'elle put pour sortir du tombereau. On l'en tira de force, on l'a mis sur le bûcher assise et liée avec du fer, on la couvrit de paille, elle jura beaucoup, elle repoussa la paille 5 ou 6 fois, mais enfin le feu augmenta et on l'a perdue de vue. Ses cendres sont en l'air actuellement. Voilà la mort de Madame Voisin, célèbre par ses crimes et son impiété.
24: Et la dernière chanson qu'elle a faite était super sur le
0: juge. Qui a écrit ça, à votre avis, ce que je viens de vous lire?
23: C'est pas Madame de Sévigné?
0: Oui, c'est Madame de Sévigné. Bonne réponse de Paul Aïcarat. Moi, je savais pas que Madame de Sévigné, elle allait voir les femmes se faire brûler.
23: Elle a assisté à l'exécution de la Brinvilliers, je crois, d'ailleurs.
0: Et
23: elle en a parlé. Elle a parlé des nombreuses femmes accusées de sorcellerie qui ont été brûlées. Donc, c'était une témoin de l'époque. Elle a aussi été témoin et elle a parlé de la disgrâce de Nicolas Fouquet aussi.
0: Alors, c'était une avorteuse, aussi, il faut le dire, la voisin.
23: Oui.
6: Peine de mort, elle était difficile, Ça devait être un sacré truc, quand même.
0: Alors qu'une bonne chaise électrique.
6: Une chaise électrique, c'est rien, c'est reste humain.
0: En 1680, c'est plus difficile à trouver.
5: Une petite guillotine.
23: La première chaise électrique, c'est en 1690, le premier exécutif.
6: Oui, c'est guillotin.
23: 1890.
0: Ah oui.
6: Ah, oui.
0: Vous m'avez surpris. Je me suis dit...
24: J'étais là, génial, il est con.
23: Je voulais dire 1800, j'ai dit 1600.
0: Ah bah oui, parce que alors, commandez pas une bière avec Valérie, vous allez boire n'importe quoi.
6: mais la torture, elle est horrible. Ils la mettent sur la chaise, ils lui mettent de l'acier, ils la mettent dans la paille.
0: La paille, ça amortit le feu.
6: Ouais,
2: bien.
7: Ça heureusement qu'elle boit, ouais. Heureusement ils sont gentils, ils la font boire un peu avant.
0: Bon, faut dire qu'attention à ce qu'elle avait fait à tous les enfants, c'était pas terrible non plus. Il paraît qu'on a retrouvé les corps de plus de 2500 enfants.
8: Ah, c'est beaucoup. C'est
7: oui, après dingue. On a tous nos vices. C'est une autre époque. Qui on est pour juger?
23: Démoniaque.
0: C'est vrai qu'il faut pas, il faut distinguer la femme de l'artiste. Mais en tout cas, c'est une bonne réponse encore de Paul Alcarat.
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0: Cette citation pour faire plaisir justement à monsieur

0: Non,
1: c'est
0: mais...
1: un Américain?
0: Un Américain, toujours vivant, lui, né à Brooklyn en 1900.
2: Seinfeld?
0: Jerry Seinfeld, Seinfeld, bonne réponse de Monsieur Toen.
2: Bah, je l'aime pas, lui. Oui.
0: Pour Thierry Schneider, qui habite Fête-Bretagne, en Loire-Atlantique. On revient avec une citation française.
2: Ah, enfin.
0: Qui a dit, quand je n'ai pas de petite copine, je me rase une jambe, comme ça, quand je dors, j'ai l'impression d'être avec une femme.
2: Ah, bah, c'est Patrick Bruel.
0: Non.
2: Mais il a toujours une petite copine, en même temps.
3: C'est Coluche.
0: Et c'est Coluche.
2: Ah, oui.
0: Bonne réponse de sa fiancée désert, Valérie Mérès.
2: Tu te l'es tapé, Coluche, Valérie?
3: Non.
2: Mais pourquoi?
3: Parce que je me tape que des beaux, t'as aucun espoir.
2: Dommage pour Bellamy.
4: C'est pour ça que les cyclistes se rasent les jambes.
0: Ah, il est toujours sur la citation. Ah,
2: ouais. Lui, c'est l'émission, l'émission, la culture.
4: Moi, j'ai l'esprit lent, excusez-moi.
0: Pour Hélène Mouix, qui habite Voiron dans l'Isère, qui a dit « Hier, j'ai déjeuné avec un champion d'échecs. Il a mis 20 minutes pour me passer le sel.
2: » Jean-Yann.
0: Pas Jean-Yann.
2: Jacques Martin.
0: Jacques Martin, bonne réponse de Sébastien Thoen.
2: Ah, je suis bon aujourd'hui. Je suis pas drôle, mais je suis bon.
0: Pour Mehdi Aziki, qui habite Pipriac, en Ille-et-Vilaine, qui a dit, si la natation est bonne pour la ligne, pourquoi les baleines sont-elles si grosses?
2: De Kersozo?
0: Non.
1: Thierry le Luron.
0: Ah non, c'est alors quelqu'un qui est mort, on n'est pas habitué à l'avoir dans nos citations, parce que, pour tout vous dire, ça n'est pas français, je vous aide un peu, mais c'est quelqu'un dont on a peu de citations, il faut bien dire.
3: Esther Williams.
0: Non, alors. C'est vrai qu'elle était nageuse, Esther Williams. C'est quelqu'un qu'on a peut-être vu nager, mais au cinéma, voyez-vous.
4: Ah. Johnny Weissmuller.
0: Johnny Weissmuller, non.
3: C'est un acteur américain?
0: Un acteur américain, absolument.
2: Qui est mort, hein?
0: Oui, il est mort à Santa Barbara en 97.
5: Ah, c'est peut-être Jerry Lewis.
0: Jerry Lewis, non.
6: Robert Mitchum.
0: Et c'est Robert Mitchum. Encore une bonne réponse de Richard Orlinski.
2: Oh là là, là.
0: Votre famille doit être fière parce que vous trouvez beaucoup de bonnes réponses. On a remarqué ça, on vous avait pas invité pour ça, vous.
6: Oui, mais je raconte beaucoup de conneries aussi.
0: Oui, d'accord, mais enfin, c'est vrai que c'est...
2: Alors
0: c'est...
2: qu'en poterie, t'es à l'ouest. Mais dès qu'il y a une question ciné, t'es bon, hein.
0: Encore une citation pour Pauline Clavry qui habitait Lincourt. Ce sera la dernière pour aujourd'hui avant qu'on passe évidemment aux questions d'actualité. Qui a dit, si Michel-Ange avait été hétéro, il aurait peint le plafond de la chapelle Sixtine en blanc et au rouleau.
5: Ah, c'est Jean-Yann. Woody Allen.
0: Pardon ?
2: C'est Jean-Yann.
0: Eh ben oui, ça, bah c'est Jean-Yann.
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1: Bonjour Franck. Premier message, c'est vous qui nous l'avez envoyé, Franck. Et il est adressé d'ailleurs ce message à Richard Orlinski, c'est bien ça?
7: Je voulais le remercier, monsieur Orlinski, pour l'exposition qu'il a fait dans la ville de Nancy en 2019.
1: Ah oui,
4: il était temps, oui.
1: Il y a 6 ans déjà.
4: Était temps de le remercier.
1: Vous avez fait une expo
7: mais
1: à Nancy.
7: J'ai eu l'occasion de le faire auparavant, donc je profite de votre antenne pour le remercier, en fait.
1: Ah bah c'est gentil. Qu'est-ce que vous aviez fait à Nancy, Richard?
8: Alors, on a fait une très belle exposition, effectivement, sur la place Stanislas. Il y avait des écoles, on a fait des visites aussi pour le troisième âge, des visites pour les écoles, et ça avait beaucoup, beaucoup plu.
4: Quoi, j'ai rien dit?
8: Moi, je regarde maintenant ma vie quand j'ai le troisième âge.
9: C'est, franchement, non, mais ça finit par reposer.
8: C'est lourd. Hein,
4: j'ai rien dit.
8: Christophe, tout seul. Moi, je parle de quelque chose de très important, une exposition qu'on a fait à Nancy. Et elle vous a plu, l'exposition, cher monsieur?
9: Mais ça ne se souvient parfait. Pas.
7: Si, je me souviens, c'est pour ça que je me permets d'appeler, parce que moi,
1: bah
7: je
1: oui, couillon.
7: À l'époque. Et du coup, ça m'a fait permettre de découvrir l'art, et notamment monsieur Orlinski.
1: Ah bah,
7: et donc, effectivement, il y en avait un peu partout dans la ville, et c'était bien sympa.
1: Découvrir l'art, n'exagérons pas non plus.
8: Bah si, il a raison.
10: Forme.
8: Mais, non, vous avez raison, parce que beaucoup de gens disent ça. Ce qui est intéressant, c'est qu'il y a beaucoup de gens qui sont des primo accédant à l'art, que j'ai, grâce à ces expositions, j'ai fait découvrir l'art. Effectivement, c'est rien d'extraordinaire. En tout cas, il y a plein de gens qui n'ont jamais été dans un musée, qui n'ont jamais une.
1: C'est de l'art populaire. C'est une façon de découvrir l'art. Vous avez raison.
8: Et d'amener le spectateur gratuitement aux sculptures.
1: Comment vous avez dit, des primates découvreurs?
4: Des primo accédants.
8: Il y avait des primates dans l'exposition, mais non, c'était des primo accédants à l'art.
1: Et vous voulez pas une montre RTL, Franck? Qu'est-ce que vous réclamez à monsieur Orlinski?
7: Apparemment, les gens, ils reçoivent pas les montres RTL, donc si monsieur Orlinski veut bien m'envoyer une petite statuette de sa création, ça serait sympa.
1: Ah, une petite œuvre miniature.
8: Je vous enverrai un porte-clés, si vous voulez.
1: Eh ben voilà.
8: En forme de Kong.
1: Un porte-clés Orlinski en forme de Kong, ça c'est bien, Franck. Leïla, maintenant. Bonjour, Leïla.
11: Bonjour, les côtés.
1: Ça résonne chez vous, Leïla.
11: Ah, ça résonne. Pourtant, je suis pas aux toilettes. Ah.
4: N'hésitez pas si vous avez besoin.
1: Merci de l'information.
11: Désolé.
4: Ça ne nous choquera pas.
1: Marquez, je préfère, parce que vous dites, je vous écoute depuis les années 90, vous seriez sacrément constipé.
4: Oui.
11: Ouais, non, tout va bien dans le niveau transit, vous inquiétez pas.
1: Vous dites que je suis comme un tonton de la famille.
11: Ah. Oui, vous êtes le tonton, on vous écoute depuis plus de 30 ans.
1: Oui, merci, oui. Vous
11: oui,
1: avez
11: depuis
1: raison.
11: Rien à cirer, ma mère vous écoute à la radio.
12: Même je vous entendais, je vous écoutais au
4: temps
12: de
4: maman derrière.
12: Amadou et Maryse.
11: Oui, à la maman. Il y a
4: oh là là, elle est fan depuis longtemps.
9: Vous pouvez nous passer la grand-mère.
11: Non, la grand-mère, non, c'est à son âme.
1: Ah non, mais c'est gentil, ça, vous m'écoutiez déjà avec Jean-Amadou et Maryse, c'est gentil, ça. Et puis après, vous avez fait France Inter, Europe 1, et vous voilà sur RTL.
11: Oui, exactement. Et vous, c'est... Ma soeur Rami est là.
1: Ah, alors Adil, il va revenir bientôt, là il est absent depuis quelques semaines parce que c'est qu'il triomphe la fois dans Les Traîtres, il va nous faire un strike,
4: il
1: Adil Rami, à la fois Les Traîtres et à la fois Danse avec les stars. Et bientôt il fera Danse avec les traîtres. Mais en tout cas, il risque de gagner les deux.
10: Ça c'est pour son entrée au gouvernement.
1: Ah, c'est incroyable.
4: En tout cas, il est finaliste pour Danse avec les stars vendredi là.
1: Ah, et pour l'instant, ça se passe bien aussi dans Les Traîtres.
4: Il fait partie des trois finalistes.
1: Mais il reviendra tout de suite après, je l'ai de temps en temps.
11: On est derrière lui.
1: En message. Moi, pas encore, mais en tout cas...
4: Mais il espère.
8: Mais ça va arriver.
13: Moi, j'aimerais bien être devant, mais
1: en tout cas,
4: les deux.
13: Moi, je m'en fous, je viens sur le côté. Hein.
1: Leïla, on vous envoie en tout cas une montre RTL pour vous et une montre aussi pour votre maman. Et même une autre pour votre sœur. Élise, maintenant. Bonjour, Élise.
14: Bonjour à tous.
1: Bonjour.
13: Élise.
1: Je vous sens intimidée, Élise. N'ayez pas peur. Peut-être que vous écoutez avec votre sœur Charline et que vous n'osez pas encore. C'est elle qui vous a dit appelle-les, Charline.
4: Ah bon?
14: Oui, en fait, ma sœur va avoir 40 ans cette année.
1: Ah oui?
14: Et j'aurais aimé lui faire la surprise de venir vous voir.
1: Ça c'est, alors c'est raté maintenant que vous le dites.
14: Oui, mais non, parce que de toute façon, elle est très en retard dans les podcasts. Donc,
1: écoute, bon, très bien, mais quand est-ce que vous voulez venir alors?
14: Eh bien, en fait, nous venons demain à Paris.
1: Ça c'est...
13: Pourquoi vous nous prévenez?
4: Alors, il faut vérifier.
1: Pourquoi il n'avez pas pris de place?

0: Bah, parce que j'ai surveillé tous les jours pendant un mois. Je surveillais l'ouverture des places et le jour J.
1: Ah, bon, on va dégager deux personnes pour demain.
2: Oh, on va bien virer, on virera deux vieilles.
0: Parce qu'il y a ma maman qui est avec nous.
3: On va vous trouver trois places pour demain. Oui. Oh, oh,
2: au pire, vous mettez par terre au premier rang.
3: Mais oui.
0: On va sur vos genoux, sinon.
3: Il y a toujours deux ou trois morts hein, entre les réservations et le moment où
2: c'est
3: les
2: vrai,
3: gens viennent.
2: Ça arrive.
3: Hors antenne, on prend votre nom, Élise. Et effectivement, de toute façon, il y a toujours des places au dernier moment. N'hésitez pas à venir au studio RTL à Neuilly-sur-Seine. Il y aura trois places qui se libéreront pour vous. C'est promis, Élise. Et on termine avec Nicolas. Bonjour, Nicolas.
4: Bonjour, Monsieur Ruquier. Bonjour à toutes les grosses têtes et puis bonjour au public.
5: Salut, Nicolas.
6: Bonjour, Nicolas.
3: Bonjour, Nicolas. Alors, c'est rigolo ce que vous m'écrivez, Nicolas. Vous voulez le raconter vous-même ou vous voulez que je vous lise ?
4: Oui, je peux raconter rapidement. Donc, j'ai rencontré une fille il y a plusieurs années et puis je me suis dit, je vais appliquer le principe femme qui rit à moitié dans ton lit. Ah. Et du coup, je lui ai fait découvrir les grosses têtes. Et bah, du coup, ça a bien marché puisque aujourd'hui, c'est ma femme et on attend notre premier enfant.
3: Wow.
4: Et donc ça, c'est génial. Le problème, c'est que ça a un petit peu dérapé.
3: Ah oui.
4: Et maintenant, elle est devenue une aficionados des grosses têtes. Elle vous écoute systématiquement en podcast. Là, d'ailleurs, elle doit se bidonner sur son vélo en allant au boulot en me reconnaissant.
3: Ouais.
4: Et du coup, il suffit qu'elle ait un petit peu de retard dans vos émissions et je vous entends matin, midi et soir, comme une prescription médicale.
2: Vous en avez marre, en fait.
3: Fallait pas lui dire d'écouter les grosses têtes.
5: Hein. vous aurez peut-être pas un deuxième enfant. Hein.
2: C'est une sorte de virus, les grosses têtes, vous savez.
4: Bah, je pense que notre enfant, quand il va naître, bah, il vous prendra, Laurent, pour son papa, je pense.
3: Ah bah écoutez, c'est pas mal, c'est une façon pour moi d'avoir des enfants. Dites-moi, vous pourriez peut-être l'appeler Laurent pour me faire plaisir.
2: Très bien. Ou Valise, si c'est une fille.
3: Vous avez prévu quoi comme prénom ?
4: Ah bah pour le moment, on n'en est pas là encore.
3: Ah bah, faites-moi plaisir. Ce serait le premier petit Laurent, peut-être. Il n'y en a plus beaucoup de Laurent.
2: Ah non, c'est un peu vieux.
5: Mais c'est peut-être une fille.
3: Ah bah Laurence, vous l'appelez Laurence.
5: Bonjour Laurence. C'est pas très moderne.
3: Oui, c'est ce que je disais, oui. C'est pour ça que ça me ferait plaisir que le prénom revienne à la mode, voyez Nicolas.
4: Ouais. Ah oui, bon, on va essayer. Alors, je vous promets rien.
3: C'est prévu pour quand ?
4: Le mi-septembre.
3: Mi-septembre.
2: Ah, vous avez le temps de réfléchir.
3: Vous-même, vous nous écoutez quand même encore un tout petit peu, Nicolas.
4: Oui, bien sûr. Et puis surtout, dans la voiture, quand on fait des longs trajets, on essaye de se bagarrer un petit peu pour essayer de trouver les réponses. Et puis, généralement, quand il y en a un qui trouve la bonne réponse avant les grosses têtes, on dit « Bonne réponse, Amélie !»
3: Ah bah, c'est gentil.
5: Vous avez l'air sympa, votre coup.
2: Vous vous ennuyez pas,
7: vous ennuyez pas,
2: c'est bien.
3: Comme cadeau de mariage, on vous envoie l'almanach des grosses têtes et deux montres RTL qui devraient arriver avant le mariage, ou plutôt la naissance du mois de septembre.
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3: C'est vrai, monsieur Haas, qu'on a un peu de mal à comprendre le titre de votre spectacle. Là, j'ai vu les affiches. Là. 6 x 10, ça veut dire quoi? 60, c'est
10: non,
3: ça?
10: Non, en fait, je vous dis la vérité, c'est qu'en fait, au départ, on avait une idée. Et en fait, on a écrit spectacle après avoir eu l'idée. Et on s'est rendu compte que le spectacle n'a rien à voir avec le titre. Et ça coûte cher de refaire une affiche, donc on a gardé 6 x 10.
11: Et tu joues en ce moment? C'est en ce moment?
10: Oui, c'est en ce moment. Si tu veux ne pas venir, tu peux continuer. Continue à pas venir, vraiment continue. Hein.
3: Ah non, mais on va venir nous alors.
10: Ouais, bah, quand
3: vous allez jouer quand à Paris alors?
10: Bah, là ce soir, je joue à Caen. Donc,
3: ah oui,
10: bah, à côté de chez vous.
3: À Caen ce soir.
10: À côté de chez vous, demain, non?
3: C'est pas à côté de chez moi à Caen, j'habite Paris, monsieur.
10: Oui, mais vous êtes normand.
3: Ah oui, d'accord, mais enfin, je vais pas venir à Caen uniquement pour vous ce soir.
10: Bah, je sais pas.
3: J'ai ma Joconde à nourrir, moi aussi, vous voyez.
10: Paris, ça sera en septembre.
11: Mais est-ce qu'on peut aller au théâtre sans passer par Internet avant?
3: Bah bien sûr qu'on peut aller au dernier moment au théâtre, oui. Sauf si c'est complet, évidemment, c'est complet. Vous trouverez pas de place au dernier moment, mais...
10: Ta meuf, tu la ramènes pas au théâtre?
3: Ah oui, tiens, vous êtes déjà sorti au théâtre avec votre Nathalie, alors où on en est dans cette histoire?
12: Ça fait combien de temps?
11: Elle arrive cet après-midi.
3: Elle arrive d'où? Attendez, elle arrive cet après-midi.
11: Elle arrive de chez l'esthéticienne?
13: Je vais la chercher à la gare.
10: Avec cette chemise?
12: Elle habite où?
11: Non mais c'est...
13: Elle arrive en bétaillère.
11: Je suis tellement heureux.
10: Vois, elle revient d'Hawaï. Elle revient d'Hawaï.
13: Quel gars.
11: En fait, c'est une romantique. Et puis j'adore le
3: Montparnasse. Donc c'est à Montparnasse.
11: Gare de Lyon.
3: Bah Bah, de quel gare elle arrive alors? Non, mais vous nous avez
6: dit qu'elle venait du
7: Sud-Ouest. Mais c'est la première fois que nous la voyons.
11: C'est mon parrain. Et donc, ce qui est génial, c'est qu'on a, on a un amour tous les deux pour Anna Gavalda. Donc, un jour, j'attendrai quelqu'un.
10: Sans branle, elle arrive de quelle gare, on te demande. Anna Gavalda, c'est quelle gare?
11: Et donc, c'est génial, c'est la première fois qu'on va passer autant de temps ensemble. On va passer 3 jours ensemble.
3: Non, mais attends.
1: Oh là là.
7: Bon, elle habite où?
3: Vous nous avez bien dit qu'elle était dans le Sud-Ouest. Bah, c'est Montparnasse.
11: Voilà. Donc, cet après-midi, je suis à Montparnasse.
7: Mais c'est la première.
11: Et donc, j'ai préparé un petit programme.
12: Oh la vache.
1: C'est quoi ton programme avec elle là?
7: Oh mon dieu, je
3: attendez,
7: vous
3: allez
7: savoir.
3: Attendez, vous allez être sur le. Alors, ça m'intéresse. Vous allez être sur le quai de la gare à l'attendre.
11: Ouais, mais comme je suis très discret, je vais être un petit peu à l'écart.
1: Oui. Avec un martèche chemise.
12: C'est vrai que t'es très discret. Ouais.
1: Très discret.
11: Je vous assure. Alors. Non, mais je suis très romantique, vous savez, j'ai un peu la boule au ventre.
12: Mais t'as acheté un bouquet de fleurs.
11: C'est marrant
1: non,
11: parce que.
1: T'as la boule tout
11: mais est-ce que vous, c'est pareil?
3: Vous serez avec un bouquet de fleurs à la main quand il va arriver?
11: Non, elle veut pas les
10: fleurs. Il sera avec une pancarte, c'est son Uber en fait.
1: Du chocolat.
10: Il est jamais sorti avec mais elle, c'est un Uber.
11: T'as vu comment je t'inspire, hein, ça fait déjà 3 blagues grâce à moi quand même. C'est,
10: donc, je pourrais en faire 10. Et je pourrais en faire 10 en plus, hein, vraiment. Je me retiens.
3: Elle arrive en TGV ou en Michelin?
11: Alors.
12: En inouï, en inouï.
11: Ce qui est
3: beau. Ah bah ça, c'est vraiment, si elle arrive, c'est vraiment inouï.
11: Alors, vous êtes inspirés tous. Et donc, ce qui est magnifique,
3: c'est... Alors, attendez, donc vous pourriez nous la présenter ce soir.
11: Oui.
7: Elle a pris une cabine.
11: Et alors, ça fait de nombreux mois. Et ce qui est magnifique, c'est que justement...
1: De nombreux mois.
11: Demain, elle sait pas encore. Mais là, elle va pas écouter parce que là, elle arrive cet après-midi. Donc, on sera ensemble quand l'émission va avoir lieu. Et donc, ce qui est génial, c'est que demain, je l'emmène en voiture. Elle sait pas encore, on va en Normandie.
3: C'est pas
7: une voiture.
3: Attendez, vous avez réservé où en Normandie alors? Non, parce que je peux vous donner des conseils quand même.
11: C'est vrai.
3: Vous avez réservé où alors?
11: À Cabourg.
3: À Cabourg.
10: Mais t'as 85 ans pour aller à Cabourg avec une meuf.
11: Non, mais...
10: À Cabourg, non, mais tu vas la ramener pour la faire rêver alors qu'elle vient du Sud-Ouest.
1: Bah, ça va la dépayser.
11: Ce qui est génial, c'est qu'elle est absolument comme moi, elle est totalement romantique aussi.
3: Bah, c'est Proust.
1: Ah ouais. Mais on
3: c'est
1: peut
3: pas romantique. Bah voilà, il l'emmène dans la ville de Proust.
11: Et je ne connais pas
3: cet hôtel.
11: Oubliez
3: pas le S.
11: Hein. J'ai peur la nuit, comment on fait quand
1: t'as peur de quoi la nuit?
12: Comment on fait?
1: T'as peur de quoi?
12: Elle saura faire, elle, non?
7: Non, mais est-ce que tu l'as déjà rencontrée? C'est la première rencontre.
11: Non, ça sera notre 10e rencontre.
7: Dixième?
12: Ah, c'est pas une brouteuse alors?
3: Vous savez ce que c'est qu'un 69, j'espère.
11: Hein. Non, mais je sais pas le faire, je
1: tape dans
11: les parce que comment vous voulez que je me mette
3: en connaissez
1: façon...
3: l'histoire de Johan Rioux? C'est Johan Rioux, c'est Proust qui me fait penser à ça.
11: Arrêtez, Laurent.
3: Il a jamais fait 69, il sait pas ce que c'est. Alors, il va en faire un, mais je vais te montrer. Au moment où il commence, elle pète. Et lui, il dit, ah oh bah dis donc, s'il y en a encore 68 comme ça, je préfère arrêter maintenant.
1: Non, mais...
10: T'as réservé un hôtel?
3: Ah bah c'est le Grand Hôtel de Cabourg, j'imagine.
12: T'as pris le Grand Hôtel ou pas?
1: Et a pris l'Ibis.
11: Ah, mais surtout, c'est qu'elle déteste qu'on parle de nous.
3: Va y avoir Voici.
10: Est-ce que t'as pris un hôtel à Cabourg?
3: Vous allez faire la une de Grosla.
11: En fait, ce qui est dingue, c'est que...
7: tellement de questions.
11: Non, mais
7: à
11: qu'est-ce
7: poser.
11: Que c'est beau d'être au bout d'un quai et d'attendre. Moi, je trouve ça cette
12: sensation. Ouais, surtout si elle arrive pas.
1: J'ai eu peur. Qu'est-ce que c'est beau d'être au bout d'un quai.
12: Je suis à deux doigts d'appeler chez Sudrail qui déclenche une grève pour lui sauver la vie.
3: Mais moi j'ai envie d'aller à Montparnasse.
12: Non,
11: mais la suite, tout à l'heure, l'émission est longue, il y a 2 heures.
12: Non, mais nous, ça nous
11: va. Il est que 15h41. Là.
1: Allez, raconte.
7: Non, mais raconte. Allez.
3: Ah non, mais non, on vous voit tellement sur la gare, le quai.
11: Ouais.
3: Elle va descendre à un moment donné avec ses bagages.
10: Et son badge, hein, c'est un contrôleur.
11: Tu veux pas faire un sketch sur moi, Az? Tu veux pas faire un sketch sur moi?
12: Il a envie que ça marche, hein.
11: Et donc, non mais surtout, c'est que demain matin,
6: Non mais en fait, demain matin j'ai une mission sur la chaîne L'Équipe. Demain matin c'est très important, il y a le tirage au sort de la Ligue des Champions demain, de la Coupe d'Europe.
14: Il y a un rapport avec Nathalie.
6: Donc en fait
12: cette nuit c'est la Ligue des Morpions.
6: Bah, donc je suis un peu pris au
3: mieux. Le rapport c'est qu'elle a perdu au tirage au sort.
12: Et ce soir vous dormez où d'ailleurs?
6: Et donc demain on part à 15h, c'est parti demain.
14: Et vous dormez dans le même lit?
6: Ah c'est génial, et puis j'adore.
3: Vous avez pris qu'une chambre pour deux?
12: Oui, avec des lits superposés.
6: J'ai pris deux lits au cas où.
15: Mais bon, je comprends pas les deux lits séparés si c'est... vous allez pas.
6: Bah oui, mais il faut toujours être élégant. Il faut toujours penser que. Bah,
15: oui, mais bon, c'est la. C'est combien la sixième fois?
6: Laurent, vous donnez des conseils, Laurent.
3: Bah non, mais je comprends pas effectivement. Ou vous prenez deux chambres, ou vous prenez une chambre avec un grand lit.

0: Il n'y a pas d'intermédiaire.
1: Et les 9 premières fois, vous n'avez pas dormi ensemble?
2: Non, pas encore.
3: Vous avez pas
1: quoi?
2: Donc j'ai intérêt d'être bon. Vous avez intérêt de m'aider pendant les
4: émissions. Vous n'avez même pas baisé en Bluetooth?
3: Tu n'as pas retiré sa culotte, rien.
4: Ça se trouve, c'est un mec. Hein.
3: Ça fait du temps.
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0: J'aimerais maintenant vous demander qui est mort pendant une célèbre bataille. Il faut que je la retrouve, la bataille, parce que j'ai perdu.
6: Jeanne d'Arc.
0: Non.
6: Elle est morte après la bataille.
0: Pendant une bataille, Jeanne d'Arc.
6: Je sais pas moi comment je peux savoir.
4: Bah oui, parce qu'à Disney, il y a Jeanne d'Arc mourir dans la guerre du barbecue.
6: Bah, Napoléon alors.
0: Mais non, mais Jeanne d'Arc, vous savez bien qu'elle est morte sur un bûcher en train de brûler, Jeanne d'Arc.
6: Ah bah ouais, ok. Alors Napoléon, je sais pas. Ah, il était sur un. Il était même pas sur un cheval en plus, c'est faux. La photo du cheval, c'est même pas vrai.
0: Mais vous me citez que
6: il
0: des gens.
6: Il était sur un âne ou sur un mulet, c'est un mytho.
0: Mais non, mais vous me citez que des gens qui justement sont pas morts pendant une bataille.
6: Bon, ils m'ont menti alors. J'ai l'impression que c'était des guerriers qui sont morts en.
0: Mais non, Napoléon, c'est juste qu'il est pas mort dans son lit là-bas.
6: Ah bah alors Maximus.
0: Qui ça?
6: Maximus.
0: C'est qui ça, Maximus?
6: Le Gladiator 1. Ah, je sais pas, moi. Il doit attendre la fin de la question, alors.
0: On l'aime, un autre.
1: On a envie de lui faire des bisous.
0: Oui, c'est vrai.
7: On sent Grosse Tête tout de suite.
0: Ouais. Non, le mien, il est mort pendant une célèbre bataille, le 27 avril 1521. La bataille de Mactan, ou Mactan, comme on dit à l'international. Mais en France, on dit Mactan. Qui est mort pendant la bataille de Mactan, le 27 avril 1521
8: Il y en avait beaucoup, hein.
7: Wow. Oui.
0: Un soldat, non.
7: Un poète.
0: Un poète, non.
8: Il y avait Lucien Marchal.
0: Non.
8: Là aussi.
0: Qui vous dites?
8: Moi, je connais que ceux qui ne sont pas connus. Lucien Marchal, François Klein. Enfin, il y en a beaucoup, hein.
7: Dis des noms.
4: Merci de leur rendre hommage.
0: Je ne crois pas qu'il y avait des noms comme ça lors de la bataille de Mactan.
7: C'était pas un soldat de métier.
8: C'est quoi? C'est une bataille qui n'est pas française?
0: Elle n'est pas française.
8: Ah. Elle est vietnamienne. Ah. Oh, asiatique.
0: Vous connaissez. Non,
6: Vietnam, je connais, moi, par contre.
0: Allez-y.
6: Alors, c'est Booba. Mais non.
0: Qu'est-ce que vous me racontez?
6: Bah, Booba dans Forrest Gump. Oh la vache. C'est la guerre du Vietnam.
0: Vous allez trop au cinéma, vous. Allez trop au cinéma, vous. Ouais.
4: T'as donné ton corps à la science.
8: Non, c'est... c'est... Est-ce que
4: c'est... Encore le temps à l'accident, parce que moi, j'aimerais assister à la dissection, tu vois.
8: Non, donne ton cerveau à la science.
6: Mais lisez mon livre, il s'appelle Autopsie.
9: Est-ce que c'est un anglais?
0: Remarquez, je serais de vous, monsieur de Kersauzon, je serais moins le fiero sur cette question.
8: Oui. Ah,
0: parce que vous
8: c'est en Bretagne.
9: C'est ça, breton.
4: Vous êtes Christophe Colomb.
0: Non, pas Christophe Colomb.
8: Allô, non, c'est Amerigo, oui, l'autre.
7: Vespucci. Magellan. Ah,
0: pardon?
7: C'est Magellan.
0: Magellan, bonne réponse.
7: Tu me mets toujours sur la piste.
4: Oui.
8: Ouais, il s'est
7: marqué. C'est mon boulot. Gueluc, qui fait les passes décisives.
4: Ouais.
7: Je mets le but.
0: Bonne réponse de monsieur Crédville. Magellan, qui d'ailleurs, Olivier de Kersauzon, rend un vibrant hommage dans son livre Avant que la mémoire s'efface. Vous dites quand même que ce qu'il a fait Magellan à son époque, donc au XVIe siècle, même s'il n'a pas vraiment réussi à aller jusqu'au bout de son tour du monde, puisqu'il est mort pendant cette fameuse bataille, hein. Il y avait sur la petite île de Mactan des autochtones qui, se sont battus. Lui, pensait gagner parce que ils étaient plus nombreux, mais il n'avait pas envisagé qu'il y avait des flèches empoisonnées en face de lui, et donc il en est mort, le pauvre Magellan. En même temps, il essayait de chasser
4: carrément
0: des gens de leur île, hein, l'île de Mactan. Mais vous dites qu'à cette époque, fallait le faire de naviguer comme il a navigué.
7: Ah ouais, c'est incroyable, ouais. C'est le plus beau parcours maritime qui ait jamais été fait, hein.
0: Mieux que Christophe Colomb, Magellan.
7: Oui, parce que Christophe Colomb, il part des côtes espagnoles et je sais pas quoi, et il va vers les Antilles. Et en fait, on change pas vraiment de lumière entre avril au Portugal, la mer, les bleus ciels, ça, et pareil aux Antilles, parce que, comme Magellan, lui, il descend, et plus il va vers le sud, plus la mer est verte, plus elle devient noire, plus elle devient dure, plus les gens ont peur. Ça n'a rien à voir. Magellan, c'est très courageux.
0: Vous dites même quand il y a la nuit pendant plusieurs jours.
7: Ouais. Plus tu vas vers le sud, plus c'est la nuit absolue en hiver.
0: Et voilà. Et donc, vous dites, à cette époque-là, eux, ils ne savaient pas ce que ça voulait dire.
7: Non, il y avait des hommes de Magellan qui croyaient encore que la mer était plate, tu vois. Donc, chacun pensait approcher de l'endroit où on va tomber pour toujours.
6: Elle n'est pas plate?
7: Non. Dans.
6: Dans. Une crêpe, bah, parfois il y a des vagues, mais elle est plate.
7: Non, mais elle est plate, oui. Non, oui, oui.
0: La terre.
7: Non, elle est plate.
0: Elle est plus plate que ma Pamela Anderson.
7: Oui, ouais, non, elle est plate. Tout est plat, tout est plat.
6: Ah, voilà.
10: Olivier, continue ton récit passionnant sur ton livre formidable qui vient
7: de sortir. Je suis tout à fait perturbé par ce qu'il dit, moi.
0: Vous lirez le livre d'Olivier de Kersauzon à
6: Dille ? Impossible, là. Juste la couverture, ça m'intéresse pas.
7: Non mais, je te remercie, ça me rassure.
6: Hier, j'ai croisé Paul Alcarat. Il a voulu m'offrir son livre. Mais évidemment, je ne l'ai pas pris.
0: Bah non.
6: Je lui dis, mais comment tu veux que je le lise ? Il me dit, bah, tu te renseigneras, tu feras des recherches. C'est incroyable, lui. Hein. Bah, j'ai lu quand même le truc derrière, là. Je ne sais pas comment ça s'appelle, le résumé, là.
11: La quatrième de couverture.
6: Ouais, ouais, bah, la première phrase, il fallait que j'aille dans le dictionnaire. C'est bon. Je lui dis, au moins, mets-moi des astérix, ah, oui. Quelque chose. Non, même pas.
0: Il sera là la semaine prochaine, Paul. Ah bah, il a dû être déçu que vous ne preniez pas son livre, quand même.
6: Ouais, mais pourquoi faire ?
0: Non, mais c'est vrai. Bah,
6: lire. Non, mais je ne vais pas le lire.
9: Moi, alors, il est passionnant. Il est
0: si
9: passionnant,
0: vous voulez, moi, je peux vous donner des cours de lecture.
6: Non, mais je sais lire. Mais le problème, c'est que je sais lire. Mais je ne retiens pas ce que je lis. Et je suis dyslexique. Alors, à chaque fois, je dois revenir au bout de la phrase. Et je mets du temps à lire un livre.
10: Mais Isabelle aussi a failli être Miss Mexique à un moment. Non
6: mais il y a un nouveau truc maintenant. Ah, je viens de comprendre, enfoiré.
0: Vous avez dyslexique, les Miss Mexique réunies dans la même émission.
7: Oh, quelle horreur.
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0: Je vous le dis d'avance, Yoann Riou va s'adresser à vous d'ici 30 secondes et à vous dire
15: « Ah ben c'est tout à fait comme moi, moi aussi j'étais au téléphone, puis c'est au téléphone que j'ai démarré dans cette émission. »
0: C'est vrai.
15: Et puis Laurent Ruquier m'a repéré au téléphone, il m'a dit « Votre vie, elle va changer !»
2: J'étais là en plus, j'étais là, j'ai écouté votre prestation, vous êtes extraordinaire monsieur, ça a été 9 minutes 30.
0: Qu'est-ce que je disais ?
2: 9 minutes 30 de bonheur monsieur. Et merci à votre maman de vous avoir fait naître le 11 décembre 1973 à Milan. À 5 ans et demi, vous avez rejoint la Belgique, vous vous rendez compte, docteur en mathématiques, docteur en physique, et vous adorez le vin aussi, vous avez découvert le vin à 14 ans, voyage scolaire en terminale.
7: Moi Ballon. Aussi j'adore le vin, il n'y a pas besoin d'en faire
2: et vous êtes génial, et vous avez des statistiques extraordinaires, par exemple, je crois que vous avez répondu à la question, quand on répond au pif à une question, combien de chances on a de répondre bien à la question ?
0: Paf.
2: Ça c'est une vraie question.
7: Ça c'est une vraie question, ouais. Ça dépend le nombre de réponses évidemment.
2: Ah oui, c'est vrai. Mais si on a 4 réponses possibles, si à QCM, ABCD, qu'est-ce qu'il faut répondre alors ?
7: Bah c'est une chance sur 4.
2: Ah donc il n'y a pas plus
15: Est-ce
2: alors.
15: Est-ce que vous pouvez lui transformer le cerveau.
0: Vous connaissez Yoann Riou, professeur
7: Non.
2: Tu ne le connais pas.
7: Non, ne le connaissez pas.
0: De réputation,
7: pas.
0: Vous voulez dire.
7: Oui, je ne sais pas, vous avez dit, oui.
0: Ah bah, de réputation.
7: De réputation.
0: Il faut quand même expliquer que le professeur, d'abord, pardon de vous dire ça, professeur, parce que j'avais vu une photo de vous, mais je ne pensais pas que vous faisiez professeur à ce point.
7: Ah ouais.
0: C'est-à-dire que vous avez vraiment une tête de professeur.
7: Je ne sais pas si c'est un compliment, mais...
16: C'est vrai que quand on dessinait des professeurs, on dessinait vraiment cette tête. J'ai l'impression que mon dessin de 8, quand j'avais 8 ans, a pris forme là devant moi. C'est un truc de fou quoi.
15: Est-ce que c'est parce qu'on a le cerveau tellement plein que les cheveux en tombent ?
0: Non, regardez Riou. Non, mais il faut préciser que le professeur s'est assis et qu'il a installé son cartable à côté de lui. Et qu'est-ce qu'il y a dans son cartable ?
7: Une règle.
0: Une règle.
7: Ça faisait longtemps que j'avais pas vu une règle.
0: Valérie non plus.
15: Il a osé, il a osé.
6: C'est très drôle.
15: Je me serais pas permis. Hein.
6: Non, moi non plus, je ne serais pas.
0: Alors, pourquoi cette règle dans votre cartable?
11: Parce que je suis pas très très grand, et donc quand je dois montrer des choses au tableau, bah là j'ai 50 cm en plus pour ne pas passer vraiment pour trop petit. Quoi.
0: Ah, mais pensez qu'il y aurait un tableau ici pour nous montrer les
11: trucs. Non, mais elle est dans le cartable de manière systématique pour pas l'oublier, donc elle vit avec moi.
16: C'est vraiment, c'est un vrai prof, quoi. C'est pas une blague, quoi. C'est vraiment un prof.
0: Attendez, c'est pas une blague, ça on sait pas encore. J'ai déjà eu les Bogdanov ici. Non, j'ai préparé des questions, évidemment, où on va faire appel, cher professeur, à votre science des mathématiques. C'est quoi votre vraie spécialité?
11: Bah, ma vraie spécialité, c'est la physique générale et effectivement les mathématiques de l'incertitude. Donc une sorte de vision probabiliste.
16: Bah, comme moi, c'est un truc de fou. La même spécialité.
11: Oui.
6: Bah, c'est sûr que c'est spécialité.
0: Pour vous, c'est plutôt la probabilité. Hein. Bon, professeur, bienvenue aux grosses têtes.
11: Bah, merci pour votre accueil. Merci pour l'invitation.
0: Voici une première citation pour Franck Carnot, qui habite en Gironde, qui a dit « Les technocrates, si on leur donnait le Sahara, dans 5 ans, il faudrait qu'ils achètent du sable ailleurs. »
11: Coluche.
0: Et c'est Coluche. Première bonne réponse de Johan Rioux. Pour Jérémy Poincelet, qui habite dans le Nord, qui a dit « Je n'aime pas être chez moi, à tel point que lorsque je vais chez quelqu'un et qu'il me dit « Vous êtes ici, chez vous », je rentre chez moi.
16: » C'est un Américain ?
0: Non.
15: Des proches ?
0: Et il est né en tout cas en Belgique.
11: Raymond Devos ?
0: Raymond Devos, c'est votre première bonne réponse.
11: Belgique.
0: Et d'ailleurs, c'est un autre Belge que je vais citer maintenant pour Violaine Donadieu, qui habite Ramatuel, qui a dit « Chaque fois qu'il y a un type qui meurt, c'est jamais le même.
16: » C'est drôle, ça. François Damiens ?
0: Non.
11: Jean-Claude Van Damme ?
0: Ah, ça pourrait être Jean-Claude Van Damme. Vous avez raison.
13: Adamo. C'est vrai que Adamo.
0: Ça, c'est quelque chose qui, quand même, on va dire, est tout proche des probabilités et des statistiques. Ah, chaque fois qu'il y a un type qui meurt, c'est jamais le même, vous confirmez, professeur.
11: Ah oui, c'est une logique absurde. Voilà.
0: Alors, à qui doit-on...
6: Ça peut arriver, quelqu'un qui fait un truc de mort imminente et qui se réveille
11: et qui remeurt.
6: Ouais. Ouais, bah, je suis là pour tout ce qui est intellectuel, c'est moi, hein, vous aurez compris.
0: Qu'est-ce que vous dites, vous?
16: Je demande si c'est un humoriste.
0: Alors, humoriste, il avait de l'humour, mais c'était surtout un poète, écrivain, surréaliste belge.
6: Ah, André Breton.
0: Pas André Breton.
11: Alphonse Allais.
0: Non, belge d'expression française.
16: Verlaine.
0: Non.
6: Verlaine.
16: Tu dis Verlaine en français, ça va passer. Je me dis peut-être qu'il y a un frère là-bas.
6: André Gide.
0: Non.
6: Benoît Poelvaert.
16: C'est vert.
15: Alors. Alex Vizorek.
0: Non, mais d'habitude.
13: Il est mort.
0: Il est mort en 1900.
16: Alex Vizorek.
0: 87, il est mort à Bruxelles. Un surréaliste belge d'expression française qu'on cite régulièrement ici, mais alors évidemment, comme j'ai pas
13: Magritte.
0: Forcément. Non, Magritte.
11: Maeterlinck.
13: On sait rien, non. Vous pouvez faire des blagues aussi. Ah oui, Maeterlinck, c'est vrai, Maeterlinck. Oui, ah,
0: Maurice Maeterlinck, c'est pas bête.
6: Ouais, merci, Laurent.
0: Qui a dit Maeterlinck?
6: C'est moi.
0: Comment ça se fait, ça?
6: Bah, parce que j'ai beaucoup de culture, tout simplement.
13: Oui, oui.
6: Un belge. Ah, Maeterlinck.
0: Bravo, c'est pas bête.
6: Ah, ouais, c'était pas moi qui l'avais dit. Ça s'appelle mentir.
2: C'est le professeur, c'est vous qui
6: avez dit. Non, c'est.
11: Je l'avais glissé, oui.
6: Il osait rien dire.
16: C'est un bien. Journaliste?
0: Un journaliste. Non, un poète, écrivain, surréaliste.
6: Un surréaliste qui faisait plutôt partie du mouvement dadaïste ou cubiste?
16: Paul-et-Loire?
0: Non, mais Paul-et-Loire est pas belge.
6: Il est pas belge, Paul-et-Loire.
16: C'est ça qu'il était pas mort.
13: Qu'est-ce qu'il a dit déjà? On sait plus d'ailleurs.
6: C'est quoi la citation?
13: C'est quoi son truc?
0: Qu'est-ce qu'il a dit? C'est lui qui a dit « Chaque fois qu'il y a un type qui meurt, c'est jamais le même. »
13: Verhaeven?
0: Si vous n'écoutez pas les grosses têtes, c'est pas demain. Ah, ça c'est bien aussi, Paul Verhaeven.
6: Verhoeven, le réalisateur?
0: Non, c'est un autre Belge, vous voyez.
16: Beethoven. Je sais pas, je tends des trucs en veine. Apparemment, veine, c'est bien.
0: Non, on va donner 300 balles. Et vous verrez que dans la salle, certains auditeurs qui sont des fidèles des grosses têtes auront retenu son nom parce que ils sont effectivement plus souvent à l'écoute de l'émission que vous-même, qui venez ici prendre votre chèque et qui n'écoutez pas l'émission quand vous y pensez pas.
6: Ça, c'est vrai, tout à fait vrai. Oui.
0: Ryu.
2: Non, c'est faux.
6: Ryu, il écoute tout, le pauvre.
2: Oui, j'ai écouté l'émission avec M. Bouchet, là.
16: Alors, mais qui met un smoking en pleine journée?
2: Un smoking? Parce que je suis heureux en ce moment. Alors, attendez.
6: Comme un mec qui passe devant le juge, un peu.
0: Ah, ouais.
6: On dirait qu'il a
0: pourquoi
6: des
0: trucs à se reprocher. Smoking, c'est vrai.
2: Mais parce que j'avais envie.
13: Il a reçu une lettre.
2: J'avais envie d'être classe aujourd'hui.
16: Ah, mais ça fait pas classe du tout.
6: Non, ça fait vraiment mec qui va au tribunal.
2: C'est vrai, c'est beau quand même. Alors attendez,
13: oui.
2: Est-ce qu'il a percé en France?
0: Oui, on connaît son nom grâce aux grosses têtes, parce que ça fait à peu près un ou deux ans qu'on le cite régulièrement ici.
11: C'est pas Eddy Merckx?
0: Ah non, c'est pas...
6: Oh non,
0: C'est pas bête, Eddy Merckx, en même temps. Vous avez raison, il faut tout tenter.
11: Il faut tout tenter. Faut tout tenter.
0: Vous avez bien compris le principe des grosses têtes. Il faut dire n'importe quoi très vite.
11: Marc Wilmots.
0: Allez-y, d'autres noms de Belges, alors.
13: Allez.
0: Baudouin. Non, bah écoutez, on va donner 300 balles. Est-ce que quelqu'un a le nom dans le public?
16: Voilà, vous voyez.
0: Ici, une dame au premier rang qui va tenter quelque chose.
16: Je crois pas du tout.
17: Votre prénom, madame?
18: Marie.
17: Alors, votre réponse, Marie.
18: Peut-être Raoul Ponchon?
0: Ah, Raoul Ponchon n'est pas belge, non. Madame. Oui. Il était de Montmartre.
13: Oh, Raoul Ponchon. Ah, si c'est pour entendre des Raoul Ponchon, franchement.
15: Ah ben, Raoul Dufy, peut-être.
0: C'était Louis Scutener.
15: Ah oui.
0: Vous connaissiez quand même.
11: Oui, j'ai deux recueils de lui, effectivement. Il est dans cette logique.
13: Et moi, trois recueils. C'est ça qui est dingue. Hein.
11: Alors, il vient de Liège, non?
0: Alors, non, de Bruxelles.
11: De Bruxelles.
0: De la province de Hainaut.
11: Oui, c'est ça, de Mons.
0: Et vous avez deux recueils.
11: Deux recueils, mais que je n'ai pas ouvert depuis longtemps. Moi, qui prennent la poussière.
0: Alors, on vient de le constater. Merci, monsieur le professeur.
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0: Croyez-moi, j'en ai fait des soirées. Mais la soirée la plus mémorable de toutes les vacances que j'ai pu faire, c'est une soirée où Monsieur Gazan, d'ailleurs il m'a même offert un micro karaoké.
21: Avec un peu d'écho pour faire l'animateur de karaoké, bien sûr, évidemment, c'est très important. Ce soir le karaoké avec les meilleurs tubes, les plus grands tubes, Céline Dion, Herbert Léonard, Jean-Jacques Goldman, ils seront tous là pour les interpréter. Les paroles s'affichent sur votre écran, c'est parti, on va commencer avec celui qu'on appelle la diva du Havre, Laurent Ruquier, pour vous ce soir.
0: Daniela, la vie n'est qu'un jeu pour toi. Oh, Daniela, surtout ne crois pas que tu peux, oh, Daniela, jouer avec l'amour sans risquer de te brûler un jour. Wada, wada.
21: Bravo, Laurent Ruquier. Formidable. Tout de suite, pour votre plus grand plaisir, imaginez, on a cloné Marilyn Monroe et Jean-Claude Godin, Ziz du panier.
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21: Bravo, Ziz du panier, formidable, on encourage, on l'applaudit. À ses côtés, tout de suite, la spécialiste du cheval, Bilto, tire ses magazines, elle est là, elle n'est pas montée comme un âne, mais elle a monté les chevaux, Larry Boutoul!
23: Tagada, voilà les Dalton! Tagada, je connais plus les paroles!
21: Formidable, merci Larry! Extraordinaire! Avec celui qui aurait pu l'être à la bourboule, vu sa forme, mais il est d'un guingamp! Yoann et you! Il entend le loup, le rat à la branlette.
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21: Allez, avec moi.
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21: Est-ce qu'on pourrait débrancher Yoann Riou, s'il vous plaît, débrancher son micro, merci beaucoup.
0: Bravo à Florian Gazan, en tout cas.
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0: Ah, le téléphone du jour va nous permettre d'avoir Maïwenn d'Anjou, une bretonne. Mais elle aurait peut-être su, elle d'ailleurs, qui était le nom du gardien de l'équipe de Brest, qui a pris 7 buts hier contre le Paris Saint-Germain. Quand je pense que vous êtes supporter du PSG. Vous n'avez pas regardé le match hier
13: soir?
0: Non,
13: j'ai pas regardé le match.
0: Monsieur Berléand.
13: J'avais un dîner.
0: Bon, bah, rattrapez-vous avec la présidente de l'association, dont on va parler maintenant. Canine Braise Hop, c'est le nom de l'association. Et je prends le risque, je vous donne carrément le nom de l'association. Mais à quoi sert cette association et qu'est-ce que le Caninop?
1: Il y a l'histoire d'un chien. C'est une histoire de chien.
0: Non, il ne s'agit pas de chien.
1: De dents, alors.
0: De dents, non plus.
1: Non plus.
3: Mais de breton.
1: Mais canine.
0: Alors, canine, Braise. Ça s'écrit K-A-N-I-N.
1: Ah, d'accord.
4: Up, U-P.
0: Alors, le canine up, c'est un sport. Mais quel genre de sport?
1: Est-ce qu'on saute?
0: Alors, on saute au canine up, oui.
1: Up, ça veut dire qu'on...
4: On fait sauter les crêpes.
0: Alors, ah, ça, c'est pas bête.
1: C'est marrant.
4: Oui, parce que...
0: En Bretagne.
4: C'est Braise, c'est la Bretagne.
1: On fait sauter les Bretons.
0: Mais on ne fait pas sauter. C'était ni les Bretonnes, ni les crêpes.
4: Est-ce que c'est on joue à saute-mouton.
0: Alors, saute-mouton, non, mais on se rapproche.
1: Est-ce que c'est une activité qu'on fait
3: tout seul?
1: Comment ça saute? On saute au-dessus d'un cochon?
3: Bah, saute-mouton.
1: Alors, il a faim, il a envie de manger un sauté de porc.
3: Il y a beaucoup de porc en Bretagne.
0: Alors, ce n'est pas des porcs qui sautent.
4: Mais des bouchons de bouteilles.
0: Non.
1: Est-ce que ce sont des êtres humains qui sautent?
0: Êtres humains, non.
1: Ah, on fait sauter des
3: animaux.
1: Des puces sauteuses.
4: Des kangourous?
0: Non.
1: On fait sauter des animaux.
3: Le kangourou breton, le fameux.
1: On fait sauter des animaux.
0: Des phoques? Non, non. Et effectivement, c'est un sport qui vient de Suède.
1: Ah bon?
0: Et la présidente de l'association.
1: Ah, des rennes?
0: Canine Braise Hop.
1: Des pingouins.
0: A décidé de populariser ce sport. Du saut d'obstacle, mais du saut d'obstacle
4: pour
3: tourteaux.
0: Pour tourteaux.
1: Est-ce que c'est un animal qu'on chevauche? Est-ce qu'on est dessus?
8: Est-ce que ce sont des mammifères?
0: Alors, mammifères, oui, qu'on chevauche, non.
1: On n'est pas dessus. Ils sont tout seuls.
4: Des ânes.
0: Ils sautent tout seuls, on n'est pas dessus.
1: Il y a des haies pour les faire sauter.
0: Ah, bah oui, puisqu'il y a des obstacles.
1: D'accord.
8: Des couches. Ah oui,
4: des poules et des coqs.
1: Mais on a dit des mammifères,
4: est-ce que ce sont des félins?
0: Non, ne battez pas Liane Folly, monsieur.
4: Mais parce que j'ai pas entendu.
0: Elle pense que les poules sont des mammifères.
3: Il y a des poules mammifères.
1: Ah oui,
3: il y a des poules,
1: des otaries.
3: On en connaît dans l'équipe.
4: Est-ce que ce sont des félins?
0: Laissez mammifères.
4: Ah non, ce sont des mulots, des rats ou des souris?
0: Non plus.
1: Est-ce que c'est un petit animal, animal de tout petit?
0: Vous avez dit quoi, Valérie?
4: Est-ce que ce sont des félins?
0: Des félins, non.
1: Est-ce que ce sont des animaux de petite taille?
8: Est-ce que ce sont des canidés?
1: Attends, laissez.
3: Est-ce que ce sont des poissons?
0: Des poissons, non.
8: Des tortues?
0: Des tortues. Ah, on se rapproche.
4: Des
0: lapins. La réponse de Valérie Mérès.
4: Ah, bravo.
0: Bonjour, Mme d'Anjou, Maïwenn d'Anjou. Bonjour. Vous faites sauter des lapins avec de la moutarde.
9: Non, sans moutarde.
3: Des lapins bretons?
0: Mais alors, des lapins bretons, des lapins partout. De partout. Mais c'est en Suède que vous avez appris qu'existait ce sport, le saut d'obstacle pour lapins, le canine. Oh, parce que canine, ça veut dire lapin en suédois, c'est ça?
9: C'est ça.
0: On aura au moins appris ça.
3: Oui.
0: Et le lapin n'a pas tout à fait la même image en Suède que chez nous, expliquez.
9: Eh ben, le lapin, il est au même statut que le chien en Suède. Chez nous, souvent, le lapin, on le voit enfermé dans une cage, alors que là-bas, ils sont les trois quarts du temps en liberté, ou bien dans des très grands parcs.
8: Conditionnés.
1: Ah, ils doivent être très choqués de savoir qu'on mange du lapin, nous, alors.
9: Je pourrais pas vous dire.
0: Qu'on comprenne quand même comment ça se passe, le canine hop. Parce que un lapin, c'est vrai que ça saute facilement, un lapin, oui. Mais on lui apprend à sauter des obstacles sur un parcours précis, c'est ça?
9: Oui, c'est bien ça. Bah, comme l'agilité avec les chiens ou bien l'équitation avec les chevaux.
0: Mais alors, parce qu'ils ne sont pas attachés, les lapins, ils ne s'enfuient pas de l'autre côté. Enfin, une fois qu'ils ont sauté l'obstacle, qu'est-ce qui les empêche d'aller plus loin?
9: Bah, rien pour eux, c'est un gros jeu où le but, ça va être de parcourir l'obstacle. Après, ils savent que nous, en soi, on est contents. Et eux, c'est comme un plaisir de sauter par-dessus un obstacle.
1: Donc, on apprivoise les lapins. On apprivoise aussi facilement qu'un autre animal.
0: Avec des carottes,
9: oui,
0: j'imagine.
9: Avec carottes ou même sans friandises, ils le font naturellement parce que c'est un jeu, ils prennent plaisir à le faire.
0: Vous êtes combien à pratiquer ce sport, le saut de lapin?
3: Deux.
9: Dans l'association, on est 25 adhérents fixes, mais après on a des, entre guillemets, bénévoles un petit peu partout.
8: C'est une expression, lapin, d'ailleurs, on dit sauter comme des lapins.
3: Oui, c'est ça.
9: C'est ça.
1: C'est le pervers qui s'est réveillé. Il a pris ses cachets tout à l'heure, donc il a très envie de niquer. Je suis désolé,
3: et
1: madame.
3: On dit aussi un sauter de lapin aussi.
0: Alors, entre le sauter de lapin et le baiser comme un lapin, faites votre choix, madame. Combien font les obstacles?
9: Ça dépend des obstacles, c'est selon la taille, ça peut être de 10 cm à facilement 70 cm.
1: Ah, c'est un chasseur de haut quand même.
0: Ah oui,
3: donc, et on peut miser de l'argent ou pas?
9: On n'a pas fait ça encore.
1: L'autre, il veut manger.
0: Il y a Dari Boudboul sur le troisième lapin.
1: Ouais. il veut cuisiner.
0: J'ai hâte de voir ça. Il y a des images sur YouTube, on peut voir ça?
9: Oui, il y a plein de vidéos de plein de personnes qui en font également en France, mais il n'y avait pas encore d'association, donc on a créé décidé de créer notre association. Oh
0: bah, vous avez bien fait, puis comme ça on en parle aux grosses têtes, parce que nous on est toujours sur le fait de l'actualité, vous comprenez.
5: Et vous avez un champion, il s'appelle comment votre lapin? Coucou.
9: Moi j'en ai 5 en tout, mais le champion ça va être Joy, c'est un petit lapin de Garenne que j'ai recueilli quand il était tout petit.
0: Ah, il est bon, Joy, ça, il saute bien. Et les 4 autres lapins s'appellent comment?
9: Jonathan. Il y a Molly, Tash, Maddy... Coco Berta était ça.
5: Ah, Coco Berta, c'est mon préféré.
0: Je connais des gens qui ont des lapins à la maison. En fait, c'est vrai que le lapin, c'est un animal domestique. Il y a des gros lapins, mais souvent, ils sont un peu feignants, les gros lapins. Je les vois pas sauter.
9: Ça dépend, mais souvent, oui, c'est un petit peu plus feignant.
5: Mais ça fait des petites crottes un peu partout, un lapin.
15: Oui, mais c'est pas sale, c'est sec. Mais c'était dans c'était une réplique d'une pièce de théâtre que j'ai jouée.
5: Non, mais parce que ça fait pas dans une...
0: Attendez, ça m'intéresse. C'est pas sale.
9: Oui, les lapins, c'est très propre. C'est dans un bac à litière comme un chat et comme un chat.
15: C'est pas sale, c'est sec. C'était dans Bunis Bar avec Josiane Balasco.
0: Ah oui.
15: Elle m'expliquait, parce qu'elle avait un lapin, que je disais, quand même, il fait des crottes. Et elle disait, mais c'est pas sale, c'est sec.
0: Voilà.

0: grande réplique de théâtre.
1: Oui.
0: Le plus gros. On a beau dire.
2: Oh, j'ai hâte de ton hommage, hein, à ton décès.
1: Il y a être ou ne pas être, et puis il y a ça.
0: C'est pas ça, c'est sec. Bon, bah écoutez, mon lapin va falloir raccrocher maintenant.
1: Le plus gros lapin.
0: On vous embrasse, Maïwenn, et vive le Caninop, le saut d'obstacle pour lapin.
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0: Une question pour Alexandre Olotta, qui habite Marc-en-Barœul. Je profite évidemment de la présence de deux réalisatrices parmi nous, Isabelle Mergault et Ariel Dombal, animatrices, actrices aussi, donc qui sauront forcément répondre à cette question. Qu'est-ce qui a changé dans le monde du cinéma en 1972?
5: C'est technique.
0: Ça a été quelque chose d'assez important et quelque chose qui a changé du jour au lendemain en 1972.
6: On a abandonné les bobines pour le numérique.
0: Non.
7: Le
0: 16-9e, non.
8: On a abandonné l'odorama.
0: Non plus.
1: C'est au niveau de l'image ou du son?
0: C'est quelque chose qui est toujours, évidemment, d'actualité aujourd'hui, depuis 1972.
7: Le Dolby Stéréo.
0: Pardon.
7: Le Dolby Stéréo.
0: Non. Et avant 72, c'était différent.
9: C'est rapport au montage?
0: C'est pas rapport au montage.
8: C'est les films interdits aux moins de 18 ans?
0: Non.
9: C'est de l'analogique au numérique.
0: Non plus.
6: C'est technique? Ah, l'image et le son est séparé?
0: Non plus.
7: C'est technique?
0: Non. Juridique. Pas spécialement. Juridique, non.
8: Ça a trait au confort dans les salles de cinéma?
0: Au confort dans les salles de cinéma, pas vraiment.
1: C'est pas l'arrivée des Michocos?
0: Non.
7: ça se passe au niveau du
0: Mais
7: son.
0: Mais on va dire qu'on se rapproche un tout petit peu.
9: Ah, c'est dans les salles de cinéma alors?
0: Alors c'est vrai que c'est lié aux salles de cinéma, oui.
9: D'accord. Alors ce sont les chaises qui sont en
10: en moleskine. Non.
9: Non, sont en dégradé quoi, en pente, en tribune.
0: Ah oui, alors qu'avant.
9: Avant c'était on voyait surtout la tête de celui qui était devant.
8: Ah ouais. C'était pas au premier rang.
9: Moi, je dirais que c'est peut-être une question.
0: Vous me laissez pas répondre à Isabelle Mergault, vous savez que c'est une connerie.
10: Je sais que c'est pas ça. Mais non, pardon Isabelle. Mais je pense que peut-être c'est le décret qui interdit la publicité au milieu des films.
0: Pas du tout.
9: Est-ce que pour dire ça, ma mère.
0: Est-ce que vous souvenez ça quand vous étiez enfant, Isabelle, vous le faisiez vous aussi avec mon papa, moi, quand il m'emmenait au cinéma, ça arrivait une fois par an.
7: Mais tu vois que t'as eu une enfance heureuse.
0: Oh bah une fois par an.
9: Moi, si je pouvais avoir du bonheur une fois par an en ce moment.
0: Il y avait les publicités qui étaient affichées sur le rideau,
1: écrites sur
0: le rideau. Et comme c'était un peu longué avant que le film démarre, ils me demandaient de retrouver par exemple un mot dans toutes les publicités qui étaient affichées, il fallait retrouver le mot.
9: Il vous éduquait même là.
0: Vous jouiez pas à ça?
8: Non. Tu vois Karine qu'il a eu une enfance malheureuse.
9: Est-ce que c'est rapport à l'écran en lui-même?
0: Non, pas directement.
1: Il y avait un rideau avant et puis il n'y a plus de rideau.
0: Non, c'est pas lié à ça.
9: En tout cas, c'est dans la salle de spectacle.
0: Non, j'ai pas dit que c'était dans la salle. J'ai dit que c'était lié aux salles de cinéma.
8: C'est les premiers multiplex?
0: Les premiers multiplex, non.
1: Est-ce qu'il y avait une première partie et il n'y en a plus eu?
0: Ah non, c'est ça. Ah oui, comme la dernière séance d'Eddie Mitchell.
10: Non, mais c'est vrai qu'il y avait toujours des courts-métrages avant les films.
9: C'était
10: formidable.
0: Mais alors ça, il y a peut-être eu un changement, mais ça date pas de 1972.
9: Alors c'est à l'extérieur du cinéma?
0: Alors, c'est difficile de vous dire à l'extérieur, à l'intérieur. Oui, les deux, vous voyez.
6: Les affiches,
0: non.
9: Le ticket,
0: non.
1: C'était qu'en France ou dans tout le monde?
0: Ah non, là c'est lié spécifiquement à la France.
10: Oui. Il y avait des séances du même film en continu, alors que c'était pas plusieurs films.
9: On n'était pas obligé de sortir. On pouvait le voir plusieurs fois.
0: Ah oui, pour comprendre.
9: Mais non, quand t'étais avec un mec, comme ça, tu pouvais l'embrasser.
6: On a abandonné les cinémas comme aux États-Unis. On est dans sa voiture.
0: Ah non, les drives.
9: On l'a jamais eu.
0: J'aurais rêvé de voir moi aussi. Le drive.
9: Ah, ouais. On l'a jamais eu en France.
10: Moi, j'ai vu au Mexique. Oh, le drive.
0: Tout vu,
10: c'est pas vrai. Mais enfin, c'est américain le drive.
6: Tout non, pas un inspirateur.
10: Et il faut dire que les gens ne voient pas beaucoup le film quand on est.
9: Oui, généralement, c'est ça. Ils font des bisous et tout.
10: Oui, le drive.
0: Dites, on s'est éloigné de ma question et surtout de la réponse.
9: Est-ce que
7: ça touche à la pellicule même?
0: Non, pas du tout.
9: Ça touche au cinéma, le bâtiment, quoi, finalement.
0: Non.
9: Pas la façon de fabriquer.
0: Non.
1: Est-ce que c'est la conséquence d'une loi ou d'une décision qui n'a rien à voir avec le cinéma?
0: Ah oui, ça c'est vrai.
7: Attendez, au moins
9: la censure.
0: Non, mais alors là, bravo, vous mettez le doigt sur quelque chose. chose d'important, monsieur Gazan. C'est vrai que c'est une conséquence directe d'une autre décision qui n'a rien à voir avec le cinéma.
1: C'est lié à l'alcool,
6: à l'alcool,
1: non, à la sexualité.
0: À la sexualité, non.
1: Non.
9: On n'a pas le droit d'y aller seul.
0: Ah non.
8: Est-ce que c'est un thème qu'on avait le droit enfin de traiter au cinéma?
0: Non plus.
1: Quelque chose qu'on ne pouvait plus montrer?
0: Non plus.
9: Attendez, en 72 et ça perdure.
0: Ah, ça perdure, oui, comme vous dites.
10: Alors on n'a plus le droit de fumer au cinéma, comme dit Stevie.
0: Attention, on parle bien de la France. Hein, c'est en France, pas forcément ailleurs.
8: On n'a plus le droit de boire du vin au cinéma.
0: Du vin, non.
7: De fumer.
0: De fumer non plus.
9: Ah mais c'est rapport à ça un peu?
0: On fumait avant dans les cinémas.
9: Oh, oui, oui.
0: Ah, oui. Bah, oui. Ah, oui. Ah oui.
9: Et on fumait aux Galeries Lafayette. Moi, je m'en souviens de ça.
0: Ça, c'est intéressant.
1: Ouais, c'est bien.
7: Bah, voilà.
8: Oh non.
1: Merci Isabelle.
7: Voilà.
0: Écoutez,
7: voilà.
0: C'était pourtant assez facile. Mais c'est vrai qu'en 1972, on a changé le jour de repos pour les élèves classe.
7: Du mercredi, jeudi.
0: Du jeudi au mercredi. Et les sorties de films qui étaient chaque jeudi avant 1972... sont devenus chaque mercredi depuis 1972, ce qui est le cas chez nous en France, alors qu'aux États-Unis, par exemple, les films sortent, paraît-il, le vendredi.
1: Ouais, toujours,
0: vendredi.
1: Toujours vendredi.
9: Voilà, nous aussi, de temps en temps, ils sortent le vendredi. Les Ch'tis avaient été sortis le vendredi.
0: Bon, très rare, quand même.
9: Je vous l'accorde.
0: Je sens bien la volonté de me contredire.
8: Non, les Ch'tis, c'était particulier parce qu'ils avaient fait une sortie le mercredi, mais dans le Nord seulement.
9: Et dans le Nord, voilà. Septentrionale sortie.
0: C'est mais c'est vrai que les films sortaient le jeudi avant jour de congé des élèves. Et quand le jour de congé des élèves est passé au mercredi, eh bien le cinéma a suivi et c'était en 1972. Voilà 300 euros qui s'en vont pour une question que je ne suis pas mécontent de vous avoir posée.
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0: Qu'est-ce que Catherine de Médicis a introduit à la cour de France en 1533? Quelque chose qui se fait grâce à un fouet et à des jaunes d'œufs.
2: Eh ben,
9: une île flottante.
0: Non,
9: le flan, le pain d'eau.
7: C'est une sauce.
0: Alors, c'est une sauce. Non, c'est un dessert, un entremets, si vous préférez.
2: Ah,
0: ça se mange tiède ou frappé. Alors, je vous ai pas donné.
9: La crème brûlée.
0: Je vous ai pas donné tous les ingrédients parce que ce serait évidemment un peu trop facile. Ça vient d'Italie, hein, en fait, au départ.
2: Crêpe, le tiramisu.
0: Le tiramisu. Non.
10: Non, ça c'est Japon.
2: La pabrova.
0: Qu'est-ce que vous dites vous?
10: Le tiramisu, c'est Japon.
0: Pas du tout.
2: Est-ce que vous savez ce que ça veut dire, tiramisu?
9: Ça veut dire remonte-moi le moral.
2: Bravo.
0: Mais non, le tiramisu, c'est italien,
9: ben oui,
0: voyons.
2: Ben, tiramisu.
0: Vous avez vraiment jamais mis les pieds ni dans un restaurant, ni dans une cuisine.
10: Non, mais vous êtes sûr de vous.
2: Ah, oui, parce que... Ben parce que le tiramisu, tiramisu c'est tiré vers le haut.
9: Oui,
2: et
9: oui.
2: Si tu veux que ça soit tiré vers le bas, tu dis un tiramisu. Voilà.
10: Tiramisu.
2: Ah, une mousse au chocolat. Non, ça c'est français.
0: Non.
2: La pavlova.
0: La pavlova, non. La panna cotta non plus.
1: Le sabayon.
0: Le sabayon, bonne réponse de Philippe Claudel.
9: Il est très fort. Je sais pas parce que Philippe, il regarde toutes tes conneries.
2: Moi, j'ai jamais vu le sabayon dans une carte italienne.
0: Ah, si, ça vient de l'italien sabayone. C'est une spécialité culinaire italienne à base de marsala, évidemment. Voilà l'ingrédient que je ne vous avais pas donné. Voilà. Le sabayon est obtenu en incorporant un liquide, généralement du marsala, des jaunes d'œufs. Vous faites ça au fouet, à feu vif, hein. Je vous donne comme si j'étais un cuisinier.
9: On est à Top Chef, là.
0: Et là, vous obtenez une préparation mousseuse et parfumée. Oui. Et le sabayon est servi chaud ou tiède, parfois accompagné d'une petite garniture, un poulet, une choucroute, ce que vous voulez. Il existe des sabayons sucrés et d'autres salés.
10: Ah, d'accord. Mais alors, le marsala, ça consiste exactement en quoi?
9: Ah, on a du grand dombal aujourd'hui. Hein.
1: Elle l'a prononcé à l'arabe en plus. Hein,
0: le marsala.
10: Oui. Le marsala.
0: Alors, c'est le savon de marsala. C'est pour faire des bulles dans le dessert, vous voyez. Non, mais vous pouvez le faire au champagne, votre sabayon. Vous pouvez le faire avec du vin doux. Faites ce que vous voulez, évidemment. Mais c'est vrai qu'au départ, c'est fait plutôt avec du marsala.
9: Mais ça ne répond pas.
7: Non, ça ne répond pas.
0: Une question pour monsieur Nini, Sébastien Nini. Qui a, pourquoi?
9: La Nini, c'est mignon. Oui. Moi, je m'appelle Mimi et j'aimerais bien avoir un mec qui s'appelle Nini.
0: Eh ben, écoutez, ben, Monsieur Nini espère un chèque RTL. Il habite Bourges, Monsieur Nini. Et ma question concerne un pays, un pays que l'explorateur anglais Sir Walter Raleigh a tenté de rallier par deux fois, mais évidemment, il n'a jamais réussi. Un pays que Voltaire, d'ailleurs, a utilisé dans un de...
10: Les Indes.
0: Les Indes, non. Dans un de ses célèbres ouvrages.
9: La Perse.
0: Essai sur les morses, mais on le retrouve aussi dans Candide, d'ailleurs.
9: Ah oui, le jardin.
0: Et puis c'est aussi un pays dont Edgar Allan Poe a fait un poème.
10: Alors je sais, El Dorado.
0: Et c'est l'El Dorado. Mmh. Bravo, Ariel Dombal. Ça, c'est mieux que le tiramisu.
9: Oui, oui.
0: Eh oui, un pays imaginaire, en fait, parce que l'Eldorado n'existe pas.
10: Oui, oui.
0: Et pendant longtemps, hein, les gens ont vraiment cherché l'Eldorado en imaginant que c'était un pays qui existait. Mais il n'y a évidemment pas d'Eldorado, Philippe Claudel, vous me confirmez?
11: Non, oui, oui, enfin, on le situait à peu près dans le Pérou actuel, hein, dans la zone amazonienne. Mais...
0: Qu'est-ce qui vous a fait trouver alors, Ariel?
10: Mais parce que au Mexique, on fume des Raleighs.
0: Oui.
10: Raleigh.
0: Oui, oui, oui.
10: Bon. Et donc, moi, j'en ai fumé. Et
0: Ça, sûrement.
9: Ça. Mais très vite, très tôt, très jeune.
0: Il y a des restes.
10: Bon. Donc, voilà, je me suis intéressée au grand navigateur.
0: Sir Walter Raleigh.
10: Voilà, Sir Walter Raleigh. Et notamment, beaucoup avant Christophe Colomb, quels sont les pays imaginaires qu'on voulait découvrir?
0: Et effectivement, et cet explorateur anglais, Sir Walter Raleigh, je vois pas le rapport avec les cigarettes,
9: ouais.
0: s'est lancé à deux reprises à la recherche de l'Eldorado, qui pensait être en Guyane, lui.
10: Ah.
0: Et puis, son second voyage a eu lieu en 1617, hein, on est au XVIIe siècle, et à cette occasion, il a décidé d'envoyer son fils, alors, pour le coup, Wat Raleigh, en Colombie. Là, ils se sont dit, bon, bah, peut-être c'est en Colombie, l'Eldorado, sur l'Orénoque. Et là, le fils est mort pendant la recherche de l'Eldorado. Donc, c'est une histoire plutôt triste.
11: Ah, oui,
0: et donc, on a donné le nom de ces explorateurs à des cigarettes, c'est ça, Ariel?
10: Voilà. Et moi, je prenais Raleigh Mentolado.
9: Ah, alors, c'est ça qui t'a donné un long coup.
0: Alors, oui. On n'a pas le droit de faire de publicité pour la cigarette, Ariel.
10: Oui, mais c'est au Mexique. C'est l'Eldorado. Non, non, mais c'est loin.
0: Ah oui, d'accord, ça se vend.
10: Elles n'existent pas en Europe.
0: Ah bah très bien, alors là vous me rassurez, parce que je ne voudrais pas que les auditeurs de RTL se précipitent au bureau de tabac et demandent...
9: Bah, le temps qu'ils prononcent déjà.
0: Des Raleigh de l'Eldorado. Ah bah tiens, là c'est plutôt pour Monsieur Janssen la question suivante. On va quitter les pays exotiques pour peut-être que vous me répondiez.
9: C'est aéronautique.
0: Et Monsieur Libert, habitant l'Aulnay-sous-Bois, et lui encore espère 300 euros. Non, à quoi sert une vasingue?
9: Bah, nettoyer le sol, c'est une serpillière.
0: C'est une serpillière, bonne réponse.
9: Et ça vient de l'américain. Vous savez que ça vient de washing.
0: Ah bon?
9: Bah enfin, je vous apprends un truc. C'est quand les Américains sont venus libérer, ils disent washing, washing. Oui. Et donc, nous, on a gardé, ça s'appelle la wasang.
0: Alors ça, c'est ce que vous ont raconté vos parents.
9: Oui.
0: Ah. Mais votre mère, à mon avis, a plutôt couché avec un Allemand parce que ça vient de Vachon, lavé.
9: Vas-y, pas.
12: Vachon. C'est Vachon, Vachon.
0: Je vous jure, Jean-Philippe.
9: Oui, mais c'est pour ça, mais moi,
0: moi-même, votre père, elle vous a dit, oh, c'était un Américain qui est venu à la maison.
13: C'était un Vachon SS.
0: Mais c'est...
12: Non, c'est Vachon. C'est Vachon. La prononciation.
0: Vasing, effectivement, c'est du picard, c'est du flamand, si vous voulez, mais ça vient de l'allemand waschen, qui veut dire laver, et une vasing, on dit bien une vasing.
9: Une wasing,
0: avec un wow. Une wasing, c'est une serpillière. Vous voyez, chacun son domaine dans cette émission.
9: Ah oui. Ah ben moi, je
12: suis. Ah mais j'adore.
9: Lui, c'est la
12: physiologie.
9: Les wasing.
12: C'est incroyable.
11: Mais cela dit, il a sans doute raison aussi, puisque de toute façon, l'allemand et l'anglais ont.
9: Oui,
11: washing
9: et wash en anglais, c'est pareil.
10: Washing machine.
9: Voilà.
10: Il y a aussi washi washa.
0: Quel rapport, Ariel?
10: Non, mais on était dans les wash, washi.
0: Oui, bien sûr, d'accord. Wesh, wesh aussi, mais t'en connais, oui, oui. En tout cas, effectivement, une wasing, c'est une serpillière dans le Nord-Pas-de-Calais et en Picardie.
11: Ah oui.
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0: Quelle est la différence? C'est pour Nadège Marchand qui habite Vareil en Saône-et-Loire. Quelle est la différence évidente entre un chat et une chatte?
1: J'ai une idée.
2: Moi, j'ai envie de dire les couilles, mais ça va pas
3: être. Non, mais c'est la couleur, la couleur.
0: En dehors, évidemment, de son sexe.
3: La couleur.
2: Une chatte peut être tricolore et pas un chat.
3: Voilà.
0: Non, non, non.
3: Bah, si.
1: C'est au moment où ils ont envie de s'accoupler, ils sont pas pareils.
0: Ah, non.
2: La queue?
0: Non, non, non. Non, il y a un truc infaillible pour savoir si le chat que vous avez chez vous est un chat ou une chatte.
4: Bah, alors, quand on l'achète, j'espère. Bah, moi, j'ai pas de chat. Mais,
2: on a l'info, oui.
0: Oui, mais imaginez, par exemple, puisqu'il faut que je précise tout, vous avez plusieurs chats chez vous, vous voyez.
4: Ok.
0: Un troupeau de chats, je sais pas comment on dit.
4: Oui, oui.
2: Oui, j'ai bien un troupeau, c'est bien.
4: Je sais pas, je déteste les chats, mais ok.
0: Moi, si je peux pas, je suis allergique aux chats.
3: Une meute de chats?
2: Non, c'est pas un chat, vous.
0: Vous avez une dizaine de chats, vous voyez.
1: Ça s'appelle un chat.
0: Ils sont en haut de l'escalier. Vous arrivez chez vous, les chats sont en haut de l'escalier.
4: Ah oui, donc, alors attendez. J'habite avec donc 10 chats dans un manoir, puisque j'ai un escalier.
0: Enfin, il n'y a pas que dans les manoirs qu'il y a des escaliers.
4: Ah non, non, alors dans un duplex.
3: Alors, donc, c'est sa façon de déplacer, se déplacer.
2: C'est les oreilles?
3: C'est la queue en l'air ou pas?
0: Les chats sont tous sur le palier, les chats, les chattes. Ouais. Et là, d'un seul coup, quand ils vont venir vers vous, et vous allez vous rendre compte qui sont les chats, qui sont les chattes.
5: Les, les chattes, elles ne descendent pas les escaliers, elles ont peur.
0: Ah non,
3: elles ont un sac à main.
0: Ah, les chattes descendent pas.
6: Les chats, ils arrivent quand on les appelle.
3: Bah non, alors, c'est une façon de marquer.
0: Ah oui, alors que la chatte, elle reste au téléphone.
3: C'est une façon de marquer.
4: J'aime bien les clichés.
2: Est-ce que les mâles...
4: Elle a de l'eyeliner.
3: C'est une façon de marcher.
0: Oui.
2: Est-ce que les mâles marchent l'amble?
3: Pas que je le dis alors.
6: Non. Elle croise les pattes.
0: C'est pas tant une façon de marcher parce que les chats.
3: C'est la queue en l'air, elle va.
0: Les chats et les chattes marchent de la même façon, mais il y a un petit détail.
6: Oui, elle bouge ses fesses comme ça, elle avance comme ça. Non.
2: Le mâle, il a les griffes sorties.
0: Non.
4: Non. Il y en a une qui marche en croisant les pattes.
6: Oui.
4: Comme elle sur un défilé de mannequins.
0: Monsieur Boudère.
1: Excusez-moi, mais je sais pas si vous êtes au courant, mais c'est pas le même appareil génital. Est-ce que vous êtes au courant?
0: Oui, mais ça n'a rien à voir. Je suis d'accord.
1: Ah, ça n'a rien à voir.

0: immobile.
1: Ah, c'est quand ils sont à l'arrêt.
2: C'est une façon de s'asseoir.
1: Eh ben oui.
3: C'est au début qu'on voit.
1: Ah, oui. Il y en a qui s'allongent sur le côté comme Caligula et d'autres qui sont sur les fesses.
2: Non, c'est une façon de s'asseoir.
3: Non, pas une façon de s'asseoir.
4: C'est la queue qui les trahit.
3: Non plus.
5: Les chats courent.
2: Ah, si, c'est leur façon de se lever.
3: Non plus.
4: Ils mettent la patte droite. Ils sont droitiers, les mâles.
3: Excellente réponse. Alors, c'est l'inverse, mais c'est quand même une excellente réponse de Monsieur Baffy.
4: Bon, on a plus vite fait de regarder les couilles, pardon.
3: Les chats sont gauchers, les chattes sont droitières.
4: Bah, je savais pas.
5: Mais alors elles mettent la patte de droite.
3: Exactement.
5: En avant.
3: Le chat mâle va mettre d'abord sa patte gauche pour descendre l'escalier.
1: Là vous avez mis votre patte droite.
2: On a dit mâle. On a dit mâle.
3: Comment vous dire?
2: Vous avancez.
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3: Une question pour Madame Michèle Demange qui habite en Haute-Garonne.
7: Ah, très bien.
3: En 1890, qu'est-ce que Frédéric Delair a été le premier à numéroter?
7: Ah bon?
3: C'est une question très difficile, autant vous dire. Qui a quand même un lien avec l'actualité, si vous avez bien lu.
8: Ah oui, sinon elle n'aurait pas lieu d'être, cette question.
1: Est-ce qu'il numérote les électeurs?
3: Il pose parfois des questions d'ordre culturel qui n'ont pas de lien avec l'actualité.
1: Il numérote les parrainages?
3: Mais les parrainages, non.
4: C'est lié au plaisir?
3: Qu'est-ce que vous appelez plaisir, monsieur?
4: Je sais pas, celui qui a inventé le match compteur à la sortie des putes ou un truc comme ça.
3: Alors non, si c'est le sexe, non, mais c'est du plaisir.
4: C'est la bouffe.
3: Alors oui, la bouffe, oui.
1: Il a numéroté les saveurs.
3: Alors c'est lié à des animaux, oui.
8: Il numéroté les morceaux de viande, non, c'est ça?
1: Les abattis.
3: Alors c'est vrai que ça concerne de la viande.
1: En fait. Il faut numéroter les abattis.
9: Il numérote les parties du corps.
1: Mais oui, c'est le tableau chez le boucher.
8: Oui, de la vache.
2: Ah oui,
9: Il y a une grosse vache, pavée de rhum sec.
1: Non, et pas le miroir. Valérie, pas le miroir, chez le boucher.
9: Il y a plein de chiffres.
1: Les vitamines.
3: Rien à voir avec la viande de bœuf.
8: Le poulet, alors.
1: Ça concerne les volailles?
3: Les volailles, oui.
1: C'est pas sur les oies?
8: C'est sur la dinde.
3: Les dindes, non.
8: Le foie gras?
3: Non.
7: Les oies?
3: Les oies, non.
8: Mais qu'est-ce qui a fait numéroter quoi sur ces poulets?
9: Les canards,
3: oui, mais comment, pourquoi?
9: Ah ben, parce que ceux qui étaient sur les lacs dans le bois de Boulogne.
8: Les canards putes. Ils ont un col vert et tout.
7: C'est les seuls que tu peux tirer dans les coins.
9: Alors, est-ce que ça a un rapport avec des canards vivants ou des canards morts?
3: Ah bah non, le canard est mort quand il le numérote.
9: Ah, c'est le canard pissé?
3: Non.
1: Avec les foie gras de canard?
3: Non. Bah, pourtant, je sais que vous, monsieur Junior, vous avez dû voir ces canards numérotés.
1: C'est la fête foire d'argent!
3: À la tour d'argent! Bonne réponse de Gérard Junior. Expliquez, Gérard.
1: J'ai jamais mangé parce que je trouve ça effrayant. C'était le canard au sang. On prenait un canard, on l'écrasait pour sortir le sang. C'était horrible.
3: Effectivement. La tour d'argent va fermer provisoirement. Là, vous pouvez y aller jusqu'au 30 avril. Mais après, il faudra attendre le 1er février 2023. C'est un restaurant qui est une véritable institution à Paris où les plus grands de ce monde sont allés. 15 quai de la Tournelle avec vue sur Notre-Dame de Paris.
8: Et la péniche de Christine Bravo, ça cache la vue, je te dis.
3: Ou sur l'incendie, ça dépend des jours. Mais en tout cas, c'est évidemment une institution parisienne qui existe depuis très longtemps. Et Frédéric Delair, c'est le premier maître d'hôtel, propriétaire en 1890, qui a servi en salle le fameux canard au sang, tel qu'on le connaît encore aujourd'hui. C'est évidemment ce qui fait la renommée du lieu, entre autres, parce qu'il y a la vue quand même aussi. Mais c'est le célèbre canard de la tour d'argent qui est découpé devant vous à bout de fourchette, sans toucher le plat, paraît-il. Il faut faire ça comme ça, vous voyez. Et le canard au sang est découpé et numéroté depuis le numéro 1.
1: Il est écrabouillé dans un truc, je crois, surtout.
3: Et voilà, qui a été découpé en...
1: Est-ce qu'il est sélectionné? Est-ce que j'aurais numéroté parce qu'il est un peu prestigieux?
3: Non, il est numéroté parce que c'est...
9: Comme une œuvre d'art.
3: Comme une œuvre d'art, parce que c'est comme ça, on numérote tous les canards au sang découpés à la tour d'argent depuis 1890. Je serais intéressé de savoir à quel numéro...
8: Je ne comprends pas ce que ça veut dire numéroter un canard au sang.
3: Joyce, dites-lui.
9: Mais c'est comme une œuvre d'art, une pièce unique. Mais moi, je me dis que les associations doivent être folles.
8: Mais quand tu l'as mangé, c'est une pièce unique. À ce moment-là, on se l'est caché.
9: Mais c'est pas ça, c'est contre...
1: Il y a une association des amis des canards numérotés.

0: Non, mais c'est
1: ce monde va très bien.
0: C'est un peu barbare. C'est un peu barbare d'arriver avec ton canard comme ça que tu découpes à table.
1: Mais c'est un resto. Bah,
2: oui, c'est un restaurant qui a eu 3 étoiles. Je ne sais pas s'ils les ont encore.
3: Ouais, il a tout perdu.
2: Mais à une époque, ils ont eu 3.
1: Bah, c'est le cadre qui est joli aussi. C'est la vue là sur.
2: Alors la moquette est affreuse en revanche.
4: Oui, c'est.
2: Alors moi j'y suis allé.
1: Mais c'est pas pour partouzer, c'est pour manger. Forcément, Laurent, bah oui, lui, il arrive le menu, il a rien à foutre. Mais les gens s'assoient et mangent, Laurent, excusez-nous. Voilà. Ils sont pas à quatre pattes en train de faire l'hélicoptère avec Stevie. Voilà. Excusez-nous d'avoir les vies normales, nous.
2: Olivier, vous avez dû y aller, vous, à la Tour d'Argent.
5: Oui, oui.
2: Eh ben oui, c'était bien, alors, le canard au sang.
5: Vous voyez longtemps, j'ai oublié.
2: Ah ben,
5: il y a un numéro dans les toilettes quand vous tirez la chasse d'eau. Moi, j'étais le 121 832. Il numérote les canards et il donne des dossards aux crottes. Voilà. La folie du numéro dans cette institution.
6: Bah, c'est le même numéro que ce que t'as mangé.
2: Oui, c'est la chasse aux canards.
6: Ah oui. Voilà.
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2: Notre ami Boudère nous a promis d'autres blagues. En plus, elles sont neuves, ces blagues. On les connaît pas.
4: Mais attendez.
2: Et d'où vous les sortez, vos blagues, d'ailleurs, Boudère?
4: Vous savez, les blagues n'appartiennent à personne. On nous les raconte dans des dîners, entre potes, et après, on s'est refait à notre sauce.
2: Alors, allons.
4: Ça se passe dans un mariage. Il y a la mariée qui rentre avec le mari. Il rentre, c'est la cérémonie. Et là, t'as deux personnes qui sont assises, ils se disent entre eux, oh là là, mais qu'est-ce qu'elle est moche, la mariée. Et l'autre, il dit, oh ouais, elle est dégueulasse. Et là, derrière, elle dit, oh, dis donc, je vous dérange pas, vous parlez de ma fille, là. Il dit, ah, pardon, vous êtes son père. Elle dit, non, je suis sa mère.
2: Encore une.
4: J'en voulais une autre, c'est vrai.
2: Ah oui, vraiment.
6: Très, très bon.
4: Mais c'est un mec qui passe devant le juge. Le juge, il dit, bon, monsieur, c'est quoi les faits qui vous ont reproché? Et d'écouter, c'est bientôt Noël et j'ai fait les courses de Noël un peu trop tôt. Il dit, un peu trop tôt, mais c'est pas puni par la loi. Mais qu'est-ce que vous avez appelé trop tôt? Il dit, le magasin était fermé.
2: Si, elles sont bien parce qu'en plus elles sont propres.
4: Ouais.
2: Elles sont propres, elles sont drôles.
1: On peut les raconter dans une bar mitzvah.
2: Ah ouais.
4: Là, c'est une petite fille qui vient voir son papa. Elle dit, papa, c'est quoi la beauté? Il dit, tu vois ta mère? Il dit, oui. Il dit, c'est pas ça du tout.
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2: Qu'est-ce que le tsundoku? Et quelque chose qu'on appelle ainsi au Japon, mais qui existe dans tous les pays. Le tsundoku.
4: C'est un jeu. Ça se mange?
2: Non, ça ne se mange pas.
6: C'est un jeu.
2: Je vais vous aider parce que c'est un peu vague ma question. Je vous le concède.
4: Oui.
2: C'est un syndrome, le tsundoku. Ah. C'est une caractéristique. Je pense qu'ici, il y en a quelques-uns d'ailleurs qui peuvent témoigner de ce syndrome.
4: Qui?
2: Oh, j'imagine un peu vous, Madame Bravo, sûrement Monsieur Titoff, peut-être Madame Latsou. Je ne crois pas que Monsieur Moix en soit atteint. Et pourtant, peut-être, il devrait être le premier à en être victime. Mais c'est un syndrome intéressant, le tsundoku.
6: Et moi, je suis pas menacé.
2: Non, alors là, pas du tout.
11: Est-ce que ça a rapport avec le sommeil?
2: Et d'ailleurs, on a tout à l'heure, sans le vouloir et sans le faire exprès, un peu évoqué ce syndrome.
6: Ah ouais?
11: À quel
6: ça a rapport avec les enfants?
2: Les enfants, non.
12: Avec les coupes-papiers?
2: Avec la lecture, oui.
12: La lecture.
11: Ah,
12: oui.
11: Le sommeil?
2: Le sommeil,
12: non. Quelqu'un qui ne peut pas, qui s'endort en lisant ou qui ne peut pas s'empêcher de...
6: Ah, non, l'inverse. Qui n'arrive pas à s'arrêter.
2: Alors, okay. Pas tout le monde en même temps, là, je vois bien que vous êtes des érudits.
6: C'est quand on n'arrive plus à s'arrêter de lire.
2: Ah, dès qu'on parle lecture, Jean-Philippe et Titoff... Jean-Philippe et Titoff se

0: battre pour la réponse.
1: C'est quelqu'un qui à la tablette.
2: Il ne peut plus s'arrêter de lire une fois qu'il a commencé.
0: Non, non, c'est quelqu'un. Plutôt l'inverse.
2: Quelqu'un qui s'endort pour dormir, il est obligé de lire.
0: Oublié
2: de
0: dormir et aucun rapport avec le sommeil.
2: C'est quelqu'un qui n'arrive pas à terminer un livre.
3: Qui n'arrive pas à se concentrer.
0: C'est pire que ça encore.
1: Qui lit la fin avant de...
0: Non, non.
4: Qui ne lit jamais.
5: Qui achète des bouquins mais qui ne les lit pas.
0: Bonne réponse de Chantal là-dessous.
1: Alors, c'est pas du tout mon cas, alors là.
0: C'est le syndrome de la pile à lire.
5: Ouais.
0: Vous avez une pile de bouquins.
2: Je l'ai, ce syndrome.
0: Et vous ne les lisez jamais. Ah bon?
2: C'est non, non, moi je finis toujours par les lire. Mais par contre, la pile, je finis toujours par les écouler tôt ou tard.
0: Et ben voilà, le tsundoku, c'est le syndrome de la pile à lire. Voilà, vous, peut-être vous êtes atteint de ce problème. Non, Christine, vous n'avez pas de pile à lire chez vous?
1: Ah, j'ai pas de pile à lire, non. J'ai pas de pile à lire. D'abord, c'est vrai que maintenant, je suis beaucoup plus sur une tablette que sur des livres, y compris d'ailleurs pour lire.
4: Voilà, oui, oui.
1: Et donc, ça empêche la pile.
3: Oui, il n'y a pas la magie du papier.
0: Et on a besoin, parce que moi, j'ai acheté plusieurs tablettes. À chaque livre, j'achète une tablette.
4: Elle est bonne. Elle est bonne.
0: Mais alors j'ai des piles de tablettes.
1: C'est génial, le mec a rien compris.
4: Moi je faisais ça au supermarché avec les chariots, j'ai assez 1 euro. J'en ai des trentaines à la maison.
0: Le tsundoku en tout cas est né au Japon parce que la bourgeoisie japonaise achetait à une certaine époque des livres pour se créer une légitimité intellectuelle.
3: Bah,
0: ça
3: oui,
0: faisait bien d'ailleurs. Les politiques, hein, remarquez souvent, ils posent devant une bibliothèque, il y a des tas de livres derrière. Bon, on n'est pas certain qu'ils les aient lus.
3: C'est des trompe-l'œil en plus.
0: Ouais, il y a des bouteilles de whisky à l'intérieur. Le tsundoku, c'est le syndrome de la pile à lire. Une question pour Raymond Salmon, qui habite Gonsoren, en Belgique. Rataxès est roi depuis les années 1930. Mais quel roi s'agit-il?
6: C'est un roi que protège la République française?
0: Oh, pas spécialement.
7: Mais dans Tintin, c'est dans Tintin?
0: Dans Tintin, non.
7: Rataxès.
6: C'est dans la vraie vie?
0: Mais on se rapproche.
7: Dans une BD.
6: C'est un personnage,
0: on
6: alors.
0: On sent que Valérie a lu de la bande dessinée dans le train.
6: Les aventures de Jean-Pierre Papin?
0: Non. Rataxès, c'est le roi de quoi?
7: Ah, c'est Babar, c'est dans Babar. C'est pas un hippopotame, c'est un...
6: rhinocéros.
7: Un rhinocéros.
0: C'est le roi des rhinocéros. Ah, excellente réponse de Valérie Mérès.
6: Bravo. Bah attends, elle a acheté Babar Magazine.
8: Bah attends, c'est de la culture de connaître Babar.
1: J'en suis Babar, je te jure.
7: Bah oui, parce que Babar, je le lisais à mes enfants.
8: Elle est mauvaise.
1: Mais tes enfants, ils ont 28 ans. Alors depuis, t'as quand même lu autre chose.
6: Ils sont peut-être retardés.
7: Eh ben non, mon fils, il a que 25 ans d'abord.
1: Et tu continues à lui lire Babar.
7: Ben non.
1: Je vais appeler la SPA. C'est pas la DAS. C'est pas normal d'avoir un fils de 25 ans.
7: Non.
1: Sur les genoux en lui lisant Babar.
6: Et on lui caresse dans la trompe.
7: Ça me...
1: oui.
7: C'est dans ma mémoire que c'est resté Rataxès, connasse.
6: Oh là là.
4: Tiens, Babar.
6: Oh, la violence.
0: Ah, je crois que le comptoir s'est prolongé jusqu'à Valérie Mérès. Elle est au wagon-bar. Rataxès, c'est le roi des rhinocéros. Pourquoi je vous parle de ça? Vous allez me dire, mais parce que François Sureau parle aussi de Babar dans son livre L'Ordre du Temps.
6: Ah, oui.
0: Et donc j'avais cette question subsidiaire aussi sur les sujets dont parle François Sureau, l'avocat. Vous voyez, il ne parle pas que de grands écrivains, il parle aussi de Babar, du roi Babar et du roi des rhinocéros. Rataxès, c'est l'ennemi. Hein,
7: c'est l'ennemi de Babar.
0: Moi, je savais pas que Babar avait un ennemi.
7: Ah, bah non, il est pas gentil.
1: Alors, raconte-nous.
7: Ben, il y a la vieille dame qui est très gentille, qui connaît très bien Babar, et Céleste, la femme de Babar. Arthur, c'est son fils ou son neveu, je sais plus.
0: Comment elle s'appelle, la vieille dame?
7: La vieille dame.
0: Elle s'appelle Céleste. Christelle.
7: Ah bon?
1: Mais t'es sûr qu'elle est pas morte depuis le temps, là, la vieille dame?
0: Céleste, c'est la femme, c'est Madame
7: Babar. Oui, c'est là, c'est Madame Babar.
1: C'est Madame Babar.
0: C'est Madame Babar, Céleste.
6: Voilà.
0: Les quatre enfants de Babar, parce qu'ils ont quand même eu quatre enfants, Babar et Céleste.
7: Ah, je croyais qu'ils en avaient deux.
4: Des lapins.
0: Ah, non.
6: Et il ne l'a jamais trompé.
0: Non, non, ils ont comme enfants, ils ont Pomme, Flore, Alexandre et Isabelle.
6: Oui.
7: Ah, Isabelle, je la connais pas.
0: Alexandre et Isabelle.
7: Ah, tu vois, j'ai pas lu jusqu'au bout, Christine.
6: Ouais, mais c'est
1: pas logique. Ils ont quel âge, les enfants de Babar?
6: Elle a été mise au monde par Christine, il manquait des bouts.
7: Mais je crois
1: ils ont quel âge, les enfants?
7: Mais je crois que Babar, il a notre âge à peu près.
1: Une femme éléphant, elle a ses ragnagnas tous les 3 ans.

0: Donc, et oui, c'est comme ça. Elle est en chaleur tous les 3 ans. Et le
1: seulement tous les 3 ans.
0: Ouais. Et Babar doit attendre 3 ans.
2: Il se met la trompe sous le bras.
0: Bah oui, il est obligé et surtout il doit.
1: Ça doit pas être écrit dans. Ça, franchement.
3: Ça, je l'ai pas lu.
1: Mais c'est... je regarde les titres des albums. Il y a pas les ragnagnas de Babar.
4: Remarque, c'est pour.
3: C'est
4: Jean-Jacques, c'est pour ça qu'il a des grandes oreilles. C'est pour se les mettre par dessus. Hein.
2: Ouais. Il la fumera plus tard.
0: Non, mais c'est pour.
1: Il y a
0: ça,
1: des enfants qui nous écoutent.
2: C'est bien pour ça, ça lui fait rigoler.
5: Mais dans mon souvenir, Babar, c'était un petit éléphanto, moi.
3: Au départ, oui.
0: Toi aussi, au départ, t'étais un petit stimi.
1: Et la trompe a grandi.
4: Oui. Alors
5: non, mais attendez, ça veut dire que depuis les années 80...
1: Et quand on voit vos couilles, on voit bien que vous venez d'Afrique.
5: Oh,
0: Benoît Coco.
1: Ah ben, il y a quand même pas mal d'albums. Il y a Babar, le coup de foudre à Célesteville. Célesteville, c'est là où ils habitent, j'imagine.
3: Eh ben oui, il a appelé sa ville Célesteville.
1: Ah oui, vous avez Babar sur la planète molle. Tiens, c'est curieux.
0: Ah, je la connais bien, celle-là.
6: Ah, ça va, on peut y arriver quand même.
1: Ah ben... Babar et ce coquin d'Arthur.
4: Ah, coquin d'Arthur.
1: Pique-nique chez Babar. Babar dans l'île aux oiseaux. Le château de Babar. Je parle anglais avec Babar. Ça doit être ça qu'on m'a offert, moi.
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1: Une question pour Pascal Hoquet, qui habite Buzet-sur-Tarn. Je vais vous raconter une histoire, écoutez-la bien, parce que je vais vous demander de quoi il s'agit, bien sûr. Le soir tombait. Papa et maman, inquiets, se demandaient pourquoi leurs 4 garçons n'étaient pas rentrés. Les gamins se sont certainement perdus, dit maman. S'ils n'ont pas encore retrouvé leur chemin, nous les verrons arriver très fatigués à la maison. Mais pourquoi ne pas téléphoner à Martine? Elle les a peut-être vus. Aussitôt dit, aussitôt fait, à ce moment, le chien se mit à aboyer. De quoi s'agit-il ?
2: Le Club des 5.
1: Non.
5: La famille Ligonnès ?
1: Je... Ça aurait pu, mais non, monsieur.
0: Mais c'est quoi la question ?
1: Oh, je viens de la poser, la question.
0: Non, mais on ne comprend pas. Vous avez lu, est-ce qu'on cherche un titre de livre ?
1: C'est à vous de chercher ce qu'on cherche.
0: C'est à moi de chercher ce qu'on cherche.
1: Oui, oui, je vous ai raconté une histoire.
0: Oui, ça, on a compris.
1: Bon, et je vous demande à quoi correspond cette histoire ?
4: Ça peut être le résumé d'un film ou d'un livre.
1: Le résumé d'un film ou d'un livre, non.
2: Un téléfilm ?
1: Un téléfilm, non.
2: Un film. Quand demain nous appartient, c'est ici hier.
6: Vous pouvez relire un petit passage.
1: Bien sûr, c'est pas un petit passage, je vous lis l'intégralité.
6: Allez-y,
0: Ah bon ?
1: Le soir tombait, papa et maman, inquiets, se demandaient pourquoi leurs 4 garçons n'étaient pas rentrés. Les gamins sont certainement perdus, dit maman. S'ils n'ont pas encore retrouvé leur chemin, nous les verrons arriver très fatigués à la maison. Pourquoi pas téléphoner à Martine ? Elle les a peut-être vus. Aussitôt dit, aussitôt fait. À ce moment, le chien se mit à aboyer.
9: Martine est un serial killer.
6: Ah oui, après Martine à la plage, Martine est pas.
1: Elle tente de me répondre à cette question-là ou à une autre, là?
4: C'est peut-être un début de roman inachevé.
1: Ça, c'est bien. Allez-y, monsieur.
4: Quelqu'un qui a commencé, hop, c'était interrompu par la mort ou par un accident.
1: Ce n'est pas ça du tout, mais c'est bien.
0: Est-ce que c'est un spot publicitaire?
1: Non plus.
0: Mais c'est bien.
1: C'est bien. Chacun aura son sucre.
4: Est-ce que ce serait un message crypté?
1: Non, c'est pas crypté du tout.
9: Si ça vient pas d'un livre.
1: Je peux vous jurer qu'il y a des tas de gens qui connaissent.
0: Ah, je sais. Et la caravane passe?
1: Non.
2: C'est une histoire.
0: Le chien aboie.
1: Il y a des tas d'auditeurs à qui ça a sûrement parlé, à qui ça a évoqué quelque chose, cette histoire.
6: Est-ce qu'il y a une suite à ce texte?
1: Non.
6: Ça s'arrête là?
4: C'est un mot de passe.
2: Ce que vous avez lu, c'est l'histoire en entier.
1: Oui.
4: Laurent, j'ai une question. Est-ce que l'histoire a une importance ou c'est les lettres et les mots qu'il y a à l'intérieur de l'histoire ?
1: Ah, c'est intéressant ce que vous dites là parce que c'est un vrai débat du moment, ça. Les deux sont importants.
2: Est-ce que, oui,
9: c'est un message de résistant pendant la guerre.
1: Ah, dis donc.
2: C'est efficace et concis.
1: Ah ouais, ça c'est...
2: T'as le temps de crever 10 fois.
1: Les Américains ont le temps de débarquer, hein.
0: Martine,
4: est-ce que dans cet extrait, il y a un mot, un indice qui devrait nous faire tout trouver immédiatement?
1: Pas plus que ça.
4: Non.
1: Pas plus que ça.
2: Est-ce que Martine, c'est Martine Aubry?
1: Ah non, du tout. Non.
9: Est-ce qu'il y avait un chien, justement? C'est ça le problème.
1: Je ne comprends rien aux questions de Chantal.
4: C'est-à-dire que la question, c'est une des plus difficiles qu'on ait jamais eu aux grosses têtes. Hein.
1: Je vous la refais une fois, si vous voulez.
9: Ah oui, oui,
1: non, mais ce sera au moment de la réponse.
4: J'ai une dernière question, Laurent. J'ai une question très importante.
1: Oui, monsieur Moix.
4: Est-ce qu'on connaît l'auteur de ce passage?
1: Oui, oui, absolument.
2: Il est mort.
1: Je peux vous donner le nom de l'auteur. Elle s'appelait Danielle Maness.
2: Ah, c'est une fille.
6: Ah, comme le rappeur, Sosomanes.
1: Danielle Maness.
9: C'est une auteure, en fait. Non, parce qu'il n'était pas un livre.
1: Oui, à partir du moment où elle a écrit cette histoire, c'est une auteure. Vous avez raison, Chantal. Je peux pas vous contredire.
9: Ouais.
1: Je m'en voudrais même de vous contredire.
2: Ah, ouais, c'est pas un jeu de rôle.
6: Est-ce que c'est pas dans le Cluedo
1: dans le Cluedo, non. Un jeu de rôle, non, non, non, non, non, non.
2: C'est un message sur eux. Oh.
1: 300 euros pour monsieur Hockey, le deuxième chèque RTL du jour.
2: Ah oui, c'est dingue.
1: Je vous ai déjà coincé avec les tapis roulants. Est-ce que quelqu'un dans le public a une idée à quoi correspond cette histoire? Non, oui,
2: mais
1: personne.
2: Quand même, les questions que vous posez, nous on répond pas, le public répond pas, posez-vous des questions sur vos questions. Hein.
1: Peut-être que si je vous l'avais lu autrement, vous auriez deviné.
4: Un mot sur deux.
1: Alors, voilà comment j'aurais dû vous lire l'histoire.
4: Un mot sur deux.
1: Le soir tombait. Point. Papa et maman, inquiets, virgule, se demandaient pourquoi leurs quatre garçons n'étaient pas rentrés. Les gamins se sont certainement perdus, dit maman. Point. S'ils n'ont pas encore retrouvé leur chemin.
2: Écoute.
1: C'est une dictée. C'est une des dictées les plus célèbres qu'on donne aux enfants à l'école. Bonne réponse, mais trop tard, Jean-Philippe Janssen.
6: Bah oui, mais bon. Mince, j'y avais pensé, j'ai pas.
2: Je suis parti de loin.
1: C'est une dictée classique qu'on donne aux enfants parce qu'il y a beaucoup d'accords dans le texte que je viens de vous donner. Vous voyez, il faut conjuguer, il faut accorder les verbes, les participes passés.
6: Oui.
1: Et c'est un texte à la fois facile.
10: Tu peux te la carrer, ta dictée. L'autre idiot, il nous fait des dictées, arrête. Arrêtez, putain, t'es complètement malade et tout.
4: Vous auriez vraiment dû nous la faire, la dictée, on aurait rigolé.
1: Elle a l'air simple, cette dictée, parce qu'il n'y a pas de mots compliqués.
10: Tous les dictées, c'est simple, t'écris comme ça, s'écrit, t'as tout.
1: Et oui, à ce moment, le chien se mit à aboyer. Quand vous m'interrogiez sur le sens, la question, c'est qu'effectivement, en ce moment, on parle beaucoup de ça dans la façon d'éduquer les enfants. Est-ce qu'ils doivent savoir écrire les mots ou est-ce qu'ils vaut mieux qu'ils en comprennent le sens. Et cette dictée-là est justement utilisée depuis quelques années. Elle est signée, cette dictée, Mme Danielle Maness, la grande dame de la linguistique.
2: Ouais, elle est
1: Elle est décédée au printemps 2022. Ah bah, et cette dictée de 66 mots est très accessible, mais il n'empêche que les élèves chutent le plus souvent sur les situations d'accord sujet-verbe qui pourtant sont sans difficulté manifeste. Et c'est une question sur laquelle manifestement vous avez chuté. Vous aussi, vous ne passerez pas en classe supérieure.
8: À suivre.
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1: Mon pont en Bresse, ce samedi, il y aura un mariage qui fait beaucoup parler à Mon pont en Bresse, en Saône-et-Loire. Pour quelle raison ce mariage fait-il beaucoup parler?
13: C'est Brad Pitt, non?
1: Ah non.
14: Ah, c'est pas Retailleau et Wauquiez?
1: Ah non.
4: C'est les people?
1: Ah non, c'est pas des people du tout.
14: Des animaux?
1: Je peux même vous dire que le maire du village, Mon pont en Bresse, refusait dans un premier temps de faire ce mariage.
14: Ah, c'est des hétéros?
1: Finalement, il y sera. Ce sont des hétéros.
15: Moi, je refuse d'en parler. Là-dedans?
1: Pardon.
15: Il y a un OQTF, non?
1: Alors. Effectivement, il y a...
15: Ou un fichier S.
1: Quelqu'un qui est sous le cul. Sous le cou.
4: Sous le cul.
1: Sous le cou d'une OQTF, vous avez raison.
14: Ah, c'est pas Marion Maréchal et Yacine Bellatar? Ils sont très amoureux, il paraît.
1: Écoutez, vous n'êtes pas si loin.
14: Mais je sais que je suis pas loin. Mais
1: je vais vous accorder la bonne réponse.
14: Mais non.
1: Mais oui. parce que ce ne sont pas des gens connus, mais c'est justement pour ça que ça fait parler aussi. C'est assez incroyable à dire, puisque c'est une militante du Rassemblement National, qui d'ailleurs a été candidate à plusieurs reprises aux élections régionales, qui veut se marier avec un jeune Tunisien sans papier, sous le coup d'une OQTF. Alors vous pensez que tout le village n'en revient pas. Et elle dit, comment on peut à la fois soutenir Marine
14: Le Pen ? Il y a plus beau que la nation, il y a l'amour. Comme quoi, c'est peut-être ce qu'elle a dit. Ouais, mais non, si elle est vraiment amoureuse.
4: Si ça se trouve, pour le voyage de noces, elle prendra un aller-retour et lui un aller simple.
1: Ah, vous pensez que c'est un,
4: mais oui,
1: un stratagème?
4: Mais bien sûr.
1: Ah, c'est une histoire quand même incroyable. Évidemment, le village est déconcerté, le maire est révolté. Voilà pourquoi il a refusé. Il faut dire qu'elle a 70 ans et lui, il a 30 ans, le jeune.
14: Attendez, il a le courage de descendre à la cave. On le respecte. On le respecte quand même.
4: C'est un brouteur.
14: Ouais, c'est dégueulasse. Il vient pour l'argent et les papiers. C'est lui qui a du courage.
1: Et l'affaire prend une dimension supplémentaire parce que la future mariée, effectivement, milite au Rassemblement National.
14: Comme tout le monde.
1: Et elle épouse un jeune Tunisien sans papier, sans travail, sans domicile fixe et sous le coup d'une OQTF.
13: Oui, d'accord.
1: Donc, évidemment, le maire dit c'est un mariage blanc.
14: Elle, c'est une responsable. Elle a,
1: et elle a dit non, non, c'est un coup de foudre. Tout est prêt, la robe est achetée, mon bouquet aussi. Certes, je suis militante pour Marine Le Pen, mais moi, j'épouse un Tunisien sincère, franc et honnête.
4: Qui respecte la loi française et les valeurs de la République.
1: Et d'ailleurs, lui aussi aime Marine Le Pen, voilà ce qu'elle
14: mais
1: dit.
14: Mais c'est normal. Ah.
1: Donc, finalement, le maire va être obligé, puisque le mariage n'a pas été interdit par le procureur de la République. Donc, le mariage aura bien lieu ce samedi à Montpont-en-Bresse. Mme le maire, c'est une dame, s'exécutera à contre-cœur. J'irai à reculons et sans écharpe, a dit Mme Anne Trontin. C'est le
15: bah bon. Oh, il va faire chaud de toute façon.
1: Sans son écharpe de mer.
15: Ah d'accord.
1: Voilà, Isabelle.
14: D'accord. Il y a quand même des drôles d'union en ce moment. Hein. J'ai vu, là, il y a Mimi Mathy avec le basketteur, la français.
4: Maniama.
15: Attends, mais tu...
4: Oui, mais c'est pas sa femme, c'est son porte-clés.
14: Ouais, voilà, ouais.
1: Mais on parle de plus en plus des histoires de différence d'âge. D'ailleurs, dans le magazine Elle, on nous dit que les écarts d'âge entre partenaires sont de plus en plus scrutés et font évidemment naître des tas de commentaires sur les réseaux sociaux.
15: Alors, ouais, surtout, c'est toujours dans un sens. Hein. C'est toujours quand la femme est plus vieille.
1: Détrompez-vous, c'est en train de changer.
4: Eh oui.
14: Moi, j'ai vu un cliché avec une moche.
1: Et à l'Élysée.
14: Hallucinant, hallucinant.
1: À l'Élysée, c'est quoi votre avis?
15: Eh oui. Oui. Oh,
14: alors,
15: bah justement, ça fait écrire.
1: Ah oui, et Cher, la chanteuse Cher qui a 78 ans, elle est avec un jeune homme de 38 ans.
13: Il n'y a pas Michel Thor.
1: Michel Thor.
14: Et Roselyne avec Jules. Personne n'en parle, ça.
4: Ouais.
1: Madonna, 66 ans, avec un garçon de 28. Maintenant, ça marche dans les deux sens, Isabelle. Ne croyez pas ça. Ah non, non, je vous jure. Heidi Klum qui a 51 ans avec Tom Kaulitz qui en a 35. Bon, alors évidemment, il y a aussi ou même Florence, notre camarade Florence Forestier, avec un charmant humoriste plus jeune.
14: Cominac, super.
1: Plus jeune qu'elle. Bon, alors évidemment, il y a des écarts, effectivement, hommes-femmes aussi. Al Pacino, 84 ans, avec Noor Al-Fallah, 31 ans.
14: Mais c'est Al Pacino.
1: Mais voilà, c'est Al Pacino. Avouez, Isabelle.
13: Parce qu'on bande mieux quand on est acteur.
1: Ah bah, demandez à François. Hein.
14: Et il refait encore un. Non, mais... Bravo Roselyne! Bravo Roselyne! Ouais.
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1: Ils sont venus. Non, parce qu'on s'était cotisé pour vous offrir le concert gratuit de 3 cafés gourmands en bas de chez vous, monsieur Toed.
14: C'est sympa, patron. Bah, c'était bien parce qu'en plus, ils n'ont pas joué leur chanson, c'était hyper agréable.
18: Tu sais chanter ou pas?
14: Qu'est-ce qu'il a?
18: Qu'est-ce qu'il a?
14: Qu'est-ce qu'il a? Qu'est-ce qu'il a?
18: T'as beaucoup de talent.
14: Qu'est-ce qu'il a, l'Otari? Qu'est-ce qu'il a?
18: T'es arrivé, t'as rien à dire, t'es arrivé 8 minutes en retard. On a démarré l'émission en retard à cause de toi.
1: Pas du tout, on a démarré à 15h30 comme d'habitude.
18: On a toujours rendez-vous à 15h20, il est arrivé à 15h29 et 30 secondes.
4: Qu'est-ce qu'elle a, la pointeuse?
18: Il prend confiance,
15: tu te prends. Il a juste évité les 10 minutes où tu nous as déblatéré ta vie.
1: Ouais. Elle a raison, Valérie, parce qu'il faut vous subir avant l'émission. Oh, la prochaine fois, j'arriverai au dernier moment, moi aussi.
18: Moi, j'adore l'avant-émission parce qu'en général, ça donne le ton de l'émission. Quand on est bon dans les loges, en général, on est bon dans l'émission.
1: Ah oui, ah oui.
18: Ça lance. Bah oui, c'est comme l'amour, tu sais, les 10 premières minutes et 10 minutes avant.
1: C'est lui qui va vous expliquer.
18: Bah oui, c'est quand l'escalier qui grince.
14: C'est parce que De Kersauzon est super bon dans les loges.
18: Oh, j'adore comment il est. T'as du toupet, hein, c'est beau.
2: Du toupet.
14: Tu devrais en mettre un toupet.
4: T'as du toupet, t'es chouette.
14: Ah, c'est vivement la fin.
18: J'aimerais bien te ressembler dans la provocation, parce que moi je suis un gentil. Et toi, j'aime bien ce que toi tu
2: es gentil.
14: T'es un gentil, toi. Tu veux qu'on aille au commissariat par toutes les plaintes.
2: Tu fais peur aux gens.
14: Arrête. Et
18: ça fait quoi de savoir qu'on est drôle? Parce que toi, t'es vraiment. Tu sais que t'as le public avec toi. Tu sais que t'as les grosses têtes avec toi. Que t'as Laurent Ruquier.
2: Si ralentis pas, je vais faire un arrêt cardiaque.
18: Qu'est-ce que ça te fait?
2: Être assis à côté de lui, vous avez le cœur qui s'accélère.
18: Bah, j'ai pris des corticoïdes et de la cortisone hier pour mon dos et j'ai pas dormi la nuit.
1: Qu'est-ce que j'avais dans le dos?
4: Ça, c'est sûr que c'est pas un enfant. Hein.
14: Inch'Allah, il fait un AVC.
18: J'ai pensé à vous, c'est terrible.
14: Vrai, c'est vrai que tu te masturbes sur les photos de Léa Salamé, c'est vrai? Quoi? C'est ton voisin qui m'a dit ça?
18: Ça pourrait.
1: Moi, en tout cas, j'ai arrêté.
4: On savait pas que vous aviez commencé.
1: Vous êtes sur panis que vous avez au dos.
18: Bah j'ai un lumbago, c'est un.
2: Bah il a une surcharge pondérale, c'est normal.
18: C'est ce que me disent tous les médecins que je vois, mais perdez du poids.
14: Mais enlève ce coussin que t'as sur le ventre.
2: T'écrases tes disques là.
18: Mais je sais que c'est ça le problème, c'est mon poids, mais j'arrive pas, je craque, je suis comme un enfant.
2: Oui,
18: je craque devant une tablette de chocolat, devant un burger, devant toi.
14: Mais au petit déj le burger quand même. Ouais.
4: Dans le café.
18: Là je regarde Caroline.
14: C'est vrai qu'elle a deux jolis burgers, Caroline.
2: T'as pas vu la couche de bacon en dessous.
1: Et le cornichon est à côté. Allez, une première citation pour Ariel Klein, qui habite le Châtelet en Brie, qui a dit « Si les adultes demandent toujours aux enfants ce qu'ils veulent faire quand ils seront grands, c'est qu'ils cherchent des idées. »
14: Fournirait ?
1: Non.
3: Jacques Martin ?
1: Non, pas Jacques Martin, mais quelqu'un qui, c'est vrai, a fait les grosses têtes pendant quelques années. Début des années 2000, avant, hélas, de nous quitter.
18: Ah, Jean Madou ?
1: Non, il est mort en 2016.
4: Volinsky ?
2: Ah, c'est pas Michel Galabru ?
1: Michel Galabru, bonne réponse de Jean-Philippe Janssen. Pour Pascal Chevalier, qui habite Bruno Bonnevaux dans l'Essonne, qui a dit « Un jour, vous êtes le pigeon, un autre, vous êtes la statue. »
14: Oh. C'est pas François Fillon?
1: Non,
2: c'est français, hein.
18: Guy Bedos?
1: Ce n'est pas français.
2: C'est américain.
1: Non, vous avez compris au moins ce que ça veut dire, monsieur Rio.
18: Oui, ça veut dire qu'on prend toujours à un moment donné la merde sur la tête, quoi.
1: Voilà.
18: On prend toujours
2: dessus, quoi.
18: Bah,
1: exactement.
18: Je comprends,
1: hein. Un jour,
2: est-ce
1: vous êtes
2: que ce
1: le
2: sera
1: pigeon
2: pas le moment qu'il fasse la statue?
18: Ah, bon, c'est Winston Churchill.
4: Il fait très bien le pigeon.
18: C'est Winston Churchill.
1: Non, c'est américain. Quelqu'un d'ailleurs dont on peut voir le spectacle sur Netflix.
2: Ah, Ricky Gervais.
1: Ricky Gervais, excellente réponse. De Caroline Diamant. Pour Anthony Kérien, qui habite la Ville aux Dames dans l'Indre-et-Loire, qui a dit « Dieu, s'il existe, il exagère. »
14: Oussama Ben Laden ?
1: Non.
2: Ça, c'est français. Je ne vois pas cette phrase être dite en français.
1: Si, si, c'est du français.
18: Est-ce que ça a été une grosse tête ? Ça a été une grosse tête ?
1: Non, il n'est pas venu aux grosses têtes. Dieu, s'il existe, il exagère. On aurait pu ajouter, il exagère drôlement même, vous voyez.
2: Cette personne est décédée ou en vie ?
1: Alors, quelqu'un de décédé ?
14: Un chanteur ?
1: Un chanteur, oui.
2: Je propose Jean Ferrat, si c'est pas lui. Serge Reggiani, si c'est pas lui. Georges Brassens.
1: Et c'est Georges Brassens. Bonne réponse de Caroline Diamant. Une citation plus culturelle, peut-être, ce serait pas mal, qui a dit « Qui veut noyer son chien, l'accuse de la rage. »
14: Ah, mais c'est ça c'est
4: Elisabeth Borne ?
1: Non, ça a été écrit, évidemment, plus que dit, mais justement, par qui ?
4: Pasteur ?
1: Pasteur, non.
3: Victor Hugo ?
1: Non, écoutez, Mme Mérès, ça c'est pour vous, normalement, ce genre de citation.
3: Ah, donc, Coluche ?
1: Bah, mais non.
4: Ah, d'accord. On va nous faire tout.
2: C'est Molière.
1: Proches, Pierre Richard.
3: Molière.
1: Pardon.
3: C'est Molière.
1: Molière. Très bonne réponse. Dans quelle pièce?
3: Alors, Tartuffe?
1: Non, il n'y en a pas ici, alors.
14: L'avare.
1: Non,
2: je sais.
4: Le malade imaginaire.
2: Les femmes savantes.
1: Les femmes savantes. Bonne réponse de Caroline Diamant.
4: Et c'est elle qui répond.
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0: Mercredi dernier, on a pu voir le célèbre joueur argentin, ex-joueur du Paris Saint-Germain, qui joue, ça peut vous aider peut-être, qui joue à l'Inter Miami aujourd'hui. Et on a vu Lionel Messi appuyer sur un bouton avec un ballon. Mais pour faire quoi ?
1: Appeler l'ascenseur ?
0: Appeler l'ascenseur, non.
2: Pour une association ?
0: Pour une association, non.
3: C'est lancer un événement ?
0: Oui, en quelque sorte,
4: c'est
0: on peut le dire.
4: C'est un buzzer ?
0: Un buzzer, c'est une forme de buzzer. D'habitude, ça se fait plus, j'ai envie de dire, plus naturellement, plus simplement.
3: Là, c'était
0: un peu plus compliqué.
4: Une inauguration ?
0: Une inauguration, on peut dire.
3: C'est pas
0: oui.
3: Les JMJ ?
0: Les JMJ, c'est quoi ça, les JMJ ?
5: Les Journées Mondiales de la Jeunesse ?
0: Ah non, non, non.
3: Est-ce que
6: c'est le pape, là ?
2: Attendez, c'est à Miami, ça se passe à Miami.
0: Ça se passait à Miami.
2: C'est un stade ?
0: Quoi ?
2: L'inauguration d'un stade ?
0: Un stade, non.
3: Un parc d'attractions ?
0: Un parc d'attractions, on se rapproche. Une plage, on se rapproche.
4: Un parc d'attractions sur une plage.
0: On se rapproche encore
2: un
0: plus.
2: Festival, Santa Monica, Clarica,
0: un festival, non.
2: Qu'est-ce qui nous manque ? Le nom du parc ou la
0: désignation
2: concept ?
0: C'est pas un parc.
3: Un golf.
2: Un musée.
0: Mais on se rapproche.
4: Il y a des toboggans ?
0: Oui, il y a des toboggans.
3: Un aquapark.
2: Un aquapark, oui.
0: Un aquapark, non.
2: Non, mais il n'y a pas le mot parc dedans.
0: Non, il n'y a pas le mot parc.
4: Il y a le mot land ?
0: Non plus.
7: Mais il y a quoi alors ?
2: Il y a à quoi ?
0: Ah non, mais. Vous avez sûrement vu ça.
3: Un centre de rétention ?
0: Non, vous avez sûrement vu ça dans les journaux et c'est vrai qu'on ignore. Voilà, et la preuve, je l'ai appris ce matin dans le Figaro Économique que c'était Lionel Messi qui avait inauguré avec un ballon en appuyant sur un bouton.
3: Est-ce que c'est logique que ce soit lui ? Genre, c'est un combat qui.
0: Non, j'imagine que c'est parce que ça se passait à Miami qu'ils l'ont pris lui. Mais
3: c'est un genre de Fashion Week ?
0: Non, la Fashion Week, non.
2: Des toboggans ?
4: Mais les toboggans.
3: Il y a on sait pas. Hein.
0: Il y a des toboggans.
3: Il y a de l'eau.
0: Il y a de l'eau, oui.
2: Bah, c'est au bord de la mer. C'est pour les enfants et les grands ?
0: Bah, les enfants, mais aussi les adultes.
2: D'accord.
3: C'est un cinéma ?
0: Il y a ça aussi.
3: C'est un genre d'aquaboulevard ?
4: Un centre commercial ?
3: Un aquarium géant ?
0: Un centre commercial, il y a ça aussi.
6: Un aquarium géant ?
4: Un hôtel ?
3: Mais c'est une ville, tout simplement.
2: Ville.
3: C'est une nouvelle ville.
0: Alors oui, mais c'est quoi précisément ?
2: Une nouvelle ville.
3: Une
0: nouvelle ville, non.
2: Un mall, une tour.
0: Non, un mall, une tour, non. Une tour mall, non plus.
3: Un Messi City.
4: Un aéroport.
0: Non plus.
7: Mais qu'est-ce que c'est que ça ?
0: Ah ben oui, mais vous êtes très loin.
3: Une gare
2: Miami.
0: Et c'est pourtant très facile et ça prouve aussi que vous n'avez pas suivi l'actualité.
2: Ah, parce
0: que on a vu les images partout, ça fait peur.
4: Ah oui, je sais, un bateau géant.
3: Oui, le bateau.
4: Le Pacifique.
3: Oui. Le plus grand bateau
0: du monde. Bonne réponse de Roman Dauduic et de Michel Bernier.
3: Espèce d'immeuble incroyable.
0: Le nouveau,
3: c'est
0: le nouveau plus grand paquebot du monde.
4: Il y a 7 piscines, 20 restaurants,
0: une quarantaine de bars et restaurants, 7600 passagers à bord.
2: Ça vous donne envie,
7: c'est un cauchemar.
0: 20 ponts, 2800 cabines.
4: Il y a un casino aussi.
0: Des toboggans, des cinémas, un casino.
3: On sort plus du bateau, on va même pas voir la mer.
2: Hein. Non.
3: T'as pas besoin. Tu sors même pas sur le pont, tu restes dans le bateau en fait.
0: Et en tout cas, c'est bien Lionel Messi. Qui est en appuyant. Alors, qu'est-ce qui s'est passé en fait ? Il a pris un ballon, avec le ballon, il a appuyé sur le bouton, ça a déclenché tout un mécanisme.
3: Avec le toboggan ?
0: Qui fait que là, il y a une bouteille de champagne qui est allée s'écraser.
3: Ah. Comme dans Pouic Pouic ?
0: Comme dans Pouic
3: Pouic. Et le bateau, il a coulé. Oh merde !
0: C'est pas dans Pouic Pouic, c'est
3: le
0: dans
3: petit
0: le petit baigneur.
3: Dans le petit baigneur, ça va.
2: Mais c'est la fameuse bouteille à la mer.
6: Vous connaissez la définition de la croisière ?
0: Allez-y.
6: C'est le moyen le plus cher et le plus lent pour aller d'un endroit où on s'emmerde à un endroit où on n'a rien à faire.
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0: Saurez-vous retrouver le nom de ce cocktail très connu aux États-Unis ? Il a été inventé dans les années 50-60.
2: Le Bloody Mary.
0: Non. Oh, ça, ce serait trop facile. Je vais vous donner les ingrédients du cocktail. 2 centilitres, alors c'est par personne, hein, pour une personne. 2 centilitres de sirop de grenadine. 6 centilitres de Canada Dry ou Ginger Ale, si vous préférez.
7: Ouais.
0: 6 centilitres d'eau gazeuse, limonade ou soda. Alors, vous pouvez évidemment ajouter pour faire beau un citron, une cerise confite, un chalumeau ou un parapluie pour la décoration. Mmh. Mais comment s'appelle ce cocktail ?
9: Le Manhattan.
0: Manhattan, non.
10: Le Monaco.
7: Le Spritz. Le Screwdriver.
0: Non.
7: Le Fuck You All.
0: Non plus.
10: Canada Dry.
7: Le Nick Ta Mère.
10: Le Sunlight ou
0: non.
10: Sunshine.
0: Non.
9: Il y a des héros qui le boivent.
0: Alors, il y a des héros qui boivent. En tout cas, c'est un cocktail célèbre parce qu'il a un nom célèbre. Je vous aide un peu.
2: Ah, ouais. C'est le nom d'une personne célèbre ?
0: Oui.
7: Bah oui,
9: le Trump.
0: Le Trump. Non, c'est plus vieux que ça.
2: Hemingway.
7: Le Lincoln.
2: Le James Dean.
0: Le James Dean, non.
10: Et Burn. Et Burn.
2: Et Burn.
10: Et Burn.

0: Jamais à dire son nom.
1: C'est votre surnom, Ed Burn. C'est un homme ou une femme? Le nom célèbre, c'est un homme ou une femme?
2: Une femme, monsieur.
3: Le Marilyn.
2: Marilyn, non. Alors, je ne sais pas si vous avez remarqué, et ça devrait vous aider peut-être pour trouver le nom de la personne en question. Écoutez bien, 2 centilitres de sirop de grenadine, 6 centilitres de Canada Dry, 6 centilitres d'eau gazeuse aromatisée. Qu'est-ce qui manque là-dedans?
4: Il manque de l'alcool.
2: Et voilà, c'est
5: du gin. Il manque du gin.
2: C'est un cocktail sans alcool.
6: Et elle était réputée pour ne pas boire.
2: Non, c'est pas ça.
5: Ah, c'est que c'était la plus grande pocharde des États-Unis.
3: Pendant la prohibition.
2: Non plus.
6: Son nom indique la sobriété.
2: Non plus.
3: Le Shirley Temple.
2: Et oui, elle était trop jeune pour avoir un cocktail avec alcool. C'est le cocktail Shirley Temple. Bonne réponse de Bernard Mabille. Shirley Temple, hein, comme disaient parfois certains Français, Shirley Temple, qui est un peu notre Brigitte Fossé à nous, vous voyez, la Brigitte Fossé américaine, Shirley Temple. Et ben, elle a un cocktail à son nom, et forcément, à l'époque, comme elle était mineure, c'était un cocktail sans alcool. Quel cocktail vous préférez, vous, monsieur Fabrice, quand vous réclamez un cocktail?
7: Ah, alors, je suis en train de chercher le nom. Le Singapore Sling.
2: Ah oui, le Bordelou en français.
7: Et vous savez comment il a été inventé?
2: Le single porcelain.
7: Singapour. Yeah. Singapour.
2: À Singapour.
7: Oh. Singapour Sling.
2: Yeah.
7: Vous savez comment il a été inventé?
2: Non,
7: c'est pas extraordinaire. C'est dans le grand palace de Singapour qui s'appelle, aide-moi Olivier, le...
8: Non, attends, moi je dis pas.
7: Excuse-moi de te réveiller en sursaut. Alors,
8: moi je vais t'endormir en sursaut, tu vois, alors tu me parles comme ça.
7: Oui. Ouais. Alors.
2: Singapour, capitale du Finistère.
8: Non, mais c'est l'hôtel où ils viennent te chercher en Rolls verte.
7: Exactement.
2: Ah ouais.
7: Ben, comment ils s'appellent?
8: Ben, je le dirai pas, je vais te dire pas où je vais.
3: Le Formula.
7: Non, c'est le.
4: Oui, bref, peu importe.
7: C'est le plus célèbre.
8: Formula.
7: Et il y avait des gentlemen anglais.
2: Pas tous allés à Singapour. On peut pas vous aider. Moi, je suis jamais allé à Singapour.
9: Oh, ben, c'est beau.
8: Y aller au Havre.
2: Oui.
8: Eh bien, le Havre, c'est un Singapour gay.
2: Qu'est-ce que ça doit être alors?
4: Non, c'est sympa. Magnifique. Singapour, c'est bien. Bah ouais.
7: Dans cet hôtel, au début du XXe siècle, les gentlemen britanniques, c'était une colonie britannique, étaient en train de prendre un verre au bar. Et dans ce bar, il y avait un très grand billard. Et à un moment, sous le billard, un tigre est arrivé et s'est installé sous le billard. Les gentlemen britanniques flegmatiques ont regardé cet animal et il y en a un qui a pris la queue de billard, je précise, la queue de billard, et qui a chassé le tigre en le poussant comme ça, parce qu'il était complètement bourré, il s'est pas rendu compte du danger. Et devant cet héroïsme, cet exploit, le barman de cet hôtel a inventé le Singapore Sling.
8: C'est le Peninsula.
7: Le Raffles.
6: Le Raffles.
7: Le Raffles. Voilà, le Raffles.
2: On a des gens
7: grâce à un jeune homme au premier rang.
9: J'ai l'impression d'être.
4: Le Raffles, right, yes.
7: Le Raffles.
9: Ouais. Bah, moi, mon cocktail, c'est le fond de culotte.
7: Je sais ce que c'est.
9: Ah, bah, c'est de la suze et du cassis.
2: Eh oui, parce que.
7: Voilà.
6: On sait que tu suces.
7: Ne suce cassis.
2: C'était une question qu'on a posée aux grosses têtes il n'y a pas longtemps.
9: Ah bon?
2: Mais oui, monsieur.
9: Un fond de culotte?
2: Monsieur Boulet, oui. Et vous, mademoiselle Julie, alors?
4: Moi, c'est le pina colada.
2: Ah, le pina colada. Colada.
4: Ah, j'adore, je pourrais en boire 10 de suite.
2: Ah oui, moi aussi, c'est vrai que j'adore ça.
4: J'adore.
2: Pina colada, ouais. Et vous, madame Mergot?
6: Moi, le houblon gazeux.
2: Qu'est-ce que le houblon gazeux?
6: Le whisky? Une bière.
4: Ah non, une bière, que je suis bête.
6: Je déteste les cocktails, c'est gnagnagna. Il y a toujours un petit parapluie à la con et des cerises que tu jettes, de toute façon.
9: Peut-être faut une dose de cheval quand même. Hein.
6: Ça m'énerve. Et moi, c'est la bière.
2: À chaque fois que Isabelle Mergot dit, moi, mon truc préféré, c'est la bière. Je repense à cette photo qu'on m'envoie régulièrement. On l'avait déjà raconté l'année dernière, mais ça me fait tellement rire. C'est Isabelle Mergot et Dominique Besnéard qui rentrent dans un bistrot et qui disent 2,16 pour s'asseoir.
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2: Vous n'êtes pas le nouveau studio RTL?
8: Il est pas mieux que l'ancien, attends, je vais dire.
2: Regardez, rien n'a changé. Isabelle Mergo est toujours aussi fraîche.
1: Non, mais Isabelle, c'est...
0: Ça pourrait être fraîche. Faut qu'elle avale d'abord, si on ira après.
2: Elle bouge pas, elle goûte. Hein. C'est l'heure de goûter pour Isabelle Mergo. C'est vrai que quand elle est arrivée tout à l'heure, vous avez dit, elle est toujours aussi bien gaulée. En 40 ans, elle n'a pas pris...
0: Il n'a pas dit ça.
11: Non, il n'a pas dit ça.
0: Il a dit, elle n'a pas de chance. Elle bouge pas.
2: Elle bouge pas.
0: Non, attendez.
2: Bernard Mabie non plus, il bouge plus.
0: J'explique aux auditeurs que j'ai mangé un petit pain.
2: Oh, ils voient pas la différence.
12: Non, la différence, c'est quand elle a mordu dans un croissant, ça fait des postillons en miettes.
13: Et sinon, c'est comme ça qu'on a créé le millefeuille. Le millefeuille a été créé comme ça, Isabelle.
0: Mais complètement con, lui.
13: C'est pas nouveau.
0: D'où il sort? Je supporte pas les petits jeunes ébouriffés comme ça.
2: Ah, ébouriffés, vous trouvez qu'il est ébouriffé?
0: Ah, bah ouais, c'est marrant. Ouais. On voit que ça a été étudié dans la glace.
13: Heures que je suis pour la glace.
11: Ouais, c'est un petit côté Laurent de la Housse.
0: Oh, je me réveille.
13: C'est Laurent de la Housse.
0: Et mon cul, il se réveille. Quoi que j'aimerais bien.
11: Il est jamais en dents.
2: Ah oui, vous diriez pas non.
0: Bah oui, c'est un des plus beaux avec mon voisin.
2: Ah, voyez-vous.
13: Elle me gâte finalement.
2: Vous lui plaisez.
13: Merci.
0: Non, pas plus que ça. Oh bah attendez, vous savez, j'ai un bon moyen de drague.
2: Ah oui.
0: Ah oui, mais je l'ai pas fait exprès. J'étais à côté de gens qui m'avaient reconnu et je cherche mon téléphone.
2: C'est déjà
1: exceptionnel.
13: C'est un événement.
0: Oh là là, vous êtes méchant. Et je cherche. J'avais un énorme sac et je cherche mon téléphone et je dis, écoutez, vous pouvez pas m'appeler s'il vous plaît parce que je ne retrouve pas. Mais je te jure, j'ai un gros, grand sac comme ça.
12: Et ils ont été cons parce qu'ils ont crié « Isabelle
0: !» Et donc, je donne mon numéro, ça sonne, je le retrouve, on se dit « Oh, merci !» Et là, après, je me suis dit, bon, c'était pas terrible. Mais je me suis dit, en fait, c'est un bon plan de drague.
2: Oui, il faut pas donner son numéro à un moche, en revanche.
12: Alors, si tu veux, ça peut marcher plus généralement. Le numéro d'Isabelle est le 06 78.
13: Est-ce qu'ils ont rappelé depuis?
14: C'est marrant parce que ce que dit Isabelle, c'est juste une trend sur TikTok. Hein.
2: Ah oui?
14: Ah oui, c'est connu. Hein. Une trend, bien sûr. T'as un petit... Ouais, parce que t'as pas TikTok, tu scrolles pas. Ben, c'est pour ça.
0: Je quoi?
14: Tu scrolles pas.
2: C'est quand même marrant quand deux patients chez un orthophoniste se parlent.
0: Non mais...
2: On se croirait dans la salle d'attente.
0: Va voir un orthopédiste, tu parles comme un pied.
2: Je peux peut-être placer une première citation si ça dérange personne.
0: Non, comme ça.
2: C'est vrai qu'on se marrait bien en même temps.
0: Vous avez cassé l'ambiance, Laurent. Ouais, vous savez pas animer.
2: Pardon.
0: Vous ne savez pas animer une émission.
2: On me l'a souvent dit. Hein.
0: Vous cassez l'ambiance, on était bien. Alors allez-y, allons.
2: Non, je voudrais prendre des nouvelles de Liane Folie parce que c'est vrai qu'on n'a pas pris des nouvelles de Liane.
11: Depuis pas mal de temps.
2: Et quand même, quand elle prend sa voix de.
0: Mais c'est ta voix normale ou t'as imité quelqu'un?
11: Non, pas du tout. Non, je m'imite moi.
0: Tu portes de moins en moins le mot bien ton prénom quand même. Hein.
12: Isabelle, tu veux pas terminer ton croissant avant de continuer à parler.
13: Parce que là, c'était juste l'entrée.
12: Parce que, écoute, moi, je veux bien aussi.
2: Au premier rang, on a mis que des ramasse-miettes.
11: Non, tout va bien. Je suis très heureuse de vous retrouver.
2: Oh, merci, Liane.
11: Voilà.
2: Je préfère quand vous imitez Isabelle Mergo. Vous savez que monsieur de Kersauzon peut vous battre dans l'imitation d'Isabelle Mergo.
0: Ah, oui. Sacha Guitry. Ouais, mais pas au niveau des seins, lui. Pas mal.
12: Mais Laurent, vous faites bien de dire qu'il y a des ramasse-miettes au premier rang parce que tout à l'heure, je parlais avec quelqu'un. Je lui ai dit, tiens, vous avez des pellicules. Il dit, non, j'ai bavardé avec Isabelle Mergo. Oh.
2: Ah bah c'est sûr que c'est pas avec vous qui l'a causé. Allez, une première citation si vous voulez bien, sera pour Catherine Loyer. Mme Loyer habite Thonon, qui a dit « Si vous avez la même tête que la photo sur votre passeport, c'est que vous n'êtes pas en état de voyager.
11: » Oh, c'est contemporain, ça, c'est...
2: Si vous avez la même tête...
11: Oh, bah, j'ai bien compris la phrase. Hein.
2: Oui.
11: Ouais. Un humoriste,
0: vous
11: Laurent...
0: Vous pouvez redire tous les mots, moi, c'est les mots ensemble que je n'ai pas compris. Si vous avez la même tête que sur votre passeport, vous n'êtes pas en état de voyager.
2: Oui, parce que les photos sont souvent nulles, terribles sur les passeports. Donc, si on a la même tête que sur la photo d'identité, c'est qu'on ne va pas bien, vous voyez.
11: C'est un humoriste.
2: Ah, si, un humoriste très drôle.
5: Il était aux Grosses Têtes.
2: Qu'on cite régulièrement, il n'est jamais venu.
5: Coluche. Ah, il n'est pas venu.
2: Aux Grosses Têtes, il est mort il y a 2-3 ans de ça. Oh. Et c'est un de nos favoris, un francophone.
0: Légaré.
12: Légaré.
0: Ah bah, c'est bon, son prénom.
12: Pierre Légaré.
2: Pierre Légaré. Bonne réponse de Philippe Gueluc.

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2: Une question pour Jean-Luc Landreau qui habite Cyr-Denis en Charente-Maritime. Il y a une photo là dans le Figaro, mais dans les autres journaux aussi. Mais là, c'est une jolie photo. On voit Emmanuel Macron avec des Suzanniens. Mais qui sont les Suzanniens?
3: Suzanniens?
4: Oui. Alors là, Suzanniens.
2: Suzannais, pardon. Oh, j'ai commis une erreur. Suzannais.
4: Ah, ils ont changé de nom, c'est comme les Indiens.
5: Suzannais, c'est un gentilé.
2: Ah, c'est un gentilé. Oui, d'accord. Absolument.
3: Ça veut dire quoi, gentilé?
4: Gentilé, c'est le nom des habitants d'une
6: Soisson,
4: ville ou de...
6: Soisson?
2: Soisson, non, il n'était pas Soisson, monsieur Macron. Suzannais. Et effectivement, hier, il a fait lui aussi un déplacement pour la rentrée scolaire, où il a dit d'ailleurs qu'il fallait que les écoliers fassent plus de sport, de sport, parce qu'il n'y a, pas assez de sport dans les écoles.
3: Mais pas avec les vêtements de Christine Bravo.
6: Il a dit que pour les élèves un petit peu à la traîne, il voulait les faire rentrer plus tôt.
3: Bah, il a raison.
6: Tu ouais, bien sûr,
5: bah oui. Imagines dans les d'accord. écoles.
6: Déjà, le mec, il aime pas l'école, tu vas le faire rentrer plus tôt que ses camarades.
2: Bah oui, comme oui, vous d'ailleurs, bah oui. Pour les Grosses Têtes, l'année prochaine, vous rentrerez en juin.
3: Il y a des enfants qui aiment l'école, mais qui n'y arrivent pas. Hein.
4: Est-ce que le nom de la ville ressemble fortement au nom des habitants?
2: Alors, pas du tout, mais parce que ça, les Suzannais, ils n'habitent que rive gauche de cette ville.
5: Par rive gauche? Paris?
2: Non.
3: Ça veut dire bien. Que c'est traversé par un fleuve.
2: Parce que cette ville est effectivement...
7: Non mais elle en a là-dedans. Hein. Ah bah, ouais. Elle est pas que belle. Hein.
3: Les lions.
2: Les Suzannais, en fait, ils sont de l'autre côté de la rive parce que il y a deux villes qui ont jumelé. Il y avait Sainte-Suzanne d'un côté qui a été en quelque sorte absorbée
5: par
2: la rive droite en quelque sorte, vous voyez. Et voilà pourquoi on appelle ceux qui continuent à vivre rive gauche les Suzannais.
3: D'accord. Mais dans l'est.
2: Non, c'est pas dans
3: l'est. C'est dans l'ouest.
2: Non, c'est dans l'est. Je peux vous dire
3: c'est
2: le
3: au nord.
2: Ah, oh, je vais vous dire le. C'est la région, c'est la Nouvelle-Aquitaine.
6: Mais voilà.
2: Le président était en Nouvelle-Aquitaine hier, et c'est une commune connue surtout. Je me demande, c'est pas pour le rugby ou le basket.
4: Comment ils choisissent leur déplacement?
3: Le rugby.
5: Ça nous aide, ça. Ah. Le rugby, le basket, ou alors le tennis de table, je sais plus bien.
2: Non, mais je vous jure, il y a une grande équipe de je crois que c'est de basket. Il y a aussi un grand club de rugby. Il y a les deux, en fait.
3: C'est une grande ville quand même, genre Bordeaux.
2: Oh, une grande ville genre Bordeaux, non.
3: Ou plutôt genre Tarbes.
2: Non.
7: Bayonne.
2: On est plus du côté du Béarn, voyez-vous.
5: C'est sûrement pas Bayonne parce que je pense que les habitants de Bayonne s'appellent les Bayonnais.
6: Dax.
2: Oui, mais les habitants de Bayonne pourraient s'appeler les Bayonnais. Et rive gauche, les Suzannais.
3: Voilà.
2: C'est le piège, monsieur.
5: Est-ce qu'il y a un fleuve à Bayonne?
2: Oui, absolument. Il y a un pont, donc il y a un fleuve.
7: Toulouse,
2: il y a une rivière, en tout cas.
7: C'est Toulouse, tes potes.
6: C'est plus bas, pas Toulouse.
3: Non, mais c'est une plus petite ville que Toulouse.
2: Ah oui, il y a, je vais vous dire combien il y a d'habitants, à peu près. Il y a, entre 10 et 12 000 habitants.
3: Ah ouais, c'est tout petit.
4: Selon les années, oui.
2: Comment je connais cette ville?
4: Alors, attendez, quand vous dites 12 000, c'est 6 000 d'un côté, 6 000 de l'autre.
6: Mais ils se détestent.
3: Comment
6: ils
3: connaissent cette ville?
2: Moi, comment je connais cette ville? Parce que d'abord, le président de la République y était hier en déplacement. Et ça, évidemment, moi, je suis tous les déplacements de tout le gouvernement. Voilà. Mme Borne et M. Attal étaient à Rennes. Et M. Macron, lui, hier, il a fait des nouvelles annonces concernant les écoles et la rentrée dans le Béarn.
7: On bouffe bien, là.
2: On dîne, madame. On bouffe pas.
3: Donc, c'est pas pauvre.
4: Est-ce qu'il y a une raison pour laquelle Macron a choisi cet endroit? Est-ce que quand on entend le nom de la ville, on se dit « Ah oui, c'est compréhensible qu'il soit allé là-bas ».
2: Non, je ne sais pas pourquoi il est allé là-bas. Il s'est dit « Tiens, je vais aller dans le Béarn ».
3: Quel bise atterrissage.
6: C'est un aéroport privé.
7: Ouais. Qu'est-ce qu'il y a comme grande ville à côté?
2: Ils se partagent les régions. Bah, on est dans le Béarn. Pau, c'est à 47 km de Pau.
6: Moi, j'ai dit Dax.
2: Bah oui, tout ça, si vous voulez.
7: Tarbes. Je le sais. Je l'ai retrouvé.
2: Allez,
7: c'est Orthez.
2: Orthez, bonne réponse de Christine Bravo. Non, mais on peut se moquer de Christine, mais on lui doit beaucoup de bonnes réponses pendant cette émission.
7: Et on peut pas se moquer de Christine Bravo. Non.
2: Bon. Comment ça?
7: Foutez-moi la paix. Pourquoi vous voulez vous moquer de quelqu'un d'aussi brillant? Moquez-vous des nazes, mais moi.
5: Non,
7: quand même...
5: mais c'est pas de toi, c'est de je veux dire. On parlait de l'uniforme obligatoire à l'école. J'espère que ce sera pas, ils seront pas tous habillés comme toi, t'imagines.
4: Bah, en fait, ils sont déjà tous habillés quand même.
2: Mais oui, à l'école, il y a beaucoup d'élèves en survêt.
7: Mais oui, c'est bien le survêtement, c'est jeune, ça maintient.
4: Ça ne sert à rien du tout.
6: Ça dépend qui le porte. ça plaisait pas à notre Pedro, ça, hein, les gens en survêt.
7: Oui, mais enfin, là, tu vois bien qu'il y a une harmonie.
6: Ah oui, le vert. Le vert.
7: Le vert et le bleu. Aïe, aïe, j'ai une crampe. Ah, j'ai levé la guibole. Ah, elle est souple. Attends, je suis crampé.
6: Qu'est-ce qu'elle est souple.
7: Faut, fais quelque chose, je suis crampé.
5: Attends, ça, c'est la jambe artificielle ou l'autre?
6: Il y a une photo, là, l'élégance de Michel Faux avec la de Christine Bravo.
2: Quand je pense que Michel Faux, il adore les artistes parce que pour lui, les artistes, c'est le chic, l'élégance. Oui, voilà. Le... Et on le fout à côté de Christine Bravo.
7: On le fout.
8: J'aime les créatures.
7: Mais voilà.
6: Ouais, il y a une belle, là.
7: Je le fascine. Tu vois pas, il a le nez qui fronce quand il me regarde. Il est...
3: Non, mais ça, c'est l'odeur.
2: Ah non, mais je vous garantis, c'est vrai que vous êtes typiquement son type d'homme.
8: Surtout en survêtement.
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2: Vous avez gardé vos lettres d'amour, vous, Caroline
9: oui,
2: Diamant?
9: Oui, absolument.
2: Ah, c'est
9: avec
2: vrai
9: un fiancé, et un jour, je les ai retrouvées quand ma fille était petite, sous son lit.
2: Ah oui,
9: elle les avait piquées. Heureusement, c'était en anglais, et comme elle comprenait pas encore l'anglais, elle a pas pu comprendre.
2: Ah oui, la plume de ma tante. Sous le plumard de ma mère. Et non. Vous, monsieur Barbier, vous avez vos lettres d'amour encore?
5: Ah, je dois en avoir quelques-unes, mais j'en ai reçu beaucoup moins que Caroline Diamant quand j'étais petit.
10: Moi, ce que j'aimais bien quand on s'envoyait des lettres à dos comme ça, c'était, on mettait toujours derrière l'enveloppe, allez court, petit facteur, car l'amour n'attend pas.
6: Et moi, j'étais tout rouge à lèvres et j'embrassais l'enveloppe.
9: Je mettais pas ça.
5: Moi, j'ai jamais mis ça de ma vie, hein.
2: Ah non, moi,
5: j'ai
2: plus.
6: Vite, petit facteur, la vie,
10: non, mais tu faisais pas ça.
6: Vite, petit facteur, et puis je mettais mon parfum dessus et je mettais du gloss et j'embrassais l'enveloppe.
10: Voilà, moi aussi, je faisais ça.
2: Olivier a fait ça beaucoup aussi.
5: Avec des pigeons voyageurs.
10: Lui, il envoyait des mouettes.
5: Avec des pigeons voyageurs. Non, des pigeons voyageurs.
11: Il jetait des bouteilles à la mer, on les reçoit encore maintenant, celles d'Olivier.
2: Vous avez dû écrire. Moi, je suis sûr. Parce que, vu le talent que vous avez pour improviser, et on connaît évidemment le succès de vos livres, vous avez dû écrire de très belles lettres d'amour, Olivier.
6: Ah oui.
5: Non, je l'ai fait, mais je n'ai pas écrit.
9: Mais non, regardez ce bleu de ses yeux.
5: Je voulais gagner du temps. Moi, j'ai jamais. Non, non, j'ai eu des émotions fortes, mais la pudeur m'a empêché de les transmettre. Vous devez bien comprendre que l'adolescent que j'étais était quelque chose de fragile, de délicat. Oui.
2: Par exemple, aujourd'hui, si vous deviez envoyer une jolie lettre d'amour à Caroline Diamant assise à vos côtés...
5: Ce ne serait pas elle que je l'enverrais.
9: C'est un exercice.
5: Ouais, c'est bon.
10: Je sais
5: que vous... Caroline, le temps passe près de toi souvent. J'essaie d'attraper ton regard, de te parler un peu. Tu ne me regardes même pas. Et moi, tout seul, dans ma façon discrète, je souffre. Le décor de RTL nous apporte du rouge, le bruit de la lumière, et moi, c'est mon cœur qui s'en va seul, tranquille, sur un chemin douloureux, puisqu'il s'éloigne de toi. Partir en mer, c'est aussi te regretter ces moments que j'ai passés à tes côtés sans jamais oser toucher ta main ni s'approcher de toi pour ce corps merveilleux qui m'attire et que j'aimerais bien envie de bousculer, ma grosse salope.
9: Quel poète!
2: Ne la lisez pas jusqu'au bout quand vous la recevez.
5: Bah si, je ressors de la salle de bain. Voilà.
2: Et vous, monsieur Janssen, vous avez gardé vos courriers alors?
6: Ah oui, mais j'avais un amoureux italien que j'avais rencontré. C'était steward à l'italien, c'était rencontré à Caracas, à l'hôtel, à la piscine. Il y avait un bel italien qui était là, moi j'étais là. Et à l'hôtel à Caracas, nos clés, c'était. Bon, on avait la clé de chambre, mais le porte-clés était gros comme ça avec le numéro de la chambre. Donc j'avais repéré le numéro de la chambre et puis il m'avait rejoint dans l'ascenseur, il avait bloqué la porte, et puis a commencé une histoire d'amour qui a duré 3 ans, il m'a envoyé des lettres.
2: 3 ans?
10: Oui. Ah, mais vous êtes allé jusqu'à quel étage?
11: 3 ans dans l'ascenseur.
9: Ils sont montés, descendus.
6: Ah oui, c'était bien.
2: 3 ans avec un Italien?
6: Ouais, Morgane. Ouais.
2: Morgane, c'est pas très italien.
9: Ça vous dit ta gueule.
6: Il a vécu à Milan, donc pendant 3 ans...

0: Qu'on attendait avec impatience.
1: Vous, c'est un truc facile, parce qu'en tant que sculpteur, il suffit que vous disiez, par exemple, à la fille, tiens, j'aimerais bien te sculpter. Est-ce que tu veux pas t'osculter?
2: Oui, parce qu'elle croyait que c'était un docteur.
0: Mais les deux.
1: Mais, est-ce que tu veux pas venir à la maison? Vas-y, déshabille-toi.
0: Oui, oui, est-ce que tu, non, est-ce que tout ça.
1: Et là, elle pose et vous faites un ours.
0: Non, moi, je voulais dire, est-ce que tu voudrais être ma muse? Et on pourrait, après, comme ça, on pouvait effectivement beaucoup s'amuser. Et
3: c'est pour lui proposer de lui sculpter la moule. Oh, il fait des animaux.
1: C'était chouette les années 80.
0: On en a sculpté.
4: La plage.
2: Et vous, Laurent?
1: Pardon.
2: Vous avez gardé vos lettres d'amour?
1: Ah, bah oui, je les ai gardées. Et surtout les réponses. Parce que c'est idiot de dire on garde les lettres. On garde les lettres.
4: Oui, c'est vrai, on garde les lettres.
1: On garde celles qu'on reçoit, pas celles qu'on envoie.
4: Comment on les envoie pas?
1: Mais j'ai tout le courrier d'Olivier. Là. Mon cher Laurent.
4: C'est que des lettres d'avocat, non?
1: Pour un petit billet en plus.
3: C'est vraiment un enfant, une merde.
1: Promis, je reviens la semaine prochaine.
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1: C'est une question intéressante, là. Vous savez, évidemment, que les noms qui sont le plus donnés aux ruches, je parle de noms propres, sont ceux du général de Gaulle, Pasteur ou Victor Hugo. Mais il y a encore une rue qui est plus fréquente, pratiquement 8000 rues qui portent le même nom en France.
7: Principale.
1: Rue principale, non.
3: La grande rue.
2: Donc
3: grand
2: un nom propre ou un nom
3: rue de l'Église.
1: Pardon.
3: Rue de l'Église.
1: Rue de l'Église. Bonne réponse de Gérard Jugnot. C'est la rue de l'Église. Sinon, effectivement, pour les noms propres, c'est bien le général de Gaulle, Louis Pasteur.
7: Il n'y a pas eu une rue Laurent Ruquier.
1: Et Victor Hugo au Havre.
0: Au Havre.
1: Au Havre, pas encore. Il faudrait demander à monsieur Édouard Philippe.
2: Mais c'est quand vous serez mort, Laurent.
1: Ah oui.
7: Pas forcément.
2: Oui, c'est une fois qu'on est mort.
7: Non, pas forcément.
1: Écoutez, franchement, non, je préférais que ce soit de mon vivant. Comme ça, le jour de l'inauguration, je serais à côté de la plaque, vous voyez. Mais c'est vrai que le Havre pourrait faire un petit effort.
8: C'est vrai. Au moins un gymnase à votre nom.
1: Un gymnase, pourquoi un gymnase?
8: Bah parce que votre démarche svelte et sportive, ça m'inspire un gymnase quand je vous vois. Je dis, athlétique, monsieur Ruquier, vous savez, oui.
1: Monsieur Orlinski, vous avez carrément vos statuts dans toutes les villes.
8: Bah oui,
0: dans toutes les villes, puis j'ai bientôt un district qui va porter mon nom.
7: Chez moi.
1: Un quoi?
0: Un district.
1: Un district,
0: ouais.
1: Comment ça?
0: Bah carrément, on est en train de construire une partie de ville.
1: Où ça?
0: À côté d'Abu Dhabi.
1: Ah oui,
0: ah ouais, bon. Ça s'appelait Orlinski District.
4: Orlinski District. Ouais. Mais alors maisons seront. On habitera dans la bouche du singe.
8: Ah bah moi je choisis l'autre partie. Hein.
0: On va tout faire, une école, enfin, un musée. Enfin ça va être un truc assez
4: drôle. Attends mais moi je veux pas diriger.
2: Moi j'ai une ville à mon nom.
1: Trierweiler.
2: Oui. Au Luxembourg.
1: Ah bon. Oui.
2: Voilà.
1: Ça s'appelle Trierweiler.
2: Oui, ça veut dire genre petit village, un truc comme ça. Mais ouais, il y a une.
0: Moi, c'est un grand village.
1: Votre ex,
7: il a un pays.
1: Il a un pays. Voilà.
2: Mais d'ailleurs, pourquoi il va pas là-bas,
1: hein? Et alors, il paraît que vos sculptures sont en chocolat maintenant, monsieur Orlinski.
0: Ah oui, tout à fait. Donc il y a une très belle opération qu'on a fait hier avec un des plus grands chocolatiers français qui s'appelle Amaury Guichon. Je sais pas si vous connaissez.
1: Amaury comment?
0: Guichon.
1: Guichon.
4: Oui, je le suis.
0: Il est très connu, il a 100 millions.
4: Extraordinaire. Voilà.
0: Il a plus de 100 millions d'abonnés sur les réseaux, donc il est une méga star. Il habite Las Vegas et en fait, il reproduit n'importe quoi. Vous pourrez reproduire Laurent, exactement.
4: C'est le même Laurent Ruquier. C'est pas n'importe quoi, Laurent. Comment? C'est pas n'importe quoi, hein, monsieur Ruquier.
0: Oui, c'est vrai, c'est pas n'importe quoi.
1: Vous reproduire Laurent. Roger et Raymond aussi, vous reproduit Laurent.
0: Non, mais là, l'identique, on a du mal à savoir quel est le vrai, quel est le faux. Et donc, il a les Hong Kong. pour changer. Et du coup, c'est exactement le même. Et la vidéo, elle a déjà plusieurs dizaines de millions de vues.
1: Un congo en chocolat, alors.
0: Oh là oui, là, mais là, sauf qu'il est, quand on met le vrai et le faux à côté, on ne sait pas que c'est en chocolat. On ne sait pas lequel en chocolat.
7: Il ne faut pas l'exposer au soleil.
0: C'est vraiment très, très beau et c'est incroyable. Quand on voit tout le truc se faire, c'est juste incroyable.
8: C'est des heures et des heures et
0: des heures de boulot. Mais
8: oui, c'est un moulage.
0: C'est vraiment
8: chocolat,
0: magnifique.
8: Quoi.
0: Et c'est très, très suivi. Et c'est un Français qui s'est exporté à Las Vegas et qui aujourd'hui, c'est une méga star.
8: Et il fait des autres packs aussi, non?
4: Il est même pas chocolatier, il est sculpteur.

0: Quand il vous fait un dinosaure, c'est pas le dinosaure, il a les yeux qui bougent.
1: T'as l'impression qu'il voit avec ça. Une voiture, t'as les roues, on dit
0: t'as les
1: en métal,
0: roues avec
1: tout en métal, en or. Enfin,
0: oui,
1: vraiment, c'est incroyable.
2: Ruquier aussi est un artiste.
0: oui, mais il construirait rien de ses mains.
3: Parlons plutôt du pape. Ce sera la première question de l'actualité.
1: Il est malade.
3: Pour Monsieur Kermaria qui habite Marseille, on parle effectivement du pape aujourd'hui dans tous les journaux. On nous dit même dans Le Parisien que le pape continue d'être apirétique. Mais qu'est-ce que cela veut
4: dire? Il n'a pas de fièvre.
3: Il n'a pas de fièvre. Bonne réponse de Gérard Jugnot. C'est ce que vous alliez dire, Mme Diamant.
0: Vous voulez que je sois honnête?
3: Oui.
0: Pas du tout.
3: Parce que le tambour...
0: Je me disais apiculture, api, abeille, il y a un rapport avec les abeilles. Voilà où j'étais parti.
3: Alors, apirétique, ça veut dire qu'il n'a pas de fièvre, donc ça veut dire qu'il va mieux, en fait.
5: Oui, il a repris ses activités.
3: Ah oui? Comment vous savez ça?
5: C'est-à-dire la radio, j'ai écouté RTL, monsieur.
0: Il lève la main en l'air, à gauche, à droite, et il baisse.
4: À la place d'une hostie, mange un doliprane, c'est pareil.
0: Ils sont énormes, de plus en plus énormes, les doliprane.
3: Ah oui?
4: Il faut les avaler, ah oui.
2: Ah ouais, ils sont énormes.
1: Ils sont devenus durs à avaler. Hein.
0: C'est des steaks. Ah ouais, et Dieu sait que j'ai de la place.
1: Moi, je suis obligé de découper en deux.
3: Dieu sait que vous en avez avalé.
1: Doliprane.
0: Rien qui m'ait calmé le mal de tête, je peux vous dire.
3: On est content s'il va mieux. Le pape, je savais pas qu'on lui avait enlevé un bout de tout.
0: Un bout de poumon.
3: J'arrive pas à le dire.
0: Les juifs.
1: Il lui a enlevé le prépuce.
3: Non, un bout de poumon. À 21 ans, on lui a enlevé.
0: Merci pour la fraîcheur de vos infos.
3: Non, mais parce qu'on nous refait. Quel est con. Mais non, mais on nous refait un bilan de sa vie médicale. Ah oui. Et il faut savoir que dès 21 ans, il avait une pleurésie, inflammation de la membrane qui entoure les poumons. Donc, il a frôlé la mort à 21 ans. Ah oui. Et on lui a enlevé le lobe supérieur de son poumon droit. Et puis, alors, après, il a été opéré de la cataracte en 2018.
4: Il n'a pas fait de cadeau, Jésus. Hein.
3: Une ablation du parti du côlon en 2021.
5: Ah ouais.
3: Une intervention pour une hernie abdominale en 2023.
4: Et on se plaint qu'il n'a pas de fièvre, eh ben.
1: C'est bien la moindre des choses.
0: Mais il prie qui?
3: Ah, mais voyez, franchement.
5: Mais c'est beaucoup.
3: Ah ouais, le pauvre.
2: Il est très vieux.
3: Alors là, il faut le ventiler, parce que.
2: Il a chaud.
3: Ah oui, il a chaud.
4: Ah oui,
3: il faut lui donner de l'oxygène pour qu'il ne s'étouffe pas.
4: Ah, mais il va se balader
0: qu'il a quel âge, ce grand garçon?
2: 88.
1: 90.
3: Oui.
2: 88,
4: je crois. Il faut qu'il accroche les gants, hein.
2: Bah, laissez les papes. Hein. Les papes, ils les font vieux. Hein.
3: Qu'est-ce que tu dis?
2: C'est toujours des vieux, les papes.
3: Ah, ça, c'est pas faux.
4: Pour les garder moins longtemps.
2: Ça serait bien, un jeune pape.
4: Eh oui.
0: Ça changerait quoi?
2: Avec des 40 balais.
4: Un beau petit jeune pape. Tous les gardes du Vatican sont toujours magnifiques. Je sais pas comment ils les choisissent, mais ils sont toujours magnifiques.
3: Les Suisses?
4: Les gardes suisses. Ah oui, avec le costume.
3: Ah bah, les curés, ils s'y connaissent en homme.
5: En jeune homme.
3: Ils les choisissent petits.
1: Ça va pas faire plaisir au Premier ministre.
3: Pourquoi? Monsieur Bayrou?
1: Oui.
3: Oh non, Monsieur Bayrou, il...
1: Il est embêté en ce moment.
4: Bon. Ah bon?
3: Oh, il est embêté. Okay. Il a une excuse.
1: Laquelle?
3: Bah, c'est-à-dire que comme il termine pas ses phrases... il peut toujours dire « je l'ai dit, mais vous n'êtes pas allé jusqu'au bout ».
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3: Une question pour Marc Chaise, qui habite Vauréal, dans le Val d'Oise. Quel verbe a donné son nom à une paire de lunettes sans branche?
8: Alors, il y a le pinceau.
3: Une question, on ne peut plus.
8: L'ornier.
3: Et qui a donné?
8: L'ornion.
3: Bonne réponse d'Olivier Bellamy.
8: C'est ça.
3: Le verbe lorgner a donné son nom aux lunettes sans branche qui tiennent sur le nez grâce au pincement d'un ressort. C'est les vieilles lunettes, hein, qu'on appelait lorgnons, les monocles à monture aussi. Et pourquoi j'ai posé cette question? Vous savez que j'ai eu la chance de passer quelques jours au Brésil pendant les vacances d'hiver et j'ai été étonné de voir des magasins d'optique qui s'appelaient lorgnon au Brésil. Ah. Et je me suis dit, tiens, c'est marrant, voilà un mot qu'on n'utilise plus chez nous, lorgnon. Et effectivement, le mot lorgnon vient bien du verbe lorgnier.
9: Le ministre Austen Chamberlain avait des lorgnons, le ministre britannique des années 30.
3: Mais je me suis dit ça tout de suite. Ouais.
9: dès que je vais dire un truc, c'est bon. Hein.
10: Mais non.
9: Oh là là, il a eu le prix Nobel de la paix d'ailleurs.
3: Occupez-vous de vos lorgnons et puis.
9: J'en ai pas donc.
3: Pour Karine Lucon maintenant, qui habite Cergy dans le Val d'Oise, j'aimerais que vous retrouviez ce qu'a laissé à la postérité l'allemand Max Immelmann.
9: Immelmann.
3: Max Immelmann.
9: Ah, mais Max Immelmann, c'est un aviateur allemand.
3: Exact. Et qu'est-ce qu'il a laissé?
9: Il a laissé à postérité le...
10: Le bombardier.
9: Non. Non, le...
8: De tirer dans les hélices, la mitrailleuse qui tire entre les hélices.
9: Ça, c'est Roland Garros.
3: Alors ça, il en serait mort plutôt, parce qu'il paraît que c'est à cause d'un dysfonctionnement de son système de synchronisation de tir à travers
9: l'hélice. C'est un as de la première guerre.
3: Que son avion a été abattu et qu'il est mort, effectivement, en 1916, au combat.
9: C'est pas le siège éjectable. C'est lui qui a inventé le siège éjectable.
3: C'est moi qui vais l'inventer.
0: À mon ami, comme ça, je pense que t'es assis dessus.
9: À moi de lire, Laurent, me faites pas
3: ça. Ce serait génial. Ouais,
10: tu vas tout perdre en même temps.
3: J'appuie sur un bouton et hop.
10: Ça serait bien ça.
3: On voit Johan Riou sauter.
8: Le parachute.
9: Donc, j'ai déjà avancé, je dis que c'est un as de l'aviation allemande.
0: Est-ce que c'est pas lui qui a inspiré le film L'As des As?
3: Non, on l'appelait.
9: Non, c'est René Fonck.
3: On l'appelait l'aigle de Lille, Der Adler von Lille. Et cet Allemand, effectivement...
0: On va tout traduire en allemand.
3: Non, il a laissé à la postérité quelque chose qui porte encore son nom aujourd'hui.
0: Le Falcon
3: L'Immelmann, d'ailleurs.
9: Un casque
3: Non, pas un casque.
10: C'est militaire, on est d'accord.
3: C'est lié, évidemment, à son art, qui était l'art de...
9: Est-ce que Laurent, c'est un geste? C'est-à-dire qu'il est reconnu pour un geste extraordinaire qu'il avait, il tuait tout le monde.
0: Oui, il levait la main droite.
9: Un looping ou un looping? Un looping? C'est pas ça, c'est Adolphe Pégou, le looping.
0: C'est un 8.
3: Alors, ce n'est pas un looping.
0: Dans les airs.
3: Ce n'est pas un looping, mais c'est quasi, c'est une manœuvre acrobatique.
10: Et le piqué.
3: Alors, qu'est-ce qu'il faisait avec son avion?
10: Il piquait.
0: Grand 8. Qu'est-ce qu'il faisait avec son avion? Ben, il volait.
9: Non, parce que le looping, c'est un français. Il se mettait sur une aile seulement, il arrivait à rester sur une aile pendant très longtemps.
3: Non, non, ça, c'est un poulet. L'Immelmann.
0: Oh, ça m'a donné envie de poulet.
1: Mais Immelmann, ça veut dire ciel en plus. Immelmann, ça veut dire ciel en allemand. Mann, c'est l'homme, l'homme du ciel.
3: Il s'appelait Max Immelmann et il a laissé à l'aviation son nom, l'Immelmann, qui est une manœuvre acrobatique qui consiste en quoi? C'est ça que je vous demande.
9: Bah, rester comme ça, en fait, c'est faire plusieurs tours arrière pour se mettre derrière l'avion ennemi.
3: Allez, je vais vous accorder de toute façon. C'est une demi-boucle suivie par un demi-tonneau au sommet utilisé pour inverser rapidement la direction du vol.
10: Ah ouais.
0: J'allais dire, c'était pour faire demi-tour.
3: Voilà, c'est pour faire demi-tour de manière acrobatique.
9: Pour se mettre derrière aussi l'avion ennemi.
3: Et si vous voulez, ça s'appelle l'Immelmann. Bonne réponse collective. Et voilà. Où trouve-t-on, et ce sera la question suivante pour Louis Drouet qui habite hier, où trouve-t-on le plus de Ligériens?
8: Dans les
0: Loire.
8: C'est les habitants du bord de la Loire.
3: Près de la Loire, dans la Loire. 42. Bonne réponse, ça, évidemment. J'aurais dû poser cette question un autre jour qu'en présence de Roselyne Bachelot. La preuve, l'autre là-bas, elle a dit au Ligère.
9: Bah, à Toen aussi.
0: Mais, excusez-moi, mais c'est plus drôle.
8: Il y a la Loire. Hein.
3: Ligérien, effectivement, ça veut dire qu'il habite la Loire ou relatif à la Loire. Et en angevin, d'ailleurs, Ligère, Loire se dit Loire. Hein, c'est bien ça, même.
0: Oui. Ah, c'est Loire. T'habitais près de Loire.
8: C'est de la Loire.
0: De la Loire.
9: Tu as la particularité, comme Valérie Trierweiler, d'être née à Angers. Alors toutes les deux, vous... Non mais c'est quand même rare d'avoir deux femmes politiques.
0: Enfin... Ouais, c'est rare. Je crois qu'il y a très peu de gens qui naissent à Angers.
3: C'est d'ailleurs...
8: Non, mais ça, la sœur de Valérie a été, ma préparatrice en pharmacie.
3: Parce que mon frère avait épousé une angevine, c'était terrible ce qu'on disait à l'époque.
0: Je croyais que votre frère était vétérinaire.
8: Angevin, sac à vin, angevine, sac à...
3: Ouais, angevin, sac à vin, angevine, sac à pine, on disait...
10: Et Rosine, c'est les deux.
3: C'était pas très agréable.
0: Mais quel manque de respect. Ne parle pas comme ça de notre Rosine
8: nationale.
0: D'abord,
8: je suis pas né à Angers, connard.
11: C'est pas mal, le faire.
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7: Mais qu'est-ce que vous nous chantez là?
3: Ah, qu'est-ce que vous allez nous chanter, Paulette, au Pré Saint-Gervais. Bonjour, Paulette.
11: Bonjour, Paulette.
12: Bonjour,
11: Laurent.
12: Bonjour, les grosses têtes.
13: Bonjour.
14: Bonjour.
3: Alors, attention, il y a des spécialistes de la chanson, hein, aujourd'hui, dans cette émission.
12: Oui, j'ai vu.
3: Marc Lambron connaît bien la chanson. Roselyne Bachelot aussi, elle aime les grandes voix, les belles voix. Vous-même, avez-vous une belle voix, Paulette?
12: Ben écoutez, d'habitude j'ai une bonne voix, sauf que là j'ai pris des chansons qui sont une chanson qui n'est pas dans mon répertoire.
3: Ah, alors attention, écoutez, il va non parce qu'il fait évidemment parce que c'était dans votre répertoire, la réponse ce serait Paulette.
12: Dans votre registre.
14: La reine des pompiettes.
3: Alors que mes camarades grosses têtes vont devoir retrouver l'interprète originale de cette chanson qu'on va écouter maintenant, chère Paulette. Vous êtes retraitée, c'est ça?
12: Oui, c'est ça, exactement.
3: Et vous écoutez les grosses têtes pour vous amuser. Et vous aviez,
12: tous les jours.
3: Vous aviez envie, tous les jours. Ben, ça, c'est très bien. Mais aujourd'hui, c'est une journée spéciale puisque vous chantez sur l'antenne de RTL. C'est parti.

0: Peut-être demain.
1: On dirait le divin enfant.
2: Oui, on dirait il est né le divin enfant.
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1: Eddie Mitchell ?
2: Non.
1: Dick Rivers ?
3: Non. Sylvie Vartan ?
2: Sylvie Vartan, non.
4: C'est une femme ?
2: Non, c'est un chanteur.
0: Et blousons de cuir.
5: Mais c'est vrai, elle chante juste ou c'est n'importe quoi cette fois ? Elle chante le divin enfant. Jouez au bois, raisonnez musette.
1: Ça, c'est le divin enfant.
2: Vous avez raison. Là, là, là.
1: C'est de la, du plagiat pur et dur. C'est du blasphème.
2: C'est quelqu'un qui est mort ? Ah non, il est vivant.
1: C'est Yves Duteil ?
2: Yves Duteil, non.
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5: 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Non, ça a l'air un peu militant comme esprit.
0: Un petit non. 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
2: T'as un chanteur qu'on aime bien.
1: Léni Escudero.
2: Léni Escudero, non.
3: Gérard Lenormand.
2: Gérard Lenormand, non.
1: Dave.
2: Bravo, Paulette. C'est gagné.
0: Ah, super, je suis trop content.
2: Ne dites pas encore qui chantait, mais en revanche, dites-moi, d'accord. C'est vrai que la musique, c'est bizarre, vous nous avez chanté ça sur
0: Il est né. Écoutez, je me suis exercée à la maison et je me suis retrouvée sur cette air-là et je me suis dit pour embrouiller les grosses têtes.
4: Ah, bon.
0: C'est
4: ah pas bah mal. Voilà, c'est
3: ça. Ah, c'est les paroles.
4: C'est une salope.
0: Ah, non,
4: fait.
0: Non, mais c'est les vrais, hein.
3: Ah, non, mais vous savez que vous n'aurez. Et qu'ici, on n'accepte pas les tricheuses.
0: Je ne suis pas tricheuse, Marcella. Je l'ai trouvé par hasard, cette air. C'est en chantant que je me suis retrouvée sur cette terre-là par hasard.
5: Oui, c'est ça, mais ça s'appelle tricher par hasard.
0: Non, ça s'appelle adapter.
2: Vérifions l'air original.
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4: Ah bah oui, il n'y a rien à voir.
1: Adamo.
2: C'est Salvatore et Adamo. Écoutez.
3: Ça n'a rien à voir.
0: Elle
4: aurait
0: dû changer
4: des
0: paroles
4: aussi, Paulette. Comme ça, on est déçus.
2: Vous avez entendu ce qu'a dit Armel. Elle a dit vous auriez pu changer les paroles aussi.
0: Laurent, ce sont les vraies paroles. Elles sont imprimées devant moi.
3: Oui, mais il n'y a que les paroles.
2: Ça, on n'en doute pas. Paulette, dites vous êtes une maligne, vous, Paulette. Hein. Bon, remarquez, après tout, même avec l'autre musique, je ne suis pas certain qu'ils auraient forcément retrouvé Adamo.
3: Ah oui, moi, j'aurais trouvé l'autre.
0: Ah, c'est ça.
2: Oh, écoutez là.
3: C'est pas une chanson aztèque, hein.
2: Vous allez en tout cas partir, chère Paulette, à l'hôtel Villa Marie à Saint-Tropez. Oh, magnifique hôtel.
0: Je suis trop contente.
2: Ah, bah oui, franchement, en plus, vous savez que c'est une jolie chaîne d'hôtels 5 étoiles, Villa Marie. 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
3: mais là,
2: spa.
3: Mais moi, je pense que vous avez tort, Laurent, de donner ces prix comme ça parce que
1: l'exception c'est pas un
3: parce que vous allez pousser écoutez, les vicieux à faire toujours
0: non,
3: la même chose.
0: Non, ne dis pas ça, je vous aimais bien.
3: Si vous imaginez si je chante un tango juste avec la lettre et avec la musique des je sais pas des
0: Oui, mais ça permet de chanter juste parce que quand j'entends tous les jours les gens chanter, c'est vrai, Laurent a raison, c'est un peu des casseroles.
2: Ah bah
0: là,
2: voilà.
0: Moi ça me donne un
2: tandis que vous c'était dans la poêle. Bon bah écoutez, Paulette,
1: comme elle a triché, on peut la mettre en demi-pension à l'hôtel.
0: Non.
2: À vous l'hôtel 5 étoiles Villa Marie à Saint-Tropez. Bravo Paulette, c'est
5: bravo.
2: Bien joué.
5: Non, je n'applaudis pas.
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2: Qu'est-ce que la famille Granier a été la première à exploiter à partir de 1863 ?
4: Un minerai,
2: pas tout à fait.
1: C'est sous terre ?
2: Pardon, je retarde un peu parce que on va dire que Napoléon III a favorisé la fortune de la famille Granier, mais ils ont commencé à exploiter ce qu'ils ont exploité dès 1841.
3: Ah ouais.
2: Je ne voudrais pas vous tromper dans les dates.
4: Les pavés,
9: tout ce qui nous emmerde le dimanche, les vides Granier.
2: Non.
10: Est-ce que c'est de la pierre, un matériau de construction ?
2: Non, ça se passe à Vergès.
4: C'est Perrier.
2: L'eau de Perrier, bonne réponse. de Monsieur Mabie.
10: Oui. C'est vrai que Napoléon III aimait beaucoup les villes de cure, oui, hein, puisqu'il a développé
11: son épouse,
10: Plombières, son épouse, Eugénie. Ouais.
11: Quand tu vois ce qu'il y a dans la Perrier aujourd'hui, c'est dramatique.
2: Ah oui, dites donc, vous rendez compte.
11: Des matières fécales, il paraît. Ben,
2: oui, oui.
11: Ah. Imagine quand tu commandes un Perrier rondelle.
2: Mais c'est vrai qu'aujourd'hui, les autres Perrier ont un peu de soucis, il faut bien dire.
11: Alors, ils ont changé la marque, ça s'appelle maintenant Maison Perrier.
2: Ah oui, ah oui. Ouais,
11: mais c'est la même... c'est l'eau du robinet, toujours.
2: Vous allez en cure, vous, régulièrement, Bernard?
11: Je vais en cure, c'est-à-dire...
2: Ben,
11: non, je voulais dire chez les curés, je vais chez les curés.
2: Non, vous allez dans des...
11: Ah ben, je vais en thalasso,
2: des stations thermales.
11: Ah ben, oui,
9: donne pas l'endroit, parce que c'est pas une bonne pub, hein.
11: Non, mais je vais de temps en temps, oui.
2: Oui, ah oui.
11: Mais des stations avec de l'eau de mer.
2: Ah, très bien. Voilà. Alors, où est-ce que vous allez? On peut avoir vos adresses?
11: Pléneuf, Saint-Malo. Je suis allé à Pornic l'autre jour. Magnifique à Pornic.
2: Ah oui, ah oui.
11: Magnifique.
2: Vous êtes allé à Pornic dans un espoir que le nom.
11: Oui, oui, oui. J'étais avec ma mère. Pornic ta mère. Oui, d'accord. Ah oui. Oh, c'est drôle. Mais Laurent, vous êtes trop, trop drôle.
1: Il y a une de ces villes d'eau qui est en train de créer un festival du Second Empire à cause de ça, d'ailleurs. C'est Bagnères de Luchon.
2: Très bien. On va se sortir.
1: Merci, merci.
2: Il faut que ce genre de discussion ait un terme.
11: Oh, bravo.
2: Oh, bah oui, quand même.
11: Bravo, bravo.
2: Il est temps de passer à une autre question pour Eva Debelle, qui habite Saint-Brie-le-Vineux. Et c'est dans Lyon, cette fois. J'aimerais savoir dans quel cas on va, en janvier prochain, passer de B1 à B2.
1: C'est pour le permis de conduire?
2: Pour le permis de conduire.
10: Non, c'est pour la nationalité, acquérir la nationalité française, c'est le niveau de langue qui est requis. B1, c'est la conversation banale, demander sa route, demander l'heure. B2, c'est déjà une conversation plus raffinée. Ah, oui. Si vous voulez être naturalisé, faudra passer le TCF, le test de connaissance français. B2 et non B1.
2: Excellente réponse de Christophe Barbier.
11: Il faudrait qu'il parle le français couramment.
10: Ah oui, c'est pas tellement couramment, parce qu'il faut déjà à B1 le parler couramment, c'est les sujets qu'on aborde. Par exemple, parler d'histoire avec Franck Ferrand, c'est plutôt B8.
11: Ah bah oui.
2: Avec Stevie, c'est bébête.
11: Ça va être formidable. Sur
1: les truqués, c'est BBQ.
2: On a 300 000 mots dans la langue française et un francophone moyen, écoutez bien, n'en utilise que 3 000 à 5 000 régulièrement.
11: C'est déjà un gros francophone. Hein.
2: Ah, vous trouvez?
11: Ah bah oui.
2: Vous utilisez
11: mots.
2: Moins de 3 000 mots?
11: Deux, trois mots.
2: Moi. Deux, trois mots.
11: À faim, j'ai faim.
2: Quand est-ce qu'on mange? A plus faim. J'ai pété. Monsieur Ferrand, vous devez utiliser les 300 000 mots, tels que je vous connais.
1: Disons que j'essaie d'en connaître le plus possible, mais on en découvre toujours.
9: Oui, mais il faut rencontrer des gens qui connaissent aussi les mots que tu vas connaître. Et il y en a de moins en moins, donc ça sert à rien.
1: Sinon, ça s'appelle parler une langue morte.
2: C'est pour ça que j'ai fait venir Christophe Barbier, c'est pour qu'ils se comprennent aujourd'hui, les deux, vous voyez. Non, mais c'est vrai, vous êtes tout à fait l'un et l'autre avec un vocabulaire un peu plus châtié que...
9: Oh, bah ça va, moi aussi.
11: C'est quand même vachement désagréable, hein, franchement.
9: Mais c'est pas parce que j'ai pas la connaissance de Barbier et de Ferrand.
2: Ah, vous voyez.
1: Voilà.
2: Vous voyez, vous n'avez pas la fin de la phrase.
9: Il est content. Bonne réponse de Laurent Ruquier.
11: Dès qu'il nous humilie, il est content.
2: Ah ouais. Ça, c'est Bouvard qui m'a appris. Non, mais Stevie, vous avez combien de mots de vocabulaire?
9: Mais on ne peut pas savoir combien de mots on a.
12: Moi, j'en utilise beaucoup.
2: Ah, oui,
12: ça
2: peut
12: être surprenant.
2: Ah oui, vraiment?
12: Oui.
2: Très surprenant. Oui, c'est vrai que vous avez des mots parfois que vous utilisez.
12: J'adore lire le dictionnaire déjà. J'apprends souvent des mots comme ça au hasard.
9: Mais dis pas comment ça se termine.
12: Le dernier, t'étais Alexithymie.
9: Je ne l'ai pas fini.
12: Par exemple, là, Isabelle, t'as fait une Alexithymie. C'est un déficit de verbalisation des émotions.
2: Ouf!
11: Tu couches avec le gros Robert?
12: Ah mais moi j'adore lire le dictionnaire pour le coup.
2: Mais c'est pas vrai pour les photos, pour les...
12: Non, quand je suis aux toilettes, j'aime bien lire le dictionnaire. J'aime bien.
2: Allez, page rose alors. Puisque vous aimez lire le dictionnaire, voici une question pour Madame Chivre. Micheline Chivre, c'est pas pour vous ça, Isabelle. Madame Micheline Chivre habite Saint-Pantéon de l'Arche, c'est en Corrèze. Et la question concerne indirectement le président Macron, car j'ai voulu vérifier dans le petit Larousse, illustré dans les pages des noms propres, évidemment. J'ai voulu vérifier où se trouvait le président Macron. Alors, Amir, il est toujours au centre, hein, le président Macron, puisque, effectivement, c'est
11: il
2: le roi.
11: Pas souvent là, en tout cas.
2: C'est le roi du en même temps. Ben là, il est bien là. Et j'aimerais, regardez, je vous montre la colonne, vous pouvez pas lire de loin, mais on voit, c'est d'ailleurs le seul qui a sa photo, hein. Il a dû payer. Mais il a sa photo dans la colonne et j'aimerais que vous me donniez au moins un, allez, même deux, c'est possible. Deux noms qui se trouvent dans la même colonne que celle d'Emmanuel Macron.
12: Des noms propres.
5: Macroéconomie.
2: C'est une petite question de...
12: Des noms propres.
2: De logique. Bah oui, des noms propres.
10: Alors, Macmillan.
11: Macmillan,
10: qui était un premier ministre anglais.
2: McDonald, non.
10: Macmillan, il n'y est pas. Ouais. Macmillan, le premier ministre anglais.
9: On cherche un nom propre.
11: Au-dessous de Macron, il y a Brigitte.
2: Ou au-dessus.
10: Macmillan et McNamara, voilà. Un Anglais et un Américain.
2: Alors, bah, Macmillan, pas de chance pour vous, monsieur.
10: Il est avant.
2: Barbier.
10: Et McNamara.
2: Il est dans la colonne d'avant. Comment vous dites?
10: McNamara.
2: Ah, il est pas dans le dictionnaire.
12: C'est un Mac.
11: Il y a des sportifs.
2: Non, il n'y a pas de sportifs.
11: Des intellos.
2: Non, mais il y a quand même un écrivain latin, ça c'est vrai. Auteur d'un commentaire sur le songe de Scipion de Cicéron.
11: Ah, bah oui. Platon.
2: Non, bah.
10: C'est pas Macrin, tout simplement?
2: Non, c'est pas Macrin, non. Et puis, alors, vous avez avant, alors vraiment, deux vedettes, enfin, une grosse vedette. Et puis, allez, je vais vous aider un peu. Il y a aussi un auteur français qui s'appelait Pierre Dumarchais, de son vrai nom.
10: Pierre Macorlan.
2: Pardon.
10: Ah, Macorlan.
2: Oui. Macorlan, ça en fait un, bravo.
10: Et nous. Alors, vedette, c'est une vedette de cinéma?
2: Alors, Macorlan est l'écrivain qui est en haut de la colonne, vous voyez.
10: Et McQueen, donc, Anthony
12: on
10: McQueen.
12: Voit, on voit où ça commence.
10: McQueen, Steve McQueen.
2: Steve McQueen, Vous voyez que c'était facile, hein, plus facile que vous ne pensiez. Oui, il est dans le dictionnaire.
11: Il n'y avait pas Mac Cabane au Canada.
12: En plus, je m'appelle Stevie grâce à McQueen.
2: C'est pas vrai.
12: Ah, mais si.
2: Grâce à Steve McQueen.
12: Oui, parce que quand il était jeune et qu'il a fait le film Le Mans, en fait, il passait dans le village de mon père qui était téloché et mon père lui faisait coucou tous les matins.
2: Et c'est même pas marqué dans le dictionnaire.
12: Eh ben, vous avez vu.
2: Ils sont cons chez Larousse. Hein.
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15: Dans les 20 derniers mois, le cours de l'or a pris 50%. Si ça monte, par définition, c'est que les achats se multiplient. Achats qui viennent bien sûr des particuliers, mais il n'y a pas que ça. Depuis plusieurs années, ce sont les banques centrales qui achètent massivement. Et c'est le point clé, elles se débarrassent du dollar américain. C'est le symptôme du déclin des États-Unis et de la montée en puissance de ce qu'on appelait naguère le tiers-monde.
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2: Los Angeles est arrivé troisième ce week-end. Mais à quelle occasion?
16: Le prix de l'Arc de Triomphe.
2: Le prix de l'Arc de Triomphe dont on vient de parler. Ouais. Bravo Ariel.
16: Oui.
2: C'est le nom du troisième cheval, puisque le tiercé, c'était effectivement Blue Stocking Aventure, et le troisième, un cheval qui s'appelait Los Angeles. Mmh. Les femelles ont été meilleures que les mâles sur le Grand Prix
16: C'est pas nouveau.
2: Sur le Grand Prix de l'Arc de Triomphe. C'est le prince Albert de Monaco qui a remis...
11: Ah bah un autre
2: oui. Votre ex-fiancé, puisque vous nous aviez raconté qu'il vous avait dragouillé, quand même, à une époque.
17: Attendez, mais il t'a pas pris pour Charlène? mais tu as été avec le prince Albert?
18: Non.
17: Réglote. Ça m'intéresse. Bien sûr.
18: Mais le prince Albert et moi, nous sommes très amis.
17: Ah, oui. Mais ça n'a
11: les
17: jamais...
11: Les copains, copines, on se voit en pile ou
18: quoi? Non.
17: Non mais Eliane, moi je t'aime et il a raison, t'es sublime.
18: Oh stop, t'es vraiment gentil.
11: Lui un peu moins, on dirait beau grand chauffe.
18: Non, non, si tu veux, c'est que j'ai un peu raté le coche.
17: Il y a eu une occasion et t'as pas...
18: Il y a eu beaucoup d'occasions.
2: Vous auriez pu être princesse de Monaco.
17: Oh, t'imagines
18: la vie. Mais pourquoi ça te fait rire, toi? N'importe quoi.
11: Mais oui, pourquoi tu
17: Je t'imaginais pas en princesse de Monaco.
16: Non, mais c'est que t'aimerais tellement être à ma place et être princesse de Monaco.
17: Alors, ça ne m'aurait intéressé que pour chanter comme un ouragan.
18: Voilà, c'est ça. Non, mais ce que je veux dire, c'est que oui, mais la vie n'est pas terminée, Laurent.
17: Charlène peut.
16: Là, bien se tenir.
17: Charlène peut passer à autre chose.
19: Il t'appelle encore, vous êtes encore proche. Alors.
16: Espérons que.
2: Il y a bien eu Grace Kelly, princesse de Monaco, une actrice, pourquoi pas une chanteuse.
16: Mais oui, mais, oui, mais bien sûr.
2: Est-ce que vous êtes rentré dans le palais? Enfin, mon
17: Non. Est-ce que lui est rentré dans le palais?
20: Mais non, mais attendez, on se connaît.
19: Dans ton palais,
16: on se connaît depuis 35 ans, ça.
17: Ah, bah, raison de plus.
2: Alors, justement, est-ce que vous avez visité le palais? Ça, je veux savoir.
19: Tu l'as vu sur le trône?
20: Mais bien sûr.
19: Donc tu l'as vu sur le trône, c'est mythique.
16: Mais non, ah non. Mais en tout cas, si jamais, on sait jamais, si on nous écoute au palais, on vous embrasse très fort.
19: Mais c'est génial.
16: Allez, on part.
19: Et Ariel, t'as pas eu un roi qui t'a dragué un moment?
16: Si,
2: c'est ce qu'elle a joué. Ouais.
19: Su, impératrice.
2: Quel roi vous a dragué, Ariel?
21: Charles d'Angleterre.
2: C'est pas vrai.
21: Oui.
17: Et Louis XIV avant, quand même.
2: Et le roi Charles actuel?
21: Oui, le roi Charles actuel.
2: Mais il n'était pas roi encore à l'époque.
21: Il n'était pas roi, il était prince.
2: Ah oui.
21: Et il m'a montré toutes ses aquarelles. Et... Non.
17: Il était avec les Didier à l'époque, donc.
21: C'est un être délicieux.
2: Ah, vous l'avez goûté, donc, carrément.
21: Non, mais c'est quelqu'un qui a un grand sens de la poésie.
19: Ah oui,
21: qui
19: est... voir ses oreilles et ses couilles, les mêmes. C'est la même taille.
17: Toen a un grand sens de la poésie.
19: Et toi, Christine, t'as pas eu quelqu'un? Le roi Merlin, peut-être?
16: J'espérais.
2: Mais en quelle
16: occasion? Merci, Sébastien. Ben oui, bien sûr.
2: Christine n'a pas besoin d'épouser un roi, c'est la reine, Christine.
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2: Voilà, là, pendant la pub, Stevie nous fait...
17: Une crise
2: nerveuse.
23: Il a raison. Moi, c'est comme si on me débinait Napoléon.
24: Poutine Ross.
19: Stevie, détends-toi.
24: Faire partie de la famille royale, tout le monde pense que c'est génial. Non, c'est que des contrariétés, c'est le devoir avant tout.
2: Mais bien sûr.
24: Elle est tellement con qu'avant d'épouser le prince, elle a même pas regardé quel était le protocole britannique. Elle a l'épouse d'une famille, elle va même pas sur internet se renseigner comment vit cette famille. C'est quand même la dernière des connes, arrête.
19: Franchement. Détends-toi, Stevie.
25: Elle avait peut-être pas de réseau.
19: Il est très énervé, Stéphane Bern. Hein.
24: Non, mais même... Meghan m'emmerde. Donc, point, je veux dire. Pardon.
2: Elle a l'air charmante en
24: plus. Non. Elle est tout sauf charmante.
2: Qu'est-ce qu'elle a pas fait de bien alors?
24: Mais tout, je veux dire, elle arrive dans une famille qui est quand même la famille la plus connue du monde. Donc il y a des articles sur internet. On sait comment ces gens-là vivent depuis des siècles. C'est quand même pas arrivé depuis 20 ans. Ça fait quand même des siècles, depuis la nuit des temps, depuis 1800 ans que la famille britannique comme ça.
2: Mais vu comment j'ai remis la manivelle.
24: Ah non, mais ça me tue. Et l'autre, elle est trop conne. Comment on se renseigne, comment vit cette famille, les papiers, les articles. Elle qui est friande de tout ce qui brille. Elle a quand même lu des articles sur sa future belle famille. Eh ben pensez vous. Oh bah non. Oh putain, Yana. Non. Oh, mais arrêtez avec celle-là. Parce que je peux pas la voir.
19: On a compris, oui.
24: Bravo. Elle va me provoquer un saignement de nez.
19: Voilà. Stevie,
24: future reine d'Angleterre, c'est ça,
19: Stevie, quoi. Il faut que t'arrêtes les rillettes. Hein.
24: Mais ce qui me tue, c'est la bêtise des gens, en fait. C'est ça que je supporte pas.
2: Non, mais enfin,
24: elle est quand même d'une bêtise insensée.
23: Et pourquoi il est tombé amoureux d'elle?
24: Personne ne sait pourquoi. Et puis elle a maltraité le personnel aussi de Kensington.
2: Ah voilà, c'est pas bien.
17: Là, il paraît.
24: Elle a été odieuse. Non, mais parce que.
23: Enfin, le personnel.
24: La famille royale britannique travaille avec, généralement, ceux qui travaillent autour de la famille royale britannique, c'est de génération en génération. Les parents travaillent avec les parents et ainsi de suite.
17: Tu es bonne de génération.
24: C'est pour ça qu'on dit c'est très conservateur.
19: Tu habites
24: donc,
19: là-bas.
24: Ils arrivent dans une maison qui est rodée. Donc c'est pas elle qui va mal, c'est pas la famille royale qui va mal parler au personnel, puisqu'ils connaissent déjà les parents et les grands-parents.
19: Mais bien sûr.
24: Il y a un respect mutuel. Ce que je vous dis, c'est vrai, hein, vous pouvez me prendre ou pas me prendre, mais il y a un respect mutuel vis-à-vis des servants.
2: Ils ont
24: et
2: été
24: des dirigeants.
2: Racistes.
17: Il y a eu du racisme,
2: parce
17: on a
2: qu'elle
17: dit ça.
2: N'était pas blanche.
17: Rappelle-toi. Voilà.
2: Ça, quand même, il faut que vous le voyez, ça,
24: c'est
2: monsieur.
24: Pas une blanche. C'est une métisse.
17: Ça, on a dit que ça avait posé problème.
24: Et voilà. Oui.

0: Mais en attendant, qui a mal parlé au personnel? Parce que toute l'histoire vient de là, c'est quand même elle et pas l'inverse.
1: Et le personnel
0: voilà,
1: pouvait pas aller
0: les choses à ça.
1: Le personnel pouvait pas aller sur internet pour savoir qui était Meghan Markle.
2: Une question pour monsieur Guercher qui habite Marseille, question qui va nous permettre de quitter la famille royale.
3: Oh non.
2: Et la famille Bravo qui n'a rien à voir.
4: Qu'est-ce qu'elle a?
2: Non, on va parler du Panthéon. On a évoqué il y a quelques semaines évidemment l'entrée de Joséphine Baker au Panthéon, mais est-ce que vous vous rappelez qui est la première personnalité à être entrée au Panthéon au 21e siècle?
4: Marie Curie.
3: Simone Veil.
0: En 2001, c'était l'année du loft.
2: Donc, au 21e
5: siècle. C'est pas l'ancienne résistante,
3: Madame de Bourges, Maurice Genevoix.
0: Ah non, Lucie Aubrac.
2: Ah non, Maurice.
0: Isabelle Aubray.
1: Enfin, Isabelle, ouais.
5: Elle est encore vivante.
1: Mais elle est rentrée pour faire des photos.
0: Je crois
5: qu'elle est vivante.
1: Elle est rentrée faire des photos et elle est ressortie.
2: Isabelle Aubray, qu'on embrasse, vit encore. Et vous m'avez dit Maurice Genevoix, c'est le dernier à être entré en 2020.
5: Est-ce que c'est une résistante?
2: L'avant-dernier.
6: Et moi, j'ai dit Marie Curie.
2: Avant Joséphine Baker. Marie Curie. Ah non, Marie Curie, c'était en 95. Donc c'était encore au 20e siècle.
3: C'est un auteur.
2: Oui.
5: C'est pas Johnny, hein.
2: C'est pas Johnny, non. En 2001, il n'y a pas eu d'entrée au Panthéon. Mais en 2002, la première personnalité à être entrée au Panthéon au 21e
0: siècle. À Guy Moquet,
2: non.
1: C'est un homme, oui.
3: Un homme.
1: Écrivain.
3: Mais mort en 2002 ou.
2: Ah non, bah non. Très rare qu'on rentre au Panthéon directement.
5: Oui. Hein. Ils l'ont déterré, donc.
2: À part si vous visitez l'endroit, évidemment.
3: Mauriac,
2: non.
1: Il est mort au 19e siècle ?
2: Mort au 19e, oui.
5: Il écrivait du théâtre aussi.
2: En fait, il est rentré, je vais même vous aider un peu, est rentré au Panthéon pour le bicentenaire de sa naissance.
1: Victor Hugo, non.
2: Rimbaud, non.
3: Zola, non.
6: Est-ce que c'est une figure littéraire ou politique?
2: Ah, figure littéraire, grand romancier français, bien sûr.
1: Barbet
6: d'Aurevilly.
2: Flaubert, Stendhal, non.
6: Mais non, ils sont pas là.
2: Et c'est vrai qu'on n'imagine pas qu'il ait fallu attendre 2002 pour qu'il entrât au Panthéon.
6: Mais on en a Baudelaire,
1: Chateaubriand.
2: Chateaubriand, ça fait trois fois qu'on le dit.
1: Diderot.
6: Mais non. Arrêtez de dire des noms. Essayez de situer.
3: Bravo.
5: C'est plus vieux.
6: Est-ce que.
0: On t'a déjà dit.
6: Qu'il a fait une saga.
2: Ah ben oui, plusieurs.
1: Yannick Noah.
6: Proust,
2: non.
6: Non. Est-ce qu'il a fait une...
1: Alexandre Dumas.
2: Bonne réponse de Florian Gazan. Eh oui.
3: Ah ben ouais.
2: Curieusement, celui qui est entré au Panthéon au 21e siècle, le premier du 21e siècle, c'est Alexandre Dumas pour le bicentenaire de sa naissance. Et oui, l'auteur des Trois Mousquetaires, de la Reine Margot, du Comte de Monte Cristo, et je vous en passe, est au Panthéon depuis peu, depuis 2002. C'était à l'occasion du bicentenaire de sa naissance. Bonne réponse collective, mais conclue par Florian Gazan.
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2: Quelle chanson a été inspirée par la sixième des Rhapsodies hongroises de Franz Liszt?
3: On peut écouter une chanson française.
2: Chanson française, oui.
8: Gainsbourg, non.
2: C'est vrai que Gainsbourg a beaucoup pompé. Enfin,
8: oui. Ah ouais. Il s'est beaucoup inspiré de la musique classique.
3: On l'appelait le Shadok.
2: Ouais. Mais là, c'est pas Gainsbourg.
6: Ah bon?
3: Un homme?
9: Il est vivant?
2: Ça vous dit quelque chose, ça, la sixième des Rhapsodies?
0: Ah ben oui. La la la la ti la li la li la la ta ti ta ti ta ti ta ta ta ti ta ti ta ti ta ta ta ti ta ti ta. Enfin, il y a plusieurs thèmes.
2: C'est du morse.
4: Dans la vie, faut pas s'en faire.
2: Non.
8: T'as bien fait d'être
4: ressemblé à ça.
3: C'est un fantaisiste.
2: Pas du tout.
9: Il est vivant.
2: Non, il est mort.
4: Est-ce que c'est une femme qui l'a chanté ou un homme?
2: Un homme.
3: Luis Mariano.
2: Plein d'autres l'ont chanté après. Mais le créateur, c'est un grand classique de la chanson.
1: Jacques Brel.
4: Ne me quitte pas.
2: Jacques Brel, oui. Ne me quitte pas.
3: Ah ouais.
2: Écoutez la sixième rhapsodie hongroise de Liszt. Ça ressemble pas tant que ça, quand même.
4: Mais si, c'est... je t'offrirai des perles de pluie venues d'un pays où il ne pleut pas.
2: Ah ben là, maintenant, ça ressemble.
4: Je creuserai la terre jusqu'après ma mort. C'est ça, c'est exactement ça.
2: Avec les paroles, ça ressemble plus.
4: Ah oui.

0: tout de suite.
1: Bien sûr.
2: Non, le début, parce... le début, il y avait ne me quitte
3: non,
2: pas.
3: Non,
2: dès
3: non,
2: le
3: non,
2: début,
3: non.
2: Dès le début, il y avait les notes.
1: Non, il y a pas ne me quitte pas. Ça commence au couplet.
4: En tout cas, moi, j'aimais pas cette chanson quand j'étais petite parce que je trouvais que être devenir l'ombre de ton chien, je trouvais ça, mais je me disais oh là là, mais s'il y a un mec qui me dit je deviendrai l'ombre de ton chien, je dirais ben va te faire foutre. Hein.
3: Ça dépend de la taille du chien.
4: Il y a des trucs.
0: Pourtant, vous en avez croisé des brêles.
4: Ben justement, presque trop. Ouais, vraiment.
5: Et c'est ce que disait Juliette Gréco, qu'elle n'aimait pas cette chanson non plus parce qu'elle trouvait que on peut pas tomber amoureux d'un homme qui se met plus bactère.
4: Voilà,
5: comme ça.
4: Exactement.
5: Mais ça, c'est une réaction de femme. Alors que nous, les hommes, enfin si.
2: Tu veux dire les machos virils comme toi? Ouais, vas-y. Les gros baiseurs.
5: Les bombasses à testostérone. Non, non, mais c'est vrai, nous, ça nous apparaît très émouvant.
1: Ouais, c'est vrai.
3: Ah oui.
5: Mais bon, c'est une question de sensibilité.
3: Tu vas pas pleurer, non,
4: non.
3: Tu veux un mouchoir?
2: Toi, t'es plutôt quel genre?
4: Moi, dans ma tête, c'est t'avais qu'à assurer avant, gros con, plutôt que de vouloir devenir l'ombre de mon chien. En plus, j'en ai
5: pas. Ce qui est très amusant aussi, je crois que c'est Jacques Brel, c'est le contraire qui lui est arrivé. C'est-à-dire qu'avant de chanter cette chanson-là, il a laissé tomber quelqu'un.
0: Oh, c'est qui c'est? C'est Suzanne Gabriel.
5: Voilà.
0: Il a écrit cette chanson.
3: On peut le comprendre.
0: Pour Suzanne Gabriel. Pourquoi?
3: Oh, t'es un peu casse-cou.
0: Ah bon? Mais il y a que vous, Bernard.
1: C'est ça, que vous qui avez connu Suzanne Gabriel.
0: C'est qui?
3: Non, je ne l'ai pas connu, mais on m'en a parlé.
0: Bah oui, enfin.
1: Ah oui, mais bon.
0: Moi, je l'ai pas connu, mais enfin, je sais qui c'est parce que quand j'étais enfant, elle animait parfois pendant les vacances scolaires des émissions pour les enfants l'après-midi.
3: Ah bon oui, Suzanne Gabriel. C'est ça, elle m'a traumatisé.
1: Ah oui, avec les clowns.
0: Parce que quand j'étais enfant, vous en étiez déjà votre troisième femme, Bernard.
2: Elles sont où les femmes de Bernard? Tu les as mangées ou quoi?
0: Moi, je trouve qu'on devrait faire une autopsie du vivant de Bernard.
2: On retrouverait beaucoup de choses dans l'estomac.
4: Oh, Bernard.
3: Arrêtez, elle ne savait pas.
0: Peut-être même vous avez connu le père de Suzanne Gabriel.
3: Non, je ne l'ai pas connu.
0: Qui s'appelait Gabriello.
3: Gabriello, qui était très drôle, visiblement.
0: Puisqu'en fait, il y avait plusieurs femmes qui étaient sur scène et qui avaient fait une sorte de trio. Il y avait Gabriello qui a eu une fille, René Dorin qui a eu une fille qui s'appelait Françoise Dorin. Et la troisième, c'était Souplex.
3: Ah oui, père et Souplex.
0: Voilà, qui était la
1: femme de Raymond.
0: La fille.
1: Ah, la fille.
0: La fille, hein, c'est ça. Hein.
3: Oui.
0: Ouais.
3: Et alors, Gabriello, elle a eu Ne me quitte pas de Brel et après Johnny Hallyday. Gabriello.
0: Ah, vous êtes revenu de tourner pour ça.
3: Absolument.
5: Ah, j'avais oublié cet humour.
0: Alors, on est gâté, hein.
5: De carabin.
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0: Ah, une question pour Philippe Souplet qui habite Saint-Lô. Que s'est-il passé le 1er décembre 1955 dont on parle pas mal en ce moment dans la région Grand Est?
1: Dans la région Grand Est, mais c'est quoi? C'est
3: l'Alsace.
0: Du côté de Metz. Je vais vous aider du côté de Thionville.
7: Il y a eu une visite d'un homme politique.
0: Je peux même vous dire, et je vais être très précis parce que je suis bon, c'est ma journée de générosité, profitez-en. C'est précisément même à Thionville qu'on parle beaucoup ces jours-ci de ce qui s'est passé le 1er décembre 1955.
3: La naissance de quelqu'un de connu?
0: Ah non, non.
4: On a lancé une
3: personnalité politique.
0: Non, c'est quelqu'un qui est devenu célèbre ce jour-là, le 1er décembre 1955.
4: Il n'y a pas une histoire de montgolfière?
0: Non, mais attention, cette personne qui est devenue célèbre le 1er décembre 1955, c'était pas à Thionville qu'elle est devenue célèbre.
4: Elle était née à Thionville.
0: Pardon?
3: Elle était née à Thionville.
0: Elle n'était pas du tout née à Thionville.
3: Il a inventé un truc qui a été pas
0: importé. Non, il se trouve qu'aujourd'hui, on parle beaucoup de ce qui est arrivé à cette personne, de ce qu'a fait cette personne le 1er décembre 1955.
3: C'est un rapport avec un parc d'attractions?
0: Non, pas du tout.
4: C'est culinaire?
0: Culinaire, non.
3: Non. Artistique?
0: Artistique, non.
3: Sportif? Non plus.
0: Sportif, non plus.
4: Politique?
0: Alors, c'est vrai que la politique, là, se mêle beaucoup de cette affaire-là, il faut bien dire.
7: Est-ce que c'est la visite de quelqu'un d'important à Thionville?
0: Non, il n'y a pas de visite de quelqu'un d'important.
1: C'est une femme qui est devenue responsable.
0: En tout cas, ce qui est vrai, c'est que le 1er décembre 1955, c'est une femme qui est devenue célèbre. Mais elle est devenue célèbre, attention, je vous le rappelle.
3: Après.
0: pas à Thionville.
1: Oui. Elle était modèle pour
0: mais
1: un...
0: Mais c'est aujourd'hui à Thionville qu'on en parle.
1: Elle était modèle pour un peintre?
0: Modèle pour un peintre, non.
4: Ah, elle a mis au monde quelqu'un?
0: Non.
3: Elle a fait un truc pour une première fois.
2: Elle est devenue ministre?
0: Ah, ça c'est vrai que ce jour-là, le 1er décembre 1955, elle a fait quelque chose...
4: Ah, elle a voté?
0: Non, que peu d'autres avaient fait avant elle.
3: Ce serait pas Madame Giroux?
0: Madame Giroux, non. Non.
2: Mais c'est quelqu'un qui faisait de la politique, quoi. C'était le gouvernement.
0: Son geste, son acte, évidemment, a été politique, mais elle ne faisait pas de politique.
1: Ça a à voir avec le racisme?
0: Ça a à voir avec le racisme.
2: D'accord. Elle a demandé qu'on déboulonne une statue?
0: Non.
4: Elle a été dans un bus où il y avait que les blancs qui avaient le droit d'y être et elle s'est...
2: C'est Rosa Parks.
0: Ah, évidemment, oui. C'est Rosa Parks. Ah, bonne réponse.
2: Mais ça se passait
0: Valérie
2: pas à Thionville.
4: Pourquoi
2: Thionville?
4: Parce que
0: on vient de baptiser un lycée.
3: Rosa Parks.
0: Mieux que ça, on a débaptisé. Enfin, mieux que ça. Je dis pas que donne mon avis là-dessus parce que je suis pas sûr que ce soit forcément une bonne idée. C'est une très bonne idée de donner des lycées Rosa Parks à Thionville. Ouais, mais est-ce qu'il fallait débaptiser un lycée Colbert? Pour donner un lycée à Rosa Parks, ça c'est moins certain.
2: Vous savez qu'hier, la statue de Colbert a été profanée devant l'Assemblée nationale. On lui reproche d'avoir soutenu l'esclavagisme, la traite des Noirs.
0: C'est toute la polémique du moment, et voilà pourquoi...
2: Mais attendez, maintenant
0: vous comprenez mieux la question, Manon.
2: Oui, je comprends la question, elle est drôlement habile.
0: Vous n'êtes pas en train de remettre en cause ma question, maintenant, Manon.
2: Non, il n'en est pas question.
0: Attention, parce que moi je vais déboulonner les statues de Manon partout en France.
8: Attendez, à Thionville, il y avait des mineurs à l'époque, il y avait des mines, et on les appelait les gueules noires.
0: Ça c'est vrai, mais ce qui est sûr, c'est que tout le monde a tort et tout le monde a raison, moi je trouve, dans cette polémique-là.
2: On voit qu'il y a quand même un petit problème, on n'est pas sûr tout à fait qu'il faille lui attribuer le code noir, qui est une saloperie, hein. Vous savez, c'est le truc qui déterminait l'esclavage à l'époque. Et donc il y a vraiment une discussion entre historiens, et ils sont pas d'accord.
0: Alors là,
3: moi j'étais au lycée Colbert, à Paris, on nous a jamais parlé de ça. J'avais jamais entendu parler du code noir.
0: Alors là, il faut dire quand même que la région Grand Est jure que de toute façon, c'est une décision qui avait été prise il y a bien des mois et que ça n'avait pas à voir avec l'actualité du moment.
4: Colbert, je croyais que c'était un canard.
0: Alors bon, il y a aussi dans le Figaro, alors moi je dis tout le monde a tort en fait, ça qui est terrible au fond dans ce genre de polémique, parce qu'il y a un monsieur qui s'appelle Paul-François Paoli, qui était essayiste, qui dit Rosa Parks n'appartient pas à l'histoire de France. Bon, alors là, il est un peu couillon de dire ça aussi, parce que il y a déjà, je vais vous dire,
2: il y a plein de lycées avec
4: déjà
0: 17 établissements scolaires Rosa Parks en France.
2: Ah oui,
0: oui. 17 établissements scolaires.
1: On a eu Pablo Neruda.
0: Il y a une rue Rosa Parks à Caen. Il y a une gare Rosa Parks à Paris dans le 19e arrondissement. Et c'est vrai que cette dame qui a refusé de céder sa place à un passager blanc dans l'autobus le 1er décembre 1955 à Montgomery en Alabama. Bama mérite bien.
8: Tu vois que c'était pas à Thionville, Manon. Alors,
0: Manon, je n'y comprends rien.
2: Comment le bus a pu venir de Montgomery, Alabama, à Thionville?
1: Ils auraient pu donner des stations de bus.
0: Elle mérite bien des lycées, c'est pas la question, d'accord. En fait, on transporte les polémiques pour des conneries, quoi.
2: Non, mais on peut en discuter. C'est des polémiques débiles. Je crois qu'on a, il y a vraiment l'impression que la bêtise est, c'est Einstein qui disait que ça donne une idée de l'infini, la bêtise humaine, mais là vraiment.
0: Et si on faisait plaisir à tout le monde, lycée Rosa Parks Colbert.
2: Oh, ça, je crois pas que ça va marcher.
3: C'est pas terrible, ça.
0: Ah, vous n'y croyez pas?
2: Non.
0: Ah, moi, je suis un optimiste éternel. Je pense toujours qu'il faut associer tout le monde, voyez.
8: Ah. Oh, bah non, quand même pas. Oh là là, déjà que j'aime pas la fête des voisins, alors.
2: Non, mais enfin, là, vous avez bien vu qu'on est parti pour débouliner à peu près la plupart des statues, parce qu'il y a toujours un problème avec quelqu'un.
8: Ah,
2: c'est-à-dire, vous mettez, Napoléon, il a quand même été esclavagiste, donc, quoi. Allez, faut revoir tout ça.
0: On va avoir des rues bisounours.
2: Bah, ça, oui. Bien sûr.
4: C'est sûr qu'il y a toujours des gens qui aiment quelqu'un et qui n'aiment pas l'autre.
2: Bah oui.
0: Voilà. Merci Valérie pour cette précision.
1: Il y aura le square, c'était pas moi.
0: Il faut qu'il y ait des lycées Rosa Parks. Il faut qu'il y ait des lycées.
8: Moi, je veux un lycée Fleury Michon.
4: Le lycée Papillon.
0: Au lycée Papillon.
4: On n'est pas des imbéciles.
0: Sauf que Monsieur Papillon, c'était un délinquant, madame.
8: Bah, ah bah oui, c'est vrai, un bagnard. Oui.
7: Papillon, le bagnard.
4: Moi, le vrai lycée Marilyn Monroe.
0: Ah, le lycée Marilyn Monroe, une droguée, madame.
7: Oui, bah oui. Je préférerais un lycée Mick Jagger.
0: Mick Jagger, un drogué.
4: Moi, je voudrais le lycée Hugh Grant.
0: Hugh Grant, un mec qui va mettre des travelots.
3: Non, il faut laisser le lycée.
0: Non, il n'y a plus personne.
7: Est-ce qu'on peut penser qu'un jour, il y aura un lycée Bernard Mabille?
0: Ah,
3: un gros lycée, alors.
4: Un gros collège.
7: Collège.
3: Non, non, ce ne sera pas un lycée. Ce sera plusieurs lycées, tu vois.
4: Un lycée pro.
0: Non, mais une charcuterie, Bernard Mabille.
8: Et alors, vous savez, sur la vitrine, il y aurait marqué « Gros demi, gros, pas de détail ».
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0: Question culturelle et littéraire à l'attention de Mme Carré qui habite Gruissant. Et cette question concerne un académicien français, j'allais dire un ex-académicien, mais on l'a immortellement évidemment bien quand sûr. On a été académicien. Et celui-ci évidemment n'a pas forcément laissé son nom à la postérité, à part peut-être pour une raison précise. Et voilà pourquoi ma question est... Pour quelle raison continue-t-on à parler parfois de Nepomucène Lemercier, qui fut poète, dramaturge et académicien français ?
9: Nepomucène Lemercier.
0: Ah oui.
10: Il est de la famille de Valéry ?
0: Non, pas du tout.
9: Il a écrit une œuvre célèbre qui est passée à la postérité.
0: Nepomucène Lemercier a écrit quelques œuvres comme Le Tartuffe révolutionnaire, Les Quatre Métamorphoses. Et alors, son œuvre la plus connue, c'est La Panhypocrisiade ou La Comédie infernale du XVIe siècle.
4: Ah oui, c'est un poète
9: du XVIe siècle.
0: Alors,
9: parce qu'il est l'Académie française du XVIIe.
0: Exactement, il est du XIXe, un peu plus tard. Il était au fauteuil 14 de l'Académie française.
10: Nepomucène,
8: on continue d'en parler parce qu'il a laissé quelque chose à l'Académie française.
0: Alors, il a laissé... D'abord, on laisse...
8: Un usage, quoi.
0: Qu'est-ce que vous voulez dire?
8: Des us et coutumes, il a inventé quelque chose qui a encore lieu aujourd'hui à l'Académie française.
11: Mais déjà, il a laissé son prénom, parce que Nepomucène, il ne doit pas y en avoir 36.
0: Voilà.
12: C'est bien un médicament, ça se prend 500 grammes, ça.
0: Ça, vous avez raison.
10: Mais il s'appelait Nepomucène tout le temps.
0: Nepomucène trois fois par jour.
12: Bah oui.
4: Mais du coup, c'est quoi la question?
0: La question, c'est pour quelle raison continue-t-on à parler parfois de Nepomucène Lemercier? Parce qu'effectivement, on n'en parle pas pour ses œuvres.
9: Parce qu'il a un prénom chelou. Quelqu'un de très célèbre à l'Académie?
0: Alors, ce n'est pas qu'il a battu quelqu'un.
9: C'est qu'il a succédé à quelqu'un.
0: Alors, non, mais on
9: brûle. Il a précédé quelqu'un.
0: Il a précédé quelqu'un, et non seulement il a précédé quelqu'un, au même fauteuil, effectivement, quelqu'un lui a succédé, quelqu'un dont il ne voulait pas voir l'entrée.
10: Jules César.
0: Non. Quelqu'un dont il ne voulait pas voir l'entrée à la Comédie française.
9: À l'Académie française.
8: Un rival.
9: Est-ce que c'est un politique?
0: Rival, on peut pas dire ça, parce que franchement, le pauvre Nepomucène Lemercier, quand on était rival avec lui, c'est qu'on ne devait pas être très très connu. Vous voyez?
9: Donc c'est quelqu'un de très connu qui lui a succédé?
0: Absolument.
9: Un politique ou un écrivain?
0: Les deux.
12: Et ils se jalousaient mutuellement?
9: Victor Hugo.
0: Et c'est Victor Hugo.
10: Wow.
0: Bonne réponse! Eh oui. Eh oui, il était contre l'entrée de Victor Hugo à l'Académie française. Faut quand même être gonflé quand on s'appelle Nepomucène Lemercier.
9: Non, mais c'est parce qu'il était dans le clan des classiques contre les modernes. C'était après la bataille d'Hernani.
0: Exactement. Ah, oui, il était contre les nouveaux romantiques.
9: Exactement.
0: Nepomucène Lemercier, donc.
12: Monsieur Barbier, sans indiscrétion, vous êtes en couple?
9: Oui, marié. Mais...
12: Ah, ok, non, c'est parce que ma maman, enfin, ça m'intéresserait de vous avoir à Noël parce que vous êtes. Enfin, voilà, j'aimerais vous avoir comme beau-père. Enfin, bref. On n'est pas obligé d'en parler maintenant, je sais pas ce
9: que. Maintenant que je sais que vous avez 32 ans, j'imagine l'âge de votre maman, ça dépend de la dot.
12: C'était une invitation ratée.
0: En tout cas, Nepomucène Lemercier.
12: Laurent, vous êtes célibataire?
0: Non plus.
12: Non plus. Moi, je vais le faire plus clairement dans le public, quelqu'un veut se taper ma mère.
0: Bon, je peux revenir à mon Nepomucène.
12: Oui, pardon, oui. Donc, trois fois par jour, c'est ça?
0: Alors, Nepomucène Lemercier était académicien français. Il était contre l'entrée de Victor Hugo à l'Académie française. Faut quand même être gonflé d'être contre l'entrée de Victor Hugo à l'Académie française. Et pas de chance, quand il est mort, qui on a élu
12: bim
0: au fauteuil de Nepomucène Le Mercier.
10: Victor Hugo.
0: Coup du sort. Et vous connaissez évidemment la coutume dans ces cas-là, monsieur Barbier.
12: On prononce l'éloge de son prédécesseur.
0: Oh là là. Si bien que Victor Hugo a dû faire l'éloge de celui qui était contre son entrée à l'Académie Exactement. Française.
12: Mais ça arrive souvent, hein, vous savez, Alain Perfit, gaulliste, a dû prononcer l'éloge de Paul Morand. Anti-gaulliste et proche de Pétain et de Laval. Donc, vous voyez, souvent, on met l'honneur de l'Académie au-dessus de la sincérité.
0: Mais quand même, Victor Hugo a réussi à trouver un compliment en faveur

0: de Nepomucène Le Mercier, puisqu'il a dit, Victor Hugo, que c'était un des rares qui ne s'était pas agenouillé devant Napoléon, parce qu'effectivement, politiquement, Nepomucène Le Mercier avait boudé Napoléon pendant un long moment. Donc, vous voyez, on trouve toujours un petit compliment à faire, même si on ne le pense pas. Autrement, on ne ferait pas ce métier. En tout cas, Nepomucène Le Mercier, effectivement, a laissé son nom à la postérité uniquement pour avoir été le prédécesseur de Victor Hugo, et ça a donné un discours effectivement formidable de Victor Hugo à propos de Nepomucène Le Mercier. Bravo Christophe. Ah tiens, puisque vous avez pris la parole à propos de votre maman, vous là-bas,
1: Oui.
0: Vous, vous êtes en train de me filmer.
1: Non, j'allais faire une photo de vous.
2: Des photos volées comme
3: ça. Oh là là, ça c'est un crime de lèse-majesté. Hein.
0: Déjà, je n'aime pas qu'on me prenne en photo.
4: Il faut demander.
5: Pour envoyer à sa maman.
0: Même sa mère, j'en ai fait.
1: Non, c'est
0: mère,
1: pour les réseaux sociaux.
4: Enfin.
0: Je ne veux pas qu'on me photographie.
4: Mais non.
2: Ah bah, des photos volées, c'est pas bien.
1: Il y a que des photos de vous.
0: Pardon.
1: Il y a que des photos de vous sur mes réseaux.
0: Bah oui, mais j'aime pas les photos, moi.
1: C'est vrai, pourtant, vous êtes plutôt. Enfin, je ne suis plus me permettre.
3: Tu veux dire qu'il est mieux en photo qu'en vrai. Fais attention à ce que tu dis.
1: Vous êtes.
4: Non, non, il n'y a qu'un suceur à cette table, c'est moi.
0: Mais en tout cas, justement, j'allais vous faire un compliment, monsieur.
1: Moi, c'est foutu.
0: Monsieur Guillaume, parce que quand même, il a fait, Guillaume, il y a peu de temps, la dernière page, le portrait de Libération. Je l'ai conservé, parce que ça, quand même, c'est assez rare, c'est exceptionnel.
4: Moi, je l'ai fait trois fois.
0: Ah, oui, bah, moi aussi, mais je veux dire pour un Belge.
1: Ah, voilà, c'est foutu.
0: Et alors, justement, on nous rappelle dans cet article que vous avez été élu en 2023, donc il y a quelques mois, Belge de l'année. C'est un sondage réalisé par Ciné Télé Revue. Vous étiez le Belge de l'année devant Virginie Efira, devant Princesse Elisabeth. C'est qui Princesse Elisabeth?
1: Ah ben c'est la fille de notre roi qui sera un jour notre reine.
0: Ah, très, donc vous avez fini devant la princesse.
4: Ah là là,
1: c'est mieux que derrière.
0: Mentissa, c'est une Belge aussi.
1: Mentissa, oui, qui est chanteuse belge et qui cartonne partout.
0: Et monsieur Evenepoel, qui est un cycliste,
1: oui,
0: c'est ça?
1: Voilà. Cycliste, oui.
0: Allez, donc premier, monsieur Guillaume, bah, on a gentil. Le Belge de l'année.
1: Merci Laurent.
3: Oh là là.
0: Bon, ma question est toute bête. Qui était Belge de l'année en 2022, l'année précédente?
4: Ah, Poulvorde.
0: Pour Anthony Guérin. Poulvorde, oh non, ça c'était il y a 20
1: Moi,
0: ans.
1: Moi j'ai évidemment
6: Damiens,
1: la réponse.
6: François Damiens,
0: non.
3: Philippe Geluck,
0: non.
4: Je la gagne.
1: Ou je la donne?
0: Ah bah si vous l'avez, oui.
1: Oh bah c'est la plus belle des chanteuses, c'est Angèle.
0: Angèle, ah, évidemment, c'était Angèle. Il a pas de chance, le cycliste, là, Evenepoel, parce qu'il était deuxième en 2022. Il est passé cinquième en 2023.
1: Tant qu'il est premier sur la ligne d'arrivée, c'est vrai.
0: C'est ça la question. Et Bertrand Carrois, c'est qui ça, Bertrand Carrois?
1: Ça, c'est très... C'est très marrant parce que la Belgique va se dire, Laurent Ruquier a parlé de notre Bertrand Carrois à nous. C'est une émission, comme chez vous, vous avez 90 minutes enquête, etc.
0: Mais on n'a pas 90 minutes.
4: On a 60 minutes par français.
2: 90 minutes.
0: Chez nous, on n'a pas 90 minutes enquête.
1: C'est ridicule de dire 90. On dit 40, 50, 60, 70. Pourquoi est-ce que vous cassez toute la logique comme ça?
4: Tu prends notre langue. C'est 90 minutes.
0: Allô, Darmanin.
1: Donc, c'est le 90 minutes enquête, mais belge. Vous suivez plein d'équipes de police. Nous, on n'a pas les moyens, donc à l'année, on ne suit qu'un seul policier.
6: Le fameux Bertrand.
1: Et c'est Bertrand Carrois qui est une star nationale parce qu'on suit toutes ses aventures. Évidemment, il tombe sur tous les spécimens belges les plus tarés de l'histoire sur les routes.
0: Ça alors.
1: Et c'est des séquences télévisées incroyables.
0: C'est un flic, Bertrand Carrois.
1: Ah oui, et on le suit partout. Et il parle un peu comme ça et il engueule les gens. Mais
0: faut
1: avec
0: qu'on l'appelle. Faut qu'on l'appelle.
1: Ah oui, je serais ravi. Je l'ai rencontré lors de la cérémonie puisqu'il était là quand j'ai reçu le prix.
0: Et pourquoi vous ne lui avez pas proposé votre mère? Bertrand Carrois.
6: Ouais,
5: si, c'est fait. Bah,
1: je préfère
5: elle a eu un PV.
1: Je préfère qu'il fasse sauter mes PV que ma mère.
0: Mais donc, quand même, c'est gonflé parce que Bertrand Carrois, qu'on connaissait pas, il arrive devant Stromae comme Belge de l'année.
1: Mais c'est la Belgique. On met tout le monde à la même enseigne et on vote pour des gens qui sont moins connus que d'autres.
0: Ouais, ça a l'air super scientifique, Ciné Télé Revue.
4: Ouais, ouais. Classement bidon.
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0: Chérie.
1: Et un petit œil. Pour Madame Rogès, Monique Rogès, qui habite au Bervilliers. De quoi un zèbre a-t-il besoin pour s'endormir ?
2: De rayures ?
1: Non.
3: D'oreiller ?
2: Bah pour être dissimulé.
4: De mettre son pyjama.
1: Non. Mais c'est vrai que...
4: De voir sa maman ?
3: De noir ?
1: C'est vrai que c'est mignon de mettre son pyjama pour un zèbre, c'est mignon comme
5: il
1: réponse.
5: Il compte ses rayures, oui.
1: Comment ?
5: Il compte ses rayures.
1: Non, il compte pas ses rayures.
0: Il est obligé...
2: De dormir à deux.
0: Il est obligé...
2: De dormir à deux.
1: Le zèbre ne peut pas s'endormir s'il est seul.
5: Ah,
1: bonne réponse de Jean-Philippe Janssen.
5: C'est dingue, ça.
2: Oui, je le sais.
0: On me laisse jamais finir mes phrases, alors.
2: C'était ça que t'allais dire.
1: Non, mais en fait, pourquoi? Parce que le zèbre a besoin d'un autre zèbre pour monter la garde et le rassurer. Il y a un zèbre qui surveille pendant que l'autre dort.
2: Un zèbre de secours.
1: Vous voyez, c'est un zèbre de secours, en quelque sorte. J'ai l'impression que vous ne saviez pas ça, monsieur Baffi.
4: Non, j'ignorais totalement et je ne veux pas émettre de doute, mais je n'en pense pas moins et je fermerai bien ma gueule.
1: Pour Valérie Le Guluche, maintenant. Mme Le Guluche habite dans le Rhône. Qu'est-ce que la grenouille ne fait jamais ?
4: Elle ferme pas les yeux.
1: Non.
4: Elle a pas de paupières.
0: Ah, oh. Elle ne porte pas les œufs.
2: Je sais. Elle se transforme jamais en prince.
1: Elle ne boit jamais. Bonne réponse de Laurent Baffy.
4: Et c'est vrai, vous allez dans un bistrot, il n'y a aucune grenouille au comptoir.
1: La grenouille ne boit jamais.
3: Même celle de bénitier.
1: L'hydratation de son corps se fait par la peau.
2: Elle
1: absorbe l'humidité présente dans l'atmosphère.
0: Elle est poreuse alors.
1: Ouais, mais elle ne boit pas. La grenouille ne boit jamais.
2: Mais enfin, on la regarde 24 heures sur 24 pour être sûr.
1: Ah bah oui. Ah, là j'ai une mordette devant les yeux. Mais la mordette, c'est le bébé de quoi?
2: Du mordeau ?
1: Non, la mordette.
4: D'un mustélidé ?
1: D'un quoi ?
4: Mustélidé, comme Twin, Belette...
1: Ah merci de m'aider, parce que là, vraiment, vous me donnez des noms, là, j'ai cru que c'était une marque de Nutella. Alors, la mordette, non, c'est pas la mordette.
3: Est-ce que c'est un mammifère ?
1: Alors non, pas du tout.
2: Ça a des petites dents. Ça a des petites dents et ça mord.
0: C'est un oiseau ?
1: Ah, ça mord pas, la mordette.
2: Alors le nom est mal choisi.
3: Est-ce que c'est comme un lézard ?
1: Non, c'est le bébé d'un animal, on va dire c'est la... Le bébé, le mot est un peu...
2: Larve.
1: Pardon.
4: C'est pas une larve. Moule.
1: C'est la larve d'un animal, mais lequel?
0: Le pou.
2: La libellule.
1: Attendez, refaites-le que je chronomètre.
0: Non, mais vous m'écoutez jamais, alors moi je répète.
2: C'est pas le pou, c'est pas le pou.
5: L'escargot.
1: L'escargot, non.
0: Ça a pas de larve, un escargot. Le papillon.
1: Le papillon non plus. C'est la larve du...
3: Des mythes.
1: Non.
5: Du hanneton.
1: Bonne réponse.
3: Spécialiste.
1: Et là, il vous a piqué des hannetons, monsieur. La mordette.
4: Pas que la musique.
5: Prends-toi ça dans la gueule.
4: Il est fort aussi.
0: Chérie.
1: La mordette, c'est la larve du hanneton. Maintenant, je vais vous parler de l'araponga, et particulièrement l'araponga blanc. Quelle est sa particularité à l'araponga blanc?
4: C'est un poisson.
2: Il est blanc.
1: Ce n'est pas un poisson.
5: C'est un serpent.
1: Ah, je pensais que ça
0: c'est salissant.
1: Ah,
0: c'est
1: bon. Non, c'est un oiseau. Je vais quand même vous dire dès le départ, c'est un oiseau, l'araponga. Mais quelle est sa particularité?
2: Bah, il vole.
0: Il peut faire du surplace.
1: Non. C'est un record, pour
2: Il atterrit avec la tête en premier.
1: Non, c'est un record pour un oiseau.
5: Il ne se pose jamais.
4: Il vole en altitude très haut.
1: Non plus.
2: Il fait du road dogging.
0: Il peut faire une marche arrière.
1: Non, il fait pas une marche arrière.
5: Il peut faire de très longues distances.
1: Non plus.
4: C'est pendant le vol qu'il se distingue.
1: Non, pas spécialement.
2: Il peut rester immobile le plus longtemps possible.
4: C'est celui qui fait le plus d'œufs.
1: C'est plutôt que quand il est sur la branche, vous voyez.
2: Il dandine.
3: Il peut dormir.
1: Non.
4: Il chante longtemps.
5: Il fait des chants.
1: Alors là, on va commencer à brûler.
4: Il a le plus de chants.
2: Il cuit.
1: Non, mais on se rapproche.
0: Il a
2: un chant particulier.
0: Il chante a cappella.
1: C'est vrai qu'il a pas d'orchestre avec lui, vous avez raison. Il chante a cappella.
0: Il imite plusieurs.
4: Il imite
0: des chœurs.
1: Alors, c'est vrai qu'il y a des oiseaux qui imitent les
4: autres.
1: Comme
4: l'oiseau lyre.
1: Mais pas celui-là. L'araponga n'imite pas. Mais quand même, il a un record.
3: Il fait des coups.
4: Le chant le plus long. Le plus fort.
1: Un record de décibels. C'est le chant le plus fort de tous les oiseaux. Bonne réponse de Laurent Baffy. Il peut monter l'araponga blanc jusqu'à 113 décibels.
2: Il y a vraiment des métiers passionnants.
1: C'est un niveau sonore qui équivaut à un concert de hard rock.
2: Eh oui. Moi j'ai un araponga à côté de chez moi, je dors pas.

0: voulez le son?
1: Oui, ah bah oui, oui, oui, oui.
0: Bouchez-vous les oreilles, voici le son de la raponga.
2: Oh là là, c'est désagréable. Qu'est-ce que c'est?
3: Ah non, laid. Ça c'est Lara Fabian. Vous allez.
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0: Il y a une question foot pour que Monsieur Rioux brille un peu. Peut-être vous connaissez John Osborne, qui a été un gardien de but, donc dans le foot, gardien de West Bromwich Albion. Je ne sais pas si vous connaissez ce club, un club anglais.
3: La perfide Albion.
0: West Bromwich Albion. Et il y a une photo, parce qu'il y a une petite rubrique que j'aime bien sur Twitter qui s'appelle un truc de foot. Je ne sais pas si vous suivez cette.
5: J'adore, c'est un copain qui le tient, Germain Rigoni. Je te salue, Germain.
0: Ah bon?
5: Mais oui, putain. Mais je l'adore. Mais je le kiffe, c'est un canet, il bosse à France Bleu, Normandie.
6: Mais c'est bon, on va pas
5: le dire. C'est génial, il adore le foot, il est très sympa.
0: J'ignorais, mais en tout cas, je me suis abonné, parce qu'on s'abonne sur Twitter, et évidemment, à ceux, il n'y a pas que des trucs chiants. C'est vrai que voilà, les gens qui vous insultent, tout ça, c'est pénible, mais quand en revanche, on est intéressé par des vrais sites d'infos, il y a quand même des tas de choses formidables.
6: Oui, mais c'est dur de passer entre les gouttes, vous voyez.
0: Oui, mais un truc de foot, un truc de foot, par exemple, c'est intéressant. Là, il y a une photo de John Osborne, ce gardien de but, et il est en train de faire un truc incroyable sur cette photo. Que fait-il?
5: Alors c'est pas pour une histoire où il y avait du brouillard et tout le monde est rentré au vestiaire et lui finalement est resté pendant des heures.
0: Ah non, ça c'est aussi une histoire bien connue, mais non, rien à voir.
5: Il fait pipi dans les filets.
0: Il fait pas pipi dans les filets.
3: Est-ce qu'il a le ballon à la main?
0: Non.
7: Il est tout seul sur la photo.
0: Alors sur la photo on voit du public derrière. Lui il est devant ses buts et qu'est-ce qu'il fait?
7: Il fait le poirier.
0: Non.
3: Il a une robe?
7: Il baisse son short?
0: Non.
3: Est-ce qu'il est habillé normalement?
0: Ah oui, il a son short.
5: C'est choquant.
6: Est-ce que c'est choquant si on fait ça, mais pas sur un terrain de foot?
0: Non, ça, alors c'est pas choquant sur un terrain. Il y a rien de choquant de toute façon.
3: Mais c'est surprenant.
5: Ah, il fume.
0: Il fume une cigarette dans ses buts. Bonne réponse.
6: J'adore.
8: C'est génial.
6: On adore John Osborne.
3: Le mec, il est à la cool.
8: À l'anglaise.
3: C'était en quelle année ça?
0: Alors c'est vieux, c'était en 1972, mais c'était autorisé à l'époque.
7: On avait le droit.
5: Ouais, mais il y a toujours eu un peu des Uber Lulu où on peut faire des
0: Uber Lulu.
3: Uber Lulu. N'importe quoi. Des Uber Lulu.
5: Mais j'ai jamais su prononcer
0: Uber Lulu. Uber Lulu, c'est une pute qui travaille
3: qui te dépose en bas chez toi. C'est Hurlu Berlu.
5: Je fais votre rire.
8: Non, ce n'est pas ça non plus, le rire.
0: Pour Brigitte Minouflet, maintenant.
6: Oh, c'est mignon, Minouflet.
0: C'est mignon, Minouflet. Ma Minouflet habite Saint-Jean-de-la-Ruelle, dans le Loiret. Et peut-être avez-vous lu cette interview, il y a quelques semaines, de quelqu'un qui a été le fondateur du SNEG, le SNEG.
3: Ah, le Syndicat National des Entreprises Gays.
8: Eh bien joué.
0: Excellente réponse de Christophe Beaugrand.
6: Excusez-moi, mais avantage.
3: Et vous parlez du monsieur qui a vendu son bar, là, non, c'est
0: ça? Exactement, je me suis dit que j'allais vous en parler, monsieur Beaugrand, parce que vous connaissez évidemment par cœur tous ces établissements.
3: C'est l'Open Café.
0: Voilà, un emblématique bar gay ferme ses portes dans Paris.
8: Ah merde, c'est fermé. On va aller où? Il nous reste quoi?
0: Ça s'appelait l'Open Café.
3: Ouais, l'Open Café, ça faisait un angle pas loin de la rue Sainte-Croix de la Bretagne, rue des Archis. Ah oui, c'est à côté du Cox, rue des Archis.
6: Mais excusez-moi, pourquoi ça fait la une d'un jour?
0: Parce que petit à petit, ce quartier du Marais qui est a longtemps été réputé comme le quartier gay de Paris, petit à petit se transforme en quartier plus de boutiques.
3: C'est la gentrification du quartier. Tout est racheté par des boutiques de luxe.
0: Ça devient de moins en moins gay.
8: Et qui c'est qui tient les boutiques de luxe?
6: On
3: va dire que c'est une autre communauté qui en remplace une autre.
8: Non, mais même pas, t'as raison.
6: Non, excusez-moi, les gays, ils avaient remplacé l'autre communauté qui était dans le Marais avant.
8: Non, mais
3: ils sont toujours là, à côté.
8: Oui, c'est vrai, ils sont à côté.
0: Le Syndicat National des entreprises gays, le SNEG, a été fondé par ce monsieur.
6: C'est quand même un drôle de nom.
0: Le SNEG, je pense.
6: Ah ouais, ils ont de l'humour.
0: Et lui était patron de l'Open Café. C'est lui aussi qui avait, alors ça j'ignorais aussi, ouvert cet endroit qui s'appelle. Ah non, le dépôt, ça je connais, mais. Oh non, je ne veux pas dire ça.
3: T'es déjà allé au dépôt?
0: Comment vous connaissez le
7: moi,
0: dépôt?
7: Je connais le dépôt, je connais même le Cox.
3: Mais c'est connu le dépôt. Le Cox, c'est différent, c'est un bar normal. Le dépôt, pardonnez-moi, c'est un endroit où tu ne bois pas forcément que de l'alcool ou que tu bois d'autres trucs.
7: Je crois que tu peux aller au dépôt sans participer à rien du tout.
3: Et alors le dépôt, si tu vas au sous-sol, il se passe des choses visiblement.
7: Voilà, t'as un étage où ça va, c'est cool.
0: Comment ça vous dites visiblement?
3: Mais parce que j'y suis allé il y a très longtemps. Non mais c'est vrai. J'y suis allé il y a très longtemps avec le garçon qu'on avait partagé.
6: Mais attendez,
3: il y a des
6: glory halls. Vous voulez dire c'est des backrooms en fait?
3: Oui, c'est ça.
5: Mais c'est quoi un backroom?
3: C'est quoi un backroom?
7: Ah bah on va t'emmener, ça va te faire tout drôle.
0: J'ai une copine à lui ça va faire tout drôle.
7: Même en bas,
6: moi j'ai une copine qui est allée.
0: Même dans le noir, on le reconnaît. Alors il a créé aussi. Moi j'ignorais cet endroit. Un endroit qui s'appelle le Red Bar.
3: Ah bah oui, le Red Bar avec des messieurs qui
0: il
3: sont sous des douches.
0: Il a voilà.
6: Moi, on est allé à Lille.
0: C'est lui qui a importé de New York le spectacle du Go-Go Dancer sous la douche.
6: Ah, on a fait ça
0: à Lille.
6: Oh, c'était génial. Un shower bar. Ah,
7: génial.
6: Alors en fait, donc tu vas, c'est un bar. Il y a des, comme son nom l'indique, il y a des douches. Et il y a un monsieur qui est habillé. Enfin, qui est habillé. Il a un petit slip un peu rikiki.
3: C'est tout ce qu'il a.
6: Il se douche devant toi pendant que tu bois un verre.
3: Il se frotte un peu.
6: Et à la fin...
0: On a des sorties culturelles, en gros.
3: Mais alors, si
6: je comprends pas... On visite.
3: Non, mais Caro, si t'aimes ça, il y a ça à Paris. Hein.
6: Non, j'aime
7: ah
6: ça.
7: Ah bon ? Non, c'est bien,
6: j'ai trouvé ça sympathique. Je vais pas passer ma soirée à ça.
5: Mais attends, il faut payer le mec aussi ou pas alors,
3: Non.
6: Je ne fais rien du tout.
7: Donc le verre.
6: Donc c'est Laurent qui nous a invité.
1: Non, mais arrêtez-le.
7: Il va mal le faire.
1: Arrêtez-le.
3: Il a pas tout à fait le même physique que toi, le monsieur qui est sous la douche. Pas tout à fait.
7: Moi, j'y suis allé, mais c'est Martine Aubry sous la douche. Je vais nous faire avoir.
0: Mais je savais pas que c'était ce monsieur et qu'il avait ramené ça de New York.
3: Je savais pas non plus.
0: Le principe du spectacle de Go-Go Dancer sous la douche.
6: Mais pourquoi c'est interdit aux femmes? Pourquoi moi j'ai pas le droit d'aller dans une
3: backroom?
7: Dans une
3: backroom, c'est fait pour
6: la regarder.
3: Non, mais c'est fait pour de la
0: con. On voit rien, comment vous pouvez regarder.
7: Ils vont commencer à tâter, ils vont dire oh, il y a un truc bizarre.
5: Mais je comprends pas du tout ce que je veux dire.
7: Il y a plusieurs personnes qui sont des.
3: Non, mais en revanche, il peut y avoir un truc. Il peut y avoir un.
7: Ah non, pardon. Dis donc, il y a un quart d'Hollandais qui vient d'arriver.
3: Non, mais il peut y avoir un truc intéressant pour Yoann, parce que c'est dans le noir. Il y a des trous dans lesquels tu peux glisser ton sexe.
7: Ah, ça, c'est bien.
3: Et quelqu'un s'en occupe de l'autre côté, comme
5: non,
3: ça.
5: Non, c'est pas vrai.
7: Tu connais, t'as jamais vu des glorioles. Moi, j'ai essayé, mais je passe pas de l'autre côté. Je m'arrête au milieu de la cloison.
0: Mais Laurent, attendez, je vous rassure, Yoann, c'est pas vous qui percez le trou tout seul.
3: Le trou est
5: oui,
3: déjà
5: mais si c'est dans le noir, quel est l'intérêt?
7: Ça existe même chez les hétéros, t'as souvent des glorioles.
5: Ouais. Ah oui, des quoi, des glorioles?
3: Non, glory hole.
5: C'est quoi, gloriole? Bah, vous parlez français, parlez.
6: Et des super Lulu.
0: Bonjour, madame Hubert Lulu. Est-ce que vous avez des glorioles? Alors, écoutez, on n'y arrivera jamais.
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0: Chantal ?
11: Oui.
0: Pourquoi vous n'êtes pas maquillée aujourd'hui, Chantal ?
11: Ah, parce que j'ai pas eu le temps.
0: Je vous ai jamais vu dans cet état-là.
11: Oh.
0: Qu'est-ce qui vous est arrivé ?
11: Non, parce que voilà, c'est comme ça.
7: Ah oui. Voilà, la phrase.
11: Du coup, elle a mis ses lunettes. Bah non, parce que quelquefois, c'est aussi bien de pas maquiller. Regarde comment elle s'appelle, elle se maquille plus, elle est beaucoup plus jolie, l'américaine, là, qui a des gros seins.
0: Malibu.
11: Malibu.
0: Pamela Anderson.
3: Elle est pas américaine.
11: Elle est beaucoup mieux pas maquillée.
0: Je sens qu'il va falloir trouver les noms pour tout le monde aujourd'hui. Hein, ça va être du boulot.
11: Oui, c'est sympa cette émission en direct de l'hôpital psychiatrique.
3: T'es la marraine.
0: Ouais, je vais avoir un boulot aujourd'hui.
11: Mais c'est vrai,
0: j'aurais jamais dû les sortir toutes les deux le même jour.
12: C'est vrai
13: que ceux qui se font des liftings paraissent souvent plus vieux qu'avant.
14: Ah non, on va pas commencer à dire du mal de Jean-Phi.
0: Monsieur Haas, vous êtes content de retrouver Daniel Evenou?
15: Très content, mais à chaque fois qu'elle me voit, elle se rappelle pas de moi, donc. Ah bah oui, c'est la première fois qu'on se voit, je dis bah non, ça fait 15 fois, mais c'est...
11: Mais je blaguais.
15: C'est vrai qu'ici, c'est la seule émission, quand on voit pas quelqu'un plus d'une semaine, on s'inquiète vraiment.
0: Chantal, la dernière fois que je vous ai vu, vous étiez enfermée dans une cave à la télévision pour le maître du jeu, ce sera demain soir la finale, mais lors de l'émission vendredi dernier, Max Boublil vous a enfermé dans une cave.
11: Et j'ai eu très peur.
0: Ah vraiment?
11: Ah oui, parce que je pensais pas que c'était filmé en plus.
0: Poup, la télévision souvent.
14: Oui.
11: Il m'a dit, t'inquiète pas, c'est pas filmé ici. Oui, mais on va pas m'enfermer dans la cave. J'ai eu très peur, j'ai très peur. Très peur du noir, très peur des maisons vides, etc. Donc j'avais très peur.
0: Et alors, qui vous a ressorti de la cave?
11: Je ne me souviens plus, en fait. Je sais que quelqu'un m'a sorti de la cave, mais qui?
15: C'est Az.
0: Bienvenue, en tout cas, dans cette émission aux Alzheimer anonymes.
15: Ah, voilà, voilà, pour les questions, c'est pas mal. Hein.
0: Et voici une première citation pour Andreas Bouton, qui habite en Haute-Vienne, qui a dit, et c'est pour vous, monsieur Bellamy, que j'ai choisi la première citation. Qui a dit « J'ai hérité d'un tableau et d'un violon qui se sont révélés être un Rembrandt et un Stradivarius. Malheureusement, Rembrandt faisait de très mauvais violons et Stradivarius était un très mauvais peintre. »
13: Ah, pas mal.
0: C'est pas mal.
11: Montesquieu.
15: Ça sort d'où ? C'est un artiste.
11: Je suis dans Montesquieu. C'est un humoriste.
0: Un humoriste, oui, bien sûr.
15: Coluche.
0: Non, Jean-Yann. Un humoriste américain.
11: Groucho Marx. Woody Allen.
0: Woody Allen, bonne réponse de Chantal là-dessus. Pour Anthony Boucher, qui habite Saint-Michel-Chef-Chef, c'est en Loire-Atlantique, qui a dit « Dans notre école, on nous fouillait à l'entrée pour savoir si on avait des revolvers ou des couteaux. Et si on n'en avait pas, ils nous en donnaient pour nous défendre. »
11: Un cuisinier?
15: Donald
0: Trump. Non, mais c'est un Américain, évidemment.
15: Il est vieux?
0: Ah non, un jeune.
15: Un acteur?
0: Enfin, un jeune. Tout est relatif. Il a mon âge, voyez-vous.
15: Humoriste?
0: Oui, un humoriste.
15: Steven Wright.
14: Dave Chappelle?
0: Non, Dave Chappelle, non.
15: Chris Rock?
0: Chris Rock, bonne réponse de Paul Alcarat. Pour Evelyne Gouthier, qui habite en Seine-Maritime, qui a dit « J'aime le travail, ça me fascine, je peux rester assis à regarder ça pendant des heures. »
13: C'est un Corse, ça.
0: C'est pas un Corse.
11: Est-ce que ça peut être une Bretonne?
0: C'est un écrivain.
11: Drôle.
0: Alors, drôle, oui. Britannique, pour tout vous dire.
11: Oscar Wilde,
0: non. Comme ça va être très difficile.
15: Bernard Shaw?
0: Non, je pense que je vais donner les dates à monsieur Alcarat, comme ça il va tout de suite nous dire de qui il s'agit.
13: Georges Bernard Shaw?
0: À moins que je commence par vous dire, peut-être avant de vous donner les dates... Le nom de son œuvre essentielle, peut vous aider. Trois hommes dans un bateau.
15: Jérôme,
0: bravo, sans les dates, c'est mieux. Parfait, Paul, pour Didier Rétori, qui habite dans le Haut-Rhin, qui a dit, il s'agit de retrouver le nom d'un célèbre pianiste, ça aussi c'est pour vous, monsieur Bellamy.
13: Donc je vais pas trouver.
0: Oh, normalement, tout de même, c'est un pianiste qui était devenu presque aveugle, et il a dit, c'était à la fin de sa vie, j'ai décidé de ne plus jouer, non pas parce que je ne trouve plus mes notes, mais parce que je trouve plus le piano.
15: Ah, Gilbert Montagnier,
16: Franz Lehár.
15: Gilbert Montagnier.
0: Non, c'est pas Gilbert Montagnier.
16: Franz Lehár,
0: non.
13: Rubinstein.
0: Comment vous dites ?
13: Arthur Rubinstein.
0: Excellente réponse d'Olivier Bellamy. Pour Axel Baudriche, qui habite Livry-Gargan, qui a dit « Le destin des montagnes doit être terrible, elles sont obligées de contempler toujours le même paysage.
16: » Xavier de Maistre.
0: Non.
15: C'est un poète ?
0: Ah, c'est un poète, surtout romancier, pour tout vous dire. Un romancier, auteur de best-sellers. Il a vendu son ouvrage le plus célèbre, écoutez bien, à 85 millions d'exemplaires.
16: Saint-Exupéry?
0: Ah, non.
15: Victor Hugo?
11: Du siècle d'avant?
0: Ah non, il est toujours vivant même, pour vous dire.
13: Guillaume Musso?
0: Comment vous dites?
13: Guillaume Musso?
0: Guillaume Musso, non.
11: L'autre?
0: Quoi l'autre? Placide?
16: Marc Lévy?
0: Placide et Musso?
11: Il est venu ici? Il est venu dans votre émission?
0: Non, je ne l'ai jamais reçu, non.
16: Il est âgé?
0: Oh, il est âgé, il est né en 1947.
11: Oh, il habite à New York.
16: Orsena?
0: Orsena, non.
16: Mais c'est un Français?
0: Ah, j'ai pas dit ça.
16: Ah, Stephen King.
0: Non plus.
16: Ah non plus.
15: C'est quoi, c'est un Américain?
0: Non, non plus. Il y a d'autres pays que...
11: Est-ce que ce pays touche la France?
0: Ah oui, non, du tout.
13: Un Bolivien.
0: Ah, je suis obligé de vous répondre oui.
15: Avec la Guyane.
11: Un Brésilien.
16: Un Brésilien. Oui, avec... Cohen machin...
0: Arthur Coelho, Paulo Coelho. Paulo Coelho. Bonne réponse. Eh oui. Vous vous demandez si son pays touche la
16: Guyane,
0: France,
16: oui.
0: Comme on a effectivement un département français qui s'appelle la Guyane qui touche le Brésil, on est bien obligé de dire que oui. Son pays touche la France, Paulo Coelho est brésilien, et c'est avec l'alchimiste évidemment qu'il avait vendu 85 millions d'exemplaires de son livre. Allez, mais Chantal, qu'est-ce que vous êtes en train de faire?
16: Vous l'avez vexée.
0: Elle est en train de se maquiller maintenant. Mais c'est trop tard.
16: Non, mais c'est pas la télé.
0: C'est trop tard, on a vu votre gueule.
11: Alors, je suis comme un mandalure. Elle se maquille aux grosses têtes aussi.
0: Mais vous êtes en train de vous maquiller devant les gens.
11: Je m'en fous. Ils connaissent tout de moi.
12: Dans le temps,
11: mais continuez, ça. Vous n'avez pas besoin de me regarder. Posez des questions.
0: Ah mais non, mais je suis épaté par la façon dont vous vous maquillez devant tout le monde.
13: Avec un naturel déconcertant.
0: Ah oui, oui, oui.
11: Et encore, j'ai pas tout mon matos. Ah, regarde, c'est beaucoup mieux déjà, non?
15: Ah, ça change tout, hein.
11: Ça change tout.
15: Ah, c'est fou, hein.
13: Ah, vous êtes presque désirable, là, Chantal.
11: Tu me regardes même pas, belle amie.
0: En presque désirable.
11: Non. Vous avez jamais vu une femme se maquiller, je pense, c'est pas dans vos trucs.
0: Mais si, j'en ai déjà vu, oui. Mais pas de cet âge-là. Avouez quand même que je vous regarde parce que c'est moi qui vous l'ai dit que vous n'étiez pas maquillée.
11: Oui, c'est avouez. Parce que vous me regardez.
0: Avouez.
11: Elle n'a pas vu que j'étais pas maquillée, elle m'a emmené ce matin, elle n'a pas vu alors que vous l'avez vu.
0: Ah bah tout de suite j'ai vu d'habitude.
11: Parce que nous sommes face à face.
0: Bah, oui.
11: Et avec Michel, nous allons dans le même sens.
0: Allez, une dernière citation plus difficile, attention, à identifier pour Jonathan Corbet, qui habite Crozier-le-Vieux, c'est dans l'Allier, qui a dit la dernière fois que quelqu'un a autant raté un truc que François Hollande, c'était les parents de François Hollande.
13: Oh. Sarkozy.
0: Non, non.
11: C'est un politique?
0: Ah non, c'est un humoriste, un jeune humoriste français, chroniqueur de radio, de télévision.
15: Walidia.
0: Comment vous dites?
15: Walidia.
0: Walidia, non, plus drôle.
15: Ah. La balle perdue.
13: Marc-Antoine.
0: Pardon.
13: Marc-Antoine. Notre Marc-Antoine.
0: Pablo Mira, non. Il a été sur France Inter. Guillaume Meurice, non, mais il travaille...
13: Émeric Lompré,
0: non. Mais avouez que c'est drôle, quand même.
15: Jamil Le Schlag.
0: Non, la dernière fois que quelqu'un a autant raté un truc que François Hollande, c'était les parents de François Hollande.
16: Pierre-Emmanuel Barré.
0: Pierre-Emmanuel Barré, bonne réponse de Paul Alcarat. Bravo, Paul.
11: Pierre-Emmanuel Barré.
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0: Il y a un biopic qui va sortir sur Enzo Ferrari. La vie d'Enzo Ferrari, réalisée par Michael Mann. C'est un grand réalisateur.
7: Ah bah oui, c'est Hit.
0: Hit, génial, avec évidemment...
7: Ah ouais,
16: Pacino et De Niro.
0: Al Pacino et Robert De Niro. Deux flics à Miami. Et alors justement, ma question est toute bête. Ce film de Michael Mann, consacré à Enzo Ferrari, un biopic. Mais qui joue Enzo Ferrari?
7: Est-ce que c'est un Français?
0: Là encore, un acteur contemporain, monsieur Haz.
17: Est-ce que c'est américain?
13: C'est un Américain.
0: Un Américain, oui.
7: D'accord.
13: Du coup, il a quel âge?
7: C'est Chalamet, cette fois?
0: Pardon?
7: Timothée Chalamet,
0: non.
15: Un Américain?
0: Américain.
13: Il est jeune?
0: Il est né en 83, alors ça lui fait 40
15: Bradley
0: ans.
15: Cooper.
0: Il
15: a 40 ans.
0: Il va avoir 40 ans, parce qu'il est né en novembre.
13: Il est très très célèbre?
0: Ah oui, il est très
7: Orlando
0: célèbre.
7: Bloom.
0: Ah, Orlando Bloom, non.
13: Alors, un acteur...
0: Il tourne beaucoup, hein.
15: Il va avoir 40 ans.
0: Oui, il va avoir 40 ans.
13: Il joue dans...
16: Ryan Gosling,
0: non.
13: Un peu plus vieux.
7: Il est passé dans Les Mystères de l'Amour? Moi, je ne connais que comme acteur.
0: Non, mais je peux vous dire qu'il n'a pas toujours été acteur. Avant d'être acteur...
15: Ah, c'est pas celui qui jouait dans La Famille Stevens?
0: Qu'est-ce que vous appelez
13: personne à la réponse?
7: Il répond une question par une autre réponse.
0: Comment vous dites?
15: Shia LaBeouf.
0: Ah non. Il a d'ailleurs déjà obtenu un Oscar du meilleur acteur.
7: Ah, c'est un black?
0: Ah non.
13: Pour jouer Ferrari, va jouer Ferrari, ouais.
16: C'est audacieux, c'est un peu woke, quoi. Mais...
15: Et alors?
17: Et qu'est-ce qu'on peut poser comme question?
0: Ah ben oui, ça, qu'est-ce qu'on peut
7: c'est
0: poser
7: quoi son
0: comme
7: nom
0: question?
15: Il a eu un Oscar pour quel film?
0: Je vais vous aider. Il a été nommé, pardon, aux Oscars.
11: Ah
0: il a
11: nommé.
0: Pas
11: été nommé.
7: Ah bah voilà,
15: c'est le bordel. Là, vous nous perdez.
11: Oui.
0: Ah bah oui, bah enfin bon, c'est pareil.
7: Non, c'est pas pareil.
0: Il a même été
7: nommé. Moi, j'étais nommé aux Oscars, je l'ai pas eu, je m'en rappelle.
0: Il a même été nommé deux fois aux Oscars.
13: Il les a pas eu les deux fois?
11: Alors pour quel film?
0: Il a même été nommé au César du meilleur acteur.
18: Bah, il rate tout, quoi.
0: Ah oui.
15: Mais il c'est a pas dire qu'il a tourné dans un film français.
18: Bah oui, César.
15: Ou pour, le,
18: oui.
15: Ou pour le meilleur.
0: Oui.
19: C'est pas le fils de Clint Eastwood?
0: Non. Son nom, je vais vous dire, son nom était prédestiné pour jouer le rôle d'Enzo Ferrari.
18: Turbo.
0: Non.
18: Ah, on est reparti sur les marques de voiture. Oh, là-bas. Oh, allez, c'est reparti.
0: Non, c'est pas une marque de voiture.
19: Speedy Gonzalez. Ah, José Vidange.
0: J'adore quand je fais ça parce que ça donne des trucs.
15: Bah oui. Ah, mais après, c'est là.
18: Thierry Carbuche.
15: Mais c'était pour quel film qu'il a été nommé aux Oscars, si vous voulez.
0: Ah, vous voulez que je vous dise ça?
15: Est-ce qu'il a une tête d'Italien, le gars?
0: Non, mais il a joué dans un film important pour les Italiens.
15: Al Pacino?
0: Non.
19: Comment c'est un film important pour les Italiens?
0: Le nombre de festivals dans lesquels il est nommé, alors c'est absolument hallucinant.
19: Mais il gagne jamais. C'est un peu le Alain Juppé du cinéma.
0: Ah ouais, c'est vrai.

0: Mais vous voulez rien nous dire parce que vous lisez tout seul là.
1: Non, je suis en train de chercher le film pour lequel parce que je voudrais pas.
2: Il a été nommé aux Oscars.
1: Je voudrais pas vous parce qu'après vous allez me dire ah mais non mais c'est pas celui-là.
0: Est-ce qu'il a un nom avec une consonance française ou italienne?
1: Non, pas du tout.
0: Ah, c'est vraiment très américain.
1: Ah oui, c'est américain.
0: Pourquoi il a été nommé au César?
1: Parce qu'il était dans un film français.
3: Mais du coup, ça devait être un grand rôle en...
1: Ah bah oui. Non, c'était meilleur acteur pour un second rôle.
4: Ah bah voilà.
3: Ah, ah oui.
1: Pour les Césars, hein, pas pour les Oscars.
3: Ça veut dire qu'il parle français?
1: Ah, il a peut-être été doublé.
2: Il baragouine.
0: Oui. Aston Kutcher?
1: En 2022. Oh, Aston Kutcher, il tourne plus depuis je sais pas combien de temps.
5: Oh si, il tourne encore. Oh. En rond.
6: Il a été doublé pour une Ferrari, c'est pas bon signe.
1: En 2022, il était dans... Je vais vous dire, allez, je vais vous aider. Il a été nommé pour les Césars pour le film Annette.
5: Ah, c'est le mec qui était dans Star Wars.
1: Exact. Oh,
5: le brun, là, qui est vilain, mais tout le monde dit qu'il est beau. C'est Daniel Hoff, là.
6: Bien sûr.
5: Adam Driver.
1: Ouais.
4: Je t'ai aidé, hein.
2: Ah oui.
4: Je dis le prénom.
5: Ah, il est vilain, on a l'impression qu'il est... C'est une crème fouettée, il est fondu. Et les meufs, elles font, ah, il est trop beau. Alors lui, Pierre Ninet.
1: Adam Driver, effectivement, qui a joué dans Star Wars. Il a été aussi nommé pour...
5: Oh, c'est un super acteur.
1: Pour Black Huntsman aussi.
5: Ah oui.
1: Et Annette au César. Et effectivement, ah, voilà. Il a un nom. Alors, quand je vous ai dit, franchement...
3: Ouais, avait... Driver.
5: Ah,
3: ouais.
5: Ah, ah oui, ça vient de là.
1: Bah oui, Driver, chauffeur.
2: Pour la formule.
5: Conducteur.
1: Je pouvais pas mieux vous donner.
5: Ah ouais, non, c'est non, peut-être non, pas le meilleur, patron.
1: Indice. Comme indication, c'était le meilleur indice.
5: Vous devriez présenter l'émission, vous êtes incroyable.
1: Je crois, monsieur Haas, que je vais repartir sur des questions sur Louis XIV et Louis XV, parce que vous voyez.
5: Ah, j'ai trouvé, monsieur.
0: Non, mais parce que c'est des personnalités qui n'ont pas encore marqué leur époque.
5: Non, oh, bah, arrête, non, oh, bah, quand même. Non,
0: c'est pour ça c'est que je ne les
5: majeur,
0: connais pas.
5: C'est l'acteur majeur, quand même. Il est fort.
2: Bah, là, à propos d'acteur majeur, qu'est-ce qu'il est devenu, Schumacher?
0: Mais c'est pas du tout à propos d'acteur majeur.
3: On savait qu'on la perdait. À un moment donné, on savait qu'elle finirait par devenir folle.
5: Est-ce que quelqu'un peut faire le 15?
1: Vous parlez du gardien de l'équipe d'Allemagne ou du pilote de Formule 1?
2: Non, du pilote de Formule 1, puisque nous sommes dans la Formule 1 et qu'il était un super champion, et puis il a eu un accident, et puis on n'en entend plus parler.
0: Là, il repasse son permis en conduite accompagnée.
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1: Quel célèbre nom de danseuse? Alors évidemment, François Lu va être un peu favorisé en tant que danseur étoile. Quel célèbre nom de danseuse se dispute l'Australie et la Nouvelle-Zélande?
11: Anna Riera.
1: C'est qui, c'est quoi ça?
11: C'était un petit clin d'œil pour ma danseuse de Danse avec les Stars, j'en profite. Normal.
1: Un petit clin d'œil.
11: Bah oui, elle mérite d'être mise à la lumière.
1: Bah oui, oui, bah
5: c'est à la lumière, oui.
1: C'est pas elle.
11: Dans la lumière. Ok, allez, toi, écoute-moi bien maintenant.
1: Cassez-lui la gueule à Toen.
11: Non.
5: Je présentais un pote à moi, c'est Ludovic Becherel, tu le connais?
4: Non, mais en plus, en l'occurrence, là, il avait raison, dans la lumière.
1: Oui, mais
5: il a dit à la lumière.
4: Oh, t'es con.
11: Donc, c'est une danseuse qui...
1: Quel célèbre nom de danseuse se dispute l'Australie et la Nouvelle-Zélande?
3: Loïs Fuller.
11: Mais pourquoi c'est à la portée de tout le monde, en fait?
1: Pardon.
11: Pourquoi ça à la portée de tout le monde?
1: Ah ben parce qu'il faut.
5: Il y a peut-être un piège en fait, c'est ça.
1: Il y a un petit. Ouais. C'est pas seulement un piège.
3: Est-ce que c'était une danseuse classique contemporaine?
1: Ah, ça a été une grande danseuse.
2: Elle est morte.
1: Contemporaine, oui. Elle est, on va dire, de la fin du 19e, début 20e.
2: Oula. Colette.
1: Elle est morte, effectivement. Elle est morte en Russie. C'était une danseuse russe, mais on la connaît pour autre chose.
3: Estée Lauder.
1: Non, elle est effectivement disputée par l'Australie et la Nouvelle-Zélande. Pas en tant que danseuse.
3: Ah, la Pavlova.
1: Excellente réponse.
5: Le dessert, la poupée.
11: Bah ouais.
1: Excellente réponse.
5: Pour la recette du dessert.
11: C'est ça.
1: Non. Et oui.
11: Pour la mousse.
1: Pour les origines. Savoir qui, effectivement, le premier a fait le dessert, la pavlova, ce dessert nappé de crème chantilly, recouvert de fruits frais à base de meringue. Exactement. Mais c'est un dessert qui a été nommé ainsi pavlova en l'honneur de la ballerine russe Anna Pavlova. Et sauf que les Néo-Zélandais disent c'est nous qu'on l'a fait et les Australiens disent non, c'est pas eux.
5: Et la panna cotta, c'est qui? C'est les Italiens ou c'est les Portugais?
1: Mais vous en faites des pavlova, Isabelle, vous?
4: Mais non, vous êtes fous.
5: Bah, mais elle a un cuisinier, elle a un chef. Bon,
1: vous battez des blancs d'œufs. Vous savez le faire, ça, battre des blancs d'œufs?
4: Bah, faudrait que j'ai un batteur.
12: Je peux t'en prêter un, si tu veux.
1: Vous mettez du sucre, du vinaigre blanc, de la fécule de maïs, de la vanille. Vous faites la meringue avec tout ça. Temps de cuisson, 45 minutes à 120 degrés, voyez. Puis après 20 minutes à 90, on rebaisse le tout tout doucement. Puis on éteint le four. Et là, on attend le refroidissement, Isabelle.
4: Mais on met des petits fruits à l'intérieur, non?
1: Ça fait que la pavlova va être croustillante et l'intérieur moelleux. Et là, après, on décore de crème fouettée, de chantilly, de fruits sucrés, de fraises, de kiwis, de pêche. Bon,
4: vous faites là.
1: Non, pas Nutella, mais vous faites ce que vous voulez. C'est bon la pavlova quand même, faut le dire.
11: C'est très bon. Oui, très bon.
4: C'est aérien.
1: Un jour, vous aurez peut-être un dessert. Fromage danseur.
4: L'alu.
11: Ce sera plutôt du côté d'Amsterdam, à mon avis. Ouais. Si on prend l'alu.
1: Mais vous aimeriez avoir un dessert à votre nom?
11: Moi, je suis pas très. Non. Mais je vous en avais parlé une fois, on m'avait proposé de faire un portrait de moi, une sculpture. Je suis pas trop pour ça, moi.
1: Ah, enfin, quand même, c'est chouette d'avoir un dessert à son nom.
11: Ouais, moi, je préfère qu'il soit dans mon assiette plutôt.
5: Au moins un flan? Le flan, non, t'as pas le flan?
4: Non, c'est vrai qu'il n'a pas un nom de famille, un dessert. Hein,
11: non, c'est vrai. L'alu, c'est compliqué. Hein, ouais.
1: Tandis qu'un bon mergot. Hein,
11: mais le mergot, ça sonne très bien.
4: Non, je me tape pas. En pichet, alors.
13: Hein. Ouais, mais un mergot, c'est pas dessert, c'est plus d'alcool.
0: Un camembert. Un camembert.
4: Alors là, je bois plus.
0: Ou un camembert, le mergot. Un camembert.
13: Un fromage qui pue.
0: Un bon mergot bien fait.
5: Déjà, c'est un fromage bleu. Qui vit parce que quand il est vieux, il est bien.
1: Avec des asticots qui ressortent.
5: Ah, c'est sûr.
13: Ah ouais. Et moi, je suis restaurateur. Je fais une carte et je te dis, je te trouve un dessert. Vraiment, mais mignon. J'appellerai les poustillons de Margot.
12: Non, Margot, c'est Mergot. C'est même pas ton nom.
13: C'est Mergot.
12: Bah oui.
13: Bah oui, j'ai dit, mais moi, j'ai un accent. Margot.
12: Ah oui.
4: Quel mauvais. Oui, t'as raison, Lidl.
12: Ça t'étonne, toi, qu'il ait gagné les traîtres.
1: Non, mais il est tout gentil, Adil.
12: Il est adorable. Ouais. Il est adorable.
5: Franchement, pour un Suédois, il est sympa.
1: Mais c'est vrai que vous ne buvez plus, alors, Isabelle.
4: Ça fait longtemps.
1: Ah, vraiment?
4: Ouais.
5: Elle ne boit que de l'eau avec son pastis.
4: Non, c'est terminé. Maintenant, j'ai pris de l'âge, j'ai pris de la bouteille, donc je ne prends plus de bouteille.
1: C'était Monsieur Rami.
13: Oui.
1: Vous auriez pu apporter quelque chose. C'était son anniversaire hier.
4: Oh.
13: Joyeux anniversaire.
4: J'aurais pu l'apporter. Je fais pas un verre à dents.
13: C'est quoi un verre à dents? Pour mettre les dents? Oui. Un verre pour mettre les dents? C'est ça? Ah, ok, j'ai à voir.
4: Non, mais tu plaisantes,
13: mais non, mais t'es jeune, t'es belle et tout.
4: Ouais.
5: Non, t'es plus dans les traîtres, hein. T'es plus dans les traîtres, là. Détends-toi, elle peut dire la vérité, hein.
1: Il continue à mentir alors que l'émission est terminée.
14: À suivre.
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1: C'est Ding Ding. Qu'est-ce que vous dites, Rio?
16: Je vais gagner. J'ai tout lu ce matin.
1: Oh, ah, oui.
16: J'ai tout lu. Alors j'ai commencé par le Figaro parce que je suis abonné au Figaro, je suis abonné au Monde, je suis abonné à l'équipe évidemment, je suis abonné au Parisien et après j'ai acheté Libération, La Croix, Le Nouvel Obs et Paris Match.
17: Ah, moi, j'ai si tout vous voulez réveiller mon cerveau, c'est râpé.
18: Ah, tu fais vraiment l'émission à perte alors.
16: 41 €. 50 € de taxi aller-retour. Voilà. L'info restaurant japonais, 31,50 €. Sashimi mixte ton saumon, un Fanta. Après des nougats à la fin, un décaféiné. Bah voilà. Ah, bah, paye, va dans. Bah, j'ai
18: et 15 € de pressing, t'as eu ta chemise.
13: Oh oui, c'est bien.
1: Le jeu du ding-ding. Un titre du Parisien. Et c'est à propos du président du Paris Saint-Germain qui déclare: certains ont profité, maintenant c'est
16: terminé, fini.
1: Oui, bonne réponse de Johan Rioux, c'est terminé. Caroline Diamant, un titre du Figaro. Le torchon brûle après une accalmie de quelques mois. Les tensions sont à nouveau au plus haut. Le torchon brûle entre Athènes et...
14: Ankara.
1: Excellente réponse, Ankara. Florian Gazan, Yaël Braun-Pivet officialise sa candidature au...
18: Au perchoir.
1: Au perchoir, gagné aussi. À la une de l'Humanité, Valérie Mérès, à la BNF, Bibliothèque Nationale de France, je vous aide, une grève pour l'accès au...
14: Au livre.
1: Oui, mais... elle, oui, mais c'est un autre mot que je cherche.
14: Ah, au bouquin.
1: Au boudin.
14: Au tome.
1: Vous savez, Rio.
18: Au savoir.
1: Au savoir. Vous êtes éliminé, Valérie Mérès. Il a vraiment tout lu, l'autre idiot, là-bas. C'est à vous, monsieur.
19: Oh, là, cette pression.
1: Monsieur, comment c'est votre temps déjà, vous, Janssen. À la une de Libération, Opéra, pourquoi Aurélie Dupont a...
19: démissionné.
1: Oui, c'est gagné.
18: Oh là là, il y a du niveau, hein.
1: Sébastien Thoen,
19: oui,
1: aujourd'hui, on peut lire dans toute la presse le top 3 des prénoms pour les filles, c'est Jade, Louise et...
20: Suzanne.
19: Emma.
20: Raymond.
1: Enfin, Emma.
20: Et oh là là, bon, c'est
19: qui
20: ça.
19: Qui reste dans le top 3.
1: Gabriel, ouais. Léo et Raphaël chez les garçons.
20: C'est la honte, c'était un prénom tout le
1: monde. Il me reste Ryu. Il me reste. Levez la main ceux qui sont qualifiés encore. Ryu, Diamant. Gazan et Janssen. Attention, c'est parti. C'est la une du Canard enchaîné.
18: Ah, c'est le seul que j'ai pas acheté. Oh là là, 41 euros pour ça, quoi.
19: La loose.
18: Mais j'ai où? T'aurais dû monter à 45 euros. Non, mais je sais que c'est un truc, c'est sûr et certain, c'est un truc extraordinaire avec...
1: La une du Canard enchaîné, oui. Elisabeth Borne déclare « Je reste à Matignon et Macron à... »
18: Mais il m'a niqué, putain. Je suis un débile, putain. 41 euros
21: attends,
18: pour
21: ça, quoi. Redites-moi le début, Laurent, s'il vous plaît.
1: Et il...
21: Je reste à l'Elysée et Macron.
1: Elisabeth Borne déclare à la une du Canard enchaîné, c'est évidemment un jeu de mots, je reste à Matignon et Macron à...
21: Un jeu de mots avec l'Elysée. Je reste à Matignon et Macron reste, s'il vous plaît, Laurent, me faites pas ça.
18: Il est en panique.
21: Je donne ma vie depuis 3 ans, bordel. Je suis payé des copies d'aide, merde. Oh. Je suis ridicule à chaque émission. Attendez, je reste et
19: non,
21: Macron reste.
19: Ridicule.
21: Et Macron reste, allez. Allez, et Macron reste, allez.
1: C'est perdu, c'était à l'Elysée.
18: Oh, oh là là, Johan, 41 balles pour ça.
1: Tous les journaux.
18: Ah, c'est dur.
1: Caroline Diamant, un dessin du Canard enchaîné. Richard Ferrand, battu en Bretagne. Il déclare, d'après le dessin de Kiro, « Heureusement, j'ai une bonne... »
19: Mutuelle.
1: Gagné.
18: Oh là là. Bravo.
1: Bravo. Florian Gazan, attention, c'est dans le Parisien aujourd'hui.
14: Et pour Caro.
1: On s'en fout, alors. Monsieur Gazan, Olivon, capitaine des Bleus au... Olivon, capitaine des Bleus, au... c'est du rugby, hein.
18: Oui, au piquet.
1: Au Japon.
18: Ah oui, la tournée au Japon.
1: Eh oui, la tournée au Japon. Ouais. Vous êtes éliminé, Gazan.
19: Au Japon, piqué.
1: À vous, monsieur.
19: Oui.
1: Monsieur Janssen.
19: Oui.
1: Guirado, ex-capitaine du 15 de France, raccrochera les crampons à 36 ans à l'issue de la finale du top 14 des adieux en grande
19: pompe.
1: Pompe. C'est pas au Dorio. Caroline, la 4e édition du Festival du Parisien aura lieu en septembre. C'est reparti pour Paris.
19: Pour Paris Cinéma.
1: Paris Paradis. Vous êtes éliminé, le gagnant est Jean-Philippe.
19: C'est gagné, ding ding. C'est mon premier ding ding.
18: Bravo, Jean-Philippe.
1: Grâce à Pompe.
19: Ah oui.
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25: Dimanche, 6h du matin, l'homme se lève sans faire de bruit pour ne pas réveiller son épouse. Il met son VTT dans la voiture et s'en va. Arrivé sur le parcours, il se met à tomber des trompes d'eau. Sa matinée est fichue, il décide de rentrer chez lui. Il se déshabille sans faire de bruit, se recouche doucement tout près de son épouse et lui chuchote à l'oreille. Il pleut comme vache qui pisse. Et elle répond, « Oh, quand je pousse que l'eau...

0: L'autre idiot est en train de pédaler.
1: Elle est pas mal.
2: Elle est bien.
1: Elle est pas mal.
2: Ah ouais.
1: Franck Ferrand.
3: Alors, c'est deux amis qui sont en train de dîner. Et puis bon, c'est le moment du dessert. Alors, on apporte un gâteau qui est pas très gros, le gâteau. Et il y en a un des deux qui commence à le couper. Et alors, il fait deux parts, mais complètement inégales, quoi. C'est un cheval, une alouette. Alors, l'autre est un peu sidéré quand même. Il dit, mais pourquoi il coupe ce gâteau comme ça? Et celui qui vient de couper se serre. Il se prend, lui, la grosse part et il donne la petite part à l'autre. Alors, là, l'autre est soufflé quand même. Il dit, bah, c'est vraiment impoli ce que tu viens de faire. Pourquoi? Qu'est-ce que t'aurais fait, toi, à ma place? Bah, j'aurais pris la plus petite. Ah, t'aurais pris la plus petite. Bah, de quoi tu te plains? Tu l'as déjà, la plus petite.
1: Bah, elle est mignonne.
2: Elle est mignonne.
1: Il la raconte bien. Oui.
4: Ce qui est mal poli, c'est de regarder Caroline en disant la grosse part.
2: Je suis un peu d'accord.
1: C'est à vous, Caroline, justement.
5: Alors, moi, c'est une blonde, elle est avec son copain, ils sont dans une voiture, ils sont à l'abri des regards indiscrets, ils s'embrassent tendrement, langoureusement, voilà, ils se roulent des pelles, et puis, bah, le copain lui propose, tu veux pas aller sur la banquette arrière? Oh, la blonde fait la moue, elle refuse l'invitation. Bon, bah, le garçon, il est courtois, il veut pas brusquer les choses, ok. Oui, il recommence à s'embrasser, il s'embrasse. Vraiment, c'est langoureux, c'est érotique. Donc, il dit, je vais retenter. Tu veux pas aller sur la banquette arrière? Et oui, non, la blonde, elle est pas d'accord. Alors, il est un peu dubitatif quand même, il se dit, c'est bizarre, tout se passe bien, les baisers sont bons, il comprend pas pourquoi elle dit non. Alors, il dit, mais, bah, il se dit, je vais lui poser la question directement, il dit, mais pourquoi tu veux pas aller sur la banquette arrière? Ah ben, elle lui répond, bah, parce que je veux rester là avec toi.
1: Jean Benguigui.
6: Alors, c'est un vieux monsieur et son ami, son copain qui discutent sur un banc public et le vieux monsieur dit, tu sais, moi, j'ai encore une érection chaque matin. Ah bon? Pas moi. En fait, j'ai un petit secret, c'est parce que je mange du pain aux céréales. Et c'est ça qui te permet de bander encore? Affirmatif. T'as qu'à essayer? Très bien. Je vais tout de suite en acheter à la boulangerie. Alors le vieux se rend aussitôt à la boulangerie et demande, bonjour madame, je voudrais 6 pains aux céréales, s'il vous plaît, 6. Ça fait beaucoup de pain, répond la boulangère. Vous recevez du monde? Ah ben non, c'est tout pour moi. Ah, et vous n'avez pas peur qu'il soit tout dur avant que vous ne l'ayez terminé? Eh ben merde alors, tout le monde était au courant? Tout le monde était au courant, sauf moi?
1: Monsieur Ferrari, sous les applaudissements du public.
7: Alors, c'est un mec qui rentre chez lui, va voir sa femme dans la cuisine. Écoute, c'est incroyable, j'étais sur un marché, ils m'ont vendu un perroquet qui détecte les mensonges. Je te dis, c'est incroyable, il est où? Alors, ils arrivent tous les deux dans le salon, il y a le perroquet qui est là. Et puis, il dit à sa femme, elle s'appelle Catherine, il dit, vas-y, essaye. Il dit, je m'appelle Clotilde. Menteuse! Elle dit, mais c'est incroyable, mais comment il fait ça? Alors, ils sont tous les deux incroyables, ils testent le perroquet sur plein de trucs, à chaque fois ça marche. Dès qu'ils disent un mensonge, le perroquet fait menteur, menteuse, incroyable. Il y a le fils qui rentre et il rentre 2-3 heures après l'heure normale de l'école. Alors il dit, attends, il est, je sais pas où il était notre fils, on va tester sur lui, à tous les coups ça a marché. Alors il s'appelle le gamin, il dit, t'étais où? Alors le gamin il dit, ah bah je suis resté un petit peu plus à l'école pour préparer mon devoir de demain. Menteur, c'est incroyable, enfin c'est fou. Alors, du coup le père il continue, il dit, non mais là t'as menti, tu vois le perroquet, il a deviné que t'as menti, dis-nous la vérité, t'étais où? Il dit, ah, ok, j'étais chez un ami, on a regardé un film, on a regardé les 10 commandements. Menteur. Le père il s'énerve, il dit, arrête de dire des conneries, tu vois bien que le perroquet il sait quand tu mens, dis-nous la vérité, qu'est-ce que t'as fait? Bon bah j'ai regardé un porno. Alors là, le perroquet dit vérité. La mère elle dit, c'est incroyable hein, il ment autant que toi hein, c'est bien ton fils. Menteuse.
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1: Une question pour Marie Stoll, qui habite Conflans dans les Yvelines. Quel célèbre Belge obtint le prix Nobel de littérature en 1911? Ouais, une question culturelle, littéraire, importante, qu'on ne pose qu'à des grosses têtes. Ouais. Aujourd'hui, on en a des vraies grosses têtes. Hein, ouais. Avec Mme Julie, avec Monsieur Fabrice.
3: Enfin, tout le monde sauf nous, Isabelle. En
0: son nom commence.
9: T'inquiète pas,
0: son nom commence par un V.
1: On n'est pas aux chiffres et aux lettres.
0: Ah, bah, il faut essayer.
1: Monsieur alors, Fabrice, vous voyez.
10: Il vivait en Belgique.
1: Ah, bah, écoutez,
9: il est célèbre parce que, en tant qu'écrivain, ou alors il a...
1: Ah bah c'était un écrivain francophone, oui. Ah oui.
9: Mais il a découvert autre chose, il a découvert un truc.
1: Et pour répondre à votre question, monsieur Mabi...
9: Et à la mienne.
1: Mais chaque chose en son temps. Il est né en Belgique, à Gand d'ailleurs, pour être très précis si vous le souhaitez.
10: Je suis allé en boîte à Gand.
1: Mais il est mort. Mais il est mort à Nice, vous voyez.
3: Il est mort
1: à Nice en 1949.
9: Il a fait autre chose que d'écrire.
1: Ouh, non.
0: Son nom commence par un M.
1: Exact.
0: Bah oui, mais j'en retrouve pas son nom.
1: Il a même d'ailleurs les initiales du bonheur, comme on les appelle.
9: Ah oui, MM.
1: Voilà.
10: MM.
9: Michel.
1: Non.
9: Maurice.
1: Ah oui.
10: Maurice.
0: Maeterlinck.
1: Maurice Maeterlinck. Bonne réponse de Fabrice. Prix Nobel de littérature en 1911.
9: Il s'est suicidé, lui, non?
1: Il est resté célèbre pour Péléas et Mélisande, mis en musique par Debussy. On lui doit aussi La vie des abeilles, La vie de la nature, La vie de l'espace, La vie des fourmis à Maurice Maeterlinck.
10: Il va avoir un lumbago parce que c'est La vie des fourmis.
3: Ben, les fourmis, c'est quand même passionnant. Hein.
1: Pourquoi vous aimez les fourmis, monsieur Boulin?
3: Parce que en ce moment, je suis en train d'enlever des mottes. Enfin, vous savez, j'ai des...
10: Tu tapes la motte?
3: Mais non. Mais tu sais, je peux pas passer la tondeuse à ras les rochers. Donc,
9: Il y a des rochers chez toi?
3: Oui, j'ai des rochers.
10: T'es propriétaire de Fontainebleau?
3: T'as mis de l'Everest ou quoi?
10: Oh la vache!
3: Ah,
10: bah,
3: vous m'éreintez, je vous jure. Bon, bref,
9: alors,
3: continue.
9: Raconte.
3: Et donc, je peux.
1: À mon avis, il a épousé le prince Rainier et Paris Match le sait pas encore.
3: Donc, alors, parfois, des fois, quand j'ai le temps, je prends une paire de ciseaux et je fais tout au ciseau.
1: Et vous coupez les rochers?
3: Ah non, oui. Je coupe l'herbe auprès des rochers au ciseau.
1: C'est Sisyphe Boulet.
3: Ou sinon, parfois, j'arrache la touffe d'herbe. Oh. Et la dernière fois, j'avais pas la patience de prendre les ciseaux, surtout je les trouvais pas, parce que alors moi, dès que je pose quelque chose dans mon jardin pour le retrouver, bah tiens, mes couilles. Hein. Oh. Enfin, pardon.
1: Que vous retrouvez plus facilement.
3: Et donc, je trouvais pas mes ciseaux, donc j'arrachais les touffes, et là...
1: C'est passionnant. Hein.
3: Et là, une fourmilière, mais... Je n'avais jamais vu ça.
1: Ah oui, ah oui.
3: Des petits, vous savez, ça fait comme des petits œufs blancs, là. Ouais. J'arrache ça, mais j'en vois partout. Et toutes ces fourmis que j'ai pris soin de pas écraser, parce que moi, j'adore les fourmis.
0: Ouais, ouais.
3: Elles étaient en train de travailler, en train de ramener tout.
1: Rappelons à Stevie, parce que je suis sûr.
3: Mais non, mais c'est fabuleux.
1: C'est quoi le cri des fourmis?
9: Cro-ondes.
1: Elles cro-ondes.
9: Elles cro-ondes.
1: Les fourmis cro-ondes.
0: Mais vous les avez déjà entendues?
1: Ben oui, elles cro-ondes, les fourmis cro-ondes.
9: Oui, j'ai dit les...
0: J'ai jamais entendu une fourmi cro-onder, moi.
1: Fabrice.
0: Si tu reviens demain, ça ira.
1: Tu crois? Les fourmis cro-ondes.
0: Ben oui, ben j'ai vécu jusqu'ici sans le savoir.
1: Non. Monsieur Fabrice,
0: bah oui,
1: regardez-moi bien.
0: Oui,
1: les fours.
9: Donnez-lui le bourdalou.
1: Monsieur Fabrice, les fours, micro-ondes.
0: Ah, excusez-moi, oui. Mais il faut pas me réveiller en sursaut à mon âge.
3: Ouais.
1: Bon alors, après, alors vos fourmis.
3: Non, mais c'est passionnant à regarder. Oh, le monde des fourmis.
1: Oh là.
3: Ah non, non, je vous assure, c'est incroyable. Elles prennent tout, elles font tout. Elles aident à éliminer le caca des chiens aussi.
1: C'est pas vrai.
3: Ah, mais si.
9: Isabelle s'ennuie.
1: Faut juste du temps, alors.
3: Ouais, non, c'est un écosystème. Et elles sont essentielles à cet écosystème. Mais oui, mais les gens se plaignent d'avoir des mouches dans leur cuisine. Mais ayez une bonne crotte de chien dans votre jardin, elles viendront pas sur votre viande dans votre cuisine. Non, mais c'est vrai.
10: Ah bah,
3: Il faut occuper la nature et chacun sa place.
0: Voilà. Après les fourmis, vous n'avez rien sur les mouches.
9: Pour ceux qui n'ont pas de jardin, mettez une crotte de chien au milieu du salon, c'est pareil. Voilà. Vous n'aurez pas de mouches dans votre chambre.
3: Il faut occuper ces animaux-là. Les occuper.
0: Si t'as mis les hyènes dans la chambre à coucher, tu peux laisser tranquille les lions dans le couloir. Ça ne passera rien. Tu te fous de notre gueule et l'invité mystère qui dépérit.
3: Ben oui.
0: Non, mais t'as invité mystère ici, t'arrives, t'as 18 ans, tu repars, t'en as 22. Attends, arrête tes conneries.
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1: c'est la saison du brame, le brame du cerf.
12: Ah, c'est
1: évidemment.
12: Oui, ça brame chez moi.
1: Ah, ça brame chez vous, mais c'est peut-être pas un cerf. Ah, bah,
12: j'aimerais bien que ça soit pas un cerf, mais bon, il n'y a que les cerfs qui brament chez moi.
1: C'est la saison des amours, les cerfs brament dans le but d'attirer les biches et de défier les autres mâles.

0: Il faut comme ça.
1: Vous le faites bien. Ouais,
0: je fais le cerf et Enrico Macias. Si vous voulez, je peux faire Enrico Macias sur un cerf. Allez, avance, avance.
1: Alors, j'ai une question, évidemment, à propos du cerf, dont la femelle, c'est...
2: La biche.
1: La biche, bien sûr. Le petit, c'est le...
3: Fan.
1: Le fan, mais on ne l'appelle pas le fan longtemps. On l'appelle un fan, le fan, jusqu'à 6 mois. Mais de 6 mois à 1 an, on continue à l'appeler fan. S'il s'agit, ça peut paraître étonnant, mais s'il s'agit de la femelle, continue à l'appeler fan. Comment l'appelle-t-on, en revanche, si c'est un mâle?
3: Eh ben, un daguet.
4: Bambi.
5: Jeunisse.
1: Fantôme. Pardon.
3: Un daguet.
1: Alors, le daguet, c'est de 1 an à 2 ans.
3: Voilà, bon, vous chipotez, hein.
5: Ça se termine par ré.
1: Non, mais je vois que vous n'êtes pas loin. Effectivement souvent dans les mots croisés qu'on
5: c'est pour ça.
1: Qu'on retrouve ce mot. Comment on appelle le petit fan, en quelque sorte, hein, ou plutôt le fan mâle, puisque le fan est une femelle entre 6 mois et 1 an. Vous voyez?
0: Le fanon?
1: Non. Alors, ça n'a rien à voir. Et après, effectivement, vous aviez raison, cher Dari Boudboul, à partir de 1 an, quand les bois commencent à pousser, on appelle ça un daguet pour le mâle.
0: Ou un cocu.
3: Mais pourquoi?
1: Et une bichette pour la femelle.
3: Mais ça vient d'où, Bambi, alors?
1: Comment ça
0: s'appelle?
3: La Bambi, c'est comme ça. Mais pourquoi on l'appelle Bambi?
1: Bambi, non, vous n'écoutez pas les grosses têtes. Ah, parce qu'aux grosses têtes, on l'a expliqué.
0: Eh oui,
1: c'est une abréviation de Bambino, Bambi, tout simplement. Qui veut dire enfant. Et paf.
3: Vous savez un truc, le cerf.
1: Oh merde.
3: Non. Parce que c'est vraiment comme tous les mecs, c'est pareil. Il fait son cacou. Ibrahim. Et en fait, donc, il se tape sa biche. Mais la biche, comme elle sait que c'est le plus vieux qui gagne, parce qu'il se bat avec les jeunes, le jeune, il se barre dans un coin. Et ensuite, la biche, après, elle retourne se faire sauter par le jeune.
0: Ah, oh, mais c'est vraiment une
1: salope. Ah bah, d'où le nom biche.
3: Non, mais c'est vrai.
1: Ah oui,
3: il y a une vraie raison.
1: Ça vient de la biche.
3: Il y a une vraie raison scientifique, c'est pour que le...
1: Bon, du Théo.
0: Mais c'est quand même intéressant.
3: C'est pour mélanger la semence. Et alors, hier soir, chez moi...
6: On va tout savoir. Oh,
3: le soir...
0: En parlant de partouze, vas-y.
3: À propos de partouze, moi, le soir, je vais écouter le Brame, donc je me promène dans le bas des chevaux, parce que moi, les chevaux, ils en ont peur, en plus.
1: Aimez-vous, Brame?
3: Et j'ai vu 2 arbres qui bougeaient. Je me dis, ça, il y a un truc qui va pas.
0: C'est Johan Rioux qui était planqué dans un courant.
3: Eh ben, pas du tout. Je suis arrivé, du coup, à 4 pattes.
1: Ah oui?
5: Ah oui, déjà?
0: Eh ben, ouais.
3: Mais non,
2: c'est toi la biche.
1: Déjà que debout, c'est pas haut.
6: Il pleut pas chez toi? Qu'est-ce que tu fais à 4 pattes dans les courants?
3: Pour pas leur faire peur. Pour pas qu'ils me voient. Et j'ai vu, en
6: la flotte.
1: Et là, elle s'est tapée Christophe Buisson.
3: C'est vrai ce que je dis. Il y avait 2 cerfs. Alors, imaginez l'arbre au milieu.
1: Ils étaient
3: chaque côté de l'arbre avec leur bois et je voyais l'arbre bouger.
0: C'était
3: terrible.
0: T'es trypzoophile, ça ne nous intéresse pas.
3: Et tu sais quoi? Je suis partie parce qu'à un moment donné, il y en a un qui a arrêté, qui est parti, et alors ça s'est mis à sentir mauvais. Il lâche un truc.
1: C'est pas grave, ils vont s'habituer.
3: Non, mais c'est marrant comme ça. Et alors, le petit jeune,
1: alors,
3: il va dans le coin.
1: Comment s'appelle mon fan entre 6 mois et 1 an?
3: Pas, parce que moi, j'ai jamais entendu ce nom.
1: Mais si,
2: moi, j'ai des bois de cerf chez moi parce que ça attire la virilité.
3: Ouais. Ah bon, oui? T'as besoin de ça?
2: Lâche
6: l'affaire sur ce mythe.
5: Moi, je l'ai trouvé souvent dans les mots croisés, mais je ne le retrouve plus.
3: Combien de lettres?
1: Moi, c'est un mot que je connaissais aussi grâce aux mots croisés, évidemment.
3: Oui, c'est combien de lettres?
1: C'est le nom du fan quand il est mâle et quand il a entre 6 mois et 1 an avant de devenir un daguet.
0: Au videret.
3: Quoi? Ça, vous l'avez déjà dit, Laurent.
1: Oui,
3: mais vous n'avez pas dit le nombre de lettres.
0: C'est pas un pendu qu'on fait.
1: Si vous voulez, c'est en 4 lettres.
3: Ah, voilà, ça va nous aider.
0: Ah bon?
2: C'est ré, alors.
6: Et ça finit par E.
0: 4 lettres, un tétot.
1: On n'a pas dit que ça finissait par E.
3: Ah bah oui, si en plus t'embrouilles les trucs, toi.
0: Un finot.
1: Non, mais on va donner encore 300 balles
3: là-dessus. Non, on cherche.
2: Ça finit par
3: E. On va se tirer la cervelle.
1: Ça finit pas par ré, non.
0: Ah bon?
1: Non.
2: Un taré,
1: mais non.
3: Est-ce que ça finit par une voyelle?
1: Ça finit pas par ré, je vous dis, mais c'est pas loin, effectivement.
3: Donc pas A.
0: Oh là là.
1: Non.
0: Est-ce que vous pouvez nous le mimer sur les lèvres? Peut-être comme ça, c'est un jeu, on lit sur les lèvres comme
3: Est-ce
0: ça.
3: Est-ce que ça finit par une voyelle? C'est juste une question.
1: Pensez à Monsieur Jean-Phi, par exemple.
0: Ah, un gay.
3: Il y a deux fois la même voyelle?
1: Oui, oui, il y a deux fois la même voyelle.
3: Ah, voilà, bah donc c'est pédé.
1: Non,
3: c'est
1: pas.
2: Un tifi.
1: Non,
2: un tifi.
1: Non, non, mais un écoutez, tifi. Tant pis, on va encore donner un chiffre.
2: Tifi.
1: Et je suis sûr que je vais avoir la réponse dans le public. Ne levez pas encore la main, hein. On a encore 20 secondes. Enfin, quand je dis on. Mes grosses têtes ont encore 20 secondes pour tenter de trouver la solution. Je comptais quand même sur monsieur Fabrice.
5: Oh, bah pourquoi moi?
1: Et aussi sur Mme Boutboul qui connaît quand même les chevaux. Et les chevaux, un cerf, c'est jamais qu'un cheval avec des bois.
0: Et en plus, elle va, tu les rencontres dans les bois.
6: Ah, t'es à quatre
3: mais
6: pattes,
3: oui, mais moi, je les rencontre pas entre 6 mois et 1 an.
1: Un cerf, c'est un cheval cocu, quelque part.
0: Exactement.
1: Comment vous dire?
0: Personne ne sait.
1: Est-ce que quelqu'un dans le public a personne,
0: personne ne sait.
5: Alors, donc c'est difficile. Voilà.
0: Personne. Je me sens moins teubé là.
1: Ça veut dire qu'il n'y a pas de cruciverbiste dans cette salle, parce qu'effectivement, au mot croisé, c'était un mot qui revient régulièrement, c'est R, H-E-R-E.
5: Ah oui.
1: Et je pensais à Air France.
3: Ah bah oui.
2: Pour Jean, ça s'écrit pas pareil.
1: Ah bah non, ça je sais. Mais...
2: Oh, pardon.
1: R-H-E-R-E, un R-H-E-R-E, c'est le nom du faon.
3: Je l'ai déjà entendu.
1: Eh oui, entre 6 mois et 1 an avant qu'il devienne daguet.
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1: Une question pour Monsieur Barbera, qui habite Conches-en-Ouche, dans l'Eure. Comment s'appelle un lézard qui n'a plus de pattes?
7: Un margoulin.
0: Un serpent. Un serpent.
1: Alors, effectivement, c'est quasi un serpent. Mais ça a un nom, ça ressemble à un serpent. Mais ça n'est pas un serpent.
3: Il y en a où?
1: C'est une espèce de lézard non venimeux, un lézard dont les pattes sont atrophiées.
8: Il a des pattes quand même.
1: Non, je viens de vous dire...
8: Bah si. Atrophié, des pattes, trois doigts.
7: Elle est magique.
2: Il ressemble forcément à un serpent.
1: Oui, je vous le dis, mais il a
2: c'est un Norvège.
1: Un Norvège. Bonne réponse de Christine, bravo. Eh oui. Ce n'est pas n'importe quel serpent,
8: mais
1: c'est un Norvège.
8: Ça n'a pas de pattes.
0: Ça
8: enfin.
0: N'a pas de pattes à Norvège.
1: Eh ben non.
2: Eh ben oui, mais ça veut dire qu'il vient, lui, du lézard.
1: Norvège est un lézard qui n'a pas de pattes.
8: C'est très gentil, Norvège.
0: Le serpent aussi, c'est un lézard qui n'a pas de pattes.
8: Oui.
7: Non, mais là, il a des
1: pattes. Non, le serpent n'est pas un lézard.
8: Mais la question était mal tournée.
1: Qu'est-ce qu'il y a?
8: La question était mal tournée.
1: Oh.
2: Ils ont des hémipénis comme les lézards.
1: Les orvées sont des lézards.
2: Ils ont un double pénis.
1: Qui, en raison de leur mode de vie fouisseur, sont ont perdu.
0: Des vrais fouisseurs.
9: Ils n'avaient pas besoin de pattes, donc la nature leur a gentiment supprimé.
1: Exactement, ils ont perdu leurs pattes. Ah oui. Ce qui amène souvent les observateurs à les prendre pour des serpents. Ah bah. Mais ce ne sont pas des serpents.
8: Et si on leur coupe la queue, ça repousse comme un lézard.
7: Eh oui, c'est vrai, c'est une bonne question.
1: L'orvée peut échapper à un prédateur en lui laissant un bout de sa queue. Vous avez raison.
7: Combien de fois ça m'est arrivé?
8: Je connais le lézard.
1: Bon, une question plus culturelle.
0: Vous échappez à beaucoup de prédateurs.
1: C'était une question zoologique, vous l'aurez compris, à laquelle Madame Bravo a brillamment répondu. Pour Georges Méchy, qui habite Clairoy dans l'Oise, vous allez maintenant tenter de trouver le nom du musée qui se trouve au 16 rue Chaptal dans le 9e arrondissement de Paris. Un joli petit musée qui existe depuis les années 80.
8: De la vie romantique.
1: Comment vous savez ça?
8: Parce que je sais les trucs.
1: C'est sa deuxième bonne réponse. C'est le musée de la vie romantique.
2: J'ai pas compris le... J'ai pas compris le nom du musée.
1: Il y a eu un navire romantique.
8: Bah, tout le monde a compris, c'est génial.
9: Laurent, ce qui est bizarre.
2: Est-ce que vous pouvez répéter?
1: Navire romantique.
9: Laurent, ce qui est étrange, c'est que Toulouse-Lautrec habitait dans le 9e arrondissement et que le musée dans le 9e, il y a un problème.
8: Il y a un problème.
1: Elle sait tout sur le 9e.
7: Calé en 9e.
1: Le musée de la vie romantique.
2: Merci,
1: chère Christine,
2: là,
1: bravo. Oui. Eh oui, il faut un professionnel. Une ancienne demeure d'un peintre hollandais qui s'appelait Harry Schaeffer et qui est devenu depuis les années 80 un foyer d'inspiration romantique et surtout un musée. On y expose les souvenirs de la romancière George Sand qui venait en voisine rendre visite au peintre. Et ça tombe bien parce que dans un instant, on parlera de George Sand. Mais c'est un des 14 musées, car il y a 14 musées qui appartiennent à la ville de Paris. Il s'est ouvert en 1987. Vous êtes déjà allé au musée de la vie romantique?
8: Jamais.
2: Mais alors comment tu sais?
8: Parce que j'avais envie d'y aller depuis très longtemps.
1: Ah.
8: Voilà, ça m'intéresse, genre je sens, et j'avais envie d'aller voir ce musée. Ça m'interpelle ce mot, la vie romantique.
7: Avec Michel.
1: Il faut que Michel vous emmène.
8: Michel m'a emmené.
1: Et vous avez fait les catacombes aussi avec Michel?
8: Oui, j'ai même ma fresque nue allongée sur la...

0: un des lieux à Paris les plus visités. Il y a encore 100 000 curieux cet été qui ont visité les catacombes. Donc cet été, il y a 100 000 personnes qui vous ont vu à poil dans les catacombes.
1: Exactement. C'est comme ça la vie, mon vieux. Je peux poser pour un peintre.
0: Vous imaginez plus tard, je sais pas si c'est il y a une guerre nucléaire, un truc, il reste plus rien et puis qu'il y a deux trois survivants.
1: Donnez-moi un nom de grande école.
0: Qu'on fait des recherches et puis ils font des recherches et puis ils cherchent puis ils trouvent dans les catacombes puis ils vont vous voir vous à poil, c'est le seul truc qui va rester.
1: Ah oui, ça va faire peur peut-être. Hein.
2: Comment ils vont représenter l'espèce humaine?
1: Non mais c'est une galerie qui est un peu privée, qui est au fond, faut la trouver, faut la chercher.
0: Ah oui.
1: Ah oui.
3: C'est dans les backrooms.
1: Bah oui.
0: Je change de musée, puisqu'il y a un autre musée très visité, mais qui lui n'appartient pas à la mairie de Paris, c'est le musée Grévin, qui vient d'y rentrer là, le 11 septembre dernier.
2: Et pas M.
0: C'est-à-dire
2: bah, le fils Chédid, Mathieu Chédid.
0: Mathieu Chédid, excellente réponse de Jean-Philippe Janssen, c'est Mathieu Chédid.
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0: Pour vous, monsieur Barbier, parce que je vois bien que vous vous lamentez depuis tout à l'heure.
2: Ah, c'est sur la musique techno, là.
0: Non, ça concerne Boileau. Vous connaissez forcément ce fameux conseil de Nicolas Boileau. Remettez sur le métier votre ouvrage 20 fois. C'est des conseils pour travailler, pour écrire. 20 fois sur le métier, remettez votre ouvrage. Mais il y a un autre conseil très célèbre parmi les conseils de Boileau. Lequel?
3: Le monde appartient à ceux qui savent tôt ?
0: Ah non.
3: C'est un conseil d'écriture ?
0: Ah oui, un conseil d'écriture, d'expression. Et
3: ah oui, ta langue, ceux qui se conçoit bien, ses noms se clairement et les mots pour le dire le viennent aisément.
0: Excellente réponse ! Bravo. De Christophe Barbier.
5: Respect.
2: On peut dire que lui, il n'a pas su faire virer de BFM. Hein.
3: Ça me permet de ne pas rester trop longtemps à mon nadir dans cette émission.
0: Ce que l'on conçoit bien. Non mais c'est joli quand même.
2: C'est sublime.
0: C'est du Boileau et c'est très joli. Bon, il l'a piqué un peu à Horace, paraît-il. Ce que l'on conçoit bien s'énonce clairement et les mots pour le dire arrivent aisément. C'est un des autres conseils de Boileau, en dehors effectivement de celui plus connu. 20 fois sur le métier, remettez votre ouvrage ou encore hâtez-vous lentement et sans perdre courage.
2: Il est super Boileau.
0: Ah oui, vous aimez.
2: Ah ouais, bah, c'est un maître à penser pour plein de gens, pour moi, pour Renaud aussi.
0: Quel point commun, et ce sera encore une question culturelle pour monsieur Lemort, Pierre Lemort, qui habite Quincy sous Sénart. Quel point commun ont Crassus, Khéops et The Kiss?
2: Ah, c'est les chanteurs.
0: Zeuxis, c'est un peintre grec, pour tout vous dire.
3: Crassus, c'était le chef des liaisons romaines.
0: Voilà.
3: Et puis Khéops, c'est celui de la pyramide.
0: Absolument.
6: Ils ont été tués de la même manière, ils ont été assassinés.
3: Est-ce qu'ils ont été interprétés par un personnage, un même acteur ou...
0: Non.
2: Ils ont le même nombre de followers sur Insta.
7: Une passion pour les femmes.
8: C'est des architectes, tous les trois.
0: Alors, on a bien compris. Crassus, Khéops et Zeuxis.
3: Ils sont morts de la même manière?
0: Ah oui, ça c'est vrai.
3: Empoisonnés?
0: Pas empoisonnés.
2: Pendu, comme du fromage.
0: Non.
3: Ah, on éternuant, enterré vivant.
0: Non.
6: En éternuant, en éternuant,
0: non.
6: En rigolant.
0: Non.
6: En... Pardon. On est en rigolant.
3: Mort de rire.
0: Mort de rire. Bonne réponse de Johan Rioux.
6: C'est dingue ça.
2: C'est marrant que ce soit toi qui réponde pas parce que je te vois cette fin là. Ça serait sublime. Pas
6: mais on peut mourir de. Je sais qu'on peut. On peut mourir d'orgasme, mais je ne savais pas qu'on pouvait mourir de rire.
0: Oh non mais vous ne craignez rien ni l'un ni l'autre.
6: Vous pouvez nous raconter un petit peu plus, Laurent.
0: Ah bah par exemple le peintre Zeuxis est mort de rire en faisant le portrait d'une vieille dame. D'un seul coup, ça, il s'est pris à rire et il en est mort.
2: Il avait quel âge aussi?
0: Et ça arrive dans les théâtres aussi.
3: Oui. Bah c'est la première du chapeau de paille d'Italie de La Biche, un spectateur est mort de rire dans la salle, ça a fait le succès de la pièce.
8: Mais c'est génial.
7: C'est mais c'est plutôt une crise cardiaque.
0: Ah oui, ça équivaut évidemment à
3: une apoplexie.
0: Ouais, mais c'est toujours mieux pour la publicité de la
2: c'est
0: pièce
2: génial.
0: De théâtre.
2: Bah,
0: de
2: ça dire... pouvait arriver ici, putain. Ça ferait un buzz.
7: Mais ils sont morts de rire jeunes ou ils étaient tous vieux?
2: Il faudra qu'on fasse rire, c'est tout. Quoi. Ça, c'est un autre délire.
0: Non, mais regardez, le public est mort de rire aujourd'hui. Mais
2: ah, ça peut arriver alors.
0: Au sens figuré, tant mieux, parce que au sens propre, on regrette regretterait évidemment qu'il y ait un décès dans notre salle.
2: Mais Khéops, comment c'est alors Khéops?
0: Ah bah Khéops, pareil, était mort de rire. Et on en parlera d'ailleurs de Khéops avec Barbara Schultz tout à l'heure, notre invitée, puisqu'il y a un film aujourd'hui.
2: La skieuse, Barbara Schultz.
0: L'actrice réalisatrice
2: génial.
0: Qui vient de réaliser un film.

0: Mais avec Fabrice Lucchini, ça sera notre invité en fin d'émission.
1: Mais c'est franchement, c'est la plus belle des morts, je trouve. Hein. Franchement, on peut
0: mourir
1: pas
0: mourir de rire.
1: Mais très honnêtement, bah, pour les artistes, c'est mourir sur scène.
2: Mais pour les pauvres types, c'est mourir de rire. Ouais.
1: Non, mais c'est vrai. Après une belle blague, comment vous aimeriez comment
3: en dormant.
1: En dormant, Goun.
3: Ça c'est mieux quand même.
4: Ah ouais.
1: De sans le savoir, quoi. Mais est-ce qu'on sait qu'on va mourir?
4: Bah non.
5: L'homme est le seul animal qui sache qu'il va mourir.
1: Dans le regard, je pense, dans le regard, je crois, non? Parce que tu regardes les gens différemment quand tu sais que tu vas y passer. Non, mais je pense que c'est vrai. Non, non.
0: Là, actuellement, par exemple, je ne sais pas si je vais mourir, mais j'en ai envie, vous voyez.
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0: C'est la première fois que vous rencontrez Adil Rami.
9: Oh là là. Ah non, ça fait quelque chose de le voir en vrai.
2: Et attends,
9: surtout
2: tu
9: que ça fait 6 mois que vous me le promettez, et à chaque fois j'ai droit à Yohann Riou. Alors...
0: Il est beau. Ah, vous trouvez?
9: Quand je pense qu'il est plus avec Pamela, je me dis que j'ai mes chances.
0: Vous connaissiez Ziz du panier, monsieur Rami?
10: Non, mais je crois qu'on s'est croisés déjà au Manco, on a fait une sortie tous ensemble avec...
2: Oui, oui, avec Xavier Benzema, oui, oui.
0: Non, je crois que vous confondez avec Zaya.
9: Oui, c'est ça.
10: Mais non, mais c'était il y a 20 ans, Zaya, elle avait 15 ans.
9: Eh ben voilà. C'est ça, regarde.
0: Et Sylvie Tellier, vous la connaissiez?
10: Eh oui, je la connais, entre footballeur et Miss, il y a une connexion.
0: Ah oui, c'est ce que je disais.
3: J'ai marié
0: hein.
3: Beaucoup de Miss, vous avez raison.
2: T'es un peu la Madame Claude des footballeurs.
0: Combien,
3: exactement.
0: Combien de Miss vous avez marié à des footballeurs?
3: Non, non, combien de Miss on a marié
10: oh, je
3: à
10: sais
3: dire,
10: pas.
3: Tu sais, toi.
9: Eh ben, il y a combien de Miss? Il y a combien de Miss? Il suffit de compter les Miss. Hein. Voilà, ça y est. Voilà, regarde, j'ai porté les charpes, j'ai tout porté de l'époque. Regarde.
0: Il faut expliquer à nos auditeurs que Ziz du panier vient de mettre son écharpe Miss quoi?
9: Miss Pointe Rouge. Miss Pointe Rouge à Marseille, la plus belle plage. Regardez, j'ai été élu.
2: Plage naturelle.
9: 74, j'ai pas changé. Ah, pour pareil.
0: En 74?
9: Oui,
0: vous étiez déjà femme en 74?
9: Ah ben oui, j'avais 17 ans quand j'ai été élu. Il y avait Geneviève de Fontenier à l'époque.
3: Mais quand on a fait Miss France à Marseille, vous aviez postulé, mais oui. Vous avez été refoulé.
9: Ben moi, je voulais venir à Marseille quand il y avait eu l'élection de Miss France. Et Jean-Pierre, qui à l'époque était fou de moi en 74.
0: Jean-Pierre Foucault.
9: Oui, tu peux le dire, maintenant il y a prescription, il est décédé. Et alors. ou presque. Et alors. Il m'avait dit oui, tu viens. Et puis Sylvie m'a envoyé un message très gentil que j'ai toujours gardé. J'ai fait encadrer à la maison d'ailleurs, c'est vrai. Hein,
2: ouais, dans les chiottes.
9: Que j'étais en contact avec Miss France. Mais en tout cas, elle avait été très gentille et très humaine. Parce que quand tu la vois comme ça, on dirait qu'elle est assise sur une punaise et tout. Mais. En vérité. Elle est très gentille, tu vois.
0: En tout cas, je vous ai entouré de belles femmes, monsieur Rami.
10: Ouais, ouais, je suis bien.
0: Mais il reste assis quand même.
9: Il y a Ariel en face. Quand
0: sans
9: même.
0: Compter Ariel face ouais. À vous, vous voyez.
10: Non, non.
0: Trois blondes pour le prix d'une.
2: Ouais, trois blondes dont une femme.
0: Allez, une première citation quand même. Il est temps de passer aux choses sérieuses, si j'ose dire, puisque la première citation est plutôt amusante pour Cécilia Brasil, qui habite dans la Loire, qui a dit « Je n'ai jamais compris pourquoi les kamikazes portaient des casques. »
2: Ça détruit.
3: Non, ça c'est anglo-saxon.
0: C'est américain, effectivement.
9: Ah, Roosevelt.
0: Non, je n'ai jamais compris pourquoi les kamikazes portaient des casques.
3: Eh ben, Woody Allen.
9: Groucho Marx.
0: Woody Allen.
2: C'est quelqu'un qui était dans les tours du 11 septembre?
0: Non,
2: pas non, mais ça
0: non, c'est un animateur de Light Show.
2: Letterman.
9: Jimmy Fallon.
0: Pas Jimmy Fallon.
9: Johnny Carson.
0: Je crois qu'il est à la retraite maintenant.
3: Bill Crosby.
0: Ah non, il a animé.
9: David Letterman.
0: Non,
2: Philippe Bevard. Philippe Bevard.
0: C'est pas Philippe Bevard. It is not Teddy Hardison non plus.
2: No, it's not Teddy Hardison, non?
3: Ah non, c'est Letterman.
0: Ah, Letterman, non.
9: Michael
0: non.
9: Drucker?
0: Son show portait son nom. Hein.
9: Ah ben David Letterman.
0: Il a d'abord animé The Tonight Show, puis après il y a eu un show qui portait The... Hein.
2: C'est en haut.
9: Jay Leno.
0: Jay Leno, bonne réponse de Bruno Solo. Pour Sabrina Pascal, qui habite d'Anne-Marie.

0: les Yvelines, qui a dit il faut jamais prendre les gens pour des cons, il faut pas oublier qu'ils le sont.
1: Ça, c'est Pierre Coluche.
0: Non, c'est, alors écoutez,
2: un contemporain.
0: C'est assez rare parce que je peux vous dire que c'est collectif en quelque sorte.
3: Ah, c'est le gouvernement.
0: Donc, donc déjà, ça limite quand même le nombre de réponses possibles.
1: Alors les grosses têtes.
0: Alors pas les grosses têtes.
1: L'équipe du Splendid.
0: C'est un trio qui a beaucoup fait rire.
1: Les Inconnus.
0: Les Inconnus. Oh, bonne réponse. Ariel Dombasle.
2: Là, c'est Ariel Dombasle.
0: Allez, une citation pour Charles Duchâtel. Qui... Ah bon, non, je vais pas la faire, ça personne saura aujourd'hui.
2: Bon, vas-y, vas-y, tente quand même.
4: Eh, je peux surprendre, hein.
2: Ouais, moi aussi. moi, je peux te surprendre.
0: Bon, alors, d'accord. Vous êtes prêts à donner 300 euros pour une citation?
2: Peut-être.
0: C'est quelqu'un qu'on cite de temps en temps, mais comme vous êtes tous un peu nouveaux, à part Toed, mais qui retient rien, je serais surpris que vous trouviez la réponse. Mais j'y vais quand même. Alors, très bien. Pour Charles Duchâtel, qui habite Topon dans le Morbihan, qui a dit « On sait qu'on est vieux, le jour où à notre anniversaire, nos amis se rapprochent du gâteau pour se réchauffer.
1: Ah » C'est oh,
2: ça
1: mignon
2: avait de la dire, quand même.
3: C'est français, c'est français.
0: Non, c'est américain, et c'est quelqu'un qui s'y connaît parce qu'il a eu 100 ans, il a été centenaire. Comédien de vaudeville, il a fait sa carrière au cinéma, à la radio et à la télévision américaine.
1: C'est pas Groucho Marx.
0: Il est mort dans les années 90 à Beverly Hills.
5: Évidemment.
0: Il était né à New York.
3: Frank Sinatra. Frank Dubosc.
0: Un centenaire. Il n'a
3: bah,
0: pas
3: Frank Dubosc.
2: Non, ah, il n'y en a pas beaucoup.
4: Frank Ribéry.
0: Vous voulez les films? Ça va rien vous
3: allez,
0: donner
3: si,
0: les
3: si,
0: films.
3: Si, si, si,
2: moi, ça va m'aider.
0: Ah, ça va vous aider, vous?
3: Il est dans du cobu ou pas? Gerard Junior.
0: Il a joué dans Radioland Murders. Century of Cinema, dans Oh God You Devil, dans Going in Style, dans...
2: Il a des enfants comédiens?
0: Dans Sgt. Pepper's Lonely Hearts Club Band.
1: Ah, Beatles!
0: Avec les Beatles.
3: Le film du de la chanson?
0: Ah, ouais, ouais.
2: C'est étonnant parce que je savais même pas qu'il y avait eu un film.
0: Une Cadillac en or massif, Honolulu, Une demoiselle en détresse, L'appel de la folie. Oh, il a joué dans des films muets aussi parce que je vois que ça remonte à 1929, ça. Oh. Sa filmographie, alors, vous voyez.
2: Attends.
3: Il était beau?
0: Je sais pas s'il était beau, mais en tout cas...
2: À 100 ans, il était comment?
0: Il était drôle. On a souvent ici, effectivement, donné...
3: Attendez, beau et drôle, Boudère?
0: Non, non, non. C'est lui aussi qui a dit, c'est quand même dommage que tous les gens qui savent comment il faut faire pour diriger un pays soient occupés à conduire les taxis ou à couper les cheveux.
1: Moi, la seule personne qui parlait d'anniversaire et de gâteau, mais c'est pas qu'elle était spécialement drôle. Geneviève disait ça. Elle disait, quand tu vieillis, en plus fait, tu sais que tu deviens vieille quand il y a plus de bougies que de gâteaux à ton
0: Alors oui, ça, c'est un grand classique. C'est pour ça, d'ailleurs, que j'ai trouvé que la citation de Burns était plus originale parce qu'on ne l'avait jamais entendue.
2: Ah, c'est pas Burns, c'est pas Burns.
0: J'ai dit quoi?
3: Edouard Burns. Edouard Burns.
1: Burns.
3: Bravo Sylvie.
1: Burns.
3: Là, mais t'es trop fort. Au traître. Au traître. Bravo.
1: Non, j'ai péché blanc.
2: Ah, il doit être content l'auditeur. Il dit tiens, j'ai 300 euros dans ma fouille. Il est trahi, trahi par un traître.
4: Ça, c'est les traîtres, ça.
0: On distribue 300 euros à Charles Duchâtel qui habite Topon dans le Morbihan.
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0: Henri est au téléphone, il a laissé un message sur notre adresse mail, lesgrossetêtes@rtl.fr. J'aime la répéter de façon à ce que vous laissiez vous aussi hein, vos doléances, réprimandes, critiques, quelques compliments de temps en temps font du bien aussi, hein, mais ce n'est pas l'essentiel.
5: C'est moins marrant.
0: c'est moins marrant,
5: ben
0: ça,
5: oui, c'est vrai.
0: Ça dépend qui est concerné, c'est toujours pareil. Bonjour Henri.
8: Bonjour, bonjour Laurent, bonjour les grosses têtes et bonjour le public, évidemment.
0: Eh ben, tiens.
5: Quel paillot.
0: Ah, et Henri a noté une petite erreur que je reconnais avoir pu commettre récemment parce que je suis allé vite en sortant cette phrase. Je me souviens exactement dans quelles circonstances c'était, mais allez-y, je vous écoute, Henri.
8: Oui, c'était la question. Qui a dit, pardon, qu'il vaut mieux être le premier mari d'une veuve que le deuxième?
0: Oui.
8: Et donc, je me suis dit, ou bien Laurent s'est mélangé un tout petit peu les pédales, ou bien l'auteur de cette citation n'était pas très futé, parce que le premier mari d'une veuve étant carrément mort, évidemment, sa place n'est pas enviable.
0: Non, voilà, effectivement, voilà. La citation, c'est il vaut mieux être le deuxième mari d'une veuve que le premier.
8: Voilà. Il me semblait bien aussi.
0: Et c'est de Sacha Guitry. fait, je sais exactement pourquoi je me suis planté quand j'ai donné cette citation que je connais par cœur depuis des années. C'est que c'est un jour où Isabelle Mergo se plaignait dans l'émission de ne pas avoir eu de citation de Sacha Guitry. Ah.
8: Et oui, donc, je m'en souviens.
0: Voilà. Et au dernier moment, j'ai sorti de mémoire la citation. Et comme je l'ai sorti de mémoire très rapidement, j'ai inversé les deux propositions. Mais vous avez absolument raison. Et évidemment, ça n'est drôle que si on ne se trompe pas dans l'ordre. Il vaut mieux être le deuxième mari d'une veuve que le premier. C'est bien de Sacha Guitry. Bravo d'avoir rectifié et de bien suivre. C'est aussi pour vérifier si les auditeurs sont attentifs.
8: Laurent, je vous suis depuis tellement longtemps que forcément.
5: Vous avez quand même appelé les grosses têtes pour dire que Laurent s'était trompé en disant qu'il s'était mélangé les pédales, qui est une expression qui n'existe pas du tout puisqu'on se mélange les pinceaux.
9: Oui, parce que moi j'étais pas là en plus.
8: Effectivement.
10: C'est perdre les pédales.
0: Oui, parce que je ne mélange aucune pédale. Sachez-le, je sais qui est qui. On vous remercie, Henri. Maggie, maintenant, est au téléphone. Ah, Maggie, rend la vie. Je sais plus comment c'était la chanson.
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0: En visant.
11: C'est un rouge. Poème.
5: J'adore Rosie Varouge.
12: Rouge.
5: Ah, avec elle, sa bouche.
12: Avec elle, sa bouche. Maggie, la, la, la, la, la, la.
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0: On les découvre, les ex-intello de France Inter. Ah, bravo, Vizorek. Ah,
5: j'adore Rosie Varouge.
0: Il nous a fait croire pendant 10 ans qu'il regardait 7 sur 7 d'Anne Sinclair. Alors qu'en fait, il était devant Maggie, il regardait Maggie parce que c'était la même heure, hein, je vous préviens.
5: C'est pas faux. Et oui. C'est pas faux.
0: Alors bonjour Maggie, en tout cas.
12: Bonjour Laurent, bonjour les grosses têtes, bonjour à tous. Bonjour. Je suis très très très heureuse de vous avoir.
0: Ah, c'est gentil. Alors, et particulièrement, voilà. Vous aimez nos ch'tis, je crois.
12: Ah, ben j'appelle du Nord, bien évidemment. Oh. Donc un gros bisou à Jean-Philippe.
9: Un bisou, tchat.
12: Un petit gros bisou, mon tio. Ouais, Bilout, gros bisou aussi à toi. Mais ceci dit, je n'oublie pas Alex parce que je suis sa compatriote.
0: C'est pas vrai.
5: Belge du Nord, mais... c'est pléonasme, hein.
9: Non.
12: Pléonasme, mais bon, je suis belge comme Alex, mais je trouve qu'Alex, il a perdu son accent.
5: Alors j'ai travaillé. Je voulais que je vous explique pourquoi.
0: À France Inter, oui. Ils sont obligés.
5: Non, c'est quand je suis arrivé au cours Florent, on m'a dit qu'avoir un accent dans sa langue, ça n'allait pas. C'est-à-dire que si j'avais un accent allemand, un accent italien, j'aurais pu jouer le Cid. Mais jouer le Cid avec un accent belge ou un accent québécois, c'est mort. Et donc effectivement, j'ai travaillé. Donc je ne dis plus 8, je ne dis plus mon radiateur à fouille.
9: Ah oui.
5: Je ne dis plus je prends le wagon.
0: 90.
5: Je ne dis plus 90.
1: Et c'est difficile d'enlever son accent ?
9: Non, moi j'ai pas eu de mal à le perdre.
5: Mais, tu sais, Maggie, je peux le reprendre très facilement, hein, si tu veux.
9: Le Cid, nous partîmes ça ensemble.
12: Écoutez, moi, je fais du théâtre et de temps en temps, je dois prendre l'accent belge.
5: Mais dans quelle pièce tu as un rôle de belge?
12: On avait fait la chambre mandarine et alors, au lieu d'avoir un accent méridional, moi, j'ai pris un accent belge.
9: Il y a la comédie musicale aussi de La Frite Enchantée.
12: Oui.
0: Et c'est pour ça, parce que vous aimez le théâtre, j'imagine, que vous avez appelé votre chien Roméo.
12: Oui, ça me plaisait bien. C'est un petit rescapé qui vient d'un chenil. Et voilà.
0: Je pensais que c'était pour Shakespeare, moi, vous voyez. Oui.
12: Pour Shakespeare aussi, puisqu'on me demande partout où est sa Juliette. Voilà.
0: Et il a déjà connu une Juliette, Roméo, ou pas?
12: Il en a connu certainement une.
0: Ah oui, mais avant vous, vous voulez dire.
12: Oui, avant moi.
5: Oh, non.
10: Mais avant qu'il se fasse opérer.
0: Entendons-nous, avant vous, avant qu'il soit... Oh, et merde. On ne peut rien dire ici. On vous embrasse, Maggie. Daniel, pour terminer. Bonjour, Daniel.
13: Oui, bonjour, Laurent. Bonjour à tous.
1: Bonjour.
0: Alors, Daniel, qu'est-ce qu'il me dit, Daniel? J'écoute les grosses têtes depuis le début. Je regrette la disparition des vraies grosses têtes.
1: Ah.
0: Jean Dutour, Jacques Martin et Jean-Yann.
9: Nous aussi.
5: Est-ce que vous voulez l'explication de pourquoi ils viennent moins souvent?
13: Vous avez une espèce de poule qui glousse et qui coupe la parole de tous les autres.
0: Oui.
13: Qui est assez insupportable.
1: C'est qui?
9: Passez-moi la poule.
0: Uniquement avec...
13: Heureusement, elle relève le niveau. C'est une petite grosse, ça.
1: Johan Riou. Une petite grosse.
5: On est plus sur un dindon, hein.
13: Alors, en fait, tout ça, ce n'était qu'un jeu. Le but de la manœuvre.

0: 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Ah.
1: Vous savez quoi? On va vous envoyer deux montres RTL. Je vais vous dire pourquoi. Je vais vous envoyer une nouvelle et une ancienne pour que vous puissiez les comparer.
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1: Et on parle aussi de Daniel Craig dans la presse aujourd'hui.
4: Ah,
1: parce que,
4: il me ressemble.
1: Il vous ressemble, vous trouvez?
4: Oui, il me ressemble.
1: C'est, vous êtes une, le James Bond du Nord,
4: oui,
1: alors.
4: Les ch'tis Bond.
1: Bah, vous avez peut-être vos chances, parce qu'il paraît que ce ne sera pas lui le prochain James Bond.
4: Il est tolérant, hein, oui, oui.
1: Et ce soir, il y a Casino Royale qui est diffusé sur France 3. C'est le premier James Bond dans lequel il a tourné, lui, Daniel Craig, succédant d'ailleurs, souvenez, qui était...
5: Pierce Brosnan.
1: Bravo à Pierce Brosnan, effectivement. Et il en a fait 4, Pierce Brosnan. Daniel Craig, lui, il en a fait 5. Et effectivement, c'est le premier qu'on voit ce soir sur France 3, Casino Royal. Il y a d'ailleurs Eva Green dans celui de ce soir,
4: oui,
1: il faut le dire. Mais le dernier, c'est ma question. Quel est le dernier?
4: Mourir peut attendre.
1: Comment vous appelez
4: Mourir
1: ça?
4: Mourir peut attendre.
1: Parce qu'autrement, on aurait 80 ans aujourd'hui. Mourir peut attendre. Bonne réponse. C'est bien. Effectivement, il a fait Casino Royale, ensuite Quantum of Solace, voilà.
6: Skyfall
1: de Sam Mendes. Ils sont bien, ceux de Sam Mendes.
4: Ah, génial.
1: 007 Spectre, et enfin, Mourir peut attendre. Voilà pour le James Bond qu'on verra ce soir. Je vous vois bien, hein. Peut-être Adil Rami plus que vous, quand même.
4: Ah, lui, un méchant, un espion méchant.
7: Ah, ouais, oui. Ça peut être cool, ouais. C'est une belle grosse moustache, là.
1: Et Angoon pourrait faire une très belle James Bond girl.
5: Vous savez que j'ai... On me l'avait proposé.
1: C'est pas
5: il
1: vrai.
5: Y a 20 ans.
1: C'est pas vrai.
5: Ouais, oui. Pour demain, The World is Not Enough. Oui.
6: Le monde ne suffit pas.
5: Oui, c'est ça. Ouais. Le monde ne suffit pas. Mais je voulais pas.
7: Ah ouais,
5: parce
7: pourquoi?
5: Qu'en fait, c'était juste pour deux minutes, passer au lit avec lui et puis mourir après.
4: Bah, quelle chance. Donc,
5: c'était avec Pierce Brosnan.
1: Il y en a d'autres qui auraient dit oui, hein,
7: ah bah, moi, oui.
5: Non, mais vous savez qu'il y a une véritable malédiction chez les Bond Girls.
1: Ah oui?
7: Ah bon?
5: Paraît-il. Après, leur carrière ne décollait pas.
8: Ah, à une époque, oui, parce que t'étais un objet.
4: Bah, parce qu'elles font pas d'autres castings.
8: Mais,
1: peut-être. Léa Seydoux qui est
5: oui,
1: dans le dernier.
5: Mais c'est vrai,
8: ça, maintenant, il y a
1: James Bond avec Daniel.
6: Carole oui, Bouquet avec Roger Moore.
1: Pardon.
6: Carole Bouquet a été James Bond girl aussi.
1: Aussi, tout voilà. Tout voilà.
5: Michelin Dax. Marceau, c'est parce qu'elle choisit.
4: Micheline Dax aussi dans un des premiers.
9: Peut-être parce qu'ils choisissent pas des bonnes actrices.
1: Il y a eu Ursula Andress quand même.
4: Bah, oui.
5: Monica Bellucci, Sophie Marceau.
9: Claudine Auger.
1: Comment?
9: Claudine Auger.
1: Voilà.
6: Et Caterina Murino.
1: Quand je pense qu'Angoon a refusé d'être James Bond girl, alors Valérie, vous auriez pas refusé, vous, hein?
8: Bah, ça dépend si c'est juste pour mourir, non.
7: Bah, quand même.
8: Non, en ayant.
1: Fallait être toute nue, c'est ça peut-être qui vous a. Fallait être nue ou pas?
5: Non, je voulais. Oui, bah, forcément, quand on passe au lit avec.
4: C'est pas que tu mises de nuit.
1: Peut-être que vous auriez pu garder votre pyjama pilou.
5: Non, c'était pas une option. Non, c'était juste parce que je voulais chanter à l'époque. Alors que si on me posait la question maintenant...
6: Ça... Vous auriez fait un cadavre exquis.
1: Ah, faux
7: oh.
1: Ce barbier oh.
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4: Il est unique, Nicholas Breakspeare, cet Anglais. Pour quelle raison est-il unique ?
5: Est-ce qu'il a réalisé un exploit extraordinaire ?
4: Oh, un exploit, on n'ira pas jusque-là. Mais en tout cas, c'est le seul, effectivement, britannique à qui c'est arrivé.
5: Ah, parce que c'est arrivé en France, par exemple. C'est le seul britannique, mais il y a d'autres gens qui l'ont
6: c'est
5: fait dans le monde.
6: C'est arrivé en Grande-Bretagne ?
4: En Grande-Bretagne, non. Pas arrivé en Grande-Bretagne, mais il est né, effectivement, en Angleterre. Je peux même vous dire où, si ça vous intéresse.
5: Bah, ça va nous aider ou pas ?
7: On aime l'Angleterre.
5: Si ça nous aide pas, non.
4: Pourquoi vous dites que ça vous intéresse pas, Christine ?
8: Mais parce que ça va pas nous aider à le trouver.
7: Et sait-on jamais ?
9: C'est le seul Anglais qui a pas mangé de petits pois à la menthe ?
4: Non.
10: C'est le seul Anglais hétérosexuel.
4: Non,
5: ça y est. Ah, y a l'autre Bisslard qui se réveille.
7: Moi, j'ai un début de piste. C'est un rapport avec le pape.
4: C'est-à-dire ?
7: Je sais que Breakspeare, c'était une des maîtresses de Bob Marley qui, elle-même, avait un rapport papal.
4: Et c'est donc
7: son grand-père était pape.
9: C'est le seul mec qui a été cocu par Bob Dylan.
5: C'est le seul Anglais qui a été pape.
4: C'est le seul Anglais qui a été pape. Oh. Bonne réponse de Christophe Beaugrand.
7: Ouais, un peu aidé de Esteban.
5: Légèrement.
4: Aidé, ça m'étonnerait, parce que là, votre histoire tient pas debout.
7: Mais monsieur,
4: le pape Adrien IV, car son nom c'était Adrien IV, mais son vrai nom c'était bien Nicholas Breakspeare, est certes le seul Anglais à avoir été élu pape, et là, monsieur Beaugrand a donné la bonne réponse, mais on est au 12e siècle, monsieur Esteban.
6: Alors ça fait donc, une longue lignée.
7: J'ai dû louper quelques arrières.
5: C'est-à-dire que sa fille pouvait pas être avec Bob Marley. C'est pas possible.
7: Oui, bon d'accord, ok, c'est vrai. Je m'incline.
4: Alors, je voudrais vous parler du pape qui, lui, est resté le moins longtemps au Vatican.
10: Jean-Paul Ier.
4: Non. Urbain VII. Ah. On est là au XVIe siècle.
5: À cause de la bite à Urbain, il y a eu un scandale.
8: Non, mais c'est une obsession.
7: D'ailleurs, le saviez-vous, mais la bite des éléphants permet, enfin, le pénis des éléphants peut leur aider à marcher. Ça peut faire comme une quatrième jambe.
5: Une quatrième,
7: et ils peuvent même se gratter.
4: Une cinquième, oui.
7: Oui, mais parce que ils auraient une jambe qui marcherait mal. Donc ça leur ferait
5: si jamais il est amputé, ça leur fait une quatrième.
7: Et ils peuvent se gratter le dos avec.
4: Bah écoutez, on va le dire à Théo Curin. Urbain VII, en tout cas, effectivement, est un pape qui, lui, était italien, autant vous dire, qui est né à Rome, il est mort à Rome, et donc il a été pape à Rome. Tout ça est logique. Mmh. Et c'est un des pontificats, si ce n'est le pontificat le plus court de l'histoire de la papauté. Urbain VII, effectivement, est resté 3 mois seulement pape, mais il a eu le temps de faire quelque chose, puisque c'est le premier pape qui a interdit, dans les églises, qui a interdit quoi ?
9: Au pape de se marier ?
4: Non.
5: Mmh. Est-ce que c'est lié à l'accès de certaines personnes à l'église ?
4: Non. Non. Tout le monde avait le droit de rentrer dans l'église, mais...
5: Il y avait quelque chose qu'on n'avait pas le droit de faire.
4: Oui, absolument.
9: Ben, on n'avait pas le droit de se battre dans les églises.
5: Non. De manger du chewing-gum.
4: Non.
3: D'avoir la tête couverte.
4: Ah non plus, non.
3: Est-ce que c'est vestimentaire ?
4: Non. Non, à l'époque, personne ne pensait à ça. Et lui, l'a interdit.
5: Lui, parce que c'était gênant, ça dérangeait les autres ?
4: Ah, ouais, en tout cas, lui, manifestement, ça devait
5: Par exemple, ça interdit
7: de fumer dans les...
4: De Monsieur Esteban.
7: Ah ouais. Mais ça devait être cool, hein, de fumer.
5: Oui, alors, je crois que la pipe est restée autorisée.
4: À l'époque, on disait pas fumer, on disait prendre du tabac, hein, parce que je pense pas qu'on...
5: Ça chiquait.
4: On fumait pas des cigarettes.
10: Mais l'encens, c'est...
5: Ça se fume pas, il est vraiment drogué.
10: Ah bah si, quand t'es fumeur, tu fumes tout, hein.
4: Vous êtes dans un état, vous, alors.
7: Non, mais c'est pas faux, parce que c'est vrai que moi, quand j'avais plus de clopes, je fumais des bâtons de cannelle.
10: Et ben voilà.
7: Et j'allumais, ça faisait assez mal à la gorge.
10: Bon, et ça
9: montait au cerveau aussi.
5: Et visiblement, il y avait des séquelles.
6: Et c'est resté.
4: Je voudrais maintenant vous parler de Joseph Odermatt. Pierre III, c'est son nom. Hein. Joseph Odermatt, c'est son vrai nom. Qui est Pierre III par rapport au pape François ou au futur pape ?
9: Alors, c'est celui qui était avant...
5: Il a été pape ou pas, ce monsieur ?
4: Il est en fonction, Pierre III.
5: Alors,
3: il est cardinal.
6: C'est un camériste.
4: C'est
5: le camerlingue ?
4: Non plus, non.
7: C'est un archi quelque chose.
4: Ah, c'est un archi de rien.
3: C'est

0: Son chef de cabinet ?
1: Du tout.
2: Est-ce qu'il a une importance hiérarchique au Vatican ?
1: Au Vatican, non.
3: Ah. Son père était Pierre II.
1: Ah non, non, il a un titre.
3: Et son grand-père, Pierre I. Non, mais
1: Et sa grand-mère, elle était avec Bob Marley aussi.
4: Est-ce que c'est comme un secrétaire ?
1: J'ai une photo de lui. Regardez, je peux même vous le montrer.
5: Est-ce qu'il occupe une fonction officielle ?
1: Alors, une fonction officielle.
4: Il tient ses réseaux sociaux.
1: Oui, regardez, il est là, Pierre III. Et il est actuellement en exercice.
2: Est-ce qu'il croisait souvent le pape François ?
1: Ah non. Non.
2: Il l'a jamais vu ?
1: Et pour cause, d'ailleurs. Il y a un nom précis qui désigne Pierre III.
4: Enfin, c'est sa doublure.
1: Non, non, non, non.
4: Il l'a remplacé en Argentine
1: non
4: quand
1: plus.
4: Le pape.
1: Ah non,
2: c'est pas mal.
1: Doublure,
2: ça, non plus. Pierre III, il présente pas les grosses têtes.
1: Non, non, non, non. Pierre III ne présente pas les grosses têtes.
4: Il est resté à Europe 1.
1: Ah non, mais.
2: Bon, on trouve pas ce qu'il fait, ce monsieur, dans la vie. Il n'est pas marié.
1: Non, il n'est pas marié.
4: C'est un terme qu'on connaît dans la vie avec.
3: Rapport aux protestants, peut-être.
1: Non, pas aux protestants.
2: Est-ce que c'est une autre branche de la chrétienté?
1: Alors voilà. Guillemets. Là, bravo.
2: L'église évangélique.
1: Alors donc, on dit qu'il est, il est quoi ?
2: Il est pope.
1: Non, pope, non.
6: Les chrétiens d'Orient, non ?
1: Alors, chrétiens d'Orient, non.
2: Oui. Est-ce que ce sont les témoins de Jéhovah ?
1: Ah non, non, non, mais c'est vrai que certains considèrent qu'il s'agit là.
2: La scientologie.
1: D'une forme de secte, hein, bien sûr.
6: Il est à Malte.
1: Il n'est pas à Malte, je vous dis, il est suisse.
4: Il est à Jérusalem ?
1: Ah non, il n'est pas à Jérusalem.
3: Suisse,
1: c'est
3: l'ordre du temple solaire.
1: Oui, mais lui, il est en Suisse.
2: Et il y a des églises qui se revendiquent de son obédience en France ?
1: Ah bah, il y a du monde, évidemment. Et je vous dis, ce titre existe depuis des années, puisqu'il a lui-même succédé à quelqu'un qui avait la même fonction que lui précédemment.
2: Une secte,
1: et ça depuis des siècles.
2: C'est le grand gourou.
1: Non. Non.
3: C'est le.
4: Est-ce qu'il est scientologie?
1: Ah non. On va donner 300 euros.
4: Non, non, non,
5: le grand maître.
4: Est-ce qu'il est maître? Il est vénérable.
5: Grand maître.
2: Ah, je sais, c'est un franc-maçon peut-être.
1: Non, non, franc-maçon, non, grand maître, non plus. Ah, c'est un terme que manifestement vous ne connaissez pas. Et pourtant, il y a toute une.
5: L'archimandrite.
1: Non, une tripotée de.
6: Mais c'est le cas de le dire.
2: Il se tripote aussi.
1: Ah non, mais de.
2: C'est comme l'Église catholique.
1: Je vais pas dire quoi, hein, mais...
5: L'Opus Dei,
1: non. 300 euros, voilà, qui s'en vont à cause de celui qui, effectivement, n'est pas pape, Pierre III, mais il est quoi ?
5: L'Ordre de Malte.
1: Non, l'Ordre de Malte, non. Mmh. Est-ce que quelqu'un lèverait la main dans la salle ? Personne. Eh bien, il est tout simplement anti-pape. C'est un titre anti-pape.
2: Mais qu'est-ce que c'est ?
1: Non, mais... En tout cas, il y en a eu une quarantaine d'anti-papes. Ah, et ouais. Laurent, qu'on cite souvent comme le seul pape qui a porté ce nom, n'était pas pape. C'était lui aussi un anti-pape. Oh. Il y a un pape, mais il y a aussi un anti-pape. Excellent. Il fallait le savoir.
4: La dingue.
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1: Une question pour monsieur Maximilien Brouchou qui habite l'homme dans
9: le... C'est un surnom, c'est pas possible, c'est un pseudo.
1: Pourquoi ?
9: Non, Brouchou. Maximilien Brouchou, on dirait un nom de magicien au 18e siècle.
2: Brouchou.
9: Ou un ventriloque.
1: Brouchou, il s'appelle.
9: Mouchou ?
1: Brouchou.
9: Brouchou, Maximilien ?
1: Oui, Brouchou. Ses parents lui ont donné un joli prénom au moins, vous voyez.
9: Ouais, ça doit être des scientologues ou des témoins de Jéhovah.
2: Et il habite l'homme. C'est le fils de...
1: Remarquez, Max Brouchou, c'est moins bien déjà, parce que j'imagine que tout le monde l'appelle Max, Maximilien.
9: Ou alors Emilien, on l'appelle.
1: Monsieur Brouchou, en tout cas, espère un chèque RTL. Et ma question porte sur 0,75 centimes d'euros de différence. Mais de quoi s'agit-il ?
9: Est-ce que c'est le carburant ?
2: Est-ce qu'il est question de pouvoir d'achat ?
1: Non.
10: Est-ce que c'est la même chose mais dans une différente matière ?
1: C'est vrai, il est question de comparer deux choses.
10: D'accord.
2: Est-ce que c'est un objet ?
1: Et la différence entre les deux, c'est 0,75 centimes.
10: Est-ce que ce sont deux versions différentes de la même chose ?
1: Alors, deux versions différentes de la même chose, on peut quasi dire ça, oui.
10: Est-ce que c'est genre bio, un légume bio, un légume pas bio ?
1: Un légume bio, non.
5: Dans ce sont les sacs avec une l'électricité ?
1: L'électricité, non.
2: C'est le même usage, en tout cas, ces deux objets.
1: Le même usage, oui. 0,75 centimes de différence entre les deux.
2: Est-ce que c'est quelque chose qu'on achète ?
1: Et vous m'avez demandé si, au fond, les deux avaient le même usage.
2: Oui, le même usage.
1: Je vous ai répondu oui. Et peut-être que quand je vous donne la réponse, vous me direz, ah non, je connais Madame Leclerc.
2: Elle est chiante un peu.
1: Son esprit tatillon ou Monsieur Moix, peut-être. Ils vont me dire, ah mais non, c'est pas le même usage.
9: Ah, c'est un concombre.
10: Des capotes. Des capotes,
2: une application sur iPhone.
1: Non, non, non.
2: Est-ce que c'est quelque chose qu'on a, à votre avis, qu'on a déjà acheté autour de cette
1: table ? Alors attention, pour obtenir 0,75 centimes de différence, il a fallu que je fasse des divisions, parce que le prix des deux choses que j'ai comparées, évidemment, est bien plus élevé que 0,75.
0: C'est au poids alors que vous l'avez fait ?
1: Pas au poids.
10: Au nombre ?
1: Au nombre,
9: c'est
1: nombre
9: pas
1: de
9: le prix du miles ?
10: Bah, je sais pas, un paquet de pâtes ? Un paquet
1: non,
10: de nouilles ?
1: Non.
10: Ou un paquet
9: mais
10: de cigarettes ?
9: C'est pas un truc qui est un peu imagé, c'est pas genre le prix du miles quand on prend
1: le
9: l'avion ?
1: Le prix du miles, non.
10: Et là, vous avez divisé par beaucoup, beaucoup, beaucoup ?
1: Ah, j'ai divisé, je vais vous dire.
2: Ah, bah
1: j'ai
2: voilà.
1: divisé pour l'un par 2044 et pour l'autre par 2836.
9: Ah, c'est l'indemnité de Castex ?
1: Non.
2: Mais alors, c'est quelque chose qu'on achète en grande quantité quand on en achète, alors ?
1: Ah non, non, non.
2: Ah, c'est un nombre de jours, ça ?
1: De jours, non. Et alors, ce qui est fou en plus, c'est que j'ai vu M. Moix lire l'article tout à l'heure.
9: Mais non.
1: Et je me suis dit, il va pouvoir répondre facilement.
2: Ah oui.
1: Sauf que moi, j'ai fait le calcul, pas lui.
2: Est-ce que c'est le nombre de plumes dans un coussin ou un oreiller,
1: pas
2: par exemple ?
10: Le nombre de pages dans un dictionnaire ?
2: J'ai lu juste un
1: Pardon,
2: truc sur le
10: nombre
2: Larousse.
10: De pages dans un dictionnaire entre le Larousse et le Robert ?
1: Excellente réponse de Florian Gazan.
2: Ah oui.
1: Eh oui.
2: Ramenez à la page, vous êtes vicieux. Hein.
1: Et le petit Larousse et donc le Florian Robert qui sortent en même temps, comme chaque année, évidemment. Ouais. Le millésime 2023 du petit Larousse et du petit Robert.
2: Y a-t-il même le même nombre de mots à l'intérieur ?
1: Alors, de mots, je ne sais pas, mais en tout cas, de pages.
2: Ça peut être écrit plus petit.
1: Il y en a 2044 dans le petit Larousse illustré. Plus de pages dans le petit Robert, mais pas tant que ça, au fond. Hein. 2836.
2: Ah bah quand même.
1: Quand même près de 800 pages en plus. Et le petit Robert coûte plus cher, 66,90 € pour le petit Robert, 32,95 € pour le petit Larousse. J'ai donc fait un calcul pour savoir par page quel dictionnaire coûtait le plus cher. Eh bien, écoutez, sachez qu'il y en a un qui coûte 1,60 centimes par page, et ça, c'est le petit Larousse, et l'autre qui coûte 2,35 centimes par page, c'est le petit Robert.
2: Alors, le Robert est beaucoup plus cher. Hein.
5: D'où le Robert, c'est plus cher.
1: Ah oui, le Robert est plus cher, d'où, d'où la différence de 0,75 centimes entre les
2: Mais
1: deux
2: est-ce qu'il est bien, est-ce qu'il est mieux le Robert ?
1: Alors justement, à vous de me répondre maintenant, est-ce que c'est le même usage, le petit Larousse ou le petit Robert ?
5: Est-ce qu'il y a les noms propres dans les deux ?
9: Ouais, c'est ça.
1: Ah bah dans le petit Larousse illustré, il y a les noms propres.
5: Oui, et pas dans le Robert ?
1: Et dans le petit Robert, non, parce que je crois qu'il faut acheter le Robert des noms propres pour avoir le...
9: Voilà. C'est marrant, moi j'ai vu sur les petits Robert de Christina depuis tout à l'heure.
1: C'est un hommage à vos petits Robert, qui sont magnifiques, qui n'ont pas été refaits en plus.
9: Contrairement à... ça va Julie ?
2: Non, Julie.
9: Elle a perdu, elle était à la radio en plus.
5: Pardon,
9: c'est con, t'es à la radio.
1: Julie, c'est pas les petits Robert, Julie Larousse, évidemment.
5: Oh, oui, bravo.
2: Non, Julie, elle les a pas fait refaire.
10: Non, ça tient
2: ça. Aucun chirurgien fait ça. Hein. Ça n'existe pas.
5: Allez, parlez vite d'autre chose.
10: Non, mais c'est incroyable.
9: Là, par contre, sa perruque, c'est elle.
1: Ils ont appelé les mecs du chantier de Notre-Dame pour essayer.
10: Ils vont lui installer une flèche, d'ailleurs.
9: Oh non.
1: C'est la première cathédrale où les saints seront à l'extérieur.
9: Oh. Vous rigolez, vous serez comment à son âge ? 93 ans, elle a la vieille. Je vous souhaite être comme elle à 93
2: ans. T'as quel âge en vrai ? On peut te le demander ou pas ?
5: Je ne vous dis pas mon âge, je vous donne ma date de naissance et vous ferez le calcul.
10: 1946.
2: Non, avant.
10: 1800 ?
5: Le 11 juillet 1945.
2: Ah quand même.
10: Respect.
2: Ah. Bravo.
5: Restez assis.
2: Ouais. Donc tu vas bientôt avoir...
9: Oh là là.
1: Moi je le sais parce que le jour où elle m'a appelé, je peux raconter l'histoire Julie.
5: C'était quoi ?
1: Le jour où elle m'a appelé il y a quelques années donc pour me dire est-ce que tu viens pour mes 70 ans ? Je lui ai dit mais pourquoi tu me préviens aussi longtemps à l'avant ?
2: Oh c'est beau !
5: Ah. Mignon !
2: Et, parce que tu aurais pu dire mais pourquoi tu m'as pas prévenu ? C'était il y a deux ans. Mais alors Christina, comment tu peux l'habiller alors ?
11: Oh là là, magnifique ma chérie !
9: Un fichu, un caddie non ? À ce stage-là, elles font quoi les
12: femmes ? Tu as encore le corps en B. Corps en B, il faut faire un plan bas et serrer en haut le B. C'est important, la bouteille Perrier Orangina.
1: Ça veut dire que le 11 juillet prochain, vous aurez vos 77 ans.
5: Ouais.
1: Et de 7 à 77 ans.
5: Je dirais mon dernier Tintin.
1: Ben voilà, c'est voilà. Ça. Ou c'est plutôt pour votre mari que ça va être Tintin après.
2: Il a quel âge lui alors ?
5: Il est incroyable, il a 6 ans de moins que moi, il m'aime toujours, c'est quand même.
1: Ah là là, en plus elle est cougar !
10: Ah ouais,
1: c'est... Espèce d'Annie Ernaux !
10: Voilà, exactement.
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1: Quelque chose d'assez étonnant parce que c'est seulement il y a 20 ans que ça a été légalisé au Chili. Mais qu'est-ce qu'on peut faire depuis 20 ans seulement au Chili ?
5: Avorter.
1: Avorter, non. Avorter, je pense que c'est depuis encore moins longtemps parce que quand vous saurez de quoi il s'agit...
11: À fumer de la marijuana.
1: Oh.
2: Divorcer peut-être.
1: Divorcer, bonne réponse de Bruno Solo. Effectivement, le divorce a été légalisé au Chili il y a seulement 20 ans.
10: J'aurais été dans la merde au Chili.

0: 2004, oui, parce que vous en êtes à combien de divorces,
1: deux et demi. Non, deux.
2: Et un en cours.
3: C'est quoi un demi-divorce?
1: Le demi, c'est que je vais être toujours sur le feu.
0: Après, mais
1: je
0: sais pourquoi pas vous vous remariez à chaque fois?
1: Mais moi, je veux pas à chaque fois, mais j'ai la faiblesse de dire oui. Je me suis toujours marié pour des mauvaises raisons. La première, c'était pour les impôts. La deuxième, c'est pour faire plaisir à mon père qui était à l'Amérique et voulait me marier. Voilà.
2: À l'Amérique?
1: À la mairie.
2: Ah, d'accord.
1: Il avait l'écharpe.
3: Et la troisième?
1: La troisième, je cherche la raison, mais ça va.
0: Laurent, ma fille.
4: Moi, je t'ai marié 3 fois et j'ai pas eu de chance. J'étais veuf 3 fois. La première est morte après avoir mangé des champignons vénéneux. La deuxième, 2 ans après, de quoi elle meurt? Champignons vénéneux. Devinez de quoi est morte la troisième? Non, c'est triple fracture du crâne. Elle voulait pas manger les champignons vénéneux.
0: Ça, c'est des histoires qu'on pouvait plus raconter en 2024. En 2025, on peut à nouveau les raconter. Mais je signale que vous envoyez vos courriers à Laurent Baffy directement. Moi, je prends pas les courriers. Alors attention, justement, c'est pour vous, Laurent, la question zoologique qui va venir. Je vais vous parler d'un animal un peu mystérieux qui s'appelle l'échidné. Je sais pas si vous connaissez.
4: Oui, c'est le seul monotrème qui, même genre, qui pond des œufs comme l'ornithorynque.
0: C'est une sorte d'ornithorynque, oui. Effectivement.
5: Ça semble intéressant.
0: L'échidné, mais ce n'est pas ce qu'il y a de plus étonnant chez cet animal. L'échidné a 4, mais 4 quoi?
3: 4 couilles.
4: 4 oreilles.
0: On se rapproche.
1: 4 anus.
4: 4 sexes.
0: Alors, non, il n'a pas 4 sexes.
4: 4 glands.
0: 4 glands. Bonne réponse de Laurent Baffy.
3: Alors, moi, j'ai pas compris.
0: Mais
6: je comprends pas comment il est.
0: Éloignez les enfants parce que je vais vous montrer une photo.
3: C'est quoi la différence entre un gland et un sexe?
0: Eh ben, le gland, c'est ce qu'il y a au bout du sexe. Là, l'ornithorynque.
2: Elle connaît que les chevaux, elle.
0: L'ornithorynque. En question. Alors, donc, soyons clairs, il s'agit d'un échidné. Ça s'écrit E-C-H-I-D-N-E, l'échidné. Et l'échidné, il a bien un seul sexe. Mais au bout de son sexe, regardez.
6: Ah, un peu comme une vache. 4 pies.
4: Il a un sexe étoilé.
0: Regardez, il a... non, ne gardez pas la photo pour vous, Dari Boudboul. Mais effectivement, il a 4 glands au bout du sexe.
3: Ah, c'est étonnant. Ah, quelle horreur. Des 4.
4: Oui.
3: Les 4 glands, il y a du sperme qui sort.
1: Oui, c'est un arrosage automatique, madame.
0: Une autre question.
4: Et Laurent, faut préciser que ces animaux sont les seuls au monde, c'est les seuls mammifères à pondre des œufs.
6: C'est ça.
4: L'ornithorynque et l'échidné. C'est quand même incroyable.
6: Ouais. En tout cas, en 2025, selon le calendrier chinois, on est dans l'ère du serpent.
0: Voilà. Quel rapport?
1: Aucun, eh bien, comme d'habitude.
2: Par rapport à la carotte, je veux dire. C'est quoi le rapport?
0: Moi, je suis mieux qu'un échidné. Hein. J'ai 6 glands dans cette émission. Pour Florent Menoux. Une autre question zoologique. Monsieur Menoux habite Conches-en-Ouche, c'est dans l'Eure. Quel animal fait une chute de 2,50 m dès la naissance?
4: Le girafon.
0: Le girafon. Bonne réponse de Laurent Baffy. Expliquez alors, Laurent.
4: Bah, il tombe de la hauteur des pattes de sa mère, 2,50 m, et voilà, il s'en
0: remet. Elle ne peut pas s'agenouiller au moment où elle...
4: Elle n'est pas croyante.
1: Non, mais par contre, mais il n'y a pas de cordon ombilical parce que ce serait un saut à l'élastique dès la naissance. Ouais.
3: Il n'y a pas de cordon ombilical.
0: Mais bah, ils se font mal, les petits girafons, ou pas?
4: Un petit peu, mais pas tellement.
3: Mais en même temps, tu leur as pas demandé.
0: En tout cas, le girafon, effectivement, tombe de 2,50 m dès l'accouchement. C'est tristouné quand même. Hein,
6: ça, ah ça... oui, commencer la vie comme ça, c'est dur.
4: On nous met une grosse claque dans la gueule et sur le cul, c'est bon.
0: C'est pas faux en même temps. Ouais. Oui,
3: mais pourquoi? À qui on met... À toi, on a mis une claque. Moi, on ne m'a pas mis.
0: Oui, parce que vous aviez dit un gros mot dès le premier jour. Une autre question, mais musicale. Cette fois, on quitte la zoologie. Il ne peut pas y en avoir que pour vous, monsieur Baffy. Encore que je compte sur la culture générale de chacun. Ça n'est pas si facile. Monsieur Bellamy est absent et je vais vous faire écouter, joué par un orchestre de chambre britannique, un célèbre morceau. À vous de retrouver ce morceau classique.
2: Ah, moi, je sais.
0: Allez-y.
6: Moi, je sais pas Pachelbel. C'est pas Pachelbel.
2: Non, c'est le canon de Pachelbel.
0: Le canon de Pachelbel. Bonne réponse de Bruno Solo.
6: Collective, je l'ai dit aussi.
2: C'est une des plus belles œuvres qui a jamais été écrite.
0: Je ne crois pas, Ariel, que vous ayez dit Pachelbel.
6: Non, j'ai dit Pachiavel.
0: Vous avez dit quoi?
6: Pachiavel.
5: Pachiavel, qui a dit Pachiavel?
1: Elle a dit la carotte de Pachiavel.
0: Vous avez dit Pachiavel,
6: oui.
0: Et quand je dis bonne réponse de Monsieur Solo, vous dites je l'ai dit aussi.
6: Oui, parce que c'est le canon de Pachiavel et tout le monde le connaît.
0: Mais non,
1: c'est Pachelbel.
6: Oui, mais vous prononcez
4: ne
6: comme ça.
4: Ne contestez pas. On l'appelle Janine à peu près.
1: Il le prononce comme c'est écrit.
0: Mais non, mais à aucun moment c'est écrit Pachiavel. Comment vous dites, vous?
6: Pachiavel.
2: Pachiavel. Avec Machiavel.
0: Non, non, non. Alors là, vraiment, Ariel,
6: c'est un peu. Et italiano, et italiano, c'est ecce, et que. Et Pachiavel. Et alors?
2: Elle est formidable.
6: Est vero.
2: Vous savez quoi, Laurent?
6: Sinon, elle est même ben trovato.
2: Je lui donne, je lui donne. C'est pour moi.
0: Ça s'écrit, cher Ariel.
6: Oui.
0: Et puis, il s'agit d'un Allemand né à Nuremberg.
1: Oui, mais il passait ses vacances en Italie aussi.
0: Il est né à Nuremberg. Voilà. Il est mort à Nuremberg. Voilà. Ça s'écrit P-A-C-H-E-L-B-E-L.
6: Mais il adorait l'Italie. Ah,
1: mais par contre, Laurent, s'il est Allemand...
2: Cannelloni, c'est Pachelbel.
1: S'il est Allemand, ça se dit Pachelbel.
0: Exactement, ouais. Ça pourrait se dire éventuellement Pachelbel, ouais. Mais on dit en tout cas, ici en France, le canon de Pachelbel. Écoutez encore, c'est tellement joli.
6: Ah,
0: c'est
6: oui.
0: Une excellente réponse de Bruno Solo.
6: Collective.
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0: Tiens, puisqu'Ariel Dombal découvre la cuisine,
6: oui,
0: voici une première citation pour Monsieur Pierre Laurenti, qui habite Guérande, en Loire-Atlantique. Je vous préviens, elle est très misogyne, hein, cette citation, qui a dit « Il faut améliorer la condition féminine. Par exemple, agrandir les cuisines, baisser les éviers et mieux isoler les manches des casseroles.
6: » Mais pourquoi baisser les éviers? C'est une cité de nains? Les femmes?
0: C'est vrai que vous êtes très grande, Ariel, surtout. Enfin, vous gardez pas vos talons en cuisine.
6: Ah si, si, si, je ne vais pas me mettre à plat.
0: Vous n'avez pas de pantoufles?
6: Ah non, non, non. Ah, non,
1: le non, non, non, ils n'en font pas chez le Boutin.
2: C'est même parce que c'est une pantoufle.
6: Non, non, je sais ce que c'est la charentaise. J'en ai vu dessiner.
0: Elle a dîné avec Ségolène Royal.
1: Tu n'as pas les mules.
6: Mais l'idée de traînailler comme ça, parce que soi-disant on fait la cuisine, on deviendrait tout à coup une espèce de magma.
0: Vous avez vu comment il fait?
2: Ouais. Tu t'es jamais mis en geste. On habite confort, c'est un habit confort pour ta maison.
6: Ouais. J'aime pas l'idée du confort.
2: Mais tu peux rester chic et maquillé, même pour tes casseroles. Mais ouais.
9: Non, mais c'est vrai que faire la cuisine en jogging, c'est désagréable.
6: Mais bien sûr.
9: Ouais, c'est vrai, on se sent un peu
2: casse-couille, ah oui,
9: quoi.
6: Mais bien
9: non,
6: sûr,
9: non,
0: c'est un contresens.
9: Et...
0: De toute façon, c'est un contresens.
6: Ouais,
0: mais...
6: Oui.
0: C'est comme si vous alliez faire du sport avec un tablier de cuisine.
9: Oui, là, ouais, le jogging en cuisine que la cuisine en jogging.
6: Non, mais le tablier de cuisine, ceci dit, pour les hommes, est très sexy.
1: Il n'y a rien en dessous.
10: Oui. Alors, elle a pas compris pourquoi on rabaissait le plan de travail, mais moi, j'ai pas compris la queue des casseroles.
0: Il oui. faut améliorer la condition féminine, agrandir les cuisines, baisser les éviers ou mieux isoler les manches des casseroles.
6: Mais c'est vrai, pourquoi le manche
10: parce
6: des casseroles? Qu'est-ce qu'on fait
0: pour
6: avec?
0: Pour pas se brûler.
1: Oui. Oui.
6: Ah bon, d'accord.
0: On voit vraiment qu'elles ont pas touché à une queue depuis longtemps.
10: Elles ont pas touché une casserole depuis un moment.
0: Excusez-moi, les queues qu'on touche, elles sont pas à 90 degrés.
1: Et surtout, maintenant, elles sont...
0: Vous voulez dire d'angle ou de... chaleur.
1: Parce que maintenant, en plus, elles sont amovibles hein, sur les casseroles.
10: Alors, attendez.
0: Ah, c'est vrai, je les retrouve jamais, moi.
1: Bah oui.
6: Non, mais
0: non. Je déteste les casseroles dont les queues sont amovibles. Bah
1: oui. Vous imaginez, t'as pas vu la queue, ça craint quand même.
2: Ça ne marche jamais. Ça,
0: hein, quoi?
2: Ah, bah, moi, j'ai plein de séries de casseroles comme ça que t'achètes. Tu dis, ah, ça va être pratique et je ne retrouve pas les queues, les machins.
6: Mais on ne dit pas que
2: une
6: dimanche.
2: Queue pour plusieurs casseroles. Si, c'est une queue pour plusieurs casseroles.
0: Oui.
2: Ah oui, ah, si tu
0: à la France Insoumise avec leur casserolade le 1er mai, ils ont perdu plein de casseroles qui se sont cassées la gueule par la fenêtre. On aurait cru des médecins russes.
10: Alors attendez.
9: Donc là on est en plein milieu d'un jeu, hein. Faut quand même deviner, oui, c'est ça?
0: Ah pardon, vous revenez alors vous?
9: Oui, bah non, mais ça, c'est moi.
0: Alors il se prend pour André Gaillard.
9: Je suis un nouveau, j'aime bien qu'on respecte les règles. Et puis là, je sens une sorte d'anarchie. Chacun il bat de son petit lot. Oui, mes casseroles.
2: T'es peut-être habillé en panthère, mais t'as aucune fantaisie.
9: Ouais, mais non, mais excusez-moi, moi je voudrais répondre à des questions. Sacha Guitry. Ah ben voilà, j'ai pas compris la règle du jeu, c'est pour ça.
0: Non, ce n'est pas... Sacha Guitry ne tombe que quand Isabelle Mergo est là. Sachez-le autrement, il n'y a pas de Sacha Guitry.
10: Est-ce que c'est français?
1: C'est français.
0: C'est français.
9: C'est Mère Doris.
0: Et généralement, c'est quelqu'un dont, hélas, quand je donne la date de disparition, on retrouve tout de suite le nom. Alors, Volinsky. Georges Volinsky, qui nous a quittés évidemment lors des attentats du 7 janvier 2015. Bonne réponse de Florian Gazan. Une citation d'actualité encore pour Lucette Baudet, qui habite Bourg-en-Bresse, qui a dit « Ceux qui ne savent rien en savent

0: toujours autant que ceux qui n'en savent pas plus qu'eux.
1: Ah, ça c'est début du siècle, non?
0: Non, oh non.
1: Courteline.
0: C'est pas Socrate, mais il serait ravi qu'on le compare. Il aurait été ravi qu'on le compare à Socrate, parce que ses pensées sont très célèbres à lui aussi.
2: Pierre Dac, alors.
0: Pierre Dac, bonne réponse de Caroline Diamant. Une citation maintenant pour Johan Delcamp, qui habite Terre de Bord, c'est dans l'Eure, qui a dit « C'est étrange comme les nouvelles de chaque jour sont en quantité telle que ça remplit exactement le journal.
3: » Ça, c'est Jerry Seinfeld.
2: Mignon, ça.
0: C'est ouais. Jerry Seinfeld. Bravo, monsieur Florian Gazan. Pour Intissar Abdelak, qui habite Paris 13e, qui a dit « Je suis en train de suivre une thérapie de couple. J'y vais tout seul, mais il y a deux thérapeutes.
4: » DSK ? Woody Allen.
0: Woody Allen. Franck Ferrand a mis le doigt dessus. Bravo. C'est Woody Allen. Pour Thomas Berry, qui habite Gerstheim dans le Bas-Rhin, qui a dit « Je déteste les sirènes d'ambulance. Ma femme m'ayant quitté pour un ambulancier à chaque fois que j'en entends une, j'ai peur qu'il me la ramène. »
2: C'est français, ça?
0: Non, c'est pas français.
3: Ah, c'est américain?
0: C'est américain.
2: C'est Bob Hope?
0: Bob Hope, non.
2: Bah alors George Burns?
0: C'est plus... Non, George Burns, non.
3: C'est plus récent?
1: Groucho Marx?
0: C'est plus contemporain.
3: Jimmy Fallon, non.
2: Jimmy Kimmel?
0: Jimmy Kimmel, ouais. Bonne réponse de Caroline Diamant. Allez, encore une citation, et cette fois ce sera pour Jackie Muller. C'est juste pour vérifier si vous avez de la mémoire les uns et les autres. Jackie Muller habite Châtel-sur-Moselle dans les Vosges, qui a dit « Je ne crois même pas que Dieu n'existe pas ».
2: Pourquoi vous nous demandez si on a de la mémoire?
0: Parce que c'est quelqu'un qui a failli nous coûter 300 euros il n'y a pas si longtemps.
4: Ah, donc il est très peu connu.
0: Il est connu, mais c'est quelqu'un qui revient de temps en temps au
5: groupe. Ophélie Winter.
0: Ah, Ophélie Winter, ça, je vous confirme qu'elle vient rarement dans les citations.
2: Oui, mais ouais, elle a chanté « Dieu me donnait le foie
4: ». Ouais, ouais, c'est ouais. Ça.
3: Et d'ailleurs, il lui a reprise, hein, quand même.
0: D'où ça vous vient, ça, Ophélie Winter?
5: Ben, justement, de Dieu m'a donné la
0: Vous aimiez la beaucoup Ophélie Winter?
5: Ben, j'aimais bien, oui. Elle se
2: baladait. Oh, il était bien, ce titre.
5: Oui, et puis elle se promenait au Bois de Boulogne, on la croisait parfois, et on était « Ah, Ophélie !» Et puis, en fait, elle nous saluait pas, en retour.
3: Bah,
5: mais quand même,
3: voilà,
5: c'est ma petite anecdote avec Ophélie Winter.
0: Ah, c'est bien quand même, voilà, de savoir.
5: Quand je promenais Java, mon petit Jacques Russell, qui est mort à 17 ans à chien, quand même, je tiens à le signaler.
0: Ah, ça alors,
5: ouais, c'est énorme.
0: Et il avait Parkinson.
5: Mais non, il avait Parkinson et il était aveugle. Et donc, dès qu'il mangeait, il tombait son museau dans la gamelle et il pouvait plus se relever.
2: Oh, c'était une quiche.
5: Et ma mère, elle a voulu le piquer, mais on l'a pas piqué.
1: Ah, bah, j'espère.
0: Votre mère?
3: J'ai hâte de lire ta biographie. Hein.
2: Quelle histoire.
5: Il y a tout un chapitre sur Java. Java, mon petit Jacques Roussel, depuis 17 ans.
0: Esteban, quand il nous gratifie de ses aventures.
2: Non, mais il sait.
0: C'est pas une Diana Jones. Mais Java, c'est plutôt quand même un nom de chienne que de chien, pardon de vous dire.
5: Ah oui, c'est vrai, Java était une chienne, oui.
0: Ah oui, quand même.
2: Ah, vous voyez qu'il y a un suspense à la fin.
5: Et une chienne lesbienne, parce que justement.
0: C'est mon côté, Sherlock Holmes.
1: Ah, c'est une chienne lesbienne.
5: Ouais, souvent elle montait sur d'autres petits chiens. Ah ben, c'était mon petit chien.
3: Jack, on dira un bouquin de SAS, quoi. Donc, Java, chaîne lesbienne.
5: Oh, j'aurais jamais dû parler autant de Java.
1: Quel mec, tel chien. C'est vrai, en général, les chiens ressemblent à leur maître.
3: On dirait une panthère lesbienne.
5: Alors là, je vais pas relever.
1: Avec ta chaîne lesbienne.
6: Non, mais moi, je n'ai jamais ressemblé à mon chien, parce que j'avais un chien aztèque, le Chuan.
0: Vous êtes végétarienne.
6: Mais c'est vrai qu'il mangeait de la banane.
2: Mais elle aussi, elle adore la banane.
6: Non, mais c'est vrai, le Chorrosquinkle est un chien très rare, vous savez.
2: Le
6: Chorrosquinkle.
3: Ah, le
6: Chorrosquinkle, c'est les chiens sans poils.
2: Ah, c'est horrible.
3: Comme quoi, il te ressemble, alors?
6: Peut-être, sur ce plan-là. Mais je lui mettais du Johnson Baby Oil. Et voilà.
2: Du Johnson Baby Oil, voilà. Mais Laurent, reposez votre question.
0: Oui. Je vous reste 30 secondes.
3: Non, mais c'est l'ami de Philippe Gueluc.
0: 30 secondes, pardon.
3: C'est l'ami de Philippe Gueluc.
0: Exact.
3: Et c'est Louis, et après, j'ai pas le nom de famille.
0: Ah, c'est un Belge, effectivement.
6: Oui. Ah, oui.
0: Qui a dit « Je ne crois même pas que Dieu n'existe pas ». Il s'agit de
3: Louis. Je vous laisse la suite avec grand plaisir.
0: Pardon.
5: Louis Siquet.
0: Louis Siquet. Non, c'est un Belge.
2: Oui, mais c'est un Belge. Louis van der quelque chose.
0: Non, pas du tout. Ah bon. Effectivement, écrivain, poète surréaliste belge qui nous a quitté en 87, et la dernière fois, on a dû faire appel à un ami, Philippe Gueluc, pour retrouver son nom. Gazan, ce n'est pas bien, monsieur Gazan.
3: Ah oui, j'ai déjà Louis, quand même.
0: Ah ben, oui, enfin, quand même, d'habitude, ça rentre.
3: Oui, mais là, c'est ressorti.
0: Eh bien, c'est 300 euros.

0: pour Jackie Muller et il s'agissait bien de Louis Scutener. Louis Scutener.
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0: Grâce à des tests ADN, on sait depuis 2010 que cette incroyable personnalité est née de parents qui étaient frères et sœurs. De qui s'agit-il ?
3: Oh, un inceste !
0: Oui, absolument.
3: Shakespeare ?
4: Shakespeare ? Personnage.
0: Non. Ah oui, ça c'est un vrai personnage.
3: Napoléon.
0: Et il y a même toute une exposition là sur lui qui va démarrer le 3 février aux Galeries Montparnasse. Et donc, croyez-moi, c'est un vrai personnage. Et son père et sa mère étaient frères et sœurs.
3: Ah. Oh là là, il était un peu... Il était équilibré.
0: Alors, je ne l'ai pas bien connu, pour tout vous dire.
3: Il était du Nord ?
0: Alors, du Nord d'un pays, mais pas du Nord de la France.
3: Non. Est-ce que ce n'est pas Toulouse-Lautrec ?
0: Ah non, non,
3: alors,
0: non.
3: Il était de la Norvège, de la Suède ?
0: Non, non, non. Grâce à des tests ADN réalisés en 2010, eh bien, on sait...
5: Est-ce que c'est Richard III ?
0: Richard III, non.
5: C'est un Anglais ?
0: Qu'est-ce que vous dites, Bernard ?
4: Yves Montand.
0: Yves Montand.
4: On a fait des tests ADN.
0: Yves Montand, non.
6: Attendez, il y avait quelqu'un qui était artiste ?
0: Ah non, oh non, n'y
3: un homme politique.
0: Alors politique, oui, ça oui.
3: Genre Napoléon.
0: Genre Napoléon, c'est compliqué de vous dire, mais
3: oui,
0: si...
3: parce qu'il y en a qu'un Napoléon.
0: Voilà.
3: Non, voilà. Mais est-ce que c'est à l'époque de Napoléon?
0: Ah non, c'est bien avant là.
3: C'est quel siècle? On parle
0: bien avant. On est dans les années 1300.
3: C'est un roi. Un roi.
4: Charlemagne.
0: Un roi mieux qu'un roi.
3: Charlemagne.
0: Attention,
4: un pape.
0: Attention. Attention, j'essaie de vous piéger quand je dis 1300.
3: 1300 quoi ?
0: Bah non, vous me demandez quelle époque.
5: 1300 avant Jésus-Christ.
0: 1300 avant Jésus-Christ.
3: Ah bah celui qui éclairait là avec les corps là.
5: Diogène.
3: Mais non, pas Diogène, non. Celui qui éclairait avec les corps là, il mettait le feu, il les mettait comme ça et puis il faisait des torches.
0: Jean-Michel Jarre.
3: Mais non.
4: Pline l'Ancien.
3: Un ancien genre Héraclite, Parménide,
4: Cicéron,
3: deux siècles avant Jésus-Christ. Oh, mais tu connais que lui. Mais
5: c'est un pharaon. C'est Toutankhamon.
0: Et c'est Toutankhamon. Bonne réponse de Christophe Barbier. Eh oui.
3: Un peu Isis et Osiris sont frères et sœurs.
0: Alors, pardon.
3: Isis et Osiris, mais sont c'était pas frères les
0: parents.
3: Sœurs.
0: Mais c'est pas les parents de Toutankhamon, Isis.
3: Eh ben,
0: mais
3: ils vous dites que c'est pas les parents.
0: Bah, je vous le dis. qui vous le dit ? Bah moi, je vous le dis. Non mais je suis entouré de dingues aujourd'hui.
6: Toutankhamon, il a vraiment existé, alors qu'Isis et Osiris, c'était des déesses.
3: Mais Toutankhamon, ça se voyait qu'il était pas normal. Il marchait toujours de profil. Il était pas. Il avait un problème.
0: Et c'est en 1922 que Howard Carter a retrouvé, évidemment, la momie, le corps de Toutankhamon. Dans les années 2010, on a fait effectivement des tests ADN à nouveau sur la momie, parce que les progrès de la science ont fait qu'on pouvait en savoir un peu plus. Et on en a conclu que les deux parents de Toutankhamon étaient bien frères et sœurs.
3: C'était qui les parents ?
0: Alors, je vais vous dire.
3: Isis et Osiris.
0: Ah non ! Le père serait Akhenaton, voilà.
3: Ah oui, mais il serait.
0: Ah bah oui, on n'est jamais sûr à 100%.
3: Ah oui, alors c'est pour ça que c'est frère et sœur, mais on n'est pas sûr que alors, la femme d'Akhenaton, c'est qui la mère ?
0: Eh bah, ce serait sa sœur.
7: C'est Martine et... Akhenaton.
0: Sa sœur Nebeta.
3: Nebeta. Alors si ça se trouve... Mais si
0: c'est
3: ça
0: votre
3: trouve,
0: nom c'est... de jeune fille. Isabelle Mergo Nebeta.
3: Mais si ça... Ça le fait rire. Et si ça se trouve... Mais si ça se trouve, c'était pas les parents.
0: Oh bah si ça se trouve...
5: En fait, l'ADN de Toutankhamon est composé de deux ADN identiques. Donc forcément, de frères et sœurs.
3: Oh, monsieur 36K, je
5: mais
3: sais
5: oui.
3: Lui,
5: 36-15, c'est fini depuis 30 ans. Hein.
7: Vous commencez à nous agacer, Barbier.
0: Oh, la reine du Minitel. 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Et à partir là, du 3 février, c'est-à-dire là, le 3 février,
3: c'est demain.
0: C'est la semaine prochaine.
6: Mais c'est les Galeries Lafayette.
4: Il est arrivé.
0: Mais non, c'est pas les Galeries Lafayette.
5: C'est un ancien centre commercial qui est vidé de ses commerces parce que la mairie de Paris va tout refaire et ça devient un espace immersif.
7: Monsieur, je sais tout.
4: Ah bah oui.
3: Quand je te fais ça, ça veut dire tais-toi, d'accord.
0: Plongé dans la plus grande exploration archéologique de l'histoire, au cœur de la Vallée des Rois. Non, mais il va y avoir plein de monde, hein, parce que ça, c'est passionnant, les gens adorent ça.
4: Ah bah oui.
0: L'Égypte, c'est pas que c'est... Enfin, ouais, c'est loin.
3: Ça passionne tout le monde.
0: Oui, puis là, on est sûr de pas rentrer avec une... comment dirais-je...
4: Quoi ?
0: Parce qu'on a fait, nous, la Vallée des Rois, avec les copains des Grosses Têtes, à une époque...
3: Ah bah, pourquoi je l'étais pas invité, moi ?
0: Parce qu'on avait peur qu'ils vous gardent.
4: On est deux billets, oui.
3: Parce que Nébétain, c'est ça ?
0: Non, mais à l'époque, il y avait Pierre Bénichoux, Jean Benguigui, Perrine Cochin.
3: Oui,
0: voilà, on s'est bien.
3: Moi,
0: ouais. On était une vingtaine, mm-hmm. Et on a fait la. On est,

0: perdu, mais je l'avais il y a deux ans.
1: Ça s'est passé à Paris.
2: Alors, je vais vous aider même et je vais répondre à votre question, chère Isabelle. Ça se passe entre Grasse et Paris.
3: Dans un train,
1: donc
3: dans
1: c'est un train. Trajet, un oui. train, un train, un train. Oh, oh, je suis là.
2: Oui, oui, j'écoute, j'écoute.
1: Un train, c'est l'histoire. Il y a, c'est, ça, est-ce qu'il y a un train dans l'histoire?
0: Mais il y a un moyen de locomotion.
2: Je crois que j'ai bien compris la question.
1: Ouais. Alors, oui
2: et,
1: ou non?
2: Et il n'y a pas de train dans cette
1: un
2: histoire.
1: Avion.
2: Il y a
1: un
4: oui, moyen oui. de transport.
5: C'est la sœur de Catherine Deneuve, hélas, qui est décédée dans un accident
1: mais
5: de voiture.
1: Non,
2: pas
1: non,
2: du
1: non,
2: tout.
1: Il y a un avion. Il y a un avion. Il y a un moyen de locomotion.
2: Oui, une voiture.
5: Bah oui, entre Grasse et Paris,
2: voilà.
5: C'est
2: il y a
5: sûr
2: une voiture, on a,
5: pas.
2: Voilà.
5: Est-ce que ça concerne un homme?
2: Non, une femme.
4: Accident. Ils étaient trop dans la voiture.
2: Non.
4: Laurent, y a-t-il un accident de voiture?
2: Non, ouais. Il n'y a pas d'accident.
1: Ah, c'est illégal, c'est le moyen de transport qui est illégal.
2: Non, non, c'est la...
1: C'est l'enfant, c'était, elle n'avait pas son permis de conduire.
5: Ah, c'est Chantal Nobel avait... qui était en train de faire
2: pas
5: une...
2: Dans
4: non, pas en 63.
2: Pas en 63, ou alors c'est la plus longue fellation qu'on ait jamais connue.
4: Et c'est pas illégal.
5: Je cherche, monsieur.
2: C'est vraiment, c'est vraiment que notre ami Sacha Distel ouais. était loin à venir.
1: Elle n'avait pas...
3: C'est une femme, hein.
1: Elle n'avait pas son permis
6: de conduire. Parce que si vous dites trop de conneries, moi demain j'appelle pour faire le rectif.
3: C'est une femme écrivain.
1: Elle,
2: c'est pas une femme écrivain.
1: Elle n'avait pas. Écoutez-moi deux secondes. Parce
2: mais
1: que
2: je
1: sinon,
2: ne fais que,
3: on fait que ça.
2: Je bois vos paroles.
1: Je vais fatiguer tout le monde.
4: Mais on est forcément, est-ce que, on est tous obligés de boire ses paroles quand elle, quand elle fait des chuchus.
1: La personne n'avait pas son permis de conduire.
2: Rien à voir avec ça.
4: Est-ce qu'elle est connue cette femme?
2: De toute façon, elle ne pouvait pas conduire.
4: Mais elle est connue cette femme.
2: Ah oui, très.
4: Attendez, elle ne pouvait pas conduire. C'est le transport d'une personne décédée.
5: Oui. Oui. François.
4: Non, laissez-moi.
6: Mais pourquoi tu veux mettre laissez-moi, des célébrités dans
4: laissez-moi
6: cette
4: terminer.
6: Histoire.
4: Laissez-moi Alexandre terminer.
2: François est mort dans les années 70.
3: C'est une momie.
4: On a ramené le corps à Paris, entre Grasse et Paris, d'une personne qui était décédée à Grasse.
2: Oui.
4: Et on a voulu faire croire qu'elle était morte à Paris.
2: Exact.
4: Et il s'agit d'Edith Piaf.
2: Et c'est la bonne réponse de Philippe Gueluc.
5: Vous a aidé quand même.
2: Eh oui, Edith Piaf nous a quittés il y a 60 ans. Et,
5: ça, c'est dingue.
2: Et Edith Piaf est morte chez elle à Grasse, mais elle voulait mourir à Paris, si bien qu'une fois son décès constaté, on l'a ramenée dans le 16e arrondissement, en pleine nuit, dans la nuit du 10 au 11 octobre.
7: Ah non, rien de rien. Rien de regret, rien.
4: Et du coup,
7: ah, quelle horreur.
4: Ça lui a fait plaisir d'être morte à Paris, du coup, elle a préféré. Eh
1: oui. Mais on l'a mis dans le coffre.
4: Non, on l'a attaché avec
5: la place du mort. Ouais.
4: Avec la ceinture de sécurité à côté.
7: On l'a mis à la place du mort. Et avec une ficelle, il faisait bouger la main. J'arrête d'Angleterre.
4: Et le mec du péage s'est douté du truc parce qu'elle bougeait. Elle a pas tourné la tête pour dire bon, au revoir.
2: Un peu de respect pour Madame Piaf.
6: C'est l'hymne à la mort.
7: Oh, mais on a vachement de respect pour elle. Attends.
5: Moi, j'adore.
2: Mais c'est vrai que officiellement, elle est morte le 11 octobre, alors qu'en fait, elle est morte la veille, le 10. Et on a annoncé sa mort à 7h du matin le 11, alors qu'elle était morte depuis la veille. Et c'est pendant la nuit qu'on a ramené le corps de Piaf.
3: J'aurais vu tous les chiens qui suivaient la bagnole.
1: On l'a ramené
3: l'odeur de viande froide et tout.
5: Bah, en voiture.
2: On l'a ramené en voiture.
1: Mais en voiture classique.
3: Il l'avait ramené en vélo.
4: Il est arrivé un truc formidable un jour. C'est une famille belge qui était en vacances en Espagne. C'est une histoire véridique. Et lors des vacances, la grand-mère décède, malheureusement, un petit peu comme Edith Piaf. Et plutôt que de payer des frais considérables pour rapatrier le corps, il roule la grand-mère dans un tapis et il la met sur le... sur la galerie, sur le toit. Je vous jure. Et il s'arrête un moment sur une aire d'autoroute pour déjeuner un truc et on leur pique la bagnole. Bon, c'était pas Edith Piaf, mais c'est bien quand même.
2: Elle s'est éteinte en début d'après-midi, le 10 octobre 1963.
4: Oh, bah, en début d'après-midi, comme Claude François.
2: Dans sa maison.
4: Claude François s'est éteint en début d'après-midi aussi.
2: Dans sa maison.
6: Alors lui, c'était à Dunkerque, mais comme il a voulu aussi.
2: dans sa maison du quartier Place Cassier à Grasse, à la suite d'une rupture d'anévrisme, et sa secrétaire et amie Danielle Bonnel qui l'accompagnait, s'est dit, on peut pas la laisser là, il faut qu'elle meure à Paris, c'était son souhait, on va la ramener pendant la nuit.
4: Donc, ce qui aurait été drôle, c'est que la bagnole fasse un accident de la route et qu'on constate qu'elle est morte deux fois. Une fois.
2: Et donc, ils l'ont ramenée illégalement, parce qu'évidemment, c'est illégal.
5: Ah, on n'a pas le droit de déplacer...
2: Non, on n'a pas le droit de déplacer un mort pendant la nuit.
3: Ah bon?

0: Et pendant la journée?
1: Pendant la journée, c'est moins discret, pardonnez-moi. Mais...
2: Moi, j'ai des copains, ils font que ça, ils déplacent des morts la nuit, tu rigoles.
3: Et ce qui fait qu'elle est morte finalement le même jour que Jean Cocteau, ouais. Alors que, en fait, elle est morte.
4: Il y en a du monde qui est mort
3: la veille. Elle est morte la veille. Cocteau, quand même, a appris que Piaf était morte parce qu'il a quand même eu le temps d'apprendre qu'elle était morte.
2: Ça a été une belle semaine, quand même. Piaf, Cocteau, il y a un troisième dans le tiercé, là.
3: C'est du covoiturage.
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3: Une question qui concerne Monsieur Macron et l'Élysée, puis c'est un livre dont on parle beaucoup qui est sorti et Le Parisien fait son ouverture sur la tragédie de l'Élysée, les coulisses du palais présidentiel sous Emmanuel Macron. Alors on apprend, bon, il n'y a pas que des choses essentielles, hein, il y a évidemment des informations anecdotiques, mais qui sont évidemment parfois amusantes, je dois dire. Alors par exemple, on apprend que tout le monde sait quand le président est là ou pas à l'Élysée à cause de son parfum, parce qu'il se parfume toute la journée. Son parfum, c'est Eau sauvage de Christian Dior, en version Cologne. Il suffit d'être dans le vestibule d'honneur à l'Élysée pour savoir s'il est passé récemment ou pas. Et tout le monde dit, le président, on le sent venir. Oh. Et partout où vous passez à l'Élysée, paraît-il, les gens disent, ah, ça sent le président.
1: Ah. C'est élégant ça, comme
7: si ça. Si ça sent pas le fromage, ça va.
3: Et le président ferait d'eau sauvage une consommation industrielle,
1: bah oui,
3: nous dit le Parisien. Ouais. Même après 20 ans de vie commune, Brigitte s'en étonne encore, ce qui ne l'empêche pas, effectivement, quand il s'envole pour l'étranger, de s'autoriser, voilà, à s'en mettre une ou deux gouttes pour se rappeler son époux quand il est ailleurs.
1: Si je puis me permettre, je peux aller aussi chez Sephora, je m'en balance et je me dis, oh tiens, ça sent Macron. Oui, maintenant qu'on connaît le nom et la marque.
3: Ah, oui. Tiens, tu veux sentir du président?
8: Voilà. Caroline, vous n'avez qu'à venir me sentir, c'est l'aftershave que je mets.
1: C'est vrai?
8: Ouais.
3: Vous aussi?
8: C'est l'aftershave que je mets.
3: J'imagine que vous devez vous parfumer parce qu'autrement, il y aurait une odeur.
8: Ah non, ça ne me dérange pas, moi.
3: Non, mais avec tous les morts que vous voyez, ça va quand même commencer à cocoter, je dois dire.
8: Oui, mais je ne les mets pas sur moi. Hein,
3: non.
9: quelle est la question? Parce que j'ai rien compris, moi.
1: Ouais, on est toujours
3: sur la piscine ou pas? Alors, il y a deux questions, parce qu'on apprend d'autres choses. Encore, évidemment, sur la vie à l'Élysée. De temps en temps, on passe une enveloppe sous la porte dans le bureau de M. Macron, et sur cette enveloppe, c'est quand il dit « je ne veux pas être dérangé ». Et sur cette enveloppe, il est écrit parfois « TTU ». Qu'est-ce que ça veut dire?
9: Très, très urgent.
3: Très, très urgent. Bonne réponse de François Berléand. Alors, l'autre question concernant ce livre à propos du président Macron, la tragédie de l'Élysée dans l'enfer des quinquennats, c'est chez Robert Laffont et c'est Olivier Beaumont, journaliste au Parisien, qui nous raconte toutes ces petites confidences. Alors, il y a un truc assez rigolo, je dois dire. C'est une boîte. Une boîte que Monsieur Macron propose à ses invités quand il les reçoit sur la terrasse de l'Élysée. Il vous propose une boîte dans laquelle vous allez devoir vous servir. Mais une boîte
1: de chocolat.
3: De chocolat, non.
1: On est d'accord que c'est, il ne vous offre pas la boîte.
3: Non.
1: Il ouvre la boîte et il vous propose de piocher ce qu'il y a dedans.
3: Il a une boîte, vous voyez, dans laquelle il a mis des tas de
1: marques de cigarettes.
3: Non, pas de cigarettes.
8: Des capotes.
3: Non. Ah
9: bon, des cigares.
3: Des
1: pétards.
3: Le fait que ça se passe sur la terrasse devrait vous donner.
1: Oui, c'est qu'on ne fait qu'en extérieur.
8: Des lunettes de soleil.
3: Bonne réponse de Monsieur Haas.
0: Je trouve pas.
3: Alors, je vais vous expliquer pourquoi. C'est que, évidemment, il y a le soleil qui arrive sur la terrasse de l'Élysée. Lui, il est dos au soleil. Ses invités sont face au soleil. Et il paraît que ça énerve le président quand les invités n'ont pas de lunettes de soleil parce qu'ils font des grimaces. C'est vrai que c'est pas agréable, vous voyez. Alors, dans ces cas-là, hop, il prend la boîte, il ouvre la boîte et il offre à ses invités, enfin, il prête à ses invités une paire de lunettes. Et il paraît, ça s'est raconté donc dans le livre, que les lunettes de soleil qui sont dans cette boîte sont de toutes sortes. Vous voyez, une mallette avec une vingtaine de binocles d'occasion, de toutes formes, pas forcément à la mode, parfois avec des bords rouges, voire même un peu ridicules, avec les branches tordues. Il faut choisir pour être autorisé à rester sur la terrasse. Et il y a quelqu'un qui témoigne, qui dit « Je me demande même si au fond, ça le fait pas marrer de nouveau. »

0: avec ces trucs. On a l'air tellement cons, tous sur la terrasse, avec des lunettes grotesques. On ne se fait pas prendre deux fois. Maintenant, on a toujours nos propres lunettes de soleil sur nous. Monsieur Haas a toujours des lunettes de soleil, vous voyez.
1: Vrai.
0: Vous
1: moi aussi?
0: Vous feriez pas avoir avec le président?
2: Jamais, jamais. Mais moi, depuis que je suis très célèbre, je suis obligé de me balader avec des lunettes de soleil. Sinon, c'est la cohue dans la rue. Moi, c'est carrément, les gens, je sors dehors, ils me les donnent, ils me disent, vous êtes trop connu, tenez, tenez ces lunettes.
1: Non, mais t'as raison, un jour, ça servira.
0: Et vous aussi, vous avez vos lunettes
1: moi,
0: de soleil?
1: Moi, j'ai toujours, parce que je suis myope. Alors, j'ai des lunettes de à ma vue. Donc oui, elles sont toujours dans mon sac.
0: Il faut dire que monsieur Alu est très surpris par tout ce que Caroline Diamant trimballe. Vous êtes d'accord?
3: Je dois dire qu'elle est très équipée.
0: Il y a longtemps qu'on l'a pas fait,
1: oh,
0: Caroline.
1: Non, non. Ah, c'est pas possible, j'ai pas rangé.
0: Ah non, si. Montrez-nous ce qu'il y a dans le sac orange.
4: Pas.
0: Dans le sac orange, on veut voir.
4: Mais alors,
0: le public veut savoir.
1: Alors, accroché à la hanse, forcément, une petite pince pour les cheveux, en cas de chaleur dans la nuque.
0: Vous notez tout, hein, monsieur Boxeau.
5: Ne vous inquiétez pas, j'ai l'habitude des sacs des femmes.
1: Alors, là, nous avons un châle au cas où ça se refroidirait.
6: Raison, oui,
1: un châle épais. 25,
6: oui.
3: Tu m'as proposé généreusement, d'ailleurs.
1: Là, nous avons une casquette au cas où il pleut en cas de brushing.
3: Puis dans le studio, ouais, c'est vrai qu'il
1: est. Pour pas tout abîmer, hein, voilà. Alors là, nous avons la poche, une des pochettes de médicaments.
4: Oh, c'est très glamour.
3: Voilà. Et qu'est-ce qu'il y a comme médicament?
1: Whitney Houston. Alors, il y a pour tout, mal à la tête. Mal aux pieds, mal au cul, mal au ventre. Alors s'il pleut beaucoup en brushing, il y a un parapluie en plus de la casquette et du châle. Voilà. Qu'est-ce qu'on a encore? Alors,
3: Marie Poppins va bien se tenir.
4: Oh là là.
1: Là récemment j'ai eu mal à la gorge, donc j'ai des bonbons au miel.
3: Sympa.
1: Voilà, là nous avons un paquet de Kleenex. Nous avons deux paquets de Kleenex. Nous avons trois paquets de Kleenex. Nous avons quatre paquets
4: de Kleenex. Elle collectionne.
5: C'est plus un nez, c'est une fontaine.
1: Waouh. Nous avons six paquets de Kleenex. Nous avons sept paquets de Kleenex.
4: Et ils sont tous entamés.
1: Nous avons huit paquets de Kleenex. Nous avons neuf paquets de Kleenex. Nous avons dix paquets de Kleenex.
0: Non mais c'est un tour de magie, c'est pas possible.
5: Et le lapin, il sort quand?
1: Nous avons un éventail s'il y a un peu de chaleur. S'il n'y a pas de raison, quand même. Alors, qu'est-ce qu'on a encore? Alors, au cas où le Covid revient, dans un gant, pour le maintenir, j'ai mis quelques masques roses, parce qu'on ne va pas porter du bleu comme tout le monde. On a un stylo, si on a des choses à écrire, TTU. Alors, si on ne veut pas que ça reste, un petit crayon à papier. Voilà, bien sûr. On arrive à la fin. Alors, nous avons... Eh bien, voilà, je crois que nous sommes et du fil dentaire.
4: C'est jamais,
1: pour après les fellations.
0: Voilà. On peut dire qu'elle a vidé son sac.
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0: Madame Bachelot devrait trouver réponse rapide.
3: Bah oui, parce qu'elle était ministre, tout ça.
0: Ah bah oui, vraiment, mais pas seulement, parce qu'on va parler d'un sénateur, qui continue à nier avoir fait quelque chose de façon intentionnelle. Il s'agit de Joël
11: Guerriot.
0: Mais comment vous savez ça?
11: Joël Guerriot, c'est l'homme qui est soupçonné d'avoir tenté de droguer une collègue députée pour tenter d'abuser d'elle.
12: Drogué, oui.
0: Excellente réponse de Christophe Beaugrand. Une députée de Loire-Atlantique, d'ailleurs, hein, députée Modem.
13: C'est Sandrine Josseau qui, avec la députée Aurore Berger, mène un combat pour inscrire la soumission chimique dans les...
0: Absolument.
13: Dans la violence
0: sexuelle. Vous croyez qu'il voulait deux consorts ou le sénateur Joël Guerriot, Roselyne Bachelot, qui dit « je ne l'ai pas fait exprès ».
13: Ah oui, c'est
1: pardon.
13: Alors
1: excusez-moi.
11: Non, mais le témoignage est
1: on va revenir en arrière. Qu'est-ce que c'est? J'ai versé une drogue dans ton verre.
11: Non, il a dit...
1: c'était pas intentionnel.
11: Il explique qu'il avait versé de la drogue dans un verre pour lui plus tard pour se détendre parce qu'il était un peu peiné parce que son chat était mort et qu'il était un peu déprimé.
1: OK, alors
3: c'est une bonne défense.
1: S'il est peiné, il reste

0: chez lui, il prend ses drogues.
1: Oh là là là.
0: Si vraiment il exagère, il meurt, c'est pas grave.
2: Il dit qu'il a pris le mauvais verre pour lui verser. Voilà, je me dis que c'est vrai.
0: Quelle honte.
1: Oh oui, quelle honte.
3: Un petit extasie dans une coupe de champagne.
4: Oh, Bernard.
5: Qui n'a jamais fait ça?
4: Hein, Bernard?
2: Lui, mais il extasie dans la tisane.
4: Non, il le met dans le rôti de bœuf, lui.
5: Je vous jure que
4: dans la choucroute.
5: Il y a des gens qui mettent de l'ail
4: dans sa choucroute.
1: Je ne viens plus jamais.
2: Il met des extas dans les petits pois, c'est compliqué.
5: Bernard, je suis sûr qu'il a déjà pris des extasies.
4: T'avais pris des extas,
3: Bernard? Bernard, à l'époque de Thierry Luron,
1: j'ai pris plein de trucs.
3: Vous avez dû vous droguer pas mal.
1: Oui.
2: Ah ouais. Est-ce que quelqu'un t'a drogué pour abuser de toi?
1: C'était une époque où la cocaïne était en bol chez tous les gens chics chez qui nous passons.
2: Ah déjà?
1: C'est bah évidemment.
2: Dans les années 50. Mais
1: vous avez rien inventé, les mecs.
0: Oh. Bah si, ils ont inventé des
1: trucs. Demain, je parlerai de mon homosexualité.
2: Vivement demain. Ah, il est en forme.
4: Ah, il est en forme.
1: Les mecs, mais vous êtes des bébés à côté de nous.
3: Mais c'est vrai que Bernard, vous avez tout vu, tout connu. Ah oui. Vous avez fait toutes les boîtes de nuit avec le Luron.
1: Bien sûr.
2: Bien sûr qu'il a fait des rêves.
1: Mais même sans le Luron, j'arrivais à sortir sans le Luron.
2: Ah, surtout, est-ce que t'arrivais à rentrer dans les boîtes?
3: Mais vous étiez en cuir avec Yves Mourouzi.
1: Ah ouais. Ne me parlez pas d'Yves Mourouzi, c'était un type formidable.
3: Ah mais je l'adorais.
1: Formidable.
3: J'ai connu, j'ai eu la chance de le connaître.
1: J'allais au Look, bien sûr.
2: Mais il était en cuir.
0: C'est quoi le Look?
3: Alors ça, je connais pas.
1: Ah ça, c'était la boîte d'Yves Mourouzi au Hall.
0: Ah, je savais pas qu'il avait une boîte de nuit.
1: Ah bah elle est au courant de tout, mais c'est rien. Je ne savais pas qu'il y avait une boîte de nuit. C'est vrai.
2: Non, mais vrai qu'on imagine. Tu vois, on n'imagine pas. On voit un petit, un petit papier avec sa canne. Le gars, il se défonçait en boîte.
1: Et si la canne pouvait parler, on en a vu. Hein.
2: Non, mais c'est génial. On ne pouvait pas imaginer.
3: Moi, je ne vous imagine pas en cuir sur une moto
2: avec un harnais.
1: Mais même sans Yves Mourouzi, j'ai une moto, j'ai eu du cuir, des trucs.
0: Mais attends, mais alors, t'es très vieux, là, alors.
2: Bah oui, ça se voit.
1: Oui, c'était les années quoi, Yves Mourouzi?
2: 70, 80.
0: Non, mais moi, 70, je sortais pas, j'ai pas ton âge.
3: Et alors, donc, vous étiez en moto en cuir et faisiez les boîtes de...
1: J'ai une moto, j'ai une Honda, oui.
3: Une Honda?
2: Ah, une Honda.
0: Voilà, honte.
2: Et tu n'es
0: pas toujours les Davidson.
2: Et alors, des expériences homosexuelles, moi, c'est ça qui m'intéresse.
0: Bah, c'est les camionneurs. On en a parlé pendant des années.
2: Ah, c'est ça, c'est les camionneurs.
6: C'est une offre de service?
2: Non, mais je suis curieux.
0: Les aires d'autoroute.
2: Ah oui, il devait aller sur les aires d'autoroute, j'ai laissé des petits mots dans les toilettes.
1: J'ai fait l'inauguration du train.
2: J'ai cru qu'il y
4: avait une Renault.
1: Moi aussi. Moi aussi.
2: Il est vraiment très vieux. Très, très vieux.
1: Ah non. J'ai pas connu les horreurs de la guerre.
3: Oh. On embrasse Lynn, qu'on adore.
1: On l'embrasse.
0: Elle nous entend.
3: Je la vois dimanche, Lynn.
0: Vous l'embrassez?
1: Elle va vous chanter des trucs, peut-être, non?
3: Ah bah, c'est moi qui vais lui chanter son répertoire.
1: Qu'est-ce que vous allez lui chanter?
3: Toi, ma petite folie.
7: Toi, ma petite folie, mon petit grain de fantaisie.
0: Oh
7: toi
0: qui pourquoi il n'y a que les homosexuels qui savent, qui connaissent la chanson?
2: Est-ce qu'elle va chanter Bananas Island?
3: Allez-y, Christophe.
7: Mais que font ces garçons tout bronzés qui se promènent sous les bananiers? Oh, mais que font ces garçons tout musclés? Ils vous attendent sous les bananiers. Oh, qu'est-ce qu'ils offrent aux touristes étrangers? Ah bah. Les fruits sauvages de leurs bananiers.
0: Oh non, mais c'est honteux.
2: Je vous jure, elle attend la fin.
7: Et est-ce tu crois que c'est bon à goûter? Ouvre la bouche et viens les goûter. Bananas, bananas, Thaïland, c'est un pays magnifique.
3: Je vais pas faire un bon dimanche.
2: Bananas Island, c'est une chanson sur le tourisme.
1: Est-ce que vous allez lui chanter?
4: Non, mais elle chantait vraiment
1: ça. Est-ce que vous allez lui chanter? Combien pour me faire la vitrine?
2: Ça, c'est ce que t'avais écrit pour...
3: Ça, c'est une parodie pour le Luron.
1: Oui, pour le Luron.
3: Elle est fâchée contre vous, Lino?
1: Il paraît, je sais pas pourquoi, parce que moi, j'ai toujours trouvé sympathique.
3: Ah bah, si vous voulez, je vous emmène avec moi dimanche.
2: Ah bah non, attendez.
0: À mon avis, elle va pas
1: kiffer. Dimanche, je vais voir ma grand-mère à l'EHPAD.
2: S'il y a à manger, Bernard, il vient, à mon avis. Hein.
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3: Vous allez bien, monsieur Toen? Vous avez l'air en forme, je trouve.
11: C'est pas exactement ça. Je suis en négociation, ça va être pour l'an prochain. Tout le monde me veut, là.
3: Vous me faites le coup tous les ans et tous les ans, vous êtes toujours là.
11: Oui.
3: qui vous veut
11: là, j'ai plein de plans là. Là, j'ai reçu un CDI là pour faire le parking chez Decathlon.
3: On est qu'en mars, me dites pas que vous êtes déjà sollicité en mars.
11: Si, il y a Al Jazeera qui veut que je vienne faire la météo chez eux. Et puis l'agence de voyage là, Yann Moix, c'est Depardieu pour la Corée, vous savez. Ils cherchent un agent de voyage sympa, plutôt open, comme bien les gens. Non, j'ai plein de plans, alors méfiez-vous.
3: Vous hésitez donc.
11: Ouais, j'hésite.
3: Mais je tiens à vous, s'il faut rajouter un petit billet, je rajouterai un petit billet.
11: Ah bah ça c'est noté, tout de suite. Ça c'est noté tout de suite.
3: Un petit billet pour que vous partiez.
11: C'est noté aussi, ouais.
3: Et vous, monsieur de Kersauzon, alors, vous êtes content de retrouver votre camarade Jean-Philippe Janssen, parce que j'ai appris quand même des choses. Jean-Philippe m'a raconté l'autre jour qu'un jour, il s'est fait toute belle pour aller voir votre banquier.
6: Oui, à la demande express d'Olivier de Kersauzon qui m'a demandé.
12: Mon banquier, que je pensais équilibré, sain et normal, a une attirance violente pour la compagnie de ce garçon.
6: Non, mais il m'a demandé de prendre bien soin de son banquier, que c'est important.
12: Mais
6: il
12: c'est important de prendre soin de son banquier, parce que c'est pas...
3: Mais son banquier à Brest.
6: Oui, ouais. Il m'a dit, je comprends pas. Il m'a appelé un jour, alors bien sûr, Olivier de Kersauzon qui vous appelle de Tahiti, il vous appelle à 3h du matin, alors il a rien à foutre que vous dormez. Hein. Et puis il dit, alors je sais pas pourquoi, mais mon banquier il t'adore, alors je comprends pas, il a du goût de merde, mais bref, ça m'arrangerait que t'ailles déjeuner avec lui.
3: Et alors?
6: Ben, effectivement, j'étais déjeuné avec le banquier qui était charmant au demeurant. Et puis après, il m'a fait faire la tournée des popotes de tous ses amis. Je connais tout Brest. Hein.
11: C'est vrai?
6: Oui, il y avait des gens du Nord.
3: Enfin, tout Brest. Le Brest gay.
6: Oui.
12: Vous êtes en train de gâcher l'immense émotion secrète, profonde et rare que j'ai en regardant la jeune femme en face de moi.
3: Ah, vous parlez de Ariel Dombal?
11: Non, de Bélamine.
12: Je la trouve merveilleuse. Chacun de ses gestes, de ses inclinaisons.
8: Oh non, ne rajoutez pas, M.
12: Je la trouve délicieuse et formidable.
3: Ça fait plaisir hein, quand même.
13: Mais oui, moi je reçois ça comme des caresses, comme le zéphyr sur un bateau. Voilà. Et ça me fait très plaisir.
14: C'est bizarre que tu dises ça, Olivier.
6: Ah oui, parce qu'il l'a pas dit à toi.
14: Ouais, non, c'est parce que en général, tu portes des lunettes.
6: Non. C'est Ariel Dombal, quand même, une icône.
11: C'est la femme de l'ambassadeur du Kurdistan. Quand même.
3: Et elle revient de Londres, Ariel.
13: Voilà, je reviens de Londres.
3: Qu'est-ce que vous avez tourné à Londres?
13: Alors, j'ai tourné avec The Hype of the Hype, The Beautiful Charlie XCX.
3: Ah oui, oui, oui.
13: On the top
3: ça
13: of
3: nous
13: the
3: dit rien,
13: charts.
3: Mais on fait comme si on comprenait.
13: Mais non. Attendez, elle a fait ce Brat, n'est-ce pas, avec Billie Eilish. Mais
3: ah, Billie Eilish, ça me dit quelque chose.
13: Ben voilà, mais quel est le dernier super hit mondial avec les millions de followers?
11: Ah, c'est
13: Charlie XCX. D'abord, j'étais très émue parce que quand même, l'Eurostar...
6: Ah, c'est émouvant, oui.
11: Bah, tu arrives dans le tunnel, là, t'avais de chialer.
6: Bah, tu vois la lumière au bout du tunnel, c'est incroyable.
11: Ouais, puis tu penses aux migrants au-dessus qui peuvent pas prendre. Eux, ils sont en bateau au-dessus, ils coulent, et toi, t'es bien dans le tunnel.
3: Mais ça vous fait rire, Ariel.
13: Non, mais déjà, on se pose la question à quelle hauteur de la mer est le tunnel.
11: Ah, oui, en dessous, il est en dessous. Le principe, c'est que c'est pas le métro aérien, hein, c'est en dessous, en fait.
13: Oui.
11: Ils ont creusé en dessous.
13: Oui, mais creusé à combien?
11: 40 centimètres.
6: Oh, oui. Moins, oui.
13: Non, on ne sait pas où on est, c'est assez extraordinaire. Et ces tonnes d'eau au-dessus de la tête et tout ça. Et c'est une grande aventure. Quand on arrive à Londres, on est très dépaysé.
3: On est mouillé, hein, vous avez vu. Hein.
13: On y
3: faut pas ouvrir la fenêtre.
13: On y parle 300 langues.
11: Mais non.
13: À Londres,
3: Oui,
13: 300 langues. La ville la plus cosmopolite du monde.
11: Ah ouais.
13: Et alors, c'était drôle parce que dans le train, il y avait des gens qui essayaient de parler français. Alors, on l'apprenait quand on a faim. Comment on dit quand on a faim? Alors, il faut dire « Je crève la dalle ». Alors, je me disais, mais comment c'est... Yes, if you really look French, you have to say « Je crève la dalle ». Alors, je me disais, non, mais c'est pas possible d'apprendre des choses pareilles.
11: C'est génial. Et tu sais qu'il y a un truc qui est super
13: drôle
11: aussi. Tu connais la banlieue? Et c'est le même principe, tu prends un train qui s'appelle le métro, ça va en dessous, et t'arrives, c'est la banlieue, c'est cosmopolite, il y a 300 langues, c'est super. Bah, te fais pas chier aller jusqu'à Londres, hein.
8: Mais quelle bonne idée
11: d'aller en banlieue.
3: Allez, une première citation, si vous le voulez bien, et ce sera une citation pour Monsieur Henriot, qui habite dans le territoire de Belfort, qui a dit « J'aime beaucoup les enfants, mais j'ai quand même un reproche à leur faire, c'est qu'un jour, ils vont devenir de futures grandes personnes. »
11: Jean-Marc Morandini ?
3: Non.
11: Excuse-moi, il l'a même dit au tribunal, alors. Hein.
14: Alors, c'est pas de Saint-Exupéry ?
3: Ah non, non, c'est un humoriste qu'on attend moins sur ce terrain-là, c'est un peu poétique,
15: ah,
3: mais
15: oui.
3: C'est quelqu'un qu'on cite régulièrement
15: Woody
3: ici.
15: Woody Allen ?
3: Mais c'est vrai qu'on le reconnaît moins, non, un Français.
11: Jean-Marie Bigard ?
3: Non, non, non, en fait.
11: Quelqu'un qu'on cite souvent.
3: Ah oui.

0: Ah, c'est Pierre Dac.
1: C'est Coluche.
2: Alors, c'est pas Pierre
0: Francis
2: Dac.
0: Blanche.
2: Francis Blanche, bonne réponse de Monsieur Thoen. Il a dit comment peut-on aimer un intellectuel? Ils ont une balance à la place du cœur et une petite cervelle au bout de la queue.
3: C'est pas très gentil. C'est ça.
0: Est-ce que c'est un intellectuel également?
2: Non. Vous dites ça parce que vous aimez un intellectuel.
3: Absolument.
2: Et bien, ça
0: il
2: vous
0: a
2: fait...
0: même pas le bac BHL, arrête.
4: Ça mais c'est fait... un peu vrai par rapport. C'est vrai ce qu'on dit. La phrase, elle est vraie.
2: Et en plus, c'est quelqu'un qui savait de quoi elle parlait, puisque ça lui fait un point commun avec vous, à cette personne qui a dit ça, Ariel. Ah. Parce qu'elle aussi, elle vivait avec un intellectuel.
3: Alors, c'est Nathalie Sarraute.
2: Nathalie Sarraute, non.
5: Simone de Beauvoir.
2: Pardon.
5: Simone de Beauvoir.
2: Simone de Beauvoir, bonne réponse d'Olivier Bellamy et de Marcella Yacoub.
0: J'ai une devinette, patron, je peux ?
2: Allez-y.
0: Vous savez pourquoi tous les Portugais s'appellent Manuel ?
2: Non.
0: On n'allait pas les appeler intellectuels.
4: Mais ton nom de famille, c'est pas portugais ?
0: Qu'est-ce qu'elle a, la vieille ? Qu'est-ce qu'elle dit, la vieille ?
4: Ton nom de famille, c'est pas...
0: C'est le chien qui parle ou c'est la vieille ?
4: Ton nom de famille, c'est pas...
2: C'est vrai que d'un seul coup, on pourrait croire que c'est Jeff Panacloc.
4: Que c'est quoi ?
0: Parce
4: que
0: vous avez... Enlève ton poing !
4: Quoi, le poing ?
2: Vous avez un petit chien, on a l'impression que vous êtes ventriloque.
4: Non, c'est parce qu'elle est nerveuse aujourd'hui.
2: Ah,
4: elle est en chaleur. Elle est en chaleur. Non, elle attend. Elle cherche les pères de ses enfants.
5: Elle cherche une paire de fesses dans laquelle mordre.
0: Oh, nous, on s'amuse bien à Radio Classique.
4: Non, mais tout ça.
0: On s'est trompé de radio,
4: non, ton nom de famille. Sébastien, ton nom de famille, c'est pas d'origine portugaise ?
0: Pas du tout.
2: En tout cas, il y a des intellectuels portugais. Si je suis par exemple de
0: cité
2: Pessoa, dont on a parlé il y a pas longtemps ici, grâce à une bande dessinée extraordinaire qui raconte la vie de ce grand écrivain portugais. Pardon donc à toute la communauté qui nous écoute.
0: Bien sûr.
2: Mais Thoen aime plaisanter.
0: Bien sûr. Je connais un carreleur qui a le bac, moi. Donc... Pourquoi ça veut rien dire, hein.
3: Mais la phrase m'étonne de Simone de Beauvoir.
2: Ah, vous revenez à ça,
1: oui, effectivement,
2: alors.
1: Oui.
0: Bah, tu l'as bien connu, faut dire.
2: Comment peut-on aimer un intellectuel? Ils ont une balance à la place du cœur et une petite cervelle au bout de la queue. C'est pourtant bien signé. Simone de Beauvoir. Bravo, Marcella. Bravo, Olivier.
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2: Ma vraie question, c'est quel est le plus vieux parc d'attractions de France ?
5: Bétarame ?
2: Non.
5: le Puy du Fou.
2: Ah non, non, le Puy du Fou, ben non. Non,
1: Astérix.
2: Même Mickey était là avant Philippe de Villiers, voyez-vous.
9: La Foire du Trône.
2: La Foire du Trône, non.
5: Et la Mer de Sable, c'est encore très célèbre aujourd'hui.
1: Oui.
5: C'est encore en actif.
2: Je crois que je l'ai entendu.
5: La Mer de Sable.
2: La Mer de Sable, bonne réponse de Florian Gazan.
5: C'est où la Mer de Sable ? La Mer de Sable, c'est au nord de Paris, c'est au-delà d'Astérix, c'était le parc d'attractions de Jean Richard. C'est
1: la Mer de Sable, la mer, la femme du père ?
5: Non.
1: Ou la mer...
3: Non, il y a plein de sables.
5: Non, la mer...
1: Ah oui.
5: Et qu'est-ce qu'on y fait dans ce centre ? Alors,
2: la Mer de Sable existe effectivement depuis longtemps, c'est le plus vieux parc d'attractions qui a ouvert, bah tiens, il a mon âge, le parc a ouvert en 1963, mais il est toujours frais, moderne.
5: Ouais, j'y suis allé quand j'étais petit, c'était pas le...
1: J'en ai jamais entendu parler.
2: De moi ou du parc ?
1: Non, non. Mais vous êtes une star mondiale à côté du parc.
2: Mais non, la Mer de Sable, ça existe.
3: Mais oui, t'as une attaque de diligence, t'as plein de choses comme ça.
2: C'est à Ermenonville, enfin, voyons.
5: Oui.
2: À la forêt d'Ermenonville. C'est le plus vieux parc à thème en activité en France. Vous avez le désert de l'Arizona avec une dune. Vous avez le canyon du Colorado. Ça, c'est sur la conquête de l'Ouest. Vous avez la vallée du Mississippi, c'est les toilettes.
5: C'est pas le Grand Canyon, les toilettes.
2: Et c'est vrai que le parc a appartenu à Jean Richard, le célèbre commissaire Maigret. Et la mer de sable a eu son heure de gloire et ça reste quand même. C'est normal de lui rendre hommage. On parle toujours du parc Astérix.
5: En plus, je crois qu'ils ouvrent une nouvelle attraction cette année.
2: Ah oui.
5: La mer de sable, un grand 8 nouveau. Donc il y a encore des attractions. C'est pas, voilà, c'est pas une brocante, quoi.
1: Ah zut, je croyais que t'allais faire une place.
2: Moi aussi.
1: J'attendais la main. J'attendais la mer de sable.
2: Qu'est-ce qu'il est chiant quand il est sérieux.
5: Vous avez raison. Merde. Je voulais leur faire un peu de promo.
2: C'était pas la mer de sable, vous étiez le marchand. Hein. Ouais, alors il faut y aller.
9: À Maribas, à Maribas.
2: Il faut y aller à Maribas. Ah,
9: j'ai le même humour que vous, Laurent. Je suis prêt à vous remplacer.
2: À Marée Haute, il n'y a pas de parc. Tout le monde se noie.
10: Comme j'ai un problème d'oreille interne, je peux pas aller. Ça sert à rien que j'aille dans un
9: ah, des trucs.
10: Parce que j'ai le tournis.
11: Qui lâche.
10: Et dès que j'ai le tournis, je vomis. Donc je vais pas donner dans spectacle devant plein de gens, quoi.
5: T'es sympa de prévenir si on fait un looping ensemble.
2: Yoann Rouilly.
1: Yoann Rioux, normal, c'est dur. Yoann Rioux qui vomit.
10: Je vomis souvent parce que j'ai un problème vraiment. Et dès que, par exemple, quand j'ai fait Fort Boyard, à chaque fois j'ai vomi parce que dès que je. En fait, j'ai le tournis. Et dès que je suis un petit peu, tu sais, comme ça, là, ça va pas du tout.
2: Ah, donc ça doit pas être facile, le radada avec Nathalie, alors.
1: Ah, il fait pas la toupie vénitienne, hein.
10: Oui, mais peu, mais de la qualité.
2: La brouette suédoise, vous la faites pas, alors.
10: Ah non, moi, c'est la brouette bretonne, attendez. Ah,
2: la mer des sables, en tout cas, reste le premier parc d'attractions. Une question musicale maintenant pour vous, évidemment, monsieur Bellamy, pour bien que vous puissiez briller de temps en temps. Je vais vous faire écouter un morceau musical, un morceau de piano, il va de soi. Je vous demande quel est le nom du compositeur, peut-être même c'est lui qui joue.
10: Oui, c'est bon.
2: Ça, vous saurez nous le dire. Non, non,
1: Rachmaninov.
2: Ah non plus.
5: Prokofiev. Alors. Philippe Croizon.
12: Messiaen.
11: Il est vivant.
12: Pardon. Olivier Messiaen.
2: C'est Olivier Messiaen. Excellent réponse. Et est-ce que vous avez le morceau en question?
12: Ah non.
1: Inaudible?
12: Pas.
2: Bah alors je vous donnerai le nom du morceau après parce que.
12: Mais c'est pas sa femme qui joue?
2: C'est possible que ce soit sa femme.
12: Yvonne Loriot. Si je peux me permettre de dire juste une petite chose. Pas ennuyeuse, je vous promets.
2: À propos de ce compositeur et grand pianiste.
12: C'est que Olivier Messiaen était passionné par les oiseaux et par les chants d'oiseaux. Et figurez-vous qu'il a épousé une femme qui s'appelait Loriot. C'est quand même extraordinaire.
2: Qui est un nom d'oiseau, faut le dire.
12: Et voilà,
2: tout le monde ne le sait pas.
12: Mais tout le monde devrait le savoir.
2: Vous venez de répondre, c'est con, parce que si vous n'aviez pas raconté ça, vous auriez eu une bonne réponse tout de suite après.
12: Oh là là.
2: Parce que j'allais vous demander en quelle forme a été sculptée la stèle de sa tombe au cimetière où il repose. La tombe d'Olivier Messiaen est sculptée en forme
1: d'oiseau.
2: En forme d'oiseau, effectivement. Et là, ce qu'on vient d'entendre, si on peut repasser le morceau, c'est un bon musicien, alors ce Messiaen.
12: Un très grand musicien.
2: Mais là, ça s'entend pas vraiment là sur ce qu'on entend.
12: Évidemment, c'est pas Sheila ou Karen Cheryl, mais c'est juste en dessous, quoi. En vrai.
2: Bah, ce qu'on écoute là, ce qu'on est en train d'entendre, s'appelle Fauvette des Jardins.
12: Ah voilà.
2: Parce qu'effectivement, il était passionné par les oiseaux.
12: Et c'est dans le catalogue des oiseaux.
2: Ah oui.
12: Oui. Mais ne m'en demandez pas plus. Non, c'est beau. C'est beau quand même. Ça fait rêver, non?
5: On dirait qu'il accorde son piano quand même.
12: Eh ben, c'est déjà pas mal.
5: Ah, c'est corbeau, ça.
2: Ça, c'est quoi? C'est un oiseau qui chie sur une voiture?
5: C'est pigeon au printemps.
2: Non, parce que
1: j'adore le piano, mais sincèrement, c'est un peu dissonant.
2: Je crois qu'on vient de perdre la moitié de nos auditeurs grâce à vous, Olivier Bellamy.
12: Revenez.
2: Mais en tout cas, c'était bien Olivier Messiaen. Bonne réponse du spécialiste de la musique classique.
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2: On va à Sainte-Hélène, une île britannique dans l'océan Atlantique, au large de la Namibie. On est en Afrique de l'Ouest. Et il y a tout un article aujourd'hui, signé Laurence Le Fur dans Le Parisien. Cet article nous dit que là-bas, sur l'île de Sainte-Hélène, on fête un anniversaire. Mais quel anniversaire?
11: À la mort de Napoléon.
2: Non!
14: Est-ce que c'est l'anniversaire de quelqu'un?
2: Ah, de quelqu'un!
15: Ah, c'est pas là où ils ont fait le dessert à la poire Belle-Hélène et c'est l'anniversaire de la poire Belle-Hélène.
14: Je crois qu'on ferait un article entier dans Le Parisien pour l'anniversaire.
2: Ah, je sais, j'en ai vu d'autres.
3: C'est une fête religieuse.
2: Je peux même vous dire, c'est un 190e anniversaire.
11: C'est le seul endroit où Anne Hidalgo peut faire un meeting.
2: Non, 190e.

0: anniversaire.
1: Et c'est quelque chose de vraiment, on a envie de le fêter, on a envie d'y participer, on est heureux.
0: Bah, en tout cas, c'est un record.
2: C'est lié à la couronne d'Angleterre?
0: Non.
3: C'est pas les animaux?
0: Ah, ça.
3: C'est genre les tortues?
4: Au safari.
3: C'est pas les tortues?
0: Expliquez.
3: Oh, ça non. Fait 190 ans que les tortues ont décidé d'aller à
5: Saint-Hélène. C'est la plus vieille tortue. La plus vieille tortue qui a 190 ans.
0: Bonne réponse de Max Boublil.
5: Comme quoi, il n'y a pas besoin de culture, avec un peu de jugeote, un peu d'intelligence, on arrive à tout. Je suis un exemple pour cette jeunesse qui est dans les secs pas, pour cette jeunesse qui réussit pas. Les classes techniques, tout ça, les gars, à la fin, on y arrive.
6: Ou pas.
3: Vous savez pour qui voter maintenant.
5: Voilà.
0: Et c'est même mieux que la plus vieille tortue,
5: C'est la plus vieille tortue.
0: Non, mais
4: le plus vieil animal sur Terre.
0: Le plus vieil animal terrestre.
3: Ah, mais non. C'est plus vieux que Gérard Larcher.
4: Que Claude Sarraute.
0: Le plus vieil animal terrestre, 190 ans.
4: Ah bah, alors, Claude Sarraute, c'est
0: son secret, un petit verre de Porto et du gâteau au chocolat.
6: Comme Claude.
2: Exactement. Mais elle se porte bien, sa tortue. Elle n'est pas fatiguée.
0: J'ai la photo.
4: Alors, elle est belle.
0: Alors, elle est un peu fatiguée.
2: Un peu fripée.
0: C'est une tortue mâle. Hein, il s'appelle Jonathan.
5: Moi, je m'appelle Jonathan. Mais
0: Et oui, l'animal arrive des Seychelles. Puis, on l'a foutu sur cette île de Sainte-Hélène.
4: Il va dans l'eau de temps en temps, quand même.
0: Alors, c'est une tortue géante qui s'épanouit à la plantation à Hausse, la résidence du gouverneur de l'île de Sainte-Hélène. Ouais. Jonathan est nourri une fois par semaine à la main.
4: Une fois par semaine?
0: Oui.
4: À la main.
0: À la main avec de la salade, des concombres et des pommes. Parce que comme Jonathan est aveugle, maintenant il n'a plus d'odorat.
4: Comme il est aveugle, il n'a plus d'odorat.
0: Alors, non.
4: Ça veut rien dire, ça.
0: Ah oui, ben,
4: il sent plus ce qu'il veut.
5: Comme il est aveugle, il n'a plus d'odorat.
0: Vous avez raison, j'ai oublié la virgule.
4: Ah oui, ça. Il mange en braille.
5: Moi, j'ai eu un cochon d'Inde qui a vécu 18 ans, moi, Laurent, pour les anecdotes.
3: C'est vrai, tu t'es marié avec.
5: Non, c'est vrai. Alors, je vais vous dire même un truc, parce que je m'en fous. Tu peux me vanner, toi, j'ai eu un cochon d'Inde qui a vécu 18 ans, et à la fin, il était paralysé de l'arrière-train, et pour lui faire caca, il fallait lui appuyer sur le ventre comme un petit tube de dentifrice.
4: Mais pardon, tu lui appuyais dessus pour qu'il fasse caca?
5: Non, et en plus, oui.
4: Pour l'aider, ah oui.
5: Bah oui, parce qu'il était paralysé de l'arrière.
3: On fait pareil avec Bernard Mabille. Bien sûr. Non, mais c'est pas drôle. Lui, écoute, lui, ça le soulage et nous, ça nous excite.
0: Bernard, je t'en supplie, Bernard, ne crois pas. Oh, non, mais je sais plus quoi dire. Je vais être fâché avec tout le monde. Je suis en train de parler d'une pauvre vieille tortue.
5: Eh ben, lui aussi.
0: Et qui est là-bas, sur l'île de Sainte-Hélène. Aveugle, qui a plus d'odorat. On lui met de la nourriture. On lui met de la nourriture par terre. Et il n'est pas capable de se rendre compte. Alors, on est obligé de le nourrir à la main. En revanche, son audition est excellente.
4: Ah oui.
0: Et ça, alors, c'est là où ça va être intéressant. Écoutez bien. Et sa libido aussi.
4: Ça nique une tortue tout le temps, c'est vrai.
0: Mais
4: ça nique.
0: 190 ans et il continue.
5: Comme Bernard.
4: Il compte ça m'arrive. Mais il continue de quoi
3: faire. Mais le problème, c'est que là, il voit rien. Donc parfois, c'est donc sur un migrant.
4: Mais alors, il est dans le jardin du gouverneur.
3: Il voit rien. Alors, dès qu'il y a un trou, il y va.
4: Il est dans le jardin du gouverneur. Est-ce qu'il y a une Madame Tortue ou
0: il nique n'importe quoi? Il y a trois tortues géantes. Emma, David et Fred.
4: Ah, il nique les trois.
5: Ah bah, Emma, elle doit morfler.
4: Ouais, David et Fred aussi, si ça se trouve.
5: Il est aveugle, alors bon, il va où il veut. On pense évidemment à la femme de Mabille.
0: Elles sont bien moins vieilles que lui, vous voyez.
5: Oui, comme Mabille.
0: Emma, David et Fred. Et Jonathan est bien parti pour passer le cap des 200 ans.
4: Là, bravo, Jonathan. Bravo.
3: Il a connu Marie Curie, il va connaître Valérie Pécresse. C'est dingue comme histoire.
0: En tout cas, voilà, Jonathan est le plus vieil animal qui vit sur Terre. Wow.
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0: Ah bah les gens ils se lèvent dans l'avion même quand,
5: tout le
0: même
5: temps,
0: quand
5: même
0: on leur demande pas.
5: Ah oui, surtout quand on leur demande pas.
0: Ça, à chaque fois vous deviez leur dire on reste assis.
4: Oui, il y a des turbulences, il faut rester assis, c'est pour votre sécurité, c'est pas pour vous embêter.
0: Non mais même.
4: Il y a une dame qui dit oui mais j'ai pipi. Bah vous faites. Eh ben oui mais vous allez faire pipi au plafond sinon.
0: Non mais même à l'arrivée souvent les gens veulent se lever trop tôt.
4: Ils sont très pressés. Oui.
0: Ah, comment vous faisiez alors?
4: Tu faut gueuler, tu prends le micro, tu fais assis.
3: Oui mais non. Oui mais. T'as pas encore vu au théâtre, c'est des standing ovations.
4: Non mais ils sont tous pressés de sortir, ils ont tous une correspondance, la famille, machin.
2: Bah oui.
4: Je comprends, mais on ne peut se lever qu'après le dernier virage et quand on arrive au point de stationnement, c'est tout.
5: Mais alors maintenant ils

0: il plonge la cabine dans le noir pour que les gens restent assis, voire allongés maintenant. C'est-à-dire que dans l'avion.
1: Qu'est-ce qu'il prend comme avion, lui? Des avions allongés, ils vont pas.
0: Mais non, sur les longs courriers, ça fait 3-4 fois. Il fait beau, on est en plein jour et il te colle dans le noir. Comme ça, ils se disent, les gens vont pas circuler.
1: Non, monsieur, c'est pour. C'est une interprétation. C'est pour que les gens soient apaisés,
0: voilà,
1: sereins.
0: Ça, ouais.
1: Et on fait fermer les cachets parce qu'il y a des halos de lumière qui rentrent et qui empêchent les gens de dormir.
2: C'est vrai, c'est chiant.
1: On fait tout pour le bien-être. Hein, désolé.
3: Moi, je pense que si tout le monde restait assis, oui, on sortirait beaucoup plus vite.
4: Non, mais je trouve que les gens sont plutôt respectueux. C'est rangé par rangé. Il y en a toujours un ou deux qui essaient hâte de se glisser devant vous, de la rangée d'après, ouais, à la rangée de devant. Mais c'est de plus en plus rare.
1: Oui, hein. Maintenant, ils se disciplinent, les gens. Ils font attention. Mais vous savez, ne serait-ce que le moment où on débarrassait les plateaux, quand les gens avaient mangé. Moi, je sais que c'est désagréable d'avoir son plateau sur les genoux. Mais quand je débarrassais une rangée, les trois rangées derrière, ils étaient déjà avec leur plateau comme
2: c'est
1: ça.
2: C'est vrai.
1: Et je leur disais, ma mère, elle n'a pas fait l'amour avec une pieuvre.
4: Et faut voir en même temps. Bon, il est peut-être temps de décoller quand même pour
2: allez,
4: nous aussi.
2: Ah, oui,
4: avec
2: allez.
4: Une première citation. Tiens, une citation. Oh, une citation dont tout le monde connaît évidemment le sens et ça arrive qu'on l'entende. Mais on en a parfois oublié l'auteur. C'est pour Christine Garrigue qui habite en Haute-Garonne que je tente cette citation, donc à 300 euros. À qui doit-on cette célèbre phrase? Puisque c'est mystère nous dépasse, feignons d'en être l'organisateur.
0: Ah, je crois que c'est Talleyrand.
4: Pas du tout.
1: Monsieur, je sais tout, là.
0: Non, mais là où c'est horrible, c'est que je me rends compte que je l'ai souvent cité en disant « comme dit Talleyrand ».
5: Alors, les gens, ils n'osent pas te dire « mais c'est pas Talleyrand ».
2: Alors, est-ce que c'est un homme d'église ou un homme de pouvoir?
4: Alors, homme d'église, non.
2: Et donc, un décideur,
0: un écrivain.
4: Un écrivain.
0: C'est Chateaubriand.
4: Chateaubriand.
0: Pascal.
4: Non, c'est après Chateaubriand, bien après Pascal.
1: Ah oui.
4: C'est plus récent que
2: Victor
4: ça,
2: Hugo,
4: en
2: Hugo.
4: Fait. Puisque ces mystères nous dépassent, feignons d'en être l'organisateur.
0: Paul Valéry.
4: Pas Paul Valéry.
0: C'est Anatole la même France.
4: Époque. Anatole France non plus.
5: C'est début du 20e.
4: Oh, il est mort en 1963.
2: Ah, ah oui.
0: Incroyable.
1: C'est pas l'autre, là, comment ça s'appelle?
2: Il y a quelqu'un en 63 qui disait feignons, feignons.
5: Il est français.
1: C'est pas Jean-Paul Sartre.
4: Jean-Paul Sartre, non.
0: Un homme politique.
4: Un homme. Oh, quand normalement on dit mort en 63, ça devrait vous aider, hein.
1: Ah, Kennedy.
4: Non, non.
6: C'est 62. C'est bon, c'est bon.
4: C'est vrai.
1: C'est 62.
4: Non, mais 63, on parle de double mort souvent.
0: Ah, c'est Jean Cocteau.
4: Jean Cocteau. Ah. Bonne réponse de Franck Ferrand.
3: Ça pouvait pas être Edith Piaf.
4: Eh oui, puisqu'on sait que Piaf et Cocteau sont morts la même année et
0: même le même jour.
4: Le même jour.
0: Le même jour, oui.
4: Enfin, pas tout à fait le même
0: non,
4: jour.
0: Non, à 24 heures d'écart.
4: Pour dire la réalité, puisqu'on a triché sur la date du décès d'Edith Piaf. Mais en tout cas, c'est bien Jean Cocteau à qui on doit, j'espère moi-même ne pas me tromper, monsieur Ferrand, mais j'ai mes sources là devant les yeux, qui est effectivement Cocteau qui aurait dit puisque ces mystères nous dépassent, feignons d'en être l'organisateur. On lui doit aussi des phrases comme « Les miroirs feraient bien de réfléchir un peu avant de renvoyer les images.
3: » Moi, j'aimais bien aussi la superstition, c'est l'art de s'accorder avec les coïncidences.
4: Ah, ça, c'est très, très joli.
2: J'ai moi, j'aimais compris, bien aussi une de ces citations célèbres « Un cul connu n'est jamais perdu.
6: » C'est à quelle occasion qu'il a dit
4: c'est
6: ça?
4: C'est de Cocteau, ça?
2: Je crois.
4: Je sais pas si c'est de Cocteau, mais on le dit souvent dans le Marais. Une autre citation pour Joël Givray. Mme Givray habite Bandol, qui a dit « On ne prête qu'aux riches et on a bien raison parce que les autres remboursent difficilement. »
2: C'est bien.
1: C'est pas Talleyrand?
4: Non, non.
3: C'est français?
4: Ah, c'est français.
2: Il était aux grosses têtes.
5: C'est Jean-Yann.
4: Ouais. Oh, il aurait pu être aux grosses têtes.
2: Ah, il était pas.
4: S'il fut vivant à cette
3: Alphonse
4: époque.
3: Alphonse
4: Allais. C'est un des plus célèbres verbiers.
3: Tristan Bernard.
4: Tristan Bernard, bonne réponse. J'allais dire un des plus célèbres verbicrucistes.
0: Ah oui.
4: Pour Noémie Bailly, qui habite Saint-Hilaire-de-Riez, en Vendée, qui a dit « À Hollywood, il suffit que vous alliez aux toilettes pour qu'on vous oublie.
2: » Une femme?
4: Non, un homme.
0: Woody Allen.
4: Non, mais un homme toujours vivant.
1: Un réalisateur?
4: Alors, réalisateur. acteur. Oui, je crois qu'il a réalisé un ou deux films, mais c'est pas ce qu'il a fait de mieux. C'est surtout un acteur.
2: Un acteur. Drôle.
4: Oh, drôle.
2: Pas forcément.
4: Pas forcément. Non, il a joué dans...
0: Clint Eastwood.
4: Peu de films comiques, d'ailleurs.
3: Toujours vivant.
4: Quand j'y pense. Toujours vivant.
1: Kevin Costner.
4: Dans la fin de sa carrière, là, il a joué plus dans des comédies, mais au départ, c'était pas des comédies.
2: Ah, donc il est à la fin de sa carrière.
4: Schwarzenegger, non.
2: Et il faisait des westerns?
4: Des westerns, il a fait ce qu'on appelle un nouveau genre de western, c'est même son premier succès.
3: Eastwood?
4: Non. On va dire que

0: succès de Snoopy.
1: Purée, bah nous aussi on vieillit en fait.
2: C'était Macadam Cowboy.
3: Et c'était évidemment Macadam Cowboy qui marquait la fin de ce qu'étaient les westerns et ce qui devenait d'un seul coup un cowboy urbain. Évidemment, Macadam Cowboy, c'est un des premiers grands succès de Dustin Hoffman qui après a tellement enchaîné les tubes. C'est tout de suite, c'était une comédie très réussie, mais c'est vrai qu'il a joué plutôt des rôles dramatiques, hein, que ce soit dans Rain Man, Kramer contre Kramer, Les Chiens de Paille, Papillon, Le Lauréat, Des Hommes d'Influence. Et c'est vrai que plus récemment, il était plutôt drôle. Ça, c'est dans les fameuses comédies avec Ben Stiller, là, où il joue le beau-père.
4: C'est Robert De Niro.
3: Il y a les deux.
1: Oui, c'est vrai.
5: Absolument.
3: Pardon, mais il y a les deux. Quand vous voulez reprendre le chef, faites attention à ce que vous dites.
5: Dans le troisième.
3: Parce que, effectivement, il y a De Niro qui joue le beau-père de Ben Stiller, mais le père de Ben Stiller.
0: Qui c'est qui avait raison?
6: C'est Laurent Ruquier.
3: Et ben voilà.
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3: Vous avez des charentaises, Bernard, à la maison?
5: Ah non.
3: Parce que ma question suivante concerne les charentaises. Ce sera une question pour Gaëlle Courneau qui habite...
5: J'enfile, mais pas des charentaises.
3: Qui habite Saint-Sauvy. Bah, si vous voulez enfiler une charentaise, il y en a une dont c'est l'anniversaire aujourd'hui.
0: Voilà.
5: Ah oui.
0: Ça te ferait plaisir comme cadeau.
3: Chère Valérie, peut-être saurez-vous répondre justement à cette question. Hein. Et c'est vrai que la charentaise a été créée à la fin du XVIIe siècle pour les uniformes militaires à la suite de la fortification de la ville de Rochefort par Colbert. Rendez-vous compte, on est en 1666. Mais quelle est la particularité des charentaises par rapport aux autres chaussons? Particularité unique.
6: Chaud au pied.
3: Oh bah tiens, chaud au pied.
0: Elles tiennent le talon.
3: Il y a d'autres chaussons qui ne sont pas...
5: Elles ne sont pas cousues.
3: Comment ça,
5: elles sont collées?
3: Non plus.
9: La première semelle caoutchouc.
3: Non. Prenez une paire de charentaises, prenez une autre paire de chaussons. Eh ben, il y a une vraie différence unique chez la charentaise.
6: La charentaise est faite d'un seul morceau. Donc, il n'y a pas de couture.
5: C'est ce que je viens de dire.
0: Motif est particulier à la charentaise.
3: Ah, mais c'est plus.
0: Un motif écossais.
3: Plus original que ça.
5: C'est comme ma femme. Dessus. On est bien dedans, mais on ne sort pas avec. Faut pas s'amuser.
9: Moi je l'applaudis. C'était une bonne blague. Bravo
0: Bernard. Comment va votre femme?
5: Bon, alors la charentaise.
3: Vous avez vu comme il enchaîne dans ce cas-là.
5: Elle est toujours en
9: charentaise.
5: Ça a un rapport avec le tissu qui est toujours écossais.
3: Non, aucun rapport avec le tissu.
6: Est-ce que c'est la semelle?
3: La semelle, non.
9: Ça s'abîme plus vite qu'un chausson normal.
3: Mais c'est vrai, il faut le dire, que c'est lié au fait qu'elle a été inventée, la charentaise, au 17e siècle. C'est pas un hasard.
5: Il n'y a pas de talons.
3: Non.
6: Ça a un rapport avec la matière?
3: Non plus.
9: Ah, c'est la seule où on peut marcher dans une flaque d'eau alors qu'une pente...
3: Non, elle n'est pas imperméable.
5: Ça se voit d'entrée?
3: Ah, c'est vrai que maintenant que je le sais, oui.
5: Ah, il n'y a pas de pied droit et de pied gauche.
3: Pas de pied droit, pas de pied gauche. Bonne réponse de Bernard Mabille.
0: Bravo Bernard.
3: Exact.
5: Ah, il est pas con Bernard.
3: Vous pouvez mettre votre charentaise au pied droit comme au pied gauche et lycée de Versailles, comme on dit.
0: Ah
3: non, mais moi j'ignorais ça des charentaises, qu'on pouvait les mettre comme on voulait. Et en fait, c'est effectivement lié à sa date d'invention de la charentaise. Parce que
6: les gens n'avaient pas de pied gauche et de pied droit.
3: Mais effectivement, c'est le fameux godillot. Ça a été l'objet d'une autre question des grosses têtes. C'est le fameux godillot qui a inventé les fameuses chaussures qui portent leur nom et qui, pour la première fois, avaient un pied droit, un pied gauche, ce qui fait que les militaires ont eu moins mal aux pieds qu'ils avaient avant. Et oui, oui. Et comme la Charentaise date effectivement du XVIIe siècle, elle n'a pas de pied droit, pas de pied gauche, la Charentaise.
5: C'est marrant,
3: j'imagine qu'aujourd'hui, on en fait peut-être quand même avec un pied droit, un pied gauche. Je sais pas, Valérie Mérès.
6: Je regarderai sur le marché de la Palice la prochaine fois que j'irai.
9: Moi, j'ai offert des chaussons électroniques qui se chauffent tout seuls sur clé USB, enfin via USB, à ma copine. Et c'était il y a 3 ou 4 Noël. Et depuis, elle veut vraiment plus qu'on s'offre de cadeaux à Noël parce que ça prend de la place et
3: depuis,
9: on l'a jamais utilisé.
3: Sur... Professeur Roland, je vous imagine difficilement en chaussons.
6: Oh, non, méfions-nous, méfions-nous.
2: Je n'en ai pas et je trouve ça un peu cafardeux.
3: Anti-sexy, c'est ça?
2: Ouais, anti-sexy.
3: Ah oui, mais c'est confortable.
2: C'est ça, hein. Et la robe de chambre. C'est un vieux, c'est Jean Gabin dans le chat.
3: J'ai plusieurs paires de chaussons, moi. Alors, j'ai le chausson un peu classieux, vous voyez, qu'on peut mettre pour sortir et dont on peut même enlever la semelle en fonction que vous êtes à l'intérieur ou à l'extérieur.
5: Vous êtes riche, vous.
3: J'ai des pantoufles. Alors, je ne sais pas si on peut appeler ça des charentaises, mais des grosses pantoufles que mon chien adore.
0: Que vous mettez, dès que vous arrivez chez vous, vous mettez en pantoufles.
3: Bah oui, c'est mon chien, ça. Mieux que ça, mon chien, qu'est-ce qu'il y a?
6: Son chien lui apporte.
5: Exactement. Laurent, en pantoufles avec la robe de chambre et le bonnet de nuit, c'est trop sexy. Ça, ouais.
2: Et alors, vous êtes, puisque vous dites que dès que vous rentrez, vous mettez vos pantoufles, vous savez ce que Jean-Luc Lemoyne et moi-même avons en commun dès que nous rentrons à la maison?
3: Non.
2: Nous enlevons nos pantalons.
3: Ah oui?
2: Jean-Luc a toujours fait ça.
6: Tu gardes tes chaussures, bah ça doit être sexy.
2: Je garde mes chaussures. Non, bien
0: dès
2: sûr que non.
0: Dès que chez toi, tu te fous à poil?
2: Je me fous pas à poil.
5: T'es en slip.
2: J'enlève mon
0: pantalon.
2: Oui, voilà.
0: T'es en slip. Ça se fait.
2: Ben, pour moi, c'est ça y est, je suis rentré à la maison, c'est le confort, c'est tranquille, c'est et le moine, il fait pareil.
5: Moi, quand je rentre chez moi, je mets mon pantalon et mon slip.
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3: Qui, hélas, n'a pas été défendu par sa vieille Betsy entre février et mars 1836 et en est même mort?
0: Qui n'a pas été. La vieille Betsy, c'était un animal. Hein.
3: La vieille Betsy n'était pas un animal.
4: Est-ce que c'est une personne humaine vivante ou
3: qui
4: pas
3: est mort? Je vais poser la question différemment si vous voulez. Qui est mort malgré sa vieille Betsy en février-mars 1836?
4: Est-ce que c'est le nom de son fusil, par exemple, sa
3: Betsy? Exact.
9: Ah, là, c'est malin.
3: Bravo, monsieur Beaugrand.
10: C'est sa femme, moi.
5: C'est quelle date?
10: Mais c'est un vrai personnage ou c'est un personnage de film ou de dessin animé?
3: C'est un vrai personnage, madame.
4: Américain.
3: Puisque je viens de vous donner les dates. Alors, vous savez comment c'était à cette époque-là, on n'a pas les dates.
11: Ouais. Ah, mais attendez,
9: c'est un cowboy.
11: Non, c'est pas, il n'a pas eu un problème avec Fort Alamo.
3: Oui.
11: Davy Crockett.
3: Et c'est Davy Crockett. Bonne réponse.
11: Ça, elle s'est enrayée parce qu'il n'a pas pu tirer, il s'est fait tuer en retour.
9: Moi, je ne savais pas que c'était un vrai personnage, Davy Crockett.
10: Bah oui, moi non plus, c'est pour ça que je posais la question, parce que Crockett. Je savais bien que Davy Crockett, il y avait eu ce problème-là.
12: Davy Crockett, l'homme qui n'a peur.
9: Voilà, c'est ça.
10: J'étais sûre qu'il n'avait pas existé, moi, Davy Crockett. J'ai le déguisement, j'ai tout, moi.
5: Comment ça va, le déguisement?
9: Ah, oh, tu gardes tes soirées pour toi, Dari.
5: Moi aussi, j'avais la panoplie.
10: Avec la
5: queue de renard.
10: Bah oui, on avait tous les deux la queue.
3: Bah voilà. Oui, Davy Crockett a existé.
9: Ah, bien sûr.
0: Gérard l'a toujours. Hein.
9: il l'a pas derrière la tête, en principe.
10: Qu'est-ce qu'on sait?
9: Oh, les enfants. On essaie d'élever un peu l'émission, s'il
3: justement,
9: vous plaît.
3: Justement,
10: une panoplie.
0: La tête de qui?
3: En tout cas, Davy Crockett s'est vu confier la garde de la palissade sud du fort à
11: J'ai cru que vous alliez dire autre chose.
3: Et la légende a retenu qu'il il serait mort en effectuant une sortie. Il a été fait prisonnier par le général mexicain Manuel Fernandez Castrillon, qui l'a exécuté avec une douzaine d'hommes. Bon, d'autres disent tout simplement qu'il a fait partie des morts lors de l'assaut final et que son fusil, la vieille Betsy, n'a pas servi ce jour-là. Il l'avait appelé Betsy en hommage à sa sœur, Davy Crockett.
9: Qui était vieille.
3: Comment ça?
9: Non, sa sœur, pour la vieille Betsy, je ne sais pas.
11: Ah oui, mais c'est drôle, ça, dimanche.
4: La vieille sœur.
11: Peut-être tu devrais faire humoriste. Hein.
9: Enfin, je me fais charrier par Paul Elkarat.
4: Il est méchant.
9: C'est le bout du monde.
3: En tout cas, on a tous aimé regarder Davy Crockett.
10: Ah oui.
5: C'est un feuilleton télé, Davy Crockett.
9: Oui.
11: Écoute, Gérard,
9: quand tu le chantes, ça donne envie de regarder.
5: J'avais la panoplie. J'avais même la corne où on soufflait.
9: Oh là là là là.
10: Moi, je pensais que c'était comme Zorro, qui n'avait pas existé.

0: Mais Zorro a
1: existé. Et Zorro n'a pas existé. C'est issu d'un roman de Johnston McCulley.
0: On m'a dit qu'Albator n'avait pas existé.
2: Quoi ?
1: Oh, vous me saoulez.
0: Et Goldorak non plus.
2: Et Tintin.
1: Ah, Tintin est issu d'une personnalité connue qui s'appelait Pal Ulde.
0: Je pense que la dame va nous rappeler en disant qu'il dit n'importe quoi.
1: Non, je t'assure que c'est vrai.
3: Pour Gauthier Chandron, qui habite Perrières dans le Calvados, la question suivante concerne justement des héros de bande dessinée. On les avait appelés les héros les plus cons de la BD. Et ils s'appelaient Grabadu et Gabalyouchou. Mais qui est l'auteur de cette bande dessinée?
1: Tiffé Tondu?
3: Mais non,
1: je viens
3: de vous donner leur nom, monsieur Elkarat. Soyez pas aussi con que Boublil.
1: C'est pas être aussi con.
0: Ça
1: aurait pu être leur vrai prénom.
2: C'est une balle perdue.
3: Grabadu et Gabalyouchtou sont les noms des deux personnages de bande dessinée qu'on a appelés à l'époque les héros les plus cons de la BD.
1: C'est Peyo.
3: Ça sortait dans Vaillant dans les années 60. Et je vous demande le nom du dessinateur créateur de Grabadu et Gabalyouchtou.
0: Il est connu pour une autre bande dessinée plus célèbre.
4: C'est pas Hergé.
5: C'est à quelle époque?
3: Ce n'est pas Hergé.
0: Uderzo.
2: Fortin.
3: Fortin.
2: Franquin.
3: Uderzo non plus.
5: Chef, celui qui a écrit Bécassine.
3: Non.
4: Celui qui a écrit Pim Pam Poum.
3: Non.
0: Est-ce que si jamais on donne le nom du personnage, l'autre personnage célèbre qu'il a créé, tout de suite son nom à lui va apparaître.
3: Il y a des chances, oui.
4: Ah, celui qui a les trois pieds nickelés là.
3: Ah, les trois pieds nickelés.
1: Ah, non, c'est Forton juste.
3: Ribouledingue, Filochard. Et non.
0: Est-ce que c'est une bande dessinée qui a encore du succès aujourd'hui?
3: Il y en a fait plusieurs qui ont eu du succès.
5: Il y avait pas Zig et Puce?
3: Ah oui, mais c'est pas lui.
0: Il y a pas les Tuniques Bleues?
3: Non plus.
4: Il a été dessiné dans Fluide Glacial?
3: Non, c'était...
2: Il est mort!
3: Alors écoutez, il est mort en 2011.
0: Ah oui. Et il continue à faire des bandes dessinées?
3: Bah non.
0: Non mais.
5: Bah non, c'est mort.
0: Dans les années 2000, il continue à faire des bandes dessinées?
3: Ah bah oui, bien sûr. Ce qu'on dessine, c'est jusqu'à la
5: plutôt
3: fin.
5: Plutôt pour enfants ou des bandes dessinées adultes?
2: Ça c'est.
0: Est-ce qu'il faisait Natacha, hôtesse de l'air?
3: Non plus.
4: Oh, c'était bien ça.
0: Est-ce qu'il a. Le personnage célèbre qu'il a créé, c'est un héros ou c'est plusieurs?
3: Ah, il y a tous les genres.
4: C'est lui qui faisait Raon.
3: Ah non, il faisait pas Raon.
2: C'est pas lui qui a fait Bob Flappy?
3: Ah, je peux vous
0: Bob
3: aider.
0: Bob Flappy.
2: C'est quoi cette BD d'avant du Moyen-Âge?
0: Bob Flappy.
2: C'est pas que lui, Bob Flappy.
3: Bob Flappy.
2: Qui est incomplet.
0: Bob Flappy.
2: J'adorais Bob Flappy.
3: J'adorais,
2: c'est comme.
3: La jeunesse de Gérard Jugnot. Ouais, j'imagine le petit Gérard en train de dire Bob Flappy.
4: Bob Flappy.
2: Mais c'était dans les années 60.
0: Ah oui.
3: Alors c'est lui aussi qui a créé et dessiné Totoche, si ça peut vous aider.
2: Ah, Totoche.
4: Pif, non?
3: Pif, non. Non.
2: Totoche.
3: Mais il y a deux héros.
2: Parce que moi, une Totoche, c'est autre chose. Donc c'est quoi Totoche?
4: Quoi pour toi, une Totoche?
2: Bah, une Totoche, c'est là où les garçons ils s'amusent.
3: Une Tocha. Oui, oh, voilà. Merde. Ça n'a rien à voir avec tout ça. Faut faire très attention à ce que je dis. Pardon.
1: C'est Edika.
3: Pardon, Isabelle Mergot. Il est né à Stockholm, puisqu'une fois qu'on est né à Stockholm. On y est éternellement. Mais comme il est mort, bon bah voilà, je me permets de dire qu'il était né à Stockholm, mais il est mort à Pont-l'Abbé d'Arnoux.
0: Est-ce qu'il avait un nom qui sonnait suédois?
3: Non, mais c'est un nom de dessinateur connu parce que on lui doit deux grands, et particulièrement un grand héros de
0: Ricochet,
3: de bande dessinée,
2: Gaston Lagaffe,
3: qui perdure aujourd'hui encore.
5: Qui a été adapté en dessin animé ou pas?
3: Et même en film, oui.
2: Il n'a pas été assassiné avec.
3: Ah non, il n'a pas été assassiné.
5: C'est plus pour les petites filles ou pour les petits garçons?
3: Il a travaillé pour Pif Gadget, pour Vaillant.
0: Ah, voilà. Pif Gadget.
2: Était communiste.
0: C'est pas lui qui a fait Raon, donc.
3: Non, mais par exemple, Corinne et Jeannot, ça vous dit quelque chose?
2: Ah oui. Corinne et Jeannot, c'est mes voisins du 4e.
3: Bah, c'est lui aussi qui a dessiné Corinne et Jeannot, vous voyez.
2: Okay.
3: Mais c'est pas ce qu'il a fait de plus connu encore. Les héros les plus cons de la BD, Grabadu et Gabalyouchtou, on est parti de là, vous voyez. Mais le plus connu, évidemment, c'est une série qui a été adaptée en bande dessinée,
4: La famille Fenouillard.
3: En dessin animé, en film.
2: Bécassine.
3: Peut-être même d'ailleurs Boublil, ce couillon, il a dû jouer dans le film, tiens.
0: Oh. Ah, c'est récent alors.
2: Mais il est tellement con, il s'en souvient même plus.
0: C'est pas le petit Nicolas ou genre de truc.
3: Je pense qu'il est peut-être le seul qui jouait pas dedans, mais enfin bon, il y avait à peu près.
2: Astérix!
3: Non, il y avait à peu près tout le gratin humoristique français là-dedans.
0: Is no good, et c'est Tabary.
3: Ah. Jean Tabary, oh, ouais. Is no good. Bonne réponse de Christophe Beaugrand, on y est arrivé.
6: À suivre.
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0: faire un mot. Sais, hein,
1: oui. En plus, mais, il n'est pas si vilain. Hein.
2: Bon, je m'arrange.
1: Non, ouais, il est mieux que
2: je serais beau mort.
1: Oui, c'est vrai, il vieillit très bien.
0: On est plusieurs dans ce cas-là, effectivement. C'est pas votre cas, beau grand.
1: Je sais, vous avez envie d'être méchant avec moi aujourd'hui.
0: Mais, pas du tout, mais pas, du pas, tout pas du tout. Je me retiens.
3: Oui, oui, oui. Oui. Christophe,
4: ce serait.
3: Mets ton kawé.
0: Non, non, je me retiens pour tout à l'heure. Mais c'est le sommet mondial du lait cette semaine. La France est le pays hôte. C'est important le lait à travers le monde.
5: Qu'est-ce qu'on ferait, sans les vaches?
0: Ah bah, vous avez déjà trait une vache, Ariel.
5: Eh bien,
2: oh, je vous ai
5: bien justement...
3: Non, mais Bernard...
5: Non, mais pour un... Oh. Non, pour un film, j'ai dû traire une vache.
0: C'est pas vrai.
5: Un film, oui.
3: Vous jouiez une paysanne?
5: Non, je.
3: Un rôle de composition.
0: attendez. Non. Dans quel film vous avez trait une vache?
5: Alors, c'était d'après Françoise Sagan. Hors saison, et c'est pendant l'idée de pendant la guerre,
0: oui.
5: Des Parisiennes, voilà, qui sont obligées de s'exiler dans une ferme.
1: Donc tu galérais à traire.
0: Voilà. S'exiler dans une ferme.
5: Voilà. D'accord. Bon. Mais alors,
1: c'est rendez-vous en terre inconnue.
5: Ben, c'était merveilleux de traire. Alors, les pies sont très chaudes.
2: Et chaud, sûr chaud. Que c'est un pie?
1: C'est un pie, sinon c'est un oiseau.
5: Ouais. Bon, en tout cas,
0: Ça me fait penser à cette vieille blague, vous la connaissez. C'est Ariel.
1: Oh, c'est du retour en boîte, c'est ça? Oui.
0: C'est Ariel avec des copines. Et puis, le chauffeur.
5: Qu'est-ce que ça va être?
0: Le chauffeur d'Ariel a disparu. Et elles sortent de discothèque toutes les quatre. Et le chauffeur d'Ariel n'est plus là. Et donc elle rentre à pied à travers la campagne pour rentrer sur Paris. Parce que souvent les discothèques sont loin, hein, la campagne.
3: Oui, surtout celles que fréquente Ariel.
1: Oui, Ariel, elle est du genre aller au Macunga Club.
0: Et puis là, d'un seul coup, elles ont très soif. Parce que c'est souvent comme ça, on est déshydraté en sortant d'une boîte de nuit. Et effectivement, il fait nuit, elles ne savent pas quoi faire. Puis il y a une vache. Alors, toutes les quatre, elles attrapent les pieds de la vache. Oui. Et puis, elles commencent à boire du lait, évidemment. Oui. Et puis, quand même, on n'est pas rentré. Puis, il y en a une qui dit, oh, ben, il y en a bien un des quatre qui va nous ramener.
5: Oh, ben, bravo. Non, écoutez.
3: Quel honte.
5: Vraiment.
3: C'est scandaleux.
5: J'en reviens
2: c'est
5: pas.
2: C'est scandaleux.
5: Moi, j'allais vous expliquer une expérience bucolique.
2: Non, bucalique.
0: C'est pas bucolique ce que je viens de raconter.
2: Non, c'est bucalique.
5: Mais en tout cas, j'ai eu le coup de main très vite.
3: Oui, mais non, ça m'étonne pas.
0: On voit l'expérience.
1: Ça ne m'étonne pas, Ariel, ça.
5: Non, c'est pas si difficile et c'est très agréable.
6: Moi, j'ai très les chèvres.
2: Ah oui,
6: dans une communauté hippie en Lozère.
1: Mais alors... Oh non, c'est à l'époque où tu fumais des pétards.
5: Mais leur pie est plus petit.
6: Eh ben non, parce qu'une chèvre, ça se trait entre les deux pattes de derrière et pas sur le côté comme une vache.
3: Eh ben, oui.
5: Mais elles ont combien de pies?
6: Oh, ça, j'en sais pas. Deux.
5: Ah voilà.
0: 1416.
3: Du coup, t'as moins de chance d'être ramené, du coup.
1: Ouais, t'as que deux chances.
0: Ah, oui. Et vous avez traîné une vache déjà, Carina?
7: Non, mais j'ai fait d'autres trucs que je peux pas raconter.
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0: Oui, monsieur Reichmann, vous ne connaissez peut-être pas Sébastien Thoen.
3: J'en ai beaucoup entendu parler.
0: Et vous allez comprendre combien vous vous portiez bien jusque-là.
10: Ça va, Jean-Luc?
3: Je vais très bien.
10: Tu sais qu'ici, d'habitude, on a le Christian Quesada, mais légal, Paul Elkarat.
3: Ah oui, j'ai eu quand même pas mal de candidats.
10: C'est vrai. Tu te rappelles de Paul?
3: Mais et comment?
0: Ah bah,
3: et là, 153 émissions à mes côtés, c'est. Alors, là, c'est énorme.
0: Autrement, on l'aurait évidemment installé avec vous pendant
3: avec
0: une émission. On vous auriez fait les retrouvailles ici sur RTL, mais Paul
10: est décédé.
3: Non, le pauvre. Mais non, il est bien vivant.
10: Oui, mais il s'est pas fait vacciner, ce con.
3: Non, mais non.
10: Je suis aux côtés du mec qui faisait interview, ça fait plaisir. Ça va, Fabrice?
2: Oui, absolument.
10: N'hésite pas pour le sonotone. Hein.
2: Non.
10: Mets-le un peu plus haut. Hein.
2: Mais je suis en train de régler le son. Mais
10: on est en famille.
2: Je capte un mot sur trois, mais genre...
10: Bah comme moi.
2: Genre constitue les phrases.
10: Voilà, vous
2: débrouille.
11: Ça fait mal. Un jour, ils vont déraper.
10: C'est prévu, moi, il faut que je buzz. Moi, je suis en fin de carrière, je suis aux grosses têtes. Donc, en tout cas.
3: En plus, c'est ma première.
10: Ça fait plaisir aujourd'hui. Que des jeunes et des hétéros. C'est rare. C'est assez rare pour le souligner.
3: Ouais, c'est vrai.
0: Non, enfin, Fabrice est hétéro.

0: Homosexuel.
1: Oui.
0: Jean-Luc Reichmann.
2: Et Jean-Philippe aussi, c'est son mec qui me l'a dit. On peut le croire, c'est son mec.
0: Jean-Luc Reichmann, je connais son épouse.
3: Je vous remercie.
0: Voilà.
3: Merci beaucoup.
0: Alors, excusez-moi, mais enfin, Valérie Mérès est hétérosexuelle.
2: Bon, avec Noël Robin, tu rigoles ou quoi?
3: Il est extraordinaire.
2: Enchaînez les Ruquier, là, on se fait chier, là. Les gens sont en train de zapper sur les chansons, c'est.
3: Qu'est-ce que vous prenez au petit déjeuner, Sébastien?
2: J'ai tourné le tardisson ce matin. Alors, je me suis levé très tôt. Bon, là, c'est 15h35.
3: Ouais.
2: Mais je me suis levé très tôt. J'ai tourné avec Ardisson. On a tourné l'Hôtel du Temps. Enfin, là.
0: Ah, ça y est, ça va enfin sortir cette émission.
2: Ouais, en 2025. Non, parce que on a tourné il y a un an. C'est pas encore diffusé, mais on a tourné. Là, ça va être diffusé
0: ça
2: dans deux mois.
0: Ce sera une émission posthume de Thierry Ardisson.
2: Voilà.
0: En tout cas, monsieur Reichmann, bienvenue.
3: C'est gentil, merci.
0: C'est votre première ici. Monsieur Fabrice vient de temps en temps nous voir, mais il connaît parfaitement le principe de l'émission.
1: Oui.
0: Vous savez, cher Fabrice, qu'on commence toujours par.
1: Est-ce que je sais, moi, je
4: les citations.
1: Une chanson,
5: il est devenu con.
4: Les citations.
0: Les citations, Fabrice, enfin.
1: Une citation, une citation.
0: Oui. On va commencer tout de suite par une citation pour Catherine
1: oui,
0: Pave.
1: Oui, elle est de qui, la citation?
0: Bah non, ça, j'ai...
6: C'est ce qu'il faut trouver, hein, Fabrice.
0: Je vais pas
1: oui,
0: faire...
1: Ah
0: bah tiens, elle est là, la Leclerc.
2: Non, mais il faut bien répondre, il y a un dentier à gagner, quand même. Hein.
1: Ah oui.
3: Non, mais ça va très,
2: non, mais
3: très
2: je vous le dis, même pour le public, hein.
0: Mais il y a du respect pour monsieur Fabrice.
1: Oui, d'abord.
2: J'ai grandi en le regardant, moi.
0: Ah oui.
2: Je lui ai dit la classe, oh, là, avec Pompon, avec tout le monde, avec monsieur, avec Blaise, avec tout ça, avec Bigard, le pauvre depuis, bon, bref. C'est moi la classe, déjà, Bigard, depuis 2-3 ans, là. Pour moi la classe.
3: Fabrice, je suis pantois devant vous. Je suis tellement heureux, je travaille encore avec Fifi. Vous travailliez à l'époque avec Fifi.
0: Ah, le petit muet, là.
3: Non, il n'est pas muet.
1: Non, si. Quand on faisait une émission à l'ouverture de Canal+, il avait un rôle muet dans une émission qui s'appelait Tout s'achète.
2: Ah, celui qui a le MeToo avec Denisot.
0: Je peux placer ma première citation?
3: Attention, il va la placer devant tout le monde.
0: Pour Catherine Pave, qui habite Tourcoing dans le Nord. Qui
2: a c'est joli, Tourcoing.
5: Ah oui, c'est bien, Tourcoing.
2: Non, mais c'est vrai, on nous fait chier avec l'île Maurice, mais c'est vrai que...
0: Qu'est-ce que vous avez contre Tourcoing, monsieur Toel?
2: Laurent Ruquier, il y a de la cocaïne dans les pains au chocolat. Et je viens d'en manger deux.
4: Quoi qu'on mange, hein.
2: Donc forcément, je pars en vrille. Voilà.
0: Monsieur Jean-Philippe, défendez Tourcoing, votre région.
5: C'est un beau coin, c'est Tourcoing.
0: À Tourcoing, quoi, tout le monde a une voix de canard.
5: Moi, j'ai commencé ma vie active à Tourcoing. Je travaillais dans un magasin de vêtements, ça marchait bien.
0: Comment ça s'appelait?
5: Ça s'appelait Hexagone H Couture.
3: Hexagone.
5: On vendait des vêtements féminins haut de gamme. Alors j'avais toutes les riches belges et les riches tourquennoises et
6: tourquennoises.
5: Oui, j'ai tous les.
0: Il y a des riches à Tourcoing.
5: Oui.
0: Ça alors.
5: Oui, c'est un site industriel. Donc,
3: ah oui, il y a encore des gens
2: qui ont. Non, mais Tourcoing, c'est pas top. C'est Roubaix qui est joli. Mais faut aimer les barbes, c'est tout.
6: Oh là là là là.
0: Bon, je peux placer ma citation.
5: Oui, oui, oui.
3: Attention, il va la placer.
0: Pour madame Pave de Tourcoing.
2: C'est
0: donc.
2: Joli, Tourcoing. On nous fait chier avec les Maldives, mais c'est vraiment joli.
0: Les Maldives, ça va disparaître un jour.
6: Ouais, hein, vite aller.
5: Oui, la mer, elle va monter.
2: Mais non.
3: Alors que Tourcoing va rester.
5: Oui, non.
0: Qui a dit « Mon meilleur ami est parti avec ma femme et franchement, il me manque terriblement.
1: »
2: Coluche. Jacques Martin.
0: Non.
3: Pierre Desproges.
0: Non, pas Pierre Desproges.
2: Pierre Doris,
0: bonne réponse de Sébastien Thoen. Une citation pour Alice Grandperrin qui habite Carpiquet dans le Calvados.
3: Carpiquet, c'est où ça?
0: Dans le Calvados.
3: Carpiquet.
2: Ah, mais vilain là-bas.
0: Pour madame Grandperrin de Carpiquet, donc, qui a dit « Sous le capitalisme, les gens ont plus de voitures. Sous le communisme, ils ont plus de parking. »
6: Karl Marx.
0: Non.
2: Mélenchon.
0: Non. mais c'est un politique.
3: François Hollande.
0: Non. Un politique qu'on cite régulièrement.
2: Ah, banlieusard.
1: Churchill.
0: Winston Churchill. Ah. Bonne réponse.
6: Fabrice.
0: De monsieur Fabrice. Une citation pour Benjamin Montriou qui habite Bordeaux en Gironde.
3: Montriou, il y a toujours des noms quand même.
0: Ah oui, monsieur
3: Montriou.
0: Montriou fait partie de nos auditeurs qui a dit « J'ai toujours rêvé d'un ordinateur qui soit aussi facile à utiliser qu'un téléphone. Mon rêve s'est réalisé, je ne sais plus comment utiliser mon téléphone.
2: » C'est quelqu'un
1: un contemporain, ça.
0: Un contemporain.
2: Mais c'est pas un comique, c'est pas très drôle comme phrase.
0: Vous devriez pas dire ça parce qu'on nous dit souvent que vous êtes un de ses héritiers.

0: Pelletier.
1: Pierre Bénichou.
0: Bonne réponse. Ah. Bonne réponse de Sébastien Thoen.
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0: C'est le jour ou jamais où j'imagine vous avez préparé, révisé votre chanson de
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0: Voilà, voilà.
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0: Ah, bah, voilà, on est débarrassé.
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0: Oui, ça y est, c'est fini.
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0: Aïe, aïe, aïe, aïe, aïe, aïe, aïe.
8: Bon, j'en chanterai d'autres.
0: Hein. Ah non, non, non, mais voilà.
9: Oh, si, ça m'a presque manqué.
0: Ah. Au moins, on est débarrassé, vous voyez, de cette chanson. Ah, vous pensez qu'il peut la refaire bah non, avant 18h?
8: Bah, oui, oh, oui. Plein d'autres merdes aussi.
7: Poste, hein.
0: Oh, ça, je peux compter sur vous. C'est vrai que vous avez encore l'âge d'être reine maintenant qu'on sait qu'une Miss.
8: Ah, je croyais que vous me parliez à moi.
0: Ah, non,
8: je trouvais ça bizarre.
9: Nous, on voit pas quand vous vous tournez. Ils sont
8: Non, mais oui, je suis d'accord.
0: Je me tourne vers Sylvie Tellier.
10: Mais bien sûr, j'ai l'âge, vous aussi, patron.
0: Ben oui, on peut être reine jusqu'à quel âge alors?
10: Il n'y a plus d'âge.
8: Oui, mais par contre, il faut être une femme. Donc Laurent, ça va être difficile, non? Il faut être une femme pour faire Miss France.
10: Il faut être une femme, mais il ne faut pas être automatiquement née femme.
8: Oui, mais, il n'a pas encore fait l'opération.
10: Il attend de changer d'avis.
7: Peut-être qu'il est en transition.
10: Bah, peut-être.
8: Pas, voilà. Ah, c'est pour ça, il m'a dit qu'il allait chez le barbier tout à l'heure.
7: C'est ça.
8: c'est la transition.
0: Ah non, mais enfin, écoutez, franchement, vous me voyez changer. Je pense que c'est un
8: Laurence Ruquier.
0: C'est un peu tard pour que je change de genre.
9: Non, Laurence Ruquier.
0: Mais pourquoi pas,
10: Miss Normandie.
0: Si d'un seul coup...
10: Miss Normandie.
6: 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Mais
11: bonjour, madame. Alors, mademoiselle Ruquier, vous pensez à quoi? Est-ce que vous avez une opinion sur la guerre, sur la paix?
0: Ah ben bien sûr.
11: Sur les fleurs, sur les plantes?
0: Disons qu'après mes études d'esthéticienne, je tiens à dire que je suis contre la guerre.
11: Oui.
0: Que je suis pour la paix dans le monde.
12: Si vous souhaitez voter pour la charmante Laurence, vous envoyez un au 62 500. Pourquoi pas?
10: Bah juste après Amandine.
0: Quel âge est alors la nouvelle Miss
10: Sylvie? Elle a 34 ans,
0: vous
10: il me semble.
0: Vous y étiez?
9: Oh, mon Dieu.
10: Mais oui, j'y étais. Surtout, j'étais à Miss Martinique. Je présentais avec son Miss Martinique, dont je la connais depuis le mois de septembre.
0: Ah donc, ah oui,
10: oh là là.
0: Elle est sympa en tout cas.
10: Elle est très sympa.
0: Elle va venir ici en tant que grosse tête bientôt.
10: Génial. Elle vient la semaine
8: prochaine. Elle a beaucoup de réparties. Ouais,
0: pardon.
8: Elle a beaucoup de réparties.
0: Ouais. Ah oui, oui.
10: Bah heureusement, à 34 ans.
8: Oui, elle est vieille, elle peut quand même.
10: Non, non, c'est pas ça, c'est que.
9: C'est pas une question d'âge.
0: Elle commence même à radoter. Pour Evelyne Gouthier, la première citation, Mme Gouthier habite en Seine-Maritime, tiens, bah justement, voilà, qui a dit...
9: Bonne année.
0: Bonne année à Mme Gouthier. Qui a dit, quand tu prêtes de l'argent à des amis, tu perds l'argent et les amis. Ah,
9: oui, Charlotte de Turckheim.
0: Charlotte de Turckheim, non.
8: Est-ce que c'est une humoriste?
0: Une humoriste.
10: Michel Bernier.
0: Qu'on aime bien, une copine à nous.
10: Florence Foresti.
8: Non. Muriel Robin.
0: Robin. Non, bah va être contente que toutes les autres passent avant elle.
8: Ah merde.
9: Ah oui, bah bien sûr, Anne Roumanoff.
0: Anne Roumanoff. Bonne réponse de Caroline. Bien. Pour Karim Deroux qui habite la Ricamarie, c'est dans la Loire, qui a dit « Je n'aimerais guère vivre sur la Lune, ça m'embêterait de changer de quartier tous les 9 jours. »
9: Groucho Marx.
0: Non, c'est un Français, ouais. Car ça ne marche pas autrement. Vous voyez les quartiers de Lune et les quartiers...
9: Bah, les quarters of Moon.
0: Vous voyez, c'est forcément français. Je n'aimerais pas vivre sur la Lune, ça m'embêterait de changer de quartier tous les 9 jours.
8: Est-ce que c'est un poète?
9: Raymond Devos.
0: Ah non, il était aussi poète, mais il était avant tout humoriste, un des rois de l'humour français.
10: Pierre Dac.
0: Dans les années... Pas Pierre Dac.
10: Guy Bedos.
0: Pas Pierre Dac.
8: Francis Blanche.
0: Francis Blanche, ah, oui. Bonne réponse de Christophe Beaugrand, qui connaît bien l'émission.
8: Pour Marie Bernard. Je connais Bernard. Pas Pierre Dac mais, et Blanche, mais je connais l'émission.
0: Quand je dis pas Pierre Dac... Oui.
8: C'est l'autre,
0: c'est Francis Blanche. Mm-hmm. Pour Marie Bernard, qui habite Saint-Dié-sur-Loire, dans le Loir-et-Cher.
6: Famille habite dans le Loir-et-Cher. Ces gens-là ne font pas de manière.
0: Merde.
6: On dirait que ça gêne de marcher dans la tour. On dirait que ça gêne de marcher avec nous.
0: Beaugrand, même si vous mettez rien dans la fente, il chante.
8: Bon, arrêtez, ça peut sembler un peu pervers, ça.
0: C'est la différence avec un jukebox.
8: Ah, j'ai eu peur, je croyais que vous alliez dire avec une copine.
0: Qui a dit, et c'est donc pour Mme Bernard de Saint-Dié-sur-Loire, qui est dans le Loir-et-Cher, donc je confirme, puisque tout est parti de là, qui a dit, les femmes ne devraient pas se fatiguer à simuler l'orgasme, puisque de toute façon, on s'en fout de savoir si elles en ont un ou pas.
10: Putain,
8: Jean-Yann,
10: oh là là,
8: Jean-Yann, ouais, moi je pensais à Jean-Yann. Coluche.
0: Pas Jean-Yann, c'est plus récent, c'est contemporain.
8: Olivier de Benoît.
0: Olivier de Benoît, bonne réponse de Christophe Beaugrand. Allez, une dernière citation, et cette fois, ce sera cette citation pour Sylvie Pinsard, plus littéraire, je vous préviens d'avance, pour Mme Pinsard qui a dit « L'humour est une déclaration de dignité, une affirmation de la supériorité de l'homme sur ce qui lui arrive. »
10: Oh, c'est Madame de Sévigné.
0: Pas du tout.
8: C'est un homme.
0: Un homme, bah oui.
8: Un philosophe.
10: Ça aurait pu être moi.
0: Alors, philosophe, pourquoi ça aurait pu être
10: parce que l'humour, c'est quand même un petit peu mon domaine.
6: Ah ben, ouais, c'est ça, l'intelligence, non.
0: Vous avez raison, plus que la chanson, en tout cas.
10: Alors, est-ce que c'est quelqu'un du 19e siècle
0: Au 20e siècle, il est mort en 1980. Si mes souvenirs sont bons, il s'est même suicidé.
6: C'est Mike Brandt.
0: C'est Romain Gary. Excellente réponse de François Rollin.
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0: Une question pour Monsieur Leboeuf, qui habitait très en Charente-Maritime. Et la question concerne un grand écrivain qu'il s'agit d'identifier, un écrivain séducteur, qui en tout cas a connu plus de 300 femmes. Oh. Il n'en a jamais épousé une. Il aimait les emmener. En tout cas, c'est ce qu'il a fait pendant près de 8 ans. Il les aimait sur un canot, puisqu'il aimait canoter, comme on disait à l'époque. Je crois qu'on peut le dire encore aujourd'hui. Sur la Seine, il faisait du canotage, toujours donc en galante compagnie.
6: T'as pas de l'orgueil.
0: C'est-à-dire
6: je t'emmène en canot, sur le lac.
0: Vous aimeriez pas qu'on vous emmène canoter sur la Seine?
6: Je préférerais qu'on m'amène dans l'Orient Express jusqu'à Venise, vous voyez. Non mais, si déjà...
0: En tout cas, pendant 8 ans, de 1872 à 1880, sa distraction préférée, c'était le canotage sur la Seine, toujours en galante compagnie, le dimanche, il faisait ça le dimanche, et pendant les vacances. Alors, il pouvait faire ça à Beson, à Argenteuil, à Sartrouville, à Château, à Bougival.
8: Guy de Maupassant.
0: Pardon ?
8: Guy de Maupassant.
0: Et c'est Guy de Maupassant. Bonne réponse de Franck Ferrand. Guy de Maupassant, qui fait la une de Lire Magazine. On apprend tout sur ce grand romancier français, auteur de contes et de nouvelles que l'on connaît, mais on ne connaît pas forcément bien sa vie à Guy de Maupassant, et c'est vrai que là, on nous raconte vraiment tout le détail dans le magazine.
1: C'est lui, là, sur la photo?
0: Oui, c'est lui, dans le magazine.
1: Et lui, il tirait 300 meufs, lui.
0: Bah, peut-être vous devriez louer un canot, monsieur.
1: Ou une moustache,
0: Voilà, et il les emmenait canoter en compagnie de certains de ses amis. Il les emmenait en promenade sur sa yole, achetée en commun. Et alors, il avait appelé sa yole feuille de rose. Ça voulait...
6: Oh là là. Ah oui, ça veut tout dire. Il y avait quand même une connotation.
0: Ah oui, oui.
8: Il faisait l'amour dans ses canots.
0: Et non, mais il ne pensait qu'à ça, quand même.
10: Non, mais pas dans ses canots, parce qu'on ne peut pas faire l'amour dans un canot.
0: Ah, vous avez essayé?
8: C'est grand commun, un canot.
10: Mais il les emmenait, ils accostaient, et puis là, ils se promenaient, ils pique-niquaient.
6: Puis ils retroussaient les robes et les froufrous.
5: Ces nouvelles sont une merveille absolue, c'est l'occasion de le dire. S'il y a des gens qui nous écoutent et qui veulent passer un bon week-end, vous prenez 2-3 nouvelles de Maupassant, c'est un rêve, un régal.
6: Encore une phrase pour ne rien dire.
5: C'est un conseil que je donne. Bon,
6: oui, ces nouvelles étaient somptueuses, surtout le horloge.
0: Mais comme vous êtes jaloux,
6: Non, je suis pas jaloux, mais ça c'est de l'information qu'on ne t'a pas demandé.
5: C'est pas de l'information, c'est un conseil là que je donne aux gens.
10: Mais tout le monde connaît Guy
1: Maupassant. Un bon week-end, un livre de Guy de Maupassant et tu vas voir le funambule au Café d'Orsay.
6: Et tu vas voir Az ce soir.
0: Ah bah Az, soit vous allez le voir ce soir, après qu'on lui ait raconté tout ça, soit vous le voyez ce soir à l'Européen, soit dimanche...
8: Dans une barque.
0: Dans une barque sur la Seine, en essayant de ramener des meufs.
6: En chantant du Georges Lemaire et du Enrico Macias, le millionnaire du divan.
0: Ça marche pas pour vous, monsieur Ah,
1: bah, non, mais pas autant que Guy de Maupassant, quoi.
7: Oh, 300,
10: mais 300, mais 300 c'est toute
0: pas,
10: sa vie. Bah,
0: c'est pas tant que ça.
10: C'est pas tant que ça.
1: Mais il est mort jeune.
0: Non, oui. On faisait le calcul au bureau.
7: Bah, tiens, par jour.
0: Tout à l'heure avec les copains. Et on était là, on comptait un peu combien. Moi, je pense, je sais pas si j'ai eu 300 conquêtes. Mais en tout cas, oui, c'est pas.
7: Oui, mais enfin, vous, dans le bureau, vous êtes tous des prostituées. Mais c'est bon. Les gens normaux n'ont pas
10: la 300 dans une vie.
1: Vous avez 300 conquêtes, vous?
7: Sur une vie, oh bah c'est rien.
10: Alors c'est rien.
0: Je pense que 300, c'est un gros week-end.
7: Ouais.
10: Non, dans toute une vie, 300, ça va. Hein. Tu commences à 15 ans, si ça va vite.
7: Ah oui, mais excuse-moi. Déjà, j'ai été en couple de 20 à 50 ans. Donc
10: ouais, mais j'ai jamais été petits. En couple.
7: Et t'as été toujours fidèle.
10: Moi,
7: non, mais pas 300 fois fidèle.
10: Moi, j'ai jamais été en couple, donc je cherchais. Oui, je cherchais. Okay. Et donc, voilà. Et ça...
7: Tu crois que ça vient à 12 de...
0: C'est devenu un chic.
7: Même quand il y en avait un qui était là.
0: Alors... Non, vous nous surprenez, monsieur Haas, parce qu'on sait quand même que dans le milieu du stand-up, de l'humour, vous êtes plutôt, pardon de vous faire
1: non,
0: ce
1: mais
0: compliment,
1: moi, je suis pas un coureur de jupons.
0: Vous êtes plutôt beau gosse, quoi, vous voyez, donc franchement, ça devrait, mais...
7: Ah oui, tu dois être courtisé, non?
1: Ouais, mais moi, tu sais, moi, j'aime bien, je prends mon temps, je suis à 298, pas.
0: Je ne sais pas si vous avez remarqué, mais il y a monsieur Vizorek qui ne moufte pas.
13: Bah, j'attends la balle perdue, je me dis, il est du côté de Haas qui est loin de moi. Passons à la question suivante.
0: Non, mais écoutez, en tout cas, Guy de Maupassant, 300 conquêtes, c'est pas
7: ça
0: quand même.
7: Va.
0: C'est pas le bout du monde.
10: En plus, il avait tellement c'est... de talent.
1: Mais il est mort à quel âge?
0: Georges Simenon, c'était combien?
13: 1000.
0: Georges Simenon.
10: Oh, bah alors là,
13: c'est. Mais il y a beaucoup.
0: 1000.
13: Lui, 10 000, mais il y a beaucoup de prostituées, dit-il. 10 000, il dit Simenon.
7: Moi, je trouve ça pas séduisant. Un mec me dirait, tu sais, avant toi. Il y en a eu 10 000. Je lui dirais, bah, tu sais quoi? Tu vas t'arrêter là, mon grand.
10: Oui, non, mais il le disait pas.
7: Il n'y a pas moins sexy au monde.
10: Mais il le disait pas, mais il en avait besoin pour écrire comme Victor Hugo.
0: Le pire, c'est s'il dit, j'ai été de moins en moins ambitieux.
7: Bah, ce sera évident maintenant.
1: Bah, vaut mieux être la première que
7: avec
1: la 10 000.
7: Toi, j'ai dit 10 000. T'as travaillé combien d'années, Air France?
14: Oh, voilà, Air France, alors là, c'était la fin.
7: T'as travaillé combien d'années?
14: 20 ans.
7: Bah, 20 ans. Tu fais combien d'escales? 20 ans.
14: Oh, j'ai fait le.
0: Il a eu plus de mecs que de maïs. En tout cas, Guy de Maupassant est à la une du magazine Lire et c'est un, voilà, un numéro passionnant qui vous raconte tout sur la vie de ce grand romancier français.
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0: Pour Daniel Topic, qui habite Andernos-les-Bains en Gironde.
18: Andernos-les-Bains
0: en Gironde, c'est votre région, monsieur.
18: Ah ben ma grand-mère avait sa maison en Andernos.
0: Est-ce que je vous demande si elle faisait du vélo?
18: Alors non, elle faisait pas de
19: vélo. Elle en a fait.
18: Mais elle en fait plus, elle est morte.
10: La pauvre.
18: Ah ben ça arrive. Elle s'appelait Mamie Janine, elle faisait d'excellentes tomates farcies.
10: Elle est morte de vieillesse?
18: Oui.
0: Non, mais elle faisait des tomates farcies en même temps que de faire le vélo, alors forcément. On peut pas tout faire.
18: C'est une très belle maison.
13: Allez. À vendre?
18: Pas loin de la plage du Béteil.
0: Vous avez hérité de Mamie Janine?
18: Non, ça a été vendu à vendre, il y a eu une dispute de famille.
13: Ah là là, la connasse.
18: Non, non.
13: Oh, pardon.
19: Qu'est-ce qu'elle a eu des tomates?
18: Parce qu'elle était propriétaire avec sa sœur, Tati Nicole.
13: Ah là là là.
18: En fait, c'était la maison de Mamie Cécile, de la grand-mère.
19: Et c'est Papy Robert qui a hérité de tout, alors.
18: C'est intéressant. Mais Tati Nicole, elle est encore vivante, elle nous écoute peut-être.
0: Ah ben bien sûr, ben, et qu'elle sache que...
19: Bonjour.
0: Qu'elle sache que Tata Christophe l'embrasse.
13: Pas mal.
18: Joli. Donc on dit Andernos.
20: Ah oui, oui, pardon, on a un peu parlé de vous, on voulait pas, excusez-nous. Andernos.
0: Tout est là. Andernos, moi je disais Andernos-les-Bains, donc en Gironde, monsieur Topic attend maintenant la question pour savoir s'il a une chance de gagner 300 balles. Pourquoi ne doit-on jamais, c'est une, on va dire, une tradition, ou plutôt même une superstition, mais

0: D'où vient cette superstition? Pourquoi ne doit-on jamais allumer 3 cigarettes avec la même allumette?
1: Parce que pendant la guerre, quand on allumait 3 cigarettes, on était repéré avec la même allumette.
0: Expliquez bien, monsieur Bami, mais c'est la bonne réponse.
1: Bah, c'est la bonne réponse, donc j'ai rien à expliquer. C'est la bonne réponse.
2: Mais si, parce que ça durait trop longtemps.
0: Voilà, c'est ça qu'il faut dire.
1: Ah, oui,
0: bonne réponse de Bernard Mabi et de Valérie Mérès. Eh oui.
2: Je fais le...
0: Allumer 3 cigarettes fais avec la même allumette portait malheur, porte toujours malheur, mais tout ça vient effectivement du fait que pendant les guerres, c'était dangereux d'allumer 3 cigarettes avec une seule allumette parce que la nuit, un tireur habile a le temps de préparer son arme à la première cigarette, de viser à la deuxième cigarette et de tirer enfin à la troisième cigarette.
3: D'ailleurs, ce soldat en question n'a fait l'erreur qu'une fois.
0: Je ne connaissais pas cette superstition non plus. Vous la connaissiez, vous?
4: Jamais entendu.
0: Bernard, oui, manifestement.
1: Ah bah moi, j'ai fait
4: la guerre. Connu la guerre. Je rigole. Il était dans les tranchées, je sais pas comment il faisait pour passer.
1: Depuis 70, j'ai fait 3 guerres.
4: Il était dans les tranchées, il a jamais réussi à ressortir.
1: Ça l'a fait rire, l'autre, l'Argentine.
4: Ah bah, elle a fait la guerre aussi.
1: Ah bah, elle a fait les Malouines.
5: Les Malouines.
0: Allez, question littéraire et d'actualité, en tout cas d'éphéméride, pour Rémi Gerbeau qui habite dans les Deux-Sèvres. De qui Voltaire parlait-il quand il écrivait « On dit qu'à l'âge de 18 ans, il savait 22 langues ». Cela n'est certainement pas dans le cours ordinaire de la nature. Il n'y a point de langue qui ne demande environ au moins une année pour bien la savoir. Quiconque, dans une si grande jeunesse, en sait 22 à 18 ans, peut donc être soupçonné de les savoir mal, ou plutôt il en sait les éléments, ce qui est ne rien en savoir.
6: Mozart. Alors, il disait Mozart. Ça de Rousseau?
0: De Rousseau, non.
1: Mozart.
0: De Mozart, non.
5: D'un monarque?
4: D'un écrivain?
0: D'un monarque, non.
4: D'un écrivain?
0: Oui, d'un autre philosophe, même.
1: Diderot,
0: non. Non.
5: Du même siècle que lui?
0: Non, pas tout à fait du même siècle. Ah. Du siècle de... On va dire de... Au moins du siècle précédent. Ça dépend parce que tout est à cheval, là, vous voyez, c'est compliqué.
1: Ils sont tous à cheval.
0: Lui, en tout cas, était du 15e siècle. Voilà.
5: Du 15e?
4: Ça remonte.
5: Ah oui, donc...
0: Donc ça fait 2 siècles d'écart entre Voltaire et lui.
6: Ah oui, donc c'était il y a longtemps.
5: Ça fait même 3, alors.
0: Il parlait... Ah oui, non, ben non. Voltaire, c'est le 18e. Ah oui, vous avez raison. Vous avez raison.
4: Mais donc, il a 3 siècles. Il l'a pas connu en tout cas.
1: Ça en fait presque 4.
6: 1400.
1: Pardon? Ça en fait presque 4.
0: Ben non, entre 14 et 17, ça fait 3 siècles.
1: Ah, 3 siècles.
6: Un italien, un français, les philosophes en question.
0: Ah, ça, c'est une très bonne question.
5: Pic de la Mirandole.
0: Et c'est le Pic de la Mirandole. Oh, bonne réponse.
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0: Par exemple, si vous allez dimanche au pavillon Baétard, vous pouvez applaudir quelqu'un de 79 ans.
1: Ah, Yvette Horner.
5: Enrico, dans un cercueil.
0: Quelqu'un de 79 ans qui est né à Saïgon.
4: C'est un homme ou une femme?
0: Une femme.
4: Une femme.
0: Au pavillon Baltard dimanche.
4: C'est de la variété.
1: Dani,
0: non.
4: Est-ce que c'est de la variété?
0: De la variété, on peut dire.
4: C'est pas du rock,
0: Oh, c'est pas du rock.
9: Elle a été une grande chanteuse.
0: Elle a jamais été une grande chanteuse.
4: Isabelle
1: Aubray. Petite chanteuse.
0: Elle a été une chanteuse.
9: Régine.
0: Que vous connaissez bien, Bernard.
1: Dalida.
0: Non.
4: Il y a des tubes.
1: Ah, je ne connais que Dalida.
4: Est-ce qu'il y a des gros tubes?
0: Vous pouvez chanter au moins 10 tubes, vous, Bob.
4: 10 tubes?
1: Chantal Goya.
0: Eh oui, c'est Chantal Goya.
1: Évidemment. Et oui, bien sûr.
0: Un lapin.
4: Ah bah oui, je peux vous entendre. Vous voulez lequel?
9: Le lapin.
0: Elle a 79 ans, Chantal. Bah oui.
9: Je pensais qu'elle faisait beaucoup plus.
4: Non, mais
9: elle est là depuis tellement longtemps.
4: Oui, elle est bien pour son âge.
0: Mais ce qui est fou, c'est que t'as le mec de Genesis qui est assis.
9: Oui, elle est debout. Elle avait Jean-Jacques debout.
0: Elle, c'est même Madame debout.
4: Mais Jean-Jacques est assis.
9: Est-ce que vous voulez que je vous lise le texto que je vous ai envoyé il y a deux jours?
0: Monsieur Rioux, si jamais vous continuez, je dis ce que vous allez faire bientôt sur TF1.
9: Oh le salaud!
4: Vas-y, balance!
9: Mais non, je vais faire la roue de la fortune! Mais oui!
2: La roue de la fortune! Pas...
9: Mais vite, tiens, je vais tourner la roue, je vais remplacer Philippe Rizzoli, ça va être énorme et tout! Le million!
4: Non, mais c'est pas la même émission, ça, c'est le millionnaire, tu dis n'importe quoi!
1: Il va être vachette dans Interville!
4: Je sais pas dans quoi il pourra rentrer, mais c'est pas gagné!
9: Ah, Guilux! Ah, Simone! Allez, Simone, qui est en tête, Vic faisant sac ou Nîmes? Allez, maintenant, Léon Citron, je ne vois rien, mes lunettes sont cassées! La vachette Marguerite m'a perturbé! Et Yann Moix maintenant qui essaye de faire. Vous savez quand il y a le truc à la fin, il fallait qu'il monte là.
4: Détends-toi.
9: Et là, Yann Moix qui monte encore, allez! Arrête.

0: Ouais, faut être un degré de désespoir Yann. Pour en arriver là. Mais.
1: Yann, ouais. Vous allez bien, le public, on s'amuse énormément.
2: Mais le pire, Yann, vous voulez que je vous confie un truc? Le pire, c'est que les gens l'aiment bien. Autrement, je le garderai pas qui est avec moi.
1: Il paraît dans le public aujourd'hui. En fait, j'ai fait un truc énorme avant l'émission. Ouais. J'ai piqué le listing des invités. Et il paraît, il y a une gentille demoiselle qui est adorable et qui s'appelle Romane Bouquet et qui est au dernier rang, apparemment. Romane, est-ce que vous pouvez lever la main?
3: Mais tu veux draguer?
1: Ah, elle a levé la main!
4: Que regardez cela!
2: Regardez les noms des gens dans le public!
3: Parce qu'il a très envie de baiser, en fait. C'est pour ça.
1: Et Romane est avec son copain. C'est vous le copain, monsieur?
2: Ah, c'est ah, il va faire le copain.
3: Alors, pardon, mais Romain et son fiancé, est-ce que vous pourriez vous dévouer tous les deux pour le calmer d'une manière ou d'une autre?
2: Le public vient ici anonymement.
3: Oui, enfin, elle a rien demandé, madame.
1: Il y a Simone aussi au troisième rang. Il y a Simone Grenier. Allez, Simone.
3: Mais arrête, enfin.
1: Il y a Anaïs aussi. Il y a une Anaïs.
0: Mais il est steward ou quoi?
1: Allez, Anaïs, levez la main, celle qui s'appelle Anaïs. Ouais,
2: mais il a des noms des gens.
3: Mais laisse-la tranquille.
1: Attendez, je vais interviewer Anaïs.
3: Mais non.
1: Bonjour Anaïs, comment vous allez?
5: Bonjour Yoann, très bien.
1: C'est votre première fois au Grosse Tête?
5: Non, troisième fois.
1: Vous venez d'où, madame?
5: À côté de Dunkerque.
1: Ah, c'est super, bah, je vais vous alerter vite. C'est votre copain à côté? Oh, comment vous vous appelez, monsieur?
6: Je m'appelle François.
1: Ah, François, c'est super, vous êtes heureux. Vous allez vous marier, vous allez faire des enfants.
3: Mais laisse.
1: Non, ils vont pas se marier.
6: Les enfants, c'est déjà fait.
1: Oh, c'est génial, bah, il vous reste le mariage, alors c'est beau. Hein. Bon, allez, je retourne à mon place, hein, je suis quand même payé pour faire une émission. Allez, à tout à l'heure. Hein. Bonjour madame, comment vous appelez?
7: Catherine.
1: Catherine, c'est super, monsieur.
4: Fini, c'est terrible d'être né avant terme. Hein.
1: C'est vrai, en plus. Laurent, qu'est-ce qui...
2: Je me souviens plus, vous l'avez croisé, vous, Pierre Benichou, ou pas?
1: Et, alors, c'est la vérité, c'est la vérité. En fait, je devais faire une émission avec lui, et je crois que vous l'avez annulé la veille, en disant, il y a le Covid, il vaut mieux que vous restiez à la maison. Et je devais faire une émission juste avant qu'il décède.
0: En tout cas, quoi, il est mort.
4: Il est mort heureux.
1: Mais j'avais préparé l'émission et tout, j'avais préparé des choses.
2: Il a préféré pas voir ça, Pierre.
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2: Ah, une question pour monsieur Bailly qui habite Villers-lès-Nancy, c'est en Meurthe-et-Moselle. Voilà que c'est devenu, en tout cas c'est ce que nous disait le Figaro aujourd'hui, un élément indispensable dans le tennis moderne. Il y aurait même des experts parmi les joueurs aujourd'hui, mais quel est cet élément devenu
11: La raquette.
1: Non. La culotte.
2: C'est vrai que la raquette, c'est indispensable dans le tennis. Et le filet aussi, d'ailleurs.
12: C'est les statistiques.
2: La balle aussi.
12: C'est les statistiques.
1: Non, c'est la glissade. Parce que c'est l'art de glisser à gauche ou à droite, souvent. 80% des mouvements, c'est vers la gauche, c'est latéral.
12: C'est l'alimentation.
1: Il y a 10%, je crois. Non, il y a 70% des mouvements. C'est à gauche. Je peux le faire si vous voulez ici.
11: Non,
1: à gauche
11: non,
1: ou à
11: non,
1: droite.
11: Non.
1: J'adore. Ah non, mais j'adore. J'adore le tennis.
11: Non, s'il vous plaît. L'encouragez pas.
1: Je vais le faire.
2: Non, franchement.
3: Ah non.
2: C'est en tout cas une bonne réponse de Johan Rioux. C'est la glissade.
1: Mais regardez par exemple, attendez. On est à Roland-Garros,
11: T'as entendu dans le public, quelle horreur.
1: Johan Rioux contre Boris Becker.
12: Mais en plus, il se fait mal.
11: Arrête de tout foutre en l'air.
1: C'est Yannick Noah.
12: Il est soufflé comme un goré.
2: L'homme qui déplace les enceintes.
1: La glissade, c'est l'air de faire...
11: Non. On sait ce que c'est une glissade.
12: Et quand je pense que vous allez se...
1: Et la volée, je glisse. Johan Rioux est à 2 points de gagner Roland-Garros. La première fois depuis Yannick Noah. Laurent Ruquier, taisez-vous. Silence dans le public.
2: J'ai parfois l'impression d'animer le cirque Pinder.
1: 22 matchs à Roland-Garros.
12: Oh là
1: il
12: là,
1: a 17h53.
12: C'est quel spectacle.
2: Est-ce que vous êtes capable de citer les joueurs qui sont des experts de la glissade?
12: Ben bien sûr, moi je vous les cite.
1: Gaël Monfils.
2: Ben, il n'est pas dans les experts.
11: Djokovic,
12: hein.
11: Rafael Nadal.
2: Ah si, vous avez raison. Pardon, Gaël Monfils est signalé
12: oui,
2: aussi.
12: Quand même, hein.
2: Pas dans le titre, mais dans l'article, il y a Gaël Monfils.
12: Djokovic doit être dedans parce que lui, c'est un expert en tout.
1: Il y a Roger Aliassim.
2: Il y a Djokovic. Il y a
11: Rafael Nadal.
2: Alcaraz.
12: Ouais.
2: Sinner, le nouveau.

0: Ouais, c'est nerf, très
1: joueur
0: fort.
1: À la mode.
2: Il n'y a pas de fille.
1: Sviatek.
3: Thierry Champion.
2: Il n'y a pas de fille.
0: Sviatek, c'est une fille, oui.
1: Sviatek. Ah, et sont des éléments, effectivement.
4: Oui.
3: Henri Lecomte. en soirée. Quand
5: très
3: il a picolé l'église.
5: Gérard Junior.
1: la dernière glissade d'Henri Lecomte. Sur un carton comme j'aime.
3: Voilà, c'est ça. Ah oui, il a glissé dans la pub, là, ouais. Il a complètement glissé, là.
1: C'est
3: vraiment,
1: notre
3: là.
1: Consultant, on aime bien Riri. Mais c'est vrai que la glissade est devenue un élément du tennis moderne. Ouais. Et c'est une bonne réponse de Johan Rioux. Bah, il paraît que dans le temps, il y en avait quand même déjà des joueurs bien qui sûr. Savaient glisser. Non, la différence, en fait, c'est qu'avant, les joueurs glissaient uniquement sur terre battue. C'est parce ça. Que c'était évidemment plus facile de glisser sur terre battue. Aujourd'hui, ils glissent sur du dur. C'est ça, en fait.
6: C'est terriblement exigeant pour les articulations.
0: Ouais, non, ils adaptent les baskets. Hein. Ils adaptent avant, on glissait sur la terre battue. Et maintenant, de plus en plus, ça fait partie des stratégies des joueurs. J'essaie de vous compléter, Laurent. Hein, mais...
1: Bah, autant faire du tennis sur patinoire, alors, effectivement.
6: Mais du coup, comme ils glissent...
0: Ça vous permet que vous gagnez enfin au tennis.
1: Oh, bah. Oh, il y a des joueurs belges bons au tennis.
0: On avait Justine Hénin, on avait Goffin, on avait Kim Clijsters.
5: Ils en ont eu, c'est vrai.
4: Non, mais le problème, c'est s'ils ont des chaussures pour glisser, ils peuvent se casser la gueule plus facilement.
6: C'est pour ça, Gérard, que c'est très
4: difficile. Sur des points normaux.
6: Oui, c'est très difficile, il y a beaucoup de blessures.
0: Johan, c'est compliqué de vous entendre parler de tennis après votre prestation, si je puis me permettre.
6: Pour ça, on gagne jamais à Roland-Garros.
0: C'est vous venez de montrer l'exemple. Hein.
6: C'est bon, ça, Guillaume.
1: Mais c'est vrai, la glissade, en tout cas, est devenue un élément du tennis moderne. Une question historique, si vous le voulez bien, maintenant. Question culturelle à la portée de toutes les grosses têtes pour Charles Barbier. Quel célèbre César avait pour devise « Ou César, ou rien ». D'ailleurs, un César qui est mort tombé dans une embuscade au cours d'un siège. Il est mort à l'âge de 31 ans, ce César-là.
5: Ah, bah alors ça doit être il y a très très longtemps.
4: C'est pas Rému.
2: C'est avant Jésus-Christ.
1: Pardon.
4: C'est pas Rému.
1: Ah non, c'est pas dans César.
2: C'est avant Jésus-Christ.
1: Non, c'est après Jésus-Christ.
5: Donc il est mort à 31 ans, ce qui veut dire qu'il était célèbre de naissance.
1: Alors il était d'une famille célèbre, c'est
5: voilà,
1: vrai.
5: Voilà.
1: Et c'est vrai qu'il.
2: Oui, mais enfin ça c'est pour dire.
5: C'est une déduction intelligente.
0: Fallait y penser.
5: Il n'y a pas que mon sac qui est plein, ma tête aussi.
2: Ah ouais, de Kleenex.
4: C'est Marignac.
2: Pour éponger quoi, on se demande. Hein.
6: C'est français ou pas?
1: Mais évidemment, il a joué sur l'ambiguïté de son prénom pour choisir cette devise.
4: Magnac.
1: Ou César, ou rien.
0: C'est une famille de brigands.
1: Qu'est-ce que vous appelez des brigands?
0: Ah, des durs à cuire, Laurent.
1: Ah, des durs à cuire, oui, ça oui.
2: Attendez, est-ce que
1: mais
2: c'est
1: pas
2: 18...
1: des brigands.
0: Des drogues, de la drogue.
3: C'est des braqueurs.
1: Non.
2: 20e siècle.
1: Oui. Ah non, 20e, non.
2: 18.
1: Non plus.
2: Plus bas.
0: 17.
2: 16.
1: 16e siècle.
0: 16, donc les années 1500.
1: On va dire effectivement à cheval entre le 15 et le 16e.
3: C'est des gars du 9-3 ?
5: Entre le 15 et le 16e siècle. C'était des écuyers alors ?
1: Oui, siècle, oui. Un César célèbre dont la devise était ou César ou rien.
3: Un Italien ?
1: Un Italien.
5: C'est donc on l'appelait Césaré.
2: Césaré.
6: C'est un nom italien vraiment qui sonne vraiment.
1: Ah bah oui,
6: c'est Lombardie.
3: Est-ce que c'est un Florentin,
5: c'est un Florentin ?
1: Florentin, non, c'est pas
2: des Florentins. C'est un Vénitien.
3: Des Génois.
1: Des chocolats, oui.
6: Conti.
1: Comment vous dites ?
6: Conti. Conte.
1: Non, on est plutôt du côté de Florence.
5: C'est de la Florence. Il est d'une famille de peintres.
1: Oh non.
5: Les Médicis. Il est d'une famille de sculpteurs.
1: Non.
6: Est-ce que c'est Della quelque chose ?
0: Marchand d'art.
1: C'est une des familles italiennes les
5: Médicis. Borgia.
1: César Borgia. Bonne réponse de Caroline Diamant. C'est César Borgia qui avait pour devise ou César ou rien.
0: Yes.
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1: Une question pour Johanna Gruit, qui habite Le Frincouc. Vous connaissez ça?
5: Le Frincouc.
1: Ah, Le Frincouc.
5: Oui, pas Le Frin.
1: Le Frincouc. C'est où ça, Le Frincouc?
5: C'est dans le nord.
8: C'est dans le nord, oui.
1: Le Frincouc.
9: Le Frincouc, c'est pas en Provence. Oh, tu entends les cigales, là, Le Frincouc.
1: Eh ben, vous allez ranger votre Frincouc pour trouver la réponse à cette question qui concerne Céleste Albaré. Je ne vous ferai pas l'injure de vous demander qui était Céleste Albaré, monsieur Gueluc.
8: Ah ben non, vous avez intérêt. Allez, posez la question.
1: ce soir...
10: Ah si, ça y est, je me rappelle. C'est Proust.
1: Oh, bien sûr.
10: Bien sûr, c'était
2: c'est
10: ça.
2: La gouvernante.
10: Elle s'occupait de lui, enfin, elle était personnelle.
1: La gouvernante. La gouvernante de Marcel Proust.
10: Quelle culture, le fabrique.
1: Ah oui.
11: Quelle culture.
1: Ce soir...
12: Elle habitait place de la Madeleine.
1: Ce soir sur France... ce soir sur France 5, il y a un documentaire qui lui est consacré à cette madame Céleste Albaré. Parce qu'elle est morte assez âgée. Hein,
13: ah oui.
1: Il n'y a pas si longtemps. Elle est morte dans un écart... Enfin, pas si longtemps, tout est relatif. Mais par rapport à Proust, qui lui est décédé en 1922, elle est morte dans les années 1980. Elle avait 92 ans.
12: Oui. Oh là là. Pour quelqu'un qui est mal barré, c'est quand même...
1: Céleste Albaré, pas mal barré. Ben en tout cas, même Albaré est morte effectivement à Montfort-l'Amaury en 1984. Elle a eu le temps de se confier à un journaliste, de raconter ses souvenirs. Elle était très jeune quand elle était au service de Proust.
8: Elle a eu 62 ans pour le faire. Quand vous dites, elle a eu le temps de se confier entre 1922 et son truc, mais elle parlait très lentement.
13: Oui, c'est son problème.
1: Mais vous croyez pas si bien dire, avec son mari qui était chauffeur, qui s'appelait Odilon, lui. Odilon Albaré, Odilon. Chauffeur de taxi.
12: C'est pas français, ça.
1: Pardon ?
12: Faut que j'en parle à Zemmour, c'est pas français, ça.
1: Il était chauffeur de taxi, en tout cas, Odilon.
13: Oui.
1: Et
12: Hubert, son prénom, c'était Hubert.
1: Mais non, puisque c'est Odilon.
12: Odilon, c'est son deuxième prénom.
1: Odilon Albaré et Céleste ont même tenu un hôtel rue des Canettes dans le 6e arrondissement de Paris. Ouais. Ça, c'est après, évidemment, que Proust soit mort. Et ensuite, la pauvre Céleste, hein, elle a toujours finalement servi les grands hommes, puisque elle a été la gardienne du Belvédère. Une maison à Montfort-l'Amaury. Mais la maison de qui à Montfort?
6: Maurice Ravel.
13: Ravel.
1: Maurice Ravel. Excellente réponse. Vous nous faites le boléro, monsieur.
12: Avec plaisir.
1: Grande taille, alors, hein.
12: Ouais. XXL.

0: là là là là là là.
1: C'est le bel héros de Vérol.
0: C'est dégueulasse. Et je tombe dans le piège.
1: Le beau héros de Vérol. Non mais c'est quand même bien de voir un documentaire sur cette dame albarrée qui a servi Proust, puis ensuite qui a été la concierge de quand même,
0: de Ravel.
1: Ça fait du monde, vous voyez.
2: Ce soir
1: sur France 5, ce magnifique documentaire où on va entendre sa voix, Céleste Albarrée, parce que je vous dis, elle s'est confiée à l'attendre à 1973 pour, à l'âge de 82 ans, raconter la relation unique qu'elle entretenait avec l'auteur de À la recherche du temps perdu. C'est un témoignage incroyable que vous entendrez ce soir. Alors, c'est marrant d'avoir la voix de cette dame.
3: Relation très chaste.
1: Ah ben bien sûr. Elle pensait pas qu'il était homosexuel.
3: Ah bon ?
1: Elle s'en était pas rendu compte.
3: C'est lui non plus.
4: Tu vois quelle relation intime. Mais c'était pas... J'ai entendu qu'elle lui suçait les doigts du pied.
5: Oui, il paraît qu'elle lui suçait les doigts de pied, mais surtout celui situé entre les deux gros orteils.
0: Elle était naïve, hein. Elle disait, c'est bizarre, plus je suce, plus ça s'allonge.
6: Non, mais elle était extraordinaire parce que lui, il dormait pas la nuit. Donc, elle le réveillait en pleine nuit parce que, non,
1: elle
6: l'a réveillé en pleine
1: pas,
6: nuit pour écrire parce qu'en fait, il avait des problèmes pour écrire. À la fin, il était malade. C'est lui qui écrivait, c'est elle qui écrivait, il lui dictait.
1: Oui, c'est elle qui a eu l'idée de ces fameux, comment on appelait ça d'ailleurs?
6: Bah, les post-it, elle a inventé les post-it.
4: C'est elle qui a eu l'idée de la recherche des temps perdus, c'est ça?
1: Non, mais
0: elle les mettait où les post-it? Il y avait pas de frigo à l'époque.
5: Ça, c'est les du comprends avec les magnettes.
0: Non, tu colles ça sur ton frigo.
3: Mais si ça vous intéresse, vous pouvez toujours voir la chambre de Marcel Proust à Cabourg. Grand hôtel. On peut même dormir dans cette chambre. Ah, et il y a beaucoup de.
1: Moi, je suis allé à Sainte-Anne voir la chambre de. La chambre de Marcel Proust.
4: Ça veut dire quoi, Proust?
3: Marcel Proust, c'est pas rien.
1: Vous savez pas ce que ça veut dire, Proust?
5: Ma Proust.
1: Expliquez-lui ce que ça veut dire,
4: quoi,
1: Proust.
4: Un jambon?
0: Je fais en sonore ou j'y parle?
1: Oui.
3: Un prout, c'est un roux qui a mal tourné.
4: Proust, on s'est moqué de lui, je ne sais pas, c'est Marcel Proust, c'est ça?
5: Peut-être,
7: sûrement
5: des humoristes de bas étage.
7: À l'école, il y a eu de ronds, il disait, Marcel Proust.
3: Franchement, vous manquez de respect.
1: À la recherche du vent perdu.
0: Il était au grand hôtel de Cacabourg.

0: non.
1: Je serais quand même curieux de savoir qui a lu À la recherche du temps perdu.
2: Ah, moi. Oh, excuse-moi. Moi, je l'ai lu quand j'avais 20 ans. Tu vois.
1: Tu devrais le relire.
2: Je l'ai relis aussi.
1: Moi aussi.
3: Du côté de chez Swan, il a tout piqué à Dev.
4: Ouais.
3: Et d'ailleurs, la servante de Dev n'a jamais su, elle non plus.
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3: Une sculpture dans l'actualité. Elle va être vendue entre 1,5 et 2 millions d'euros. C'est pas celle que vous avez commandée à M. Orlaski.
4: Non, moi, c'est beaucoup plus cher.
3: Elle sera en vente le 16 février prochain à Orléans, cette sculpture que je ne connaissais pas. Je l'ai regardée dans le détail. Il y a 3 personnes sur cette sculpture. Ah. Et parmi les 3 personnes, il y a Rose Beuré. Mais qui sont les 2 autres?
7: Dans un musée, elle est, pour le moment?
3: Non, alors, il y a des copies dans... parce qu'il y en a 3 ou 4 qui circulent. C'est comme ça, les sculpteurs. Expliquez-leur, monsieur Orlinski. Il y a un moule.
4: Voilà. On peut faire plusieurs tirages, on démoule, on fait des tirages. Voilà,
8: c'est ce qu'on m'a dit.
7: Après, c'est du...
4: C'est pour toi que je disais ça. Hein. Mais effectivement, il peut y avoir plusieurs copies, jusqu'à 8 copies.
3: Voilà.
9: Mais c'est un sculpteur très connu.
3: Ah oui, oui. Et d'ailleurs,
10: un ou deux
4: Rodin.
3: Alors, pardon.
4: C'est pas Rodin.
3: Alors, je voudrais donc la réponse à ma question.
8: Il y a 3 personnes dessus.
3: Il y a Rose Beuré. Qui sont les 2 autres?
4: Auguste Rodin.
3: Auguste Rodin.
8: Et Camille
3: voilà.
8: Claudel.
3: Et Camille Claudel. Voilà. La sculpture s'appelle L'âge mûr. C'est une sculpture, paraît-il, très célèbre, et une sculpture que Camille Claudel a faite au moment où Rodin l'a largué. Voilà, on peut dire ça.
7: Parce
3: qu'il voulait pas quitter sa femme de l'époque, qui était Rose Beuré.
8: D'accord. Alors qu'il a dessiné en fait l'adultère et son couple.
3: Non, c'est pas lui, c'est Camille Claudel. Et Rodin avait 24 ans de plus qu'elle. Vous voyez, d'où le titre de la sculpture. Vous voyez, ça s'appelle effectivement L'âge mûr, et elle représente Rodin, elle est là à genoux en train d'essayer.
8: Comment ça?
9: De le retenir.
4: De se servir.
10: Et moi j'ai une question.
3: Elle essaie de le retenir. Votre question après, vous la mise.
10: Okay.
9: Elle l'aura oublié. Elle le retient par les jambes.
3: Elle est là, elle est derrière. Elle le tire par la main, la petite.
8: C'est un plan à 3.
3: La petite Camille.
9: C'est
3: Claude.
9: Un trouble.
3: Et lui il s'en va. Vous voyez, elle le tire et lui il s'en va. Et sur son dos, elle a représenté sur son dos une vieille femme.
9: La Beuré.
3: Rose Beuré, parce qu'elle est là.
9: Les copains m'appellent Siro.
8: Mais attendez, du coup, patron, Rose Beuré, elle était au courant déjà de leur relation?
9: Évidemment. Autrement, elle ne serait pas dans la sculpture.
3: Rodin, il a choisi de rester avec sa femme.
9: Celui-là.
3: Comme quoi, il y a eu une réforme des statuts depuis.
10: Et moi, pour ma culture de blonde.
3: Ah, ça y est, allons-y.
10: Oui. Alors,
3: Madame Théier
10: femme...
3: me pose une question.
10: Non, mais une...
3: Je suis tout oui.
10: Merci. Une femme âgée avec un jeune, c'est une cougar. Mais alors là, s'ils ont 24 ans d'écart, un homme âgé avec une jeune, c'est. Comment on l'appelle?
3: Un président de la République.
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3: Je n'en reviens pas de votre popularité, monsieur Rioux. Vous êtes arrivé, les gens vous acclamaient, vous leur avez donné un petit billet avant de venir.
11: Mais non, mais les gens savent que j'ai une vie un peu compliquée, que je suis fragile. Mais si, et donc les gens adorent le côté je suis un peu couillon, que j'ai du mal dans ma vie, et donc ça les gens apprécient.
3: Et maintenant, en plus qu'ils savent que vous êtes un enfant de divorcé. J'ai appris ça, j'étais triste cette semaine.
8: Mais oui.
3: Ses parents se sont séparés.
11: C'est vrai,
3: oui,
11: ça se voit.
3: Après 30
11: ans d'amour. Il y a quelques années.
3: Qui a quitté qui?
11: C'est la vie, vous savez.
3: Non, mais qui a quitté qui?
11: C'est compliqué.
8: Mais c'est quoi cette voix?
9: Le problème, c'est aucun des deux voulait la garde.
11: Laurent, vous me mettez dans mes 22 mètres, là. C'est l'histoire de la vie, mais c'est l'important, c'est qu'ils se sont aimés 30 ans.
3: Mais vous préférez votre papa ou votre maman?
11: Ah non, on ne demande pas ça. Et Christine, elle me regarde,
3: mais vous ressemblez physiquement à votre maman ou à votre papa?
11: J'espère à votre papa. Le problème, c'est ni l'un ni l'autre.
3: Parce qu'en plus...
12: La barbe, c'est maman.
11: Non, mais c'est vrai. Et en plus, j'ai deux parents qui sont très...

0: très calme.
1: Ah oui.
0: Et donc je suis le seul qui est complètement fada dans l'histoire.
2: Et ta sœur jumelle, elle est pareille ?
0: Non, elle est très différente, elle parle pas beaucoup, elle est très calme, elle ne dit rien, enfin elle est très pudique. Et donc en fait on se complète merveilleusement bien.
3: Non mais dis-moi, qu'est-ce que t'as fait avec ta voix ?
0: C'est quand je suis stressé et que Laurent me pose des questions intimes que je prends une voix un peu bizarre.
4: Oh, des questions intimes, c'est juste sur...
5: Quand il est sur la sellette, il prend une voix de crécelle. Voilà. C'est tout.
1: Il a raison, bel ami. Moi, ma voix préférée, ça reste celle d'Olivier Bellamy. C'est une voix chic, vous voyez.
2: Mais il est
1: pas un peu comme ça, il a un côté, non, hein, vous êtes d'accord pas.
6: Après minuit, il change de voix, on l'a vu après minuit. Hein.
5: Oh, on l'a vu.
0: Tais-toi.
2: J'ai des torse aussi. Nu.
6: Après minuit, c'est plus cette voix.
1: Ah oui, c'est vrai.
2: C'était lui, la star.
5: C'est le loup-garou.
6: C'est plus Beethoven, c'est Booba après minuit.
1: C'est vrai. Vous n'étiez pas là, vous, Christine et Jean, mais on a fait un voyage à Londres. Oui. Et il faut reconnaître que Monsieur Bellamy nous a...
2: fait un striptease.
1: Il nous a surpris.
5: Oh,
1: parce que
5: non, quand même pas.
2: Bah, t'appelles ça comment quand on enlève ses vêtements?
5: Ah oui, c'est ça.
1: C'est tout l'inverse de ce qu'on peut imaginer.
3: Oui.
1: Cet homme-là, cet homme chic qui vous parle de Chopin, de Ravel, de la troisième... De la... Bon, eh ben, passé minuit...
5: On était en dehors de l'Europe. On était hors d'Europe. Et ben voilà.
6: Mais hors d'Europe, on n'a pas le droit d'enlever ses habits après 2h du matin.
0: Et c'était le roi du match de foot aussi, ça qui est encore plus surprenant. Même sur le terrain de foot,
3: j'ai l'impression d'être au zoo.
0: C'est pas faux.
1: Remarquez-moi aussi, hein, quand je vous vois, j'ai l'impression d'un gros poussin qui est passé chez l'opticien.
3: Attention.
1: C'est quoi cette... Non, attendez. Maintenant, vous êtes monochrome, alors.
3: Vous êtes de la police?
1: Ah non, mais vous êtes tout en jaune, des pieds à la tête.
5: Elle a un petit peu
1: tout
5: vert,
1: est
5: elle
1: jaune,
2: même les slips.
5: Même les dents sont jaunes. Je l'ai...
0: Non. Mais tu ressembles de plus en plus à Jean-Pierre Coff. Mais non, mais non. Et c'est un compliment, Jean.
3: C'est lui qui dit ça.
0: Les lunettes rondes et tout, c'est génial. Ah, ouais.
1: Le mieux, c'est peut-être que je commence par une citation, car je sens les auditeurs impatient qu'on passe aux choses sérieuses. Tiens, mais justement, puisque vous avez du caractère, on aime dire ça de vous, chère Christine, voici une citation pour Madame Arc, qui habite Suippes, dans la Marne, qui a dit « Quand on a du caractère, il est toujours mauvais.
3: Oh. » C'est joli.
1: Ah. Avouez, c'est joli.
6: C'est vrai.
3: C'est un français. C'est un français.
6: C'est
3: un moraliste.
1: Non, ce n'est pas un humoriste, ni un moraliste.
2: Un écrivain.
1: Un homme politique, oui, madame.
0: Ah. Mitterrand.
1: Non.
6: Jacques Chirac,
1: non.
5: Bon. De Gaulle.
3: Fort.
1: C'est plus ancien que tout
3: Edgar
1: ça.
3: Edgar Faure.
1: Plus ancien que Faure.
3: Daladier.
1: Raymond Poincaré.
3: Clémenceau.
1: Georges Clémenceau. Ah, oui. Bonne réponse de Jean Benguigui. Merci Jean. Une citation plus récente pour Lydia Combe, qui habite à Brest, qui a dit « Je me demande parfois si Dieu n'a pas Alzheimer et s'il ne nous a pas complètement oubliés. »
5: Ah, Woody Allen.
3: Contemporain.
1: Alors, ce n'est pas Woody Allen, mais ça aurait pu.
3: C'est un juif américain. C'est vieux.
1: Alors, c'est un Américain, effectivement. Un Américain qui vit encore, qui a une cinquantaine d'années.
2: Ah, qui est jeune.
6: Spielberg.
1: Non.
3: Il est écrivain.
1: Il n'est pas écrivain, il est acteur, il est humoriste, il est scénariste.
6: Ah,
3: c'est un de votre bande, là.
6: Jimmy Fallon.
1: Pas de Jimmy Fallon.
6: Jerry Seinfeld?
1: Non, un spécialiste de l'humour noir, proche de Richard Pryor.
6: Dave Chappelle.
1: Bonne réponse de Az. Qu'est-ce qu'il y a?
3: Je sais pas qui c'est.
1: Ben, dites-lui Az qui
6: ça,
1: c'est.
6: C'est un humoriste noir.
3: Oui, ben ça, merci.
1: Pour Nicolas Robinson, qui habite la Madeleine, une dernière citation avant qu'on passe aux choses sérieuses, qui a dit, attention, c'est très difficile, très ancien, qui a dit, c'est en enseignant que les hommes s'instruisent.
6: Charlemagne.
1: Non.
0: Confucius,
3: c'est plutôt
0: Confucius,
3: philosophe grec.
1: Alors effectivement, c'est très ancien. Et...
3: Pline ou c'est Sophocle.
1: Alors
5: Platon,
6: Socrate. Ah bah...
0: Pourquoi vous rigolez, Laurent ?
1: Parce que je viens de voir qu'il est... c'est quelqu'un qui était né dans le sud de l'Espagne à Cordoue et j'aurais jamais imaginé ça. Mais
3: pourquoi
1: c'est plus romain que grec pour vous aider.
6: Et vous rigolez souvent à ça ?
1: Quand je me surprends, oui.
0: Est-ce que c'est vraiment un personnage hyper important de l'histoire ?
1: Vous avez raison, c'est très con.
3: Il a un nom espagnol ?
1: Je sais que je vous aime pas, mais vous avez raison.
3: Est-ce qu'il a un nom espagnol ?
1: Ah non, pas du tout. Non, justement, voilà. D'où ma surprise. D'où mon émoi.
2: Pline.
5: Mais Cicéron. Non.
1: pas Cicéron, pas Pline, mais un philosophe, un dramaturge, un homme d'État romain, tout ça. La
6: Clovis, Clovis.
1: Platon. Platon, non.
7: Clovis. Titus.
1: Titus,
8: Clovis,
1: non.
8: Clovis, l'autre. C'est en russe.
6: Ah, Clovis, c'est un homme d'État, Clovis, non?
8: C'est une marque de faux, pourquoi là?
6: Clovis, Clovis, il aurait, pourquoi il peut pas dire ça, Clovis?
8: Tu connais Clovis?
1: Bah, ah,
8: Clovis,
1: bien sûr. Vous avez trop regardé les émissions historiques de Christine Bravo.
8: Ah non. Alors, Clovis, franchement.
2: C'est bon, un nom en us?
1: Non, c'est pas un nom en us. On l'appelait d'ailleurs.
8: Romain.
3: C'est le fondateur de la démocratie athénienne.
1: Et lui, on l'appelait.
6: Tolstoï.
1: Mais non, pas Tolstoï.
6: Sophocle. Stoïque. J'ai entendu stoïque, j'ai tenté un truc. Hein.
7: Non. Ouais, mais ton inculture devient géniale, je trouve. Et gênante.
1: Non, moi, ça m'arrange, on le prend pour ça, le petit.
6: C'est pour... J'ai trouvé Dave Chappelle quand même.
1: Ah oui, ah, bah, oui, ah, bravo. Voilà. Ah, bravo. Ah. Non, mais là, c'est un homme d'État, philosophe romain. D'ailleurs, on le surnommait, comme il était dramaturge aussi, hein, le tragique, parce que son père, ou le jeune, parce que son père était déjà connu.
6: Alexandre.
1: Non, non.
2: Mais ils sont tous comme ça, il y a Pline le Vieux, Pline le Jeune, ils sont tous
1: voilà,
2: en famille.
1: Voilà, exactement.
3: C'est un historien, plutôt.
1: Non, non, c'est un philosophe, un dramaturge.
6: Quelle année?
1: Quelle année? Ah, ça va vous aider, vous, l'année.
6: Oui. Ne doutez pas de mes performances, allez voir, dites-moi l'année.
1: Alors, il est né entre l'an 4 avant Jésus-Christ et l'an 1 après Jésus-Christ, parce qu'à 5 ans près, on ne sait pas à cette époque-là.
3: Ah, voilà. C'est comme les actrices.
1: Les registres étaient très mal tenus. Mais il est mort, en revanche, on a la date exacte de sa mort, le 12 avril 65 après Jésus-Christ.
7: Sénèque.
1: Sénèque, bonne réponse. Heureusement qu'on a un homme cultivé.
2: Heureusement que t'es là.
1: Bonne réponse d'Olivier Bellamy, c'est Sénèque.
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1: Alors, on parlait tout à l'heure des Jeux Olympiques et de ce qui allait peut-être rester de ces symboles que la France a aimés pendant les différentes cérémonies, même pendant toute la durée des Jeux Olympiques et Paralympiques. Alors, on a évoqué le cheval mécanique, Zeus, on a évoqué les anneaux que Madame Hidalgo aimerait évidemment garder sur la Tour Eiffel, mais il y a aussi les 10 femmes qui étaient apparues lors de la cérémonie d'ouverture dans ce magnifique tableau, sous forme de statues, vous voyez, c'est vrai que on évoque l'idée de réinstaller ces 10 grandes femmes qui ont marqué l'histoire de France, du Moyen-Âge jusqu'à nos jours. C'est Thomas Joly, le metteur en scène, qui avait eu l'idée de ces statues dorées et jaillissant de la scène, pendant que la chanteuse lyrique qui s'appelait Axel Saint-Cyré interprétait la Marseillaise depuis le toit du Grand Palais. Et alors, il y avait des femmes dont on se souvient, hein, je vous demande pas les noms de Simone Veil, de Gisèle Halimi ou de Simone de Beauvoir.
10: Ah ben.
1: Ça en fait déjà 3 en moins.
8: Marie-Antoinette.
1: Hein.
8: Marie-Antoinette.
1: Ah non, Marie-Antoinette, on l'a vu.
8: Ouais.
1: Ça fait polémique.
7: Jacqueline Maillan.
1: On a vu la tête coupée de Marie-Antoinette.
8: Ah, on l'a vu quand même.
1: Oui, mais c'était pas une des statues qui est sortie
7: oui,
1: de haut.
7: Il y avait une femme guillotinée.
11: Il n'y avait pas l'homme de Gouges.
8: Oui, l'homme de
7: Gouges. L'homme de Gouges.
1: Alors, laissez-moi terminer la question.
8: Ouais.
11: Ah oui. Sanofi, c'est chez Sanofi.
1: Bernard. Il y en avait 10. J'en enlève 3.
11: Oui,
1: il en reste 7.
7: Bonne réponse.
1: Si vous commencez à me dire Olympe de Gouges, déjà, il en reste plus que 6.
8: Bon, Marie Curie.
1: Mais attendez.
11: Mais tu comprends rien, Chantal, quoi.
8: C'est vrai.
1: Je ne vais pas vous demander les 6 qui restent. Vous n'y arriverez pas.
11: Ah,
1: ok, d'accord.
7: Ah si, moi, je les connais, moi.
1: Ah, vous faites vos malins.
7: Ah si, je les connais, moi.
1: Vous les connaissez, les 6 qui restent, vous les connaissez.
7: Ah oui.
1: L'autre, il dit Jacqueline Maillan, la balandouille.
7: Il dit n'importe quoi. Je pensais que c'était passé
1: la personne. Il dit n'importe quoi, mais moi, je les connais. Alors, allez-y.
11: Louise Michel.
1: Alors, Louise Michel, très bien.
11: Ça en fait 2.
1: Alors.
8: Et moi, Marie Curie, non?
1: Non, Marie Curie, non. Non.
8: Alors,
7: y a... Amélie Oudéa Castéa, elle était dans la flotte en train de se noyer à ce moment-là.
1: Il n'y a pas Joséphine Baker? Il n'y avait pas Joséphine Baker. Non, vous avez voulu faire vos malins.
7: Non, non, mais on va y arriver.
1: Je m'apprêtais à vous demander seulement 2 noms. Pierre, vous m'avez coupé. Total, ça a réduit le nombre de noms. Bah maintenant, allez-y. Démerdez-vous.
7: Christine de Pizan.
1: Christine de Pizan, bravo. Ça en fait une.
7: Alice Mia.
1: Alice Mia, qui était Alice Mia?
10: Qui faisait de l'aviron et qui est la première à avoir fait des JO pour les femmes.
1: Oui. Effectivement, une rameuse qui a largement œuvré pour le sport.
10: C'est la moins connue que je vous ai donnée.
1: Pour le sport féminin.
12: Christine Bravo.
1: Mais non. Non.
12: Elle, était Christine. Elle était sur son bateau de l'autre côté de la Seine avant.
10: Suzanne Lenglen.
1: Attendez, j'ai pas raconté Christine. Ça, il faut que je le raconte parce que c'est vrai qu'on était en vacances à ce moment-là. Bah, Christine Bravo, souvenez-vous, elle nous avait dit qu'il y aurait une délégation qui passerait sur son
10: bateau.
1: Sur son bateau. Et on savait pas laquelle de délégation parce que c'était top secret.

0: voir, je l'ai dit.
1: Marie-Josée Pérec.
0: Alice Millia.
2: Non, c'est que des femmes mortes. Hein, qu'ils ont
0: Louise dit. Michel et Christine de Pizan. Olympe de Gouges, ça c'est Bernard Mabie qui l'a dit. Il en manque trois, puisque...
2: J'ai dit Alice Millia, c'est bien.
0: Ah ouais,
3: c'est trois Alice Michel.
0: Vous aurez beau répéter les noms qu'on a déjà dit.
2: Mais pour les supprimer...
1: C'est un auteur.
0: Vous avez dit quoi?
3: Alice Michel.
0: Alice Michel.
2: George Sand.
0: Non, mais c'est vrai qu'il y a une autre Alice.
3: Oui, Alice.
1: Alice après.
4: Alice Denain. Alice Denain.
5: Alice Pavi, c'est ma belle-sœur.
2: Ah non, il y a la cinéaste, la première cinéaste du fantastique qui a fait la fée aux choux, Alice Guy.
0: Alice Guy. Oh, bravo, oh. Paul. Allez, il n'en manque plus que deux.
4: Alors. Il n'y a pas eu du Moyen-Âge, là.
0: Une du Moyen-Âge.
1: Son prénom.
0: Non, il y en a une qui date, on va dire, du 18e siècle et l'autre du 19e.
2: Madame de Staël?
0: Non. Il y en a une, on va dire que c'est quelqu'un connu pour militante, pour la cause noire, pour...
2: Angela Davis.
0: Non, pour non. Le mouvement, à l'époque, on appelait ça le mouvement de la négritude.
2: Première... Ah, c'est Paulette Nardal.
0: Paulette Nardal, bravo. Oh. Allez.
2: La dernière, c'est Sojourner Truth.
0: Pas du tout.
2: Ah bon?
0: Ah oui, vous
1: avez... Théâtre de la ville, Théâtre de la ville.
0: Vous en avez dit 9 sur 10. Si vous m'aviez pas interrompu.
2: Alors, allez. Mais je vais vous le donner, je vais la donner.
0: Vous auriez déjà gagné. Vous allez me la donner, vous, alors.
2: Bien sûr que je vous la donne. Elle date du 18e.
0: Même si je dis rien, même si je donne.
3: Si, donnez-nous des indications.
0: Petite indication.
2: Allez, donnez une indication.
0: Eh ben non.
3: Ah, elle est mauvaise.
5: Bon, c'est une femme.
2: Elle date du 18e.
0: Ah bah oui, c'est une femme. Oui, elle est née en. Ah, allez. Je vais quand même là, si je donne les dates.
1: Ah bah là.
0: 1740, 1800.
2: 1707. 1740, bah oui. 1807, bah c'est une...
0: Ah, c'est pas
2: oui.
0: La plus connue.
2: Ah, bah c'est la navigatrice Jeanne Barré.
1: Waouh.
3: Wow.
0: Excellente réponse de Paul Elkarat, exploratrice, botaniste, première femme à avoir fait le tour du monde, Jeanne Barré. Bravo, bravo Paul.
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0: Question suivante pour Monsieur Picard qui habite Dijon. Quel est le point commun entre la griffe du tigre, la patte du paon et le seau du lièvre?
10: C'est le nombre de...
5: Ce sont des figures de danse.
10: Les figures de karaté, non?
0: De karaté, non, de danse.
10: De yoga.
0: De yoga non plus.
11: Du Kama Sutra.
0: Du Kama Sutra.
10: Ah ben voilà. Ah, ben voilà.
5: C'est le seul.
1: Laissez-moi ici.
5: Non, c'est le seul à faire ça.
1: Voilà.
5: Quand il donne une bonne réponse, il secoue sa bite au-dessus du public.
1: Voilà, si j'avais pas
10: parce
1: trouvé
10: parce qu'il sait que c'est filmé,
1: là.
10: C'est pour ça.
0: Dès
10: il
0: qu'on lui
10: fait.
0: Donne une question de son domaine.
1: Bah, chez moi, voilà.
10: Et c'est oui. Vrai, il y a les directs.
0: Ah oui, ouais. La griffe du tigre. Alors, comment c'est
10: ah,
0: la
10: vas-y,
0: griffe.
10: Tu vas nous les décrire.
3: Ah oui,
1: on va dans les loges.
3: Démonstration. Je te sers de... Comment on appelle ça?
5: De muse. De muse.
0: De cobaye.
3: De mannequin.
0: De muse.
10: De muse.
11: D'instrument.
0: De mannequin.
10: D'accessoire. La griffe du tigre.
11: Alors, ça y est. Oh là là, mon Dieu, quelle horreur.
0: Comment vous faites la griffe du tigre, alors?
10: Et tu l'as vraiment fait?
1: T'es sérieuse, Julie?
10: Oh
1: non, mec, il est en plus, il est balèze, hein, paraît-il.
10: Ah, c'est un catcheur, son mec, tu vas voir, il est super sympa.
11: Bon, alors allez-y.
1: Alors, la griffe du tigre.
12: Elle me fait pas mal, hein?
1: On prend le bras. Non, je connais pas.
0: On s'en doutait un peu quand même. La patte de paon et le seau du lièvre. Il y a aussi la feuille de lotus bleu, évidemment.
11: Ah oui.
0: Et
10: ça, c'est le seau du lièvre, j'aimerais bien connaître.
5: C'est le papier toilette quand on est aux toilettes.
11: C'est ça, c'est le papier toilette, la feuille de lotus.
0: Alors, la griffe de tigre, c'est la ligne courbe tracée sur le sein. La patte de paon, c'est alors.
11: Alors, expliquez la position. Allez-y.
0: Alors,
11: ça a l'air compliqué.
0: Oui.
11: allez-y. Décrivez ce que vous voyez.
10: Le seau du lièvre.
11: Ça a l'air rigolo. Non mais ça a l'air marrant. La patte du paon, ça a l'air...
0: C'est
11: rigolo.
0: Pas ça, c'est que je m'imagine Stomy à la place. Mais en tout cas, c'est une excellente
11: bravo.
0: Réponse.
11: Bravo.
0: Pour Arthur Clément, puisqu'on vient de fêter le nouvel an chinois. Moi, je vous emmène en Russie. Pourquoi fête-t-on 8 fois le nouvel an en Russie?
6: Pour boire?
0: Non.
3: C'est par rapport aux orthodoxes.
2: Aux orthodoxes.
0: Aux orthodoxes.
5: Est-ce que c'est par rapport à quelque chose qui a eu lieu 8 fois?
1: Par rapport à toutes les ethnies?
0: Non.

0: Ah, mais parce qu'il y a tout simplement 8 fuseaux horaires en Russie.
1: Excellente réponse de Bruno Solo.
2: Ouais, c'est logique. Et c'est un grand pays.
3: Il faut aller vite, hein.
1: C'est vrai, elle a raison.
0: Ah oui, de Leningrad à Vladivostok, ouais, effectivement, tu peux le faire 8 fois.
1: Une question maintenant, ce sera pour Jérémy Franz, qui est dans le Bas-Rhin. Pouvez-vous me citer quelqu'un qui a des éphélides?
4: Des quoi?
1: Des éphélides.
4: Oh, c'est quoi les éphélides?
1: C'est ça la question, vous voyez.
0: Est-ce que c'est bien, okay, c'est bien d'avoir des éphélides, à votre avis?
5: Vincent Lindon, on a?
1: Moi, non, il n'a pas d'éphélides, Vincent Lindon. Moi, je trouve ça, alors je vais vous dire.
0: Oui.
1: J'aime beaucoup les gens.
0: Vous trouvez ça charmant?
1: Ouais, moi, je trouve que.
0: Une petite coquetterie dans l'œil.
1: Alors, ça, vous me connaissez bien.
0: Oui, je sais, je vous connais.
1: Ouais, ouais, j'aime bien.
4: Est-ce que j'ai des éphélides, moi?
3: C'est un truc.
1: Comment vous me connaissez?
4: Est-ce que j'ai des éphélides?
1: Non, vous, c'est non.
3: C'est des fossettes? Des fossettes sur le visage?
1: C'est pas des fossettes.
0: Non, mais c'est la coquetterie dans l'œil, il l'a dit.
1: Non, ça, c'est vrai que je suis fan.
0: Ça, vous me l'avez déjà dit.
1: De la petite
4: quelqu'un qui rougit.
5: C'est vrai, il se masturbait sur Dalida, jeune.
3: Non, mais pas.
4: Non,
3: mais il y a une coquetterie qui est ignoble.
5: Sur
3: le côté, sur le côté.
4: Sur Joe Dassin.
5: Sur Paul Prébois.
4: Beaucoup sur Joe Dassin.
1: Ah non, Joe Dassin, c'était trop. Alors là.
3: La coquetterie.
6: Si tu n'existais pas.
1: La coquetterie, c'est la coquetterie. C'est pas non plus.
3: C'est les taches de rousseur.
1: C'est pas le strabisme. Qu'est-ce que vous avez dit?
3: Taches de rousseur.
1: Ce sont les taches de rousseur, les éphélides. Et c'est vrai.
0: Ah, vous aimez les bigleux
3: avec. Pourquoi vous dites pas, c'est une excellente réponse de Julie Ferry?
1: Bah, je peux dire
3: pour ma maman.
1: Pour Mme Ferrier.
0: Elle est là aussi?
3: Non, elle va pas tarder.
1: C'est l'école des fans aujourd'hui. Mais effectivement, c'est une très bonne réponse de Julie Ferrier.
2: Ouais, bravo.
0: Et alors vous, ça vous...
1: Alors en même temps, vous n'avez pas tout à fait répondu à la question, puisque je vous ai demandé, pouvez-vous me donner des noms de personnes?
0: Julie Ferrier.
1: Vous avez des éphélides, vous?
3: Bah attends, tu veux voir?
1: Ah bah oui, je veux bien voir. Parce que c'est vrai qu'on ne les voit pas, vos éphélides.
5: Non, t'as un clitoris.
1: Ah mais oui, on a des éphélides.
0: Axelle Red.
1: Marlène Jobert. Axelle Red, alors ses éphélides, maintenant, elles sont dans le coup.
0: Mon épouse.
4: Elle a des anciennes rides.
1: Axelle Red, c'est l'âge de Rousseau, c'est à maintenant.
3: L'actrice française Sandrine Kiberlin.
1: Magnifique. Ouais. Tache de rousseur.
0: Gilles Derrick en avait.
1: Oui, et mon ami
4: Elsa.
1: Patchy a des taches de rousseur.
4: Oui. Elsa aussi, la chanteuse.
0: Ah, la chanteuse.
3: Il y a même des, oui. Il y a même des chanteuses qui s'en font faire.
1: Ça ne m'étonne pas que vous ayez des éphélides, chère Julie Ferrier, et ça vous fait une bonne réponse supplémentaire.
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1: Empédocle était connu pour sa sandale, mais pour quelle raison? Qu'a-t-il fait avec sa sandale Empédocle?
8: Il est rentré dans l'Etna et il est ressorti sous forme de sandale, en gros, quoi.
1: Alors,
8: il est mort dans l'Etna, le volcan.
0: À Pompéi? Dans l'éruption.
8: Et l'Etna a recraché sa sandale.
1: C'est pas tout à fait ça, mais bravo, monsieur Wiesmann, parce qu'effectivement, vous savez effectivement qu'Empédocle, qui était.
8: Empédocle d'Agrigente, si on
9: veut. Oui, on se doutait que c'était bien. Pas le leader d'un groupe de rock, hein. C'est un joli prénom.
1: Il était philosophe, Empédocle, médecin, poète, voilà, pré-socratique, comme vous le dites, c'était avant Socrate, on est au 5e siècle avant Jésus-Christ, et Empédocle, vous avez raison.
4: Ça passe une vitesse.
1: Qu'est-ce que vous dites?
4: Ça passe vite le temps.
9: Mais non, mais quand il a dit pré-socratique, j'ai cru qu'il pressait.
8: Oui. C'est la bonne époque.
9: Qu'est-ce que
10: tu veux pas être ministre de la culture, toi?
9: Oh, excuse-moi, mais je pourrais. Hein.
1: Alors, Empédocle, là où Monsieur Wiesmann a raison, c'est qu'effectivement, il s'est jeté, il s'est tué, il s'est suicidé en se jetant dans les fournaises de l'Etna. Mais vous êtes moins précis en revanche à propos de la sandale.
8: Alors, une sandale de fer, c'était une sandale de fer, ça je me souviens.
1: Oui, mais qu'est-ce qui s'est passé?
8: Il a laissé sa sandale avant d'y aller.
10: Non, il a jeté la sandale pour la profondeur.
1: Non.
9: Il a laissé sa sandale pour prouver qu'il s'était jeté.
1: Bonne réponse de Caroline Diamant et d'Ariel Wiesmann, évidemment. Bravo, Ariel.
9: Moi, je suis le détective, cher Hercule Poirot, quand j'ai une enquête.
1: Et oui, il a laissé une sandale au bord de l'Etna pour prouver qu'il était passé par là.
9: Ça veut rien dire.
10: Ah. Pourquoi il va vers l'Etna quand il n'est pas...
9: Pour se suicider, connard.
4: C'est vrai, quoi. Mais déjà...
10: Oui, le mec. sommet.
6: Déjà,
10: la droite va très bien dans ce pays.
6: Déjà, d'aller au sommet de l'Etna en sandales, déjà, c'est déjà un exploit.
9: Surtout
6: quoi.
9: En fer, ouais. Ça doit chauffer très vite.
6: Ah, ouais.
8: Ouais, mais ils adoraient le sauna à l'époque.
6: Et hein, c'est une histoire vraie?
1: Eh oui, c'est une légende un peu quand même aussi.
9: C'est pré-socratique.
1: On n'est jamais sûr.
11: Il a pu laisser sa sandale et se tirer pour faire croire.
9: Ouais, moi j'ai laissé des sandales devant la scène, je n'ai pas sauté.
1: Mais écoutez, en tout cas, bravo, parce que vous saviez au moins qu'Empédocle s'était jeté dans les fournaises de l'Etna. Et ça, c'est de la culture, monsieur Wiesmann.
9: Bravo, monsieur Wiesmann.
1: Une autre question pour Christelle Bourges qui habite la Ciotat dans les Bouches-du-Rhône. Puisque vous avez l'air cultivé, vous saurez me dire dans quel pays on trouve le plus de pyramides.
6: Ah ben, c'est pas en Égypte déjà.
9: Non, alors oui, parce que c'est ça le piège.
1: Évidemment, si vous m'aviez dit en Égypte.
10: C'est pas en Égypte, patron ?
8: Pérou.
9: Eh ben, je pense que c'est en Iran.
1: Ce n'est pas en Égypte.
11: C'est au Soudan.
1: Et c'est au Soudan. Bonne réponse. Bonne réponse d'Éric Logérias.
9: Pourquoi ?
1: Il y a 138 pyramides en Égypte et il y en a 220 au Soudan.
9: D'accord.
1: Le Soudan compte plus de pyramides que l'Égypte.
11: Parce que c'est la civilisation nubienne.
1: Absolument.
11: Voilà.
1: Absolument.
11: Il y avait les mêmes mœurs.
1: Après, vous en avez au Mexique aussi, évidemment.
9: Mais ils enterraient quoi dans leur...
10: Les cendants.
9: Non, mais dans leur pyramide.
11: Bah justement, non. Tous les nobles.
1: Vous en avez en Chine hein, aussi des pyramides.
6: À Paris.
8: La Nubie faisait partie de l'Égypte.
1: Oui. Alors là. La France est le pays où il y en a le moins. Voyez.
6: Non, on en a une.
10: Mais il y a un métro qui s'appelle Pyramide en France.
9: Au pluriel.
11: Oui.
10: On a même un jeu télé qui s'appelait Pyramide.
9: J'adore.
10: Avec Pépita. Qu'est-ce que c'est le Pépita? Moi, je l'ai vu au Bois de Boulogne, ça n'est pas fort.
9: On l'embrasse.
6: Non, mais
1: la pauvre Pépita.
10: Elle faisait un jogging. Oh, ton esprit mal placé.
1: Et moi, j'aimais beaucoup Pyramide aussi.
9: Ah, j'adore.
1: J'ai jamais rien compris au jeu, mais c'était super.
9: Moi, j'étais doué.
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1: C'est rare, mais c'est aussi un anniversaire qui est lié à l'actualité politique du moment, puisque Joe Biden, qui est encore président des États-Unis pour l'instant, il a 82 ans aujourd'hui. Mais êtes-vous capable de me donner le nom entier de Joe Biden?
8: Joseph Robinette Biden.
1: Bonne réponse.
2: Il a des origines françaises et il s'appelle Robinette. Et d'ailleurs,
8: il a le robinette qui fuit.
2: À partir d'un certain âge, on a des problèmes de robinette.
11: Et il paraît que il avait une aïeule qui était huguenote et qui a émigré de France.
14: C'est la fin de la phrase.
6: Même elle n'y croit plus en cours de route.
14: Elle ne croit pas ce qu'elle dit.
11: Elle se lance dans un truc. Tu sens qu'elle lâche en cours.
1: Vous avez un tournage.
8: Manque de motivation là.
1: Roselyne, vous avez un tournage aujourd'hui. Pardon, hein, je vous connais très très bien, vous êtes beaucoup plus maquillée que d'habitude.
11: Oh.
6: Alors là, je sais pas comment...
11: C'est pas démaquillé de la veille, à mon avis.
9: Mais il est con.
11: C'est le maquillage de BFM hier soir.
1: Vous êtes d'accord, Christophe?
8: C'est le rose.
11: Et alors, est-ce que c'est bien?
1: Eh ben, vous avez un peu chargé la mule, vous voyez.
8: Vous êtes allé...
11: Disons qu'on se demande si c'est Drag Race.
9: Mais je vous emmerde.
14: Mais ça doit être le fuchsia.
8: Oui,
14: ou la coupe rose.
8: Ou la truelle.
11: Non, elle est très jolie, arrêtez.
8: Vous
11: verrez quand vous aurez son âge.
1: Roselyne, non seulement est très jolie,
11: oui.
1: Et effectivement, elle est toujours maquillée, mais parfaitement, vous voyez. Et là, aujourd'hui.
11: Oui,
1: là,
11: j'ai un peu chargé. Mais non, elle est bien.
1: Comment ça se fait? Qu'est-ce qui s'est passé?
11: Bah, je sais pas, je vous dis, j'ai été voir le suicidé hier à la Comédie Française, je pense que.
8: Ah, mais là, c'est l'embaumé, là.
1: Aïe, aïe, aïe.
11: Non, mais je suis pas d'accord, mais je trouve qu'elle est très jolie.
9: Je pense que j'ai perdu le sens de la mesure.
1: Ça doit être ça, hein.
11: Ah, oui, c'est
2: non,
11: ça.
2: Mais ça lui va très bien.
1: Bon, en tout cas, bravo pour la réponse à monsieur Robinette, enfin, Joseph Robinette Biden Jr.
14: Pas vrai, quand même, là.
1: Qu'est-ce que vous dites?
14: Ça fait pas tellement vrai, Junior.
8: Ça fait de moins en moins. Ouais.
11: C'est vrai que ça fait publicité mensongère.
1: C'est pas faux. Une question de géographie liée, là encore, à l'actualité, puisqu'on parle beaucoup du Mercosur à cause, évidemment, des manifestations d'agriculture. agriculteurs. Alors, c'est que le Mercosur réunit...
2: Mercosur,
1: si vous voulez, ou Mergosur, si vous préférez.
14: Ou alors sur Mergo, je pense.
13: Ça, vous faudra aussi voter nous.
14: Ah, non, mais il y a des agriculteurs qui sont...
1: Ah oui, c'est vrai. Ouais. Ah bah ça, ils sont prêts à labourer. Hein.
13: Ils sont quand même passés de toi, Karine Le Marchand. Hein.
1: Bon, dites, je peux la poser ma question.
2: Oui,
1: alors,
2: allez.
1: Alors, il y a 5 pays dans le Mercosur. Je vous ne ferai pas l'affront de vous demander.
2: Non,
13: évitez, okay, évitez,
14: là, évitez l'humiliation.
1: Vous les connaissez, Barbier, les 5 pays.
15: Brésil, Argentine, Uruguay, Paraguay.
14: Cinquième,
15: c'est le Chili ou la Bolivie?
1: Bolivie. Brésil, Argentine, Bolivie, Paraguay, Uruguay. Et ma question porte évidemment sur le pays le moins connu des 5, le Paraguay.
15: Eh oui.
1: Quelle est la capitale du
15: Asuncion.
1: Paraguay?
15: Asuncion.
1: Oh, bravo. Asuncion, bravo.
16: Non mais Laurent, oui. Vous nous dites le moins connu comme si on connaissait par cœur l'Uruguay.
13: Montevideo,
16: vous pouvez éviter Bolivie, la base.
1: Alors d'abord, moi j'y suis allé en Uruguay pour tout vous dire.
16: Tout le monde n'y est pas allé.
1: Ah ben moi j'ai eu cette chance au moment de la Coupe du Monde de football.
2: Ah, oui. Ah, voilà.
1: Et en plus, je suis allé voir France-Uruguay en Uruguay. Enfin, ça se jouait pas en Uruguay.
14: Bah, vous auriez dû rester en France. Mais c'était non, France-Uruguay.
15: Ça... Vous l'avez vu à la télé, quoi.
1: Là-bas, c'est idiot ce que vous dites, ça se jouait en Russie.
13: Mais oui. Oui, est-ce que nous, quand
14: Pourquoi vous faisiez un Uruguay pour voir France-Uruguay?
16: Mais quel est l'intérêt d'aller en
1: Parce que je vais à toutes les Coupes du Monde de football.
16: Oui.
1: Mais je n'avais pas envie d'aller chez Monsieur Poutine pour voir cette Coupe du Monde de football. Et j'ai préféré aller la voir dans les pays d'Amérique latine. Ah, et donc, je suis allé voir.
2: Vous les regardiez à la télévision?
1: Bah, oui, absolument,
14: mais
1: oui.
14: Mais ça n'a pas l'air de rester chez soi.
1: Mais non, parce que je suis allé voir, par exemple, France-Argentine. En Argentine, avec des supporters argentins.
13: Ça, c'est le luxe, hein, comme
16: France, talent. France, c'est
1: Uruguay, la provocation. France-Uruguay en Uruguay.
16: France-Brésil au Brésil.
1: Non, parce que c'était France-Croatie au Brésil.
15: Ouais, ouais.
16: Ah, c'est très
15: c'était la finale. Oui. Il vaut mieux voir France-Croatie au Brésil que France-Brésil en Croatie, à choisir.
1: D'ailleurs, faites pas l'innocent, vous étiez là, Gazan.
15: Ah, mais complètement. Moi, je vous laissais. J'étais juste derrière vous.
16: Ah, mais quand c'est gratos, il est là, Gazan.
1: Vous vous intéressez pas au foot, je vais pas vous inviter.
16: Ah, non, mais je serais pas venu.
1: Ah bah voilà.
16: Ah bah je serais peut-être venu en Uruguay pour aller dans des bars, aller à la plage, mais pas pour regarder le match.
1: Oh ça, je suis pas sûr que l'Uruguay pour aller dans des bars.
16: Plage, non. C'est pas bien.
15: Ah si, Montevideo, c'est une très belle ville.
1: Ah oui, oui. Ah, j'ai pas eu le temps de voir.
16: Alors. Ah bah oui, vous y êtes allé que pour regarder la télé.
1: Oui, absolument.
16: Et après vous me dites, ah mais je connais bien l'Uruguay. Le gars, il a passé sa journée devant une télé Panasonic.
15: On regardait la télé dans un pays dont la capitale est Montevideo, c'est assez logique.
13: Oui.
16: Alors, meilleur van.
1: On vous avait dit pas l'humour, Barbier.
14: On avait dit deux trucs. Ouais. Pas l'humour et pas la chanson.
1: Mais je note, monsieur Beaugrand, que vous êtes vraiment là pour me contredire.
2: C'est sa fonction.
16: Exactement.
1: Moi, je confirme que sur les 5 pays en question, c'est quand même le Paraguay qu'on connaît le moins. Vous connaissez mieux le Paraguay que l'Uruguay.
16: Mais je connais ni l'un ni l'autre.
1: Ah, non,
16: je connais non, juste.
1: Vous avez connu des Paraguays, peut-être.
13: Ou des Baraguais.
16: Des Baraguais.
13: Des Baraguais, ouais.
16: Il y en a dans le monde entier, vous savez.
1: Ah oui, c'est vrai.
16: Faut bien les chercher.
1: À Moscou, c'est plus dur.
13: Ah, il y en a.
16: Faut les chercher.
17: Bonjour, bienvenue. Toi, enlever vêtements et moi, te montrer puissance russe.
13: Oh là là. Toi, aimer les roquettes.
14: En Afghanistan aussi, c'est un peu plus grave.
16: Oui, ça, j'avoue. On peut passer une autre question, ça m'arrangerait.
1: D'abord, je fais ce que je veux ici.
16: Ah oui. Oh. Ouais.
1: Quand vous animerez cette émission, Beaugrand, je sais que c'est votre rêve de me voir crever.
13: Brutus. Non. Brutus Beaugrand.
16: Arrêtez de dire ça. Il y a un monsieur sur Facebook, sur la page des grosses têtes, qui m'insulte en disant, mais Beaugrand, on le sait très bien, vous n'attendez qu'une chose, c'est que le patron crève pour vous piquer sa place. Mais alors que ce n'est pas vrai. Si vous dites ça tous les jours, la direction va finir par le croire.
1: Je vois bien votre ambition. Oh, bah, la direction, il y en aura eu 10 de changer avant que vous me remplaciez.
13: Voilà. Ça, c'est pas impossible. Ça grattait à la bonne porte.
16: Non, mais
1: et puis, je vous signale que vous n'êtes pas seul sur le coup. Hein. Il y a Johan Rioux aussi qui veut ma place.
16: Ah, ouais. Non.
14: Il n'y a jamais de femme.
16: Oh bah essaye.
14: Non, sûrement pas. Mais non, mais c'est vrai, il y a ça. Oh,
1: ça serait génial si vous parlez. Un jour, je vous laisse la place. Non. Juste, c'est vous qui connaissez le mieux l'émission, vous pourriez.
14: Ah oui, mais je pourrais jamais faire ce que vous faites.
1: Ah bon, vraiment? Vrai.
13: Ouais.
1: Non, je vous vois bien poser des questions pour les citations.
14: Qu'est-ce qu'il a dit? J'ai gagné.
1: Ben voilà, bonne réponse, bonne question d'Isabelle Mergaux.
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1: Voilà une question pour monsieur Charles Cator, qui habite Villevorde, en Belgique, qui a dit « Avec tous les maillots de Messi et Ronaldo que j'ai, je peux m'acheter une villa à Los Angeles. La première fois, je vais voir Ronaldo, il accepte facilement, on rejoue, je lui redemande, il me redonne un maillot. Il est super respectueux, il récupère le mien à chaque fois. »
21: Bah, c'est pas Adil Rami ?
1: Oui, c'est Adil Rami.
22: Bravo.
23: Mais moi, je comprends pas ce que tu as voulu dire.
24: Ben, est-ce que tu comprends le français,
23: c'est
24: déjà?
23: C'est trop compliqué.
1: Il aurait eu le maillot des... Non, mais vous avez combien de maillots, alors, de Messi et de Ronaldo?
24: Je dois avoir, je crois, 3 ou 4 maillots de Messi. Et peut-être pareil.
1: Les joueurs, faut qu'on vous explique, cher Marcella. À la fin d'un match, les joueurs s'échangent leurs maillots. On pourrait faire ça d'ailleurs à la fin des grosses têtes, nous aussi.
25: Échanger des slips.
24: Est-ce que vous savez que nous, on s'entraîne avec des slips et que chaque slip est numéroté?
1: Comment ça?
24: Ah bon? Ben, bien sûr. Par exemple, on arrive le matin dans le vestiaire et puis il y a des gros tas de slips en plein milieu. Et puis tous les joueurs arrivent.
1: Jésus et ses 10 slips.
24: Et on cherche. Et que t'as toi en équipe de France ou à Marseille ou ailleurs, eh ben on arrive et on cherche notre numéro sur le slip parce qu'il y en a qui piquent des slips.
1: C'est pas vrai.
24: Il y a un énorme tas.
23: Et alors, quelle est l'importance si quelqu'un vole un slip si tu dis qu'il y a 5 ans?
24: Moi, par exemple, c'est mes slips. Je veux garder mes slips, tu vois.
25: Ah oui, un slip, c'est personnel. Hein.
24: Ah oui. Enfin bref, voilà.
21: En tout cas, Marseille, ils ont pris une déculottée. Hein.
1: Et pourtant, le Paris Saint-Germain jouait sans Lionel mes slips. Difficile, celle-ci, qui a dit, je profite de la présence de Monsieur Barbier, qui a dit, la télévision n'est pas faite pour être regardée, mais pour qu'on y passe.
23: C'est quelqu'un qui aimait bien qu'on le regarde.
25: C'est un politique.
1: C'est un Anglais, effectivement, très, très, très raffiné, célèbre pour son esprit, mais qu'on a rarement cité ici aux grosses têtes.
21: C'est un humoriste anglais?
1: Non, pas un humoriste, un dramaturge. Voilà pourquoi je compte sur vous, monsieur Barbier.
25: Ah, bah, c'est Shakespeare.
1: Ah, bah oui, Shakespeare.
23: Ah, oui.
1: Qui voulait passer à la télévision.
21: Est-ce qu'il est vivant?
1: Alors non, il est mort quand même. Il est mort en 73. Il est mort à la Jamaïque, voilà. D'ailleurs.
21: Jamaïque. C'est pas Harold Pinter qui meurt.
1: C'est pas Pinter. Non, alors il faisait plus du boulevard, voyez-vous. Genre Sérénade à Troyes.
23: C'est pas Coward?
1: Noël Coward. Elle n'en revient pas elle-même.
24: Mais c'est qui Shakespeare?
23: Non, c'est pas vrai.
25: C'est le frère de Britney Spears.
23: Oh, non, mais
24: non, mais Shakespeare, je connais, mais Shakespeare.
1: Il a raison. Qui a mal prononcé Shakespeare?
25: C'est moi.
1: Oui, forcément.
23: Mais écoute, pour quelqu'un qui ne lit jamais aucun livre, tu peux pas faire les précieux non plus, Radhi. Hein.
1: Adil Rami.
24: Non mais je connais Shakespeare parce qu'ils ont fait un Disney sur Shakespeare, donc ça va, je connais. Ça s'appelle Gnoméo et Juliette.
1: La dernière pour aujourd'hui, qui a dit la principale cause de mortalité chez les mannequins est la chute à travers les grilles d'aération sur les trottoirs.
21: Est-ce que c'est un mannequin?
1: Non, c'est un Américain qui a dit ça.
23: Un photographe? Woody Allen?
1: Pas Woody Allen, pas photographe.
25: Ricky Gervais.
1: C'est Ricky Gervais. Bonne réponse de Jean-Philippe Janssen.
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1: Une question pour monsieur Demaison, je sais qu'il aime bien.
26: C'est juste pour lui.
1: Oui,
26: on répond pas, nous.
1: Oui, c'est puisque pour moi. Ça concerne le vin, et là on va vérifier.
26: Oh là là, oh là là, oh là là.
0: Mon Dieu.
3: L'alcoolique.
1: Son spectacle s'appelle Divin. Alors, voilà, j'essaie de tester ses connaissances. Quelle différence y a-t-il entre un vin qui a une capsule rouge et un vin qui a une capsule verte?
4: C'est tiré de la vigne bio, le vert?
1: Non.
5: C'est
1: non.
5: Sulfite et sans sulfite?
1: Non.
3: Est-ce que c'est lié au cépage?
1: Non, non.
0: Non, pas du tout. C'est une question de douane, non?
1: Non.
3: Est-ce que c'est lié à l'embouteillage?
5: C'est, j'ai plus de capsule rouge, mais une verte.
1: Non, non, non.
4: Est-ce que c'est lié au tonneau? À la matière du tonneau?
1: Ah non, non.
3: Est-ce
1: non,
3: que c'est lié à la qualité du vin?
1: Alors, la qualité du vin, non.
4: Est-ce que c'est lié à la couleur?
1: Vous pouvez très bien en avoir de très bons avec une capsule verte et de très bons avec une capsule rouge.
0: C'est les vins italiens qui sont...
1: Non, non.
5: Les degrés, les degrés du vin.
4: Est-ce que c'est du vin blanc ou du vin rouge?
1: Ah, je suis content si je vous apprends quelque chose.
0: Bah oui, vous m'apprenez.
4: Quand même, quand j'ai parlé du tonneau, vous avez eu un petit air de trouver que c'était pas bête.
1: Oh, bête, quand je vous écoute, je trouve toujours que c'est pas bête.
0: Est-ce qu'il est faux cul?
1: Je trouve pas que c'est intelligent, mais je trouve pas que ce soit bête.
5: Sur les vins jeunes, les vins primeurs.
4: Ceux qui sont en fût de chêne et ceux qui sont en fût en plastique. Non,
5: les vins primeurs.
1: Non, mais monsieur de Maison, vous êtes producteur vous-même.
0: Mais oui, mais là, je dois dire.
4: Ah, c'est les bouchons. Alors, les bouchons en liège.
1: De quelle couleur est votre capsule, si pas
5: De quelle couleur est votre capsule? Écoutez, quand même.
0: Comme il y va. Vous êtes devant tout le monde comme ça.
4: Il a une capsule bicolore.
0: Bah, écoutez, ma capsule, elle colle au fond et puis c'est tout.
3: Mais Laurent, est-ce que c'est lié, par exemple, est-ce que c'est un vin de garde ou un vin qu'il faut consommer?
1: Ah non, rien à voir avec ça.
0: C'est une question de législation, d'information légale.
5: Gueule de bois assuré.
1: Non, c'est lié au producteur du vin, vous voyez.
0: S'il est propriétaire récoltant.
1: C'est-à-dire?
0: Oui. C'est-à-dire que s'il est propriétaire récoltant, c'est rouge, si c'est vert, c'est du négoce.
5: Manipulateur. Oui, c'est mis au château.
1: Alors, voilà. Je vais vous accorder
4: c'est
1: la bonne
4: comme
1: réponse.
4: Comme le champagne.
1: Même si c'est le contraire, en fait.
0: Oui, c'est ça. Le vert, c'est le propriétaire récoltant. C'est-à-dire que ce sont ses propres vignes. Et le rouge, c'est du négoce et ce sont c'est du raisin qu'il a acheté dans d'autres opérations.
1: Excellente réponse
4: c'est ça.
1: De François-Xavier de Maison.
0: Bravo.
1: Eh oui. Capsule verte, le producteur plante sa vigne, il la récolte et il la vinifie lui-même. Capsule rouge, le producteur a acheté le raisin à un viticulteur et il procède seulement à la vinification.
0: Voilà.
1: Alors, vous êtes capsule rouge ou capsule verte, vous?
0: Écoutez, ça dépend des jours. Non, j'ai des grandes cuvées, on est propriétaire récoltant. Et puis on fait un peu de négoce sur les petites cuvées en agriculture biologique.
1: Donc vous avez les deux capsules?
0: J'ai les deux capsules!
4: Et avec l'huile d'olive aussi, je crois qu'il y a des choses comme
10: absolument,
4: ça.
10: Absolument, avec l'huile d'olive aussi.
4: Mais pour les massages. Moi, j'aime bien le récoltant manipulant.
0: Ouais. Elle aime bien se faire manipuler.
4: Tu te fais masser à l'huile d'olive, toi?
0: Ouais, elle se fait masser à l'huile d'olive.
4: Elle fait ce que je veux.
0: Après, sel, poivre, tu peux le four et tu te régales.
5: Elle se fait masser.
4: On trouve le four.
1: Je vous conseille pas le micro-ondes. En tout cas, c'était une bonne réponse de monsieur de Maison.
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1: Une question pour monsieur Blanc qui habite Ondreville-sur-Essonne dans le Loiret. Un sommet aura lieu mercredi prochain auquel participera monsieur Monténégro. Mais quel sera son homologue pendant ce sommet?
23: Monténégro, c'est les Français?
1: Alors non, ce n'est pas un Français, monsieur Monténégro. Pourquoi vous faites
26: Marcella, je kiffe. Depuis tout à l'heure, je suis en train de la mater, je kiffe son accent. Je kiffe sa vibe.
5: Donc là, il y a la dédicace.
23: Écoute, tu peux m'écrire une chanson un peu vulgaire.
26: Tout ce qui est dit, je suis sous son charme. Mais t'es chercheuse, Marcella, c'est ça?
23: Oui.
1: Oui, elle trouve, croyez-moi.
23: Ok. Non mais toi, tu sais, tu es très sexy. Je sais pas comment te dire. Moi, je te dis pas. Tu mériterais beaucoup plus des compliments que moi. Hein, Soumis.
26: Non, pas du tout. Pas du tout. J'ai pas de voix.
1: Pas Soumis, ni Samy. Mais il peut vous montrer son Scooby.
21: Soumis Bugsy, c'est joli aussi. Soumis Bugsy.
0: Soumis Bugsy. Tiens, prends ça.
1: Stomie, il vous plaît beaucoup Stomie alors.
23: Ah non, mais il est super. Il est super sexy. Hein.
26: Moi, je connaissais pas Marcella, mais je la découvre, franchement.
23: Mais toi, c'est la première fois que tu es là, non?
26: Non, là, je suis en tournée, donc je suis pas venu pendant
23: Ça
26: fait un mois que je suis pas venu là.
1: J'avais jamais osé vous réunir parce que j'avais peur que ça fasse des étincelles, que ce soit un peu trop chaud. Je me doutais qu'il y aurait un coup de foudre entre vous, vous voyez.
0: C'est pour ça qu'il a mis Doduic et Babi pour calmer un peu le jeu.
1: Parce qu'elle est rappeuse aussi, hein, au niveau de la langue.
23: J'adore les rappeuses. Non, moi j'adore les rap, désolé. Hein.
1: Vous aimez le rap
23: J'adore la poésie comme ça, cette poésie. Oh. Quoi? Mais le problème c'est que moi j'aimais bien quand les rap étaient plus transgressifs dans les mots, quand on pouvait dire crève salope ou tout ça.
26: Bah là, en ce moment, aujourd'hui on n'aimait plus Amer, dire. Non, hein? Là, je suis en tournée avec Mister Amer, c'est totalement ça. Donc venez nous voir.
5: Ah, crève salope.
26: Non, c'est, un peu plus.
5: C'est ce que je dis à mes carottes quand je les rappe. Crève salope. C'est extraordinaire.
1: Dans quelle ville vous passez là bientôt, Stomy?
26: Là, on passe Toulouse, Bordeaux et Perpignan.
1: Regardez, elle prend son cahier pour noter.
23: Non, je prends la Nicorette.
1: On est loin de Monsieur Monténégro.
21: Alors, est-ce que c'est un sommet politique?
26: Ah oui.
1: Un sommet politique, oui.
5: Le G20?
1: Le G20, non.
5: Le
1: non,
5: G7?
21: C'est la COP.
1: Non, il n'y a que deux pays lors de ce sommet qui aura lieu mercredi prochain. J'ignorais d'ailleurs que ce genre de sommet existait de temps en temps. Et alors, je vous donne un des deux représentants politiques. Il y en a un, c'est Monsieur Monténégro. Et je vous demande quel est son homologue.
21: Est-ce qu'il représente son pays, le Monténégro?
1: Non, pas du tout.
21: C'est pas du tout, pas du tout. Il est pas du tout ce pays-là.
1: Il s'appelle Monsieur Monténégro. Non, enfin, écoutez.
21: Bien sûr, non, mais ça aurait pu être un hasard, quoi. Voilà. Oh, c'est un peu comme si Monsieur Hollande avait été président des Pays-Bas.
23: Non, mais

0: Montenegro, c'est, il représente l'Italie, par exemple.
1: Par exemple, mais vous voyez, Albert Londres n'était pas anglais, monsieur.
2: Non, bien sûr, bah,
1: mais monsieur Barbier.
2: Non. Vous voyez, Anatole France était français.
1: Voilà, François Hollande n'est pas néerlandais.
3: Et, France Gall, elle n'avait pas la double nationalité non plus.
2: Mais ça aurait pu tomber par hasard.
4: Est-ce qu'on cherche un pays européen?
1: C'est un sommet européen, mais il n'y a que deux pays qui participent.
4: Alors, c'est de petits pays.
5: Des îles.
1: Non. Et c'est vrai.
6: Mais comment ça peut être un sommet européen avec deux pays qui participent?
1: Parce que c'est de temps en temps que ces deux pays se réunissent.
6: Ok.
1: Et c'est toujours un mini événement.
0: Est-ce que c'est un... C'est l'Allemagne et la France?
1: L'Allemagne et la France, non.
2: Ce sont deux pays qui se touchent, qui sont voisins, qui ont une frontière.
1: Ah oui, c'est deux
6: pays. L'Italie et la Grèce.
5: Liechtenstein et quelque chose comme ça, non?
1: Comment vous dites, Bernard?
5: Le Liechtenstein et...
0: Luxembourg.
5: L'Andorre ou...
2: Enfin, c'est un tout petit pays.
6: Portugal, Espagne.
1: Si le Liechtenstein et l'Andorre se touchent, Bernard.
2: Il y a un grand écart là.
5: C'est presque.
2: Est-ce que c'est sans marin?
1: Non.
3: Espagne et Portugal.
5: Combien d'habitants?
1: Vous dites
6: j'ai dit ça.
1: L'Espagne
6: non,
1: et le dit. Portugal.
6: Non, alors là, non, ça suffit. Non,
1: qu'est-ce qu'il y a, monsieur Maxime?
6: Non. Je donne très peu de bonnes réponses.
1: Oui, oui.
6: Quand je donne des bonnes réponses, je veux qu'on me les attribue.
1: Oui.
6: Je l'ai dit il y a 30 secondes.
1: Ah, si vous l'avez dit il y a 30 minutes, c'était une autre question.
6: Non, il y a 30 secondes, je l'ai dit.
3: J'ai pas entendu, mon chat. Attends, je vais te le dire avec l'accent, ce sera plus facile pour toi. J'étais pas entendu, cariño. Le soleil.
6: J'ai dit Espagne et Portugal, c'est bon?
1: Vous avez dit ça dans un dîner hier soir, mais...
6: mais Laurent Ruquier, vous savez... Les gens, ils m'arrêtent dans la rue.
1: Oui.
6: Ils me parlent beaucoup des grosses têtes.
1: Ah, ça me
3: fait. Ils me demandent mes papiers.
6: Et ils me disent, Tommy, exactement, tu l'as dit ça, mais on t'a pas entendu.
1: Ah, voilà.
6: En plus,
1: voilà.
6: J'ai la voix pétée à cause de la tournée.
1: Et oui,
6: donne beaucoup. Mais je l'ai dit, donc il faut m'attribuer cette réponse.
1: Alors attendez, parce que.
6: En régie, on peut.
3: Mais c'est
6: en
3: pas régie. La réponse, Tommy.
6: Ah, c'est pas la réponse.
3: Maintenant, faut trouver l'homologue.
6: Ok, d'accord.
3: Donc faut trouver le nom, le blase de l'autre gars.
1: Exactement. Okay. Parce voilà. Que monsieur d'accord. Montenegro, c'est qui à votre
0: avis? Espagnol.
1: C'est le premier ministre du portugais.
2: Et Sanchez, l'autre.
1: Pardon.
2: C'est Pedro Sanchez.
1: Pedro Sanchez, c'est l'autre. Bonne réponse de Christophe Barbier.
4: Mais Tommy l'avait dit la semaine dernière. Enfin, Laurent. Oui, il a marmonné dans sa barbe, mais il l'a dit quand même.
1: J'en ai connu des escrocs ici, vous savez. Des gars qui me disent, je l'ai dit. Ça, monsieur Boxy. Méfiez-vous à Marcella, parce que vous semblez séduite par ce garçon, mais c'est un gangster.
0: Ben ça, c'est pour ça qu'il me plaît, hein, parce qu'il ment.
4: Et c'est pas lui le gangster, c'était son père.
1: Ah oui, c'est vrai, son papa est un gangster.
0: Ah, son père est un gangster.
3: Alors là, on peut plus. Hein.
6: Mais tout ce qu'il a dit, c'est magnifique, Marcella. Tout ce qu'il peut dire, c'est magnifique.
1: Ah,
6: ça fait
1: même.
6: drink, papa, c'est les flics, cache-toi. Depuis que je suis tout petit, c'est ce que je répète à chaque fois. Les huissiers, les impôts, le fisc au cul. Il leur met dans le cul, prend leur femme et les fait devenir cocu. Leur corne pousse. Wanted, alors il se barre au bled en douce. Quand il repart, il a trop de gosses et il les connaît même pas tous.
0: Ah, gouaa.
1: On veut le refrain, on veut
6: mon
1: le refrain.
6: Papa à moi est un gangster. Mon papa à moi est un gangster. Il fait partie du ministère amer.
0: Oh mon Dieu.
6: Mais d'habitude, j'ai pas cette voix-là.
4: Allez, on enchaîne. On enchaîne à mon tour. Balibalo dans son cercueil. Attendez encore comme un chevreuil.
1: Attendez. Je pense que Marcella peut danser si on envoie la musique. À

0: Vous voyez, il fait des clins d'œil aux mamans accompagnant leurs enfants. Vous avez vos chances, Marcella. Tel père, tel fils, comme disait La Fontaine. Ah non, c'est, si c'est nuit, c'est pas son frère.
1: Mais Stormy Bugsy, c'est la,
0: oh non,
1: c'est la pleure du rap français. C'est la magie.
0: Et qui vous a dit que vous saviez parler, enfin, imiter Luchini?
2: Ah ben personne.
3: Ouais, c'est ça.
0: Alors arrêtez, enfin.
4: Parce que c'était Luchini.
2: Oui.
4: Ah, j'ai pas compris.
3: Et moi, je pense que Luchini, on a assez avec lui pour qu'on l'imite un plus, hein.
0: Parce qu'elle le trouve...
3: Ah non, mais je peux pas. Je...
0: Comment vous
3: pour
0: trouvez
3: moi, vulgaire.
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0: Une question pour Laurent Van Overmer, qui habite Frontenex en Savoie. Quelle est la différence entre une plante anémophile et une plante entémophile?
4: Ah, il y en a une qui est une anémone et l'une, l'autre c'est une entémophile.
7: Est-ce que c'est lié aux couleurs des plantes?
0: Pas du tout.
2: La façon dont elles poussent?
4: Dont on les arrose.
0: La façon dont elles poussent, oui.
7: Ah non,
3: nuit.
7: Je crois que c'est ça dépend comment sont les pétales. Soit elles sont vers l'intérieur, soit elles sont vers l'extérieur.
0: Ah, ouais.
7: Genre les tulipes, c'est vers l'intérieur et les marguerites, c'est vers l'extérieur.
3: Non, non,
4: c'est des plantes à oignons et des plantes sans oignons.
0: Non, écoutez, ça n'a à voir ni avec les oignons ni avec les pétales.
8: Les plantes qui s'ouvrent au soleil qui se ferment au soleil.
7: Il y a un rapport avec les insectes.
0: Il y a un rapport d'un côté avec les insectes, oui. Mais alors, ça, c'est pour les plantes.
9: Les pollinisateurs.
0: Alors,
9: c'est ceux qui sont pollinisés et celles qui sont pas pollinisées.
0: Bah non.
9: Ou l'inverse. C'est celles qui...
0: Elles sont toutes pollinisées.
9: Oui, c'est vrai.
2: Il y en a qui sont pollinisées par des insectes et d'autres par d'autres animaux.
7: Par le vent.
0: Pardon.
7: Par le vent.
9: Voilà, c'est ça.
3: Ah, voilà.
0: Bonne réponse de Christophe Beaugrand, aidé par Florian Gazan et Christine Bravo. Les plantes anémophiles sont pollinisées par le vent. Les plantes entémophiles sont pollinisées par les insectes.
9: Oui, entomologie. Mais c'est dingue, c'est génial. Ça. Là, c'est la poésie pure, quoi. C'est-à-dire, tu t'offres au vent. C'est-à-dire que pour attirer l'insecte, elle doit se faire la plus belle possible, la plus odorante possible.
0: Comme toi.
9: Alors que celle qui est pollinisée par le vent, elle s'en fout.
8: Elle a des facilités.
9: Elle a pas besoin d'être. Elle a pas besoin d'être belle, de sentir.
7: Elle a
9: beau.
7: Pas besoin de draguer, quoi.
0: Votre fleur, elle est pollinisée par le vent, vous.
7: Bah, vu la coiffure, il y a eu du vent, en tout cas. Hein. Là, ça a soufflé.
2: Ça, c'est un mystère.
0: Une question musicale pour réveiller Monsieur Manœuvre.
10: Mais il est là, il n'est pas du
0: mais
10: tout endormi,
0: là,
10: Monsieur Ruquier.
7: Il est en train de travailler pour son 20h.
0: Pouvez-vous me dire, Monsieur Manœuvre, en musique, qu'est-ce qu'un pizzicato?
4: Quand on pince les cordes d'un violon.
0: Alors, d'un violon, pas seulement.
4: D'un violon,
9: d'une harpe.
4: Et on fait un pizzicato.
7: D'une guitare.
0: Alors, d'une guitare, voilà.
10: D'un instrument à cordes.
0: À cordes.
10: Quand on pince les cordes.
0: C'est quand on pince les cordes d'un instrument à cordes, le pizzicato. Bonne réponse de Bernard Mabie. C'est bien, mon bon Bernard.
4: Pas mal, hein.
0: Vous jouez de la guitare, Bernard?
4: Non, mais je mange des pizzas.
7: J'ai la guitare qui me démange.
0: Je vous voyais jouer de la guitare, je sais pas pourquoi j'aurais cru.
4: Avec le ventre, je peux pas tout.
7: Et le piano non plus.
9: C'est dommage parce que sur les sites de rencontres, quand tu prends une guitare, tu as plus de succès.
4: Ah oui.
9: Donc même
0: surtout si vous la mettez devant votre gueule.
2: Ouais. Mets une contrebasse, ça fera ukulélé sur toi.
7: Oui, toutes des questions de proportion.
0: On vous manque le week-end, Bernard.
4: Oui, beaucoup.
7: J'imagine, il doit s'en faire seul. Beaucoup, là.
4: Oui, parce que je rencontre des gens qui me disent des choses gentilles et ça me fait tout drôle. Alors, j'ai hâte de vous revoir.
2: C'est pour ça qu'il revient à Paris, il est déstabilisé.
0: Eh ben, c'est grâce à nous qu'ils vous disent des trucs gentils.
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0: Pour Laetitia Gozon, même Gozon habite Saint-Étienne-de-Fontbellon dans l'Ardèche. On en découvre des coins.
3: Ah, ça m'étonne pas d'elle.
0: Ah oui. Saint-Étienne-de-Fontbellon en Ardèche et puis en plus je vais vous parler de Pondichéry, donc on s'éloigne.
10: Pondichéry, j'aime bien.
0: On s'éloigne un peu de l'Ardèche. Vous connaissez Pondichéry?
10: J'y suis allé.
0: Vous êtes allé à Pondichéry? Racontez-nous, monsieur Janssen.
10: On ouvrait la ligne Pondichéry et donc on restait une semaine à Pondichéry. C'était magnifique. C'est un ancien comptoir français, vous savez. Donc il y a beaucoup de choses qui sont encore françaises et la culture française est très présente.
3: D'accord. Oui.
0: Ça tombe bien.
10: Que
11: t'as eu la touristole.
0: Si vous avez lu Le Figaro, vous saurez me dire ce qu'on est en train de construire actuellement dans un parc public de Pondichéry.
12: Une statue de quelqu'un d'important ?
0: Une statue de quelqu'un d'important, non.
12: Un truc
13: une
12: en lien avec la France.
13: Une petite tour Eiffel ?
0: Pardon ?
13: Une petite tour Eiffel.
0: Mais comment vous savez ça, vous ?
12: Ouais, j'ai vu la photo aussi. Ouais.
0: Eh ben oui.
13: Eh ben voilà, mais
0: on
13: pourquoi je le saurais pas,
0: construire
13: moi
0: une tour Eiffel ?
12: Parce que Macron, il va...
0: Et oui, le président Macron est actuellement, vous le savez,
13: oui,
0: en déplacement en Inde.
13: Il est en Chisnan.
0: Il est parti rencontrer Monsieur Modi.
13: C'est quand même son boulot d'être VRP, non ?
0: Très bien, merci, Mme Boutboul.
13: Bah, surtout qu'en ce moment, il est mieux là-bas qu'avec les tracteurs.
0: Ah, bah voilà.
13: Il
0: ah.
13: choisit quand même ses moments.
0: Ah, bah voilà, tiens.
11: Sur Pondichéry, il y a une fameuse charade à tiroir. Est-ce que vous la connaissez ?
0: Ah non, allez-y, ma chérie, Pondichéry.
11: Mon premier est un nécrophile. Mon deuxième est un zoophile. Mon troisième est un scatophile.

0: Ouais.
1: Mon quatrième est un membre de ta famille.
0: Ouais.
1: Et mon tout est un comptoir français des Indes. C'est Pondichéry.
0: Pourquoi ?
1: Mon premier est un nécrophile, c'est pont parce que pont suspendu. Mon deuxième est un zoophile, c'est dit parce que dithyrambique. Mon troisième est un scatophile, c'est ché parce que chéchia sur la tête d'un zouave. Mon troisième est un membre de ta famille, c'est ri parce que rivoli, livoni, nivodo. D'où c'est hutes, hutes russes, russes et slaves. Si c'est slave, c'est qui se nettoie, et si se nettoie, c'est donc ton frère.
0: Et ça donne Pondichéry.
2: Bravo. Mais alors, c'est, là, c'est le test pour devenir ministre, ça.
0: Ça, c'est un test de mémoire, hein, parce que faut s'en souvenir de celle-là. Je serais incapable de la répéter, votre histoire. Hein.
3: Bah, disons que le niveau de blague entre Dari et la baignoire est... Et Roselyne, et on n'a rien pigé. Il y a un juste milieu. Il y a un juste milieu.
0: Ah, bah, ça tombe bien. Tiens, on va aller au musée avec Mme Bachelot, puisque vous avez été ministre de la Culture. Vous savez forcément quel est le musée le plus cher. C'est le point aujourd'hui. Je parle des musées, évidemment, on va dire de type classique, où on peut voir, évidemment, les plus grandes toiles, les plus grands chefs-d'œuvre mondiaux. Et c'est vrai qu'on nous dit que, on le sait, hein, le Louvre vient d'augmenter ses tarifs.
1: 22
0: euros. Si vous voulez voir la Joconde, c'est 22 euros. Enfin, vous pouvez voir pas que la Joconde.
2: Mais
0: c'est 22 euros l'entrée au Louvre. On nous dit par exemple, si vous voulez voir, par exemple, un Degas, les danseuses en rose et vert au Metropolitan Museum, ça sera 30 euros quand même. Voilà, à New York. Si vous voulez aller au Rijksmuseum à Amsterdam, c'est 22,50 €. Voilà, pour par exemple admirer la laitière de Vermeer. À Londres, c'est gratuit en revanche, la National Gallery. Et alors le plus cher, c'est où?
2: Le Prado.
0: Si par exemple vous voulez voir un des exemplaires de la chambre à coucher de Vincent Van Gogh.
4: Le musée d'Arles.
0: Le Arles, non. C'est aux États-Unis.
2: C'est aux États-Unis.
4: Le MoMA.
0: Le MoMA, non.
2: Le Guggenheim.
0: Le Guggenheim, non.
3: Mais non, c'est à Bilbao.
5: C'est aux États-Unis.
3: Guggenheim, Bilbao.
2: Alors, mais le Guggenheim, évidemment qu'il y a un Guggenheim à New York.
3: Mais c'est pour te faire chier.
2: Mais arrête de me prendre pour une gourde.
4: Bah, tu le fais toute seule, hein, j'ai pas besoin d'être là.
0: C'est un joli petit couple, hein.
2: Ouais. Oh, il marmonne dans sa petite barbichette.
0: Dari et son nouveau poulain.
3: C'est à Los Angeles.
1: Alors, c'est un musée américain.
0: Un musée américain, oui.
4: Le MMA.
2: Washington.
1: Le Whitney.
0: Alors, pas à Washington.
3: Chicago.
0: Non.
3: Ah.
0: Et c'est donc.
3: Le musée de Chicago. Le fameux musée de Chicago. Il y en a qu'un.
6: Le Chicago Museum.
3: Si vous voulez, vous allez tout droit à la rue de la démocratie. Vous tournez place Lincoln.
0: Je vous l'accorde. L'Art Institute of Chicago. C'est le plus cher. Il y a beaucoup d'œuvres à aller admirer. Et c'est 32 euros à Chicago. Mais alors attention, il y a une collection. Vous pouvez voir un dimanche après-midi à l'île de la Grande Jatte de Seurat. Vous pouvez voir rue de Paris, temps de pluie de Caillebotte, sur la terrasse de Renoir, la chambre de Van Gogh, un autoportrait de Van Gogh.
4: Sous la terrasse du pont.
0: Vous avez des peintures, une trentaine de toiles de Claude Monet, les Nymphéas, le pont japonais. L'arrivée du train de Normandie, la guerre Saint-Lazare, les six meules de foin. Enfin, ouais. Non, franchement, là, il y a de quoi faire.
3: Ça vaut 32 euros.
0: Ah, pour 32 euros.
2: Oui, quand même.
0: J'en ai un peu plus. Je vous l'aimais quand même.
2: Ouais, c'est non, ça. Mais ça demande de l'entretien, tout ça.
0: J'ai une petite question subsidiaire, tiens, d'ailleurs. Ce sera une deuxième chance pour le marchand de Châtelain-la-Poterie dans le Maine-et-Loire.
2: Châtelain habite là-bas,
1: Karine. Châtelain-la-Poterie.
0: Bah, écoutez, c'est vous qui savez, moi.
1: Bah oui, mais c'est dans Maine-et-Loire.
0: Bah, très bien. Bah, alors, écoutez, alors Châtelain-la-Poterie, si vous voulez.
4: Oh, le petit couple.
0: Il y a même un Châtelain-la-Poterie, vous voyez.
1: Oui, absolument.
0: Ah, bah, voyez, Roselyne. Ah, je vous épate, hein. Mais c'est vrai qu'il n'y a pas de thé à Châtelain. Bon, alors.
3: Sinon, ça aurait fait Châtelain.
0: Bah, voilà. Il y a un con qui avait failli dire Châtelain. Et alors, ma question, bah, ça concerne justement le fameux musée de Chicago, le Art Institute of Chicago, que Monsieur Vidorek connaît bien. C'est le deuxième plus grand musée d'art des États-Unis après le Metropolitan, hein, celui de Chicago. Mais quel est l'architecte qui a construit ce superbe musée?
4: Norman Foster?
0: Non.
1: Oscar Niemeyer?
0: Oscar Niemeyer?
4: Franck Gehry?
0: Non.
2: Alors, Monsieur Nouvel?
0: Monsieur Nouvel? Non.
4: Est-ce que c'est un Américain?
2: Monsieur Le Corbusier?
0: Alors, il n'est pas Américain.
5: Il est Français.
4: Il est mort?
2: Ricardo Bofill?
0: Ricardo Bofill.
2: Il est mort.
0: Alors, il n'est pas mort parce qu'il est bien vivant.

0: des Mormons.
1: C'est quoi Mormons?
2: Jean Nouvel.
3: Jean Nouvel, non.
2: Renzo Piano.
3: Et c'est Renzo Piano. Bonne réponse.
4: À suivre. 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
3: Une autre question maintenant.
7: On fait pas les éphémérides aujourd'hui?
8: Mais c'est à la fin, c'est à la fin, c'est à la fin.
3: Pourquoi vous avez révisé les éphémérides?
7: Ne vous inquiétez pas.
3: Il faudra attendre 17h pour ça.
7: J'ai tout niqué, vous allez pas.
3: Ah, vous avez révisé, monsieur Boxy.
7: J'ai tout, là.
3: Bah, si vous voulez, je vous en fais un tout de suite. Moi, je suis pas.
8: Ah,
3: bah,
8: comme ça.
3: Bah oui, je suis pas.
8: Parce qu'il a répondu qu'une fois au début, là. Il aimerait bien faire une deuxième réponse.
3: Bah, par exemple, il y a 50 ans, sortait un film où on voyait Régine dire des choses incroyables au cinéma.
7: Non, mais on veut savoir qui est mort ou qui est vivant. Les dates de naissance, on veut savoir les dates de naissance.
3: Oui, mais moi, dans l'éphéméride, j'ai pris ça. Et il y a pile 50 ans, c'est une question pour Robin Boujadeau qui habite.
7: Donc, les éphémérides, ça peut être tout, alors.
8: Eh ben oui, c'est peut-être Régine.
3: Ah oui. Alors.
8: Donc tu vas tout niquer, vas-y.
3: Je rappelle la question, il y a 50 ans, en 1974, donc si vous faites le calcul, oui. Hein, il y a 50 ans sortait sur les écrans de cinéma en France, puisque le film était déjà sorti aux États-Unis, un film où on voyait Régine dire des choses qui surprenaient tout le monde.
8: Alors, la vraie Régine?
3: Non, pas la vraie Régine.
8: Ah. Donc, alors, c'est une voiture, c'est le nom d'un personnage.
3: Régine, c'est le nom du personnage.
8: D'un dessin
3: principal.
8: Animé.
3: Donc, on veut le titre d'un du dessin film. Animé. Oui, on veut le titre du film.
8: Est-ce que c'est un film américain?
3: Oui, ah bah oui, je viens de vous dire qu'il était sorti aux États-Unis avant.
8: Et c'est qui le réalise?
3: Ah bah, ça, j'ai pas tout
8: film raconté. De science-fiction?
3: Alors, science-fiction, non, pas vraiment, non.
8: Fantastique.
3: Fantastique, on peut dire, oui.
7: Il n'y avait pas Marlon Brando dans le film?
3: Non, il n'y avait pas Marlon Brando.
8: Autant Christine, la voiture qui fait peur, je vois ce que c'est, mais Régine, je ne sais pas.
3: Bah, Régine,
8: 38 tonnes.
3: Peut-être. Si je vous donne le nom de l'actrice, ça peut vous aider?
8: Oui. Peut-être.
3: Alors, c'était Linda Blair qui jouait Régine.
8: Oh, ok, pas trop.
9: Est-ce que c'est un film qui a produit toute une série, genre Rambo 1, 2, 3, 4?
8: Viva la Régine 1, Régine 2.
7: En tout cas, il y a Nikita Khrouchtchev qui était né aujourd'hui. Il y avait Brian De Palma, il y avait Salvatore Allende aussi.
3: Attendez, j'en ferai des questions comme ça tout à l'heure.
7: Oh, okay.
3: Mais maintenant, je sais au moins celles que vous avez.
8: Donc, il n'y aura pas Khrouchtchev, il n'y aura pas De Palma, il n'y aura pas Allende.
7: C'est merdé. Ouais, merdé.
10: Pourquoi Régine disait des choses particulières?
3: Eh bien, justement,
10: des choses obscènes,
3: réfléchissez. C'est un film qui a 50 ans. Il est sorti pile il y a 50 ans aujourd'hui, chez nous en France.
8: Est-ce que c'est un film culte?
3: Ah oui, c'est un film culte. Et Régine disait des choses pas piquées des hannetons.
8: Est-ce que le titre du film, c'est c'est lié à ce personnage?
3: Non, c'est un autre personnage, le titre du film.
10: C'est un film de Robert Altman.
3: Et c'est quelqu'un qui rend visite à Régine.
10: C'est pas un film de Robert Altman?
3: Le titre, non, de Robert Altman,
8: c'est un super-héros.
9: Est-ce que c'est un film d'horreur?
3: On peut dire, oui.
9: D'horreur?
3: On peut dire.
9: Alors, L'Exorciste.
3: L'Exorciste. Bonne réponse d'Ariel Dombal.
7: Bravo.
3: Eh oui. Régine, c'est la jeune fille, évidemment.
8: La petite fille.
3: La petite fille.
8: La petite fille qui crache du guacamole en disant « Ta mère, si je débite en enfer
3: !» Ça, j'étais sûr que vous aviez reconnu les paroles.
8: C'est formidable, ce film.
3: C'est pas la première chose qu'elle fait. Hein.
8: Non, ça, c'est au bout d'un moment.
3: La première chose qu'elle fait, c'est qu'elle descend les escaliers dans la salle de réception de la maison des parents.
8: À l'envers.
3: Et il y a un astronaute qui est invité et elle lui dit « Vous allez mourir là-haut » et elle pisse sur le tapis. Voilà, c'est comme ça que ça commence.
8: Oui, ça peut arriver. Une soirée un peu arrosée.
9: Et le metteur en scène s'appelle William Friedkin.
3: Exactement. Bravo. Ariel.
10: Ah. Comment s'appelle celle qui joue la mère, qui est formidable?
3: Alors, la mère, je pense, était jouée la mère par Chris McNeil, c'est ça, non? Pensez?
8: Je ne sais pas.
10: C'est formidable.
8: Le film est génial. Hein.
3: Et le père, l'exorciste, c'est Max von Sydow qui joue effectivement l'exorciste, qui rend visite à la petite fille pour
8: essayer de faire partir le malin.
3: Voilà, pour la dédiaboliser. Moi aussi, j'aimerais bien faire partir celui qui fait le malin.
4: À suivre. 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

0: Maintenant, je voudrais vous parler d'Auguste Piccard, qui est mort il y a pile 60 ans, un 24 mars, le 24 mars 1962. En fait, les comptes, c'est bien il y a 60 ans. Auguste Piccard, vous le connaissez.
1: L'homme du Batiscaf.
0: Voilà. C'est le grand-père de Bertrand Piccard qu'on connaît mieux.
1: Professeur Tournesol.
2: C'est le professeur Tournesol, oui.
0: C'était ça ma question, allez-y. Ben,
1: professeur Tournesol, c'est lui qui a inspiré le Hergé pour écrire le, pour dessiner le professeur Tournesol.
0: Il ressemble au professeur Tournesol.
1: Mais pour cause, oui.
0: Auguste Piccard. Excellente réponse avant même que j'aie le temps de poser la question. Parfait, monsieur Baffi. Vous connaissiez Auguste Piccard?
1: Oui, bien sûr. Et puis, c'est une lignée d'aventuriers incroyable. Toute la famille.
3: Ah ouais, tout ce congelé, là. L'aventure du congelé.
1: Ah oui. Tu comprends avec Courgeot.
4: La grande chaîne du froid. Bah, on essaye de dire quelque chose si on n'a pas la parole parce que nous, on répond pas. Il y en a qui font là-bas. Il hein. Y a que des questions qui sont faites sur mesure pour là-bas. Et la zoologie, oh, et l'histoire.
3: C'est vrai qu'il y a pas formation. Beaucoup de.
5: Et quand on donne la réponse,
4: nous, sur,
5: l'encadre.
4: La vie contemporaine.
3: Mais c'est peut-être bon signe, ça veut peut-être dire que c'est leurs dernières émissions, eux.
1: Ah, c'est la révolution, là-bas. Allez, faut chercher rue du Marais, maintenant, allez.
0: Qu'est-ce que vous voulez que je vous pose comme question que vous pourriez répondre, monsieur?
4: Je sais pas.
1: Sur les balayages?
4: J'ai déjà répondu, des choses aujourd'hui. Oui. Mais c'est, nous, c'est des questions, elles sont jetées comme ça à la volée. Eux, c'est vraiment sur mesure, c'est long, et
3: là. Non, mais c'est vrai, sur le stylisme, ouais. Sur la mode.
1: Le Botox.
3: Sur le Botox.
4: Oui.
3: Sur le rock'n'roll.
2: Ah, ça se plaint bien.
5: Vos réponses sont mises en valeur, alors que nous,
3: pas voilà.
4: Du tout. Ah oui, écoutez, c'est à peine...
3: Sur la gastronomie, les œufs en neige, tout ça.
0: Je vous ai posé une question sur le Bortsch, ça vous a mis en valeur.
3: Ben voilà.
0: J'avais lu à la une de Paris Match, ici Paris ou France Dimanche, que vous étiez dans la peine, que votre famille...
4: Oui, voilà. Allez, alors, question histoire. Hein.
3: Une question sur Mylène Farmer ou sur...
4: C'est Stéphane. Incontestablement.
0: C'est Stéphane. C'est Stéphane Plaza. Même si je n'ai pas le temps d'aller au théâtre vous voir toutes les semaines, je vous suis quand même à travers la presse, les réseaux sociaux.
4: Oui, vous voyez bien, oui.
0: J'ai bien vu que Stéphane Plaza, par exemple, avait dit qu'il était le nouveau Keanu Reeves.
4: Oui,
3: quoi?
5: Il faut de l'imagination.
3: Mais Keanu Reeves, maintenant, alors.
4: Il voudrait faire un remake de Point Break.
3: Non.
0: Et vous allez être embarqué dans cette aventure?
4: Oui, moi, je ferai la planche de surf.
3: Alors, il a dit ça, il était encore bourré?
4: Mais non,
5: mais il a le droit de dire des choses.
4: C'est son film de chevet, il le regarde tout le temps.
0: Alors il faut quand même que je vous dise que Valérie Mérès, elle le défend, mais alors on peut plus.
4: Ah mais c'est mais même
0: on
4: moi.
0: Ne peut pas toucher un cheveu de Stéphane Plaza.
3: Ah ouais. Lui et Poutine.
1: Imagine les couilles.
0: Elle est tombée amoureuse de Plaza. Franchement, j'aurais jamais imaginé
5: mais pourquoi
0: ça.
5: Mais c'est le scénario,
0: Avant c'était moi son chouchou, elle jurait que par moi et Laurent Parsi, mon Lolo.
4: Ah mais l'autre
0: elle est par... Alors depuis qu'elle joue avec Plaza, il y en a plus que pour lui.
5: Oh là là, mais non, mais de 20h à 22h.
1: C'est pourquoi Laurent, il l'a pénétré, il l'a expertisé.
4: Ah, non. Elle papillonne tout le temps autour de lui.
3: C'est vrai? Avant, tu l'aimais pas ou c'est, tu l'as toujours aimé, maintenant tu l'aimes beaucoup?
5: Je l'ai toujours aimé, mais Jean-Phi est jaloux de mon rapport avec Stéphane.
4: Ah, bah tu vois, elle va me le piquer.
3: Bah c'est surtout que vous.
0: Ah non, je vous ai jamais vu avec des yeux comme ça, hein. Dès qu'il ouvre la bouche.
5: Mais je joue bien.
0: Non, même après la pièce au restaurant, hein, Jean-Phi.
4: Ah oui, on ne peut plus l'approcher.
5: Oh.
4: T'approches Stéphane et tu parles un truc, qu'est-ce que vous dites? Vous parlez de moi, tu vois, elle est amoureuse.
3: Mais quand vous faites la chenille, mets-toi au milieu alors, du coup. Après la pièce.
0: Il vous plaît physiquement, manifestement.
5: Non, mais...
4: Il se touche de plus en plus sur...
3: Mais non.
5: Mais non, on est censé être un couple au théâtre, on incarne.
1: Oui, de là à faire une étape facial, je trouve ça un peu limite pour le premier rang. Pardon,
5: on incarne maintenant.
0: On avait dit qu'on disait pas les tours de magie.
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0: Je vous emmène dans

0: La prison de Florence où se trouve une célébrité encore aujourd'hui. Mais quelle célébrité dans la prison de Florence?
1: Ah, c'est El Chapo, un criminel évidemment avec la drogue et compagnie. Et c'est l'équivalent d'Alcatraz dans les montagnes rocheuses aux États-Unis.
0: Parce que vous n'êtes pas tombé dans le piège.
1: Oui, c'est ça. Ça
0: effectivement,
1: pas en
0: Florence. Oui. C'est comme la chanson de Serge Reggiani. Venise n'est pas en Italie. Eh bien, Florence n'est pas toujours en Italie, car il s'agit bien d'une ville américaine qui s'appelle Florence, où se trouve la plus grande prison des États-Unis, dans laquelle il y a El Chapo. Excellente réponse. De Johan Rioux. Florence in Colorado est effectivement un United States Penitentiary Administrative Maximum Facility.
1: Ah. Effectivement, bel accent.
0: Autant dire une prison américaine de très haute sécurité. Et si on en parle, on la surnomme l'Alcatraz des Rocheuses. C'est bien parce que Donald Trump a évoqué l'éventuelle réouverture de la prison d'Alcatraz, qui, elle, cette prison se trouve à San Francisco, en Californie. Oui. Il se trouve que le hasard a voulu qu'il n'y a pas longtemps, j'étais à San Francisco il y a quelques mois pour la Joconde qui se joue là-bas. Et j'ai visité pour la première fois à Alcatraz.
1: C'est vraiment impossible de s'évader.
2: C'est sympa.
0: Alors ça, je peux vous dire qu'il y a du boulot pour Donald Trump s'il veut rouvrir cet endroit.
3: Ah, c'est en mauvais état.
0: Ah ben non, mais c'est pas possible.
3: C'est,
0: non, mais...
3: puis, en plus, c'est délabré.
2: C'est pas devenu une pizzeria. Non.
1: Ah non.
4: Alors, il y a l'Alcatraz.
0: Je crois que vous confondez l'Alcazone et l'Alcatraz. Non, mais c'est des cellules comme on peut plus en mettre personne aujourd'hui, de toute façon. Puis elles sont plus en état. De toute façon, dans la presse aujourd'hui, on nous dit qu'il est déjà revenu sur ce qu'il a dit Trump, parce qu'il aurait fallu carrément raser la prison et en construire une autre, parce que celle-ci, elle n'est évidemment plus praticable, même si en revanche, elle attire de nombreux touristes. Ah, oui. Je conseille la visite, ça vaut vraiment le coup. Alors, prenez pas
3: l'audio guide.
0: Ça sert à rien, l'audio guide. Ah bon, non, on vous raconte des trucs.
5: Il faut régler sur français. Hein.
0: Pardon.
5: Il faut régler sur français.
1: Ah, j'ai réussi, waouh.
0: Quand M. Trump a reparlé d'Alcatraz ce week-end, tout de suite, je me suis rappelé une question que j'avais posée ici en rentrant justement de ce voyage à San Francisco quand j'avais visité la prison. Et je vais vous reposer la question, mais inversement. Puisque Alcatraz s'appelle Alcatraz, parce que elle est ainsi nommée, cette prison, parce qu'elle est sur l'île de Los Alcatraces. Okay. Mais qu'est-ce que ça veut dire?
1: Les pélicans. Les pélicans.
0: Les pélicans. Bonne réponse.
3: C'est parce que Johan.
0: Vous avez retenu, vous avez bossé.
4: Était Alcatraz ou
1: quoi ? Wikipédia, 5h35 ce matin. Je suis content de mon investissement et tout. J'ai dévalisé encore la marchande de journaux juste à côté. Elle me remercie trop et tout. Elle est trop gentille, cette dame. Place du marché, allez la voir à Neuilly-sur-Seine, extraordinaire.
0: Elle est marrante en plus.
1: Vous la connaissez aussi.
0: Je la connais, bien sûr que je la connais.
1: Mais oui, elle est trop gentille.
0: Et elle dit toujours des trucs rigolos. Il fait froid aujourd'hui.
1: Elle est exceptionnelle. Et puis elle a été victime des travaux sur cette place pendant des années. On l'a mis à gauche, à droite. Et c'est une île incroyable parce que c'est des réserves d'oiseaux absolument de dingue.
0: Ah là, vous reparlez de la prison, il mélange tout. Je croyais que vous parliez du kiosque de la dame.
3: Il y a peu de pélicans.
0: Il va tellement vite, on a du mal à le suivre.
3: Hein. Ouais, bah, pensez à Nathalie.
0: Ah, il y a quelques pélicans. Oui, j'ai encore vu Balladur passer la semaine dernière.
6: Vous demande de vous arrêter.
1: Tu as fait de la prison ici, même une garde à vue ou quelques instants, quelques minutes.
4: Non, on va te le raconter.
3: Chacalotte, je suis sûr qu'elle a fait de la tôle.
7: Non, j'ai pas fait de la prison, mais j'ai déjà été embarqué par les flics. Je suis déjà resté.
0: Raconter pour ivresse.
6: Ah, oh, sûrement.
0: Ou racolage.
7: Non, pas
6: les deux.
7: Coup.
6: Les deux.
7: Non, j'étais avec un copain dans une soirée.
6: Oui, et... ah bah voilà.
7: Dans une soirée dans laquelle il y avait 200 personnes et les flics ont débarqué. Et en fait, il a été embarqué. Ils m'ont embarqué avec, je ne sais pas pourquoi, je crois que nos téléphones étaient. Enfin, ils avaient vu qu'on s'échangeait pas mal de messages.
3: Oui, pour acheter des produits.
7: Et lui, en fait, voilà, il était soupçonné d'avoir acheté de la drogue.
6: Ah bah voilà, je m'en doutais.
7: Sachant que moi, j'ai jamais touché à la drogue de ma vie, mais bon. Ils nous ont relâchés quelques heures plus tard.
2: Et comment était la cellule de dégrisement?
7: On n'a pas été en cellule de dégrisement. On a été derrière un bureau. Les flics nous ont posé des questions. Moi, j'assistais le gars, mais j'avais rien à dire, en fait, si ce n'est que j'avais des coups de fil
0: personnels. Un peu comme d'habitude, donc.
7: Oh, mais qui est vilain?
3: Et Bernard-Henri, il a jamais fini dans une geôle à Kaboul ou un truc comme ça?
2: Oui, ça lui.
0: Ah oui, vous avez dû lui apporter des oranges. L'avantage, c'est que vous pouvez rentrer, vous passez entre les barreaux.
4: Heureusement qu'il n'est pas marié avec moi.
0: Et vous avez chanté dans les prisons?
2: Oui, j'ai chanté.
0: Ça, c'est bien parce que les gens ne peuvent pas s'échapper.
6: Ça s'appelle ce qu'on appelle la double peine.
2: La double peine. Mais c'était à la prison des Murets, vous voyez, qui est près de Toulouse.
0: Les pauvres.
2: Pour les

0: Maman et vous avez côté hongrois et côté espagnol et vous êtes né en Algérie.
1: Non, c'est mon père à Oran, oui.
0: Ah oui.
1: Ouais. Non, moi je suis né à Aubervilliers.
0: Ah oui.
2: C'est très décevant.
3: Ouais, j'ai bien bossé.
4: C'est bien ce qu'on disait.
3: Et quoi d'autre, et quoi d'autre?
0: Mais non, mais vous avez fait plein de petits bouquins et tout philosophiques, c'est ça, plein de petits...
1: 630 pages, 400 pages.
0: Ah oui,
5: des tout petits opuscules.
0: Mais quelle est votre plus grande fierté? Alors qu'est-ce que...
1: En philo ou
0: non,
1: dans la
0: vie? Non, pourquoi selon vous, vous méritez votre place ici? Parce qu'il faut mériter sa place ici. Vous faites...
3: Ah bon, c'est nouveau ça.
1: Non, je suis vierge de tout entrisme et de tout népotisme.
6: C'est dingue ça.
3: Ah voilà, vierge
1: de la pureté de cette émission en fait.
0: Ah, c'est super. Vous l'écoutez un petit peu de temps en temps?
1: Oui.
0: Ah oui, alors donnez-moi un exemple pour prouver que vous écoutez pas.
5: Par exemple, comment s'appelle la fiancée éternelle de Yoann Rioux?
1: Nathalie.
3: Pas de réponse de Vincent Cespedes.
2: Il est cool.
1: Moi aussi j'ai Wikipédia.
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3: Question littéraire, cette fois pour Régine Page, qui habite Courbevoie dans les Hauts-de-Seine. Question qui concerne un livre de mémoires. Des mémoires qui s'intitulaient « Mes souvenirs d'enfants paresseux ». Qui a écrit ce...
2: Sacha Guitry, non.
3: Voilà.
2: C'est quelqu'un qui est encore vivant?
3: Non, ce n'est pas quelqu'un de vivant.
6: Titoff? Français?
3: Titoff, non. Mes souvenirs d'enfants paresseux.
2: C'est un français? Quelqu'un de travailleur?
3: Alors, un français, oui, absolument.
2: C'est un artiste?
3: Alors, oui, un artiste, bien sûr. Oui.
0: Un politique aussi?
3: Un politique, non.
6: Ah, c'est celui qui a écrit Poil de carotte.
3: Ah, Jules Renard, non.
6: Oui,
2: humoriste?
3: Humoriste,
4: c'était,
3: non.
4: C'était évidemment ironique, il n'était pas paresseux.
6: Comédien?
3: Pardon?
6: Comédien?
3: Comédien, non. Non,
4: c'était ironique, il n'était pas paresseux. Quand il dit ça, voilà. Des rêveurs.
3: Il n'aimait pas ce pourquoi on le connaît au départ, et puis finalement il y a pris goût.
0: La musique, peut-être.
3: La musique, absolument.
0: C'est Ravel?
3: Et c'est Maurice Ravel. Ah ben... Bonne réponse! Excellente réponse de Christophe Barbier. Ah oui. Je vous en parle parce qu'il y a un album qui sort. Peut-être que Monsieur Bellamy saura me dire si ça vaut le coup de l'acheter. Un piano solo, Maurice Ravel, joué par Philippe Bianconi. C'est un bon pianiste.
2: Ah, excellent. C'est l'intégrale. L'intégrale des œuvres de Maurice Ravel. En deux CD. Parce que comme il était tellement perfectionniste, chaque
4: note... C'est parce qu'il est décédé.
2: Voilà.
3: C'est
2: un très bon pianiste, Philippe Bianconi. Ouais.
3: Est-ce que vous êtes capable de nous faire le boléro de Ravel, Chantal?
2: Non. C'est Mozart.
3: Elle avait une chanson de là.
6: Oui.
5: C'est pas ça?
3: C'est pas ça du tout.
6: Non.
5: Bien sûr que oui.
2: C'est beau quand tu fais les chœurs, Chantal. Hein. Mais est-ce que quand un pianiste reprend comme ça des grandes œuvres du classique, est-ce qu'il apporte quelque chose en plus qu'un autre pianiste? Parce que c'est compliqué de dire un mauvais pianiste, un bon pianiste, sinon ils font pas de fausses notes. J'imagine sinon on leur propose pas d'enregistrer un album. Donc qu'est-ce qui fait la différence?
8: Ce qui est absolument fascinant, c'est que le langage musical, ce sont des notes noires sur une feuille blanche. Et que chaque interprète apporte quelque chose. Parce que comme disait Karajan, l'essentiel, c'est ce qu'il y a entre les notes.
5: Exactement.
8: Pourtant, ce sont les mêmes notes, les mêmes indications, et vous prenez 10 interprétations différentes, vous aurez peut-être 10 œuvres différentes. C'est ça qui est extraordinaire.
2: Parce qu'ils doivent quand même respecter, j'imagine, le rythme, la mélodie, etc.
8: Oui, mais on peut...
3: Vous êtes bien sur Radio Classique, on va passer...
8: Mais non.
2: Écoute. Mais non, mais je trouve ça toujours intéressant.
4: Mais parlez-en au café, on s'en branle. Tout à l'heure, il demandait, il est bon le pianiste? Bah oui, il a sorti un CD, bien sûr qu'il est bon.
8: Oh, c'est pas...
3: Mais beaucoup de gens qui écoutent du piano en CD, monsieur...
4: Ah bah oui.
3: Oui.
4: Chopin, quand tous les CD de Chopin.
3: Et il y a le boléro sur les deux CD ou pas alors?
0: C'est à l'orchestre.
8: Là, c'est à l'orchestre, oui.
0: Le concerto pour la main gauche, c'est Ravel?
8: Ah, oui, c'est Ravel.
4: Non, c'est Jamel Debbouze. Oh. Non, mais il faut bien des blagues aussi, merde. Depuis tout à l'heure, il nous balance le truc, là. Le catalogue de Wolfgang, machin.
3: C'est ça, les grosses têtes, hein, culture et humour. Une question maintenant.
4: Que je suis là.
3: Une question pour Géraldine Maurice, qui habite Saint-Cyr-sur-Menton. C'est dans l'Ain, Saint-Cyr-sur-Menton.
4: Ah, il sait où sont les Bogdanov.
3: Eh oui, bien sûr. Et ma question concerne...
4: Elle est moins bien, mais dans le rythme, elle est bien.
2: Celle-là, elle est vieille, hein.
4: Tu vois, elle est nulle, mais comme j'ai bien sorti au moment.

0: Une bonne blague,
1: c'est le boléro de Mozart, Chantal.
2: Et tu te souviens, l'ami Audrey.
0: Audrey Bellamy, ouais.
1: Audrey Bellamy.
3: Tu as chanté.
2: Tu m'avais invité dans ton émission.
4: Oui, Bellamy, il a dit à tous les gens qu'il a croisé ici, tu te souviens quand je t'ai invité dans mon émission, une sur deux, c'était pas vrai.
2: Bah, moi, c'était vrai.
1: Qu'est-ce que vous avez chanté alors?
2: J'avais chanté L'enfant et les sortilèges.
1: Allez-y.
2: De Ravel, non?
5: Mais oui.
4: Oui, vas-y.
2: Attends, comment c'était?
5: Mais si.
4: Sur un texte de Colette.
2: Sur un texte de Colette.
4: Oh, ça doit être bien.
5: Mais oui.
2: Et ça, c'est vrai, c'est un enfant qui était très méchant et qui cassait les objets.
4: Voilà.
2: Et les objets se rebellaient contre lui.
4: Oui, oui.
2: Ah, l'armoire normande et tout. Tu es méchant, la la la la la. Tout
4: et
2: tout.
4: Et où est-ce qu'on peut réécouter cette formidable émission?
1: On est loin de France, je vais vous donner 5 municipalités qui forment une grande agglomération. Mais laquelle? Si je vous dis Libertador, Chacao, Baruta, Sucre et El Hatillo.
6: Ah bah c'est Lisbonne?
1: Lisbonne, non.
7: C'est en Amérique du Sud?
1: Ah, Lisbonne, il n'y a pas différentes municipalités qui forment Lisbonne.
6: Ah bon.
1: Lisbonne est une municipalité en soi.
7: C'est en Amérique du Sud?
1: Alors, c'est en Amérique du Sud, oui.
6: Ah, c'est pas
8: non, Brésil.
1: Brésil, non.
7: Argentina?
1: Argentine, non.
7: Équateur? Équateur?
1: Équateur, Mexique, non. Libertador, Chacao, Baruta, Sucre et El Hatillo, c'est pour vous ça normalement, Marcella, quand même.
6: Vous savez, c'est tellement loin, l'Argentine d'Équateur, comme d'ici à Mongolie. Bolivie, non.
1: Non.
6: Paraguay.
1: Elle, je dis ça parce qu'il faut quand même signaler à nos auditeurs que non seulement Marcella a cet accent incroyable, mais en plus elle vient avec un poncho quand même.
7: Oui, bien sûr.
6: C'est un poncho. Ah, ça, c'est un poncho.
9: Pérou,
6: français.
9: C'est au Pérou,
7: c'est au Pérou,
9: alors.
7: Pérou.
1: C'est au Pérou. Parce qu'il faut le dire, Marcella tricote son poncho.
8: Pas Pérou et pas Chili.
1: Vous l'avez pas noté celle-là, alors, monsieur Rollin?
8: Non.
6: Venezuela.
1: Marcella tricote son poncho, ça
10: c'est
1: vous
10: une contrepétrie.
1: Pas.
11: Ah oui, c'est une contrepétrie.
7: Bah oui.
1: C'est pas le Chili, en tout cas.
7: Le Pérou?
1: Le Pérou non plus.
6: Le Pérou, Venezuela.
1: Venezuela, alors la ville, alors.
6: Alors, c'est la capitale, Caracas.
1: C'est Caracas, on y est arrivé enfin. Tout doucement, mais on y est arrivé. Bonne réponse du couple Rollin-Yacoub.
6: C'est vrai qu'on est un couple...
11: libre. Surtout François, ouais. Il va se libérer très vite.
6: On pourrait vaincre tous les obstacles ensemble.
1: Ah bah, tenez, un obstacle littéraire, par exemple. Ah, et c'est vrai que je compte particulièrement sur vous, Rollin et Yacoub.
8: Et Gazon.
1: Et Gazon et Manœuvre
8: oui,
1: aussi.
8: Et c'est Moon,
1: Et Valérie, c'est du pâté.
8: Oui, voilà.
9: Laissez-moi sur le côté pendant que vous y êtes.
1: Ah, tout le
11: pas
1: monde,
11: de question jardinage.
1: Tout le monde connaît peut-être ce livre. Je vous demande le titre et l'auteur de ce livre. C'est pour Diane Godard, qui habite Suresnes.
10: Vous pouvez nous dire l'éditeur?
1: C'est un livre de science-fiction, c'est les presses de la cité, c'est sorti en 1968. Et dans ce livre, on nous dit tout sur Eléa et Païkan. Quel est ce livre?
11: René Barjavel. Et le monde... Attends,
1: C'est un livre de Barjavel, oui, bravo, mais lequel?
7: Au cœur du temps, les maîtres du temps? Au cœur du temps?
1: Au cœur du temps, non, mais on est tout près.
11: Il n'y a pas le monde dans
6: la nuit interminable.
1: Pardon?
6: La nuit interminable.
1: À vous tous, là, vous allez y arriver.
7: Au cœur de la nuit?
11: Le monde.
9: Au cœur de la nuit interminable.
11: Au cœur du monde de la nuit interminable.
1: Mais non, mais vous l'aviez, là, Mais oui.
6: La nuit des temps.
1: La nuit des temps. Excellente réponse de Marcella Yacoub. La nuit des temps. Voilà le livre de Barjavel qui raconte une expédition scientifique française en Antarctique où on découvre deux corps, un homme et une femme, ceux d'Eléa qu'on va tirer de son sommeil et Païkan. Et évidemment, il date d'une époque.
11: C'est Hibernatus.
1: C'est Hibernatus,
11: en fait.
1: Exactement. La nuit des temps. Une question encore plus étonnante peut-être pour Eulalie Alain qui habite Paris 7e. Écoutez bien, quels sont les deux frères qui ont le plus souvent joué avec John Dalton?
7: Ah, mais c'est pas le même John Dalton, ça sent l'enfume, Laurent, je vous connais, vous avez votre petit sourire, c'est pas du tout un des quatre Dalton.
1: Quels sont les deux frères qui ont le plus joué avec John Dalton?
11: Alors ce sont des sportifs.
1: Des sportifs, non.
10: C'est les Marx Brothers, Chico et Zeppo.
1: Monsieur Manœuvre.
10: Quoi?
1: Vous n'avez pas honte, monsieur Manœuvre. Je pensais qu'il allait me donner...
10: Ah, attendez, avec John Dalton. Mais c'est les frères Davis. Et c'est les Kings.
1: Les Kings, bon. Bonne réponse de Philippe Manœuvre. Vous savez qu'il faut mettre des, piécettes dans la fente chez Manœuvre. Hein.
10: C'est comme un jukebox, c'est normal. Mais les Kings qui vont être à l'honneur vendredi soir sur Arte.
1: Exact.
10: Parce qu'il y a un documentaire de Christophe Comte sur les Kings qui va passer. C'est très bonne occasion de découvrir ou redécouvrir le groupe qui nous a donné You Really Get Me, Waterloo Sunset et toutes ces merveilles, toutes ces sublimes chansons qu'avait composé Ray Davies dans les années 60.
1: C'était deux frères, donc au départ, les Kings.
10: Dave et Ray.
1: Et John Dalton, il n'est pas arrivé tout de suite.
10: Il est venu
1: remplacer un bassiste, c'est
10: ça? Voilà, c'est le bassiste. Il arrive après 69, lui.
1: Alors, c'est vrai que vous avez cité quelques tubes. You Really Got Me, c'est l'un des premiers.
10: L'invention du métal, c'est l'invention du métal rock avec le riff.

0: après, on a choisi All the Days on of the Night.
1: Ah, c'est un chef-d'œuvre absolu,
0: ah, c'est
1: ça.
0: Vrai.
1: Ah oui.
0: On a réveillé Manon.
1: Non mais les Kings,
2: mais
1: les Kings.
2: Mais ça c'est
1: les Kings, c'est magnifique parce que c'est le groupe culte.
3: Ils existent encore.
1: Oui, ils n'existent plus parce qu'il ne reste plus que les deux frères et ils sont comme tous les frères, ils se sont disputés.
0: Oh. Un vrai, les Jacques ont fini en prison.
2: Mais Philippe Manœuvre,
4: quoi.
2: Je suis désolée, mais tu utilises les mots chef-d'œuvre avec une facilité.
1: Bien sûr, parce qu'il y a beaucoup de chefs-d'œuvre dans le rock des années 60.
0: Et Well Respected Man, c'est bien aussi.
1: C'est une merveille. While his
0: father pulls the mane. Ce sera vendredi 15 mai sur Arte, un documentaire Les Kings, trouble fête du rock anglais.
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0: Une question pour Francine Dupire, qui habite Abbeville, dans la Somme. Et on va voyager dans le temps encore, puisque je vous emmène en 1900 à Paris. Et ce jour-là, Émile Loubet, le président de la République, Émile Loubet en personne, va remettre une médaille à Élie Le Sueur. Élie Le Sueur qui vient de pêcher le plus gros poisson qu'on pouvait pêcher. Elle était la meilleure parmi 57 pêcheurs. Élie Le Sueur vient de... D'ailleurs, je dis elle.
2: C'est mais un poisson, pourquoi elle?
0: C'est un monsieur, peut-être. Ah. Qu'est-ce qu'il y a?
2: Mais un vrai poisson qui va dans l'eau?
0: Oui, oui, vous avez des faux poissons qui vont pas dans l'eau, vous.
2: Non, mais ça aurait pêché un poisson. On remet une Légion d'honneur pour un poisson.
0: J'ai pas dit que c'était une Légion d'honneur.
2: Enfin, une décoration pour un poisson.
0: J'ai dit une médaille, justement. Ah.
2: Quand on pêche un poisson qui va dans l'eau.
0: De quelle médaille s'agit-il?
8: Des mérites agricoles?
0: Non, pas du tout.
2: Pour un poisson, gros
9: c'est une médaille pour le poisson. Ouais.
2: Du meilleur pêcheur.
0: Et là, effectivement, pêcher le plus gros poisson.
10: La médaille de l'hameçon?
0: Non, non, non. Élie Le Sueur vient d'Amiens et le président de la République, Émile Loubet en personne, va lui remettre sa médaille ce jour-là. Alors oui, j'ai dit une femme, mais je pense qu'Élie, c'est un homme.
9: Bah oui.
0: Élie...
9: Élie Semoun, oui. Oui,
0: bah, et Élie Médéros, c'est quoi, à votre avis?
9: Eh ben...
8: Même Élie Semoun, il y a un doute, tu sais.
0: Non, c'est... Mais enfin bon, j'imagine que c'est plutôt un homme. Mais enfin, écoutez, peu importe.
2: La médaille,
10: cette médaille, elle existe encore aujourd'hui? On la remet encore aujourd'hui?
0: Ah, non.
2: Des poissonniers.
0: Elle existe encore, mais on ne la remettrait pas, en tout cas, à monsieur ou même Le Sueur, parce que il ou elle a pêché le plus gros poisson.
4: La Légion d'honneur.
9: C'est le poireau.
4: C'est positif.
0: La Légion d'honneur.
9: C'est le poireau.
4: La médaille Lépine.
0: La médaille Lépine. Non.
10: Le prix Nobel.
9: Du mérite.
0: Non, non plus.
9: Du mérite.
0: Ouais. Non, non.
4: Est-ce que c'est surprenant? Est-ce qu'on va être surpris? C'est-à-dire que c'est un truc de
0: vous allez être surpris. D'ailleurs, je suis là pour vous surprendre, moi.
8: Mais c'est une médaille militaire?
0: Militaire, non. Alors, effectivement, ils ont pêché le poisson dans la Seine. Hein, au niveau de la place de la Concorde, d'ailleurs, ils ont eu du mal parce que la veille, 30 tonnes de poissons avaient été détruites. C'est le cas de le dire.
9: Dis donc, la Seine, elle passait sur la place de la Concorde à l'époque?
0: À cause d'une gigante... Bah, la Seine, elle passe où, à votre avis?
9: Elle ne passe pas sur la place de la Concorde.
0: Bah, enfin, quand même, le pont de la Concorde, c'est quoi, à votre avis?
9: Ah oui, je pensais...
4: Est-ce que c'est une médaille...
9: ok, bon...
8: Est-ce que c'est une médaille religieuse?
4: Est-ce que c'est, voilà, c'est ce que j'avais demandé.
0: Médaille religieuse? Non!
10: Est-ce que c'était la première fois qu'on remettait cette médaille?
0: Non, il y a d'autres médailles qui sont remises, mais c'est cette année-là, en tout cas, une curiosité de l'avoir remise à, à cette
4: du mérite.
10: Meilleur ouvrier? Meilleur ouvrier?
0: Meilleur ouvrier, non.
4: Est-ce que c'est lié au sport, peut-être une médaille sportive? Alors qu'on tient en médaille sportive?
8: La médaille olympique?
9: Eh oui! Oh,
0: c'était les JO de 1900! Bonne réponse!
1: Allez, Jean, bravo!
0: Génial, Jean! Bonne réponse de Jean-Benguigui, aidé par Johan Rioux. Et oui, il y avait un excellent papier il n'y a pas longtemps dans l'Obs à propos des Jeux Olympiques en 1900, parce qu'il y avait des épreuves absolument hallucinantes qui n'existent évidemment plus aujourd'hui. Et oui, il y avait un concours de pêche.
4: C'est fantastique. On devrait le faire là pour Paris.
8: Mais non, parce que les Français au moins gagneraient quelque chose.
10: Il y avait la chasse aussi?
0: Ah, il n'y avait pas la chasse, mais il y avait par exemple un concours de sauvetage. On balançait des mannequins dans la Seine et il fallait se jeter dans l'eau pour les récupérer au plus vite.
10: Bah
0: oui. Et ça, c'était une discipline olympique aussi. Attention, il faut savoir qu'en 1900, à l'époque, peu de gens savaient nager.
8: Oui.
0: Et c'était donc un exploit que de savoir nager, voyez-vous. Et il y avait aussi des courses en ballon dirigeable comme sport olympique. Ça, ça a disparu aussi, évidemment, depuis. Mais c'était en tout cas une belle médaille olympique qu'on a remis à monsieur ou madame Le Sueur ce jour-là. Bravo, Jean-Benguigui. Pour Monsieur Duchemin, une question historique. Il habite dans les Pyrénées-Atlantiques, Monsieur Duchemin, et il s'agit de retrouver quelqu'un qui est tombé de cheval lors d'une partie de chasse. Quelqu'un dont on ne sait pas d'ailleurs où il est enterré suite à cette chute de cheval. Son cheval s'est cabré, ça l'a fait chuter.
9: Il en est mort.
0: Il en est mort. Il en est mort pas tout de suite, mais il a souffert pendant presque un an. Et,
9: ah bon?
0: Ah oui. Et un an plus tard, il est mouru, comme aurait dit Jean-Yann.
9: C'est un roi.
2: Oui, alors, c'est un roi de France.
0: Alors roi, non, c'est pas un roi.
9: Mais, c'est un dauphin.
0: Mais c'est quelqu'un dont le corps a été ramené par des escortes qu'on a tué tout au long du cortège. Des escortes, pas des escortes girls.
4: Ça aurait été génial. Belle fin. Oh, moi, je rêverais de ça, mon enterrement. Oh, mon cercueil porté par des prostituées.
0: Pour une fois que vous seriez raide.
9: Oh, la vache.
4: Vous êtes trop fort, Laurent.
0: Alors... On a tué tous les témoins du cortège et même l'escorte qui accompagnait le corps a été tuée afin que le lieu de la sépulture reste secret.
9: Je connais pas.
8: C'est un Anglais.
0: Un Anglais, non.
9: C'est un Français.
0: Ah non, non, c'est pas un Français.
2: Un Allemand.
0: Un Allemand, non.
2: Un Espagnol.
4: Aux États-Unis.
0: Ah non, c'est pas aux États-Unis.
8: Non, non, c'est plutôt.
9: C'est un Espagnol.
0: Je vous en parle parce qu'il y a une exposition.
10: C'est en Afrique, ça.
4: C'est en Russie, en Russie.
0: Il y a une expo au château de Nantes.
2: Un Breton.
0: Jusqu'au 5 mai, non, c'est pas un Breton.
8: Guillaume le Conquérant.
0: Non, pas Guillaume le Conquérant. Non, c'est pas un Français.
10: C'est un Russe.
0: C'est pas un Russe.
4: Le Pays-Bas, alors, peut-être les Pays-Bas.
10: Un Chinois.
0: Vous allez mettre du temps avant.
9: Un Italien.
0: Alors, Chinois, non, mais il avait en tout cas les yeux bridés.
4: Mais en Mongolie.
2: Un Tata.
9: Ah oui, c'est Khan.
4: Gengis Khan.
9: Gengis Khan.
0: Gengis Khan, bonne réponse de Christine Bravo et Yoann Rioux.
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0: Quand un Napoléon peut atteindre 7000 euros, de quoi s'agit-il?
8: Une pièce.
0: Une pièce, c'est-à-dire.
8: Oui. Une pièce d'or?
0: Une pièce d'or? Non, non, non, non.
4: Ah non, c'est un timbre.
0: Un timbre non plus.
8: Quand un cognac.
0: Un cognac, non.
4: Non, c'est une bouteille, c'est un format de bouteille.
0: Ah, j'ai même le prix exact, hein, 6999 euros. Ils ont pas voulu le mettre à 7000, mais c'est le
2: Napoléon. Un vieil Armagnac?
0: Non, c'est le Napoléon le plus cher.
4: Ça s'est vendu aux enchères comme ça ou ça se vend régulièrement?
0: Ah non, vous pouvez le commander. J'en ai un à 4699 si vous avez un peu moins d'argent.
8: Oui. Un chapeau.
0: J'en ai un Napoléon à 3599.
2: C'est décoratif.
0: J'en ai un à 999.
4: Ah oui, rien du tout.
0: J'en ai un à 899. Oh,
2: oh, oh. Mais il a abîmé celui-là.
0: Si vraiment votre famille s'est cotisée et n'avait pas...
4: C'est un objet de collection.
0: De nombreux moyens, là, j'en ai un à 649 euros.
2: Pas
8: c'est un meuble.
10: Un chapelet, c'est un chapelet.
8: C'est un meuble.
0: Et puis alors, si vous voulez vraiment l'avoir un peu moins cher, là, j'en ai un à 299 euros. Mais enfin, le plus cher, c'est 7000 balles. Hein.
8: C'est un meuble.
0: Un meuble, pas tout à
4: parce
0: fait.
4: Que c'est un objet de collection.
0: Mais c'est vrai qu'on peut y bouger. Mais ce n'est pas un objet de collection du tout.
4: C'est une horloge. Est-ce que c'est pas un masque funéraire de Napoléon?
0: Ah non, du tout.
10: Une horloge.
0: Non, non.
4: Est-ce que c'est un rapport direct avec l'empereur quand même?
0: Pas du tout.
4: Ah bah voilà.
2: Est-ce que c'est décoratif?
0: Ah bah ça sert à quoi? C'est à vous de me le dire. C'est un peu ça la question.
8: C'est un pot de chambre.
0: Un pot de chambre. Ah, vous avez un pot de chambre encore, Bernard?
8: Oui, bien sûr, avec un petit canard.
2: Tu l'as appelé Napoléon?
10: Ça vient de... C'est de quelle année?
0: Alors, c'est en 1976 que cette marque Napoléon a débuté dans un monde un peu particulier que certains pratiquent, aiment.
2: Ah, le monde échangiste.
4: C'est un fromage.
0: Et c'est, la marque a été déposée en 76.
10: C'est du sport.
0: Et c'est en 1981 que, vraiment, on a pu commencer à en acheter. Du sport, non.
8: Libertin.
0: Libertin,
4: mais si
0: non.
4: Mais si on a appelé ça Napoléon, c'est qu'il y a quand même un lien soit avec Napoléon
2: non.
4: Premier,
2: alors,
4: soit avec
2: Napoléon.
0: Alors, écoutez, vous essayerez de me le trouver parce que moi je ne le vois pas.
4: Hein. Ah oui, donc c'est purement publicitaire en
0: absolument.
4: Fait.
10: Est-ce que quelqu'un en a chez lui?
0: Ah oui, oui, parce
10: ici,
0: que.
10: Ici.
0: Écoutez, moi je ne connaissais pas cette marque. Il se trouve que ce matin au bureau, quand j'ai dit ça, elle m'a dit ah ben oui, le mien c'est un Napoléon. Ah bon, tiens, je l'ignorais.
4: C'est un des toilettes.
0: Non, non, non. Je crois que c'est québécois d'ailleurs.
4: Ah, parce que ça existe dans d'autres marques.
0: Absolument.
2: Ah, un vélo,
0: un
2: fauteuil.
0: Un fauteuil, non.
2: Est-ce que c'est uniquement décoratif?
0: Ah non, pas du tout. C'est utile pour ceux qui s'en servent.
10: Est-ce que c'est lourd?
0: Pardon.
8: Est-ce que ça bouge?
0: Est-ce que ça bouge si vous le bougez?
4: Ça se trouve dans une maison?
2: Vous mais en avez un, Laurent?
0: Généralement, quand on le met à un endroit, on le laisse à cet endroit-là, mais on peut le bouger.
5: C'est des toilettes de chiottes.
10: Des toilettes de chiottes.
5: Des cuvettes de chiottes.
0: Ah, vous allez chier sur Napoléon, vous.
10: C'est lourd ou pas?
0: Ah, c'est assez lourd.
2: Est-ce que vous en avez un?
0: Alors, moi, je déteste ça, autant vous dire.
5: Ah, bon.
0: M'invitez pas à ce genre de truc, là, je déteste ça.
4: Ah, c'est pour un jeu?
0: Un jeu, non.
4: Est-ce que c'est dans la maison?
0: Ah non, c'est plutôt à l'extérieur, même si on en fait pour l'intérieur aussi.
10: Une niche,
0: non.
10: Un barbecue.
4: Barbecue.
0: Les barbecues, Napoléon, pourquoi ils n'ont pas pris Jeanne d'Arc?
4: Mais oui, c'est bête.
0: Bonne réponse d'Éric Logérias.
4: Je vois que c'est des trucs énormes.
0: Eh oui.
4: C'est comme un coffre, ça s'ouvre.
10: Pourquoi vous aimez pas les barbecues?
0: Parce que j'aime pas ça, le barbecue.
2: Ah oui, moi non plus.
0: Je trouve ça emmerdant, c'est chiant, il y a tout le monde qui
2: sent mauvais.
0: On n'arrive pas à faire les saucisses, enfin des trucs. Il y avait une page entière il y a quelques semaines dans le Figaro, c'est Pascal Grand-Maison, mais j'avais mis la page de côté, j'attendais l'avenue de monsieur Ferrand qui sera peut-être.
1: Qui est grand spécialiste des barbecues.
5: Non, mais Sandrine Rousseau, elle aime pas les barbecues.
0: Ça c'est vrai, mais peut-être monsieur Ferrand, vous allez nous trouver le lien entre Napoléon et le barbecue.
1: Ah non, là, franchement.
0: Non, vraiment.
1: Je pense que c'est vraiment publicitaire.
0: Ah ouais.
2: Alors, non, puis le barbecue, on met les saucisses, on parle et c'est tout brûlé.
0: Pardon?
2: Les saucisses, on les met sur le barbecue, ensuite on papote avec les copains.
0: Ah bah vous,
10: tu
0: forcément.
2: Ah, ça, non, c'est brûlé.
0: Ça,
2: non.
0: C'est sûr qu'avec vous, la saucisse, elle peut être brûlée.
4: Elle est calcinée. À mon avis, on la sort même pas.
0: Mais en effet, c'est l'époque où on ressort les barbecues. Alors, on nous dit qu'il y a trois modes de cuisson, charbon, gaz et électrique. Mais alors, effectivement, tout le monde précise dans ce genre d'article que c'est au charbon qu'on sent le meilleur goût.
2: Non, cep de vigne.
0: Mais alors, auquel cas, si c'est ça, pourquoi on achète des barbecues gaz ou électricité? Autant cuire ça sur son four à la maison. Non, je comprends pas trop.
4: Mais parce qu'on le met à l'extérieur.
0: Oui.
4: Et puis comme ça, on n'a pas à le nettoyer.
2: Mais tu peux faire des chamallows au barbecue.
5: Ah bon?
2: C'est bon.
5: Ça, oh là là là là, non mais faut l'arrêter là,
2: parce que
5: les chamallows au barbecue.
4: Des légumes?
2: Non, les chamallows au barbecue,
0: Laurent. Oui, on dit oui. Ah, ça c'est sûr. Je vais payer à Napoléon 7000 balles pour faire des chamallows. Non, mais enfin, franchement.
8: Non, celui de 200 balles, il n'y a rien, il n'y a que la grille.
5: Oh non, Bernard!
8: Il y a quoi, 200 balles?
5: Pas toi!
0: Ne croyez pas ça, même Bachelot, il y a des gens passionnés. Et c'est l'époque qui arrive, là, ça y est, on ressort son barbecue. Vous êtes comme moi, vous n'aimez pas ça, mais n'en dégoûtez pas les autres.
4: Quand c'est pas la plancha.
0: Ah oui.
4: Ah oui. Moi, j'ai été jury avec Jean-Pierre Foucault de cette même maison au concours international de plancha qui avait lieu pendant le salon d'agriculture.
0: Alors, il y a la plancha Jésus-Christ, alors parfait. Oui.
5: Non,
4: la plancha, il y a une passion plancha.
0: Mais je comprends pas que vous n'aimiez pas ça, vous, le barbecue, parce que généralement, dans les ministères, on fait ça dès que les.
5: Oh bah non, on fait pas de barbecue dans les ministères. Bah, qu'est-ce que vous allez
0: dans le jardin du ministère.
5: Non, on travaille, nous, monsieur, dans les ministères.
0: Enfin, vous faites des parties quand même de temps en temps, vous voyez.
10: Je pense pas qu'ils se tapent des sandwichs merguez à l'Assemblée.
4: Non. Franchement, vous voyez Roselyne dans la cour des colonnes de Buren en train de faire chauffer ses merguez. Non, mais.
10: Vous voyez Roselyne, mets-moi algérienne barbecue, s'il te plaît.
0: Vous, je suis sûr que vous aimez ça.
10: Moi, j'adore.
0: Ah, voilà.
10: Moi, j'aime bien l'ambiance, j'aime bien la cuisson, j'aime bien, je trouve ça simple. Mais moi, je suis un mec simple. Après, ici, vous n'arrivez pas à comprendre.
0: On va se cotiser tous aux grosses têtes et on va vous offrir un barbecue Napoléon.
1: Moi, je n'ai pas dit
5: celui à 200 euros. Pour celui à 7000.
8: La grille.
0: Non, mais c'est joli quand même, un beau barbecue.
8: Oh là, oui.
0: Mais qui marche pas, vous voyez.
1: Ouais,
0: Franchement, je comprends pas. Ou ça fait une odeur puante, ou alors c'est au gaz et à l'électricité. Alors là, je comprends pas l'intérêt.
8: Mais parce qu'il y a soupçon de cancer sur le charbon de bois.
0: Oui, et alors?
8: Donc les gens préfèrent avoir électrique ou gaz.
0: Oui, mais
4: si. Bah,
5: le seul avantage, c'est que c'est les mecs qui s'y mettent le dimanche sur le barbecue.
0: Ah.
5: Et pendant ce temps-là, on peut buller à l'apéro.
4: Mais c'est pour ça que Sandrine Rousseau n'aimait pas ça, parce que. Mais trouvez ça masculiniste.
2: Voilà.
8: Bah, une femme sur un barbecue, c'est une moule frite. Hein.
2: Ouh.
0: J'ai l'impression de réécouter Bouvard en 77.
8: C'était pas si mal que ça.
4: Moi, c'est un Weber. Alors,
2: ah oui,
4: voilà.
2: Moi aussi.
0: Ah oui.
4: Simone. C'est le modèle Simone.
0: Ah oui, avec la tronçonneuse. Et vous, monsieur Ferrand, vous faites du barbecue?
1: Ah non.
0: Nous sommes faits pour nous entendre. Hein.
1: Tout à fait.
10: Ah non, je fais des trucs classe. Lui, la dernière fois, on était à l'aéroport quand on est parti à Nice. Je lui ai proposé un onigiri, c'est du riz avec du thon dedans que vous aviez pris, vous, Laurent.
0: Oui, c'est bon. Un sandwich japonais.
10: Un sandwich japonais. Bon, il m'a regardé, il m'a dit, ah, non, non, non, je ne mange pas ce genre de choses. Je lui ai dit, mais Napoléon, il mangeait le même, il l'a bouffé direct après.
11: Ah, ça avait pas l'air très ragoûtant ton truc là d'ailleurs.
10: Non, c'était pas mal, mais
11: c'était gentiment offert. C'est
10: voilà,
11: vrai.
10: Ouais. C'est vrai.
0: C'est vrai qu'il est pas épais notre Ferrand. Il faudrait un peu le.
10: Les dents, mais il mange des trucs des années du 17. Il mange que des trucs du 17e siècle, c'est pour ça.
11: Je suis un faux maigre.
0: Ah, vous êtes un faux maigre.
2: T'as des petits bourrelets.
5: Folschlang, comme on dit en allemand.
11: Voilà. Ah, c'était beau ce passage barbecue. Que...
0: Et vous, Bernard, vous en faites du barbecue?
10: Oui. Ah, j'ai cru que vous allez lui demander s'il était un faux maigre aussi. Vous êtes un faux maigre aussi, non, vous, Bernard, non?
0: J'empile. Malgré la fumée du barbecue, je vois encore.
8: J'empile des briques et je mets la grille dessus et ça fait un barbecue formidable.
0: Vous faites votre barbecue à la main.
8: Écolo, écolo.
0: Le barbecue m'habille.
8: Absolument.
0: Fait maison. Et alors, qu'est-ce que vous préférez faire au barbecue? Des saucisses, des chamallows? Comme l'autre folle de l'autre côté.
8: Ah, le chamallow, c'est à la broche. Hein.
2: Sur une petite pique.
10: Ouais, c'est bon, tu vas pas nous faire un tuto pour cuire des chamallows non plus. Il y a pas. Tu les mets dans le feu, puis c'est tout.
0: Et le poisson, si vous faites le, le poisson au barbecue.
8: Ah oui, ça arrive.
0: Ça doit être compliqué.
4: Samedi, j'ai fait des maquereaux. Et ben, c'était excellent.
0: C'est pas vrai.
4: Je suis le seul à les avoir bouffés à la maison, mais c'était très très bon.
8: Vous mettez un film d'alu sur la grille et vous posez votre poisson.
4: C'est parti sur le barbecue.
2: Faire des asperges.
4: C'est le retour du barbecue.
10: La papillote est très bonne en barbecue.
4: Mais oui.
10: Vous mettez le poisson dedans, vous la refermez, quand vous l'ouvrez, il a gardé tout son goût et il a pas été en contact avec le charbon.
4: Oui, et il a cuit dans son jus.
0: Vous voyez, Mme Bachelot, petit à petit, ils font leur coming out de barbecue.
5: C'est ça, ouais, je vois ça.
0: Ah, jusque là, personne n'osait moufter. Et puis là, d'un seul coup, on s'aperçoit que tout le monde en fait.
5: Oui. Ah non, pas Franck Ferrand. Hein. Il a dit, ah non. Espèce de cri rauque.
4: Ça lui rappelle Jeanne d'Arc.
2: Non, il a pas un cri rauque.
4: Pas de boulot pendant les loisirs.
0: En tout cas, belle et bonne réponse de Monsieur Langer. Les barbecues Napoléon, c'est une marque à la mode, paraît-il.
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13: 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Il y a des moments durs à passer, mais finalement, ça reste moins que 20 heures de vol.
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14: À tes sentiments, à l'émotion.
12: Bon, allez, vas-y,
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12: truc.
13: La suite de la journée.
12: Ferme ta gueule et fais ton truc. 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

0: joué, François.
1: Bravo, Joyce.
2: Merci.
1: Alors, monsieur de Kersauzon.
3: C'est vachement bien, parce qu'avec le casque, en coupant le son, t'entends pas.
4: Ah non, mais là, c'est sûr, tu vas la tuer, Catherine Lara. Tu vas la tuer.
1: Il a été ému, notre Olivier. Moi, je l'ai vu. Quand il a dit Olivier, Polynésie et tout.
4: Il regardait son slip, la petite jolie chose.
5: Ah oui. Il veut pas le dire, mais hein.
3: Il entend que j'avais pas uriné sous moi.
2: Ah, pourtant, c'est le tournage.
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1: Une question pour Yann Richard, qui habite Tréflaouenan dans le Finistère.
4: On dirait une vanne.
9: Mais elle ressemble beaucoup à cette ville. Hein.
1: Le pigeon est le seul oiseau au monde...
10: À chier sur ma voiture.
1: C'est normal, il vous reconnaît.
4: Rouh, rouh. Oui, t'as qu'à pas l'appeler aussi.
10: Non, mais je vous assure que dans
1: Elle est là, la tête par la vitre arrière. À faire... Alors forcément, il réplique.
10: Dans la rue, il y a plein de voitures. Il n'y a que sur la mienne qui vont chier. Et je vous assure, c'est vrai.
1: Et vous connaissez la phrase de Pierre Légaré qui disait « Ce que je ne comprends pas, c'est que les pigeons chient des crottes noires sur les voitures blanches. »
11: Oui, c'est vrai.
1: Et des crottes blanches sur les voitures noires.
11: C'est vrai.
1: Bon, alors écoutez, c'est pas ça ma question.
11: C'est pas ça.
1: Le pigeon est le seul oiseau à pouvoir boire de l'eau comme les autres ne le peuvent pas. Qu'est-ce que font
11: avec une paille?
1: Non, pas avec une paille.
4: Attendez, je suis du côté des vieux ou des cons?
12: Je crois que le pigeon est déglutit, Laurent.
1: C'est-à-dire?
12: Ben, en fait, la plupart des animaux, ils ne déglutissent pas. L'eau passe directement dans leur gorge. Et je crois que le
10: lui,
12: pigeon déglutit.
10: Il fait glou comme ça.
12: C'est-à-dire qu'il prend de l'eau dans son bec, il lève légèrement la tête et il déglutit. Donc il avale l'eau.
4: Ah, il a une luette, tu veux dire?
12: Non, il avale.
10: Oui, il déglutit pas.
12: Par exemple, les autres animaux.
10: Ça va directement.
4: Moi aussi, j'avale. Je ne suis pas un pigeon. Oh.
1: Vous avez donné une partie de la réponse, monsieur Ferrari, mais j'allais dire presque à l'inverse.
12: Ils n'utilisent pas leur langue.
10: C'est pas ça. Pour déglutir, ils sont obligés de lever la tête en l'air.
11: Ouais. C'est le contraire. C'est les seuls qui déglutissent pas.
4: Mais non, c'est les seuls qui sont capables de boire la tête en bas.
1: Excellente réponse de Caroline Diamant.
12: Non, les pigeons.
1: Non.
12: Il relève la tête.
1: Non, justement, le pigeon est le seul oiseau au monde à pouvoir boire de l'eau sans avoir ensuite à lever la tête pour avaler.
11: Mais ça lui sert à quoi?
10: Dans mon jardin, ils lèvent tous la tête. Moi, je sais, je les regarde.
4: Oui,
11: T'as du temps l'après-midi.
10: Bah oui.
11: Pour regarder les pigeons.
1: Ça, c'est vraiment la vieille à sa fenêtre.
10: Mais j'ai plus de meubles chez moi. Faut bien que je m'occupe.
12: Il faut déballer tes cartons, Isabelle.
11: Moi, j'ai un poisson rouge, Laurent. Et je sais pas si c'est une particularité du poisson rouge, mais il arrive à manger les petites graines, tu sais, que je lui donne comme ça de temps en temps, en faisant caca. Il arrive à manger en faisant caca.
10: Ah, ça fait directement.
4: Ah bah, je le fais aussi, moi, ça.
11: Oh, non.
4: Bah, si, ça m'arrive de prendre un truc...
11: aux toilettes.
4: Aux toilettes.
1: Pas un plat de pâtes, mais par exemple un Mars ou je ne sais quoi.
4: Non.
11: En plus, ça ressemble à la sortie.
4: Un coup de barbe, ça repart.
10: Pourquoi pas du boudin? Pourquoi pas du boudin noir?
12: Vous pensez qu'il y a des millions de gens qui admirent Laurent Ruquier?
10: Qui voit
12: en lui un intellectuel. Le mec a lancé la carrière de milliers d'artistes, etc. On apprend comme ça en se levant le 2 janvier qui fait caca en mangeant des Mars.
4: Ça va vraiment pas bien.
1: Ça vous est jamais arrivé de grignoter un truc?
10: Personne. C'est impossible.
11: Mais c'est horrible.
1: Caroline, ça vous est jamais arrivé de grignoter un truc dans les toilettes?
10: Jamais.
11: C'est le pire.
10: C'est impossible.
1: Ah, non mais écoutez, c'est pas grave.
10: Mais vous êtes le seul.
1: Non.
10: Vous avez choqué. Vous avez choqué la balance.
11: Non, il y a mon poisson.
10: Levez la main. ceux qui, qui ont déjà fait ça. Non, mais voilà.
11: Mais non, il y a les odeurs, là.
1: Je vous dis pas que je fais ça chaque fois. Ça m'est déjà arrivé une fois.
10: Oui,
1: j'avais faim, pas le temps, bon.
12: Laurent, moi, si je suis totalement honnête, ma grand-mère, elle faisait ça.
1: Ah,
12: mais elle le faisait pas exprès.
10: Quelle horreur!
1: Non, mais enfin, écoutez, comprenez-moi. Je vous dis pas que dès que je vais aux toilettes, je prends un truc pour manger.
10: Oui, ça vous est arrivé, mais nous, jamais.
11: Jamais.
10: C'est impossible. Moi, jamais.
12: En tout cas, moi, j'ai plus envie de dîner avec vous, là. Non.
1: Mais non, mais enfin, écoutez, ne me mentez pas.
10: Moi, jamais.
4: Mais je vous jure.
11: C'est impossible.
10: Jamais.
1: Ça m'arrive encore même de pisser en mangeant, d'ailleurs.
11: Ah, d'accord. Oui, ça, oui.
0: Il y a un truc qui est super dur, c'est de boire de l'eau et de faire pipi en même temps. Essayez, c'est super dur.
11: Ah, c'est vrai.
0: Le cerveau n'accepte pas les deux informations. Sauf chez vous, visiblement. Mais il y a que...
1: Ça me rappelle une histoire que Philippe Bouvard adorait raconter aux grosses têtes. Il la racontait à peu près une fois par an et moi je le fais à peu près une fois tous les deux ans aussi. C'est une histoire de Philippe Bouvard, donc je peux le faire, car les auditeurs fidèles des grosses têtes sauront reconnaître son histoire. C'est le type qui va aux toilettes et qui dit « Docteur, j'ai un problème de digestion, je digère trop vite en fait. Hein. Je mange des petits pois, paf, je fais des petits pois. Je mange des carottes, paf, je fais des carottes. Je mange des haricots verts, paf, je fais des haricots verts. M'a bouffé de la merde.
12: » Et bonne année 2024.
6: À suivre.
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1: Vous êtes revus avec Isabelle ?
13: Mais non, c'est pas revu, on s'est textoté depuis l'émission dernière.
1: Ah bon ? On a appris quand même en début de semaine que Monsieur Rioux avait invité en tête-à-tête Isabelle Mergaux chez lui.
13: Oui. Oui. Et je lui ai envoyé, on s'est envoyé des textos et tout, on s'est envoyé des textos après l'émission. Attendez, je vais vous dire.
1: Et elle y est allée.
13: Isabelle Mergaux, attendez. Je l'ai mis, je vous en parle. Isa Mergaux.
11: Regarde, il a besoin de le prouver.
13: Et je termine par... Ouais, et bah encore merci. Et je lui dis, et Laurent qui posait 1000 questions, bonne soirée à toi Isa, et encore merci.
11: Oh là là là là là.
10: Pourquoi tu l'as remercié?
11: Et masturbe-toi, hein.
0: Mais dites-moi.
10: Ouais, pourquoi tu l'as remercié?
13: Parce qu'en fait, on a vécu un super moment, et puis on a vécu un super moment chez moi, surtout je l'ai invité à dîner.
10: Mais tu n'as pas.
13: Donc si t'es gentil avec moi, bah on s'enverra des textos aussi.
10: Mais tu n'as pas couché?
11: Ah bah elle risque rien.
1: Ah non, mais il nous a quand même dit qu'il avait changé les draps au cas où.
13: Deux jours avant, bah on sait jamais sur un malentendu, hein.
11: Et donc, mais est-ce que jamais invité.
14: Est-ce que la concierge gouvernante de Johan Rioux se doute de rien non plus, comme chez Proust?
11: Mais vous avez parlé de quoi?
13: Pas quoi, on a parlé de notre enfant.
3: De toute façon, dans le showbiz.
11: De votre enfant.
3: Dans le showbiz, quand on les invite et qu'on les nourrit, ils viennent tous.
1: Et ça, vous avez raison.
3: Alors là, dès qu'ils sont nourris, ils accourent. Hein.
1: Et d'ailleurs, Isabelle me reproche toujours de jamais l'inviter.
3: Oui.
1: Et il y a l'autre con qui le fait, alors.
3: Non, bah, il s'est dévoué.
1: Évidemment, il est allé tout de suite, vous voyez.
13: Laurent, merci pour... En fait, c'est une colonie de vacances ici. Tu vois, parfois, on se rencontre et après, on se file des numéros de téléphone à la fin de la mission. On va se rappeler, on va se rappeler.
14: Alors, Johan, si
10: moi, jamais il m'a invité. Moi, je lui ai donné les téléphones d'un psychiatre pour qu'il aille.
13: C'est vrai.
10: Je lui ai donné, j'ai cherché partout parce qu'il a des problèmes sexuels et je lui ai dit, il faut que tu ailles voir un psychiatre.
13: C'est vrai. Et un jour, tu m'as invité, tu te rappelles, aux prises uniques devant RTL. Hein, et j'ai refusé parce qu'il fallait que je lise la presse et que je révise pour le qui a fait qui, je sais pas quoi. Là.
10: Non, parce que tu as honte de te présenter avec moi parce que tu es un hypocrite.
13: Tu te rends compte, après, elle m'a invité aux prises uniques. Oh là là, tu fais des
10: bonbons. Pour acheter des bananes. Non, mais
13: tu... Oui, elle voulait que tu achètes des bananes.
10: Des demi-bananes.
11: Non, mais c'est un autre monde. Hein,
13: Je suis demi-molle, mais pas demi-banane.
14: Hein. Cela
11: des bananes à la mer comme à la montagne.
10: Non, mais je t'assure que je n'arrive pas à comprendre comment il y a eu notre ami. Isabelle, chez toi.
13: Parce que, en fait, je vais vous dire la vérité, elle me touche énormément parce que derrière ce côté.
10: Elle touche énormément.
13: Sa voix me touche, oui. C'est vrai. Elle n'a pas besoin de faire de gestes, hein, tu sais. Mais moi, je suis très tactique.
1: Moi, sa voix me touche pas et me mouille.
3: Pourquoi elle postillonne?
14: Johan, si tu voulais un jour m'inviter à dîner chez toi, malheureusement ce jour-là je ne serais pas libre, mais donne-moi l'argent que tu aurais dépensé pour le repas.
11: Tu lui as promis quelque chose.
1: Jean-Phi, vous iriez, vous, Jean-Phi, si vous invite en tête à tête?
11: Chez Rioux? Ah non. Ah non, je sens le guet-apens. Avec

0: Plus, d'habitude, vous aimez ça, les guet-apens.
1: Oui, mais il est choisi. Mais...
2: Ah, eh ben, dis-donc, on en apprend des trucs sur vos vies. Hein.
3: Non, mais ce serait intéressant de faire un petit sondage sur qui irait dîner chez qui. Moi, par exemple, jamais, j'accepterai jamais d'aller manger chez Bernard parce que s'il va manger, il va tout manger lui-même.
2: Non mais c'est faux.
0: Monsieur Fabrice irait peut-être pour parler football chez Johan Rioux.
2: En plus,
0: il viendrait avec son épouse, donc pas de risque.
2: Non,
0: voyez.
2: Aucun. Mais
0: un petit plan à trois et paf.
3: Moi, je changerais les draps par précaution. Ah.
4: Mais tu les avais pas changés depuis un an.
2: Je suis un homme seul, tu sais, j'ai pas besoin de changer.
3: Ah non, mais lui quand il change les draps, il replie pas, ils sont tellement raides qu'il doit les retirer comme une planche de bois, comme ça.
2: Et j'adore manger des pizzas dans mon lit, donc parfois je retrouve. Oh. Parfois je me lève à 4h du matin, il y a un bout de pizza.
4: Le matin,
2: il y a un lardon, il y a une olive.
0: Vous avez couché une fois, il y a déjà un lardon.
2: Quel maladroit. J'adore mon lit.
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0: J'ai prévu des questions d'un niveau très très difficile.
6: Hein. Oh là. Parce qu'on est là.
0: Alors d'abord, videz votre bouche, oui, Isabelle. Faut toujours qu'elle commence son goûter au début de l'émission, quand même. Regardez, le nombre de pains au chocolat réserves, et croissant que vous
6: eh
0: avez...
6: Eh ben, 4 petits pains au chocolat, ça fait un pain au chocolat normal. Hein.
0: C'est vrai, vu comme ça, mais enfin quand même. Vous mangez pas le midi chez
6: c'est
0: vous.
6: C'est gratuit, moi je prends. Hein.
0: Vous êtes contente de revoir
6: monsieur? Ouais, très.
0: Je vous parle pas de Joyce Jonathan, je vous parle de Fabrice.
6: Ah, oui.
0: Non, parce que Joyce, je sais que vous êtes un peu jalouse.
6: Oh, non.
0: De notre chanteuse.
6: Non,
7: c'est pas de la jalousie.
6: Non, jamais aimé avoir des initiales chichi.
0: Ah oui, j'avais pas pensé à ça, c'est vrai. Non, mais pour d'autres raisons, parce que j'ai une relation un peu particulière avec Joyce.
6: Bah, vous faites ce que vous voulez de votre sexualité, je m'en fous. Hein. Chacun son mauvais goût. Hein.
0: Bon, elle est jolie comme un cœur.
6: Ouais. Bah, vous trouvez que c'est beau un cœur? C'est dégueulasse, c'est ruisselle.
0: Un cœur, c'est très joli un cœur.
6: C'est pas beau comme organe. Hein. Ah, je préfère le foie, enfin pas le mien, mais bon.
7: Ou le cul.
0: Ah, le cul, ah, vous aimez le cul, vous?
7: Des belles fesses, oui. J'étais à un défilé cette semaine.
0: Ah oui.
7: Le défilé Etam, il y avait des fesses magnifiques. Ah oui, des belles fesses.
0: C'est mais vous étiez dans le défilé
7: non,
0: ou dans le
7: non, je regardais.
6: Franchement, réfléchissez.
7: mais quelle mauvaise.
6: Bah, ah, vous connaissez l'histoire des deux fesses qui disent « Oh là là, trouve-toi que ça pue dans le couloir
0: ?» Ah ben voilà, un bon début.
8: Ah, ça commence.
0: Je crois qu'il est temps de commencer par une première citation pour Laurent Camurac, qui a dit « S'aimer pour la vie, il faut en être convaincu, mais il ne faut pas en être sûr. »
6: Sacha Guitry.
0: Voilà. Pour Pascal Venoux, qui habite Pradé dans le Var, plus difficile, quelqu'un qu'on cite plus rarement en grosse tête, qui a dit « Tout peut arriver dans la vie, surtout rien.
2: » C'est un Français
0: assez pessimiste, hein, il faut bien le dire.
2: Début 20e.
0: Alors là, très contemporain, toujours mort. Enfin, toujours mort.
2: Toujours
0: vivant.
2: Embêtant, oui. Alors,
7: mais s'il est pessimiste, il est toujours
2: humoriste. Un écrivain.
0: Un grand écrivain vivant, oui.
2: C'est un romancier.
0: Romancier.
6: Français.
0: On dit un de nos meilleurs romanciers français.
2: C'est après, pas celui c'est qui a Houellebecq.
7: Fait, Michel Houellebecq.
0: Michel Houellebecq, bonne réponse de Christophe Barbier et Joyce Jonathan. Une citation pour Claire Pascal, qui habite à Loigne, dans le Pas-de-Calais, qui a dit « Celui qui a 50 ans a la même vision du monde qu'à 20 ans a perdu 30 ans. » C'est pas mal.
6: Ouais, on dirait du moins ça.
2: C'est un humoriste?
0: Ah, c'est pas un humoriste du tout. D'ailleurs, je vous conseillais pas de rigoler avec lui.
7: C'est un homme politique?
2: Mike Tyson?
0: Ah, alors, pas Mike Tyson, mais...
2: Mohamed Ali.
0: Mohamed Ali, bonne réponse de Monsieur Hage. Pour Madame Mardanova, qui habite la Guerche de Bretagne, en Ille-et-Vilaine, une question et une citation plus culturelle. Attention, c'est quelqu'un, je crois, qu'on n'a jamais cité aux grosses têtes. Non. Qui a dit « Les allusions sont les lettres anonymes de la conversation.
2: Oh. » Ah. Pas mal.
0: Ah, c'est pas mal. Ah, ouais.

0: Et les allusions sont les lettres anonymes de la conversation.
1: Oh, ça, c'est une femme ?
0: C'est une femme qui a dit ça. C'est bravo,
2: française.
0: Joyce.
2: Hein ? Français,
3: Louise de Villemorin.
0: Française. Louise de Villemorin, non.
4: Écrivaine ?
0: Femme de lettres française.
5: Elle est morte ?
0: Morte en 1821.
2: Anna de Noailles.
0: Comment vous dites?
2: Anna de Noailles.
0: Anna de Noailles, non.
5: Simone de Beauvoir.
0: Non, Épistole. Bah non, non. Non.
4: 1821.
6: Germaine de Staël.
0: Comment vous dites?
6: Germaine de Staël.
0: Non plus, non, non.
4: Vous dites qu'on ne la cite jamais.
5: Germaine de Staël, il dit ses voisines, lui.
2: La comtesse.
0: Quelle comtesse?
2: De Ségur.
0: Ah non, non, non, non, non.
5: Marie-Antoinette.
0: Mais elle était comtesse, ça c'est vrai.
2: Elle était comtesse.
0: Elle était comtesse. Ah. Et d'ailleurs, on disait d'elle que c'était peut-être la femme avec laquelle on le mieux aimé causer Napoléon et Monsieur de Talleyrand. Du Barry, non.
5: Sophie ?
0: Quoi, Sophie ?
5: Le malheur de Sophie.
6: Juliette Récamier. Juliette Récamier.
0: Juliette Récamier, non. Non.
6: C'est pas même Madame de Beaufort ?
0: Non plus. Non, non, non.
7: Non, c'est un fromage. Ça,
6: Est-ce que son mari, donc le comte, était un comte d'empire ?
5: Oui, c'est ça. Un comte d'empire.
0: Ouais. C'était une dame du palais de l'impératrice Joséphine, vous voyez. Elle a écrit trois volumes de mémoire racontant avec détail tout ce qu'elle a vécu auprès de l'empereur, vous voyez.
2: Est-ce qu'elle a été peinte?
0: Ah oui, elle a été peinte par Guillaume Descamps. Là, elle est assez jolie. Je l'ai devant les yeux.
5: Comtesse de la Joconde?
4: Elle était mariée avec quelqu'un qui travaillait avec l'empereur ou pas?
0: Alors ça, non. Non, non, non, non, non, non.
5: Elle était avec un chauffeur Uber. Non.
4: Mais il faisait quoi, son mari?
0: Son mari, il lui a fait des enfants, déjà.
4: Oui, ça, c'est des...
0: Deux fils, Charles, de quelque
6: Madame
0: chose.
6: Madame de Rémusat,
0: bonne réponse de Christophe Barbier, c'est revenu.
5: Bravo.
0: Une vraie grosse tête, Christophe, bravo.
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0: Une question intéressante, je crois, pour Lionel Grandjean, qui habite Paris 12e. Qu'est-ce qui peut être en miroir ou à l'écrevisse?
9: Ah, est-ce que c'est une pratique sportive?
0: Une pratique sportive, non.
9: Une pratique sexuelle.
1: La pêche.
0: Même si c'est effectivement à propos de sport qu'on en parle. Vous dites?
1: La pêche
0: à l'écrevisse, oui.
1: Oui, on peut mettre une écrevisse et
0: voilà,
1: puis...
0: mais la pêche en miroir.
1: On met un miroir et les poissons, comme ils sont... se voient dans le miroir, ils croient que c'est un autre poisson.
9: Et là, on l'attrape, Laurent, et on le met dans la barre.
1: Il se fracasse la tête contre le miroir.
9: Mais oui, il est estourdi et on rattrape.
7: On le récupère.
9: Et ça marche aussi à la chasse, hein. Vous faites ça avec les sangliers et tout, vous allez avec un miroir dans la forêt, les sangliers approchent, vous les attrapez.
0: Non, non, c'est pas la pêche à l'écrevisse, c'est la pêche en miroir.
6: Est-ce que c'est une façon de corder une raquette, par exemple?
0: Non, non plus. Non, ah non, c'est pas directement sportif. Vous m'avez demandé si c'était sportif, je vous ai dit non, et j'ai répondu plus précisément, même si c'est en ce moment à cause du sport qu'on en parle. Mais oubliez le sport.
7: À cause du rugby?
0: Ça n'est pas sportif. Oui, c'est vrai que c'est à cause de la Coupe du Monde de rugby.
6: C'est la façon de chanter en canon?
0: La façon de chanter en canon, alors là, excellente réponse de Florian Gazan.
7: Il y a une sacrée polémique, là.
0: C'est à propos des hymnes qui étaient chantés par des chorales d'enfants, hymnes chantés en canon. Alors, il paraît que les pays n'étaient pas vraiment contents du résultat que ça donnait, sauf que les gamins sont en train de pleurer à la maison parce qu'on leur avait promis de venir chanter en canon sur les terrains et qu'on a tous viré les mioches.
9: J'espère qu'Arthur n'en faisait pas partie parce que l'auditrice va nous rappeler pour nous reparler de son gosse.
0: Et alors, on peut chanter en miroir, c'est-à-dire de façon renversée ou à l'écrevisse sous forme de rétrograde. Alors, hein, j'avoue que je ne connais pas les différentes façons de chanter en canon. Vous connaissez, vous, qui quand même est une experte en musique, en opéra?
10: Oui, non, mais chanter à l'écrevisse à l'opéra, non. C'était quand même, on ne comprenait pas la Marseillaise.
0: Ah, mais c'est vous pourriez peut-être nous expliquer, vous, monsieur Rachin.
11: Bah, justement. Oui, alors. Justement.
0: Rachin, c'est dans les choristes.
11: Non, mais j'étais au stade, c'était hallucinant. C'est-à-dire qu'on a commencé à chanter la Marseillaise et puis tout à coup. On n'arrivait plus, quoi. C'est la première fois que je me suis arrêté. Non, mais qu'est-ce qui se passe? C'est quoi?
12: Mais parce que c'est pas toi qui devais chanter, c'était les enfants.
11: Mais
12: c'est
11: toi! Tu n'y étais pas!
12: De toi!
11: Et donc, à un moment donné, on a entendu d'autres notes. Enfin, c'est-à-dire en canon, quoi.
0: C'est bizarre. Bah oui, mais les pauvres gosses, maintenant, on leur dit...
12: Mais oui, il fallait pas que tu chantes, c'est que les enfants.
11: Mais non, mais simplement, il fallait prévenir le public qu'on allait chanter en canon.
9: En fait, ce qui est triste, c'est que les huées du président, eux, étaient parfaitement en chœur. Et que les chansons étaient ratées.
0: On a un exemple de chanson en canon, si c'est possible.
11: Jacques. Yeah.

0: Ce que je vous propose, c'est d'essayer.
1: Ah ouais, moi je suis chaud.
2: Alors, allez, allons-y.
3: Nous, on commence.
2: Sur quelle chanson? Sur les yeux d'Émilie?
4: Ah non, pas Frère Jacques.
3: Sur Frère Jacques.
0: On a trois filles canons qui sont là, Roselyne, Valérie et Dari. Alors, vous faites Frère Jacques, vous.
4: D'accord.
0: Et nous, les garçons, on fait Dormez-vous. D'accord,
4: d'accord.
0: Alors, on essaye. Allez, attention, 1, 2, 3.
4: Frère Jacques, frère Jacques,
0: dormez-vous.
4: Non,
0: dormez-vous.
2: C'est pas un canon, Laurent.
3: Le canon, mais non, c'est pas
2: non,
3: ça.
2: C'est pas un canon, Laurent.
3: Non, en canon,
4: c'est pas ça. En canon, Laurent, c'est au moment où on va chanter Dormez-vous, vous allez entonner Frère Jacques.
3: D'accord,
0: on recommence.
5: Par contre, faudrait qu'on démarre bien toutes les trois.
3: Avec la même note.
5: Parce que toi, vraiment, t'es parti fausse.
4: Bon, allez, on commence.
1: Alors, attendez, qu'est-ce qu'on doit chanter?

0: dire.
1: Non, ça devait être un bordel au stade, effectivement.
2: C'était pas si mal, nous.
1: Ouais. On a bien fait, vous trouvez?
3: Pas mal.
2: Oui, je trouve ça pas mal.
1: Mais en tout cas, il a fallu que la ministre des Sports se mêle de tout ça pour virer les gosses. Bon, il paraît qu'ils vont recevoir des petites récompenses.
2: Oui. Pauvre petit gamin.
1: Non, mais enfin, écoutez, c'est vrai que c'était pas...
2: Bon, maintenant, ils vont jouer au foot.
3: C'est vrai que c'est horrible quand on y pense, parce que toutes les familles devaient être là-dessus depuis un an, ils répètent, tout le monde doit être fier.
1: À l'école, en fait, ils répétaient avec leurs institutrices dans les écoles, et il y a beaucoup d'enseignantes et d'enseignants qui disent, on peut pas leur faire ça, on a passé 12 mois à leur faire apprendre l'hymne chilien. La petite la petite Garrido, elle a appris l'hymne chilien.
3: Ah ben, tonton Jean-Luc va être content. Ouais.
4: Par contre, l'hymne néo-zélandais a été très bien chanté.
1: Ah oui.
4: C'est la Marseillaise vraiment qui a pris cher.
2: Bah parce que tu ne connaissais pas et que tu as fermé ta gueule.
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7: Moi-même qui ai des origines ukrainiennes,
8: tu crois un russe,
7: je refuse de coucher avec un russe.
1: Vous avez des origines ukrainiennes,
7: oui.
9: Ah, mais c'est nouveau, ça.
7: Mon grand-père était ukrainien, ma mère est.
9: Et tu as été envahi par qui?
7: Oh, ça fait longtemps.
9: Oh là là. La liste est longue.
8: Ah, oui, oui. Ah, mais lui, il a adoré, il adore ça.
7: Ah, oui, on est resté dans les tranchées.
1: Mon Ariel Donbass. Non, mais attendez, c'est la première fois que vous nous dites ça, là.
7: Mais non, je l'ai dit à qui veut bien l'entendre, c'est parce que vous m'avez pas posé la question. Mais ma mère est polonaise-ukrainienne.
1: Ah, votre mère est polonaise-ukrainienne.
7: Oui, ma grand-mère était polonaise, mon grand-père
1: est ukrainien. Elle est sur deux territoires en même temps, ce qui m'étonne pas d'elle. C'est quand même terrible, parce qu'en plus, vous ressemblez bien plus à Vladimir Poutine qu'à M. Zelensky.
7: Oh, ça, c'est la beauté froide de l'Est.
1: Qu'est-ce que vous dites, Chantal?
10: C'est les piqûres, non, j'ai rien dit.
1: Les piqûres? Parce qu'il s'est refait. Ah, vous êtes au courant plus de ça.
10: J'ai rien dit, non, c'est méchant, il n'y a aucun problème. Allons-y, on continue.
9: Tu allais dire, il n'y a aucun botox.
1: Non, mais Chantal est au courant parce qu'ils ont la même adresse. Vous avez déjà eu des gros contrats, je veux dire, en dehors des vérandas et du boursin, on va dire. Vous avez déjà
8: genre
1: eu...
8: avec des couches confort, des trucs comme ça.
1: Non, des vrais contrats, je veux dire, genre L'Oréal, des trucs pour les actrices un peu plus.
10: Je suis sur un coup.
1: Ah,
8: Carglass, c'est bon?
10: Pour une crème raffermissante.
1: Une crème raffermissante.
7: Post-ménopause.
8: C'est ça?
1: Et vous, Carina, on vous a proposé déjà des publicités?
9: Oh, bah non, non.
1: Non, non.
9: On a l'air de dire que non. Pas,
1: non, mais vous n'avez jamais fait avec votre voix, ne serait-ce que.
9: Ah, si, je fais beaucoup de pubs, moi, en voix. Ah, ouais. Mais les trucs.
1: Par exemple,
9: justement, L'Oréal et tout ça.
1: Ah, vous faites L'Oréal?
9: Oui, oui, j'ai fait.
1: Qu'est-ce que vous dites alors?
9: L'Oréal anti-âge cellulaire. Ah, après, oui. Je sais pas, je les apprends pas par cœur, Laurent. Hein.
3: Mais moi, j'ai fait une pub. Vous me posez pas la question, mais.
1: Il me semble que je vous ai vu, oui.
3: Mais j'ai fait la pub Knorr.
1: Knorr,
3: j'adore. Et il m'est arrivé un truc incroyable. Je fais la pub Knorr, j'adore. Et le réalisateur a beaucoup aimé mon travail. Et il devait faire la pub Président après. Donc il appelait mon agent en disant, je cherche, et d'autres agences, disant, je cherche un comédien style Olivier de Benoît. Donc on m'a convoqué pour le casting pour faire style Olivier de Benoît et j'ai pas été pris.
9: Tu déconnes.
3: Et j'ai demandé pourquoi. Parce que l'autre avait plus ce style Olivier de Benoît que moi.
1: Non, mais vous avez vraiment fait Knorr. C'est là où je vous ai vu. Alors.
3: La soupe des huit légumes, ouais, c'était ça.
1: La soupe des huit légumes.
3: Ouais, pour bouffer après les grosses têtes il y a 9 ans.
8: C'était comment alors? Tu devais un peu changer.
3: Non, mais tu veux, moi, quand je suis avec Knorr, j'adore. Voilà, je l'ai mieux fait.
1: Il y en a, c'est Dior, j'adore.
3: Ouais. Non, j'ai fait ça, j'ai tondu un mouton aussi pour Ford. J'avais que cette pub qui fait donc 8 secondes. Je l'ai enregistrée sur une cassette vidéo, parce qu'à l'époque, c'était des cassettes vidéo, et je suis allé voir un agent. Et voilà, je tournais un mouton, le mouton a trouvé un agent et pas moi. Non mais ça, c'était 8 secondes.
1: Écoutez, vous parliez de l'Ukraine, donc votre deuxième pays, si j'ai bien compris.
7: Oui, oui, oui, c'est mes racines.
1: Cher Jean-Philippe Janssen, et ben, l'Ukraine est encore dans l'actualité, mais pour toujours des raisons sportives. Il y a une autre ville ukrainienne dont on va parler là dans les 48 heures, c'est la ville...
8: Lens
1: de, non, la ville de Donetsk. Vous connaissez sûrement...
8: Ah oui, il y a un port là-bas.
1: Donetsk.
9: Ah, pas du tout, non.
1: Mais pour quelle raison? Non, c'est pas au bord de la mer.
8: Non, mais il y a un mec, un porc, dégueulasse.
1: Pardon. C'est pas du tout au bord de la mer.
8: P-O-R-C
1: Donetsk.
8: Vous êtes bête ou quoi?
1: Non, non, c'est une ville industrielle ukrainienne qui est dans le Donbass, d'ailleurs, dans la région.
9: La capitale du Donbass,
1: mais pour quelle raison, là, dans les 48 heures
9: parce
1: qui viennent?
9: Il y a une grande équipe de foot.
1: Oui, exact.
9: Traditionnelle.
1: Et qui va jouer?
8: Le Shakhtar Donetsk.
1: Et qui va jouer?
8: Brest.
1: Brest, bonne réponse. de Sébastien Thoen.
8: À Brest, il y a un port.
1: À Brest, oui, mais pas à Donetsk. Et c'est vrai que Brest, pour l'instant, c'est quand même le club français qui est le mieux placé.
8: Ils sont genre quatrième
1: dans la compétition européenne, bien juste devant Lille, bien avant le Paris Saint-Germain qui est pour l'instant dans la zone éliminatoire. Et effectivement, vous avez aussi Monaco d'ailleurs dans les clubs qualifiés.
8: Ah, c'est français Monaco ?
1: Pour la Ligue des Champions, on considère que c'est quasi français.
8: D'un point de vue bancaire.
9: Et tais-toi.
8: Attends, mais si t'aimes pas mon émission, ne viens pas dans mon émission. J'en peux plus. Elle est grande, elle. C'est mon émission, elle vient. Moi, je t'aime pas, je vais pas voir ta pièce. C'est logique, non? Ça va, les Français? Ah, oh, le peuple avec moi, enfin.
1: Et ce soir, disais-je, avant d'être interrompu par cette... Elle est insupportable,
7: c'est
1: cette
7: Carina Marimon. C'est une querelle
1: d'amoureux. Elle est incroyable, cette Carina Marimon.
8: Elle coupe tout le temps la parole.
1: Elle m'a interrompu.
8: Laissez parler les gens connus.
1: Enfin, c'est vrai. On fait pas ça dans l'émission de Toine, qu'est-ce que je dis. J'allais vous dire, en tout cas, que outre Donetsk, qui va affronter Brest, je crois que ce sera demain le match, ce soir, c'est votre club, Jean-Philippe, c'est Lille, qui affronte Liverpool. Ça se passe
7: en Liverpool. C'est un gros match.
1: Oui. Ça se passe en Angleterre.
7: Et un beau match. Hein.
8: Un beau derby d'alcoolique.
7: Oui, il débrouille bien.
8: À Liverpool, ça picole. Hein. À Lille, un peu moins. Oui.
1: Oui, mais enfin bon, écoutez, Lille, Liverpool, plutôt Liverpool, Lille, c'est ce soir. Un petit coup de...
8: Pardon.
7: Oui, d'accord.
8: La soirée commence.
9: On arrête l'émission.
8: Allez, on arrête l'émission, tous en slip.
1: Un petit coup d'œil, je voulais dire. Un petit... Oh, et merde. Finalement, vous aviez raison, Karina. Ah, ouais.
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1: Il y a une demi-page dans le Figaro aujourd'hui sur un Artipop. Moi, je connaissais pas cette marque Artipop. Qu'est-ce que c'est qu'un Artipop qu'on s'arrache, paraît-il? Il y en a des moins chers que d'autres, mais ça peut aller jusqu'à 4 000 euros, l'Artipop. Mais de quoi s'agit-il?
3: C'est des vêtements?
15: Un vibromasseur.
1: Un vibromasseur? Non.
3: C'est des vêtements?
1: Des vêtements, non.
15: Des baskets?
1: Des baskets, non.
3: Des lunettes de soleil?
1: Elle n'est pas lu le Figaro aujourd'hui.
15: Non.
1: Et c'est un papier de Marie-Gabrielle Graffin qui, effectivement, consacre tout un article, une demi-page à l'Artipop.
3: C'est quelque chose, c'est une porte.
1: Alors, ça a été créé en 2012, cette marque. C'est une marque de luxe, hein.
3: Puisque... C'est décoratif?
1: Alors, comporte, vous dites, c'est ça?
3: Comporte?
1: Oui, comporte, oui. Comporte. C'est.
3: Comme des lunettes, un chapeau?
1: Pas tout à fait comme des lunettes ou un chapeau.
3: C'est des dentiers?
1: À des dentiers Artipop.
3: Ouais, des dentiers Artipop.
15: C'est un sac?
1: Alors un sac, le mot serait impropre parce que évidemment vu ce qu'on met dedans, ce serait quand même un peu compliqué.
3: Ah, c'est un truc pour porter les bébés.
1: Bonne réponse de Jérémy Ferrari. Effectivement.

0: Bah non, j'avais un porte-bébé classique.
1: Et vous, monsieur de sa mère?
2: Je me souviens plus. C'était, vous savez, moi, je suis vieux. J'ai plus de souvenirs de ça. Mais en revanche, j'ai vu une vidéo récemment avec un artipop très rigolote. Et c'est un père de famille qui a son bébé dans un artipop sur le dos. Et il cherche son gamin, il y a la poussette devant lui. Et le gars fait une crise de panique parce qu'il a paumé son gamin.
3: Il a oublié que le bébé
2: était
3: dans le dos.
2: Partout, il se retourne et tout. Il y a le gamin qui est, il y a le gamin qui est dans son dos.
3: Et il tombe dans les pommes et le bébé est mort.
2: Mais la vidéo est hilarante, vraiment. Une vidéo d'artipop. Donc en lien donc avec ce que vous disiez, Laurent. Donc mon intervention va être gardée au montage.
1: Et vous alors, Carina, vous avez été maman, vous alors?
4: Bah, je suis toujours, hein.
1: Elle n'est plus en âge que vous la portiez, ça que
4: oh,
1: je veux dire.
4: Oh non, ce serait l'inverse. Bah,
5: elle
4: a 21 ans, ma fille. Je la portais dans un porte-bébé, ouais, bien
1: Comment
4: sûr.
1: Comment peut-on imaginer que cette jeune femme ici présente est une jeune fille de 21 ans? Vous rendez compte un peu?
4: J'ai 53 ans.
1: Mais ça ne se voit tellement pas.
4: Oh, vous êtes mignon.
5: J'ai 52, hein.
1: Et surtout, alors, depuis qu'elle a retrouvé l'amour, alors elle est rayonnante.
4: Et vous savez,
5: en ce moment, je peux pas trop venir vous voir, mais j'écoute en podcast, et donc j'ai entendu cette fameuse émission où il y a une espèce de psychopathe là qui a voulu qui t'a dragué en direct, et finalement il t'a pécho alors.
4: Ouais.
0: C'est vrai. T'as pécho un auditeur.
4: Ouais.
0: Oh,
5: mais non.
0: C'est légal ça encore aujourd'hui?
4: Je crois, il est majeur.
5: Mais c'est le majeur,
1: c'est pour les femmes, c'est légal.
5: Ah oui, voilà, c'est ça. C'est un auditeur qui a appelé, qui t'a demandé des places pour venir voir ton spectacle.
4: Non, il a appelé.
5: En province.
4: Il a pas appelé pour demander des places, il a appelé pour dire qu'il me trouvait charmante.
5: Ah oui,
1: à la radio.
4: Et comme j'étais vraiment morte de faim, j'ai craqué.
5: Mais c'était en province, je me rappelle, c'était sur une date en province.
4: Non, lui, il habite à Nantes, mais il est venu me voir jouer à Paris.
5: Ah oui, il a vraiment faim aussi, d'accord.
1: Il habite à Nantes, Ligonnès, il s'appelle.
5: Ah ouais.
0: Il fait des terrasses.
4: Non, il a une très belle terrasse.
5: C'est génial.
1: Il y a une Madame Boxo, parce qu'on connaît.
0: Oui, il y en a une.
1: J'aime bien savoir un petit peu quand même.
4: Il est marié.
1: La vie de mes grosses têtes. Et maintenant, vous êtes une grosse tête à part entière, Monsieur Boxo.
5: Vous voulez savoir quoi?
1: Il y a une Madame Boxo.
5: Oui, il y a une Madame Boxo depuis.
1: Qui fait le même métier que vous, souvent?
5: Ah non, elle est orthophoniste.
4: Elle est vivante.
5: Elle apprend aux gens.
2: J'ai une question qui va plaire à Laurent. Et est-ce qu'il y a un box-office?
1: Oh, génial!
4: Oh,
5: bravo! Ça fait plaisir, j'ai jamais vu rire autant Laurent.
4: Non mais moi je sais pourquoi Philippe s'est marié en revanche.
1: Ah pourquoi?
4: Parce que pendant le Covid, vous êtes rendu compte que vous vous supportiez.
5: Je le connais bien. Ouais, c'est vrai.
1: Et vous Constance, vous espérez aussi trouver l'amour ici à RTL?
4: Pourquoi un?
1: Ah, vous voulez plusieurs...
5: Oh là, le nombre d'appels que vous allez recevoir.
4: Et vous m'avez pas demandé si j'avais des enfants?
1: Non, je vous ai pas demandé parce que je crois que vous n'en avez pas.
4: Non, je n'ai pas d'enfants, heureusement pour ma chatte.
5: Allez, c'est top. Et on enchaîne tout de suite sur le point trafic.
1: Elle parle de son petit animal de compagnie.
4: Non, de ma chatte.
1: Pour Stéphanie Rioche, j'enchaîne avec une question.
5: Oui.
1: Pour Mme Rioche qui habite Metz en Moselle. Quel point commun ont les acteurs Jude Law, Anthony Quinn, Rex Harrison et Anthony Hopkins?
5: Ils ont des jumeaux?
0: Ils ont tous joué un pape.
1: Ils ont tous joué un pape. Bonne réponse. J'aime bien Arnaud de Saver qui trouve pas de réponse mais qui hoche la tête.
2: Je hoche de la tête parce que ça ne m'étonne pas du tout que Baptiste ait trouvé la réponse. Il a une culture cinématographique incroyable.
1: Eh ben, on va vérifier.
2: J'en discutais avec lui il y a pas longtemps. Il est vraiment passionné par les histoires de cinéma.
1: On va vérifier parce que justement, j'ai fait exprès, là. J'aurais pu mettre Michel Piccoli dans la liste aussi, mais ça aurait été un peu trop facile. Jude Law, c'est dans une série récemment qu'il a joué un pape.
5: C'est Young Pop, non?
1: Anthony Quinn, c'est un peu plus loin, évidemment. Rex Harrison, je crois que c'est dans un film entre Michel-Ange et le pape de l'époque, Jules et quelques.
5: C'est de Jules II.
1: Voilà, et Anthony Hopkins aussi a joué un pape. Mais justement, dans cette liste, j'ai enlevé quelqu'un qui a joué le pape Pie IX dans un film qui s'appelait Lithstomania, un film britannique. Mais qui a joué le pape Pie IX au cinéma?
5: Galabru, il avait la...
1: Michel Galabru, non.
4: Il
5: avait le tour de taille.
1: Comment vous dites?
4: Rowan Atkinson.
1: Ah, Mr Bean, c'est pas bête, mais non, puisque c'est un film britannique.
5: Sean Connery,
1: non.
5: Donc c'est un Anglais?
1: Un Anglais, oui.
4: Il est vivant?
1: Il est vivant, il a 84 ans aujourd'hui.
4: Oula. Ah.
6: C'est pas un membre des Monty Python?
1: Ah, c'est un

0: Intéressant ce que vous dites là. Ah. Un membre des Monty Python. Mais la réponse est non.
1: Alors pourquoi c'est intéressant ce qu'il a dit là ?
0: Réfléchissez, réfléchissez.
1: Ah, c'est un rapport avec le Python, le serpent ?
0: Non, non,
1: il s'appelle Snake ?
0: Non, non, mais c'est un membre.
2: C'est un humoriste ?
1: C'est David Snake ?
3: Non. Un membre ?
0: C'est un membre.
2: Leg, c'est un membre des Blues Brothers ?
0: Un membre des Blues Brothers ? Non.
3: C'est pas un nom de membre en anglais, c'est pas leg ou finger,
0: il s'appelle Snake. Ah non, non, non, non.
1: Non, il fait pas des jeux de mots non plus à chaque phrase.
3: Je fais des jeux de mots en anglais, pardon.
0: Un membre ? Non, c'est intéressant, vous dites les Monty Python. C'est un groupe britannique célèbre.
4: Ah, mais les Beatles, alors.
0: Alors ?
4: Eh ben, Lennon, non ?
0: Lennon,
4: ou McCartney ?
0: Non plus.
4: Ok.
1: Ah, bah, c'est dommage.
2: Harrison ?
3: Harrison ?
0: Non.
2: Ah, bah, l'autre.
1: Bon, bah, le dernier que personne connaît.
4: Mais non. On a cité les quatre.
0: Ah non, vous n'avez pas cité les quatre.
2: Mais on cherche quoi ?
0: Vous avez cité John Lennon, Paul McCartney, George Harrison.
4: Et Ringo Starr.
2: Et Ringo Starr !
0: Bonne réponse.
1: Ah, il avait dit Italie, Ringo Starr.
0: Bonne réponse d'Arnaud de sa mère. Ringo Starr a joué un pape au cinéma.
1: Ah bon ?
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0: Ah, une question d'actualité à la portée de tout le monde là pour
2: Bah, grâce à Dieu.
0: Qui a sorti son journal intime en 2017 ?
2: Loana !
0: Et dans l'actualité aujourd'hui, écrit même la polémique.
6: Écrit même la polémique, c'est quoi ? C'est le nom de son dernier ouvrage.
2: Non, elle crée la polémique.
0: Qui crée la polémique à son corps défendant, bien sûr, actuellement, et a sorti son journal intime en 2017.
7: Une femme ?
0: Une femme, oui.
7: Française ?
0: Ouais. Française, alors française, oui.
1: C'est pas du tout lié au sport ?
0: Alors, lié au sport...
1: Un petit peu.
0: Indirectement, j'ai envie de dire.
7: Actrice,
6: ah, c'est
0: non.
6: Pas Zaya ?
0: Zaya, non.
1: Ah, oui. C'est une sportive ?
0: Non, pas du tout.
2: Mais c'est une dame qui est très âgée maintenant, qui parle de sa jeunesse.
0: Oh non, elle est née en 95, donc vous voyez.
2: Oui, c'est pas Anne Frank, quoi.
0: Non, c'est pas Anne Frank.
1: Donc c'est une artiste alors.
0: Pardon.
1: Une artiste,
0: oui.
6: Alizée,
0: non.
7: Une chanteuse,
0: oui.
1: Est-ce que son livre a eu un énorme succès, ce journal intime ?
0: Qui a parlé de livre ?
7: C'est un journal intime.
1: Ah oui, c'est Virginie Despentes. Non.
0: Non.
7: C'est un journal intime, mais un journal dit, pas écrit.
2: Audio.
0: Non plus.
1: Donc c'est un film.
2: C'est pas un livre. On peut pas l'acheter à la Fnac ?
0: Si.
2: Alors c'est un livre.
1: Non, c'est un film.
6: C'est un disque.
0: C'est un disque.
6: Bah voilà.
2: Ah, bah alors c'est audio.
7: Bah, c'est le nom de son album, Journal Intime. C'est Ophélie Winter.
0: C'était son premier album qui s'appelait Journal Intime.
1: Olivia Ruiz,
0: non.
7: Elle vient d'un télécrochet ?
0: Ah non.
1: Et là, Laurent est en plein cœur d'une polémique.
0: Ah oui, ça commence.
6: Ah, Miss Tinguette ?
0: Non. Ça commence.
6: Arletty ?
0: Ça commence à prendre la polémique.
2: Parce qu'elle parle avec quelqu'un.
0: Ah non, il parle avec personne.
7: Non, c'est le titre de son album, quoi, Journal Intime.
0: C'était le titre de son premier album.
2: Mais ça crée la polémique à cause de son contenu, à cause de ce qu'elle raconte.
0: Ah, ce n'est pas son premier album qui crée la polémique.
7: C'est le deuxième.
0: Non plus.
7: Je sais qui c'est.
0: Allez-y.
7: C'est Aya Nakamura.
0: Bonne réponse de Mela Bedia.
6: C'est ton premier album. T'étais pas très connu.
1: Parce que je crois que Macron veut qu'elle chante du Édith Piaf aux Jeux Olympiques, c'est ça, non ?
0: Exactement.
6: Enfin, l'inverse est impossible.
1: Et elle a répondu, c'est qui ?
0: Faut voir.
6: Ah oui.
0: Est-ce qu'on est capable ? Tiens, on va écouter le tube d'Aya Nakamura juste un peu. On voit si on peut la chanter façon.

0: Président de la République sait qu'Aya Nakamura est une star internationale aujourd'hui, il faut quand même dire les choses. Et effectivement, certains pensent que ce n'est pas un bon choix que de choisir Aya Nakamura pour ouvrir...
1: Moi, j'aurais mis Sylvie Vartan. Qui chante du Aya Nakamura.
0: Alors, et en tout cas, le premier album d'Aya Nakamura s'appelait D'où mon piège, s'appelait effectivement Journal intime. Ah ouais. Elle en a sorti d'autres depuis. Moi, je ne sais pas si c'est bien ou pas bien.
1: Le mais pourquoi choix... ça serait pas bien.
2: Et pourquoi ce serait pas bien, ouais. Ouais.
3: Mais pourquoi il doit décider qu'il doit chanter quoi, lui, enfin...
4: Oui, bah, c'est parce qu'il est président de la République. Oh.
0: Elle a raison. Elle a raison.
4: Enfin, je dis ça. Je dis ça, je dis rien.
0: Tu penses à moi, mais je alors... pense à faire de l'argent. Je suis pas ta daronne. Je suis pas ta tata. Genre en Katchana, baby. Oh, ja, je suis pas ta tata. Vous voyez que piaf. Piaf peut chanter.
1: Eh ben ça y est, franchement, on peut dire adieu.

0: Marc-Antoine Lebret.
1: Je ne suis pas ta daronne, je te ferai pas la morale. 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
1: Il y a du piaf là-dedans. Il y a du piaf.
0: Donc, mais elle va le faire ou pas, alors, où ça craint?
1: Ah bon, c'est pareil, vous savez ce que c'est, les polémiques, les machins.
0: Ah, elle veut pas, elle s'est exprimée ou pas?
1: Certains disent qu'Emmanuel Macron fait n'importe quoi, que c'est pas une bonne idée. Mmh. Monsieur Barbier, on veut votre avis.
2: D'abord, en effet, pourquoi c'est au président de la République de choisir la chanteuse?
3: Oh, mais tu
2: laissons le comité d'organisation des Jeux faire ça, il a pas à s'en mêler. Ensuite, soit on fait du la France éternelle et on fait venir un chanteur un peu comme on l'a fait pour la Coupe du Monde de rugby, etc. Et on s'endort. Soit on veut faire vraiment la jeunesse et on prend la vedette populaire du moment, même si elle sera oubliée dans quelques années. Le mélange des deux, avoir du Piaf et du Aya
0: Nakamura, ça
3: semble un peu cliché, tu vois, comme lui, comme Emmanuel Macron, la Tour Eiffel et tout ça. Tu vois, la France, c'est quelque chose comme ça pour touristes.
2: Voilà, il y a un peu touriste.
0: Ou alors on reforme pas les Forbans, mais les Trois Cafés Gourmands.
1: On je n'ai pas d'alcata.
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1: Combien de temps vous restez à table quand vous êtes à table, Bernard?
6: Bah, ça dépend si je peux.
1: Ah, ça, c'est le P de fin de table qu'il vient de faire.
7: Non, mais comme il arrive plus à
6: ça dépend si je peux me lever ou
7: c'est
6: pas.
7: Ça. Il arrive plus à se lever. Une fois qu'il est à table, il y reste.
1: D'ailleurs, il se lève pas de table, il repasse par en dessous. On est content que vous soyez revenu parmi nous parce qu'on savait plus de qui se moquait.
6: Bah oui, bah là, ça y est.
1: Même Rio a maigri, a perdu je ne sais combien de kilos.
6: Oui,
1: et
6: j'ai vu ça. Oui.
1: Alors, c'est terrible.
6: Bah, moi pas.
1: Et ça fait plaisir que vous ayez gardé tous
6: mes kilos. Oui. Toute ma cellulite.
7: Tout votre humour.
1: Il paraît que vous avez acheté un tapis de marche.
6: Oui.
1: Mais un tapis de marche, ça s'appelle un tapis de course, en fait.
6: Oui, mais pour moi, c'est un tapis de marche.
1: C'est-à-dire que vous l'avez mis à l'arrêt. En fait, c'est un tapis de course que tu branches pas.
6: Ah oui, c'est ça, oui.
7: Mais parce qu'en principe, c'est pour courir, ça.
3: Mais oui, non, oui, tu peux très bien marcher.
6: Alors,
3: hein,
6: il y a une ceinture abdominale, je sais pas à quoi ça sert.
1: Une ceinture abdominale,
8: c'est pour te masser le ventre.
6: Ah, ça te masse le ventre.
8: Oui, bien, voilà, tu la mets autour de ton ventre et tout en marchant, tu te fais masser.
6: Et puis alors, il y a un truc.
1: Tel que je le connais, il va la mettre autour de la bite.
6: Ah non, il n'est pas assez grande. Ah, la ceinture.
1: Ça démarre fort. Allez, une première citation pour Mme Carré, qui habite Gruissan dans l'Aude, qui a dit « Ne marchez pas dans la mode, ça porte malheur. »
3: Desproges.
1: Pierre Desproges, bonne réponse de Valérie Mérès. Qui, rappelons-le, a eu l'honneur de faire de la radio avec Pierre Desproges. C'était sur RMC, hein, c'est ça?
3: Oui, moi j'ai travaillé avec tous les grands.
6: Moi aussi, j'ai
1: c'est
6: fait
1: vrai, travaillé avec Coluche, Desproges, Ruquier.
6: Moi aussi, j'ai travaillé avec Desproges.
1: Ah, c'est vrai.
6: 2 ans sur Inter.
1: Oui. Ah oui, et je vous écoutais d'ailleurs dans Les Parasites.
6: Sur l'antenne.
1: Exactement. Et j'avais à peu près 18 ans et je vous écoutais. Il y avait Le Luron aussi.
6: Le Luron, Desproges. Il y avait Evelyne Grandjean aussi.
1: Oh, j'adorais Evelyne Grandjean.
6: Qui travaillait avec Desproges.
1: Oui, elle se mettait au piano et lui était à côté. C'était chouette.
6: Ça, oui.
9: Que de souvenirs.
6: Vous confondez peut-être avec Mireille du Petit Conservatoire, non?
1: Non, pas du tout. Ils avaient un sketch où elle était au piano et lui à côté Pierre Desproges.
6: Ah ouais,
1: ouais. Plus de rien, ça y est, c'est terrible.
6: Il faut bien que ça arrive un jour. Hein.
9: Chaque jour, il rentre chez lui, il fait « Mais pourquoi il y a un tapis de marche au milieu du salon ?»
1: Une autre citation pour Madame Note, Muriel Note. Et d'ailleurs, elle est pour vous, cher Bernard, cette citation. Je ne parle pas de la citation, mais surtout de celui qui l'a...
6: Alors, c'est un vieux
7: chansonnier.
1: Quelqu'un que vous avez croisé dans les cabarets, voilà, forcément.
6: Sous Napoléon III.
1: Qui a dit « Ève... » Et celle qui a inventé la formule « Je n'ai rien à me mettre ».
6: Ah, c'est joli ça. Pierre-Jean Vaillard, peut-être?
7: Julie Pietri?
1: Non, il a travaillé à La Vache Enragée avec Jean Valton, au Caveau de la République.
6: Jacques Grélo?
1: Non, il a travaillé avec Jacques Grélo à la Boîte à sel.
6: Robert Roca?
1: Robert Roca, bonne réponse de Bernard Mabille. pour Hélène Roussel, qui habite en Haute-Savoie, qui a dit « Les lois de l'humour sont très sévères. On ne peut plus se moquer des victimes, des noirs, des homos, des musulmans, des juifs, des handicapés. Mais de qui se moque-t-on ?»
7: Ça, c'est assez récent, du coup.
1: Ah, c'est oui. très récent.
3: C'est Donald Trump
1: Non, c'est pas Donald
9: Trump. Jean-Marie Bigard
1: Non.
7: Ça a été dit en français
6: Stand-upper.
1: Pas stand-upper, français et camarade à nous. D'ailleurs, qui sera là, il faut le dire, pour l'enregistrement des 10 ans des grosses têtes au Dôme, tout à l'heure à 19h30.
9: Jérémy Ferrari
1: Non, pas Jérémy Ferrari.
3: Philippe Gueluc.
1: Philippe Gueluc, bonne réponse de Valérie Mérès et Bernard Mabille. Pour Sabrina Oisy, qui habite Séryfontaine, qui a dit « La chirurgie esthétique, si c'est bien fait, ça ne se voit pas. Mais si ça ne se voit pas, ça sert à quoi ?»
9: Les frères Bogdanov.
1: Non.
6: C'est américain.
1: Ah non, c'est français.
7: Quelqu'un qui a eu recours à la chirurgie.
1: Alors écoutez, franchement...
6: Ça se voit pas.
1: On s'en serait aperçu.
7: Ah.
1: Elle sera d'ailleurs avec nous cet après-midi.
3: Anne
1: Roumanoff. C'est pas gentil.
7: On l'a eu doute direct.
6: Non, c'est pas sympa, non.
7: C'est vrai que c'est pas gentil, pardon. En plus, elle a eu un peu recours. Hein.
1: Je lui transmettrai cet après-midi. Non, elle a eu recours
6: les
1: à
6: dents,
1: la
6: chirurgie. Les dents.
7: Ah bah, elle, couleur bidet.
6: Oui, oui, bidet.
7: Elle a les dents très, très blanches.
1: Elle a toujours les dents rouges. Il y a toujours ce rouge à lèvres qui...
6: Oui, parce qu'elle a les dents qui dépassent de la lèvre.
7: Parce qu'ils lui ont pas mis la bonne taille.
6: Ils lui ont mis plus de dents qu'au départ.
7: Ils lui ont mis les dents de Morandini. Alors,
3: mais non, mais c'est trop... parce que le rouge à lèvres s'accroche au bidet.
9: En tout cas, elle est impatiente de vous revoir.
8: Ouais, les bons camarades. Ah, vous l'aimez, hein, vous l'aimez.
1: Les dents de Morandini, vous parlez des dents de lait qu'il a sur la
3: tête. Oh non.
8: Oh, oh, oh. Wow. Oh là là là.
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9: Vous voilà, tout est fait, mais moi j'ai un début de carrière à lancer. Hein.
1: Une autre citation pour Karine Leclerc, qui habite Carros dans les Alpes-Maritimes, qui a dit « Je pense des femmes comme Vauban des citadelles ». Vous voyez, c'est un peu d'ailleurs comme tout à l'heure quand je vous ai comparé au Tour de la Rochelle, chère Valérie Mérès. Mais là, c'est pas moi qui ai fait cette citation. « Je pense des femmes comme Vauban des citadelles. »
9: Stevie ?
1: Non. Toutes sont faites pour être prises. Hein? Toute la question est dans le nombre de jours de siège.
3: C'est Charles de Laclos ?
1: Chauderlot.
6: Elle se réveille, elle.
1: L'auteur des Liaisons dangereuses.
7: Oui. Chauderlot.
1: J'avais bien compris. Elle l'a dit dans le désordre, mais j'ai bien compris. Non, ce n'est pas Chauderlot. Comment on dit déjà ?
7: Charles Chauderlot de Laclos.
1: De Laclos, voilà. Ouais. Non, c'est pas lui.
3: C'est aussi loin que Chauderlot de Laclos ?
1: Oh, c'est du 19e siècle, en tout cas. Le 19e incarné.
8: Hugo.
1: Victor Hugo. Oui. Bonne réponse de Philippe Claudel.
8: Ah, c'était un chaud lapin.
1: Alors, une citation plus difficile, car c'est quelqu'un qu'on cite rarement, et faut-il encore le connaître, pour Stéphanie Crozier, qui habite Mâcon en Gironde, qui a dit « Les prétextes n'ont jamais besoin d'être vraisemblables, autrement ils seraient des raisons et non des prétextes. »
9: Adil Rami ?
1: Non.
6: En tout cas, c'est un mec chiant. Hein.
7: Non, mais c'est joli.
1: C'est joli, avoué.
6: Oui.
1: Il faut comprendre la phrase.
6: Répétez. Carrément que je suis un con.
1: Je la répète.
7: Non, mais si, c'est joli.
3: Non, mais on a compris.
7: Non, mais pas Bernard, il n'est pas futur.
1: Expliquez à Bernard alors ce que ça veut dire, Marcella.
3: Ça veut dire... Tu n'as pas compris la phrase ?
6: Non, vas-y, j'aime t'entendre.
3: C'est un auteur qui dit que les prétextes ne sont pas des raisons. Sinon, ce ne serait pas des prétextes.
9: Merde, j'avais compris avant.
6: Tu pourrais le dire en français.
1: Les prétextes n'ont jamais besoin d'être vraisemblables. Autrement, ce seraient des raisons et non des prétextes. Oh, c'est vrai,
6: c'est
1: en plus.
6: C'est un Français.
9: Un alcoolique.
1: Un Français meurt ici, d'ailleurs, à Neuilly-sur-Seine.
7: Vous croyez dans le studio ?
1: Non.
8: Dans le studio.
7: C'est violent.
3: C'est un romancier.
1: Alors, un romancier, biographe, essayiste, voilà.
7: Il est mort il y a longtemps ?
1: Qui fut même président du jury du Festival de Cannes, tiens, en 1957. Oh, bah,
9: 57.
7: Ouais. Mais il n'avait pas fait de cinéma, ce monsieur.
1: Non, il a écrit des biographies de Victor Hugo, de Georges Sand, de Balzac.
6: Ah oui.
8: Bon.
3: Ah, ben, alors,
1: il fut académicien français aussi.
6: Oui, oui.
3: Il est mort en quelle année ? Ouais.
1: Il est mort en 1967.
6: C'est pas Jean Co.
1: C'est lui qui avait traduit d'ailleurs le célèbre poème de Rudyard Kipling, If, sous le titre Tu seras un homme, mon fils.
9: Non, mais Paul n'est pas là, mais je suis là. Laurent, donnez-moi sa date de naissance et j'enchaîne.
1: 1885. À Elbeuf.
9: Ah ben, c'est une belle date.
7: Mauroy.
8: André Mauroy.
1: André Mauroy, bonne réponse. Ils y sont mis à deux.
9: Ah oui.
1: André Mauroy, bonne réponse de Philippe Claudel et Christophe Beaugrand.
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6: Je tirerai les boules demain soir, sachez-le.
1: Ah, c'est vrai, c'est
4: dans quelle boîte ? Dans quelle boîte ?
6: Non, mais au loto.
1: L'euro-million, le loto.
6: Le loto.
1: Ah, faites le loto, vous, alors.
6: Et je fais les deux.
7: Ah, mais faites... pourquoi ils t'ont choisi alors que t'es pas beau ?
8: Et alors, qu'est-ce que tu prêtes si tu gagnais au loto, Christophe ?
1: Mais non, mais il peut pas gagner au loto, il tire.
6: Ah, on a le droit de jouer. C'est une loterie nationale, ça n'est pas un jeu télé, donc je peux moi-même me faire gagner.
4: Mais si, tu pourrais changer de sexe. Deviens un homme.
1: C'est la Saint-Christophe aujourd'hui.
4: Fais comme Marcella, ça lui va bien. Allez, monte-nous tes couilles, Marcella, qu'on rigole. Vas-y.
6: Marcella, moi je suis pas méchant avec elle, je suis gentil avec toi. Pourquoi t'as dit
1: ça ? En plus, il est pas moche, on peut dire il est chiant.
4: Il est débile.
1: Il est con.
6: Arrêtez.
7: Moi j'ai pas dit qu'il était moche, j'ai dit qu'il n'était pas beau, mais il a plein d'autres qualités. Moi je l'adore, c'est comme une danseuse.
4: Mais quand il se présente, on regarde les boules, on regarde pas lui.
8: Oui, c'est vrai que normalement ceux qui présentent le loto, c'est des nanas avec des gros nichons.
7: Là, c'est mais oui, c'est ça.
1: Non, il y a Jean-Pierre Foucault aussi.
4: Ah, c'est pas une nana avec des gros nichons, Foucault ?
6: Non, il y a Karine Ferry qui sera là ce soir à l'Euromillion.
1: C'est pas vrai.
6: Qui effectivement a des gros nichons.
4: Elle est plus à Sciences Po.
9: Mais tu sais qu'on peut
4: qu'elle est brillante.
9: On peut très bien faire Sciences Po et avoir des gros nichons, espèce de crétin.
1: Enfin, ouais. C'est pas votre cas.
9: Mais non, parce que j'ai pas voulu.
1: Non.
10: Est-ce qu'il y a un directeur d'acteur pour le tirage du loto ?
6: Ah ben, il y a un producteur, en tout cas, pour l'émission. Il y a un directeur artistique.
1: Vous répétez ? L'autre jour, vous nous avez dit que vous répétiez.
6: Je répète, mais avec des boules de répétition.
4: Ah, oui. C'est marrant, comme Rocco Siffredi.
6: C'est vrai. On ne peut pas répéter avec les vraies boules qui sont gardées par un huissier de justice dans une valise scellée.
4: Un certain Stéphane Bern. Il garde les boules de tout le monde, lui.
6: C'est Stéphane Bern. J'ai fait le loto avec lui pour le patrimoine l'année dernière.
1: Oh, écoutez, on s'en fout.
6: On était en duo, c'était magnifique.
1: J'avais choisi une première citation pour Monsieur Junio, ça tombe bien, la voici. Pour Florian Bleau, qui habite Moléon, c'est dans les Deux-Sèvres, qui a dit les trois étapes de la vie d'un homme, c'est croire au Père Noël, ne plus croire au Père Noël, et puis finalement se déguiser en Père Noël.
6: C'est français ?
1: C'est pas français.
9: C'est américain ?
1: C'est américain.
6: Woody Allen,
1: on va dire son père en quelque sorte.
6: Groucho Marx,
1: bonne réponse de Gérard Jugnot et Christophe Beaugrand. Pour Nora Vedel, qui habite Les Touches, c'est en Loire-Atlantique.
6: Les Touches, c'est où film ?
4: C'est un film qui est super, qui
8: short. Le film qui short.
4: C'est la version X des Touches.
1: Alors, qui a dit, et c'est pour même Vedel des Touches, donc...
6: Cassez la voix.
1: Oh, les psychiatres, c'est très efficace. Avant, je pissais au lit, j'avais honte. Je suis allé voir un psychiatre, je suis guéri. Maintenant, je pisse au lit, mais j'en suis fier.
4: Ah ben ça, c'est Jean-Yann,
9: Non,
1: c'est votre ami.
9: Ah ben, c'est Coluche.
1: C'est Coluche. Bonne réponse de Valérie Mérès. Ah, j'aime bien ça pour M. Choquet de Versailles, Marie Choquet, qui a dit « Contre la mauvaise haleine, une seule solution, le téléphone.
8: » Ça, c'est français, ça.
1: Oui, d'ailleurs, c'est marrant parce que c'est pas du tout le style de...
4: C'est quelqu'un qui pue de la gueule ?
1: Non.
6: Ah bah si, c'est connu, il y a des people qui sentent de la bouche.
1: Lesquels ?
6: Ah bah non, mais je vais pas vous le dire, mais...
4: Ah oh bah si, si,
6: mais
4: si.
6: Oui, et on n'aime pas les interviews, vous êtes trop près, quand même.
4: Ah ouais.
1: Alain Chamfort.
7: Est-ce que c'est un humoriste ?
1: Oui, c'était un grand humoriste.
7: Il est mort il y a longtemps.
6: Fernand Reynaud ?
1: Il est mort bien après Fernand Reynaud. Il est mort quand même au 21e siècle, en 2006.
6: Raymond Devos ?
1: Et c'est Raymond Devos. Bonne réponse de Monsieur Beaugrand. Pour Romain Gélard, qui habite le Fenouillet, c'est en Vendée, le Fenouillet, qui a dit « Le lit est l'endroit le plus dangereux du monde. 99% des gens y meurent. »
6: Absolument. Il est mort depuis longtemps, ce monsieur.
1: Ah, il est mort, lui, depuis très longtemps.
9: Napoléon ?
1: Ah non.
6: Est-ce que c'est un écrivain ?
7: C'est au 19... Au 19e siècle, en fait.
1: Alors, il est plutôt du 19e, même s'il est mort au 20e. Mais on va dire qu'il a fait.
6: Victor Hugo.
1: Il a fait 10 ans au 20e.
8: Victor Hugo, ouais.
1: Seulement. Non, d'ailleurs, il n'est pas français.
9: Oscar Wilde.
1: Alors, c'est pas Oscar Wilde.
4: Un Anglais.
1: Un Américain.
8: Un Américain.
4: Mark Twain.
1: Mark Twain. Bonne réponse de Gérard Jugnot.
4: Ah, mon grand-père.
1: J'aime bien cette citation, c'est la dernière citation. Qu'est-ce que vous avez dit, monsieur ?
4: J'ai dit mon grand-père, Mark Twain.
8: Twain.
1: Faut pas confondre Toen et Twain. Mark Twain, rappelons.
6: A du talent.
1: Rappelons-le. Voilà. C'est surtout l'auteur de Tom Sawyer.
6: Tom Sawyer.
1: Oh merde,
6: c'est l'Amérique. La liberté.
4: Vous le lancez.
6: Il est né sur les bords du fleuve Mississippi.
4: Tom Sawyer,
6: c'est pour nous tous un ami. Il n'a peur de rien, c'est un Américain.
1: Une dernière citation pour Madame Marceau, Sabine Marceau, qui habite Aix-en-Provence, qui a dit « Il y a toujours un moment dans leur vie où les gens s'aperçoivent qu'ils m'adorent. »
8: Ah, ah c'est donc, une comédienne.
1: Non, pas un acteur, non, non.
4: Nicolas Bedos.
6: Quelqu'un qui se la pète.
1: Pardon.
6: Quelqu'un qui se la pète.
1: Alors, il était connu
8: Alain
1: pour...
8: Delon.
4: Français.
1: Il était connu pour son égocentrisme.
8: Alain Delon.
1: Non, pas Alain Delon.
4: Sacha Guitry.
1: Pas Sacha Guitry.
7: Il est mort en quelle année ?
1: Il est mort en 1989.
4: Emmanuel Macron ?
1: Non.
4: Le danseur, mon
6: Jacques Chazot.
4: Jacques Chazot ?
1: Non, lui, il était vraiment, le parangon de l'égocentrisme.
4: Brialy ! Ah,
8: Serge Gainsbourg ?
1: Non.
7: Ah, mais c'était un comédien ?
1: Non, c'était pas un acteur.
7: Un musicien ?
1: Pas un musicien.
6: Un journaliste ?
1: Pas un journaliste.
8: Un homme politique.
1: Un homme politique,
7: un romancier.
4: Dali ?
1: Salvador Dali. Bonne réponse de Gérard Jugnot. Bravo Gérard. Mais oui, c'est Salvador Dali, évidemment.
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1: Une question pour Arnaud Thion qui habite Notre-Dame-des-Monts, c'est en Vendée-Deux-Monts, je crois d'ailleurs. Dans quel cas utilise-t-on une tarabite ?
6: Ah, une tarabite.
8: Quand on cuisine ?
7: C'est quand on n'en peut plus de Yoann Rioux.
12: Pour un peu élever le niveau, est-ce que ça s'insère ? Non, est-ce que ça se mange ?
1: Vous êtes très sincère vous-même.
12: Oh, merci.
1: Mais non, ça ne se mange pas.
4: Laurent,
13: vous pouvez
4: épeler ?
13: Comment ça s'écrit tarabite ?
1: T-A-R-A-B-I-T-E.
6: Alors pardonnez-moi, est-ce que c'est long et dur ? Non mais c'est vrai.
1: C'est long, c'est pas si dur que ça.
4: Ah, ça change de dimension.
1: C'est solide, mais ça n'est pas dur.
12: C'est pas pour enlever les taches pour les
13: vêtements.
1: Il y a des mais en revanche, il y a des tarabites de différentes longueurs.
13: Est-ce que c'est connu sous un autre nom que tarabite ?
1: Alors oui, il y a pas vraiment de nom d'ailleurs, mais c'est pour ça que c'est intéressant de connaître le nom.
13: C'est pas juste tarabite et on aurait rajouté un rat.
1: Non.
12: Est-ce qu'on s'en sert tous les jours, par exemple ? Est-ce qu'aujourd'hui j'ai tarabité ?
1: Alors non. On ne se sert pas d'une tarabite sans le savoir.
13: Est-ce qu'on en a une ?
6: Eh oui, est-ce que vous
1: avez... On n'a pas de tarabite.
6: Vous pensez qu'on n'a pas de tarabite à la maison ?
7: C'est rare ? Est-ce que c'est rare ?
1: C'est pas rare.
8: C'est à l'hôpital quand on est chirurgien.
1: Il y en a peu en France.
8: C'est pas dans le continent européen surtout. C'est...
1: Alors on en trouve plutôt effectivement en Afrique, en Asie.
12: Ah, bah, y a plus de tarabite en Afrique.
1: Et en Amérique latine.
7: Est-ce que c'est vivant ?
1: En Inde évidemment, mais moins, c'est vrai, on va dire, dans
13: l'Europe. Laurent, est-ce que c'est la nature qui fabrique la tarabite ou est-ce que c'est l'homme ?
1: Non, c'est l'homme qui la fabrique, mais en revanche, qui la fabrique à partir de
13: quelque chose de la nature.
1: Quelque chose de naturel.
12: Est-ce que c'est quelque chose de festif ? Est-ce qu'on est heureux quand on tombe sur une tarabite ?
1: On a plutôt les pétoches.
6: Ah, ça fait peur.
13: Est-ce que c'est lié à une arme ?
4: Je pense à un bambou.
1: Oui.
13: Et un bambou qu'on taillerait et alors avec le dont on se servirait comme d'une arme.
6: Ah oui, ça serait un peu comme une carabine, mais on dit tarabite. C'est ça.
1: Ah oui, oui. Tirer à la tarabite.
6: C'est quand tu prononces mal carabine.
8: Est-ce que c'est un objet qu'on utilise ?
7: Est-ce que ça peut...
1: L'homme à la tarabite.
7: Est-ce que ça peut tuer ?
4: Non.
1: Alors, ça peut tuer s'il y a des accidents, mais...
6: Mais ça peut faire mal.
7: C'est pas fait pour tuer.
1: Mais là, c'est plutôt l'inverse. C'est fait pour ne pas tuer, justement.
7: C'est un bouclier ?
1: C'est fait pour vous aider, mais ça fout les pétoches.
8: Donc, c'est quand on l'utilise quand t'es dans une forêt, dans une...
1: Plutôt, oui.
13: C'est pour sauver quelqu'un ?
1: Ah non, pas pour sauver.
8: Pour échailler un animal. C'est pour effrayer un animal.
12: C'est pour faire imiter le bruit d'un animal.
1: Non, ça a une utilisation, alors pour le coup, bien précise.
8: Ah, c'est quand il y a un crocodile, on essaye de mettre quand on est attaqué par un crocodile.
1: Peut-être quand vous avez fait Pékin Express et l'un et l'autre, là je dois dire, vous avez peut-être utilisé des tarabites.
8: Ah, est-ce qu'on se dit
13: moi je sais
8: contre les éléphants
13: que Valérie a utilisé la tarabite de Yoann Rioux. C'est ce qu'il s'est dit après.
7: Non.
6: Moi, on m'a dit qu'elle avait utilisé la tarabite de François Hollande il y a quelques années.
12: On n'osait pas la.
4: Ce serait pas une machette.
7: Enfin, je te rappelle que Laurent a utilisé la thérapie de ton mec.
12: Et que c'était pas...
1: Et paf,
12: c'était pas une tarabite, mais que c'était vraiment une...
13: On a besoin d'une tarabite quand on est vêtu.
1: Non, aucun rapport avec les vêtements.
9: Est-ce que c'est pour
13: est-ce
9: se déplacer?
13: Est-ce que ça embellit?
1: Mais c'est pas que ça embellit ou pas embellit, ça n'a rien à voir avec
6: est-ce
1: ça.
6: Est-ce que c'est quelque chose qu'on tient avec les mains?
1: Ah, alors...

0: Non, mais on s'accroche à une carapace.
1: Ah, c'est une liane.
2: C'est une charrue.
1: C'est une liane.
0: Alors, c'est pas une liane.
3: Quelle folie.
1: C'est tuipénien.
0: Mais
2: c'est la tyrolienne.
0: Alors, c'est-à-dire.
2: Une tyrolienne, c'est le, vous savez, la grande corde et on s'accroche avec une poulie.
4: Et c'est
2: pour passer d'un côté à l'autre.
0: Ça sert à quoi une tarabite?
2: Alors, la tarabite, c'est comme, c'est la poulie qui se met sur la tyrolienne.
0: Et ça sert à?
1: À faire de la tyrolienne.
2: À faire de la tyrolienne.
4: À glisser.
0: À quoi sert une tarabite?
2: À glisser le long de la tyrolienne.
0: Oui, mais...
1: Oh.
0: À
1: rouler sur la corde pour aller d'un endroit A à un endroit B.
3: Qu'est-ce qu'il a dû s'emmerder,
2: Hollande?
3: Pour
2: traverser, une rivière ou un gouffre.
0: Et ben voilà, pour passer d'une rive à l'autre. Voilà à quoi ça sert une tarabite. Bonne réponse.
2: C'était laborieux, hein.
0: Ah oui.
1: Et mais ils en ont pas installé une sur la Tour Eiffel.
0: Alors,
5: si,
6: c'est très génial.
5: Si, il y en a une. C'était une opération avec Perrier et on s'accrochait à une tarabite. Effectivement.
0: Non, mais attention, une tarabite, ça peut être un pont de liane. Vous voyez, un pont suspendu. C'est vrai que ça fait toujours un peu peur parce que ça bouge. Évidemment, vous êtes là pour passer d'une rive à l'autre, c'est pas forcément rassurant.
5: Bah, surtout s'il y a Johan dessus.
0: Et si le pont de liane n'est pas totalement suspendu et végétal, il y a aussi effectivement des ah ouais, c'est plus compliqué encore.
3: Une tarabite dure.
0: Non, mais des cordes faites de lias ou de courroies très fortes qui sont tendues d'une rivière à l'autre pour vous faire passer, attaché à un tourniquet ou à un cylindre, comme nous l'a décrit si bien Mme Trevelyan.
1: Elle décrit admirablement.
0: Ah, c'est la spécialiste des tarabites.
5: J'ai rarement vu quelqu'un aussi bien décrire la tarabite.
0: Elle est spécialiste des tarabites, c'est évident. Qui est déjà passé sur une tarabite
5: Oui.
6: Ça veut dire il y a quelques années.
1: Au club Mickey.
0: C'est vrai.
1: La tarabite quand t'étais petite.
0: C'est pas...
1: mais...
2: avec la queue du Mickey, la tarabite.
1: Non, mais vous
2: savez,
1: sur la plage à Deauville.
0: Ah, Deauville. L'aventurière.
5: Alors, sur la plage à Deauville, c'était une tarabite circoncise.
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0: Une question historique et culturelle pour Sandrine Hakim, qui habite Clermont-Ferrand dans le Puy-de-Dôme. Qui devint veuve à 25 ans parce que son mari a été tué lors d'un duel? Un duel qui avait pour, on va dire, cause la belle Lolo.
1: Quoi?
3: Lolo Ferrari?
1: Elle était qui? Et c'était qui?
3: Mais qui?
9: C'était Loli!
3: Respectez les chansons à texte.
1: Comment je me suis intégré pour rester en France?
0: Mais c'est qu'on l'a reçu, le chanteur de
6: la petite culotte.
0: La petite culotte. La première fois qu'on recevait la petite culotte dans ce sens-là, parce que d'habitude c'est de la petite culotte qu'on. Oh, et puis vous m'avez compris.
1: Vous voulez pas qu'on aille en week-end, on arrête tout là tout de suite, on parle.
0: Mais ce chanteur est assez, il est corse, je crois d'ailleurs, d'origine.
1: Ouais, très sympa.
0: La petite culotte, et il a fait un tabac avec cette chanson, mais ça n'a rien à voir avec cette belle Lolo là, si j'ose dire, puisqu'on est le 5 février 1651, quand ce monsieur est tué lors d'un duel, un duel, je peux vous dire d'ailleurs le nom de l'autre dueliste, François Amagneux, seigneur d'Ambleville, chevalier, et ce duel, c'était pour les beaux yeux de Madame de Gondran, qu'on appelait la belle Lolo.
1: C'était pas un mathématicien avec qui il se battait?
0: Non.
1: C'était pas Molière?
0: Non, on est en 1651.
1: C'était pas au Puy du Fou, juste?
0: Non. Et tout ça a fait une veuve, donc, très célèbre, qui a perdu son mari alors qu'elle avait 25 ans seulement, et c'est elle dont je vous demande de retrouver...
3: Ah, c'était pas une embrouille de Bitcoin?
2: Est-ce qu'elle n'est pas devenue la maîtresse d'un roi?
0: Ah non.
6: C'est une écrivaine?
0: Alors, une écrivaine...
6: C'est Madame de Sévigné?
0: Et c'est Madame de Sévigné. Ouais. Oh. Bonne réponse de Christophe Barbier. Et je vous en parle évidemment parce qu'il y a un film qui est sorti sur les
3: écrans. Pourquoi il y a toujours des films qui sortent tous les 6 mois, un film historique?
0: Avec Karine Viard qui joue la marquise de Sévigné, car elle était marquise. Je ne sais pas si elle était vraiment marquise d'ailleurs. On dit qu'elle a été marquise
3: parce qu'elle a couché.
0: Non, mais enfin, vous voyez ce que je veux dire, quoi.
3: Par quoi alors?
1: Par quoi? Moi, j'ai pas lu.
6: Le marquisat. Par hasard. Le marquisat, s'il y a une terre. Donc. Par combat.

0: on lui a donné,
1: par complaisance, voilà.
0: On lui a donné ce titre-là. Voilà.
2: Mais pourquoi
0: ça pouvait s'acheter? Comment ça, pourquoi? Parce que ça faisait bien d'être marquis de, etc.
2: Donc moi aussi, demain, je peux m'auto-proclamer marquise de Bois-Colombes.
3: Tu peux acheter. Un...
4: Mais c'est pas le cas, déjà?
1: Elle a épousé Henri de Sévigné à 18 ans, la marquise, dont vous connaissez le vrai nom, je suis sûr, monsieur Barbier.
2: Corinne.
1: Non.
4: Monique.
1: Marie de Rabutin. Marie de Rabutin.
2: Ah, c'est plus classe Sévigné quand même.
1: Voilà. Donc elle épouse Henri de Sévigné. Il y a tout, il y a le film hein, actuellement sur les écrans joué par Karine.
4: Racontez pas tout alors.
1: Karine Viard, je vous dis, je suis pas sûr qu'il raconte ça dans le film parce que
2: je suis pas sûr qu'on aille le voir. C'est surtout là. C'est surtout la relation avec sa fille, parce que les lettres de Madame de Sévigné, voilà, à la duchesse de Grignan,
1: effectivement, sont les relations épistolières qui intéressent.
2: Comme Chauderneau de la Clos.
0: Épistolaire. Épistolière.
4: J'ai mis un B à la place du B.
2: Un épistolier a des relations épistolaires.
1: Voilà, exactement.
3: Et c'est qui la belle Lolo dans tout ça alors?
2: Oh bah, c'était Loli, c'était Lolo,
5: c'était Lola. C'était Loli, c'était Lolo, c'était Lola. C'était Loli.
1: Bon, alors donc, le mari de madame, c'est ça moi que j'essaie de vous raconter, le mari de madame de Sévigné, qu'elle épouse, qui n'est donc pas encore son mari quand elle a 18 ans, elle l'épouse en 1644, elle a 18 ans, Henri de Sévigné, et il est lui de vieille et de bonne noblesse bretonne, il possède le fief, je vous dirai exactement le nom parce que je l'ai pas, c'est juste la grave, le fief de Sévigné, voilà, d'où le nom.
3: Oui, c'est à côté de Rennes, non?
1: Henri de Sévigné.
2: On s'en bat les couilles, hein.
1: Le mariage est célébré en l'église Saint-Gervais de Paris. Voilà pourquoi je vous dis que marquise, c'est pas sûr, c'est que les Sévignés n'ont pas de titre de noblesse, mais ont fini par sacrifier à l'usage en se faisant appeler baron. Et c'est Henri qui, le premier, a adopté le titre de marquis, et en l'épousant, Marie est devenue marquise par approximation plus que par usurpation. Wow. Voilà.
2: Et la Bretagne,
1: ça vous va comme explication?
2: La Bretagne s'était rattachée à la France très tardivement, et donc les titres de noblesse n'étaient pas.
0: On n'a rien dit parce que c'était le patron. Alors tu vas pas t'y mettre toi maintenant là. C'est bon. Alors, on a une dose là.
1: Non mais Monsieur Barbier et moi, on a quand même le droit d'essayer d'élever le niveau de cette émission. Ah Christophe.
2: Exactement. Et sa fille s'est installée à Grignan.
0: D'accord.
2: Où il y a un festival de la correspondance chaque année en hommage.
1: Alors, ce que je ne comprends pas...
0: Ah non, mais si, moi, je... Qu'est-ce que vous ne comprenez pas? Je vais vous expliquer.
2: Je vais avoir des questions sur Anne Hidalgo, les JO, tout ça.
1: J'aimerais que M. Barbier m'explique pourquoi, alors que M. de Sévigné a épousé cette jeune femme de 18 ans, qui va devenir donc la marquise de Sévigné, pourquoi il se bat en duel pour une femme qui s'appelle la belle Lolo. Et il avait une maîtresse officielle.
2: Oh bah bien sûr, le mariage, c'était simplement pour se rattacher à une famille assez noble ou assez riche d'habitude.
3: Oh,
2: il menait sa vie à côté. Et il est tombé sur un rival.
6: Mais pourquoi tu dis que c'est passé ça? C'est toujours le cas?
0: Mais non, c'est plus le cas.
2: Un peu moins quand même. Les nobles font un peu moins.
4: Pourquoi on a couché pour aller aux grosses têtes, Marcella?
2: Sans doute qu'il y avait deux hommes pour une seule Lolo, alors que s'il y avait une paire de Lolo, ils auraient été contents. Oh.
3: Quatrième jeu de mots.
2: Bravo. Oh, il est chaud aujourd'hui.
4: Est-ce qu'on peut féliciter Jean-Marie Bigard? Bravo.
3: Mais Christophe, vous prenez de plus en plus confiance, c'est beau à voir.
4: Ah ouais, c'est
3: vrai.
4: Par contre, il va se faire virer de BFM.
3: Au début, c'était discret. Tout,
1: alors, mais... je vais vous dire, monsieur Barbier, je vous aime beaucoup. Mais quand on commence par être félicité par Riou, c'est là où il faut commencer à s'inquiéter. Croyez-moi.
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1: J'ai une question, si vous voulez bien, maintenant, pour Mohamed Regiègue, qui habite Escalquins. C'est en Haute-Garonne. Et la question va nous permettre de connaître mieux Martha Mathilda Harper. Elle fut la première à ouvrir en 1888. Ouvrir quoi en 1888?
0: Maison close?
1: Une maison close, non.
2: Une boutique?
1: Alors, je peux vous dire que c'était aux États-Unis, hein, sur la côte est des États-Unis, très précisément, à Rochester.
2: C'est une boutique? On y vendait quelque chose?
1: Alors, on y vendait quelque chose. Oui, il y a des choses qui certainement pouvaient s'acheter, mais c'était
0: un
1: pas le
0: salon de coiffure.
1: Le premier salon de coiffure.
0: Ah.
1: Bonne réponse de Christine Bravo. Et oui, je vous en parle parce qu'évidemment, oui, dès lundi matin, les Français vont se ruer dans les... Imaginez qu'il y a quand même 85 192 salons de coiffure en France. Et alors, un nombre, moi, qui m'a surpris, j'ai lu ça dans Paris Match, qui vient de sortir là en kiosque. Chaque jour, écoutez bien ça, hein, chaque jour, 1 000

0: millions de Français se rendent chez le coiffeur.
1: Ah oui?
0: Ça paraît incroyable. En tout cas, lundi, il y aura embouteillage chez les coiffeurs, parce que des gens ont déjà pris rendez-vous. Hein. Vous avez pris rendez-vous déjà dès lundi, vous, hein, Isabelle?
2: Bah, pas du tout, parce que non. Non, non, non.
3: Elle est bien au naturel.
2: Mais je comprends pas. Non, parce que moi, je suis une trouillarde et je resterai confinée. Et je ne vois pas pourquoi, comment ils vont pouvoir mettre un mètre de distance.
0: Ah, bah, vous savez, il y a des coiffeurs qui ont le bras long.
4: Le bras long, oui. ça va être sympa, les demandes bien dégagées derrière le masque.
5: Bah, il suffit
3: d'avoir... Il faut couper l'élastique.
5: Moi, je vais vous donner une combine. Vous repérez un coiffeur pour être sûr de l'avoir. Et vous dites, venez chez moi, je fais venir 10 potes. Et on vous file du cash, le mec il vient. On n'a pas le droit.
4: Normalement, non.
5: C'est du travail au noir.
4: Non, non, c'est pas légal.
0: Bah, ça dépend de la couleur de vos potes.
2: Oui, ça s'appelle du travail au noir.
5: Mais non, alors on dit, on te donne 30 euros pour te faire plaisir parce que c'est ton anniversaire alors.
0: Bon, Ariel, heureusement que vous êtes une femme, vous qui irez chez le coiffeur dès lundi, j'en suis sûre, Ariel.
3: Non, non, non, non.
0: Ah non,
3: non. Non, moi, étrangement, mais d'ailleurs, ça se voit, on dit toujours que je suis très mal coiffée, mais je n'ai pas de coiffeur.
0: Ah bon?
3: Non, non,
4: non. Non, mes cheveux ne poussent pas.
3: Mes cheveux poussent, mais je les coupe moi-même avec des ciseaux à ongles.
5: Tu coupes?
3: Oui, oui. C'est moi qui le fais. D'ailleurs, c'est très mal fait, mais je le fais moi-même.
5: Pourquoi tu fais ça?
4: Pour ressembler à Pollux.
3: Non, non, mais...
0: Décidément, les Français ont vraiment plus beaucoup d'argent.
5: Mais oui,
0: si
5: mais...
0: même le couple Dombal-Lévy est obligé de se couper les cheveux.
5: Aux ciseaux à ongles.
3: Avec des ciseaux à ongles.
5: Oui, oui.
0: C'est la crise.
4: Je ne dis pas que Bernard repasse ses chemises, quand même. Et pourquoi vous n'y allez pas?
3: J'adore l'idée de couper les cheveux de Bernard Henry. C'est une volupté totale.
5: Et
3: je coupe les miens aussi. Moi, j'aime ça, oui.
5: Tu lui coupes les cheveux à lui?
3: Oui, aussi.
2: Ah, c'est pour ça.
4: Mais comment tu les coupes derrière?
5: Mais tu les coupes toujours sur le côté?
3: Non, mais je pense que j'aurais été une très bonne petite coiffeuse. J'ai la main.
0: Mais bien sûr qu'elle a la main. Giscard nous le disait encore il n'y a pas si longtemps. Une question maintenant pour Romain Pédernia, qui habite Fleuriel, monsieur Pédernia.
5: Oh, c'est pas facile.
0: Il habite dans l'Allier, monsieur Pédernia.
5: Au plafond.
0: Et il espère un chèque.
5: Au tableau.
0: Il espère un chèque RTL, évidemment. Et je vais vous demander, quel célèbre personnage a été créé en 1946 par Alan W. Livingston, un Américain, et qui est apparu pour la première fois à la télévision en 1949 aux États-Unis.
5: Pinocchio,
0: non.
5: Est-ce que c'est un personnage de fiction?
0: Un personnage fictif.
3: C'était pour les enfants?
0: Alors, il faut dire que sa renommée a été atteinte dans les années 60. On en reparle en ce moment parce que c'est le surnom qu'on a donné à quelqu'un, on va dire, qui fait partie de la politique internationale. Mais
3: Je crois que je sais.
0: Allez-y.
3: Est-ce que c'est Crazy Cat?
0: Crazy Cat, non.
5: Mickey,
0: non.
4: C'est un personnage de BD?
3: Donald?
0: Donald, non.
4: Par rapport à Trump?
0: Ah non, ce n'est pas par rapport à Trump, mais en tout cas...
3: Betty Boop,
0: non.
5: Il est chez Walt Disney?
0: Non, il n'est pas chez Walt Disney.
3: Okay. Ça concerne les enfants, surtout?
0: Mais c'est vrai que c'est un personnage qui était le héros, on va dire, d'un dessin animé américain, qui est arrivé chez nous dans les années 60. On l'a revu dans les années 70 à la télévision. Ça a donné...
5: À la télé?
0: Ah, oui, à la télévision.
5: Pollux,
0: non.
5: Castor et...
4: Bip-bip?
0: Bip-bip, non.
4: Il y a un grand homme en ce moment politique, peut-être, dont on parle, et c'est...
0: Un grand homme, je ne sais pas s'il est grand, mais en tout cas, une personnalité politique internationale.
4: Américain?
0: Qu'on surnomme ainsi aujourd'hui.
5: C'est une bête.
0: Quoi, une bête?
5: C'est une bête, votre personnage?
0: Ah, pas du tout.
3: Ce n'est pas Donald Duck.
0: Non, ce n'est pas Donald Duck.
2: Non, parce que ce n'est pas un animal. Hein.
4: Ce personnage...
0: Ce n'est pas un animal.
4: L'homme qu'on surnomme...
6: C'est un clown.
4: De ce nom, il est chauve.
6: C'est un clown.
0: C'est un clown.
4: Bozo?
0: Bozo le clown.
5: Ah,
0: bonne réponse de Florian Gazan. Et c'est le président du Brésil, Bolsonaro, qui est surnommé Bozo le clown.
5: Ah.
0: Par, évidemment, ceux qui s'opposent à sa politique. Et ils sont de plus en plus nombreux. Bozo le clown, c'est le surnom donné au président du Brésil. Et Bozo le clown, c'est un clown américain qui a été inventé en 1946 par Alan W. Livingston. Bravo, Florian Gazan.
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0: Dans quoi trouve-t-on de la lupuline?
1: De la lupuline.
0: De la lupuline. Ah oui, il y a toutes sortes de questions ici.
1: Non, mais c'est un médicament. C'est un grand écart, Laurent.
6: C'est un médicament.
0: C'est une question de culture générale. Ce n'est pas un médicament, la lupuline.
8: On trouve ça dans quelque chose qu'on mange?
0: Qu'on mange, non.
8: Dans une plante. Qu'on boit.
0: Quelque chose qu'on boit, oui.
4: Dans l'alcool?
0: Alors, c'est alcoolisé, effectivement. C'est jaunâtre, la lupuline.
4: Dans la suze.
0: L'apérol, non, la suze, non. À l'alcool, c'est mieux que les chanteurs.
9: Dans la bière.
8: Pastis.
9: Dans la bière.
0: Dans la bière, c'est une bonne réponse d'Hector Obalk.
9: Ça donne la couleur orange.
0: La lupuline, c'est ce qui donne à la bière son amertume. C'est une substance jaunâtre produite par les plants femelles du houblon. Et la lupuline sécrète des résines amères qui contribuent à cette amertume de la bière et qui contribuent au bouquet final que peut avoir une bonne bière que nos amis belges.
1: Je veux dire, on s'en fiche de ce qu'il y a dedans, l'important c'est de la boire. Hein.
0: Mais c'est vrai, les bières belges sont meilleures que les bières françaises, monsieur.
1: Nos seuls vrais concurrents, c'est les Tchèques.
0: Ah oui?
1: Ouais, c'est une grande tradition de la bière tchèque. Et d'ailleurs, le mot Pils, c'est une ville de Tchéquie. Donc Pilsner, c'est de la bière tchèque. Pour nous, bière française, c'est un oxymore.
0: C'est pas gentil, ça.
1: Non, mais c'est vrai.
0: La tourtelle, qu'est-ce que vous faites de la tourtelle?
1: Mais alors là, un jour, je suis passé par Tourtelle. C'est une ville en Alsace. Et en fait, ils ont vraiment.
4: Non, mais c'est surtout qu'elles.
0: Il n'y a pas de cimetière.
1: C'était une vraie.
4: C'est surtout qu'elles sont plus fortes, les bières belges.
1: Ça dépend.
4: Donc, comme au bout de deux gorgées, t'es bourré. Tu la trouves meilleure, quoi.
1: Non, il y a de tout, on a des bières. Non, puis on en fait beaucoup par habitant.
4: Mais elles sont épaisses, surtout, les bières.
1: T'as l'impression que tu manges des tartes.
4: Ouais, c'est ça. Tu manges et tu bois en même temps.
9: Mais sans doute alcoolique, en Belgique.
1: Oui.
0: Vous-même, vous buvez beaucoup, monsieur Obalk?
9: Moi, pas du tout.
0: Non, jamais.
9: C'est pas du tout parce que j'aime pas
0: ça. Vous devriez.
4: Bah oui. C'est dommage d'avoir le physique d'un alcoolique sans le plaisir qui va avec.
1: Et puis, vous êtes malhonnête, monsieur Obalk, parce qu'on est allé dîner après votre spectacle.
9: Non, ce que je veux dire, c'est qu'au bout du deuxième verre, j'ai mal à la tête.
6: Mais alors, tu bois un peu, enfin, tu dis.
9: Je bois deux verres, et après, c'est fini, j'ai mal à la tête.
6: Alors, deux verres, c'est deux verres, quand même.
4: Quel est votre vice, alors? Vous en avez un, forcément.
9: Et impuissant.
0: Je crois qu'il y a un gros problème sexuel.
4: Ah bah oui.
0: Il est déprimé aujourd'hui.
8: Là, je pense qu'il y a une nuit malheureuse.
1: Ouais, ça a pas marché.
0: Si quelqu'un a la pilule Schtroumpf, c'est le moment de lui donner.
10: Il doit m'en rester une dans mon sac.
0: Pour Sarah Lay, qui habite Mantelan, c'est dans l'Indre-et-Loire. Si vous souffrez d'intertrigo, quel médecin devez-vous aller voir?
6: Un podologue? Vénérologue.
10: Un trigologue?
0: Un vénérologue, non.
4: C'est quoi un vénérologue?
10: Un flébologue?
6: Un dermatologue?
0: Un dermatologue, bonne réponse! Qu'est-ce que c'est que l'intertrigo, alors?
6: Ça va être une maladie de la peau?
0: Oui, c'est une... forcément, puisqu'on va chez le dermatologue. Ce sont les inflammations de l'épiderme qu'on trouve dans les plis cutanés, dans les endroits qui sont les moins aérés et les plus humides du corps.
4: Les aisselles ou les fesses, quoi.
0: Exactement.
4: C'est une belle question, ça, Laurent. Hein.
0: attendez, parce que vous n'avez pas la chute.
8: Nous l'attendons.
0: Je tombe sur ce mot. Parce que moi, je vais chercher des mots, des questions au hasard dans le dictionnaire maintenant. Parce qu'il faut en trouver au bout de 10 ans des nouvelles questions. Hein, vous êtes drôle. Vous.
4: Ah, surtout avec des gens cultivés comme nous.
1: mais quel genre de dictionnaire vous avez pour tomber là-dessus?
0: Je prends le petit Larousse ou le petit Robert.
1: D'accord.
0: Au hasard, puis je vois des mots et je vais chercher. Et là, je suis tombé sur l'intertrigo. Et c'est effectivement une dermatite qui touche les deux faces des plis cutanés au niveau des fesses, des aisselles des seins. Alors le risque peut venir de l'incontinence urinaire, du diabète.
4: Mais comment on se fait pipi sur les seins?
0: Ou d'un indice de masse corporelle trop élevé.
4: Ah donc ça peut être aussi dans les plis.
0: Ah oui, c'est dans les plis surtout.
9: Mais ça naît dans les plis tout ça.
0: C'est dans les plis.
6: C'est une maladie de l'obésité.
0: C'est une maladie de la poste. C'est dans les plis. Mais c'est pas ça, c'est que... Une fois que je prends le mot, je demande à Anthony Bloch, qui travaille avec moi, de m'imprimer sur Wikipédia. Et là, j'ose même pas vous montrer les photos.
4: C'est Bernard Mabille.
6: Oh non.
10: Ah, il y a des photos d'intertrigo.
4: Oh non, c'est dégueulasse.
6: Oh non, moi je pas le
0: montrez à Jean-Philippe,
4: Ah non, c'est vraiment...
10: Pourquoi ça va me rappeler quelque chose?
4: un samedi soir compliqué.
1: Mais il y a assez peu de maladies dermatologiques très agréables.
11: Oh, ouais. Non, c'est-à-dire que Laurent, on peut dire la photo que vous venez de nous montrer. C'est-à-dire qu'a priori, ça arrive aussi dans les plis des couilles.
12: Oh là là. Pourquoi ils ont choisi cette partie-là pour...
10: Bah oui, puis pourquoi ils l'ont illustré comme ça? Enfin, quelle horreur.

0: Bah, en même temps, c'est ce qui...
1: Mon cauchemar.
0: C'est ce qu'il y a de plus plissé.
1: Ah bah, ça, c'est pour être plissé, c'est plissé.
2: Ah bah oui, on a les couilles, c'est décharpé. Hein.
1: Vous voulez voir, monsieur...
3: Non, pas en ce moment.
4: C'est facile pour moi.
1: Vous regardez, Marcella, elle se lève.
5: Dès qu'elle peut voir des couilles, même malade, elle y va. Hein.
1: L'intertrigo.
5: Non, c'est immonde.
1: Montrez à monsieur Vizorek, il faut qu'il sache ce que c'est.
6: Avec monsieur Obalk, on va essayer de décrire.
5: Mais c'est quoi? Parce qu'il y a des trucs blancs, c'est du talc. Oui. Qu'est-ce qu'ils ont fait?
1: Ça, c'est vrai que monsieur Obalk, vous qui savez si bien décrire les tableaux, peut-être vous pourriez nous décrire la photo.
6: Je vais vous dire, le problème de cette photo, je vais le montrer au public un peu, c'est pas tant l'intertrigo que le micro-pénis.
1: Oui, c'est ça. C'est incroyable.
6: Pour parler peinture, c'est exactement cadré comme l'origine du monde.
1: Alors, monsieur Obalk, qu'est-ce que vous pouvez nous décrire cette photo?
4: Oui, vous voulez quand même pas que je regarde cette photo, non?
1: Si, quand même. Allez-y.
6: Allez, prenez une grande respiration.
1: On vous écoute, on vous encourage. Vous allez nous décrire la photo.
4: Je me bouche le nez.
1: Description par Hector Obalk.
4: Mais c'est dégueulasse.
1: Ah bah oui, mais
4: pourquoi vous me montrez une chose pareille?
5: Parce que ça t'a réveillé.
4: Mais on dirait, mais ça m'a complètement réveillé. On dirait un Lucien Freud compressé par César. Mais c'est pas possible, pourquoi vous me faites ça à moi alors que c'est le matin pour moi et que j'ai pas dormi cette nuit, vous me mettez. Mais arrête.
6: Et alors pourquoi votre assistant imprime en couleur?
1: Pour qu'on se rende mieux
2: parce
1: compte.
2: Parce que c'est vicieux, Anthony Blanc.
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1: On va avoir un maire au téléphone, monsieur Château. Monsieur Château est maire d'un village qui s'appelle Abjad-sur-Bandia. J'espère que je prononce bien le nom du village. Tout le village était en émoi parce qu'on recherchait. Ben, qu'est-ce qu'on recherchait dans ce village qu'apparemment on a retrouvé d'après mes dernières informations?
11: Un animal?
1: Un animal qui était en liberté. Oui, mais quel genre?
12: Un lama.
1: Un guépard. Comment vous savez ça, vous?
12: Ben, je l'ai lu.
1: Eh ben oui, c'est un lama. Bonne réponse. Bonjour, monsieur Château.
13: Oui, bonjour.
1: Laurent, moi, c'est Laurent.
13: Oui, bonjour, Laurent, oui.
1: Et est-ce que vous, c'est bien Abjad-sur-Bandia? C'est comme ça qu'on doit prononcer?
13: Alors, oui, on ne prononce pas forcément le T final, c'est Abjad-sur-Bandia, oui.
1: Abjad-sur-Bandia, un village du Périgord. Combien il y a d'habitants dans votre village?
13: 640 habitants.
1: Ah oui, donc un lama, ça se repère vite au milieu de tout ça.
13: Oui, surtout que même si on est dans donc, la partie du Périgord-Limousin avec c'est vallonné, voire la moyenne montagne, on est à 500 mètres d'altitude, mais bon, on est loin de la cordillère des Andes quand même.
1: Qui s'était échappé d'où, votre lama?
13: Depuis quelques années, le lama est plus considéré comme étant aussi, alors, soit un animal de compagnie, mais aussi un herbivore qui peut entretenir des espaces un peu ligneux, vous voyez, faire de l'éco-pâturage, on va dire.
1: Donc les gens achètent des lamas pour tondre leur pelouse, en quelque sorte.
13: En quelque sorte, voilà, pour entretenir leur terrain, voilà.
1: C'est génial, un lama.
2: Ah oui.
1: Ah, moi, j'en ai serré un dans les bras.
2: Oui.
1: J'ai fait un câlin. C'est pas une vanne.
12: Et ça crache vite, ça crache vite.
1: Serge, peut-être. Non. Non, mais j'ai.
2: C'est pendant que vous aimez beaucoup les chanteurs.
1: J'ai fait un câlin.
2: C'est pendant qu'ils chantaient les petites femmes de Pigalle.
1: J'ai fait un câlin. Merci beaucoup.
12: Mais t'as craché dessus. Mais t'as pas craché dessus?
1: J'ai fait pas du tout.
2: Non, ça, c'est Serge.
1: Allez. Bonne route.
12: Parce que c'est pas un mythe, ça crache vraiment. Le lama.
1: Mais non, mais j'ai fait un câlin à lama.
2: Mais où est-ce que vous avez fait un câlin
1: sur
2: à lama?
1: Sur France 2.
12: Ah,
1: sur
12: bah
1: France,
12: oui.
1: Je t'aime, etc. On nous a apporté un lama. C'est apaisant à un point dont vous n'avez même pas idée. Et ils ont des beaux yeux. Il avait des yeux de biche. Enfin, non, de lama.
12: De lama, non.
1: Avec des longs cils.
12: Mais à mon avis, elle était pas bien. C'est bon, t'as fait Massinger, t'as trouvé le lama.
1: Mais non, mais il peut pas te cracher dessus, puisque quand tu lui fais un câlin, il a sa tête.
12: La tête est derrière, ouais.
3: Voilà, sa tête est derrière.
12: C'est le mec derrière qui prend, qui prend tout dans la gueule.
3: C'est très apaisant. Si je recroise un lama, je lui refais un câlin.
1: Bon, alors, votre lama appartenait à des particuliers, si j'ai bien compris, monsieur le maire.
13: C'est ça, oui.
1: Il s'était échappé. Et vous le cherchez depuis, vous le recherchez depuis combien de temps, alors?
13: En fait, on l'a croisé sur une route, enfin, moi-même, d'ailleurs, je l'ai croisé sur une route communale en milieu de semaine dernière. Ah. Et puis après, on l'a revu, dans la semaine et finalement, il a été localisé samedi matin, et on a fait intervenir une personne spécialisée pour l'intercepter, on va dire.
1: Un lamatologue!
13: Je crois, c'est possible. On peut dire littéralement cowboy, c'est un lama boy qui lama vraiment boy. Il attrape les bêtes sauvages au lasso.
1: Donc c'est le Far West, le Périgord aujourd'hui.
13: Ah, c'était un peu ça. Non mais là le lama était un petit peu effarouché, donc il n'était pas forcément très coopératif.
3: Et ah, le mien donc, était très sympa, le mien.
13: Oui, mais je partage votre description que j'ai entendue. C'est vraiment de très beaux yeux, ça, on a envie de le prendre dans les bras, c'est vraiment superbe. Mais lorsque ça se balade sur une route communale, on a plutôt envie qu'il rentre dans un enclos. Voilà.
1: Ben oui, évidemment. Et donc, vous l'avez rendu à son propriétaire. Vous l'avez pas battu,
8: j'ai
1: le lama.
8: J'ai des amis qui en ont des lamas, vers chez moi.
13: Non. Il a été remis gentiment dans l'enclos dont elle était partie. Mais les propriétaires sont en fait des personnes qui vivent de façon irrégulière, enfin irrégulière en tout cas, irrégulièrement, pas souvent dans la région. Ils ont des animaux, des chevaux, des moutons, et c'est un couple qui gère un petit peu la ferme, qui c'est eux qui les ont rattrapés. Mais le propriétaire, même je l'ai pas vu du tout, le propriétaire, il est en Suisse, je crois.
1: C'est exactement. La famille Delon, peut-être qu'il allait chercher son héritage. Le fameux lama Delon.
8: Ça, c'est drôle.
13: Ah oui, pourquoi pas.
8: Bah, mon ami qui a un lama, en fait, c'est un tintinophile. Et il a la fusée de Tintin, et puis Tintin au Tibet, etc.
12: Donc il y a le lama du lama.
8: Et il a trouvé deux lamas à côté.
1: C'est effectivement grâce à Tintin et à Hergé qu'on a appris la fameuse phrase « Quand lama pas content, lui crachait ». Voilà. Et vous, c'est le bon lama que vous avez retrouvé? Vous êtes sûr que c'est pas le lama un portrait tout craché de l'autre?
13: Non, a priori, c'était bien le celui qui manquait.
8: Il n'était pas habillé en orange avec le crâne rasé.
13: Non, c'est pas celui-là. Il y en a aussi en Périgord Limousin. Mais non, celui-là.
1: Merci en tout cas, monsieur le maire, parce que vous avez mis une petite larme à l'œil de Caroline Diamant. Qui,
3: ouais. D'ailleurs, si vous voulez retrouver mon câlin avec le lama, vous n'allez pas sur le site de Jackie et Michel, mais sur mon compte Instagram, il y a une photo où on se câline.
13: Ah, super. Non, mais je comprends tout à fait. C'est un animal qui a l'air, qui porte de la douceur dans les yeux. Et
3: exactement.
1: Mais c'est dans quelle catégorie sur YouPorn?
12: Zozo.
3: Granny et Guimau. Granny, je vais t'en foutre du granny, tu vas voir.
1: Mais comment vous faites? Il est où maintenant, ce lama, alors?
3: Mais il était venu sur le plateau, et c'est vrai que c'est...
1: Non, parce
3: très...
1: que ça a l'air tellement de vous avoir ému que...
3: Mais non, mais parce que, en fait, c'est très apaisant, et c'était un lama thérapeutique, je crois, pour calmer...
1: Un lama thérapeutique.
12: Oui, parce que... Et il t'a fait quoi?
3: Il m'a fait quoi? Non, il m'a rien fait.
12: Ah bon?
3: Mais le fait de le prendre dans les bras, tu cales ton cœur, ton rythme de cœur contre le sien, je sais pas, c'était beau.
1: Et comment vous faites maintenant, vous ici, lui là-bas?
3: Vous écrivez quand même.
12: L'amour à distance.
3: Oh, mais c'est pas possible d'être aussi idiot.
12: C'est dur, l'amour à distance.
1: Je crois que là, on a bien fait le tour du lama.
3: Oui.
1: Et ça nous permet de parler de la Dordogne, du Périgord, et je suis sûr de votre joli village. C'est joli, Abja, sur Mandia.
13: Oui, un très beau village, bien sûr, Laurent, vous êtes invité quand vous souhaitez.
1: Oh, bah,
13: et oui, non, très beau village, et c'est le premier village de Dordogne, notamment parce que, par ordre alphabétique, parce que A, B, donc voilà, premier village
3: merci,
13: de Dordogne.
3: Oui.
1: Bah écoutez, on revient. Alors, je vous dis pas qu'on va arriver tout de suite, parce qu'on part avec Caroline à dos de lama. Donc le temps qu'on arrive, on est chez vous. Merci, monsieur le maire.
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1: Ah, le livre du jour, il est intéressant, ça va beaucoup vous plaire les uns et les autres, puisque c'est la fabuleuse, j'ose même pas donner le titre.
14: Ah bah allez-y.
1: La fabuleuse histoire de la levrette.
14: On parle de l'animal, là, ou de...
15: Ah, je suis content.
16: C'est pas possible. Et c'est un livre entier que sur ça.
14: Mais oui, il est assez épais, d'ailleurs.
1: Ariel, oui, je vous le conseille.
15: Il y a des photos ou pas?
1: Non, il y a des dessins, évidemment. C'est aux éditions La Musardine qui,
14: ah
1: d'ailleurs...
14: Oui, donc c'est vraiment du sexe.
1: Ah oui, c'est un...

0: Partouze ?
1: Non.
0: C'est le seul qui baise sa femme.
2: En supposant un petit de dire ça. Hein.
0: Non mais c'est donc, alors, c'est tout à fait dans le
3: quand
0: sujet.
3: Quand tu fais la levrette, tu peux poser le livre et continuer à le lire.
2: Alors quelle est votre question, hein ?
1: Ma question concerne l'équivalent du dieu Mutunus Tutunus. Cette divinité romaine a évidemment son équivalent dans la mythologie grecque. Ah. Alors, c'est Mutunus Tutunus.
4: Alors, je sais qui c'est le dieu Pan.
1: Pan, non, mais... Non.
4: Alors, c'est le dieu...
0: Phallus. Phallus.
4: Non, mais alors, c'est Dionysos. Dionysos.
5: Trouducus.
2: On est près de Phallus.
5: Le dieu Pampan.
1: Non, le dieu de la fertilité, le protecteur des troupeaux. Et c'est vrai
2: Dionysos,
1: que c'est son équivalent dans la mythologie romaine, c'est Mutunus Tutunus. Et lui, vous le connaissez parce que c'est un problème qu'on peut connaître parfois.
5: Et Morillus.
0: Non. Ah oui, je sais.
5: Priap.
1: C'est le dieu Priap. Bonne réponse collective.
2: C'est quand on bande une fois et que ça ne s'arrête jamais.
1: Exactement. Souffrir de priapisme, croyez-moi, ça n'est pas drôle. Ça fait mal, même,
0: c'est
1: il paraît.
0: Si on monsieur Ruquier, ça va mieux
4: Non, mais il y a peut-être quelqu'un dans le public, non?
2: Qui bande, là?
5: C'est quand on le viagra, sans le viagra.
2: Mais dites-moi, Laurent, c'est comme si dans le slip, vous aviez un os, non pas un os.
1: Un os? Comment? Priap a donc son équivalent dans la mythologie romaine qui s'appelle Mutunus Tutunus.
2: C'est un peu ridicule.
1: Bonjour Didier Dilaine.
6: Bonjour Laurent Ruquier, bonjour à toutes les grosses têtes.
2: Je suis désolé.
5: Je ne parlais pas comme ça.
1: Je suis désolé pour toutes les blagues.
2: Arrêtez de faire croire que vous êtes belge, monsieur.
5: C'est scandaleux.
6: C'est ridicule. Grave.
5: Vous n'êtes pas belge.
6: Monsieur. On est habitué et on aime ça.
2: Bon, alors ça va, vous avez de l'humour.
1: Et en plus, votre livre prouve que vous avez de l'humour, évidemment, parce qu'il s'agit de toute une étude à la fois sérieuse, mais drôle, insolite, captivante autour de la levrette à travers les âges.
2: Et on ne parle que de cette position-là.
1: Absolument.
2: Mais il y a combien de pages?
1: Ah bah écoutez,
5: il y en a 69. Il y a 69 pages.
2: 300 pages sur la levrette.
1: 300 pages.
2: Oh bah,
0: alors, ouais. Mais moi j'avais lu le premier là. Son premier,
5: le missionnaire.
1: Non, ça part évidemment quand même, il faut le dire, de la fameuse brouette vue dans la grotte d'Ariège. Pas d'Ariège.
0: J'ai eu peur.
1: Alors, il s'agit en tout cas d'une position, une position qu'on voit déjà il y a environ 12 000 ans, c'est bien ça, monsieur.
6: Oui, tout
1: monsieur,
6: à fait.
1: Monsieur
2: Mutunus Tutulus.
6: C'est la première levrette la plus ancienne levrette connue, et en plus, elle a la particularité d'avoir été découverte en France. Donc, c'est la plaquette dans l'Aisne, c'est une plaquette de schiste, et qui montre un couple en train de bien faire, de le faire par derrière, enfin, où un des deux protagonistes, en tout cas, est derrière l'autre.
2: Mais ça rappelle la guerre du feu, vous savez, quand la dame va se laver...
1: Tout ça pour un briquet. Non, on voit le verbe.
2: Moi, j'en avais marqué quand j'étais gamin, elle allait se laver les mains à la rivière, et puis tac-tac, il arrivait derrière.
1: Ah, oui. C'est vieux comme le monde, la levrette.
4: Mais est-ce que c'est dans les grottes de Lascaux?
1: Non. On est en Ariège, c'est la grotte dans l'Aisne, hein, c'est bien ça, monsieur?
6: Oui,
2: c'est dans l'Aisne, effectivement.
1: Pourquoi vous êtes intéressé, monsieur Dilaine, à la fabuleuse histoire de la levrette?
6: C'est en travaillant pour d'autres de mes ouvrages. Je me suis
2: parce que j'adore le sexe, en réalité.
6: Je vais vous dire
2: la vérité, c'est que j'adore baiser. Moi, je baise en fait. Alors, je me dis, pourquoi ne pas faire un livre sur la levrette? Parce qu'avec Simone, mon épouse, on n'arrête pas de baiser.
1: Taisez-vous. Laissez parler monsieur Dilaine.
0: Ouais, c'est pas bien, ça.
1: Parce que monsieur Dilaine est un journaliste sérieux.
2: Bah, on peut être sérieux.
5: Oui, on peut être sérieux, aimer la levrette.
2: Aimer le zizi, aimer la...
1: Je travaille pour le soir.
5: La levrette, c'est bien. Hein.
2: Mais je le fais le matin aussi.
1: C'est un grand journal belge, le soir.
2: Bien sûr,
1: Travaillez pour le supplément du soir, c'est bien
2: le supplément
1: monsieur
2: sexe.
6: Oui, j'ai travaillé pour le supplément lifestyle du soir qui s'appelait Victoire. Aujourd'hui, je travaille pour d'autres magazines. Je suis pigiste, comme on dit.
1: Pour Femme d'aujourd'hui, pour...
2: Levrette Hebdo, oui.
1: Pour Brouette plus Cuisine.
5: Je viens d'intégrer le mensuel du Cuny aussi.
0: Non mais enfin.
5: Et l'officier du missionnaire. Et vous me retrouvez dans un numéro spécial de Cuillère Magazine.
2: Finalement, je me faisais un peu chier au soir. Hein, parce qu'on me disait tout le temps de parler de choses sérieuses. Et bon, je ne m'intéresse qu'à la bite.
1: Monsieur Beaugrand, vous êtes journaliste à LCI.
2: Oui,
1: je vous demande de respecter...
2: Ils vont me virer.

0: de respecter votre confrère.
1: Mais non, justement.
0: Qui vous en apprendrait, même à vous, qui vous en apprendrait beaucoup.
1: Surtout à moi.
0: Sur la levrette.
1: Ouais. Surtout que lui, il s'y connaît dans les deux sens.
0: Parce que ce qui est intéressant, évidemment, c'est de connaître, à travers les décennies, les âges et les siècles, quand la brouette fut à la mode et quand, au contraire, elle fut, on va dire, réprouvée. Au Moyen-Âge, les chats... Alors là, vous l'écrivez très bien. Voici venir le Moyen-Âge, les choses se gâtent pour la baise à reculons.
1: Ah, bah vous voyez comment il écrit, hein ? C'est pas moi, hein ?
0: L'avènement de la morale chrétienne et du christianisme comme religion d'État signe non seulement le glas du pouce-fesse païen, c'est bien écrit, mais aussi de tout l'hédonisme de la mode gréco-romaine. Parce qu'évidemment, dans l'Antiquité, ça, on n'était pas gêné par la levrette.
1: En veux-tu, en voilà. Hein.
2: Oui, exactement. Mais d'ailleurs, la levrette, c'est une des positions préférées des Grecs de l'Antiquité. Les Romains n'étaient pas en reste, d'ailleurs. Ils aimaient beaucoup ça. Elle est représentée dans...
0: Et c'est revenu quand, alors, puisque ça a été interdit au Moyen-Âge, quand est-ce que...
3: On a le droit.
0: Quand est-ce que la levrette a signé son retour?
2: Ben disons que ça a été un retour progressif, hein.
0: Va-et-vient, en quelque sorte.
4: On a recommencé par le côté, là.
1: Le truc, c'est que si tu avances quand je recule, comment veux-tu?
3: Non, monsieur, on est désolé, mais il a l'air formidable.
0: Je ne sais pas quelle est la personne qui a mis ça sur mon bureau un matin.
1: Oh, ben, à mon avis, c'est quelqu'un qui avait envie de baiser, hein.
0: Mais c'est vrai qu'un matin, j'arrive, je dois reconnaître.
3: On vous a mis la levrette sur le bureau.
0: Et je vois sur mon bureau la fabuleuse histoire de la levrette. Je me dis, ça devrait bien pouvoir nous faire un quart d'heure.
4: On peut faire une émission.
0: Et je ne m'étais pas trompé.
1: Moi, je dis un quart d'heure, c'est un bon score.
0: C'est très rare quand on prend un livre des éditions de la Musardine. Et monsieur Dylan, c'est grâce à vous. Donc je vous applaudis.
3: Oui, merci, bravo. Monsieur.
2: Merci vraiment. À vous.
3: Alors, on vous applaudit à qu'une seule main.
2: Merci beaucoup.
3: On a beaucoup ri.
0: La fabuleuse histoire de la levrette. Je la glisse dans la valise RTL.
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0: Ah, ça y est, c'est l'automne, on est le 21 septembre, je vous le rappelle.
4: Enfin, le 23, maintenant.
0: Le 23, mais enfin, ce que je veux dire,
3: voilà,
0: c'est que...
3: Voilà, Alzheimer, ça commence. Et Bouvard, ça commençait pareil.
0: Mais non, ce que je veux dire,
3: si,
0: c'est...
3: Si, ça commençait pareil, Bouvard.
0: Ce que je veux dire, c'est que le 21 est passé, ça y est, on est dans l'automne. Non, parce que quand on est le 21, on sait jamais dire si... Est-ce que c'est aujourd'hui, demain, là, le 23, on en est sûr. Voilà. C'est l'automne.
3: Et le ciel le prouve.
0: Hein, les feuilles mortes se ramassent à la pelle.
3: Les gens meurent aussi.
0: Et évidemment... Là, je sens que ça va intéresser Paul Alcarat et Christophe Barbier, puisque nous sommes...
3: On va parler fringues.
0: Non.
3: Allez, question sur la page de Loïc.
4: Le mec qui dit ça, je suis mieux habillé que lui, quoi.
0: Puisque nous sommes...
3: On a deux Égéris et Lyon, la
0: merde.
3: Non, mais on a quand même deux Égéris et Lyon, c'est rare. T'en es où avec Uniqlo, Christophe? Ils t'ont mis un peu de sous de côté, là? Il y a un défilé, il y a quoi?
0: Vous n'êtes pas non plus le mieux habillé.
3: Moi, j'en ai pour plus d'une barre de fringues sur moi.
0: La plus élégante, on le sait, c'est notre princesse. Bien. Regardez Ariel.
3: Ah, je crois que vous parlez Marcella.
4: En couleur d'automne, d'ailleurs, Ariel. C'est magnifique.
9: Voilà, c'est vrai.
0: Et le pire, c'est Ryu, là-bas. Vous voyez.
4: Mais, la chemise par bonheur.
3: C'est les fringues à sa sœur, lui. Il dit pour rien. Lui.
9: On dirait toujours des chemises cubaines, tu vois. Oh,
3: mais non, mais il tourne dans le biopic de Carlos, là.
9: Quoi?
3: Enlève les fringues du tournage. Mets tes fringues à toi, t'es con ou quoi?
4: Non, parce que j'ose pas mettre de chemise blanche parce que je transpire beaucoup et on va voir les auréoles.
0: Oui, puis faudrait pas qu'Ariel vous confonde avec BHL.
9: Non, alors, non, ça, il n'y a pas de danger.
0: Alors, voici la question.
4: Elle est déjà assez en lévitation.
0: Pour Olivier Sousseron, donc, cette question concerne évidemment un des poèmes les plus célèbres de Paul Verlaine, Chanson d'automne, que vous connaissez, monsieur Barbier.
4: Vaguement. Mais
0: comment ça, vaguement?
4: Je vais laisser Paul répondre.
0: Les sanglots longs des violons de l'automne
4: bercent mon cœur d'une langueur monotone.
0: Alors, justement, je viens de vous entendre.

0: comprendre, monsieur Barbier, dans ce poème de Verlaine, on commet souvent une erreur. Laquelle erreur ne doit-on pas commettre quand on récite la chanson d'automne de Paul Verlaine? Et d'ailleurs, vous venez de la commettre.
1: Faut dire langueur et pas longueur.
0: Ah non, non. Non, non. Ah,
2: répète, s'il te plaît.
3: Les sanglots longs des violons de l'automne bercent mon cœur.
0: Blesse mon cœur. Bonne réponse de Paul Elkarat.
3: Ça berce, c'est blesse.
4: Mais c'est pas...
0: Effectivement.
1: Moi, pour moi, c'est pas une erreur, j'ai toujours dit blesse, moi.
0: Ah bah, oui.
1: Non, mais moi, j'aurais tendance à dire berce. C'est peut-être plus joli, d'ailleurs, non?
0: Et je vais vous dire pourquoi.
4: Moi, j'ai dit baise, moi.
1: Parce que... Parce qu'en 1944...
4: On en parle, ce poème.
1: En 1944, quand ils ont annoncé le débarquement, ils ont dit berce.
0: Alors non, ils ont dit blesse, et c'est Charles Trenet qui, dans sa chanson, parce que Charles Trenet a repris le passage, et Trenet, lui, dit berce au lieu de blesse, et d'ailleurs, il dit aussi de-ci, de-là, au lieu de deçà, de-là. Quinquin. Ah non, quinquin, c'est encore autre chose, ça.
4: Il a dit aussi Hitler. À la fin du poème.
0: Et même Léo Ferré, d'ailleurs, a repris le poème en transformant le verbe. Il ne s'agit pas de berce mon cœur, mais blesse mon cœur. C'est ça le poème original de chanson d'automne. Les sanglots longs des violons de l'automne blessent mon cœur d'une langueur monotone, tout suffocant et blême quand sonne l'heure. Je me souviens des jours anciens et je pleure. Et je m'en vais au vent mauvais qui m'emporte de ça de là, pareil à la feuille morte. Voilà, mais ça, on avait déjà posé des questions sur, on va dire, le dernier passage de ce célèbre poème. Tiens, d'ailleurs, question subsidiaire, qui est paru dans quel livre de Verlaine? Comment s'appelle ce livre dans lequel est paru chanson
4: Martine
0: d'auteur?
1: Romance sans parole.
0: Comment vous dites?
1: Romance sans parole.
0: Ah non. Non, non, non.
1: Non, c'est... Ah bah c'est Poème Saturnien.
0: Poème Saturnien, bravo. Ça, c'est bien. Ah non, mais ça, c'est fort. Ah bah, puisqu'on continue avec l'automne,
1: et
0: voici...
1: Pourtant, ça tourne pas bien chez moi.
0: Ah non, ça, j'ai bien compris.
4: Ah, qu'est-ce qu'il est drôle. Il a tous les talents. Il a tous les... C'est dommage, une toute petite bite. C'est dommage, hein.
0: Comme dirait Pierre Bénichou, si tu l'avais dans la bouche, tu dirais pas Strasbourg.
4: Bien sûr. Mais bien sûr que c'est faux, Paul. T'es monté comme un poney. Alors. Non, le problème, c'est Rioux, lui.
0: Bon, dis, tu peux poser...
4: Non.
0: Vous vous rendez compte que je suis en pleine poésie sur l'automne.
1: Allez-y.
0: Je vous donne du Verlaine. Et maintenant,
4: ben c'est bien qu'il y ait les deux.
0: Et maintenant, tiens d'ailleurs, un deuxième poète à identifier. Voilà un autre poème sur l'automne. Dans le brouillard s'en vont un paysan cagneux et son bœuf lentement dans le brouillard d'automne qui cache les hameaux pauvres et vergogneux. Et s'en allant là-bas, le paysan chantonne une chanson d'amour et d'infidélité qui parle d'une bague et d'un cœur que l'on brise. Oh, l'automne, l'automne a fait mourir l'été. Dans le brouillard s'en vont deux silhouettes grises.
2: C'est alors simple. Peut-être Lamartine.
0: Ah non.
1: C'est
0: Karine
1: Lamartine. C'est 19e ou c'est 20e?
0: 1913.
4: Karine Lamartine.
1: Apollinaire.
0: Guillaume Apollinaire. Encore une bonne réponse de Paul.
1: Dans Alcool.
0: Bon, bah alors je vais passer à un poète plus contemporain qui a démarré son texte par « Poster devant la fenêtre, je guette les âmes esselées ». Et d'ailleurs, son vrai nom, c'est Mahmoud Niang. Mais on le connaît sous un autre nom, effectivement. Bah, et ça, c'est son nom...
4: De scène
0: Non, mais son nom d'auteur.
4: Ah, c'est son nom chez Daesh.
0: Eh bien non.
4: Parce que quand on arrive chez Daesh, ah Christophe, tu te rappelles, on nous file un pseudo.
0: C'est quelqu'un qui est né à Dakar, mais qu'on a adopté chez nous en France. Et c'est vrai que vous devriez tous connaître et reconnaître ces premiers vers que je viens de vous donner.
1: Ampatouba.
2: Mais vous ne les avez pas prononcés, les vers?
0: Ah bah si, j'ai prononcé les vers.
1: Ampatouba.
0: Non.
1: C'est pas Saint-Gor.
0: Non. Posté devant la fenêtre, je guette les âmes esselées. Posté devant la fenêtre, je regrette de n'y avoir songé.
2: Ah, je sais, Aimé Césaire.
0: Mais non.
1: C'est un chanteur aussi?
0: Pardon.
1: Il est chanteur.
0: Ah, oui.
1: Manu Dibango.
4: Pierre Perret.
1: Youssou N'Dour, non.
0: Non. Posté devant la fenêtre, je guette les âmes esselées. À la faveur de l'automne, posté devant la fenêtre, je regrette de n'y avoir...
4: Tété. À la faveur de Tété.
0: C'est Tété, évidemment.
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4: Vous voulez qu'on démarre par une petite histoire pour faire rire Ariel Dombal, Jean-Marie ?
5: Bah oui, c'est trois vampires. Ils sont au bar, il y en a un, ils commandent un verre de sang chaud, et l'autre a un verre de sang froid. Et le troisième, il dit, moi je vais prendre juste un verre d'eau chaude. Et les deux autres, ils disent, bah qu'est-ce qui t'arrive ? Il dit, il sort un tampon de sa poche, et il dit, moi je préfère les infusions. C'est pour toi, Ariel.
6: Ah non, alors là, vraiment.
4: Je suis désolé, Ariel.
6: Ah oui, oui, oui, là.
4: Quand je pense qu'il n'y a pas 5 minutes, il me disait, j'aimerais bien que tu écrives une pièce pour Ariel et moi.
6: Ben si, ça va être comme ça, bon.
5: Non, jamais de la vie, justement, c'est là qu'on va se reprendre.
4: Oui, parce
6: vrai,
4: que si
6: vrai.
4: J'écrivais une pièce pour vous, je ferais dire à Ariel les pires cochonneries.
5: Ah oui, et moi je serais offusqué. Voilà.
4: Non mais écoutez, monsieur Bigard, j'espère que vous nous réservez des histoires un peu plus, comment dire, un peu plus...
7: Bah raffinées.
4: Voilà. C'est vous qui allez donner le modèle. Heureusement qu'on a quand même monsieur Haas qui est là, qui est l'homme, l'humoriste le plus élégant de Paris.
8: Absolument.
4: N'est-ce pas?
8: Il y a un Cubain qui m'a arrêté dans la rue il y a 2 jours et qui m'a raconté une blague pour de vrai, que je trouvais très bonne. C'est l'histoire d'une mère et son mari qui ont 3 filles qui sont maintenant très grandes et qui habitent toutes dans leur appartement. Et la mère décide d'aller visiter ses 3 filles. Donc elle va voir sa première fille, elle toque et sa première fille lui ouvre toute nue. Et elle lui dit, mais qu'est-ce que tu fais et tout? Elle lui dit, bah écoute, c'est comme ça maman, maintenant ça c'est la tenue de l'amour. Sa mère a dit, bon ok, elle comprend pas trop et tout, elle part et elle va voir sa deuxième fille, elle toque chez sa deuxième fille lui ouvre la porte et elle lui ouvre la porte toute nue aussi. Elle lui dit, mais qu'est-ce que tu fais toi aussi et tout? Elle lui dit, bah c'est ça maman, c'est la tenue de l'amour en fait, c'est la nouvelle tenue, c'est la tenue de l'amour. Sa mère a dit, bon ok et tout, elle va voir sa troisième fille, elle toque, sa troisième fille lui ouvre, pareil, à poil et tout. Elle dit, mais c'est pas possible, qu'est-ce que c'est quoi cette histoire? Elle dit, mais maman, ça c'est la tenue de l'amour. Elle rentre chez elle, elle dit, bon ok, son mari va bientôt rentrer et tout, elle se met toute nue et elle attend son mari. Son mari, il arrive comme ça, il ouvre la porte, il dit, mais qu'est-ce que tu fais là? Elle dit, bah écoute, c'est la tenue de l'amour. Son mari dit, ok, mais t'aurais pu repasser quand même.
4: Bon bah écoutez, je crois qu'il est temps de passer aux premières citations.
6: Voilà.
4: On va attendre tout à l'heure le concours des histoires drôles avec un auditeur pour remettre ça. En attendant, j'ai une citation pour Gérard Stecker qui habite Villejuif, qui a dit « Moi, je ne connais pas encore le Christ parce que ça fait pas longtemps que je suis dans le showbiz. »
6: Alors, est-ce que Coluche, c'est un Français?
4: C'est Coluche. Ah. Bonne réponse.
6: Ah bon.
4: De monsieur Haas. Une autre citation pour Sabine Mortier, qui habite Aix-en-Provence, qui a dit « Le lotus, c'est une position qui nettoie la tête et le cul. »
6: Oh, des proches. Jean-Marie Bigard.
4: Non mais pas non. Loin.
7: Ah, Laurent Baffy.
4: Laurent Baffy, bonne réponse. De Jean-Philippe Janssen.
5: Ah, oui, je me souviens.
4: Pour Louise Duhaut, qui habite Saint-Omer, dans le Pas-de-Calais, qui a dit « Si Darwin avait raison, alors qu'il est, mon chien serait capable de se servir d'un ouvre-boîte.
9: » Woody Allen, non?
4: Non, mais c'est un humoriste...
7: américain.
4: Alors, est-ce qu'il est américain ou britannique? Non, il est britannique au départ.
7: Mmh. Ah, oui.
8: Ricky Gervais?
4: Ricky Gervais, bonne réponse de Haas.
9: Et pourtant, il est né avant toi.
8: Eh oui.
4: Une citation maintenant pour Michael Lam, qui habite en Mayenne, qui a dit « Un académicien, c'est un type qui a un pied dans la tombe et qui écrit avec l'autre. »
9: Oh là là. Dac, Pierre Dac.
4: C'est Pierre dur. Dac, non. C'est très méchant, c'est vrai, pour les académiciens
6: français.
4: C'est
6: Jean-Yann, des proches.
4: C'est pas Jean-Yann, mais on n'est pas loin.
5: Jacques Martin,
4: ouais. Bah, la réponse de Jean-Marie Bigard. Plus difficile pour François de Fourny, qui habite Presles, en Belgique, qui a dit « C'est un extrême malheur d'être sujet à un maître duquel on ne peut jamais assurer qu'il soit bon, puisqu'il est toujours en sa puissance d'être mauvais quand il voudra. »
6: C'est le 18e ou 19e.
9: C'est La Fontaine.
6: Joseph de Maistre.
4: Non, c'est du 16e siècle.
9: C'est lui qui a écrit Gargantua.
4: Non, Rabelais. Non.
6: Montaigne.
4: Alors on n'est pas loin.
9: La Boétie.
4: La Boétie, bonne réponse. Parce que c'était lui, parce que c'était moi, hein, c'est
9: voilà,
4: ça.
9: C'est trop beau.
4: Montaigne et la Boétie, ils étaient pas un peu Montaigne et la Boétie?
6: Bah oui, mais je pense.
7: Ils couchent ensemble?
4: Ah, on sait pas.
9: Bon, ils étaient très proches.
4: Mais il y avait pas Grindr à l'époque et pourtant.
7: Ouais, mais tu vois, c'est vieux l'homosexualité, on n'a rien inventé.
4: Étienne de la Boétie, discours de la servitude volontaire.
9: Ah, oui, c'est magnifique.
4: Et c'est de là, évidemment, qu'est extrait ce texte. On comprend mieux. C'est un extrême malheur d'être sujet à un maître duquel on ne peut jamais s'assurer qu'il soit bon, puisqu'il est toujours en sa puissance d'être mauvais quand il voudra. J'imagine effectivement que cet extrait du discours de la servitude volontaire, oui. Et c'était bien Étienne de la Boétie. Bravo Rachel Kahn.
5: C'est comme nous ici, hein. On ne conteste pas l'autorité du chef.
4: Ah oui, on obéit, hein. Je vous fais peur, monsieur Bigard, vraiment.
5: Oui, parfois, oui.
7: Vous êtes craint, vous êtes craint.
4: Pardon,
5: je fais des cauchemars.
4: Craint. Je suis quoi?
7: Vous êtes craint.
4: Je suis craint.
7: Vas-y, on vous craint. Dans le monde du showbiz, vous êtes craint, on vous craint.
4: Ah ben, je suis craint.
5: Il n'y a plein. Ça vient de ça qu'il a une bite de cheval.
4: Bah écoutez, finalement, les deux me vont très bien.
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4: Une question musicale qui fera plaisir à Christophe Beaugrand, puisque c'est une question pour Monsieur Donner, qui habite Huchot dans le Gard. Une question qui concerne un chanteur qui, en 1976, a chanté un... Alors, ça n'a pas été un énorme tube, hein, mais il a quand même chanté une chanson en hommage à un autre chanteur. Quel chanteur a chanté un hommage à un autre chanteur mort, celui-là?
11: Claude c'est Rock Collection, non, c'est pas possible.
12: Enfin, excusez-moi. Michel Sardou.
13: Celui qui chantait en 76 est toujours en vie, donc.
4: Non, les deux sont morts.
11: Mais alors, on cherche lequel? Celui à qui est
4: les deux,
11: rendu hommage?
4: On cherche les deux.
11: Mais il y en a un qui est plus connu que l'autre.
4: Les deux sont très
12: Charles
4: connus.
12: Charles
4: Trenet? Ah non, non.
13: Mike Brandt?
4: Alors, le chanteur mort, c'est Mike Brandt. Ah.
12: Et celui qui chantait,
13: c'est Jérôme.
12: C'était pas Claude.
4: Comment vous savez ça?
11: Parce que j'imagine bien, c'est Jérôme faire ça.
4: Eh ben oui, c'est Jérôme qui a chanté hommage à Mike Brandt. Bonne réponse! De

0: toi.
1: Ça n'a pas eu un succès de dingue. Donc,
2: non, hein. Non, mais ce que c'est Jérôme ne savait pas, c'est que là, lui, il partirait très jeune aussi. Hein.
1: Et personne n'a fait de chansons.
2: Il est mort à 53 ans, c'est Jérôme. Oui. Et l'autre jour, je ne sais pas pourquoi, vous savez pourquoi je vous pose cette question?
1: Je ne sais pas.
2: C'est que l'autre jour, je ne sais pas pourquoi, je me suis réveillé en pleine nuit, puis j'ai dit...
1: En pensant à Jérôme.
2: On rend jamais hommage à Jérôme.
1: Ah, vous avez raison.
2: Oui, Jérôme, c'est moi.
0: Oui, Jérôme, oui, bah, oui. C'est moi. Non, je n'ai pas changé. Je suis toujours...
2: Mais effectivement,
0: celui qui
2: son premier tube, c'est Kiss Me.
1: Kiss Me As You Love Me.
3: Ouais. Kiss Me. Kiss Me.
0: Ouais.

0: Ben oui, je me suis pas réveillé pour rien parce que on vient de rendre un bel hommage à ces Jérômes.
1: Je suis d'accord. Il paraît que c'était un homme merveilleusement gentil,
0: oui. très gentil.
1: On a toujours entendu dire ça.
0: Absolument. C'est
2: et alors, avant de mourir, il a présenté un jeu de l'été sur TF1, auquel j'ai été candidat.
0: La chanson Trésor.
2: Oui, exactement. C'est l'été, la chanson Trésor.
1: Ah ouais. Arrêtez là parce qu'il y a As qui pleure.
2: Et ben j'avais gagné de quoi me payer mes vacances.
3: Super biographie.
2: C'était très intéressant.
3: C'est bien.
2: Il si, y avait des gens qui répondaient aussi en direct des plages avec Alexandra Bronckers, la vieille naguette.
4: Moi, je pense que le jour où tu meurs, il faudra faire un biopic sur ta vie parce qu'elle est folle. C'est vraiment.
0: Moi, en tout cas, le jour où il meurt, je vous jure, je fais une chanson hommage.
1: Ah ouais.
2: J'espère que vous serez mort quand je mourrai.
0: Quoi?
5: Bah oui.
2: Non mais en termes d'âge, je veux dire. Sinon.
0: Bah, non et alors, ouais, je vais vous enterrer, mon vieux.
1: Bah, y a pas d'ordre, hein, tu sais.
2: Oui, on sait, mais quand même.
6: On peut pas savoir.
0: Ah, non, non,
2: moi, je ferai un hommage.
0: Croyez-moi, je serai là pour chanter à votre enterrement. Je ferai tous les génériques. Des couillons. Et puis alors en plus pour une fois vous pourrez pas me couper la parole.
2: Oh, moi j'y crois pas une seconde.
0: C'est vrai.
2: Et moi j'aurai le droit de chanter à votre enterrement si je meurs avant vous. Non l'inverse.
0: Non,
2: si vous mourrez avant moi.
0: Je vous date ce soir alors là je vous dirai même pas où rien quand.
2: Ben si vous serez mort vous.
5: En tous les cas
2: pas.
5: Vous pourrez compter sur moi Laurent. Je vous rendrai un bel hommage.
0: Ah merci à Max.
5: Je viendrai tous les jours vous mettre des fleurs sur votre tombe.
1: Ben c'est pas possible, il va être enterré au cimetière marin de Venise.
2: Ah oui c'est vrai.
6: Ah mais ben alors il faut des palmes. Hein.
2: Ben voilà. Ah bah alors je vous chanterai Laisse les gondoles à Venise, oh, le printemps sur la Tamise.
4: C'est quoi le cimetière marin?
0: C'est pour ça que je préfère que vous partiez avant.
2: Ouais, ça
4: c'est quoi le cimetière marin à Venise?
7: C'est une petite île en fait, San Michele.
0: Et bravo, exactement.
1: San Michele.
2: Ah, avec Donald.
4: Et vous voulez être enterré là-bas?
1: C'est pas drôle, San Michele.
4: Vous voulez être enterré là-bas?
0: Oui, bon, je finirai comme tout le monde au vieux cimetière Sainte-Marie du Havre.
6: Mais pourquoi vous ne faites pas incinérer plutôt? Et puis comme ça, on verse vos cendres à Venise.
1: Ah oui. T'as t'ennuyé qu'ils choisissent
0: Il y a quelques années, j'étais pour l'incinération, mais maintenant, je sais pas pourquoi, je suis revenu.
1: Pourquoi
0: et puis avec mon diabète, j'ai peur que ça sente le caramel dans tout le quartier.
4: Moi, je suis pour qu'on se congèle, moi, comme ça, s'il y a une avancée scientifique, on sait jamais, on peut revenir.
0: Méthode Courgeot.
4: Voilà.
0: Moi, je veux bien qu'on me congèle, mais à une seule condition, c'est que je sois d'abord découpé en plusieurs morceaux et qu'on me vende chez Picard.
5: Vous savez, Laurent, que
2: sinon, on vous met un bâtonnet dans le cul et on vous suce. Pardon, excusez-moi.
0: Vous n'êtes peut-être pas obligé d'attendre ma mort.
5: Ni la congélation.
1: Pardon. Mais où sommes-nous?
5: Mais quelle horreur. Mais quelle horreur.
0: Des promesses, toujours des promesses. Alors, le but au départ était donc de rendre hommage à ces héros.
1: Ah ben bravo, c'est réussi.
2: C'est très réussi.
0: Qui s'appelait Claude Dostel.
2: Dostel, je pense qu'on prononçait le S.
0: Ah, il n'y a pas de S, là, moi, dans ce que je vois.
1: C'est pas comme Pierre Bellemare.
0: Non, non, c'est Claude Dostel, sans S. Claude Noël Gérard Dostel. Il est parti il y a 24 ans. Il est mort en 2000.
4: Mais c'est Jérôme, c'est C et plus loin Jérôme
2: oui.
4: Ou c'est
2: oui.
1: C.Jérôme.
2: @hotmail.com.
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0: Les questions littéraires du jour, je vous ai prises assez simples. Hein. Oui. Regardez la composition de l'équipe aujourd'hui.
5: Vas-y Bernard, on croit en toi.
0: Non, là, franchement, c'est un roman très...

0: très célèbre. Il s'agit de retrouver et le titre du roman et son auteur, évidemment. Mais quand je vais vous dire que l'héroïne principale est une provençale blanchisseuse qui, de temps en temps, d'ailleurs, se bat au lavoir, qu'elle est boiteuse, en plus.
1: L'Assommoir de Zola.
0: Excellente réponse de Caroline Diamant. Non mais là, vous voyez, Caroline,
1: là, vous vous rendez compte.
0: Là, c'est votre côté merdonie qui est ressorti.
2: Oui.
0: Mais oui, elle se bat, Gervaise Macquart, c'est son nom. Elle se bat effectivement, on la voit, avec celle qui va épouser son amant, évidemment, Auguste Lantier. Puis finalement, un peu plus tard, elle épousera Coupeau, un ouvrier zingueur, à qui elle finit par céder parce qu'il est amoureux d'elle. Ils auront une fille, d'ailleurs, comment s'appelle la fille?
1: Je ne me souviens pas.
0: Ah bah, c'est l'autre roman célèbre.
1: Ah bah Nana.
0: Nana. Deuxième bonne réponse. C'est bien, Caroline. Là, je suis très, très fier de ma Caroline. Vous voyez, c'est pas la Caroline qui chipote, la Caroline qui ceci, la Caroline qui dit je sais quand elle sait pas. C'est pas la Ariel qui va dire « Ah bah oui, je crois qu'Éric Satie... » Ah oui, vous saviez qu'Émile Zola avait un frère qui s'appelait Gorgon. Là, il s'agit de retrouver le nom d'un grand romancier qui d'ailleurs ne s'est jamais fait naturaliser français. Il faut dire qu'il était apatride, interdit de séjour dans son pays d'origine. Et sur ses livres, il y avait très rarement son prénom, parfois l'initial, parce qu'il disait « j'ai un prénom de coiffeur ».
1: Jean-Louis David.
3: Romain Gary.
0: Romain Gary, non.
1: Prénom. En tout cas, apatride, ça veut dire que c'est quelqu'un qui a vécu la Seconde Guerre mondiale.
0: Oui, bien sûr.
1: Voilà, et qui devait être d'origine de l'Est ou polonais.
0: Absolument, apatride, interdit de séjour dans son pays, vivant à Paris, mais jamais naturalisé français.
4: Ah, je crois que je sais, Tristan Tzara.
0: Ah non, du tout.
4: Chandler.
1: Tristan Tzara, je crois qu'il était en France avant la
0: et
1: guerre.
0: Et puis là, il s'agit donc de trouver quelqu'un.
3: Magasins, oui.
0: Quelqu'un, c'est vrai qu'on appelle plus souvent par son nom de famille sans citer son prénom, parce que lui-même a rarement fait imprimer son prénom sur ses livres.
4: Ex-Braya.
0: Pardon.
4: Ex-Braya,
0: non.
1: Je pense Céline. Il n'a pas beaucoup écrit.
0: Céline, non.
3: Il est mort quand, Laurent?
0: Bon, il est mort à un moment donné. En 95, si ça peut vous aider.
1: Vous voyez, c'est pas il y a
0: si longtemps que ça, au fond.
3: Oui.
1: C'est il y a 26 ans, quand même. Presque 27.
0: Tout passe, qu'est-ce que vous voulez que je vous dise?
1: C'est un nom à consonance polonaise.
0: Il n'est pas polonais, donc pourquoi il aurait un nom à consonance polonaise?
1: Non, mais il est peut-être roumain, il est d'Europe de l'Est.
0: Ah, ça se rapproche, ça brûle.
1: Roumain.
4: Sioran.
0: Bonne réponse d'Ariel Dombal. Et son prénom, donc.
4: Émile
0: Sioran, voilà, effectivement, Émile. Et il n'aimait pas son prénom Émile.
1: Pourtant, c'est très beau, c'est le prénom de
0: coiffeur. Et je vois pas trop pourquoi il disait c'est un prénom de coiffeur, parce que j'ai pas connu de coiffeur.
4: Et monsieur Sioran, il a écrit de l'inconvénient d'être né.
0: Émile, c'est vrai que c'est pas un prénom déshonorant, il y a des Émiles.
1: Non, c'est le prénom de mon grand-père, je trouve que c'est très joli.
0: Et il était coiffeur?
1: Il était pas coiffeur, mais en revanche, non, je l'ai pas connu.
2: C'est pas Émile Louis?
1: Mais en revanche, c'est vrai que le diminutif peut devenir Mimille.
0: Ah, Mimille.
1: Ouais, et Mimille, c'est pas super chic.
0: Ah, ça, c'est vrai. Mimille. Voilà. C'est vrai que si on l'appelait Mimille Sioran.
1: Mimille Sioran, ça fait plus.
2: Mimille
1: Sioran.
2: Mimille. Oh, Mimille, tu me fais un brushing.
1: Mimille, tu me fais le plein.
2: Oh.
1: Enfin, tu me fais le plein.
0: On a beaucoup d'aimé.
3: C'est vachement bizarre. T'as Mimille, tu me fais le plein, c'est bizarre. Tu vois le boulot.
1: Garage.
0: Vous avez connu un Émile qui vous a fait le plein, donc.
1: Mais non ! C'est un grand-père que je n'ai pas connu, Émile Achère, dont j'ai la bouche.
2: Et tu, comment tu sais qu'il a ta bouche ?
3: Parce qu'elle a la moustache.
5: À suivre.
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0: Question éphéméride liée à quelqu'un que vous connaissiez

0: sûrement, enfin non, vous ne connaissiez pas, mais vous connaissez sûrement son nom. Claude Chappe, ça vous dit quelque chose, Claude Chappe. Monsieur Chappe a eu une fin assez terrible, et c'est l'anniversaire de sa mort à Claude Chappe, puisque il est mort, oui, je vous le confirme, le 23 janvier 1805.
1: Ah oui, c'est pour ça.
0: À Paris. Et il s'est suicidé en se jetant dans le puits du jardin de son hôtel. Bon, il était devenu un peu hypochondriaque sur la fin de sa vie. Il était atteint d'un cancer dans l'oreille. Et bon, vous me direz, s'il avait un cancer, il était plus hypochondriaque, c'est qu'il était vraiment malade. Mais bon, il y a différentes versions sur sa mort. Alors, on dit qu'il était atteint d'une maladie vraiment incurable et douloureuse et qu'il a préféré se jeter dans le puits de son jardin. Et puis d'autres disent qu'il était un peu bourré, quoi. Voilà, qu'il avait un peu trop bu et qu'il a chuté et que, alcoolisé, il n'a pas vu le puits et qu'il est tombé dedans. Voilà.
2: Est-ce que c'est un pseudonyme, Claude Chappe? C'est son vrai nom, il avait un pseudonyme?
0: Ah non, c'est son vrai nom. Et c'est un grand inventeur, Claude Chappe.
3: Ah, il a inventé les chapes de plomb.
0: Ah non, il n'a pas inventé les chapes de plomb. Qu'est-ce qu'il a inventé, Claude Chappe?
4: Un truc qui a révolutionné notre quotidien?
0: Ah bah quand même, oui, oui. Il est mort jeune, hein, il est mort à 41 ans. Hein, c'est quand même assez tôt pour se suicider.
5: Est-ce que c'est un rapport avec son hypochondrie?
0: Pas du tout.
5: Ok. Ah.
3: Est-ce que c'est un truc qui se trouve dans la rue?
0: Alors écoutez, dans la rue, non, mais en plein air, oui, en tout cas.
4: Ah, le passage flouté?
0: Non, mais non. Attention, hein, c'est une grande, grande invention.
2: Les becs de gaz?
0: L'invention de Claude Chappe. Non, le bec de gaz, non, non, non, non.
4: Les jumelles?
0: Les jumelles. Ah, les jumelles, on se rapproche.
4: Les lunettes, alors?
0: La longue vue, non.
2: Non, non,
0: il a réalisé sa première expérience à Brûlon. Brûlon, c'est la ville où il est né, vous voyez, en 1791. Et c'est une expérience qui a été positive, et ensuite il a amélioré évidemment tout ça, et puis ça a donné ce qu'on appellerait aujourd'hui...
2: Un instrument.
0: Alors un instrument, oui, en quelque
2: de mesure
0: sorte. De mesure, non.
2: Non.
0: Instrument, oui.
4: Est-ce que c'est lié à la vue, Laurent?
0: À la vue, non, mais il est important que l'on...
5: De voir.
0: À l'époque, oui, qu'on voit, oui.
4: Mais ça, on voit à travers la nuit.
2: Il se servait d'un objet pour.
0: Au début,
2: pour
0: c'était plutôt de jour.
3: Pour le soleil.
4: Ah, les radars, les radars.
0: Les radars, non.
3: Pour savoir la direction.
2: Les lunettes,
3: du
2: la vue, non. C'est un endroit.
5: Les arrivées d'eau.
0: Non, les arrivées d'eau. Non.
2: Ça a à voir avec la communication.
0: Ah.
2: C'est ça.
0: Bravo.
2: Donc, les télégrammes, le fax, les on envoie le télégramme.
0: Alors on est encore avant ça.
2: Le télégraphe.
4: Le morse.
0: Pas le morse.
4: Un moyen de communication.
0: Oui, un moyen de communication.
2: Avec les lampes là.
0: Le premier moyen. Mais non, il y a
3: le pigeon voyageur.
0: Mais non.
4: Le parchemin.
2: Ah, le tam-tam.
0: Le tam-tam.
2: Non, mais non. Les signaux de fumée.
0: On n'est pas loin.
2: Le signal le morse, le... avec les lampes.
0: Comment
2: non,
0: ça s'appelle?
2: Quand on fait ça, là, avec les lampes, ouais. Le clignotant. Alors,
6: mais c'est des appels de phare, ça.
2: Oui. Mais avec les lampes.
6: Il a inventé l'appel de phare, quand même.
2: Il a inventé. Dans le Titanic, là, quand il dit il y a encore quelqu'un de vivant, il dit qu'il
4: s'envoie
2: des codes.
4: Le Médé.
0: Mais non, il y a un nom à ça.
2: Eh bien.
0: C'est comment communiquer à distance, voyez-vous. C'est ça ce qu'il a inventé.
4: Le talkie-walkie.
2: Mais non. Le sifflet.
0: Non, avant ça, avant qu'on puisse parler dans un truc et dire...
4: Donc on s'envoyait des lettres.
2: Les fréquences.
0: Mais non, il a inventé le...
2: Le radar, là.
0: On va donner 300 euros à Mme Pichard.
4: Est-ce que ce sont des mots, Laurent?
0: Des mots. Mme Pichard habite Compiègne et elle mérite bien son chèque RTL. On n'en a pas donné encore.
2: Oui.
0: Hein. Mais c'est vrai qu'il a inventé une forme de télégraphe, l'art télégraphique. Mais avant le télégraphe, comment ça s'appelait? Ça s'appelait, je l'ai inventé.
2: Et puis
0: après, évidemment, qu'il y a eu le téléphone. Après, évidemment, aujourd'hui, il y a Internet. Tout ça, c'est la conséquence. Mais il fallait déjà avoir l'idée de communiquer à distance. Et pour communiquer à distance, on faisait comment? On inventait le... 300 euros pour Mme Pichard à Compiègne. Est-ce que quelqu'un dans le public... Il y a plusieurs mains qui se lèvent. Monsieur Rioux, allez-y pour 100 euros supplémentaires.
7: Bonjour monsieur, comment vous vous appelez monsieur?
8: Bruno.
7: Bruno, quelle est votre réponse?
8: Le sémaphore.
0: Le sémaphore, bien sûr.
7: Bravo.
0: Excellente réponse, il a inventé le sémaphore, Claude Chappe.
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11: Mais vous savez que quand Kennedy a dit... Ich bin ein Berliner.
0: Oui, monsieur.
11: Il a fait une faute d'allemand.
0: Ich bin ein Berliner.
11: Oui, parce que ein Berliner, c'est une pâtisserie. C'est un petit berlinois. Et les Allemands, si vous demandez à un Allemand, on ne doit pas dire je suis une pâtisserie.
0: Oui. Ich bin Berliner,
11: voilà.
0: Il y a la folle qui n'arrête pas de rire.
6: C'est en général les
4: salut, on fait des trucs.

0: Avez-vous connu des amours berlinoises?
1: Ah oui, hélas.
0: Ah bon?
2: Ah oui, ouais.
0: C'était pas bien?
1: Non, c'est vraiment pas des bons plans. Hein.
0: Ah bon?
3: Ah bon, pourquoi?
1: Parce qu'ils sont trop féministes, alors ils sont inhibés.
2: Ah oui, pas inhibé.
0: Vous préférez qu'on soit plus viril?
1: Oui, comme Tarzan.
0: Ah, c'est vrai.
1: Avec une liane. Ah. Tarzan, c'est hyper sexe.
0: Explique-moi.
4: Tu l'as à côté de toi.
0: Explique-moi.
4: Il est à la retraite, mais tu l'as.
5: Marcella, explique-moi pourquoi tu te rêves en jean et tu ris comme Chita.
3: Monsieur Fabrice, qui est là, je l'ai remarqué quand même, parce qu'il y a un petit manège qui se passe pendant cette émission. Il n'y a pas que Mergo et Rioux. Ça va parce que, heureusement, l'épouse de Monsieur Fabrice est en coulisses et elle surveille Michel, hein, qu'on adore. Elle est là-bas de l'autre côté, Michel. Mais si elle n'était pas là, Michel, il faudrait qu'elle se méfie parce que Marcella aime beaucoup le genre de Fabrice. Ça, je le sais, je l'ai remarqué.
0: Mais c'est une femme de goût.
3: C'est vrai ou pas, Marcella?
1: Oui, parce qu'il a une vraie virilité, pas comme d'autres ici, je ne veux pas nommer.
4: Oh, ça va, ta gueule, hein. Homophobe. Elle voudrait que tu lui tapes dans la case 13R.
0: Vous pouvez le redire, s'il vous plaît, parce que c'est très agréable à entendre.
1: Vous avez une vraie virilité. Oh.
0: Mais je suis d'accord avec vous.
5: Le problème de Fabrice, c'est qu'il a placé son sexe en Suisse.
0: Oui, mais il est tellement développé qu'il peut atteindre Paris.
3: Vous voulez dire qu'il est en berne? Joli. Marcella aime beaucoup Fabrice, elle aime bien Bernard aussi.
4: Ah oui,
3: Bernard
4: elle aime bien les vieux.
1: Mais comme un Tarzan un peu handicapé.
4: Pas de la liane.
6: Est-ce que tu rigoles au lit, Marcella? Est-ce qu'au lit, pendant les ébats, t'aimes bien rigoler?
4: Si elle te voit à poil, c'est... oui. Elle est morte de rire.
0: Remarque, le rire et la sexualité, ça marche pas très bien ensemble.
1: Ah bon?
0: Si tu commences à entreprendre une femme et qu'elle éclate de rire, c'est pas bon signe.
6: Moi, parfois, j'ai fait l'amour en faisant des matchs de foot, en commentant des matchs de foot, et je t'attaque par le sein gauche, et on attaque par le côté gauche maintenant. Et maintenant, j'attaque par le cœur, et je descends, je fais une descente fantastique, et j'arrive près du but, attention, et je l'échouille le poteau droit. Et je caresse la barre transversale, et je touche l'équerre.
5: Le drame dans ces matchs, c'est que ça se termine toujours par le tir au but.
1: Il est fou furieux parce qu'il n'a aucune sexualité.
6: C'est vrai.
1: Et alors, même coup, je lui ai conseillé plusieurs fois. Non, mais c'est vrai, hein.
6: Ah, je suis bien. Je prends le deuxième micro parce que j'ai deux micros à moi. Tu te rends compte? J'ai deux micros. Est-ce que vous m'entendez bien, cher auditeur, à Marseille? Vous, Marseille, à Marseille, vous m'entendez ou pas? J'ai deux micros. Micro à gauche, micro à droite. Et le ballon maintenant avec Bernard Mabie qui essaie de trouver une solution avec Jean-Philippe Janssen. Jean-Philippe Janssen qui sert Laurent Ruquier. Magnifique, le double une de Laurent Ruquier pour Fabrice. Fabrice Metch qui va tirer au but. Et il glisse malencontreusement et c'est terrible.
0: Je le voyais le but là.
1: Mais Johan,
5: excuse-moi, mais c'était pas un micro. Tu veux bien lâcher la bite de Bernard?
4: C'est vrai que je me suis fait tatouer RTL au bout.
1: Non mais c'est vrai. Tu n'as pas peur, Johan?
6: J'ai pas peur de rien. Oh. Qu'est-ce qu'on dit comme bêtise ici, hein?
5: Nous ça va.
2: Ça va, c'est.
3: Moi je parle personnellement. Je parle avec des philosophes. La guerre des Léviathans. Vous voyez?
4: Oh, c'est le choc des cultures.
3: Oh. Oh, ta gueule, Tarzan.
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3: Duty, ça veut dire quoi d'ailleurs dans duty free, monsieur?
2: Sans taxe, la détaxe.
3: La détaxe. Oui. Non, mais sans taxe, c'est duty free qui veut dire sans taxe.
2: Free, c'est sans, et duty, c'est taxe.
9: Oh là là là là, il parle bien.
2: Dénué de toute taxe, c'est ça que ça veut dire.
3: C'est ça ma question.
2: Mais je vous réponds finalement.
3: On en apprend.
2: C'est ce que je préférais faire à bord, c'était les ventes en duty free.
3: Ah oui.
2: On avait des petits chariots à l'arrière, on faisait une petite boutique éphémère, moi j'aimais bien se décorer.
3: J'adore.
9: Je pouvais acheter n'importe quoi.
2: Ah oui, tu allais du stylo Mont Blanc à la crème La Prairie, en passant par les cigarettes.
3: l'inverse.
2: Ouais. C'est toujours les vieilles qui achètent des crèmes antirides. Et...
0: Bah, t'as vu, mais... Il y a une logique. Hein.
9: Alors, on va t'expliquer. La vaseline, c'est plutôt une autre catégorie.
2: Non, mais moi, je leur vendais les crèmes, ils disent de toute façon, c'est trop tard.
3: Salaud.
9: Heureusement que tu as réussi à te convertir dans l'humour. Hein.
3: Mais il n'y a plus personne qui achète du duty free, oui.
2: Ben, il y en a de moins en moins à bord aussi. Parce que, oui, parce que ça coûte trop cher en maintenance. Et puis, comme toutes les compagnies, elles veulent faire des bénéfices. Avant, nous, on était intéressés aux ventes à bord. Maintenant, c'est fini tout ça.
3: Ah bon?
2: Alors, les gens, ils sont plus motivés à vendre. Moi, je ne vais pas vendre si je ne gagne rien du tout, comprenez?
3: Non, je ne comprends pas tous les mots.
9: Non. Moi, j'ai compris ce que tu voulais dire.
2: Je comprends, bah, oui. Donc, les gens ne sont pas motivés. Donc, il n'y a plus de ventes à bord. Et puis, c'est plus intéressant d'acheter à l'aéroport que dans un avion. Ça sera toujours moins cher à l'aéroport.
3: Ah, c'est vrai.
2: Voilà.
3: Ah,
2: oui. C'est un petit tips de la journée.
3: Mais il faut avoir sa petite. Sa petite carte d'embarquement sur soi.
2: Vos destinations. Oui, selon destination, c'est pas la même.
9: Si tu pars pas, ça coûte cher parce que t'es obligé d'aller jusqu'à l'aéroport acheter un ticket d'avion.
4: Et puis t'as pas de carte d'embarquement.
2: Voilà.
3: Elle est conne, hein.
0: C'est pour ça qu'on l'aime.
3: C'est ce qu'a voulu dire Madame Bachelot.
9: Non, j'ai pas entendu.
0: Ouais, Laurent, il est Google Translate de Roselyne.
9: Mais attendez,
3: je suis le nouveau porte-parole de Roselyne Bachelot.
9: J'entends moins bien quand j'ai le casque.
3: Ah oui, ah bah écoutez, c'est très bien, gardez-le. Une première citation pour Madame Blondel, qui habite la ville en Vermois, qui a dit on peut toujours, bah ça tombe bien, tiens, on peut toujours trouver plus con que soi, mais il y en a qui doivent chercher plus longtemps que les autres.
4: Jean-Yann.
3: Coluche, Jean-Yann. Non, c'est quelqu'un qu'on cite irrégulièrement.
9: Frédéric Dard.
3: Pas Frédéric Dard, mais pas loin.
4: Oscar Wilde.
9: Eh bien, alors si c'est pas Frédéric Dard, c'est l'autre.
0: Cavana.
3: Alors un Français, le français avec toute sa gouaille parisienne.
9: Oui, Jacques Audiard.
3: Michel Audiard. Bonne réponse d'Alex Vizorek et Caroline Diamant. Pour Stéphane Vigneault, qui habite dans la Somme, qui a dit « Je ne comprendrai jamais comment une femme qui peut préparer de la cire brûlante, se l'étaler sur les jambes avant d'arracher ses poils par la racine, puisse encore avoir peur d'une araignée.
5: » C'est mignon.
4: C'est français.
2: Jim Carrey.
3: Pas Jim Carrey, non. Mais on n'est pas loin.
9: Jerry Seinfeld.
3: Jerry Seinfeld, bonne réponse de Caroline Diamant.
9: Eh ouais, je ne suis pas que belle.
3: Pour Bertrand Gaillou, qui habite la Gouenière en Ille-et-Vilaine, qui a dit « Qu'est-ce qu'il faut faire quand on se retrouve devant un animal d'une espèce protégée en train de manger une plante d'une espèce protégée ?»
0: Une bonne question.
9: Laurent Baffie.
3: Non.
9: C'est Raymond DeVos.
3: C'est un nom qui a déjà été cité, mais pas au bon moment.
0: Jim Carrey.
3: Réponse de Florian Gazan.
4: Tu vas la partager avec lui, là, la bonne réponse.
9: Ah oui, mais il faut la mettre au bon endroit, si je fais
3: des... Je suis salaud, Stevie Boxia, de vous avoir donné les bonnes réponses dans le désordre.
9: Alors que c'était 40 000 balles.
4: Vous inquiétez pas, je vais avoir des bonnes réponses aujourd'hui.
3: J'en suis sûr.
4: Ah, oui.
3: Attention, plus culturel, la citation suivante.
4: C'est
3: là,
4: pour moi.
3: Ça peut être un chèque de 300 euros, c'est quelqu'un qu'on a...
5: Pression.
3: C'est rarement cité, en tout cas pas depuis longtemps, aux grosses têtes. Et c'est pour Madame Nodino, elle a une chance, elle habite Chatou dans les Yvelines, qui a dit « Les hommes naissent libres et égaux en droit, seulement par la suite, il y en a qui se marient. »
4: C'est un français,
9: c'est français.
3: Ah, c'est misogyne et c'est français.
4: Non, c'est pas du tout misogyne.
9: Robert Lamoureux,
3: non.
0: Eddie Barclay?
3: Non, là, on parle d'un écrivain français.
9: Un écrivain du 19e.
3: Alors, un écrivain du 20e siècle. Il est né au 19e, mais il est mort.
2: Il est à cheval.
3: Il est né en 1888, donc oui, il a peu écrit au 19e. Il a essentiellement écrit au 20e.
4: Bec Bédé,
3: non, il est mort.
9: Il est mort à quel âge?
3: Il est mort à 90 ans à Rueil-Malmaison.
0: Ah, il était solide hein, quand même.
4: Ah ouais, il est mort en 78.
3: Il était un peu, voire très très très à droite.
0: Jordan Bardella?
3: Non.
5: Est-ce qu'il a été académicien?
3: Académicien, non. Oh, je peux vous donner quelques œuvres principales. Chamine Adour, ça vous dit quelque chose?
4: Ah, c'est Marcel Jouandeau.
3: Excellente réponse de Madame Bachelot. Allez, une dernière citation pour Isabella Clarty, qui habite Quesmy, c'est dans l'Oise, qui a dit « La météo est une science qui permet de connaître le temps qu'il aurait dû faire. »
9: Ça, c'est Peter Ustinov.
3: Non, non, non.
9: Popek.
3: Non, non, non.
9: Louis c'est Baudin. Pas français.
3: C'est très français.
9: Alors, c'est Alain Gilot-Pétré.
3: Ah, le fond.
10: Louis Baudin.
11: Evelyne Delia.
3: Non, non, non. C'est quelqu'un qui vit...
9: Excusez-moi, il faisait la météo.
3: C'est quelqu'un qui vit encore...
5: Philippe Gueluc.
3: Et qui n'a jamais une fait femme. La météo.
4: Femme ou homme.
3: Un homme, un homme, un homme.
9: Un homme qui vit encore et qui est humoriste.
3: Alors, humoriste, non, mais drôle, oui. Et
10: Il est français.
3: Et il est français.

0: Un homme de radio.
1: Alors, un grand homme de radio.
2: Ah oui.
3: Il y a quelqu'un
1: Philippe
3: qui
1: Bouvard. Bouvard. Philippe Bouvard. Bonne réponse de Florian Gazan.
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1: Pour Salomé Tiquet, qui habite Villejuif dans le Val-de-Marne, je vais vous demander de retrouver le nom d'un écrivain qui était fou amoureux d'une ballerine qui s'appelait Carlotta Grisi. Il allait la voir à l'opéra. D'ailleurs, au début, il avait fait une critique un peu méchante sur elle. Et puis, plus ça avançait, plus finalement, il changeait d'avis. Et il l'a placée très vite au rang des plus grandes ballerines de son temps. Il a même écrit à propos de cette fameuse Carlotta. Elle rase le sol sans le toucher. On dirait une feuille de rose que la brise prend.
5: Ok, c'est 19e siècle, ça.
1: Oui, on est
6: c'est au Prosper Mérimée.
1: Ah non, ce n'est pas
7: Théophile Gautier, non.
1: Et c'est Théophile Gautier. Bonne réponse d'Olivier Bellamy.
5: Alors là, bravo.
1: Alors, cette histoire d'amour est incroyable, faut que je vous raconte la suite. Parce qu'il s'extasie sur les pieds de la ballerine, Théophile Gautier, il écrit que ces pieds-là feraient le désespoir de n'importe quelle Andalouse. Il en tombe amoureux au point vraiment de faire tout pour la séduire et elle ne lui dira jamais oui dans un premier temps. Il faut voir ce qu'il écrit sur elle, tellement il est amoureux. Son teint est d'une fraîcheur si pure qu'elle n'a jamais mis d'autre phare que son émotion. Ah, sauriez pas dire des trucs comme ça à une jeune femme.
7: J'ai rien compris déjà.
1: Et alors finalement, c'est ce qu'il va faire. Eh ben, il va épouser la sœur de cette cantatrice.
7: Pas bête.
1: Parce que comme il n'arrive pas à avoir Carlotta, il va épouser Ernesta, qui elle est cantatrice, l'autre est ballerine. Et puis finalement, une fois qu'il aura épousé la sœur, il aura pour maîtresse la ballerine.
5: Oh la vache.
1: C'est-à-dire
6: que c'est comme ça, il y avait la paix.
1: Non, mais c'est quand même une belle histoire.
5: Oh bah tiens, oui, bien sûr, et ta sœur.
7: Bah, c'est l'amour absolu, je trouve.
1: Ma sœur, elle nous écoute et elle n'a rien à voir avec cette affaire-là.
5: Elle va bien.
1: Bah oui, pourquoi
5: elle y a ça fait longtemps que je ne l'ai pas vue, alors raconte.
7: Vous avez une sœur, Laurent?
1: Bah oui, j'ai une sœur.
7: Est-ce que Laurent, vous confirmez que, en général, plus on va haut et plus on est seul? C'est la solitude au sommet, il y a très peu de gens qui arrivent au sommet.
6: Pas vrai.
5: Pour vous. Le philosophe.
7: Regarde-toi,
1: je suis effondré, je veux dire. Qu'est-ce que vous voulez que je réponde?
5: Votre sœur va bien.
1: Mais oui. Et à l'autre andouille et à l'autre crétin, franchement. Aïe.
5: Moi, je l'aimais beaucoup, votre sœur.
1: Non.
5: C'est votre mère que j'aimais pas.
1: Elle est plus là, ma mère. Laissez-la tranquille. Elle est avec la vôtre.
5: Eh ben ouais, je sais.
1: Elle est morte il y a pas longtemps, la vôtre.
5: Bah ouais.
7: Tu nous avais raconté ici, ouais.
5: Non, j'ai pas. Oui, enfin bon, là, c'est difficile.
7: Bon, ça jette un froid.
5: Oui, ben on les regrette pas, quoi.
1: Je peux pas dire ça. Bon, je regrette ma mère.
5: Oh oui.
1: Je regrette d'avoir eu celle-là.
6: On est deux.
1: Mais non, c'est pas vrai. Raymond, je t'aime. Là, hey. Je parle à l'au-delà maintenant. Je me prends pour Didier Van Kovelaert. Qui parle aux morts ici, hein? Qui parle aux morts?
5: Bah là, on est en train de le faire.
7: Ouais, j'ai très peur de la mort.
8: Ah moi, oui, je parle pas aux morts, mais quand je parle à une araignée.
5: Oh non, mais l'autre, elle est folle. Non, mais
1: celle que vous avez au plafond ou...
8: Non, mais parce que je parle aux araignées.
1: Oui.
6: Bah, c'est normal.
8: Non, mais avant de les aspirer, je leur demande pardon.
1: Donc, ça, de les aspirer?
8: Bah, parce que dans une maison d'hôte, je peux pas laisser des araignées.
1: Oui.
8: Donc, je suis obligée avec l'aspirateur d'aspirer
1: avec
8: les araignées.
1: Avec l'aspirateur, je pensais que vous les aspiriez.
8: Bah oui. Les araignées, c'est peut-être la réincarnation de la maman de Christine.
6: Oui, mais quel homme est de quoi je me mets.
1: Ah oui, celle avec des poils aux pattes.
6: Vous êtes malade.
1: Et vous, monsieur Rioux, vous avez peur de la mort? Pourquoi vous avez peur de la mort?
7: Depuis quelques temps, en fait, j'étais hyper solaire et tout. Et depuis quelques mois, il y a le temps qui passe.
5: Mais comment tu peux le mettre dans un cercueil?
8: Sur mesure.
7: Je traverse une phase un petit peu de réflexion.
1: C'est pas vrai.
7: Parce que j'ai toujours été dans l'action, à penser, à faire. Et maintenant, je commence à cogiter sur ma vie.
5: Mais t'as quel âge?
7: 45.
1: Mais j'ai... Ah, quand même, oui. Je pensais que vous étiez plus jeune que ça, moi.
7: C'est vrai.
8: Oui, mais parce qu'il a la peau très tendue. Donc, il y a absolument aucune ride et il fait plus jeune. Il y a un âge où il faut choisir entre sa tête et son cul. Hein.
7: Je pense jamais à mon cul.
1: Moi, je pense que vous allez finir en couple avec Dari Boudboul. Parce qu'il y a...
7: Je sais que depuis la...
8: Mais moi, je l'aime beaucoup. Je suis sûre qu'il est moelleux.

0: Ouais, mais Darien, c'est la vérité. Franchement, dans l'absolu, oui, on pourrait sortir ensemble.
1: Mais oui.
0: Parce que j'aime beaucoup Darien.
1: Moi, je le trouve très attendrissant.
2: Alors, pourquoi dans l'absolu? Mais faites-le.
1: Parce que attendez, laissez, faut que ça mate. Faut
3: mais pas le... ici.
0: On s'est encore écrit. On s'est écrit hier encore sur Instagram.
1: Moi, je le trouve très moelleux. Il doit être confortable et moelleux.
2: Qu'est-ce que vous lui avez...
1: Et il est très attendrissant.
2: Qu'est-ce que vous lui avez écrit sur Instagram hier?
0: Attendez, je retrouve. Alors, franchement, quand on se fait un petit resto, un dîner et tout.
1: Eh ben, quand tu veux.
4: Mais tu connais rien.
5: Si vous faites un monde, faudra le mettre à la poubelle.
1: On peut pas faire d'enfant. Avec, donc on prendra un chien.
0: Pourquoi? Ce serait, imagine un petit peu.
1: En une
0: de Paris Match, Boutboul Riou, le couple surprise.
2: On va dire ici Paris, soyez modeste.
4: Moi je me dirais même le courrier du centre-ouest.
3: Ou Paris Boum Boum.
1: Le Trigor.
2: Paris Truffe.
3: La jockey et le commentateur.
6: La jockey et le cochon.
0: Tiens, il viendrait faire un reportage chez nous et tout. Alors on montrera la chambre, on montrera la piscine, on montrera le salon, ce serait énorme quoi.
4: Il faut la battre, hein.
0: Et après on passerait dans 50 minutes inside et tout, ce serait génial.
1: Bon, on va déjà commencer par se voir tranquillement, sans en parler à tout le monde.
2: Si vous voulez être 50 minutes inside, il ne faut pas être éjaculateur précoce. Hein.
0: Et je le suis.
1: Ah oui.
0: Non, en fait la vérité c'est que je suis l'inverse.
2: C'est-à-dire?
1: Ah bah c'est mieux.
0: Ça met du temps.
4: Non, écoute, on s'en fout.
2: Ah bah non. Vous voulez que je vous dise? Non, on n'est pas pressé.
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2: Il se trouve qu'effectivement, une fois que j'étais à Venise, puisque c'est une de mes villes préférées, il y a quelques années déjà, mon but, mon envie, c'était d'aller voir, parce que c'est une des plus belles salles d'opéra du monde, la Fenice, à Venise. Et il se trouve que l'opéra qui se jouait ce jour-là, c'était Le Roi de l'Or, que je ne connaissais pas.
8: C'était
2: avant.
8: Bien, là?
2: Non.
8: Ça valait le coup, hein.
9: Étiez-vous dans la loge du Doge?
2: Pardon?
9: Étiez-vous dans la loge du Doge?
2: Ah non, j'avais payé ma place, j'étais au quatrième rang.
8: Au quatrième rang, donc c'était quand même une place chère.
1: Combien d'années?
2: J'avais pas écrit l'opéra, vous voyez.
1: Répond plus.
2: Il a dit combien de temps? Vous intéressez à l'opéra? Avant c'était l'apéro.
1: Ah bah c'est de plus en plus. Hein. Ah, le Casanis, je peux vous dire que niveau triglycérides.
2: Oh là là.
1: Je suis au taquet. Alors.
2: Ah oui, vous êtes dans le Casanis maintenant.
1: Ah bah c'est formidable.
2: Et votre mari dans la Casanus?
0: Mais Laurent est déchaîné.
2: Il est déchaîné.
0: Qu'est-ce qui vous est arrivé aujourd'hui, Laurent?
2: Ça y est, écoutez, c'est plaisir.
1: Non, Laurent,
2: c'est le plaisir de revoir ma vieille copine de régiment.
1: Oui.
2: Elle m'excite en fait.
1: Oh
8: mais Laurent, est-ce que vous avez déjà fait l'amour avec Christine?
2: Ah, elle va vous dire que oui. Ben voilà,
8: Et alors, c'était bien.
0: Dans un livre, vraiment.
2: Ça va être encore un titre sur Google.
1: Mais ça dépend ce que t'as.
8: Ah ben, ce que j'appelle faire l'amour, à ton avis?
1: Ah ben non.
2: Mais alors oui, vous savez quoi? Je pourrais lancer un MeToo en fait.
4: Elle a pris votre zigouigoui.
2: Bah oui,
1: non,
2: absolument.
1: Non.
2: Oui. Donc j'y pense, je pourrais réclamer du pognon.
9: Exactement, balance ton sanglier.
2: Balance ta truie.
0: Vous avez juste fait un bisou, je pense.
1: Mais non, rien. Moi j'embrasse pas. Hein.
8: Non, mais tu lui as touché le pipou?
1: Mais pas du tout.
4: On
1: était couchés en cuillère.
2: On était couchés en cuillère, mais c'était louche.
1: Il n'a pas toujours été déviant.
2: À mon avis.
9: Ah bah moi, je pense que oui. Hein.
8: À mon avis.
2: Non, je suis du Havre, pas déviant.
8: À mon avis, il s'était endormi. Il avait oublié que c'était toi. Tu t'étais pas épilé. La confusion est facile.
2: Il s'est dit, il y a peut-être une occasion.
1: C'était
2: un soir où elle était déprimée. C'était une amie en pleurs.
8: Ah. Du coup, vous lui avez frotté. Quand je suis déprimé, moi. On fera la cuillère.
1: Soyez poétique.
2: Vous croyez-moi, c'est pas la cuillère. Vous auriez le tire-bouchon.
0: Mais Laurent, vous reconnaît pas, qu'est-ce qui se passe à votre vie? Mais vous êtes heureux, vous êtes la principale grosse tête aujourd'hui, vous êtes déchaîné.
2: C'est de revoir ma copine.
1: Est-ce que tu imagines lui?
2: Oui.
1: Il est là, le petit gamin du Havre, tout tordu là.
2: Ah, voilà. Vous voyez que je suis pas déviant.
1: Il voit arriver une bombasse dans son lit.
8: Ouais, la bombasse
1: qui est
8: après l'explosion.
1: À Paldaquin, à l'époque.
2: Ah,

0: soirée où on s'est marré. Et moi, j'ai toujours adoré Christine. Je suis vachement contente de te voir. Et je suis d'accord avec tout le monde. Tu es magnifique. Oh. Tu es une femme épanouie.
1: Ah oui. Oui. Et moi, franchement, là, j'aurais un livre, j'enlèverais le baldaquin. Amenez un lit, s'il vous plaît.
0: C'est vrai. Et la Corse te va très bien, moi, j'adore.
1: Oui. Oh, la Corse, tu vas si bien.
0: J'adore.
1: Retournez-y tout de suite.
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5: Une question pour Marie Céalic qui habite Carvin dans le Pas-de-Calais, qui sur son peloton d'exécution, plutôt en face de son peloton d'exécution, plutôt sur son poteau attaché, quoi qu'il était peut-être pas attaché à un poteau, mais face au soldat.
6: Plus vous précisez, moins c'est précis. Vous connaissez votre question ou pas?
5: Si, mais j'essaie d'être précis parce que je vous connais. Après, vous allez évidemment corriger, me reprendre.
7: Non, jamais. On va peut-être vous reprendre. Nous, un peloton d'exécution, on va vous écouter calmement.
5: Qui face au soldat de son peloton d'exécution a crié « Soldat visé au cœur ».
8: Le maréchal Ney.
5: Non, c'est pas monsieur de Charette.
7: Le maréchal Ney.
5: Bonne réponse de Jean Bendigui. Eh oui, le maréchal Ney, maréchal d'Empire, qui fut exécuté. On est attaché à un poteau dans ces cas-là ou pas?
9: Alors, il n'était pas attaché. Et dans son cas, on ne sait même pas s'il a été exécuté. Ah. Parce que vous savez qu'il y a des gens qui prétendent que le maréchal Ney a été... exfiltré et qu'on a fait un semblant d'exécution.
7: Oui, il paraît qu'ils vivent très heureux avec Dupont de Ligonnès.
8: Oui, mais ça, tu
5: il
8: sais.
5: Il paraît, c'est... en tout cas, qu'on lui a, il a refusé qu'on lui bande les yeux. Oui. Il aurait dit, ignorez-vous que depuis 25 ans, j'ai l'habitude de regarder en face les boulets et les balles, parce qu'évidemment, il a été un grand maréchal d'Empire. Puis après, il s'est adressé aux soldats encore en disant, camarades, tirez sur moi et visez juste. Et la phrase qu'on lui prête, c'est, soldats, visez droit au cœur. Bon, ça semble plus romanesque que véridique.
9: En tout cas, c'est un mot historique, c'est vrai, oui.
10: Tu dis qu'il n'a pas été fusillé?
7: Léon dit, je peux plus.
5: Ah oui, oui.
7: On dit que, mais pourquoi pas?
9: Non, mais alors là, je ne vais pas me lancer dans un grand débat, mais j'avais fait une émission entière. Il y a des arguments,
7: si,
9: évidemment.
7: Ariel,
9: c'est pas simplement une idée en l'air, bien sûr.
7: Ah, mais il aurait fait quoi?
11: Il est sur le boulevard, il y a un boulevard à Paris.
7: Remarquez, ça peut être rigolo l'histoire racontée par Dari Boudboul.
5: Pourquoi on surnommait le Rougeau, paraît-il?
7: À mon avis, il avait une bonne
9: était bourré. Il avait promis à Louis XVIII qu'il allait ramener l'usurpateur, donc Napoléon, dans une cage de fer. Moyennant quoi, quand il l'a croisé en chemin, il s'est immédiatement rangé sous ses ordres.
5: Ah mais non, mais il était rouquin, je viens de me rendre compte. Oui. Voilà pourquoi on l'appelait le Rougeau. Le lion rouge, le Rougeau, le rouquin, crâne de tomate.
7: C'est joli aussi.
5: On l'a appelé.
9: Il était très respecté.
5: À l'époque, il n'y avait pas de problème de harcèlement.
7: Ah non, mais t'imagines aujourd'hui ça, il serait en procès, c'est tout. Tant qu'il n'a pas été fusillé pour cette raison, c'est pas grave.
5: Crâne de tomate, en tout cas, a eu bien du courage face aux soldats. Si c'était vraiment lui, allez savoir. Bon, enfin, il n'y a pas 36 000 rouquins. Vous pensez que c'était un roux de secours qui a été mis.
9: C'est bien celle-là, Laurent. C'est bien aussi celle-là. Je trouve que le rire n'a pas été à la hauteur de la
5: raison. Parce que pour le coup. Non, mais c'était pas bien parce que le jeu de mots est raté. Voilà. Parce qu'il n'avait pas trouvé de roue de secours. Ça aurait été mieux. Voilà. Mais un roue de secours, ça marche pas. C'est voilà. Une roue. Vous voyez, c'est tout un art.
9: Ah oui, non, mais vous êtes vraiment un level de... Oui, on est tous battus.
12: Non, c'est un cours, en fait.
5: Il n'y avait pas de roue de secours.
10: Non,
5: là, ça aurait
10: marché. Mais à l'époque, ce qui était dégueulasse, vous ne pouvez pas porter de chapeau parce qu'on marchait sur les chapeaux de roue.
9: Non, mais là, vous ne pouvez pas rire à ça. C'était pas bien.
7: Elle l'a réussi. Laisse-lui ça.
9: 15 minutes d'introduction.
10: C'est bien.
5: Vous savez comment il était rouquin? Parce qu'on a...
7: Roulement de tambour.
9: Attendez.
7: Envoie le tambour.
9: Attendez, il s'élance.
7: Le rouquin, le petit quinquin, le petit roux.
5: Vous savez comment on est sûr que c'était lui, monsieur?
10: Ah non.
5: On a pris le dentier de sa maman. Non, mais c'est vrai, on a fait des tests...
10: ADN.
5: ADN.
7: Oh mon Dieu.
9: Celui-là, il vient de loin.
10: Roulement de tambour.
9: Celui-là, il vient de loin.
7: Tambour.
10: Tambour. Voilà.

0: À mon avis, ça va finir sur roupette.
1: Non, pas du tout. Non.
2: Alors, c'est un poil roux, à mon
1: c'est
2: avis.
1: C'est grâce aux dents de la mer qu'on voit les attaques de rouquins.
2: Ah oui, oui, oui. Faut vous lever, là. Faut vous lever, là. Ah, bravo. On l'avait pas vu. On non, peut arrêter. Vrai.
3: Les attaques de rouquins. Oula.
4: Mais quel...
2: oh non, on va avoir l'association des roux.
4: Ah ouais.
1: Pour Sophie Babel, qui habite Juvinas.
2: Elle parle toutes les roux, le Babel. Elle parle toutes les formidable.
1: Alors...
2: Non, c'est le Babybel.
1: Non, oui.
2: Elle nous bah c'est le petit Babel, le Babybel.
1: Oui, oui, bien sûr.
2: Ah oui.
0: Ah, là, quelle émission, quelle émission.
1: Elle espère un chèque RTL là-bas dans sa tour. Et,
2: Ah oui.
1: Et on va tout faire aujourd'hui.
2: Bah, ouais,
1: aujourd'hui, on se
0: marre. À chaque fois que moi je tente, je prends un bide.
2: On fera le prix
0: après.
1: Comment appelle-t-on la petite spatule? Là, c'est pour les médecins ou ceux qui ont un médecin dans leur famille.
2: Ferrari.
1: Spatulette. Ils sauront répondre à cette question. Comment appelle-t-on la petite spatule avec laquelle on appuie sur la langue?
2: C'est dégueulasse.
1: Pour examiner la bouche et la gorge.
0: Un bateau d'esquimau.
3: Un spéculum.
2: Mais non.
0: Si tu mets ton spéculum, si ton gynécologue...
2: Je ne mets pas dans la bouche.
3: C'est
2: pas
3: où est ta bouche.
0: Si ton médecin te met un spéculum dans la bouche, Isabelle...
1: Un spéculum, d'accord, mais avec un sucre.
5: Ça se termine par et.
1: Non, ça se termine pas par et.
2: Parce que moi, j'ai beaucoup de médecins dans la famille.
1: Et comment ils appellent ça alors?
2: Mais il y en a un qui est cardiologue, donc il ne fait pas beaucoup ouvrir la bouche.
3: Ils n'appellent rien, ils disent ouvrez la bouche.
1: Oui.
3: Tirez la langue, ils disent ouvrez la langue.
1: Mais vous voyez,
2: ils ne disent pas j'arrive, je vais utiliser ma. On voit bien qu'il a un truc en bois dans la main.
1: Alors en bois ou en métal parfois d'ailleurs.
3: Mais même ça va
0: très bien
3: avec une cuillère.
0: Est-ce qu'il y a un lien avec le mot langue?
1: Oui, il y a un lien avec le mot langue.
0: C'est
1: Non.
6: Ma langue est plus ça, les médecins, parce que quand tu ouvres la bouche, quand tu tires la langue et que tu fais
1: comment vous dites?
0: Un tire-langue.
1: C'est tout bête, car vous n'êtes pas loin de la bonne réponse.
2: Un abaisse-langue.
1: Un abaisse-langue. Oh voilà. Bonne réponse.
6: Un abaisse-langue.
2: Ben oui, oui.
1: C'était une question piège, parce qu'il n'y a pas de mots précis, en fait.
2: Ben oui, parce que 12 ans d'études de médecine pour appeler une petite spatule un abaisse-langue.
4: Mais comment tu veux l'appeler?
1: C'est décevant. Oui, mais parfois, c'est vrai qu'on aurait pu trouver un mot de vocabulaire.
6: Mais ils le font plus, ça.
1: Comment ça, ils le font
6: plus? Mais non, ils vous disent ouvrir la bouche, tirer la langue et faites
3: non.
4: Mais non.
6: Parce que sinon, vous tirez au cœur.
0: Mais qu'est-ce qu'elle raconte, hein? De quoi?
1: Ce qui me fait plaisir, vous voyez, je vous dis, c'est que, bon, nous, elle ne nous est pas indispensable, mais elle a l'air tellement de s'amuser ici.
2: Ouais, elle est joyeuse, mais elle est joyeuse.
1: Je peux pas la priver de
0: ça.
3: C'est vrai.
4: Mais c'est bien.
6: Vous amusez pas en écoutant
3: la ravie de la crèche.
1: Drôle. Moi, je suis content de vous voir heureuse.
6: Moi, j'adore.
1: On peut vous en mettre plein la gueule. On peut. Enfin,
6: je m'amuse.
1: Voilà, elle est là, elle rigole.
3: Mais elle comprend pas.
4: Non, mais elle est mazo.
6: Elle vit sa vie.
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1: Profite de la présence de monsieur Claudel.
8: Qui a le bac depuis 2 ans.
1: Attention, oui. Ça, c'est pas facile, hein, parce que là, moi, j'avoue que je ne connaissais pas le nom de ce poète romain.
8: Oula.
1: Cité, et Dieu sait qu'il aime, évidemment, l'Antiquité. Il s'en sert chaque semaine dans l'hebdomadaire Le Point. Je parle de Christophe Honneau d'Ibio, qui nous conseille cette semaine dans Le Point d'envoyer sur les cartes de vœux, pour ceux qui écrivent encore des cartes de vœux, ou par SMS, si vous n'avez pas encore souhaité la bonne année, d'envoyer ces quelques vers. Alors, je vous les donne, si vous voulez, d'abord en latin. Succensa sacris crepitet bene laurea flamis, homine co felix et sincer anus erit.
2: Sincer anus?
9: Et anus dedans, oui.
1: Ah oui, sincer anus, ça veut dire bonne année.
2: Ah, mais très bien.
1: Et ce qui veut dire en français que le pétillement favorable du laurier dans la flamme sacrée nous annonce une année heureuse et protégée des dieux. Ces quelques vers sont signés d'un poète romain. Cité donc par Christophe Honneau d'Ibio comme conseil pour envoyer vos vœux. Mais quel est ce poète romain?
2: J'ai une idée.
1: Allez-y. Allez.
2: Alors,
8: il serait temps.
2: Vas-y, fais-nous rêver. Je pense que c'est un poète qui a un rapport avec les Jeux Olympiques.
1: Non, pas du tout. Non, non. non, c'est un poète, je vous dis,
8: mais
1: moi,
8: c'est bien tenté.
1: Perso, j'avais jamais entendu ce nom-là.
3: Avant, je l'ai écrit.
1: Mais si vous avez lu Le Point, vous saurez répondre à la question. Et puis, si vous avez un peu de culture.
8: Le Point, c'est un magazine sur le SM, non?
1: Non. L'hebdomadaire Le Point. Chaque semaine, Christophe Honneau d'Ibio, dans les pages culturelles, a une petite rubrique qui s'appelle La Minute Antique. Bah, il nous rappelle d'abord que c'est Jules César.
2: Jules César.
5: César. On l'appelait Jules César. Il mettait pas de falzar pour qu'on voit ses belles jambes, ses jolies jambes, ses jambes de superstar. Le alors grand donc, Jojo.
1: 2024 sera vraiment comme 2023.
10: Alors. Ah ouais, c'est un classique. C'est avant Jésus-Christ.
1: Ah oui, c'est avant Jésus-Christ.
9: Donc c'est un poète obscur,
1: en
9: fait.
1: C'est Jules César qui a lancé la tradition des vœux, en plus. Et voilà pourquoi Christophe Nodibio cite ce poète romain et ses deux vers. C'est vrai que c'est plutôt joli. Vous pouvez envoyer ces quelques vers.
10: Ça marche pas,
1: c'est sa recommandation. Pensez-y pour vos messages WhatsApp.
5: Le pétillement, là.
10: Oui, je suis sûr qu'il n'y a pas d'écriture intuitive.
1: Succensa sacris crepitet. Bernet Lauréa Flamis, Omin Co Félix et sa sœur Anus Erit.
9: Donc c'est pas Horace.
2: Comment on connaît des gens vivants, on va leur écrire en français.
1: C'est
2: plutôt
1: un poète né en 50 avant Jésus-Christ.
5: Évidemment.
1: Dans une famille équestre, ça veut dire de
2: chevaux.
1: Oh, bah, oui. De riches chevaliers.
2: On parlait pas de poney, on va encore parler de Gérard.
1: C'était un.
9: C'est pas Catulle, c'est pas.
1: C'est pas Catulle.
5: Est-ce que ça se termine en Hul?
1: Mais ça rime.
10: Échille.
2: Hercule.
5: Hercule.
1: Non, Hercule.
2: Si tu recules, si tu recules.
9: Si tu recules.
1: Il était beau et riche.
2: Crésus.
5: Non, Tentacule.
1: C'était un des poètes les plus distingués du siècle d'Auguste.
2: Caligule.
1: Non, mais ça se termine en nul, ça c'est vrai.
5: Bidule.
2: Caracule.
1: Mais pas loin.
5: Bridule.
1: Mais c'est pas Bidule.
2: Bidule.
10: Badule.
2: Bidule.
5: Quoi? Badule.
2: Bidule.
10: Non. Badule.
1: Non.
2: Ah, je l'ai. Tibule. Tibule.
1: Tibule.
2: Tibule. Mais c'est pas par rapport à ce que vous avez dit, je l'avais en tête.
1: Pour Adrien Mamel, deuxième question très culturelle. Monsieur Mamel habite Dizy.
2: Madame.
10: Alors,
2: C'est une vache.
1: C'est Adrien Mamel. Monsieur Mamel habite dans le.
2: Eh bien, qui le prouve qu'il s'appelle comme
1: vous,
2: ça
1: d'ailleurs, dans la Marne. Le 51, c'est la Marne. Et je vais vous parler d'Étienne de Vignolles, dont le surnom était la Hire. C'est un compagnon de Jeanne d'Arc, hein, Étienne de Vignolles.
5: Il était colérique, donc.
1: Ah, oui, bah, vous ne croyez pas si bien
10: non,
1: dire.
10: Non, mais ça peut être une Hire avec un H aussi.
1: C'est avec un H, mais c'est à cause du fait qu'il était colérique qu'on l'a surnommé effectivement la Hire.
2: Pourquoi la Hire? Il était un peu...
5: Ah oui, il était comme nous.
9: Il vaut mieux dire...
5: Elle était colère.
10: Elle était colérique.
2: Elle était méchante, elle était
5: Elle était colère.
2: Elle était délirante.
5: Qu'est-ce qu'elle a, la Claudel?
9: Je vais faire ma colère. Il vaut mieux dire coléreux que colérique. Même si c'est accepté maintenant, mais colérique, ça rapporte tout. Avec le choléra, c'est facile.
2: Mais qu'est-ce qu'elle est casse-couille, la Claudel?
5: Donc on dit colérique.
10: Avec ça, Laurent, vous voulez bien poser la question?
1: Je ne l'ai pas posée encore, la question.
9: Attends.
2: Pardon.
1: Parce que j'étais en train de l'énoncer quand j'ai été interrompu par ce délire verbal de mes camarades.
9: Allons-y.
1: Étienne de Vignolles, donc, compagnon.
5: Hire.
1: Compagnon d'armes de Jeanne d'Arc, eh bien, a une troisième possibilité de surnom. Comment peut-on aussi l'appeler, si vous le connaissez bien?
2: La nerveuse.
1: Ah non.
2: La susceptible. La démente.
10: Mais c'est un rapport avec ce. Avec
1: non,
10: ça, avec...
1: il est passé à la postérité sous un autre nom encore.
9: Ah, Gilles de Rais.
1: Ou plutôt surnom.
9: Non.
1: Ou Gilles de Rais, non.
10: C'est un rapport avec son caractère.
2: Est-ce que c'est un rapport avec sa coupe de cheveux?
1: Non.
5: Est-ce que c'est lié à son physique?
1: Non, mais la Hire, ça devrait vous dire quelque chose. Mais il est passé à la postérité sous un autre nom.
2: Moi, personnellement, déjà sous le nom de Étienne de Vignolles, dit la Hire, je le connais pas bien.
10: Moi aussi.
1: Mais non, justement, vous le connaissez sûrement.
10: Sous l'autre nom?
1: Particulièrement vous, d'ailleurs, Caroline, vous le connaissez sûrement mieux sous son troisième nom.
2: Ah, la grosse!
5: Ah.
9: Non, ça c'est pas gentil.
2: Mais je dis ça au hasard, je propose.
5: Non, alors
2: je
5: moi
2: je même pas
5: j'allais dire la perdasse de... parce que peut-être.
1: Vous allez dire quoi?
5: La perdasse.
1: Mais vous rapprochez.
5: Parce que ça a rapport avec le poker.
9: Le nom d'un valet de cartes.
1: Et donc c'est.
10: Le valet de cœur. On a déjà tous fait.
2: C'est le valet de carreau.
5: Mais non, mais il y a un nom.
9: Ils ont des noms, les valets.
5: Il y a un nom sur le valet.
1: C'est Lahire, son nom.
5: Lahire.
1: C'est Lahire.
5: C'est écrit alors.
1: Et c'est le valet de cœur.
10: Voilà.
1: Bonne réponse collective.
10: Non, c'est moi. Elles ont dit autre chose.
2: Excusez-moi, avec la perdasse, je vous ai bien aidé.
1: Bien sûr, mais c'est parfois écrit sur certains jeux, les vrais noms. C'est le valet de cœur dans un jeu de cartes. C'est un truc pour tricher aux cartes, ça d'ailleurs.
10: Pourquoi?
1: Parce que si jamais, vous jouez avec quelqu'un, vous dites Étienne de Vignolles, tu te souviens? Et hop, ça veut dire valet de cœur.
5: On peut être plus subtil, on peut dire oh là là, je suis colère. Et la colère, la hire.
2: Oui, mais toi, t'es tout le temps en colère. on peut pas comprendre si tu triches.
11: Mais non, attends, depuis le début de l'année, je me suis forcée, je me suis dit plus jamais, je serai que sourire et amour.
2: Eh ben, tu commences quand alors?
11: Oh mais merde.
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1: Vous vous souvenez qu'il y a plusieurs semaines, Emmanuel Macron a réuni les différents chefs de parti en huis clos en Seine-Saint-Denis. Certains ont hésité à venir. Bon, finalement, ils sont venus. Et à un moment donné, d'ailleurs, le président de la République, puisqu'il y avait une suspicion sur ce qu'il attendait, évidemment, de cette réunion, certains pensaient que ça pouvait être une forme de piège, évidemment. Et le président de la République a cité un auteur dont je vais vous demander d'identifier, évidemment, la personnalité à travers cette phrase. C'est une phrase que le président de la République a prononcé lui-même, la confiance, c'est le problème de l'autre. Avouez que c'est une jolie phrase. La confiance, c'est le problème de l'autre.
13: Est-ce un auteur français, Laurent ?
1: Alors, c'est un auteur, non, qui est mort en France, qui est mort d'ailleurs un 25 décembre, un jour de Noël, à Clichy, mais il n'était pas d'origine française.
14: Kundera.
13: Anglaise ?
1: Milan Kundera, non. Anglais, non.
13: En quelle année est-il mort ?
1: Alors, il est mort en 95, il avait 90 ans, puisqu'il était né...
11: C'est funeste, Louis Borges. Louis Borges.
1: Non.
13: Il était né en 1905.
1: Oui, il était né en 1905.
11: Russe.
1: Il était né, exactement, il était russe d'origine, enfin en tout cas...
11: Solzhenitsyn.
1: Non, aujourd'hui c'est la Lituanie, mais à l'époque c'était l'Empire russe. Il était né à Kaunas, vous devez connaître.
13: Est-ce que c'est pas Henri Troya?
1: C'est pas ma faute, ça s'écrit K-A-U-N-A-S, Kaunas.
13: C'est pas Henri Troya?
1: Henri Troya, non.
11: Mais non, il a un nom très russe.
1: Quand on le sait, oui, mais c'est pas si évident que ça, non.
14: Non.
11: Est-ce que vous l'avez lu, Laurent?
1: Non, je ne l'ai jamais lu.
11: Et nous, est-ce que nous on l'a lu?
1: Ah, monsieur Moix, j'imagine, monsieur de Kersauzon aussi.
13: Est-ce qu'il est prix Nobel?
1: Tous les autres, non.
13: est-ce qu'il est prix Nobel de littérature?
1: Non, il n'est pas prix Nobel.
13: Est-ce qu'il a été incarcéré dans un goulag?
1: Non. Non, il a reçu une éducation juive traditionnelle, axée sur la Torah. Et
13: quand je sais qui c'est.
1: Allez-y.
13: Emmanuel Lévinas.
1: C'est Emmanuel Lévinas. Excellente réponse de Yann Moix. Un philosophe, évidemment, c'était la précision supplémentaire que j'aurais dû donner, mais ça aurait été trop facile.
14: Ah oui.
1: C'est à Emmanuel Lévinas qu'on doit cette phrase. La confiance, c'est le problème de l'autre. Oui, c'est fort juste.
11: Pourquoi vous regardez?
1: Parce que je vous fais pas confiance et pour moi, c'est pas un problème.
11: Voilà. Mais je suis d'accord avec cette phrase.
1: Ah, vous êtes d'accord?
11: Ben, totalement.
1: Restons dans la littérature un moment, avant les infos de 17h, pour Marie Martin, qui habite Versailles. Une question intéressante, puisque la France, la Bibliothèque nationale de France, en 2010, ce n'est pas si vieux, hein, il y a donc 13 ans seulement, la Bibliothèque nationale de France a réussi à acquérir, grâce au mécénat, ce manuscrit original qu'elle a payé 7 millions d'euros. Oh. Un manuscrit original en français. Quel manuscrit original en français a coûté 7 millions d'euros à la Bibliothèque nationale de France quand elle a voulu l'acheter?
11: Est-ce qu'elle a acheté un manuscrit écrit en français?
1: C'était dans la question, madame Bravo.
13: Ce manuscrit se présente-t-il sous la forme d'un rouleau?
1: Alors là, vous me posez des questions.
2: C'est du PQ.
13: Non, parce que c'est... c'est pas Sade.
1: Ce n'est pas le Marquis de Sade, mais on n'est pas loin.
11: Barbey d'Aurevilly?
1: Ah non, non.
14: Montaigne. C'est cette période?
13: Les Essais de Montaigne.
1: Le manuscrit a été écrit en français.
14: Du 18e siècle?
1: En 1789.
14: Les droits de l'homme.
1: Entre 1789 et 1790.
14: Donc c'est la déclaration des droits de l'homme.
1: Non,
11: c'est l'époque de Sade qui était effectivement.
1: Donc on va dire
13: c'est un philosophe.
1: Il a mis 10 ans pour écrire ça. Et ça n'appartenait pas à la France. C'est parti en Allemagne. Ça a été acheté d'abord par un éditeur allemand en 1822, et il y a seulement 13 ans que la France a pu racheter ce manuscrit.
11: C'est un mec embastillé?
1: Alors embastillé, non.
13: Danton. C'est pas Jean-Jacques Rousseau. Hein.
1: Jean-Jacques Rousseau, non.
11: C'est un enfant?
1: Comment c'est un enfant?
11: C'est pas le fils de Louis XVI?
1: Ah non.
13: C'est un homme politique?
1: Alors un homme politique, il l'a été aussi, enfin on va dire diplomate, mais pas tout à fait homme politique, diplomate, on va dire.
13: Chateaubriand était.
1: Chateaubriand, non, non, non. Non, il vous manque une donnée, une question importante qui fait que pour l'instant vous êtes très très loin de la réponse.
2: Il est mort exécuté?
1: Non, il n'est pas mort exécuté.
13: C'est peut-être un scientifique aussi.
1: Non, non, non, non, non.
13: Et c'est peut-être pas un roman ni une œuvre de fiction.
1: Non, ce n'est pas un roman.
11: C'est illustré.
1: Non, ce n'est pas illustré. Ce n'est pas une fiction.
13: C'est peut-être une constitution, un traité politique.
1: Non, ce sont des mémoires.
13: Des mémoires.
11: C'est pas du roi. C'est
1: du roi, non.
13: Le cardinal de Ray.
1: Cardinal de Ray, non.
11: Est-ce que c'est un curé?
1: Un curé, non.
15: Ça se passe en dehors d'Europe.
1: Ça se passe en Europe.
15: Tout le temps.
1: Oui, tout le temps.
11: Et c'est une femme.
13: Une question. Est-ce que c'est écrit en français intégralement, mais est-ce que l'auteur est français?
1: L'auteur n'est pas français.
13: Il est peut-être allemand, l'auteur.
1: Il n'est pas allemand non plus.
13: Il est suisse.
1: Il n'est pas suisse.
11: Non, américain. 1789, autrichien.
1: Autrichien, non.
13: Américain.
1: Américain, non.
13: Anglais.
1: Non. Anglais non plus.
15: Espagnol.
14: Italien.
2: Il est belge.
14: Italiano.
1: Qui a dit italien?
14: C'est moi. Ouais.
13: C'est les mémoires de Casanova.
1: Et c'est Casanova. Oh. Bonne réponse de Yann Moix. Eh oui. Giacomo Casanova, oui. Ses mémoires ont été rachetées il y a seulement 13 ans par la Bibliothèque nationale de France parce que c'est écrit en français. Le premier manuscrit des mémoires de Casanova sont écrits en français. Hein. Bravo Yann Moix. C'était bien Giacomo Casanova.
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0: Chantal, oui. Qu'est-ce que vous voulez donner comme conseil aux trois puceaux qui sont là aujourd'hui? Parce que il y a effectivement un dépucelage pour Monsieur Bellamy, pour Monsieur oui. Dodwick et pour Mademoiselle Tellier, qui
1: voilà.
0: se déplacent pour la première fois avec les grosses têtes.
1: Oui. Alors, ils ont beaucoup de chance de venir à Saint-Dizier parce que le public est excellent.
2: Ouais. Moi, je suis pucelle de la délocalisation des grosses têtes, mais je suis pas pucelle de Saint-Dizier parce que je suis déjà venue.
0: Pucelle de nulle part.
3: Ça, moi, je suis plus celle que vous croyez.
0: Qu'est-ce que vous êtes venu faire déjà ici?
2: Moi, je suis venu organiser l'élection de Miss Haute-Marne, mais il y a quelques années.
0: Ah, bah oui, tu m'étonnes.
4: Ah, oui, tu es plus jeune non plus.
0: Ça devait être bien.
2: C'était très bien.
0: Ah oui, les filles sont jolies ici.
2: Alors, la Champagne Ardenne n'a jamais gagné, mais ça va peut-être changer cette année, hein, n'est-ce pas?
4: Oui, ça c'est.
3: Mais oui, moi je bois deux, trois vieilles dans le public, qui serait parfaite pour ça.
1: J'en suis. Si vous voulez, je vais
4: être souvent,
1: jury.
4: Mais c'est vrai que c'est souvent les filles du Nord qui gagnent, excusez-moi. On a un réservoir de beauté dans le Nord.
5: Non, parce que les gens appellent, en fait, les gens adorent appeler. Donc les gens appellent le 36-15 et c'est pour ça que vous gagnez souvent.
1: Mais c'est fini, 36-15.
4: C'est
1: terminé.
4: 36-15.
1: Mais non, mais non, attendez, moi je suis dans le jury, vous me donnez un peu d'argent, je fais gagner la Champagne Ardenne.
3: Non mais c'est vrai.
0: Attendez que je comprenne. Cette année, vous serez dans le jury sur TF1.
1: Sur
0: le jury.
1: TF1, oui.
0: C'est pas vrai.
1: Si.
0: C'est pour que les téléspectateurs voient bien la différence.
4: Avant, après.
1: Non, parce que je vais peut-être aussi défiler, si vous voulez.
0: C'est pas vrai.
1: Si, parce que maintenant, ils prennent des...
0: Alors, on pourrait peut-être commencer par ça.
1: Bah,
0: avant même les citations.
1: Ah oui.
0: C'est Sylvie Tellier, d'accord. Ne bougez pas,
2: Sylvie. Je ne bouge pas, parce que c'est facile de dire qu'on va défiler. Mais quand t'es devant 12 millions de téléspectateurs, c'est pas si facile.
4: J'ai défilé dans le monde entier,
0: alors,
4: madame.
0: J'aimerais que vous vous leviez tous les cinq autres grosses têtes que Sylvie et que vous défiliez en file indienne là devant le public.
3: Ça tombe bien, j'ai ramené mon bikini.
0: Et Sylvie va vous dire qui défile le mieux et va vous donner des conseils.
2: Un par un, vous allez défiler, puis
4: il
2: moi
4: faut
2: je vais
4: marcher
2: vous donner
4: sur
2: conseils.
4: Une ligne.
0: Pour l'instant, on croirait un défilé de la CGT.
4: Vous me suivez.
0: Jean-Philippe vient de passer, monsieur Bellamy.
2: Posez vos talons un peu, monsieur Bellamy. Voyez, Chantal, elle roule des hanches, c'est bien.
0: Roman.
3: Moi, j'avais vu que tout était dans le regard. Il faut un mélange d'admiration et de dégoût, vous voyez.
0: Roman Dodwick, habillé en arlequin aujourd'hui, il faut bien dire, il est bien.
2: Et Roman, il a compris, regarde les téléspectateurs, c'est important.
0: Alors, Ryu. Ryu défile. Sur la scène des fuseaux à Saint-Dizier. Qu'est-ce que vous en dites?
2: Ah, c'est pas facile. Non, non, mais c'est Chantal. Haut la main.
0: Ah oui,
2: dirait... Ah, c'est Chantal.
3: Non, mais attendez, Johan Rioux, on dirait une pute russe pas chère.
0: Pas chère, vous êtes généreux. Moi, je dirais gratuite. Rejoignez vos places. On peut applaudir nos grosses têtes qui ont défilé devant Sylvie. Et on va passer à une première citation. Ce sera pour Florian Sobo, qui habite le Talus dans les Deux-Sèvres, qui a dit « J'ai claqué beaucoup d'argent dans l'alcool, les filles et les voitures de sport. Le reste, je l'ai gaspillé. »
5: Georges Best.
0: Vous êtes sûr?
5: Oui, je suis sûr de moi, c'est sûr. Extraordinaire Ballon d'Or en 1968. Et il a jamais pu... Il habitait à côté d'une plage. Et il a jamais pu aller à la plage parce
3: que... Vous voulez juste le nom du mec, hein.
0: C'est une bonne réponse, d'ailleurs, Rioux. Pour Pierre Julien, qui habite la chapelle d'Armentières dans le Nord, qui a dit « Une nuit d'amour, finalement, ça dure souvent qu'un quart d'heure. »
5: Ah, c'est vrai.
1: C'est vrai, c'est pas faux.
5: Ça dure moins longtemps. Vous avez très honnêtement, soyons réalistes, tout le monde, on est 1200 ici. Franchement, personne fait l'amour à quart d'heure. C'est impossible de tenir un quart d'heure.
4: Bien sûr que si.
5: La moyenne, je crois que c'est 5 minutes 23.
4: Mais
5: le dernier sondage.
1: Mais pas du tout.
3: Non, moi, je suis d'accord avec Johan. En 15 minutes, j'ai le temps de faire un jour de
0: quoi. Écoutez, vous voulez que je vous dise, moi, je crois qu'avec vous, ça durerait beaucoup plus longtemps. Déjà le temps que ça marche. Chantal, vous qui avez de l'expérience.
1: Oui.
0: Alors, le plus longtemps que ça ait duré.
1: Ben, c'est-à-dire que c'est bon quand c'est long, je trouve, moi.
2: Ah, pas trop, quand même.
0: Je parle pas de la taille du sexe, je parle de la nuit.
1: Eh ben, une nuit d'amour, ça peut être 2 heures, 3 heures.
0: Ah, quand même.
2: Non, non, 2 heures avec le même homme, c'est trop long.
0: Ah oui.
2: Ah oui, plusieurs fois, mais pas une fois.
0: Ah, donc vous êtes
2: heures.
0: D'accord, un quart d'heure, 20 minutes, c'est à peu près.
2: Ah, je pense que la bonne moyenne, je dirais que c'est 20 minutes. Oui, c'est
1: Non, on peut s'endormir entre les trucs, si tu veux.
2: Oui, bah, faut reprendre.
1: Moi, je m'endors pendant.
3: 20 minutes, tu te la pètes, franchement.
0: Vous, monsieur Dodwick,
3: oh, mais moi,
0: 3 secondes.
3: Quand ça dure 35 secondes, je suis content parce que je suis quelqu'un de très émotif. Et j'aimerais représenter tous les précoces.

0: de France. Oh. Venez, on assume, les gars. Parce que hey, c'est peut-être 3-4 secondes, mais c'est 3-4 secondes bien magnifiques. Il y a de la passion.
1: Comme on le dit à chaque fois, ce sont les meilleurs qui partent le premier. Je vous signale quand même que vous êtes en train de perdre le chrono pour trouver l'auteur de la phrase. Voilà. Une nuit d'amour, ça dure jamais plus d'un quart d'heure.
2: Frédéric Dard.
1: Frédéric Dard, non. C'était un dessinateur pour vous aider un
2: Cabu.
1: Peu. Pas Cabu.
3: Gueluc.
4: Cavana.
1: Pas Cavana.
2: Gueluc.
1: Ah ben, il est mort, hélas, le 7 janvier 2015.
4: Volinsky.
1: Volinsky, bien sûr, c'est Volinsky. La citation suivante sera signée de quelqu'un qui a un rapport proche avec la Haute-Marne. C'est quelqu'un qui a dit « La pire calamité après un général idiot, c'est un général intelligent ».
4: Un grand général gagnant de la Seconde Guerre mondiale?
1: Un grand général gagnant, oui. Gagnant.
3: Leclerc, le maréchal Leclerc.
1: Mais non, réfléchissez en haute.
4: On cherche en général?
1: En haute, oui, en général.
4: Foch?
3: Non. Pétain? Toi-même?
5: MacMahon?
1: Chacun les siens, hein. Mais non, en Haute-Marne, voyons.
0: De Gaulle? Et on est d'accord, une bonne Gaulle, ça dure jamais moins de 15 minutes, ça on est sûr et certain.
1: Le général de Gaulle, évidemment, Colombey, les deux églises, ça
2: oui,
1: veut
2: mais
1: dire...
2: attendez, il est né à Lille.
1: Oui, quel rapport.
2: Ben, il n'est pas de la Haute-Marne. C'est pas loin.
1: Et Colombey, les deux églises, vous
2: citez... C'était sa maison de campagne.
1: Enfin, quand même, il y est mort, cher Chantal.
2: Ah oui, mais il est né à Lille.
1: Oui, d'accord.
4: On peut pas aller en pèlerinage chez lui avant de repartir demain.
1: Bien sûr, il y a Tantivonne qui t'attend. Une dernière citation pour Monsieur Dupanier, qui habite Fumet, dans les Ardennes.
2: Ah oui.
3: Aziz.
1: Qui a dit, avec ma femme, on organise les Jeux Olympiques du sexe. On baisse tous les 4 ans.
4: C'est contemporain, c'est tout récent.
5: C'est français, ça.
1: Ah, c'est français, non, c'est contemporain.
2: C'est Coluche.
1: Et c'est quelqu'un qui d'ailleurs sera ici au Fuseau le 25 janvier.
4: Olivier de Benoît.
1: Bonne réponse collective.
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1: Et Madame Dupanier, alors.
5: Oh, moi, je suis contente de voir Madame Bouteboule parce que, franchement.
4: Bouteboule.
5: À Marseille, on prononce tout, on n'est pas radin. Non, parce que quand j'étais petite, moi, je voulais être jockey, c'est vrai.
1: C'est pas vrai.
5: Ah, c'était un rêve, je vous jure.
4: Et à 16 ans,
5: je faisais déjà 80 kilos, alors.
4: Mais du coup, t'en as mangé beaucoup.
5: C'est tombé, mais je l'ai suivi tout le temps.
1: C'est vrai, c'est
5: vrai. Ah oui, je l'adore.
1: Elle vous faisait rêver quand elle était à cheval.
5: Quand elle a eu sa cravache d'or, là, hein. Oh, première femme à avoir gagné le tiercé.
1: Oui, ça oui.
5: T'as flotté ça, hein.
1: On finit par le savoir. Non mais c'est vrai que moi aussi je suis très impressionné depuis que Gary Boudboul est revenu. J'ai l'impression que j'ai 16 ans, que j'écoute la radio et que je suis... Ah bon, vous taisez-vous.
8: Ça veut dire que c'est retour dans le
5: futur. Pardon. Ah non mais on aime les gens âgés, c'est vrai.
8: Si vous en avez 15, moi j'en ai 80.
1: Mais non mais c'est comme Valérie Mérès qui a démarré, elle avait 20 ans, tout comme vous dans cette émission. Vous voyez, donc vous êtes très jeune encore.
8: Oh bah oui, sûrement.
1: Dari, bah bon, ouais.
8: Bon, pas du tout, je suis dans les crèmes de beauté, âge mature.
1: Avec des morceaux à l'intérieur.
3: Maintenant, le jockey, elle se le tartine sur le visage.
4: Et puis, vous êtes une femme des années 80. J'ai beaucoup enquêté sur vous la nuit dernière. Parce que,
1: chose.
4: Non, mais Dari Boudboul, c'est énorme quand même.
8: Oh, non, mais vous avez rien d'autre à faire la nuit?
4: Alors, je sais.
1: Ça, je vais vous répondre non.
3: Non. Ça, c'est officiel.
4: En fait, le 1er avril 1984, il y a la mort comme de Marvin Gaye, assassiné par son papa, et vous gagnez le tiercé.
5: Oh, lui dis pas qu'il y a des gays qui meurent, le pauvre.
4: Il dit ça. Et là, il y a Bernard Rapp, c'est quand même le 20h de Antenne 2 à l'époque, c'est énorme quand même, 84, et là, vous faites l'ouverture, et c'est énormissime parce que vous avez fait gagner quand même. Quelqu'un qui avait parié 5 francs sur vous avait gagné à l'époque 7556 francs 50, ce qui fait 2242,24 €. C'est énorme. Et si vous aviez eu l'ordre différent, c'était 802,50 de France, qui est 238,13 €. Et ce qui est génial, c'est l'histoire de ce cheval à Bonsky. Parce qu'à Bonsky, en fait, vous l'avez acheté 250 000 francs.
1: Mais amis, messieurs, bonjour.
4: 55 000 euros,
1: mon cher Laurent.
4: Et quand vous gagnez ce jour-là, vous êtes à la lutte avec Siegfried, avec Maxime Sfer, avec Balois, avec Valoir.
8: Non, mais attends, Laurent, il a été démoulé trop chaud.
1: Je vous confirme.
4: Et c'est génial. Et là, vous étiez allé faire un stage dans la plus grande galerie marchande à

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1: Dari Boudboul, non mais Dari Boudboul, non mais c'est quand même les années 80, c'est quoi? C'est l'affaire du petit Grégory et c'est Dari Boudboul, c'est énorme. La quête de star des années 80. Non mais 80.
2: Oh la comparaison.
3: Oui mais le truc en fait, c'est comme il a pas de, apparemment la nuit, il a rien à faire. Ça il faut fait... bien que l'énergie elle parte ailleurs.
0: Sans transition, une première citation comme on dit pour Pierre Decauze qui habite Igny en Haute-Garonne, qui a dit Van Gogh était peut-être très pauvre, n'empêche qu'il possédait plusieurs Van Gogh chez lui.
2: Coluche,
0: non.
4: Jacques Martin.
0: Mais on n'est pas très loin, c'est un Français.
2: Jean-Yann.
0: Non, pardon, un francophone.
2: Gueluc.
0: Philippe Gueluc. Bonne réponse de Paul Alcarat. Ça commence. Pour Karl Tressani, qui habite Saverne dans le Bas-Rhin, qui a dit, pour être sûr, je doute de tout.
2: Johan Rioux?
0: Non.
2: C'est pour ça qu'il ouvre sa bouche.
4: De rien, lui.
0: Avouez que c'est joli, quand même.
2: C'est français mort, français mort.
0: Alors, c'est français, c'est mort depuis un moment. Tiens, on va impressionner Dari Boudboul, si vous voulez bien.
2: Non, juste quand il est mort.
0: Vous voulez juste la date de la mort? D'accord. Alors, il est mort le 3 avril 1596.
5: Boileau?
0: Ah non, pardon. Ça, c'est son baptême. Il est mort.
2: Bah, c'est Descartes, alors.
0: Il a même les dates de baptême.
2: Si vous lui donnez la bar mitzvah de Woody Allen, il trouve.
5: Il travaille sur les dates de circoncision.
2: Bah oui, c'est moi qui enterre les prépuces, couillon.
0: Mais effectivement, il a été baptisé le 3 avril 1596.
2: À La Haye.
0: Il était né, oui, exact, à La Haye, en Touraine.
2: En Touraine.
0: Et il est né le 31 mars 1596, la même année quand même, parce que les baptêmes, c'est souvent peu de temps, pas toujours, mais
2: oui,
0: souvent,
2: oui, quand même.
0: Souvent peu de temps après la naissance. Et il est mort, vous savez où il est mort, Descartes?
2: Stockholm.
0: À Stockholm, exactement, en 1650. Et c'est bien une phrase de Descartes, quelle belle phrase. Pour être sûr, je doute de tout.
2: Ça aurait pu être Socrate.
0: Ça aurait pu, mais c'est pas.
3: Ah ouais.
0: Mais c'est qui se fout de ma gueule en plus?
2: Ouais, je crois, ouais.
3: Qu'est-ce qui t'arrive? Ouais,
5: j'ai une vraie question dans mon spectacle, c'est peut-on lire Socrate en faisant sa crotte? Eh bien...
0: Pour Christophe de Pierrepont, qui habite Bonzé, dans la Meuse, qui a dit « Les gens attendent-ils de tousser pour aller au spectacle ?» Ou est-ce que c'est les spectacles qui font tousser?
2: Guitry?
0: Non.
2: Jean-Claude Carrière?
3: C'est plus récent?
0: C'est pas tout récent, mais...
2: C'est décédé quand même.
0: Mais c'est quand même quelqu'un qui est du 20e siècle.
2: Il est mort.
0: Et qui est même mort au 21e en 2005.
2: Ah, un comédien?
0: Un comédien, non.
2: Une grosse tête? Une ancienne grosse tête?
0: Ah non, non. Il aurait pu être grosse tête. Je me demande d'ailleurs...
2: Ah, c'est peut-être Claude Simon?
0: Non, ce n'est pas impossible que M. Bouvard l'ait invité une fois ou deux.
5: Chazot?
0: Chazot, non.
2: Pierre Daninos?
0: Pierre Daninos, excellente réponse. Une autre citation pour Jean Abélard, qui habite Mont-Saint-Aignan, qui a dit « Vous avez dit tel soir des paroles si belles que sans doute les fleurs qui se penchaient vers vous soudain nous ont aimés et que l'une d'entre elles, pour nous toucher tous deux, tomba sur nos genoux. »
5: Oh, Ronsard.
2: On dirait du Ronsard.
0: C'est pas du Ronsard.
2: Rabelais.
3: Pauline de Beaumont.
0: Ah non, c'est qui ça, Pauline de Beaumont?
5: C'était un cheval qui arrivait dans la croisière.
2: C'est la créatrice
0: de... Elle est montée dessus dans une course.
2: Non, n'importe quoi. Dany, pas brillant pour le moment.
0: C'est pas Dany, c'est Dari, connard.
5: Oh là là. Autant il est drôle à Fort Boyard, il est nul ici. Hein.
2: À la rigueur, Dari Collet.
0: J'ai un boulot ici, alors. Moi, alors.
5: Non, t'as un boulet.
0: Faut que je rectifie tout le monde. Je redonne ce poème, très joli quand même. Vous avez dit tel soir des paroles si belles que sans doute les fleurs qui se penchaient vers vous soudain nous ont aimé que l'une d'entre elles, pour nous toucher tous deux, tomba sur nos genoux.
2: Alfred de Musset? Joachim de Bellay?
0: Non, non, non.
3: 19e?
0: Alors on
2: le
0: est,
2: siècle juste.
0: On est plutôt la deuxième moitié du 19e siècle et il s'agit d'un Belge.
2: Émile Verhaeren?
0: Émile Verhaeren, bonne réponse de Paul Alcarat. Alors là, bravo.
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0: Je voudrais que vous me retrouviez le nom de cette femme qui fut une grande écrivaine, journaliste, qui s'est rendue à Sarajevo dès 1992 et a même, par solidarité avec les habitants de cette ville assiégée, décidé de mettre en scène avec des acteurs bosniaques, en attendant Godot, la pièce de Samuel Beckett. De quelle grande journaliste s'agit-il ? Essayiste, wow. Romancière, militante, née à New York, mais qui effectivement s'était rendue à Sarajevo à cette époque.
1: Elle est encore en vie ?
0: Alors, elle est morte à New York en 2004.
2: Marguerite Yourcenar ?
0: Marguerite Yourcenar, non.
3: Elle n'est pas française.
0: Elle n'est pas française.
1: Elle est américaine, du coup.
0: Mais elle est passée par la France. Elle s'était d'ailleurs installée chez nous à une époque. Oui, elle est américaine au départ, bien sûr. Mais elle a, on va dire, connu sa première aventure homosexuelle à Paris, où elle a pu vivre son... Quoi ? Oh là là, vous... Ah bah, et ta sœur.
1: Oui, oui. Ah bah oui, bah c'est peut-être sa sœur. Hein,
0: c'est à Paris qu'elle est tombée amoureuse d'une dramaturge cubaine-américaine.
4: C'est pas Susan Sontag ?
0: Comment vous dites ?
4: Susan Sontag.
0: C'est une excellente réponse de Marcela Yacoub.
1: Susan Sontag ?
5: Susan Sontag.
0: Susan Sontag, et ça, il n'y a qu'une intello qui pouvait trouver ce nom, romancière, essayiste, militante américaine, Susan Sontag, c'est bien elle qui avait monté En attendant Godot en Yougoslavie. Bravo Marcella. Une question peinture, parce que je vois bien que Monsieur Obalk est en train...
1: pouvoir briller.
0: ...est en train de s'énerver. Et c'est une question qui concerne le peintre Géricault. Alors évidemment, tout le monde s'attend à une question sur le radeau de la Méduse, mais Géricault, ça n'est pas que le radeau de la Méduse. Vous êtes d'accord, Monsieur Obalk ?
6: Tout à fait. C'est un très bon peintre. On confond souvent avec Delacroix, alors que Delacroix, c'est un mélange de Géricault et de Rubens.
0: Alors, il a peint beaucoup de chevaux, Géricault aussi. Plein de chevaux. Mais ma question porte plutôt sur les dernières toiles de sa vie. Ces dernières années, en décembre 1821, Géricault est revenu à Paris après être tombé malade en Angleterre. Et il était dans un sale état et il a commencé à peindre une série de toiles, 10 toiles que j'ai là devant les yeux. Une série qui représente quoi ?
6: Des femmes malades de la tête.
0: C'est-à-dire ?
4: Des folles.
1: Des folles.
6: Des folles.
1: Des femmes
6: des monomaniaques. Il y en a une qui est une monomaniaque du vol ou du jeu ou un truc comme ça.
0: Alors, c'est pas seulement des femmes, d'ailleurs. C'est des hommes et des femmes. Ouais. Mais effectivement, des monomanes.
6: Des monomanes.
0: On les appelle des monomanes parce qu'en effet, avec son ami médecin-chef de la Salpêtrière, qui faisait des études psychiatriques, il a commencé à peindre les malades mentaux de la pitié Salpêtrière.
4: Ouais. C'est là où j'allais.
1: T'es peut-être sur l'étoile ?
0: Ah ben non, elle est pas sur l'étoile quand même, mais effectivement, c'est une série de monomanes, comme on les appelle, la monomane de l'envie, le monomane du vol, la monomane du jeu, le monomane du commandement militaire, le monomane du vol d'enfants, différents malades mentaux peints par Géricault.
4: Juste, excusez-moi, avant que vous faisiez les gongs, juste je voulais préciser que ça veut dire monomanie, parce que c'est des gens qui ne sont pas complètement fou, c'est juste un petit peu fou.
0: Ils ont une obsession. Monomane, oui, veut dire avoir une obsession.
2: De mono, mono, un seul.
0: Non mais elle a raison. La monomanie, c'est être monomaniaque, c'est avoir une obsession. Et donc là, vous avez la monomaniaque de l'envie, l'obsédé du vol, l'obsédé du jeu, l'obsédé du commandement militaire et l'obsédé du vol d'enfants. Ils sont monomaniaques et c'est bien les dernières toiles.
1: Après, c'est rare d'avoir tout ça en même temps. Ça donne quelqu'un de compliqué quand même.
0: Il a peint 10 toiles, mais il n'en reste que 5. Les autres ont disparu. C'est en tout cas une belle et bonne réponse d'Hector Obalk.
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0: Vous êtes content de voir Stevie, Jean-Philippe ?
3: Oh, je suis toujours heureux de le voir.
8: Hein. Il est beau, Jean-Philippe, il devient de plus en plus beau.
0: Ah bon, c'est autre chose.
8: Si, il a perdu du poids. T'as maigri. Ça se voit au niveau de tes joues, tu sais, mon chéri, t'es plus.
3: Non, j'ai arrêté de me
8: faire. Pour souffler ou t'as arrêté l'alcool ?
9: J'ai plus l'injection.
3: J'ai juste arrêté de me faire injecter, c'est tout. Hein.
8: Non, mais c'est vrai, t'es beau. Écoute.
3: Merci déjà. Toi aussi, t'es beau.
8: T'es dragable, hein.
9: Toi aussi. Bah, on va les laisser.
3: Oui, c'est vrai. T'es jamais beau quand on met 2 PD dans la même émission. Hein. Jamais, jamais.
8: Oh, bah, je crois qu'on n'est pas que 2 quand même.
0: Alors, écoutez.

0: C'est pas bien d'outer Gérard Jugnot. Une première citation, parce que quand même on est là pour ça, n'est-ce pas? Franck Ferrand et moi, on est venus quand même pour...
1: Allez, allons-y, là, allons-y.
0: Il y a quand même des hommes dans cette émission. Oui. Regardez, bravo. J'ai bien l'impression que la plus masculine, c'est bravo.
2: Comment je peux le prendre, moi?
0: Non, mon petit Gérard, vous êtes, comment dirais-je, le mâle, le mâle parfait.
2: Oui, oui.
0: L'homme chauve, barbu, vous voyez.
2: Non, mais ça m'a jamais tenté, votre histoire, là.
0: D'abord, ce n'est pas mon histoire.
2: Ne me laissez pas. C'est vrai que ça ne viendrait pas à l'idée de sucer le petit copain. J'ai rien contre.
0: D'un copain, non, mais du mari d'un copain. Non, mais c'est pas votre genre, Gérard, c'est pas votre genre.
2: Oui, je suis désolé d'être anormal.
0: Moi, je comprends. D'ailleurs, ils me gênent un peu, les deux, là, pour ce que je veux dire. Non, non, c'est vrai, hein. Franck, qu'est-ce que vous en pensez?
3: Oui, on est un petit peu mal à l'aise, quoi, c'est vrai.
4: Vas-y, profite, c'est offert. Hein. Tiens, regarde.
3: Ah oui, carrément.
4: Tu veux que je fasse l'émission comme ça, Franck?
0: Ah oui, je peux dire que Stevie est en train de se déshabiller pour séduire Franck Ferrand.
2: Esthétiquement, je trouve très beau.
4: Merci beaucoup.
5: Non, c'est vrai qu'il faut très...
0: Franck, vous faites bien de venir ici de temps en temps.
3: Finalement, hein.
0: C'est pas Zemmour qui vous ferait ça à CNews. Hein.
3: Encore moins maintenant.
0: Ariane est contente, hein, voyez, Ariane.
5: Non, mais je me disais qu'un petit Marcel, ça fait toujours son petit
6: show. Oh, ben, il aime bien.
0: C'est mieux qu'un gros Gérard. Allez, une première citation pour Anaïs Baconnier, qui habite Bastia, c'est en Haute-Corse, qui a dit « Un concerné n'est pas forcément un imbécile en état de siège, pas plus qu'un concubin n'est obligatoirement un abruti de nationalité cubaine. »
4: Pierre Desproges.
5: Pierre Desproges.
0: Pierre Dac, évidemment. Bonne réponse de Gérard Jugnot et Franck Ferrand.
2: Il a dit une chose, j'ai lu une chose très drôle qui dit, quand quelqu'un n'avait pas bien, il disait, il n'a pas inventé la poudre, mais il était très près quand ça a pété.
0: Pour Marie-Hélène Grosmont, qui habite Saint-André-les-Vergers, qui a dit, je n'aime pas les pauvres, ils pensent qu'à l'argent.
5: Oh, c'est Coluche.
0: Et c'est Coluche, bien sûr. Bravo, Ariel. Alors attention, plus compliqué maintenant, et ce sera pour Fabien Duvivier, une citation plus contemporaine encore, qui a dit « La pluie a été inventée pour que l'homme se sente heureux sous un toit ».
3: T'es un chanteur?
0: Un chanteur, non. Français, vivant. Il a failli mourir, mais il est toujours vivant.
3: Ah, c'est Philippe Labro?
0: Non, pas Philippe Labro.
5: Le Covid?
0: Et d'ailleurs, je vais vous dire, en termes de toi, il s'y connaît. La pluie a été inventée pour que l'homme se sente heureux sous un toit.
5: Stéphane Bern, les vérandas.
0: On a prié de ne pas citer la concurrence devant Franck. Sinon, je dis Amandalire.
6: D'accord. Il a failli mourir, mais il y a eu le Covid.
0: Non, pas du tout.
2: Il était ministre du logement?
0: Non, non plus.
3: Il a fait un grave accident?
0: Oui, il a fait un accident lié d'ailleurs au fond à une partie de la phrase.
3: Ah, mais c'est Sylvain Tesson.
0: Excellente réponse de Franck Ferrand. Eh oui.
6: Bravo.
0: Sylvain Tesson qui escalade les maisons et les toits et qui s'est cassé la gueule il y a quelques années, on le sait, il y a encore des conséquences aujourd'hui.
2: Oh, un peu, non.
0: Ah, il a...
5: Bah, je vais te dire,
0: c'est
5: lui,
0: pas
5: au
0: bien
5: moins...
0: ça, monsieur Julio.
2: J'ai rien dit.
5: Lui, il a une excuse, il est tombé du toit. Alors, je vais pas que il t'est rien arrivé, tu parles pareil. Alors, hein.
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0: Une question pour Fabienne Touboul, qui habite Bussière-Badil, c'est en Dordogne. La Rémarde est une rivière de France dont on parle aujourd'hui beaucoup dans les journaux, enfin beaucoup. Il y a un article dans Le Parisien, mais pour quelle raison parle-t-on de la Rémarde?
5: Il y a des
1: parce
5: poissons.
1: Qu'elle a débordé. Et... Elle est sortie de son lit sans se maquiller.
5: Avec...
0: Ça, c'est joli, monsieur Bellamy.
1: Et elle s'appelle c'est une pas la, sirène.
3: C'est pas la rivière de Gisors ?
0: Non, alors, c'est une rivière qui se trouve du côté de Saint-Arnoult en Yvelines. Et effectivement, il y a une conséquence assez terrible du fait que la Remarde soit sortie de son lit, comme vous le dites si joliment, monsieur Bellamy.
3: Bah, il y a un gars sur sa voiture qui a été...
0: Ah non, non, non.
1: Elle a changé sa route, en fait.
9: Ah, c'est pas la rivière qui a tué la vache ?
1: Ouf. Oui, oui, j'ai vu. Non, la vache a surnagé. Elle a nagé, la vache.
0: J'ai vu qu'il y avait effectivement une vache.
9: Voilà. Il y a une vache qui est morte dans une rivière. On était tous...
1: Mais je pense pas qu'elle soit morte.
3: Je crois pas qu'elle est morte. Hein.
9: Ah, elle est morte, la
1: première. Revenons à la rivière.
0: Oui, oh bah dites donc, pour une fois que c'est vous qui comprenez quelque chose.
1: Elle a changé de direction.
0: Pardon.
1: Elle a bifurqué, elle a changé de direction.
0: Ah non, non, elle a débordé, cette rivière.
1: Et du coup, on a découvert un village qui était en dessous.
0: Pas du tout.
1: Ah mais non, parce qu'elle a débordé.
0: Et du coup, cette inondation, évidemment, a fait que, bah, il y a un lieu, d'ailleurs, qui appartient au ministère de la Culture, un lieu qui a été inondé. Mais lequel?
1: Une église.
0: Une église, non. La Remarde, je vous dis, est une jolie rivière de
3: elle
0: France.
3: Elle a inondé la forêt de Sénart?
0: Non, non, elle a inondé, je vous dis, une maison, on peut pas mieux vous dire.
9: Ah, la maison d'un président, d'un ancien président.
0: Non plus.
3: La maison d'un artiste.
0: Alors,
9: la maison de la culture.
0: La maison de deux artistes, même.
1: C'était un couple d'écrivains.
0: C'était un couple, oui.
1: Communiste.
9: Aragon et Elsa Triolet, non?
1: Aragon.
9: Aragon et Elsa Triolet.
0: Bonne réponse de Monsieur Bellamy, aidé par Daniel Evnoux, je dois dire.
1: Oui, et alors c'était à quel endroit ?
0: En effet, c'est le moulin de Villeneuve que les écrivains avaient acquis en 1951, qui vient d'être durement touché par les pluies, et le ministère de la Culture a mis une cagnotte en ligne pour soutenir ce lieu de mémoire, la maison de Louis Aragon et d'Elsa Triolet, inondée par la Remarde. J'ignorais le nom de cette rivière jusqu'à ce matin, mais la Remarde, on doit dire Remarde, est une rivière de France qui manifestement a débordé au point qu'aujourd'hui, on réclame de l'argent pour sécher et nettoyer la maison d'Elsa Triolet et de Louis Aragon, ce qui est normal.
9: Oh bah oui, quand même.
0: Vous-même, Chantal, vous n'avez pas été victime des inondations?
10: Pas du tout, j'habite toujours en hauteur, moi.
0: Ah, c'est vrai?
10: Je domine la situation.
0: Mais je pensais que vous aviez une maison à la campagne à un moment
10: oui,
0: donné.
10: Oui, mais elle est haute.
0: Comment ça, elle est haute?
10: Parce que je suis dans une cuvette, mais elle est en haut de la cuvette, si vous voulez.
0: Je vous parle pas de vos toilettes, je vous parle de votre maison de campagne.
10: Non, mais c'est une ville en cuvette et je suis en hauteur, donc l'eau peut couler.
9: Non, elle t'as pas d'inondation, mais t'as des fuites maintenant.
1: J'ai compris.
10: Tu vois, tout le monde est choqué.
1: Oui.
10: J'ai aucune fuite. C'est génial, non? J'ai des amis qui ont des fuites.
0: Ah, sans rire.
10: Oui, j'ai des amis de mon âge qui ont des fuites. Et qui ont des couches confiance.
3: Bon, bah, on est en EHPAD. Hein. On est définitivement en EHPAD. Hein.
0: J'ai posé une question culturelle pour remonter le niveau pour Madame Evelyne Co, qui habite Chambéry, en Savoie. Ah, j'aime beaucoup cette question parce qu'elle permet de nous rappeler le vrai sens, le premier sens d'un mot que tout le monde connaît, sans savoir qu'à l'origine, ce mot désignait, en Grèce antique, un sacrifice religieux de 100 bœufs.
3: Hécatombe.
0: Bah, oui. Hécatombe. Excellente réponse. Bravo. De Paul Elkarat, une hécatombe. Évidemment, tout le monde connaît aujourd'hui le sens du mot hécatombe, mais quand même, à l'origine, c'était un sacrifice rituel, sacrifice religieux de 100 bœufs. Bon, même quand c'était un peu moins de 100, on appelait ça une hécatombe. Puis maintenant, on appelle ça une hécatombe, même quand il ne s'agit pas d'un sacrifice d'animaux. D'ailleurs, ici, il faut le dire aujourd'hui,
9: oui, c'est ce que je dis.
0: Depuis 15h30, c'est une hécatombe.
1: Oh. Et K, parce que c'est 10.
0: Pardon.
1: Et K, ça fait 10.
11: Caton qui est sans et boué le bœuf.
1: J'ai pas compris.
0: Non, mais c'est pas grave, Daniel. On va passer à une autre question culturelle. Vous êtes prête, Chantal?
1: Je suis prête.
0: Donc, vous toussez vous raclez la gorge. Non, oui. Déjà que vous vous maquillez.
1: Ouais.
0: Si maintenant, plus vous raclez la gorge dans le micro, Chantal...
1: Bah, c'est-à-dire que c'est très famille ici, ouais. On est chez soi un petit peu.
9: Manquerait plus qu'elle se rase.
1: Hein. Ben, je suis pas rasé ce matin, je t'emmerde.
9: C'est vrai, ça se voit pas.
0: Pour Farah Mohamed, cette question culturelle qui concerne la vache enragée. Voilà le titre d'un livre qui, au départ, d'ailleurs, je vais être honnête, s'appelait Down and Out in London and Paris.
9: Wow,
0: qui a été aussi publié, ce livre, sous le titre Dans la dèche à Paris et à Londres. Un livre publié au départ dans les années 30. Un livre signé Eric Blair. Mais qui était Eric Blair?
3: C'est George Orwell.
0: Excellente réponse de Paul Elkarat. En effet, George Orwell est un pseudonyme. Il s'appelait Eric Blair au départ.
3: Et, natif de d'Inde.
0: Et il est venu travailler à Paris pendant quelques années. Oui. Et c'est à ce moment-là qu'il a écrit ce livre, Dans la Dèche, à Paris et à Londres. C'est l'auteur, évidemment, de La Ferme des Animaux et de 1984.
3: 83.
0: Non, 83.
3: Toujours à côté.
10: Non, parce que 1983 passe dimanche soir sur Comédie Plus.
0: C'est quoi 1980?
10: C'est la pièce dans laquelle je jouais.
9: Oh, la promo géniale.
0: Elle arrive.
9: Ah, très fort, elle est très forte. Hein.
0: Elle arrive à se servir de 1984 d'Orwell pour placer la pub pour 1983.
10: Incroyable.
0: Sa pièce.
10: Je suis très forte, non?
9: Ah oui.
0: Vous êtes très très forte parce que j'avais même pas fait le rapprochement.
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0: Alors c'est un grand jour aujourd'hui pour notre ami Ariel Dombal. Son film sort aujourd'hui. C'est combien de mois, d'années de travail, un film pareil?
1: C'est 15 jours. Non, c'est 4 ans de travail.
0: 4 ans de travail.
1: On ne se rend pas compte.
12: Et de maquillage.
1: Et le maquillage aussi.
0: Oh, vous allez être surpris parce que vous n'avez pas vu le film, mais Ariel est très, très... C'est une mangeuse d'hommes dans ce film. Elle est très coquine, elle est très...
12: Ah ouais.
0: Je peux dire que vous vous caressez à un moment donné, Ariel.
1: Oh, c'est pas exactement ça.
0: Comment vous appelez ça,
1: mais
0: alors?
1: Je ne sais pas comment vous avez vu. Mais non, je pleure sur une lettre d'amour.
0: Oui,
10: Alors, mais alors, dis donc.
13: C'est vraiment des larmes?
10: Elle se tartine le feuillu.
0: Qu'est-ce qu'elle
14: l'expression.
0: Dit?
14: Oh, l'expression des années 20.
0: Mais j'ai entendu. Qu'est-ce qu'elle a dit?
14: Elle se tartine le feuillu.
0: Oh, non,
1: j'ai même pas compris.
10: Et quel est l'homme alors en face de toi?
0: Ah, mais il y a plusieurs.
1: Il y en a beaucoup.
0: Il y en a un qui est très très amoureux. Elle passe d'homme. D'abord, elle a besoin d'argent. Elle est un peu ruinée dans ce film, la princesse.
1: Je suis ruinée, décatie à l'aurore du crépuscule. Et je cherche l'amour. Et j'y ai beaucoup.
0: Voilà. Pardonnez-moi, mais vous n'êtes pas du tout décatie. Je vous ai vu dans le film. Vous êtes notre princesse la plus belle.
10: Elle a très bon chef-op.
1: Exactement, c'est vrai que j'ai eu la chance d'avoir un très grand chef-op.
14: Ah, c'est le créateur d'Avatar.
1: J'étais caressée de lumière.
14: On dirait qu'elle a 22 ans dans le film. C'est incroyable.
12: Mais c'est vraiment chaud, genre on te voit à l'horizontale?
1: Non, pas du tout. Mais on ne me voit pas à l'horizontale.
14: Oh.
1: Je me roule par terre. Oh, bah, un moment.
14: Nuance.
0: C'est vrai que c'est pas pareil. Bien, j'ai une première citation et ce sera pour David Doucet qui habite Villers-sur-Mer dans le Calvados, qui a dit « Un homme est plus fort quand il avoue sa faiblesse ».
10: Oh, c'est vrai, c'est vrai.
0: Avouez que c'est joli.
14: C'est pas moderne.
0: Ce n'est pas moderne.
1: Est-ce que c'est 19e siècle?
0: Alors, effectivement, on est en plein 19e. C'est quelqu'un qui est né en 1799 et qui est mort en 1850.
10: Montaigne.
9: Est-ce que c'est pas Balzac?
0: Non, c'est Honoré de Balzac. Ben, oui. Bonne réponse. Et de Christophe Barbier.
9: L'auteur de La Princesse de Cadignan, on l'a dit depuis le début.
0: On n'avait pas encore cité Balzac, voilà pourquoi j'ai commencé par cette citation.
12: Il est fort,
0: voilà.
12: Stéphane
10: Bern. Il va pas commencer à donner toutes les réponses.
0: Parce que le film d'Ariel Dombal, c'est effectivement adapté d'une nouvelle d'Honoré de Balzac. Voilà. Et c'est bien Balzac qui a dit cette très jolie phrase. Un homme est bien plus fort quand il avoue sa faiblesse. Une autre citation d'actualité pour Mathieu Truquet, qui habite dans l'Indre-et-Loire, qui a dit « Quand on va au cinéma, on lève la tête. Quand on regarde la télévision, on la baisse. »
1: Jean-Luc Godard.
0: Excellente réponse, Ariel Dombal. C'est vrai, ouais. Et vous savez pourquoi j'ai choisi une citation de Jean-Luc Godard aujourd'hui?
9: Parce qu'il est mort il y a un an aujourd'hui. Oui.
0: Exactement, pile il y a un an, Jean-Luc Godard
1: Décidé de mourir.
0: Comment ça, a décidé de mourir?
1: Non, mais il ne voulait pas rater sa mort. Et donc il donc il fallait la décider.
12: Et, et c'est Jean-Luc Godard qui disait quand on va au cinéma X, on lève la queue. C'est Barbier qui me l'a raconté tout à l'heure.
0: Non, franchement. Une autre citation pour Mathilde Castambla. Je pense que monsieur Barbier aura peut-être la réponse plus rapidement que les autres. Et pour l'instant, je dois dire qu'il brille, il faut le dire, monsieur Barbier. Oui. Pour Mathilde Castin, qui habite Aix-en-Provence. Vous connaissez tous, évidemment, cette phrase. Qui veut aller loin ménage sa monture. Mais qui en est l'auteur?

0: Et dans quelle œuvre?
1: Alors, c'est ou Montaigne ou peut-être La Fontaine.
2: C'est Montaigne.
3: Alexandre Dumas, non?
0: Ou Montaigne ou La Fontaine.
1: Oui, c'est Montaigne.
0: Eh bien, c'est ni l'un ni l'autre. Ah, bah,
4: alors, on sait un auteur dramaturge.
3: Est-ce que c'est pas
4: un dramaturge?
0: Un dramaturge.
3: Molière? Alexandre Dumas?
0: Non.
3: Courteline?
4: Shakespeare?
0: Shakespeare, non.
3: Racine?
0: Racine, c'est Jean Racine, mais dans quelle pièce?
2: Les plaideurs.
0: Dans Les plaideurs, on y est arrivé.
3: Joli.
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0: Comment appelle-t-on la charge électrique, la quantité d'électricité si vous préférez, traversant une section d'un conducteur parcouru par un courant d'intensité de 1 ampère pendant une seconde?
3: Du triphasé.
0: Triphasé.
6: Un mégawatt.
0: Comment?
6: Mégawatt.
0: Mégawatt, non.
6: Un éclair.
3: Un volt.
0: Un volt, non.
4: Alors...
0: Arrêtez de faire Claude François. Vous.
7: Des ohms.
3: Un ohm.
7: On le connaît tous, le mot.
0: C'est, alors, je l'avais, je dois dire, vu passer déjà, mais j'ignorais ce que cela voulait dire.
6: Est-ce que c'est un nom propre?
0: Si vous voulez, c'est l'unité de charge électrique du système international. Et son nom à cette unité vient, monsieur Baffy, pour vous répondre, du nom du physicien français.
3: Maxwell.
0: Charles Augustin. Je ne vais pas vous donner son nom,
7: Hertz.
0: Évidemment. Comment?
7: Hertz.
0: Hertz, c'est très bien. Mais c'est pas ça, mais c'est très bien.
6: On sent qu'elle a loué une bagnole il n'y a pas longtemps.
8: Alors, ça...
7: Alors là,
6: oui.
7: Si on ne sait pas, on ne peut pas savoir.
3: Est-ce qu'on a dit watt déjà? Oui.
0: Elle a remplacé cette unité, une unité qu'on appelait Franklin à une époque, du nom du physicien américain Benjamin Franklin, qui était en usage dans le premier système. Puis,
6: Faraday.
0: Et puis cet homme est arrivé et il a donné son nom, effectivement, à cette unité de charge électrique.
6: Qui commence également par un F.
0: Non. Alors ça, le coup de l'initiale, monsieur Baffy.
7: Et pourquoi,
0: vous voyez.
7: Il a pris l'invention de Franklin.
0: De Franklin. Parce qu'il l'a amélioré, parce que son système était plus international, que sais-je. D'ailleurs, il a été fait Lord, on l'a appelé ensuite Lord Kelvin, pour tout vous dire. C'est à lui aussi qu'on doit la notion du zéro absolu, vous voyez, c'est un physicien britannique reconnu pour ses travaux en thermodynamique. Un des principaux ingénieurs électriciens qui d'ailleurs a participé à la pose des premiers câbles télégraphiques.
7: Oh là là, c'est trop long.
6: Attendez.
8: C'est vrai, des méandres.
7: Oh là là, moi, je me suis arrêté à thermo.
9: Les orages?
0: Pardon.
7: Je me suis arrêté thermo.
0: À thermolactile.
7: Je pense à Adamar.
6: Il était de quel signe?
0: Non mais monsieur,
9: ah oui,
7: ça
9: non
7: me
9: mais
7: sur les orages.
3: Je suis rouge de honte.
0: Monsieur Rollin, vous connaissez.
3: Oui, bien sûr. C'est le docteur Archibald Kössler.
0: Non. En technologie, on utilise une unité un peu plus grande qui est l'ampère-heure. Vous voyez, mais ça c'est en technologie.
8: Napoléon l'empereur.
0: Non.
3: oh, joli.
0: Tandis que là, cette charge électrique unitaire équivaut à 6,241509.
7: Lumens.
0: Non.
6: T'aurais dû le dire plus fort.
3: Est-ce qu'on peut avoir quand même la première lettre?
0: Non.
3: C'est quand même pas bah demander la lune, ça.
0: Le volt, par exemple. Il y a quelqu'un qui m'a dit le volt.
3: Ah, non, oui.
0: Vous avez dit le volt. Alors, le volt, c'est ce qui déplace

0: Non, mais il a découvert la charge électrique, ce qui est déjà pas mal.
1: Donc c'est un Français, alors?
0: Le Coulomb, non, il n'est pas français du tout. C'est Coulomb, si vous préférez.
1: Ah, Coulomb.
0: D'ailleurs, il s'appelait pas Coulomb, pour tout vous dire.
2: Bah alors.
3: Ah bon.
0: Le Français s'appelait Coulomb.
3: Ah d'accord.
2: Est-ce qu'ils étaient à deux?
0: Non, voilà, exactement.
2: Mais on ne pouvait pas trouver, vous nous avez parlé d'un Anglais?
0: Lord Kelvin, lui, était anglais. C'est lui qui a évidemment mis
1: en... Mais il était modeste.
2: Non, mais il fallait qu'on trouve Lord Kelvin ou Monsieur Coulomb.
4: Le zéro absolu, c'est Kelvin. Puisque...
0: Voilà. Écoutez,
5: le zéro absolu, c'est Kelvin.
0: Écoutez le professeur, vous voyez.
2: Le couillon, il a rien à voir avec le zéro absolu.
0: C'est pas couillon, c'est Coulomb.
5: Coulomb.
2: C'est pareil.
1: Moi, je connais Kelvin, c'est un zéro absolu, effectivement.
0: Écoutez, ne diminuez pas les mérites du professeur Rollin.
5: Ah oui, bravo,
0: qui a retrouvé
5: Rollin.
0: Le Coulomb, effectivement, qui doit son nom, Coulomb, à monsieur Charles Augustin Coulomb.
6: Il faut lui donner une bouée, hein.
0: Qui n'a rien à voir avec Lord Kelvin, qui lui est. Enfin, je ne sais pas si vous me suivez.
6: On ne peut pas suivre, puisque ça n'a rien à voir, et vous avez dit qu'il était Lord. Alors,
3: Même vous, vous ne comprenez pas ce que vous dites.
0: Il est Lord de passer à autre chose.
4: Monseigneur.
0: Pour madame Potiron, qui habite Marseille. Moi-même, j'avoue que je suis un peu perdu dans ce que je viens de vous raconter. Je suis nul. Mais alors, il faut vous dire un truc. Hein. Mais en physique chimie, c'est la matière où j'étais le pire.
5: Plus nul, c'est vrai,
0: le plus nul avec lequel j'étais.
4: Et pourtant, c'est le plus utile dans la vie quotidienne.
2: Ah oui. Le Coulomb, ça, tous les jours, on s'en sert.
4: Largement le plus utile.
3: Par exemple, dans une situation
4: Par exemple... Tous les manipulations d'appareils électriques.
5: Ah oui, pour se mettre un thermomètre dans le tube, pour avoir des notions.
0: Monsieur Janssen.
7: Ça fait 20 ans qu'on se le met dans l'oreille, mais lui, il persiste. Hein. C'est le Jean Moulin du Fion, lui. Hein.
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0: Ça vous fait drôle d'être avec votre mari ici?
12: Moi, ça me fait drôle déjà d'être parmi vous parce que moi, je suis une fan de l'émission, je suis une fan de Michel Bernier, d'Isabelle Mergault, mais de toute la troupe en même temps.
0: Je sens que vous nous aimez plus que votre mari.
12: Moi,
0: et Olivier de Kersauzon vous impressionne?
12: Un très impressionnant, et comme Adil aussi.
3: Ah, merci.
12: C'est une grande révérence devant eux.
5: Adil n'est pas impressionnant. Il est beau, mais il n'est pas impressionnant.
12: Et puis, il est beau en vrai. Pauline. Il est beau en vrai.
3: Merci.
5: Mais alors, arrête pas de parler, celui-là.
0: C'est vrai que pour une débutante.
5: Hey, tu vas te calmer. Pauline, je voulais savoir.
12: Pardon, Isabelle.
5: Dis-moi tout.
12: Oui.
5: Je voulais savoir si ton mari gardait son écharpe au lit.
12: Mais oui, mais bien sûr, ça nous sert d'accessoire, évidemment.
5: Ah,
12: mais évidemment, on a des pratiques peu communes.
3: Vous l'avez déjà menotté avec?
12: Bien sûr. Très souvent.
3: T'es comme ça, toi.
0: Ça fait 50 ans qu'il est menotté par le gouvernement.
3: Je savais pas qu'on pouvait venir avec ses copines.
5: Mais c'est sympa, moi.
12: Ah, non, mais on est mariés quand même. Hein.
0: Qu'est-ce que vous dites?
5: Il n'y a pas assez de place, Adil.
0: Non, mais Pamela Anderson pourrait venir la prochaine fois.
3: Bah, avec grand plaisir. Moi, j'ai aucun problème avec elle. Je trouve que c'est une femme extraordinaire, très intelligente.
0: On va la faire venir.
3: On peut la faire venir, mais est-ce qu'elle va vouloir me revoir? Je suis pas sûr.
12: Pour les gens de ma génération, Alerte à Malibu, c'était quelque chose. Hein.
3: Ben vous avez
12: on a rêvé devant Pamela Anderson
5: tous,
12: quand même.
5: On a tous acheté un maillot rouge. Ça donnait pas tout à fait pareil.
12: Il fallait pas de la même façon, mais...
13: Eh ben moi aussi, j'ai acheté un maillot de bain et puis après j'en ai fait une écharpe. Voilà.
0: Olivier de Kersauzon, on vous dérange pas, non, parce que ça fait 3 minutes que vous êtes sur votre téléphone, là.
5: Ah bah pour une fois que
14: je
5: suis sur quelque
14: chose. Maladroit, moi, donc, il me faut du temps pour faire des trucs.
3: Oh, matelot.
5: Pousse, mousse, tu pousses et ça mousse.
0: Mais qu'est-ce que vous faites, Olivier? À qui vous répondez, là?
14: Mais non, je réponds à personne. J'essaie de me connecter sur la station de la boîte, là. Mais,
5: non, mais...
14: C'est merdique, ça marche pas.
3: C'est un comble pour lui de ne pas pouvoir naviguer sur Internet.
0: Oh, et il est en forme.
5: Et poète.
6: masque.
0: Ah non, mais ça alors.
6: Oh là, c'est joli.

0: Mais c'est vrai que vous avez été capitaine vous aussi, alors pas sur des bateaux.
1: Sur le garçon maudit, donc c'est autre chose.
2: Non mais par contre, blague à part, j'ai le permis moto. Bon, j'ai bateau.
3: Ah bah si tu comprends, on est mal barré.
2: Non, parce que je viens d'avoir le permis moto. Mais j'ai le permis bateau. Et par contre, je prends le bateau et je vais en mer tout seul.
0: Sans rire. Ouais.
2: Non, non, ça c'est pas, blague à part. Et je vous jure, j'ai une fenêtre de concentration qui est très courte et là, elle est maintenant. Faut en profiter, monsieur Gazon. C'est quand je suis en mer.
3: Kersozon.
1: Qu'est-ce qu'il va nous faire chier
3: là? Non, mais c'est pas Cabé Jardin, hein.
1: Attends.
2: Olivier.
3: Olivier. Voilà, voilà. Appelle Olivier.
2: Je peux vous appeler Olivier?
1: Qu'est-ce qu'il le simplet de la pelouse là? Qu'est-ce qu'il lui prend là? Ah non, mais vous jure, emmerdé longtemps.
2: Je trouve une paix absolue en mer.
0: Ah bah voyez, ça fait plaisir à Olivier, ce que vous dites.
1: Mais t'as compris ça?
2: Ouais.
3: Ça vide la tête, hein.
0: Et alors vous naviguez où, monsieur?
2: Alors quand je vais dans, chez moi je suis de Saint-Raphaël, Fréjus. Donc je fais sur la côte d'Azur et là tranquille je m'évade. Je crois que le maximum tout seul c'est un 12 mètres que j'ai pris.
3: Mais tu le gonfles? Est-ce que tu gonfles les rames aussi?
2: Non mais je vous jure, Michel, si t'étais en même moment que moi sur la côte d'Azur, je t'emmène.
0: Pourquoi j'ai besoin d'une bouée en plus? Oui.
3: Non, c'est pour faire l'équilibre.
2: Non, mais c'est quelque chose, la mer en bateau.
0: T'as vu, dès qu'on attaque Michel, ça c'est drôle. Caroline Diamant, on peut lui dire toutes les horreurs. Les gens se marrent dès que vous attaquez Michel. Ah, vous avez remarqué Michel, ça.
3: Ah, tout le monde siffle.
0: C'est je ça d'être aimé, hein, quand même.
3: Voilà, je suis aimé. Ah, protégée.
0: C'est beau ça.
3: Pareil, quand vous m'attaquez, tout le monde se marre.
0: Ah, hein. Oui, mais vous, c'est normal. Allez, une première citation. Ce sera quelque chose de classique pour la première citation pour Madame Poré, Alexandre Poré, qui habite en Moselle, qui a dit « Ce n'est pas parce qu'en hiver, on dit « Fermez la porte, il fait froid dehors » qu'il fait moins froid dehors quand la porte est fermée. »
3: Pierre Dac.
0: Pierre Dac, évidemment. C'est une question d'actualité. Et c'est bien Pierre Dac. Christophe Barbier, aujourd'hui, il est tout timide. Il est venu avec son épouse. C'est un peu comme si Olivier était venu avec sa charmante compagne, femme, parce qu'ils sont mariés.
3: Bah oui, femme.
0: C'est comme si vous étiez venu avec votre quincailler, voyez.
3: Ah non, non. Non, c'est fini entre lui et moi. Il avait trop de vis, mon quincailler.
0: Non, monsieur de Kersozon, elle était...
1: Elle dit pas n'importe quoi avec ma meuf, toi.
0: Non, bah non, je l'aime beaucoup. Elle est restée en Polynésie ou elle est...
1: Ouais, pour venir ici, tu ferais quoi?
3: Eh ben, elle serait avec toi. Une femme doit toujours accompagner son mari.
4: Mieux vaut qu'elle soit en Polynésie qu'en polygamie.
3: Alors là...
0: Vous devez vous marrer à la maison, Pauline.
3: Ouais.
0: Alors l'autre citation pour Monsieur Boulanger, donc qui habite Bonnevaux dans l'Essonne, qui a dit « Les curés se consolent de n'être pas mariés, justement, quand ils entendent les femmes se confesser. »
3: Sacha Guitry,
0: non. Mais c'est un dramaturge.
4: 20e siècle.
0: Alors, un dramaturge du 20e siècle, bon, il était né juste à la fin du 19e, en 1899.
3: La Biche,
0: non.
3: Fédo.
0: Et d'ailleurs, il est né à Normand, il est né à Rouen, il est mort au Havre.
4: Marcel Achard.
0: Non.
3: Il est drôle ou il n'est pas drôle?
0: Oh non, c'était plutôt vraiment...
4: Bourdet?
0: Non. Quand on est au Havre, on connaît bien parce qu'il y a sa maison, c'est une très belle maison qui donne sur la plage du Havre.
2: Vous n'êtes pas du Havre?
0: Oui. Oui.
3: Alors vous devriez le savoir, c'est qui?
0: Ben, je le sais qui c'est. C'est même pour ça que je l'ai choisi, parce que je suis très fier. Mais attention, il n'était pas vrai, il est né à Rouen, il est mort au Havre.
4: Mort en quelle année?
0: Il est mort en 1989.
3: Ah oui, dis donc. Ah bah, c'était hier.
0: Il a même été président du jury du Festival de Cannes, en 63, tiens, l'année de ma naissance. Il a été journaliste à l'Humanité, à l'International. Il est entré à l'Académie Goncourt en 49.
3: Non, on ne croit pas.
0: Personne ne vous croit. Non, monsieur, là, monsieur.
2: Oui,
0: Barbier,
2: oui, mais
0: en plus, devant votre femme.
3: Non, mais elle m'intimide. C'est pour ça. Bah oui,
4: je perds tous mes moyens, là, aujourd'hui.
5: Elle a défait le premier bouton de la chemise, là.
4: La chemise pour respirer un peu.
0: Là. Quand il défait le premier bouton.
5: Ah, ouais, c'est que ça va pas, là.
0: Et quand on arrive à la braguette, alors.
4: C'est que ça va mieux, quand même.
0: On va donner 300.
4: Allez, on peut voir son prénom pour un dernier indice?
3: Non, c'est trop facile.
5: C'est trop facile, on a donné beaucoup d'indices.
3: Ne t'abaisse pas.
2: Trop facile, trop facile, pas pour moi.
0: Son prénom, ce que je peux vous dire en tout cas, c'est que ses initiales, ça fait As.
2: Alexandre Stewart.
0: Non. A-S, vous l'aurez compris, As.
3: A-S.
0: Non, écoutez, là, c'est bien triste.
3: Armand Salacrou.
0: Ah bah oui, mais c'est trop tard.
3: Ah bah oui, mais ça y est, mais t'es arrivé là, sur le gong. Mais moi aussi.

0: j'ai dit Armand. Mais ouais.
1: C'était un petit gars qui s'appelait Armand, l'avait pas de papa, l'avait pas de maman.
2: Ah. Bah oui, mais en tout cas, on vient de mettre 300 euros sur le fil.
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2: C'est une phrase terrible d'ailleurs. C'est quelqu'un qui à l'Assemblée a déclaré « La France s'ennuie. La France est une nation qui s'ennuie. » Quel député a eu cette célèbre phrase à l'Assemblée nationale ?
4: C'était sous la monarchie de Juillet.
2: On est en 1839.
4: Alors, oui, c'est ça. Donc.
1: Mais sois plus précis, Juillet, quel
5: attends,
1: jour
5: tu veux nous donner le temps.
1: Quel jour, il nous fait la météo. Quel jour là.
2: Ah bah oui, il fait un temps de monarchie de Juillet aujourd'hui.
4: Ouais, ouais, c'est... Alors ça aurait pu être Lamartine.
2: Et c'est Lamartine. Bonne réponse de Franck Ferrand.
6: Et là... Et oui. Même quand il t'accuse pas d'être bête dans son ton,
5: ouais, y a...
6: tu te sens accusé.
5: Ouais, ouais.
6: Ce entends... serait pas la monarchie de Juillet.
2: Bah oui, parce que c'est vrai qu'en dehors d'être un poète, romancier, dramaturge célèbre, Alphonse de Lamartine, il faut le rappeler, fut député.
4: Oui, et il a été candidat à l'élection présidentielle de 1848 et il a fait moins de 2%, ouais. Ce qui est oui. Formidable.
5: Oh, il a fait presque comme un Hidalgo.
4: Mais les gens dans les campagnes disaient, qui c'est cette Martine, là, Lamartine
2: c'est mais Lamartine, elle est à Lille, elle est pas à Paris. Florence Go espère un chèque RTL. Pour l'instant, on n'a rien donné à nos auditeurs encore. Peut-être y a un espoir puisque la question qui vient concerne le monde du cheval et vous savez que Dari Boudboul,
6: quelle mauvaise idée.
2: N'en touche pas une. Alors,
6: elle était silencieuse, vous avez raison.
5: Elle sait où est la tête, où sont les sabots.
2: Qu'en dit-on d'un cheval qui les zin, Z-A-I-N?
0: Ah, ça, je sais.
5: C'est une couleur.
0: C'est, voilà, c'est une couleur zin. C'est quand il a pas, il est tout noir et qu'il n'y a pas du tout un petit poil marron, blanc, beige.
5: Ben, tout noir, quoi.
2: Alors, attendez,
0: Laurent, vous êtes de mauvaise foi, c'est ça. Je vois que vous grimacez. Parce que les auditeurs n'en te voient pas, Laurent.
6: S'il est tout noir, il est zinzin. Voilà, les jeux de mots, ça marche pas. J'essaye, hein.
2: C'est elle qui est zinzin, c'est pas le cheval.
0: Mais c'est ça, zin, c'est
4: non,
0: que
4: non,
0: noir.
4: Non, ça veut dire qu'il est d'une robe sans aucun poil d'une autre couleur.
5: C'est ce que je viens de dire, franchement.
0: C'est noir.
4: C'est plus général.
0: Non, zin, il a aucun poil blanc.
2: Et voilà, ça c'est la bonne définition, quelle que soit sa couleur.
5: Et
0: aucun poil blanc.
5: Et un cheval blanc alors, il est jamais zin.
0: Ça n'existe pas un cheval blanc.
6: C'est comment? Ah bon, comment
0: non,
6: ça?
0: Non, il y avait que celui d'Henri IV.
4: Mais et encore.
0: Et encore, bon. Voilà.
1: C'est des albinos les chevaux blancs.
0: Voilà, ils sont roses.
5: Les chevaux
0: roses et blancs.
2: Les chevaux blancs. Les chevaux.
5: Mais il y a des chevaux. T'as laissé ton cerveau. Parce que.
7: Mais non. Elle penche au pinard.
2: T'as dit les chevaux. C'est vrai que Géronimo avait des chevaux blancs.
6: C'est-à-dire que quand il
2: et en revanche, et en revanche, et en revanche, si vous commandez un Jéroboam de cheval blanc, ça va vous coûter très cher.
1: Non, mais attendez, j'ai bu un coup avec Dari Boudboul avant, je suis crevé.
5: Non, non, mais à mon ami, ce que tu as pris pour de l'eau des viandes, c'était de la vodka.
2: En tout cas, un cheval zin, c'est un cheval qui n'a aucun poil blanc. Bonne réponse quand même,
0: enfin.
2: De Dari Boudboul. Ouais. Une question anniversaire pour Fabienne Julliot qui habite Dax dans les Landes.
1: Bon, les femmes.
2: Ah, bah, c'est marrant que vous chantiez. Pourquoi vous chantez à cause de Julliot, Fabienne Julliot. Oui, très bien, parfait. Ah, il faut la suivre.
5: Non,
2: hein,
5: mais
6: elle a envie d'exister.
5: Elle est rapide. Attendez.
2: Mais justement, ça tombe bien parce que Julliot a un lien avec la question qui vient.
5: Je l'adore.
2: Une question musicale.
0: Je croyais qu'il était mort.
2: Oh, mais non, il n'est pas mort, Julliot.
0: Ah bon
2: non. Pourquoi
0: non,
2: il serait mort? Il est au bout du Julliot, mais il n'est pas mort.
5: Mais il n'est pas mort. Mais il est toujours zin.
6: Pourquoi vous, quand vous faites des jeux de mots, les gens y rient?
2: Bah parce que c'est drôle.
6: Il n'y a que quand vous les faites.
0: Au bout du rouleau, c'est drôle.
2: Parce qu'il faut les faire vivement et que ça soit voilà. À propos.
6: Il faut y croire.
2: Voilà. Il faut y croire.
1: Alors
2: surtout,
1: que zin, zin, zin, non.
2: C'était vois. Pas précis. Il faut être précis. C'est tout un art.
6: Oui, c'est
2: tout,
6: le jeu de mots, c'est un art. C'est
2: ah
6: un
2: oui,
6: art.
2: C'est tout un art.
6: Je vais réessayer dans l'émission.
2: Je vous en prie. Pour Fabienne Julliot, donc, ouais. Qui habite Dax dans les Landes, une question qui concerne le monde de la chanson, puisque. Cathy Kirby, ou Kirby, je sais pas comment on prononçait
5: Kirby.
2: À l'époque. Kirby, vous la connaissez?
5: Non.
2: Ah bon?
5: Je connais Vanessa Kirby.
2: C'est une chanteuse britannique. Bon, elle est morte en 2011, ça peu importe, puisque ce que je vais vous raconter s'est passé en 1965. C'est un anniversaire d'ailleurs, puisque ça s'est passé précisément le 20 mars 1965. Ce jour-là, Cathy Kirby a giflé quelqu'un. Qui a-t-elle giflé?
5: Une autre femme.
2: Une autre femme.
4: Une autre chanteuse.
2: Une autre chanteuse.
8: Oui, bah c'est évident.
5: Son nom ne me revient pas.
8: Une chanteuse de ABBA, sûrement.
2: Une chanteuse de ABBA, pourquoi alors?
8: Parce qu'elles étaient deux, donc ça fait deux possibilités que j'ai la bonne réponse.
2: C'est logique.
9: Oui, oui, c'est pas idiot. Pour le coup, c'est pas idiot.
0: Mais 1965, il n'y avait pas ABBA?
2: Non, il n'y avait pas encore ABBA, effectivement. Voilà. Mais en revanche, il y a un lien avec ABBA et Caroline Diamant vous a mis sur une...
8: Il y a l'Eurovision.
2: Le concours Eurovision, voilà pourquoi d'ailleurs il y avait aussi un lien avec Julio Iglesias, puisque Julio a aussi été candidat à l'Eurovision pour l'Espagne à une époque. Et là, Cathy Kirby, elle est anglaise. Alors, qui elle a giflé?
8: Elle a giflé la concurrente irlandaise.
2: Non.
9: Est-ce qu'elle a giflé une Française?
4: France Gall.
2: Une Française.
4: France Gall.
2: Et elle a giflé France Gall. Oh. Bonne réponse de Franck Ferrand.
9: Pourquoi elle l'a giflé?
2: Elle l'a giflé parce que France Gall a gagné cette année-là
8: Bonne perdante
2: et que tout le monde pensait que c'était Cathy Kirby qui gagnerait. Qu'est-ce qu'il y a, monsieur?
4: Mais il faut que je vous raconte.
2: Monsieur Ferrand.
4: Une seconde, mais
8: il y était.
4: J'ai passé avec France Gall presque un an, qui était d'ailleurs tout à la fin de sa vie, pour faire un film sur elle. Bon, et quand vous avez raconté cette histoire, vous avez dit Cathy Kirby. Je vous promets que je me suis dit, mais je connais ça, mais je ne savais plus du tout.
2: C'est-à-dire que maintenant vous faites même l'histoire des chanteuses. Ouais. Alors. Et effectivement, Cathy Kirby était la favorite du concours Eurovision de la chanson cette année-là. Ça se passait en Italie, ça se passait à Naples, mais c'est l'Angleterre qui était favorite et c'est la Française qui va gagner. France Gall, qui d'ailleurs ne représente pas la France, rappelons-le, elle représente RTL, le Luxembourg au concours Eurovision de la chanson, avec Poupée de cire, Poupée de son, une chanson de Serge Gainsbourg, une chanson qui va connaître un triomphe. Il y a même, il faut dire, des traductions incroyables. Das war eine schöne Partie, ça c'est la traduction allemande de la chanson.

0: la version italienne.
1: Oui.
0: Il y a eu la version italienne.
2: Oh, wow.
3: On fait toutes les versions fascistes.
0: Non mais c'est assez incroyable.
4: Et Laurent, c'est pas la même année. Parce que si je me souviens bien, France Gall a été avec Claude François.
0: Oui.
4: Et je crois
0: j'allais y venir.
4: Ah, parce que je crois qu'il l'a quitté juste après.
5: Il était furieux.
0: Mais pas juste après. Je vais vous raconter.
4: Le soir même.
0: Oui, le soir même. Mais même pire que le soir même, entre les deux chansons, puisque ce soir-là, France Gall va chanter une première fois son titre Poupée de cire, poupée de son, quand elle chante au même titre que toutes les autres candidates. Mais vous savez que la gagnante,
6: elle rechante.
0: À la fin, rechante la chanson, puisque ça y est, elle est désignée gagnante et elle revient chanter. Et quand Claude François a France Gall au téléphone, eh bien, Claude François n'est pas content de la première prestation de France Gall. Il apprend en plus qu'elle gagne. Il lui dit qu'elle a chanté comme un pied et il la quitte au téléphone avant qu'elle vienne chanter la deuxième fois sa chanson. C'est pour ça qu'elle revient, elle revient en pleurant. Pas du tout parce qu'elle est heureuse d'avoir gagné. Elle revient en pleurant parce qu'elle vient de se faire larguer par Claude François au téléphone.
2: Elle s'est pris, elle a réussi à chanter.
4: Donc elle s'est pris une baffe dans la gueule. Après, elle se fait quitter par Claude François.
0: Mais c'est ça.
4: Elle rencontre Franck Ferrand et elle meurt.
0: Non mais c'est incroyable.
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0: Très facile, parce que dans toute la presse aujourd'hui, on parle de l'Antarktkunst. L'Antarktkunst, mais de quoi s'agit-il?
1: Alors, c'est le Kunst.
4: C'est l'allemand.
1: C'est
4: là.
1: Voilà. Et l'Antarktkunst, c'est le fait de
5: l'Antarktique.
0: Pas du tout.
5: Ah bon.
0: L'Antarktkunst est dans toute la presse aujourd'hui.
4: C'est allemand?
0: C'est allemand, l'Antarktkunst. Bon,
4: bah, Kunst, ça veut dire l'art.
0: C'est une sculpture. Ça, c'est vrai.
4: Donc, c'est l'art de quelque chose.
1: L'art d'entartrer les dents?
0: Pas de...
10: Est-ce que c'est l'art que les nazis considéraient comme de l'art dégénéré?
0: C'est l'art dégénéré. Bonne réponse de Valérie Trierweiler. L'Antarktkunst, c'est l'art dégénéré.
1: Alors, ça serait quoi exactement?
10: Bah, c'est Kokoschka, c'est...
0: Il y a une exposition, vous irez, chère Caroline Diamant, au musée Picasso, et c'est jusqu'au 25 mai, donc vous avez le temps, où on vous montre l'étoile, effectivement, qui a été considérée par les nazis comme l'art dégénéré, c'est ainsi qu'ils l'appelaient à l'époque, de Goebbels et compagnie. L'Antarktkunst, alors il y a Picasso...
10: Egon Schiele.
0: Voilà, et beaucoup d'autres.
1: C'est à cause de ce que ça représentait, ou à cause de celui qui peignait?
4: La forme.
0: Ah, les deux.
6: Ils n'ont pas essayé de les détruire?
0: Ah, certaines toiles, effectivement, ont été détruites. Ouais. Et d'autres ont été revendues. Certaines ont été exposées, justement, dans cette exposition à l'époque, qui a fait venir quand même 2 millions de personnes, hein, qui sont allées voir des tableaux qui étaient montrés du doigt, en quelque sorte. Mmh. Et aujourd'hui, on nous les remontre et on s'aperçoit, effectivement, que c'était pas si dégénéré que ça, puisqu'il y a des Van Gogh, des Picasso, et je vous en passe. L'art dégénéré par les nazis, mis à l'honneur au musée Picasso à Paris, jusqu'au 25 mai prochain. Il y a une soixantaine d'œuvres.
4: Des gens dégénérés qui jugent les autres dégénérés, c'est très bizarre. Comme...
0: L'art dégénéré, le procès de l'art moderne sous le nazisme, c'est le titre de l'exposition au musée Picasso, et c'est vrai que j'avais choisi de vous en parler en allemand, puisque c'est ainsi que ça s'appelait au départ, l'art dégénéré, l'Antarktkunst, rien à voir avec l'entartage du gloupier, c'est à ça que vous pensiez,
1: oui, tout à fait.
0: Chère Caroline, mais non. Je voudrais vous parler maintenant des initiales YKK. Où est-ce qu'on peut les voir, ces initiales YKK, qui veulent dire Yoshida Kogyo Kabushiki Kayashi?
1: Alors au Japon, japonais, j'ai envie de
11: mais
1: dire.
11: Mais c'est pas le chien, c'est pas le mausolée pour le chien Shibuyu, enfin le chien qui a attendu son maître pendant 15 ans dans la gare et qui faisait le trajet tous les jours et que son maître était mort, c'est ça?
0: C'est une belle histoire que vous nous racontez là.
5: C'est pas ça.
0: Je vois pas le rapport, mais c'est toujours bien à raconter.
1: Ah, bon,
4: c'est pas sur les billets d'avion?
0: Non.
1: Est-ce que c'est
5: dans
1: une... Est-ce que ce sont des initiales qu'on peut trouver sur une marque?
0: Ah ben, on peut trouver ça sur... alors, une marque Oui, en quelque sorte, mais il y en a à peu près, on va dire, 7 milliards à travers le monde.
1: Ah, c'est presque autant que des humains.
0: Oui, presque.
1: Ah oui,
4: c'est des aliments.
6: C'est des airbags.
0: Yoshida, Kogyo, Kabushiki, Kaisha.
4: Donc, c'est pas des aliments.
6: On en a, nous.
0: Ah oui, vous pourrez vérifier d'ailleurs dans un instant.
6: Est-ce que c'est pas.
4: Chacun de nous,
6: est-ce
4: là.
6: Est-ce que c'est pas un peu le loi éternel?
0: Tout le monde ne l'a pas, mais quand même, on est nombreux à pouvoir voir ça, oui.
1: On l'achète,
4: les lunettes.
0: Ah, ça s'achète, oui, mais ça s'achète pas tout seul, vous voyez.
1: Ça s'achète en groupe?
0: Non.
4: Est-ce que c'est électronique?
0: Pardon.
4: Est-ce que c'est électronique?
0: Ce n'est pas électronique.
1: Est-ce que ça coûte cher?
0: Ah non, mais c'est compliqué de vous répondre.
11: C'est pas des boutons de chemise.
0: Ce ne sont pas des boutons de chemise, mais on se rapproche.
10: Fermeture éclair.
1: Bah, c'est des baguettes!
0: Non,
10: alors. Des fermetures éclair.
0: C'est-à-dire, expliquer.
10: Bah, le zip.
11: Bah, la marque, c'est écrit sur
10: le Kawaii.
4: C'est une marque de fermeture éclair, j'ai travaillé avec eux en plus, je suis débile. YKK, c'est une marque de fermeture éclair.
0: Bonne réponse de Richard Orlaski, aidé par Valérie Trierweiler.
4: J'ai fait des blousons avec eux. Et qui est de bonne qualité d'ailleurs.
0: La plupart d'entre nous, il suffit de vérifier sa fermeture éclair.
11: Oui, bah
0: c'est
11: oui.
0: Écrit YKK. Pourtant, vous exactement. En avez vu, Caroline.
4: Non, moi, j'ai fait des blousons.
1: Pas du tout. Moi, j'ouvre surtout des jeans à boutons.
11: Oui, c'est YKK.
10: C'est blue chic.
0: Vérifiez vos fermetures éclair.
4: Ah non, mais c'est sûr. Moi,
6: Vous faisiez les sculptures avec des.
11: YKK.
1: Oui! C'est YKK sur la
0: DZ. Moi aussi, j'ai vérifié ce matin. YKK, ça veut dire Yoshida, Kogyo, Kabushiki, Kaisha. Et ce sont trois lettres qu'on retrouve sur la moitié des fermetures éclairs du monde.
4: Exact.
0: 14 milliards de fermetures éclairs qu'on devrait d'ailleurs pas appeler fermetures. Gérard Jugnot est en train de montrer à Caroline.
1: C'est YKK.
0: Vous aussi, Gérard.
6: Ouais.
0: Eh ben, voyez.
1: C'est bon.
0: C'est une société japonaise fondée en 1934, Yoshida Kogyo Kabushiki Kaisha, ça veut dire d'ailleurs Yoshida Société Anonyme, si on traduit, et on a tous donc marqué sur notre braguette.
6: Et concurrent de éclair.
0: Alors justement, c'est pour ça qu'il ne faut pas dire fermeture éclair, il faut parce que éclair c'était une marque déposée par une entreprise française, il faut dire Zip, exactement, il faut dire Zip. C'est en 1891 qu'un Américain qui s'appelle Wiscom Johnson, qui en avait marre d'attacher les boutons de ses chaussures, qui a inventé le zip en quelque sorte. Il a mis deux bandes de tissu, des crochets, des œillets, une glissière pour fermer ses chaussures. Ensuite, évidemment, ça a été popularisé à travers le monde. Sauf que la fabrique japonaise Yoshida, donc Yoshida Kogyo Kabushiki Gaisha, fondée en 1934, est celle qui en fabrique le plus. Voilà pourquoi.
1: 7 milliards.
0: 7 ouais. milliards.
1: Rendez-vous compte.
4: Ils ont aussi inondé le marché parce que c'était beaucoup moins cher que les autres. À l'époque, c'était des Européens, des Italiens qui faisaient des choses de qualité. Ils sont venus avec un peu moins bonne qualité. Les années 30, 40, c'était un peu avant-guerre. Et ils ont inondé le marché avec des prix très attractifs et tout le monde.
0: Foutu-vous avec YKK?
4: J'ai fait des blousons. J'ai fait des blousons en série limitée.
11: Ah,
4: et donc,
11: oui
4: et donc, j'ai
11: mais
4: fait
11: tout. J'ai tout fait.
1: C'est un génie, il a raison.
11: Nous, tu fais des blousons.
0: Nous, les couillons, on sait pas faire fortune. On distribue nos montres gratuitement. Lui, il vend tout.
11: Ah oui, c'est incroyable.
0: Il vend sa braguette, tout.
4: Mais ils ont fait d'autres choses, les Japonais. Ils ont fait le nylon aussi.
11: Oui.
4: Vous connaissez le nylon?
0: Oui, bien sûr.
1: Et les Japonais?
4: Les Japonais, parce qu'en fait, non, c'est pas.
1: Je croyais que c'était du
4: nylon. Non, désolé, là, c'est le contraire. C'est les Américains qui ont voulu, avec la. Now you lose all nippon. Ça veut dire, maintenant, vous avez perdu vieux japonais. Pour remplacer la soie, les Américains ont fait le nylon. Là, c'est le contraire. Voilà. Mais bon, c'est intéressant quand même. Vous savez que nylon, ça veut dire now you lose all nippon. Maintenant, vous avez perdu vieux japonais.
11: Sculpteur et
6: science,
11: hein.
6: Je savais pas ça. Est-ce que c'est vrai, ça?
4: Ah, si, c'est vrai, ça. J'ai regardé, il y a eu.
0: Et vous, alors, Valérie Trierweiler, vous avez regardé. Regardez si votre fermeture.
10: J'ai pas de fermeture.
0: Vous n'avez pas de fermeture.
10: Non, c'est un pantalon de yoga que j'ai, donc il y a pas de fermeture.
0: Un pantalon de yoga.
10: Oui.
4: C'est des nœuds.
0: En tout cas, voilà, YKK, ça veut dire vérifier à chacun sur votre fermeture.
1: Vous voulez que j'aille vérifier?
0: Il y en a dans le public qui dirait pas non. Hein,
11: oui,
0: sûr.
11: Bah oui.
0: Je vois quatre mains. En plus, c'est le salon de l'agriculture en ce moment. YKK, c'est bien une firme japonaise de fermeture éclair.
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0: Une question pour Marie Harissard, qui habite Rouvillers, c'est dans l'Oise. Et c'est une question contemporaine d'actualité, parce que M. Boublil me dit, il y a des questions trop anciennes.
12: Ah ouais, ben là, vous m'avez dit, il n'y a que de l'actu, et de Torricelli, y a pas, c'est pas non
0: plus. Ah ben là, vous allez être content, parce que je vais vous parler d'un journaliste qui s'appelle Adul Grelio, rédacteur en chef au New York Herald. Ah. Mais pour quelle raison les Français peuvent-ils être fiers d'Adul Grelio, rédacteur en chef au New York Herald?
6: Ses parents sont français?
0: Non.
6: Ah, c'est lui qui écrit les sketchs de Boublil? Les gars d'Elmaleh et toute la clique?
12: Qu'est-ce qu'il est méchant.
0: Adul Grelio, rédacteur en chef au New York Herald.
12: Ah, parce que c'est lui qui a la crise des sous-marins?
0: Non.
13: C'est lui qui a fait la version vendue en France du New York Herald Tribune?
0: Non plus. Pour quelle raison peut-on être fier?
12: C'est lui qui a interviewé quand il était le président américain? Non. Chez Yann Barthès?
14: Non. Il a fait un acte héroïque?
0: Non.
14: C'est lui qui...
6: Il a épousé une Française?
0: Non.
6: C'est lui qui a convaincu Anne Hidalgo de pas lâcher?
0: Non.
6: Faut pas lâcher Anne. Anne, faut pas que tu lâches, sérieux. Lâche pas Anne.
0: Moi, je crois qu'il faut qu'elle persévère parce qu'elle peut arriver à 1%.
12: On l'a vu la vidéo
0: dans
12: le taxi.
0: À chaque fois qu'elle parle, elle perd 0,5.
14: Ah non.
12: Vous l'avez vu la vidéo, Laurent, dans le taxi?
0: Génial.
12: Elle est incroyable. Mais comment on peut être déconnecté?
0: Je découvre Paris en taxi.
12: Mais comment on peut... Elle dit à tous les gens, bah maintenant, faudra laisser tomber sa voiture, faudra prendre le taxi. Mais comment on peut être déconnecté de la réalité comme ça? C'est fou, non?
14: Bon, alors attendez.
12: Je suis seul à m'énerver sur le grillon.
6: Ah, c'est toi l'acteur qui n'est pas de gauche?
12: Non, non.
6: Pas d'une certaine gauche. Ah, pareil.
12: Si, moi j'aime aussi la gauche.
6: Oui, oui, oui, bien sûr, j'aime la gauche, j'aime les impôts, j'aime les Arabes, on la connaît.
12: On la connaît.
14: Non, mais derrière,
12: moi je trouve que.
14: Boublil, il aime tout le monde, il aime tout le monde, tout le monde.
6: Il a raison, sinon il fera pas de film.
13: Bon, alors c'était en quelle année votre Adul Grelio là?
0: C'est dans quel théâtre que vous allez jouer en février?
12: Ah oui, tiens, c'est bien, je fais un peu de promo. Au Théâtre des Nouveautés avec Gérard Darmon, Clotilde Courau.
0: Ah bah voilà, voilà.
12: Et Élodie Navarre.
0: Ça, c'est des acteurs qu'on aime bien.
12: T'as une petite saloperie à dire sur Gérard Darmon parce qu'il est méchant, il peut t'en coller une.
6: Darmon?
12: Ouais.
6: Je sais même pas. Ah bon, il fait encore des pièces?
12: On lui passera le message.
6: Ah, mais c'est cool, il était super
0: bon,
6: dans le grand.
0: On peut revenir à Adul Grelio, rédacteur en chef au New York Herald.
14: Alors,
6: dont
0: la France peut être fière.
14: Alors, parce que c'est grâce à lui que dans un film de Jean-Luc Godard.
0: Quel rapport?
14: Eh ben oui, c'est le Herald Tribune qu'elle porte.
0: Bon, attendez. Là, c'est le New York Herald.
14: Je répète ma question parce que, comme vous ne m'écoutez pas, il a fait quelque chose d'héroïque ou pas?
0: Non, du tout.
14: Voilà.
0: Non, il faut chercher à savoir qui est Adul Grelio, rédacteur en chef au New York Herald.
6: C'est un héros de quelque chose.
0: Un héros, non.
13: Ah bon, non. Ça n'a aucun rapport avec la Statue de la Liberté
0: du
13: qui est faite par Bartholdi.
6: Il est dans un film.
0: Alors, c'est dans un film qu'on voit Adul Grelio.
12: Spider-Man.
0: Spider-Man, non.
14: Un film français?
0: Un film français, non.
6: Un film qui vient de sortir qui va sortir?
0: Un film qui est sorti.
13: Américain? Un film américain?
0: Un film américain.
6: Ah. C'est Ghostbusters?
14: Qui fait le rôle d'un Français?
0: Mais pour quelle raison?
12: Attends, ça me dit quelque chose.
6: C'est Bill Murray dans le film French Platch ou un truc comme ça de Anderson. De Wes Anderson. The French Dispatch.
0: Et voilà.
6: Pour le journal dans le village. J'ai adoré ce film.
0: Et pour quelle raison les Français pourraient être fiers?
6: Bah parce qu'il a été tourné en France.
0: Pas du tout.
12: Ah non, je sais, c'est dans Don't Look Up, c'est le film avec Leonardo DiCaprio sur Netflix.
14: Mais non.
12: Et c'est lui qui fait le... Et c'est le rôle de Thomas Sisley.
0: Excellente réponse. Excellente réponse de Max Boublil.
12: Exactement.
0: En effet.
6: Mais comment ça, fier et Thomas Sisley, je comprends pas.
0: Bon, on est fier qu'un Français soit générique d'un film
12: américain.
0: Américain comme Don't Look Up. Mm-hmm. Je sais pas si vous avez vu. Moi, je l'ai vu.
12: Bah, il est très drôle.
0: Extraordinaire ce
14: qui
0: film.
14: Qui ça, Thomas Sisley?
0: Et Thomas Sisley. Très bien. Bon.
6: Mais il a pas un peu genre trois phrases pour Omar Sy dans Jurassic Park là? Omar Sy a trois phrases dans Jurassic Park, ils veulent lui filer un Oscar les autres. Et les trois phrases en dinosaure en plus, il parle. Hein. Il parle pas en anglais, hein, il parle en dinosaure. Le mec. Alors, respect, mec. Mais et Thomas Sisley, il joue vraiment dans Netflix, non?
15: En fait, il est trop dangereux.
13: Non, mais c'est quoi le titre du film? Le titre
0: Don't Look Up, c'est le titre de ce film sorti il y a maintenant quelques jours, déjà une semaine à peu près.
6: Et tout le monde est très partagé, Laurent. Il y a ceux qui aiment et ceux qui n'aiment pas du tout.
12: Moi, j'ai trouvé ça très, très
0: formidable. C'est sur Netflix. Il y a quand même une distribution incroyable avec Leonardo DiCaprio, Jennifer Lawrence, Meryl Streep.
6: Non. Il n'y a pas Pierre Niney?
0: Kate Blanchett. Alors, elle est géniale. génial.
12: Génial.
0: Kate Blanchett dans l'animatrice d'un talk show qui veut absolument pas voir la comète tomber sur la planète.
12: Et DiCaprio qui est moche dedans. C'est la première fois que je vois. Il s'est enlaidi pour faire
0: Ariana
12: un chercheur.
0: Ariana Grande, Timothée Chalamet et effectivement Thomas Sisley dans le rôle. Oui, c'est un petit rôle. Oui, mais quand même.
12: On est fiers.
0: Un Français qui joue aux côtés de Leonardo DiCaprio.
6: Mais il est bon.
0: Oui, il est oui, très bon. Il a toujours été très bon.
6: Ça a été tourné à Lourdes.
0: Il est très bon au cinéma, Sisley.
6: Mais oui, Ariana le problème, c'est le scénario.
0: Non, mais vous n'avez pas vu ce film, alors ne dites pas de mal.
6: Non, mais vous parlez au cinéma. Thomas.
0: C'est très réussi, puisque ça raconte effectivement l'histoire d'un scientifique joué par Leonardo DiCaprio et de son assistante.
12: Qui est celle qui joue dans Hunger Games.
0: Jennifer Lawrence, et tous les deux vont apercevoir effectivement une comète qui va percuter la Terre dans 6 mois et 14 jours.
12: Et tout le monde s'en fout.
0: Et tout le monde s'en fout.
12: Ils vont sur tous les plateaux, ils font des vannes.
0: Ils essaient de faire croire que c'est... Enfin, pas de faire croire, ils essaient d'expliquer que c'est vrai. Personne ne les croit. Là, franchement, si vous n'avez pas vu Don't Look Up.
12: C'est fou que vous ne l'ayez pas vu. Et merci Laurent, j'ai senti que c'était pour moi que vous avez posé cette question.
0: Bah oui, une question un peu moderne. Voilà. Oui, pas toujours Sacha Guitry.
12: Voilà.
0: Pas toujours Proust. Pas toujours.
12: Bah, on essaie de baisser un peu le niveau. Hein. Maintenant, il y a Kev Adams et Max Boublil. On baisse le niveau des grosses têtes.
6: Hein. Et le casting, il n'y a pas Ingrid Chauvin genre.
0: Ah non, mais je vous jure, franchement...
15: Mais il paraît que c'est une métaphore
12: du réchauffement climatique.
15: Voilà.
6: Tu m'étonnes avec DiCaprio qui se balade constamment en trottinette, même quand il fait le tour du monde.
0: Fiat 500. Et celle qui joue la présidente des États-Unis, car c'est une femme présidente, c'est Meryl Streep, qui est extraordinaire dans ce rôle, qui effectivement, dans un premier temps, on n'a rien à foutre de ce que les scientifiques ont découvert. Puis quand elle s'aperçoit que ça peut être intéressant pour sa campagne électorale, d'un seul coup, évidemment, elle va changer de stratégie. On vous conseille Don't Look.
12: On peut donner un deuxième petit conseil plateforme.
0: Allez-y.
12: Par exemple, mon spectacle qui est sur Amazon Prime Video. Non, parce que...
0: Avec Thomas Sisley.
12: Ouais, avec Thomas Sisley.
15: Et Pierre Ninet.
0: Mais monsieur Toen, à force de dire
6: qu'il a, qu'est-ce qu'il y a encore? Laisse-moi tranquille.
12: C'est dommage. Si t'étais pas si méchant, tu pourrais.
6: Méchant quoi? Du quoi tu parles?
0: À force de dire des horreurs sur tout le monde, mais plus jamais.
6: Il y a pas d'horreur. Ce que je dis, c'est des rumeurs. J'espère qu'elles sont fausses. Moi, je pense rien. Je m'en fous. Les gens sont contents.
0: À part venir au gros stade, vous allez plus jamais pouvoir tourner au cinéma.
6: Mais quel cinéma? Moi, je m'en fous. Moi, je veux qu'il y ait un film sur moi. Tout le monde fait des films. Ça n'a plus aucun sens. Par contre, tu auras mon biopic. Et pas que c'est. Alors, pas que c'est la Gaumont et moi. C'est lancé. Et alors, ça sera. Alors, Pierre Ninet jouera mon rôle de 0 à 5 ans. Après, c'est Louane de 5 à 10 ans. Après, c'est Mélanie Laurent. Et de 20 à 30 ans, ils veulent mettre Mimi Mati. J'ai pas compris.
0: Mais qui les con?
6: Ah, j'ai pas compris.
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0: Ils sont 22 nés en 2024 et c'est un record, nous dit le journal Le Monde. Mais de quoi s'agit-il? 22 nés en 2024.
12: En France ou dans le monde?
0: Alors, en France, monsieur.
18: Ce sont des animaux ou des humains?
0: Ce sont des animaux, madame.
18: C'est pas des pandas?
0: Des pandas, non.
18: 22.

0: pandas.
1: Des ours dans les Pyrénées.
2: Vous voyez, c'est mieux que les pandas encore. Des oursons dans les Pyrénées. Bonne réponse de Maman Ours. C'est mignon quand même, 22 oursons, vous vous rendez compte?
3: On peut les toucher ou pas? On peut aller les voir? On peut...
0: Non, ça déconne pas.
3: Non mais c'est vrai, non mais c'est en liberté ou pas? Ou c'est
0: ah oui, ce sont des ours en liberté.
2: Ouais. Ah bah oui,
0: c'est la politique de repeuplement à partir des ours slovènes.
2: Voilà, exactement.
4: Oh. En plus, ils sont même pas français.
5: Hop, Saint-Pierre-et-Miquelon.
0: Les ours à Saint-Pierre-et-Miquelon.
2: C'est des petits oursons, des oursons, pas en chocolat, des vrais oursons, vous voyez. Vous aimez les oursons en chocolat, je suis sûr.
3: Mais comment vous savez ma vie, Laurent? J'adore, mais non, mais c'est ma petite friandise préférée, les guimauves, vous savez, en guimauve, là, et tout. Les petits oursons en chocolat.
2: Guimauve, on dit guimauve.
3: En guimauve. Mais oui, mais comment vous me connaissez par cœur sans me connaître?
2: Parce que je vois bien bouffer des oursons en chocolat. Connement devant la télé, vous voyez. Je vous vois bouffer la guimauve. Vous êtes une forme de guimauve vous-même, géante.
3: Mais Laurent, j'avais une question très intéressante. Je reviens à nos moutons.
2: Ah, je suis pas sûr qu'elle soit très intéressante.
3: Nos oursons, pardon. Je reviens à nos oursons parce que vous avez l'histoire extraordinaire des loups, là. Des scientifiques ont réussi à reconstituer des loups incroyables, des loups sauvages de je sais pas combien de mètres, de 70 kilos.
0: Non, mais arrête.
3: Mais c'est une histoire de fou, comme cette histoire. Non, Laurent.
4: Ce sont des loups préhistoriques.
3: C'est ça.
4: Voilà, c'est ça.
3: Ouais.
4: C'est ça ce qu'il faut dire.
3: Oui, c'est ça. Et des loups. Il fait peur. Tu me prends la poing dans la gueule. Laurent, c'est pas mon émission, donner la parole à d'autres.
6: Ah, c'est vrai, Laurent, c'est pas possible. C'est pas parce que j'aimerais.
3: J'ai l'impression d'être la star de l'émission.
6: Ah, bah, bon, moi aussi, Laurent, pas la
5: possible. Je suis gêné pour mes autres partenaires. Je ne veux pas prendre la lumière à ces fois. Karina fait la joie pour tout.
2: Ah, oui, il est quand même drôle, finalement. Non, c'est vrai, faut reconnaître. Aïe, aïe, aïe.
0: François refuse d'applaudir.
2: Il est drôle, mais il est con, hein. Non, parce qu'il a voulu caresser un oursin. Il a cru que c'était les oursins qui étaient... Les ours sont 22 dents, mais c'est beaucoup. En 2024.
4: Ce qui est complètement con d'ailleurs, parce que j'aurais dû être 24 pour.
2: Oui, alors, vous voulez dire. Oui.
4: Oui.
5: Je sais pas ce qu'il veut dire. Ah,
2: c'est pas moi qui réintroduis l'ourson, qu'est-ce que vous voulez que je vous dise? J'y suis pour rien, moi, ils sont 22, mais. Ah.
7: Mais on a réintroduit combien? Parce que si c'est un couple, ça va être dégénéré dans pas longtemps, parce qu'il y a que des frères et sœurs du coup.
8: Ah, mais ils les ont introduits à Lille. Ils vont pas être dépaysés.
2: Ça prouve que la progression des ours est constante en termes de population.
4: Ah oui.
2: Et c'est vrai qu'on se souvient de la pauvre oursonne qui s'était fait tuer par un chasseur dans les Pyrénées. Bah, vous voyez, j'allais dire, c'est pas si grave. C'est pas ce que je veux dire. Mais enfin, quand même, vous voyez, on a bien rattrapé le coup puisqu'il y a 22 oursons qui sont nés dans les Pyrénées. Qu'est-ce que vous dites, vous?
3: C'est une très belle histoire, vraiment.
2: Merci. Bonne nuit, les petits. Tu peux aller au lit. Une question maintenant pour le teinturier, Monsieur Thibault le teinturier, qui habite Lorient dans le Morbihan. Comment Mussolini demanda-t-il la main de sa future femme à sa future belle-mère? C'est une question historique.
8: En lui mettant un pistolet sur la tête.
2: Excellente réponse de Monsieur Haz. Bravo Haz. Ah, vous les connaissez, les méthodes.
3: Je devrais faire pareil,
6: c'est ça.
8: Non, mais j'en ai déduit logiquement.
2: Eh bien, oui, en la menaçant d'un revolver, c'est ainsi qu'il a effectivement, Benito, hein, c'était son prénom, demandé la main de sa future femme.
7: Quel
2: à
7: séducteur,
2: sa belle-mère.
3: Et ah, pourquoi elle n'a pas dit non alors aussi? T'as le droit de dire non quand même.
2: Bah, parce qu'elle était prudente. Est-ce que vous avez déjà demandé la main de Nathalie à sa maman ou à son papa?
8: Je pense que c'est la mère de Nathalie qui lui a mis un pistolet sur la tête. Tu vas te parler chez moi, gros lourd. Si tu veux pas que je te mette un coup de fusil dans la tête.
3: Franchement, en fait, c'est la...
2: Parce que je sais que Nathalie a rencontré vos parents. Ça, elle est venue à la ferme. Mais est-ce que vous êtes allé chez les parents de Nathalie?
3: En fait, je découvre un truc extraordinaire dans cette histoire d'amour. Je découvre le temps long. Je découvre vraiment la relation.
4: Oui, ça veut dire que ça va être très très long.
3: Surtout je découvre le temps long.
2: Ce qu'il est en train de nous dire, c'est qu'elle n'a pas encore osé le présenter à ses parents. c'est
3: non,
2: ça?
3: Non, mais c'est un truc de dingue, justement. Si, bien sûr, il y a eu la rencontre et tout. Il y a le repas du dimanche et tout. C'est un
2: truc. Chez ses parents,
3: je,
2: elle.
3: En fait, je découvre une histoire extraordinaire. En fait, tu vois, Karina, toi, c'est une histoire qui dure depuis.
1: Mais fais comme non, si j'étais pas là. Laisse-moi tranquille.
4: On parle de toi.
3: Non, mais Karina. Non, et c'est un truc de dingue. C'est vraiment, même, je trouve que c'est poignant, l'amour. C'est vraiment émouvant. Oui, oui, je suis très ému. Mais vraiment, je déconne pas, Laurent, j'ai envie de pleurer parce que c'est très, très beau. Non, mais François,
4: c'est gentil, arrête de rire.
3: Il n'y a rien de plus beau au monde que le matin de se réveiller avec la douce.
2: Avec une érection.
3: Non, mais avec la douce le matin. Et vous savez quoi, Laurent? J'ai failli te dire tu d'ailleurs, parce que quand je suis amoureux, je dis tu. Et ben, c'est dingue.
2: Pas moi, hein.
3: Elle me laisse des petits post-it sur le frigidaire et ça me rend très, très heureux et tout.
1: Mais marqué ta gueule.
3: Non, mais c'est un truc de fou.
2: Donc, vous avez rencontré les parents. Alors.
3: Mais vous, en fait, depuis quelques semaines, j'agis un petit peu en sous-marin. Je ne dis plus rien en grossette. Justement, ça en prend pas mal d'auditeurs.
1: Ah, là, tu dis plus rien.
3: Mais je construis. Mais je construis.
1: Pardon, j'avais pas constaté.
3: Et je suis en train de construire vraiment les fondations de cet amour. Non, mais vraiment, je vis un truc, Laurent, je vous assure, je suis très heureux. Vous contribuez à ce
2: bonheur. Ils font quoi, les parents? Ils font quoi?
3: Eh ben, ils sont en retraite.
5: Est-ce qu'ils regardent l'équipe? Merde, j'ai donné un indice.
7: Est-ce qu'ils regardent l'équipe quand vous commentez
3: sans
7: les images?
3: Non, mais ils sont vraiment fans l'équipe, ils en ont rien à faire, mais en revanche, les grosses têtes, ils adorent.
7: Ah ouais,
3: mais ils ont un peu honte parfois parce que.
4: Ah bah, tu
3: parce
4: m'étonnes. Que...
0: Je les comprends.
3: Je vous assure. Parfois ils disent mais Johan, vous y allez comme vous y allez. Je fais Laurent, il adore quand je fais le couillon, donc vous savez si je veux rester.
2: Ça reste ma faute, tiens. Aïe aïe aïe. En tout cas, comme Mussolini, je vous conseille de prendre un revolver quand vous demanderez la main de Nathalie.
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2: Elle me plaît bien, cette citation, et peut-être vous pouvez en retrouver l'auteur. C'est quelqu'un qui, après une longue nuit d'ivresse, s'est adressé au barman et a dit « Allez, juste un encore, un seul !» L'avant-dernier. Non. J'ai adoré celle-ci.
10: C'est un comédien.
2: Jean Carmé, non, ça aurait pu.
0: Il est encore parmi nous.
2: On n'est pas loin de Jean Carmé.
10: Non, il n'est plus là, hélas.
0: Jean Lefebvre.
2: Jean Lefebvre, non, ça aurait pu aussi.
5: Pierre Brasseur.
2: On va avoir tous les alcooliques du métier.
10: Non, c'est plus récent.
2: Plus récent. Et
10: il est parti il y a... Oh, quand même, ici, quand même, une quinzaine d'années, hein.
5: Léotard.
2: Je vais vous dire,
5: Léotard.
10: Pas loin. Le jour où il va.
5: Villeray.
2: Ouais. Et oui, il est parti il y a 15 ans déjà. En 2005, et c'est Jacques Villeray. Bonne réponse. De Tito.
10: Le jour où il m'a dit ça, Léotard était à côté.
2: Ah, mais il y en a une autre qui est très jolie de citation dans votre livre, Patrick.
10: Il n'y a pas que des trucs drôles, d'ailleurs.
2: Et ce sera pour Nadira Amouti, qui habite Saint-Étienne, dans la Loire, qui a dit, la vie, c'est la seule salle de cinéma où, à la fin du film, la lumière ne se rallume pas.
10: C'est un jour où les salles de cinéma rouvrent. Un homme de cinéma qui m'a dit ça.
2: La vie, c'est
10: un
2: la...
10: réalisateur, on va dire.
5: Claude Lelouch.
10: Non.
7: Bertrand Tavernier.
0: Est-ce que c'est un réalisateur qui est encore parmi nous?
10: Non. Un de ses films est un des plus grands classiques du cinéma français.
0: Oui.
1: Jean-Pierre Melville.
0: Oui. Gérard Lautner.
10: C'est pas le bon prénom.
0: Georges Lautner.
2: Bonne réponse. Le réalisateur des Tontons Flingueurs. Une question pour Estelle Frarin, qui habite Vendin-le-Vieil dans le Pas-de-Calais. Et là, c'est une citation historique. Normalement, on devrait pouvoir compter sur Monsieur Ferrand.
7: Je suis en grève.
2: Puisque c'est un Anglais qui a dit un jour à un Français, on ne vous comprend pas, vous, les Français, vous vous battez pour l'argent, alors que nous, les Anglais, on se bat pour l'honneur.
10: Ah, je connais.
2: Et le Français répondu, on se bat toujours pour ce qu'on n'a pas. Quel est ce Français qui fit cette réponse?
7: Est-ce que c'est pas Talleyrand encore?
2: Talleyrand, non.
10: C'est de cette époque-là?
2: Ah non, on est là, écoutez, on est dans au début du 19e. Non, on est plutôt fin 19e. Fin 18e, début 19e.
1: Ah, oui.
10: Si on
7: donc
10: trouve
7: c'est
10: l'anglais
7: bien
10: déjà.
7: De Parent, quoi, quand même.
2: Ah, l'anglais, je le connais pas. C'est un capitaine anglais qui a dit, on ne vous comprend pas.
10: C'est un militaire?
2: Oui, un militaire, oui.
0: Alors, donc on connaît le français, Napoléon qui dit ça.
2: Militaire, je ne sais pas si on peut dire militaire, officier en tout cas.
7: Un officier, c'est forcément un militaire.
2: Alors, oui et non.
7: C'est le général Hoche.
2: Quand vous saurez qui c'est, vous comprendrez. Hoche, non.
0: Foch.
2: C'est quelqu'un qui est mort en 1827.
10: Un artiste,
2: non.
0: Est-ce qu'il est sur les Champs-Élysées? Attendez, je précise.
1: L'étoile.
0: Est-ce qu'il a une avenue autour des Champs-Élysées?
2: Pas du tout. Non, en revanche, il a de nombreux magasins un peu partout en France.
7: Lafayette.
0: Non. BHB. Zara.
2: Pardon.
0: BHB.
10: Des
2: il est marié avec Ariel.
10: Au Carrefour, on va tous les faire.
0: L'officier Zara.
2: Zara.
11: Monsieur Marquette?
2: Non, non. Il est mort très jeune. Il est mort, il avait 54 ans, vous voyez.
12: Très jeune à l'époque, c'était.
2: Ah bah quand même. Si, si, c'est jeune, 54 ans.
13: Des magasins? Des magasins de quoi?
14: Il a été général pendant la Révolution?
2: Ah, général, non. Pas
14: il n'était pas général.
12: Alors, mais pourquoi pas? Pourquoi non, officier alors?
13: Officier de
12: un écrivain?
2: Un écrivain, non.
13: Le Marquis de Sade?
11: McDonald, McDonald.
2: McDonald, non.
14: Truffaut. C'était quoi?
2: Truffaut. Truffaut, c'est un réalisateur et un pépiniériste. Mais,
11: oui.
14: Mais c'est quoi? Un capitaine, un commandant?
2: Alors, lui, capitaine, oui, bien sûr.
13: Dreyfus, non.
14: Ah, c'est un marin.
2: Un marin, oui.
14: Ah, c'est Suffren.
2: Suffren, non.
11: Haddock.
2: Pouf!
13: Surcouf, non?
2: Pardon?
14: C'est Surcouf, oui, c'est vrai.
2: Surcouf, ah bon, bonne oui. Réponse!
13: C'est quoi les magasins Surcouf?
2: Les magasins Surcouf, c'est des magasins informatiques.
14: Informatique, oui. Les discounts informatiques.
2: On vend de l'informatique dans les magasins Surcouf. Et Robert.
13: Le Malouin Surcouf.
2: Exactement. Robert Surcouf, dit le navigateur.
14: Extra. Ouais.
2: Quand j'ai dit pas militaire, parce que. Oui, oui. Vous c'est un corsaire. Alors, c'était à la fois un officier du roi ou de l'empereur.
14: C'est vrai, c'est vrai.
2: Mais il pas tout à fait dans l'armée.
14: Entre deux eaux.
2: Voilà, entre deux eaux, monsieur Ferrand. Ah ben, vous avez laissé passer la bonne réponse.
14: Oui, c'est incroyable, mais bravo.
2: J'ai une question historique encore. C'est quelqu'un qui s'appelait Hippolyte Charles, qui ne s'exprimait qu'en calembour et qui était un des plus drôles de son époque. Impossible de trouver un homme plus comique, disait-on de lui. Mais pour quelle raison a-t-on gardé dans l'histoire le nom d'Hippolyte Charles?
12: On l'a gardé, c'est-à-dire...
2: Ah, donc, ça ne semble pas dire quoi que ce soit à M. Ferrand, alors, et ça ne me déplaît pas.
12: Mais
2: il est mort en 1837.
11: Ah. Est-ce que, par exemple, il aurait dit une phrase?
2: Non, et... non, il n'a pas... Eh ben, il disait plein de calembours.
13: Donc il a fait un peu son...
14: Est-ce que son nom est resté dans
13: son nom sous Napoléon?
2: Alors, quand vous dites sous Napoléon, pas tout à fait.
13: Juste après.
14: Sur Napoléon?
2: Non plus.
14: Ah oui.
2: Mais pas loin.
13: Pas loin de Napoléon.
11: Joséphine.
13: Louis XVIII.
11: Alors, il a été l'amant de Joséphine?
2: Mais c'était oui. L'amant de Joséphine, oui. De Beauharnais. Bonne réponse d'Ariel Dombal.
13: Mais bien sûr.
14: Ah
13: mais...
14: oui.
12: Mais j'ai raconté son histoire plusieurs fois.
13: Mais tu le savais.
2: Bah alors pourquoi vous nous la racontez que pas à nous?
14: Voilà, c'est pas mon jour.
11: Oui, c'est vrai. Il la faisait rire alors.
12: Joséphine l'affichait, ce qui rendait le général Bonaparte pendant la campagne d'Italie fou furieux.
2: Parce qu'elle l'avait emmené avec
12: elle
2: lui.
12: Elle l'avait emmené avec
2: lui. Elle rejoint son mari. Oui, mais je vais vous la raconter moi l'histoire, puisque vous n'en êtes pas capable, Ferrand. Et il part en campagne d'Italie, le Napoléon.
12: Et à Milan, elle débarque avec lui.
2: Non. Elle vient avec son amant.
14: La Fashion Week.
2: C'est Madame Laure Junot d'Abrantès.
12: Oui, bien sûr.
2: Duchesse
12: d'Abrantès.
2: Qui dit Charles ne s'exprimait qu'en calembour et faisait le polichinelle. Il était ce qu'on appelle un drôle de garçon. Il faisait rire. Il était impossible de trouver un homme plus comique que lui.
14: Alors beau et comique, le mec devait être une star.
2: Sauf qu'apparemment, celle qui était douée pour le sexe, c'est Joséphine.
12: Oh bah alors là, évidemment, vous imaginez, il n'y a pas grand monde dans toute cette époque-là qu'elle n'ait pas mis dans son lit. Hein. C'est incroyable.
11: Napoléon lui a écrit des lettres d'amour étonnantes.
2: Ah oui.
11: Ah oui.
12: Mais exactement à ce moment-là, à l'époque d'Hippolyte Charles, là, c'est
13: ça, ça rend les jaloux.
2: Ah bah maintenant, faites pas comme si vous connaissiez son nom. Hein. Hippolyte Charles, en tout cas, c'est une excellente réponse d'Ariel Dombal, l'amant de Joséphine.
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2: C'est un défi que je vais lancer aux grosses têtes.
12: Oula.
2: Puisque ce n'est pas une, mais 18 questions que je vais vous poser sur ces périphrases qui désignent des lieux. J'ai trouvé ça, d'ailleurs, je vais citer mes sources. J'ai trouvé ça sur Instagram, quelqu'un qui a un post Instagram qui s'appelle C'était facile et qui propose 18 périphrases qui désignent des lieux. On va voir si en 3 minutes, vous arrivez à retrouver les 18. La ville aux 1000 minarets.
14: C'est en...
13: Marrakech, Argenteuil,
14: Oujda,
2: Saint-Denis, Saint-Denis.
14: Au mille minarets, c'est ça?
13: C'est dans quelle ville?
14: C'est en Inde.
2: Ah bah si je vous dis le
11: en
2: pays.
11: Tunisie.
14: Taj Mahal.
11: En Tunisie.
2: C'est africain en tout cas.
11: En Égypte.
2: En Égypte, la ville.
14: Alexandrie. Le Caire.
2: Le Caire. La ville au mille minarets, c'est le Caire. La porte du bonheur.
14: Porte d'Italie?
2: Non.
14: La porte maillot?
2: Non.
14: Istanbul.
2: Istanbul, la porte du bonheur. Le Paris de l'Orient.
14: Alger?
2: Non.
14: Oran?
2: Non.
13: C'est une boutique.
2: Une ville où je vous ai emmené, monsieur Stevie.
14: Beyrouth.
2: Beyrouth. La ville blanche.
14: La ville blanche.
13: C'est en Espagne.
2: Non.
14: C'est en Tunisie.
2: Pas Tunisie.
14: C'est Moussaïd.
2: Pas Tunisie.
14: C'est au Maroc.
2: Maroc.
11: Maroc.
14: Agadir.
2: Non.
14: Non. Casablanca.
2: Casablanca, la ville blanche.
14: Ah oui, Casablanca.
2: La Venise du Nord.
14: Oh, Bruges.
13: Bruges.
2: La ville éternelle.
13: Rome.
14: Non, New York.
2: Rome. New York.
14: New York.
17: Pourquoi pas Angoulême ?
18: C'est pas parce qu'elle dort jamais que...
14: Oui, c'est dans un...
2: Le berceau de la civilisation.
14: Ah, Byblos !
2: Non.
0: Mais... Athènes.
2: Athènes.
14: Ah, merde.
2: Le céleste empire.
0: Pékin.
17: Pékin. Oui.
2: La Chine, parfait. Oui. La ville lumière.
14: Paris.
2: Paris. Paris. Le toit du monde.
0: Le Tibet.
18: L'Himalaya.
2: L'Himalaya. La cité de Calvin ou Calvin, si vous préférez.
14: Saint-Denis.
2: Non.
0: Genève.
2: Genève, bravo Roselyne. La Grande Bleue.
0: La Méditerranée,
2: parfait. La perfide Albion.
17: L'Angleterre.
2: La fille aînée de l'Église.
14: La France. France.
2: La terre des dieux.
0: La Grèce.
2: La Grèce. Le pays aux mille lacs.
13: L'Écosse.
0: Non.
18: Suisse.
13: C'est l'Italie.
2: Non, le pays aux mille lacs.
18: L'Allemagne.
2: Non.
17: La Suède.
2: C'est plus scandinave.
14: Le Japon.
18: L'Islande.
2: La Finlande. L'Empire du Soleil Levant.
14: Le Japon.
2: Et enfin, le Nouveau Monde.
14: L'Amérique.
2: Allez, c'est gagné.
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2: Je sais que vous êtes solidaire avec moi, hein, que quand vous avez vu Beaugrand arriver, vous avez dit « Oh merde, il va chanter ».
0: Il s'est réjoui.
2: Non, il s'est pas réjoui. Il est comme moi, il en a marre de vos chansons, vraiment. De vos casseroles.
0: Il en a marre, il vient d'arriver, ça fait longtemps qu'il n'était pas là, il en a déjà marre.
13: Mais de toi, oui. D'abord, c'est ça.
17: On va le baïonner comme assurance touriste.
0: Ça pourrait m'exciter.
17: Ça, à tous les coups. Hein.
23: Moi, je dirige une émission, quelqu'un me gonfle, je ne le fais pas revenir juste pour le déplaisir de l'entendre.
0: Mais il veut me virer, cet enfoiré.
2: Mais non, c'est moi qui veux virer. Parce qu'il trouve que je ne dirige pas bien cette émission à partir du moment où je prends... C'est vrai. Il y en a d'autres qui m'énervent, par exemple, parce qu'au bout d'une heure, ils sont fatigués et ils disent
0: d'ailleurs,
2: tout
0: ils
2: ce
0: sont
2: qui
0: plus
2: passe,
0: là.
2: Et ils disent tout ce qui se passe par leur tête, voyez.
0: Oui, mais vous avez pas...
2: Parce qu'ils sont un peu...
0: Oui, mais vous avez
2: un
0: pas...
2: peu autistes, voyez.
0: Oui.
2: Et je les vire pas pour autant, vous voyez.
0: Vous avez pas le choix, parce que sinon, il y a trop de chèques qui sont partis.
2: Il est mignon, on l'aime notre Paul. D'ailleurs, j'ai choisi des citations difficiles aujourd'hui. Vous, Paul Aïcarat, pas la première. La première,
13: elle est pour... une date de naissance.
2: Non, la première, elle est pour Valérie Mérès et Claude Richier.
0: Coluche, alors.
2: Pardon,
0: Coluche.
2: Voilà, bonne réponse.
0: Oh la pauvre. Elle a même pas
18: eu. Je l'aimais beaucoup, mais ne me réduisez pas.
2: C'est vrai que c'était une citation de Coluche. Je peux la donner après. Si j'ai l'occasion, j'aimerais mieux mourir de mon vivant. Bon, ben voilà.
0: Coluche.
2: C'était Coluche.
0: Allez, à ciao, Pantin. Ça me fait penser à une chanson. Aimons-nous vivants. N'attendons pas que la mort nous trouve du talent. Aimons-nous vivants.
13: C'est ça.
0: S'il faut danser, je veux danser maintenant.
23: Il y en a qui meurent injustement, Coluche, et il y en a.
2: Ah, c'est vrai que s'il pouvait prendre un camion dans la gueule, Beaugrand.
0: Ma mère vous écoute.
18: Oh non.
24: Mais ce qui est incroyable, c'est que tu n'aies pas fait cette carrière de chanteur. Pourquoi t'es animateur alors?
0: Et pourquoi toi t'es imitatrice?
24: Parce que ça fait partie de mon métier de chanteuse, rien à voir.
0: Tu sais tout faire.
2: Allez, une citation pour Paul Aïcarat cette fois, pour Anne Cobel. Enfin, il a déjà trouvé la première sans que je la donne, mais.
13: C'est pas juste.
2: Pour Mme Cobel de Lunel, c'est dans l'Hérault, qui a dit: pour se diriger parmi l'écueil des hommes, les femmes se servent de leurs yeux comme sextant, de leur sexe comme boussole et de leur bouche comme gouvernail.
0: Waouh.
21: Ah oui.
13: Jean-Luc Lally. Pourquoi Paul Carat?
0: C'est Kersauzon?
2: Non, c'est pas Kersauzon.
0: Est-ce que c'est un navigateur?
2: C'est quelqu'un qui est né en 1902 et qui est mort en 1981.
0: Alors, voilà.
2: Et qui est...
0: Jacques Lacan.
2: Non, et qui était né sur l'île Maurice.
0: Oula.
13: Ah, l'île Maurice.
3: Malcolm de Chazal.
2: Comment vous dites?
3: Malcolm de Chazal.
2: Malcolm de Chazal. Alors là, c'est une excellente réponse.
4: Qui c'est? Quelqu'un avait déjà entendu ce nom?
2: Oui, Malcolm de Chazal. C'est le père de Claire.
4: Ah oui, Claire, oui.
3: Malcolm de Chazal, c'est l'un des plus grands écrivains de langue française, mauricien. C'est un mauricien, il n'est pas français. Et c'est un peu celui qui a devancé, on va dire, en termes de nationalité, notre cher Le Clésio, qui est aussi mauricien et dont on ne sait pas qu'il est mauricien.
2: Et ben voilà, vous voyez, ça c'est une excellente réponse. Circonstanciée. Et ce n'est pas que les dates, vous voyez, c'est aussi une partie du dictionnaire dans sa tête.
4: Il a lu, oui.
2: C'est effectivement un poète, un écrivain et un peintre mauricien, Malcolm de Chazal.
4: Bravo, Paul.
2: Ça faisait un moment que j'avais gardé cette citation.
4: Oui, parce que celle-là,
2: je suis bien content de m'en être débarrassé.
3: Avec plaisir.
2: Et voici une citation pour Laurent Decrème, qui habite

0: Sicile et Moulineau, qui a dit « J'étais à un congrès donné en Allemagne pendant la guerre, ça s'appelait Nazisme et Dialogue.
1: » Joseph Goebbels, des proches ?
0: Non.
2: Pétain ?
3: Et ça serait pas Woody Allen ?
0: Non.
4: Est-ce que c'est un présentateur de talk show américain ?
0: Oh, il aurait adoré, de toute façon, il aurait adoré tout faire, il était jaloux de notre ami, c'était notre ami, il était jaloux de...
4: Pierre Bénichoux !
0: Pierre Bénichoux, bien sûr !
4: Évidemment.
0: Une citation, allez, tiens, je la prends celle-ci, elle est difficile, pour Gauthier Foulon, qui habite Cosne-Cours-sur-Loire, dans la Nièvre, qui a dit que la nature est prévoyante. Elle fait pousser les pommes en Normandie, sachant que les indigènes de cette province ne boivent que du cidre.
1: Laurent Ruquier ?
0: Non, c'est pas Laurent Ruquier.
1: Alors, il est vivant.
2: Philippe Geluck ?
0: Ah non, non, non. Mais ah, c'est pas Philippe Geluck, mais c'est bien que vous disiez ça.
2: Il est belge ?
0: Non, il est pas belge.
2: Il est dessinateur.
0: Piem ?
4: Uderzo ?
2: Stampé ?
0: Illustrateur, caricaturiste, dramaturge.
1: Illip ?
0: Comment vous dites ?
1: Illip ?
0: Ah non, non, non, non. Et il est du 19e siècle.
4: Ah. Non, c'est pas Domino.
5: Hilals ?
4: Ah oui, il est...
1: C'est un belge, vous dites ?
0: Ah non, pas du tout. Non, ah non, non.
2: Non, non,
4: non, non, non, il est dessinateur.
0: Pardon ?
1: Henri Monnier ?
4: Je sais pas qui c'est.
1: Henri Monnier.
4: Henri Monnier ?
0: Sans que je donne les dates, alors.
1: Henri Monnier, celui
0: c'est
1: qui...
0: C'est Henri Monnier. Ah. Bonne réponse. Alors là,
1: C'est le créateur du personnage pédant burlesque d'Auguste Prudhomme.
0: Exact.
1: Qu'il a réalisé dans des journaux dans les années 1830.
0: Je crois que c'est Joseph Prudhomme.
4: Ah oui, il est nul, ce
1: Auguste
4: Paul.
1: Prudhomme.
0: Non, les mémoires de Joseph Prudhomme, il a écrit, vous voyez.
1: Ah, il n'y avait pas Auguste dedans ?
0: Non, il n'y a pas Auguste dedans.
4: Peut-être qu'il a un...
0: Oh, le con !
5: Ouais. Je vous préviens, mesdames et messieurs, si vous êtes venus pour gagner 100 euros,
1: En tout cas, son prénom, on ne le dit pas, c'est surtout Monsieur Prudhomme qu'on dit.
0: Une citation pour Gauthier Verbet, qui habite Saint-Just, qui a dit « Picasso peint les femmes avec une bouche à la place de l'oreille, ça prouve qu'il les connaît bien. »
1: Van Gogh ?
2: Oula, oula.
1: Van Gogh ?
2: Jean-Yann ?
0: Non, non, mais c'est quelqu'un qui dessinait et peignait à lui.
1: Matisse ?
4: Dali ?
0: Ah, je vous donne les dates. 1889-1963.
1: Vas-y,
0: Paul.
1: Cocteau ?
0: Jean Cocteau ?
4: Voilà, merci.
0: Bonne réponse de Paul.
4: Et voilà.
0: J'aime bien celle-ci, tiens, pour Florian Sobo, qui habite le Talus, dans les Deux-Sèvres, qui a dit « J'arrête de boire, mais seulement quand je dors. »
1: Oula, Jean Carmet.
4: C'est un alcoolique notoire.
1: Gérard Depardieu.
0: Non.
4: Jean-Louis Borloo.
1: Patrick Sébastien.
0: Non.
4: On va citer tous les alcoolos du métier, c'est formidable.
2: Est-ce que c'est un acteur ?
0: Un acteur, non.
4: Est-ce qu'il est mort ?
2: Un écrivain ?
0: Il est mort.
4: Ah, il est mort.
0: Il est mort en 2005.
4: D'une cirrhose ?
0: C'est le même qui avait dit, et vous me laissez terminer la citation, Paul. Je n'ai pas couché avec 7 Miss Monde, seulement 4. Les 3 autres, je ne suis pas allé au rendez-vous.
4: Il était beau gosse.
5: C'est un auteur ?
0: Ah, il était très séducteur.
1: John Huston.
0: Ah, je sais qui c'est. Il a dit aussi en 69, j'ai arrêté les femmes et l'alcool.
1: Oui.
0: Ça a été les 20 minutes les plus dures de
1: Mais
0: ma
1: oui,
0: vie.
1: Mais oui, c'est le ballon d'or, George Best.
0: C'est George Best, un footballeur.
1: Bravo. Et... Monsieur Ruquier,
0: oui.
1: Monsieur Ruquier, il est nord-irlandais pour être plus précis.
2: Ah, franchement.
4: Ah là, mais quel emmerdeur. Alors c'est pas possible.
0: Pardon, j'avais pas ma boussole. Citation.
4: La la la la la la la la la la la la la la la la la la la. Il y avait les Connors, les O'Connelly, les Flaherty, les Rivoteri et de quoi boire 3 jours et 2 nuits.
0: Les gens vont croire que l'émission est terminée, c'est toujours à la fin. Pour Jean-Pierre Muller, qui habite Bonneuil-sur-Marne.
4: Herr Muller.
0: Qui a dit, je me suis toujours demandé si au moment de mourir, les gauchers passaient l'arme à droite.
4: Ah, c'est mignon.
1: Oh, c'est joli.
4: Jean-Marie Le
1: C'est français,
2: est-ce
1: du coup,
2: que c'est
1: ça,
2: un humoriste.
0: Ah, c'est un des plus grands humoristes.
2: Guy Bedos.
0: Né en 1854.
2: Ah, oui, non, pas de date.
1: Alphonse Allais.
0: Alphonse Allais. Voilà, comme ça, on a le grand chelem.
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0: Une question pour Youssef Amal qui habite le Bourget. Et la question concerne un personnage de la littérature française dont je vous demande comment il s'appelait, quel est, on va dire, le surnom qu'on lui donnait. Ça a d'ailleurs fait le titre du livre. Dans l'histoire, il s'appelle Daniel Esset. C'est un roman paru il y a longtemps, je vous préviens, en 1868.
8: Oh là là,
0: C'est un jeune garçon rêveur qui grandit dans le sud de la France et qui s'appelle Daniel Esset. Quel est le nom de ce livre et le surnom de ce jeune garçon ?
9: Alors c'est juste les seules infos qu'on peut avoir, c'est ça.

0: donc il est aujourd'hui.
1: Ah, et c'est pas littéraire, ça, monsieur Janssen.
2: Oh, bah, et en plus, il s'appelle ça... Daniel.
3: Le Horla, non.
4: C'est pas un livre de Zola?
1: Non, de Zola, non.
5: C'est pas Pagnol. Carotte.
1: Pagnol. Mais vous avez trouvé la moitié du titre.
5: Bah, c'est le petit, alors.
1: Eh oui, mais...
5: Ah, le petit quinquin.
1: Le petit quoi?
5: Ah, le petit Nicolas.
1: Pardon.
5: Le petit chose.
1: Le petit chose. Ah. Bonne réponse de Gérard Jugnot. De quel auteur?
4: Alphonse Daudet.
1: Alphonse Daudet, bravo Georges Dattin.
6: Allez, par contre, je l'ai.
1: Vous avez dû lire ça, Alphonse Daudet. Oui. Vous l'avez lu, Joyce?
4: Oui.
1: Ah bah oui. Et vous aussi, monsieur de Kersauzon?
7: Non, je ne l'ai pas lu et je n'ai pas fait de chanson non plus.
1: Pourquoi vous demandez ça?
4: Dis ça par rapport à ma réponse, c'est ça?
7: C'est gratuit.
5: En plus, vous discutiez vachement avant l'émission.
0: Ah oui, oui.
5: Je ne sais pas de quoi vous parliez, mais c'était vachement proche.
0: Vous avez dit qu'il y a un projet qui naissait.
5: C'était touchant, il avait côté la petite fille avec tonton Zizi à côté.
4: On avait brisé la glace et il y a la glace qui s'est montée entre nous après.
5: Ça, c'est le monde des médias, c'est terrible.
4: Ouais.
5: C'est comme Karine Le Marchand, elle est pas aussi sympa à part avec les brebis.
0: Oui, oui, bah, elle est gentille, elle est gentille.
5: Ah ouais.
0: Bah, c'est une nature.
5: Elle est géniale, elle est géniale. Bah, elle est géniale. Elle est à Sciences Po.
1: Et
5: incroyable.
1: Pourquoi vous voulez nous fâcher avec tout le monde, vous, là-bas?
5: Je vous dis qu'elle est géniale, Karine Le Marchand.
0: Non, mais pourquoi? Non, mais.
5: C'est la sœur insublée que je peux pas blairer.
0: Oh.
5: Je peux pas te marrer comme ça aux blagues de Canteloup, comme ça. C'est pas sincère, c'est pas sincère.
0: Là, si, bon.
5: Non, mais Canteloup, il est fort, il est drôle, mais pas le soir, là, sur TF1. Eh, les gens, elle fait, ah, quelle est bonne imitation de Michel Rocard, incroyable. Non, mais. Oh, le jeu de mots, années 80, incroyable. C'est pas possible.
0: C'est
5: hein, Gérard, c'est pas possible.
0: C'est spécial, cette émission.
4: Ah, moi, je l'aime bien, Alessandra Sublime.
7: Le boule de haine.
4: Elle nous, est solaire.
0: Ah, elle aurait pas dû se mettre en blonde, là, ça ne va pas.
1: Nous, on aime bien.
5: Elle est en blonde?
0: Oui, elle a fait des mèches, c'est pas beau.
4: Ah, j'avais pas vu ça. Mais elle est tellement, elle rayonne, elle est non, sublime.
0: Ça fait camping.
5: Bah, Alessandra Sublime, c'est la bourgeoise du camping. Elle a tout, elle a.
0: Oui, elle a le mobile.
5: Elle a un côté très mohair, tu sais.
0: Oui,
5: et très plan de chat en même temps.
0: Ouais.
5: Donc très TF1. Est-ce qu'il y a des gens comme ça, tu vois? À la fois le mythe un peu de la bourgeoise.
1: Mais arrêtez!
7: Mais pourquoi tant?
5: Mais non, mais ça tourne pas, on est entre nous là. On fait de la sociologie là.
0: Ouais.
5: Sociologie des médias, c'est intéressant.
1: C'est très bien, ça cartonne chaque soir sur TF1.
5: Pourquoi Laurent Ruquier présente les grosses têtes par exemple?
1: Oui.
5: Parce que ouais, il fallait à la fois quelqu'un de viril, mais pas trop.
0: Oui.
5: Quelqu'un de drôle, mais pas trop. Quelqu'un d'intelligent, mais pas trop. Et à la fois qui représente un peu l'autorité, espèce de mix entre Laurent Wauquiez, Alain Minc, et à la fois l'humour de... Comment tu t'appelles déjà, Jean-Philippe Janssen.
0: Voilà.
5: Fallait un mix de tout.
1: Monsieur de Kersauzon a dit lui-même que j'étais le plus viril d'entre vous.
0: Hein, alors là, je vois pas pourquoi il dit ça.
7: pas d'entre nous, d'entre eux.
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2: Si on en croit la presse du jour, qu'est-ce qui est passé de 4 à 63 carreaux?
3: Oula, 4 à 63 carreaux.
2: Qu'est-ce qui est passé de 4 à 63 carreaux?
4: C'est dans un monument?
2: Un cahier? Dans un monument, non. Un cahier, non.
4: C'est les carreaux vitres?
2: Les carreaux de vitres, non.
4: Sur un tissu?
2: Sur un tissu, non. Ah, sur un tissu, je suis obligé de vous dire oui, monsieur Junior.
4: Sur un drapeau?
2: Sur un drapeau, oui, monsieur Junior.
5: Le drapeau écossais?
2: Alors non, non, des carreaux, 4 à 63 carreaux. Au début, il y en avait 4, maintenant il y en a 63 depuis quelques années. Mais où ça exactement?
6: Il faut trouver un pays, donc avec un drapeau et des carreaux.
3: Et des carreaux.
2: C'est sur le drapeau, pas un pays. Je suis obligé de vous répondre non.
4: Drapeau de l'ONU ou de...
2: Drapeau de l'ONU, non plus.
5: Drapeau sportif. Le drapeau LGBTQXWYZ.
6: ça, c'est du Scrabble.
2: Non plus.
7: Est-ce que c'est sportif?
2: Oui, madame.
7: Alors,
2: l'ex-ministre des Sports va pouvoir ressurgir.
7: Oui.
4: Ça concerne le foot?
7: La guerre est une chose trop sérieuse pour être confiée à des militaires.
2: Par-dessus la ministre de la Culture, rappelons-nous qu'il y a aussi la ministre de la Santé, la ministre de l'Environnement, la ministre des Sports.
6: Wow. Autant de disciplines qu'elle a jamais pratiquées.
8: Exactement. Quelle carrière.
2: 4 carreaux au départ, 63 aujourd'hui. De quoi s'agit-il? Ça me paraît assez simple.
3: Hein. L'escrime?
4: Le Scrabble?
2: Alors en escrime, où est-ce que vous voyez ces carreaux en escrime, monsieur Boulet, que je vois un peu?
3: Eh ben, à chaque fois qu'on touche l'autre, ça fait pas des carreaux, ça s'allume pas?
2: Quand on touche l'autre.
3: Avec l'épée.
2: Oui.
3: Il y a pas un tableau où, il a pris un coup d'épée, donc ça allume un carreau.
2: Ah oui, oui, oui.
4: Un carreau, non. Est-ce que ce serait la pétanque? Parce qu'on fait des carreaux.
2: Ah, la pétanque, on fait des carreaux, c'est vrai, mais non. Rien à voir avec la pétanque.
6: C'est le tennis?
2: Le tennis, non.
3: Le midi golf?
2: Pardon.
3: Le mini golf?
7: Le mini golf.
3: Bon, c'est passé de 4 à 64.
6: Le mini golf.
3: Ah oui, c'est des trous.
4: C'est des trous, c'est pas des carreaux.
7: Ça a commencé en quelle année quand il y avait 4 carreaux?
2: Vous jouez au mini golf, mais à deux, vous, hein.
7: Ça a commencé en quelle année quand il y avait 4 carreaux?
2: Ah ben ça, c'est une bonne question, monsieur Stomibox. Si on va dire que dans les années 50, très vite, on est passé à 63 carreaux. Mais au tout début, il n'y en avait que 4.
4: Le damier pour les courses automobiles?
2: Bonne réponse! Que Gérard Junior. Eh ben oui, en 1950, au Grand Prix de Grande-Bretagne à Silverstone, on a vu apparaître le drapeau à damier avec effectivement les 63 carreaux. Hein. J'ai compté, hein, j'ai vérifié moi-même, c'est 7 sur 9, vous voyez, le rectangle, parce que c'est pas un carré, et ça fait bien. Vous savez que ce matin, je me suis rendu compte qu'on calcule plus assez. J'avais pas le nombre. Je savais qu'au départ, il y avait 2 carreaux blancs et 2 carreaux noirs, dont 4 carreaux pour le premier drapeau à damier qui a donné le départ d'une course automobile. Puis on est passé au drapeau qu'on connaît aujourd'hui. J'avais pas le nombre de carreaux pour vous poser la question. Donc ce matin...
7: C'est à ça que vous pensez vos matinées?
2: Oui. Ce matin, fallait me voir. 1, 2, 3, 4, 5, 6, 7. Alors 7 d'un côté, 1, 2, 3, 4, 5, 6, 7, 8, 9 de l'autre.
3: Et là... encore, t'es malin parce que t'aurais pu compter tous les carreaux un par un.
6: Ouais, c'est vrai.
2: Je m'appelle pas Boulet, vous voyez.
3: Non, bah non, moi je multiplie.
6: Dire d'abord je compte les blancs et puis après je compterai les noirs.
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2: Pour Laetitia Olivier, qui habite Saint-Étienne-de-Fontbellon dans l'Ardèche, je vous emmène à l'Olympia le 9 octobre prochain, c'est-à-dire lundi prochain, dans une semaine pile. Qui pourrez-vous applaudir à l'Olympia?
6: Est-ce que ça serait pas Max Boubile?
9: Non, non, c'est à la Cigale.
6: T'as vu comment je t'ai lancé ta
9: merci beaucoup.
5: Chanteur.
6: On en a parlé juste avant l'émission.
2: Et puis franchement, il est pas sûr d'être applaudi.
9: Oh. Ah donc ça y est, maintenant je viens pour me
2: ah
9: faire
2: non, mais on va l'applaudir.
9: J'ai été le chouchou, j'ai été aimé.
6: Moi j'ai donné plein de conseils à Max avant sur sa carrière, on a parlé de sa carrière, j'ai donné plein de conseils, je lui ai dit arrête. Et il sera à la Cigale en mars.
9: Exactement.
2: On a le temps au mois de mars, là je vous parle de lundi.
9: Mais c'est déjà complet.
5: C'est de la chanson?
2: Lundi prochain à l'Olympia.
6: Un humoriste?
5: Chanson?
2: Humoriste non, chanson non.
6: Un pianiste? Étranger?
2: Un étranger non, un français monsieur.
6: Un pianiste peut-être?
2: Pardon.

0: Un pianiste?
1: Un pianiste, non. Qui pourra-t-on applaudir à l'Olympia lundi prochain?
2: Est-ce que c'est un homme politique, Laurent Ruquier?
1: Oui, c'est un homme politique.
2: Ah, c'est pas Debré, c'est pas Debré?
1: Non. C'est pour une nuit très...
2: Ah, je sais.
0: Ah, c'est la nuit
2: c'est
0: du
2: C'est le stand-up de Jean-Marie Le Pen. Moi, je l'attends avec impatience.
1: Ce serait un miracle.
3: Très, très drôle.
4: Bardella.
0: C'est pas pour l'anniversaire de la Constitution, là?
1: Non, c'est pour une nuit spéciale.
5: C'est la nuit de la déprime.
6: C'est rose.
1: C'est la nuit.
6: C'est Raphaël Mesrahi.
1: C'est pas la nuit de la déprime, c'est la nuit de la...
5: Est-ce que ce serait pas la nuit de la philosophie?
1: C'est la nuit de la philo, oui.
4: Alors, qui est philo? Est-ce que ce serait ministre de la Culture, Emma Abdoul-Malak?
1: Vous connaissez le nom de la ministre de la Culture?
4: J'ai des sociétés, il me faut des aides, Laurent. Si je connais pas le nom des gens, à un moment donné, je peux pas les demander.
0: Ah, mais attendez, c'est pas, il est pas en exercice, j'allais dire Luc Ferry, les philosophes.
1: Non, ce n'est pas Luc Ferry.
2: Luc Ferry, il a inventé l'école, ça n'a rien à voir.
6: C'est un homme?
1: Un homme, oui.
0: Ah, ben c'est Bellamy, François-Xavier Bellamy, il est philosophe.
1: Eh ben oui, François-Xavier Bellamy, bonne réponse de Christophe Barbier. La nuit de la philo à l'Olympia lundi prochain.
6: Qu'est-ce qu'ils vont faire?
1: Il va fêter les 10 ans de ces soirées qui ont été lancées par François-Xavier Bellamy, qui est député européen, qui était tête de liste lors des dernières
0: Pour les
1: européennes.
0: Républicains, oui.
1: Mais là, c'est pas sûr qu'il le soit encore.
0: Ah, il est concurrencé par plusieurs. Certains parlent de Michel Barnier, de Lisnard, d'autres de Jean Brun, le maire de l'Hérault.
1: Et même de Charles Consigny.
0: Et même de Charles Consigny, oui.
5: Mais qu'est-ce qu'il se raconte? Ils lisent des livres? Qu'est-ce qui se passe à cette nuit-là?
1: Alors écoutez, c'est la nuit de la philo. Alors, je sais pas, il y a BHL qui passe.
0: Oui, je pense qu'ils font défiler comme ça.
1: Ils font pas défiler, ils font des philos.
2: Mais ils font ça à l'Olympia.
4: C'est étrange de faire ça à l'Olympia.
1: Pardon?
4: C'est bizarre de faire ça à l'Olympia.
0: Bah, il fait ses conférences à le Gaveau d'habitude.
4: Oui, c'est ça.
0: Et là, je pense que pour faire plus grand, pour faire plus chic, c'est l'Olympia. Et puis, Olympia, c'est Olympe, c'est la Grèce, c'est la philo.
1: Waouh!
2: Ah ouais.
1: Oui. Ah, ça, c'est bien.
4: Ok.
1: Quoi, ok.
4: Non, c'est bien, c'est chiant, mais c'est
2: ouais,
4: bien.
2: C'est chiant. Heureusement qu'on n'est pas au lycée, hein, parce que Christophe Barbier et Paul Elkarat, les deux, ils auraient fini dans la poubelle. Hein.
1: Comment ça?
2: Ah, bah, vous vous souvenez pas au lycée quand on mettait les élèves qui étaient chiants dans la poubelle?
1: Ah non,
2: qu'est-ce que vous avez pas vécu dans les mêmes lycées que moi, apparemment. C'était même plus au collège, ouais.
1: Comment ça?
2: Ah ouais, moi j'allais souvent dans la poubelle. Quand t'étais un peu bizuté, on te mettait dans la poubelle.
1: Ah, vous étiez harceleur ou harcelé?
2: Oh, j'ai fait les deux. J'ai fait les deux, mais j'étais beaucoup dans la poubelle aussi.
5: Mais ouais, comment ça, être dans la poubelle?
2: Bah oui, parce que t'avais.
5: Elle est grande, la poubelle?
2: Ouais, c'était les années 90 quand j'étais au collège et on mettait les élèves dans la poubelle, ceux qu'on voulait emmerder. Ouais, ouais, et je me souviens que les profs ils disaient rien à l'époque, ça leur semblait normal. Ils disaient, oh, il faut que les jeunes s'amusent. C'est vrai. Le harcèlement ça existait, enfin ça existait, mais c'était pas un concept quoi.
0: Mais Max a complètement raison. Ouais.
5: C'est vrai. Et alors vous avez été dans la poubelle?
0: Une fois, oui.
2: Bah, tu vois, tu vois.
4: Oui, mais c'était jeudi dernier.
2: C'était pour acheter cette écharpe. Vous croyez qu'il a trouvé son écharpe rouge?
0: Mais j'étais dans un lycée sport-études. Moi, c'était les études, les autres, c'était le sport.
4: Ça, c'est la meilleure vanne de l'émission. C'est pas étonnant que t'aies figure d'une poubelle. Hein.
0: Et j'avais deux copains hockeyeurs.
1: Ah oui.
0: Et donc je les ai recrutés.
4: Attends, t'étais sport études de quoi du coup?
2: Ah ouais.
0: Moi j'étais études, j'étais pas sport. Ouais.
1: On avait compris.
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9: Un couple est au restaurant. La femme remarque de petits détails sur la tenue du maître d'hôtel. Je peux vous poser une question? Oui, bien sûr, madame. Je peux savoir pourquoi vous avez une petite cuillère avec votre pochette? C'est pour les petits incidents. Par exemple, si vous avez un petit peu de bouchon dans votre verre, je prendrai ma cuillère pour vous le retirer. Ça me permet de ne pas me mettre les doigts dedans.
1: Dans le verre.
9: Dans le verre, pardon. Ben, d'accord.
4: Mais quelle horreur.
0: Elle était super.
1: Elle n'est pas finie.
9: Je comprends rien. Tentez-vous. Alors, et si je puis me permettre,
1: oui.
9: Pourquoi vous avez un petit bout de fil à votre braguette, là? Ça, c'est pour descendre du bout des doigts à ma fermeture éclair. Puis ensuite, ça me permet, quand je suis très pressé, de dégager mon sexe en retirant délicatement mon slip. Très bien. Je peux savoir comment vous rentrez votre... trois petits points. Dans votre slip, quand vous avez terminé votre affaire. Eh bien, avec la petite cuillère.
1: Elle est si bien racontée.
9: C'est ça, ça fait tout.
1: Monsieur de Kersauzon, on se débarrasse tout de suite de votre...
4: Ouais, tu peux y aller.
1: Allons-y.
4: Ouais.